0: péché de la maison de l'évêque.
1: Ah non, j'aurais demandé l'évêché, moi.
0: Ben oui, l'évêché, c'est la maison de l'évêque.
1: Ah mais ben non, moi je suis dans l'évêché, je peux vous dire que c'est pas une maison.
0: Non,
1: c'est...
0: non, mais vous êtes dans les WC.
1: Oui.
0: WC, c'est pas évêché. C'est deux choses différentes.
1: Ah ben oui, mais là je suis enfermé dans les WC.
0: Ah oui, mais monsieur, je n'y peux rien.
1: Ah ben si.
0: Ah non, je n'y peux strictement rien. Je suis prêtre, monsieur, employé du diocèse de Troyes.
1: Mais c'était pas marqué WC catholique pourtant quand je suis rentré dedans.
0: Ben non, justement, parce que ce n'est pas des WC catholiques, c'est des WC publics.
1: Ah, et mon père?
0: Oui?
1: Et si on fait une petite prière, est-ce que vous pensez que ça va s'ouvrir ou pas?
0: Ah ben, on peut toujours prier pour demander que ça s'ouvre, oui, vous pouvez toujours essayer.
1: Alors quelle prière il faut faire?
0: Ben, priez votre ange gardien. Mais c'est tout ce que je peux faire pour vous, moi.
1: S'ouvre.
0: Non, mais écoutez...
1: Attendez, je viens de prier, on va voir si ça marche. Je prie pour que la porte s'ouvre. Ah, allô?
0: Oui.
1: Ça frappe.
0: Ça frappe? Eh bien, dites à cette personne qu'elle fasse le nécessaire.
1: Oui, oui, monsieur, je suis coincé dans les WC, la maison de l'évêque.
0: Non, vous êtes coincé dans les WC, pas dans la maison de l'évêque. Vous êtes dans les water closets.
2: Vous pouvez sortir, monsieur, il y a du monde, là.
1: Mais je peux pas sortir, je suis coincé dans les WC à la maison de l'évêque.
0: Non, vous n'êtes pas dans la maison de l'évêque.
2: Mais c'est pas la maison de l'évêque, monsieur, vous êtes dans les WC publics, là.
0: C'est ce que lui dit le type.
1: Ben alors, et comment je fais pour sortir?
2: Ben, il faut appeler le service de l'évêché.
0: Non, le service municipal, pas l'évêché.
1: Mais j'ai déjà appelé l'évêché, je suis avec l'évêque en ligne.
0: Ben oui, ben l'évêque, c'est pas son service.
2: Poussez, monsieur, poussez.
1: Ben c'est déjà fait. Hein.
2: Non, mais poussez sur la porte.
1: Ah oui, pardon.
0: Il poussait, monsieur, c'est déjà fait. Monsieur, sur la porte.
1: Ah, allô?
0: Oui.
1: Ça s'ouvre.
0: Ah, ça s'ouvre. Ah ben, voyez bien.
1: Oh, mon Dieu.
2: Ah ben alors, monsieur, qu'est-ce que vous êtes?
1: Ben oui, je suis avec le réparateur au téléphone. Je vous remercie, je vous parle.
0: Mais je ne suis pas le réparateur, monsieur.
3: Allô?
0: Allô?
3: Oui, bonjour, vous êtes les réparateurs WC?
0: Mais monsieur, je ne suis pas dépannateur. Vous êtes à la maison de l'évêque.
3: Ah, vous n'êtes pas dépannateur?
0: Mais absolument pas. WC, c'est WC. Bon, et nous, c'est évêché, EVECHE.
1: J'étais coincé dans la maison de l'évêque.
0: Mais non, c'est pas la maison de l'évêque. C'est les WC.
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6: Allô?
1: Allô?
6: Oui?
1: Bonjour, monsieur.
6: Bonjour.
1: Bonjour, c'est madame Paljoie à l'appareil.
6: Ah?
1: Comment allez-vous?
6: Ça va.
1: Ça va, dites-moi, je suis un peu ennuyé de vous demander ça, mais je suis en train de faire mon loto, voyez-vous?
6: Oui.
1: Et il me manque des chiffres, alors je voulais... quel âge vous avez, vous?
6: 48.
1: Ça fait le 48, oui. Ça, c'est bon, ça rentre dans les 49 chiffres. Combien de dents qui vous reste?
6: Deux.
1: Comment ça, deux?
6: Combien de temps?
1: De dents.
6: Oh, ben là, j'en sais rien, moi.
1: Si vous pouvez compter, c'est pour mon loto.
6: Bah, je sais pas, moi, combien, maintenant. 30.
1: Ah, vous avez compté?
6: Oui.
1: 30 dents. Il y a votre dame à côté de vous?
6: Oui.
1: Elle en a combien?
6: Ben, elle a plus, elle.
1: Oh, bah, qu'est-ce qui est arrivé? Elle a mangé des cailloux? Qu'est-ce qu'elle a?
6: Ben, dentier.
1: Un dentier. Ah, bah, combien il y a de dents dans le dentier?
6: Bah, je sais pas,
1: À peu près. Vous pouvez pas l'enlever et compter, s'il vous plaît?
6: Combien t'en as, toi? On a combien, vous prenez 22?
1: C'est pour mon loto.
6: 12.
1: Vous avez enlevé le dentier?
6: Oui, 12.
1: Mais comment vous avez compté?
6: Ben, enlevé son dentier.
1: Oui.
6: 12 et 7.
1: C'est quoi, 7?
6: 12 plus 7.
1: Ah, 12 en bas et...
6: Voilà.
1: Ça fait donc le 12. Alors, attendez. Le 30, hein?
6: Hmm?
1: Le 12, le 7.
6: Voilà.
1: Bah, ça c'est bien. Et vous avez toujours vos deux bras, vous, oui?
6: Malheureusement.
1: Oui. Alors, le 2... Voilà. En combien de temps vous avez fait l'amour cette nuit?
6: Oh ben moi, je regarde pas, moi.
1: C'est pour mon loto.
6: Ben oui, mais je regarde pas, moi.
1: Ben, demandez à votre dame.
6: Ben, c'est pareil, elle regarde pas, moi, regarde
1: si,
6: pas.
1: Hein. Si, elle m'a dit, quand j'ai croisé, elle m'a dit, oh là là, je regarde toujours l'heure, j'ai hâte que ça se termine.
6: Alors, elle n'est pas là, elle est partie.
1: Ben, alors, dites-le-moi. 2 minutes, 5 minutes, 10 minutes.
6: Non, 5.
1: Combien ?
6: 5, oui.
1: 5 minutes, très bien. Vous avez combien de testicules ?
6: 2.
1: 2.
6: De quoi ?
1: De testicules.
6: Ben 2.
1: 2, très bien. Combien de positions vous connaissez pour faire la chose, là ?
6: Ben, moi, ça sert à rien, puis moi, je vais arrêter, parce que je travaille. Hein.
1: C'est pour mon loto.
6: Ben oui, mais l'auto.
1: Le 69, non ?
6: Ça rentre pas l'auto, ça.
1: Le 69, non. Ah bah si, ça fait 6 et 9, 15.
6: Bah mettez le 15, alors.
1: Bah oui, voilà.
6: Il y a combien de numéros déjà, là ?
1: Donc, 2, alors le 12, c'est... Oh là là, oui, très bien. Le 69...
6: Non, 69.
1: Bon, mais ça rentre pas, ça, hein ?
6: Non, non.
1: Bon, bah écoutez, moi, je voulais vous remercier. Hein.
6: Bah pas du tout.
1: Ah si, si, si. Si, si, je voulais vous remercier, parce que là, maintenant, j'ai 5 chiffres. Ah, il m'en manque un.
6: Bon.
1: Je peux vous demander un dernier chiffre, parce qu'il m'en manque un, là.
6: Oui.
1: Combien mesure votre bite ?
6: Quoi ? Qu'est-ce que tu dis ?
1: Combien qu'elle mesure au repos et combien qu'elle mesure...
6: Bah, mon Dieu. Bah, il n'y a pas d'autre question, hein ?
1: Mais non, mais écoutez, quand même...
6: Bah, faut qu'on ne pas exagérer, là. N'importe quoi, là.
1: Non, mais c'est pour mon loto.
6: Ouais, mon loto.
1: Comment ?
6: Voilà, que vous connaissez, là, vous.
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7: Oui, bonjour.
8: Bonjour, monsieur. C'est bien la société de transport ?
7: Oui, d'abord, je ne suis pas monsieur, je suis une dame.
8: Oui, si vous voulez.
7: Bah oui.
8: C'est juste pour vous prévenir que j'ai pris un PV avec une plaque d'immatriculation de chez vous.
7: Bah, vous avez pris un PV, pourquoi ? Enfin, je comprends pas, là.
8: Bah, parce que j'avais pas la vignette pour la pollution.
7: Mais en quoi ça concerne les transports ?
8: Alors, c'est ce que je vous dis. J'ai donné le numéro de plaque d'un de vos camions.
7: Bah, vous n'avez pas le droit, monsieur, de faire ça. Pourquoi vous faites ça ?
8: Bah, comment ça, je n'ai pas le droit ?
7: Bah, non. Bah,
8: c'est ce que je vous dis. Je ne vais pas payer moi-même non plus.
7: Bah, voyez, attendez, c'est... l'infraction, qui c'est qui l'a faite ? C'est vous ?
8: Bah, oui, on peut dire ça.
7: Bah, mais... oui, monsieur. Donc,
8: qu'on a qu'à dire que c'est vous.
7: Bah, c'est la première fois que j'entends une chose pareille, hein.
8: Bah,
7: attendez, ne quittez pas.
8: Bah, d'accord, monsieur.
9: Allô ?
8: Bonjour, monsieur. Comme j'expliquais...
9: Bah, c'est vous qui avez eu le procès-verbal. Bah, vous allez me donner vos coordonnées, et quand on le recevra, on vous dénoncera...
8: Ah non, parce que si vous faites ça, je vais devoir le payer.
9: Bah, et alors ? C'est vous qui l'avez eu, pourquoi vous voulez que ce soit moi qui le paye ?
8: Parce que ça m'arrange.
9: Bah non, on va pas faire comme ça, on va pas payer le procès à votre place et dénoncer un chauffeur qui s'est pas pris de procès pour qu'il ait des points en moins sur son permis, monsieur.
8: Bah, je vois pas où est le souci.
9: Vous voyez pas le souci ? C'est moi qui suis pas net ou c'est vous, là ? Parce que...
8: Je dirais que c'est
9: vous. Qu'on paye un procès que vous avez eu et qu'on dénonce un chauffeur qui pourrait perdre son travail pour vous.
8: Voilà, c'est ça.
9: Et c'est quoi votre numéro de téléphone ?
8: Ouh là là, attendez, je vous vois venir.
9: Quoi, vous me voyez venir ?
8: Vous seriez pas en train d'essayer de me refourguer mon PV ?
9: Oui, c'est vous qui vous êtes fait verbaliser quand même. De toute façon, là, vous vous êtes fait verbaliser, vous avez dû donner une adresse.
8: Oui, mais alors rassurez-vous, j'ai donné la vôtre, hein, parce que sinon j'allais me prendre la prune.
9: Bah, c'est vous qui l'avez eu ?
8: Bah oui, mais enfin, si je file mon adresse, qui c'est qui paye ?
9: Bah vous, parce que c'est vous qui vous êtes fait verbaliser.
8: Bah voilà, bah moi ça m'arrange pas du tout, comprenez bien.
9: Bah, et vous êtes débile ou quoi ?
8: Enfin, excusez-moi, mais enfin...
9: Bah non, mais là, faut arrêter, bon.
8: Non, mais mettez-vous à ma place.
9: Bah, vous avez eu un procès, vous le payez, ou vous roulez pas en bagnole, quoi, j'ai envie de dire, je sais pas, moi.
8: Ah, ou alors je récupère votre permis à vous.
9: Eh bah ouais, bah... Mais vous êtes.
8: Vous avez plus qu'à vous présenter au commissariat.
9: Et je vais pas payer un procès à votre place.
8: Déjà, je suis bien gentil de vous éviter d'avoir le truc majorifié.
9: Mais vous m'évitez rien du tout, monsieur.
8: Non, mais ce que je veux dire, c'est
9: non,
8: que.
9: Non, mais je m'en fous, vous êtes qui ? C'est quoi votre nom et votre prénom ?
8: Monsieur Martin.
9: Et c'est comment votre prénom ?
8: Martin.
9: Oui, mais votre prénom ?
8: Oui, Martin aussi.
9: Martin.
8: Oui, absolument, oui.
9: D'accord. Vous voulez pas présenter votre permis, c'est votre problème.
8: Bah, je peux pas présenter mon permis parce que je l'ai jamais passé.
9: Bah, roulez pas en voiture si vous avez pas le permis, monsieur. Qu'est-ce que vous voulez que je vous dise ? C'est quoi, monsieur ? Est-ce que c'est mon problème ?
8: Bah, oui, dans le sens comme c'est votre véhicule, voyez, officiellement.
9: Et comment vous rouler avec notre véhicule sans être employé.
8: Alors, j'ai demandé à mon beau-frère, qui est plaquiste, de me faire justement une plaque avec votre numéro.
9: Donc vous avez fait faire une fausse plaque d'immatriculation et vous roulez sans permis, c'est bien ce que vous êtes en train de me dire.
8: Oui, mais voyez, à part ça,
9: Oui, c'est pas grave.
8: Bah oui, c'est pas comme si j'étais hors la loi, voyez.
9: Non, bah non. Hein.
8: C'est pour ça que si je prends votre permis...
9: Vous, bah, ce que je vais donner sur mon permis personnel, moi, en tant qu'employé de la société. Bah non, mais vous vous rendez compte de ce que vous dites ou pas ?
8: Ça, et je prends de quoi noter ?
9: Non, mais monsieur,
8: oui.
9: Vous croyez vraiment que je vais vous donner mon numéro de permis là ?
8: Bah ce serait quand même pratique parce que je vais pas le deviner, excusez-moi.
9: Oui, bah oui. J'ai que ça à faire.
8: Parfait. Donc je vous écoute.
9: Vous m'écoutez pourquoi ?
8: Bah pour le numéro de permis.
9: Mais je vais pas vous donner mon numéro de permis.
8: Excusez-moi, mais vraiment vous n'imitez pas du vôtre. Hein.
9: Non.
8: Limite, je me demande si vous seriez pas en train de me faire une magouille.
9: Bah une magouille, vous êtes arrêté, vous me dites à moi d'aller au commissariat alors que vous faites même pas partie de la société.
8: Voilà.
9: Vous avez un problème là. Mais je peux le traiter ou pas, monsieur là ?
8: Me traiter, c'est-à-dire ?
9: Arrêtez d'être con, je sais pas moi.
8: Comment ça ? Moi je suis con ?
9: Oui, bah vous comprenez pas.
8: Vous auriez pu dire trop con, j'aurais préféré, mais.
9: Non, point.
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11: Oui, allô ?
12: Oui, bonjour, monsieur.
11: Bonjour, monsieur.
12: C'est bien au magasin de vêtements pour hommes.
11: Oui ?
12: Monsieur Delaplay à l'appareil, c'est le secrétaire général de la FNEF, Fédération Nationale d'Exhibitionnisme à la Française. Je vous passe, monsieur le président.
11: Oui ?
12: Merci. Allô ?
11: Oui, allô ?
12: Bonjour, monsieur.
11: Bonjour, monsieur.
10: monsieur
11: Le Duret à l'appareil, président de la FNEF, Fédération Nationale d'Exhibitionnisme à la Française. Alors, nous avons notre grand championnat, vous savez, la poule finale. Vous avez vu les affiches en ville, non?
10: Non, j'ai pas pu voir.
11: Ah bon, nous avons la finale, donc dimanche, en poulain, hein, éliminatoire pour les phases finales donc, de National. Donc tous les exhibitionnistes qui viennent dimanche ont besoin d'avoir, et c'est obligatoire, hein, une gabardine standard. Qu'est-ce que vous avez à leur proposer? Parce qu'il nous en faut une bonne vingtaine.
10: Eh bien moi, ce que je vais vous proposer, c'est de rappeler demain matin, vous aurez le responsable du magasin et non, il sera en mesure de vous dire.
11: Mais déjà, qu'est-ce que vous avez comme couleur, vous, déjà, à nous proposer?
10: Gabardine, vous appelez ça la veste ou la veste un peu plus longue?
11: Ah, c'est plus long, il ne faut pas qu'on voit le bas-ventre, hein, évidemment. Hein. Nous, vous connaissez un peu notre spécialité, les exhibitionnistes. Hein. Nous avons besoin de gabardines, évidemment, qui vont presque jusqu'aux genoux. Donc, il faudrait qu'on puisse déboutonner, voyez-vous, la gabardine en 3 secondes chrono. Hein. Ouvrir la braguette, sortir notre engin, refermer. Avant que la police, évidemment. Donc c'est de la gabardine très souple, hein, non irritable, avec des tissus non synthétiques.
10: Hein. Ça, je ne vais pas avoir. Même en commande, ce sera toujours en polyester, ce sera toujours du synthétique.
11: Ah oui, mais si ça vient en contact de notre sexe, avec la peau du gland, on va faire des allergies. Hein.
10: Écoutez, moi, ce que je vous propose, c'est de me rappeler demain le responsable du magasin. Il sera plus apte à vous dire ce qu'il peut avoir, et lui sera capable de vous dire au niveau des prix.
11: Oui, parce que si on en prend 20, j'imagine qu'on peut avoir une petite réduction.
10: Oui, il y aura une réduction, ça c'est sûr.
11: En contrepartie, je vous garantis, hein, vous pouvez noter, tous les exhibitionnistes auront, hein, nous accrocherons sur notre sexe un petit panneau, vêtements, avec votre adresse pour vous faire de la publicité.
10: Ben écoutez, vous rappelez demain matin et puis lui, il essaiera de voir ce qu'il peut faire.
11: Vous avez noté?
10: Oui.
11: Je vous écoute.
10: Je peux pas trop le dire en magasin, ça se fait pas trop, il y a des clients.
11: Bah, et alors?
10: Je dirais que, vous accrocherez une pancarte sur votre sexe pour montrer vêtements pour faire de la pub.
11: C'est pas un beau geste, ça?
10: Ah si, c'est un beau geste.
11: Bah alors, qu'est-ce qu'on dit?
10: Merci.
13: Oui, allô?
8: Bonjour monsieur, je suis bien à la ferme.
13: Oui.
8: Monsieur Martin à l'appareil, société Martin Cascade. On organise une démonstration cascade chez vous.
13: Démonstration cascade?
8: Exactement, je vais passer en voiture au-dessus de votre bâtiment.
13: De quel bâtiment? De mon bâtiment?
8: Oui, alors je crois que c'est un hangar.
13: Bah non, c'est pas possible.
8: Si, avec un bon élan, j'ai calculé, en principe ça passe.
13: Oui, mais imaginez-vous monsieur que là vous êtes dans un terrain privé, que vous devez quand même demander l'autorisation au propriétaire, on est d'accord?
8: Alors oui et non.
13: Bah pourquoi non?
8: Parce que je prends de l'élan depuis la route, donc à ce moment-là je suis pas chez vous.
13: Oui, mais vous allez quand même atterrir dans mon terrain, monsieur. Et puis de la route, j'ai quand même 18 mètres entre...
8: 18 mètres, voilà, c'est ça. Oui, bah c'est exactement la taille de la rampe de décollement, donc c'est parfait.
13: Non, mais moi, pour le moment, je vous donne pas mon autorisation. Vous mettrez pas de rampe.
8: Rassurez-moi, vous êtes assuré tout risque sur les bâtiments?
13: Non, je suis désolé, je suis pas assuré tout risque.
8: Ah, bah ce serait mieux parce que, imaginez, je perds une roue au moment où je survole votre toit.
13: Mais vous allez pas perdre une roue, vous allez pas le faire.
8: Alors, je vous cache pas que ça arrive que j'ai une roue qui tombe, je sais pas pourquoi.
13: Ah! Vous n'êtes pas bien, vous?
8: Bonjour, monsieur.
13: Vous n'êtes pas bien?
8: Vous inquiétez pas, je suis cascadeur semi-professionnel et j'ai vu pas mal de tutos sur Internet.
13: Mais pourquoi vous faites ça? C'est pour un cinéma, c'est pourquoi?
8: Ah bah oui, tout à fait. D'ailleurs, c'est une séquence qu'on va rajouter dans le James Bond qui vient de sortir.
13: Ah ouais?
8: Ouais, ils ont oublié de la tourner, donc on la fait après et puis on la rajoute.
13: Ah.
8: Donc j'arrive à fond, je décolle, je passe au-dessus de la baraque et en principe, j'atterris derrière.
13: Parce qu'à côté, il y a des serres.
8: Ah oui, alors les serres, il faudrait les démonter.
13: Non, mais il y a des tomates dans la serre?
8: Pas grave, vous déplantez les tomates, et hop, vous les replantez un peu plus loin.
13: Mais enfin, monsieur, quand vous faites du jardin, vos salades, vous les déplantez, mais après vous les replantez.
8: Bien sûr, technique du replantage.
13: Oui, mais attention, hein, nous, on va pas démonter tout notre truc pour votre plaisir.
8: Oh, je vous vois venir. Vous voulez qu'on démonte les serres pour vous?
13: Enfin, vous vous moquez du monde ou quoi? Vous n'allez pas démonter nos serres, enfin? Bah,
8: sachant que je vais survoler votre hangar à environ 300 km/h, il faut quand même prévoir une petite zone d'atterrissage.
13: Oui, mais vous choisissez un hangar qui convient, un hangar qui est vide.
8: Comment ça, un hangar qui est vide?
13: Le nôtre n'est pas vide.
8: Ah, bah faudrait le vider.
13: Ah non, c'est pas possible.
8: Si, parce qu'après le saut au-dessus du hangar, je reviens en marche arrière sur 2 roues à travers le hangar.
13: Ah bah oui.
8: Bon bah parfait, top là, on est d'accord.
13: Ah non.
8: Ah si.
13: Non. Non. Moi, je vais prévenir mon assurance, vous inquiétez pas.
8: Et en plus, vous avez une voiture.
13: Bah oui, on a une voiture, bien sûr.
8: Ok, donc je vais vous envoyer mon préparationneur mécanique, il va voir comment il peut vous la bricoler.
13: Vous n'allez pas utiliser notre voiture.
8: Si, mais juste pour le saut.
13: Non, vous n'allez pas vous en utiliser notre voiture, hein, ça, certainement pas.
8: Non, mais elle sera préparée, on va lui mettre un turbo.
13: Non, attendez, votre projet de passer au-dessus du hangar après de passer dans l'hangar, c'est pas encore fait votre affaire, hein.
8: Attendez, parce qu'ensuite je fais un troisième passage, mais cette fois-ci sous le hangar.
13: Ouais, non.

0: Zambon.
1: Oui.
0: Oui, bonjour, c'est le commissariat central pour un petit renseignement.
1: Oui.
0: Est-ce que par hasard, monsieur Zambon se serait fait prendre en sandwich avec un monsieur Cornichon cette nuit à Laval?
1: Oh non, je crois pas.
0: Parce que là, on a monsieur Cornichon là en audition, là.
1: Non, monsieur Zambon était chez lui, non.
0: Attendez, parce que là, j'ai monsieur Cornichon, donc je vais vous confronter, hein.
1: Mais, allô?
2: Merci. Allô?
1: Oui, bonjour monsieur.
2: Bonjour madame, madame Zambon.
1: Non, je suis la collaboratrice de monsieur Zambon Pierre.
2: Voilà. Je suis monsieur Cornichon et j'ai été pris en sandwich cette nuit par un monsieur Zambon.
1: Mais monsieur Zambon Pierre?
2: Ah, il m'a pas dit son prénom.
1: Parce que il y a monsieur Zambon Père aussi, hein.
2: Ah non, il y en avait qu'un.
1: Non, mais je veux dire, il y a deux Zambons à Laval. Il y a monsieur Zambon Pierre et monsieur Zambon Gérard, son père.
2: Ah, écoutez, il m'a pas dit. Moi, je m'appelle monsieur Cornichon Robert.
1: Ah oui, mais je peux vous affirmer que monsieur Zambon n'était pas à Laval hier, hein. Enfin cette nuit. Hein.
2: Il s'est pas fait prendre en sandwich avec moi?
1: Non.
2: Bon, je vous repasse le commissaire, alors.
1: Oui.
0: Merci. Allô?
1: Oui.
0: Oui, excusez-moi.
1: Oui, je vous en prie. Par contre, je me permets de vous demander une chose. Il n'a pas le prénom de ce monsieur, parce qu'il y a monsieur Zambon Gérard aussi, son père. Alors, je ne sais pas...
0: C'était un Zambon comment?
1: Mais ça, il ne sait pas le petit monsieur.
0: Nature. Nature.
1: Zambon Nature.
0: C'est ce qu'il me dit, oui.
1: Bah, écoutez, je suis désolée, mais là, je peux pas éclairer vos chandelles. Hein. Là, je sais pas du tout. Zambon Nature. C'est bizarre.
0: Oui, mais il a dû prendre un coup de rouge avec, non?
1: Qui donc? Monsieur Cornichon?
0: Oui.
1: Je sais pas. À quelle heure ça s'est produit?
0: Attendez, je vous le passe, vous allez voir avec lui.
1: Oui, merci, monsieur.
2: Merci. Allô?
1: Oui.
2: Oui, monsieur Cornichon, à l'appareil.
1: Oui, à quelle heure ça s'est... Vous avez eu un petit accrochage avec monsieur Zambon?
2: Il m'a pris en sandwich à 20h45, avec un ballon de rouge.
1: Avec un ballon de rouge?
2: C'était un monsieur Zambon Fromage.
1: Pardon?
2: Je me souviens, Zambon Fromage.
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4: Bonjour.
5: Bonjour monsieur, c'est bien le bureau de tabac?
4: Oui.
5: Monsieur Martin, des Transports Martin?
4: Oui.
5: Juste pour vous prévenir, j'ai une livraison étrangère qui va arriver pour vous demain.
4: Parce qu'il y a une livraison étrangère qui va arriver demain.
5: Voilà, oui. Bah, vous pouvez prévenir que ce sont des cigarettes qui arrivent de Chine.
4: Ah, c'est des cigarettes de Chine. Vous dites que c'est quoi?
5: Alors, ce sont des paquets de 18 fabriqués en Chine.
4: Des paquets de 18.
5: Voilà. Et vu que le prix va augmenter avec l'inflation, ça vous permettra de vendre des paquets de 18 au prix des paquets de 20.
4: Attendez, je vous passe une patronne.
5: Merci monsieur.
4: Allô?
5: Bonjour monsieur.
4: Nous on n'a pas commandé. Oui, bonjour. On n'a pas commandé une cigarette de Chine là.
5: Non, c'est moi qui vous les ai commandées parce que ça vous permet de lutter contre l'inflation tabacologiste.
4: Non mais vous me dites vous vendez des clopes de Chine que c'est par rapport au tabac parce que ça veut dire l'inflation?
5: Eh ben c'est exactement ça. Je vends des clopes de Chine que c'est par rapport au tabac de l'inflation. Très bon résumé. Bravo.
4: Non mais moi je vends que des paquets de cigarettes que c'est le groupe Logista qui me vend. Je vais pas vendre des cigarettes qui sortent du camion monsieur.
5: Non, elles sortent pas du camion, elles sortent du bateau. On les a fait passer par la mer rapport aux douanes.
4: Non mais elles sortent d'où les cigarettes?
5: Ah ben je les ai commandées sur Internet secret là. Le Dark Web.
4: Moi j'ai pas de problème, moi je suis un bureau de tabac légal, je vais pas avoir des conneries pour un con qui a commandé sur le Dark Web et puis qui a mis sur mon dos. Non.
5: Vous inquiétez pas, on vous les dépose devant le tabac.
4: Ah non, mais vous me déposez pas les cigarettes illégales devant chez moi, je vous préviens.
5: Pas de problème, donc on vous les dépose derrière le tabac dans ce cas.
4: Non, il y a pas de devant, il y a pas de derrière, je n'ai pas commandé ça, vous me ramenez pas les cigarettes illégales chez moi.
5: Et si on les dépose sur le côté?
4: Non.
5: Alors de l'autre côté.
4: Quelqu'un a commandé un truc à notre adresse et ça vient du Dark Web, il veut mettre chez nous.
6: Ah, quelqu'un a commandé à notre adresse.
7: Oui, allô.
5: C'est madame, bonjour.
7: Attends, Là, je suis un bureau de tabac.
5: Oui, je sais que vous êtes tabaciste, et c'est pour ça que je vous ai mis la commande.
7: Mais je peux pas avoir commandé des cigarettes de Chine.
5: Eh, entre nous, vous êtes pas non plus obligé de le dire.
7: Non mais vous foutez de ma gueule.
5: Oui, bien sûr, oui.
7: Je suis un bureau de tabac.
5: D'accord, et donc?
7: J'achète mes cigarettes aux douanes françaises, j'achète pas mes cigarettes en Chine.
5: Ah oui, non mais là, c'est quasiment pareil. En fait, c'est la douane chinoise qui nous les vend au black.
4: Non.
5: Et c'est encore monsieur.
4: On va pas prendre des clopes qu'on n'a pas le droit de vendre.
5: Bon, après, vous pouvez les garder pour vous si vous préférez, mais il y a quand même 2000 cartouches.
4: Moi, je vous dis, c'est pas possible. Il n'y a pas de clopes qui viennent de Chine.
5: Et en plus, franchement, on voit pas la différence avec les clopes françaises.
4: Mais c'est quoi comme cigarette?
5: Ah, ce sont exactement les mêmes que chez nous, mais en paquet de 18.
4: Non, mais.
5: Et puis, effectivement, c'est écrit en chinois sur le paquet, mais à part ça.
4: C'est écrit en chinois sur le paquet, mais c'est exactement les mêmes clopes qui viennent.
7: Oh, écoute, t'as dit que le livreur devait passer demain, donc tu...
5: Ah, salut, écoute, c'est super, je confirme le livreur pour demain.
7: Mais moi, je prends pas de cigarette de Chine, donc maintenant, t'envoies ton chauffeur demain, si tu veux, et c'est tout. Mais je prendrai pas de cigarette de quoi que ce soit. Donc maintenant, on arrête là.
5: Excuse, mais c'est quand même un petit peu normal de vouloir livrer des cigarettes à un cigarettiste.
7: Mais non, en fait, tu sais même pas comment fonctionne un bureau de tabac, donc essaye d'arnaquer quelqu'un d'autre, mais pas moi.
5: Bon, ok, on va s'arranger, t'inquiète, ce qu'on va faire... C'est que toi, tu récupères mes clopes chinoises à ton nom.
7: Mais je m'en fous, je ne veux pas ta livraison. Donc ne prends pas la tête avec ta livraison.
5: Non mais ensuite, tu vas les réexpédifier chez moi contre un remboursage.
7: Oh,
5: là là là là, alors là, pardon, mais je suis obligé de brancher le gromomètre.
8: Écoutez, monsieur.
5: Oui, ah bah rebonjour, monsieur. Sachez que cette conversation est désormais analysée par un gromomètre.
8: Vous allez m'écouter maintenant, ça suffit.
5: Gromomètre activé.
8: Ça suffit.
5: Ah non, mais pardon, il y a eu gros mot, donc.
8: Arrêtez vos conneries.

0: Je m'en fous.
1: Et allez, deux de plus. Ah bah oui, pardon, on ne rigole pas avec la technologie, excusez-moi.
0: Merde.
1: Celui-là aussi, on l'a entendu, hein.
2: Oui, allô?
3: Allô, monsieur Noir?
2: Oui.
3: Vous êtes bien, dites-moi bonjour, vous êtes bien au 34 de la rue, vous?
2: Oui, oui, oui.
3: Ah, parce que moi, je suis au 15.
2: Oui.
3: Et voilà, et je me permets de vous appeler parce que je viens d'avoir une portée de chats, j'en ai eu 7 des chatons. Oui. J'ai pas le courage d'aller les noyer. Voyez-vous, et je voulais savoir si vous qui êtes mon voisin, vous pourriez aller les noyer vous-même cet après-midi.
2: Ah, en fin de soirée. Je suis pris cet après-midi.
3: Ah, oh, c'est gentil. En fin de soirée, vers quelle heure?
2: Oh, 6h30 par là.
3: D'accord.
2: Oui.
3: Bon, il y en a 7.
2: Ah, bon Dieu.
3: Oui, ça fait trop pour moi.
2: Ah non, non, non, puis des chats, bon, bah, il faut les nourrir, hein.
3: Oui, c'est ça.
2: Vous êtes au numéro 15?
3: Oui, voilà.
2: Quel don, donc, c'est, sans curieux?
3: Alors, Madame Lamolle.
2: Madame?
3: Lamolle.
2: Vous êtes en face chez Mimille, là, non?
3: Oui, comment? Exactement.
2: Ah, c'est la grande maison.
3: Voilà.
2: Oui, oui, oui, oui. Vous avez votre petit-fils avec vous?
3: Exactement.
2: Ah, d'accord, madame.
3: Voilà.
2: Bon, ben, je sonnerai, puis, ben, on les noiera, hein. Parce que...
3: Oui, je peux pas.
2: Ça fait des lapins encore, ça irait?
3: Oui, on pourrait les revendre à la boucherie. Ou...
2: Oui, oui, non, non, non, mais on ferait du pâté de lapin.
3: Ah ben attendez, parce que ça tombe bien. Mon fils, il a un lapin et il m'a mordu.
2: Ah oui.
3: Est-ce que ça vous embêterait également pour le lapin?
2: Que?
3: Mon fils.
2: Oui.
3: Il a un lapin.
2: Oui.
3: Et le lapin, il s'appelle Sam.
2: Oui.
3: Et il m'a mordu.
2: Ah bon?
3: Oui, il m'a mordu.
2: Ah, oui, oui, oui.
3: Est-ce que ça vous embêterait
2: de...
3: De vous en occuper?
2: Oh, ben, je verrai ça en passant ce soir. Hein?
3: Vous pouvez vous en occuper du lapin ou pas?
2: Oui, oui, oui, oui, oui, oui.
3: Ah, c'est vrai?
2: Oui, oui, oui.
3: Et là, vous ferez du pâté ou...
2: Ah ben, on achète un peu de cochon, puis on mélange, on fait du pâté de... Vous voyez, il est gros.
3: Oui, quand même.
2: Ah oui, oui. Bon, ben, on fait comme ça, madame.
3: Oui. Et éventuellement, c'est vous qui allez lui tordre le cou ou c'est moi qui le fais? C'est plutôt vous?
2: Non, non, moi, on les saigne, un lapin.
3: Ah, vous croyez?
2: Ah ben, si, il faut le saigner. Une bête, ça saigne.
3: Ah, mais il faut
2: ça,
3: pas...
2: C'est pas... La viande, elle est pas bonne.
3: Je lui tords pas le cou en vous attendant?
2: Non, non, non, non, non. Ah non, non, non, non, non, non, non, non. On reparlera ça tout à l'heure.
3: Oui. Vous savez, pour vous remercier.
2: Oui.
3: Hein, si ça vous embête pas. Parce que je suis une dame honnête.
2: Oui.
3: Vous savez, je ne suis pas slave, mais je suis honnête quand même, parce qu'on dit toujours les slaves honnêtes.
2: Oui, oui, oui, non, non, non, mais je vous écoute là, oui, oui.
3: Vous savez, les slaves honnêtes.
2: Oui, oui, oui.
3: Et je vous ferai une petite gâterie.
2: D'accord.
3: Ça vous embête pas?
2: Non, non, non. Bon, à ce soir, madame.
3: Attendez, mon voisin, vous le connaissez, Mimille?
2: Oui, Mimille, oui.
3: Il est un peu...
2: Oh, il est un peu zozo, hein.
3: Voilà. Est-ce que ça vous embêterait de m'en débarrasser?
2: De vous débarrasser de...
3: Du voisin. Est-ce que ça vous embêterait de noyer avec les chats?
2: Ah, non, non, non.
3: Mais pourquoi?
2: Ah ben non, je le connais depuis longtemps. Il faut le laisser comme il est, ce pauvre. 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
4: Neto, bonjour.
5: Buongiorno, signora.
4: Buongiorno.
5: Ah, italiano, fantastico.
4: Ouais, italiano, sì.
5: Ma che parlare italiano, che pasta di parmigiano per tutti.
4: Ah, oh.
5: Sì, allo.
4: Mais je suis pas du tout italien.
5: Comment ça, vous n'êtes pas italien? C'est pas le magasin Netto?
4: C'est de la part de qui?
5: Monsieur Martin, comité des traditions italiennes sur le territoire français.
4: Mais je vois pas du tout à quoi ça concerne, monsieur.
5: Ça concerne à que vous êtes magasin italien et que pourtant, vous écrivez pas les étiquettes en
4: mais
5: italien.
4: Mais je suis pas magasin italien ici.
5: Pardon, mais vu que vous utilisez un nom italien, forcément...
4: Ouais, c'est vrai, t'as raison, avec ta connerie.
5: Ah bah gratio Milo, vous êtes le patrono?
4: Le patron? Bougez pas, je vous le passe.
5: Ah si, per favor.
0: Allô?
5: Allô, buongiorno patrono.
0: On parle français.
5: Ah, vous parlez Francesco?
0: Ah ouais, bah alors vous êtes en France?
5: Ah oui, mais on devait me passer le patron italien, donc on n'a pas dû me passer le bon.
0: Bah si, moi je suis la chef de magasin, mais je suis française, donc ça risquerait pas que vous avez parlé italien avec moi.
5: Ah, vous êtes français en plus?
0: Bah oui, hein.
5: Oh là là, bon, bref, je vais devoir changer 2-3 trucs dans le magasin.
0: Non, vous changez rien?
5: Bah si, déjà il faut qu'on vous mette le double affichage.
0: Non, il n'y a pas de double affichage.
5: Il faut mettre les prix en euros français et en euros italiens.
0: Bah il n'y a personne qui va payer en euros italiens, c'est des euros normales.
5: Et pourquoi c'est que des euros normales et pas aussi des euros italiens?
0: Bah parce que c'est comme ça, ça a toujours été comme ça, on est en France, monsieur.
5: Je m'excuse, mais j'ai mon collègue qui est venu d'Italie exprès pour cette affaire.
0: Bah c'est bien votre collègue d'Italie, mais moi je vous dis que...
5: Ah bah d'ailleurs le voilà, je vous le passe.
0: Ah.
5: Signor Martino Martinelli?
0: T'as un truc de fou, ouais.
5: Si, pronto.
0: Allô?
5: Buongiorno, signor.
0: Bonjour.
5: Signor Martino Martinelli, présidente del Felicità di Bella Ciao.
0: Ouais, bah il faut parler en français, là, je suis pas italienne.
5: Si, italiano.
0: Non.
5: Si.
0: Ah bah non.
5: Ah ma que si.
0: Ouais, c'est ça, ouais.
5: Oh, signor Martin, prendo le telefono, che mi dite de gros mots.
0: Allô?
5: Oh là là, allô?
0: Allô?
5: Oui, c'est à nouveau monsieur Martin, pardon, mais Martino Martinelli est furax. Apparemment, vous lui avez dit quelque chose de pas très joli.
0: Bah ouais, non?
5: Ah si, vous avez dit ouais, c'est ça, ce qui est une énorme insulte italophone.
0: Comment?
5: Bah oui.
0: Ah, je lui ai dit des gros mots en italien.
5: Vous saviez pas?
0: Ah bah non.
5: Bah faites gaffe quand même.
0: Oh, et puis votre collègue, il travaille en France et il s'est pas démaqué un mot en français. Ah bah dis donc.
5: C'est pas grave, je m'en occupe.
0: Le patron est au courant que vous allez faire ça?
5: Ah, parce qu'il y a encore un patron au-dessus.
0: Ah ouais?
5: Eh bah dites-lui que j'arrive.
0: Non, vous passez pas. Tu comprends le français, qu'est-ce que ça veut dire? Vous ne passez pas.
5: Non mais t'inquiète, déjà je vais changer toutes tes étiquettes.
0: Rien du tout. Il y a rien, tu touches à rien. Tu touches pas à mon magasin. Voilà, tu comprends? Tu ne touches pas.
5: Bah je suis obligé de toucher pour mettre les prix en euros italiens.
0: Ah bah mais il est abouti, ouais, c'est pas possible.
5: Bon, on dit que je prends ça pour un oui?
0: Non, on dit rien du tout.
5: Allez.
0: Non, vous touchez à rien.
5: Allez, s'il te plaît.
6: Oui, allô?
5: Ah, buongiorno signora.
6: Buongiorno.
5: La patrona italiana, parla italiano?
6: Parla francese, parla francese.
5: Ok, una storia importante au sole mio.
6: Non, monsieur.
5: Si?
6: C'est moi le responsable, monsieur, je vous dis que je suis pas italien, nous on n'est pas italien.
5: Ah, parce qu'en plus je voulais faire un hommage à Berlusconi, donc il fallait...
6: Berlusconi, reste en Italie, il est bien là-bas.
5: Ah bah ça, il reste pas de bouger maintenant, c'est sûr, oui.
6: Ah bah c'est clair.
5: Enfin, pardon, à partir...
6: Monsieur, il n'y a pas de pardon, je vous dis c'est bon, d'accord?
5: Non, mais ce que je veux dire,
6: c'est que... Je veux dire, monsieur, il reste en italien, et nous, moi je suis en France, et Berlusconi, je l'apprécie pas plus que ça. Donc c'est même pas la peine.
5: Considérez que vous faites ça pour vos compatriotes.
6: Mais je vous calme, vous êtes bouché ou quoi, les Italiens?
5: Alors, je me permets, en italien, on dit bucero, pas bouché.
6: Je vous dis, on n'est pas italien, on est français, bordel de merde.
5: Vous avez quand même un accent.
6: D'accord, donc si vous savez pas dire les Italiens, c'est pas ma faute.
0: Incroyable.
5: Ah.
0: Mais c'est pas possible d'être aussi bête.
5: Mal raccroché, très bien.
0: Bon, on m'a dit que les Italiens, ils étaient bons mais cons, mais alors là, je veux bien savoir.
5: Hein. Merci pour les compliments, mais on vous entend toujours.
0: Bah non.
6: C'est bon.
5: Non, on dit c'est bueno.
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8: Allô?
9: Allô?
8: Oui.
9: Bonjour madame.
8: Bonjour monsieur.
9: Comité d'entreprise des PTT à l'appareil.
8: Oui.
9: Nous faisons un petit pot aujourd'hui pour la mise à la retraite d'un ami qui travaille au PTT.
8: Oui.
9: Alors le problème c'est qu'on avait invité un dresseur d'animaux, monsieur Robert Ledoux, qui est venu dresser, faire un numéro de dressage de rats. Et le problème, c'est que la bête est partie dans le standard téléphonique et qu'apparemment, d'après nos recherches, elle serait dans votre coin.
8: Ah bon?
9: Oui. Est-ce que vous voyez le câble de votre téléphone, là?
8: Oui.
9: Il n'y a aucun endroit où il serait plus gros?
8: Bah non, je ne remarque rien qui est anormal, en tout cas.
9: Monsieur Ledoux, vous permettez, je vais vous passer le dresseur, hein?
8: Oui.
10: Très bien, je vous remercie. Allô?
8: Allô, monsieur?
10: Bonjour, madame.
8: Bonjour, monsieur.
10: Monsieur Robert Ledoux à l'appareil, dresseur pour rats pour le comité d'entreprise du PTT. Oui, alors, est-ce que vous avez entendu un petit bruit très, très aigu?
8: Bah non, je ne remarque rien. Qu'est-ce que j'ai déjà dit au monsieur? Je ne remarque rien d'anormal. Ah, il y a un petit sifflement, là.
10: Ah.
8: Oui, il y a un sifflement, oui.
10: Oui, bah c'est lui, hein. C'est
8: deux fois, ça, la première fois très fort, la deuxième fois, voyez. Oh oui, là, c'est beaucoup, hein. Voilà, ouais. Oui.
10: Bon, alors attendez. Donc ça veut dire qu'il est dans votre combiné téléphonique. Essayez de regarder dans les petits trous de, normalement liés dans votre combiné. Vous avez des petits trous, là?
8: Oui, il y a des... Oui, vous savez que je parle, il y a des petits trous.
10: Voilà.
8: Mais je vois pas grand-chose, hein.
10: C'est un rat tout gris, hein, avec des tout petits yeux rouges. S'il a les yeux rouges...
8: Ah, c'est... ouais, ben, je vois deux petits points rouges à travers mon truc, là.
10: Attendez, vous le voyez, là?
8: Mais je sais pas, je vois deux petits points très brillants.
10: Oui, ben, c'est ses yeux.
8: Très brillant.
10: Eh ben, il est dans votre téléphone. Il doit être meurt de peur, hein.
8: Ben oui, c'est ce que je compte aussi, parce que...
10: Essayez de le rassurer.
8: Oui, n'aie pas peur, on va venir te chercher.
10: Il s'appelle Amadou.
8: N'aie pas peur, Amadou, n'aie pas peur, hein.
10: Est-ce que vous avez un petit bout de fromage, peut-être, pour lui?
8: Oui, mais ça pourra passer à travers votre...
10: Ah oui, ça va passer.
8: Ces petits trous, là, Minus.
10: Oui.
8: Ben, je vais mettre peut-être un peu de râpé, c'est ce qui est peut-être plus facile.
10: Voilà.
8: Ouais.
10: Eh, chers auditeurs, nous sommes donc avec une auditrice de Belfort qui va nourrir mon rat avec donc du fromage râpé et elle va le mettre dans les petits trous du téléphone. Allô?
8: Oui, allô, je suis en train d'essayer d'y mettre des petits bouts de fromage.
10: Oui, on entend ça.
8: Ça va à travers d'un combiné, c'est pas facile à donner quelque chose.
10: Oui. Vas-y, Amadou, tu peux le manger. Vas-y, mon petit.
8: Allez, mange. Hein? Sois rassurée, je suis en train de te donner à manger, hein, tu es gentil, hein? Oui, tu es rassurée, ça va? Ça va? Oui. Oh, il me parle, là.
10: Il a l'air content ou pas?
8: Oh, bah, je sais pas, monsieur. Il fait des petits sifflements aigus. Hein. Je connais pas leur langage. Hein. Oh, mais oui. Tu en veux encore? Tu en veux encore? Oui? Eh ben, je t'en donne. Eh ben, prends. Oui, oh, t'as l'air bien malheureux, hein?
10: Allez, maintenant, viens. Reviens au standard du téléphone.
8: Va faire ton maître au standard. Allez, va vite. Ben, bien sûr, il t'attend. Allez, ben, va.
10: Ah, ça y est.
8: Il est revenu.
10: T'as bien mangé? Qu'est-ce que tu as mangé?
8: Il a mangé que du râpé. Il est content, là.
10: Il est content, oui.
8: Ah, ben, c'est bien.
10: Je vais vous le passer, il va vous remercier.
8: Oh, ben, de rien.
10: Viens là, mon petit, viens. Dis merci à la dame.
8: Ben, je suis bien content, je suis très touchée. Ben, merci. Oh, ben, t'as une bonne bête. Oui, t'es très gentil et très poli.
10: À qui vous dites ça?
8: Ben, au revoir.
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11: Oui, allô?
1: Bonjour madame, c'est bien le camping?
11: Oui, c'est ça, ouais.
1: Monsieur Martin, à l'appareil, les travaux routiers Martin?
11: Oui, alors?
1: Et alors, je bosse actuellement sur un projet d'autoroute. C'est comme une route, mais en plus large. Je sais pas si vous voyez.
11: Oui!
1: Voilà. Mais je viens de faire les calculs. En fait, il faudrait décaler votre terrain.
11: Décaler mon terrain? Quel terrain? Le camping?
1: Oui, c'est ça. Vous avez quoi dessus?
11: Camping, il y a des mobilhomes, il y a tout dedans, ouais.
1: Ok, donc ça, il faudrait juste tout reculer de 5 mètres pour que je puisse élargir la route devant chez vous.
11: Bon, on va élargir la route de 5 mètres, là, sur le...
1: Si, justement, parce que 5 mètres, ça me permet de déclarer un chantier autoroute.
11: Mais je m'en fous de ça. C'est une route communale, je suis à la commune.
1: Oui, mais si je déclare que c'est une autoroute communale, je récupère plus de subventionnage.
11: Bon, ça, je m'en fous, moi.
1: Oh, bah, sympa.
11: Mais moi, je peux pas déplacer mon camping.
1: Ah non, mais ça, je peux le faire. Je vais hélico-treuillager vos mobilhomes.
11: Mais vous rigolez, ouais, mais allez, c'est bon.
1: Vous inquiétez pas, je vais tout soulever. Et je repose 5 mètres plus loin.
11: Oui, oui, oui, moi aussi je vais me faire soulever. Ouais.
1: Non, alors d'ailleurs, il faudrait vider les mobilhomes.
12: Oui, bonjour.
1: Ah, c'est plus la même.
12: Non, là, c'est le chef, là.
1: Oui, bonjour madame, comme je disais.
12: Bonjour madame, je suis pas quand même pas efféminé quand même.
1: Comment ça, vous fulminez?
12: C'est un monsieur. Pour l'instant, je suis monsieur, moi, je suis pas madame. Hein, mais bon, de toute façon, ça commence bien.
1: Bah, ça commence bien, pardon, mais j'ai l'impression que vous fulminez pour pas grand chose.
12: Bah, vous dites bonjour madame.
1: D'accord, mais enfin, vous dites que ça vous fait fulminer, ça me semble un petit peu exact.
12: Bah, je suis pas efféminé, j'ai une voix de mec. Hein. Bon, de toute façon, allez, c'était pourquoi?
1: Ah, vous avez pas suivi.
12: Vous voulez rentrer dans le camping?
1: Non, vous allez juste reculer votre camping de 5 mètres.
12: Ah oui, non, mais moi, si je veux pas reculer le camping, vous reculerez pas, ok?
1: Bah, l'avantage, c'est que si on décale tout, ça vous évite de perdre de la place.
12: Non, c'est pas au téléphone qu'on explique ça, parce que j'avais vu ça.
1: D'accord, dans ce cas, on fait comment? Je vous note dans l'agenda?
12: Eh ben, on va convenir d'un rendez-vous, et puis vous allez lui expliquer.
1: Ok, parfait, donc je mets rendez-vous. On dit quoi? Vous êtes d'accord pour la semaine prochaine?
12: Oui.
1: Ok, donc d'accord pour déplacer les mobiles.
12: Ah non. L'accord pour se voir, oui.
1: Ah oui, non, mais on se voit, oui, bien sûr.
12: Oui, pour se voir, oui, voilà, pour se voir.
1: On est d'accord.
12: Bon, bah voilà.
1: Voilà, et pour reculer les mobilhomes.
12: Mais non, je veux vous rencontrer, vous avez compris ce que je veux dire.
1: Ah oui, non, mais on va se rencontrer.
12: Je vais pas vous donner ma réponse, mais...
1: Pardon, mais vous me l'avez déjà donné, votre réponse.
12: Ah non, ah bah alors vous allez quand même pas me dire que...
1: Attendez, me dites pas que vous avez changé d'avis.
12: De quoi?
1: Bah, vous venez d'accepter...
12: Et j'ai accepté quoi?
1: L'élargissage de la route.
12: Ah, j'ai jamais accepté l'élargissage... Vous allez me montrer les papiers que j'ai signés ou quoi que ce soit, je n'ai jamais accepté. Alors
1: non,
12: ça...
1: non, vous avez fait un acceptage vocal.
12: Ah non, mais vous rigolez, non?
1: Oh bah c'est pas mon genre.
12: Allez, c'est bon, allez, au revoir monsieur.
1: Enfin, pardon, j'ai quand même l'enregistrement de votre acceptage vocal.
12: Ah oui, non, un enregistrement maintenant.
1: Ah bah attendez 2 secondes, je rembobine mon enregistreur.
12: Mais vous faites... Ouais, alors...
13: Bonjour, ceci est mon acceptage vocal.
12: Alors c'est l'escroquerie là.
1: Ah, c'est pas votre voix ça peut-être?
12: Mais non, mais vous rigolez, non? Allez, à bientôt.
1: Comment ça, à bientôt?
12: Mais bon, allez.
1: Ah, vous voulez que je vous rappelle?
12: Ah non. Oh. 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
14: 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La poste de Brive, madame Primo, j'écoute.
15: Oui, bonjour madame, c'est la poste de Brive.
14: Oui.
9: Oui, bonjour, je ne sais pas si vous m'entendez bien, parce que j'ai un téléphone portatif.
14: Non, c'est bon, c'est bon.
9: Je vous appelle, je suis étudiant à l'IUT de gestion.
14: Oui.
9: Et on est en examen, alors j'ai pris un téléphone portatif. Mmh. Voilà, on me pose une question sur le courrier et l'entreprise.
14: Oui.
9: Et la question, il me reste 5 minutes pour rendre la copie. La question, c'est quel est le tarif à 5 francs près d'un paquet pesant 1 kilo, destination New York?
14: Là, là, attendez, je prends mon tarif tout de suite.
15: Posez les copies sur le bureau.
14: Oh mince.
15: Et vous sortez calmement. De la place, c'est quoi ce téléphone là?
9: Ben, je suis avec ma mère là. Allô?
14: Oui, oui.
9: Je me suis repéré.
14: Oui, j'ai entendu. Bon, écoutez, je peux pas vous le donner comme ça.
15: Téléphone? Allô?
14: Oui.
15: Bonjour madame.
14: Bonjour madame, monsieur.
15: Madame de la place.
14: Oui.
15: Vous êtes la maman de Jean-Baptiste.
14: Bien sûr, bien sûr.
15: Ah, c'est un bon élève, hein?
14: Ah ben, j'espère, hein.
15: Mais vous savez quand même qu'il est en examen aujourd'hui.
14: Ben, je voulais savoir comment ça se passait, je pensais que c'était terminé.
15: Ah non.
14: Ah, alors, excusez-moi d'avoir dérangé, hein.
9: Vous avez appelé votre mère pourquoi, Jean-Baptiste? Ben, c'est-à-dire que c'est à propos de tonton Lulu, hein, qui peut pas venir, c'est ça?
14: Oui, oui, oui.
9: Samedi?
14: Oui.
15: Allô?
14: Oui.
15: Qu'est-ce qui est arrivé à votre oncle? C'est pas grave?
14: Non, c'est une petite intervention chirurgicale.
15: Ah, il a été opéré?
14: Oui.
15: De quoi?
14: Il a été opéré de la prostate.
15: Ah, ben je comprends mieux, Jean-Baptiste, vous auriez pu me l'expliquer.
9: Ben oui, mais c'était pas facile, quoi, hein, maman?
14: Ben oui.
9: Et alors, les nouvelles, alors, comment il va?
14: Ben écoute, ça s'est bien passé, on attend qu'il se réveille, là, maintenant.
15: Allô?
14: Oui.
15: Il est à l'hôpital?
14: Oui, l'hôpital de Brive, oui.
15: Ah bon, il est dans quel service?
14: Ben, dans le service d'opération pour la prostate, je sais pas le service, vous savez, on a attendu toute la matinée.
15: Ah oui, évidemment, vous devez être sous le choc.
14: Un petit peu, oui.
15: Oui. Et c'est un monsieur de la place aussi, son nom, alors?
14: Oui, oui, c'est ça, de la place.
15: Lucien, alors, puisqu'il parle de tonton Lulu.
14: Voilà.
15: Ah, d'accord.
14: Voilà.
15: Parce que j'ai un ami qui opère à l'hôpital, justement. Attendez. Ah. Si vous voulez, ne quittez pas, hein. Je vais prendre mon téléphone aussi. Je vais essayer de vous donner des nouvelles plus fraîches.
14: Ah.
9: Allô?
14: Oui.
9: Il part à son bureau.
14: Ah oui.
9: Allez, donc, je vous remercie parce que... vous avez été formidable, hein. Cette histoire de tonton Lulu, moi, j'étais mal. J'ai trouvé que ça.
14: C'est n'importe quoi, hein.
15: Allô?
14: Oui.
15: Oui, excusez-moi. Bon, alors, j'ai appelé mon ami à l'hôpital.
14: Oui.
15: Il ne connaît pas de Lucien de la place, hein?
14: Comment ça, il ne connaît pas de Lucien de la place?
15: Il n'y a pas de Lucien de la place au service de chirurgie.
14: Oh, ben alors là, ça c'est un peu fort, ça. Écoutez, il vient de se faire opérer ce matin, je rêve pas, quand même.
15: Au service du professeur?
14: Écoutez, moi, j'ai pas retenu le nom du professeur, hein. J'ai aucune mémoire pour les noms, en plus.
15: Attendez, hein.
9: Oh là là là là.
14: C'est ce bazar.
9: Mais il est en train d'appeler l'hôpital. Apparemment, il a un collègue qui est professeur en chirurgie.
14: Ah ouais, ben il tombe mal parce que moi, les professeurs, les machins, les trucs, je les connais pas du tout. Hein.
15: Allô?
14: Oui?
15: Bon, je viens de rappeler.
14: Oui?
15: Alors, il y a un Lucien de la place.
14: Ah.
15: Oui, mais alors, madame, excusez-moi, Jean-Baptiste, c'est peut-être pas la circonstance. Hein. Il n'est pas en service de chirurgie.
14: Ah, il est... Ah bon?
15: Il a été transféré, madame, excusez-moi, à l'Institut médico-légal ce matin.
14: Ouais.
9: Oh, c'est pas vrai.
14: Eh oui, qu'est-ce que tu veux? Je voulais pas te le dire, hein.
9: Pas tonton Lulu.
14: Eh ben oui, mais mon petit...
9: Maman.
14: Oui. Écoute, on se retrouve pour manger à midi. On va manger à midi et puis on en parlera. Tu sais, c'est pas grave.
15: Je suis désolée, madame.
14: Ben oui, mais... Oui, mais enfin, vous auriez pu attendre pour lui dire, quoi. Il est en plein examen, là.
15: Tonton Lulu.
14: Oh, mais mon petit, t'as mis pas dans tous ces états, tu sais.
15: Ah non, là, c'est bon, le doyen, là, c'est Robert Ledoux.
14: Voilà. Bon, mais écoutez, monsieur, excusez-nous notre émotion, mais je vais récupérer mon fils, hein.
15: Bien, ben, madame, je vous remercie, je vous le repasse.
14: Voilà, excusez-nous, hein.
9: Allô, maman?
14: Oui, ça va?
9: Tu m'entends, maman?
14: Oui, oui, oui.
9: On a échappé belle. Surtout que c'était une blague pour la radio.
14: Oh l'horreur!
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16: Allô?
17: Oui, bonjour monsieur, c'est bien la SPA?
16: Oui. Je vous appelle rapport à la publicité mensongère que vous avez faite.
17: Quelle publicité mensongère ?
16: Comme quoi, il y avait journée porte ouverte la semaine dernière.
17: Le week-end dernier, oui, le 23 et 24 mai.
16: Ce qui donc est faux.
17: Pourquoi ?
16: Bah parce que moi, je suis venu.
17: Oui.
16: Bon, certes, j'étais en train de regarder mon téléphone, j'en regardais un truc sur mon portatif, et je pensais que la porte était ouverte, et je l'ai prise dans la figure.
17: Forcément, on est un refuge, donc on est obligé de fermer le portail pour pas que les animaux s'échappent. Vous aviez juste à ouvrir le portail.
16: Donc, il y avait publicité mensongère, on est d'accord.
17: Ah bah, quand vous allez à la poste et que la porte est fermée et que vous vous cognez dedans, vous portez plainte contre la poste, soyons sérieux.
16: J'ai quand même la coupure de presse où il y a écrit porte ouverte. Hein.
17: Porte ouverte, c'est une expression, ça veut dire qu'on est ouvert, ça veut pas dire que la porte est ouverte.
16: Moi, je suis allé chez le docteur, donc ça a entraîné une tarification.
17: Mais on ne vous fera rien du tout, on ne nous remboursera rien, c'est bon.
16: Non mais excusez-moi, mais dans le sens où vous êtes fautif.
17: Bon.
16: Excusez-moi, est-ce que je pourrais dans ce cas avoir peut-être un responsable ?
17: C'est moi le responsable.
16: Ah ben un autre responsable ?
17: Ah ben oui, si vous voulez.
16: Ah ben oui, s'il vous plaît, monsieur.
17: Non mais, bon, allez.
18: Vous êtes bien au refuge Fourrière SP. Allô ?
16: Oui, bonjour monsieur.
18: Oui, c'est bonjour madame, mais c'est pas grave.
16: Vous avez un chat dans la gorge ?
18: Pardon.
16: Excusez-moi, je vous entendais tousser, je m'inquiétais.
18: C'est un chien qui aboie.
16: Ah, excusez-moi. Je vous appelle au sujet de la publicité mensongère qui a été faite.
18: Bah, comptez bien sur moi, parce que ça, c'est bien un problème qu'on va bien vite élucider, je vous raconte, c'est sûr et certain.
16: Ah bah ça, il y a intérêt, oui.
18: Bah oui, il y a intérêt.
16: Ah bah tiens.
18: Là, c'est l'hôpital qui se fout de la charité, mais bon, c'est pas grave.
16: En parlant d'hôpital, justement, moi, j'ai ma facture.
18: Mais attendez, c'est de notre faute, ça, peut-être ?
16: Ah bah oui.
18: Ah bon ?
16: Ah bah oui.
18: C'est quoi cette histoire-là ? Je vais prendre vos coordonnées.
16: Vous pouvez faire les virements carte bleue ou pas ? Parce que dans ce cas,
18: non, mais il n'y a pas de virement. Je veux votre numéro de téléphone, monsieur.
16: Non, mais parce que dans ce cas, je vous donne mon numéro de carte. Vous pouvez directement...
18: Non. Donnez-moi votre numéro de téléphone.
16: Ah bah, donnez-moi vous votre numéro de téléphone.
18: Mais vous l'avez, vous venez de m'appeler.
16: Ah oui, c'est vrai. Bon, du
18: coup... Vous m'appelez pour me dire que je me suis pris une porte dans le nez parce que la porte n'était pas ouverte. Non mais,
16: et... Alors voilà, j'ai pris une photo de la porte.
18: Mais c'est bien, c'est bien.
16: Du coup, on voit vraiment que vous avez une porte, ça prouve.
18: Ben comme par hasard.
16: À la limite, on peut peut-être faire un échange. J'oublie cette histoire de porte ouverte.
18: Non, donnez-moi votre numéro de téléphone.
16: Et à la place, vous prenez mon beau-frère.
18: Votre beau-frère de quoi, là ?
16: Ben mon beau-frère, en fait, j'aimerais bien m'en débarrasser. Le truc, c'est que je peux pas l'abandonner sur une aire d'autoroute parce qu'il paraît que c'est mal vu.
18: Mais bien sûr, voilà. On appellera la fourrière.
16: Comme il mange comme un porc, je me suis dit, porc, cochon, animal, SPA, il y a peut-être un truc à jouer.
18: Super, c'est la radio.
16: Oui, ah bah oui, c'est la radio.
18: C'est la radio.
16: Alors, c'est quelle radio ?
18: Je sais pas du tout. Littoral.
16: Non, c'est pas Littoral.
18: Oh bah alors, aidez-moi.
16: Alors une radio avec beaucoup d'humour.
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16: Oui.
18: Oh, rire et chanson.
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21: Bienvenue. 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
22: Allô ?
23: Madame.
22: Monsieur.
23: Bonjour madame.
22: Bonjour monsieur.
23: C'est cannabis.fr pour votre livraison donc de 110 grammes de résine de cannabis pour vous prévenir que ça sera livré donc en date d'après-demain entre 8h et 11h du matin payable en port dû, hein.
22: Non mais moi j'ai pas besoin de ça.
23: Bah attendez, vous avez commandé sur internet 110.
22: Ah non.
23: Ah ben si madame, si.
22: Non.
23: Si.
22: Non.
23: Si.
22: J'ai pas commandé ça.
23: Si madame.
22: Non.
23: Si.
22: Je me fâche.
23: Bah écoutez madame, moi je suis juste le directeur d'exploitation du site internet de livraison du cannabis, vous avez 110 grammes.
22: Je n'ai pas l'internet.
23: Bah comment vous avez fait pour commander du cannabis sans avoir internet ?
22: Mais j'ai pas commandé du cannabis.
23: Vous n'en fumez pas ?
22: Oh ben ma foi non.
23: Vous êtes certaine ?
22: Ah bah oui sûr.
23: Non, parce que parfois, les fumeurs, ils se rendent pas compte qu'ils fument.
22: Mais je ne fume pas, moi. Je ne fume pas, je ne veux pas de ces vacheries-là.
23: Oui, ben, enfin, bon, on sait jamais, vous savez, moi, je...
22: Non.
23: D'accord, oui, je vous entends.
22: Bon, et puis arrêtez ça, hein. C'est toujours vous ?
23: J'ai annulé la commande, madame, ça y est.
22: Ça y est, c'est annulé ?
23: C'est annulé. On vous l'a remplacé par de la tête de veau.
22: Non.
23: Si.
22: Non.
23: Si.
22: Non.
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24: Oui.
16: Oui, bonjour monsieur, c'est bien la boulangerie-pâtisserie ?
24: Oui.
16: Je vous appelle rapport à un problème de trompisme sur une marchandise achetée chez vous.
24: Comment ?
16: Je vous appelle rapport à un trompisme sur une marchandise achetée chez vous, c'est ce que je disais.
24: Un quoi ?
16: Un trompisme, vous êtes trompé.
24: Sur quoi ?
16: On m'a vendu soi-disant un gâteau appelé le millefeuille.
24: Oui, un millefeuille, oui.
16: Voilà. Et alors, il y a, à tout casser, il y a une dizaine de feuilles, pas plus, hein.
24: Une dizaine de feuilles.
16: Ah oui.
24: Ça s'appelle un millefeuille, c'est...
16: Bah oui, on est bien d'accord, il y a un problème.
24: Parce que j'ai dit un millefeuille.
16: Ah bah, vous m'avez dit un millefeuille,
24: ah,
16: oui.
24: C'est le nom du gâteau, c'est comme ça.
16: Donc, comment vous comptez procéder ?
24: Moi, je vais pas procéder, qu'est-ce que vous voulez que je fasse ?
16: Ah bah si, vous allez procéder.
24: Bah non.
16: Ah bah si.
24: Non, je veux pas de réparation, j'ai vendu un millefeuille, voilà.
16: Ah bah non, vous avez vendu un 10 feuilles, là, tout cassé. Hein.
24: Un 10 feuilles.
16: Oui.
24: C'est n'importe quoi.
16: Je peux venir cet après-midi ?
24: Si vous voulez.
16: Alors, je viendrai accompagné d'un huissier qui pourra recompter les feuilles avec nous.
24: N'importe quoi.
16: Et vous pourrez constater de vous-même qu'il manque plus de 900 et quelques feuilles.
24: Ouais, bah je vais vous laisser, ça m'énerve ce truc-là. Bon,
16: ah, voilà. Je quitte pas.
24: Bah moi je raccroche, hein, j'ai pas le temps. Alors, j'ai plein de monde.
16: Allô ?
24: Oui, j'ai plein de monde, j'ai pas le temps.
16: D'accord, je ne quitte pas.
24: Comment ?
16: Bah je reste en ligne.
24: Oui, mais j'ai pas le temps, là, je vais...
16: Ah, d'accord, donc je patiente ?
24: Non, bah rappelez plus tard.
16: Excusez-moi, allô ?
24: Oui.
16: Est-ce que je peux avoir le chef des gâteaux dans ce cas, s'il vous plaît ?
24: Oui.
0: Ah, allô ?
16: Oui, c'est pas la même dame, ça.
0: Non, mais pourquoi vous appelez ?
16: Ah, bah, c'est ce que j'expliquais. Il y a eu trompisme sur au niveau de la marchandise.
0: Il y a quoi ?
16: Il y a eu trompisme. Ah, bah, non plus, vous ne.
0: Je sais pas, c'est quoi, pourquoi vous appelez en numéro masqué déjà ?
16: Ah, bah, parce que je suis au boulot et c'est pas ma faute. Ça faut dire à mon patron hein, qu'ils mettent des numéros normaux. Ça, j'ai peux rien.
0: Ouais, bah, passez-moi votre patron.
16: Alors, vous voulez que je vous passe mon patron ?
0: Ouais, bah, passez-moi votre patron.
16: Ah, bah, je vais vous le passer. De toute façon, il a vu le gâteau lui aussi. Hein. Il y a à tout casser, il y a 10 feuilles dedans, il y a pas plus. Hein.
0: C'est une connerie, là, j'espère.
16: Ah, bah, écoutez, vous allez les compter vous-même. Hein,
0: Ils sont sales, les gens comme ça, là. Ouais, 1000 feuilles, c'est une expression,
16: Bah, excusez-moi, il n'y a pas 1000 feuilles. Hein.
0: Et alors, c'est 1000 feuilles, c'est un truc comme ça, t'as cru que j'allais mettre 1000 feuilles ou quoi ?
16: Bah, et non, alors c'était la première fois.
0: La prochaine fois, j'irai à 10 feuilles, c'est bon, faut.
16: Ah bah là, c'était... Là, ok.
0: Ah, ok. Bah,
16: là, si vous me vendez un 10 feuilles, effectivement, il n'y a pas de trompisme.
0: Ouais.
16: Toujours est-il que là, il faudrait quand même envisager réparationnisme.
0: Déjà, je comprends pourquoi t'appelles un numéro masqué.
16: Bah, je vous ai dit, parce que je suis au boulot, c'est mon patron qui masque les numéros.
0: Vas-y, passe ton patron, le ZB. Passe ton patron.
16: On peut se tutoyer, alors. Ne quitte pas. Patron ? Allô ?
0: Allô ?
16: Oui, que se passe-t-il ?
0: Ouais, je sais pas ce qu'il a, il me dit, je sais pas quoi, tromperie ou je sais pas quoi par rapport à un gâteau à 1000 feuilles.
16: Ah, c'est vous qui vous êtes trompé sur le gâteau ? Est-ce que je pourrais parler à votre patron, moi aussi ?
0: C'est quand même la meilleure, vous dites à 1000 feuilles, j'en dois mettre 1000 feuilles sur un 1000 feuilles.
16: Alors moi j'ai mon employé qui me dit qu'on lui a vendu un 10 feuilles à la place d'un 1000 feuilles, vous reconnaissez ?
24: Vous savez quoi ?
16: Ah,
24: Bonjour, vous venez avec ce que vous voulez, vous venez avec votre huissier, avec n'importe qui, moi c'est pas un problème.
16: Non mais excusez-moi, est-ce qu'il me manque 990 feuilles
24: Ah bah y'a pas de souci, venez la chercher, je vais vous la donner, avec mon coup de pied au cul.
2: Allô ?
3: Allô ?
2: Oui ?
3: Oui, bonjour monsieur, c'est bien la poste de...
2: Oui ?
3: Oui, bonjour, adjudant de la place, l'appareil, gendarmerie.
2: Oui, bonjour monsieur.
3: Nous venons d'intercepter le chef d'une bande, hein ?
2: Oui.
3: C'est-à-dire ces trois dames d'une soixantaine d'années.
2: Oui.
3: De forte corpulence qui ont semé un peu le bazar dans la région.
2: Dans la région ?
3: Oui, dans la région.
2: Ah bon, d'accord.
3: Je vous explique ce qu'elles font, hein. Elles sont spécialisées dans le viol des receveurs de poste.
2: Ah !
3: Donc on vient d'intercepter leur chef, Mademoiselle Ledoux, 61 ans, 98 kilos. Oui.
2: Dites ça.
3: Et elle s'attaque aux receveurs. Hein.
2: Est-ce que je peux aviser ma guichetière là, tout de suite ?
3: Oui. Elle est à côté de vous là ?
2: Oui. Oui, il y a trois dames dont une vient d'être interceptée à la gendarmerie. Ces femmes sont spécialisées dans le viol des receveurs. Elles sont plus que deux, hein, de forte corpulence. T'en as une très forte. Attachée les cheveux, attachée derrière, très forte. Oui, alors tu ne vas pas, hein, là-bas.
3: Il y en a une, là ?
2: Elle a une dame qui lui a demandé d'aller lui faire voir pour le Minitel.
3: Attendez, elle est où, là ?
2: Elle est au guichet.
3: Alors, écoutez-moi, de toute façon, elles ne sont pas dangereuses. Elles se jettent sur l'homme, simplement. Elles le font tomber parce qu'elles sont très corpulentes.
2: Oui.
3: Profitant de leur poids, elles vous entraînent par terre.
2: Oui.
3: Et là, il y en a une qui vous tient pendant que l'autre se laisse tomber sur vous.
2: Oui.
3: Et donc, vous viole, hein ?
2: D'accord.
3: Alors, ce qu'on va faire, hein ? Vous allez la faire venir à côté de vous au téléphone. Oui. Elle est toute seule, l'autre n'est pas là encore.
2: Il y en a qu'une, oui.
3: Bon, alors c'est elle.
2: Oui.
3: Alors je vais vous passer Mademoiselle Ledoux.
2: Oui.
3: Hein, qui va vous expliquer quoi faire. Hein.
2: Oui.
4: Merci. Allô ?
2: Oui.
4: Bonjour monsieur.
2: Oui, bonjour madame.
4: Mademoiselle Ledoux à l'appareil.
2: Oui.
4: Alors là vous êtes dans l'embarras, je crois, d'après ce qu'on me dit.
2: Oui.
4: Alors vous lui dites que Mademoiselle Ledoux est à l'appareil et qu'elle vous demande de ne pas vous violer.
2: Oui. Madame ? S'il vous plaît, si vous voulez venir la voir. Alors, j'ai Mademoiselle Ledoux, là, qui est au bout du fil. Hein? Vous connaissez Mademoiselle Ledoux ?
4: Elle va dire non.
2: Alors, elle me demande de ne pas me violer. Hein? Vous comprenez ce que je vous dis, là, oui ? Bon, alors, moi, je suis pas d'accord, hein, avec, pour ce que vous êtes venu faire. Hein? Elle comprend pas, elle dit...
4: Ah oui, c'est une grande comédienne.
2: Oui. Est-ce que vous êtes venu ici pour me violer ? Non. Ben, vous en êtes sûr, oui? Oui. Et vous êtes venu ici pour quoi faire? Oui. Comment? Vous avez téléphoné au docteur Dumas. Et vous êtes... Comment vous vous appelez, vous? Madame? J'entends pas. Attendez, vous voulez me faire voir votre carnet de chèques?
5: Comment s'appelle-t-elle?
2: Alors, madame...
4: Ah ben, c'est pas elle, alors.
2: Comment?
4: Ah ben, c'est une erreur.
2: Vous la connaissez pas?
4: Est-ce que vous pouvez vous excuser auprès d'elle? Parce que je voudrais entendre ça.
2: Oui, ben, je vais m'excuser, oui.
5: Attendez, allô?
2: Oui.
5: Rapprochez-la de vous, hein.
2: Oui. Alors, écoutez, madame, je suis là en contact avec la gendarmerie qui recherche une personne qui correspondait à votre signalement.
24: Ah bon?
2: Hein? Et, bon, il y a eu donc un malentendu, hein. Alors, mais vous pouvez pas lui expliquer, là, vous?
5: Non, parce qu'on est en train d'auditionner madame Ledoux en même temps, si vous pouvez lui...
2: Bon, alors, on croyait que vous étiez une personne qui était spécialisée, si vous voulez, dans le viol des receveurs.
24: Mais je comprends pas du tout, hein.
2: On s'excuse, tout le monde s'excuse.
24: Hein. Là, vous vous trompez beaucoup.
2: Oui, mais c'est pour ça, c'est...
24: Alors là, moi, je suis rentrée simplement parce qu'il n'y avait pas de cabine dehors avec des pièges. Je suis simplement rentrée pour téléphoner,
2: voilà.
24: C'est tout.
2: Alors, on s'excuse beaucoup. Hein.
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6: Allô?
16: Bonjour, monsieur. C'est bien l'hôtel?
6: Oui.
16: Monsieur Martin, l'appareil, je vous appelle parce que je vous ai recruté des petits jeunes là en apprentissage.
6: Non, mais on tient notre hôtel à deux personnes. Mon mari et moi, on peut pas prendre d'apprenti, c'est impossible.
16: De toute façon, vous les aurez qu'une semaine sur deux parce que le reste,
6: non,
16: ils seront en cours avec moi.
6: Non, pas, monsieur. Je vous le dis, je les veux pas.
16: Ah bah c'est trop tard parce que là, le délai, c'était jusqu'à...
6: Non, Eric, attends, il y a un monsieur qui me dit que j'ai mis des apprentis ici pendant une semaine en alternance.
16: Ah, on est d'accord.
6: Non, c'est impossible.
16: J'ai entendu, vous disiez à votre collègue que vous aviez pris
6: non,
16: les...
6: Non. Je parle à mon mari, il n'y a pas de collègues, on va pas prendre des apprentis.
16: Alors attendez, je confirme parce que j'ai mon beau-frère qui est à côté. Oui, c'est bon, j'ai le monsieur de l'hôtel là qui me dit que
6: non,
16: c'est bon.
6: Non, monsieur, je vous dis que je veux personne.
8: Réponds.
6: Je vous dis que je veux personne, monsieur.
16: Oui, j'ai bien compris qu'on a mis des personnes, oui, oui, oui.
6: Non, je veux personne.
16: Il veut les personnes.
6: Ça m'intéresse pas, monsieur, ça m'intéresse pas, j'ai jamais voulu personne, vous comprenez?
16: Oh bah si vous changez d'avis toutes les deux minutes, excusez-moi, mais là c'est pas...
6: N'importe quoi, vous racontez que des conneries là. Je vous dis, vous commencez à m'énerver, je suis appelé la police. Eh, vous arrivez là, j'appelle la police, j'ai jamais rien demandé.
16: Si vous êtes anti-jeune, vous êtes anti-jeune, ça c'est
6: bon
16: dire.
6: Oui, voilà, je suis anti-jeune. Eh, ça va pas la tête, vous êtes barjot.
16: Eux, ils vont venir quand même, ils vont se présenter parce que je leur ai donné l'adresse.
6: Vous ne prendrez pas, vous comprenez ou quoi?
16: Alors, je comprends vaguement, mais est-ce que vous pourriez parler un tout petit peu plus fort parce que là, vous chuchotez.
6: En personne, c'est un petit hôtel, il y a cinq chambres, on est qu'à deux, moi et mon mari, on prend pas d'apprenti, on prend personne. Vous comprenez ça?
16: Oui, je comprends, mais vous voyez, déjà, vous leur fournissez le gîte et le couvert.
6: Mais n'importe quoi, je mets pas le couvert. Arrêtez un peu le cinéma.
16: Est-ce que je pourrais avoir peut-être le responsable alors?
6: C'est moi le responsable.
16: Ah bah très bien, bah alors passez-le moi, s'il vous plaît, monsieur.
6: Non, c'est moi. Arrêtez. Je vous dis, c'est pas la peine, c'est non.
16: Oui, non, mais c'est un non qui veut dire oui, ça.
6: Arrêtez, ça va deux minutes, hein.
16: Non, mais c'est négociable, dans le sens où je vois...
10: Allô?
16: Ah, madame.
10: Attendez. Bisous, qu'est-ce que vous me racontez? On n'a fait aucune demande d'alternance, là.
16: Non, c'est moi qui les ai faites, les demandes.
10: Non,
16: parce
10: mais vous faites une demande sans nous poser la question si on a besoin d'alternance?
16: Bah, c'est-à-dire que si vous voulez, c'est aujourd'hui le dernier jour pour les dossiers.
10: Non, mais attendez, vous faites les choses à l'envers, monsieur. D'abord, demandez-moi si on a besoin de quelqu'un.
16: Ah oui, mais si vous voulez, avec les délais de réponse, ceci, cela, c'était un coup, est-ce que je suis planté?
10: C'est pas la peine d'envoyer des étudiants pour faire une alternance chez nous si on n'a pas de besoin. Réfléchissons un peu. Vous me faites des choses sans poser la question aux employeurs. Non, mais vous êtes bien ou quoi, là?
16: Oui, c'est ça. Bah, j'ai prévenu les employés.
10: Aux employeurs, pas employés, employeurs.
16: Employeur.
10: Oui, employeur, c'est un patron d'entreprise.
16: Ah oui, mais moi, j'ai demandé aux employés.
10: Non, mais vous me parlez de quoi, là? Écoutez, monsieur, vous avez pas bien compris le sujet.
16: Ah, mais si.
10: Mais non, vous envoyez personne ici.
16: Non, mais là, c'est trop tard dans le sens où j'ai, si vous
10: non,
16: voulez.
10: Mais vous allez envoyer du personnel qu'on n'a pas besoin. Non, mais vous réfléchissez à ce que vous faites.
16: Bah, que c'est vous qui me dites qu'on n'a pas besoin, mais peut-être que...
10: Ah, bah, allez.
6: Bon, arrêtez, hein. C'est un calunard.
16: Un calunard?
8: Un calunard, après,
6: c'est un calunard, ça.
16: Eh bien oui, Vabro, c'est en effet un calunard.
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11: Franck, finition, bonjour.
23: Bonjour, madame, je suis au magasin de couture.
11: Oui.
23: C'est le professeur Chéroux à l'appareil du CHU.
11: Oui.
23: Dites-moi, est-ce que vous faites des retouches?
11: Sur quoi, monsieur?
23: Là, il s'agit juste de faire un ourlet, en fait, parce que c'est un patient qui souffre donc d'une hypercroissance, vous voyez, de la peau, ça arrive. Hein. C'est un problème qu'ont souvent les hommes, je ne sais pas si vous avez déjà remarqué ça, ils ont souvent trop de peau sous les testicules.
1: Oui, j'ai eu l'occasion de voir quand même, oui.
23: Il a 8 à 10 cm de trop sur les testicules, on voudrait faire un ourlet.
1: Faire où ça? Sur le patient?
23: Oui.
1: Bah, attendez, là, vous n'êtes pas au bon numéro, monsieur.
23: Mais je croyais que vous étiez un atelier de couture.
1: Bah, écoutez, moi, j'ai jamais fait ça.
23: Ben c'est rien du tout, moi je suis avec vous, je vous montre, c'est très simple. Hein.
1: Mm-hmm.
23: On prend la peau des testicules qu'on tend, on la plie en deux, on fait juste un ourlet.
1: Ah.
23: C'est une machine industrielle que vous avez ou c'est une...
1: Bah on est équipé en machine industrielle, oui.
23: Ouais, ben c'est ça, il n'y a aucun souci.
1: Mais comment vous passez ça sur la machine? C'est ça que je vois pas du tout, là.
23: Quand vous avez un tissu,
1: oui.
23: Vous le tendez.
1: Oui, on le tend, oui.
23: Vous le tendez. Bon, là c'est la même chose. On tend la peau qu'il a en trop, en dessous des testicules, on la tend.
1: Mais non, mais ça peut pas passer sur la machine, techniquement, c'est pas possible.
23: Ah si, madame, si, bien
1: pourquoi
23: sûr
1: pourquoi vous faites
23: si.
1: Ça à la machine à coudre? Pourquoi vous faites pas ça des points?
23: Parce que c'est plus régulier. Vous posez la peau des testicules donc du patient, vous tirez dessus, vous, hein, pour l'amener sous votre aiguille, et puis paf, vous enclenchez, et l'ourlet se fait comme ça.
1: Oui, mais sur une piqueuse plate, je vois pas, moi, passer le patient sous ma machine.
23: Comment ça? Je pense que vous savez comment on manipule les testicules.
1: Oui.
23: Ça vous posera pas de problème quand même.
1: Non.
23: Voilà.
1: Je pense pas.
23: Donc nous on tend la peau des testicules, vous rabattez son sexe vers le haut pour quand même pas.
1: Oui, hein. Quand même.
23: Et pendant que vous tenez le sexe dans la main, vous piquez avec la plate.
1: Bon, bah, m'écoutez si vous le dites, hein. Moi je veux bien.
23: Eh ben voilà.
1: Si vraiment vous êtes embêté, vous n'avez personne d'autre, pourquoi pas? Ah, mais je vais être quand même novice dans l'affaire, hein. Je vous l'annonce, hein.
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8: Bonjour.
11: Bonjour monsieur, je suis bien au garage.
8: Oui, c'est ça. Et c'est une dame, mais bon, c'est pas grave.
11: Oui, oh, bah, comme vous voulez.
8: Bah, alors dites-moi monsieur, ce serait pourquoi?
11: Monsieur Martin, société Martin Télécom, service des divertissements artistiques.
8: Ouais.
11: Je suis le sosie vocal officiel des Inconnus.
8: Oh.
11: Et vous êtes inscrit pour que je vous rejoue chaque jour un sketch des Inconnus par téléphone.
8: Mais non, mais monsieur, vous devez vous tromper de numéro, je pense. Hein.
11: Impossible, l'ordinateur me dit que la demande a été faite sur cette ligne.
8: Ah, ça m'étonnerait monsieur.
11: Ah bah si.
8: Ah bah non.
11: Donc aujourd'hui, le sketch des chasseurs.
8: Oui, non, mais ça ne nous intéresse pas monsieur.
11: Ah oui, mais si vous changez d'avis juste au moment de la presta.
8: Bah, c'est pas je change, monsieur, puisque je n'étais pas au courant.
11: Oh là là, bah alors c'est qui s'occupe de cette ligne?
8: Bah, c'est moi qui ai toujours essayé.
11: Ah, c'est vous qui avez activé la demande de sketch, d'accord?
8: J'ai absolument pas activé rien du tout, monsieur.
11: Vous venez de me dire, c'est moi.
8: Non, mais c'est moi qui ai toujours ce téléphone en main. Je suis la responsable du garage, je sais très bien, quoi.
11: Ouais, bah c'est louche quand même. Je serais vous, je surveillerai un petit peu parce
8: que. Oui, bah oui, on va interroger tout le personnel pour savoir si quelqu'un s'est amusé avec notre ligne. Ouais, monsieur, on a que ça à faire, en fait.
11: Ah, ok, donc vous soupçonnez déjà quelqu'un?
8: Mais absolument pas, monsieur, arrêtez là. Vous êtes agaçant. Écoutez, ça ne nous intéresse
11: sinon,
8: pas.
11: Sinon, à la place des Inconnus, je peux vous mettre du Popek, de la blague de Toto.
8: Vous ne me mettez rien du tout, monsieur, ça ne m'intéresse pas.
11: Bah si, parce que là, c'est soit je remplace, soit j'annule, de toute façon.
8: Bah, vous annulez, tout simplement, monsieur.
11: Ah oui, pas de problème, moi je disais ça pour vous éviter les frais d'annulage, mais
8: ah
11: après...
8: Ah bah, il n'y a aucun frais à avoir, monsieur, je vous ai signé quelque chose.
11: Oui, alors justement, pour annuler, il faut signer un bon d'annulage, parce que
8: mais
11: sinon...
8: Mais je vais pas vous signer l'annulation, parce que j'ai rien demandé, monsieur.
11: Ah, donc vous n'annulez plus.
8: Oh la vache.
11: Bah oui, il faudrait savoir, parce que là...
8: Oh la vache.
11: Donc quoi, c'est oui?
8: Donc non, ça ne nous intéresse pas, on n'a rien demandé.
11: Bon, je vous fais quand même les chasseurs.
8: Pardon?
11: Le sketch des chasseurs, vu que vous payez, autant que vous le fasse.
8: Non, non.
11: Alors, le chasseur...
8: Oh non.
11: Il y a
8: non,
11: le bon chasseur, bon. Il tire...
8: Mais c'est quoi ce bordel?
11: Non mais il faut que je vous dise qui parle à chaque fois, c'est plus clair.
8: Non.
11: Allez, on y retourne.
8: Ça va aller.
11: Didier Bourdon. Alors, il y a le bon chasseur, il y a le mauvais chasseur.
8: Vous allez me faire craquer. Non, c'est bon. Non,
11: Bernard
8: non.
11: Campan.
8: Oui, ok. Alors.
11: Ah oui, alors c'est vrai qu'il y a le bon chasseur.
8: Ah, non, mais...
11: Pascal Légitimus. Oui, il y a le bon chasseur.
8: Enfin, mais je paye pas pour ça, moi, hein. Même si c'est un de mes gages. Enfin, franchement, on paye pas pour ça. C'est vraiment de la merde, quoi, votre truc.
11: Alors, certes, c'est une réinterprétation. Enfin, pardon, je suis le seul sosie vocal de Didier, Bernard et Pascal.
8: Vous allez faire une grande carrière, monsieur.
11: Merci. D'ailleurs, je peux aussi vous faire Bernard Légitimus.
8: Non, mais on va peut-être arrêter maintenant, monsieur. Hein?
11: Si, c'est un mix des deux. Écoutez.
8: Ok, vous n'avez pas de
11: problème. Agent de la paix avant tout, mais c'est Marie-Thérèse.
8: Oh, doux seigneur. C'est quelqu'un qui est en train de me faire une blague, c'est pas possible.
11: Alors si, c'est complètement possible.
8: Ah la vache.
11: Donc on ne se connaît pas.
8: Ouais, ok.
11: Parce qu'en fait, c'est la radio.
8: Oh wow.
11: Et oui, mais laquelle?
8: Oh, c'est Rire et Chanson.
11: Bravo,
8: oh.
11: Ah bah, du premier coup, champion.
8: Catastrophe. Bon bah, j'aurais passé un super bon moment, finalement, ça détend. Hein.
11: Super. Et dans ce cas, je vous rappelle tous les jours et je vous refais le même sketch.
8: Ah ouais, non, ne devenez pas mon pire cauchemar, hein, s'il vous plaît. Hein.
11: Bon, bah bonne journée.
8: Et ben voilà.
11: Et au revoir, monsieur.
8: Et bah écoutez, au revoir, mademoiselle. Au plaisir.
11: Ah, au plaisir, donc je vous rappelle.
8: Ah non, mais bon, pas au plaisir, en fait. Hein.
11: D'accord. Bon bah, à demain.
8: Ah non.
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9: Allô ?
12: Allô ?
9: Oui ?
12: Bonjour madame.
9: Bonjour.
12: Oui, comment allez-vous ?
9: De qui s'agit-il, s'il vous plaît ?
12: Attendez, excusez-nous madame, là c'est le service téléphonique là, hein. On a des clients en attente, hein. On vous prend après. Hein.
9: Oui ?
12: Non madame, c'est pas à vous qu'on parle, hein. Excusez-moi, là pour une seconde. Hein. Vous avez un problème en ce moment madame, hein ?
9: De quoi s'agit-il ?
12: Oui, bah écoutez, on va essayer de faire au plus vite, hein, parce que là j'ai des abonnés qui attendent. Allô ?
9: Oui, bonjour.
12: Bonjour, madame Picolet ?
9: Non, je suis la babysitter de madame Picolet.
12: Oui, vous ne quittez pas madame, hein, il y en a pour une seconde. Hein.
9: Bon, alors écoutez, vous venez de m'appeler, alors dites-moi ce qu'il y a.
12: Très bien madame, merci, au revoir.
9: Oh, c'est pas vrai.
12: Tu peux prendre, s'il te plaît, parce que je peux plus. Madame Picolet.
13: Allô ?
9: Allô, bonjour.
13: Oui, bonjour.
9: C'est pas vrai.
13: Oh oui, il va falloir rappeler là parce qu'on est débordé, hein. Merci. Allô ?
9: Oui.
13: Oui, je suis à vous, hein, excusez-moi, mais vous savez, il y a 50 lignes qui décrochent en même temps.
9: Oui, je comprends, mais enfin, alors, appelez directement les personnes.
13: Ce soir, hein, il n'y aura pas de problème. Ben, je vous remercie de bien vouloir comprendre. Hein. Allô ? Allô ?
9: C'est à moi que vous adressez.
13: Ben oui, madame, mais il faut répondre quand on vous parle. Hein.
9: Mais écoutez, j'ai reçu vous appelez, vous vous adressez à d'autres personnes, moi j'attends bêtement au téléphone. Donc, oui. J'aimerais vous m'expliquer tout de même, au lieu de me demander d'attendre.
13: 16h30, 16h40, hein, parce que là, on est débordé. Hein.
9: Oh, mais c'est pas vrai.
12: Allô ?
9: Oui ? Je suis la baby-store de Madame Picolet.
12: Oui, bonjour, monsieur.
9: Allô ?
12: D'accord. Pas de problème, merci. Allô ?
9: Allô, oui ?
12: Oui, bonjour, madame.
9: Bonjour, je suis la baby-sitter de Madame Picolet. Ça fait un moment que j'attends.
12: Oh, ça va pas durer, non, non, je vous rassure, hein. Merci, au revoir.
9: Mais,
12: Allô ?
9: Allô ?
12: Oui, bonjour madame.
9: Bonjour monsieur.
12: Oui, qui est à pareil ?
9: La babysitter de madame Picolet.
12: Ah, mais on est passé chez vous ce matin, hein ?
9: Vous êtes... Ah bon ?
12: Ah bah oui. Vous êtes madame Muller ?
9: Non, absolument pas.
12: Oui. Oh. Bah ça doit marcher, hein, madame Muller, maintenant, il n'y a pas de problème, hein. Allô ?
9: Allô ?
12: Oui, bonjour madame.
9: Bonjour monsieur.
12: À qui ai-je l'honneur ?
9: La babysitter de madame Picolet.
12: Elle a arrêté ?
9: Pardon ? Arrêté quoi ?
12: D'accord, bah c'est mieux, hein. Merci.
9: Oh, c'est pas vrai.
12: Allô ?
9: S'il vous plaît, monsieur, est-ce que je pourrais savoir ce qui se passe ? Ça fait un moment que je prends votre téléphone bêtement.
12: Ok, on s'en occupe. Merci.
9: C'est pas vrai.
13: Allô ?
9: Allô, bonjour, monsieur.
13: Oui, bonjour, madame. C'est à quel sujet ?
9: C'est à quel sujet ? Ça fait un moment que j'attends au téléphone. J'aimerais savoir ce qui se passe.
13: Ben, on va vous expliquer, c'est simple.
9: Alors, je vous écoute.
13: Eh bien, figurez-vous qu'il y a une panne depuis ce matin.
9: Mais une panne de quoi ?
13: Une panne de téléphone.
9: Il fonctionne, mon téléphone.
13: Bon, bah écoutez, on va faire le nécessaire.
9: C'est-à-dire ?
13: Très bien, madame Houdin. Merci. Oui, oh. Oui. Allô ?
9: Oui, bonjour, monsieur.
13: Oui, bonjour, madame. À qui est-ce l'honneur ?
9: À la babysitter de madame Picolet.
13: Ah, vous êtes encore là, vous ?
9: C'est pas vrai.
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15: Allô ?
12: Oui, bonjour, monsieur.
15: Bonjour.
12: Vous êtes bien titulaire de l'abonnement ?
15: Oui.
12: Oui, bonjour, monsieur. C'est le service de l'horoscope téléphonique à l'appareil.
15: Oui.
12: Vous savez que Paris vient d'être doté d'un ordinateur, d'un central, qui est relié donc à tous les Parisiens.
15: Oui.
12: Et que nous distribuons depuis avant-hier l'horoscope de manière gratuite, bien entendu.
15: Oui.
12: À tous les Parisiens, à 1000 Parisiens, pardon, par jour, qui sont tirés au sort. Et votre numéro de téléphone a été tiré au sort, monsieur.
15: Ah, bah c'est gentil.
12: Alors, je vais vous demander votre signe.
15: Alors, Gémeaux.
12: Gémeaux, vous connaissez votre ascendant ?
15: Non, pas du tout.
12: Quand vous dormez sur le dos ?
15: Sur le côté.
12: Donc, sur le côté, on met que la Lune était à 90 degrés.
15: Oui.
12: Ce qui fait 90 degrés. Vous êtes né à quelle heure ?
15: Alors là, je crois que je suis né le midi.
12: Entre 12h et 13h ou voilà. 12h15 ?
15: 12h et 13h.
12: Donc, l'ordinateur me dit que vous êtes ascendant scorpion, monsieur.
15: Oui.
12: Voilà.
15: Ah, attendez, on me l'avait déjà fait, je me suis peut-être trompé, on m'a dit que j'étais ascendant balance.
12: Ah non, monsieur, non. La personne qui vous l'avait fait s'est trompée, en effet. Vous n'étiez pas du tout balance, vous êtes scorpion.
15: D'accord.
12: Alors, je vous lis, donc j'introduis les données dans l'ordinateur, j'ai moi ascendant scorpion.
15: Oui.
12: Voilà. Il y en a pour 10 secondes.
15: D'accord.
12: Ça va très très vite, hein. Alors, ça y est, les données sortent, donc je vais vous les lire.
15: D'accord.
12: Travail, monsieur.
15: Oui.
12: Vous êtes assez limité de toute façon,
15: oui.
12: Alors arrêtez de vous mêler de ce qui ne vous regarde pas et de toucher ce qui ne vous concerne pas.
15: Oui.
12: Contact, cessez de raconter n'importe quoi sur vos voisins. Vous avez mis des gens dans l'embarras dernièrement. Il serait regrettable que vous ne preniez pas conscience des réalités d'aujourd'hui et des dégâts que vous occasionnez autour de vous.
15: Ah.
12: Courage, Arrêtez de tourner le dos à vos responsabilités et de fuir comme un lâche.
15: Ah bah dis donc.
12: Morale. Cessez de vous plaindre inutilement. Il n'est pas tellement certain que tout se passe comme vous le souhaitiez, car les planètes sont contrariantes.
15: Oui.
12: En raison de la position d'Urne de Saturne, personne ne vous aime. Est-ce que c'est exact ?
15: Il y a peut-être quelque chose de vrai.
12: D'accord. Chance. Pas de chance. Amour. Que se passe-t-il ? On vous oublie ? Il faut dire que vous n'êtes pas très désirable en ce moment et que vous ne faites aucun effort pour l'être.
15: Ouais.
12: C'est exact ?
15: C'est exact, oui.
12: Santé. Problème de digestion. Grippe en perspective.
15: Ah.
12: Vous allez souffrir du dos. Évitez les excès à Noël et attention dans les escaliers.
15: Ah bah c'est déjà fait alors.
12: C'est-à-dire ?
15: Bah c'est-à-dire que je viens de me faire opérer du genou. Jusqu'à présent, tout ce que vous dites, c'est à peu près vrai. Hein.
12: D'accord. Votre chiffre, monsieur ?
15: Moi, c'est le chiffre préféré.
12: Non, je vous donne votre chiffre.
15: Ah,
12: hein.
15: D'accord.
12: Le zéro.
15: Ah.
12: Votre couleur, le noir. Et votre pierre, le marbre.
15: Bah, c'est pas encourageant, tout ça.
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7: Oui, bonjour.
14: Bonjour, monsieur, c'est bien le lycée ?
7: Oui.
14: Monsieur Martin à l'appareil, les cours correspondentiels Martin ?
7: Oui.
14: Je fais des cours à domicile et cette année, j'ai proposé une formule tout compris avec passage du bac à domicile.
7: Ouais.
14: Donc, il faut que je vous dépose les copies de mes élèves.
7: C'est les copies ?
14: Bah, ce sont les copies de leurs épreuves du bac, mais qu'ils ont faites chez eux.
7: Ah ouais ?
14: Et ouais, donc ça reste entre nous, mais normalement, ils devaient passer leur bac au lycée.
7: Ah ouais, d'accord.
14: Et ouais, donc vous allez récupérer les copies de mes clients.
7: Ah.
14: Et vous allez discrètement les envoyer avec les autres copies du bac.
7: Ah, ouais, je sais, mais moi, je sais pas si je peux faire ça.
14: Mais si, vous dites que c'est une pile qui est restée à l'accueil et que vous venez de les retrouver.
7: Bah, ça va être embêtant parce qu'ils vont me dire, il y a des copies qui sont restées à l'accueil.
14: Bah oui, mais moi, les élèves, ils me payent pour pouvoir passer le bac chez eux, ils me filent 100 balles par épreuve.
7: Ouais, c'est bien, oui, je sais.
14: Comment ça, vous savez? Ah, vous aussi, vous vendez des épreuves?
7: Non, je sais pas, c'est vous qui me dites ça, j'en sais rien, moi.
14: Ah, non, mais pardon, j'ai compris. Vous me demandez un petit bifton?
7: Non, sûrement pas.
14: Ouais. Je peux vous laisser un petit billet de 5 pour chaque copie passée.
7: Non.
14: Oh si.
7: Non.
14: Oh bah si, vous faites quand même une partie du boulot.
7: Non, je peux pas.
14: Allez, un petit billet de 10 balles alors.
7: Non, je vous les prends pas.
14: 15 balles alors, un billet de 15 balles.
7: Non, monsieur, je prends pas les copies ici, là, c'est impossible.
14: Bon, vous savez quoi? Dites-moi votre chiffre.
7: Non, je dis rien du tout. Faut que je demande la permission avant.
14: Ah bah oui, c'est vrai, il suffit de demander la permission, évidemment. Il faut demander à qui?
7: Bah, la principale adjointe.
14: Ah bah, passez-moi la principale adjointe.
7: Ouais, je vais voir, mais là.
14: Merci, monsieur.
17: Ne quittez pas, nous allons vous répondre.
14: Eh bien, normal.
18: Oui, allô?
14: Bonjour monsieur, votre collègue me dit qu'il faut voir avec vous pour déposer des copies du bac supplémentaire.
18: On ne nous a jamais informé que quelqu'un de l'extérieur devait nous déposer des copies.
14: Bah si, moi je vous informationne, justement, je vais vous déposer mes copies.
18: Ah mais c'est pas possible.
14: Mais si, suffit de dire que vous avez oublié de les envoyer.
18: Ah mais non, ça ne fonctionne pas comme ça, c'est pas un oubli de notre côté.
14: En vrai non, mais officiellement, si vous dites que c'est un oubli...
18: Non, officiellement ça ne fonctionne pas comme ça. On ne peut pas se permettre de scanner des copies qui ne nous ont pas été données à la base. Nous on a un certain nombre de candidats qui nous sont donnés, on ne peut pas ajouter d'autres personnes.
14: Eh ben dans ce cas, il suffit de retirer des copies à vous, puis de rajouter les miennes.
18: Ah non, on peut pas ne pas scanner nos copies.
14: Bah si, puisqu'à la place, vous scannez mes copies, donc au final, ça vous en fait autant.
18: Mais nos élèves ont tous passé les épreuves, on peut pas ne pas scanner les copies de nos élèves.
14: Non mais pas tous, vous en virez quelques-uns.
18: Ah oui, et puis nos élèves, comme ça, ils ont pas leurs copies.
14: Non mais vous prenez que les nuls, comme ça, vous risquez rien.
18: On ne peut pas faire comme ça, monsieur.
14: Ah oui, et alors comment on fait ?
18: Eh ben, fallait pas vous avancer sur le fait que vous pouvez passer leurs épreuves à domicile.
14: Bon bah, vous compliquez pas, je vais passer, je les ferai moi-même, les scans.
18: Non, vous ne passez pas, ce n'est pas possible, monsieur. Vous entendez quand même, ce n'est pas réalisable. Nous ne pouvons pas scanner vos copies. Point. Ça s'arrête là.
14: Sauf si on dit que vous m'avez recruté en tant qu'agent scanneriste.
18: Non, il n'y a pas de magouille à faire. C'est comme ça, c'est pas autrement.
14: Bah oui, mais c'est pas pratique.
18: Non, ce n'est pas pratique. C'est quelque chose de légal, monsieur. On est sur un examen national.
14: Après, vous n'allez pas me dire qu'il compte non plus à la copie près.
18: Mais si.
14: Bon, s'il y en a 50 de plus, 50 de moins, doit y avoir des quotas, ça passe.
18: Mais monsieur, vous vous rendez compte quand même? Les élèves, là, normalement, doivent passer dans un centre d'examen.
14: Ah oui, non, mais vous déclarez que mes élèves vont passer le bac chez vous, évidemment.
18: Et au niveau de la fraude, on fait comment? Ils l'ont passé à domicile, c'est juste pas possible de faire comme ça.
14: Ah oui, non, mais ça reste entre nous, on s'arrange.
18: Non, ça sert à rien de négocier, de toute façon, les copies, on ne les prendra pas.
14: Attention, je sais pas si votre collègue vous a précisé, mais il y a quand même un billet de 15 balles en jeu.
18: Non, mais vous...
14: Si vous prenez l'échec, je peux monter à 20 euros.
18: Non, c'est bon.
21: MS, bonjour.
25: Allô?
21: Oui.
25: Bonjour, monsieur.
21: Bonjour.
25: J'ai vu dans le bulletin téléphonique que vous faisiez des massages gratuits.
21: Des massages gratuits.
25: Des massages, voilà, c'est ça, des massages gratuits.
21: Massages gratuits? Non, on fait des enlèvements gratuits à domicile, monsieur.
25: Ah, c'est à domicile?
21: Non, c'est si vous avez des meubles à donner, c'est Emmaüs.
25: De l'anus?
21: Non, des ramassages, on reprend des meubles, des vêtements et des choses comme ça.
25: Ah, sans les vêtements, bah oui, si c'est un massage, oui.
21: Non, monsieur, vous trompez d'adresse, là, je pense. Hein.
25: Les fesses ?
21: Non, mais monsieur, vous trompez, on fait pas de massage, nous. Hein.
25: Comment ?
21: On est Emmaüs, nous.
25: De l'anus ?
21: Emmaüs !
25: Oui, j'ai compris. De l'anus.
21: Non, non, ouais.
25: Comment ?
21: Vous vous trompez de numéro.
25: Donc le dos ?
21: Non, non, non, non.
25: Et l'anus ?
21: Quoi ? Eh, j'en peux plus, hein.
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0: Bonjour.
14: Bonjour monsieur, c'est bien la société de travail intérimaire ?
0: Oui.
14: Monsieur Martin à l'appareil, je cherche actuellement un poste de responsable et je voulais savoir s'il y en avait déjà un chez vous.
0: Oui.
14: Ah, bon bah je vais vous déposer mon CV.
0: Oui.
14: Parce que ça m'arrangerait de récupérer son poste au niveau professionnel.
0: Attendez, ne quittez pas, s'il vous plaît.
14: Merci monsieur.
0: Merci. Oui, je vous écoute, bonjour.
14: Bonjour monsieur, monsieur Martin à l'appareil.
0: Ah, vous êtes revenu.
14: Vous êtes le responsable.
0: Oui, non, non, vous êtes au standard, je vous mets en relation, ne quittez pas s'il vous plaît monsieur.
14: Merci monsieur.
0: Merci.
14: Bon, bonjour monsieur, monsieur Martin à l'appareil.
0: Et vous êtes revenu au standard.
14: Ah non, parce que j'étais avec un monsieur à l'instant.
0: Je suis une femme, pas un monsieur.
14: D'accord, vous êtes la responsable, pardon.
0: Je ne suis pas la responsable, je suis la standardiste.
14: Et alors, pourquoi vous décrochez dans le bureau du responsable ?
0: Je ne décroche pas dans son bureau, vous êtes revenu au standard.
14: Ah non, puisque c'est eux qui m'ont transféré.
0: Ne quittez pas, parce que j'ai des lignes qui sonnent.
14: Merci monsieur.
0: Bonjour.
14: Bonjour monsieur, le standardiste m'a dit de voir avec vous.
0: Ah bah c'est moi, je suis la standardiste.
14: Mais qu'est-ce que vous faites là ?
0: Je décroche le téléphone pour dispatcher les appels.
14: Bah non, puisque le standardiste je l'ai eu, il est dans le bureau du responsable en ce moment.
0: Si, je vous confirme, je suis la standardiste, vous m'avez eu au moins 3-4 fois maintenant.
14: Ok, bah dans ce cas, repassez-moi la supérieure, je lui ai parlé à l'instant.
0: Mais non, c'était moi.
14: Oh là là, pardon, mais si en plus vous changez de voix tout le temps.
0: Mais je change pas de voix, 3 fois vous m'avez dit bonjour monsieur, j'ai pas une voix de d'homme.
14: Donc vous êtes le supérieur.
0: Je suis pas le supérieur, je suis la standardiste. Vous êtes...
14: Comment ça, il comprend rien ? Qui ça ?
3: Allô ?
14: Ah !
3: Oui, la personne...
14: Pardon ? Vous avez encore changé votre voix ?
3: Bah, c'est une autre personne.
14: D'accord, vous êtes le responsable.
3: Non, moi je suis la standardiste.
14: Alors, impossible, parce que la standardiste, je viens de la voir.
3: Non, on est 2 standardistes.
14: Ah bah non, vous êtes 4 !
3: Bah non.
14: Bah si, j'en ai déjà eu 3 avant vous, plus un responsable, plus...
3: Non mais vous avez eu que des standardistes, on est que 2.
14: Alors, où sont passés les autres ? Parce que si vous êtes que 2, il manque de personnes.
3: Non, il manque pas de...
14: C'est quand même louche.
4: Bonjour ?
14: Bonjour monsieur, je voulais parler au responsable, mais apparemment...
4: Moi-même.
14: Ah non, je crois pas.
4: Je suis la responsable.
14: Non mais sérieux, si vous pouvez me la passer 2 secondes.
4: Bah c'est moi la responsable, monsieur. Je vais pas vous passer quelqu'un d'autre, c'est moi la responsable ici.
14: Alors j'entends bien que vous essayez encore de changer de voix, mais là...
4: Bah j'essaye pas de changer de voix, monsieur.
14: Moi si, vous faites la voix de monsieur le responsable.
4: Bah, y a pas de monsieur, c'est moi le responsable, c'est madame.
14: Ah bah passez-moi madame, oh là là, on va pas y arriver, hein.
4: Bon, écoutez, je sais pas à qui j'ai affaire.
14: Ah oui, pardon, monsieur Martin à l'appareil, je cherche un emploi de responsable en ce moment, et apparemment la personne qui travaille chez vous est pas top.
4: Monsieur, quand vous me dites la personne qui travaille chez moi qui...
14: Non, mais pardon, je dis pas ça pour les standardistes, je parle du responsable.
4: Bah c'est moi la responsable, alors vous êtes bouché ou quoi ?
14: Écoutez, je vous dépose mon CV.
4: Non, c'est pas la peine du tout, je vous le dis franchement.
14: Non mais vous le faites passer à votre supérieur.
4: Pour quelqu'un qui cherche du boulot...
14: Ah bah vous avez encore changé de voix.
4: Je suis désolée, mais il faudrait peut-être vous activer.
14: Vous savez quoi ? Je vais venir faire une période d'essai.
4: J'ai appelé les flics, d'accord ?
14: Ah bah justement, mon beau-frère est flic.
4: Ah bah c'est bien alors.
14: Oh, et puis ça tombe bien, il est juste à côté de moi.
4: Ah bah ça tombe bien alors.
14: Ah bah oui, hein. Tiens, je vous le passe.
4: Ah bah oui, je vois oui.
14: Martin, fais-lui croire que t'es le commissaire, comme ça il te passera le responsable.
4: Oui, vous croyez que c'est ça à faire ? J'ai un métier, monsieur, je vous ressemble pas. Au revoir.
14: Bonjour monsieur, commissaire Martin à l'appareil.
4: Ouais, bon bah ça commence à bien faire, monsieur, hein.
14: Monsieur qui ?
4: Ça commence à bien faire, hein, je vous le dis, hein.
14: Oui, non, mais si juste vous pouvez me dire, monsieur le commissaire, par rapport à que je suis flic de la police...
4: Ça va un moment, mais là, ça commence à m'énerver.
14: Ça commence à m'énerver. Monsieur le commissaire, ce serait quand
4: ouais,
14: même...
4: Ouais, bah monsieur le commissaire, oui, d'accord.
14: Merci, monsieur. Donc mon beau-frère me dit que vous voulez l'embaucher.
4: Franchement, vous me saoulez.
14: Ah bah vous avez du bol, il est aussi barman. Attendez, je vous le repasse.
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5: Bonjour.
25: Oui, bonjour madame.
5: Bonjour monsieur.
25: C'est l'agence de tourisme.
5: Oui monsieur.
25: Ah, bonjour madame Ledoux à l'appareil.
5: Oui, qu'est-ce que je peux vous faire pour vos services madame ?
25: J'aurais voulu un billet de train.
5: Oui.
25: Pour Avranches, Lourdes.
5: Alors attendez, je note.
25: Mais vous avez de quoi noter ?
5: À quelle date vous auriez voulu madame ?
25: Oh ben vous avez l'air plaisant, vous avez l'air de vous distraire et de vous amuser.
5: Bah tant qu'à faire pour travailler, autant travailler dans la bonne humeur, hein.
25: Oui, parce que vous savez, moi à mon âge, hein, j'ai peu l'occasion de rire.
5: Vous regardez par là, dans la rue, il y a plein d'occasions de rire, vous savez.
25: Je ne peux pas sortir, monsieur, je suis handicapé à 85%.
5: Ben vous regardez par la fenêtre.
25: Je suis non-voyante.
5: Ah, excusez-moi madame, je vais m'excuser. Alors, vous êtes non-voyante ? Handicapé à 85%.
25: Oui.
2: Et vous aimeriez partir d'Avranches pour aller à Lourdes.
25: Voilà.
2: C'est ça, madame.
25: Évidemment, en place handicapée, avec les réductions, pour l'aller.
2: Oui.
25: Et pour le retour, par contre, Lourdes-Avranches.
2: Oui.
25: Non handicapé, quoi.
2: Monsieur, vous croyez au miracle?
25: Pardon, monsieur.
2: Excusez-moi. Alors, à quelle date vous auriez aimé, madame?
25: Écoutez, j'aimerais partir début juillet.
2: Début juillet.
25: Monsieur, c'est ma dernière chance, hein?
2: Air-sense.
25: Ma dernière chance.
2: Ah, votre dernière chance. Excusez-moi, j'avais pas compris. Bon, alors... Alors, à l'aller, c'est la place handicapée, et au retour, bien sûr, tarif plein, c'est ça?
25: Voilà.
2: D'accord. Ah oui, vous m'avez pas dit la date du retour.
25: Vous savez, un miracle, on ne peut pas savoir, hein?
2: En fait, vous attendrez là-bas?
25: Oui.
2: Et si ça prend longtemps?
25: Mais qu'est-ce que vous voulez que je fasse?
2: Des distractions à Lourdes, il n'y en a pas beaucoup, hein?
25: Ah, monsieur, vous savez, à mon âge, qu'est-ce que vous voulez que je fasse comme distraction?
2: Je sais pas, moi, le bridge, les cartes...
25: Je suis

0: pour vous prévenir de toute façon. Et puis je vous souhaite une bonne journée.
1: Une fois que je vais recevoir le PV, je fais quoi?
0: Ah bah vous le payez.
1: Je ne vais pas payer quelque chose dont je ne suis pas responsable.
0: Ouais, mais faites gaffe parce que sinon après ils vont vous le majorer.
1: Non mais attendez monsieur, je crois rêver là. Vous allez les faire refaire les cartes grises.
0: Ouh, surtout pas. S'ils les remettent à mon adresse, c'est moi qui vais recevoir mes PV.
1: Bien sûr.
0: Ah bah ça m'arrange pas.
1: Ah bah non mais j'ai jamais vu ça. Vous faites des cartes grises avec des fausses adresses?
0: Ah non, c'est une vraie adresse.
1: Ah bah oui, ça je sais bien, c'est la mienne.
0: Eh oui, donc pas de problème.
1: Mais non mais c'est une usurpation d'identité monsieur.
0: Mais non, puisque c'est aussi votre vraie identité.
1: Il y en a combien de cartes grises?
0: Bon, une 60.
1: Pardon?
0: Oui, enfin entre 60 et 80.
1: Combien vous m'avez dit?
0: Bon, à tout casser, il y en a 100.
1: Et elles sont toutes en notre nom?
0: Oui, je trouve que c'est plus pratique pour tout le monde en plus.
1: Je crois pas, non. Quittez pas.
2: Allô?
0: Bonjour madame, comme je disais, vous inquiétez
2: mais
0: pas.
2: C'est vos camions, c'est pas mes camions. Donc je vais pas payer vos PV, non mais c'est alors c'est tout le monde va mettre mon adresse.
0: Ah non mais il y a une ruse, rassurez-vous. Il suffit que vous mettiez le PV sur le dos d'un de vos chauffeurs, comme ça c'est lui qui paye.
2: Mais non mais moi je veux pas que mes chauffeurs payent vos camions.
0: Alors ça j'y avais pas pensé, mais effectivement, vu que mes camions sont à votre nom, vous pourriez participer au prix d'achat, c'est pas faux.
2: Mais quoi? Mais non mais je vais pas payer vos camions, non mais vous croyez où ça?
0: Ok, bah moi juste les PV ça me va déjà très bien.
2: Mais non mais je vais pas payer vos PV.
0: C'est même pas vous qui payez, c'est ce que je vous dis.
2: Ouais, c'est mon chauffeur, allez.
0: Bah oui, moi je voulais juste vous prévenir, je trouvais ça normal.
2: Non, je trouve ça normal, mais non, mais vous sortez d'où? C'est normal que vous me prévenez que je vais payer vos PV?
0: Oh bah c'est la moindre des choses, oui.
2: Mais non, mais c'est la moindre des choses, mais vous, ça va pas du tout. Vous croyez où que je vais payer vos PV? Moi je vais vous retrouver vos camions, si je dois payer un PV, je vais chercher le camion. C'est quoi, c'est le transport Martin Doux?
0: Oh non, je vous dis pas, sinon je vous vois venir, vous allez mettre vos véhicules à mon nom pour que je paye vos PV.
2: Mais vous croyez que je vais mettre mes véhicules à votre nom? Mais vous êtes taré ou quoi?
0: Ah mais ça je le vois venir gros comme un camion, ouais.
2: Mais c'est dément.
0: Oui, vous voulez contre-transférer votre adresse sur la mienne.
2: Alors là, j'en ai eu. Et honnêtement, j'en ai eu des bonnes, là. Mais là, quand même, là, vous êtes champion.
0: Ah, merci. Donc, pour les PV, on fait comme on a dit.
2: Je n'ai rien à foutre. Moi, je suis droit dans mes baskets. Vous essayez de m'agouiller?
0: Pas du tout. En plus, si vous payez mes PV, j'ai prévu une petite compensation, évidemment.
2: Je m'en fous, non.
0: Ah, mais attendez, je vous ai mis de côté un stock de poterie savoyarde.
2: Moi, je m'en fous, moi, des trucs savoyardes, moi.
0: Ah, bah, elles sont fabriquées main dans une usine du Bangladesh.
2: Je m'en branle complet, moi, de ça.
0: Oui, bon, après, si vous êtes contre les savoyards du Bangladesh, c'est pas ma faute.
2: Je suis contre les gars qui sont pas honnêtes. Surtout. J'ai autre chose à branler que casser les couilles, là.
0: Ouh, ça fait beaucoup de manipulations en même temps.
2: Je vous retrouverai, vous inquiétez pas.
0: Eh ben, pour ça, je peux vous donner mon adresse, ça peut vous aider.
2: Eh ben, donnez-moi votre adresse.
0: Vous avez de quoi noter?
2: Ouais.
0: Donc, rire, R-I-R-E,
2: okay.
0: Et E-T,
2: ouais.
0: Chanson.
2: Rire et chanson.
0: C'est ça, bienvenue.
2: Alors là, c'est très fort. Oh non.
0: Ah si.
2: Alors là, vous l'avez fait bonne.
0: Eh ben, merci pour tout, bonne journée, et au revoir, madame.
2: Allez, au revoir.
0: Au revoir qui?
2: À madame Martin, pardon.
3: Allô?
4: Oui, bonjour madame.
3: Bonjour.
4: Madame Rohr.
3: Oui.
4: France Culture, Munchhaus à l'appareil, la radio donc de France Culture. Est-ce que vous avez un jardin, madame?
3: Oui.
4: Très bien. Nous essayons de sensibiliser les jeunes au problème des médias actuels qui dévalorisent complètement l'image des femmes. Vous savez, les jeunes animateurs des radios libres utilisent des mots qui sont vraiment dévalorisants pour les femmes.
3: Mais qu'est-ce que ça a à voir avec le jardin?
4: Parce que figurez-vous que, par exemple, quand ils veulent parler des femmes, ils utilisent le mot « la touffe ».
3: Ouais.
4: Alors que les poètes, avant, et nous le savons bien sur France Culture, utilisaient le mot « jardin ».
3: Ouais.
4: Donc nous allons parler de votre touffe comme si vous nous parliez de votre jardin. Comment est votre jardin? C'est vous qui vous en occupez?
3: Ouais.
4: Qu'est-ce que vous mettez dans votre jardin?
3: Ben, je mets des légumes.
4: Et quelle sorte de légumes?
3: Tomates et haricots.
4: D'accord. Donc les haricots, ça pousse bien entendu, mais les tomates, est-ce que ça rentre les tomates?
3: Ben oui.
4: D'accord. Vous en mettez combien des tomates dans votre...
3: Oh là, je vais pas vous dire. Parce que l'année dernière, j'en ai mis une vingtaine et tout a pourri. Alors si vous pouvez me donner une recette pour qu'ils pourrissent pas...
4: D'accord. Donc les concombres?
3: Ouais, concombres j'avais.
4: Ah, vous en mettez aussi dans votre touffe?
3: Ouais.
4: Combien?
3: Deux.
4: En même temps?
3: Bon, à 8 jours d'intervalle. Mais bon, j'ai acheté les jeunes plants, hein.
4: Ouais. Vous mettez des jeunes, vous?
3: Ouais, que j'ai acheté, hein. J'ai pas mis de la semence.
4: Ah, pas de semence?
3: Mais pour les concombres, non.
4: On risque pas de se retrouver engrossé, hein. C'est ça l'idée, non?
3: Mais moi, pour le peu qu'il me faut, il m'en faut un pied ou deux, pas plus.
4: Ah, vous mettez les pieds aussi dans la touffe?
3: Ben, bien sûr.
4: Ah.
3: Mais où est-ce que vous voulez que je les mette?
4: Dans le potiron, non?
3: Quel potiron?
4: Non, je vous demandais des potirons.
3: Ah, des potirons, oui.
4: Vous avez mis des potirons?
3: Oui. Écoutez votre conversation, commence à me prendre les baskets, hein, ça me fatigue.
4: Bon, alors, juste pour conclure, sur France Culture,

0: Combien de potirons avez-vous mis dans votre touffe ?
1: Deux ou trois. C'est pas les potirons, c'est les potimarrons.
0: Ah, mais les potimarrons derrière ou devant ?
1: Ça commence à être ridicule.
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3: Allô, oui.
4: Bonjour monsieur, c'est bien le garage ?
3: Oui.
4: Monsieur Martin, Société Martin Immobilier, j'organise des visites pour des clients qui voudraient racheter votre garage.
3: Bah, on vend pas le garage.
4: Je sais, mais si vous voulez, moi j'ai des clients qui cherchent un garage, donc je leur ai fait croire que vous vendiez.
3: Oh là, bah dis donc, alors là, on n'est pas d'accord sur le principe, hein. Dites, attendez, c'est grave ce que vous faites là.
4: Bah, j'ai juste fait une annonce immobilière comme quoi vous vendez le garage, vous voyez.
3: Bah non, mais attendez, nous on n'a pas rentré dans cette chose-là.
4: Déjà, je vais venir poser la pancarte garage à vendre.
3: Ah non, puis on n'accepte pas qu'il y ait une pancarte à vendre et n'importe quoi. Attendez, on est maître chez nous, hein.
4: C'est quand même un truc que j'ai fait aux dimensions exactes.
3: Mais on s'en fout. Si vous le posez, il sera arraché. Ça fera retour à l'expéditeur.
4: Je veux bien, mais là, ça va vous compter les frais de retour expéditeur.
3: Oh, puis facturer encore en plus. C'est grave ce que vous faites. Alors là, on n'est pas d'accord. Sinon, moi, je fais venir la police quand vous allez passer.
4: Bah non, parce que sinon, j'ai l'air de quoi, moi.
3: Eh ben, tant pis pour vous, monsieur. Mais attendez, prenez vos responsabilités. Attendez, c'est trop facile.
4: Non, mais attention. Si je vends, je vous laisse un pourcentage.
3: Mais on s'en fout. Votre pourcentage, pour l'instant, on n'est pas vendeur. Vous n'avez pas le droit de décider d'un bien d'autrui et puis vendre la terre.
4: Bien sûr que si. Article 47.3 du droit des agents immobilistes.
3: Ben, pensez-vous, non mais attendez.
4: En plus, ce serait crétin de passer à côté de l'affaire.
3: Ah ben, crétin, mais c'est vous qui êtes crétin. Et attendez, non mais sans blague. Et attendez, là, c'est l'escroquerie que vous nous faites. Qu'est-ce que c'est que ce truc ?
4: Ah, un autre monsieur.
3: Je demande pas à vendre mon garage, quand même.
4: Vous ferez comme si, vous voyez, ça
3: non,
4: c'est...
3: Non, monsieur, non. Je fais pas comme si, monsieur.
4: Alors, vous faites comme ça ?
3: Non.
4: Comme ceci ?
3: Non.
4: Comme cela ?
3: Non.
4: Comme ceci, cela ?
3: Non.
4: Comme ça ?
3: Non, monsieur.
4: Comme ça, ce ?
3: Non, non, non et non.
4: Non plus ?
3: Non.
4: Oui, non, mais essayez au moins de faire un petit effort.
3: Mais attendez, attendez, tenez, je vais vous passer mon mari. Vous allez voir comme je vais faire un petit effort.
4: Ah bah oui, non, mais s'il vous plaît.
3: Voilà, un petit effort. Une agence immobilière pour faire visiter ton garage avant. Tiens, prends-le.
5: Ah oui, bonjour.
4: Oui, ben bonjour madame.
5: Mais c'est pas, attendez, c'est complètement débile votre truc, c'est pas à vendre, c'est pas à vendre.
4: Alors, c'est pas à vendre, sauf si on fait croire au client que justement vous êtes vendiste.
5: Eh, sans déconner.
4: Bah oui.
5: Je vous repasse ma femme, vous allez bien me l'énerver pour la semaine et puis c'est tout.
4: Ah, alors écoutez, si je peux rendre service en plus.
3: Oui.
4: Oui, donc j'ai vu avec votre collègue qui lui me valide.
3: Non, attendez monsieur, arrêtez vos conneries, on veut pas vous voir sinon on vous fiche dehors, d'accord ?
4: Ah oui, mais alors là, excusez-moi, ça va vous faire des frais parce que...
3: Bien sûr que ça va nous faire des frais, on vous a rien demandé, vous passez des annonces comme vous voulez. Non mais
4: c'est ce que je disais tout à l'heure, les frais de retour pancarte.
3: Mais qui a commandé cette pancarte ?
4: Ah bah c'est moi qui l'ai auto-commandé.
3: Ah bon ? Vous montrez le bon de commande ?
4: Oui.
3: Non, attendez.
4: Je l'ai là, vous le voyez pas peut-être ?
3: Non, je le vois pas moi.
4: Ah, attendez, je bouge un peu, et là ? C'est mieux, non ?
3: Non, je vois que vous êtes au téléphone, monsieur.
4: Ah bah attendez, j'active la visioconférence. Et là, c'est bon, là ?
3: Non, mais monsieur, j'ai un simple téléphone, je suis un garage. Attendez.
4: Alors attendez, je vous le faxe.
3: Qu'est-ce que vous me passez ?
4: Non, je vous faxe le bon de commande.
3: Ah, pas du tout, hein ? Non, j'ai pas de fax à ce numéro.
4: Alors, attention,
3: hein.
4: Top fax.
3: Vous pouvez pas, monsieur. Mais non, c'est pas mon numéro de fax. C'est pas mon...
4: Attendez, j'essaye de le passer en téléx. Top téléx.
3: Arrêtez vos mavilles, d'accord ?
4: Vous préférez un télégramme ?
3: Non, mais c'est la télé, là, ou quoi, là ? Oh là là, n'importe quoi. Je sais pas ce que c'est que cette connerie.
4: La connerie, elle vous entend, elle est toujours là. Hein.
3: Oh !
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7: Allô ?
8: Allô ?
7: Oui ?
8: Anita ?
7: Oui ?
8: C'est Georgette.
7: Qui, Georgette ?
8: Georgette Ledoux.
7: Ah, vous avez dû vous tromper, madame.
8: Ben, je ne suis pas chez Anita.
7: Oui ?
8: Eh ben, alors, Anita, tu me reconnais pas ?
7: Ben, non.
8: Mais tu m'as aidé à traverser la rue deux fois, j'habite à côté.
7: Ah, non, vous avez dû vous tromper, hein.
8: Tu m'as jamais aidé à traverser la rue ?
7: Ben, non.
8: Enfoiré, va. Pourrais t'occuper de ton semblable, hein.
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9: Bonjour.
4: Bonjour madame, c'est bien l'entreprise de travaux électriques ?
9: Oui.
4: Monsieur Martin à l'appareil ?
9: Oui.
4: Il faudrait me remettre mon compteur Funky comme il était avant ?
9: Hein ?
4: Oui, vous savez les compteurs électriques connectés, il faudrait venir s'en occuper.
9: Pour faire quoi ?
4: Parce que mon beau-frère m'a branché un fil en plus pour payer l'électricité moins cher, mais vu qu'ils vont venir relever le compteur, il faudrait virer le fil.
9: Ah bon, non. Bah non, voyons. S'il a passé un fil qui n'est pas correct, nous on peut pas y toucher, hein.
4: Bah oui, mais moi pardon, si vous me retirez pas mon fil, je fais comment ?
9: Si vous a mis ça, c'est que c'est aux normes, c'est correct.
4: Ah oui, c'est complètement légal.
9: Bah pourquoi vous voulez l'enlever ?
4: Parce qu'en fait c'est légal tant qu'on s'en rend pas compte.
9: Ah bah non.
4: Donc vous passez, vous m'arrachez le fil vite fait.
9: Bah non, y a rien à faire du tout, on ne se déplacera pas.
4: D'accord, mais si c'est moi qui viens ?
9: Pour faire ?
4: Bah pour vous déposer mon compteur électrifique.
9: Vous, vous n'avez pas, vous pouvez pas faire ça, voyons. Ça se démonte pas.
4: Bah, si quelqu'un l'a monté, forcément, ça doit se démonter, hein.
9: N'insistez pas.
4: Alors, je n'insiste pas, mais vous pouvez dire que mon compteur est en révision chez vous.
1: Oh. Oui, allô?
4: Bonjour, monsieur.
1: Mais monsieur Martin, vous n'êtes pas client.
4: Alors, disons oui et non, vu que je m'inscris pour un contrat entretien de mon compteur.
1: Vous êtes inscrit pour un contrat d'entretien pour un compteur?
4: Oui, mon compteur Flicky, c'est ce que je disais à votre collègue.
1: Non, je vais pas prendre la décharge que je vous ai fait ça alors que je ne l'ai pas fait.
4: Alors, si vous voulez pas prendre de décharge, le mieux, c'est de couper le courant avant d'intervenir.
1: Non, mais c'est pas ça que je vous parle. Je m'en fous de ça.
4: Oui, bah, moi, ce que je vous parle, c'est de la sécurité, quand même.
1: C'est pas la question, c'est mon métier.
4: D'ailleurs, si vous voulez, j'ai des gants à la maison, je peux vous les prêter, mais faudra me les rendre après.
1: Mais j'en ai aussi. Mais je m'en fous de ça, de vos gants.
4: Oui, bon, moi je dis ça pour vous aider.
1: Bah, et alors, moi je vous aide pas mon client.
4: Ah non, mais vous inquiétez pas pour ça. Je vous apporte un contrat d'entretien, c'est ce que je disais.
1: Non, ne venez pas m'amener un papier à vous faire signer. Je fais pas de papier comme ça.
4: Ah non, c'est moi qui fais le papier.
1: Bah, et alors?
4: Bah, et alors vous, vous aurez qu'à le signer.
1: Bah, je vais pas vous signer un papier alors que j'ai rien fait chez vous.
4: Ah, flûte.
1: Vous rendez compte? C'est pas la peine de venir me faire signer un papier.
4: Bon, c'est pas grave. Dans ce cas, mettez-moi un coup de tampon, ça passera.
1: Mais non, monsieur, je ne travaillerai pas pour vous. Ça suffit.
4: Et en plus, j'ai dit à votre collègue que j'allais vous déposer mon compteur.
1: Mais vous démontez votre compteur, faites ce que vous voulez, vous appelez un autre électricien.
4: Impossible, je vous ai mis comme entreteneur exclusif de mon compteur Milky.
1: Non, ben vous n'avez pas à admettre que je fais l'entretien. Enfin, je n'ai jamais fait d'entretien chez vous.
4: Ah oui, mais ça vous auriez dû me le dire avant, parce que...
1: Comment fallait... Ben je vous l'ai dit avant, je vous ai dit je ne ferai jamais rien.
4: Ah, parce que j'ai compris au contraire que vous me disiez que vous faisiez toujours tout.
1: Non, pas du tout, je vous ai dit non.
4: Vous êtes sûr? Parce que moi j'ai clairement entendu oui, hein.
1: Vous... Comment ça, hein, oui?
4: Ah oui, vous m'avez dit pas de problème, c'est oui.
1: Pas du tout, je vous ai pas du tout dit pas de problème.
4: Ah si, vous avez rajouté, je cite, le truc du petit fil sur le compteur Jackie, j'en fais à tire-larigot.
1: Non, pas du tout, alors là, certainement pas. Je ne fais jamais ça. Rappelez votre beau-frère qui vous a fait ça.
4: Ah non, mais mieux que rappeler mon beau-frère, je vais vous faire écouter l'enregistrement, bougez pas.
1: Non, mais dis donc.
4: Non, mais dis donc, attendez, j'ai tout enregistré, je rembobine la cassette.
1: Mais qu'est-ce que vous faites là?
4: Bah comme c'est enregistré, je suis en train de rembobiner pour écouter ce qu'il dit.
1: Non, c'est-à-dire arrêtez hein.
4: Attendez, ça y est, on y est, écoutez.
1: Non.
10: Ah oui, je suis l'électricien, le truc du petit fil, j'en fais à tire l'arigot.
1: Non mais vous foutez de ma gueule monsieur ou quoi?
4: Ah bah me dites pas que ça c'est pas vous.
1: Franchement vous êtes un menteur hein.
4: Bah on reconnaît votre voix.
1: Arrêtez.
11: Gare de l'Est, mon numéro de service, bonjour.
12: Oui, bonjour, c'est l'hôtel Gare de l'Est.
11: Oui.
12: Oui, bonjour, c'est France Sécurité à l'appareil.
11: Oui, bonjour.
12: Dites-moi, on a mis un garde du corps parce que vous allez recevoir la visite, là, ils vont vous appeler pour réserver une chambre. Alors, c'est pour le maire, monsieur le maire de Pleugriffette, vous en connaissez, non?
11: Écoutez, non, mais vous allez me faire connaissance.
12: Alors, on va donc nous avoir deux agents qui vont être de garde à l'entrée de votre hôtel. Donc, il faut qu'on prépare le terrain. Est-ce que all is okay at the reception?
11: Bah, écoutez, nous, on a tout ce qu'il faut, hein. En fait, monsieur le maire va séjourner chez nous.
12: Ouais.
11: Et donc, ils vont venir avec les gardes du corps.
12: Ouais, c'est ça, ouais. Et également, la nuit, donc, il y aura 5 agents de France Sécurité qui patrouilleront dans les couloirs de l'hôtel, hein.
11: Alors, monsieur le maire, c'est le maire de qui, vous m'avez dit, d'où?
12: Le maire de Pleugriffette. Pleugriffette, oui.
11: Pleugriffette.
12: Mais nous, on vérifie d'abord que all is okay at the reception.
11: Bah, écoutez, de toute façon, c'est un hôtel comme un autre. C'est all is okay. Pour nous, c'est avec plaisir que nous recevrons monsieur le maire.
12: Parce que nous, vous savez, quand on fait nos rondes de sécurité, on est obligé quand même de vérifier dans les chambres de vos clients, hein.
11: C'est-à-dire?
12: Ah bah, il faut que tout soit under contrôle, hein.
11: Ah bah, malheureusement, monsieur, c'est un lieu privé, non pas public.
12: Non, mais on va s'en occuper, nous.
11: C'est-à-dire?
12: Monsieur, c'est le maire de Pleugriffette, quand même, hein, c'est pas n'importe qui.
11: Non, je ne refuse pas de recevoir monsieur le maire de Griffette, c'est pas ça
12: non,
11: le problème.
12: Pleugriffette.
11: C'est par rapport à votre travail de sécurité qui risque d'être gênant par rapport aux autres clients.
12: Alors, si all is not under control, il va falloir qu'on évite de faire des patrouilles de sécurité à l'intérieur des chambres.
11: Ah bah ça, c'est niette, de toute façon, dans les chambres des autres clients.
12: D'accord, donc ça veut dire voilà. Qu'on est obligé de mettre 2 tireurs d'élite sur les toits, monsieur.
11: Non mais où est le rapport par rapport à des clients qui sont dans leur chambre et mettent des tireurs d'élite?
12: Bah parce
11: c'est quand
12: que
11: même
12: ça...
11: un petit peu...
12: Bah on est obligé, monsieur, de les viser hein au cas où ils feraient...
11: Nous sommes quand même un hôtel qui reçoit des touristes, donc maintenant...
12: Mais monsieur, excusez-moi, ils viennent alors qu'il y a le maire de Pleugriffette dans votre hôtel, quand même.
11: Dans ce cas-là, je vais voir avec ma directrice, je vais prendre vos coordonnées, le nom de monsieur le maire et...
12: Monsieur Ledurette, maire de Pleugriffette.
11: L-E-D-U-R-E-T?
12: Oui.
11: Donc c'est... ça, c'est monsieur le maire, hein?
12: Oui, de Pleugriffette.
11: Alors, P...
13: R.
12: Comme ça se prononce, hein, Pleugriffet.
13: Vous pouvez m'appeler, s'il vous plaît?
12: Oui, Pleugriffet, en fait.
13: C'est-à-dire P-R.
12: P-L.
13: P-L.
12: U-G-R-I.
13: E-2-F-T. Attendez. P-L-E-U.
12: G-R-I-2-F-R-E-U-T-E.
13: Est-ce que vous pouvez aller plus, moins vite?
12: Oui, bien sûr. P-L-E-U-G-R-I-2-F-E-T-E.
13: Pleugriffet,
12: qui se trouve dans... Non, non, Pleugriffet.
13: Pleugriffet.
12: Pleugriffet. Avec deux T, donc deux F, Pleugriffet.
13: Alors, P comme papa.
12: Non, non, excusez-moi. P comme Pierre.
13: Si vous voulez, P comme Pierre, L comme... Allô?
12: Ben non, je, c'est à vous là, je passe à main.
13: Alors, L comme Lionel.
12: Je préférerais éviter, monsieur.
13: C'est-à-dire?
12: Attendez, monsieur, quand même, attendez, nous on fait de la sécurité, vous me dites elle comme Lionel, pardonnez-moi.
13: Écoutez, je ne sais pas quel est votre objectif là actuellement, mais...
12: Mon objectif est d'assurer la sécurité du maire de Pleugriffet.
13: Oui, mais la sécurité de monsieur Pleugriffet, ça c'est votre...
12: Non, le maire
13: travail,
12: de Pleugriffet.
13: Exactement, mais d'un autre côté aussi, il me faut des informations.
12: D'accord, mais je ne peux pas tout vous donner au téléphone, vous comprenez, monsieur.
13: Bon, alors, comment alors, on écrit Pleugriffet?
12: P-L-E-U-G-R-I.
13: D'accord, P comme Pierre.
12: Oui, monsieur.
13: L comme...
12: Lafayette.
13: Alors, E comme
12: Alors là, attendez. Là, c'est un problème. C'est peut-être pas un problème pour vous, mais c'est un problème pour moi. E comme E, quoi. Vous voyez, quoi, E. Là, c'est difficile, hein. E comme œuf.
13: E comme
12: œuf.
13: J'ai pas compris, monsieur.
12: Œuf, c'est un œuf.
13: C'est-à-dire
12: un œuf.
13: D'accord. Ok. Et ensuite.
12: O.
13: O.
12: Comme œuf.
13: J'ai pas compris.
12: Comme un œuf.
13: Comme un œuf. O comme un œuf.
12: Oui.
13: Je dois, malheureusement, un œuf, ça commence pas par un O.
12: Ça commence par quelle lettre?
13: Bah, écoutez, vous venez de me dire, ça commence par un E.
12: Excusez-moi, j'étais mauvais en orthographe, c'est tout. Bon.
13: C'est pas question d'être mauvais en orthographe. Quand je vous essaie de vous appeler comme L comme Lionel, vous me dites non.
12: Bon, d'accord, L hein? comme Lionel.
13: Maintenant, soyons
12: raisonnables. Bon, d'accord, je valide
13: quel
12: votre
13: est le titre de votre appel?
12: Je valide Lionel. Voilà, comme ça, on est quitte.
13: Alors, P comme Pierre, L comme Lionel, E comme œuf, vous m'avez dit?
12: Oui.
13: Alors, ensuite?
12: O comme œuf.
13: Je vous souhaite une bonne journée. Au revoir.
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14: Bonjour.
15: Bonjour monsieur, c'est bien la boutique de mariage?
14: Oui, tout à fait.
15: Je voudrais vous rapporter la robe de mariée de ma femme.
14: Mais vous voulez ramener la robe, pourquoi?
15: Bah parce qu'on en a plus besoin. Ça y est, on s'est mariés, on va pas...
14: Bah oui, mais moi je reprends pas les robes, monsieur. Bah non.
15: Bah vous la remettez discrètement dans
14: mais
15: le...
14: Mais bien sûr que non, monsieur, on revend jamais des robes comme ça.
15: Non mais les gens n'en sauront rien, vous voyez, je ni vu ni connu.
14: Non mais attendez, je vais perdre mon emploi pour une connerie de robe.
15: Une connerie de robe? Bah excusez-moi, respectez quand même le métier du robisme.
14: Non mais attendez, je vais pas mettre mon travail en péril pour prendre votre robe qu'on travaille pas comme ça. J'ai mes patrons qui vont me tomber dessus.
15: Bah enfin, qu'est-ce que je vais en faire?
14: Bah et moi?
15: Ah bah vous, je sais pas, vous êtes marié ou pas?
14: Non.
15: Ah bah voilà, donc du coup ça peut vous servir pour vous.
14: Attendez, là déjà moi je suis en vente. Vous êtes sans doute bien gentil, mais je commence à m'énerver parce que moi j'ai des clientes qui m'attendent.
15: Non mais comprenez
14: bah
15: que...
14: attendez monsieur, vous comprenez pas, N-O-N, non. Je suis en clientèle monsieur.
15: Oui, non mais ça me dérange pas, y a pas de souci.
14: Ah bah moi ça me dérange.
15: Non non mais on peut prendre 5 minutes.
14: Non oui. Non. Monsieur, si vous voulez rapporter la vente.
15: Allô
14: de sa femme. Oui.
15: Ah, c'est un autre monsieur.
16: Je comprends pas très bien en fait. Vous voulez repasser en magasin pour rapporter votre la robe de mariage de votre femme, c'est ça?
15: Voilà, ah bah c'est ça, oui, on vous a expliqué.
16: La robe, elle a été utilisée.
15: Bah ouf, enfin juste une fois,
16: oui. Oui, bah la journée, oui.
15: Bon, écoutez, moi je vous rajoute une housse gratuite.
16: Mais je veux pas de la housse gratuite, je m'en fiche, on prend pas les robes de mariage.
15: Alors, je vous mets la housse gratuite et je rajoute un bouquet de fleurs.
16: Et même si peu importe.
15: Et si je rajoute une bouteille de champagne?
16: Toujours pas.
15: Voilà, je rajoute le bouquet, la housse, une bouteille de champagne et un set de coupettes.
16: Non mais Je vous assure, hein, monsieur, on reprend pas.
15: Alors, je rajoute une photo de ma femme dans sa robe de mariée.
16: Vous pouvez continuer, hein, vous pouvez renchérir en disant je rajoute.
15: Je rajoute un bouquet de fleurs, je rajoute une housse, je rajoute une bouteille de champagne, je rajoute un set de coupettes de champagne, je rajoute un téléviseur écran plat de 72 cm.
16: Non, mais même...
15: Je rajoute une église pleine avec le curé.
16: Non, mais vous avez beau rajouter...
15: Avec les alliances et avec une cérémonie pour 250 personnes.
16: Excusez-moi, parce que là, du coup, ça me fait rire.
15: Je rajoute ma femme et je rajoute mon beau-frère avec ma femme.
16: Non plus.
15: Même si je rajoute ma femme.
16: Je suis désolée.
15: Alors, dans ce cas, si je rajoute avec ma femme, avec mon beau-frère, je rajoute une place au second tour de la primaire.
16: Non, mais excusez-moi.
15: Contre Fillon ou Juppé, vous choisissez.
16: N'importe quoi. Non, j'apprends toujours pas.
15: Bon, et si je garde la robe et que je vous rends juste ma femme, dans ce cas, c'est possible ?
16: Non, on peut pas, ça marche pas.
15: Alors, je rajoute...
16: Non, mais par contre, c'est une blague, non ?
15: Enfin, est-ce que ça a l'air d'être une blague ?
16: C'est une blague, c'est ça ?
15: Alors, je rajoute votre passage à la radio.
16: Non, ça marche pas non plus. Mais non, sérieux, c'est une blague.
15: Ah bah sérieux, je rajoute que vous passez sur Rire et Chanson.
16: Mais je passe quand chez Rire et Chanson ?
15: Maintenant.
16: Mais non ?
15: Et pourtant, vous passez sur Rire et Chanson.
16: D'accord, donc c'était bien une blague.
15: Bah pas du tout.
16: Ok. Oh là, ouais, c'est pleurir de rire. Bah, je vous souhaite une bonne journée.
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19: Bonjour.
15: Oui, je suis bien à la confiserie.
19: Oui.
15: Bonjour monsieur, je vous appelle parce que j'ai un souci avec des marrons glacés.
19: Comment ça, dites-moi.
15: Eh ben, ils sont pas glacés.
19: Les marrons glacés ne sont pas glacés.
15: Exactement.
19: Ah bah alors là, c'est la première fois que j'entends. Comment est le marron
15: Il a l'air très sucré, comme un marron, mais en brillant.
19: C'est un marron glacé, oui.
15: Ah bah non, il est pas froid, quoi.
19: Mais c'est jamais froid.
15: Bah glacé, pardon, oui.
19: Ça... Non mais monsieur, tous les glaçons sont comme ça.
15: Ah non, je suis désolé, moi les glaçons que j'ai eus n'étaient pas marrés.
19: C'est une blague, là.
15: Pardon ?
19: Je vais essayer de vous passer ma direction un petit instant.
15: Oui, bah oui, parce qu'il y a un problème.
19: Oui.
15: Oui, bonjour monsieur.
19: Ce qu'on appelle marron glacé, en fait, c'est un glaçage de sucre glacé.
15: Voilà, vous avez déjà eu le problème apparemment ?
19: Non, c'est pas un problème, c'est-à-dire que voilà. Quand on fait glacer... Donc... Non mais écoutez-moi, c'est à température ambiante un marron.
15: Moi j'ai essayé de les glacer du coup, enfin je les ai mis au congélateur pour...
19: Vous savez pas ce que c'est un marron glacé ?
15: Bah j'ai tout de suite vu qu'il y avait un problème.
19: Mais c'est pas un problème, c'est simplement un marron qui a été confit dans du sucre.
15: Qui a été confit dans du sucre, puis...
19: Oui. Non, ça a été confit dans du sucre,
15: voilà.
19: Et ensuite, puis, on passe un sirop de sucre glace.
15: Et après ?
19: Et après quoi ? Et après, rien du tout, et après, c'est mis.
15: Bah après, il faut le mettre au con...
19: Pas du tout ! Mais pas du tout, ça n'a rien à voir. Regardez la signification sur Wikipédia, c'est pas du tout froid, un marron glacé. C'est un glaçage, c'est pour ça qu'on dit glacé.
15: Mais il n'y a pas eu de... Non, il n'y a pas de glaçage, il n'y a même pas rafraîchissage, vous voyez, c'est dans le sens où...
19: Non, mais ne me dites pas, c'est moi qui ai fait le confisage.
15: Ah, excusez-moi, vous avez peut-être fait le confisage, mais vous n'avez pas fait le congélage ou je ne sais
19: pas. Non, ah ben non, puisque ça passe pas au congélateur.
15: Voilà.
19: Forcément, non.
15: Donc,
19: c'est pas un marron qui est congelé, ça c'est sûr. C'est un marron qui a du sucre glace, c'est pour ça qu'on dit glacé, ça ne vient pas du glacé.
15: Bon, du coup,
19: froid.
15: Moi je les ai sortis ce matin pour les déglacer. Quand est-ce que je peux passer ?
19: Mais vous avez passé, mais monsieur, on va vous trouver ridicule. C'est pas possible, ne passez pas. Faites-vous expliquer par votre beau-frère. On le passe pas au congélateur.
15: Écoutez, laissez la famille en dehors de ça, si je vous parle pas de...
19: Mais on vous les remboursera pas, hein. Ils sont glacés, vous pouvez porter...
15: Ah non, ils sont pas glacés.
19: Bon, écoutez, monsieur.
15: Ça arrive, hein, qu'on ait un petit problème.
19: On n'a pas de problème, monsieur. Alors écoutez, je vais pas me fatiguer avec vous. Pas de problème, c'est vous qui avez un problème, c'est que vous ne savez pas ce que c'est un marron glacé.
15: Non, mais...
19: Donc vous ramenez vos boîtes et on verra quand vous serez là.
15: Non, mais si... hein, je demande pas.
19: Souci que ça.
15: Non, mais...
19: On en fait des tonnes de marron glacé, donc je sais ce que c'est un marron glacé.
15: D'accord, mais juste si vous pouvez, dans ce cas, me les échanger contre des qui sont vraiment.
19: On en a pas, mais vous, c'est une plaisanterie ou quoi ? Je vous dis que le marron glacé, c'est ce que vous avez, monsieur.
20: Allô ?
21: Allô ? Oui, bonjour madame.
20: Bonjour.
21: Je suis à l'animalerie, là.
20: Oui.
21: Oui, bonjour. Je souhaiterais savoir si vous aviez des muselières.
20: Oui.
21: Mais alors, est-ce que ce sont des petites muselières ou est-ce qu'il y en a des plus grandes ?
20: Il y en a toutes les tailles, monsieur.
21: La largeur de la muselière, ça fait combien ?
20: Le problème, c'est que il y en a toutes les dimensions, monsieur. Il y en a pour gros chiens, il y en a pour petits chiens, il y en a pour...
21: C'est pas pour chiens.
20: C'est pour quoi ?
21: C'est pour ma femme. Qui m'emmerde, il n'y a pas d'autre mot, excusez-moi, hein. Et je voudrais bien qu'elle ferme sa gueule.
20: Ah, Donc, ah bah ouais, mais là, vous n'allez pas pouvoir y mettre une muselière, monsieur.
21: Pourquoi ?
20: Bah, c'est pour les chiens, c'est pas pour...
21: Ben, c'est pour ça que je vous appelle. Si je mets une muselière, elle va la fermer.
20: Non, mais vous allez pas, je vous assure, vous n'allez pas pouvoir lui mettre son menton dedans.
21: Pourquoi ?
20: Ben, parce que là, si vous voulez, c'est le nez. Donc, vous, comment vous allez faire pour le mettre au niveau de sa bouche ?
21: Est-ce que ça vous embêterait d'essayer ? Juste pour me dire, et comme ça, je passe à prendre tout de suite.
20: Ben, faudrait venir voir, ça dépend ce qu'elle fait comme dimension. Moi, je peux pas enfiler...
21: Ma femme envisage 37 de haut, 14 de large.
20: 37 de haut.
21: Oui, vous pouvez essayer sur vous pour voir si ça rentre ou pas.
20: Ah non, je peux pas. Non.
21: Bon, est-ce que je peux venir avec ma femme ?
20: Bah bien sûr que vous pouvez venir avec votre femme.
21: Et on pourra essayer.
20: On peut essayer, mais pourquoi vous voulez la faire taire ?
21: Attendez, tu vas venir avec moi, on va aller au... La dame est très gentille et elle m'a dit qu'on allait faire un essai.
8: Un essai de quoi ?
21: Je te la passe, madame.
8: Allô ?
20: Allô, madame ?
8: Oui, bonjour, madame.
20: Oui ?
8: Alors, mon mari me dit qu'il faut que je vienne avec lui pour essayer je sais pas quoi.
20: Bah, votre mari veut vous mettre une muselière.
8: Ah oui ?
20: Pour vous faire taire, en fait.
8: Et ça marche, ça ?
20: Bah, écoutez, moi, je pense pas. Je vois pas du tout comment vous allez faire pour enfiler ça. Hein.
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0: Bonjour.
4: Bonjour madame.
0: Monsieur.
4: Oui, c'est bien la station-service.
0: Oui, tout à fait.
4: Je suis passé faire le plein chez vous. Mm-hmm. Et alors, qu'est-ce que j'apprends ? Que apparemment dans votre essence, il y aurait de l'hydrocarbure.
0: Qui vous a dit ça ?
4: À mon beau-frère.
0: De l'hydrocarbure ?
4: Ouais.
0: Juste gardez l'écoute, s'il vous plaît.
4: Quel scout ?
0: Comment ? Des scouts.
4: Pourquoi vous me demandez de garder des scouts ?
0: De garder l'écoute.
4: Les scouts, mais je ne suis pas...
0: L'écoute.
4: Pardon, Liam Aldon, je suis un client, je suis passé...
0: Oui, je comprends bien, quand je vous ai dit de garder l'écoute...
4: Alors, je me permets de vous interruptionner, je n'ai rien à voir avec les Boy Scouts, tout ce que vous...
0: Je n'ai pas dit de Boy Scouts, j'ai dit l'écoute.
4: Non, pas de Boy Scouts, je vous appelle pour l'essence, c'est ce que je...
0: Oui, tout à fait, mais monsieur, écoutez.
4: Non, écoutez-vous.
0: Écoutez. Je vous dis, gardez l'écoute, je vais parler au client.
4: Ah, c'est le client ? Vous aviez un client Boy Scout ?
0: Non, mais non, vous ne comprenez pas.
4: Écoutez, vous avez votre client Boy Scout ?
0: Non, mais non, j'ai pas de client Boy Scout.
4: Alors pourquoi je garderais votre client Boy Scout sous prétexte que...
0: Non, mais j'ai jamais dit Boy Scout.
4: Vous devez confondre avec quelqu'un d'autre ?
0: Non, je ne vous comprends pas avec quelqu'un d'autre. Vous m'avez dit que vous avez appelé.
4: Le Boy Scout, vous voulez dire quand on a la petite chemisette avec le foulard, tout
0: non.
4: ça ?
0: Non. J'ai dit l'écoute au téléphone. Gardez l'écoute.
4: Alors parce que moi j'ai mon beau-frère qui effectivement lui était scout.
0: Oubliez ça.
4: Ah bah alors passez-moi le responsable dans ce cas.
5: Oui allô.
4: Oui bonjour madame. Voilà comme j'expliquais.
5: Non, monsieur. C'est monsieur là. Je suis le patron.
4: Il y a plein d'hydrocarbures dans mon essence.
5: Ah bon? Vous êtes le premier de me le dire. Hein.
4: Donc du coup je vais passer pour que vous me la repreniez.
5: Bah non, je vous rembourserai pas. Je vais pas vous payer un plein d'essence. Vous avez vu ça où? Vous allez venir là, je vais vous rembourser puis ça y est, c'est fini, on n'en parle plus.
4: Ah bah merci bien. Oui c'est ce que.
5: Non mais vous rigolez là. L'argent c'est moi qui l'ai, c'est moi qui vous l'ai.
4: Ah bah bien sûr que c'est vous qui l'a, mais c'est vous qui va me le rendre.
5: Il est hors de question que je vous rembourse de l'essence, que je suis certain que c'est pas moi.
4: Ah bah que je suis certain que c'est vous moi.
5: S'il y avait de l'hydrocarbure dans le carburant, on le verrait avec un bidon. Et là je peux vous certifier que tous les bidons avec de l'essence, ils sont transparents.
4: Excusez-moi, les bidons entre guillemets.
5: De quoi, les bidons entre guillemets ?
4: Moi, j'ai très bien compris, ils n'existent pas, les bidons.
5: Qu'est-ce que vous me chantez, là ? Les bidons n'existent pas. Je peux vous le faire voir, hein ? Là, j'ai un carnet devant moi, 7,57€, 7,45€, 5,01€, 6,50€, 6,96, 9,66.
4: 9,66 entre guillemets.
5: Vous commencez sérieusement à me gonfler. Si vous avez quelque chose, vous venez me voir. On va discuter face à face.
4: Excusez-moi, on va entre guillemets discuter.
5: Non, il n'y a pas à discuter. Je vous rembourserai pas votre carburant. Non, mais vous avez vu ça où ? Et puis en plus, vous me prenez pour un con parce que vous êtes en train de me dire que je ne vends pas de carburant avec des bidons.
4: Quand vous dites carburant, c'est entre guillemets carburant.
5: Quoi, entre guillemets, là ? Vous me faites quoi, là ? Vous sortez de où, vous ? Moi, je ne parle pas au téléphone. Vous venez me voir face à face, on va discuter tous les deux.
4: Oui, enfin, vous ne parlez pas entre guillemets au téléphone.
5: Non, je ne parle pas au téléphone. Vous venez face à moi. On va discuter tous les deux.
4: Peut-être qu'on peut parler au, entre guillemets, téléphone.
5: Vous me saoulez, là. Vous me gonflez, là. Je vous attends tout de suite. Je suis devant ma station.
4: Excusez-moi, vous êtes devant votre station ou vous êtes entre guillemets devant, j'ai l'impression.
5: Ah mais vous jouez au con ou quoi, là ? Vous êtes où, là ? Par rapport à la station, je suis devant.
4: Enfin, je suis devant. Je suis entre guillemets devant.
5: Écoutez, si j'appelle la gendarmerie.
4: Ah mais c'est moi qui vais appeler la gendarmerie. Je transfère. Ne quittez pas, restez en ligne.
5: Oui, allez-y.
4: Qu'est-ce que je vais faire changer l'idée, tiens. Bonjour madame, c'est la entre guillemets gendarmerie.
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22: Allô ?
23: Alors, je vous rappelle, chers auditeurs, que nous appelons deux personnes. Actuellement, nous sommes en train d'appeler Monsieur Villadar, Jean, ainsi que Monsieur Villosset Célestin à Le P. Alors, attention. Pour le moment, les deux téléphones sonnent dans le vide. Apparemment, il n'y a personne.
22: Mais si.
23: Vous connaissez bien la règle du jeu ?
20: Oui, mais moi, je suis là, je vous entends.
23: Dès que le téléphone sera décroché, c'est le premier de ces deux auditeurs qui dira « mort aux vaches » deux fois qui aura gagné. Pour le moment, le téléphone sonne chez M. Villalard. Apparemment, ça ne répond pas.
20: Mais si, je suis à l'écoute.
23: Chez Villosès, qu'il y a du nouveau ?
20: Oh, ben ça ne va pas, votre histoire. Moi, je suis à l'écoute, enfin.
23: On attend toujours que ça sonne.
20: Oh.
23: Dès que nous entendons mort aux vaches...
20: Ben, je vous dis mort aux vaches, moi.
23: Pour le moment...
20: Ah ben non. Coule pas, j'ai décroché, moi, j'entends, alors. Je sais que ça.
23: Toujours rien, régie ?
20: Mort aux vaches.
23: Encore 40 secondes.
20: Mais moi, je vous dis mort aux vaches, hein. Moi, ça, c'est qu'ils ne m'entendent pas, je comprends pas, là. Je sais qu'ils coulent pas.
23: Il y avait quand même un tracteur à gagner.
20: Oui.
23: Et nous n'entendons toujours pas.
20: Oh, mort aux vaches, mort aux vaches.
23: Attendez, nous entendons quelque chose.
20: Oui, mort aux vaches, mort aux vaches.
3: Allô?
20: Oui.
23: Ah, nous entendons quelqu'un, il y a quelqu'un. Monsieur Villosset? Oh,
20: non, c'est Villalard.
3: Oui, c'est monsieur Villosset.
20: Oh non, c'est pas Villosset, c'est Villalard.
23: Oui, bonjour monsieur.
20: Oh, ouais,
23: vous
20: oh,
23: êtes
20: oh.
23: Donc en direct sur Radio 104.7.
20: Il y a 10 fois que je réponds, quand même.
23: Alors, est-ce que vous connaissez le mot de passe ?
3: Et quel mot de passe ?
20: Ah ah, mort aux vaches, mort aux vaches. Ah ah, moi je le sais.
23: Eh bien attention, monsieur Villosset, vous avez écouté l'émission. C'est dommage, ça sonne toujours chez Villalarme, il n'y a personne qui répond.
20: Mais si je réponds ! Oh !
3: Et c'est le mot de passe d'hier ou le mot de passe d'aujourd'hui ?
20: Ah !
23: Ah ben c'est le mot de passe, vous devez le connaître.
20: Ben c'est mort aux vaches, voilà.
23: Qu'est-ce qu'on dit, monsieur Villosset, comme insulte aux policiers ?
20: Oh, non, c'est pas vrai, ça.
3: Ben, on dit qu'ils ont des cornes, je ne sais pas.
20: Non,
23: pas du tout. Et ça sonne toujours chez Villalard.
20: Oui, je réponds. Mort aux vaches, mort aux vaches.
3: Chez RSSS.
20: Oh, là.
23: Pas du tout, ça n'est pas ça du tout. Et c'est dommage que ça ne réponde pas.
20: Mais si ça répond, Villalard répond. Mort aux vaches, tout de même. Qu'est-ce qui se passe, on? Le téléphone n'est pas bien ou quoi ?
23: Monsieur Villosset, dernière réponse ?
20: Oh non,
3: je ne sais pas, moi. Mort aux vaches.
23: Qu'est-ce que vous avez dit, là ?
20: Oui, il m'a entendu, c'est tout. Oh non.
3: Mort aux vaches.
20: Ben voilà, il m'a entendu.
23: Est-ce que vous êtes certain de votre réponse ?
20: Moi ? Monsieur Villalard, ah oui.
23: Est-ce que vous en êtes sûr ?
20: Oui, ben absolument.
3: Oui. Ah oui, j'en suis certain.
20: Et moi, je ne dis plus puisqu'il m'a encore entendu. Non.
23: Alors attention.
20: Je comprends pas, moi, parce que c'est moi qui ai dit la première. Hein.
3: Non. Mort aux vaches.
23: Vous avez gagné.
20: C'est moi qui ai dit la première réponse, hein. Ce n'est pas juste. C'est pour ça que monsieur vous a répondu, c'est parce qu'il m'a entendu.
23: Monsieur Villosset.
20: C'est moi qui ai dit la première.
23: Alors donc, monsieur Villosset a gagné un tracteur ?
20: Je ne suis pas contente.
23: Et Madame Villalard a gagné un pins.
20: Ah oui, mais non, je me fous pas mal du pins. Moi, je devais avoir gagné le tracteur, normalement. Hein.
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9: Allô ?
22: Bonjour, monsieur. C'est bien le restaurant ?
9: Rex, viens là.
22: Comment ça vient là ? Vous voulez que je vienne ?
9: Non, je parle aussi à la sienne, monsieur.
22: Donc, je peux être là dans une demi-heure, à peu près ?
9: Mais monsieur, je n'ai pas besoin de vos services.
22: C'est vous qui me dites de venir.
9: Mais non, monsieur, je vous ai rien dit du tout.
22: Bon, enfin, vous me dites viens là, et après...
9: Mais monsieur, excusez-moi, mais je n'ai pas besoin de vos services, monsieur.
22: Ah bah oui, mais alors, vous me dites viens là, vous me convoquez.
24: C'est quoi ce bordel que vous faites là ?
22: Ah bah c'est une autre dame.
24: Oui.
22: Votre collègue me demandait de venir.
24: Je vais juste lui dire 10 fois, c'est bon.
9: Vous allez me foutre la paix, monsieur. Je vous ai dit, je n'ai pas besoin de vos services.
22: Non mais vous me dites de venir. Moi je veux bien, mais...
9: Je ne vous ai pas dit de venir, je parlais à ma sienne.
22: Comment ça il faut que je vienne ? Vous avez dit il faut que je vienne là, je suis pas sourd.
9: Oui, c'est pas la même personne qui vous parle, c'est ça la belle-sœur.
22: Ah vous êtes la belle-sœur ? Ah bah dans ce cas je vous passe mon beau-frère, ne quittez pas.
9: Ouais, dépêchez-vous, on n'a pas que ça qu'à faire. Hein.
22: Moi j'ai pas que ça qu'à faire non plus, mais enfin c'est vous qui m'avez dit de venir.
9: Elle ne vous a pas dit de venir, elle a dit à son berger allemand, viens ici, elle vous a pas dit de venir. Vos neurones sont bien connectés ou quoi ?
22: Non, bah alors passez-le moi dans ce cas si c'est soi-disant ce monsieur qui est derrière.
9: Oh, monsieur, c'est une dame que vous avez eue.
22: Non, mais le berger là, dont vous
9: le
22: parlez.
9: Le berger allemand ? Je vais vous le passer.
22: Bah oui, c'est pas parce que c'est un étranger que je peux pas lui parler.
9: C'est pas un étranger.
22: Jusqu'à preuve du contraire, nous sommes en France. S'il est allemand, c'est qu'il n'est donc pas François.
9: Il n'est pas François, non, c'est un berger allemand, c'est pas un étranger. Mais vous me faites quoi là ? Vous dites que vos neurones sont pas bien connectés. Hein.
22: Non, mais j'imagine que c'est le patron peut-être ?
9: Ce n'est pas le patron, c'est un berger allemand. Ma belle-sœur parlait à son berger allemand, mais.
22: Effectivement, elle parlait en français, hein, donc c'est pas très logique. Parce que
9: elle parlait en français, ah, bah forcément, elle va pas lui parler en allemand, monsieur.
22: Ah bah s'il est allemand.
9: Mais enfin, les clients autour de moi, ils rigolent, ils vous êtes pas bien. Hein.
22: J'ai mon beau-frère qui est à côté qui lui parle un petit peu allemand. Martin, y'a ?
9: Bah j'ai pas besoin de vous parler allemand. Un berger allemand, vous savez ce que c'est un berger allemand ?
22: Vous inventez un patron. patron germaniste qui, j'ai l'impression,
1: n'existe. Je n'ai pas dit un patron germanique, j'ai dit c'était mon chien.
22: Oui, je crois qu'il
7: est. Allô.
22: Ah, bonjour madame, on devait me passer un patron allemand.
7: Pour faire quoi? Pour parler de quoi? D'assurance, de téléphone?
22: Ah, oula, vous essayez de me vendre quoi là? Vous essayez de me vendre une assurance?
7: Merci de le dire, merci d'entendre.
22: Je vous entends, hein?
7: Oui, mais heureusement que vous nous entendez.
22: Non, mais excusez-moi, j'appelle une brasserie, on essaye de me revendre je ne sais quoi.
7: Vous avez un compo du tout, j'essaye pas de rien vendre, vous êtes vraiment un con, hein? Vous êtes vraiment né con.
22: Alors, excusez-moi, mais au niveau technique de vente, là, vous pouvez mieux faire.
7: Allô?
22: Et allez, Notre-Dame.
7: Mais non, mais monsieur, là, vous faites une erreur. Alors.
22: Excusez-moi, c'est quand même pas moi qui ai inventé qu'il y a votre berger allemand qui essaye de me vendre une assurance.
7: Non, là, vous êtes à côté de vos pompes, là.
22: Oh, bah, il est gonflé, tiens.
7: Bah, non, je sais pas qu'on est gonflé, mais monsieur, qu'est-ce que vous racontez?
22: Vous allez me dire, hop, tenez, signé là, et je vais me retrouver.
7: Il y a rien à signer, monsieur. Et pourquoi il va vous faire signer quelque chose qui n'a rien à signer?
22: Bah, rapport à l'assurance.
7: Mais quelle assurance?
22: Bah, celle que votre berger allemand essaye de me vendre.
7: Mais il n'y a rien à vendre.
22: Ah non, vous avez le culot de m'appeler chez moi.
7: Non, monsieur, vous a pas appelé. Non, c'est vous. C'est...
22: Ah bah prouvez-le.
7: Comment vous le prouvez? Elle peut pas prouver. Il y a un petit souci là, monsieur, je crois.
22: Vous essayez de fourguer des assurances. Si ça se trouve, elles sont même pas valides.
7: Mais je fais pas partie de l'assurance, monsieur, quoi.
22: Vous vendez des produits?
7: Mais quel produit, monsieur? Mais arrêtez, mais. Non, mais là, il y a un problème chez vous, hein. Ah ouais, un problème.
22: Attendez, moi, je vais vous passer mon beau-frère.
7: Vous passez tout ça, vous passez qui vous voulez. Ça, on s'en fout de ça.
22: Martin, c'est l'assureur là qui est au téléphone.
7: Mais c'est pas l'assureur, monsieur.
22: Oui, allô.
7: Mais c'est pas assureur.
22: Bonjour madame.
7: Non, c'est monsieur.
22: Vous essayez d'usurpassionner mon beau-frère?
7: Pardon? Ah non, je pose. Bon, je vois, mon cher ami, que vous êtes vraiment un drôle de con.
22: Ah bah moi je vois que vous êtes pas assureur.
7: Je vous attends ici, je bouge pas. Je suis là jusqu'à 8h30 du soir. Maniez-vous le cul, je vous attends. Des pignons sur rue.
22: Non mais je ne signerai rien, hein, que ce soit clair. Moi je veux bien venir.
7: Vous cassez les couilles. Terminé, point, au revoir.
10: Okay.
22: Ah, je crois que j'entends le patron allemand là, non?
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11: Le refuge de Landerneau, bonjour.
12: Ah, bonjour madame. Je suis au refuge animalier.
11: Oui, de Landerneau, oui.
12: Très bien. Je voulais savoir si vous aviez des chatons en ce moment.
11: Ah, nous n'avons que des chiens au refuge.
12: Et est-ce que vous avez des chiots?
11: On a un chiot, mais qui sera de grande taille adulte.
12: Quelle taille il fait à peu près?
11: Oh, il fait quoi, 4-5 kilos, je dirais.
12: Ah oui, c'est gros ça. Ça va pas rentrer. Attendez, je vérifie.
11: Ça va pas rentrer dans quoi?
12: Parce que nous, on fabrique des, ce qu'on appelle des bijoux vivants, vous voyez.
11: Des bijoux vivants, et expliquez-moi là, parce que là, j'ai peur de comprendre. C'est-à-dire?
12: Sinon, la dame me dit qu'il fait 3-4 kilos, donc on peut le mettre que dans un Jéroboam, ça rentrerait, mais pas une bouteille normale.
11: Mais qu'est-ce que vous me racontez là? Vous faites quoi exactement?
12: Comment?
11: Qu'est-ce que vous faites exactement avec les chiens?
12: Vous voyez les bouteilles d'alcool?
11: Oui.
12: Dans lesquelles on met une poire et qui grossit à l'intérieur?
11: Oui.
12: On fait la même chose donc avec des chatons.
11: Vous mettez des chatons dans des bouteilles? Mais vous êtes à moitié malade?
12: Mais ils sont nourris, hein. On les nourrit avec un entonnoir et parfois des pailles en plastique médical, hein.
11: Mais vous êtes pas bien ou quoi?
12: Attendez madame, on n'est pas bien, dites-moi. On a vendu 367 en un mois, on a un chiffre d'affaires qui est à plus 31 sur la région. Et
11: mais à quoi ça rime de mettre des chiens, des chatons dans des bouteilles et de les nourrir avec un entonnoir?
12: Bah, madame, enfin ça fait plaisir à des gens.
11: Mais c'est pas des bateaux en bois, non? Mais franchement, c'est des animaux vivants, qu'est-ce qu'ils font dans des bouteilles et des chiens? Vous parlez de mettre des chiens dans un Jéroboam, mais ça va pas, hein.
12: Madame, s'il fait 3-4 kilos, je pense qu'il rentrera pas, de toute façon. Donc vous pouvez.
11: Mais moi, de toute façon, il est hors de question que vous preniez un chien chez nous pour les mettre dans des bouteilles, hein, ça c'est clair. Hein. Ah, je préfère les voir rester en chenille et. Ah non, mais ça va. Mais n'importe quoi. Hein. Mais c'est pas légal, votre truc.
12: Mais si, parce que nous, on les exporte.
11: Vous les exportez?
12: Oui.
11: Vous aimez les animaux pour les mettre dans des bouteilles comme ça?
12: Bah oui, j'aime les animaux, sinon.
11: Mais vous trouvez que c'est leur lieu de vie dans des bouteilles? Mais c'est quoi cette histoire là? Mais c'est abracadabrant.
12: Madame, ce sont.
11: Déjà, les mettre dans des cages, c'est pas terrible, mais alors là, dans des bouteilles, ça sert à rien de les caresser, ça sert à rien de leur faire voir un petit peu le monde extérieur, c'est sûr, vaut mieux les laisser dans des bouteilles.
12: Pardon? On les caresse avec le goupillon du biberon, vous savez, comme pour nettoyer les biberons.
11: Non,
12: attendez, madame. Il y a quelque chose qui m'étonne dans ce que vous dites quand vous dites qu'on les prive du monde extérieur, du regard sur le monde extérieur, mais les bouteilles sont transparentes.
11: Mais les chatons, vous pensez que les chatons, ils sont bien dans des bouteilles?
12: Mais oui.
11: Ah oui, ils sont heureux, ils vous font des sourires, ils vous disent ah, coucou, salut, je suis heureux.
12: Bah, ils miaulent pas, madame, déjà.
11: Ils miaulent pas, bah, ça c'est clair, ils risquent pas de miauler.
12: Eh bah oui, donc.
11: Ah, justement, ça devrait vous. Qu'ils miaulent pas. Non, mais moi je trouve que c'est même la limite de la cruauté.
12: Oh non, mais attendez.
11: C'est dingue, oui.
12: Et vous avez demandé l'avis des chats?
11: Et vous?
12: Ben, ils rentrent bien dedans, hein?
11: Ils rentrent bien dedans, ils rentrent bien dedans. Bah oui, mais c'est n'importe quoi, votre histoire, là.
12: Bah.
11: Vous n'avez pas honte d'aller dans les SPA?
12: Pour?
11: Bah, pour demander des chiens pour mettre dans vos bouteilles.
12: Bah, c'est là que c'est le moins cher, madame.
11: C'est là que c'est moins cher. Ah bah oui, alors, faut que l'entreprise soit rentable, mais c'est une...
12: Non, mais attendez.
11: Bah, j'espère que votre société, elle cassera la gueule, franchement.
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26: Allô, oui.
22: Oui, bonjour madame, je suis bien à l'armurerie.
26: Madame.
22: Oui, je vous appelle parce que je vais accompagner mon beau-frère à la chasse là.
26: Ouais.
22: Et je voulais savoir ce qu'il existait pour la chasse comme protection anti-lapin.
26: Comme quoi ? Protection comme... anti-lapin ?
22: Oui, s'il vous plaît.
26: Mais qu'est-ce que vous voulez faire, là ?
22: Bah, me protéger en cas de... si je me fais attaquer par un lapin pendant que je chasse.
26: C'est quoi, cette histoire-là ? Les lapins, ils attaquent jamais.
22: Ah, bah, j'ai entendu qu'il y avait eu un problème avec un chasseur, là, ce matin.
26: Oh, non.
22: Ah, bah, si, si. Parce qu'ils ont dit que ce matin, il y a un lapin qui a tué un chasseur.
26: Ah bon ?
22: Ah, bah, oui.
26: Mais je veux vous dire, ça, c'est une magagne, comme on dit encore, ça. Ça n'existe pas, ça.
22: Ah, bah, j'ai l'article sous les yeux. Ce matin, un lapin a tué un chasseur.
26: C'est pas possible.
22: C'était un lapin qui ?
26: Ça n'existe pas.
22: C'était un lapin qui ?
26: Ça n'existe pas, ça, un lapin.
22: C'était un lapin qui avait un fusil, ils disent.
26: Un lapin qui avait un fusil.
22: Ouais.
26: Non, ne croyez pas ça, ça n'existe pas, ça.
22: Alors, regardez sur Internet, hein, vous allez voir, ils disent.
26: Mais réfléchissez.
22: Ouais.
26: Vous avez déjà vu les lapins ?
22: Ouais, mais s'il est armé.
26: Lapin armé.
22: Bah oui, c'est ça.
26: Lapin armé. Non, mais attendez, vous allez où, là ?
22: Bah, c'est ce qu'ils disent. Ils disent
26: qu'il avait un bazooka ou quoi ?
22: Non, ils disent que c'était un lapin qui avait un fusil.
26: Non, arrêtez. Là-haut.
22: Ah bah, écoutez, ce matin, un lapin a tué un chasseur. Je lis l'article. Hein. C'était un lapin qui...
26: Ouais.
22: C'était un lapin qui avait un fusil.
26: Oui, mais ça n'existe pas, ça.
22: Ah bah, écoutez, alors, pourquoi ils disent... c'est... Allô ?
10: Oui, bonjour.
22: Bonjour, madame.
10: Vous cherchez quoi exactement là pour le lapin ?
22: Bah, quelque chose pour me protéger des attaques de lapin pendant que je chasse.
10: Oh, c'est de l'intox, ça, c'est pas possible.
22: Ah bah, je vous garantis qu'ils le disent aux infos.
10: Vous voulez qu'un lapin, il fasse sur un être humain ? Ah bah là, vous me surprenez, là. Je suis très, très, très surpris, parce que là, je sais pas quoi vous dire, franchement, là.
22: Ah bah, je comprends bien, parce que c'est quand même quelque chose d'incroyable, quoi.
10: Bah oui, c'est vraiment... C'est stupéfiant d'entendre ça.
22: Ah bah, je suis stupéfaxié, moi-même. Hein.
10: Ah oui, j'ai regardé TF1 les infos hier soir, mais...
22: Et qu'est-ce que je fais, moi, si je me retrouve face à un lapin qui avait un fusil ?
10: Oh, c'est du pipeau, ça. Hein. Faut pas croire tout ce qu'il y a sur Internet. Hein.
22: Il n'y a pas des petits gilets pare-balles anti-lapin ou des trucs comme ça ? Des trucs.
10: Des gilets anti-pare-balles, plaisantés. Hein.
22: Ouais.
10: J'ai chassé pendant une trentaine d'années, hein, quand même. Hein.
22: Et jamais vous avez eu un problème de lapin comme ça ?
10: Jamais. Vous êtes sur Internet, là ?
22: Ouais.
10: Attendez, bouchez pas, je vais aller de l'autre côté sur mon PC. Alors, sur quel site vous avez été ?
22: J'ai tapé ce matin un lapin.
10: Ce matin un lapin, j'ai tapé.
22: As-tu un chasseur ?
10: Ah non, ça je t'ai pas mis, je vais le mettre un peu. A tué un chasseur.
22: Voilà. C'était un lapin qui...
10: Je l'ai, là. Ce matin, un lapin. Ouais, c'est ça. C'est une chanson de Chantal Goya, ça.
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13: Allô ?
14: Bonjour, madame.
13: Bonjour, madame.
14: Madame Ledoux, à l'appareil.
13: Oui.
14: C'est bien vous qui vous occupez de la SPA.
13: Oui, à quel endroit vous êtes, madame ?
14: Ben, je vous appelle de Morgat.
13: Oui.
14: Parce que figurez-vous que j'ai perdu mon petit toutou.
13: Oh.
14: Oh, oui.
13: Et comment ?
14: C'est un petit caniche, c'est une femelle, elle s'appelle Coupe Rose.
13: Oh.
14: Et oui, parce que cette nuit, on est allé se promener sur la plage.
13: Oui.
14: Et puis, je l'ai mis sur le trampoline parce que ça lui fait du bien de sauter un petit peu en l'air.
13: Oui.
14: Et elle a fait un bond sur le trampoline. J'ai jamais vu ça. Je l'ai perdu. Je l'ai regardé s'envoler. Hop.
13: Oh.
14: Oh oui, comme vous dites. Ah. Je vous jure, c'est pas une vie, la vie
13: qu'on
14: vit.
13: Elle a quel âge ?
14: Elle a 4 ans.
13: 4 ans.
14: Mais elle en paraît 3.
13: Oui. Elle est tatouée ?
14: Oui, elle est à moi.
13: Elle est tatouée ?
14: Oui, elle est à moi.
13: Bien. Oui, mais il n'aurait pas fallu le mettre là-dessus, madame.
14: Mais oui, mais elle est championne de France des caniches sur trampoline, vous savez. Elle est...
13: Ah bon ?
14: C'est là-bas, oui, elle a gagné déjà 2 concours quand même.
13: Bon, alors écoutez, on va voir hein, si on la trouve à Morgat, hein.
14: Oui, pourrais-je vous dire quelque chose quand
13: oui,
14: même ?
13: Oui, bien sûr.
14: C'est un petit chien très important.
13: Oui.
14: Parce que c'est un caniche bleu unique en son genre.
13: Oui.
14: Oui, je l'ai fait colorer en bleu pour le faire distinguer des autres.
13: Bon, alors cherchez-le, madame, hein.
14: Ben oui, vous savez, j'ai commencé depuis ce matin, mais j'ai trouvé que des bigorneaux, alors vous parlez.
13: Non, mais laissez les bigorneaux pour une autre fois, cherchez votre petit chien, hein.
14: Oui, dites-moi, les bigorneaux, là, que j'ai trouvés.
13: Oui.
14: Vous pensez que je peux les mettre sur le trampoline ?
13: Oh non, ils vont s'étouffer avec ça.
14: Ah, vous croyez ?
13: Oh oui, non, cherchez-la, appelez-la, hein. D'accord. Et continuez à la chercher là où elle est partie, hein.
14: Ah ben, j'ai une idée.
13: Oui.
14: Si je me mets sur le trampoline comme elle hier soir.
13: Oui.
14: Et que je saute comme elle a fait dans la même direction.
13: Oui.
14: En atterrissant, je vais atterrir.
13: Oui.
14: Je vais peut-être la chercher là-bas.
13: Et bien sûr, alors faites ça tout de suite, hein. Dépêchez-vous même.
14: Coupe-rose ! Coupe-rose !
8: Allô ?
23: Oui, bonjour madame.
8: Bonjour monsieur.
23: C'est la SPA ?
8: Oui.
23: Oui, bonjour madame, monsieur de la place à l'appareil. Je vous appelle de la place de la Palue.
8: Oui.
23: Voilà, on a loué une petite maison à la Palue.
8: Oui.
23: Et figurez-vous que cette nuit, on a eu un problème. On a entendu un gros bruit, on s'est précipité dans le grenier.
8: Oui.
23: Il y avait un trou dans le grenier, quoi, hein, oui. Dans le toit. Et on a trouvé un petit chien.
8: Oui.
23: Qui a atterri, on sait pas comment, en l'air, quoi. Hein. Un caniche bleu.
8: Ah oui, ça y est, la dame. Oui, la dame vient de me téléphoner.
23: C'est-à-dire ?
8: Ah oui, c'est une dame qui a l'air bizarre. Hein. Elle m'a dit, j'éteins mon chien bleu pour ne pas qu'il soit comme les autres.
23: Oui.
8: Et alors, elle a mis sur le trampoline...
23: Bah oui, mais madame, comment voulez-vous qu'un chien traverse mon toit ?
8: Mais oui, c'est le champion, monsieur, unique au monde, un champion de trampoline.
23: Ah, ben bah, d'accord.
8: C'est un champion, c'est un chien qui va dans les airs. C'est un cascadeur, il est unique au monde. C'est le champion des trampolines.
23: Ah, d'accord.
8: Oui.
23: Ah, mais c'est pour ça qu'il a une médaille. Attendez, bougez pas.
8: Il a une médaille, il a un tas de trucs.
23: Champion du monde de trampoline 1989.
8: Voilà, c'est ça, oui. Il fait des bonds en l'air comme un avion.
23: Ah, d'accord.
8: Oui, c'est un champion de trampoline.
23: Ah, ben...
8: Il est bleu.
23: Ah, d'accord. Attendez, parce que... Qu'est-ce qui tombe là par la fenêtre ?
8: Allô ?
23: Mais c'est pas possible, qu'est-ce que c'est que ça ?
8: Quoi ?
23: Il y a des bigorneaux qui rentrent par la fenêtre maintenant ?
8: C'est la dame qui doit être là, alors.
23: Attendez, vous pouvez me répéter ça ?
8: Oui, elle m'a dit, mon chien est parti par le trampoline. Je vais mettre des bigorneaux et peut-être qu'ils vont rejoindre le chien.
23: Ah ben c'est ça, alors ?
8: Ah oui.
23: Ah ben écoutez, madame, c'est incroyable parce qu'il y en a 6, là.
8: Oui, ben je n'ai pas pris... Vous allez en voir encore autre chose. Et peut-être même la bonne femme aussi. Elle m'a dit, je vais aller...
23: Attendez, ah ! Qu'est-ce que c'est que ça ?
8: Oui.
23: Allô, ben il y a une dame qui vient d'arriver par la fenêtre ?
8: Oui, c'est elle, championne de trampoline aussi.
15: Madame Ledoux, championne de trampoline, je vous prie, moi aussi un coup.
8: Oh, si, voilà.
23: Ah, ben bon, bonjour madame, c'est vous, j'en prie. Allô ?
8: Allô ?
23: Ben écoutez, je vous la passe.
8: Oui.
23: Allô ?
8: Voilà, vous avez récupéré votre chien, madame.
15: Ben vous savez ce que j'ai fait, je me suis mis sur le trampoline.
8: Oui.
15: Et puis je suis arrivé sur la place de la Palue.
8: Oui.
15: Et puis là, j'ai trouvé mon chien, c'est le monsieur.
8: Mon Dieu.
15: Et j'ai fait un bond de... Ça fait combien la Palue à la distance de la place de Morgan ?
8: 10 kilomètres, 9-10.
15: 10 kilomètres ?
8: Au moins, oui.
15: J'ai battu mon record.
8: Bon Dieu, bravo!
15: Merci, madame.
8: Vous êtes championne.
15: Ben oui.
8: Allez, récupérez votre chien, hein.
15: Merci, madame.
8: Au revoir, hein.
15: Au revoir, madame.
8: Au revoir.
15: Au revoir.
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17: Allô?
23: Oui, bonjour, monsieur.
17: Oui?
23: Monsieur... Gérard.
17: Oui.
23: Oui, bonjour, c'est le service des tables d'écoute à l'appareil.
17: Oui.
23: Vous connaissez le professeur Ledoux, monsieur dermatologue à Clermont-Ferrand, non?
17: Dermatologue à Clermont-Ferrand? Non, pas du tout.
23: Pas du tout, bon.
17: On n'a jamais eu à faire avec ce monsieur-là.
23: Ce monsieur porte plainte parce qu'il a reçu un certain nombre de coups de fil dans lesquels on a pu entendre proférer des insultes. Oui, monsieur, je ne vais pas vous les énumérer ni vous les citer. Le problème est que nous sommes remontés, évidemment, après enregistrement des appels, jusqu'à l'auteur de ces communications téléphoniques grossières.
17: Tiens.
23: Oui, elles proviennent du 73-35. C'est bien votre numéro ?
17: Ah, c'est bien mon numéro. Mais alors là, vous m'étonnez, parce que cette personne, moi, j'ai jamais eu affaire avec elle. Et je vois pas qui est-ce qui est un peu... On est des gens civilisés, ici.
23: Donc ça ne vient pas de chez vous, d'après vous ?
17: Ah, hein, je vous le garantis.
23: Bon, alors nous allons faire une vérification. Professeur Ledoux, prenez l'écouteur.
17: Oui.
23: Merci. Oui, alors cette personne dissimule donc sa voix dans un élément en coton. Après expertise de la bande 1935, nous sommes aperçus que cet élément en coton était un slip en coton, un slip banal, un slip, vous voyez ce que je veux dire. Et donc il met sa tête dans ce slip.
17: Mais c'est invraisemblable.
23: Ben, monsieur, est-ce que vous avez quelque chose en coton que vous pourriez mettre sur la tête pour que nous puissions vérifier que vous n'êtes pas l'auteur de ces plaisanteries ?
17: Écoutez, là, tout de suite, vous me prenez à court, enfin, quand même. Bien sûr, si vous voulez.
23: Je vous remercie, monsieur. Chers auditeurs, vous pouvez vous-même, chez vous, enfiler un slip en coton et vérifier que vous n'êtes pas l'auteur de cette plaisanterie. Merci.
17: Allô ?
23: Allô ?
17: Oui ?
23: Oui. Alors, qu'est-ce que vous avez, là ?
17: Ben, j'ai un slip en coton, si vous voulez, mais c'est ridicule.
23: Pardon, monsieur ?
18: Tu te soumets à l'expérience.
23: Bah, écoutez, monsieur, c'est...
17: Moi, je viens faire l'expérience. Qu'est-ce que vous voulez que je fasse avec ça ?
23: Alors, vous avez un slip en coton. Vous l'enfilez sur votre tête comme une cagoule.
17: Oui.
23: De telle manière qu'il couvre votre bouche et qu'il vous arrive sous le menton. Ensuite, vous plaquez ce slip sur la bouche.
17: Oui, voilà.
23: Vous l'avez, là ?
17: Ah oui, ça y est.
23: Bah, votre voix n'est pas changée.
17: Ah, écoutez, je regrette. Mon épouse vient de partir, elle l'a vu elle-même.
23: Elle est à côté, là ? Vous pouvez la rappeler ?
17: Tu peux venir ?
18: Oui.
17: Bon, elle prétend que j'ai rien sur la tête. Alors, est-ce que t'es témoin que je me mets bien le truc sur la bouche ?
18: Oui.
17: Mais écoutez, venez constater vous-même. J'ai le slip sur la tête, hein, et qui me couvre la bouche. Et je parle avec le slip sur la bouche, qui me colle sur la bouche.
23: Très bien. Alors, vous allez bien plaquer le slip sur la bouche.
17: Oui.
23: Le professeur Ledoux, dermatologue à Clermont, va donc vous entendre parler. Hein?
17: Oui.
23: Et vous allez parler normalement dès que je vous entendrai le signal sonore. Hein?
17: D'accord. Eh bien, je parle normalement et je dis que de chez moi, les gens sont toujours tenus correctement et n'ont jamais proféré d'insultes par téléphone.
14: Allô?
17: Oui.
14: Professeur Ledoux, à l'appareil.
17: Oui.
14: Personne chez vous n'a jamais parlé avec un slip sur la tête.
17: Absolument, je vous garantis. Nous, ici, nous sommes une famille honorable.
14: Donc jamais vous n'avez parlé au téléphone avec un slip sur la tête.
17: Ah, je vous garantis.
14: Vous le jurez?
17: Bah, sauf un instant.
14: Ah.
23: Oui, mais enfin là, vous lui avez demandé...
17: Vous venez de me demander de faire un enregistrement.
23: Oui, là, c'est pour l'enquête. Hein,
17: pour l'enquête?
14: Ah bah oui, quand même, hein.
17: Mais qu'est-ce que c'est que cette histoire? Écoutez, c'est invraisemblable.
23: Ou alors, c'était une blague peut-être de la part de ce professeur, ça m'étonnerait. Le professeur, non, professeur.
17: Écoutez, c'est pas le professeur qui peut faire...
14: Monsieur, je suis diplômé ancien interné des hôpitaux de Paris.
17: Oui.
23: Et vous étiez interné où ça?
14: Ben, à Sainte-Anne, à l'hôpital psychiatrique.
17: Qui?
23: Comment, monsieur?
17: Pardon, je comprends pas.
14: Ben, j'ai été interné 3 ans à l'hôpital Sainte-Anne, ancien interné des hôpitaux de Paris.
17: Oui. Ah. Ah ben voilà. Ça complique l'affaire, ouais.
23: Et vous êtes qui, alors?
14: Ben, je fais des canulars, moi.
17: Ben écoutez...
23: Ah, ben d'accord.
17: Ah ben voilà.
23: Oh ben alors là, monsieur... Excusez-nous, alors.
17: Oh ben, je vous ai tout excusé, bien sûr.
23: Ah ben alors ça, on a été victimes d'un canular tous les deux.
17: Eh ben, j'ai compris. Ben voilà.
14: Eh ben, je vous ai bien eu, hein.
17: Ben, vous avez quand même pas réussi à me foutre un slip sur la tête, hein. 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
0: 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Bonjour.
22: Bonjour monsieur, c'est bien l'agence de voyage?
0: Oui, c'est bien ça.
22: Je vous appelle pour un remboursage, s'il vous plaît.
0: C'est-à-dire?
22: Pour un remboursage d'un billet d'avion, d'un vol qui a été annulé.
0: Vous deviez partir quand?
22: En fait, j'avais l'intention de réserver un billet pour aujourd'hui et j'ai vu que ça allait être annulé.
0: Bah, oui, mais si vous ne l'avez pas acheté, je ne vais pas vous rembourser quelque chose que vous n'avez pas acheté. N'importe quoi, on n'a jamais fait un truc comme ça. Hein. Bref, bon.
22: Non, mais c'est pas sorcier, vous voyez, vous me sortez le billet, comme ça vous pouvez me le rembourser.
0: Ah bah, je vais vous demander de le payer dès l'endroit un premier temps.
22: Vous allez me faire payer un vol annulé?
0: Non. Qu'est-ce que vous allez faire avec ça?
22: Comme ça, je le paye pas et vous me faites le remboursage.
0: Ah bah non, c'est stupide. Hein. C'est complètement idiot ce que vous me demandez. Je suis désolée, mais moi, je marche pas dans la combine. Hein.
22: Et alors, dans ce cas, est-ce que vous pourriez... Allô?
0: Oui.
22: Bonjour, monsieur.
0: Attendez, monsieur, il y a un problème, là. On peut plus rien faire.
22: Bah, vous pouvez me le rembourser, c'est ce que je disais, puisqu'il est annulé.
0: Non, je peux pas vous le rembourser, d'abord de une. C'est un remboursage du verbe rembourser.
22: Un remboursage du verbe rembourser, oui.
0: Français.
22: Je suis bien d'accord, oui.
0: Bon, bref.
22: Donc, pour mon remboursage que vous évoquiez à l'instant.
0: Ah non, on va pas vous rembourser. Enfin, ça me paraît logique. Non, c'est non.
22: Bah, si.
0: Non.
22: Allô?
0: On va où, là? On va pas vous rembourser un billet que vous avez pas acheté.
22: Au moins, vous me faites un bon ou un truc pour rembourser.
0: Je vais pas vous faire un bon alors que je vous ai pas envoyé quelque chose, enfin.
22: Oh!
0: Quoi, oh?
22: Ah bah, oh!
0: Je ferai pas d'attestation. Non, mais c'est hallucinant, ça, quand même.
22: Non, mais on peut faire comme si.
0: Quoi? On peut pas faire comme si, monsieur. Puis arrêtez de dire ce que j'ai pas dit parce que c'est bon, là. Si je dois vous rembourser, je vous rembourserai, y a aucun problème.
22: Ah, bah,
0: nous
22: y voilà.
0: Donc... Mais laissez-moi parler! Vous voulez pas me laisser parler, en fait?
22: Bien sûr que si.
0: Bon, bah, alors laissez-moi parler.
22: Bien sûr.
0: Alors.
22: Toujours est-il que vous devez quand même.
0: Non, mais ne me laissez pas parler, en fait. Je peux terminer ou pas?
22: Ah, bah oui,
0: bon,
22: absolument.
0: Alors.
22: Mais c'est juste que je disais que.
0: Mais moi, je ne sais pas.
22: Allô?
0: Je ne sais pas. Vous m'entendez?
22: Non.
0: Vous m'entendez?
22: Non.
0: Là, vous m'entendez?
22: Oui.
0: Alors, je.
22: Ah non, je vous entends plus.
0: Là, vous m'entendez, là?
22: Non.
0: Là.
22: Là, un peu mieux.
0: Alors, je ne sais pas.
22: Allô?
0: Oui, allô?
22: Mais je vous entends plus.
0: Allô? Vous m'entendez?
22: Allô?
0: Allô, vous m'entendez?
22: Non.
0: Bah alors, on va raccrocher si vous m'entendez pas.
22: Bah non, reprenez le téléphone.
0: Ah, bah comme par hasard, vous m'entendez, là?
22: Non.
0: Non, mais vous me répondez?
22: Non.
0: Bon, écoutez.
22: À la limite, si vous pouvez pas me faire du liquide, moi, ça me dérange pas.
0: Non, mais vous comprenez pas, je peux pas vous donner d'argent.
22: Vous me faites un virement, je vous donne un RIB.
0: Je ne peux pas vous faire de virement ou vous donner de liquide.
22: Bon,
0: ce
22: alors.
0: Ce n'est pas possible.
22: Écoutez, je vais prendre un chèque, exceptionnellement.
0: Non, mais vous écoutez pas, en fait. Je vais appeler mon directeur tout de suite.
22: Ah, bah passez-le moi.
0: Bah oui, voilà.
17: Allô?
22: Oui, bonjour madame.
17: Non, monsieur.
22: Pardon?
17: Alors attendez, vous avez pris votre billet chez nous?
22: Ah non, j'ai pas pris mon billet, mais j'avais l'intention de le prendre.
17: Attendez, est-ce que vous avez réservé votre billet chez nous à l'agence de voyage?
22: C'est ce que j'expliquais, j'en avais l'intention.
17: Non, je vous pose une question, monsieur, c'est vous, c'est non. Avez-vous réservé, oui ou non, un billet d'avion, oui ou non?
22: J'y ai pensé,
17: vous
22: voyez?
17: Non, mais attendez, je vous demande pas si vous y avez pensé. Avez-vous réservé, oui ou non, votre billet chez nous?
22: J'y ai pensé sérieusement à acheter ce billet chez vous.
17: Et oui, vous l'avez réservé, ou non, vous n'avez pas de billet, c'est tout.
22: Non, alors n'avez pas compris. Dans l'intention, si vous voulez.
17: Attention, je m'en fous, vous n'avez rien acheté.
22: Ne me faites pas dire ce que je n'ai pas dit.
17: Bon, attendez, on va être clair, monsieur, parce que moi, attendez, il y a deux solutions. Vous avez pris un billet chez nous, vous l'avez payé, on vous rembourse.
22: Ah bah voilà, c'est cette solution pour me rembourser.
17: Oui, mais vous l'avez, votre billet,
22: Ah bah je l'ai pas, mon billet.
17: Vous l'avez pas, pourquoi? Attendez, vous racontez quoi, là? Je suis oublié de vous rembourser un billet que vous n'avez pas payé.
22: Ah bah quand même, vous avez compris.
17: Bon bah écoutez, monsieur, allez.
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2: La Fourrière, bonjour.
23: Oui, bonjour, je suis bien à la SP1.
2: À la Fourrière pour animaux, je vous écoute, monsieur.
23: Vous m'entendez bien, parce que je suis avec
2: je vous entends très bien. Ouais.
23: Je suis avec mon portable, hein, on se promène là sur le lac.
2: Oui.
23: Et il y a un type qui est en train de pêcher.
2: Oui.
23: Et apparemment, il pêche le brochet.
12: Il a pas de brochet avec des chinchillas. Vous voyez les
3: hein?
12: Ouais, des chinchillas.
3: Alors moi, dans un premier temps, d'abord, j'appellerai la police, monsieur.
12: Mm-hmm.
3: J'ai pas le numéro par là-bas, mais vous faites le 17. Hein.
12: Ouais, parce que là, je suis pas loin de lui, là, et...
3: Ah bah non, c'est inadmissible. Oui, vous avez raison, il faut faire quelque chose, hein, monsieur.
12: Et c'est surtout que ça fait 3 chinchillas qu'il met au bout de sa canne.
3: Vivants ou morts?
12: Ah non, ils sont vivants, hein.
3: Hein? Non, mais appelez la police tout de suite. Laissez-moi vos coordonnées, monsieur.
12: Alors, 0800...
3: Et vous êtes monsieur?
12: Derval.
3: Bon, bah écoutez, je vous rappelle, moi.
12: Merci.
3: À tout à l'heure.
12: Allô?
4: Oui, monsieur Derval?
12: Oui, bonjour.
4: Oui, c'est le refuge de Guérande.
12: Ah, vous êtes... Attendez, je parle doucement parce que je suis pas loin du gars, là.
4: D'accord, ok.
12: Bon, on vous a raconté ce qui se passe, non?
4: Oui.
12: Il a déjà accroché 7 chinchillas.
4: Et avec des chinchillas vivants?
12: Avec des chinchillas vivants.
4: Il est taré, lui.
12: Le mieux, parce que sinon je vais plus avoir de batterie. Nous, on a aussi de la route à faire, parce qu'on rentre sur Paris.
4: D'accord.
12: Je vais vous le passer, hein.
4: D'accord, très bien, passez-le-moi.
12: Excusez-moi, il y a quelqu'un qui veut vous parler, là. Qui est-ce qui veut me parler? Allô?
4: Oui, bonjour, monsieur.
12: Oui?
4: C'est la Société Protectrice des Animaux.
12: Ah oui, bonjour.
4: Je voudrais savoir, vous êtes en train de pêcher des brochets avec des chinchillas vivants?
12: Oui.
4: Oui, et c'est autorisé par la loi, ça?
12: Ah, je ne sais pas du tout, ça, je ne me suis pas renseigné, hein.
4: Parce que c'est pas tout à fait normal, ça, hein.
12: C'est-à-dire c'est...
4: Bah, on ne pêche pas avec des animaux comme ça vivants.
12: Ah, mais je vous rassure, malheureusement, j'ai pas sorti un brochet. Les chinchillas, je ne sais pas pourquoi, ils croquent dedans les brochets, mais ils les bouffent. Mais par contre, je n'ai pas fait un seul brochet ce matin. Hein.
4: Ah, mais ce n'est pas pour les brochets que je m'inquiète.
12: Ah bon?
4: C'est pour les chinchillas, monsieur, enfin.
12: C'est-à-dire?
4: Mais on ne noie pas comme ça des chinchillas vivants.
12: Mais ils ne sont pas noyés, ils sont bouffés par le brochet.
4: Mais quand même, vous ne vous rendez pas compte?
12: Bah, ça fait 17 ans que je pêche comme ça, et de temps en temps, je fais un brochet avec.
4: Vous n'avez aucune morale là-dessus? Mais c'est quand même inadmissible de voir ça.
12: Je ne sais pas pourquoi vous utilisez des grands mots comme inadmissible. C'est mon fils qui m'envoie les chinchillas par la poste. C'est très bien, ils font des petits trous et l'animal, il ne souffre pas.
4: Non, mais il ne souffre pas. Mais quand il est plongé dans l'eau, dévoré par les brochets, vous ne croyez pas qu'il souffre? Je ne savais même pas que ça pouvait exister, une chose pareille.
12: Un brochet?
4: Non, un chinchilla bouffé par un brochet au bout d'une ligne. Vous vous rendez compte? Mais le chinchilla, c'est un animal de compagnie.
12: Mais madame, enfin, je vais à la pêche avec lui, donc c'est un animal de compagnie. Il me tient compagnie pendant que je pêche.
4: Mais c'est inadmissible, monsieur. On ne pêche pas avec des animaux vivants comme ça.
12: Mais bien sûr que si.
4: Vous aimez les animaux?
12: Ben, j'aime les brochets, oui.
4: Mais on ne jette pas des animaux vivants comme ça. Mais je trouve ça... Je comprends pas que ça ne vous pose aucun problème.
12: Ben, ça m'en pose. J'en ai pas à ramener un seul de brochets.
4: Oui, ça vous en pose parce que vous allez rentrer bredouille.
12: De toute façon, c'est nul le chinchilla, hein. je vous rassure. Hein.
4: C'est nul.
12: Bah oui, ça marche pas comme appât, ça. J'ai pas ramené un brochet depuis une semaine, alors.
4: Je vous demande pas si c'est un bon appât. Je vous demande juste d'arrêter de donner des chinchillas à des brochets.
12: J'en ai donné 86, là, depuis deux mois.
4: Mon Dieu.
12: Qu'est-ce qui se passe? Qu'est-ce qui vous arrive?
4: 86 chinchillas? En plus, c'est un animal qui est assez difficile à bien manipuler et tout. C'est un animal fragile, un
12: c'est
4: animal
12: vrai.
4: Peureux.
12: C'est vrai, j'ai beaucoup de mal à l'accrocher à l'hameçon, ça c'est vrai. À chaque fois, je perds au moins 10 minutes.
4: Parce que c'est pas fait pour être accroché au bout d'un hameçon. C'est comme si tout le monde a des chats comme animal de compagnie. On mettait des chatons au bout de l'hameçon pour nourrir le brochet.
12: Non, je vais pas mettre un chat au bout de l'hameçon.
4: C'est la même chose, monsieur.
12: Un chat, mais non, madame, mettez-vous. Le chat, il va casser le fil, c'est trop lourd, enfin, pour le...
4: Mais je vous parle de moralité, dans l'esprit, de faire mal à l'animal.
12: C'est logique, il y a une chaîne alimentaire, hein.
4: Oui.
12: Le brochet bouffe du chinchilla.
4: Ouais.
12: Moi, je bouffe le brochet, voilà.
4: Oui, d'accord. Sauf que le chinchilla, il vient pas naturellement dans l'eau. Hein.
12: Si.
4: Non, il vient pas naturellement. Il est pas né au bord du lac et il plonge tout seul dans l'eau pour se faire bouffer par un brochet. Vous le mettez au bout d'une ligne.
12: Ça donne au brochet un petit goût très relevé. Vous dites ça parce que vous n'avez
4: c'est
12: jamais...
4: C'est horrible de me dire ça.
12: Comment? Vous n'avez jamais goûté, madame, un brochet nourri au chinchilla. Vous ne diriez pas ça.
4: Mais monsieur, le chinchilla n'est pas une nourriture. Le chinchilla est un animal.
12: Ah, quand même, il parfume le brochet agréablement. Hein. Vous n'aimez peut-être pas manger, c'est ça?
4: Si, j'aime manger, monsieur, mais là, je crois qu'on va arrêter notre discussion ici parce que vous n'avez l'air de rien comprendre. Un animal n'est pas fait pour nourrir un autre animal jeté au bout d'une ligne, monsieur. Je suis désolée. Au revoir, monsieur.
12: Attendez, il y a le monsieur qui veut vous parler. Elle n'est pas d'accord, la dame. Hein. Allô?
4: Oui. Heureusement que j'étais assise parce que je crois que je serais tombée sur le cul là. Allô.
22: Bonjour monsieur, c'est bien le magasin de vêtements pour femmes?
4: C'est pas un monsieur, c'est une dame. Bonjour monsieur.
22: Ah, c'est une dame, d'accord, donc ça se confirme.
4: Oui.
22: Parce que selon mes relevés, il n'y a pas d'employé de type monsieur chez vous.
4: Non, pourquoi?
22: Parce que, pardon, je me suis pas présenté. Monsieur Martin, comité pour la disparité masculine.
4: Oui.
22: J'ai les chiffres sous les yeux. Vous êtes pas du tout au quota.
4: Je suis pas au quota.
22: Ah bah tu m'étonnes, vous êtes à
4: 100%. À 100% de quoi?
22: 100% d'employés de type femme.
4: Et quel est le problème?
22: Le problème, c'est que pour respecter la disparité masculine, il faut qu'il y ait au moins 50% d'hommes.
4: Si j'en ai pas besoin, monsieur, qu'est-ce que je dois faire? Je vais pas couper une femme en deux pour avoir moitié-moitié.
22: Oula! Alors là, vous compliquez carrément.
4: Bah, vous me dites que il faut qu'il y ait un homme, une femme.
22: Non mais vous vous rendez compte, couper une femme en deux, c'est hyper dangereux.
4: Bah oui, bah, et vous, vous vous rendez compte de ce que vous me dites, monsieur?
22: Oh, pardon, mais ma solution est beaucoup plus simple.
4: Non, pas du tout même. Et d'ailleurs, vous êtes de quelle société?
22: Comité pour la disparité masculine.
4: Oui, bah écoutez, la disparité, vous allez quand même pas prendre je vous dis, on va pas couper en deux. Je vais pas je peux pas prendre un homme. Je suis désolée.
22: Mais si, c'est simple, il suffit de bosser un jour sur deux.
4: Bah oui, c'est ça monsieur.

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2: Un homme dans mon commerce. Non, mais je comprends pas.
3: C'est rapport aux Américains. Ils disent qu'on emploie trop de minoritudes et qu'il faut rajouter de la disparité masculine.
2: Oui, mais je m'en fous du trop. Je m'en fous des Américains. Je m'en fous de tout ça. Je vais pas embaucher un homme, monsieur, alors que je...
3: Non, mais vous prenez du mi-temps.
2: Mais je vais pas prendre un mi-temps. Je vais pas salarier quelqu'un.
3: Ou alors, sinon, il suffit que vous travaillez un jour sur deux déguisé en homme.
2: Mais sûrement pas.
3: Moi, je peux vous trouver un costard et une fausse moustache.
2: Non, mais vous allez rien me trouver du tout. Je vais rester femme.
3: Bah oui, mais ne serait-ce que pour les clients hommes qui viennent chez vous.
2: Mais il y a pas de clients hommes dans ma boutique, monsieur. Ou alors ils viennent chercher un article pour leur femme.
3: Ah, il n'y a pas de clients hommes non plus.
2: Mais non, c'est une boutique prêt-à-porter femme.
3: Oh là là, oui, donc oui. Il faut aussi que je vous trouve des clients hommes.
2: Non, merci.
3: Ou alors, vous déguisez la moitié de vos clientes en clients.
2: Non.
3: Eh, il suffit de distribuer des fausses barbes à l'entrée du magasin et hop, l'affaire est jouée.
2: Oui, bien sûr.
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4: Autoroute d'information, bonjour.
5: Bonjour, madame.
4: Vous ne quittez pas un instant.
5: Ben non. Ça fait du bruit par où ça passe, ça, dis donc.
4: Allô?
5: Oui, ça fait du bruit chez vous.
4: Oui.
5: Hey. Bonjour, madame.
4: Bonjour, monsieur.
5: Monsieur Ledoux à l'appareil.
4: Oui.
5: Vous êtes bien le centre d'information sur les autoroutes?
4: Oui, monsieur.
5: Bien, je pars en vacances en Espagne, là.
4: Oui.
5: Avec ma femme, mon petit-neveu Georges et mon chien.
4: Oui.
5: Voilà. Ben oui, mais alors, on a un problème, on est en train de charger la voiture et tout. Enfin, on a déjà fait quelques kilomètres, mais on est en train de changer les valises de place, parce qu'avec le Kléber, les valises, elles n'ont plus de place dans le coffre, vous voyez?
4: Ah oui, d'accord.
5: Alors, donc on a des problèmes, quoi, évidemment. Alors, on voudrait savoir s'il y avait une forêt sur le bord de la route qui mène en Espagne.
4: Une forêt, hein?
5: Oui.
4: À quel niveau?
5: Oh ben, pas trop loin, quoi. C'est parce que ma femme n'arrive pas à dormir avec le clébard qui aboie tout le temps parce qu'il étouffe dans le coffre, quoi.
4: Ouais.
5: Alors, on se disait qu'on pouvait peut-être... juste pendant un mois, quoi. Laisser le chien dans la forêt, au bord de la route, pour qu'on puisse le reprendre après, vous voyez, quoi.
4: Ah oh non, mais vous n'allez pas abandonner votre chien pendant un mois?
5: Trois semaines et demie.
4: Trois semaines et demie dans la forêt, vous voulez abandonner votre chien?
5: Non, pas abandonner. C'est-à-dire qu'on pensait que vous voyez, en plus, les forêts dans le sud de la France, c'est dangereux.
4: Oui.
5: En été, il y a des incendies de forêt.
4: Oui.
5: Alors justement, nous, le petit chien, il pourrait peut-être vous aider dans la lutte contre les incendies de forêt parce qu'il passe son temps à pisser sur les arbres. Vous voyez?
4: Mais comment il va vivre pendant trois semaines?
5: Mais il peut surveiller les arbres, il peut protéger les champignons, quoi.
4: Mais vous pouvez pas faire ça.
5: Mais bon, on rentrera au bout de trois semaines alors. Vous savez, les chiens, ils font ami-ami avec les écureuils, ils ont chacun une truffe, ils se frottent la truffe, ils aiment bien ça les chiens. Les écureuils leur apportent des glands.
4: Les écureuils leur apportent des glands aux chiens?
5: Ah ben bien sûr madame.
4: Mais c'est pas possible, monsieur, ses amis les écureuils, ils vont pas le nourrir.
5: Si.
4: Ils vont pas le nourrir assez, c'est pas avec des glands qu'il va se nourrir.
5: Mais si, le chien, ça mange n'importe quoi.
4: Mais non, dans une SPA, à la SPA, il va être nourri normalement.
5: Mais nous, on l'a entraîné à bouffer des glands depuis trois semaines, et ben il se porte bien.
4: Votre chien, il va pas rester pendant trois semaines au même endroit. Hein.
5: Mais on va l'attacher à l'arbre.
4: Ah bah oui, bah c'est très malin. Hein. Mais il va être malheureux, le chien va pas pouvoir bouger, vous rendez pas compte.
5: Mais il aime bien pas bouger, c'est un feignant, c'est un gros feignant, chien là. Je vous dis, il fait rien.
4: Allô?
5: Oui.
4: Mais monsieur, excusez-moi, mais vous êtes sûr que vous êtes très normal?
5: Madame, je vous...
4: Non mais je me permets de vous demander ça, monsieur, parce que là vraiment, d'abord, est-ce que vous savez où vous êtes ici?
5: Je pense que je suis chez des gens sympathiques.
4: C'est-à-dire?
5: Honnêtes. Plaisant, que j'aurais bien aimé rencontrer dans ma vie, avec qui j'aurais aimé me lier d'amitié, pourquoi pas.
4: Non mais monsieur, vous vous rendez compte de ce que vous dites? Est-ce que vous avez déjà vu, je sais pas qui vous êtes, qu'est-ce que vous
5: monsieur,
4: faites dans la vie, monsieur?
5: Monsieur Bernard Ledoux, retraité des PTT.
4: Je suis bien heureuse de le savoir. Alors dans les PTT, on est comme ça?
5: Comment ça, on est comme ça?
4: Ben, écoutez monsieur, vous avez pris un chien. Moi, je sais pas, j'ai quatre chiens, monsieur. Et croyez-moi, je pars aussi en vacances, quand ça m'arrive de temps en temps, et je laisse pas mes chiens au bord d'une forêt, hein.
5: Mais je veux pas les laisser au bord de la forêt.
4: Non, vous voulez l'attacher à un arbre, alors c'est encore pire.
5: Mais oui, mais je veux pas le laisser au bord de la forêt. S'il faut le mettre au milieu de la forêt, je l'attache au milieu de la forêt.
4: Non, mais enfin, monsieur, et il mangera comment, votre chien? Vous rêvez ou quoi?
5: J'ai expliqué à la dame que les écureuils leur apportent des glands.
4: Non, mais vous plaisantez, chien, ça mange des glands. Moi, mes chiens, ils mangent de la viande, monsieur.
5: Moi, ça fait trois semaines qu'on entraîne mon chien a bouffé des glands.
4: Vous l'entraînez à manger des glands. Vous en mangez, vous, des glands?
5: Et j'ai essayé.
4: Oui, et c'est bon?
5: Ben écoutez, à mon avis, c'est bon.

0: pour le chien.
1: Ça, bien sûr. Mais pourquoi pas? C'est peut-être bon pour les écureuils, mais ça m'étonnerait que ce soit bon pour un chien.
0: Eh bien, il en bouffe. Hein.
1: Il en bouffe.
0: Eh bien, d'ailleurs, on a déjà une cargaison. En plus, le temps que... Mais oui, parce qu'on a, on a pensé à tout. Le temps que les écureuils fassent ami-ami avec lui, on va lui mettre un petit panier à côté de sa laisse, puisqu'on va le mettre avec la laisse à l'arbre.
1: C'est ça,
0: oui. Alors, vous, vous êtes un ami des chiens.
1: Ah oui, monsieur, oui.
0: Alors, à quel arbre croyez-vous qu'il sera le mieux? Un sapin, un hêtre ou un bouleau?
1: Non, mais monsieur, est-ce que vous plaisantez là où...
0: On part dans une demi-heure, madame.
1: On part dans une demi-heure. Bon, mais écoutez-moi, d'abord, premièrement, si vous avez un problème, c'est à la SPA qu'il faut vous adresser, à la Société Protectrice des Animaux, et non pas à un service autoroute.
0: Mais ils n'en veulent pas de mon chien à la SPA.
1: Comment ça, ils n'en veulent pas de votre chien? Ça m'étonne, à la SPA, on accepte les chiens.
0: Non, la dame m'a dit qu'ils n'en voulaient pas.
1: Et pour quelle raison?
0: Parce que c'est un éjaculateur précoce.
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4: Allô?
5: Oui, bonjour madame, c'est bien la société de taxi?
4: Oui.
5: Je vous appelle parce que j'ai vu qu'il y avait le préfet là qui avait interdit les covoiturages rémunérés.
4: Ouais.
5: Et du coup, je suis en train de faire une pétition pour rétablir le covoiturage payant. Et je recrute des signatures de taxi parce que c'est plus crédibilifiant pour ma pétition.
4: Et vous demandez au taxi de signer une pétition pour vous?
5: Voilà, c'est ça.
4: Alors que vous êtes contre les taxis?
5: Ouais, enfin bon.
4: Ah oui, bah oui.
5: Ouais, non, mais parce que moi j'aurais bien fait taxi, mais il faut le permis, donc vous comprenez bien.
4: C'est n'importe quoi, alors. Si vous n'avez pas de permis, vous voulez faire un métier de taxi, il faut le faire.
5: Bon, du coup, je vais juste prendre votre nom.
4: Non, vous n'avez pas besoin de mon nom, vous n'avez besoin de rien. C'est un truc de fou. Un covoiturage, ici, vous téléphonez dans les taxis pour signer une pétition.
5: C'est pour vous arrangifier, hein, parce que ça évite de vous déplacer. Comme ça, je marque le nom sur la pétition directe, vous voyez.
4: Comment? Je n'ai pas à me déplacer, j'ai pas envie de signer de pétition pour vous.
5: Oui, hein. Non, je vais la faire, la signature, c'est ce que je disais, vous vous fatiguez pas.
4: Non, mais je vais pas me fatiguer, c'est n'importe quoi, votre truc.
5: En revanche, je vais vous laisser mon portable.
4: Ouais, j'en ai pas besoin.
5: Bah si, parce que j'aurais besoin d'une photo de vous avec votre taxi pour le dossier.
4: Une photo, c'est ça, et après, on va faire une photo en plus.
5: Vous pouvez me faire dans ce cas peut-être un petit message?
4: Oh là là, vous n'allez pas me gonfler la tête, non?
5: Non, c'est juste que... Parce que
4: gonflez-moi pas la tête, parce que ça va exploser.
5: Vous voulez pas me faire un petit message du genre, moi, monsieur machin, quand je veux un service au top, je m'offre un covoiturage payant?
4: Non, j'ai pas envie de faire un message, c'est n'importe quoi.
5: En plus, c'est super sympathique et vraiment qualitatif.
4: Non, j'écris non, c'est non.
5: Allô?
6: Oui, allô?
5: Oui, ah, c'est pas la même dame.
6: Non, c'est pas la même personne.
5: Vous êtes chauffeur de taxi aussi?
6: Oui.
5: Oui.
6: Vous voulez faire quoi comme pétition?
5: Alors, c'est ce que j'expliquais. Moi, je fais un truc pour le retour des covoiturages payants.
6: Ouais, et je vous vois où pour signer? À la gare, d'Île-Flandre.
5: Ouais.
6: Il y a la station taxi, comme ça vous faites toute la ligne droite avec tous les taxis. Ils seront tous d'accord. On va bien vous arranger, comme ça vous allez être tranquille. Et vous allez avoir une bonne pétition.
5: Ah bah c'est gentil. Tant que je vous tiens, est-ce que vous pourriez m'enregistrer un petit message aussi? Parce que je vais mettre une cassette avec mon dossier.
6: Non, faut venir directement, ça sera plus simple. On va vous faire un chant.
5: Une chanson?
6: Ouais, on va vous faire une chanson en même temps. Je vais vous en faire une belle.
5: C'est vrai?
6: Avec tout le monde. Je vais vous la préparer à l'avance.
5: C'est très très gentil. Hein.
6: Retour. Déjà.
5: Les gens ils disent qu'on n'est pas collègues, mais quelque part quand même.
6: On est des vrais collègues. C'est pour ça qu'il faut venir à la gare. Dans combien de temps vous arrivez?
5: Moi c'est pas facile parce que j'habite seul avec maman dans un très vieil appartement.
6: Il n'y a même pas besoin de me dire que vous êtes avec votre maman dans un vieil appartement. Il n'y a pas de problème.
5: Enfin c'est peut-être un détail pour vous, mais pour moi ça veut dire beaucoup. Hein.
6: Non, il n'y a pas de détail. C'est pas un détail, au contraire.
5: Ah bah oui.
6: Tout le monde au même niveau.
5: Chacun fait ce qui lui plaît, comme on dit.
6: Voilà, c'est exact. Alpha.
5: Pardon?
6: C'est la radio, ça.
5: Alors, effectivement, c'est la radio, oui.
6: Oui. Alors, vous faites quoi? Vous passez ou vous passez pas? Moi, je suis arrivé à la gare.
5: Non, je disais, effectivement, c'est la radio, oui.
6: Vous arrivez ou pas?
5: Non, mais c'est la radio.
6: C'est la radio?
5: Bah, devinez.
6: Je sais pas, moi. Rire et chanson.
5: Bah, voilà.
6: vous avez pas été pisté, je vous ai mis au top.
7: 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Bonjour.
8: Oui, bonjour. C'est la maison de retraite.
7: Oui.
8: Oui, bonjour. Je souhaiterais parler à la directrice, je vous prie.
7: Elle n'est pas là ce matin.
8: Ah, vous pouvez lui transmettre un message parce que c'est assez urgent.
7: Oui.
8: Donc moi, je suis Monsieur Bernard Tubulure, la société déambulateur aérodynamique.
7: Oui.
8: Nous faisons des expérimentations en ce moment pour connaître le coefficient de pénétration dans l'air des personnes âgées avec des déambulateurs aérodynamiques.
7: Hein.
8: Et on a besoin de volontaires, donc des personnes âgées.
7: D'accord.
8: Ils vont être propulsés dans un caisson avec donc leur déambulateur à 155 km/h.
7: Ouais.
8: Ils vont prendre 5G. Nous avons une assistance médicale, hein, évidemment, de réanimation.
7: Quand vous dites 150 km/h dans un caisson, c'est la propulsion de...
8: La personne âgée.
7: Oui.
8: Le petit vieux, quoi. Hein,
7: oui, oui, oui.
8: Rentre dans le caisson accroché au déambulateur.
7: Oui.
8: Là, il est propulsé donc par la force de notre mécanique.
7: Oui.
8: À 155 km/h dans un sas.
7: Mm-hmm. Hein.
8: Donc, il nous faut des personnes de plus de 80 ans.
7: Mm-hmm. D'accord.
8: Ça, c'est la première étape. Hein.
7: Oui.
8: Ensuite, il y a le deuxième caisson.
7: D'accord, toujours en caisson.
8: Donc, le petit vieux est accroché au déambulateur.
7: Oui.
8: Il est propulsé à 520 km/h
7: mm-hmm.
8: dans un mur.
7: Oui.
8: Et donc là, évidemment, tout de suite, le service de réanimation de notre société réanime la... Enfin, si c'est possible... Le petit vieux.
7: D'accord.
8: Et en fait, après ça,
7: ouais.
8: on vérifie que le déambulateur a bien tenu le choc.
7: Uh-huh. Mais c'est, comment dire, il faut contacter peut-être des familles, je sais pas si...
8: Vous pouvez pas savoir le nombre de familles volontaires.
7: Ah oui ?
8: Parce que ce qu'elle voit derrière, mais c'est souvent l'héritage.
7: Uh-huh.
8: Ah bah oui, il y a l'héritage quand même derrière.
7: Ça me paraît étonnant tout ça, parce que bon...
8: Pour notre premier déambulateur, on a fait donc 17 expériences comme ça.
7: Uh-huh.
8: Bon, on a eu 17 décès.
7: Uh-huh.
8: Mais je peux pas vous le dire, le bonheur des familles. Hein.
7: Ah bon ?
8: Les familles étaient tellement contentes qu'elles nous ont envoyé les autres de leur famille, les autres petits vieux.
7: Ah bon ? C'est presque choquant.
8: Bon, vous savez, tant qu'on peut faire avancer la science...
7: Non mais bon, de réagir comme ça, enfin, c'est... Après, hein, c'est chacun qui voit.
8: Si vous avez vous-même dans votre famille des...
7: Non, mais c'est pas la peine.
8: Non, mais bon, des personnes âgées, hein.
7: Oh ouais, non, je trouve... Non, c'est...
8: Ah bon, je vous dis ça...
7: Bah si, aider la science, évidemment, bien sûr. Mais je pensais pas qu'on pouvait être ravis de...
8: Donc nous, on aurait besoin de trois petits vieux.
7: D'accord.
8: En fait, là.
7: Mmh.
8: Dernière chose, quand même, attendez que j'oublie pas... Ah oui, alors, pas de prothèse. Pas de bridge, dentier...
7: Oui, bien sûr, appareil auditif, choses comme ça.
8: Et surtout, pas d'anus artificiel. On avait oublié ça lors des premières expériences. Ben vous aurez vu l'état du sas.
7: Ah oui, d'accord.
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3: Oui, allô ?
5: Bonjour madame, c'est bien l'armurerie pour la chasse ?
3: Oui ?
5: Monsieur Martin, à l'appareil ?
3: Oui ?
5: J'aurais besoin de vous emprunter votre permis de conduire.
3: Et pourquoi faire mon permis de conduire ?
5: Parce que, petit souci, je me suis fait contrôler par les gendarmes ce matin.
3: Ouais.
5: Et vu que j'avais bu un petit café arrangé, j'ai soufflé positif à l'alcotestisme.
3: Ouais.
5: Donc, c'est votre permis que je vais donner aux gendarmes.
3: Et puis ? Non, mais là, je comprends pas, là.
5: Parce qu'aux infos, ils ont dit que les chasseurs, ils peuvent picoler à plus de 0,5.
3: Ah oui ?
5: Donc vous dites que vous êtes chasseur, et hop, ça fait sauter le PV.
3: Ah oui, d'accord, oui.
5: Oui, ah bah oui, le tour est joué.
3: Non, mais ça, c'est à la chasse, hein. C'est pas sur la route, hein.
5: Sauf pour les chasseurs.
3: Les chasseurs.
5: Vu que vous avez le droit d'être...
3: Bon, chasseur, moi, si je suis contrôlé à 0,5 sur la route, je suis fait aussi. Hein.
5: Sauf si vous dites que vous êtes en train de chasser.
3: Non, mais si t'as été contrôlé au volant, tu peux pas dire que t'étais en train de chasser.
5: Bah, moi, mon beau-frère, il organise des safaris. Vous avez qu'à dire que vous
3: bon,
5: aussi...
3: Bon, ça y est, t'as fini, là, parce que moi, je suis en train de travailler et tu commences à me casser les couilles.
5: Oh là, voilà. Alors, dès qu'on demande un petit coup de main...
3: Bah, si tu veux, tu viens me voir, on se parle en face et puis au moins, hein, d'accord.
5: Ou alors, plus simple, tu me l'envoies par mail.
3: De quoi ?
5: Ton permis.
3: Mais je t'envoie rien du tout. Pourquoi je t'enverrais mon permis ? De toute manière, si c'est toi qui a été contrôlé, t'as bu un coup, c'est ton problème.
9: Ouais, ouais. Et puis en même temps...
5: Ah, c'est une collègue que j'entends derrière ?
3: Bah oui.
9: Pardon ?
5: Dans ce cas, file-moi son permis à elle.
9: Ah, attendez, quoi vous me parlez, là ?
5: Ah, bonjour madame. Ah,
9: attendez, mais vous êtes qui, là ? C'est quoi cette histoire ?
5: C'est ce que j'ai expliqué. Vu que vous êtes chasseur, vous avez le droit de picoler, donc on dit que c'est vous qui étiez au volant.
9: Mais c'est un raisonnement de merde, ça, c'est un raisonnement qui tient pas la route.
5: Non, mais c'est vrai que je profite d'une petite faille juridictionnelle.
9: Oui, monsieur, bah alors vous êtes tellement con, monsieur, que ça devient pitoyable, là.
5: Ou l'autre, et pourquoi ?
9: Mais parce que vous êtes un abruti fini. Vous êtes en train de vouloir me faire passer pour un alcoolo à votre place.
5: Alors non, j'ai pas déclaré alcoolo, j'ai mis amateur.
9: Démerdez-vous, mais bien sûr que si, monsieur. Et puis continuez comme ça, ça va mal se terminer pour vous.
5: Pardon, ce que je voulais dire, c'est que vu qu'en tant que chasseur, vous avez le droit d'être bourré.
9: C'est ça, j'ai bien compris, monsieur. Et vous, en tant que professionnel de la connerie, vous avez le droit de prendre les gens pour des cons.
5: Oui, ça se défend.
9: Je sais pas où vous en êtes de votre intelligence, mais pour l'instant, c'est mal barré pour vous.
5: Hein. Ah, flûte.
9: Étant donné que je suis chasseur, je n'aurai pas de PV puisque j'ai le droit d'être bourré.
5: Comment ça, vous êtes chasseur ?
9: Pardon ?
5: Bah, pourquoi vous me parlez de votre sœur ?
9: Non, mais vous parlez de moi en disant que je suis chasseur. Donc j'ai le droit.
5: Ah, je suis sa sœur. J'avais compris que je suis sa sœur. Pardon.
9: Votre connerie, elle est abyssale.
5: Oula, elle est où ?
9: Elle est abyssale, votre connerie. Vous savez même pas ce que ça veut dire. Oui, d'accord.
5: Bah, pardon, non, je suis jamais allé abyssale. Je sais même pas où c'est.
9: Non, mais vous savez pas où c'est. Oui. Vous avez pas dû vous travailler, non, normalement.
5: Non, là je suis en pause.
9: Ah voilà, vous avez rien à branler, donc vous êtes dit je vais passer un coup de fil comme ça à la con.
5: Oui, bah je me suis dit que c'était un concept qui pouvait marcher.
9: Oui, bah pourquoi pas. Après tout, ça peut être un métier, hein.
5: Oh, un métier, peut-être pas quand même.
9: Ah bah ça peut.
5: Ah bah c'est une bonne idée ça.
9: Enfin, ce serait drôle si vous m'aviez dit que vous êtes un gars qui fait des blagues sur la radio, des trucs comme ça, mais c'est même pas ça, oui.
5: Si, bien sûr, je suis un gars qui fait des blagues sur la radio, oui.
9: Ah, la radio, oui.
5: Bah bien sûr.
9: Oui, bah dites-moi laquelle.
5: Alors attendez, ça va me revenir. Zut.
9: Bah non, vous êtes nul, mais vous êtes nul, mon pauvre.
5: Pardon, mais même les plus grands animateurs qualitatifs peuvent avoir des trous de mémoire.
9: Vous êtes nul, vous êtes même pas un animateur qualitatif. Ça s'entend tout de suite.
5: Si, d'ailleurs, je suis à la radio, là.
9: Ah oui, bah c'est ça, à la radio.
5: Bien sûr, je pourrais même vous mettre un jingle.
9: Eh ben, allez-y, mettez-moi le jingle.
5: Ah, attendez, je lance le magnétophone.
9: Ouais.
5: Rire et chanson.
9: Oh, l'abruti. Allez, salut.
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10: Allô.
11: Oui, bonjour, madame.
10: Bonjour, monsieur.
11: Je suis bien chez monsieur.
10: Oui, monsieur. Oui,
11: bonjour, madame. Est-ce qu'il est là?
10: Non, monsieur. Il ne rentrera même pas pour ce midi.
11: Ah, c'est dommage. Vous êtes sa secrétaire?
10: Oui, monsieur.
11: Je suis le docteur Givaro, madame.
10: Oui.
11: Et j'avais un rendez-vous téléphonique avec lui vers 12h. Peut-être qu'il ne l'a pas noté.
10: Ça m'étonnerait bien.
11: Bon, je vous explique, madame.
10: Oui.
11: Je travaille dans la réduction dentine, c'est-à-dire que nous faisons de la réduction de tête. Hein, c'est notre spécialité. Ça vient d'Amazonie, madame. Hein.
10: Oui.
11: Et monsieur était très intéressé par nos travaux, puisque nous faisons collection de têtes que nous réduisons.
10: Oui.
11: Et vous savez que bon, nous cherchons avidement au nom de la science des gens qui font don de leur corps à la science.
10: Bien sûr.
11: Et donc votre patron avait souhaité laisser faire don de son corps à la science et à notre spécialité.
10: Oui.
11: Donc j'aurais pris, je devais prendre le papier qui m'autorisait à prélever sa tête en cas d'accident.
10: Bien. Écoutez, il a vos coordonnées.
11: Oui, il les a. Ah ben bien sûr, oui. Simplement, est-ce que vous pouvez le préciser? Il m'avait demandé quelques détails quant à l'opération.
10: Oui.
11: Est-ce que vous avez de quoi noter?
10: Oui, monsieur.
11: D'accord. Voilà, donc, alors, une fois que les papiers sont en règle.
10: Oui.
11: Donc, nous réduisons, donc, réduction de la tête dans de la chaux vive. Après, on la malaxe.
10: Oui.
11: On en fait donc une boulette que l'on pétrit bien. Qu'on introduit donc dans la sarbacane.
10: Non,
11: la sarbacane, hein, vous savez, c'est ce long tuyau.
10: On l'introduit dans la sarbacane.
11: Donc, et hop. Alors, donc après, donc, c'est trois opérations de hop, les trois opérations indiennes, et hop, et hop, et hop. Donc, c'est la formule qui nous est demandée, le rituel indien.
10: Puis, et comment ça s'écrit-il?
11: Comment
10: ça s'écrit-il?
11: Hop et hop et hop. Vous l'écrivez comme ça se prononce, puisqu'il n'y a pas de traduction. Hein.
10: Et hop, et hop, et hop. Alors je fais ET plus loin, HOP.
11: HOP trois fois.
10: Bon.
11: Donc on gobe tout ça. Donc la pâte réduite, la boulette.
10: Oui.
11: Et hop, encore une fois. Donc il l'a dans le baba, c'est exactement la traduction.
10: Donc écoutez, pour ne pas faire trop de sottises. Donc oui. Le prélèvement de la tête.
11: Oui.
10: Mise en chaux vive.
11: Réduction.
10: Réduction de la tête.
11: Oui.
10: En chaux vive.
11: Oui.
10: Malaxage.
11: Oui.
10: Une boulette bien pétrie.
11: Oui.
10: Introduite dans la sarbacane.
11: Oui.
10: Et hop, hop, hop.
11: Oui.
10: Le tout est gobé.
11: Oui.
10: Hop.
11: Oui.
10: Et dans le baba.
11: Voilà. Je vous remercie.
10: Mais y a-t-il un papier spécial, s'il vous plaît?
11: Ah oui, ben, il va falloir qu'il signe la décharge. Donc la décharge, alors il aura la décharge demain.
10: Oui.
11: Il la signe tout de suite et il me la renvoie à mon cabinet.
10: Bon, c'est entendu.
11: Je vous remercie, madame.
10: Je vous en prie, docteur.
11: Vous avez bien noté mon nom?
10: Docteur Givaro.
11: Givaro, voilà.
10: J-I-V-A-2-0.
11: Vous lui transmettrez ça à quelle heure, madame?
10: Dès qu'il arrive, je présume vers 14h30, 15h, monsieur.
11: Je vous remercie, madame, de votre diligence et de votre célérité.
10: Je vous en prie, docteur.
11: Au revoir, madame.
10: Au revoir, docteur.
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12: Allô?
5: Bonjour monsieur, je suis bien chez le serruriste.
12: Oui.
5: C'était juste pour dire que j'arrive là, je viens vous déposer une douzaine de vieilles portes.
12: Et vous nous les déposez pourquoi?
5: Pour que vous me les rachetiez.
12: Et c'est vu avec qui ça monsieur?
5: Avec mon beau-frère monsieur Martin, vu qu'il est avec moi. Présent.
12: Oui mais votre beau-frère il a vu ça avec qui? Parce que
5: alors
12: vous,
5: lui il a vu avec moi vu que je suis avec lui.
12: Et vous voulez quoi, de l'argent en contrepartie?
5: Oui, ah bah pour racheter le principe c'est contre de l'argent, oui.
12: Ah bah oui mais vous avez rien demandé monsieur, donc c'est pas la peine de passer, merci.
5: Ah oui mais là on est en route.
13: Qu'est-ce que c'est que cette histoire là?
5: Ah c'est madame.
13: On n'y a personne qui est au courant, ni ma collègue ni moi. Il y a un problème quelque part.
5: Oui mais alors justement.
13: Non il n'y a pas de justement.
5: Si, il y a justement que je vous dépose mes 12 portes.
13: Non vous arrivez, je vous préviens, si vous venez ici avec vos 12 portes, moi j'appelle les flics, que vous verrez bien. Parce que vous commencez à m'énerver sérieusement, parce que vous voulez pas comprendre non plus. plus. Non, on est pas obligé de savoir.
12: Non, monsieur, il va falloir vous le dire en quelle langue.
5: Bonjour, monsieur.
12: C'est n'importe quoi, on n'a pas besoin. Elles viennent de où, ces portes?
5: C'est des trucs qu'on a récupérés à droite à gauche, vous voyez, c'est de la récup.
12: Hein,
13: c'est du vol, alors.
12: Donc, en fait, vous avez piqué des portes que vous voulez qu'on vous reprenne, bien sûr.
5: Non, mais après, vous mettez un coup de peinture.
12: Non, mais vous êtes gentil, vous savez.
13: Qui c'est qui vous a dit venir livrer 12 portes ici?
5: C'est moi, monsieur Martin.
13: On connaît pas monsieur Martin, nous.
5: Vous connaissez mon beau-frère, quand même.
13: Qui c'est votre beau-frère?
5: Monsieur Martin.
13: Comment?
5: Vu que je suis monsieur Martin et que c'est mon beau-frère, forcément, il s'appelle monsieur Martin.
13: Eh ben, passez-le, votre beau-frère.
12: Passez-le, nous. On va avoir des explications.
13: Allez.
12: Monsieur, peut-être un peu plus clair.
5: C'était pas. Martin! Oui, Martin! Je te passe les serruristes. Allô?
12: Oui.
5: Oui, monsieur Martin, à l'appareil, vous voulez me parler?
12: Bah oui, on voudrait avoir des explications, monsieur, parce qu'on a du mal à suivre, là. En plus, vous avez la même voix que l'autre monsieur, donc c'est bizarre.
5: Oh, bah, entre monsieur Martin, c'est normal. On est beau-frère, on se ressemble.
12: Ah, vous êtes beau! Ils sont vraiment de notre gueule.
13: Ouais, quittez pas, hein.
14: Oui, allô?
5: Ah, tiens, un autre monsieur.
14: Monsieur, je vous coupe, on veut pas vos portes. On n'est pas ferrailleurs, vous allez dans une ferraille, vous débarrassez de vos portes.
5: Ah bah non, parce que vous me les rachetez, je préfère vous les
14: revendre. Oui, bah bien sûr, vous rêvez, vous. Je vous passe, monsieur, mon mari.
5: Bon, allons-y, bien sûr, suivant.
13: Mais...
5: Ah, retour du haut-parleur.
13: Mais il est pas bien, lui.
5: Enfin, bonjour madame, donc c'est vous la racheteuse de portes?
13: Mais c'est quoi cette histoire? J'ai jamais acheté de porte de ma vie. Vous m'avez pas contacté pour savoir si j'achetais des portes. Si j'achète pas de portes, moi, pourquoi j'achèterais des portes?
5: Bah, je sais que vous achetez des portes. C'est parce que vous achetez des portes que je vous vends des portes. Sinon, je vous vendrais pas de portes si vous achetez pas de portes.
13: Mais sérieux, faut t'arrêter, grand, hein. Je sais ce que je fais quand même comme boulot. J'achète pas de portes, je te dis, j'en ai jamais acheté de ma vie. Tu vas avec à la déchetterie si t'as des portes, ok?
5: Vous êtes quand même obligé de me les racheter.
13: Mais pourquoi? Je suis obligé de te reprendre des portes, mais ça va pas ou quoi? T'as vu ça où?
5: Alors, article 17 du règlement du métier de serruriste.
13: Le règlement du métier, mais tu rêves ou quoi?
5: Je cite, le serruriste également appelé portier.
13: Non, mais ça va pas ou quoi? Donc t'apprends le vocabulaire, puis ça ira mieux, ok?
5: Je vous ai quand même fait la moitié du boulot en les chargeant déjà moi-même.
13: Mais la moitié du boulot, c'est pas mon boulot, qu'est-ce que tu veux que j'y fasse?
5: Allez, sympa, je vous fais la livraison offerte.
13: Faut que ça s'arrête ta connerie là, tout de suite, ok?
5: Oh bah voilà, alors moi je fais ça pour être sympa avec le petit commerce.
13: Non, mais tu te prends pour qui, mon bonhomme là? Tu te prends pour qui?
5: Alors, puisqu'on se tutoie, je crois que tu t'emportes.
13: J'en ai rien à branler de tes portes, je t'ai dit.
15: Oui.
16: Allô?
17: Oui, salut ma grande, tu passes Jackie?
15: Ah, Jackie n'est pas là.
17: Ah, où est-il encore?
15: Il travaille.
17: Bah oui.
15: C'est de la part de qui?
17: C'est Bernard, l'appareil.
15: Bernard.
17: Oui, Bernard Ledoux.
15: Bernard Ledoux?
17: Oui.
15: Je suis désolée, je vois pas. Hein.
17: Bon, c'est pas grave. Oui. Ça va te revenir. Je te passe sa marraine. Hein.
15: D'accord.
17: Tata. C'est qui, l'appareil?
15: C'est la femme à Jackie.
17: Oui, mais son prénom?
15: Reine.
17: Tata Germaine. C'est Irène, hein?
18: Ah, merci. Allô?
15: Oui?
18: Bonjour, ma grande.
15: Ah oui, bonjour, tante.
18: Ça va bien?
15: Ben, moi, ça va. Et vous?
18: Mais ça va bien, enfin. T'as su ce qui m'était arrivé, j'imagine?
15: Ben oui, bien sûr. Ça, malheureusement...
18: Ah, qu'est-ce que tu veux?
15: Ah oui.
18: J'ai reçu ta petite carte.
15: La petite carte?
18: Il y avait une petite carte, meilleur vœu de rétablissement.
15: Ah non.
18: Ah bon, tu m'as pas envoyé de carte?
15: Non.
18: Rien, elle ne m'a pas envoyé de carte.
15: Enfin, eh ben écoutez, je vais donner votre bonjour à Jackie.
18: Oui.
15: Hein? Et puis je vous dis à la prochaine.
18: Eh ben, ce soir.
15: Parce que... Ah.
18: Oui, parce qu'on vient dîner chez vous ce soir.
15: Eh ben, c'est que ce soir, ça c'est embêtant, on n'est pas là.
18: Ah bon?
15: Ben non, justement, on va prendre l'apéro, justement, là, dans le patelin à côté, chez des amis.
18: Chez qui vous allez?
15: Oh là là, c'est chez la famille, vous les connaissez pas.
18: Comment qu'ils s'appellent, dis-moi?
15: Vous les connaissez pas, ces gens-là.
18: Comment qu'ils s'appellent?
15: Ils s'appellent l'évêque.
18: L'évêque?
15: Oui.
18: Oh bah tu paries que je les connais.
15: Oh, ça m'étonnerait.
18: Ah
15: hein.
18: Bah si, alors. Ah bah dis-donc, à quelle heure vous y allez?
15: Bah écoutez, hein, nous, quand on va, on sait pas jamais à l'eau où on va et on sait jamais à l'eau
18: oui,
15: où on arrive.
18: Oui, bah enfin,
15: hein.
18: vers 7 heures.
15: Oh, ce sera peut-être plutôt après, hein.
18: Bernard, vers 7 heures, est-ce que tu penses qu'on peut aller chez l'évêque? Ben, Jackie et René, ils y vont pour l'apéritif, hein, tu vas
15: oui,
18: pour l'apéritif.
15: Ben, normalement, c'est pour l'apéritif, j'espère que ce sera sûrement pour l'apéritif, hein.
18: Ah oui, parce que s'ils nous gardent à dîner, c'est embêtant, moi, j'aurais préféré vous voir, évidemment, chez vous, à la maison, hein.
15: Ben, oui, bien sûr, hein.
18: Mais écoute, tu sais ce qu'on fait?
15: Oui.
18: On va venir vous chercher, et comme ça, on ira avec vous chez eux.
15: Ben, si on est là.
18: Ma petite reine, pour être sûre de ne pas te rater, on va venir tout de suite. Pour te rendre une petite visite.
15: Ben, tout de suite, c'est que je vais m'en aller, c'est ça le problème.
18: Oh, ben, on est là dans 10 minutes, nous, hein.
15: Ouf, je me sens que ça fait quand même assez loin.
18: Oh oui, mais tu sais, c'est jamais assez loin quand on est de la famille.
15: Ah oui, bien sûr.
18: Il est temps que la famille se retrouve.
15: Oui.
18: Surtout qu'on ne savait pas où dormir ce soir, figure-toi.
15: Ah bon?
18: Oui. Alors, ça tombe bien que tu sois là avec Jackie.
15: Ah ben, c'est que la place chez la maison dure, hein.
18: Comment?
15: C'est dur à la maison en ce moment pour avoir de la place, hein, pour dormir, hein, parce que j'ai la famille qui est là et tout ça.
18: Écoute,
15: hein,
18: moi...
15: si on se voit, tant mieux, si on se voit pas, ben, ça pour une autre fois. Hein.
18: Reine, j'ai la très légère impression, mais tu vas me dire si je me trompe, hein. Moi ça m'étonnerait parce que je connais bien mon petit Jackie.
15: Oui.
18: J'ai la très petite impression
15: que
18: tu veux pas me voir.
15: Non, ah non, pas du tout, au contraire, tante, je voudrais bien vous voir.
18: Ah, bon, quand même.
15: Ah oui, bien sûr.
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16: Police, bonjour.
5: Bonjour monsieur, oui c'est bien la police.
16: Oui.
5: Monsieur Martin à l'appareil.
16: Oui.
5: J'ai mon beau-frère, il travaille dans ma société, les établissements Martin.
16: Oui.
5: Et je veux le licencier, mais j'ai pas de faute grave à lui reprocher.
16: Ah.
5: J'ai pas de raison valable, vous voyez.
16: Oui, un motif, oui.
5: C'est ça, donc il faudrait que vous me fassiez un témoignage comme quoi vous avez contrôlé mon beau-frère et que vous avez constaté qu'il était en infraction travailliste.
16: Mais non, c'est pas possible, c'est un faux témoignage. On vous fera pas d'attestation comme quoi on a contrôlé votre beau-frère. Hein.
5: Bah, de toute façon, ce sera sa parole contre la vôtre. Vu que vous êtes policier, ça va être vite vu.
16: Ah oui, non, mais c'est pas parce qu'on est policier qu'on peut se permettre de dire n'importe quoi.
5: Non, vous avez qu'à dire que vous l'avez contrôlé et qu'il était bourré.
16: Ah non. Non, non, là, ça va loin, hein. C'est une fausse déclaration.
5: Non, ce sera pas une fausse déclaration si je fais vraiment picoler mon beau-frère.
16: Non, non, non.
5: Après, je vous l'amène au commissariat et vous avez plus qu'à constater qu'il est bourré.
16: Bah oui, mais bon, le problème, c'est pas très légal.
5: Bah si, parce que là, il serait vraiment bourré.
16: Ouais, mais bon, enfin, je sais pas, vous lui tendez un traquenard, hein.
5: Bon, en plus, si on dit que c'est pendant les heures de boulot, à mon avis, ça passe.
16: Bah, attendez, je vais me renseigner, ne quittez pas.
19: Ce monsieur, il a appelé son beau-frère, il veut le licencier, donc il veut nous faire remarquer que dans son bureau, le beau-frère...
5: C'est ça, il faut juste dire que mon beau-frère picole au bureau.
20: Oui, bonjour monsieur.
5: Bonjour madame.
20: Oui, alors écoutez-moi, je vous explique en deux mots, c'est très simple.
5: Ah bah attendez, moi je vous explique, ce sera encore plus simple.
20: Non, non.
5: Si, bah je vais venir de toute façon.
20: Et vous allez venir pourquoi?
5: Parce que comme ça, vous me laissez un ordinateur 5 minutes et moi je vous tape votre témoignage.
20: Mais vous avez rien à me taper monsieur, vous n'êtes pas assermenté, vous n'avez aucun pouvoir.
5: D'accord, alors je tape votre témoignage chez moi et après je vous l'apporte.
20: Vous ne pouvez pas venir au poste avec un papier nous demandant de constater quelque chose qu'on n'a pas vu. Ça marche pas comme ça, là. Vous voulez me faire aller au gommette moi?
5: Mais non.
20: Vous voulez me faire faire un faux?
5: Alors, si c'est ça qui vous inquiète, ça reste entre nous, hein, évidemment.
20: Oui, mais vous voyez tout ça avec la gendarmerie, c'est le mieux. Ça, c'est le mieux, ça sera beaucoup plus simple.
5: Ah, malheureusement, ça, c'est impossible.
20: Eh ben,
5: Ouais, parce que la gendarmerie, justement, je leur ai expliqué, et ils m'ont dit qu'il fallait voir avec vous.
20: Ah, la gendarmerie, ils vous ont dit de voir avec nous.
5: Ouais, ils m'ont dit, voyez avec la police, ils pourront sûrement vous mettre un coup de tampon.
21: Oui, allô?
5: Et une autre dame, bonjour.
21: Monsieur, je remets les choses dans leur contexte. Là. Vous êtes en train de me demander de tamponner un document sur lequel on n'a pas constaté que votre beau-frère ou je ne sais trop qui est en alcoolémie positive. Ça, je peux pas le faire, ça.
5: Non, mais c'est ce que je disais, on peut s'arranger.
21: Non, mais je ne peux pas le faire, je vous dis. Là, vous n'êtes pas sur la bonne longueur d'onde. Là, je crois qu'il y a quelque chose qui va pas, là. Hein.
5: Non, mais si c'est moi qui vous fais le papier.
21: Non, mais je m'en fous, en fait, monsieur, que vous l'ayez fait ou pas. Je ne peux pas signer un papier sur lequel vous vous racontez ce que vous racontez, vous.
5: C'est ce que je raconte, moi, mais on dira que c'est ce que vous racontez, vous.
21: C'est absolument pas moi, monsieur. C'est vous qui l'écrivez, c'est pas moi qui l'écris.
5: Non, mais on fait comme si, c'est pareil.
21: Non, mais justement, non, on va pas faire comme si c'était moi.
5: Bah c'est mieux.
21: Eh ben non, on est agent de police judiciaire, on va pas faire n'importe quoi non plus, d'accord? Ce que vous êtes en train de demander, c'est tout simplement hallucinant.
5: Ah non, mais j'ai vérifié. Si je prouve que mon beau-frère picole, j'ai le droit de le virer.
21: Oui, mais si vous constatez qu'il y a quelqu'un en état d'ébriété dans votre service, c'est votre problème, c'est pas à moi de le gérer.
5: Oui, alors entre nous, mon beau-frère ne boit pas du tout d'alcool.
21: Eh bien alors, il y a pas besoin de le licencier pour cette faute-là, en fait. Vous lui mettez quelque chose sur le dos pour quelque chose qui n'existe pas.
5: Bah oui, mais comme ça il y a faute et moi ça m'évite de lui payer des indemnités.
21: Écoutez monsieur, vos problèmes d'entreprise, c'est votre problème, c'est pas le mien, d'accord?
5: Admettons.
21: Je vous explique que les faux, je n'en fais pas, d'accord?
5: Oui, bah c'est quand même dommage.
21: Alors vous faites ce que vous monsieur, si c'est là, c'est vous demandez de faire un faux. Donc attention qu'on vous accuse pas à vous, d'accord?
5: Et si vous dites que vous m'avez engagé dans la police pour contrôler mon beau-frère?
21: Monsieur, je dirai rien du tout, d'accord? OK?
5: OK, mais je peux quand même passer pour le papier.
21: Je crois que monsieur, il y a un gros problème de compréhension, hein. Il y a quelque chose qui va pas bien là, il y a quelque chose qui va pas bien chez vous en fait. Vous comprenez ce qu'on est en train de vous dire ou pas?
5: Bah oui, quand même.
21: Hein, OK? Oubliez notre numéro.
5: Donc je passe quand?
21: Non, mais bon.
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22: Allô?
23: Oui, bonjour madame.
22: Bonjour.
23: France Télécom à l'appareil. Bien, nous avons une bonne nouvelle parce que nous avons remarqué que vous ne consommiez pas beaucoup.
22: Oui.
23: Sur votre abonnement téléphonique, hein?
22: Non.
23: J'imagine que vous devez avoir des portables.
22: Oui.
23: Voilà. On manque de numéros dans le département. Il y a donc de nouveaux abonnés qui, eux, ont besoin de téléphones fixes. Donc, on va vous couper le téléphone, là, tout à l'heure.
22: Oui, mais je voudrais conserver quand même mon téléphone.
23: Ah non, mais de toute façon, il ne vous sert à rien, puisque vous avez un téléphone portable.
22: Si, moi, je m'en sers quand même.
23: Oh, très peu, hein. On a regardé votre consommation, ça sert à rien, quoi, que vous utilisiez un téléphone fixe alors qu'il y a des
22: parce
23: gens...
22: Que disons qu'on a, parce qu'on a changé il n'y a pas longtemps, parce qu'on a pris par Internet, quoi.
23: Voilà, c'est ça. Mais si vous voulez, vous ne consommez pas, donc vous ne rapportez pas beaucoup. Vous voyez, c'est... Alors que là, on a une personne qui a un cabinet médical qui a besoin d'un numéro, donc on va lui attribuer le vôtre.
22: Oui, mais bon, c'est normal, ça.
23: Ah oui, bien sûr.
22: Bah, ce numéro, on m'appelle sous ce numéro, moi, alors...
23: Oui, mais rendez compte, un cabinet médical, lui, il va dépenser dans les 400 euros. Hein.
22: Oui, oui, bien sûr, oui, d'accord, oui, bon, je savais pas.
23: C'est tout bénef pour nous aussi, quoi, il faut penser un peu à nous, quoi.
22: Oui, d'accord, donc ça va, je donne mon numéro d'Internet, en fait.
23: Ah, mais il n'y aura plus de numéro d'Internet.
22: Parce que
23: bah, si je vous coupe on vous coupe l'abonnement téléphonique, madame, vous n'avez plus d'Internet.
22: Mais disons que moi, si on m'appelle sur mon numéro, on m'appelle sur le fixe.
23: Bah là, on vous appellera plus, comme ça, vous aurez la paix, déjà, ne serait-ce que ça, hein. Parce que c'est quand même dérangeant quand on est chez soi, on aime bien être tranquille, puis là, d'un seul coup, le téléphone sonne et hop là.
22: J'en parle quand même avec mon mari et mes enfants.
23: Ah oui, mais ce soir, c'est trop tard parce qu'on va couper dans une heure là.
22: Bah oui, mais bon, je voudrais quand même conserver mon numéro, tout le monde a mon numéro.
23: Mais attendez, madame, j'imagine que votre ligne téléphonique, c'est de votre ligne téléphonique que dépend Internet.
22: Mais non, mais moi, je conserve Internet parce que moi, j'ai pris en plus avec la télé et tout.
23: Qu'est-ce que vous voulez faire avec Internet, à votre âge?
22: Mais comment ça. Mais
23: si vous étiez jeune encore, bon, pour télécharger tout ça, je comprends, mais bon...
22: Je suis pas la retraite, moi, attendez, j'ai que 40 ans.
23: Oui, mais 40 ans, vous appelez ça jeune.
22: Bah, mais pourquoi vous voulez, mais je comprends pas trop, là. Parce que bon. Moi, j'ai des enfants à la maison aussi, encore.
23: Eh ben justement, ça sera l'occasion un peu de les sevrer. Comme ça, ils iront moins sur Internet, ils iront chez les amis ou à l'école, et puis voilà.
22: Mais moi, je suis pas... De... Non, mais moi, je conserve Internet.
23: Ah ben non.
22: Mais qu'est-ce que c'est que cette histoire, là?
23: Ah ben, on peut pas faire autrement.
22: Mais moi, je conserve Internet, puisque j'ai la télé prise dessus et tout.
23: Ah ben, en plus, vous avez la télé en 2009, c'est quand même une drogue dure, ça, madame. À votre âge, vous auriez dû comprendre ça depuis le temps, non?
22: Mais qu'est-ce que vous me racontez, là?
23: Ben, le téléphone, c'est une drogue, d'accord? Internet, c'est une drogue, la télévision aussi. Là, d'un seul coup, en vous coupant le numéro, vous allez être sevré, vous allez revivre, vous allez pouvoir aller vous promener, faire des voyages.
22: Mais pourquoi vous voulez me couper mon numéro de téléphone? J'en ai besoin. Mais qu'est-ce que c'est que ces histoires, là?
23: Ben, madame, écoutez, tous les jours, on a des gens comme
22: j'en
23: vous.
22: J'en ai besoin d'Internet, moi, parce que je travaille dessus.
23: Oh, madame, excusez-moi, mais là, vous m'embêtez, pour pas dire...
22: Mais prenez quelqu'un d'autre qui consomme pas beaucoup de téléphone.
23: Alors donnez-moi un nom de quelqu'un qui consomme.
22: Non, je vais pas vous donner de nom.
23: Mais si, comme ça. Attendez, moi je suis en week-end dans 5 minutes là. Alors vite fait, il faut que je trouve une ligne. Aidez-moi.
22: Oui, mais moi c'est pas mes affaires, moi c'est pas.
23: Ah tiens, il y a un salon de coiffure. Avenue Victor Hugo, vous connaissez lui?
22: Non.
23: Peut-être pas besoin du téléphone, lui, le coiffeur, si.
22: Bah moi je sais pas, je connais personne. Donc, moi je ne regarde pas, c'est pas à moi de vous dire, c'est à vous de voir.
23: Attendez, j'ai trouvé. La paroisse.
22: Ben voilà.
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1: Allô.
5: Bonjour madame, c'est bien le magasin de bricolage?
1: Non, c'est monsieur.
5: Si vous voulez.
1: Oui.
5: Monsieur Martin, société Martin Sécurité.
1: D'accord.
5: On va venir poser une surserrure par-dessus la serrure extérieure de votre magasin.
1: Oula, pourquoi vous... Moi, je vous ai rien demandé.
5: Non, mais c'est parce qu'on teste un nouveau système. Vous gardez la clé de votre serrure et nous, on garde la surclé de la surserrure.
1: Et de quel intérêt?
5: De l'intérêt que comme il faut les deux clés pour ouvrir et fermer le magasin, il y a double sécurification.
1: Mais non, mais je veux pas de ça. Mais moi, je suis autonome sur ma fermeture et mon ouverture de magasin.
5: Vous arrivez à quelle heure le matin?
1: Bah,
5: 6h15. Oula, on va plutôt dire 7h, 7h30.
1: Non, mais qu'est-ce que c'est que ce truc là? Putain, mais vous comprenez pas ou quoi? C'est ma porte, c'est le droit d'ouvrir
5: mon magasin. Voilà, ça, faut quand même que vous puissiez entrer dans votre magasin.
1: Ben, j'ai mes clés.
5: Oui, mais vous n'aurez pas les surclés de la surserrure.
1: Et ça veut dire que je peux pas venir ouvrir mon magasin si personne n'est venu ouvrir la surserrure avant.
5: Voilà, c'est tout l'intérêt du système.
1: Non, mais si j'ai envie de venir bosser à 4h du matin, il y aura personne qui sera venu ouvrir ma porte avant moi.
5: Oh, bah non, 4h du matin.
1: Bon, bah alors, moi je suis libre de mes horaires de travail quand même.
5: Après, je peux demander un extra.
1: Mais non, mais.
5: Si, attendez.
4: Validage d'une ouverture à 4h du matin.
1: Non, je donne pas trop, vous comprenez rien, c'est pas possible.
5: C'est bon, il y aura quelqu'un pour vous escorter à 4h. En revanche, il faudra évidemment refermer le magasin à 10h du matin ce jour-là.
1: Mais on veut pas de votre service, vous ne comprenez pas ou quoi?
5: Et si on coupe la poire en deux?
6: Oui.
5: Ah, bonjour monsieur, j'étais en train de voir pour les horaires.
6: Mais non, mais monsieur, vous forcez les gens.
5: Moi, je force? Non.
6: Si, vous forcez, non, mais attendez.
5: Ah non, je force pas.
6: Si.
5: Bon, bah qu'est-ce que vous faites? Vous annulez?
6: Oui, non, annulez.
5: Très bien, donc j'annule. Ce qui implique bien sûr des frais d'annulage pour notre serruriste.
6: Non, vos pratiques sont vraiment très très douteuses.
5: Qu'est-ce qu'elles ont mes Patrick?
6: Non mais en fait vous comprenez rien du tout, parce que je vous ai dit qu'il faut annuler...
5: Oh là là, donc là vous annulez une deuxième fois. Bah oui, bravo, parce que moi, entre-temps, j'avais survalidé l'annulation. Donc là, ça veut dire qu'il faut que je surannule.
22: Non, arrêtez un petit peu. Je veux bien être gentille, mais là, il y a des limites.
5: Et quand c'est même. Pour vous, hein. Si vous annulez deux fois, je dois vous facturer deux fois. Donc
22: non, arrêtez, mais franchement.
5: Pardon, mais si vous changez tout le temps d'avis, je peux pas deviner.
22: Non, mais monsieur, excusez-moi de l'expression, mais je suis pas si conne, hein, quand même.
5: Je m'excuse, mais qui c'est qui propose de faire venir un serruriste dans l'histoire?
22: Bah, c'est vous.
5: Ah, donc on est bien d'accord là-dessus.
22: Bah.
5: Pour résumer, donc je vous envoie mon sur-serruriste à 4h du matin.
22: Mais il y a personne qui va venir parce que j'accepte rien du tout. Vous comprenez ça?
5: Oh là là là là, je comprends surtout que vous annulez une troisième fois.
22: Je annule une troisième fois.
5: Donc je suis obligé de surfacturer.
22: Non.
5: Bah si.
22: Franchement, j'ai des clients dans le magasin, ils rigolent là, monsieur. Non mais franchement, ils rigolent.
5: Oui, ah bah moi aussi.
22: Mais vous avez fumé quoi ce matin? Franchement, non mais là.
5: Sinon, vous pouvez survalider.
22: Vous m'avez dit votre nom?
5: Oui, monsieur Martin.
22: C'est très bien. Ma sœur, elle est gendarme.
5: Ah oui?
22: Oui, bah c'est pour ça que je vais voir la question, vous inquiétez pas.
5: Ah mais attendez, parce que moi j'ai ma sœur qui est gendarme aussi, justement. Oh, bah ça c'est dingue.
22: Ah oui, bah moi, elle est...
5: Bah moi, la mienne, elle est chef.
22: Oui, elle est gradée, bah oui, je suis sûre.
5: C'est ça, elle est galonnée, en veux-tu, en voilà.
22: Oui, bah oui.
5: Pour vous dire, elle est commissaire.
22: Elle est commissaire,
5: oui. Oui, commissaire Martinette.
22: Elle est commissaire.
5: Bien sûr.
22: Oui, surtout que gendarmerie, c'est pas commissaire, c'est à la police.
5: Ouais, mais ça, c'est parce qu'elle est commissaire de gendarmerie policière.
22: Non, mais...
5: Ah bah si, d'ailleurs, elle est justement à côté de moi.
22: Oui.
5: Vous voulez que je vous la passe?
22: Bah, allez-y, on va voir.
5: Très bien. Martinette, je te passe le monsieur.
22: Oui, bah oui, moi, il n'y a pas de problème.
5: Oui, allô?
22: Allô?
5: Bonjour, monsieur, commissaire Martinette à l'appareil.
22: Non.
5: Comment ça, non?
22: Non, mais monsieur, c'est le même voix.
5: Ah, mais pas du tout, je suis commissaire de police gendarmière.
22: Franchement, vous me prenez vraiment pour une demi-minute.
5: Ah non, mais je ne suis pas du tout la même personne.
22: Monsieur, j'ai pas que ça qu'à faire.
5: Oui, ben croyez-moi, à la brigade du commissariat de peloton, on n'a pas que ça qu'à faire non plus.
22: Papa.
5: Et non, ce n'est pas la peine de me passer votre papa.
22: Ouais.
3: Allô,
7: c'est l'électroménager.
3: L'électroménager? Non.
7: Oh, madame, ne quittez pas parce que j'ai fait une bêtise. Vous m'entendez?
3: Oui.
7: Je suis tombé dans ma machine à laver. Vous m'entendez?
3: Vous êtes tombé dans votre machine à laver?
7: Oui.
3: C'est une dame qui est tombée à sa machine à laver, une très grande machine à laver.
7: Allô, c'est le magasin d'électroménager.
3: Non.
7: Oh, madame, vous pouvez peut-être m'aider. Bonjour, madame. Vous m'entendez bien?
3: Oui.
7: J'habite au 3 rue Romain Rolland.
3: Oui.
7: Je suis une dame âgée.
3: Oui.
7: Je suis montée ce matin, là, tout à l'heure, il y a une heure, sur une chaise pour attraper un paquet de lessive. Vous savez, ce qui était sur une étagère.
3: Oui.
7: Et je suis tombée dans la machine à laver.
3: Oui.
7: Et heureusement, j'ai mon téléphone portable dans la poche de ma blouse.
3: Oui.
7: Et là, je vous appelle parce que je suis coincé dans la machine à laver et la porte s'est fermée.
3: Et comment vous respirez, là?
7: Ben, ça va. Et je respire parce que je pense que l'air passe à travers les joints en caoutchouc, hein.
3: Oh.
7: Il y a 3 boutons à l'intérieur de la machine.
3: Oui, non, mais moi... Oui, qu'est-ce qu'il y a de marqué?
7: Alors, c'est marqué. Il y a un bouton bleu, un bouton jaune, un bouton rouge. Et c'est marqué « Open ». Exit et on. Lequel j'appuie?
3: C'est que je ne sais pas, moi, parce que...
7: Attendez,
3: bon, surtout pas sur on, mais...
7: Exit... Ah, on, vous m'avez dit?
3: Non.
7: Ça y est.
3: Non.
7: Oh!
3: Non.
7: Allô?
3: Non, surtout pas, n'appuyez pas sur on, je vous ai dit.
7: La machine tourne!
3: Je vous ai dit de pas appuyer sur on.
7: Oh!
3: Je vous ai dit de pas appuyer sur on.
7: Oh!
3: Je vous ai dit de pas appuyer sur on.
7: Oh, oh.
3: Entends ça, elle crie au téléphone, elle appuie sur on, la machine tourne. N'appuyez pas, surtout pas sur on.
7: Vous m'entendez?
3: N'appuyez surtout pas sur on, je vous ai dit. Écoutez, je m'habille, je vais voir le réparateur et on vient vous voir.
7: Je suis en train de tourner à toute vitesse.
3: Oh, je suis en train de tourner à toute vitesse, mais qu'est-ce que c'est que ça? J'arrive, je vais voir le réparateur.
7: Non, attendez. Je suis en train de tourner à toute vitesse et c'est très désagréable.
3: Oh, mais écoutez, mais qu'est-ce que c'est que ça? C'est une histoire de fou, ça. Je sais où est le réparateur, je perds pas de temps.
7: Écoutez-moi, allô, ça s'arrête.
3: Écoutez.
7: Allez, ça s'arrête.
3: Ça s'arrête, je vais voir le réparateur.
7: Non, mais arrêtez, ça y est, ça s'arrête, c'est bon.
3: Bon, mais je vais voir le réparateur.
7: Ah, ben il y a mon mari qui arrive.
3: Mais son mari vient d'arriver.
7: Qu'est-ce que tu fais là-dedans, toi?
3: Mais qu'est-ce que... Vous êtes là, monsieur?
7: Allô?
3: Oui.
7: Bonjour, madame, excusez-moi, je prends le téléphone parce qu'il y a ma femme qui est toute retournée, ses cheveux qui sont complètement retournés, elle sort de la machine à laver.
3: Elle m'a téléphoné, je sais pas comment elle a atterri chez moi, comme quoi elle était tombée dans la machine à laver. Elle est sortie?
7: Elle est en train de sortir, mais elle a un caleçon sur le nez.
3: Elle a un caleçon sur le nez?
7: Ben oui, comment ça se fait?
3: Mais écoutez, je sais pas, mais c'est une histoire de fou, ça.
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9: Oui.
5: Bonjour monsieur, c'est bien le bureau de tabac?
9: Moi c'est madame, hein, mais bon.
5: Oh, excusez-moi monsieur.
9: C'est madame, c'est pas monsieur, j'ai pas une voix d'homme.
5: Oui, bah si vous le dites.
9: Ben ouais, quand même.
5: J'ai acheté des cigarettes chez vous.
9: Oui.
5: Et elles sont défectueuses.
9: Elles sont défectueuses.
5: Ah bah oui, j'en ai fumé plein, j'ai pas perdu un gramme.
9: De quoi vous me parlez?
5: Eh ben, je me suis mis à fumer pour maigrir, mais vos clopes ne fonctionnent pas du tout.
9: Mais le tabac ne fait pas maigrir monsieur, mais d'où vous avez vu que le tabac faisait maigrir?
5: Mon beau-frère m'a expliqué que fumer améliore la santé et notamment les problèmes pondériques.
9: Ben si votre beau-frère il vous a dit des bêtises, nous on y est pour rien.
5: Bon, pour le remboursage de la marchandise, on fait comment?
9: Ah mais on pourra pas vous la reprendre.
5: Bah si, à partir du moment où vos cigarettes amaigrifiantes ne fonctionnent pas.
9: Non, une cigarette ne fait pas maigrir, monsieur.
5: Ah, et ça, vous me le dites que maintenant.
9: Ah mais attendez, on n'a pas à vous dire qu'une cigarette, ça vous fait maigrir, monsieur. C'est vraiment absurde ce qu'on vous a dit, c'est complètement nul. En aucun cas, on était censé savoir que vous preniez des cigarettes pour maigrir.
5: Ah, attendez.
9: Oui.
5: Heureuse coïncidence, le docteur vient d'arriver, je vous le passe.
9: Ah mais bien sûr, pas de souci.
5: Docteur Martin? Oui, monsieur Martin? Je vous passe le monsieur du tabac. Allô?
9: Oui.
5: Bonjour monsieur docteur Martin à l'appareil.
9: Docteur Martin.
5: Lui-même, oui.
9: Et votre patient s'appelle aussi Martin.
5: Oui, parce que c'est le cousin de mon beau-frère, du coup on a le même nom.
9: D'accord.
5: Alors comme ça on fait croire que les cigarettes sont amaigrifiantes, bravo.
9: Ah non, pas du tout, c'est votre patient qui vous raconte n'importe quoi parce que c'est entièrement faux.
5: Parce que lui me dit qu'il est venu pour acheter des chewing-gums et que vous en avez profité pour lui glisser deux cartouches de cigarettes dans le sac.
9: Attendez monsieur quand même, on va pas s'amuser à lui glisser deux cartouches, mais c'est quoi ce délire là? Vous me prenez pour quoi là? Pour un jambon en fait.
5: Ah mais pas du tout monsieur jambon.
9: Parce que là c'est carrément c'est hallucinant ce que j'entends au téléphone.
5: On est bien d'accord, excusez-moi.
9: Ah ouais.
5: Oser forcer un client à acheter des cigarettes amaigrifiantes défectueuses, pardon.
9: Ah non, mais en aucun cas j'ai fait ça. Alors si ce monsieur vous raconte n'importe quoi, ça va aller loin. Hein.
5: N'ai jamais voulu de cigarettes.
9: Non mais c'est quoi ça? Ce monsieur a bien voulu acheter des cigarettes, en aucun cas on lui a forcé à acheter des cigarettes. Qui raconte bien la vérité et qui dise que c'est son beau-frère comme il m'a dit à moi à l'instant au téléphone.
5: Même pas vrai, je n'ai même pas de beau-frère.
9: Oh, vous voulez quoi?
5: En plus, ils m'ont obligé à fumer dans le bureau de tabac.
9: Ah non, mais n'importe quoi. En aucun cas on l'a forcé à fumer.
5: Vous exagérez quand même. Parce
9: alors attendez, je n'ai jamais eu ça, jamais. Ah non, mais là, je tombe des nuls. Hein.
10: Oui, allô, bonjour monsieur.
5: Bonjour madame, docteur Martin.
10: Vous êtes médecin?
5: Oui, plus ou moins.
10: Bon, alors si vous êtes médecin, monsieur, vous savez très bien que les cigarettes ne font pas maigrir. Et moi, je vous ai pas vendu des cigarettes pour vous faire maigrir.
5: Ah non, pas à moi, à mon patient.
10: Mais qui patient?
5: Bah, monsieur Martin.
10: Bah, écoutez, votre patient, vous me l'a renvoyé.
5: Ah, bonne nouvelle, je le préviens. Martin, mais... tu peux aller te faire rembourser au tabac.
10: Mais je le rembourse pas, hein, je rembourse que dalle, moi.
5: C'est bon, j'ai vu avec eux.
10: Non, c'est pas bon du tout.
5: Ah, allô?
10: Oui, allô.
5: Écoutez, je suis très content qu'on ait trouvé un terrain d'entente.
10: Non, mais il y a pas de terrain d'entente. Moi, il va venir, je rembourserai du tout. Moi, je lui ai jamais vendu des cigarettes en lui disant que ça le faisait maigrir. Hein. D'autant plus que cette personne doit être psychologiquement un peu fragile, d'après ce que je suppose, parce que si on dit des choses comme ça...
5: Mais je reconnais la voix, c'est celle qui m'a vendu les cigarettes.
10: Non, mais vous reconnaissez que dalle. Alors, je suis très patient, mais bon, si vous avez quelque chose, vous venez me voir, et puis on s'arrangera. Mais moi, je vais pas vous rembourser, je vous l'ai dit de suite.
5: Pardon, c'est docteur Martin, il me dit qu'il reconnaît la voix, là. Hein.
10: Mais il reconnaît la voix.
5: Oui, il est formel, vous êtes la dame qui l'a servi.
10: La dame.
5: Je reconnais la voix.
10: Je suis pas une dame, ça va? Bon, maintenant, si tu veux me casser les couilles, tu viens avec avec ton gosse ou ton mec, moi, je vais t'arranger deux minutes. Je vais te faire
5: super, je compte sur vous pour le faire maigrir.
10: Je vais le faire maigrir de suite et je vais te désosser, mon pote.
5: Merci, mon pote.
10: Je me casse pas trop les couilles, maintenant tu raccroches ton téléphone de merde.
5: Tu sais quoi, Martin? Je crois que je me suis fait un nouvel ami.
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11: Allô?
23: Oui, bonjour ma sœur.
11: Bonjour monsieur.
23: C'est bien les petites sœurs des pauvres?
11: Oui.
23: Bonjour, c'est l'archevêché.
11: Oui.
23: Je vous passe sœur Germaine.
11: Oui.
23: Les petites sœurs des riches.
11: Oui.
7: Allô?
11: Allô?
7: Oh, bonjour ma sœur.
11: Bonjour ma sœur.
7: Sœur Germaine à l'appareil.
11: Sœur Germaine. Et moi, sœur Emmanuel.
7: Ah, Emmanuel. Mais Emmanuel,
11: Non, c'est sœur Emmanuel. C'est mon nom de religion.
7: Alors vous êtes aux petites sœurs des pauvres?
11: Oui.
7: Eh ben moi, je suis aux petites sœurs des riches.
11: Ah bon?
7: À Neuilly.
11: À Neuilly.
7: Oui, c'est comme ça qu'on s'appelle maintenant, parce qu'il y a tellement d'argent.
11: Ah bon?
7: Oh oui. Vous roulez en quoi, vous?
11: Nous avons une 4L encore, nous.
7: Oh, eh ben, ma pauvre.
11: Mais elle roule bien, vous savez.
7: Oui, nous, on a 6 Porsche, 2 Bentley.
11: Ah bon?
7: On a 2 Range Rover.
11: Ah bon?
7: Oui. Et alors, votre bijoutier, c'est qui, vous?
11: Notre bijoutier? On n'achète pas de bijoux, nous.
7: Ah bon?
11: Pourquoi vous voulez qu'on achète des bijoux?
7: Ben, à quoi ça vous sert tout l'argent?
11: Eh ben, l'argent, ben, c'est pour servir les pauvres.
7: Ben oui, mais il en reste, non? Il vous en reste pas après?
11: Oh là là, on n'en a pas assez, au contraire.
7: Oh ben, nous, à Neuilly, alors là, on en a, hein?
11: Tant mieux.
7: Oui, tous les samedis, après-midi, on va place Vendôme,
11: oui,
7: avec les petites sœurs des riches, et puis on achète des bijoux.
11: Ah
7: Oh oui, oh là là.
11: C'est pas notre cas. Et qu'est-ce que vous souhaitiez alors me dire?
7: Je voulais savoir si vous aviez les cours de la bourse parce que mon ordinateur est en panne.
11: Ah, écoutez, moi je, vous savez, je suis pas les cours de la bourse. Je pense qu'on vous renseignera mieux là où vous êtes, là, si vous êtes à l'évêché.
7: Ben oui, c'est vrai. Mais monseigneur est justement, il est sur Internet, lui.
11: Ah bon?
7: Oui, il est en train d'acheter un 3-mâts, là.
11: Ah bon?
7: Alors, évidemment, moi, je cherche les cours de la bourse parce que je voulais savoir où j'en étais, quoi.
11: Oui, oui, oui.
7: Mais non. Pas sur mon PEA, hein? Sur
11: moi, je ne peux pas vous renseigner.
7: Ah bon?
11: Non.
7: Alors, vous allez où en vacances cet été?
11: Ben, nous n'allons jamais en vacances, nous.
7: Pardon?
11: Nous allons faire une retraite spirituelle chaque année.
7: Vous faites ça où? À Saint-Tropez?
11: Non, nous allons dans des maisons de petites sœurs.
7: Ah oui?
11: Là, oui.
7: On part à Marrakech ce week-end. Je suis embêtée parce qu'on devait aller justement en place Vendôme acheter des bijoux, mais ils nous ont programmé un week-end à Marrakech.
11: Ah bon?
7: À la Médina, oui.
11: Mm-hmm.
7: Oh oui, oh là là là là. Pff.
11: Eh bien, écoutez, bon courage.
7: Oh, ben, vous savez, il nous en faut, hein, vous
11: mais
7: savez.
11: Je prie pour vous. Et ben priez pour nous aussi.
7: Oui, il nous en faut du courage en
11: on
7: ce
11: bien
7: moment.
11: Besoin.
7: On en a besoin, vous savez. Vous êtes au courant de ce qui nous arrive.
11: Non, je ne suis pas au courant.
7: Ah bon? Eh bien, figurez-vous que la saison de la truffe est terminée.
11: Mm-hmm.
7: Quand on a appris ça hier soir, je peux vous dire, on a fini notre caviar dardard. Et on est allé regarder un film dans notre cellule, on était dégoûtés.
11: Mmh.
7: Ah, c'est pas une vie d'être une petite sœur des riches. Hein.
11: Non.
7: Bon, ben, ma sœur.
11: Voilà. Au revoir, ma sœur.
7: Au revoir, merci. Ma sœur. Et puis, on se reverra là-haut.
11: Oui, sûrement.
7: Oh oui, j'ai fait construire, j'ai acheté du terrain.
11: Merci.
7: Au revoir, ma sœur.
11: Au revoir, ma sœur.
7: Au revoir.
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12: Oui, allô?
7: Allô?
12: Allô?
7: Bonjour, monsieur. C'est l'école d'accordéon?
12: Oui.
7: Ah, bonjour.
12: Bonjour.
7: Excusez-moi,
12: monsieur,
7: de vous déranger, monsieur Ledoux, à l'appareil.
12: Je vous en prie.
7: Je vous appelle d'une chambre où je suis dans une clinique.
12: Ah.
7: Et rien ne m'aurait fait plus plaisir en guise de dernière volonté.
12: Oui.
7: D'entendre un petit air d'accordéon.
12: Ah bon?
7: Si c'est possible.
12: Ah?
7: Avant que je parte.
12: Écoutez, monsieur, vous aimez l'accordéon à ce point, alors?
7: Oh, oui, j'en ai beaucoup joué.
12: Ah oui?
7: Ça m'aurait fait plaisir avant de partir.
12: Bon, écoutez, je fais le nécessaire. Attendez un petit instant, s'il vous plaît. Hein?
7: Merci, monsieur. Avant de partir, ça fait du bien un petit air d'accordéon. Vous comprenez?
12: Attendez, je vous fais attendre, là.
7: Merci, vous êtes gentil. Allô?
12: Allô?
7: Oui, merci, monsieur.
12: Alors, attendez.
7: Ce sont mes dernières volontés avant de partir, monsieur.
12: Alors, attendez. Je vais vous jouer le retour des hirondelles, hein?
7: Ah, oui.
12: Si vous connaissez?
7: Oh!
12: D'accord. Alors, ma femme va prendre le téléphone et moi, je vais prendre l'accordéon. Attendez un instant.
13: Allô?
7: Bonjour, madame.
13: Voilà, il va commencer, là.
7: Je m'assieds.
12: Je commence, hein?
7: Je vous écoute.

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1: Allô?
0: Bravo, monsieur.
1: Ça vous a fait plaisir?
0: Oh, mais vous pouvez pas savoir. Je ne m'attendais pas à ce que vous jouissiez de cette manière. Ce morceau est magnifique et vous êtes un grand accordéoniste.
1: Ah bien, je vous remercie, mais...
0: Je vous le dis du plus profond de mon cœur, monsieur Jacques.
1: Là, vous m'avez pris un peu de court, hein. J'étais vraiment à froid, là.
0: Non, non, je vous le dis. Avant de partir, ça me fait toujours du bien. J'appelle les artistes au téléphone tous les matins avant de partir faire mes courses. Sur le marché.
1: Ah.
0: Et comme ça, je m'offre un petit concert privé.
1: Ah oui, oui. Mais donc, avant de partir, c'est sur le marché, parce que j'avais compris avant de partir, à cause d'une grave maladie, non?
0: À mourir, vous voulez dire?
1: Oui.
0: Non, je suis en pleine forme.
1: Ah, eh bien, je suis heureux d'avoir satisfait vos désirs.
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3: Allô? Bonjour madame, c'est bien le magasin de matériaux de chantier?
4: Oui.
3: Monsieur Martin à l'appareil, les cuisinoristes Martin.
4: Oui.
3: Je vous appelle pour la petite enquête de satisfaction. Il faut me donner une note entre 1 et 10, donc 10 ce serait bien.
4: Et je vous mettrai 10, pourquoi monsieur?
3: Parce que moi je suis démarchiste par téléphone pour vendre des cuisines.
4: Oui.
3: Et je touche une prime quand on me met une bonne note à la fin de l'appel.
4: Ah mais je vous connais pas monsieur, pourquoi je vous mettrai 10 si on se connaît pas?
3: Bah parce que vous trouvez que je vous ai tout bien expliqué pour les cuisines.
4: Et vous m'avez rien expliqué monsieur.
3: Oh bon après c'était pour gagner du temps si vous préférez que je vous explique. Bonjour chère cliente, connaissez-vous les cuisine Martin?
4: Je sais pas que ça crée faire, monsieur. Je vous dis, je ne ferai pas ça, je ne ferai pas ça. C'est tout. On est d'accord?
3: On est surtout d'accord que vous voulez pas que je touche ma prime de satisfactionnage.
4: Ouais, bah voilà, on est d'accord.
3: C'est pas grave. Dans ce cas, vous allez me faire une prime d'intéressage.
4: Non, ça marche pas comme ça, monsieur.
3: Mais si, je note que vous êtes intéressé par une cuisine Martin, et hop, prime d'intéressage.
4: Mais vous êtes dans une société, monsieur. Vous vendez une cuisine dans une société.
3: Non, mais vous acceptez juste la commande.
5: Allô?
3: Et bonjour, monsieur.
5: Ah, non, mais je vous ai jamais commandé une cuisine. J'ai pas besoin de cuisine.
3: Ah non, mais ça, c'est pas grave. Ce qui compte, c'est de dire que vous êtes intéressé.
5: Ah.
3: Ouais, comme ça, moi, je vous envoie un commercial, vous lui dites oui, et moi, je touche ma prime d'intéressage.
5: Bon, bah, je vais lui dire oui, alors, mais...
3: Ah, bah, super. Donc, le commercial, vous lui dites oui, et après, vous lui payez la cuisine, évidemment.
5: Ah, mais non, mais ça va plus, hein.
3: Bah, si, parce que comme ça, on vous livre la cuisine, et moi, je touche une prime de livrage en plus.
5: Ah, non, il n'est pas question de me livrer une cuisine, hein, ça va plus, non? J'ai même pas signé de bon rien. Non, là, ça va pas, hein, monsieur, vous êtes pas bien, hein.
3: Ah, si, moi, ça va super.
6: Oui, allô?
3: Bonjour, madame.
6: Non, mais là, vous êtes dans un...
3: Ah. Suspense.
6: Dans un magasin.
3: Oui, je sais, mais peu importe.
6: Ben oui, mais moi, j'ai pas de temps à perdre avec quelqu'un qui va me parler d'un truc que j'en ai pas l'utilité.
3: Que vous en avez pas l'utilité, pardon, mais tout le monde a l'utilité d'une cuisine.
6: Mais pas dans un magasin de matériaux de construction, monsieur. Où je vais mettre la cuisine?
3: Non, mais vous savez quoi? Vous la montez pas, vous attendez un peu et vous la renvoyez.
6: Mais moi, je fais pas des trucs comme ça. Pourquoi je ferais des trucs comme ça?
3: C'est ce que j'ai expliqué. Moi, ça me fait une prime de livrage plus prime d'intéressage.
6: Ah oui, mais moi, je.
3: Nouveau suspense.
6: Vous me demandez-moi si je veux une cuisine, je vais vous répondre.
3: Ah oui, mais si je demande à tous les coups, vous allez me dire que vous en voulez pas.
6: Ah non, moi j'en veux pas.
3: Et voilà, c'est pour ça que je préfère ne pas vous demander et dire que vous en voulez.
6: Ah bah non, c'est complètement con.
3: Oh bah merci.
6: Bah si, là, c'est juste du mensonge.
3: Mais non. Ah bah justement, il y a votre rendez-vous avec le commercial qui est confirmé.
6: Mais j'ai pas envie de commercial, je vais pas acheter de cuisine.
3: Alors, si vous ne voulez pas voir le commercial, vous pouvez acheter directement la cuisine, comme ça, ça vous évite le rendez-vous.
6: Mais je vais pas acheter de cuisine.
3: Ouais, et puis au pire, après, vous la revendez.
6: Vous êtes complètement taré, vous, ou quoi?
3: Vu qu'elle est neuve, je vous la reprends à 50% du prix.
6: Bah venez m'acheter des matériaux, puis après vous la revendez.
3: Ah oui, mais alors moi je suis pas matérialiste, je suis cuisinariste.
6: Ah bah moi je suis pas cuisiniste, je suis matérialiste.
3: Ah bah voilà, ça c'est toujours le truc avec les matérialistes, ils ne veulent pas rendre service.
6: Mais non, mais moi je... Monsieur...
3: Bon, ok, on va faire simple, vous allez juste me faire la prime de satisfactionnage.
6: Vous avez pas compris quoi dans ce que je vous ai dit?
3: Non mais vous achetez rien, vous dites juste que vous êtes très satisfait de notre échangisme téléphoniste.
6: Non, je vais rien dire du tout, monsieur, moi je suis là.
3: Allez, vous me mettez mon petit 10 et on en parle plus.
6: Non, je m'en bats les steaks.
3: Ah bah si vous avez des steaks, il vous faut une cuisine.
6: Allez, hop.
7: Allô?
8: Bonjour monsieur, c'est le conseil général à Appareil. Vous
7: oui.
8: Habitez bien Niederensen?
7: Oui.
8: Très bien. Vous savez qu'aujourd'hui, c'est la journée de l'Angleterre dans la région.
7: Oui.
8: Et le conseil général offre gratuitement à tous les habitants de plusieurs communes de la région un cours d'anglais. Et donc, il s'agit de retenir une seule phrase qui va vous servir à vous faire comprendre des anglais et à comprendre l'anglais. Est-ce que vous parlez l'anglais?
7: Non, pas du tout.
8: Très bien. Alors, vous avez un stylo?
7: Ouais, allez-y.
8: Donc, la première phrase pour aujourd'hui qu'il va vous falloir apprendre, c'est donc... I fuck you, comme la fac, hein. I fuck you. Bullshit. Dans quelques instants, vous serez appelé par un Anglais. Il vous dira donc hello. Et quoi qu'il se passe, monsieur, vous lui dites invariablement I fuck you bullshit.
2: I fuck you bullshit. Bullshit.
8: Bull comme une boule.
2: Oui.
8: Bullshit. Nous sommes d'accord? Voilà. Merci, monsieur.
2: Merci. Au revoir. Allô?
0: Hello.
2: I fuck you bullshit.
0: Yes. Do you fuck me in the ass?
2: I fuck you bullshit.
0: Yes, correct. Votre accent est bon, monsieur.
2: Merci.
0: No, you say, vous dites...
2: I fuck you bullshit.
0: C'est parfait.
2: I fuck you bullshit.
0: Perfect.
2: I fuck you bullshit.
0: Je vous remercie, monsieur.
2: I fuck you bullshit.
0: En vous disant que vous avez un accent parfait...
2: I fuck you bullshit.
0: Sorry.
2: Bon, je vous laisse, monsieur, j'ai autre chose à faire. Hein. Allez, au revoir.
0: Ah non, en anglais.
2: I fuck you bullshit.
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10: Oui.
11: Bonjour monsieur, je suis bien chez le plombier.
10: Ah oui.
11: Monsieur Martin à l'appareil, je m'occupe de recruter là pour le service national universel.
10: Oui.
11: Comme normalement ce sont des volontaires mais qu'on en a pas assez, je me suis permis de faire un dossier comme quoi vous étiez volontaire pour le service national.
10: Ah oui, mais attendez, mon mari il a 60 ans. Là faudrait peut-être voir ça avec lui parce que là...
11: Ah bah c'est tout vu puisque j'ai envoyé le dossier. Ah oui.
10: Ah ouais, parce que là il va pas pouvoir s'absenter comme ça.
11: Ah bah c'est-à-dire que si, puisqu'il part le mi-juin là.
10: Je sais pas comment il va prendre la chose.
11: Il y en a pour 6 semaines à peu près.
10: Mais écoutez, moi, l'entreprise, qui c'est qui va la faire tourner?
11: Si vous voulez, moi, je fais du recrutement, donc je peux vous trouver un intérimaire dans ce cas pour le remplacer.
10: Ah ouais, mais non, mais un intérimaire, mais vous rigolez, moi, mon mari, c'est le patron.
11: J'enregistre donc votre demande pour remplacer votre...
10: Ah non, mais attendez, vous ne faites rien du tout. Vous avertissez mon mari, vous voyez ça avec lui, hein. Vous lui expliquez qu'il faut qu'il parte 6 semaines et tout, parce que moi, je me mets pas là-dedans, hein.
11: Ah non, mais vous, vous partez pas.
10: Mais je sais bien, mais mon mari, c'est pas sûr qu'il va vouloir partir, hein.
11: Ah, parce que vous voudriez, attendez, alors, vous voudriez que je vous fasse un dossier à votre nom aussi?
10: Ah non, mais moi, je pars pas. Moi, je veux pas partir, hein. C'est hors de question, moi.
11: Ah bah oui, mais alors si vous m'annulez maintenant votre demande, je viens de l'envoyer, là.
10: La demande à moi?
11: Bah oui.
10: Mais vous rigolez ou quoi, là?
11: Bah, excusez-moi, vous me dites je veux partir, je veux partir.
10: Mais non, je vous ai dit je ne veux pas partir, moi. Mais attendez, oh mais vous plaisantez, là, c'est quoi votre bordel?
11: Oh bah, excusez-moi, alors là, on essaye de faire son boulot correctement, et là...
10: Ah oui, mais attendez, vous envoyez les gens comme ça, vous nous connaissez même pas. On vous a pas dit qu'on voulait partir, nous, attendez. C'est quoi votre truc, là?
11: Vous m'avez quand même demandé.
10: Non, je ne vous ai rien dit du tout.
11: Moi, je suis bien gentil, je vous fais passer votre dossier en express,
10: non,
11: en plus.
10: Non, moi j'ai 57 ans, je vais avoir 58 ans.
11: Je vais mettre un peu moins sur l'âge du dossier, j'ai mis 15.
10: Mais de toute façon, c'est hors de question, je reçois un dossier, je vais déposer une plainte contre vous, j'aime autant vous le dire, hein.
11: Alors, dans ce cas, ce qu'il faudrait, c'est que vous changiez de nationalité.
10: Mais attendez, mais vous rigolez là ou quoi?
11: Bah, parce que si vous n'êtes plus de nationalité française, à ce moment-là, ils pourront plus vous embarquer
10: au
11: service.
10: Mais n'importe quoi là, mais attendez.
11: Mais non, mais si je vous fais une demande de double nationalité.
10: Non, mais vous arrêtez vos conneries! Je vous dis que non!
11: Vous inquiétez pas, je vais mettre par exemple que vous êtes belgeoise.
10: Mais écoutez, mais c'est quoi votre bordel là?
11: Bah, je vous déclare citoyenne de Belgique.
10: Non! Vous ne déclarez rien du tout! Non, mais vous rigolez ou quoi?
11: Si on met...
10: Attends, je vous passe mon mari.
11: Ah.
10: Attends, c'est un bonhomme, il nous a inscrit pour partir 6 semaines.
12: Oui.
11: Oui, bonjour madame, excusez-moi.
12: C'est monsieur. Mais c'est quoi votre truc là? Non mais, vous savez quel âge j'ai? J'arrive à la retraite. Moi, je croyais que j'allais au service national, moi.
11: Oui, alors c'est très bien, bravo, j'admire votre engagement.
12: Mais j'ai pas d'engagement du tout.
11: Ah ben moi je vous ai engagé, c'est ce que je vous dis, je vous ai déclaré.
12: Non mais vous rigolez ou quoi, monsieur? Vous croyez que ça, je suis artisan, moi.
11: Écoutez, si en plus vous avez que ça à foutre, comme vous dites, ça tombe très bien.
12: Non mais j'ai pas que ça à foutre, je suis artisan, moi.
11: Ah bah faudrait savoir.
12: Non, je vous dis ça. Comme si j'avais fait à foutre d'aller me promener pendant 6 semaines.
11: Donc on est d'accord, vous avez...
12: Bon, écoutez monsieur, je sais pas qui vous soyez, bref...
11: Écoutez, moi je soigne monsieur Martin.
12: Bah, écoutez, je mets mon téléphone sur écoute.
11: Eh ben alors, je mets le mien sur contre-écoute.
12: J'en ai ras-le-cul, moi. Là, vous êtes sur écoute, monsieur, alors allez-y, je vous écoute. Arrêtez de me casser les couilles, parce que vous êtes sur écoute.
11: Écoutez, j'ai le responsable du recrutage, le sergent-chef Martin, qui vient d'arriver.
12: Putain, mais qu'est-ce que vous me cassez les couilles, vous... Dans 2 mois, je suis en retraite. Vous voyez, je vais faire une... Non, mais...
11: Ah bah alors, justement, vous aurez le temps, ça tombe bien.
12: C'est ça, vous avez raison. Écoutez, j'ai autre chose à foutre.
11: Attention, il y a le sergent-chef Martin qui est à côté de moi qui vous écoute.
12: C'est bon.
11: Je vous écoute. La preuve.
12: Votre chef, rien à prendre de votre chef.
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14: Allô?
15: Oui, bonjour madame.
14: Bonjour monsieur.
15: C'est le service de proctologie?
14: Pardon?
15: C'est bien le médecin proctologue?
14: Ah, absolument pas monsieur, vous êtes en radiothérapie.
15: Ah, vous pouvez me passer les proctologues s'il vous plaît?
16: Ben, il y en a en ville, mais sur l'hôpital, je ne pense pas.
0: Ben, je ne les vois pas en ville, justement. C'est pas marqué dans le bottin téléphonique. Hein.
16: Ah, ben ça, je crois. Attendez, comment il s'appelle, ce médecin? Comment il s'appelle, le proctologue de ville? Bachier.
0: Ça doit être ça, Bachier.
16: Non, ça ne me dit rien. Mais je vais vous passer le secrétariat du docteur Plane, qui est gastro-entérologue. Elles connaîtront peut-être mieux, hein?
0: Parce que Vachier, c'est un bon nom pour un proctologue. Ça doit être ça.
16: Ne quittez pas.
0: Bah. On peut m'amener peut-être un petit stylo. Pour la route. C'est mon blouson, c'est ça, c'est... Attends. Oui, j'ai pas mon stylo. Aïe, aïe, aïe. Parce qu'il faut que je prenne des notes, chers auditeurs, pendant que je téléphone. C'est important. Ah, voilà, on m'amène un stylo.
17: Allô?
0: Bonjour, madame.
17: Bonjour.
0: Je suis au cabinet du docteur proctologue.
17: Oui.
0: Ah, très bien. Dites-moi, il y a du monde à consultation?
17: Ah, oui.
0: Eh oui.
17: Oui, oui.
0: Tout le monde a mal au cul, hein?
17: C'est peut-être pas ça, mais monsieur Plane est tout seul sur l'hôpital, hein, donc...
0: Ah, mais non, il y a le docteur Vachier aussi.
17: Le docteur?
0: Vachier. Oui, il est proctologue aussi, lui.
17: Je sais pas. Je connais pas.
0: À chaque fois que j'essaie d'avoir un rendez-vous avec un proctologue, on me dit que tout le monde a mal au cul et qu'il faut que je rappelle la semaine prochaine, alors. Il n'y aurait pas un de ces messieurs ou dames là qui attendent en salle d'attente qui aurait moins mal au cul que moi pour que je puisse venir à la consulte?
17: Ah non, non, non, ça se passe pas comme ça.
0: Vous pouvez leur demander quand même?
17: Non. Non, non, on a donné des rendez-vous, je ne peux pas annuler des rendez-vous pour vous mettre vous.
0: Bah, écoutez, madame, vous pouvez quand même me mettre quand vous voulez, parce que moi j'ai plus mal au cul que certains, vous savez.
17: Ah oui, mais ça, c'est pas moi.
0: Bah, quand même, hein. Oui.
17: Non, nous n'avons pas de rendez-vous, là, aujourd'hui, c'est sûr. Hein.
0: Madame, j'ai très mal au cul.

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3: Hier soir, hein.
4: Je vous ai jamais dit de prendre un rendez-vous avec Dédé.
3: Ah si. Vous m'avez dit que vous voulez un rendez-vous avec Dédé.
4: Bon, écoutez, j'ai vraiment beaucoup de boulot.
3: Est-ce que vous pensez, si je peux voir un docteur donc en prenant un rendez-vous, vous pensez qu'il pourra me donner un médicament pour écarter l'effet? Parce que quand on a mal au cul, il faut écarter l'effet. Hein.
4: Ben oui, oui, oui.
3: Ben voilà. Je vous remercie, madame.
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5: Boucherie Trombert, bonjour.
6: Allô?
5: Oui.
6: Oui, bonjour monsieur, c'est bien la boucherie?
5: Oui.
6: Oui, je vous appelle parce que j'ai un problème à signalifier rapport à du jambon au torchon.
5: Oui.
6: Il n'y a pas de torchon.
5: Il n'y a pas de torchon.
6: Ben non, non, non, il n'y a que du jambon.
5: Mais attendez, quittez pas, je vous passe le chef. Hervé.
7: Allô?
6: Oui, allô, bonjour madame.
7: Oui, bonjour, dites-moi.
6: J'ai acheté du jambon au torchon, comme j'ai expliqué à votre subalterne.
7: Oui.
6: Et en ouvrant le paquet, je me suis rendu compte qu'il n'y avait pas du tout de torchon. Il y a uniquement
7: du... c'est normal, on le cuit dans un torchon.
6: Voilà.
7: Après le torchon, le tissu, on va pas le couper à la machine à jambon. Donc on l'enlève.
6: Et vous le remettez après?
7: Bah, on vend pas le jambon au torchon avec le torchon. Bah, le torchon, il passe pas à la machine à jambon.
6: Bah, dans ce cas, c'est pas du jambon au torchon.
7: Le torchon, on l'enlève une fois que le jambon est cuit. Comment voulez-vous couper du torchon avec la machine à jambon?
6: Et dans ce cas, vous remettez des petits éclats de torchon après? Comment ça se passe?
7: Vous y faites exprès ou quoi?
6: Non, mais le torchon ne passe pas à la machine à jambon.
7: Bah voilà.
6: D'accord. Donc du coup, vous le coupez à la main?
7: Non, il... Le jambon, je vous explique encore une fois, une dernière fois.
6: Non, mais
7: fois.
6: J'ai très bien compris.
7: Bah voilà,
6: il ne passe pas à la machine.
7: Mais
6: il faut bien que vous le coupiez à un moment.
7: Mais voilà.
6: Allô? Vous pleurez?
7: Non, je rigole.
6: Excusez-moi, je vous ai fait de la peine. D'accord, pardon. Non, ce que je veux dire, c'est que du coup, pour le préjudice du jambon sans torchon.
7: Oui.
6: Je vous rapporte les tranches.
7: Voilà.
6: Et vous pourrez me donner un torchon à la place.
7: Bah, je vous mettrai un torchon à la place, y a pas de souci.
6: D'accord, merci.
7: Voilà.
6: Allô?
7: Oui, je suis là.
6: Bah, sinon, j'ai un problème avec le jambon à l'os aussi. Vous voyez venir le truc?
7: Oui, mais bien sûr. Là, c'est l'histoire du jambon à l'os sans l'os.
6: Non, mais j'ai rien dit, là. J'ai acheté un vol au vent. Et il n'y avait pas de vent. Hein, ça
7: ouais, c'était
6: rien.
7: Nickel.
6: Est-ce que, non, parce que j'ai... Ah, bah, ça recommence.
7: On pleure, mais de rire.
6: Bah, écoutez, tant mieux. Ça fait bien plaisir.
7: Exactement, moi aussi. Vous vous rappelez quand vous voulez, il n'y a pas de souci. Je répondrai à toutes vos questions, comme ça.
6: Ah bah merci beaucoup. Vous savez qui c'est ou pas?
7: Du tout.
6: Ah, bah, alors, devinez. C'est une radio?
7: Ouais.
6: Oui, laquelle?
7: Bah, je sais pas, il y en a quand même beaucoup de radios.
6: Ah oui, il y en a beaucoup, oui.
7: Rire et Chanson.
6: Bravo.
7: Ah bah, nickel alors.
6: Eh bah, merci.
7: Il n'y a pas de quoi. On s'appelle, on se fait une bouffe avec Jean-Marc.
6: Voilà, on se fait un torchon.
7: Comme ça, on cherchera la santé. 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
9: Ah?
10: Oui, bonjour, madame.
9: Bonjour, monsieur.
10: C'est l'élevage de porc.
9: Disons qu'on était élevage de porc, on n'y est plus.
10: Bon, c'est la DAS DDE à l'appareil.
9: Oui.
10: Évidemment, tout ce qu'on va vous dire maintenant est confidentiel. Hein.
9: Oui, oui.
10: Voilà. On a un problème, c'est qu'on a enregistré après la grippe du cochon une nouvelle grippe qui s'appelle la grippe du sanglier, qui a été transmise au porc par les sangliers.
9: D'accord, mais nous, on n'a plus de cochon, ça fait 4 ans.
10: Et plus d'animaux?
9: Ah bah, à part des canards, des poules, enfin...
10: Des canards?
9: Canards, oui.
10: Les canards sont dans un enclos, madame?
9: Oui, oui, oui.
10: Bon, on va vous demander de faire un effort très rapidement, parce que là, on a eu deux élevages de canards qui ont été visités par donc un sanglier porteur de la NP1, NP2,
9: oui.
10: Et qui a contaminé les canards.
9: Ah bon?
10: Alors, je vais vous donner la liste des signes, si vous êtes connoté.
9: Oui, alors attendez, je tourne la feuille... Oui, allez-y.
10: Si le canard perd ses plumes.
9: Perte de plumes, quoi.
10: Et à la place, il y a des poils qui poussent.
9: Alors, pousse de poils.
10: Également, les défenses. C'est-à-dire que votre canard perd son bec. Donc, c'est le bec supérieur, la partie supérieure qui tombe en premier.
9: Oui, perte supérieure.
10: Du bec du canard.
9: D'accord.
10: Et ensuite, la partie inférieure du bec du canard qui tombe.
9: Ensuite, perte inférieure. D'accord.
10: Après les 48 heures, on a une évolution un peu symptomatique qui est plus importante. La pousse des défenses. Donc le canard perdant son bec, c'est un groin qui pousse.
9: Alors, perte du bec, alors attendez, pousse des défenses, pousse un groin.
10: Un groin, donc comme un sanglier.
9: Un groin à la place du bec.
10: Alors le problème, c'est qu'il continue à cacaner, en fait. Il fait pas le cri du sanglier, il fait le cri du canard, du coin-coin.

0: D'accord. Ça devient inquiétant.
1: Eh ben oui. Mais alors les défenses, attention, hein, de la taille des défenses du sanglier.
0: Purée, mais...
1: Vous imaginez ce que ça donne sur un canard ?
0: Oui, oui, alors défense...
1: Ouais, c'est entre 80 et 1,20 m de longueur.
0: D'accord.
1: À ce moment-là, le canard se gonfle jusqu'à atteindre la taille d'un sanglier de taille moyenne.
0: Le canard se gonfle, oui.
1: Ensuite, donc, ses deux pattes palmées tombent et a les quatre pattes qui donc commencent à pousser.
0: Oui, enfin, comme le sanglier, quoi, oui.
1: Ça, c'est au bout de 72 heures.
0: Ça, c'est au bout de 72 heures. Alors, les deux pattes palmées tombent.
1: Toutes les 10 minutes, il y a une patte qui sort.
0: Toutes les 10 minutes, une patte...
1: C'est là qu'au bout de 96 heures, la transformation, la mutation du canard en sanglier est opérée et terminée.
0: Ah oui, la mutation du canard se passe en sanglier, quoi.
1: Et là, donc, le nouveau canard sanglier s'en va maintenant contaminer d'autres canards à son tour.
0: Oui, oui, ben, ça, je comprends. Mais enfin, le sanglier, il faudrait qu'il approche les canards, quoi.
1: Il les approche, et donc la contamination se passe par sodomie.
0: Ah oui.
1: Et une fois que le sanglier a violé le canard, il gonfle,
0: oui.
1: Implose, et donc il crève, quoi.
0: C'est vrai, en effet que...
1: Ah oui, attendez, quittez pas, parce qu'on me signale le cas de M. Bourg-Saint-Agnan, allô ?
0: Oui, oui, je connais, oui.
1: Ah mince, lui, il a encore des cochons.
0: Lui, il a encore des cochons.
1: Ouais, eh ben, il y a un de ces cochons qui s'est fait sodomiser par un sanglier.
0: Comment ? Ah, oh, ben alors là, qu'est-ce que ça va devenir, si tout ?
1: Apparemment, ça crée comme une espèce d'hippopotame.
0: Oh, ben alors ça, c'est une bestiole qui serait à détruire, quoi, pratiquement.
1: On va bien vérifier avec vous, vous avez bien compris le processus pour pouvoir l'interrompre, hein, si vous...
0: Qu'est-ce que j'ai marqué ? Bah, que les sangliers se promènent. Bon, ils cherchent à contaminer les canards, quoi.
1: Oui.
0: Et après, bon, bah, quand les canards sont contaminés, bon, il y a la perte de la plume, poussent des poils. Le bec supérieur tombe, après c'est le bec inférieur. Et ils poussent des défenses, comme pour le sanglier, quoi.
1: De quelle taille ?
0: 1,20 m. Et il y a la pousse d'un groin à la place du bec, inférieur et supérieur. Le canard se gonfle jusqu'à atteindre le volume d'un sanglier et le sanglier explose après, je crois. Hein, c'est ce que...
1: Voilà.
0: Bon, ben, si on voit une bestiole traîner autour, la chasse est pas ouverte, mais...
1: Si jamais vous voyez un sanglier,
0: oui,
1: qui est en train de sodomiser un de vos canards, surtout empêchez ça. Hein.
0: D'accord.
1: Quitte à le prendre, vous arrivez derrière lui et puis vous le tirez comme ça, quoi. Hein.
0: Oui, oui, oui.
1: Mais attention de ne pas vous faire sodomiser à votre tour, parce qu'alors là, vous seriez contaminé. Hein.
0: Ah, parce que l'humain aussi.
1: Ah oui ?
0: D'accord. Bon.
1: On a une dame là, malheureusement, qui a attrapé ce virus et qui a été transformée en canard. Hein.
0: Ouh, ça vient inquiétant, ça.
1: Un canard d'1,20 m de haut.
0: Bon, d'accord, ça donne à réfléchir. 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Allô ?
2: Oui, bonjour monsieur.
0: Je suis une femme.
2: Je vous appelle parce que j'ai vu votre petite annonce sur internet pour le bébé à vendre.
0: Oui.
2: Je trouve ça scandalisant.
0: Ah bon ?
2: De vendre un enfant ?
0: Vend pas d'enfant, non ?
2: Bah, enfin, c'est écrit sur l'annonce, bébé.
0: Bah, vous êtes trompé.
2: Bah alors, excusez-moi, mais alors pourquoi il y a votre numéro avec un bébé à vendre ? Vous me dites oui, et après...
0: On n'a pas de bébé, monsieur. C'est ma fille qui a mis son petit chien. J'ai pas de bébé à vendre.
2: Donc votre fille vend son enfant ?
0: Mais non.
2: Bébé Jacques Russel.
0: C'est ma fille qui a mis une annonce.
2: Donc c'est votre fille qui vend l'enfant de ce monsieur Jacques Russel.
0: Non, c'est un petit chien, monsieur. C'est Jacques Russel.
2: Est-ce que monsieur Russel est ici ?
0: Non.
2: Vous êtes madame Russel ?
0: Non, je suis pas madame Russel.
2: Ah bah, vous êtes la femme de Jacques.
0: Non, non, monsieur, écoutez.
2: Non, mais je suis scandalifié, écoutez.
0: Ma fille, elle s'est trompée, voilà, c'est tout. Excusez-moi, au revoir, monsieur.
2: Non, mais vous vous rendez compte, vendre...
0: Il n'y a pas de bébé à vendre, monsieur, excusez-nous de s'avoir trompé dans l'annonce.
2: Madame Russel. Allô ?
3: Allô ?
2: Oui, excusez-moi, madame Russel. Il y a quand même un problème.
3: De quoi ?
2: Oui, mais c'est un autre monsieur.
3: Bah non, parce qu'en fait, c'est ma mère qui vous a répondu avant.
2: Ah d'accord. Vous êtes la fille de madame Russel ?
3: C'est pas madame Russel, c'est un chien, Jacques Russel.
2: Voilà, c'est ça. Donc, ce monsieur Jacques, oui, Russel a décidé de vendre son enfant sur internet, ce que je trouve absolument scandaleux.
3: Non, c'est pas un enfant.
2: Ah bah, il y a écrit un bébé.
3: Non. Mais c'est pas madame Roussel, ce que vous racontez. Excusez-moi. Je crois que je me suis trompé dans l'annonce ou quoi. C'est un Jack Roussel. Jack Roussel, c'est un chien.
2: Écoutez, il y a écrit, non, moi j'ai l'annonce.
3: Non, mais je vais vous raconter l'histoire parce que je crois que vous êtes en train de raconter des conneries.
2: Ah bah merci.
3: C'est quoi un Jack... Écoutez, vous savez c'est quoi un Jack Roussel? C'est un chien.
2: J'imagine que c'est votre époux?
3: Ben non, c'est un chien, c'est une race de chien.
2: Bon, voyons, c'est ça, vous me prenez pour un crétin, excusez-moi, mais...
3: Ah non, mais alors là, franchement, vous prenez les gens pour des fous ou quoi ?
2: Bah alors c'est la meilleure, ça,
3: non,
2: c'est...
3: Non, mais vous croyez vraiment qu'on va vendre un...
2: Un bébé ?
3: Mais vous croyez vraiment qu'on va avoir un enfant?
2: Ah bah voilà, donc vous reconnaissez en plus.
3: Mais ça se passe comment, ça se passe comment dans votre tête, là?
2: Non mais vous comprenez que c'est complètement contraire à la légalité d'essayer de vendre son enfant.
3: Comme si qu'on va avoir un enfant, monsieur.
2: Est-ce que monsieur...
3: L'enfant à qui?
2: L'enfant à Jacques.
3: Mais il y a personne qui s'appelle Jacques, c'est pas un humain, Jacques.
2: Jacques Russel, vous avez mis son nom sur l'annonce.
3: Mais c'est un chien, vous savez c'est quoi un chien, non?
2: Oui, je sais c'est quoi un chien, mais je vois pas le rapport.
3: Bah c'est pas possible, ça. Oh...
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6: Oui.
7: Allô?
6: Oui.
7: Monsieur Gilbert?
6: Oui.
7: Bonjour monsieur, monsieur Robert Ledoux à l'appareil.
6: Oui.
7: Vous habitez bien en 91, vous?
6: Oui.
7: Est-ce que vous connaissez mes parents, monsieur et madame Ledoux, qui habitent au 37 de la rue?
6: Écoutez, le nom ne me dit rien du tout.
7: Parce que je voulais vous demander un petit service maintenant. Évidemment, faut que vous me disiez si ça vous dérange. Hein. J'aurais voulu, si c'était possible, que vous alliez les voir.
6: Oui.
7: Ah, vous êtes gentil. Parce que voilà, moi, je suis en prison. À la santé.
6: Oui.
7: Hein?
6: Ça fait combien de temps que vous êtes là?
7: En prison?
6: Oui.
7: Oh, ça fait maintenant 3 semaines.
6: Oui, d'accord.
7: Vous voyez? Et ils m'ont mis, vous savez, avec les putes. J'ai 3 putes dans ma cellule, vous voyez?
6: Oui, oui.
7: Et le problème, c'est que je n'ai plus d'argent. Parce que j'ai bien un chéquier, voyez-vous.
6: Oui.
7: Mais les filles, elles prennent pas les chèques.
6: Ah bon, d'accord.
7: Et je voulais savoir si mon papa ou ma maman pouvaient m'envoyer un mandat.
6: Et ils savent où vous êtes?
7: Pas tout à fait.
6: Ah, d'accord. Bien, écoutez... Je vais faire le nécessaire pour aller les voir.
7: Ah ben, attendez, vous quittez pas?
6: Oui, oui.
7: Je vais essayer de vous les faire avoir au téléphone. Parce qu'on est, vous savez, en prison, on a des bidouilles pour appeler au téléphone.
6: Ah
7: là.
6: Oui, d'accord.
7: Vous allez entendre une sonnerie, puis oui. Normalement, on va tomber chez eux.
6: Ah bon?
7: Oui. Oui, allô? Allô?
6: Oui?
7: Oui, bonjour, monsieur. Roger Ledoux, à l'appareil.
6: Oui, bonjour, monsieur.
7: Oui, c'est à quel sujet?
6: Vous êtes bien le père de monsieur Ledoux?
7: Robert, oui.
6: Robert.
7: C'est mon fils.
6: C'est votre fils. Justement, il vient de m'appeler, là.
7: Ah! Comment va-t-il?
6: Eh bien...
7: La santé, ça va?
6: Ben, oui.
7: Bon.
6: Oui, parce qu'il est à la santé.
7: Comment ça, il est à la santé?
6: Il est à la prison de la santé.
7: En prison?
6: Oui.
7: Ah ben?
6: Oui, et il est dans une chambre, il est dans une pièce avec trois putes.
7: Il y a des putes en prison, maintenant?
6: Oui, il en a 3 dans sa cellule. Et il a plus d'argent, il m'a téléphoné pour que je vous contacte. Ou que si vous pouvez lui envoyer de l'argent.
7: Il a un chéquier pourtant.
6: Il a un chéquier, mais il peut pas s'en servir.
7: Pourquoi?
6: Parce que les putes, ils veulent pas prendre le chèque.
7: Ben, ils sont pas de la gueule.
6: Ah, oui.
7: Il y a ma femme qui a l'écouteur.
6: Oui.
7: Elle voudrait vous poser une question. Je peux vous la passer?
6: Mais bien sûr.
7: Viens, Thérèse. Le monsieur, il a quelque chose à te dire qui va te faire plaisir.
6: Moi, je vous transmets ce qu'il m'a dit, hein.
7: Ah, oh, c'est gentil, ça. Allô?
6: Oui, bonjour, madame.
7: Bonjour, monsieur. Vous avez des nouvelles du petit?
6: Voilà, il vient de me téléphoner, là.
7: Alors, où il est?
6: Il est à la prison de la santé.
7: Ah, oh, c'est bien. Il est avec des bons compagnons de cellule?
6: Ouais, des compagnons, des compagnes.
7: Comment ça?
6: Il est avec des putes.
7: Ah bon?
6: Ouais.
7: Mais alors, pourquoi vous nous appelez à la maison?
6: Eh bien, il veut que vous lui envoyez de l'argent.
7: Ah, ben oui, mais pour faire quoi?
6: Ben, pour les putes.
7: Ben, dites-moi, combien qu'on lui met, alors?
6: Ah, bah écoutez.
7: Si on lui met 1 000 francs.
6: 1 000 francs avec, hein? 1 000 balles, je ne sais pas, ça. Tout ça, ça dépend du tarif des buts, hein? Je sais pas, j'y suis jamais allé.
7: Où ça, monsieur?
6: En prison.
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8: Bonjour et bienvenue chez SNCF.
9: Oui, bonjour.
2: Oui, bonjour madame, c'est bien la SNCF?
9: Ouais.
2: Je vous appelle parce que j'ai été contrôlé fiateur dans un train et je voulais voir comment on pouvait faire sauter l'amende que j'ai eue.
9: Vous avez été?
2: J'ai été contrôlé fié ce matin à tort dans un train.
9: Contrôlé à tort, ouais.
2: C'est ce que j'ai dit, oui. Soi-disant, j'avais pas de billet.
9: Et alors, vous aviez un billet ou vous aviez pas de billet?
2: Soi-disant, j'avais pas de billet.
9: Pourquoi vous me dites soi-disant? Vous aviez un billet ou pas?
2: Non, j'avais pas de billet en fait.
9: Alors, pourquoi on ferait sauter l'amende?
2: C'est pour ça que je vous appelle. Il faudrait me faire un billet pour ce matin.
9: Ah non, mais vous rigolez du genou, là. Donc, je vais pas vous aider, je suis désolé.
2: Ah bah bravo, super solidaire.
9: Hein. Pourquoi je serais solidaire avec vous, monsieur?
2: Bah parce que...
9: C'est pas la fête, hein.
2: En plus, c'est juste un billet à imprimer, pour vous, je le paye, hein, le billet. Hein.
9: Vous aviez pas à monter dans le train sans billet?
2: Soi-disant.
9: Pourquoi vous me dites soi-disant tout le temps, hein, ça veut rien dire. Vous aviez pas de billet, vous aviez pas de billet.
2: Bah j'avais soi-disant pas de billet.
9: Soi-disant. Bon, vous me saoulez.
2: Juste, vous me faites le billet pour ce matin.
9: Non, moi je vais pas vous le vendre.
2: Et si on dit que j'ai retrouvé mon billet?
9: Si on dit que vous avez retrouvé votre billet, mais vous savez qu'un billet, ça se composte. Et quand on composte un billet, il y a la date et l'heure qui est inscrite dessus.
2: En fait, ce qu'il faudrait, c'est que je le composte à la même heure. Comme ça, j'aurais juste la date à changer.
9: Oh là là, vous démerdez, j'en ai rien à
2: secouer. Non mais, excusez-moi.
9: Je m'en fous, de vos histoires.
2: Si, si, alors, écoutez,
9: démerdez-vous et...
2: Vous entendez?
9: Ouais.
2: J'ai retrouvé un billet.
9: Vous avez retrouvé un billet, quoi?
2: Ouais. C'est un billet de 20 euros pour vous.
9: Non, mais vous foutez de ma gueule ou quoi?
2: Non, mais si.
9: Non, mais arrêtez vos conneries, là.
2: Il est pour vous. Là.
9: Donc, si vous rappliquez, ça va mal aller.
2: Bah, il y a 20 balles. Il y a 20 balles pour.
9: Allez.
2: Bon, et si je mets un billet de 25 euros?
9: Non, mais ça va pas. Vous êtes vraiment débile, vous.
2: Bah.
9: Franchement, allez. Hey, mais même si vous mettiez 500 euros.
2: Bah, je mets un billet de 25 euros.
9: Mais vous démerdez. En plus, c'est la prune. Vous avez pris quoi? 35 balles. Donc vous
2: ah non, ça a augmenté, là. Maintenant, c'est 50, je crois.
9: Eh bah, ben, vous avez pas choisi votre jour pour frauder.
2: Vous voulez pas un billet de 26? Je l'ai fait moi-même.
9: Mais... Vous êtes vraiment trop con, vous, hein.
5: Allô?
10: Oui, bonjour, madame.
5: Bonjour, monsieur.
10: C'est le salon de coiffure?
5: Oh, oui.
10: Dites-moi, vous êtes coiffeuse à domicile?
5: Oui, monsieur.
10: Vous pouvez faire un peu la nuque et tout ça des monsieur, non?
5: Oui, monsieur.
10: Ah, très bien. Est-ce que c'est possible tôt le matin?
5: Ah, ça dépend à quelle heure, monsieur.
10: Ben, je ne sais pas à quelle heure vous commencez.
5: Écoutez, monsieur, ce que je peux vous proposer, ce sera le samedi 17 à 8 heures.
10: Samedi à 8 heures, ça c'est parfait. Je vais vous dire pourquoi.
5: Oui.
10: Parce que je vous demanderai un petit service par la même occasion. Hein.
5: Oui, oui, oui.
10: Le matin, comme tous les hommes, hein, on peut parler franchement. Hein. Vous savez, on se gratte les robignoles, quoi. Il n'y a pas d'autre mot.
5: Oui.
10: Et c'est ma femme qui le faisait avant, mais là, elle en a assez, elle ne veut plus le faire.
5: Ah oui. Ben écoutez, monsieur, elle avait peut-être raison, hein.
10: Donc je vous demanderai de bien vouloir me le faire.
5: Et... Ah ben ça, je sais pas, monsieur, ça je crois pas, hein.
10: Ah ben je vous donnerai la pièce.
5: Ah non, mais non,
10: ah,
5: non,
10: ben
5: mais
10: si.
5: Quand même non.
10: Ah ben permettez-moi.
5: Non.
10: Madame,
5: non.
10: Permettez-moi d'assister, ça me fait plaisir.
5: Oui, mais moi je vous dis non, monsieur, je ne ferai pas ça.
10: Ah ben, madame, je sais très bien que vous pouvez, et c'est tout en votre honneur, le faire bénévolement, hein, gentiment.
5: Non, mais je vous dis non, je ne le ferai pas, monsieur.
10: Madame.
5: Je coupe les cheveux, c'est tout.
10: Madame, soyons clairs.
5: Non, monsieur, je vous dis que non.
10: Madame, écoutez.
5: Nous restons corrects, s'il vous plaît.
10: Bah, écoutez, je suis très correct et très bien élevé. Je comprends votre pudeur à accepter le pourboire, mais ça me fait plaisir. C'est
5: non,
10: tout.
5: Non, mais si. Moi, je vous dis, je ne ferai pas ce travail-là, s'il vous plaît.
10: Je n'aime pas les choses gratuites.
5: Oui, non, mais moi, je vous dis, je ne ferai pas ce genre de travail.
10: Bon, ben, considérons ça comme un petit amusement, hein, et puis voilà, comme
5: non,
10: ça.
5: Non, pas du tout, même pas. Ça me fait pas rigoler, hein. Bon, excusez-moi, monsieur, mais je crois que je ne viendrai pas. Excusez-moi. Oh?
10: Allô, je suis choquée parce que mon mari vient de vous dire, vous êtes la coiffeuse?
5: Oui.
10: Oh, je suis désolée.
5: Ah mais non, mais moi je suis pas désolée, je m'en fiche madame, mais moi non. Hein. Ce genre de choses, il est hors de question. Hein.
10: C'est ce que je lui dis. J'étais choquée par ce qu'il vous a dit.
5: Oui.
10: Quand il m'a dit que vous vouliez le faire gratuitement.
5: Non, j'ai pas dit que je faisais gratuitement, j'ai dit que je ne faisais pas le travail. Moi j'aime bien les gens corrects. Hein.
10: C'est ce que je lui ai dit, il faut donner la pièce.
5: Non.
10: Il faut que tu donnes la pièce à la dame.
5: Non, mais il n'y a pas de ni pièce ni rien du tout. Je refuse de le faire.
10: Ah oui, mais vous savez, si j'ai arrêté de lui faire tous les matins, c'est parce que moi, il ne me donnait pas la pièce.
5: Ah oui, d'accord.
10: Alors maintenant, je ne suis plus d'accord, c'est pour ça que je dis,
5: d'accord.
10: Tu vas donner la pièce à la dame.
5: Excusez-moi, mais je suis occupée.
10: Oh pardon, vous êtes en train de le faire à un monsieur, c'est ça?
5: Merci beaucoup, au revoir madame.
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12: Oui, allô?
2: Bonjour monsieur, c'est bien le producteur de canards du Sud-Ouest?
12: Oui.
2: Monsieur Martin à l'appareil, les conserveries Martin.
12: Je ne sais pas qui vous êtes en fait.
2: C'est normal, c'est parce qu'on n'a pas encore travaillé ensemble, mais je dois vous apporter des conserves de canards.
12: Mais pourquoi vous me déposez des conserves de canards?
2: Parce que c'est du canard du Sud-Ouest, mais du Sud-Ouest de la Belgique.
12: Du Sud-Ouest de la Belgique. Ah, c'est bien, comme canard du Sud-Ouest.
2: Bah c'est ce que je disais, c'est le Sud-Ouest belge.
12: Ah oui.
2: Si on précise pas le pays, ça passe.
12: Oui, bien sûr.
2: Donc moi, je vous les apporte.
12: Oui, mais je m'en fiche, ça vient de Belgique, ça doit être écrit en fait sur la boîte.
2: Alors, je vous rassure, c'est écrit, c'est juste que c'est pas lisible.
12: Bah, on est encore mieux.
2: En fait, il y a écrit canard du sud-ouest de la Belgique.
12: Ah oui?
2: Mais de la Belgique, on l'a écrit en blanc sur fond blanc, donc ça se voit pas.
12: Mais vous vous rendez compte que vous êtes en train de me dire que vous écrivez la provenance de votre produit en blanc sur du fond blanc pour que les clients ne puissent pas le voir et que vous puissiez leur faire croire que c'est du canard du sud-ouest de la France.
2: Bah voilà, c'est exactement ça, bravo.
12: Bah oui, voilà, c'est bien, vous avouez en plus. Mais vous vous rendez compte que c'est de la fraude ce que vous faites là?
2: Bon, ou de la fraude tout de suite.
12: Mais bien sûr.
2: Non, ce serait de la fraude si je le marquais pas du tout.
12: Mais vous avez dit conserverie Martin?
2: Absolument, c'est une société familiale qu'on se transmet de beau-frère en beau-frère. Ah, allô?
13: Oui, bonjour.
2: Bonjour, monsieur. Donc, c'est avec vous que je vois pour les conserves?
13: Mais c'est pour que nous, on vende chez nous.
2: Ah, bah, si vous voulez les vendre vous-même, oui, avec plaisir.
13: Ah, non.
2: Ah, bah, super.
13: Je crois pas, non.
2: Attendez, je préviens les collègues. Eh, les gars, ouais, ils veulent vendre eux-mêmes le foie gras belge.
13: Mais non, j'ai pas dit ça, monsieur.
2: Ouais, ils viennent de me dire ça.
13: Non, mais, allô?
2: Ah, bah, j'ai le gars au téléphone, il insiste pour les vendre.
13: Non.
2: Donc, on annule toutes les autres livraisons.
13: Mais non, ils sont fous, les gens.
2: Oh là là, très bonne nouvelle.
13: Non, pas bonne nouvelle.
2: Tu sais quoi? Mets directement leur nom sur les conserves, ça ira plus vite.
13: Mais qu'est-ce que c'est ce bordel? Non, mais moi je... Allô?
2: Oui, allô?
13: Oui, non, mais qu'est-ce que... Excusez-moi.
2: Merci beaucoup, hein.
13: Non, mais j'ai pas dit que j'allais...
2: Ah non, mais c'est super.
13: J'ai pas dit que j'allais vous vendre vos pâtés, mais pas n'importe quoi.
2: Les collègues sont comme des fous.
13: Non, mais vous...
2: Ouh, on est comme des fous.
13: Ah non, vous arrêtez ça de suite.
2: Non, mais je vous explique. Le plan, à la base, c'est que vous me les achetez, et après, moi, je vous les rachète.
13: Mais pourquoi vous vouliez me laisser des conserves? Je comprends pas.
2: Parce que quand il arrive chez vous, c'est du canard belge.
13: Non, je veux pas, monsieur.
2: Mais quand je le rachète, hop, ça devient du canard français.
13: Mais je m'en fous. Je garde pas vos conserves pour qu'après, vous me dites que le canard, il est français.
2: Vous inquiétez pas pour les étiquettes, on les fait nous-mêmes.
13: Pour les étiquettes? Non, j'en veux pas de vos étiquettes. Hein.
2: Bah, comme il y a votre nom dessus, autant en profiter.
13: Ah, mais vous n'avez pas le droit d'avoir fait des étiquettes sur un produit que je n'ai pas goûté, que je ne connais pas. Mais c'est quoi cette histoire-là?
2: Ah, mais vous pourrez goûter dès que je vous les aurai déposées.
13: Mais je veux pas goûter.
2: Ah oui, mais si vous goûtez pas, comment vous faites pour les vendre?
13: Mais non, mais je veux pas goûter vos canards. Je sais pas où ils sont. Je veux pas le vendre et je ne veux pas l'acheter.
2: Vous me demandez un échantillon gratuit, d'accord?
13: Mais non, je veux pas d'échantillon gratuit non plus, monsieur. Arrêtez de la mauvaise foi de pas comprendre ce que je vous explique.
2: En plus, pour tout vous dire, j'en vends au salon de l'agriculture en ce moment.
13: Non.
2: Ah si, et depuis que j'ai mis l'étiquette avec votre nom dessus, ça part hyper bien.
13: Ah ben en plus, vous mettez pas la ferme au salon de l'agriculture, moi je vous envoie les fraudes.
2: Hein. Eh, comme ça vous fait de la pub chez tous les professionnels du salon.
13: Mais j'en veux pas de votre pub, hein.
2: En plus, je vous la fais gratos.
13: Eh ben j'en veux gratuit ou pas gratuit.
2: Ah non, mais je vous demande pas un rond, ça me fait plaisir.
13: Mais je veux pas un rond et je veux pas que vous utilisez mon nom. Je raccroche maintenant, ça suffit.
2: Ah bah ok, super.
13: C'est bon, j'arrête.
2: Mais alors juste, pardon.
13: Oui.
2: Pour ceux que vous voulez m'acheter pour les revendre vous-même.
13: Je vous t'achète rien du tout, monsieur. Mais vous vous foutez de ma gueule, hein?
2: Possible, mais est-ce que vous pouvez crier un peu plus près de votre téléphone, s'il vous plaît?
13: Non.
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14: Dispensaire.
15: Allô?
14: Allô?
15: C'est le dispensaire pour les animaux.
14: Oui.
15: Bonjour, madame.
14: Bonjour.
15: Monsieur le baron Ledoux, j'habite boulevard Saint-Germain.
14: Oui.
15: Et j'ai un grand malheur avec mon perroquet.
14: Oui.
15: Oh mon Dieu, il est originaire de la Libye.
14: La Libye, oui.
15: Voilà. Et hier soir, à la télé, ils ont montré la guerre entre le Tchad et la Libye.
14: Oui.
15: Et mon perroquet, il était là, devant la télé.
14: Oui.
15: Et depuis, il n'arrête pas que de dire des bêtises, des cochonneries.
14: Ah bon?
15: Oui. Et je ne sais pas quoi faire, moi je
14: Qu'est-ce
15: sais...
14: Qu'est-ce qu'il raconte?
15: Oh, des cochonneries, hein. Vous voulez que je vous le passe, vous allez voir.
14: Attends, oui.
15: Je vais approcher du téléphone. Attendez, j'attrape, hein.
14: Oui.
15: Viens là, coucou. Allô?
14: Oui.
15: Voilà, là. Parle, Coco.
14: Coco? Il écoute, là?
15: T'as l'appris! T'as l'appris!
14: Coco? Bonjour, Coco.
15: Poufias!
14: Mais ça va pas?
15: Allô?
14: Oui?
15: Vous avez entendu?
14: Oui, j'ai entendu.
15: Alors, qu'est-ce que je fais, moi?
14: Alors, attendez. Ne quittez pas, s'il vous plaît, hein. Allô?
15: Oui.
14: Monsieur, alors, remettez votre perroquet à côté et faites-le parler.
15: Mais...
14: Le docteur écoute, hein?
15: Viens là, Coco! Ah. Coco, viens là! Mec.
14: Écoute, je suis morte de rire.
15: Coco! T'as le prix! Allô?
14: Oui?
15: Bon, ça y est, attendez, je mets la tête à côté de l'appareil. Allez-y.
14: Coco, bonjour?
15: Ça l'a pris!
14: Coco!
15: Ça l'a pris!
14: Mais tu m'avais pas dit ça tout à l'heure.
15: Pas vite! Allô?
14: Oui?
15: Oh, madame?
14: Oui?
15: Vous savez le chinois pour passer le thé?
14: Oui.
15: Le chinois, le petit filtre pour passer le thé. Il l'a mis sur sa tête comme un casque.
14: Ah bon?
15: Oh non, Coco, reviens ici.
14: Écoutez, vous êtes où, monsieur?
15: Madame, il a une fourchette dans le bec, il vient vers moi.
14: Non, c'est pas vrai.
15: Non.
14: Monsieur. Monsieur. Olivier. Écoute, tu sais, il vient de me dire que son porquet, il a mis une fourchette dans le bec, il est venu vers lui, et après j'entends plus rien. Mais j'entends plus rien, ça tombe, il a foutu un coup de fourchette. Allô? Coco, t'exagères, hein? Qu'est-ce que t'as fait à ton maître?
15: Vive la Libye! Vive la Libye!
14: Mais t'es dingue! Pourquoi vive la Libye? Coco?
15: Kadhafi! Kadhafi!
14: Kadhafi? Mais qu'est-ce qu'il a, Kadhafi? Hein? Coco? Coco, t'as le combiné, là? Qu'est-ce que t'as fait à ton maître?
15: Ta gueule! Ta gueule!
14: Quoi, ta gueule? Je t'en prie, hein? Je peux te dire ta gueule aussi, moi.
15: Ta gueule, ça l'a pris!
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16: Bienvenue à la pension pour chiens de...
17: Oui, bonjour.
2: Bonjour, monsieur. La pension canine, c'est bien ici?
17: Oui, c'est ça, monsieur. Oui, voilà. Oui.
2: Je voudrais prendre rendez-vous pour aujourd'hui, dès que possible.
17: Pour?
2: Je me suis cassé juste le bout de la dent.
17: Attendez, là, vous êtes dans une pension pour chiens, monsieur.
2: Ah non? C'était pour la pension canine que je vous demandais.
17: Bah oui.
2: Canine, les dents.
17: Bah oui. Donc il faut téléphoner un dentiste,
2: voilà.
17: Monsieur.
2: C'est pour ça que je demandais, est-ce qu'on peut fixer un rendez-vous?
17: Mais non, je suis une pension pour chiens.
2: Ah bah, vous avez changé de professionnel.
17: Ah bah non, monsieur. J'ai une pension pour chiens qui existe depuis 18 ans, elle n'a pas changé de numéro de téléphone. Comment vous avez eu mon numéro de téléphone?
2: Bah, j'ai tapé canine.
17: Ben non, tapé dentiste. C'est pas une clinique pour les dents ici.
2: Pour les canines?
17: Non.
2: Dans ce cas, vous pouvez me passer.
17: Je vous dis que je peux rien vous passer, monsieur. Vous êtes chez un. Je ne suis pas dentiste.
2: Oh oui, ben ça, c'est bien les toubibs. C'est-à-dire que ça prend les rendez-vous quand ça veut.
17: Mais c'est pas possible. Enfin, je suis pas toubib.
2: Oui, non, mais je vois ça. C'est-à-dire qu'on fait ça à la tête du client. Allô?
17: Allô?
2: Ah, bonjour, docteur. Comme j'expliquais, j'avais besoin de vous voir dès que possible.
17: Et pourquoi vous avez fait canine?
2: Bah, parce que je me suis cassé une canine.
17: Vous êtes cassé une canine, donc vous appelez une pension canine.
2: Bah, oui, ça me semble.
17: C'est grave quand même, là. Ça devient grave, là.
2: Comment ça?
17: Bah, je sais pas. Vous trouvez pas? Il n'y a pas un problème? Vous seriez cassé une molaire, vous iriez où?
2: Bah, une pension molaire.
17: Une pension molaire? Oh, bah là, c'est encore mieux. Hein. Vous voulez arranger une canine dans une pension canine et une molaire dans une pension molaire? Et une pension incisive?
2: Bah, enfin, excusez-moi, je veux pas vous apprendre votre métier non plus, mais enfin, c'est, vous voyez, c'est...
17: Non, mais là, vous êtes un petit rigolo, quand même. Non, bah, nous, on s'occupe que des incisives, alors.
2: Passez-moi le docteur, dans ce cas,
17: Bon, c'est n'importe quoi, là, franchement.
18: Oui.
2: Ah, bonjour, docteur. Comme j'expliquais, là, votre assistante...
18: Alors, je vais vous expliquer une dernière fois, une bonne fois, avant que je m'énerve.
2: Non, attendez,
18: c'est moi qui parle. Donc, pour la dernière fois, je vous dis, moi, je suis une pension canine. Donc, je ne vais pas vous réparer votre canine, j'en ai rien à branler.
2: Ah bah,
18: donc,
2: bravo.
18: Vous faites ce que vous voulez, vous allez où vous voulez, moi, j'en ai rien à foutre. Je vous prie que vous allez le payer cher. Donc, merci.
2: Non, mais je paye le rendez-vous, évidemment. Je vous demande pas de me prendre comme ça entre...
17: Allô.
2: Ah bah voilà la première dentiste.
17: Mais je vous dis que...
2: Vous n'avez pas le droit de refuser un patient, hein.
17: Je suis pas dentiste.
2: Non mais...
17: Écoutez, moi j'appelle la police, hein, parce que là vous commencez à m'énerver.
2: Ah bah c'est
17: hein.
2: Moi qui vais l'appeler la police.
17: Ah oui, mais moi je vais l'appeler monsieur la police, hein. Y a pas de souci, hein. Moi je vais l'appeler, hein.
2: Ah bah non, mais moi d'abord.
17: Bon bah moi j'appelle, hein.
2: Attendez, bah je l'appelle tout de suite.
17: Attendez. C'est grave ce que vous êtes en train de faire, hein.
2: Attendez, ça va sonner. Allô.
17: Allô.
19: Oui, bonjour madame, c'est la police.
17: Non mais... Allô.
15: Allô, docteur.
17: Allô.
15: Allô, docteur.
17: Écoutez, il doit y avoir erreur, madame.
15: Ah, c'est pas le docteur.
17: Mais non.
15: Oh, mon Dieu.
17: Et vous avez des soucis, apparemment.
15: Ah oui, parce que j'ai confondu mon poulet et mon chat.
17: Oui.
15: Pour manger ce midi. Et comme j'avais pas mes lunettes.
17: Oui.
15: Ben, j'ai tué le chat.
17: Oh.
15: Et je l'ai mangé.
17: Oh.
15: Et j'ai mal au ventre.
17: Oh, mon Dieu. Vous avez personne qui peut vous aider dans votre coin?
15: Attendez, je fais un dédoublement d'appel. Vous permettez?
17: Ben, je vous en prie.
20: Cabinet docteur de la place, j'écoute. Allô?
17: Écoutez, madame, monsieur, pardon, docteur,
20: oui.
17: C'est une vieille dame qui m'appelle de je ne sais où. Elle est pas très bien, hein. Elle a mangé son chat aujourd'hui à la place du lapin. Est-ce que vous, si vous vous faites le 31-31, vous pouvez pas avoir l'appel?
20: Attendez, bougez pas. Ah, madame Le Duret.
17: C'est ça.
20: Elle a pas de lapin, elle a des poulets.
17: Oui, c'est ça. elle a confondu du poulet et puis, attention, moi ça commence, ça devient contagieux. Elle a confondu le poulet avec son chat, elle a mangé son chat.
20: C'est pas vrai.
17: Si, et il paraît qu'elle souffre, enfin, je sais pas.
20: Ah, elle a dû manger les poils avec encore. Ça fait 3 fois qu'elle nous fait le coup.
17: Mon Dieu, mais comment, elle est toute seule cette femme?
20: Oui, parce que son fils est en Martinique.
17: Ah oui.
20: Et pour lui faire plaisir, il lui a offert 3 chats.
17: Oui.
20: Et elle en a déjà mangé 2.
17: Eh bien, le troisième, il est au pied, elle l'a mangé.
20: Attendez, je vais faire une inversion d'appel, quittez pas. Hein.
17: Merci monsieur.
20: Parce que je suis inquiet de savoir si elle a mangé les poils, c'est ça le problème.
17: Oui.
1: Allô? Allô?
17: Oui, ben je sais pas, je viens d'avoir votre médecin, parce qu'il voudrait savoir si vous avez mangé les poils.
1: Ben oui, parce que j'ai confondu les poils avec et les plumes.
17: Oui.
1: Parce que d'habitude, je mange les plumes, moi.
17: Ah bon?
1: Oui.
17: Mais le chat, c'est dur aussi, les poils, hein?
1: Oh, c'est pas bon même grillé dans du beurre comme ça, j'ai
17: mis. Mais comment que ça se fait qu'on vous laisse quand même toute seule comme ça?
20: Oui, allô?
17: Oui, ah. Alors je viens d'avoir, moi, cette dame.
20: Oui.
17: Et puis, elle a mangé les poils.
20: Oh là là là là. Attendez, quittez pas madame, parce que j'ai un appel de la poste de... Oui, le facteur. Comment s'appelle la dame qui a fait ça? Ah bah c'est elle.
17: Oh.
20: Allô?
17: Oui.
20: On a un appel de la poste, là.
17: Oui.
20: Le facteur s'est fait arracher les poils ce matin par une vieille dame.
17: Ah.
20: Qui s'est empressée de lui manger tous les poils pubiens.
17: Écoutez, c'est une histoire de fou.
20: Attendez, je vais essayer de l'appeler parce que c'est pas la même chose si elle a mangé des poils de facteur ou des poils de chat. Hein, c'est...
17: Mais c'est pas possible, elle doit pas avoir de force cette femme. Mais pour arracher les poils du facteur, il fallait que déjà qu'il ait une belle barbiche. Hein.
20: Ah mais non, mais c'est pas les poils de barbe, c'est les poils pubiens.
17: Ah bon, d'accord. Bon, mais écoutez, je suis pas de...
1: Allô? Allô?
17: Oui, ça y est, ben, je vous ai, mais enfin, il comprend plus rien, votre médecin. Hein. C'est les poils du facteur que vous avez mangé ou c'est les poils du chat?
1: Oh mon Dieu, c'est ça. J'ai mangé les poils du facteur tout à l'heure à 11h.
17: C'est pas possible. C'est une histoire de fou. Vous êtes en train de me faire une connerie, là.
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22: Allô?
2: Oui, bonjour monsieur. Je suis bien chez Calcedonia.
22: Oui.
2: Je voudrais passer une commande, s'il vous plaît.
22: C'est-à-dire parce que...
2: Alors, il me faudrait une Calcedonia sans fromage, une reine...
22: Excusez-moi.
2: Et une, non, je vous en prie. Et une 4 saisons. Allô?
22: Oui. Non, mais je sais pas. Ça va pas être possible.
2: Allô?
22: Oui,
2: allô?
22: Allô?
2: Oui.
22: Oui, bonjour.
2: Oui, excusez-moi, je crois que j'ai fait pleurer votre collègue.
22: Oui, je suis pas allée partir de fourrure. Dites-moi, qu'est-ce qu'il vous faut?
2: J'ai essayé d'avoir une Calcedonia sans fromage, une reine.
22: Mais non, mais. Non mais est-ce que non mais on est pas c'est le magasin attendez
2: je suis avec la serveuse là elle m'a passé une autre serveuse
22: attendez non attendez on n'est pas dans un restaurant
2: et l'autre serveuse elle m'a dit qu'il y a pas de reine
22: non attendez on
2: est ça se demandait ce qu'ils ont hein
22: non mais attendez on n'est pas dans un restaurant alors non, monsieur
2: c'est incroyable
22: excusez-moi vous pouvez m'écouter 2 secondes
2: non mais parce que je crois que j'ai la solution dans ce cas on va vous prendre une pâte bolo
22: non mais monsieur. Non mais attendez, écoutez-moi 2 secondes s'il vous plaît. On n'est pas.
2: Déjà il y en a une qui pleure, je sais même pas pourquoi.
22: Monsieur, vous pouvez m'écouter 2 secondes
2: s'il
22: vous plaît.
2: C'est incroyable ça.
22: On n'est pas dans un restaurant, en fait, on vend pas tisane de pâtisserie.
2: Oui, des pâtisseries, vous me dites?
22: Non. Non.
2: Ils m'ont dit qu'ils avaient des pâtisseries, donc
22: si
2: c'est des pâtisseries, dans ce cas, on va vous prendre un éclair au chocolat.
22: Non mais non plus.
2: Ils n'ont pas d'éclair au chocolat. Dans ce cas, un millefeuille.
22: Mais non mais.
2: Pas de millefeuille.
22: Non mais c'est pas. Non mais arrêtez, c'est pas possible. On vend pas de pâtisserie, on vend pas de pizza, on vend pas de pâtes, on vend des pantalons et des collants ici.
2: Ah bah vous pouviez pas me le dire plus tôt.
22: Mais ça fait 4 fois que je vous le dis, on vend pas de pizza ni de pâtes.
2: Eh bah, et votre collègue, elle aurait pu me le dire aussi.
22: Mais elle vous l'a dit, j'étais là.
2: Non mais excusez-moi, vous vendez des collants et des pantalons, moi dans ce cas je fais des canulars sur la chanson à ce moment-là. Hein.
22: Mais vous faites ce que vous voulez, je m'en fous, attendez.
23: Oh là il m'énerve, il comprend rien. Hein.
2: Excusez-moi, c'est pas très crédible quand même. Hein.
22: Mais comment ça, je suis pas crédible, vous foutez de moi ou quoi? Non mais je vais raccrocher, j'en peux plus. Mais c'est une blague que vous me faites? Non mais c'est pas possible.
2: Ah bah bien sûr, bah, c'est ce que je vous dis, c'est une blague et c'est un canular pour rire et chanson, bah, allons-y.
22: Oh purée.
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24: Allô?
20: Oui, bonjour monsieur. Monsieur.
0: Oui.
20: Mais bonjour, c'est la mairie à l'appareil.
0: Oui.
20: La délégation du commerce international. Mais je vous entends mal, c'est la télévision qui est si forte, hein?
0: Oui, ça va.
20: C'est la télévision qu'on entend?
0: Ah ben, je mets les informations.
20: Écoutez, monsieur, on vous appelle parce que les gens trouvent que vous écoutez la télévision trop fort.
0: Ah ben, et pourtant, je mets doucement, je ne vois pas qui se plaint.
20: Tout le monde, hein? Là, vous l'écoutez doucement, là.
0: Oui, voilà.
20: Vous pouvez la mettre un peu plus fort, s'il vous plaît?
0: N'écoutez pas.
20: S'il vous plaît, oui. Encore plus fort. Allô?
0: Voilà, c'est plus fort. Je suis à fond, là.
20: Vous êtes à fond?
0: Oui.
20: Bon, je vous passe, monsieur le maire, hein? Merci. Allô?
0: Oui.
20: Bonjour, monsieur.
0: Bonjour.
20: Monsieur le maire, l'appareil.
0: Comment?
20: On va vous demander de laisser la télévision très, très fort.
0: Ah ben oui, mais là je peux pas plus, hein.
20: Vous pouvez absolument pas mettre plus fort.
0: Comment?
20: Vous pouvez pas mettre plus fort, là?
0: Non, je peux pas, c'est à fond, là. Alors, vous voyez que je peux pas dépasser le son.
20: Alors, vous m'entendez, là?
0: Comment?
20: Est-ce que vous pouvez aller chercher votre voisin?
0: Et pourquoi faire?
20: Vous lui dites que c'est le maire qui veut lui parler. Laissez bien la télévision comme c'est, à fond, hein?
0: Comment?
20: Laissez bien la télévision très fort et allez chercher votre voisin.
0: Voilà, et le voisin, pourquoi faire?
20: Parce que je veux lui demander quelque chose.
0: Attendez, je vais voir s'il est là.
20: Merci, monsieur. Ah. Allô.
0: Allô.
20: Oui, bonjour monsieur.
0: Bonjour.
20: De la place, attaché culturel à la mairie.
0: Oui.
20: Nous sommes avec monsieur le maire. Vous pouvez demander à monsieur Casamata, s'il vous plaît, de remettre le son de la télévision à fond comme il l'avait auparavant.
3: Ah, parce qu'il a baissé.
20: Oui.
3: Bah écoutez, nous, moi j'habite juste à côté, hein. J'ai le mur qui vraiment donne à côté dans la pièce.
20: Oui.
3: Bon, oui, ça arrive qu'on entende un peu la télé, mais enfin, c'est pas...
20: Bon, parce qu'il vient de nous expliquer qu'il était obligé de le mettre très fort, parce qu'il vous entendait la nuit, vous voyez ce que je veux dire, pousser des cris, etc.
3: Ah non, ça m'étonnerait, parce qu'à côté, c'est notre salon, on dort pas à côté, donc...
20: C'est ce qu'il nous dit, hein.
3: Ah bon?
20: Est-ce que vous pouvez lui demander gentiment, bien entendu, de faire une expérience là, de mettre sa télévision à fond?
3: Oui. Vous pouvez mettre à fond la télévision pour voir?
6: C'est à fond.
3: Là, c'est à fond. Vous nous entendez pas, vous? Vous nous entendez la nuit ou des fois ou... Quand il y a des matchs de foot ou quoi vous... Non. Bon, il entend rien, monsieur.
20: Bon, alors écoutez, je vais vous demander de faire un effort pour qu'il vous entende. Je vais vous expliquer pourquoi. C'est parce que, bon, on peut parler franchement.
3: Là, je vous écoute.
20: Il voudrait bien profiter de la nuit. Ce que, bon, vous voyez ce que je veux dire, quoi.
3: Oui, d'accord. Mais écoutez, enfin même s'il nous entendait, ça serait pas possible parce que nous on à côté c'est un salon.
20: Pouvez pas faire ça dans le salon.
3: Il y a une cloison, c'est vrai que c'est notre salon de l'autre côté, mais nous on dort dans la chambre qui est à l'autre bout de l'appartement.
20: Et vous pouvez pas le faire
3: si on faisait des cris la nuit, ce serait dans notre chambre donc
20: Mais est-ce que vous pouvez pas le faire dans votre salon?
3: Oh, ça peut arriver, mais enfin c'est rare quoi.
20: Mais là, il faudrait le faire pour lui.
3: Mais je comprends pas le but de votre démarche en fait.
20: Il nous a demandé s'il pouvait vous entendre la nuit avec votre femme.
3: Attendez, non mais... Attendez, là, je comprends pas bien.
20: Ah, demandez-lui, il va vous expliquer. C'est nous appeler pour ça, nous.
3: Ah, il vous a appelé pour ça?
20: Ben oui.
3: Ah, ben écoutez, je sais pas quoi vous dire. Moi, je vais pas... Si vous voulez, je vais faire une vidéo. À ce moment-là, je vais la donner à monsieur, mais...
20: Non, mais il faut pas, peut-être pas exagérer, on vous demande pas. Non.
3: Ah. Ben écoutez, je sais pas. Monsieur, vous voulez nous entendre la nuit avec ma femme?
6: Mais non, après ça, il nous voit pas.
3: Non, j'hallucine.
0: Allô?
20: Allô?
0: Oh là là, mais qu'est-ce que c'est cette histoire aujourd'hui?
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7: Bonjour.
24: Bonjour madame, c'est bien la boucherie?
7: Oui.
24: Monsieur Martin à l'appareil, la pharmacie Martin.
7: Oui.
24: Je vous appelle rapport à la personne chez vous qui a des problèmes de flatulence.
7: Je sais pas. Moi je suis un employé, hein. ça doit pas être pour moi. Ça doit être pour le boss.
24: Ah, c'est le boss qui a des problèmes de gaz?
7: Bah je pense, c'est beau, je suis pas au courant.
24: Oh bah passez-le moi.
7: Je le passe.
24: Merci madame.
7: Allô?
24: Bonjour madame, votre collègue m'a dit que c'était avec vous pour le petit souci de flatulence.
7: Quelle flatulence?
5: C'est quoi ça?
24: Flatulence, eh ben, dans le jargon pharmacologiste, c'est ce qu'on appelle scientifiquement le prout. Donc apparemment, c'est vous.
5: Ah non.
24: Bon, après, j'ai pas l'identité du ou des flatuleurs. Si ça se trouve, ce sont des clients.
5: Bah, les clients ne sont jamais plaints comme quoi qu'ils avaient des problèmes de flatulence.
24: Écoutez, dans le doute, je vais vous livrer du charbon.
5: Charbon?
24: Oui, c'est un excellent anti-flatuliste.
5: Et alors?
24: Et alors, vous frottez vos morceaux de viande avec du charbon avant de les vendre, et hop, plus personne ne flatule chez
5: ah
24: vous.
5: Ah non, moi j'ai rien. Non, moi j'en veux pas.
24: Je vous ai mis le stock complet, il y en a pourquoi? À peine 14 000 balles.
5: Ouais, 14 000 balles, c'est encore des arnaques, ça.
24: Oh non, mais pas du tout. Vous savez quoi? Vous me payez en deux fois. Vous me filez deux fois 10 000, on n'en parle plus.
5: Ah non, ouais, pas même deux fois 10 000.
24: Bon, exceptionnellement, je peux vous proposer un 3 fois 15 000.
5: Et mon cul, c'est du poulet.
24: Ah bah ça, pour un boucher, ce serait quand même dingue.
5: Ah bah ouais.
24: Ah bah ouais, vous vous rendez compte?
5: Ouais.
24: Ah, moi j'en espérais pas un autre. Bonjour madame.
5: Vous appelez qui là?
24: La boucherie, c'est ce que je disais à votre patronne. Je vais vous livrer du charbon pour empêcher vos clients de flatuler dans la boutique.
5: Qui c'est qui vous a commandé ça?
24: C'est moi qui vous l'ai commandé parce qu'il me restait un petit surstock de 15 mètres cubes.
5: 15 mètres cubes?
24: C'est ça, donc je vous ai tout attribué. Est-ce que vous venez les chercher ou vous préférez qu'on livre?
5: Non, mais j'ai rien besoin. Si j'ai rien demandé, on me livre pas, hein? Parce que c'est que vos histoires.
24: Bah, c'est-à-dire que 15 mètres cubes, ça fait quand même dans les 15 tonnes de charbon.
5: Ah ouais, 15 tonnes. Non, mais vous réfléchissez un peu dans votre tête.
24: Non, mais vous inquiétez pas, c'est du long conservation.
5: Oh non mais 15 tonnes, non mais vous êtes tombé sur la tête ou quoi? Moi j'ai pas, je vois pas le rapport avec la viande et le marchand de charbon non plus. Hein.
24: C'est ce que j'expliquais, vous frottez votre viande au charbon, comme ça tous ceux qui en mangent sont immunifiés contre tout flatulage.
5: Non, j'ai rien besoin, merci, au revoir.
24: Sinon, je peux vous faire un moitié-moitié mix and match.
5: Non.
24: Je vous mets moitié charbon, moitié huile de foie de morue, qui est aussi un très bon anti-flatulerie.
5: Allez vous faire foutre, merci.
24: Oh bah de rien, mais qu'est-ce qu'on fait pour le charbon?
5: Allez vous faire foutre, j'ai dit, faut pas venir m'emmerder avec vos conneries, d'accord?
24: Alors d'accord.
5: Bon, voilà.
24: Bon, enfin, si je peux me permettre.
5: Allez vous faire foutre, j'ai dit, allez vous faire foutre, sinon...
24: Oui, non mais pardon, il y a quand même un truc qu'il faut m'expliquer.
5: Quoi?
24: Bah, pourquoi vous insistez depuis tout à l'heure pour que j'aille jouer au foot?
5: J'ai pas dit d'aller voir au foot, j'ai dit allez vous faire foutre.
24: Ah bah d'accord, alors on essaye d'aider les bouchers à déflatuler, même pas un merci.
5: Non mais, qu'est-ce que vous venez m'emmerder?
24: Non mais je vous vois venir, c'est une technique pour négocier.
5: Vous ramenez votre femme, oui, comme ça sera gratuit.
24: Oula, bah attendez, ça je vais voir avec elle, mais ça m'étonnerait.
5: Ah bah attention.
24: Ah bah attention, vous connaissez pas Martine.
5: Ah ouais.
24: Ah bah elle est à côté de moi, tiens, je vous la passe.
5: Ah bon?
24: Martine, la dame veut te négocier les 15 tonnes de charbon.
5: N'importe quoi.
24: Allô, bonjour, c'est Martine à l'appareil.
5: Non mais...
24: On est quand même mieux entre bonnes femmes.
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9: Allô?
20: Allô?
9: C'est qui?
20: Oui, bonjour, madame Schneider?
9: Oui, c'est moi-même, oui.
20: Ah, bonjour, madame, c'est la préfecture à l'appareil.
9: Ah.
20: Alors, vous êtes madame Schneider...
9: Paulette.
20: Voilà, donc...
9: Oui.
20: Alors, la reine des paupiettes, je vais vous passer, monsieur le député, mais moi je vais rester en ligne pour traduire, parce que lui, il ne parle pas alsacien.
9: Ah, mais je parle le français.
20: Oui, mais enfin, c'est approximatif, là. Alors, monsieur le député, nous avons donc madame... Merci. Allô?
9: Oui, bonjour, ouais. Monsieur.
20: Bonjour, madame.
9: Oui.
20: Excusez-moi, je ne parle pas l'alsacien.
9: Oui, j'entends votre accent, oui.
20: Voilà, ah, je ne comprends pas là. Madame dit qu'elle entend votre accent.
9: Mais comment je ne sais pas le pourquoi de...
20: Attendez, je demande au traducteur, hein.
9: Oui.
20: Madame demande pourquoi on l'appelle, hein. C'est ça, madame, hein?
9: Oui, c'est ça, oui, là je suis un petit peu curieuse.
20: Elle est un peu curieuse.
9: Oui.
20: Ah, très bien, je comprends. J'espère que vous me comprenez, madame.
9: Mais oui, je vous comprends très bien.
20: Parce que vous qui parlez, vous parlez pas le français, j'imagine.
9: Mais si, je parle la plupart du temps le français.
20: Oui, si, elle parle la plupart du temps le français. Enfin, vous le comprenez, vous le parlez pas.
9: Mais si que je parle le français, je parle avec vous le français.
20: Comment, vous pouvez répéter, j'ai pas compris. Là, vous parlez français, là?
9: Oui.
20: Alors, madame... Vous voulez comprendre le pourquoi de l'appel?
9: Mais oui, c'est ça, c'est sûr.
20: Oui, ça, c'est sûr. Ah oui, ça, c'est sûr. Alors, nous sommes en pleine procédure pour la réforme des AX53, qui est donc la procédure TTP locale, hein, pour les fiches d'individualité.
9: Ah bon?
20: Vous comprenez le français, alors?
9: Mais oui, que je comprends le français.
20: Mais oui, qu'elle comprend le français.
24: Ah, bon.
9: Bah je peux vous dire que j'ai été la meilleure en français, à l'école.
20: Mais en deuxième langue, alors?
9: Non, on n'avait pas de deuxième langue.
20: Ah, bah je vous passe, monsieur le préfet.
9: Oui, parce que j'ai des trucs à faire, là.
20: Des trucs?
9: Le repas.
20: C'est quoi, c'est des saucisses ou?
9: Non, j'ai le repas.
20: Madame fait des trucs, c'est-à-dire c'est... Des saucisses, non?
9: Non, je ne fais pas de saucisses.
20: Des saucisses, c'est pas des trucs en allemand, si? Non. Des trucs.
9: Non, les saucisses, c'est des saucisses, c'est pas des trucs, ça c'est...
20: Saucisses, c'est cartophone, je crois, hein?
9: Non, non, ça c'est pommes de terre, patates.
20: Non, mais dites-moi, madame, pourquoi vous moquez de moi comme ça?
9: Non, monsieur, non, non, j'oserais pas. Non, on dit pommes de terre, mais le plus souvent on dit patates, c'est...
20: Mais oui, c'est pas la peine de me le dire deux fois, hein?
9: Mais je sais pas, à vous, c'est la pomme de terre. Bon, écoutez, monsieur, je dois vous laisser maintenant.
20: Est-ce que vous avez eu le temps de faire vos saucisses?
9: Mais non, je n'ai pas cuit de saucisses. Non.
20: Les trucs, là, comme
9: aujourd'hui,
20: vous dites.
9: Aujourd'hui, c'était des lasagnes.
20: Comment?
9: Des lasagnes.
20: Les lasagnes.
9: Lasagnes avec des pâtes et...
20: Des pâtes de canard?
9: Non, écoutez, monsieur, non, je préfère raccrocher.
20: Alors, madame, là, j'ai pas, on n'a pas compris.
9: Ça recommence.
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8: Allô?
20: Bonjour, monsieur.
8: Bonjour, monsieur.
20: J'ai bien la boucherie?
8: Oui, c'est l'employé, là.
20: Oui, très bien. Bonjour, monsieur Robert Ledoux, à l'appareil.
8: Oui?
20: Excusez-moi de vous déranger. Je suis pêcheur, hein?
8: Oui?
20: Et je vous appelle parce que j'aurais voulu savoir si, dans votre boucherie, vous pourriez pas, de temps en temps, me mettre un peu d'asticot de côté.
8: Non. On n'a pas du tout ça.
20: Ah ben, c'est pas ce qu'on m'a dit, hein?
8: Ah bon? Qui c'est qui vous a dit ça?
20: Bah écoutez, ça m'embête, hein. C'est quelqu'un qui a vu des mouches qui passaient devant chez vous.
8: Ah bon? Alors, vous voulez peut-être parler au patron? Parce que moi je suis l'employé, là, vous...
20: Bah je voudrais pas vous déranger, mais c'est juste pour vendre mon métier un peu de côté.
8: C'est un monsieur qui téléphone parce qu'on lui a dit qu'il y avait des mouches, puis de temps en temps on avait des asticots pour lui mettre des asticots de côté. Alors, on y a fait une farce, là, hein. Allô?
20: Bonjour, monsieur.
8: Bonjour, monsieur.
20: Monsieur Ledoux, à l'appareil.
8: Oui.
20: Excusez-moi, hein. Je vous appelle parce que je sais que vous êtes dans la boucherie, évidemment.
8: Oui.
20: Et on m'a dit que vous aviez des asticots. Et comme...
8: J'ai des asticots. Ben, celui-là qui vous a dit ça, ben, je serais bien content de le connaître. Hein.
20: C'est l'autre boucherie, hein. Le boucher concurrent. C'est comment il s'appelle, un monsieur...
8: C'est lui qui vous a dit de venir chez nous pour des asticots?
20: Oui.
8: Ah oui. Eh bien, vous pouvez lui dire que c'est un beau con de ma part.
20: Ah ben, je crois que c'est lui.
8: Eh bien, il est gonflé, le mec, hein.
20: Attendez, vous permettez, je vais demander à mon petit-fils, hein.
8: Oui. À quelle occasion il lui a dit ça?
20: Parce qu'il passait devant la rivière, il était en train de pêcher, puis là, il s'est arrêté, il lui a dit, vous cherchez des asticots? Alors mon petit-fils lui a dit oui. Il a dit, ben, faut aller à la boucherie.
8: Elle est bonne, celle-là. Ben, c'est ce fumier de... Une belle ordure. Croyez-moi, quand il se pointera chez moi, il sera pas déçu du voyage. Ben, parce qu'il m'a déjà fait des saloperies pas mal. Ah, mais là, c'est une bonne, celle-là, hein.
20: Attendez, vous quittez pas?
8: Oui.
20: Mon petit-fils me dit qu'il avait une mauvaise haleine, le gars qui lui a dit ça.
8: Ah, ben c'est une barrique à deux pattes.
20: C'est une?
8: Une barrique à deux pattes, c'est un ivrogne fini.
20: Ah, ben voilà, c'est pour ça.
8: C'est un ivrogne. Vous pensez que je le connais, ce pistolet? Mais il m'en veut à mort, je sais pas pourquoi, j'en sais rien, je sais pas, il me fait des...
20: Ah, non.
8: Il crasse pas mal.
20: Non, il vous en veut pas, parce qu'il a dit que c'était les meilleurs asticots de toute la vie.
8: Ah, ben bien sûr, mais envoyer un client, vous parlez d'une réputation, monsieur, envoyer un gars chez Boucher pour des asticots, vous rigolez? Vous parlez d'une réputation?
20: Mais il a dit que c'est les meilleurs asticots de la ville.
8: Ah, ben bien sûr, les meilleurs asticots de la ville, bien sûr, mais le meilleur camp, vous allez chez lui, vous le trouvez, hein? Ça, je vous le dis, hein.
20: Vous marquez, je suis assez embêté. Parce que moi, j'ai transmis votre adresse, là, vous savez, au guide départemental de la pêche.
8: Oui.
20: Et ils ont mis un article.
8: Oui.
20: Alors, c'est marqué, boucherie...
8: Oui.
20: Et en grand, c'est marqué, les meilleurs asticots de toute la région.
8: Là, vous faites bien de me dire ça, monsieur.
20: Et en dessous, c'est marqué en petit, et en plus, c'est gratuit, vous accueillez avec le sourire.
8: Et en plus, c'est gratuit, vous accueillez avec le sourire. Eh bien, je vous remercie beaucoup, monsieur. Là, vous avez bien fait de me téléphoner. Parce que je vais m'occuper de l'affaire. Et croyez-moi, je vais m'occuper de l'affaire. Hein.
10: Oui, bonjour.
2: Bonjour, monsieur, c'est bien le bar?
10: Oui.
2: Monsieur Martin, à l'appareil, Association des consommationneurs de Martinville.
10: Oui.
2: Je vous ai déclaré établissement créditateur pour les journées nationales du crédit.
10: Et c'est-à-dire
2: que pour relancer la consommation, vos clients ont droit à une journée de crédit gratuit par semaine.
10: Et donc,
2: ils viennent, ils consomment, mais ils vous payent pas parce que c'est considéré comme acheté à crédit.
10: Acheté à crédit? Oh non, moi je veux pas.
2: Ah, parce que je me suis un peu avancé sur votre dossier déjà.
10: Non, non, non, non,
17: non, je ne veux pas. Je vais pas m'emmerder avec ça. C'est même pas la peine.
24: Ah oui, mais le truc, c'est que j'ai dit à mon beau-frère de valider.
17: Qui c'est votre beau-frère, là?
24: C'est Monsieur Martin, à la chambre commerciale.
17: Monsieur Martin qui?
24: Monsieur Martin, Martin.
17: Ben, je connais même pas. Il y a personne qui est venu se présenter.
24: Ça, c'est pas grave. Si on vous demande, vous dites que quelqu'un est venu.
17: Non, il est pas venu me voir. C'est pas vrai.
24: Faites gaffe, parce que si vous dites n'importe quoi, c'est un coup à faire sauter votre dossier.
17: Mais dossier de quoi? Mais moi, j'en ai rien à foutre.
24: Bah, dossier d'établissement créditateur.
17: Mais je veux pas être dossier d'établissement créditateur.
24: Ah oui, mais là, vous y êtes, puisque mon beau-frère a validé.
17: Mais qu'est-ce que c'est que ce bilf-là? Dites à Monsieur Martin qu'il vient de me voir, là.
24: Alors, lequel?
17: Ben, j'en sais rien, votre beau-frère qui a validé le dossier.
24: Ah, Martin, Martin! Justement, il est à côté de moi, je vous le passe.
17: Non, mais qu'est-ce que c'est que ce truc-là?
24: Quittez pas. Martin! Oui, Martin!
17: Oh là là là là là là!
24: Je te passe le monsieur du bar parce qu'il a changé d'avis.
17: Il a pas changé d'avis, il est pas au courant.
24: Pourtant, il m'a dit qu'il était au courant.
17: Non, il est pas au courant.
24: Et d'ailleurs, il est en train de me redire qu'il est au courant.
17: Oh! Mais qui?
24: Moi, je te le passe.
17: Qui?
24: Bonjour monsieur Martin, mon beau-frère vient de me transmettre l'appel.
17: Non, c'est une dame déjà, donc il sait même pas à qui il parle.
24: Ah, parce qu'il disait que vous demandiez à me parler.
17: Oui, parce que je voulais voir qu'est-ce que c'est que cette histoire de créditateur qu'on n'est pas au courant.
24: Alors si, que vous devez être au courant, puisque que mon beau-frère me dit que vous êtes d'accord.
17: Mais c'est quoi ce truc de beau-frère? Qui c'est votre beau-frère?
24: C'est monsieur Martin, vous l'aviez juste avant moi.
17: Oui, mais...
24: Pour vous situer, c'est le mari de ma belle-sœur.
17: Et c'est qui votre belle-sœur? Madame Martin?
24: Ah bah non, Madame Martin, c'est la femme de mon beau-frère. Là, je vous parle de Madame Martine.
4: Oui, allô, oui.
24: Ah, bonjour monsieur, vous êtes le responsable?
4: Oui, c'est moi, oui.
24: Enfin, je veux dire le patron, quoi.
4: Oui, c'est ça, tout à fait, oui.
24: Oui, le big boss.
4: Oui, c'est ça, tout à fait.
24: On pourrait dire quoi, le taulier?
4: Oui, c'est ça.
24: Ou tout simplement le chef?
4: Tout à fait, tout à fait.
24: Bah oui.
4: Oui, c'est ça, tout à fait.
24: Voilà, donc vous êtes établissement créditateur.
4: Bah non, j'ai pas fait jusqu'à présent. Non.
24: Ah, si.
4: Bah non.
24: Ne dites pas que c'est la première fois que vous êtes établissement créditateur.
4: Bah non, pas jusqu'à présent.
24: Oh là là, c'est la première fois.
4: Oui, mais non, oui.
24: Ah oui, alors dans ce cas, je vais prélever votre cotisation.
4: Ah, c'est payant.
24: Ah bah un crédit, c'est jamais vraiment gratuit.
4: Ah bah non, ça m'intéresse pas. Si vous payez, non, vous annulez tout.
24: Vous êtes sûr?
4: Ah non, là, ça m'intéresse pas.
24: Moi, je vous vois venir.
4: Ah non.
24: Si, vous dites ça parce qu'en vrai, vous êtes intéressé.
4: Non.
24: Oh bah tiens, ça c'est un non qui veut dire oui.
4: Non, ça veut dire non. Voilà.
24: Alors ça veut dire non peut-être.
4: Non, c'est bon.
24: Ah, c'est non ou c'est bon?
4: C'est non.
24: Oh, mais je vois. Bah, vous essayez de marchander.
4: Non.
24: Oh, mais je vous vois venir.
4: Non, c'est tout. Non, j'ai dit non, c'est tout.
24: Bon, allez, d'accord, on négocie.
4: Non, on négocie rien du tout.
24: Écoutez, je vous propose de faire 50-50 sur le crédit.
4: Non, on fait pas 50-50, on fait rien du tout.
24: Ok, 60-60.
4: Non, on fait rien du tout.
24: Et si je vous propose.
4: Monsieur.
24: J'ai
4: arrêté de prendre des gens avec des imbéciles.
24: Pardon, c'est quand même pas ma faute si je tombe sur des gens avec des imbéciles.
4: C'est pas validé, on n'en veut pas, point barre.
24: Bon, dans ce cas, pas de panique, on va revalider ensemble.
4: Y a rien à valider, vous avez pas le compte en banque ni le chéquier.
24: Non, mais pour le compte en banque et le chéquier, je peux vous passer mon beau-frère, monsieur Martin de la Banque Martin.
4: Arrêtez d'emmerder les gens. Sinon, moi, j'appelle la gendarmerie.
24: Ah, bah ça, c'est dingue, y a justement le gendarme Martin qui vient d'arriver. Je vous le passe?
4: Non.
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11: Allô?
1: Allô, bonjour madame.
11: Bonjour.
1: C'est la Société Protectrice des Animaux.
11: Oui, bonjour madame.
1: Ah, bonjour. Dites-moi, je viens d'avoir un petit accident de voiture.
11: Oui.
1: Mon véhicule est un peu endommagé. Moi, je suis indemne, mais je crois que j'ai renversé une vache. Et je voulais savoir ce qu'il fallait que je fasse. Parce que c'est la première fois que mon mari est mort, voyez-vous, il y a 2 semaines. Et c'est la première fois que je prenais la voiture.
11: Oui.
1: Et bon, ben, je suis sorti de la route et j'ai pris par les champs, quoi.
11: Oui.
1: Parce que je voyais...
11: Et la vache, elle est abîmée?
1: Comment?
11: La vache.
1: Oui.
11: Elle est abîmée?
1: Abîmée, ça se trouve où, ça?
11: Non, est-ce qu'elle est abîmée? Est-ce qu'elle est morte?
1: Ou elle est sur le flanc. Et vous savez, il y a sa corne qui a crevé le pneu, quand même, hein.
11: Oui, elle est choquée, là. Elle est peut-être pas morte. Il faut que vous voyiez la gendarmerie, hein.
1: Ben là, je regarde, je la vois pas.
11: Ben, vous pouvez pas la voir. Il faut lui téléphoner à la gendarmerie.
1: Mais je vais me faire gronder. Parce que j'ai pas mon permis de conduire, c'est ça.
11: Oh, bonne mère.
1: Oh oui, j'ai confondu, vous savez, les freins et l'accélérateur.
11: Oh là là. Et vous pouvez pas bouger la voiture.
1: Ben, je vais essayer, mais le problème, c'est que si je bouge la voiture, la vache, elle va venir avec.
11: Pourquoi? Parce qu'elle elle est coincée avec la voiture?
1: Elle a sa corne dans le pneu.
11: Oh! Et vous avez personne autour?
1: Attendez, je regarde, hein. Il y a un monsieur, mais il est loin.
11: Eh ben, il faut lui faire signe, hein.
1: Comment?
11: Parce qu'il faut couper le pneu pour pouvoir libérer la vache, hein.
1: Comment je peux faire signe? Je lève la main?
11: Oui?
1: Je dois monter sur le capot?
11: Ah ben non, vous allez tomber, alors.
1: Oh mon Dieu! Oh mon Dieu, ça bouge!
11: Mais non, vous allez tomber!
1: Oh!
11: Allô? Allô, vous êtes tombé?
1: Oh, je suis tombé!
11: Ah ben voilà.
1: Je me suis coincé sous la vache.
11: Oh, bonne mère.
1: Ah, je crois qu'il y a le monsieur qui arrive.
11: Ah bon? Ben, il va vous aider.
12: Oh là, ben, qu'est-ce qui se passe, là?
11: Oh là là là là là là.
12: Allô?
11: Oui, monsieur, je suis la Société protectrice animaux de La Rochelle. Cette dame vient de me téléphoner.
12: Quelle dame? Il n'y a personne, madame. Il y a une voiture et il y a une vache qui est coincée.
11: Eh ben, la dame, elle est sous la voiture, regardez.
12: Sous la voiture?
11: Sous la voiture ou je sais pas quoi.
12: Attendez, je regarde. Non, sous la voiture, il n'y a personne. Hein.
11: Eh ben, elle n'est pas sous la vache, non?
12: Ah ben, attendez, ben, comment voulez-vous que je soulève la vache? Parce que la vache, elle a sa corne qui est dans le pneu, en plus.
11: Il faudrait couper le pneu pour libérer la vache. Mais la dame, elle était là, la dame. Elle est coincée.
12: Attendez, on dirait une jambe qui dépasse sous la vache.
11: Ah ben voilà.
1: Au secours!
11: Au secours, oui.
12: Je soulève la patte de la vache, mais dites donc, c'est lourd, hein?
11: Oh là là.
12: Oh là là, aidez-moi, madame, s'il vous plaît.
11: Oui.
12: Si vous pouvez me soutenir, madame, parce que c'est très lourd, là.
11: Écoutez, moi, je peux téléphoner à la gendarmerie, si vous voulez.
12: Non, moi, je suis gendarme, ça va, mais... Oh. Moi, je vais dire Oïs, si vous pouvez m'aider avec Oïs, ça va m'aider.
11: Oïs. Oïs.
12: Oh.
11: Allez, ouf.
12: Oh.
11: Allez, fort.
12: Oh.
11: Allez.
12: Ouf.
11: Soulevez.
12: Oh.
11: Oh là là là là.
12: Oh.
11: Allez, hop.
12: Oh.
11: Est-ce que vous la voyez?
12: Je vois sa jambe.
11: Oh là là, elle va être étouffée.
1: Au secours, j'étouffe!
12: J'entends sa voix.
11: Oui, vous entendez sa voix. Est-ce que vous allez pouvoir la soulever?
12: Oh, je soulève encore la vache. Oh.
11: Attrapez pas de hernie, hein.
12: Oh.
11: Allez, du courage.
12: Ça y est, je la tiens.
11: Ah, vous la tenez.
12: Attendez, je
11: la
12: soulève pas les jambes.
11: Bon.
1: Oh mon Dieu.
11: Oh là là là là là là.
1: Oh mon Dieu, je respire.
11: Ouais, elle respire. Bon.
1: Oh.
11: Alors, monsieur, maintenant, je vais vous expliquer ce qu'elle m'a dit.
12: Mais comment vous avez fait pour...
11: Alors, monsieur le gendarme...
12: Comment vous avez fait pour renverser une vache ou...
1: Eh bien, voilà, je roulais sur la route et je déteste les vaches. Il y en a une qui m'a coupé la route. Et donc, au moment où elle me coupait la route, j'étais en ligne avec la dame de la SPA. Et donc, la dame de la SPA m'a dit, il faut lui rentrer dedans, il n'y a pas de souci, il faut lui rentrer dedans.
11: Ah non, non, non, non.
1: Alors, j'ai foncé dans la vache.
11: Oh non, non, non, non, non.
1: Ensuite, la dame m'a dit,
11: elle m'a dit,
1: montez sur le capot.
11: Oh là là.
1: Pour faire signe aux gendarmes.
11: Je lui ai défendu de monter sur le capot. J'ai dit, madame, vous allez tomber. Alors, non, c'est pas possible, ça, hein.
12: Bon, en même temps, attendez.
11: Mais elle a pas de permis, hein, cette dame.
12: La vache est toujours vivante, en plus.
11: Ben, si elle a la corne de prise, elle peut pas se libérer, la vache.
12: Attendez, je fais marche arrière avec la voiture.
11: Oh non, mais ça va pas dans sa tête, cette femme. Pensez que je lui ai pas dit de monter sur un capot. Allons.
12: Oh, la vache se libère.
11: Bon.
12: Et la vache repart, elle nous fait un petit signe de la tête amical.
11: Voilà, c'est une belle histoire.
12: La vache a une larme à l'œil.
11: Ah oui, ça m'étonne pas.
12: Elle me reconnaît,
11: parce
12: on
11: qu'elle
12: dirait.
11: Elle doit être contente. Et vous pourrez aller lui dire bonjour de temps en temps, elle va vous reconnaître.
12: Pâquerette?
11: Pâquerette, voilà. Je cherchais. Il faut lui mettre une pâquerette à l'oreille.
12: Je prends la pâquerette, je lui mets sur l'oreille.
11: Voilà.
12: Ouais, oui, c'est vrai qu'elle est jolie. Mais elle me reconnaît, elle me regarde. Hein. Je suis son sauveur.
11: Oui, mais je suis sûre qu'elle doit vous bénir, là. C'est magique, ça.
1: Et moi, je fais quoi maintenant dans cette histoire?
12: Eh ben, vous me suivez, parce que sans permis de conduire, là, ça va barder pour vous.
1: Oh ben non.
11: Elle a peur.
12: Vous croyez?
11: Oui. Elle a très peur, mais je crois qu'elle a perdu un peu la tête, cette dame.
12: Vous avez quel âge, madame?
1: 103 ans.
11: Combien?
12: Elle a 103 ans.
11: 103 ans. 103 ans sans permis. Et elle emboutit une vache. Et un gendarme la libère. Écoutez. Et comme je vais expliquer ça. Oh là là, c'est...
12: Vous savez ce que je crois qu'ils vont vous dire? Ils vont vous dire que c'était une blague pour la radio Rire et Chanson.
11: Vous êtes comment vous appelez?
12: Jean-Yves Lafesse.
11: Oh, c'est pas vrai. Dites-moi Jean-Yves Lafesse, vous m'avez regardé un jour à votre radio, hein? Je m'en souviens.
12: Quoi, c'est la deuxième fois?
11: C'est la deuxième fois. C'est pas possible.
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13: Allô, bonjour.
2: Oui, bonjour madame. C'est bien la pâtisserie?
13: Non, c'est monsieur. Vous cherchez quoi, monsieur?
2: Ben, je cherche la pâtisserie.
13: Oui, c'est ça, monsieur.
2: Je vous appelle parce que j'ai acheté des cornes de gazelle chez vous.
13: Ouais.
2: Et c'est pas du tout de la vraie gazelle, hein.
13: Vous,
14: c'est, pour vous, c'est quoi la Canto Gazelle? Parce que, monsieur, il y a la marocaine, la classique et la normale.
2: Parce que j'ai mon beau-frère qui est passé à la maison.
14: Mmh.
2: Et lui, il est chasseur, vous voyez. Lui, il a déjà vu des gazelles.
14: Attendez, monsieur, attendez. Ça, c'est pas une vraie gazelle, c'est un gâteau.
2: Ah, je vous garantis que moi, ce que j'ai eu, ça ressemble plus à un gâteau, effectivement, comme vous dites, que de la corne.
14: Mais monsieur, c'est un gâteau, non? C'est pas des animaux, c'est pas une boucherie.
2: Alors voilà, c'est pas des animaux, c'est ce que je vous dis.
14: Voilà, c'est donc, pas une boucherie, arrêtez de me.
2: À partir du moment où vous êtes trompé sur la marchandise.
14: Non, je me suis pas trompé, monsieur. Nous, on fait des camps de gazelles, des pâtisseries. Pas des camps de gazelles, comme vous dites, de la vraie gazelle animale.
2: Voilà. Donc,
14: nous, on n'est pas des chasseurs, on n'est pas des bavarois, on n'est pas des. Soyez clair, vous voulez quoi? Vous voulez des gâteaux ou vous voulez.
2: Ah ben, j'ai dit, je voudrais des camps de gazelle.
14: Monsieur.
2: Ou ce que vous avez en gazelle, sinon, même si c'est pas de la corne, hein, sinon, je ne sais pas. Vous faites les sabots ou pas?
14: Non, là, vous partez trop loin, là, monsieur. Vous partez les sabots, les machins.
2: Dites-moi ce que vous avez, c'est peut-être plus simple dans ce cas.
14: Bah, vous venez vous regarder ici.
2: D'accord. Sinon, peut-être que je pourrais voir avec le responsable.
14: Quel responsable, monsieur?
2: Le responsable gazelle ou le chef gazelle, je ne sais pas.
14: Ouais.
2: Voilà.
14: Non, mais vous êtes sérieux, monsieur?
2: Oui. Allô?
15: Oui, monsieur.
2: Oui.
15: Bonjour.
2: On est passé prendre chez vous des cornes de gazelle?
15: Oui. Alors, vous ramenez.

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5: Allô.
4: Allô.
5: Oui.
4: Commandant.
5: Comment?
4: Commandant. Allô, vous m'entendez?
5: Oui, mais vous êtes une erreur.
4: Je ne suis pas chez le commandant Cousteau.
5: Ah non?
4: Bon, écoutez, est-ce que vous m'entendez bien, là?
5: Bah, évidemment, mais
4: bon,
5: écoutez, je suis pressé, monsieur.
4: Écoutez-moi, je suis le capitaine Nemo à l'appareil, hein. Nous sommes à bord de la Calypso dans les Galapagos. Et nous essayons de joindre le commandant Cousteau à Paris. Nous n'arrivons pas à le joindre ce matin. Apparemment, il y a un problème de téléphone.
5: Ah, mais c'est pas chez moi. Pourquoi vous appelez chez moi?
4: Écoutez, madame, nous sommes à bord de la Calypso. Et nous sommes à 300 mètres de profondeur au sud des Galapagos. Nous observons un phénomène nouveau. On a besoin de le joindre. Est-ce que vous pouvez prendre le numéro et l'appeler?
5: Écoutez, je viens, mais s'il me dit que c'est pas rien.
4: Non, mais vous inquiétez pas, madame, ça va aller très vite. C'est juste lui donner le renseignement que je vais vous donner, hein. Alors, je vous donne son numéro à Paris que nous essayons de joindre depuis ce matin.
5: Oui.
4: C'est le 4723.
5: Et alors, qu'est-ce qu'il faut que je fasse?
4: Bon, je suis le capitaine Nemo.
5: Ah bon?
4: Voilà. Alors, Michel Nemo.
5: Michel.
4: Ah bon? Vous lui dites qu'on observe sur le radar avant une formation de moules géantes.
5: Des moules.
4: Géantes, hein.
5: Géantes.
4: 200 mètres de tour, hein.
5: Oh là.
4: Alors, vous lui dites qu'elles ont l'air très, très agressives.
5: Agressives,
4: voilà. Alors, demandez-lui ce qu'on fait.
5: Bon, bah alors, je vais l'appeler tout de suite, alors.
4: Appelez-le tout de suite et dites-lui qu'il nous rappelle tout de suite, qu'il se mette en contact s'il arrive à nous joindre, hein.
5: Bon, d'accord, je vous ai
4: verrouillé tout, verrouillez les radars. Merci, madame.
5: Au revoir, monsieur.
6: Camarade Cousteau, j'écoute.
5: Ah, vous êtes le commandant Cousteau?
6: Oui, bonjour,
5: oui,
6: madame.
5: Je suis une particulier.
6: Oui.
5: On m'a appelé parce qu'on ne peut pas vous avoir. Et c'est assez urgent. C'est le capitaine Nemo.
6: Michel?
5: Michel qui a appelé chez moi.
6: Mais où sont-ils?
5: On dit Galapagos. Galapagos, je ne sais plus comment dire, je ne sais plus.
6: Oui, oui.
5: Oui, ils ont observé des mouches géantes et qui sont agressives. Et oui. À 200 mètres de tour.
6: Oui.
5: Alors, il faudrait que vous l'appeliez parce qu'il ne peut pas vous avoir.
6: Bon, alors écoutez, madame, ce que je vais faire là, je vais composer le numéro d'urgence de la Calypso. On ne va pas raccrocher.
5: Bon, très bien.
6: Alors, dès que vous entendez un sifflement, vous essayez de leur parler. Eux, ils ne m'entendront pas. C'est vous qui vont entendre.
5: Oui, alors c'est à eux que je parlerai.
6: C'est à eux que vous allez parler, vous allez répéter ce que je vais vous dire.
5: Bon, d'accord.
6: Alors, attention.
5: Allô?
4: Capitaine Nemo, l'appareil.
5: Ça y est, oui, c'est moi, madame. Je vous m'avais appelé tout à l'heure.
4: Ah ben c'est vous, mais comment vous avez eu le numéro?
5: Ben je viens d'appeler le commandant Cousteau.
6: Vous m'entendez, madame?
5: Oui.
6: Demandez au capitaine Nemo la couleur des moules.
5: Tout de suite, là?
6: Oui.
5: Mais comment je vais l'appeler?
6: Capitaine Nemo, il doit vous entendre.
5: Allô? Capitaine Nemo?
4: Allô, oui, madame.
5: Oui, alors voilà, le commandant Cousteau demande la couleur des moules.
4: Les moules sont bleus, madame, hein?
5: Alors, allô, commandant?
6: Allô?
5: Oui?
6: Je vous écoute, madame.
5: Alors, la couleur des moules sont bleues, hein?
6: Bon, alors ce sont des moules très dangereuses, qu'ils fassent demi-tour arrière, très vite.
5: Attendez, j'appelle. Allô? Capitaine Nemo?
4: Capitaine Nemo, madame, oui.
5: Oui, écoutez, il vous dit de... Oh, alors, je sais plus ce qu'il m'a dit.
4: On est... Madame, vous m'entendez?
5: Oui.
4: Oui, la moule géante.
5: La moule géante?
4: A ouvert la gueule.
5: A ouvert la gueule.
4: Et le Calypso est rentré dans la moule.
5: Allô? Commandant?
6: Oui, allô, je vous entends, madame.
5: C'est trop tard. La moule géante est rentrée dans la gueule du Calypso.
6: Vous voulez dire que la Calypso est dans la moule?
5: Oui.
6: Demandez-leur de hisser le drapeau blanc.
5: Allô?
6: Et de chercher la sortie de la moule à l'arrière.
5: Bon, d'accord. Allô?
4: Allô?
5: Le commandant demande que vous hissiez le drapeau blanc et que vous essayiez de sortir par l'arrière de la moule, parce qu'il y a certainement une sortie.
4: Par l'arrière?
5: Oui. Par l'arrière de la moule, oui.
4: Oui, mais on ne voit rien. On ne voit rien, là. On est dans le noir total.
5: Allô, commandant?
6: Oui, madame.
5: Ils disent qu'ils sont dans le noir total et qu'ils peuvent rien voir. Ils peuvent pas sortir.
6: Bon, écoutez, madame, il n'y a qu'une solution.
5: Oui?
6: Les assistants viennent de me donner le plein de la moule.
5: Oui.
6: Et il y a une pancarte avec une inscription issue de secours à l'intérieur de l'animal.
5: Ah bon? Ben, je vais demander, hein. Capitaine Nemo?
4: Allô?
5: Oui, alors le commandant demande s'il y a une pancarte à l'intérieur de la moule.
4: Oui, il y a une pancarte.
5: Oui, il y a marqué issue de secours.
4: Oui, c'est ça.
5: Oui?
4: Qu'est-ce qu'il faut faire?
5: Allô?
6: Oui?
5: Alors il demande qu'est-ce qu'il faut qu'il fasse.
6: Il se dirige vers l'issue... Allô?
5: Allô, oui?
6: Il se dirige vers l'issue de secours.
5: Allô?

0: Commandant Nemo.
1: Capitaine Nemo, madame.
0: Oh, excusez-moi, capitaine Nemo. Il faut que vous alliez vers l'issue de secours. C'est ça?
1: Ça y est, madame, nous voyons la lumière.
0: Oui? Bon, c'est tout ce que vous avez à dire au commandant?
1: Écoutez, madame, ça y est, nous sortons de la moule.
0: Oui? Vous sortez de la moule. Allô, commandant?
1: Et nous gagnons la lumière.
0: Oui?
1: Nous sommes sauvés.
0: Vous êtes sauvés et sortis?
1: Nous sommes sauvés et sortis, nous sommes à la lumière.
0: Allô? Commandant?
1: Oui?
0: Oui, maintenant, il n'y a plus de danger, ils sont sortis, ils sont à la lumière.
2: Ils sont sortis de la moule?
0: Oui, oui, la Calypso est sauvée.
2: Bah, écoutez, madame, nous vous remercions.
0: Il faut bien se rendre service, et puis, vous savez, je regarde beaucoup votre émission, n'importe comment.
2: Merci pour tout, madame.
0: Ah bah, je vous en prie, hein. Si vous avez d'autres problèmes, bah, vous me rappellerez.
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4: Oui, bonjour.
5: Bonjour monsieur, c'est bien la maison de retraite?
4: Oui.
5: J'ai fait un faux dossier, comme quoi je suis retraité chez vous, donc il faudrait me le tamponner pour que je puisse toucher ma fausse retraite.
4: Ah ben moi je vous mettrai rien du tout monsieur, je vais pas vous mettre à coup de cachet pour que vous touchiez quoi que ce soit. Hein.
5: Ah bah si, il faudrait, parce que sinon la banque elle me paye pas.
4: C'est pas mon problème, je vais pas être complice d'une fausse déclaration.
5: Oui, mais enfin ça m'arrangerait.
4: Non monsieur.
5: Oh oui, mais alors si on peut plus magouiller peinard...
4: Comme si que vous allez magouiller.
5: Oui, le magouillage il est fait, y a pas de souci.
4: Attention monsieur.
5: Non mais si je vous emprunte le tampon 30 secondes.
6: Oui, bonjour monsieur.
5: Oui, bonjour monsieur, excusez-moi, comme j'ai expliqué à votre collègue.
6: Vous avez fait un faux monsieur.
5: Voilà, donc vous avez plus qu'à le valider.
6: Non mais vous rendez compte de ce que vous me demandez là? Donnez-moi votre nom et votre adresse.
5: Alors, monsieur Martin.
6: Votre prénom c'est quoi?
5: Martin.
6: Votre prénom?
5: Oui, Martin.
6: Et votre nom, famille?
5: Bah, Martin aussi, oui.
6: Ah, c'est Martin.
5: Voilà.
6: Et votre adresse?
5: Alors, je suis au 1 rue Martin.
6: Oui.
5: À Martinville.
6: Monsieur Martin, 1 rue Martin à Martinville.
5: Voilà, absolument.
6: Et c'est quel code postal?
5: Alors, le code postal MAR.
6: Non, le code postal.
5: Oui, c'est parce que c'est un code postal lettrique avec des lettres.
6: Oui.
5: M comme Martin. A-R-T-I-N.
6: Ouais, vous foutez de moi, quoi.
5: Mais pourquoi?
6: Écoutez, monsieur, moi, je n'ai pas de temps à perdre avec vous.
5: Oh, ben moi non plus.
6: D'accord, bon.
5: Oh, ben passez-moi le patron.
6: Le patron?
5: Passez-le moi.
6: Voilà. Hein.
5: Merci.
6: Allô?
5: Bonjour, monsieur.
6: Bonjour, monsieur, c'est madame... C'est comment votre nom? Vous êtes monsieur Martin?
5: Oui, voilà.
6: Mais monsieur, vous n'êtes pas résident à la maison de retraite. Qu'est-ce que vous me sortez là?
5: Ça, on le sait entre nous, si vous voulez, mais pour mon banquier...
6: Non, monsieur, vous êtes en train de usurper des droits, monsieur. Vous n'êtes pas résident. C'est du délire que vous êtes en train de m'annoncer, hein.
5: Bon, alors, plan B, je viens, je me mets dans un lit et vous me prenez en photo.
6: Non, monsieur, je ne vous ferai pas de photo dans un lit.
5: Non, mais c'est pas vous qui êtes dans le lit, c'est moi.
6: Bah, je sais que c'est vous dans le lit, mais en aucun cas, je me permettrai de vous faire des photos dans le lit.
5: Bah si, c'est pour mettre dans le dossier pour mon banquier.
6: Non, monsieur, je ne veux pas de votre banquier.
5: Et puis, rassurez-vous, en plus, je serai déguisé en retraité.
6: Vous serez déguisé, bah moi, je le serai aussi, en gendarme.
5: Pour là, vraiment, vous y mettez pas du vôtre, hein.
6: Ah non, j'en mettrai certainement pas.
5: Peut-être je peux voir avec votre collègue d'avant qui était plus sympa, quand même.
6: Ah oui, bien sûr, et vous voulez pas... Non, mais attendez.
5: Super, merci beaucoup.
6: Oui, allô?
5: Bonjour monsieur, votre patron me disait que c'est vous qui me validez le faux dossier.
6: Ah non, mais je signe rien du tout monsieur.
5: Ouh, ça c'est un nom qui veut dire oui.
6: Non, pas ce jeu-là.
5: Oh si, je vois.
6: Non, mais n'insistez pas monsieur.
5: Bon, je n'insiste pas, mais...
6: Non monsieur, c'est tout.
5: Oh, mais attendez, je comprends.
6: Quoi? Vous comprenez quoi?
5: Bon, imaginons que dans le document que je vous remets, il y ait par inadvertance un petit billet qui se soit glissé.
6: Non, mais vous rigolez ou quoi? Mais j'hallucine là.
5: Non, vous ne rêvez pas, imaginez un billet de 5 euros.
6: Oui, allô?
5: Ah tiens, on reprend les négociations, bonjour monsieur.
6: C'est quoi cette histoire là? Mais vous êtes qui là? Vous prenez pour qui là?
5: Écoutez, je double la mise, 10 euros.
6: Alors là, c'est pire encore, non? Vous voulez pas que je couche avec vous, non?
5: Oula, non, alors attends, excusez-moi, mais je crois que vous vous emballez un petit peu.
6: Attendez, vous me payez, mais vous prenez pour qui là? Et vous me prenez pour qui? Mais c'est du n'importe quoi, je suis au travail, monsieur. Je ne vais sûrement pas aller dans votre sens à me faire payer pour un tampon, mais c'est quoi cette histoire là?
5: Oui, enfin, de là à me faire des propositions indécifiantes, franchement.
6: Vous voulez que je vous passe mon mari, non? Vous allez peut-être comprendre entre mecs, ça ira peut-être mieux, non?
5: Alors, en principe, entre mecs, je fais pas, mais si vous insistez, je.
6: Mais si c'est la meilleure, alors j'en ai déjà entendu, mais.
5: Bon, écoutez, je triple la mise. Un billet de 15 euros pour vous.
6: Bon, écoutez, c'est bon. Allô?
7: Oui, bonjour madame.
6: Bonjour.
7: Je suis au rayon tapette à souris.
6: Oui.
7: Ah, très bien, je vais vous demander un renseignement, s'il vous plaît.
6: Oui.
7: Nous avons un problème avec notre voisin qui est agriculteur et qui a des bêtes.
6: Et, oui.
7: Bon, hier matin, on a eu encore 17 poules qui sont venues picorer dans notre jardin, qui ont rayé la carrosserie de notre voiture. Enfin, vous voyez, bon... Et on se demandait s'il y avait des... Comment on appelle ça? Des tapettes à poules.
6: Des tapettes à poules?
7: Oui.
6: Oh là, non. Non, je vais pas voir ça, mais c'est quoi votre bête, là, qui vient vous rayer votre voiture et tout ça?
7: Ben, ce sont des poules du voisin, on est en guerre avec lui.
6: Ah d'accord, ok. Non, moi je vois bien les pièges à loups.
7: Qu'est-ce que c'est que ça?
6: C'est des gros pièges de crocodiles qu'on met, et puis ça se referme quand il y a quelque chose qui marche dessus.
8: c'est interdit à la vente, mais il y a moyen d'en trouver encore. Ou alors je vous emmène ma chienne, elle va vous faire un carnage.
7: Oui, mais en attendant, j'ai peur parce que le voisin est tellement abruti qu'il va lui tirer dessus, votre chienne. Alors, je préfère éviter ça.
8: Elle en a pour 5 minutes. Elle vous fait le tri là-dedans.
7: Les tapettes à souris, c'est trop petit pour...
8: C'est trop petit.
7: Mais les tapettes à rats...
8: Les tapettes à rats, c'est possible, oui.
7: Parce que si on met du grain dans la tapette à rats...
8: Ah bah oui, si ça va couper net.
7: Ça va couper, ça.
8: Ouais.
7: Ce matin, ça me grattait. Je me réveille, j'avais une poule sur le lit.
8: Oh la vache.
7: Non, une poule. Parce que les vaches, on va en parler après.
8: Ah d'accord.
7: Oui.
8: Ok.
7: Voilà.
8: Pour vendredi, je pourrais vous avoir ça, monsieur.
7: Bah. Et alors, comme on est en guerre avec ce monsieur, il fait des vaches aussi, lui.
8: Oui.
7: Et on trouve les vaches dans notre cour.
8: Oui.
7: Est-ce qu'il y aurait des tapettes à vaches?
8: Non, il n'y a pas de tapettes à vaches. Ça n'existe pas.
7: Il y a une tronçonneuse, vous vendez ça?
8: Ouais, mais on va pas tronçonner la vache quand même. Ce serait un peu gore, hein.
7: Comment?
8: C'est un peu dégoûtant de tuer une vache à la tronçonneuse, non?
7: Oh mince, alors comment je peux faire? Il y a sûrement une autre solution.
8: Vous la saoulez? Vous la saoulez, votre vache?
7: C'est-à-dire?
8: Bah, vous mettez un seau d'alcool ou je sais pas, pour qu'elle vienne boire dedans ou je sais pas.
7: Mais si je lui mets de l'alcool, qu'est-ce qui va se passer?
8: Bah, elle va être bourrée.
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9: Oui, allô, bonjour.
5: Bonjour madame, c'est bien la droguerie?
9: Ah, c'est monsieur là.
5: Monsieur Martin à l'appareil.
9: Oui.
5: Il y a un problème avec des masques que j'ai achetés chez vous.
9: Pourquoi? C'est quoi le problème?
5: J'ai mis un masque qui vient de chez vous et le lendemain, bim, j'étais enrhumé.
9: Vous avez acheté des masques et vous êtes tombé malade avec mes masques.
5: Ah, vous avez d'autres cas, c'est ça?
9: Non, j'ai pas eu d'autres cas.
5: C'est pas grave, dans le doute, j'ai demandé à mon beau-frère de venir embarquer vos masques.
9: Tous mes masques?
5: Non mais après il vous les rend, il bosse dans un laboratoire donc il va juste ouvrir les paquets pour les contrôler.
9: Bah, bon, ils sont bien fermés. Il faut mettre un coup de cutter pour les ouvrir là. Hein.
5: Oui, bah il mettra des coups de cutter.
9: Ah bah attendez, là on va avoir un problème là. Il fait partie d'un laboratoire de quoi là?
5: Alors c'est son propre laboratoire qu'il a fabriqué lui-même.
9: Il fait pas partie d'un organisme DG, c'est un organisme d'État.
5: Ah, je crois qu'il faut que je note, attendez. Vous me dites BGGDTC.
9: La DGCCRF.
5: DCCCFR.
9: DCCRF.
5: DCGG.
9: DGCC.
5: D'accord, ah, on reprend donc DDDG. DDGG, ensuite
9: DGCRF.
5: DRFGC. FFCR, ça c'est bon, oui.
10: C'est quoi cette histoire? Allô?
5: Oui, bonjour monsieur.
10: Il va falloir qu'il y ait une carte, je sais pas quoi, moi je vais pas laisser partir des masques comme ça.
5: Non mais il vous les rapportera les masques après.
10: Oui, et après je fais quoi avec moi?
5: Vous refermez avec un bout de scotch et vous les vendez?
10: Non, moi je vends pas des trucs avec du scotch, je vends les trucs intégrales.
5: Eh ben ce sera les trucs intégrales avec un bout de scotch en plus.
10: Non mais moi je ne vends pas des trucs qui ont été ouverts, monsieur.
5: Qu'ils ont été ouverts, mais qu'ils auront été rescotchés après.
10: Mais attendez, il y a une question de stérile, etc. Et on va où là?
5: Justement, pour vérifier le stérilisation de vos masques, on va les tremper dans un produit bactériologifique.
10: Et le masque, alors ça veut dire déjà que si c'est une boîte de 50 masques, déjà il n'y en a plus 49, parce que quand vous l'aurez trempé dans votre truc...
5: Ah non, mais les 49 autres, on les trempe aussi.
10: Mais oui, mais attendez, on va pas les mettre dans n'importe quelle solution, et puis après les ressortir, et puis les remettre dans un truc, mais c'est quoi vis-à-vis du client, ça?
5: Alors, le mieux, c'est de les laisser sécher à l'air libre, par exemple sur une corde à
10: mais
5: linge.
10: Mais non, je peux pas aller revendre des trucs qui ont été manipulés dans tous les sens, quoi.
5: D'ailleurs, petit conseil, une fois que les masques ont séché, vous leur mettez un petit coup de fer à repasser dessus pour les aplatir.
10: Mais bien sûr, je vais prendre mon fer à repasser, puis je vais aller faire mes pochettes de 5 machins.
5: Ce que vous faites, c'est que vous repassez en même temps les masques et le plastique. Comme ça va tout ressouder.
10: Mais non, mais attendez, je vais pas aller faire... Attendez, j'ai assez de repassage comme ça de vêtements sans aller faire des... Non, attendez, mais vous me prenez pour qui, là?
5: Le truc, c'est que si vous les rangez mouillés, ça va tout vous bousiller les boîtes.
10: Mais je m'en fous des boîtes. Vous voulez que je fasse des boîtes, moi?
5: Bah, vous pouvez les vendre, il suffit de les remplir avec des vieux masques.
10: Non, mais vous prenez vraiment les établissements pour un truc de truand ici?
5: Bon, moi, je dis ça pour vous arranger, hein.
10: Mais il y a pas pour m'arranger.
8: Allô?
5: Et un autre monsieur.
8: Monsieur, est-ce que vous vous rendez compte? Quelqu'un, je vais lui faire ouvrir mes boîtes de masques. Vous vous rendez compte de la responsabilité? Mais non, mais...
5: Ah oui, d'accord. Donc dans ce cas, il faudrait que ce soit vous qui les ouvriez.
8: Mais non, mais ça ne change rien.
5: Bah si, parce que comme ça, c'est votre faute et nous, on sera pas embêtés.
8: Vous me laissez un numéro de téléphone, s'il vous plaît?
5: Bien sûr, le 06.
8: Oui, 06.
5: 06.
8: Oui.
5: 06.
8: Oui.
5: 06.
8: Oui, puis 6 fois 06, oui.
5: Sinon, j'ai celui de mon beau-frère. C'est 0707.
8: Bon, écoutez, je pense qu'on a affaire à un gros canular.
5: Oh, ben pourquoi vous dites ça?
8: Non, mais c'est vraiment...
10: Non, mais attends, c'est des conneries.
5: Alors, oui, c'est de la connerie.
8: Ah, j'avoue.
5: Mais c'est qui?
8: Attendez 2 minutes.
5: Alors non, je vais plutôt vous dire que c'est une radio.
8: Oui, je sais, justement, attendez.
5: Donc laquelle?
11: Ah bah ouais, Rire et Chanson.
5: Bravo. Ah, en plus, personne n'a soufflé, bravo.
11: On a gagné quelque chose.
5: Ah oui, le droit de passer à la radio.
11: Ah génial. Ah oui, parce que vous, quand vous m'avez dit bonjour monsieur, j'ai dit en plus c'est un con, il m'appelle monsieur.
5: Ah bah mieux qu'un con, un appel trop con.
8: Ok, bon bah écoutez, super.
5: Au revoir messieurs.
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13: Allô?
7: Oui, bonjour monsieur.
13: Bonjour.
7: Excusez-moi de vous déranger, c'est au sujet de la manifestation d'hier.
13: Oh, attendez, attendez, quel numéro demandez-vous, monsieur? C'est un faux numéro, ça, hein?
7: Vous n'êtes pas à la CGT?
13: Non, monsieur, absolument pas. Et c'est un ancien numéro, ça. Vous le rayez, il vous faut demander un nouveau numéro.
7: Ah oui, mais faut pas m'insulter, moi.
13: Mais je vous insulte pas, monsieur. Je vous dis simplement que c'est un ancien numéro.
7: Oui, j'ai compris, camarade.
13: Eh bien, alors, camarade syndiqué, moi, je suis pas syndiqué et je suis l'ancien numéro.
7: Ben oui, voilà. Écoutez-moi, jeune homme.
13: Oui.
7: Vous pouvez avoir du respect, quand même.
13: Mais j'ai du respect, monsieur. Je vous dis simplement que c'est un ancien numéro que vous faites, là.
7: Oui, mais vous me dites ancien numéro comme si j'étais vieux de la feuille, moi.
13: Mais je vous le dis parce que c'est pas le premier. Je veux faire changer de numéro. Au revoir, monsieur.
7: Mais écoutez-moi, jeune homme.
13: Oui, mais écoutez, j'ai pas de temps,
7: je
13: monsieur.
7: Travaille, je suis administrateur des PTT.
13: Eh bien, je suis bien content.
7: Alors,
13: pour vous, monsieur. Félicitations.
7: Dites-moi quel est votre problème et moi, je vous change votre numéro en 5 minutes.
13: Non, mais c'est pas la peine, monsieur. Mais je me débrouillerai tout seul. Je vous remercie.
7: Non, j'insiste, jeune homme.
13: Non, mais je vous remercie, monsieur. Vous êtes vraiment aimable.
7: Camarade.
13: Oui.
7: Je change votre numéro. Je m'en occupe dans 2 minutes.
13: Non, c'est pas la peine. Si, j'insiste, monsieur.
7: Si, j'insiste.
13: C'est un ancien numéro qu'on m'a attribué. Voilà.
7: Non, je vous le change sans problème.
13: Mais je veux pas, monsieur. Ah, monsieur. Écoutez, vous me faites. Je me débrouille, monsieur.
7: Monsieur, considérez ça comme acquis. Dans 5 minutes, votre
13: numéro. Je ne veux pas, monsieur. Ne change pas mon numéro. Ne touche pas, s'il vous plaît.
7: Camarade, excusez-moi, je vous donne un nouveau numéro.
13: Moi, je n'en veux pas, monsieur. Écoutez, vous débrouillez. Au revoir, monsieur. Allô?
14: Oui, bonjour, monsieur. Le 40.
13: Oui.
14: Oui, bonjour monsieur, Central 10 à l'appareil. On vient d'avoir un état de demande de changement de numéro.
13: Mais non, mais c'est un monsieur qui m'a téléphoné, qui se mêle de ce qu'il regarde pas.
14: Excusez-moi,
13: j'ai pas demandé...
14: monsieur, vous permettez monsieur, c'est Central 10 à l'appareil. Je vous demande de nous excuser une minute. Nous vous donnons votre nouveau numéro qui va prendre donc, qui va être en activité dans 10 minutes.
13: Mais je le veux pas monsieur, mon nouveau numéro. Moi j'en ai un numéro que j'ai communiqué à tout le monde, je le conserve.
14: Nous sommes désolés, les ordres ont été transmis de manière électronique, c'est trop tard.
13: Hein. Mais par qui monsieur? C'est pas moi qui ai fait la demande. Alors comme ça, n'importe qui peut faire la demande sur mon numéro. Où êtes-vous exactement? À Jaurès, là?
14: Oui, nous sommes à Jaurès, monsieur.
13: Oui, mais écoutez, je vais venir déjeuner tout à l'heure.
14: Monsieur.
13: Je travaille moi-même au PTT, je ne veux pas changer de numéro.
14: Bah, écoutez-moi, monsieur, nous avons eu une demande de l'administrateur, monsieur Doringer.
13: Oui, mais justement, ce monsieur m'a téléphoné tout à l'heure, il s'est trompé de numéro.
14: Non, écoutez...
13: écoutez, monsieur, c'est pas le bon numéro, mais ne vous cassez pas la tête, je vous le fais changer.
14: Écoutez-moi, camarade, je vous donne votre nouveau numéro
13: de... Mais je n'en veux pas, monsieur, moi je vais venir tout à l'heure à l'agence commerciale, j'arrive dans un quart d'heure.
14: Mais monsieur...
13: Je veux conserver mon 42...
14: Monsieur...
13: Ce n'est pas parce que Monsieur Tartampion a décidé de me faire changer
14: monsieur,
13: de numéro.
14: Ce n'est pas Monsieur Tartampion, c'est l'administrateur qui est donc le secrétaire général du syndicat, vous le savez très bien.
13: Mais je m'en fous, alors, monsieur, qui que ce soit.
14: Ah, vous avez...
13: Et il a été charmant, il a été gentil, mais moi je m'en fous.
14: Monsieur, vous permettez, vous êtes prié de venir avec vos 3 dernières factures ainsi que 150 francs.
13: Pardon ont...
14: Ah bah oui, monsieur, non.
13: Mais vous plaisantez, en plus, il va falloir que je paye.
14: Bah écoutez-moi, monsieur.
13: Non, mais qu'est-ce que c'est cette plaisanterie? Mais là, je vous garantis que ça va aller loin, cette histoire-là. Non, mais en plus, il va falloir que je paye pour changer de numéro que je n'ai pas demandé.
14: 150 francs, monsieur.
13: Mais jamais de la vie, primo, je suis employé PTT, donc je ne paie pas le téléphone, je ne paie pas l'abonnement.
14: Ah ouais, hein? Ah mais ça, vous n'avez pas signalé, c'est trop tard.
13: Comment, mais je voulais pas signaler, mais vous m'avez rien demandé, monsieur.
14: Bon, attendez.
13: Ça, alors là, je vous garantis que ça ne se passera pas comme
14: monsieur,
13: ça. Hein?
14: Bah justement, monsieur Deringer vient de rentrer dans mon bureau. Attendez.
13: Oui, mais justement, qui c'est ce monsieur-là?
14: Attendez, vous permettez, je vous passe.
13: Oui, je vous en prie.
14: Il y a le client, là, vous avez demandé, on a déjà son nouveau numéro, puis il n'en veut pas.
13: Et c'est moi, je vais le prendre. C'est la meilleure de l'année, celle-là.
7: Allô?
13: Bonjour, monsieur.
7: Mais qu'est-ce qu'il y a, camarade? On a l'heure.
13: Mais je ne voulais pas changer de numéro, moi, monsieur. Vous êtes bien gentil, vous êtes aimable, vous êtes urbain comme tout, mais je ne veux pas changer de numéro,
7: mais
13: monsieur.
7: Je ne sais pas.
13: Pourquoi vous me faites changer de numéro de force?
7: Vous allez payer 150 francs, mais en une journée, vous allez avoir votre
13: numéro. Mais je m'en fous, monsieur. Écoutez, ça va me coûter impression de doloris terrible, cette histoire-là. Moi, je ne veux pas.
7: Écoute-moi, camarade.
13: En plus, je suis moi-même employé des PTT, monsieur, je ne paie pas. Ni l'abonnement, ni l'installation, ni rien. Vous voulez me faire payer 150 francs?
7: Eh oui, mon camarade, parce que CGT, nous sommes contre les privilèges. Il n'y a aucune raison que toi, tu ne casques pas comme nous.
13: Mais comment? Mais vous payez quoi, monsieur? Mais qui est à l'appareil? J'ai pas compris. Écoutez, vous me dites où vous êtes, monsieur. Je viens vous voir parce que nous sommes voisins. On va s'expliquer de vive voix parce que là, on s'époumonne tous les deux. Hein?
7: Écoute-moi, camarade, ton comportement frise d'hystérie.
13: Mais
7: ça,
13: écoutez,
7: ne m'étonne pas de la part des castes des privilégiés.
13: Mais je suis pas un privilégié, nom de Dieu. Je suis un préposé. Vous appelez ça un privilégié, vous?
7: Mais
13: un préposé?
7: Est-ce que tu es venu hier à la manif?
13: Mais non, je suis pas venu, moi, je bricole, monsieur, chez moi. J'ai du boulot par-dessus les oreilles. Alors,
12: monsieur, travaille au noir.
13: Qu'est-ce que... Oh.
12: Ah oui, alors non,
13: mais... c'est une plaisanterie, non?
12: Écoute-nous, camarade, tu parles quand même à quelqu'un d'obédient à ses étés. D'une part, t'es privilégié, ensuite tu travailles au noir quand tes camarades défilent sous la pluie. Mais
13: et attendez, une question, monsieur. Vous êtes qui, exactement?
12: Monsieur Döringer.
13: Döringer, où êtes-vous, exactement, monsieur?
12: À Jaurès, monsieur.
13: Pardon?
12: À Jaurès.
13: On peut vous rencontrer d'ici un quart d'heure, 20 minutes, monsieur Döringer.
12: Vous venez au bureau 203, mais je te signale que l'accueil va être musclé, parce que...
13: Ah, ben, écoutez, moi, je suis ravi, parce que là, je viens au bureau 203, mais qu'est-ce que vous avez contre moi, monsieur, s'il vous plaît?
12: Nous n'avons rien contre toi, tu es paranoïaque, privilégié, et en plus, tu travailles au noir.
13: Comment je travaille au noir? Je travaille chez moi.
12: Déviationniste, liquidateur.
13: Attendez, restons calmes. Poste 203, c'est une plaisanterie, ça, hein.
12: Oui, c'est une plaisanterie.
13: Oh, félicitations. Alors là, écoutez, j'ai pas marché, j'ai cavalé. Vous m'avez fait prendre la colère de ma vie, là, hein.
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16: Bonjour.
5: Bonjour monsieur, c'est bien le supermarché?
16: Oui.
5: J'ai un livrage de masques pour vous.
16: C'est quoi en fait?
5: Et c'est ce que je dis, un livrage pour vous livrager des masques protectionnistes.
16: Non mais je sais pas, vous dites que vous allez me déposer des masques.
5: Oui, parce que comme j'en vends, je vous ai préparé une commande.
16: Le patron était au courant?
5: Ah non, pas du tout, mais vous inquiétez pas, je lui dirai que vous avez validé pour lui.
16: Bah moi j'ai rien validé, moi c'est juste que vous me dites que vous venez ramener, donc après nous comme on n'est pas au courant.
5: Comment ça vous avez rien validé?
16: Bah moi j'ai rien validé de moi-même, hein.
5: Ah parce que moi j'ai entendu, oui je valide de moi-même.
16: Non j'ai rien validé.
5: Ah bah vous m'avez dit oui, moi j'ai pris ce point un oui.
16: Ah non, je vais pas accepter. Une livraison que mon patron n'est pas au courant. Je vais pas accepter une livraison et après c'est moi qui vais me faire engueuler.
5: Ouais, ouais. Ou alors, c'est que vous voulez les garder pour vous?
16: Bah, y a pas, je vais les garder pour moi.
5: D'accord, donc c'est pour vous. Alors, je vous en mets quoi? Oui, 4000, 5000?
16: Je vais pas vous dire qu'il en faut 5000 ou il en faut plus. Il faut que je vois avec quelqu'un.
5: Ah, il en faut 5000, on est d'accord.
16: Non, donc, non, j'ai pas dit qu'il en fallait 5000.
5: Commandage de 5000 masques confirmatel.
16: Non, j'ai pas dit qu'il en fallait 5000.
5: Oh, vous venez de le dire?
16: Non, j'ai pas dit qu'il en fallait 5000. J'ai dit, je vais me renseigner d'abord.
5: Oh là là là là là là là là. Oh là là, mais comment qu'on fait maintenant?
16: Non, mais j'ai... c'est quoi comme groupe que vous êtes?
5: Eh ben, qu'on est les établissements Martin.
16: Fabienne?
5: Ah.
16: Est-ce que t'es au courant d'une commande de masques de établissement Martin? Monsieur, tu veux me livrer 5000 masques? Hein? 5000 masques.
5: Oui, allô?
16: Attendez, monsieur.
5: Vous m'entendez?
16: Il dit que là, comme je vais te dire oui, il va me les livrer.
17: Allô?
5: Bonjour, madame. Est-ce que je pourrais parler au patron, s'il vous plaît?
17: C'est moi.
5: Ok, mais donc...
17: je comprends pas, monsieur. Vous me parlez de 5000 masques?
5: Ah, donc vous êtes au courant, ça me rassure.
17: Et vous faites quoi, là? Vous faites des arnaques?
5: Comment? Vous me traitez d'arnaquiste?
17: Ouais, je sais pas, il y a une collègue qui valide des masques comme ça par téléphone.
5: On est d'accord.
17: Et arrêtez votre délire, là, monsieur. Il n'y a aucune commande de passer de 5000 masques. Vos masques, vous les gardez.
5: Oh là là là là là là là là là là là là là là, il change d'avis maintenant.
17: Oui.
5: Non, parce que si c'est pour me négocier, j'ai le prix.
16: Non, mais nous, on va rien payer. Hein.
5: Ah.
16: Vous avez eu le patron directement du magasin.
5: Revoilà le monsieur d'avant.
16: Oui, c'est moi que vous avez eu avant.
5: Très bien. Donc, je mets la commande à votre nom.
16: Ben, vous n'avez pas de nom, donc vous pouvez pas le valider à mon nom.
5: D'accord, mais pour vos 5000 masques perso que vous m'avez demandé en plus.
16: J'ai jamais dit que j'en voulais 5000.
5: 5000 fois 95 centimes plus frais de livrage et de routisme, ça nous fait 10 euros le masque.
16: Ben, 10 euros le masque, non, c'est trop cher déjà.
5: Bon, ben, vous allez pas chipoter pour 50 000 euros quand même.
17: Je crois qu'on en a un bon.
5: Ah, j'entends encore la dame derrière.
17: Ouais, bon, vous arrêtez votre connerie maintenant parce que ça va bien faire. Sinon, je fais une déclaration à la police. Donc maintenant.
5: Vous... Ah, mais moi d'abord, tiens, je vais faire un déclarage.
17: Vous arrêtez d'appeler tout de suite.
5: Petit 1 primo, vous arrêtez d'appeler en proms. Et petit 2 tertio pour les masques.
17: Bah, vous bouffez les casques ou j'en sais rien, vous vous démerdez. Mais je veux plus entendre parler de vous, ok?
5: Alors, des casques, j'en ai aussi, ça tombe bien. Je vous rajoute 5000 casques.
17: Oui, des masques. Bah, vous les mettez un par un dans le trou du cul.
5: Ah, parce qu'il y en a 5000, donc ça va prendre un certain temps.
18: Allô, oui?
19: Oui, bonjour, monsieur.
18: Oui, bonjour, monsieur.
19: Monsieur Robert Van Antuk, ambassadeur du Vietnam à Paris, de passage dans votre ville.
18: Oui.
19: J'aurai une nuit réservée ce soir au restaurant vietnamien.
18: Oui.
19: Pour 147 personnes.
18: J'ai pas la place, moi.
19: Bon, ben, est-ce que les gens peuvent se serrer un peu?
18: Ah oui, mais on peut monter à 80 personnes.
19: Oh non, ça va pas.
18: C'est pour quand, monsieur?
19: Alors, c'est pour ce soir. Hein?
18: Ce soir.
19: Alors, vous avez de quoi noter?
18: Oui, je note, oui.
19: Vous avez noté de quoi noter?
18: Oui, oui.
19: Passez-moi la liste.
18: Oui, mais monsieur, je vous dis, monsieur, je ne peux pas vous mettre, je n'ai pas la place.
19: Alors là, il y en a combien? J'essaie de réduire, monsieur, hein, mon cher
18: oui,
19: monsieur.
18: Oui, vous prenez deux restaurants, quoi.
19: Alors, on commence, hein. Famille récipient. Six personnes.
18: Récipient.
19: Six personnes.
18: Six personnes.
19: Famille Peu du Gland.
15: 3 personnes.
18: Pudiglan, 3 personnes. Récipient, 6 personnes.
15: Famille. Non, c'est récipient.
18: Récipient.
15: 3 personnes. Valise en carton.
18: Oui.
15: 6 personnes.
18: Valise 100 personnes, 6 personnes. 12 personnes. 17 personnes.
15: Qu'est-ce que vous avez ? Récipient.
18: Récipient, 6 personnes. Plus du gland, 3 personnes.
15: 3 personnes, c'est ça.
18: Récipient, 17 personnes.
15: Phonétiquement.
18: Oh, monsieur, je vous passe ma femme.
15: Non, attendez.
18: Oh, non, je comprends pas. Je comprends pas le vietnamien, je comprends pas.
20: Allô ?
15: Oui.
20: Vous parlez le vietnamien ?
15: Oh, pas du tout, non, je suis périssong.
20: Ah, c'est papa qui parle vietnamien.
15: Non.
20: Oui.
15: Non.
20: Oui.
15: Moi, je dis comme dang.
20: Oui.
15: Il n'est pas là, votre mari ?
20: Oui, mais il ne comprend pas.
15: Non, mais il ne va plus noter les noms maintenant. On va noter les chiffres.
20: Noter les chiffres.
18: Allô ?
15: Oui, on a fini. Hein. Vous avez noté ?
18: Oui, j'ai noté, oui.
15: Je vous écoute.
18: Monsieur, je suis incapable de vous relire la liste, monsieur. Je ne peux pas. Ce n'est pas...
15: Je vous écoute.
18: Monsieur, je vais venir vous voir.
15: Monsieur, nous partons immédiatement.
18: Bon, j'ai une table de 6.
15: À quel nom ?
18: À quel nom ? Récipient.
15: Oui.
18: 6 personnes.
15: Récipient, 6 personnes.
18: Judith Gros, 3 personnes.
15: Oui. Celle-là, vous n'avez pas dû bien noter, parce que je ne vois pas ce que c'est. Enfin, bon. Ensuite ?
18: Brutus Neyland, 7 personnes.
15: Oui.
18: 23 personnes.
15: À quel nom ?
18: Jus.
15: Quoi ?
18: Jus.
15: Oh non, c'est pas ça.
18: 3 personnes.
15: À quel nom ?
18: Pismi.
15: Pismi ?
18: Oui.
15: C'est pas vietnamien, ça.
18: Ben non, je marquais comme ça.
15: Ah, c'est famille Pudugland.
18: Pudugland, voilà. 3 personnes.
15: Et de la bite.
18: Comment ?
15: Et de la bite.
18: Oui.
15: 6 personnes.
18: Vous pouvez m'en donner d'autres ? J'ai de la place, hein.
15: Famille Mekoui.
18: Oui.
15: Ça, c'est des Grecs.
18: Combien ?
15: 17. Alors, on va reprendre, hein.
18: Oui.
15: Je vous écoute.
18: 6 personnes.
15: À quel nom ?
18: Récipient.
15: Oui.
18: 3 personnes. Judy.
15: Oui.
18: 7 personnes. Brutus Nelly.
15: British Leyland.
18: Oui. 6 personnes. Megan.
15: Oui.
18: 6 personnes. Culabit.
15: Oui.
18: 17 personnes. Mec.
15: Mec quoi ?
18: Ouille.
15: Non, c'est Vokouille.
18: Vokouille. Vokouille.
15: Vokouille ?
18: Oui. Oh, monsieur, arrêtez, hein. Mes couilles.
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22: Allô ?
5: Bonjour, monsieur, c'est bien la station-service ?
22: C'est madame, bonjour.
5: Si vous voulez.
22: Oui.
5: Monsieur Martin, excusez-moi, oui. J'ai utilisé un petit subterfuge rapport à un problème de voiture.
22: Oui.
5: Parce que vu le prix de l'essence, je roule avec un mélange moitié essence, moitié huile de tournesol.
22: Oh là.
5: Mais ça m'a complètement bousillé mon moteur.
22: Oui, mais c'est quoi du coup le...
5: Alors, le subterfuge, c'est que pour éviter de repayer une bagnole neuve, j'ai déclaré que c'est vous qui m'avez dit de mettre de l'huile de tournesol dans mon essence.
22: Mais non, mais on fait pas ça, monsieur. Pourquoi vous avez été dire que c'est vous qui vous avez dit ça ?
5: Parce que sinon l'assurance, elle marchait pas.
22: Mais on dit pas des choses comme ça sans nous prévenir. Enfin, attendez deux secondes, s'il vous plaît.
5: Non, mais je vous préviens. Je vais venir justement avec des bidons d'huile.
22: Mais moi je veux pas.
5: Si, parce qu'il faut que je prenne des photos.
22: Qu'est-ce que vous voulez faire avec vos photos et vos bidons ?
5: C'est pour l'assurance, pour montrer que c'est vous qui vendez les bidons d'huile de tournesol à côté.
22: Non, c'est hors de question. Point à la ligne.
5: Disons point à la ligne, virgule. Vous vous mettez à côté des bidons, on prend 3 photos vite fait.
22: Je ne suis pas, je ne cautionne pas. Point.
5: Point, virgule.
18: Allô ?
5: Bonjour madame, comme je disais, il y en a pour 2 minutes, hein. On fait
18: non,
5: quelques photos.
18: Monsieur. C'est non.
5: De toute façon, c'est votre assurance qui va payer, vous inquiétez
18: non,
5: pas.
18: Non, mais non, il est pas question, monsieur. Déjà, je vous connais pas et vous voulez que je fasse marcher mon assurance ?
5: Non, alors ça, elle va marcher toute seule, l'assurance, vous avez
18: mais
5: pas
18: non,
5: à faire.
18: Mais non, monsieur, elle va pas marcher toute seule, c'est mon assurance qui va prendre en charge les dégâts que vous avez faits sur votre véhicule.
5: Voilà, vous avez tout compris.
18: Ah voilà, mais non, mais vous rigolez ou quoi ?
5: Mais bien sûr.
18: C'est pas à l'assurance de payer des dégâts que vous avez faits vous-même. Vous demandez à mon assurance de participer pour un problème que vous avez eu, mais vous rigolez, monsieur.
5: Ah, mais je rigole à fond, oui.
18: Non, on va pas faire ça, monsieur, c'est non. Moi, je crois que dans la rue comme ça, j'ai un dégât sur ma voiture, je dis monsieur, venez, on va dire qu'on a eu un accident.
5: Ah bah si vous le faites, je vois pas pourquoi moi je le ferais pas.
18: Je le fais pas justement.
5: Bah si vous le faites pour les accidents, vous venez de me le dire.
18: Non, je dis imaginez, c'est comme si je faisais ça dans la rue, mais c'est pas correct de faire ça.
5: Eh, entre nous.
18: Oui, bah entre nous quoi.
5: Entre nous, on ferme les yeux, on laisse faire l'assurance.
18: Je vous ai mis sur le parleur, il y a le gérant qui va entendre ce que vous dites là. Il a commencé à mettre de l'huile de tournesol avec son essence dans son véhicule. Et il veut venir ici envoyer les bidons disant que c'était nous qui avions.
5: Ah voilà, très bien résumé, bravo.
18: Mais monsieur, vous cherchez des problèmes.
5: Non, mais c'est vrai, vous avez tout compris.
1: Vous cherchez des problèmes.
5: Ah non, mais sérieux, nickel.
1: Vous cherchez des problèmes.
5: J'aurais pas dit mieux, moi, donc.
1: Vous cherchez des problèmes.
5: Non, mais ce que je veux dire,
1: c'est...
5: Alors, je vous dépose l'huile de tournesol.
1: Non, monsieur, là, vous me faites perdre mon temps. Vous voulez arnaquer une assurance?
5: Non, mais...
1: Non.
5: Si.
1: Alors.
5: Ou alors, vous m'enregistrez une vidéo.
1: Ah non, il n'y a pas de ou alors. Je suis pas, assistante sociale. Je sais comment marche un véhicule et j'aurais jamais conseillé à quelqu'un de mettre de l'huile de tournesol dedans. C'est compris?
5: Ok, dans ce cas...
1: C'est compris.
5: Non, mais vous dites que vous vous êtes trompé.
1: Non, je dis rien du tout. Et là, vous commencez à m'énerver. Si vous me donnez pas votre nom, j'appelle la gendarmerie, monsieur.
5: Et si je vous donne mon nom?
1: Bah, j'appelle la gendarmerie.
5: Ah, bah oui, donc ça sert à rien.
1: Bah alors.
5: Bon, alors merci.
1: Non, c'est pas merci.
5: Ah, bah si, merci.
1: Allô?
5: Non, mais station service, tu parles.
1: Allô?
5: Station peut-être, mais alors
1: monsieur,
5: service.
1: Monsieur, c'est moi, je suis le gérant, là. Ça commence à bien faire. Écoutez, ces histoires-là, c'est vous qui avez pris la décision de mettre. Eh ben, vous vous débrouillez, d'accord?
5: D'accord, donc faut que je prenne les photos tout seul, quoi.
1: Non, vous prenez ni photos, ni rien du tout. C'est pas nous, on n'a jamais dit ça, monsieur.
5: Vous non, mais votre collègue, juste avant, a reconnu qu'il me l'avait dit.
1: Non, certainement, vous êtes sur le parleur, j'ai jamais dit ça.
5: Vous êtes sûr?
1: Oui, on a enregistré l'appel, monsieur. Tout ce que vous dites là, c'est enregistré sur une bande magnétique, là, actuellement.
5: Une bande magnétique?
1: Oui, voilà.
5: Vous l'aurez voulu, j'enclenche mon brouilleur antimagnétique.
1: Mais, non.
5: Mais bien sûr que si. Brouillage activé.
1: Non, absolument pas. C'est de l'arnaque.
5: Voilà, vous ne reconnaissez plus du tout ma voix, c'est normal, elle est brouillée.
1: Absolument pas, ça ne fonctionne pas, monsieur.
5: Ah oui, attendez, problème de réglage.
1: C'est une arnaque.
5: Voilà, maintenant ma voix est totalement brouillée, vous ne sauriez pas la reconnaître.
1: Oui, bah c'est parfait.
5: Merci, madame.
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23: Allô?
24: Oui, bonjour, c'est le garage à l'appareil.
23: Oui.
24: On vous appelle, vous savez, concernant l'accident de voiture de Monsieur Robert Ledoux, qui donc a cassé encore sa voiture cette nuit, hein. Et donc pour vous dire que il organise une grande quête pour faire réparer sa voiture. Donc il passera cet après-midi chez tous les habitants en fait de la ville, hein, qui voudront bien de faire un petit geste.
23: On en est pourquoi là-dedans?
24: Vous connaissez ce monsieur?
23: Non.
24: Ça fait 11 fois qu'il casse sa voiture depuis Noël. Et bon, c'est quelqu'un qui boit beaucoup, hein, quand même. Hein.
23: Eh ben, il n'est pas obligé.
24: Non, il n'est pas obligé, mais bon. Il boit. Bon.
23: Mais il n'a qu'à pas boire, et puis il n'a qu'à faire que boire de l'eau.
24: Voilà. Donc, il va passer cet après-midi chez tous les habitants de la ville.
23: Oui.
24: Qui voudront bien donner un petit quelque chose pour qu'il répare sa voiture.
23: On lui donnera un litre de vin, alors.
24: Attendez, je vais lui demander si c'est... Attendez. Est-ce que vous préférez du vin ou de l'argent pour votre voiture?
25: Du vin, oui, du vin.
24: Attendez, je vous le passe, hein, madame.
23: Oh, ben, c'est pas la peine.
25: Merci. Allô?
23: Oui.
25: Oui, bonjour, madame.
23: Bonjour, monsieur.
25: Monsieur Ledoux à l'appareil. Je suis désolé, j'ai encore cassé ma bagnole cette nuit.
23: Ah ben, tant pis pour vous.
25: Voilà, donc c'est pour ça que je fais la quête, évidemment, pour la faire réparer, quoi.
23: Eh bien, monsieur, je vous donne quel conseil, moi?
25: Oui.
23: Vous n'avez qu'à boire de l'eau et ça ne vous arrivera pas.
25: Oh, alors ça...
23: Vous faites comme moi, je bois que de l'eau.
25: Oui, mais vous conduisez peut-être pas, vous.
23: Non, monsieur, oh, si vous buviez que de l'eau, vous...
25: Oui.
23: Vous ne casseriez pas votre voiture.
25: Ah bah ça, c'est pas sûr.
23: Bon.
25: J'ai demandé à la gendarmerie, ils m'ont dit que c'était pas complètement sûr.
23: Ça m'étonnerait bien.
25: Non, alors... Comme j'en ai là pour 11 000 euros quand même. Hein.
23: Eh ben vous payez.
25: Non, oh ben non, il faut pas exagérer, c'est pas de ma faute, j'étais sous.
23: Est-ce que c'est de ma faute à moi?
25: Ben un petit peu.
23: Parce que?
25: Mais parce que ça s'est passé devant chez vous et que c'était mal éclairé.
23: Oh non, vous êtes menteur. Chez moi c'est très bien éclairé. Et puis vous allez oser dire que c'est pas bien éclairé?
25: Oh oui.
23: Là là.
25: Oui.
23: Oui, mais si j'aviez été dans votre lit, vous n'auriez pas eu besoin de lumière.
25: Ben dites-moi, madame.
23: Oui. Oui.
25: C'est trop facile, ça. Moi, j'ai dit à la gendarmerie que c'était de votre faute. D'ailleurs, ils vont commencer l'enquête, hein.
23: Que c'est de ma faute?
25: Oui.
23: Oh, tiens, bien sûr.
25: Ah, bah, attendez, je vous repasse le policier.
23: Oui, hein. Vaut mieux.
24: Merci. Ouais, je suis en train de remplir la déposition, donc c'est vrai qu'il vous accuse quand même de l'avoir...
23: Il repasse à maillot et puis il paye, hein.
24: Ça serait bien si vous pouvez pas venir maintenant l'aider à réparer, non?
23: Hein? Bah, merde, alors.
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26: Allô? Oui?
5: Bonjour, monsieur. C'est bien la boulangerie?
26: Oui. Bonjour.
5: C'est pour un remboursage. Je voulais savoir quand je pouvais passer.
26: À quoi? Vous parlez de remboursage, c'est quoi?
5: J'ai trouvé des croissants moins chers chez un de vos concurrents, donc c'était pour rembourser la différence.
26: Ah, je ne fais pas cette opération-là.
5: Bah écoutez, il le disait à la radio, boulanger rembourse la différence.
26: Non. Le boulanger, c'est peut-être voilà. Boulanger, l'entreprise boulanger.
5: Oui, bah vous êtes une entreprise de boulangerie.
26: Non.
5: Ah, bah tiens, vous n'êtes plus boulanger.
26: Ah. Il m'énerve celui-là, c'est pas possible.
5: Non, mais enfin, excusez-moi, mais là c'est un petit peu gros quand même, vous essayez de me faire croire que vous n'êtes plus boulanger.
26: Non, vous nous racontez n'importe quoi déjà.
5: Donc vous n'êtes pas boulanger.
26: C'est pas possible, disons comme
0: c'est pas possible.
5: Allô ?
0: 300 moins cher ailleurs, on lui rembourse.
5: Allô ? Oui, ah, bonjour monsieur.
0: Eh ben Boulanger, c'est pas les marques Darty, machin et tout ça ? Ça, c'est la marque Boulanger, ça. Je suis désolé, ça ne fonctionne pas comme ça dans les petits commerces. Hein.
5: Je suis désolé, mais.
0: Non,
5: je...
0: merci. Non, ah. non, il est hors de question.
5: Vous l'avez dit à la radio en plus, hein ?
0: Non, je suis désolé, on n'est même pas passé à la radio aujourd'hui, alors.
5: Oh, bah bien sûr, bah tiens. Ah bah,
0: je sais, c'est moi qui réponds au téléphone et mon mari n'était pas là ce matin.
5: Comme par hasard, votre mari s'est absenté au moment du passage à la radio.
0: Bah, il livrait la maison de retraite.
5: Je pense qu'il n'était pas là parce qu'il était à la radio en train de dire Boulanger rembourse.
0: Mais mon mari n'a pas de téléphone. Il a même pas de portable.
5: Oui, bah parce qu'il l'a coupé pour être à la radio, pour pas que ça.
0: Mais
5: fasse...
0: non, il n'a pas de portable, mon mari. Ça existe des gens qui n'ont pas de portable. Mon mari en fait partie.
5: C'est pour ça, comme il n'a pas de téléphone, il est obligé d'aller jusqu'à la radio pour le dire directement dans le
0: mais
5: micro.
0: Mais non, il a autre chose à faire que de courir jusqu'à la radio. Qu'est-ce que vous croyez? On bosse, nous.
5: Mais alors dans ce cas, il y a publicité mensongiste, hein, dans le sens.
0: Eh où... bah, ce n'est, c'est bon, hein.
4: Oui, bonjour.
5: Ah, bonjour madame.
4: Surtout ne revenez pas, ça sera très bien comme ça.
5: Non mais à partir du moment où vous dites que vous remboursez la différence, vous voyez.
4: Mais non, j'ai rien dit de ça, moi je rembourse pas la différence.
5: C'est ah bah vous la remboursez plus.
4: Mais vous rigolez non? Qui fait ça?
5: C'est mon beau-frère qui m'a dit qu'il l'avait entendu lui aussi.
4: Ah,
5: en plus.
4: Ton beau-frère a entendu que ceci, que cela. Mais bonhomme, mais faut te réveiller hein, pour les infos par toi-même et puis.
5: Non mais je crois que je comprends.
4: Tu comprends quoi? Tu comprends rien du tout mon grand.
5: Non mais vous n'êtes pas vraiment boulanger en fait, c'est ça le.
4: Ah je suis pas vraiment boulanger. Ah ouais, bah bien sûr. Bah viens voir dans mon labo là.
5: Non mais je.
4: Tout de suite. Bah si, t'as de la gueule mais t'as pas de couilles.
5: Ah bah je vais venir, oui bien sûr, oui.
4: Ah mais viens et tout de suite parce que là je suis bien, là je suis chaud comme il faut.
5: Non mais excusez-moi, mais vous faites une publicité mensongiste.
4: Non, mais c'est pas nous qui faisons cette pub. Putain, vous êtes des toquards, c'est pas possible d'avoir ça. C'est que les oreilles, c'est que le cul, ça se lave.
5: Pardon, je ne comprends pas. Vous me dites les orteils, c'est...
4: Mais vous allez arrêter un peu, ouais.
5: Non, mais excusez-moi, mais alors qu'est-ce que vous dites sur mes orteils, déjà?
4: Non, c'est toi qui es ridicule. Je viens de t'expliquer trois fois ce que...
5: On est bien d'accord que c'est vous qui avez parlé de mes doigts de pied.
4: Non, pas du tout. Ouais, pas du tout. Retourne pour les choses, hein. Dis donc, il est grand temps de consulter un ORL, hein.
5: Une tourterelle? Et pourquoi j'irai voir une tourterelle?
4: T'as y à l'hôpital, toi, c'est pas possible. Tu comprends rien de ce qu'on me dit.
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6: Oui, allô?
8: Oui, bonjour madame.
6: Bonjour monsieur.
8: C'est Cher FM, la radio à l'appareil.
6: Oui.
8: Vous êtes madame Denise?
6: Oui.
8: Eh bien madame, ça tombe bien.
6: Parce que...
8: Eh bien, nous sommes Cher FM, la radio. C'est super Gérard de la place à l'appareil.
6: Ah non, je connais pas.
8: C'est moi. Voilà. Bon. Et vous êtes en direct sur Cher FM. Bonjour Denise, puisque c'est votre prénom, je vois.
6: Ben oui.
8: Voilà. Alors, qu'est-ce que ça vous fait?
6: Ben écoutez, je ne sais pas parce que je...
8: Vous êtes très émue.
6: Voilà. Alors, je ne peux pas répondre. Je ne sais pas ce que vous voulez me demander.
8: Ben écoutez, c'est notre grand jeu concours, vous le savez. Aujourd'hui, nous sommes solidaires d'une association. Il s'agit des manchots du département. Vous le savez que notre département compte beaucoup de manchots. Je pense que vous êtes au courant.
6: Des manchots.
8: Des manchots des deux bras, oui, des personnes qui sont privées de l'usage.
6: Oui, mais enfin, sur la région Saint-Amand, je.
8: Non, pas sur Saint-Amand, hein, sur le département. Hein.
6: Le département, oui.
8: Ouais, un peu partout, Vierzon jusqu'à Vierzon, de nombreux manchots des deux bras, et donc c'est avec eux que nous lançons notre grand jeu concours. Alors, Denise, nous allons vous demander de faire un petit effort pour notre concours.
6: Oui, je vous écoute.
8: Nous allons raccrocher, vous allez être rappelé.
6: Oui.
8: Et vous allez imaginer pendant 10 secondes que vous êtes manchot, c'est-à-dire que vous n'avez pas de bras.
6: Oui.
8: Vous allez décrocher le téléphone.
6: Et comment faire?
8: Sans les bras.
6: Voilà.
8: Et vous allez pouvoir illustrer en direct à l'antenne de Cher FM les difficultés qu'éprouvent les manchots à décrocher le téléphone chez eux.
6: Oui.
8: Sans leurs bras.
6: Oui, ben je vous comprends.
8: Hein? Mmh. Et donc je pense que vous pouvez réaliser cet exploit en vous aidant évidemment de tout ce que comporte le visage, c'est-à-dire les yeux. Et
6: oui,
8: la bouche.
6: Oui. Hein. Alors, sans les bras, il faut que je décroche mon téléphone.
8: Absolument, madame.
6: Bon, j'ai une amie qui est là, eh bien, elle va le vérifier.
8: Elle ne peut pas...
6: Elle ne peut pas me servir de témoin.
8: Si, mais elle ne peut pas vous aider. Hein.
6: Ah oui, d'accord, monsieur, je vous comprends.
8: D'accord.
6: Oui. D'accord.
8: Alors, attention, Denise, est-ce que vous êtes prête?
6: Oui, d'accord, alors je raccroche.
8: Attention.
6: Oui.
8: C'est parti. Denise doit avoir le téléphone dans la bouche.
6: C'est ça.
8: Denise, vous m'entendez?
6: Oui.
8: Oui. Le téléphone, vous l'avez où, là?
6: Dans la bouche.
8: Comment? Dans la?
6: Dans la bouche.
8: Dans la bouche.
6: Ouais.
8: Et vous m'entendez par où?
6: Par moment.
8: Vous m'entendez par moment, hein?
6: Comme les chiens, hein?
8: D'accord. Vous voyez un peu le calvaire qu'endurent les manchots des deux bras dans le département. Comment?
23: Oui,
8: Bonsoir. Oui.
23: Bonsoir.
8: Oui. D'accord. Qu'est-ce que vous pouvez dire aux manchots des deux bras qui ne peuvent pas nous écouter malheureusement puisque vous le savez, comme ils n'ont pas de bras, ils n'ont pas pu allumer le poste.
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9: Hello.
5: Bonjour monsieur, c'est bien la boucherie?
9: Oui.
5: J'ai changé vos horaires d'ouverture, comme ça maintenant vous serez ouvert 7 jours sur 7.
9: Attendez, je comprends pas, c'est pourquoi?
5: C'est suite aux annonces du gouvernement qui disent qu'il faut bosser plus.
9: Ah non, là j'ai pas besoin.
5: Ah si, ils ont dit que pour relancer l'employé.
9: Ouais, mais l'État dit ce qu'il veut et moi je fais ce que je veux. Samedi dimanche, on n'est pas ouvert nous.
5: Ah bah maintenant si.
9: Mais jusqu'alors c'est moi qui paye mes charges, c'est pas le gouvernement qui me les paye.
5: Ah non, mais ça change pas, c'est juste que vous travaillerez plus.
9: Ah non.
5: Ah si.
9: Ah non.
5: Ah si.
9: Non.
5: Si.
9: Mais non.
5: Bah, si.
9: Non, mais ne cherchez pas. Vous n'avez rien à lancer sans mon accord.
5: Vous me l'accorderez après, c'est
9: non,
5: pas grave.
9: Non. Mon horaire d'ouverture reste du lundi au vendredi.
5: Plus du samedi au dimanche.
9: Non.
5: Si.
9: Non.
5: Si.
9: Mais écoutez, mais non, mais c'est quelque chose, ça. De quoi vous vous mêlez?
5: Je me mêle qu'en plus, trop sympa, je vous ai fait une enseigne pour annoncer les nouveaux horaires.
9: Non, je n'en veux pas.
5: Il y a votre nom dessus.
9: Non, je ne veux pas de votre enseigne. Mais de quoi je me mêle? Mon magasin a mon enseigne, je n'ai pas besoin de vos enseignes.
5: Bah oui, mais comment les gens ils vont savoir que vous êtes ouvert 7 jours sur 7?
9: Mais je ne serai jamais ouvert 7 jours sur 7.
5: Oui, enfin, pas avant la semaine prochaine, ça j'ai compris.
9: Mais écoutez, mais de quel droit? Donnez-moi votre numéro de téléphone.
5: Alors, je vais vous donner le numéro de la plateforme.
9: Allez-y.
5: 08 08.
9: Ah oui, donc c'est une plateforme, donc c'est encore la grosse arnaque du siècle.
5: Ah non, pas du tout. Non,
9: si,
5: non.
9: Si.
5: Non, c'est que en fait, j'habite sur une plateforme pétrolière.
9: Oui. Mais faites ce que vous voulez.
5: Bah, très bien. Donc, je viens installer votre nouvelle enseigne.
9: Ah, certainement pas. Essayez de venir chez moi mettre une enseigne devant une façade et je vous assure que vous allez tomber de votre escabeau. Je vous préviens tout de suite, franchement.
5: Ah oui, mais alors si vous la vouliez pas, excusez-moi, il fallait le dire avant.
9: Bah, avant quoi?
5: Bah, avant que je vous appelle.
9: Mais moi, j'ai rien à voir avec vous. Moi, je vous connais pas. Je vous ai jamais vu.
5: Ah, bah si c'est que ça, pas de problème. J'active la visioconférence.
9: Visioconférence, j'ai pas de visio.
5: Voilà. Là, vous me voyez?
9: Ben, moi, j'ai pas de visio, j'ai un téléphone fixe.
5: Coucou, je suis là, regardez.
9: Mais je peux pas vous regarder, c'est un téléphone fixe. Et vous sortez de où?
5: Ben, de Martinville.
9: Vous êtes même pas au courant de rien sur un téléphone fixe, vous avez déjà vu une visio, vous.
5: Essayez de regarder dans le combiné, peut-être que...
9: Allô?
5: Bonjour, monsieur. Il y a votre collègue qui n'arrive pas à activer sa visio.
9: Oui, non, mais attendez, monsieur. On n'a rien demandé, on n'a rien signé, donc on va quand même rien accepter, c'est clair et net.
5: Ah oui, super, donc j'ai fait l'enseigne pour rien.
9: Déjà, vous savez même pas nos horaires. Nos horaires n'ont pas changé, on n'a rien demandé.
5: Ah bah si.
9: Ah non.
5: Ah si, c'est le président qui a dit qu'il faut travailler.
9: On s'en fout du président, c'est le président qui a signé pour que vous veniez aujourd'hui poser une enseigne.
5: Tout à fait, oui, j'ai la signature du président Martin.
9: Mais...
5: qui m'autorise, moi, monsieur Martin.
9: Mais non, mais on veut rien. On
5: n'a
9: rien demandé.
5: Oh là là, vous compliquez tout, hein, vraiment.
10: Allô.
5: Ah, bonjour madame.
10: Non, moi, j'ai pas besoin de vos panneaux, j'ai besoin de rien, ok?
5: Oui, bah on va plutôt considérifier que vous en avez besoin.
10: À quelle heure? Mais à quelle heure que c'est vous qui allez me commander? C'est mon établissement.
5: Bah, à quelle heure que si vous voulez que je vous donne un coup de main?
10: Bon, écoute-moi bien. Vas-y, je t'attends. Tu viens cet après-midi, tu vas prendre un grand bourre-pif, ok?
5: Alors, c'est très gentil de me proposer de boire un coup, mais...
10: De boire un coup?
5: Ah oui, mais non, jamais pendant le boulot.
10: Non, je t'ai proposé que j'allais te foutre un bourre-pif.
5: Encore une fois, merci pour la proposition.
10: Attends, un bourre-pif. Tu sais pas ce que c'est qu'un bourre-pif?
5: Si, je sais, du pif, c'est du pinard, du vin, quoi.
10: Un grand coup de poing dans ta gueule, t'as compris, là?
5: Ah, bah alors merci, mais non plus.
10: Ok, au revoir.
5: Cela dit, tant que je vous tiens, est-ce qu'on peut...
10: Au revoir, ok? Au revoir.
5: Alors d'accord, mais juste avant...
10: Au revoir!
5: Oui, alors au revoir aussi, mais...
10: Au revoir, j'ai dit!
5: Oui, non, mais j'avais entendu, vous inquiétez pas.
10: Mais n'insistez pas!
5: Ah non, alors ça, je suis pas du genre à insister, mais pour cette enseigne...
10: Tu comprends pas le français ou bien?
5: Si, señor, yo comprendo.
10: Me casse plus les couilles, hein.
5: Comment ça, un bol de nouilles?
10: Hop.
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12: Fédération.
13: Oui, bonjour monsieur. C'est quelle fédération?
12: Du bâtiment.
13: Ah, d'accord. Dites-moi monsieur, c'est le baron de la Florana à l'appareil. Cuir.
12: Allô?
13: Oui, je vous pose une question.
12: Oui.
13: Cuir.
12: Mais quoi cuir?
13: Vous êtes cuir vous-même, non?
12: Ah, vous voulez la fédération des cuirs et peaux, c'est ça?
13: Non, je prospecte, disons que je recherche des gens qui seraient cuir.
12: Ah, je ne vous comprends pas, je suis désolé. Qu'est-ce que vous entendez par là, cuir?
13: Est-ce que vous êtes cuir?
12: Non, je ne crois pas, non.
13: Vous êtes sûr?
12: Ah, je ne sais pas.
13: Bon, attendez, bougez pas, je vous passe le responsable.
14: Allô?
12: Oui, bonjour monsieur.
14: Oui, bonjour monsieur. C'est la fédération?
12: Oui.
14: Cuir?
12: Ah non, vous êtes à la fédération du bâtiment, là.
14: Non, mais... vous?
12: Quoi, moi?
14: cuir ?
12: Non.
14: Sûr ?
12: Non.
14: Doute ?
12: Oui.
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15: Oui, allô ?
5: Bonjour madame, c'est bien la société de livraison de colis ?
15: Non, il y a une erreur.
5: Ah bah je crois pas, j'ai pris le numéro dans le bottin, vous êtes référencé comme livreur.
15: Non, non, on est particulier, on n'est pas...
5: Mais votre adresse, c'est bien...
15: Oui.
5: D'accord, mais vous, vous êtes pas sur place.
15: Bah si.
5: Ah bah alors c'est bon, donc je confirme qu'on peut quand même déposer les colis à cette adresse.
15: Bah je sais pas si je serai là, je suis pas dispo 24h sur 24.
5: Hein. Ok, bon, je vais mettre qu'on vous dépose les colis que la nuit, comme ça vous serez sur place. Ah, il y a un truc qui fait du bruit derrière vous.
16: Allô.
5: Bonjour monsieur.
16: Je suis pas référencé du tout monsieur, je fais pas de livraison donc je peux pas être référencé.
5: Alors, un, c'est marqué dans le bottin, et deux, votre collègue m'a confirmé qu'elle prenait les colis.
16: Bah non, c'est mon mari monsieur.
5: Oh bah repassez-moi cette dame, parce que je
16: non,
5: crois...
16: Non, passez-moi cette dame, c'est moi qui suis au téléphone.
5: Bah oui, mais enfin vous me dites de voir avec madame Marie, si vous me la passez pas.
16: Non, c'est mon mari.
5: Admettons, en tout cas elle, elle est d'accord.
16: Et bah si, j'y vais.
15: Oui, allô.
5: Rebonjour madame Marie.
15: Vous êtes dur de la compronette, hein.
5: Ah non, j'ai très bien compronetté. Vous, vous êtes la livreuse.
15: Mais vous êtes qui, vous?
5: Ah bah oui, je vous ai pas dit, pardon. Monsieur Martin, j'ai des colis à faire livrer, donc je vous les dépose.
15: Monsieur Martin, du coup, c'est pas mon problème. Vous avez fait une erreur. Moi, je n'ai pas réceptionné quoi que ce soit.
5: Non, mais la réception, je m'en occupe. Je vous les dépose. Vous, vous faites juste la livraison.
15: Mais vous me prenez pour qui, vous?
5: Bah, pour le livraisonneur. Enfin, la livraison.
15: Moi, je m'occupe pas de vos livraisons, mais vous êtes pas bien. Je ne suis pas livreur. Qu'est-ce que vous me pompez l'air avec ça?
5: Ok, bah alors, passez-moi le livreur.
15: Y a personne.
5: Bah, déjà, y a vous.
15: Y a pas de livreur ici.
5: Et le monsieur que je viens d'avoir?
15: Quel monsieur?
5: Ah bah justement, c'est lui, je l'entends derrière.
15: C'est ma femme derrière qui parle.
5: Si vous voulez, mais enfin je crois que c'est lui que j'avais juste avant vous.
15: Mais lui, c'est une femme.
5: Oula, attendez, lui c'est une femme?
15: Et alors?
5: Et alors, pardon, j'ai rien contre les couples modernes, mais c'est compliqué, hein, on sait plus qui fait quoi.
15: Oh là là, monsieur.
5: Non mais peu importe, passez-moi ce... Enfin je sais pas comment vous l'appelez.
15: Non, je ne vous passe personne.
16: Il est malade ou quoi?
15: Je ne suis pas livreur.
5: Ok, donc vous, vous êtes le chauffeur.
15: Je ne suis pas chauffeur.
5: Bah si vous faites chauffeur-livreur, forcément il y a un chauffeur, un livreur.
15: Non, personne. Il n'y a pas de livreur chez nous.
5: D'accord, bah à la limite, si vous pouvez l'appeler sur son portable...
15: Il n'y a pas de livreur chez nous. Vous êtes sourd?
5: Non, je disais, appelez le livreur sur son portable.
15: Il n'y a pas de livreur, hé hey. Vous allez arrêter de me faire chier.
5: Ah oui, bien sûr, je vous rappellerai plus tard.
15: Non, vous ne me rappelez pas.
5: Bah si, quand le livreur sera revenu.
15: Il revient jamais, il est mort.
17: Allô?
24: Oui, bonjour madame, c'est bien la maison de retraite.
17: On n'est pas une maison de retraite, c'est des appartements.
24: Oui, mais enfin bon.
17: Oui.
24: Bonjour madame, c'est France 3 région.
17: D'accord.
24: Voilà.
17: Ouais, c'est France 3. Oui.
24: Nous vous appelons dans le cadre d'un reportage que nous faisons, une enquête concernant les traitements infligés aux personnes âgées dans les maisons de retraite. Et votre établissement a été cité à de nombreuses reprises.
17: Bah, bien sûr.
24: Voilà. Vous savez pourquoi, je pense. Hein.
17: Oui.
24: Donc, nous voudrions avoir vos réactions, votre réaction, parce qu'il apparaît donc en troisième position. Hein.
17: Ah ouais, quand même.
24: Voilà, oui. Alors, meilleur lieu de détention. Vous êtes en troisième position, c'est pas mal.
17: D'accord, ah ouais, c'est pas mal.
24: C'est pas mal. Hein. Donc, privation, vous êtes en seconde position.
17: D'accord.
24: Ce qui est aussi, je pense, assez honorable dans le classement. Hein. Supplice, séquestration donc des personnes âgées, vous êtes simplement en cinquième position.
17: Ben...
24: Vous pensez que vous pouvez faire mieux dans les prochains mois ou...
17: Ah, mais c'est certain.
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16: Oui.
5: Oui, bonjour monsieur.
16: Madame, oui.
5: Oui, c'est bien la...
16: Oui, la boulangerie, c'est pourquoi?
5: À la boulangerie?
16: Qu'est-ce que vous cherchez?
5: Ah bah excusez-moi, j'ai fait les renseignements, je demandais pour un Paris-Brest, je voulais réserver un Paris-Brest, on m'a donné votre numéro.
16: Eh ben c'est ça, oui.
5: Ah si, Paris-Brest, d'accord, oui. Okay, c'est super.
16: Un Paris-Brest pour combien? Une personne, deux personnes?
5: Alors ce serait une personne en seconde classe.
16: Qu'est-ce que vous dites?
5: Une personne en seconde classe.
16: En seconde classe, parce que c'est cette histoire.
5: Ce serait pour samedi matin.
16: Mais nous, on fait des Paris-Brest, on en fait, mais il y en a tous les jours des Paris-Brest. Mais je crois qu'il y en a
5: tous Paris-Brest. Bien sûr, il y en a tous les jours. Moi, je voudrais partir samedi.
16: Oui, mais samedi, oui. Mais vous voulez un Paris-Brest pour une personne en seconde classe? Qu'est-ce que vous voulez dire? Je n'ai pas un train, non?
5: Oui, pour le train, oui, c'est ça, oui. J'ai une carte de fidélité, grand voyagiste.
16: Mais vous trompez vite, j'ai pas le temps. J'ai du monde en terrasse, moi.
5: Est-ce que je pourrais avoir dans ce cas la personne qui s'occupe des billets de train?
16: Trajet de grève, quoi, pas que je vous paye le trajet de train, non? Mais vous rêvez, vous?
5: Non, ben le réserver, quoi.
16: Le réserver, mais je réserve rien du tout, moi.
5: Bon.
16: On vient chez moi, on me paye, moi je réserve pas.
5: Je le paye, le billet de train, hein, y a pas de problème.
16: Oui, mais moi j'en donne pas des billets de train. Oh.
5: Vous les donnez pas, vous les vendez?
16: Je les vends, mais j'en vends même pas des billets de train. J'ai autre chose à faire que de vendre des billets de train.
5: Écoutez, pas sur moi responsable, parce que moi
16: c'est... Responsable, c'est moi, monsieur.
5: Oui, enfin.
16: Et maintenant, vous commencez à 1-1-1.
5: Pardon?
16: Si tu veux le prendre, on peut le. Viens voir, viens voir.
19: Allô?
5: Oui, bonjour madame.
19: C'est la boulangerie de...
1: à l'appareil, monsieur.
11: Comment ça?
1: Enfin, bref, vous voulez un aller-retour en train.
11: Voilà, c'est pour ça que je vous appelle.
1: Monsieur, monsieur, monsieur, je vais pas vous aider avec votre billet de train.
11: Et pourquoi?
1: Oula, monsieur.
18: Allô?
11: Oui. Ah bah, c'est encore une autre personne.
18: Mais attendez, parce que nous, ici, dans notre pâtisserie, on fait un gâteau qui s'appelle le Paris-Brest.
11: Voilà, pour un Paris-Brest, oui, c'est ça.
18: C'est pas une gare, ici.
11: Non, c'est juste pour les billets, ça, j'ai bien compris.
18: Oui, oui, non, mais donc... même pas les billets, parce que moi, je vends du pain.
11: Du?
18: Du pain.
11: Du?
18: Du pain. Du pain. Mais dans une boulangerie, on vend du pain.
11: Bah, alors, repassez-moi le collègue de la SNCF que j'avais juste
18: avant. Non, non, mais c'est pas le collègue de la SNCF, c'est parce qu'il croyait que c'est pour un train.
11: Oui, pour un train.
18: Bah, c'est impossible, vous racontez n'importe quoi. Je suis une boulangerie, je peux pas faire de réservation pour un train.
11: Et pourquoi?
18: Ah, ça, c'est nouveau, ça.
11: Vous allez me rembourser ma carte d'abonnement, hein, si c'est comme
18: mais
11: ça.
18: Mais qu'est-ce que vous voulez que je vous rembourse? Je suis une boulangerie.
19: Allô?
11: Allô? Ah, c'est encore la.
19: On n'est pas à la gare, nous. Oh.
11: D'accord, mais enfin, il me faut le ticket.
19: Mais le ticket, vous le prenez à la gare, vite. Moi, j'ai du monde. Allez, monsieur, je raccroche.
11: Non, mais allô?
19: Mais je m'en fous, mais je raccroche. Un, deux,
11: allô?
19: Trois. Un, deux, trois.
11: Non, allô?
19: On va vous passer Gaël maintenant, vous voulez? Gaël, viens me parler, viens vite voir si tu veux partir à quel père. Viens écouter, c'est certainement un fonctionnaire.
20: Allô?
11: Oui, allô?
20: Bonjour.
11: Bonjour, monsieur. Comme j'expliquais.
20: Mais non, mais c'est la radio, c'est une radio. C'est un truc où ils t'appellent, ils font passer pour des bourriques. Mais oui, j'en suis sûre. Ouais, je vous repasse ma patronne, ça l'énervera.
19: Ah, oh, je suis pas en radio. Mais non, c'est pas une radio. En tout cas, vous avez du temps, vous êtes fonctionnaire, alors. Hein.
11: Bah, vous me dites que je suis à la radio.
19: Mais non, c'est ma petite jeune qui travaille chez nous.
20: Oui, une blague.
19: Non, pardon.
20: Une blague d'une radio, Geneviève.
19: Non, non, non, c'est pas France Bleu, en tous les cas, parce que je connais rien. Bon, et monsieur, de manière, vous êtes pas une radio.
11: Ah, bah si.
19: Vous êtes un enquiquineur, là, maintenant.
11: Oui,
19: hein.
11: Mais je suis à la radio, quand même.
19: Mais oui, oh là là là. Bon, allez, ça suffit, maintenant, je raccroche.
11: Non, mais excusez-moi. Non, non, mais je suis vraiment là. Radio, hein. Allô?
20: Oui, vous êtes Rire et Chanson?
19: Eh ben, ils nous font rire. Ben, moi, ils
11: ah, bah oui.
20: Oui, c'est ça.
11: Ah, bah voilà.
20: C'est Rire et Chanson.
11: Eh ben, c'est bravo.
19: On était quatre, là. On
20: vous l'avez bien énervé pour la journée, c'est
19: voilà, génial. C'est bon, allez. Non, mais c'est bon, hein, vous reprenez vite votre train.
11: Eh ben, je passe chercher le ticket, puis je vais.
19: Et voilà, vous venez prendre le ticket. Mais laissez-moi vous dire, il sera salé, le ticket, hein.
11: Ah.
19: Parce que oui, oui, oui, fais pas de cadeau, moi. Hein. C'est bon, allez. Je raccroche. Un, deux, trois.
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27: Allô, oui.
28: Oui, Mike.
27: Oui.
28: Je m'en veux pas te parler parce que j'ai un herpès sur la bouche.
27: Tu dis?
28: Attends, c'est bien Mike.
27: Bah oui.
28: Bah Mike, alors
27: c'est pas Jack Starling.
28: Voilà.
27: Ah bah dis donc, bah, ça fait des ans, je crois que t'étais mort moi.
28: Mais tu te souviens de moi?
27: Bah t'étais bien Jack Starling.
28: Oui, Mike.
27: Bah, évidemment, je me souviens de toi. Comment je t'aurais oublié? Tu rigoles ou quoi? Qu'est-ce que tu deviens?
28: Toujours dans le jazz?
27: Bah oui.
28: On va voir. Quel instrument je jouais?
27: Du piano.
28: Et comment je jouais? Comment?
27: Comme un dieu.
28: Ouais, ah. T'as pas oublié, hein?
27: Bah dis, merde, on a quand même joué ensemble, non?
28: Ouais, salut, salut, Mike.
27: Salut.
28: C'est Jack. Ah, oh, sacré Mike. Ça fait plaisir de t'entendre.
27: Ah oui, bien sûr. Ouais.
28: Bon, alors, let's jazz.
27: Let's jazz. Oui, always, man.
28: Mike, t'es prêt?
27: Ouais.
28: 3, 4, et 3, 4.
27: Oh,
28: vas-y, je suis avec toi, Mike.
27: To be. Dis, tu m'appelles, vous, que je suis dans le téléphone à 3h de l'après-midi, toi?
0: Hey, Mac.
27: Ouais.
0: Ça fait du bien, hein?
27: Ça dégage. Mais je vois toujours pas qui tu es, hein?
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2: Oui, allô, bonjour.
5: Bonjour, madame, c'est bien la boucherie?
2: C'est monsieur.
5: Admettons, monsieur Martin à l'appareil, les restaurationneurs Martin.
2: Mm-hmm.
5: Je vais venir installer votre espace de dégustage.
2: Installer quoi, on m'avait dit?
5: L'espace de dégustage, c'est un coin snacking que j'installe devant votre boucherie.
2: Moi, je suis pas au courant de ça, moi.
5: Ah, mais c'est normal, ça vient de sortir.
2: D'accord.
5: Maintenant, tous les commerçants qui font à manger peuvent avoir une terrasse.
2: D'accord.
5: Donc moi, je vais vous installer des barbecues, comme ça vos clients pourront griller leur viande directement en sortant du magasin.
2: Bah ouais, mais vous venez comme ça, vous voulez installer un truc, mais sans que nous on le sache.
5: Bah, c'est pour ça que je vous appelle avant.
2: Ok, d'accord.
5: Ok, d'accord. Super, donc je valide.
2: Validez quoi?
5: Là, je valide déjà les barbecues pour votre espace dégustage.
2: Ah, vous validez déjà le truc que je n'ai même pas accepté.
5: Bah, vous m'avez dit ok, d'accord, donc j'en déduis que c'est bon pour vous.
2: Ah, j'ai pas dit que c'était bon. Faut voir avec mon père.
5: Pardon, mais dans ce cas, faut pas me dire oui, ok, d'accord, et juste après.
2: Mais vous avez jamais dit oui.
5: Bah, vous m'avez dit ok, d'accord.
2: Bah alors, moi, je veux pas faire un truc si je suis pas au courant. Je suis désolé. Hein.
5: Alors, je vous rassure, j'ai prévenu la mairie que vous installiez des barbecues devant la boucherie.
2: Mais c'est pas la mairie qui va décider si moi j'accepte de faire un truc comme ça. Vous me parlez d'un truc, vous voulez déjà tout installer, alors que moi, je vous ai même pas vu, je sais même pas qui vous êtes.
5: Ah bah, si vous voulez qu'on se voit, je peux activer la visio, bougez pas.
2: Y a rien à... En fait, tout est gratuit ou c'est juste parce que...
5: Ah non, mais alors, pour l'argent, vous inquiétez pas, on s'arrangera.
2: Ah ouais, bah, c'était pour payer, moi, je vous garantis, hein. Y aura rien, ça sera zéro.
5: Non. Alors, c'est quand même un peu plus que zéro.
2: Ah ouais, et c'est quoi la somme?
5: Alors, attendez, facture barbecue. Voilà, je vous ai mis un parasol avec, hein, c'est offert, c'est cadeau.
2: La barbecue, ouais.
5: Donc à la louche, 10 000 euros.
2: Ah ouais, d'accord, ok, bah c'est bon, bah, vous pouvez les garder pour vous.
5: Ah bah non, c'est à vous, hein, moi je vous le dépose.
2: Non mais c'est bon, mais des fois ça sert à rien, je le prends pas.
5: Ah bah vous les prenez plus.
2: Bah vous m'avez sorti 10 000, moi je veux pas une somme pareille.
5: Non,
2: hein.
5: Mais je vous ai dit, on s'arrange pour l'argent, vous me filez 9 500 tout de suite.
2: Ça va pas, non.
5: Et pour les 1000 qui restent, je peux attendre demain.
2: Ouais, bah moi je vous dis tout de suite, non. Donc ça sert à rien de venir.
5: Ah oui, mais alors comment ils font les gens qui veulent se faire une petite grillade devant la boucherie?
4: Oui, allô?
5: Bonjour madame.
4: Ah mais c'est à mon avis vous faites une erreur, moi c'est une boucherie, on n'est pas dans un restaurant ni dans un bar.
5: Ah bah je sais bien qu'on n'est pas dans un bar, moi je vous installe juste l'espace de dégustage.
4: Les quoi?
5: L'espace de dégustage devant la boucherie, ça vous inquiétez pas, je gère.
4: Ah non, vous gérez rien du tout, moi je gère mon affaire tout seul. Moi.
5: Ouais, enfin vous gérez l'intérieur, moi je gère l'extérieur.
4: Ouais mais moi y a personne qui fait des demandes pour moi.
5: D'accord, dans ce cas pas de problème, je mets que c'est vous qui validez.
2: Il valide rien du tout, qu'est-ce que tu racontes là? Non mais oh.
5: Ah, c'est la dame d'avant ça, non?
2: C'est pas la même personne.
5: C'est ce que je disais. Donc pour les barbecues, c'est bon, c'est validé.
2: Ouais, mais c'est qui paye ça?
5: Ah non, c'est pas monsieur Kiki, c'est votre responsable qui a insisté pour payer.
2: Et vous, c'est quoi votre nom à vous?
5: Moi, c'est monsieur Martin, donc rien à voir avec monsieur Kiki.
2: C'est pas la radio là, je sais pas quoi, non?
5: Bah bien sûr que c'est la radio. Et laquelle d'ailleurs?
2: Les chansons, non, c'est ça?
5: Bah oui, c'est ça, du premier coup, bravo. Eh ben bonne journée.
2: Bonne journée, au revoir monsieur.
5: Au revoir madame.
2: Pardon?
5: Bah je disais au revoir madame.
2: Madame, je suis une dame moi.
5: Oui, bah je sais que t'es une dame, ça. Je vais quand même pas me tromper à tous les coups.
2: Arrête tes conneries.
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6: Oui.
8: Allô.
6: Oui.
8: Bonjour madame.
6: Bonjour madame, mais je sais pas qui vous êtes.
8: Madame Lamolle.
6: Je vous connais pas.
8: J'habite au 17.
6: Ah oui. Vous êtes la dame qui devait venir?
8: Oui.
6: Ah oui, parce que je savais pas que vous étiez arrivée.
8: Oui, alors je vais venir.
6: Ah bah si vous voulez.
8: D'autant plus que j'ai un petit service à vous demander si ça vous dérange pas.
6: Dites-moi.
8: J'étais à la kermesse, vous savez, dimanche là.
6: Oui.
8: Et figurez-vous que j'ai gagné un cochon.
6: Un cochon?
8: Oui.
6: Vivant?
8: Oui.
6: Oh, il est gros?
8: 80 kilos.
6: Oh, bah ça va remplir votre congélette.
8: oui, mais le problème que j'ai en fait, c'est que je veux pas le tuer chez moi. Et donc je vais vous l'amener.
6: Mais qu'est-ce que vous voulez que j'en fasse?
8: Mais vous allez me donner la main pour le tuer.
6: Et mais non, mais moi je n'en veux pas, je n'ai pas de place pour le mettre.
8: Ah non, mais c'est pas pour le garder, c'est pour le tuer.
6: Eh ben oui, mais moi je peux pas, je m'en vais demain matin.
8: Non, mais on le tue maintenant.
6: Hein?
8: On va le tuer maintenant chez vous.
6: Ah non.
8: Mais j'ai un marteau.
6: J'avais un marteau, mais moi ça m'intéresse pas, madame. Je peux pas vous le pendre.
8: Ah non, mais on va pas le pendre. On va l'assommer avec le marteau, puis on va le découper. J'ai les couteaux, j'ai tout.
6: Oh, mais non, mais adressez-vous à un boucher ou à quelqu'un que...
8: Attendez, j'ai ouvert un livre où est-ce qu'ils expliquent bien comment qu'on va le tuer toutes les deux.
6: Oh, mais moi, je ne le tue pas, hein. J'ai jamais tué de cochon, c'est pas aujourd'hui que je vais commencer.
8: C'est moi qui vais le tuer, puis vous lui tiendrez les pattes arrière.
6: Mais moi, c'est moi, je ne vous ouvrirai pas. Je n'en veux pas.
8: Mais écoutez, madame, je vais quand même pas tuer un cochon chez moi. C'est pour ça que je voudrais que ça soit chez vous.
6: Mais non!
0: Oui.
7: Oui, bonjour madame.
0: Bonjour monsieur.
7: C'est le serrurier là de la place parce que j'ai eu un coup de fil d'une dame qui m'a dit qu'il fallait ouvrir la porte chez vous demain matin parce qu'il paraît qu'elle doit venir tuer le cochon chez vous.
0: Mais justement, mais écoutez, je l'ai envoyé promener. Moi, demain matin, je serai partie de tout bonheur et je m'en vais pour une

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3: C'est la dame pour demain matin.
4: Mais je ne connais pas cette dame.
3: Je l'ai prévenue que j'amenais un cochon. Pour en faire du boudin, la saucisse...
4: Mais je m'en fous, vous faites du ce que vous voudrez. Non, mais vous figurez pas que dès que j'aurai tourné les talons, vous allez faire un abattoir chez moi. Non, mais les malades, ça soigne, hein, madame.
3: Oh, bah, dites-moi, je ne suis pas malade au point d'aller jusqu'à Lourdes. Hein,
4: mais
3: moi.
4: Je ne suis pas malade non plus, mais c'est la 14e fois que j'y vais quand même.
3: Vous allez à Lourdes?
4: Oui.
3: Eh bien, vous allez voir, il va y avoir un miracle à votre retour.
4: Ah ben non, moi écoutez, je marche pas, moi je porte plate à la gendarmerie.
3: Quand vous viendrez, vous trouverez du saucisson et du pâté dans votre frigo.
4: Mais je ne me fiche de votre élevage, je n'en veux pas. Vous êtes tombé sur la tête, c'est pas possible.
3: Alors, les cochons, on fera rapide.
4: Je ne veux pas de cochon chez moi, j'aime pas le cochon. Je suis musulmane.
3: Oh, quelle menteuse. Menteuse.
4: Écoutez, on va pas passer l'après-midi là-dessus.
3: Attendez. Vous dites bien que vous allez à Lourdes demain.
4: Oui, j'y vais demain.
3: Et vous dites que vous êtes musulmane.
4: Et alors?
3: C'est un mensonge.
4: Ah ben ça, moi, ça ne vous regarde pas.
3: Bon, écoutez, j'ai un marché à vous proposer.
4: Je n'y a pas de marché qui tienne. Vous me foutez la paix.
3: Attendez.
4: Mais je m'en fous.
3: Alors, je vous explique. Pendant que vous faites votre pèlerinage à Lourdes, eh bien, moi, si vous me laissez tuer le cochon chez vous.
4: Mais vous m'emmerdez à la fin.
3: Je refais toutes vos peintures en rouge.
4: Hein?
3: Comme ça, on ne verra pas les taches de sang du cochon.
4: Mais vous êtes complètement ravagée, ma pauvre femme. Bonne enfermée.
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5: Allô?
6: Bonjour madame, c'est bien le PMU?
5: Ah, c'est pas madame, c'est monsieur déjà.
6: Ah, c'est pas le PMU peut-être?
5: Si, c'est le PMU.
6: Ah, ouais, c'est bien ce que je disais. J'ai vu que le loto allait augmenter là, que ça passait à 2,20€ ce lundi.
5: Ouais, à partir de lundi, ouais.
6: Donc il faudrait mettre de côté une centaine de grilles à 2€.
5: Centaine de grilles à 2€?
6: Voilà, comme ça je pourrais venir les chercher les semaines prochaines.
5: Qui c'est qui va me le payer? Moi, qui c'est qui va me les avancer?
6: Ah, bah moi je vous paye 2€ chaque semaine en fait, vous voyez, c'est logique, vous voyez, parce que.
5: Ah, non, y a pas de logique, c'est pas comme ça que ça fonctionne, hein. C'est de la fumisterie, ça, faut pas mettre une carotte ici, monsieur. Hein.
6: Alors, passez-moi le responsable, s'il vous plaît.
5: Ouais.
7: C'est moi le responsable.
6: Oui, ah, bonjour madame.
7: Vous rêvez là ou quoi?
6: Non, excusez-moi, c'est juste du mathématisme. Hein. Si je les prends à 2€, forcément, elles me coûtent 2€.
7: Vous rêvez ou pas? Tous les lotos sont à 2,20€.
6: Bah, sauf les anciens.
7: Bon, écoutez, j'ai du boulot, j'ai pas le temps de discuter.
6: Non, mais enfin, excusez-moi, je vois le truc. Vous gardez les trucs à 2€, et puis après, les clients, hop, ils payent 2€.
7: Vous voulez me prendre pour un voleur là ou quoi?
6: Bah, excusez-moi, mais enfin, c'est quand même une forme d'arnaquisme. Hein. Vous savez que je peux signaler ça au service du fraudulisme. Hein.
7: Ah, mais sans problème, allez-y, monsieur.
6: Alors, je vais prendre votre nom.
8: Allô?
6: Oui, ah bah c'est un autre monsieur. Voilà, comme j'expliquais.
8: Non, c'est une dame.
6: Ah bah c'est parce que j'étais avec une dame avant justement.
8: Ah bah non, c'est un monsieur.
6: Vous essayez de brouiller les pistes?
8: Ah, pas du tout. C'était le patron.
6: Donc vous êtes le patron, c'est ça que vous me dites?
8: Non, je suis une femme.
6: Et alors, une femme ne peut pas être le patron?
8: Non.
6: Bon, donc du coup, ce que je disais à votre subalterne, je vais appeler les services du fraudulisme.
8: Bah pourquoi?
6: Bah quand même parce que vous fraudulez.
8: Bah je fraudule pas du tout.
6: Ah bah si, vous fraudulez là quand même.
8: Bah je peux pas vous passer lundi des lotos à 2€, que c'est passé à 2,20€.
6: Bah que c'est passé à 2,20€, que sauf si c'est des anciens lotos.
8: Lundi, dimanche matin, c'est terminé, le loto est à 2,20€.
6: Non, alors oui, vous n'avez pas compris.
8: Non, oui, le loto lundi matin, il est à 2,20€.
6: C'est pour ça que moi, il faut me mettre des anciens qui sont à 2€.
8: Oui, c'est tout, il n'y a plus d'anciens bulletins.
6: Oui, non, mais
8: c'est tout, c'est pas vous qui allez faire les lois de chez la Française des Jeux.
6: Non, mais je vois bien le truc, c'est ce que je disais, c'est que c'est vous qui allez vous jouer les bulletins à 2€, et puis après, on fait payer à 2,20€.
8: Mais je joue pas du tout de bulletins à 2€, puisque lundi.
6: Ah bah jurez-le, vous n'allez pas vous les garder pour les jouer.
8: J'ai rien à jurer à personne, moi, monsieur.
6: Ah ah, qui ne dit mot, consentisme. Allô?
9: Hello.
6: Ah, c'est à nouveau une dame.
9: C'est monsieur, ça commence mal.
6: Ah bah non, mais c'est pas ma faute, c'est parce que comme vous articulez pas beaucoup, on dirait une dame.
9: Ah bon, bah au revoir.
6: Non mais, allô?
9: Oui.
6: Je me suis renseigné, c'est un refus de vente ce que vous faites.
9: Ah ouais? Bah viens.
6: Ah bah oui.
9: Bah oui. Bah, tu veux gagner le gros lot ou tu veux pas gagner le gros lot?
6: Quel gros lot?
9: Le gros lot, qui est entre les jambes.
6: Je vois pas le...
9: Non, tu vois pas, bah regarde bien.
6: Ah bah je cherche, je vois pas de gros lot.
9: Cherche un peu. Écoute bien. Oui. Arrête le malin. Je vais dire un truc. J'ai un voisin qui est flic. Maintenant, je vais aller le voir.
6: Ah bah moi aussi. Eh bah je vais l'appeler.
9: Eh bah y a pas de souci. Eh bah appelle-le et puis tu viens me voir.
6: Ah bah je l'appelle tout de suite, ne quittez pas.
9: Eh bah appelle-le, allez vas-y. J'en ai rien à foutre. T'as mangé un clown? Mais t'as mangé un clown toi.
6: Excusez-moi, c'est moi qui appelle hein.
9: Ouais, bah c'est bien. J'espère que t'as un forfait qui te coûte cher.
6: Ah bah alors ils vont le débat, c'est une bonne idée.
9: Oh bah t'es con.
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10: Bienvenue. Oui, la Poste, service distribution, je vous écoute.
3: Bonjour, monsieur.
10: Madame.
3: Madame Ledoux, à l'appareil.
10: Oui.
3: Je voudrais des nouvelles de mon facteur.
10: De quel facteur?

0: Ben, je ne connais pas, moi. Hein. C'est
1: celui... Oui, mais moi, où est-ce que vous habitez? Je ne vous connais pas non plus. Hein.
0: Non, rue de Valdois.
1: Rue de Valdois? Qui c'est qui fait la tournée rue de Valdois?
2: Oui.
1: Oui, pourquoi? Qu'est-ce qui se passe, madame?
0: Ben, écoutez, il n'est pas passé. Enfin,
1: il n'est pas passé?
0: Si, il passe de plus en plus en retard.
1: Et il... Ben, écoutez, c'est qu'il a, il y a du travail sur sa tournée, et donc il va pas... À quelle heure il passe habituellement?
0: Oh ben, il passe vers 9h, 9h30.
1: 9h, 9h30, puis il n'est pas passé aujourd'hui?
0: En général, il passe à 9h, 9h30, mais là, il passe de plus en plus en retard.
1: Il vient de plus en plus en retard? Ah bon, comment ça se fait?
0: Ah ben, c'est... Ah ben, ça s'en sait rien, moi.
1: Vous savez pas?
0: Je sais qu'il s'arrête chez ma fille tous les matins.
1: Ah, oui?
0: Qui habite deux numéros avant, hein.
1: Mm-hmm.
0: Mais avant, ça durait 5 minutes, là.
1: Oui.
0: Et puis maintenant, il vient une demi-heure en retard.
1: Ah bon? Il reste un peu plus tard chez votre fille, alors?
0: Oui.
1: Ah ouais? Et vous...
0: Oui. Il passe chez moi après être allé chez ma fille.
1: Ah ouais, d'accord.
0: À 9h30, il est chez ma fille.
1: Ouais.
0: Alors, je crois que ma fille lui donne des cours de Kama Sutra ou quelque chose comme ça. C'est une langue du oriental, m'a-t-il dit.
1: Ah bon?
0: Oui.
1: Alors là, excusez-moi, mais ben, ça me surprend quand même qu'il prenne des cours sur sa tournée. C'est quand même pas normal. Hein.
0: C'est pour ça que je vous appelle.
1: Ben, on va le surveiller un peu et puis on va lui demander ce qui se passe, hein, vraiment, et puis le surveiller.
0: Il arrive chez ma fille toujours juste après que son mari soit parti, hein, mon gendre. Hein.
1: Oh là là, alors, bon, ah bon.
0: Oui, parce que ma fille m'a dit qu'il était très appliqué.
1: Pardon?
0: C'est très compliqué, hein, m'a-t-elle dit. Parce que il paraît qu'il faut être une fois à genoux, une fois accroupi. Oui, c'est ce que ma fille m'a dit.
1: Ouais, bon, ben écoutez, vraiment...
0: Qu'est-ce qui vous fait rire?
1: Excusez-moi, mais non, parce que... collègue.
0: C'est une nouvelle langue ou quoi? Allô?
1: Écoutez, madame, non, ce que je vais
0: qu'est-ce
1: faire...
0: Qu'est-ce qui se passe?
1: Non, mais, qu'est-ce, ce
0: non,
1: que
0: mais
1: je vais...
0: rassurez-moi.
1: Non, non, ce que je vais faire, on ira le suivre sur sa tournée pour voir si l'arrêt dure vraiment plus longtemps que de coutume. Hein. C'est pas normal qu'ils prennent des cours de langue sur sa tournée.
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4: Bonjour.
5: Bonjour monsieur, je vous appelle parce qu'il y a un problème avec la voiture, c'est celle de ma femme.
4: D'accord.
5: Les clignotants, au lieu que l'ampoule reste allumée, elle s'allume, elle s'éteint, elle s'allume, elle s'éteint.
4: Les quatre clignotants?
5: Oui, les quatre clignotent.
4: Les quatre clignotent, ça clignote, ça fait éteint, allumé, éteint, allumé, éteint,
5: voilà,
4: allumé,
5: c'est
4: éteint,
5: ça,
4: allumé.
5: Vous avez déjà eu la panne donc.
4: Mais ça c'est normal que ça fasse ça, le but du warning ça reste pas allumé.
5: Pardon, excusez-moi, je parlais pas du parking, je parlais des feux de détresse.
4: Ouais, les warnings.
5: Non, pas le parking.
4: C'est pas un feu de parking, P-A-R-Q-I-N-G, je vous ai dit, feu
5: oui,
4: de
5: alors,
4: warning.
5: On est d'accord,
4: c'est pas un feu. W-A-R-A-N-I-N-G. Donc un feu de warning.
5: Un feu de warning.
4: Voilà, c'est un feu de détresse.
5: Excusez-moi, mais est-ce qu'il serait possible de parler à un mécaniste?
4: D'accord, ok, quittez pas.
5: Merci.
6: Nous nous efforçons d'écourter agréablement votre attente.
4: Ah, allô?
5: Oui, allô, bonjour monsieur.
4: Oui, monsieur, on va vous prendre tout de suite en communication. Moi, c'est une dame, hein.
7: Allô?
5: Oui, bonjour madame.
7: Non, je vous écoute.
5: Ah, alors
7: c'est... Un clignotant, c'est normal, il s'allume et il s'éteint. C'est normal, autrement ce ne serait pas un clignotant.
5: Voilà, donc vous reconnaissez la panne, donc du coup je voulais savoir comment vous...
7: Quelle pouviez... panne?
5: Eh bien le fait que ça ne reste pas allumé.
7: Bah, attendez, c'est un gag ou pas? On n'est pas en Belgique ici. Un clignotant, ça clignote.
5: Alors, est-ce que vous ne confondez pas avec les feux de parking?
7: Les feux de parking, ça reste fixe.
4: Les feux de warning, avec un W.
7: Attendez,
4: Allô?
5: Oui, ah bah c'est...
4: Alors, qu'est-ce que vous souhaitez faire avec votre épouse? Il faut qu'elle passe avec votre son.
5: D'accord, ok. Alors, en revanche, j'ai pas compris. Vous me disiez ce que je veux faire avec ma femme.
4: Je vous ai pas demandé ce que vous voulez faire avec votre femme.
5: Bah, si, vous venez de me dire qu'est-ce que vous voulez faire avec votre femme.
4: Bah, vous faites des choses quand même avec votre femme.
5: Bah oui, mais enfin, ça ne regarde
4: bon,
5: pas
4: c'est
5: nous.
4: Rassurant. Bon, on peut en revenir à votre tour?
5: Bah écoutez, si vous voulez, on peut parler de ma femme aussi, hein, c'est comme vous voulez, mais enfin, je...
4: Oh bah... Je sais pas, moi, que vous ayez des choses très importantes à me raconter sur votre épouse, mais bon.
5: Oui, il lui arrive de clignoter aussi.
4: Ouais. Eh ben, au moins, elle est éclairée.
8: Bonjour.
9: Oui, bonjour madame. Je souhaiterais être mis en rapport avec le rayon tronçonneuse.
8: Oui. Oui, allô?
9: Oui, bonjour monsieur. C'est le rayon tronçonneuse?
8: Oui.
9: Bonjour, dites-moi, je voulais savoir s'il existe des modèles uniques.
8: Des modèles uniques?
9: De tronçonneuse, oui.
8: Qu'est-ce que vous appelez?
9: Qui servent qu'une fois.
8: Vous avez un gros chantier à faire, non?
9: Non, pas très gros, c'est juste un morceau d'un mètre 65 à peu près, vous voyez. C'est pas très résistant. faut que je le coupe en plusieurs morceaux, quoi.
8: D'accord. Donc moi, l'électrique, le premier prix que je vais avoir, c'est 59 euros.
9: Ça peut couper quoi, ça, 59 euros ?
8: Oh, ben, ça coupe tout, hein.
9: Si c'est un peu liquide, un peu humide à l'intérieur de ce que je coupe, est-ce que ça pose un problème ?
8: Non, si vous n'en avez pas beaucoup à couper, non. Faut pas que ça soit des cailloux, de la pierre, des choses comme ça.
9: Non.
8: Donc, ça reste que du bois.
9: C'est des os, hein.
8: Des os, hein ?
9: Oui.
8: Ouais.
9: Avec de la chair autour, un petit peu. Pas beaucoup, mais un petit peu.
8: Ouais. Bon, vous n'en avez pas beaucoup à couper ?
9: C'est-à-dire que j'ai... Attendez. Deux bras, je vais faire quatre morceaux avec les bras, quatre morceaux avec les jambes, et la tête, ça fait... Non, ça fait sept rondins, quoi.
8: Ouais, bon, si, ça va le couper. Hein. Mais l'os, c'est dur, hein, l'os. Hein.
9: Ah bon ?
8: Mais bon, ça se coupe quand même. Hein. Mais c'est quoi comme animal que vous allez couper, là ?
9: C'est pas vraiment... Enfin, c'est un animal... C'est une vieille pie, quoi, on va dire. Voilà.
8: Une vieille pie ? Mais c'est tout petit, ça ?
9: 1m65. Exact.
8: Ah, purée, c'est grand, là.
9: C'est une grande vieille pie, oui.
8: Ah bon ? Non, mais il n'y a pas de problème, vous pouvez venir la chercher.
9: Bon, 59 euros. Jusqu'au bout, elle m'aura coûté de l'argent, hein.
8: Vous pensez venir quand la chercher ?
9: Je vais venir tout à l'heure.
8: D'accord. Et vous habitez quelle région ?
9: J'habite Angers. Hein.
8: Angers ?
9: Oui.
8: Ah purée, vous venez d'Angers chercher ça ?
9: Oui, non, mais c'est parce que je suis dans le secteur. Je suis venu voir ma belle-mère là en voiture tout à l'heure. Et donc je la ramène dans le coffre. Mais je voudrais bien la débiter, comme je vous l'ai dit, en plusieurs morceaux.
8: Ah, on va voir de là.
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10: Allô ?
5: Bonjour monsieur.
10: Je suis madame.
5: C'est bien la petite épicerie là ?
10: Oui.
5: J'ai vu que vous aviez encore pas mal de bouteilles en plastique.
10: Oui.
5: Moi j'ai des bouteilles vides en verre. Comme ça je vais transvaser dans les bouteilles en verre et vous débarrasser de celles en plastique.
10: Oh non, mais ça se passe pas comme ça monsieur. Mais vous êtes qui là ?
5: Monsieur Martin, établissement Martin. Alors vous inquiétez pas, j'ai un bon de commande.
10: C'est signé de la part de qui ?
5: C'est signé de la part de moi, mais que j'ai mis au nom de votre responsable.
10: Ah bon, bah attendez, il est auprès de moi, je vous passe.
5: Ah.
10: Jean-Yves, s'il te plaît. Il y a un monsieur qui aurait signé un bon de commande pour faire des transferts de bouteilles.
11: Non. Oui, bonjour monsieur.
5: Bonjour madame.
11: Vous avez signé un bon de commande à ma place, c'est ce que vous me dites.
5: Voilà, c'est ça.
11: Comment vous pouvez faire passer le droit de signer à ma place ? Vous n'avez pas le droit ?
5: Ah si, c'est écrit noir sur blanc dans le code du droit du signage.
11: Bah non, mais attends.
5: Attends, article 147.3 est autorisé à signager tout fournisseur de bouteilles
11: non,
5: en verre.
11: Non, vous avez le droit de rien. Vous signez ce que vous voulez, mais.
5: Oui, merci, c'est ce que j'ai fait. C'est ce que je disais à votre collègue à l'instant mais d'ailleurs.
11: Votre collègue, c'est mon épouse. Alors,
5: Non, mon collègue, c'est pas votre épouse.
11: Votre collègue.
5: Non, votre collègue à vous.
11: Oui, mais c'est pas ma collègue.
5: Ah si c'est mon épouse, c'est certainement pas votre collègue.
11: Mais non.
5: Demandez-lui, elle vous dira bien qu'il s'est rien passé entre nous.
11: Mais rien du tout. Elle est là, juste en face de moi. Alors qu'est-ce que
5: et
11: vous.
5: Et puis n'essayez pas de m'embrouiller, sinon j'annule les bouteilles.
11: Mais vous annulez les bouteilles, moi.
5: Bah oui, mais enfin ça, je vous facture quand même. Hein,
11: vous envoyez une facture, vous allez voir ce que moi je vais donner ça à mon avocat, moi. Je vais vous vendre des bouteilles pour transvider votre bouteille en plastique. Mais
5: on est d'accord, on transvide.
11: Non, mais c'est vous qui me dites ça.
5: Ah bah là, vous l'avez dit aussi.
11: Non, mais attends, mais c'est quoi venez me voir plutôt. Vous êtes où là ?
5: Alors moi, je peux passer parce que là, je suis sur Martinville pour le moment.
11: Ouais.
5: Alors il faut que je récupère les bouteilles.
11: Mais vous m'emmenez pas de bouteilles parce que moi, vos bouteilles là, je vous les casse tout sur le parking et je vous demande de balayer, moi. Faites gaffe, hein. Vous savez pas qui je suis, non ?
5: Alors excusez-moi, mais c'est du verre, ça casse, hein ?
11: Non, mais vous êtes un connard ou quoi, ce mec-là ? Vous comprenez rien du tout.
5: Bon.
11: Et vous allez pas me casser les couilles, hein, parce que.
5: Bah non, c'est les bouteilles qui vont se casser si on les jette sur le parking.
11: Attends, vous avez rien compris à ce que je vous ai dit ? Vous m'envoyez un courrier.
5: Pas de problème, je vous envoie un coursier.
11: Un courrier.
5: Ça fait des frais en plus, hein, donc.
11: Mais attends, mon pote, mais t'as rien compris, mais viens donc voir, tu vas voir, j'ai expliqué quelque chose, moi.
5: Puisqu'on se tutoie, effectivement, c'est plus sympa dans le business.
11: Mais non, mais votre bon de commande, vous le foutez dans le cul et vos bouteilles avec, d'accord ?
5: Alors, sinon, si tu veux pas un truc qui casse, on peut mettre du tonneau.
11: Oui, du tonneau, ok, bah t'as qu'à mettre des tonneaux, hein. T'en mets un camion entier.
5: Je
11: hein
5: prends note.
11: On va voir tout, où tout, ça va aller.
5: Un camion de
11: ouais,
5: tonneau.
11: Ouais, allez, le tonneau, tu te mets bien dans le fion et tu t'enfonces bien profondément.
5: Bah, c'est-à-dire que là, c'est un peu prétentieux parce que ça va pas passer, hein.
11: Mais et c'est quoi tes conneries, là ? T'as un problème, mon pote, ou quoi ?
5: Déjà, le bon de commande, là, il a du mal.
11: C'est quoi ce... C'est qui ce mec-là qui m'appelle, là ?
5: C'est Monsieur Martin.
11: Monsieur Martin de mes couilles ?
5: Ah non, Monsieur Martin.
11: Ah oui, je sais pas du tout qui c'est.
5: Bah alors, essaye de deviner.
11: Ça serait sans doute une grosse connerie.
5: Ouais, alors ça, je te confirme. Une connerie de qui ou de quoi ?
11: Une radio?
5: Ouais.
11: Ah bon.
5: Voilà, on avance. Alors, quelle radio?
11: Alors, quelle radio? Attends, je demande à mes gars derrière. Comment? Rire et chanson.
5: Bah oui, bravo!
11: Oh putain, j'ai froid. Excuse-moi pour les tonneaux, surtout un tonneau dans le cul, ça fait mal. Hein.
5: Alors, je te rassure, je l'avais pas vraiment mis en fait.
11: D'accord.
5: Bah écoute, sur toutes ces belles considérations. Hein.
11: bonne journée, monsieur Martin.
5: Bonne journée.
11: Ciao, au revoir.
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12: Topus ?
13: Ah, mais il va pas décrocher, c'est un imbécile de moniteur d'auto-école.
12: Mais allons, eh ben c'est gentil, ça fait un moment que je réponds.
13: Ah, le feignant, il est encore parti s'arsouiller au café d'ivrogne, allô ?
12: Vous êtes con ou quoi ?
13: Allô ?
12: Oui, j'écoute.
13: Allô ?
12: Oui, j'écoute.
13: Il va pas décrocher l'ivrogne. Hein.
12: Ton connard, ça va pas, non ?
13: Ah, le feignant.
12: Oui.
13: Allô ?
12: J'écoute, oui.
13: Et dis donc, le feignant, là, quand tu seras sorti des toilettes où t'es en train de vomir ta bile, là, tu décrocheras le téléphone ?
12: Dis donc, un petit peu connard, hein, ça commence à bien faire maintenant, espèce d'enfoiré.
13: Et tous les moniteurs des toits écoles, tous des poivrons, mais alors celui-là, il est con comme un balai, il va pas décrocher.
12: Écoutez, vous êtes con ou quoi ?
13: Allô ?
12: Hein ?
13: Y a quelqu'un ?
12: Non, y a personne, connard.
13: Ah, ça y est, je vous entends, bonjour madame.
12: Oui, bonjour monsieur.
13: Ah, bonjour madame, c'est le moniteur de ton école.
12: Écoutez, pourquoi vous m'insultez comme ça ?
13: Comment ?
12: Ça va pas, non ? D'insulter non. Les gens comme ça.
13: Non, mais dites donc, je vous ai pas insulté, moi.
12: Oui, ben, connard, va.
13: Et dis donc, j'appelle pour prendre des cours d'auto-école.
12: Oui, ça suffit maintenant avec vos conneries.
13: Mais je crois qu'il y a une erreur, madame, vous confondez.
12: Oui, je confonds, mais mes fêtes, je confonds.
13: Écoutez, j'étais en train d'appeler à un auto-école.
12: Oui, et qu'est-ce que vous voulez, finalement ?
13: Je vous appelle parce qu'on vient de me retirer mon permis.
12: Oh, eh ben, écoutez, c'est pas la peine d'appeler, hein, espèce de connard.
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14: Bonjour.
5: Bonjour monsieur, c'est bien le salon de coiffure ?
14: Oui.
5: Monsieur Martin à l'appareil, service des eaux aquatiques de Martinville.
14: Oui.
5: On fait une petite modif sur le réseau.
14: Ouais.
5: Au lieu d'être alimenté avec de l'eau potable normale, je vous bascule sur le réseau des eaux usagées.
14: Et on peut plus boire d'eau au robinet du coup.
5: Boire ça va. En revanche, évitez tout contact avec la peau parce que c'est pas hyper recommandé.
14: Bah contact avec la peau, les shampoings.
5: Quoi les shampoings ?
14: Les oreilles de mes clients, leur cuir chevelu. Je vais pas leur faire un shampoing avec un bonnet. Hein.
5: Ah mais si, très bonne idée. Comme ça vous êtes tranquille.
14: Bah, non mais quand vous faites un shampoing dans la douche, vous pouvez pas mettre un bonnet.
5: Et alors, pourquoi il y a des bonnets de douche ?
14: Bah, les bonnets de douche, c'est justement quand vous prenez la douche que vous voulez pas mouiller vos cheveux.
5: Eh bah justement, donc c'est parfait.
14: Non mais.
5: Ou si vous préférez, vous faites bouillir l'eau avant de l'utiliser.
14: Bah j'en fais quoi de l'eau que j'ai bouillie ? J'en fais quoi moi ?
5: L'eau bouillie, le soir, vous la versez dans des petites bouteilles d'eau, comme ça vous faites votre stock pour le lendemain.
14: Bah non mais, je vais me faire 50 bouteilles d'eau pour mettre après sur la tête de mes clients tous les soirs.
5: Voilà, mais l'eau elle aura refroidi pendant la nuit, donc pas de problème.
14: Non, je vais pas mettre les bouteilles d'eau froide sur la tête de mes clients.
5: Ah ouais, vous avez pas un petit réchaud ?
14: Non, j'ai pas de réchaud.
5: Et si vous remplissez des grands seau avec de l'eau chaude le matin.
14: Mais après, je fais comment pour rincer ma couleur ? Je mets le seau sur la tête de la cliente ?
5: Non, moi, je vous conseille plus de demander aux clients de se mettre eux-mêmes la tête dans le seau.
14: Non, mais vous réfléchissez, je vais pas mettre la tête de mes clients dans le seau.
5: Bon, moi, je vous propose des idées pour économiser de l'eau. Hein, après.
14: Vous avez appelé les autres salons de coiffure pour leur faire ce que vous me dites, là ?
5: Oui, mais alors, tenez-vous bien, les autres, ils voulaient pas.
14: Bah, bien sûr, mais moi, je veux pas non plus, c'est mort.
5: Ah oui, mais alors, le problème, c'est que vous êtes le dernier sur ma liste et il faut bien que je mette quelqu'un.
14: Bah, je vois pas pourquoi les autres, elles auraient le droit de pas le faire et que moi, j'aurais pas le droit, là. C'est non. Les autres sont pas d'accord et moi, parce que je suis la dernière de la liste. Non, mais n'importe quoi, là.
5: Ouais, faut qu'on voit pour vos protections à vous aussi.
15: Mais c'est quoi ce délire ?
14: Non, mais là, je délire.
5: Ah, allô ?
15: Bonjour, monsieur.
5: Bonjour, monsieur. Comme je disais, on vous bascule sur les eaux usagées.
15: Bah, non, mais le faites pas, en fait.
5: Non, mais en fait, vous inquiétez pas. Il suffit que vous mettiez des gants.
15: Mais je fais pas les shampoings avec des gants.
5: Bah, comme ça, vous craignez rien.
15: C'est pas pour moi, monsieur. C'est pour mes clients.
5: Oh, bah, les clients, ils peuvent mettre des gants aussi.
15: Et quand je fais un shampoing, ils ont pas besoin de mettre de gants, monsieur.
5: Ah, ouais, d'accord.
15: Bah, oui.
5: Et sinon, si à la place des bonnets, vous leur mettez des charlottes.
15: Bah, je mets pas une charlotte quand je lave le cheveu. Je peux pas laver les cheveux aux clients avec une charlotte.
5: Ah, mais vous êtes pas obligé de porter une charlotte.
15: Non, mais j'ai compris.
5: C'est le client qui la porte.
15: Comment vous voulez que je fasse un shampoing avec si je mets une charlotte à mes clients ?
5: Eh ben, vous faites pareil, mais vous mettez le shampoing sur la charlotte.
15: Oh, qu'est-ce que ça va être ce bordel encore ?
5: Question de coup de main, hein. Après, ça change pas grand-chose.
15: Bah non, mais je sais pas, vous avez pas de femme qui va en salon de coiffure ?
5: Si, j'ai une femme, Martine Martin.
15: Bah alors demandez-lui si elle met une charlotte pour se faire laver les cheveux au salon de coiffure.
5: Ah oui, toujours. Elle vient avec sa propre charlotte. D'ailleurs, elle ne la quitte pas tant qu'elle est en train de se faire coiffer.
15: Non, bah j'ai jamais vu ça, monsieur. Ça fait 30 ans que je coiffe, on coiffe pas avec une charlotte.
2: Bonjour. Ah bah tiens, justement, voilà Martine.
15: On n'a jamais vu ça.
2: Ah bah je vous la passe.
15: Non, je...
2: Oh si, je vous la passe quand même, bougez pas.
15: Mais...
2: Martine, explique ta technique au coiffeur parce qu'il comprend rien.
15: Bah si, j'ai compris, je suis pas neuneu.
2: Allô?
15: Oui.
2: Bonjour monsieur, Martine Martin à l'appareil, je suis ma femme.
15: C'est pas la voix d'une femme.
2: Oh bah si, me dites pas que j'ai pas une voix de bonne femme.
15: Non, là vous êtes en train de m'entuber.
2: Ah non, je me permettrai pas. Et d'ailleurs, en tant que femme...
15: Non, mais attendez, je vais appeler la mairie parce que vous êtes pas une femme, vous êtes la même personne.
2: Oh mais attendez, mais c'est vrai, je ne suis pas une femme.
15: D'accord.
2: Oh bah attendez, je préviens mon mari.
15: Et...
2: Martin, faut que je te dise un truc.
16: Mairie Doudon, bonjour.
17: Allô?
16: Oui, bonjour.
17: Oui, bonjour madame. La mairie d'Erdeven dans le Morbihan.
16: Oui.
17: Je suis bien la mairie Doudon.
16: Oui.
17: D'accord, je vous passe monsieur le maire d'Erdeven. Hein. Monsieur le maire. Merci. Allô?
16: Oui, bonjour monsieur.
17: Bonjour madame. Je suis à la mairie de...
16: Oudon.
17: Oudon, oui. Ça se trouve où, ça, Oudon?
16: Bah, ou à côté d'Anceny.
17: D'accord. Alors, on a besoin pour un dossier de renseignement. L'adresse de la salle polyvalente, c'est où, dans?
16: Bah, l'adresse, c'est rue de la Loire.
17: Alors, ça se trouve où, dans?
16: Il n'y a pas de numéro.
17: Alors, la salle des jeunes, c'est où, dans?
16: Rue du Chêne.
17: Oui, mais où?
16: Mais je comprends pas, là. Vous devez pas être dans la bonne commune. Vous appelez Oudon, donc c'est à Oudon, là, que la commune.
17: Ah, très bien. Alors, le stade du Chêne.
16: Oui.
17: C'est Oudon.
16: Rue du Chêne.
17: Rue du Chêne. Oudon?
16: Je comprends pas, là. Pourquoi vous me demandez à chaque fois Oudon?
17: Parce que je sais pas où c'est.
16: 44-521 Oudon. O-U-D-O-N.
17: À Oudon, hein?
16: Mairie Doudon, bonjour.
17: Oui, madame, c'est monsieur Cerber. Je suis le directeur du cabinet du maire d'Erdeven. Écoutez, vous lui avez raccroché au nez.
16: Non, attendez, je viens de lui dire que tout se trouve sur la commune de Oudon. Et à chaque fois, il me demande Oudon.
17: Ah oui, mais c'est normal, madame. Oudon.
16: C'est pas possible. En Loire-Atlantique.
17: Oui, mais Oudon.
16: Après Nantes.
17: Oh, passez-moi le dossier, merci. Allô?
16: Oui.
17: Excusez-moi. Alors, la salle de danse, s'il vous plaît.
16: Salle Jacques Demy.
17: D'accord. Oudon.
16: Square du Havre.
17: D'accord. Oudon.
16: Oui.
17: Oui, mais Oudon.
16: Square du Havre, Oudon.
17: Ah, vous non plus, vous savez pas?
16: De quoi?
17: Où ça se trouve? Vous avez dit Oudon.
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16: Allô?
2: Bonjour, monsieur, c'est bien l'exploitation agricole?
16: Oui, pourquoi?
2: Monsieur Martin, à l'appareil, la ferme Martin. C'est juste pour vous prévenir que j'installe des panneaux solaires chez moi, mais les papiers vont arriver chez vous parce que j'ai mis votre adresse.
16: Oh là là là là là là, qu'est-ce que c'est que cette histoire? Vous faites quoi?
2: Eh ben, l'année dernière, j'ai installé des panneaux solaires chez moi.
16: Oui?
2: Donc, j'ai touché des subventions de l'État.
16: Si elle est chez vous, elle est pas chez nous.
2: Ça, c'est pas faux, mais là, je réinstalle des nouveaux panneaux et j'ai pas le droit de toucher deux fois les aides à la même adresse. Donc, j'ai mis la vôtre.
16: Eh ben, mais nous, on s'en fout, c'est pas notre problème, hein.
2: Bah si, parce qu'en déclarant mes nouveaux panneaux chez vous, ça passe tranquille.
16: Mais non, parce que nous, on a un projet de photovoltaïque nous-mêmes. Nous, on va pas recevoir vos panneaux à vous, non?
2: Du photovoltaïque? Ah bah, moi, ça n'a rien à voir. Je vous parle de panneaux solaires.
16: Oui, mais nous aussi, des panneaux solaires.
2: Oh, bah, comme par hasard.
16: Mais non, mais ça va pas, non? Mais vous marchez sur la tête, non?
2: Bah oui, mais vu que j'ai déjà mis votre nom sur tous les papiers, ça veut dire qu'il faudrait que je refasse tout.
16: Quoi? Mais vous n'allez pas mettre notre nom sans notre autorisation? De quel droit vous faites ça?
2: Ah bah, un droit de l'usurpage des subventions étatiques.
16: Non, vous l'enlevez de notre nom. Non, mais qu'est-ce que c'est cette histoire?
2: Et si on dit que vous êtes une succursale de la ferme Martin?
16: Non, vous l'enlevez de notre nom, vers la gendarmerie, comme vous voulez.
2: Ah bah, dans ce cas, je remets à mon nom. L'essentiel, c'est que ce soit à votre adresse, de toute façon.
16: Je vous dis, vous enlevez cette truc.
2: Bah, cette truc, elle me ramène quand même 20 000 balles.
16: Non, vous l'enlevez de notre nom, je porte plainte.
2: En revanche, est-ce que vous pouvez parler un tout petit peu plus fort parce qu'on vous entend à peine?
16: Vous l'enlevez de notre nom ou je porte plainte? On vous connaît pas. Je vois pas pourquoi on vous arrangerait. Nous, on a un projet, je rentre pas dans votre magouille.
2: Ah non, mais vous, votre projet, vous le déclarez sur notre adresse et hop, problème réglé.
16: Non, je ne rentre pas dans votre magouille.
2: Oh là là.
16: Vous le mettez pas sur notre nom ou je porte plainte.
2: Ok, donc pas sur votre nom.
16: Ah, mais il vaut mieux. Hein. Il vaut mieux parce que je vais aller à la gendarmerie.
2: D'accord, mais alors je mets sur quel nom?
16: Attends, votre nom? C'est vous qui avez le projet, c'est pas nous.
2: Bon, c'est un peu nous deux quand même.
16: Mais c'est pas notre problème.
2: Bah oui, mais enfin ça m'arrangerait que vous me finiez un nom sur le dossier parce que je peux pas laisser vide.
16: Mais ça, je sais pas vous arranger, je vous connais pas. C'est pas plus difficile que ça. Vous trouvez un autre pigeon, mais pas nous.
2: Ah bah oui, passez-moi ce monsieur.
16: Non, vous trouvez un autre pigeon.
2: Si, si, passez-moi monsieur Pigeon, je vais voir avec lui.
19: Bon, de quoi? Allô?
2: Bonjour, monsieur Pigeon.
19: Non, mais vous partez où? Mettre l'adresse de quelqu'un, ça n'a rien demandé.
2: Ah non, mais alors, pardon, j'ai pas précisé. Vous craignez rien parce que je vais vous installer des faux panneaux solaires sur votre toit.
19: Mais... poubelle, il n'y a pas de faux panneaux, ça part à la poubelle et vous ne mettrez pas des faux panneaux.
2: Ah non, mais c'est hyper simple. Je vous peins des faux panneaux sur le toit, comme ça, s'il y a un contrôle...
19: Non, je vous dis non. C'est non et c'est non.
2: Vous êtes sûr? Parce que votre collègue d'avant avait l'air d'accord quand même.
19: Non, mais vous en faites... vous n'avez pas eu d'accord de notre mort. Non, oh. Mais je vous passe mon frangin, parce que là, ça finira mal.
2: Oh, mais allons-y, merci monsieur.
20: Allô?
2: Oui, bonjour madame.
20: Non, mais vous n'allez pas faire deux demandes à notre nom, vous connaissez ça, nous casser les couilles.
2: Alors, pardon. Donc déjà, c'est une autre dame, ok?
20: Une autre dame, ouais, même pas. Il va
21: tout
20: faire
21: recoudre. 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
20: Allô.
23: Monsieur.
20: Oui, monsieur.
23: Oui, bonjour, monsieur. Excusez-moi de vous déranger, c'est votre voisin à l'appareil.
20: Bonjour, monsieur.
23: Bonjour, vous allez bien?
20: Mon voisin?
23: Oui, j'habite en face de chez vous. Mais pas dans le même immeuble, hein, de l'autre côté.
20: Ah, au premier?
23: Voilà. Dites-moi, je vous appelle parce que j'ai un petit problème. Enfin bon, ça peut s'arranger. Je suis turfiste. Un après-midi, je vais jouer aux courses.
20: Oui.
23: Donc, je suis équipé de jumelles, évidemment. Bon.
20: Oui.
23: Le soir, voilà, je vous précise que j'ai une vue sur votre fenêtre.
20: Ah.
23: Voilà.
20: Oui.
23: Et donc, bon, je voudrais vous savoir. Enfin, bon, ça peut peut-être vous arranger. J'aime bien regarder ce qui se passe par ma fenêtre avec mes jumelles. Et en particulier, j'aime bien voir les gens un peu déshabillés, quoi. Hein.
20: Ouais.
23: Bon, je suis un peu de tempérament voyeur. Bon, est-ce que vous accepteriez entre 22h et 22h15 de vous exhiber pour moi?
20: Non, mais vous n'êtes pas bien, non?
23: Non, attendez, je suis prêt à vous dédommager, 200
20: non,
23: francs.
20: Non, mais ça va pas, vous êtes un vicieux.
23: Non, pas du tout.
20: Ça va comme ça. Non, hein.
23: Attendez, monsieur, je suis prêt à vous dédommager.
20: Mais il n'y a pas de dédommagement, vous nous foutez la paix et puis c'est tout.
23: Non, mais vous-même, hein, pas vous seul.
20: Oui.
23: Oui, monsieur, excusez-moi, c'est mal entendu, ça a été coupé.
20: Oui.
23: Bon, est-ce que vous accepterez pour 200 francs quand même de...
20: Non, écoutez, vous êtes l'ancien prothèse, là?
23: Oui.
20: L'ancien ou un qui vient comme ça de temps en temps?
23: C'est moi qui viens de temps en temps.
20: Ah, vous venez de temps en temps. C'est vous qui pissiez à la fenêtre, là, au lavabo hier.
23: Oui, c'est vrai.
20: Ouais, vous êtes un beau salaud. Alors, comptez pas sur nous, hein.
23: Non, mais attendez.
20: Salut.
23: Attendez, je nettoie.
20: Allô?
23: Oui, bonjour, monsieur l'inspecteur Ledoux, commissariat central du 17e arrondissement.
20: Pardon?
23: Nous sommes les centrales écoute téléphonique. Dites-moi, monsieur, vous venez de recevoir plusieurs appels que nous avons mis sur table d'écoute d'un individu qui vous demandait de vous exhiber.
20: Oui.
23: C'est celui qui, je crois, il a uriné l'autre jour, il paraît dans l'immeuble.
20: C'est ça, oui.
23: Bon, vous l'avez
20: dit. C'est au premier sur le bâtiment du devant.
23: Voilà, c'est lui-même.
20: Oui.
23: Donc, alors, vous l'avez déjà vu?
20: Je l'ai vu par inadvertance hier.
23: Nous voudrions le coincer, figurez-vous.
20: Oui.
23: Bon, alors, ce soir, nous allons donc venir et mettre en place tout ce que nous... Pour le confondre, donc, des appareils de prise de vue, hein, à visée infrarouge.
20: Oui, mais vous les mettez où?
23: Eh bien, justement, on va les mettre à un endroit où on peut le voir avec ses jumelles.
20: Oui.
23: Ce qu'il faudrait.
20: Oui.
23: C'est que vous vous mettiez à votre fenêtre ce soir.
20: Oui.
23: Et pour qu'on puisse le coincer.
20: Oui.
23: Vers 22h.
20: Oui, mais pas à poil, quand même.
23: Mais si, monsieur.
20: Ah non, non, non.
23: Ah oui, mais il faut qu'on le coince.
20: Oui, d'accord.
23: Voilà, il faut que vous ayez l'air d'être à poil, quoi.
20: Ah, oui.
23: Comment on peut faire ça?
20: Je peux me mettre en pyjama ou en slip, au besoin.
23: Voilà.
20: Hein?
23: Mettez-vous en slip à partir de 22h.
20: Oui.
23: Et il faudrait qu'ils puissent croire que vous êtes nu.
20: Oh, alors là... Vous savez, on peut mettre un slip blanc, c'est tout.
23: Bon, mettez un slip comme ça, ça se verra pas la nuit, avec quelque chose qui dépasserait, quoi. Qu'est-ce qu'on pourrait mettre?
20: Oh, alors là, vous allez un peu fort.
23: Oui, mais il faut qu'on le coince, il faut qu'on ait les preuves.
20: Oui, hein. Oui. Ouais.
23: Il faut qu'il puisse être réellement en train de vous photographier avec ses jumelles.
20: Oui, oui, d'accord.
23: Alors qu'est-ce que vous pourriez avoir qui dépasserait un...
20: Je sais pas, moi.
23: Un bout de bois?
20: Oh, si vous voulez.
23: Qu'est-ce que vous pourriez avoir?
20: Je sais pas, moi. Attendez, on a une banane, là.
23: Bon, écoutez,
20: un fruit.
23: Oui, une banane.
20: Ouais.
23: Bon.
20: Dans le slip.
23: Évidemment, monsieur. Alors, à 22h précise.
20: À 22h, d'accord.
23: Avec la banane.
20: Oui.
23: Dans le slip.
20: D'accord.
23: Merci de votre collaboration.
20: Je vous en prie.
23: Au revoir, monsieur.
20: Au revoir, monsieur.
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0: Bonjour monsieur, je suis bien au café.
1: Ah mais c'est pas un monsieur.
0: Comment ça c'est pas un monsieur? Bah si, je suis un monsieur.
1: Mais non, mais moi.
0: Ah bah vous, je sais que vous êtes un monsieur.
1: Ouais.
0: Je vous appelle parce que j'ai un petit souci. J'ai été contrôlé par la police parce que j'étais un petit peu alcoolifié en sortant de discothèque.
1: Oui.
0: Donc j'ai dit aux gendarmes que c'est vous qui m'aviez fait boire des trucs frelatifiés.
1: Oh bah voilà le travail, bah c'est chapeau.
0: Ah bah merci.
1: Bah oui, non mais venez tout de suite, s'il vous plaît.
0: Oui, alors je vais venir parce que je vous ai préparé une déclaration pour les gendarmes justement, comme quoi vous.
1: Ah ouais, bah, non, bah venez. Vous avez été en disco, vous avez dit que vous sortez chez moi, vous savez ce que je risque moi.
0: Non mais c'est pas grave, voyez ça. Au moins.
1: Mais si c'est grave.
0: Mais non, mais ce que je veux dire, c'est
1: non,
0: que.
1: Non, je veux pas le savoir. Je veux pas le savoir, vous venez tout de suite.
0: Tout de suite, non, mais peut-être plutôt pour l'apéro.
1: Non, je ne discute pas par téléphone. Vous venez, j'ai pas qui j'ai affaire. À qui ai-je l'honneur?
0: Alors, monsieur Martin.
1: De où?
0: Là, je suis dans mon canapé, je suis au salon.
1: Oui, mais non, mais vous habitez où?
0: Ah, alors, j'habite 1 rue Martin.
1: Où?
0: À Martinville.
1: C'est où ça?
0: Mais c'est à côté de Saint-Martin, je sais pas si vous voyez.
1: Non.
0: Bon, enfin, bon, bref.
1: Oui, non, il n'y a pas de bref, monsieur. Là, c'est trop grave ce que vous avez fait, là. Alors là, on va pas chercher mieux les 14 ans si vous habitez à Martinville ou à Martin, je sais pas où, là. Vous êtes fait arrêter où?
0: Bah, c'était en sortant de Martinville, justement.
1: Et alors, vous avez dit que vous sortiez en discothèque à Martinville? Non, mais vous êtes à l'ouest ou quoi?
0: Non, alors c'était plus au nord de Martinville, en fait.
1: Ouais, mais vous vous rendez compte où est-ce? Moi, je porte plainte contre vous.
0: Ah, bah, moi d'abord.
1: Comment?
0: Attendez, les gendarmes, je voulais pas si c'est ça, puisque là, j'ai
1: double
0: appel. Je transfère, hein, vous ne quittez pas?
1: Allez-y, y a pas de souci, monsieur.
0: Allô?
1: Oui, allô?
0: Oui, bonjour, Brigadier Martin, à l'appareil.
1: Oui, bonjour.
0: Que se passe-t-il?
1: Ben, je sais pas, là, il y a une personne qui me dit qu'il est venu chez moi, que je lui ai servi de l'alcool frelaté, monsieur.
0: Ah, c'est vous qui servez l'alcool frelatifié, monsieur Martin.
1: Qu'est-ce que c'est que cette histoire-là?
0: Oui, ben, on nous a parlé de vous, oui.
1: Ah bon?
0: Ah ben oui, c'est mon chef, le caporal Martin, qui m'a fait le rapport, il est juste à côté, je peux même vous le passer.
1: Ah, c'est moi le caporal.
0: Oui, alors, caporal chef 5 étoiles Martin? Oui?
1: Oui.
0: Je vous passe le monsieur. Oui, allô?
1: Oui.
0: Oui, caporal chef 5 étoiles Martin à l'appareil.
1: Bah, c'est la même personne que j'ai au téléphone.
0: Ah non, c'est pas moi. Non, pas du tout.
1: Ah, bah c'est pas la même personne.
0: Attendez, monsieur Martin veut vous reparler, je vous le repasse.
1: Oui, d'accord.
0: Monsieur Martin? Oui, c'est le caporal chef Martin. Je vous repasse le monsieur. Oui, allô, c'est un nouveau monsieur Martin.
1: Non, mais, qu'est-ce que c'est que cette histoire-là?
6: Allô?
0: Ah, bah, c'est madame.
6: Pour la déclaration comme quoi je vous ai vendu des produits frelatés.
0: Voilà, c'est ça.
6: Oui, que j'ai acheté en Espagne ou en Italie.
0: Ah, bah oui, très bien, oui, très bonne idée.
6: Bah, tiens, et essayez de faire fumer vos neurones.
0: Non, j'avais pas fumé, j'avais bu.
6: Ah bon?
0: Mais comme c'est la disco de mon beau-frère, j'ai dit aux gendarmes.
6: Ah oui, d'un beau-frère, la belle-sœur et ça.
0: Alors attendez, ma belle-sœur, c'est un autre dossier parce que là vous mélangez.
6: Ah bon, parce que je suis con, je comprends pas. Alors vous sortez de la discothèque et après vous me demandez de faire une attestation comme quoi vous êtes venu au préalable chez moi. Mais vous êtes complètement zigzornif, mon pauvre monsieur.
0: Zigzortruc vous-même?
6: Mais oui, vous êtes zigzornif. Venez, je vous accueille. D'accord?
0: Ah bah je savais bien qu'on finirait par s'entendre. Bah dis donc.
6: Ah bah dis donc. Mais dis donc, tu te prends pour un con ou quoi? Approchez le téléphone, vous commencez à m'exaspérer, d'accord?
0: C'est pas pour vous exaspérer, c'est que juste...
6: Ah si, mon pote! Alors, écoutez, si vous avez des couilles au cul, vous venez me voir, crois-moi que tu vas avoir un bon accueil.
0: Ah bah c'est super, je viendrai avec une bouteille.
6: Ok, à tout de suite. Ciao, bambino.
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21: Oui, allô?
24: Oui, madame Dire.
21: Oui?
24: Oui, bonjour, c'est la Poste, appareil.
21: Oui, bonjour.
24: Bonjour. Dites-moi, nous vous informons que à partir de ce jour, nous ne passons plus vous délivrer le courrier.
21: Ah bon? Pourquoi?
24: Ben, écoutez, madame, j'en ai parlé avec mes collègues, avec nos collègues facteurs et le receveur. Ça fait combien de temps qu'on vous délivre le courrier à cette adresse?
21: Mais j'en sais rien, pourquoi?
24: Ben, ça fait des dizaines d'années, vous êtes d'accord avec moi?
21: Oui, oui.
24: Est-ce que vous nous avez déjà payé un verre, madame? Un verre de blanc, un verre de rouge?
21: Mais à qui?
24: Mais au facteur? Jamais.
21: Oui, mais est-ce que tout le monde doit payer un verre au facteur?
24: Mais pas tous les jours, mais au moins une fois. Hein, vous pourriez quand même, madame, avoir la gentillesse d'ouvrir une bouteille de vin, même si ça vous... Hein, même si
21: mais j'ai... attendez, mais j'ai pas le temps, moi, les trois quarts du temps, quand les facteurs passent, moi, je suis au magasin.
24: Et alors? Le facteur, il est sur sa tournée, lui?
21: Mais est-ce que dans toutes les maisons, on lui sert un verre à boire?
24: Ah oui, madame.
21: Partout où il passe?
24: Mais bien sûr.
21: Non mais attendez, est-ce que ma voisine la coiffeuse lui paye un verre à boire?
24: Oui.
21: Est-ce que ma voisine la boulangère lui paye un verre à boire?
24: Oui.
21: Non mais j'y crois pas. Oui?
24: Oui, mais pas tous les matins.
21: Non mais même pas tous les matins.
24: Mais vous n'avez jamais ouvert une bouteille?
21: Non mais j'y crois pas que vous allez refuser de me livrer le courrier parce que je paye pas un coup à boire au facteur?
24: Oui.
21: Moi je ne savais pas qu'il fallait de temps en temps, tous les jours je proposerai à la factrice de boire un verre, voilà.
24: D'accord.
21: Voilà.
24: Bon, donc...
21: Et comme ça, vous me livrerez le courrier.
24: Ah. Non, mais c'est juste une forme de courtoisie, quand même. Hein.
21: Non, mais attendez. Mais là, vous êtes qui, vous?
24: Moi, je suis Monsieur Lamolle.
21: Monsieur Lamolle.
24: Ah, je suis en charge des relations extérieures avec le public. Donc, je peux assurer ma factrice que, à partir d'aujourd'hui, elle pourra...
21: C'est votre factrice qui s'est plainte, en fait.
24: Oui.
21: Oui, bon, d'accord. Alors, moi, j'aurais aussi des choses à dire, hein, parce que j'ai jamais entendu, j'ai jamais vu ça, parce qu'on ne paie pas un coup à boire à la factrice ou au facteur, qu'on ne va plus nous livrer le courrier. Mais de quel droit vous feriez ça?
24: Bon, écoutez.
21: C'est ça que je ne comprends pas.
24: Ce que je vous propose, c'est de trouver un arrangement. Vous savez ce qu'elle boit, la factrice, déjà, ou pas?
21: Ben non, mais j'en sais rien. Mais écoutez, à chaque fois, moi, j'ai du monde au magasin. Bon. Elle arrive, elle pose le courrier.
24: Alors, on va, alors notre factrice, elle, elle est au whisky glace.
21: Alors, le matin, à 9h ou 9h30, il va falloir que je lui paye un whisky glace.
24: Voilà.
21: C'est ça?
24: Oui, madame.
21: Écoutez, monsieur Lamolle, ou Lamotte, je... Lamolle, hein, vous m'avez dit.
24: Oui.
21: Là, je ne comprends plus. Là, là, vraiment, c'est vous qui appartenez au PTT qui de me demandez de servir un verre d'alcool à la factrice?
24: Oui.
21: Mais à moi spécialement, est-ce qu'elle en demande aux autres? Alors là,
24: oui.
21: Non, moi, j'avoue.
24: Oui, oui, bien sûr, bien sûr, bien sûr. Mais même à l'école maternelle, hein.
21: Et vous, vous acceptez ça et vous trouvez que c'est normal?
24: Et l'essentiel, c'est le résultat. Il faut que le courrier soit délivré, et voilà. Alors, elle n'ose pas vous en demander deux.
21: Pardon? Non, franchement, alors là, non. Là, non, c'est pas possible.
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4: Bonjour.
0: Bonjour, monsieur, c'est bien le bureau de tabac?
4: Oui, mais c'est madame.
0: Si vous voulez. J'ai eu un PV de stationnement qui a été majoragé parce que je ne l'ai pas payé.
4: Oui.
0: Pour éviter les complications, j'ai dit que je l'avais payé chez vous et que c'est vous qui n'avez pas transmis.
4: Non, non, mais monsieur.
0: Monsieur?
4: Vous n'avez pas à dire qu'on n'a pas transmis.
0: Bah si.
4: Eh ben non, monsieur.
0: Si, parce que comme ça, ça évite que ça me retombe dessus.
4: Il y a un petit problème. Vous avez fait un paiement avec la machine.
0: Alors non, en vrai, j'ai juste oublié de payer.
4: Non, mais attendez, monsieur. Non, mais il doit le faire exprès, c'est pas possible.
0: Il le fait peut-être exprès, mais il vous fait dire qu'il vous entend.
4: Non, mais je m'en fous, monsieur, parce que là, ça craint.
0: Mais non, on va juste dire que c'est votre faute.
7: Comment ça, notre faute?
0: Ah, bonjour, monsieur.
7: Je comprends pas, là, c'est quoi cette histoire?
0: Bah, vous dites que votre machine a bugué.
7: Ah non, pas du tout, plaisantez ou quoi?
0: Oui, bien sûr.
7: Il n'y a aucune faute de notre part. Vous êtes venu en retard, vous êtes venu en retard. Ne mettez pas la faute sur nous, je suis pas d'accord, vous plaisantez ou quoi?
0: Oui, oui, absolument.
7: C'est pas mon problème, ça vous rendez compte ce que vous êtes en train de me dire?
0: Si, maintenant c'est votre problème, parce que comme on considère que vous avez foiré.
7: Ah, mais j'ai pas foiré du tout, attendez, non, vous plaisantez ou quoi?
0: Alors, pour la troisième fois, je vais vous dire
7: vous
0: oui.
7: Vous savez quoi, vos histoires, vous démerdez, hein, c'est bon, attendez.
0: Oui, je me débrouille, aucun souci. Je signale votre foirage. Ensuite...
7: Y a pas eu de foirage, mais vous arrêtez un peu de dire n'importe quoi. Vous n'avez pas payé votre PV à temps et vous mettez la faute sur nous parce que c'est la machine qui l'a pas remonté à temps.
0: Voilà, bah on va dire ça, très bien.
7: Ah ben non, on dit rien du tout, vous plaisantez ou quoi?
0: Oui, quatrième fois, donc on va dire que la machine souffre de déblocage.
7: Non, mais la machine, elle remonte le PV le jour même, vous plaisantez ou quoi?
0: Ah mais oui, cinq fois.
7: Mais vous me mettez dans vos embrouilles là. C'est vous qui me mettez dans la merde en disant que ma machine remonte pas à temps.
0: Ah, on est d'accord, la machine remonte pas à temps.
7: Ma machine remonte à temps, ça se fait automatiquement. Il est où le justificatif? Vous l'avez?
0: Justement, je vais passer pour que vous m'en fassiez un.
7: Ah non, pas du tout, vous plaisantez ou quoi?
0: Alors, pour la sixième fois, je vous confirme...
7: Mais je peux rien vous faire, moi.
0: Si, il faudrait me justificater.
7: Non, je justifie rien du tout. Vous êtes venu en retard. C'est pas de ma faute si vous payez vos PV en retard. Qu'est-ce que vous me racontez, là? C'est quoi cette histoire?
0: Ce qu'on va faire, c'est que vous allez me justificater de la semaine dernière.
7: Je vous justifie rien du tout.
0: Et si?
7: Non, vous payez vos PV en retard et c'est de ma faute. Non, mais ça va pas, non, mais où ça s'est vu, ça?
0: Bah, ça s'est vu chez moi, du côté de Martinville.
7: Ah ouais, mais vous vous foutez pas dans vos embrouilles.
0: Moi, je passe. Mais... Vous me faites le justificatisme.
7: Non, je peux pas vous faire du justificatif, mais vous plaisantez ou quoi?
0: Mais bien sûr, septième fois. Écoutez, je vais préparer le justificatif moi-même.
7: Non, vous préparez rien du tout. Vous savez quoi, vous passez pas, vous débrouillez avec votre merde.
0: Ah bah non, c'est pas ma mère qui va me faire le papier.
7: Non, mais ça va pas, non, de me foutre dans vos histoires à la con, là.
0: Alors, je dirais plus appel trop con que histoire à la
7: allez,
0: con.
7: C'est bon, vous savez quoi, vous m'avez gonflé, allez.
0: Non, mais ça va.
7: Quoi, ça va? Quoi, ça va? Plaisantez ou quoi?
0: Bien sûr que oui, neuvième fois. Et puis en plus, ça va juste vous coûter 2 points et 335 euros. Donc,
7: eh ben, fallait le payer, votre PV, pour 2 points et 335 euros. Qu'est-ce que vous m'emmerdez, là? Non, mais ça va pas, non, plaisantez ou quoi?
0: Pour la dixième fois, oui, absolument.
7: Vous ne me faites rien du tout. Passez au magasin. Venez.
0: Oui, alors je viens comme ça, je vous apporte
7: non, mais
0: le...
7: C'est bon.
0: Ah, bonjour madame.
8: Tu es rigolé là, mon pote là, ça va. Tu peux raccrocher là et tu me cherches pas trop là, tu comprends là
0: Oui, eh ben je vais passer directement, t'as raison, c'est plus simple.
8: Tu sais où je suis là? Mais tu viens me voir et tu me fais pas chier. À tes histoires, j'en ai rien branlé. Tu me fais pas chier ou tu viens me voir. Tu me le dis de vive voix, mon pote, tu comprends?
0: Ah, merci mon pote, ça fait plaisir d'avoir enfin quelqu'un qui a envie de m'aider.
8: Ok, allez, ciao.
0: Bisous, bah à tout de suite mon pote.
8: Mais oh, qu'est-ce que c'est, merde.
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9: Oui, la gare de Monaco.
10: Allô?
9: Oui.
10: Oui, bonjour monsieur,
9: bonjour.
10: C'est la gare de Monaco.
9: Oui.
10: Oui, je voudrais le bureau des appels en gare.
9: Des appels en gare, oui, c'est ici.
10: Ah, très bien, bonjour monsieur.
9: Bonjour.
10: La DST, l'appareil, division de surveillance du territoire. Dites-moi, nous avons un agent qui est actuellement dans votre gare.
9: Oui.
10: Il faudrait faire un appel en gare pour qu'il puisse rejoindre sa base.
9: Hein. Alors, c'est à quel nom?
10: Alors, ben, c'est un agent, hein, c'est donc confidentiel. Hein.
9: Oui.
10: Je vous passe le patron. Hein.
9: Oui.
10: Donc, colonel, nous avons la gare.
9: Oui, mais c'est pour
3: faire un appel.
17: Très bien, je vous remercie. Allô ?
3: Oui, bonjour, monsieur. Monsieur.
17: Voilà,
3: oui.
17: Donc c'est assez urgent, hein ?
3: Oui.
17: Alors c'est un message codé.
3: Oui.
17: Alors c'est message personnel.
3: Oui, alors message personnel.
17: La mienne.
3: Comment ?
17: La mienne.
3: La mienne ?
17: Oui.
3: La mienne ?
17: Est plus grosse que la vôtre.
3: Que la vôtre ? Voilà, c'est tout ?
17: Voilà, alors je patiente. Je vais attendre le message, hein ?
3: Oui, d'accord. Message personnel, la mienne est plus grosse que la vôtre. La mienne est plus grosse que la vôtre. Voilà. On patiente, hein.
11: Des conneries comme ça à Monaco.
3: Ah ben, chef de garde à Monaco, bonjour. Qu'est-ce que c'est ce travail?
23: Oui, bonjour monsieur.
3: Vous me faites dire des grossièretés là au micro, là? Non mais ça va pas?
23: Oui, c'est un DST à l'appareil.
3: Oui, oui, en garde Monaco, on fait pas des trucs pareils, hein.
12: Oui, bonjour.
0: Bonjour monsieur, je suis bien à la crèche?
12: Oui.
0: Monsieur Martin à l'appareil, agence Martin Recrutage.
12: Oui.
0: Je me suis permis de vous faire des inscriptions en rapport à vos nouvelles places.
12: Pardon?
0: Ah, allô?
12: Attendez, je vais vous passer la directrice parce que là, je suis pas du tout au courant.
13: Oui, allô?
0: Bonjour monsieur.
13: Attendez, je sais pas du tout de quoi vous me parlez monsieur.
0: C'est rapport aux nouvelles places de crèche. J'ai déjà reçu pas mal de parents qui vont prendre des places chez vous.
13: Mais vous avez des parents, vous recevez des parents de où, de qui? Des parents, si quand ils ont besoin d'une place, ils me téléphonent pour faire des préinscriptions.
0: Plus besoin, puisque moi, je vous ai fait des préinscriptions.
13: Bon, non, mais attendez.
0: Ce sont des préinscriptions de préinscription.
13: On peut pas faire des préinscriptions aux préinscriptions, c'est pas possible.
0: Si, en revanche, j'ai dû être un peu plus flexible sur l'âge des enfants.
13: Ah bah...
0: Disons que j'accepte les bébés, mais jusqu'à 12 ans.
13: Monsieur, attendez, on parle d'une crèche, là. Et les crèches, ça ne va certainement pas jusque 12 ans.
0: Ah oui, mais moi, je vous ai déjà validé des dossiers à 12 ans.
13: Ah bah ça, c'est votre problème, monsieur, c'est pas le mien. En crèche, monsieur, ça ne va pas jusque 12 ans.
0: Mais l'avantage, c'est qu'ils sont grands, ils peuvent vous filer des coups de main pour les petits.
13: Monsieur, ce n'est pas possible.
0: Ou alors, vous leur faites coudre des ballons, des chaussures, j'en
13: sais rien. Je ne peux pas, c'est tout. Une crèche est faite pour des enfants maximum jusque 4 ans.
0: Et si on prend uniquement des 12 ans de petite taille?
13: Mais monsieur, ce n'est pas possible. Enfin,
0: bah oui, mais faut remplir, hein, pardon.
13: Oui, non, mais faut remplir, mais monsieur, attendez.
0: Bah ouais, parce qu'ils annoncent 200 000 nouvelles places, donc j'ai fait le calcul.
13: Mais vous faites le calcul de ce que vous voulez, monsieur.
0: Oui, bah allons-y. On prend par exemple une base de 200 crèches.
13: Mais
0: je divise 200 000 par 200 crèches.
13: Mais ça ne fonctionne pas comme ça.
0: Ça vous fait quand même 1000 nouvelles places.
13: 1000 places pour une crèche. Vous vous rendez compte de ce que vous dites là un petit peu?
0: Non mais rassurez-vous, les inscriptions je les prends pour la rentrée de septembre, donc pas d'urgence.
13: Oui, ah bah oui, c'est sûr qu'à partir de septembre nous allons prendre 1000 enfants.
0: Super, je vous en ai pré-inscrit 250 là déjà.
13: Oui, bah c'est bien monsieur, bah vous les prendrez chez vous monsieur les 250, d'accord?
0: Ah oui, mais malheureusement moi je ne suis pas crèchiste.
13: Vous devriez.
0: Oh c'est gentil, merci.
13: Oui, tout à fait.
0: Et d'ailleurs, vous savez quoi, ça me donne une idée.
13: Mais ah bah
0: Et si je venais bosser avec vous?
13: Non mais j'ai pas besoin d'aide monsieur, c'est bon, ça va aller.
0: Non mais au moins que je vous file un coup de main pour faire de la place parce que les 1000 enfants, il faut les stocker. Hein.
13: Oui, bien sûr. Bah oui, 1000 nouvelles places pour la crèche. Oui, tout à fait. On va l'agrandir, on va pousser les murs.
0: Ah bah j'arrive.
13: Et on va les remettre dans le placard aussi, les enfants, tant qu'on y est.
0: Alors ça, faut que je vérifie.
13: Mais vous dites n'importe quoi, monsieur.
0: Non, sérieux, on a peut-être plus le droit pour les placards.
13: Mais vous dites n'importe quoi.
0: Et d'ailleurs, vous savez quoi?
13: Mais
0: je vais venir avec mon fils.
13: Oui, tout à fait.
0: Mais oui.
14: Oui, allô?
0: Ah, c'est un autre monsieur.
14: Non, mais...
0: Non, c'est le même monsieur, alors.
14: Monsieur, écoutez-moi.
0: Oui.
14: C'est pas possible, on va avoir 1000 bébés.
0: Non, mais vous inquiétez pas, les 1000, je vais les trouver.
14: Non, mais attendez.
0: D'ailleurs, déjà, je vous dépose le mien.
14: Hein? De quoi?
0: Bah, je vous dépose le petit, c'est ce que je disais.
14: Mais pour déposer votre petit?
0: Oui, le petit Martin, il a 2 ans.
14: Mais on est la crèche est complète.
0: Ouais, sur 1000 places, vous allez pas chipoter pour une de plus.
14: Mais il veut passer son fils à la crèche.
0: Bon, on dit que c'est bon?
14: Non, c'est pas bon.
0: Ah oui, mais parce que lui, il s'y voyait déjà?
14: Non, pas du tout.
0: Ah si, il est à côté, vous voulez que j'aille le chercher?
14: Non.
0: Non, mais comme ça, vous lui dites?
14: Non.
0: Allez, je vous l'appelle.
14: Mais non.
0: Le petit Martin?
14: Hein?
0: Le monsieur de la crèche a quelque chose à te dire.
14: De quoi?
0: Je vous le passe. Allô?
14: Oui.
0: Salut, c'est le petit Martin, là, pareil.
14: Vous voyez, c'est un canular?
0: Pas du tout, c'est juste que j'ai pas la voix de mon physique, mais j'ai 2 ans.
14: Ouais, c'est ça.
0: Ah ouais, mais j'ai carrément 2 ans.
14: Allez, au revoir.
0: Allô?
14: C'est une connerie. N'importe quoi.
0: Ah, mal raccroché,
14: en Monsieur Martin, Martin recruteur.
0: Allô?
14: Non, mais bon.
0: Elle m'entend même plus.
14: Je ne sais pas si elle est à la radio.
0: Ah.
14: Ça va pas faire Ré-Ré Chanson ce soir.
0: Ouais, bah bravo, vous m'entendez pas, mais je confirme que c'était Ré-Ré Chanson.
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25: Vous écoute.
26: Oui, bonjour madame.
25: Bonjour monsieur.
26: Madame.
25: Oui.
26: Très bien, c'est les Ilotiers à l'appareil du 19e.
25: Oui.
26: Est-ce que vous avez allumé la télévision là ce matin?
25: Ben, j'ai une télévision allumée, oui.
23: Bon, est-ce qu'elle marche bien?
25: Non, c'est un petit peu brou, enfin, pas si bien que... pas si net, quoi.
23: Ouais, d'accord. Bon, ben, je vois ce que c'est. Je vais tout vous expliquer, madame, hein.
25: Oui, je vous écoute.
23: On a des collègues qui surveillent le toit avec les jumelles et qui essayent d'apercevoir ce qui se passe.
25: Oui.
23: On voit un homme, apparemment, d'un certain âge, hein.
25: Ah bon?
23: Qui est grimpé sur le toit et qui utilise votre antenne de télévision.
25: Ah bon?
23: Ouais, parce que vous savez que quand vous mettez la télé, l'antenne devient chaude. Et d'après ce qu'on voit dans la jumelle, vous avez donc ce monsieur qui est en train de faire cuire quelque chose, on voit pas très bien ce que c'est, sur l'antenne de télévision.
25: Ah bon, c'est bien.
23: Voilà.
25: On verra tout.
23: Oui, mon collègue me signale qu'il a un téléphone portatif à portée de la main.
25: Oui.
23: Donc on a repéré son numéro de téléphone.
25: Oui.
23: On va vous le faire passer.
25: Oui.
23: On va faire basculer la ligne téléphonique, comme ça vous allez la voir. Essayez de savoir ce qu'il est en train de fabriquer sur l'antenne de télé.
25: Oui.
23: Hein? Et alors, on va faire un mot de passe, comme ça vous aurez le signal. Pour que vous puissiez nous reparler, parce que nous on reste en ligne avec vous, hein, vous n'avez qu'à dire 33.
25: D'accord.
23: Et comme ça, vous nous reprendrez. Hein.
25: Oui, d'accord.
23: Je compose le numéro, madame. Hein.
25: Oui.
2: Allô?
25: Allô, j'écoute.
2: Oui, bonjour, madame.
25: Bonjour, monsieur. Je voulais savoir, qu'est-ce que vous faites sur le toit?
2: Ben, je suis en train de faire ma petite cuisine.
25: Et pourquoi vous faites la cuisine sur un toit, vous?
2: Ben, figurez-vous que mon grill est tombé en panne.
25: Ben oui, mais c'est pas une raison, parce que votre grille est tombée en panne pour faire votre cuisine sur un toit, voyons.
2: Ben écoutez, madame, j'avais acheté des saucisses, vous savez, de la saucisse de Strasbourg, oui, et de la merguez.
25: Oui.
2: Et j'ai transformé votre antenne de télé.
25: Ah ben oui, c'est pour ça que j'ai mon antenne, il y a quelque chose qui marche pas dans ma télé, je trouvais ça tout à fait anormal. Alors je me suis dit, qu'est-ce qui se passe? Alors je voulais savoir ce que vous faisiez là-haut.
2: Eh ben je fais cuire des merguez sur l'antenne de la télé.
25: Ben oui, je vous dis pas, monsieur, mais enfin vous avouerez que j'ai pas une place pour aller faire cuire des saucisses et des merguez sur un toit.
2: Ben oui, mais j'ai plus de grille.
25: Ben mais écoutez, monsieur, alors voyons, réfléchissez. Qu'est-ce que c'est que ces façons de monter sur un toit pour faire cuire vos saucisses?
2: Attendez, vous permettez, parce
25: que... Oui, je vous écoute.
2: Il faut que je surveille.
25: Bon. Alors, qu'est-ce que vous comptez faire? Vous continuez de griller vos saucisses ou quoi? Et vous redescendez ou pas?
2: Attendez, parce qu'après, il faut que je nettoie bien, parce que ce soir, j'ai un poulet.
25: Ah, ah bon, parce que vous comptez monter le soir aussi, faire cuire votre poulet?
2: Ben oui, parce qu'avec l'antenne de télé, ça fait broche.
25: Ah, ah ben c'est bien.
2: Ça fume, attendez, madame, parce qu'il y a de la fumée partout, là.
25: Ben oui, il y a de la fumée, mais moi, je marche plus, hein. Faire cuire sur des antennes de télé, sur un toit, voyons. Alors, réfléchissez, monsieur, hein.
2: Oh mon Dieu, il y a toute la graisse qui coule là.
25: Bah ça... oui, il y a toute la graisse, vous vous rendez compte? Puis alors vous allez dégueulasser le toit. Non, bah, ça va pas. Ah non, non, vous arrêtez immédiatement. Hein. Bah, puis vous n'avez pas intérêt à remonter ça parce que... Ah non, non.
2: Bah, ce soir, j'ai invité des amis.
25: Bah je m'en fous, moi. Vous avez invité des amis, est-ce que c'est une raison pour venir faire cuire votre poulet sur le toit? Vous n'avez qu'à le faire cuire dans une rôtisserie, votre poulet. Vous avez en bas, boulevard Serrurier, il y a un mec qui va vous le faire cuire, votre poulet.
2: Il n'a pas la télé, lui.
25: Mais je ne vous parle pas de monter sur son toit.
2: Oui, mais l'antenne de télé, ça donne du goût, voyez-vous.
25: Mais je m'en fous, quoi, que ça vous donne du goût. Mais ça marche pas, ça. Bon, j'appelle la police, hein, ça suffit. 33.
23: Oui, je vous écoute, madame.
25: Oh, ben non, alors. Il va remonter ce soir parce que l'antenne de télé donne du goût à son poulet.
23: Bon, alors écoutez, vous savez ce qu'on va faire? On va lui donner une leçon. Est-ce que vous avez votre télé, là?
25: Oui.
23: On va mettre votre télé à fond. Et comme ça, ça va chauffer, ça va faire flamber ses saucisses, comme ça, il ne pourra pas les bouffer. Ça va lui donner une bonne leçon.
25: Comment je dois faire? Je dois machiner le son le plus fort pour chauffer?
23: Voilà.
25: D'accord, ne quittez pas.
23: Ouais, monsieur Ledoux, qu'est-ce que vous faites là-haut?
2: Ben, je fais cuire mes petites saucisses, hein.
5: La famille et la photo à l'honneur cette semaine dans le juste prix.
25: Allô?
2: 33.
23: Oui, allô?
25: 33.
23: Oui, allô?
25: Oui, j'ai mis la télé à fond.
23: Ouais, on entend ça, ouais. Et allez la baisser maintenant, on va voir ce que ça donne là-haut.
25: D'accord.
2: Qu'est-ce que c'est que ce bordel?
23: Oui, madame, je vous écoute.
25: Bon, ben, j'ai baissé. Qu'est-ce qu'il en advient?
23: On va voir ce que ça va donner là-haut, hein.
25: Oui.
23: Je vous le repasse.
2: Oh, ben, merde, alors.
25: Qu'est-ce qu'il y a?
2: Ben, elles ont flambé, mes saucisses.
25: Elles ont flambé, vos saucisses?
2: Ben, oui.
25: Oui, ben, je vous dis pas, mais moi, j'ai mis ma télé à fond. Hein? Comme ça, ça flambe sous vos saucisses. Et si vous recommencez ce soir, je remettrai ma télé à fond et votre poulet, il sera brûlé. Bon, et allez faire cuire vos saucisses ailleurs, hein.
2: Bon, ben, écoutez, madame, vous m'entendez?
25: Oui, je vous écoute.
2: Je vous ai compris.
25: Bon, ben, j'espère bien que vous m'avez compris, hein.
2: Ce soir, je fais pas de poulet.
25: Eh ben, vous ferez ce que vous voulez.
2: Oui, mais... je vais faire de la sardine grillée.
25: Eh ben, non, mais ça va pas.
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15: Allô, oui.
0: Bonjour madame, c'est bien le bar?
15: Oui.
0: Je vous ai sélectionné comme établissement donationneur pour la Journée mondiale des pauvres.
15: Vous voulez faire quoi?
0: C'est une journée de solidarité pendant laquelle vous allez offrir à boire à tout le monde.
15: J'offre les boissons à qui?
0: Eh ben, aux gens qui se présentent.
15: Ah non, non, non, pas question.
0: Ah si, si, si.
15: Ah non, non, non.
0: Ah si, si, si.
15: Ah non, non, non, non, non, c'est impossible.
0: Ah si, si, si, si, si, c'est possible parce que je l'ai déjà annoncé.
15: Ah non, non, non, mais moi c'est quoi ce truc-là? J'ai jamais entendu parler de ça. Hein.
0: Ah ben si, si, si, moi je vous en parle là justement.
15: Ah non, non, non, je ne valide pas.
0: Hein. Ah si, si, si, vous validez?
15: Ah non, non, non, non.
0: Ah si, si, si, si, si.
15: Ah non, non, c'est pas la peine. Hein.
0: Ah si, si, si, c'est la peine.
15: Ah bah non, vous avez fait ça sans mon autorisation. Hein.
0: Oui, mais enfin, il fallait bien que quelqu'un le fasse, voyez.
15: Ah non, non, non.
0: Ah si, si, si.
15: Ah non, non, non.
0: Ah si, si, si.
15: Ah non, je vais voir mon syndicat des quartiers, je vais foutre au tribunal. Hein.
0: Ah non, non, non.
15: Ah si, si, si, si, si.
0: Ah non, non, non, non, non.
15: Si, si, si, si, si, si.
0: Non, non, non, non, non, non.
15: Si, si, si, je vous attaquer.
0: Ah bah non, non, non.
15: Ah si, vous allez voir, vous me connaissez pas encore.
0: Ah si, si, si, je vous connais.
15: Ah non, non, non.
0: Bah si, si, si, si.
15: Non, non, vous allez voir, vous allez avoir des problèmes.
0: Ah bah non, non, non, non, non.
15: Ah si, vous avez demandé autorisation à qui, à quand?
0: Ah bah à mon beau-frère qui est à côté de moi, qui m'a validé le truc.
15: Quel beau-frère?
0: Marty Martin, le frère de ma sœur, Martine Martin.
15: Je connais pas monsieur Martin.
0: Écoutez, lui me dit que si, si, si.
15: Ah non, non, non, mais ça, tu...
0: Ah oui, je lui demande. Martin, oui, Martin, tu connais la dame du bar? Ah oui, oui, oui, je connais cette dame, elle m'a validé la journée gratuite.
15: Ah non, moi j'ai pas validé, hein.
0: Ah si?
15: Ah non, non, non.
0: Ah si, si, si.
15: Ah non, non, non, non, non, moi j'ai pas validé, hein.
0: Ah bah vous m'avez dit, ah si, si, si, si, si, je valide.
15: Non, non, non, non, non, non.
0: Si, si, si, si, si, si.
15: Ah non, non, non, j'ai dit que j'allais vous foutre au tribunal.
0: Ah non, non, non.
15: Si, si, si, si, ça c'est de l'arnaque, de toute façon, j'ai mon... Bah, je vais appeler mon petit-fils, il est gendarme. Et mon neveu, il y a un cutter financier à la brigade financière. Et faites-moi confiance que vous allez avoir des nouvelles.
0: Ah bah excusez-moi, moi j'ai ma grand-mère qui bosse à la CIA.
15: Ah bah moi je m'excuse, mais vous allez avoir des nouvelles et... Attendez, je vais vous passer quelqu'un.
16: Oui, allô?
0: Oui, bonjour madame.
16: C'est pas madame, c'est monsieur. Hein.
0: Oui, si vous voulez.
16: Je suis quand même le patron du bar.
0: Très bien, donc vous, vous offrez les boissons.
16: Qui va payer ces boissons?
0: Ah bah c'est vous le patron, c'est vous qui paye.
16: Mais non, mais je n'offre rien du tout.
0: J'ai aussi prévu des encas parce qu'on boit, après on a faim.
16: Je n'offre ni les boissons, ni les encas, je n'achète rien.
0: Alors si, parce que je vais vous livrer des plateaux repas que je vous facture.
16: Mais vous n'allez rien livrer du tout et vous n'allez même pas mettre un pied dans mon bâtiment. J'en ai rien à foutre. Je n'offre rien.
0: À part?
16: Tout s'achète.
0: À part les?
16: Non, mais vous...
0: À part les bois?
16: Non, non, non, non.
0: Bah, à part les boissons?
16: Non, mais vous ne m'avez pas bien compris, là.
0: Bah si, vous avez dit pour les boissons, ça j'ai bien compris.
16: Non, je ne vous ai rien dit de tout cela. Alors maintenant, je vous somme sur le champ.
0: Bon, pour les plateaux, on va quand même vous les déposer.
16: Non, vous n'allez pas me pomper longtemps, hein.
0: Ah, allô?
16: Ouais, allô?
0: Oui, bonjour madame, je vous écoute.
16: Ah, c'est pas moi qui t'écoute, c'est toi qui vas m'écouter.
0: Oui.
16: Vas-y, raconte-moi un peu ta fable.
0: Non, bah c'est ce que j'expliquais à ton collègue. Comme
16: non,
0: quoi...
16: c'est pas mon collègue déjà. Et on n'a pas élevé les cochons ensemble, t'as pas à me tutoyer, Coco, d'accord?
0: D'accord, bah je te tutoie pas.
16: Vas-y, explique-moi, explique-moi.
0: Je t'explique. Comme je disais à ton copain.
16: Non, c'est pas mon copain et on n'a pas élevé les cochons ensemble. Donc tu trouves une autre phrase, sinon je te raccroche à ton nez.
0: Ah bah excuse-moi, mais dans ce
16: non,
0: cas.
16: Non, non, y a pas d'excuse-moi, t'as pas à me tutoyer. Tu me parles autrement dans les 10 secondes. Sinon je te raccroche à ta gueule, t'as compris?
0: Je te tutoie pas.
16: Et dégage, n'emmerde pas mon pote parce que ça va chier.
0: Ah, donc c'est ton pote.
16: Connard.
0: Ah non, je suis trop con, monsieur trop con.
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19: Oui, allô?
24: Oui, bonjour madame.
19: Oui, bonjour.
24: Je suis chez monsieur...
19: Oui, c'est ça.
24: Vous êtes éleveur de volailles, c'est bien ça?
19: Oui.
24: C'est France Télécom, madame, à l'appareil.
19: Oui.
24: Pour vous signaler qu'en raison d'une surcharge de réseau dans la région, nous allons délester certains numéros, leur attribuer un code. C'est-à-dire que quand vous voudrez utiliser le téléphone à partir de maintenant, il vous faudra composer un code que je vais vous donner tout de suite si vous avez de quoi noter.
19: Attendez, je regarde.
24: Alors.
19: Oui, alors vous me donnez le code, oui.
24: Quand vous voudrez téléphoner à partir de maintenant, vous composerez ce code.
19: Oui,
24: avant de faire le numéro de votre correspondant. Hein.
19: Ah, avant le correspondant, oui.
24: Et ensuite... Vous raccrochez, vous décrochez à nouveau et là, vous faites le numéro de votre correspondant.
19: D'accord.
24: C'est simple comme tout, vous inquiétez pas, c'est simplement un code. Alors, je vous le donne, hein?
19: Oui.
24: 1.
19: Oui.
24: 5.
19: 5.
24: 43.
19: 43.
24: 26.
19: 26.
24: 9.
19: 9.
24: 7.
19: 7.
24: 18.
19: 18.
24: 42.
19: 42.
24: 121.
19: Combien?
24: 121.
19: Oui.
24: 547.
19: Il va falloir composer ce numéro à chaque fois qu'on veut appeler quelqu'un.
24: 619.
19: Oui.
24: 0, 1 et 3.
19: Ah, ouais.
24: Alors, on vérifie si vous voulez bien qu'il n'y ait pas d'erreur. Hein. Alors, je vous écoute.
19: 1, 58, 4, 32, 691, 7, 18, 42, 121, 547.
24: 54.
19: 54.
24: 7.
19: Oui, 7. 313 619 013.
24: D'accord. Alors ça c'est bon, ça c'est quand vous voulez décrocher.
19: Oui.
24: D'accord. Maintenant, quand vous recevez un appel.
19: Et qu'est-ce qu'il faudra qu'on fasse? Qu'on décroche?
24: Oui.
19: Qu'on fasse le code et qu'on revienne.
24: Oui, mais je vous rassure tout de suite, ce n'est pas le même code, hein.
19: Oui, pas si long, j'espère.
24: Non, parce que c'est en lettres et pas en chiffres.
19: Oui.
24: Alors, Z.
19: Oui.
24: M.
19: M.
24: Y.
19: Y.
24: W.
19: W.
24: B.
19: B.
24: C.
19: D.
24: Non, B comme Bernard.
19: Oui, B.
24: R.
19: R.
24: S.
19: S.
24: A.
19: Oui, A.
24: Encore un A.
19: Deux A, oui, A.
24: B.
19: B.
24: B comme Bernard.
19: B, oui.
24: Non, B.
19: D.
24: Non, B.
19: D, oui, B.
24: Non, D.
19: Bernard, c'est un B.
24: Non, parce que vous avez dit D.
19: Non, B.
24: Non, B.
19: Oui, bon, enfin bref, B, oui.
24: B, voilà, D. T, A, Z.
19: Oui, A.
24: Non.
19: T, A.
24: T, non, D.
19: Oui.
24: D.
19: D.
24: A, A, B, T, B, A.
19: A, B, A. D, T, A.
24: T, A, A, B, T.
19: Oui.
24: D, T, A, T, B.
19: Oui, A, non. B.
24: Oui, non. Non.
19: T.
24: Oui, T.
19: T, A.
24: T, B, A.
19: Oui.
24: B, T, A, B, P, T, T, A, B, T,
19: mais
24: B.
19: Vous croyez qu'on va avoir le temps de faire tous ces chiffres et ces numéros, là, avant de téléphoner?
24: Je prends bien le temps de vous les donner, madame.
19: Oui, d'accord.
24: Ah, bon. Alors, A, T, B, T, B, A.
19: Attendez, B... Voilà, attendez, moi j'en suis plus là.
24: Oh là là, pourtant c'est simple.
19: A, A, B.
24: A, T, B, A.
19: T, A.
24: P, T, B.
19: Non, mais je comprends rien à ce que vous me racontez là.
24: Bah c'est simple, je vais vous les donner en chiffres, ça sera plus simple.
19: Oui, parce que, de toute façon, oui, parce qu'en plus il y a des chiffres W, X, Y, Z pour le même chiffre.
24: Voilà, exact.
19: Alors.
24: Oui, mais ça c'est pour les impulsions.
19: Oui, donnez-moi des chiffres alors.
24: Alors, A.
19: Combien?
24: A.
19: A. Non, dis-le. A.
24: Un, non, un.
19: Oui, un.
24: Un. Un A, B, T, A.
19: Je ne comprends rien. Allô?
24: Oui, bonjour, monsieur.
4: Ouais, rien, il nous fait chier.
6: Bonjour.
0: Bonjour monsieur, c'est bien la poissonnerie?
6: Oui, tout à fait.
0: J'ai mon fils qui est venu qui a acheté un filet chez vous.
6: Quand?
0: Ah bah c'était le mois dernier.
6: Bah écoute, ça fait un mois de ça.
0: Ah oui, et alors là, on le ressort, c'est pas du tout un filet hein.
6: Bah c'est quoi en fait?
0: Ah bah c'est du poisson.
6: Et bah alors?
0: Si c'est du poisson, ça peut pas être un filet.
6: Bah si, un filet de poisson.
0: Bon, vous inventez, ça n'existe pas ça.
6: Mais sûr que tous les poissons sont mis en filet monsieur.
0: Alors non, excusez-moi, un filet c'est fait avec du cordage tressé.
6: Vous parlez de quoi là?
0: Je vous parle du soi-disant filet de tennis que vous avez vendu, qui n'est ni en cordage, ni en tressage, ni en filetage.
6: Mais on a pas de cordage nous.
0: Ah, vous n'en vendez plus?
6: Bah, on n'en a jamais vendu.
0: Ah, alors, pourquoi vous dites à mon fils?
7: Bonjour.
0: Ah, bonjour, monsieur.
7: Qu'est-ce qu'il y a comme problème?
0: Ah, bah, le problème, c'est que c'est pas un filet du tout.
7: Du filet d'aiglefin ou filet de merlan? S'il me demande un filet, mais je vois pas le problème. Qu'est-ce que vous voulez que je fasse avec le poisson, là?
0: Ah, bah, donc, vous reconnaissez que c'est du poisson?
7: Mais non! Enfin, je veux pas vous vendre, je veux pas vous dire que je vous ai vendu un bistec, vous êtes dans une poissonnerie, monsieur, enfin.
0: Ouais, bah, alors, pourquoi vous dites que c'est du filet dans ce cas?
7: Mais je ne dis pas que c'est du filet!
0: Oh, on change la version.
7: Mais enfin, monsieur, vous.
0: Bah, déjà, vous vous souvenez qu'à la place du filet, vous lui avez donné du poisson.
7: Mais je reconnais rien du tout. Je reconnais que je lui ai vendu du poisson.
0: Ah, voilà.
7: Mais écoutez, mais je veux pas lui vendre du bistec, c'est dans une poissonnerie. Enfin.
0: Il y a quand même un arnaquage manifeste.
7: Oh, il n'y a pas un arnaquage, monsieur. Enfin, il est majeur et vacciné, votre fils.
0: Non, il a 4 ans.
7: Ah, oh, bah alors, on fait pas venir un mineur, alors.
0: Ah, si, parce qu'il est émancipé depuis ses 3 ans.
7: Mais ça, vous avez mis un mois pour me téléphoner?
0: Bah oui, parce qu'il fallait que je retrouve le numéro, que je retrouve
7: la. Vous rigolez ou quoi? Je suis dans l'annuaire, vous venez, vous renvoyez votre fils. Non mais alors vous, franchement, ça va pas du tout, hein.
0: Reconnaissez que vous vendez du faux filet.
7: Bon, écoutez, s'il y a un problème, vous venez avec votre ticket de caisse. Si vous l'avez, si vous n'avez pas, c'est tant pis pour vous. Ça fait un mois. Donc ça fait un mois, fallait revenir.
0: Ah bah non, parce qu'il l'avait mis sur le cours de tennis, le filet, donc moi je l'ai...
7: Oh, sur le cours de tennis, c'est pas... Bah, non mais puis quoi encore? Non mais faut arrêter un peu.
0: Ah bah, il a essayé de le monter, ça n'a rien.
7: Il a essayé de le monter. Non mais vous avez fumé le calumet de la peau ou quoi, là?
0: Excusez-moi, on parle d'article de tennis, là, on parle d'article sportif quand même.
7: Mais qu'est-ce que vous dites là? Vous êtes dans une poissonnerie. Je vends des coquillages et crustacés.
0: Alors pourquoi quand on vous demande un filet de tennis?
7: Du filet de tennis? Mais du filet de tennis, c'est quoi ça?
0: Eh ben c'est un cordage, vous voyez, c'est ce qu'on met sur le court de tennis.
7: Mais monsieur, vous êtes dans une poissonnerie.
0: Et alors?
7: Du filet de tennis.
0: Ah bah excusez-moi, moi je sais faire la différence entre un cordage qu'on met au milieu du court de tennis et du poisson, donc je vois bien que vous avez essayé...
7: Non mais
0: donc...
7: ça va pas, hein. Non mais écoutez, vous avez le ticket de caisse?
0: De votre filet de tennis? Bah oui, bien sûr.
7: Ah bah vous revenez. venez, je vous rembourse. Et après, je porte plainte pour harcèlement.
0: Oh, mais non, mais c'est pas ça. C'est qu'il y a le cours de tennis qui est maintenant complètement fichu.
7: Le cours de tennis qui est fichu avec du poisson.
0: Moi, j'ai prévenu la fédération.
7: La fédération de quoi?
0: Bah, la fédération de tennis.
7: Fédération de tennis pour la vente de poissons.
0: De filets.
7: Mais vous êtes malade ou quoi, là?
0: Il y a quand même la terre battue à changer aussi.
7: Ça mais la terre battue, non, mais ça va pas ou quoi, là? Non, mais vous avez fumé le calumet ou quoi, là? Quand vous achetez de la marchandise, vous la posez sur la terre battue, vous? Non, on la met dans le frigidaire. Je suis désolé, monsieur. La terre battue de quoi?
0: Bah, du cours de tennis. Parce que le filet, j'ai voulu, c'est ce que je vous dis, on a voulu l'installer sur le cours. Ça nous a tout fichu en l'air.
7: Mais le filet, non. Donnez-moi votre numéro de téléphone.
0: Donnez-moi vous votre numéro de téléphone, déjà.
7: Ah, vous l'avez parce que vous m'appelez.
0: Comment vous savez?
7: Oh!
0: Oh!
7: Oh, merde, c'est bon.
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8: Gendarmerie, disait bonjour.
10: Oui, bonjour, monsieur. C'est la gendarmerie?
8: Oui, c'est bien la gendarmerie, monsieur.
10: Oui, je vous entends mal parce que je suis avec le téléphone de la voiture, là.
8: Oui.
10: Bon, dites-moi, je suis le chauffeur de monsieur le député. Nous avons un petit problème, nous sommes tombés en panne d'essence. Il y a une voiture qui est garée non loin de là, il n'y a personne dedans, mais c'est une vieille voiture. Je pense qu'on doit pouvoir prendre de l'essence là, avec un tube. Je vais vous passer, monsieur le député, parce que nous ne savons pas le faire. Hein. Monsieur le député, la gendarmerie. Merci. Allô?
8: Oui, monsieur le député.
10: Bonjour, monsieur Robert Ledoux, député à l'appareil. Oui. Nous avons un problème, nous sommes en panne d'essence, on vous l'a dit.
8: Oui.
10: Et mon chauffeur va donc prendre de l'essence dans la voiture à côté de laquelle nous sommes garés.

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3: Nous sommes à 3 km après Livaro.
4: Parce qu'il faut quand même laisser un petit mot sur le pare-brise, comme quoi vous avez...
3: Oh là, allô ?
4: Oui ?
3: Il y a un type qui arrive en courant, là.
4: Ouais.
3: Oh, merde.
4: C'est parce qu'il y a une personne qui a dû voir que vous êtes en train de chiffonner.
3: Bien, là, dépêche-toi. Dépêche-toi, il y a le gars qui arrive là-bas.
4: Peut-être le propriétaire de la voiture ou quelqu'un...
5: Oui, bonjour, monsieur. Alors, ça va pas dans là-haut, c'est ma bagnole, ça.
3: Ah oui, monsieur, excusez-moi, mais je suis le député de la circonscription.
5: Ah ouais, moi, j'en ai rien à faire, moi, monsieur.
3: C'est la gendarmerie qui nous a dit qu'on pouvait siphonner.
4: Non, mais moi, je suis...
5: La gendarmerie, ça m'étonnerait. Allô ?
4: Allô ?
5: Oui, bonjour, monsieur.
4: Oui.
5: Je sais pas qui j'ai l'honneur au téléphone, là.
4: Oui, Masselin, vous êtes à la gendarmerie.
5: Non, mais attendez, c'est une plaisanterie, là. Je suis avec un gars qui est en train de siphonner ma bagnole, là.
4: Oui. D'après cette personne, c'est un député.
5: Oui, alors ?
4: En principe, il n'aurait pas dû avoir le droit de siphonner.
5: Attendez, vous êtes vraiment gendarme, monsieur ?
4: Oui, mais...
5: Attendez, c'est vous qui avez donné autorisation au député de...
4: Bah, il m'a demandé comment qu'il fallait faire, donc j'ai expliqué comment qu'on pouvait faire, mais je n'ai pas dit qu'il avait le droit de le faire.
5: Gendarme, je suis monsieur le sous-préfet.
4: Oui, monsieur le sous-préfet.
5: Et j'ai un député de circonscription qui pompe ma voiture. Et tout ça, aidé, je crois, par la gendarmerie nationale.
4: Ouais, mais...
5: C'est pas normal, quand même.
4: Non.
5: Bon. Alors, je vous repasse, monsieur le député. Je vais tout de suite régler ça avec son chauffeur.
4: Ouais.
5: Merci. Allô ?
4: Allô, monsieur le sous-préfet ?
5: Non, c'est le député, là.
4: Non, monsieur le député, oui.
5: On est dans la...
4: Ouais, et puis, c'est pas vous, moi aussi, je suis plus...
5: Hein ?
4: Moi aussi.
5: Ben non, c'est moi qui suis mal.
4: Oui, non, mais pour moi, c'est encore plus grave.
6: Rire et Chanson.
7: Oui ?
6: Oui, bonjour, monsieur. C'est bien l'agence matrimoniale ?
7: Oui, je suis pas monsieur, je suis madame, mais c'est pas grave.
6: J'ai rencontré ma femme par le biais de votre agence, il y a quelques temps déjà.
7: Ah bon ?
6: J'ai entendu aux informations que les gens qui avaient payé pour rencontrer des femmes allaient être taxés par la justice.
7: Non, pas du tout. C'est pas du tout ça.
6: Mesure phare de la proposition de loi renforçant la lutte contre la prostitution.
7: Moi, c'est pas de la prostitution. Attention, je ne veux pas tout mélanger. Hein.
6: En fait, il faut que je fasse une déclaration sur l'honneur, comme quoi c'est vous qui m'avez vendu la femme sans
7: j'ai
6: prévenir.
7: J'ai pas vendu de femme. Attention, je n'ai pas vendu de femme. Même quelqu'un qui est marié, la femme n'appartient pas à son mari. Je suis désolée.
6: Enfin, c'est quand même ma femme, vous voyez, c'est pas...
7: Oui, non, mais... Je suis d'accord, c'est peut-être votre femme.
6: Attendez, vous êtes en train de dire que c'est pas ma femme ?
7: Non, j'ai pas dit ça. Elle pourrait dire j'ai acheté mon mari.
6: Ah bah non, là, c'est pas pareil.
7: Ah bah pourquoi c'est pas pareil ? Je vois pas pourquoi ça irait dans un sens et pas dans l'autre.
6: Bah on achète une femme, on n'achète pas un homme.
7: Mais je ne fais pas de la prostitution, moi. C'est ça que vous voulez pas mettre dans votre tête.
6: Alors, excusez-moi, j'ai pas dit vous, hein, je me permettrai pas. Mais je veux dire, au niveau des femmes que vous vendez.
7: Je ne vends pas de femmes.
6: Pardon, en tout cas, en ce qui concerne les femmes que vous louez, si vous préférez.
7: Mais attendez, mais est-ce que vous vous entendez ce que vous dites ? Moi, les gens qui viennent me voir, ils m'appartiennent pas, hein.
6: Bah non, puisqu'après vous les revendez à d'autres.
7: Mais je les vends pas, puisqu'ils m'appartiennent pas. Je peux pas vendre quelque chose qui m'appartient pas.
6: Ça veut dire que vous vendez des trucs qui sont même pas à vous.
7: Mais je vends pas. Je ne vends pas. Comment je peux vous le dire autrement ?
6: Non mais attendez, parce que là ça remet tout en cause. Dans ce cas, ça veut dire que ma femme, c'est pas vraiment ma femme.
7: Mais vous comprenez rien, hein. C'est du n'importe quoi. Votre femme n'était pas une prostituée. Moi, j'en ai rien à voir, ni l'un ni l'autre.
6: Qu'est-ce que vous sous-entendez sur ma femme ?
7: Non, mais vous me dites, vous, parce que vous me parlez de prostitution.
6: Qu'est-ce que ça veut dire ? C'est un aveu que vous me faites ?
7: Non, c'est pas un aveu.
6: Non, mais moi, si c'est ça, je préfère la rapporter. Hein.
7: Non, mais vous vous rendez compte ? Eh ben, merci pour elle. Hein. Je comprends. Ben, je la place. Vous la prenez pour un objet. Bien. Bravo.
6: Je passe en fin de semaine et je vous redépose ma femme et on n'en parle plus.
7: Non, mais ça va vraiment pas. Hein.
6: Elle est en très bon état encore, vous voyez.
7: Non, mais je sais pas si vous vous entendez de ce que vous dites sur votre épouse en disant que je vous la rapporte comme si c'était un objet. Je sais pas, elle a peut-être son mot à dire, elle aussi, non ?
6: C'est quand même moi qui ai payé dans l'histoire, hein, donc...
7: Non, mais...
6: Hey. Écoutez, moi, je vous la dépose, hein ? Vous me faites une reprise.
7: Non, pas du tout, non, mais ça va pas. Hein.
6: Là, je regarde sur Internet, pour ma femme, là, je suis en train de regarder sa cote Argus.
7: Vous divaguez complètement, monsieur, excusez-moi, mais...
6: Non, mais elle est encore très bien cotée, hein.
7: Non, mais est-ce que vous entendez ce que vous dites ? Est-ce que vous entendez ce que vous dites ? Est-ce que vous avez une cote aussi ? Non, mais vous êtes en train de parler de votre épouse comme une voiture, elle cote ça. Non, mais est-ce que vous entendez ce que vous dites ?
6: Non, mais excusez-moi.
7: Bon, écoutez, ça commence à m'énerver. Hein.
6: Si vous allez sur l'Argus des femmes, vous regardez sur un modèle de...
7: l'Argus des femmes, mais ça ne me concerne pas, ok ?
6: Excusez-moi, mais
7: non,
6: moi...
7: Non, mais écoutez, c'est... Non, mais attendez.
6: En fonction des options que j'ai, avec airbag...
7: Non, mais ça va pas, hein, la tête. Ça va pas, hein. Alors arrêtez, maintenant c'est bon.
8: Oui, allô ?
9: Bonjour, monsieur.
8: Bonjour.
9: Adjudant Lamolle à la retraite à l'appareil. Je suis à la pension.

0: Éducation des chiens, là.
1: Oui.
0: Je vous appelle parce que j'ai un berger allemand.
1: Oui.
0: Et je voudrais le faire éduquer.
1: Oui.
0: Pour qu'il puisse aller mordre les couilles de mon voisin, qui est un...
1: Oui.
0: Un gros con, il n'y a pas d'autre mot, un con parmi les cons.
1: Oui.
0: Au royaume des cons, il sera le premier et le dernier.
1: Oui.
0: Et donc, voilà, ce type-là, je voudrais bien que mon chien il lui morde les couilles. Est-ce que c'est envisageable?
1: Il a quel âge, votre chien?
0: Il a 4 ans.
1: Et qu'est-ce qui se passe alors avec votre voisin?
0: Si vous voulez, c'est un con, quoi. C'est-à-dire qu'il supporte pas que je fasse des exercices de tir, parce que, bon, je suis à la retraite, mais je m'entraîne encore quand même. Hein.
1: Oui.
0: Au cas où la France serait envahie un jour, on ne sait jamais, vous savez, aujourd'hui au train où ça va, on ne sait pas ce qui peut se produire, vous savez, dans le futur. Donc j'ai converti mon jardin en petit champ de tir avec des murs et des abris. Et donc je fais des exercices de tir au PM, à la 12-7, en grenade à plâtre, en grenade des offensives et des défensives, bien entendu. Et ça ne plaît pas à mon voisin, qui est un lâche, évidemment.
1: Ah oui.
0: Et donc il m'emmerde. À chaque fois que je fais des exercices de tir, devinez ce qu'il fait.
1: Je peux pas deviner, là. Je vais vous poser une colle, là.
0: Il arrose avec son tuyau d'arrosage de l'autre côté et il m'asperge comme ça, alors que je suis en train de tirer, hein.
1: Ah ouais.
0: Voilà. Donc je voulais savoir si vous pouviez dresser mon chien éventuellement, aller lui mordre les couilles.
1: Ça je peux pas parce que j'ai plus le droit de faire mordre des chiens.
0: Écoutez, moi je vous donne l'autorisation.
1: Ah ben oui.
0: J'ai le bras long.
1: Ah carrément. Il vient vous voir, votre voisin, de temps en temps?
0: Il met des pommes pourries dans ma boîte aux lettres. Parce qu'il arrive que quand on lance la grenade avec les copains le samedi soir, il y en a qui, évidemment, ça arrive hein, quand même, il y en a qui vont péter de temps en temps sur son terrain. Mais pas...
1: Non
0: mais
1: ça...
0: Non mais...
1: Écoutez, si vous lancez des grenades le samedi soir sur votre terrain...
0: Non, on lance pas.
1: Je sais pas quel moment vous avez accepté ça. Hein,
0: non, mais on lance pas dans son jardin, lui.
1: Mais vous lancez dans votre jardin, oui, c'est vrai.
0: Oui, mais il y en a parfois qui passent par-dessus le muret.
1: Ben, purée.
0: Voilà, donc ça arrive. Alors on lui... Non, mais on lui dit que c'est un accident.
1: Ah oui.
0: Ah, quand même, on est pas mal élevé.
1: Mais moi, si vous lanciez des grenades à côté de chez moi, est-ce que vous croyez que je serais content, moi?
0: Ah non, mais attendez, c'est pour la France, hein.
1: Non, mais écoutez, je sais pas.
0: Non, mais bon, c'est vrai. Bon, il y a eu des petits incidents, mais rien du tout. Sa voiture qui était garée, donc, dans son jardin.
1: Ouais.
0: Enfin, quand on est un peu sérieux, on garde pas sa voiture dans un jardin. Bah oui, mais non, mais monsieur, mais ça peut arriver, mettez-vous à notre place. On a un exercice de tir.
1: Mais oui, mais tire sur sa voiture.
0: Mais non, mais on en tire 20 dans la cible. Bah forcément, sur les 20, il y en a une qui part, qui est un peu décadrée, ça, vous avez fait du tir, vous savez ce que c'est quand même.
1: Oui.
0: Bon, sa voiture a pris le mortier. Alors là. Mais non, mais c'est pas de notre faute, c'est un accident.
1: Et depuis, il n'est pas content.
0: Ah oui, il n'est pas content. Mais je ne me demandais pas pourquoi, je ne sais pas. Non, mais...
1: Vous imaginez, vous cassez ma voiture dans mon jardin.
0: Oui, mais attendez, il s'est vengé depuis.
1: Ah oui.
0: Mais il a pissé sur la voiture de ma femme.
1: Ah, mais alors, les
0: Non, mais vous savez pourquoi il a fait ça? Parce qu'on a bousillé ses chats. Non, mais attendez, monsieur, attendez. On a tiré sur ses chats. Il venait d'avoir une portée. Bon, mais moi, je le savais pas. On n'a pas fait exprès. Nous, on tirait sur la cible. Bon. Et c'était un copain. Vous savez, c'était le jour de son anniversaire. Et donc, on avait sorti le pastis, quoi, évidemment.
1: Tu l'as porté de chat?
0: Oui, les chats, ils meurent, d'accord. Mais ouais. Il va pisser sur la voiture de ma femme. C'est pas ma femme qui a tiré.
1: Il va pisser sur la voiture de ma femme.
0: Voilà. Voyez, c'est ce comportement inadmissible qui fait que moi, je ne veux plus me laisser faire par un con pareil.
1: Ouais.
0: Et que je vous demande si...
1: Vous avez besoin d'un chien? Parce que vous n'êtes pas fermé.
0: Je voudrais que mon chien puisse aller lui mordre directement les couilles pour qu'il comprenne une bonne fois pour...
1: Que les couilles?
0: Oui.
1: C'est pas moi qui vais vous l'éduquer. J'aurais trop peur d'aller chez vous, moi. 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
2: Bonjour.
3: Ah, bonjour madame. Je suis bien chez le pizzaïoliste.
2: Pardon ?
3: Le marchand de pizza, le pizzaïoliste ?
2: Oui.
3: Je suis passé chez vous la semaine dernière pour prendre des pizzas emportées.
2: Oui.
3: J'avais demandé des tomates fraîches.
2: Oui.
3: Et alors, elles étaient pas fraîches ?
2: Ah, nos tomates sont toujours fraîches.
3: Ah bah je peux vous garantir que quand je suis arrivé chez moi, elles étaient à la température de la pizza, enfin elles étaient chaudes quoi.
2: Bah oui, bah ils sont mis sur les pizzas et ils sont cuites au four.
3: Voilà, donc elles sont chaudes.
2: Bah des tomates fraîches et des tomates fraîches.
3: Ah bah non.
2: Bah si, une tomate fraîche qui passe au four, c'est une tomate fraîche.
3: Ah bah non, puisqu'elle était chaude.
2: Bah c'est une tomate fraîche, une tomate chaude.
3: Bah non, une tomate chaude, c'est une tomate qui n'est plus fraîche.
2: Bah je la mets au four, c'est des pizzas, c'est chaud.
3: Donc vous reconnaissez que vos tomates fraîches, vous les servez chaudes.
2: Bah ils sont sur les pizzas, ils sont chaudes.
3: Voilà, on est d'accord.
2: Ouais, voilà.
3: Comme il y a eu trompisme sur la marchandise.
2: Ah non, non, il y a pas de tromperie, c'est marqué tomate fraîche. Une tomate fraîche, c'est pas une tomate froide.
3: Ah bah oui, mais une tomate fraîche, c'est pas une tomate chaude non plus.
2: Bah si.
3: Bah non.
2: Bah si, point barre.
3: Bah non.
2: Bah si, c'est fraîche.
3: Bon, je veux bien négocier à tomate tiède.
2: Eh bah alors, c'est quoi des tomates fraîches? C'est quoi des tomates fraîches?
3: Elles devraient être entre 5 et 15 degrés, j'imagine.
2: Non, c'est des tomates fraîches.
3: Ah bah non.
2: Mais si, c'est des tomates fraîches. Ah bah même si vous les mettez au four, ils sont fraîches.
3: Bah non, ils sont pas fraîches.
2: Mais si.
3: Ils sont tièdes.
2: Mais oui, bah ils sont tièdes ou froides ou chaudes, je m'en fous. Je vous dis que la tomate, elle est fraîche. Vous savez ce que c'est, froid?
3: Bah oui, je sais bien.
2: Non, bah non, vous savez pas. Parce que votre cerveau, il arrive pas jusque-là à comprendre. Une tomate froide et une tomate chaude, ils sont fraîches. C'est des tomates fraîches.
3: Ah bah ils sont pas fraîches.
2: Si, bah ils sont sur la pizza. Pizza, c'est quoi? C'est froid ou c'est chaud une pizza? C'est froid. C'est chaud. Eh bah alors. Alors si vous l'avez mangé en salade, elle est fraîche. Et puis si vous la mettez au four, elle est plus fraîche votre tomate.
3: Ah bah on est d'accord.
2: Ah bah c'est carrément débile. Hein. Parce qu'une tomate fraîche, c'est une tomate fraîche. Hein.
3: Ah bien, alors pourquoi vous la mettez au four si dans ce cas vous dites qu'elle est plus fraîche après?
2: Bah, c'est des tomates. On va les mettre où les tomates? Vous voulez que je les mette où? Je peux même pas les mettre sur les pizzas parce que si je la passe sur la pizza, elle va être chaude. Alors monsieur, ça va pas lui plaire. Bah non, c'est des tomates fraîches et tout, point barre.
3: Non mais reconnaissez que vous avez tenté.
2: Mais je reconnais rien du tout. Je vous dis simplement ce qui est.
3: Non mais vous avez tenté un coup en essayant de me fourguer.
2: Non, il y a pas de tenter de coup. Vous avez qu'à venir ce soir, vous allez voir. Si je tente des coups, je ne tente de coups à personne. Par contre, des trous du cul qui viennent me chercher là, à discuter sur la tomate, elle est chaude, l'autre elle est pas cuite, l'autre elle est machin. Eh, hein? Le cerveau, ton petit cerveau, là, il venez me voir ce soir, venez me voir.
3: Non mais alors, je viendrai avec la facture des pizzas.
2: Ouais, mais remboursement, il n'y aura pas.
3: Comment ça, il n'y aura pas?
2: Ah non, il n'y en aura pas.
3: Ah bah si.
2: Ah bah non.
3: Non mais acceptez de vous être trompé, vous voyez, c'est
2: ben
3: pas.
2: Non, je les mets sur vos pizzas, je les cuis comment?
3: Bah je sais pas, vous avez peut-être un four qui ne cuit pas la tomate, vous voyez.
2: N'importe quoi, vous avez vu ça où?
3: Ah bah moi, je suis pas pizzaïoliste, hein, je peux pas non plus.
2: C'est pas compliqué. Vous me parlez des tomates froides. Vos pizzas actuellement, là, elles sont comment? Elles sont froides. La tomate, elle est comment dessus? Elle est froide. Eh ben voilà, vous lavez votre tomate froide. Qu'est-ce que vous venez me faire chier maintenant?
3: Vous reconnaissez donc avant, elle était chaude.
2: Mais je vous ai pas. Ben tout à fait.
3: Ah.
2: D'après votre réflexion à la con.
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6: Allô?
7: Oui, attendez, ne quittez pas, madame. Hein.
6: Oui.
7: Oui, bah vous transmettez sur le dossier, ça fait le 15e appel qu'on a hein, sur Xenet. De toute façon, on va vérifier ça tout de suite. Je suis justement en train de vérifier, c'est le 5e appel qu'on fait. Hein.
6: Oui, c'est pourquoi?
7: Merci, allô?
6: Oui.
7: Bonjour, madame.
6: Bonjour.
7: Madame.
6: Oui.
7: Oui, c'est France Télécom à l'appareil.
6: Oui.
7: Les services du 13, dérangement téléphonique.
6: Oui.
7: Vous êtes bien titulaire de l'abonnement 2934.
6: Monsieur.
7: Oui, monsieur. Oui, bah dites-moi, on a un petit problème, c'est qu'on a constaté de l'écho sur la voix.
6: Ah.
7: Hein?
6: C'est peut-être parce que j'ai un téléphone sans fil.
7: C'est peut-être parce que j'ai un téléphone sans fil. Ah, vous avez entendu?
6: Oui, un double voile.
7: Oui, un double voile. Bon, alors écoutez, on a un petit problème. On vient d'avoir un certain nombre d'appels au service du 13.
6: Oui.
7: Oui. Nous disons qu'il y avait donc des gens qui entendaient de l'écho.
6: Ah oui, d'accord.
7: Ah oui, d'accord. Est-ce que vous l'avez constaté quand?
6: Ben, moi, je ne m'en étais pas aperçu. Les gens que quand je faisais un numéro, il y a des fois, je tombais sur quelqu'un d'autre.
7: Ah bon?
6: Oui.
7: Oui. Bon, on va faire un réglage, madame, puis on va essayer de supprimer cet écho, hein?
6: Oui.
7: Oui. Alors, ça se passe depuis quand?
6: Mais écoutez-moi, ça a l'instant, parce que moi, quand je téléphone, vous n'avez toujours pas de deuxième voix.
7: Ah bon?
6: D'accord.
7: Non. Bon, est-ce que vous avez un dédoublement d'appel?
6: Non.
7: Vous êtes certaine de ça?
6: Ah oui.
7: Vous n'avez pas la touche R1, R2?
6: Attendez,
7: je vais voir. Oui, si vous pouvez vérifier.
6: R1. J'ai la touche R1.
7: La touche R1, oui. Il n'y a pas la touche R2.
6: Non.
7: Ah. Oh. Enfin, moi, c'est pas possible, en tout cas. Moi, j'entends deux voix. Hein.
6: Mais moi aussi.
7: Et moi aussi.
6: J'entends, mais c'est bizarre.
7: J'entends, oui, c'est bizarre.
6: Oh.
7: Bah, écoutez, est-ce qu'on a eu des phénomènes d'écho?
6: Oui.
7: Oui. Mais pas des comme ça. Hein,
6: bah, non plus. C'est la première fois
7: que... C'est la première fois que...
6: J'entends ça, puisque... Moi, quand je fais un appel, ça arrive que je me trompe, que je trompe des gens, mais jamais j'entends une deuxième voix.
7: Jamais vous n'entendez une deuxième voix?
6: Ah non.
7: Est-ce que vous voulez qu'on passe... est-ce que vous voulez prendre un rendez-vous? Est-ce que vous pouvez amener de votre poste? Est-ce que...
6: Eh bien, si vous pouvez passer...
7: Si vous pouvez passer... Quand est-ce qu'on peut passer?
6: Demain après-midi.
7: Ah, moi, je peux pas, hein.
6: La deuxième voix qui parle là, alors non, il y a un problème.
0: Là, il y a un problème. Hein.
6: Alors là, c'est...
0: Alors ça, c'est...
6: C'est étonnant.
0: C'est étonnant. Hein.
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9: Allô ?
3: Bonjour madame, c'est bien l'exploitation céréaliste ?
9: Oui, allô, oui.
3: Monsieur Martin à l'appareil, association pour le biorecyclagisme des céréales.
9: Oui.
3: Je vais vous faire livrer un camion de chocopipes.
9: Un camion de quoi ?
3: Bah, des chocopipes.
9: C'est quoi ça ? C'est quoi des chocopipes ? C'est quoi ça ?
3: Bah, les chocopipes, vous savez, les petites céréales du petit déjeuner.
9: Pourquoi vous amenez ça chez nous ? Pourquoi faire ?
3: Eh bah, que parce que pourquoi qu'on les récupère dans les supermarchés, ils nous mettent de côté les boîtes qui sont périmées.
9: Oui.
3: Et après, vous me les rachetez moitié prix et vous pouvez les replanter.
9: Je ne veux rien du tout, monsieur.
3: Bah, ça vous permet de recyclager les vieilles chocopipes.
10: C'est quoi ça ?
3: Bonjour monsieur, c'est ce que je disais, c'est rapport à votre camion remorque de chocopipes.
10: Une remorque de quoi ?
3: Oh bah décidément, les chocopipes, les boîtes de céréales au chocolat.
10: Bon, on va pas donner du chocolat aux vaches, hein, enfin, je sais pas.
3: Ah non, c'est pas pour les vaches, c'est pour les replanter.
10: Non mais c'est n'importe quoi ça, on va pas semer des céréales au chocolat.
3: Bah si, comme ça vous pouvez en faire pousser des neuves.
10: Bah non, mais monsieur, on peut pas faire ça.
3: Bon, dans ce cas, je vous mets des Krusty Rice à la place.
10: Non, rien du tout, je vous dis.
3: Sinon, j'ai aussi des miel clops.
10: Mais non, moi je veux rien.
3: De... Rien, c'est-à-dire aucune céréale de petit déjeuner. À replanter.
10: Ah non, mais non, c'est hors de question. Et...
3: Pas de problème, dans ce cas, je vous fais un switch.
10: Un switch ?
3: C'est ça, un switch. C'est-à-dire qu'à la place des céréales...
10: Mais je vous dis qu'on est intéressé par rien.
3: Non, mais à la place, je vous mets des paquets de pâtes. Vous pourrez les semer comme les céréales.
10: Semer des pâtes ? Non, mais vous me faites rire.
3: Ah bah moi aussi.
10: Et monsieur, les pâtes, ça se plante pas ?
3: Ah ouais ? Et alors, on fait comment pour avoir des pâtes ?
10: Bah les pâtes, on les fabrique avec du blé, voyons.
3: Voilà, bah vu que les pâtes, c'est du blé, logiquement, ça repousse pareil.
10: Eh bah oui, je suis d'accord, mais on plante pas des pâtes. On sème du blé pour après faire des pâtes.
3: Alors, pardon, mais je pense que vous compliquez tout, là.
10: Non, mais vous me prenez pour une nunuche.
3: Non, mais avouez que c'est quand même beaucoup plus rapide de faire pousser directement des pâtes plutôt que d'abord faire pousser du blé pour après faire des pâtes.
10: Non, mais qu'est-ce que c'est que ce délire ? On m'a jamais fait ça. Hein. On plante pas des pâtes, non, mais...
11: Allô.
3: Bonjour madame, rassurez votre collègue, il n'y a rien de compliqué pour planter les pâtes.
11: Non, attendez, vous allez vous calmer, je ne suis pas concerné par ce que vous me demandez, ni ma femme.
3: Bon, c'est pour vous, moi je vous livre des pâtes, vous les plantez, vous aurez même plus besoin de faire pousser du blé.
11: Pour faire pousser du blé, vous me livrez des pâtes.
3: Bah non, pour faire pousser du blé, il faut du blé, c'est pour faire pousser les pâtes qu'il faut des pâtes.
11: Eh bah oui, bah sauf que vous vous démerdez avec votre problème, moi c'est pas le mien.
3: Bah vu que c'est votre marchandise, c'est quand
11: mais
3: même...
11: Pas, je vous dis que non.
3: Bon, exceptionnellement, je veux bien vous faire un double switch, et je vous remets les chocopipes.
11: Mais vous comprenez le français ou pas ?
3: Bien sûr, je parle aussi English, Espagnolish et Americanish.
11: Mais j'en ai rien à foutre de ça.
3: Non mais je précise, au cas où vous préférez qu'on parle en étrangiche.
11: Bon, alors maintenant c'est terminé, j'en veux pas de votre bordel, c'est clair ?
3: Et si je vous propose un triple switch ?
11: Vous me saoulez avec vos conneries, d'accord ?
3: Ah bah justement, je peux vous livrer des fonds de canettes de bière à replanter et ça vous fait pousser des petites chopines.
11: Allez, salut. Bonjour.
12: Oui, bonjour monsieur.
11: Oui.
12: C'est le restaurant ?
11: C'est lui-même.
12: Oui, bonjour. Docteur de la place à l'appareil.
11: Oui, docteur, oui.
12: Je voudrais réserver pour deux personnes ce soir.
11: Deux personnes ce soir, à quelle heure ?
12: 20h15,
11: 20h30. 20h15, 20h30.
12: Mais est-ce que ce serait possible d'avoir un endroit un peu tranquille ?
11: Vous serez tranquille, il y a toujours un écart de 3 mètres entre nos tables.
12: Ouais, parce que je serai accompagné par la femme d'une notaire. Enfin bon, je préfère vous dire comme ça vous saurez. Je suis un vieil ami de Maître Ledoux que vous connaissez certainement.
11: Bah, peut-être, monsieur. Mais enfin, nous, que vous soyez accompagné par une dame qui ne devrait pas l'être avec vous,
12: ouais,
11: c'est pas
12: enfin,
11: un
12: bon.
11: Problème.
12: Monsieur. Non, bien sûr, mais j'aimerais bien, si vous voulez, enfin, elle surtout préférait que nous ne soyons pas vus, évidemment.
11: Mais si cette dame ne doit pas être vue et qu'elle est vue, moi je n'y suis pour rien, monsieur. Hein.
12: D'accord.
11: Bien, docteur.
12: Je vous remercie, à tout à l'heure.
11: D'accord, à tout à l'heure. Bonjour.
13: Oui, bonjour, monsieur. C'est le restaurant ?
11: C'est le restaurant, monsieur.
13: Bien, je voudrais réserver pour deux personnes, s'il vous plaît.
11: Pour quand ?
13: Ce soir, si pour c'est ce possible.
11: Soir, oui, à quel nom, monsieur ?
13: Maître Ledoux.
11: Maître Ledoux.
13: Notaire.
11: Non, Maître Ledoux.
13: Oui, notaire Maître... à Argentan. Oui, je suis déjà venu.
11: Oui, mais attendez pour le nombre de places.
13: Allô ?
11: Allô, oui ?
13: Oui.
11: Une seconde, monsieur Ledoux. Je viens de vérifier ses prix. C'est complet.
13: Ah bon ?
11: Ah oui, je suis en train de regarder mon planning. C'est complet. J'aurai 1, 2, 3, 4, 4, et la fois 8 ici, la fois 4 là, fois 3 là, une fois 2 ici. Non, monsieur, il me reste plus de table. C'est plus possible.
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14: Allô?
3: Bonjour monsieur, c'est bien la boucherie?
14: Oui.
3: Monsieur Martin à l'appareil, les viandes véganistes Martin.
14: Ouais.
3: Je vends des steaks véganistes à base de protéines végétalifiées.
14: Ouais.
3: Mais maintenant on n'a plus le droit de marquer steak et véganiste sur la même étiquette.
14: Ouais.
3: Donc j'ai rayé le mot véganiste et j'ai mis le nom de votre boucherie à la place.
14: Ah bon?
3: Bah oui, comme ça en plus mes clients pensent que c'est de la vraie viande.
14: Ah oui, bah bien sûr.
3: Mais oui, tout simplement.
14: Bah attendez, je vais vous passer monsieur. Vous allez voir s'il va être d'accord.
3: Ah bah je sens que ça va lui plaire, ouais.
14: Écoute, je suis bien, ultrafique.
15: Allô?
14: Oui.
3: Bonjour madame.
15: Ah non, pas ça de viande vegan, monsieur.
3: Ah non, mais vous avez pas compris. C'est juste un truc que je marque sur mes produits pour pouvoir les écouler.
15: Ah bah ça, j'en ai rien à foutre. Votre trafic, ça nous intéresse pas, ça.
3: Ah bah oui, mais pardon, moi j'ai déjà imprimé toutes mes étiquettes avec votre nom dessus.
15: Ah bah j'en ai rien à foutre d'être vos étiquettes, moi. Pour vous, avant de prononcer tous les étiquettes, déjà une, vous nous demandez l'autorisation.
3: Oui, oh bah déjà une. Disons que je vous demande l'autorisation maintenant.
15: Déjà une, monsieur, avant de faire des étiquettes, on me demande l'autorisation.
3: Oui, bah déjà une, considérons que vous me l'avez donnée, on s'arrangera plus tard.
15: Ah oh oui, là, j'ai donné mon autorisation, là.
3: Bah, disons que déjà une, on fait comme si.
15: Non, monsieur, écoutez, venez vous-même, puis on va parler face à face.
3: Ok, super, bah j'arrive.
15: De toute façon, on veut pas travailler avec vous, monsieur.
3: Ah, alors pourquoi vous me demandez de venir?
15: Je dis, vous me cassez les couilles ou quoi, vous?
3: Non, mais pardon, vous me dites de passer, après faut plus passer.
15: Oui, non. Aoust. Trouvez quelqu'un d'autre.
3: Pardon, vous m'avez dit quoi là? Aoust?
15: Ouais, aoust. Vous savez pas ce que ça veut dire, aoust?
3: Ah si, je connais, c'est du jambon.
15: Non, c'est dehors.
3: Non, c'est du jambon, le jambon d'Aoust.
15: Oh, l'Aoust et Aoust.
3: C'est ça, le jambon d'Aoust qui vient de la vallée d'Aoust en Italie.
15: Non, monsieur, écoutez.
3: Eh ben justement, ça j'en ai. Est-ce que vous voulez que je vous apporte du jambon d'Aoust?
15: Putain, c'est à moi que tu vas voir refaire. Tu veux peut-être au carré ou quoi, toi?
3: Oh bah tu vas voir que ça va être encore ma faute.
15: Qu'est-ce que tu fais chier, là? Ça dit non, c'est non.
3: Alors ça dépend. Parfois, il y a des noms qui veulent dire oui.
15: Je t'ai dit non, c'est non. Tu crois que c'est...
3: Non mais pardon, quand vous dites non, c'est pour les étiquettes.
15: Pour tout.
3: Ah oui, mais alors pourquoi vous me demandez du jambon d'Aoust?
15: Je t'ai pas demandé du jambon d'Aoust. Et je t'ai dit Aoust, ça veut dire Aoust, ça veut dire dégage. Déjà du jambon d'Aoust, ça n'existe pas, c'est du Laoust.
3: Vous me dites du Laoust.
15: Tu comprends, là?
3: Ça, je suis pas sûr d'en avoir, je vérifie.
15: Ouais.
3: Non, j'en ai pas.
15: Tu fous de ma gueule ou quoi, toi?
3: Oh bah oui, bien sûr.
15: Ah, tu te prends pour qui, là?
3: Oh, je dirais que je suis juste un petit businessman sans prétention.
15: Ah, petit businessman. Bah, t'es à côté de tes pompes, hein, mon gars.
3: Ah, pas du tout, non, je les porte au pied.
15: Il est grand temps que tu te fais soigner de ta tête, toi.
3: C'est marrant, t'es pas le premier à me dire qu'il faut que je me fais soigner ma tête.
15: Écoute, tu déposes rien du tout.
3: Oula, pardon, je me suis trompé, j'ai plus de jambon d'Aoust. Non, mais bonne nouvelle, je peux vous mettre du jambon de Bayonne à la place.
15: Dégagez avec vos produits, merde.
3: Ou du jambon espagnol.
15: Putain.
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16: Bonjour.
13: Oui, allô, bonjour madame. C'est le salon de coiffure.
16: Oui.
13: Ah, bonjour madame Ledoux à l'appareil.
16: Oui.
13: Je viens d'arriver en Alsace.
16: Ah, d'accord.
13: Voilà, où je m'installe. Je voulais savoir si je pouvais prendre rendez-vous.
16: Oui, vous voulez faire quoi?
13: La spécialité locale, je crois. Hein.
16: C'est-à-dire?
13: La choucroute.
16: Quelle choucroute?
13: Ben, on m'a dit qu'en Alsace, sa spécialité, c'était la choucroute.
16: Ouais, d'accord.
13: C'est pas comme ça que ça s'appelle? Parce que j'ai un chignon.
16: C'est quoi?
13: Un chignon, là. La choucroute, quoi.
16: Et vous voulez venir quand?
13: Demain après-midi.
16: Écoutez, à midi et demi.
13: Oui.
16: Hop là.
13: Mais alors, pour faire tenir la choucroute.
16: Oui.
13: Parce que je voudrais que ce soit assez haut.
16: Ouais.
13: Vous mettez pas des saucisses, quand même?
16: Non. Des bigoudis.
13: Excusez-moi, il y a mon mari qui est inquiet, je vous le passe, hein.
16: Oui.
13: Allô?
16: Oui.
13: Oui, bonjour madame.
16: Bonjour monsieur.
13: Excusez-moi, je suis très inquiet parce qu'elle me dit qu'elle veut faire une choucroute, mais...
16: Oui, elle m'a dit qu'elle veut faire une choucroute.
13: Oui, mais c'est quoi exactement ça?
16: Je sais pas, je verrai quand je la vois.
13: Mais attendez, c'est quoi? Parce
16: que... Je mets pas des saucisses.
13: Ah oui, parce qu'elle me dit que c'est la spécialité en Alsace,
16: mais
13: là,
16: oui, mais... spécialité en Alsace, vous mangez au restaurant, mais pas chez le coiffeur.
13: Ben voilà.
16: Moi, je lui mets certainement pas de saucisse dedans.
13: Ah bon, ben vous me rassurez, parce que...
16: Mais oui.
13: Ça tient comment alors ça? Parce que...
16: Ça tient avec des bigoudis, pas avec des saucisses.
13: Ah. Et dites-moi.
16: Oui.
13: C'est possible de venir en famille?
16: Comment en famille? Combien vous êtes?
13: On est quatre, on va prendre une table pour quatre. On va prendre une choucroute bigoudi alors.
16: Mais qu'est-ce que vous voulez à quatre?
13: Quatre choucroutes bigoudi avec quatre bières.
16: Quatre choucroutes, oui. Non mais nous on n'a pas de choucroute ni de bière. C'est un coiffeur où vous appelez?
13: Oui, voilà.
16: Oui.
13: Oui, on va prendre une table, hein?
16: Non, on n'a pas des tables.
13: Quatre choucroutes donc. Et quatre bières.
16: Et 4 choucroutes et 4 bières.
0: Voilà.
16: Oui. Mais, et les bigoudis, ils sont où?
0: Quel bigoudi?
16: Mais, là, vous appelez un coiffeur, pas un restaurateur, hein?
0: Oui, c'est ça. Mais oui. Ma femme m'a dit que vous faisiez choucroute aussi.
16: Mais pas pour... Non, des choucroutes en coiffure, mais pas pour manger.
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17: Allô?
3: Oui, bonjour madame. C'est bien la boucherie?
17: C'est monsieur, oui, c'est la boucherie.
3: Je voulais savoir si vous vendiez encore du roast beef.
17: Oui.
3: Ah bah voilà. Bah faudra arrêter.
17: Pourquoi?
3: Par rapport aux Anglais qui ont décidé de quitter l'Europe.
17: Pourquoi vous me dites ça, monsieur? C'est bah, pas...
3: Vous n'allez pas continuer à vendre de la viande anglaise alors que...
17: Oh là là, alors là, on va pas du tout rentrer dans ce débat-là, monsieur.
3: Vous reconnaissez quand même que vous vendez du roast beef.
17: Qu'est-ce que vous allez m'embêter avec de la Grande-Bretagne, là? Ça n'a rien à voir, vous êtes parti à l'ouest, là, carrément.
3: Je constate que vous défendez donc les Anglais
17: non.
3: contre la France.
17: Monsieur, vous êtes qui pour me dire ce que j'ai à faire?
3: Excusez-moi, enfin c'est juste du bon sens.
17: Alors attendez, restez au téléphone, hein. Je vous passe quelqu'un plus de compétent, vous allez voir. Restez bien accroché, hein. Je vous assure. Allô?
3: Oui, allô?
17: Oui, bonjour, monsieur.
3: Oui, bonjour, madame. Alors, comme j'expliquais...
17: Non, c'est pas madame, c'est monsieur, d'abord.
3: Ah bah, vous aussi, décidément.
17: Oui.
3: On me dit que vous défendez le roast beef.
17: Je défends le roast beef.
3: Alors que...
17: Non. Monsieur, d'abord...
3: Vendre des produits anglais, alors que les Anglais ont décidé de quitter l'Europe, avec cette histoire de Brexit, là.
17: Oui.
3: Je trouve ça un petit peu gonflé.
17: Mais monsieur, je travaille pas que les Anglais.
3: Oui, bah ça, c'est ce qu'on dit.
17: Bah, monsieur, vous pouvez venir voir quand vous voulez.
3: Oui, et puis le temps que j'arrive, vous allez cacher les Anglais.
17: Mais non, monsieur, j'ai les... Mais écoutez, on a les factures, on a tout ce qu'il faut.
3: Non,
17: mais... C'est pas un souci.
3: Non, mais je vois le truc, c'est que vous allez me les mettre à la cave ou je ne sais où, et puis comme...
17: Mais monsieur, j'ai pas de cave, j'ai rien.
3: Ah bah tiens, elle sera...
17: C'est vous, non, mais c'est vous qui faites ça. Donnez-moi votre nom, et puis à ce moment-là, j'irai vous voir ou n'importe quoi avec les factures et tout. Mais moi, ça me dérange pas, monsieur.
3: Ah oui, non, mais c'est ça. Donc vous venez me voir, et les Anglais, ils restent chez vous pendant ce temps.
17: Mais venez voir si vous voulez, monsieur, j'en ai rien à cirer. Moi, c'est contrôlé, c'est tout, point.
3: Vous seriez pas un petit peu british?
17: Non, pas du tout, monsieur. Non.
3: Je suis sûr que vous êtes anglais.
17: Mais non, monsieur.
3: How do you do?
17: Mais arrête de dire des conneries.
3: Non, non, mais excusez-moi, mais enfin, je reconnais l'accent.
17: Je reconnais l'accent anglais. Je suis français, monsieur.
3: Oui, bah c'est ce qu'on dit.
17: Mais arrêtez de dire des
3: conneries. Non, mais je rêve.
17: Non, mais non, vous rêvez pas, monsieur, ce que je dis, c'est vrai. Oui, vous rêvez. Oui, vous rêvez.
3: Non, mais enfin, excusez-moi.
17: Bah non, si vous voulez venir me voir, venez me voir, écoutez, que de faire chier le monde, là.
3: Non, mais enfin, excusez-moi, mais enfin, c'est quand même pas moi qui vends de l'anglais.
17: C'est pas moi qui a téléphoné, monsieur, c'est vous qui me téléphonez. Bah, pourquoi vous me téléphonez alors? Je vous ai rien demandé, moi.
3: Bah, parce que vous êtes quand même hors la loi.
17: Mais je suis hors la loi de quoi?
3: Bah, de roast beef.
17: Du roast beef. Qu'est-ce que vous racontez, là?
3: À partir du moment où vous vendez de l'anglais, vous voyez, c'est quand même...
17: Mais monsieur, je ne vends pas d'anglais.
3: Ah bah alors là...
17: Mais putain de merde, venez me voir ici, bordel de merde. Je vais vous expliquer, moi.
3: Ah bah je viens.
17: Bah venez, monsieur, mais venez, je vous attends. Puis écoutez, vous n'allez pas me faire chier, si vous avez envie de venir me voir, venez me voir.
3: Ah non, mais bien sûr, non mais...
17: Autrement, je vous ferai un procès au cul, moi.
3: Ah bah moi d'abord.
17: Bon, d'accord, ok.
3: Pour recélisme de roast beef.
17: Écoutez, vous me faites chier et c'est tout, point. Virgule, à la ligne.
18: Allô?
19: Oui.
18: Bonjour, ma fille. Le père Lafesse à l'appareil, de la paroisse de Médeux. Je voudrais un renseignement. C'est bien la caisse du crédit municipal de...
19: Oui, ne quittez pas.
18: J'entends mal, ma fille.
19: J'écoute.
18: Oui, bonjour, ma fille.
19: Bonjour.
18: C'est bien... Ah,
19: monsieur Dimunch, que vous arrive-t-il?
18: Comment?
19: Monsieur Dimunch?
18: Ben non, pourquoi vous me demandez ça?
19: C'est pas monsieur Dimunch?
18: Si, c'est le prix.
19: Oh, ben dis donc, vous êtes un vrai plaisantin, vous.
18: Ben oui.
19: Qu'est-ce qui vous arrive, monsieur Dimunch?
18: Ben, des problèmes d'argent.
19: C'est vrai, à ce point-là?
18: Oui.
19: D'accord. Oh, je pense qu'il n'y a pas de problème, monsieur Dimunch, vous pouvez venir. Vous viendrez quand, demain?
18: Oui.
19: Oui, ben sans problème.
18: 20 000?
19: Ah, 20 000, non, hein, je pense pas, hein, pas 20 000. Attendez, parce que je dois remettre des formulaires à ma collègue, 2 secondes. Bon, alors, monsieur Dimunch.
18: Oui.
19: Vous voyez, vous avez été reconnu plus ou moins. Hein. Il y a ma collègue qui a dit au standard, il a déconné, il a dit que c'était la paroisse de mes deux.
18: Ah oui.
19: Vous avez dit ça?
18: Ben oui, parce que...
19: Ah bah ça a jasé, hein. Elle l'a répété à tout le monde, hein, qu'il y avait le curé de la paroisse de mes deux qui avait demandé la caissière. Hein.
18: What not that's it?
19: Ah elle... ça va jaser, hein.
18: C'est pas vrai.
19: Non mais elle m'a dit...
18: Elle a cru.
19: Elle a dû boire un coup aujourd'hui, ça c'est sûr. Elle me l'a dit. Elle...
18: Quoi, vous voulez dire que je suis sous?
19: Ah bah elle, d'après sa déduction, c'est ça. Hein.
18: Oh la garce.
19: Ah bah elle a mangé le morceau, hein, ça c'est sûr. Hein.
18: Mais que je vous dise tout de suite.
19: Oui.
18: Je lui ai dit... Je voudrais parler à ma maîtresse. et elle m'a passé tout de suite à vous.
19: Ah ben dis donc, bah ça va, moi j'ai une bonne réputation, hein. Si je comprends bien au crédit, elle aurait pu vous passer à un autre poste. Hein.
18: Non mais elle m'a passé à vous.
19: Bah arrêtez, monsieur Dimun, ça va être la vraie, ça va jaser à tous les étages, jusqu'au troisième étage, et le troisième étage c'est la direction, c'est le patron. Hein. Moi je ferai comme si de rien n'était, hein. Bah, je tiens à vous le signaler, hein. Bah, je suis pas dans vos combines, hein, parce qu'alors là... Vous n'avez pas eu peur qu'elle vous raccroche au nez, parce que vous savez, hein, ma collègue, celle-là, elle n'a pas l'air commode. Hein. Il suffit qu'on plaisante un peu, elle raccroche, hein, elle se dit c'est une plaisanterie, je passe pas au service.
18: Alors vous savez quoi? Moi je me dis, celle-là, elle est bouchée du cul.
19: Ah oui, elle est un peu coincée. Non mais c'est vrai, en fait, c'est une femme de militaire, mais vous savez, elle doit l'emmener à la baguette. Hein.
18: Vous croyez?
19: Ah ça, j'en suis sûre. Hein. Le pauvre, je le plains, parce que franchement, déjà ici, au crédit, il faut se la farcir, alors...
18: Et on peut parler?
19: Oui, allez-y, va.
18: Elle n'a pas la voix, c'est de la glace, hein?
19: Ça, je veux bien vous le croire. Hein.
18: Mais vous savez quoi?
19: Oui.
18: Elle a la tête à péter plus haut que son cul.
19: Ah, mais alors là, vous n'avez pas tout à fait tort, parce qu'elle est de petite taille, alors donc...
18: On dirait une autriche.
19: Oui, oui, tout à fait.
18: Quand elle se baisse pour ramasser une pièce de 20 centimes.
19: Ah oui, tout à fait. Enfin, bref, mais faut pas être trop médisant non plus, et si je suis sur écoute, monsieur Dimune, ça y est, hein. Ça va créer de la zizanie au sein même du crédit.
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20: Oui, bonjour.
3: Oui, bonjour, monsieur. C'est bien le magasin de téléphonisme?
20: Oui, donc moi, je suis madame, déjà.
3: Oui, voilà. Je voulais savoir si vous étiez ouvert samedi.
20: Ah oui.
3: Parce que samedi, c'est la journée sans téléphone.
20: Samedi, c'est la journée sans téléphone.
3: Parce que moi, je travaille dans une hotline téléphonique.
20: Oui.
3: Comme je voulais respecter cette journée, j'ai renvoyé ma ligne sur la vôtre.
20: Oui, non, attendez, vous rendez compte, on a les clients à gérer, on doit gérer vos appels. Peut-être qu'il faut demander l'avis à la personne à la boutique que vous le faites, si on est d'accord ou pas.
3: Parce que, en fait, c'est très simple. Si vous voulez, quand vous décrochez,
20: oui.
3: Vous dites hotline mécanique bonjour, parce que nous, on fait de l'assistance automobile.
20: Non, mais comment on peut savoir si c'est pour vous ou si c'est pour nous? Non, mais je crois que vous vous rendez pas compte, monsieur.
3: Nous, on est basé au Japon, en fait.
20: Non, mais en plus au Japon, d'accord, mais c'est très bien. Donc, c'est-à-dire quand on va vous appeler, on va appeler au Japon, là?
3: Voilà, c'est ça. Alors, du coup.
20: Non, c'est pas possible. En plus, on va voir alors avec la responsable.
3: Ah, allô?
20: Oui,
3: bonjour, monsieur, c'est bien la.
20: Non, on va pas se présenter pour votre entreprise par téléphone, c'est hors de question.
3: Parce que c'est quand même votre métier de répondre au téléphone, c'est ça que je veux
20: dire. Non, mon métier, c'est d'être vendeuse en boutique.
3: Et répondeuse?
20: Je suis pas répondeuse.
3: Alors, est-ce que vous pouvez me passer une répondeuse, s'il vous plaît?
20: Non, on n'est pas des revendeuses.
3: Alors, un répondeur, dans ce cas, si c'est un homme, ça marche aussi. Hein.
20: Non, mais je crois que vous. Mais c'est pas possible.
3: Non, mais là, votre responsable, il est répondeur.
20: Mon responsable, il n'est pas répondeur, il est responsable boutique. Il n'y a pas de répondeur en boutique.
3: Je suis dans une boutique de téléphonie et il n'y a pas de répondeur.
20: Non, pas en France.
3: Ça m'étonne. Je peux voir avec le responsable?
20: Oui.
3: D'accord.
21: Allô?
3: Allô?
21: Oui, vous avez fait un transfert d'appel sur notre ligne.
3: Non, mais en tant que téléphoniste professionnel...
21: Oui, en tant que téléphoniste, monsieur, en 5 ans de téléphonie, j'ai jamais vu ça, non? Ça, il faut l'annuler absolument. Hein.
3: Moi, je veux bien annuler, mais à la limite, on partage les frais dans ce cas...
21: Ah, mais non, mais il n'y a même pas de partage, monsieur. On ne peut pas en prendre en compte des frais, sachant que vous ne nous avez même pas demandé l'autorisation. C'est complètement illégal, ce que vous avez fait. C'est impossible, j'ai jamais entendu ça, ouais. De faire un transfert d'appel dans une boutique de téléphonie, passer la journée internationale sans téléphone. Vous avez un numéro?
3: Ah oui, bien sûr, oui, je peux vous laisser un numéro, oui.
21: Allez-y.
3: Alors, 00?
21: Oui, non, mais ça commence par 00, oui. C'est international.
3: C'est japonais.
21: 00, allez-y.
3: 00 Kakashi.
21: Quoi? Kakashi?
3: Ouais.
21: Mais monsieur, c'est pas un numéro, Kakashi?
3: Bah, c'est mon numéro japonais, hein, excusez-moi.
21: Mais nous, on peut pas appeler monsieur en France des numéros qui commencent par 00 Kakashi.
3: Omote Wasabi?
21: Oui.
3: Allô?
21: Monsieur, on fait pas chinois en LV2, nous. Vous vous rendez compte de l'absurdité? Donnez-moi les chiffres français, monsieur.
3: Alors, Shifumi?
21: De quoi? Shifumi? Oui, Shifumi.
3: Shifumi? Fukushima?
21: Fukushima?
3: Pokémon Kimono?
21: Pokémon Kimono? Mais.
20: Je crois que c'est Rire et Chanson.
3: Oh merde!
20: Et là, je vous ai reconnu, mon petit mec! Et oui, j'écoute Rire et Chanson. C'est ça l'appel trop con de Martin, c'est ça?
3: Non, pas du tout.
20: Si?
3: Non?
20: Si?
3: Mais non?
20: Si, c'est ça.
3: Non, moi je suis son beau-frère en fait, donc c'est pour ça qu'on nous parle souvent.
20: Vous lui passerez le message qui nous fait bien rire.
3: Ah bah c'est gentil. Merci.
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22: Spa de Colmar, bonjour.
23: Oui, bonjour madame. C'est le spa?
22: Pardon?
23: C'est le SPA?
22: Oui, oui.
23: Oui, bonjour. Je vous appelle pour un rendez-vous. Je voudrais
22: prendre... Un rendez-vous pour quoi?
23: Pour un massage.
22: Pour un massage?
23: Voilà. Alors, je voudrais passer...
22: On est la SPA, Société Protectrice des Animaux. On fait des massages qu'aux animaux, monsieur, pas aux humains.
23: Je vous entends pas bien. Je voudrais donc prendre rendez-vous, s'il vous plaît, pour un massage thaïlandais.
22: Si c'est pour un massage, c'est pas là. Vous êtes à la Société Protectrice des Animaux. Allô?
23: Oui, je vous entends, madame.
22: Oui.
23: Excusez-moi.
22: Non, vous êtes pas en bon humeur.
1: monsieur.
23: Comment?
1: Vous n'êtes pas au bon numéro.
23: Alors, à quelle heure vous pouvez me prendre?
1: Non, mais monsieur, nous, on ne prend que les animaux. Est-ce que vous avez des poils?
23: Je fais pas d'épilation, madame. Hein?
1: Ah non, on ne fait pas d'épilation, non.
23: Vous me parlez de poils.
2: SPA Colmar, bonjour.
23: Je souhaiterais parler à la directrice du spa parce que ça, c'est inadmissible. Ouais. Hein, je suis un bon client. Hein.
2: Mais non, vous n'êtes pas au spa. Vous êtes
23: mais je,
2: à la
23: mais
2: société
23: sais bien,
2: protectrice des animaux.
23: Mais qu'est-ce que vous voulez que ça me fasse, ces animaux? Moi, je viens au spa, moi,
2: mais
23: je
2: non,
23: m'en fiche.
2: Des animaux, pas des humains.
23: Mais qu'est-ce que c'est que... Mais j'en ai rien à foutre des bêtes, moi. Je veux qu'on me masse, moi, enfin.
2: Il n'en a rien à foutre des animaux, mais...
5: Il va à rendez-vous.
22: Allons, je suis la présidente, monsieur, de la Société Protectrice des Animaux. Là, vous nous faites perdre notre temps.
23: Je me fous de vos animaux.
22: Moi, je me fous de vous, vous ne rappelez plus. Allô?
23: Ça va barder. Moi, je connais très bien Yannick Noah. Ça va barder.
22: Ok, au revoir. Hein?
23: Alors, passez-moi la présidente.
22: Allez, je vous laisse. Au revoir.
2: SPA Colmar, bonjour.
23: Qu'est-ce que c'est que cette histoire? Je veux pas qu'on me laisse.
2: Pardon?
23: Elle m'a dit je vous laisse.
2: Mais non, elle a pas dit qu'elle vous laissait. Oh. Elle a dit elle vous laisse.
23: Ah bah dites-moi.
22: Je vous laisse.
7: SPA Colmar, bonjour.
24: Oui, bonjour. C'est la SPA, là?
7: Oui, c'est la SPA.
24: Ouais, bonjour. Dites-moi, là, c'est la police municipale Colmar.
7: Oui.
24: On vient d'être appelé par un monsieur qui se plaint d'avoir été insulté au téléphone.
7: Oui, attendez, mais... Il a pris pour des masseuses thaïlandaises parce qu'il voulait un spa. C'est la police, figure-toi. Et donc, on lui a dit que nous, on était la Société Protectrice des Animaux, il nous a pas cru. Et j'ai la responsable chatrie qui lui dit, maintenant, je vous laisse. Il rappelle en disant, mais je veux bien que vous me laissiez. Oh là là là là là là. Alors là, j'ai pris la colère quand même. Hein.
24: Ah, c'est pas ce qu'il nous a dit tout à fait. Il nous a dit que vous lui aviez dit, je vous lèche.
7: Alors attendez, je vais vous passer la personne. Ah non, c'est la police maintenant, le monsieur il s'est plaint à la police. Allô?
24: Oui, bonjour.
7: Oui, bonjour.
24: Fortier, là, l'appareil.
7: Oui?
24: C'est vous qui avez dit à monsieur, je vous lèche?
7: Non, je lui ai dit, je vous laisse, parce que j'ai
24: ah
7: du
24: bah
7: monde.
24: Oui, voilà, voilà. Vous avez
7: ouais,
24: dit...
7: je le laisse.
24: Oui, vous, c'est ça.
7: Je suis obligé de le laisser, oui, j'ai pas le choix, quoi. Ben écoutez, si moi, si le bonhomme, il est sourd, c'est pas de ma faute, hein.
22: C'est un vieux pervers.
7: D'abord, il commence avec les massages, et après, il finit avec le léchage, alors.
24: Eh ben écoutez, on va classer l'affaire.
7: Oui.
24: Hein, et puis, on s'en occupe.
7: Ok.
24: Alors,
7: je peux vous laisser, monsieur?
24: Comment?
7: Je peux vous laisser?
24: Ah non, vous n'avez pas recommencé.
7: Là, j'ai dit vous laisse. Je vous quitte, monsieur, je peux vous quitter. Voilà, j'ai trouvé un autre mot. Ça ira mieux comme ça.
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26: Oui.
3: Bonjour monsieur, c'est bien l'animalerie?
26: Oui, c'est nous, oui.
3: J'ai des poneys à déposer chez vous cet après-midi, je voulais juste
26: des
3: savoir...
26: Quoi des poneys?
3: Oui.
26: Ah oui, mais non, on fait pas des poneys, nous, on fait pas ça.
3: Comment ça, vous faites pas ça?
26: Des poneys, des animaux, enfin des...
3: Ah absolument, des poneys animaliers.
26: Je peux vous dire que vos animaux, ils vont rester dans votre véhicule, hein?
3: Ah, je peux vous dire que non.
26: Ah, vous manquez pas de culot, vous, hein? J'hallucine. Enfin, c'est du grand n'importe quoi.
3: Bah, moi, si je vous les livre pas, je touche pas ma com de livrage.
26: Mais je me fous, moi, est-ce que vous touchez votre com ou pas? Bonjour.
3: Ah, un autre monsieur.
26: Je ne vais pas accueillir des poneys. Vous comprenez ce que je vous dis? Derrière, j'ai une pension, mais c'est que pour les chiens et les chats.
3: Chien, chat, poney?
26: Mais non! Non, pas poney! Chien, chat, point!
3: Bah, il faut bien que quelqu'un les prenne, excusez-moi.
26: Mais il faut bien, mais c'est votre problème à vous, c'est pas le mien. Je vais porter plainte, monsieur.
3: Écoutez, dans ce cas, moi, je contre-porte plainte pour refus de poney.
26: Mais qu'est-ce que vous me racontez?
3: C'est quand même pas compliqué à comprendre.
26: Mais c'est à vous de comprendre! On ne s'occupe pas de poney!
3: Je vous mets de la paille!
26: Non! Mais vous êtes têtu, hein, c'est pire qu'un breton, là. C'est...
3: Excusez-moi, vous m'avez traité de breton, là?
26: Un breton?
3: Oh bah tiens, en plus, les gros mots.
26: Mais monsieur, un breton!
3: Oh!
26: Et c'est la personne qui vit en Bretagne.
3: Oui, bah, bien sûr.
26: Mais non, mais les Bretons, monsieur.
3: Oh, arrêtez.
26: Alors là, c'est impressionnant. Bon, alors, mon père, tout simplement, donc mon responsable, il va vous expliquer.
3: Ah bah, avec plaisir, oui, alors passez-le moi.
27: Oui, je vous écoute.
3: Ah, bonjour madame.
27: Moi, je suis propriétaire de Montgenier, je prends que des chiens.
3: Oui, ça, votre collègue m'a dit, les chiens, les chats, les poneys.
27: Mais attendez, combien de poneys?
3: Oh, il y en a juste une vingtaine, à vue de nez.
27: Ben non, mais je peux pas vous prendre 20 poneys.
3: Et pourquoi?
27: Parce que mes niches sont trop petites. Essayez de comprendre, quoi. Où je les mettre? Dans ma maison? Non, mais c'est quoi ce travail? travail, là. Non, mais moi, je prends pas vos poneys.
3: Et de quel droit?
27: Du droit que je suis maître de moi-même, déjà, pour commencer, monsieur.
3: Et du droit animaliste, alors? Vous en parlez, du droit animaliste?
27: Non, je m'en prie du droit animaliste à d'autres.
3: Hein. Article 7, que j'ai sous les yeux.
27: Oui, bah, votre article, monsieur, je...
3: Tout professionnel animaliste se doit d'accepter d'héberger des animaux type poney.
27: Et tout ça gratuitement, en plus?
3: Oui, bien sûr.
27: Mais c'est quoi, ce bordel, là?
3: Excusez-moi, parce que moi, on m'a dit que vous en avez déjà pris, donc...
27: Non, jamais.
3: Oh.
27: Jamais. Ah, bah non, jamais.
3: Parce que moi, l'autre jour, je suis passé, j'ai entendu hennir, justement.
27: Non, pas chez moi.
3: Ah, si.
27: Non, j'ai pas de poney chez moi. Si je vous le dis que j'ai pas de poney, non, quand même.
3: J'ai entendu hennir, excusez-moi.
27: Vous avez entendu hennir, oui.
3: Vous allez me dire que vous avez des chiens qui hennissent?
27: Non, j'ai pas de chiens qui hennissent.
3: Ah.
5: Non, mais attends. Elle ou quoi?
3: Ah.
5: Allô, c'est moi qui récupère la conversation.
3: Ok, enchanté, monsieur.
5: Non, mais de toute façon, d'une, on en a rien à foutre.
3: Ah, ben bravo.
5: Et de deux, démerdez-vous.
3: Ah, ben double bravo.
5: Non, mais j'étais en train d'écouter la conversation. J'ai très bien entendu. Il vous a jamais dit de venir avec 20 poneys.
3: Ah, 20 poneys. Comment vous savez qu'il y en a 20?
5: C'est parce que j'ai entendu la conversation, quand même. Là, j'aime pas trop qu'on se moque de moi, monsieur. D'accord? Mon beau-père, il vous dit non, il n'est pas équipé pour recevoir ce genre d'animaux.
3: Alors, moi, je lui ai commandé quand même de l'alimentation, puisqu'il me l'a demandé.
5: Mais quand vous l'avez passé la commande, vous venez d'appeler.
3: Je viens de la passer, je suis en train de la finalifier. Et voilà.
5: Vous foutez de ma gueule ou quoi?
3: Ben, absolument.
5: Voilà, vous foutez de ma gueule. Alors, écoutez-moi bien. Je supporte pas qu'on me prenne pour un con.
3: Le con, c'est moi dans l'histoire, hein, s'il vous plaît, on n'inverse pas les rôles.
5: Oh, vos poneys, moi, je n'ai rien à foutre de vos poneys. Vous venez me casser les couilles chez moi?
3: Pardon?
5: Oui. Vous êtes en train de me casser les couilles.
3: Alors, excusez-moi, monsieur, mais je ne
5: non,
3: pense.
5: Non, ben, monsieur, madame, j'en ai rien. Vous me, et où les ovaires? Vous me cassez les ovaires.
3: Ah oui, mais faudrait savoir, mon vieux.
5: Au revoir.
6: Allô?
9: Bonjour madame.
6: Bonjour.
9: C'est bien vous les éleveurs de chiens?
6: Les éleveurs de chiens, t'es quels madame?
9: Oui, c'est ça, madame Ledoux à l'appareil. C'est bien eux qu'on a vu à la télé dans la publicité là?
6: Oh oui, vous en avez déjà vu, oui.
9: Pour les chiens, on les voyait, ils élevaient des teckels et tout ça.
6: C'est ça, madame, oui.
9: C'était dans un spot publicitaire.
6: Oui.
9: Hein, c'est ça.
6: Oui.
9: Je les ai reconnus et tout. Et alors, je voulais savoir quand même, ça m'a choqué un petit peu, parce que ça a dû faire du ramdam là-dedans. Ça fait longtemps qu'ils mangent des chiens.
6: Qu'ils mangent?
9: Oui.
6: On mange du chien?
9: Ben, c'est bien ça, publicité, non?
6: Les chiens mangent des granulés, mais c'est pas eux qui mangent les chiens.
9: Moi, enfin, bon, c'est peut-être un peu sourde, je sais pas, c'est peut-être l'âge, mais on voyait donc les éleveurs, là, vos patrons, avec plein de chiens autour.
6: Ben oui.
9: Et puis alors, ils mettaient, ils disaient, monsieur et madame, hein, ils mangent des chiens.
6: Ben, on ne mange tout de même pas nos chiens, non, mais qu'est-ce que vous allez chercher?
9: Mais je l'ai vu à la télé, madame.
6: Oh, vous avez vu à table en train de manger des chiens?
9: Bah écoutez, alors là, je suis confuse parce que j'ai envoyé un courrier à la SPA pour me plaindre.
6: Oh, bah vous allez nous faire encore une publicité, on va quand même être emmerdés, nous.
9: Je suis désolé.
6: Ah bah, toute désolée que vous êtes, mais qu'est-ce qu'on va être embêtés, nous, alors, hein?
9: Est-ce que j'ai envoyé ça à la SPA, à la Fondation Brigitte Bardot, un peu partout?
6: Oh, bah vous êtes toute maligne, hein?
9: Oh mon Dieu.
6: Oh mon Dieu, oui, une fois que le mal est fait, hein?
9: J'ai fait ce que je croyais,
6: Mais vous avez rien à faire avant de demander?
9: J'ai envoyé une lettre au ministère.
6: Oh, bah, c'est bien. Eh ben, en effet.
9: À la police également.
6: Mais vous êtes folle, mais folle alliée.
9: Mais peut-être pas quand même, vous exagérez, madame.
6: Mais non, j'exagère pas, on mange même pas nos chiens quand même. Non, mais vous rendez compte si on a toutes ces visites-là, la publicité que vous nous faites?
9: Oh mon Dieu, je crois que j'ai fait une bêtise.
6: Oh oui, une connerie, mais je vous quitte, j'aime mieux ça. Allô?
9: Oui, excusez-moi, c'est encore moi.
6: Ben, qu'est-ce que vous voulez encore?
9: J'ai appelé monsieur Bourin Dubourg, vous savez, à télévision.
6: Oui.
9: Parce que je l'avais prévenu aussi, il voulait faire une enquête. Oui, alors je me suis excusé, je lui ai expliqué, en fait, ce que vous m'avez dit. Et je lui ai dit que c'était pas la peine qu'il vienne faire une enquête, parce qu'en fait, je lui ai dit que vous touchez pas aux petits.
6: Ben, sûrement pas, on les élève, c'est pas pour les bouffer, hein.
9: Voilà, je lui ai dit, ils touchent pas aux chiots et ils mangent que les mâles.
6: Mais on mange même pas les mâles, qu'est-ce que vous avez encore des conneries?
9: Ah bon?
6: Maintenant, on veut autre chose, on mange les mâles maintenant.
9: Mais vous mangez vos chiens?
6: Mais espèce d'imbécile, non, on mange pas nos chiens. Complètement cinglé.
9: Qu'est-ce qu'elle dit la grosse, là, derrière? Qu'est-ce qu'elle dit la grosse, là? Je vais venir vous manger, moi.
6: Oui? Eh ben venez, moi je vous attends, moi.
9: Eh, dites-moi.
6: Venez franchir la porte, là, venez au portail, puis moi je vous attends.
9: Moi je vous mange, moi.
6: Moi vous mangez, non mais vous rigolez ou quoi?
9: Je vous mange.
6: Je vous mange, bah, moi je vous mangerai même pas parce que vous êtes immangeable.
9: Quoi, je suis immangeable, moi?
6: Bah sûrement, oui.
9: Dire que moi je suis immangeable, c'est dégoûtant.
6: Bah si on mange nos chiens, dans ces cas-là...
9: Pourquoi vous avez dit que j'étais immangeable?
6: Mais c'est pas, mais j'ai dit ça sans le dire, mais vous dites qu'on mange nos chiens. Soyez réalistes, on produit du chien, on va pas les manger.
9: Pourquoi vous avez dit que j'étais immangeable?
22: Mais non, non, non, bon, non, on en reste là, on mange pas de chien, vous êtes mangeable.
9: Ah, redites-moi ça.
22: Vous êtes mangeable.
9: Ah, vous êtes très gentil.
22: Mais soyez un petit peu réaliste, pourquoi on mangerait nos chiens?
9: Parce que je travaille à la radio.
22: Oui.
9: À Europe 1.
22: Oui.
9: Je fais des blagues au téléphone.
22: Oui. C'est une blague pour Europe 1?
9: Oui.
22: Après tout ce que vous avez dit, vous croyez qu'on va vous croire?
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0: Allô, bonjour.
9: Bonjour, madame. C'est le docteur, le sexologue?
0: C'est la secrétaire du cabinet de sexologie, oui.
9: Mes respects du matin. Madame Ledoux à l'appareil. Je vous explique. J'ai un problème de sexologie.
0: Oui.
9: C'est-à-dire qu'hier, je suis allé chez mon dentiste. Et j'ai découvert une parution médicale, un journal, dans lequel il était question de quelque chose de nouveau dans l'anatomie de nous, les femmes.
0: Oui.
9: C'est-à-dire, je crois que c'est quelque chose d'érogène, le point G.
0: Oui.
9: Est-ce que c'est vrai que ça existe, ça?
0: Absolument.
9: Ah bon?
0: C'est-à-dire que le point G, c'est le point de Grafenberg. G étant l'initiale de Grafenberg.
9: Oui.
0: Mais en fait, c'est pas un point, c'est un muscle qui s'appelle le fascia de Alban.
9: Oui.
0: Qui existe chez toutes les femmes.
9: Ah bon?
0: Chez certaines, il est bien caché, mais il existe chez toutes les femmes.
9: Ah bah chez moi, il est bien caché parce que j'essaie de le trouver depuis une heure et je n'y arrive pas, docteur. Comment je fais?
0: Écoutez, la meilleure façon de libérer le fascia de Alban, c'est de se mettre à quatre pattes. Parce que ça fait basculer l'utérus dans la bonne position.
9: Alors, je suis donc à quatre pattes sur la chaise, comme vous me l'avez dit.
0: Bien, écoutez, il s'agit d'introduire le pouce. Et il se trouve sur la face ventrale. Maintenant, il est bien évident qu'une zone érogène ne se manifeste que par l'excitation.
9: Docteur,
0: oui.
9: Je viens de basculer mon utérus. Donc, qu'est-ce que je fais maintenant?
0: Écoutez, moi, je vous ai donné toutes les indications que je connaissais pour y avoir accès. Après, moi, je ne peux pas en faire davantage.
9: Bon, attendez, attendez, docteur. J'ai une revue cochonne devant moi.
0: Eh bien, écoutez, essayez. Je vous laisse faire ça.
9: Je vous rappelle.
0: Dans la solitude.
9: Et dites-moi, je vous rappelle si je l'ai trouvé.
0: J'en serais ravie. Au revoir.
9: Au revoir.
0: Allô, bonjour.
24: Oui, bonjour. Je suis Robert, le fils de Madame Ledoux, qui vous appelait tout à l'heure. Pour le point G, vous vous souvenez?
0: Oui, oui, absolument.
24: Alors, nous avons suivi ce que vous nous avez dit.
0: Oui.
24: Alors, bon, ben, moi, au niveau du pouce, ça m'a rien fait, mais alors, ma mère...
0: Elle...
24: Alors là, je dois vous dire que j'ai jamais imaginé une chose comme ça. Hein.
0: Elle l'a trouvée.
24: Ah oui, elle l'a trouvée.
0: Mais j'en suis ravie.
24: Mais alors, est-ce que c'est normal? Elle dort, là, elle ronfle et tout, là.
0: Ben écoutez, après une grande satisfaction, le sommeil est réparateur, absolument.
24: D'accord. Dites-moi, moi, en tant qu'homme, point G, il n'y en a pas.
0: Mais vous, étant un homme, vous n'avez pas besoin de... Vous n'avez pas, disons, vous avez un pénis entier. Alors que le fascia de Alban n'est qu'un résidu.
24: Oui, mais enfin, est-ce
0: du
24: que
0: corps érectile du pénis de l'homme.
24: Est-ce que les portes du pénis entier, c'est-à-dire, comme vous me dites que j'ai un pénis entier, est-ce que c'est facilement accessible?
0: Un pénis entier, à mon avis, c'est tout à fait accessible avec une main formée de façon tout à fait normale avec 5 doigts, oui.
24: D'accord. Bon, ben écoutez.
0: Il n'y a pas de problème à ce niveau-là.
24: Attends. Ah ben, elle se réveille, attendez. Alors, allô, docteur?
0: Oui.
24: Oui, elle veut vous parler, vous remercier. Je la passe.
9: Allô?
0: Bonjour.
9: Je vous remercie, docteur.
0: Je suis ravie que vous l'ayez trouvé.
9: J'ai fait une grande découverte, une satisfaction. Je n'ai jamais éprouvé ça de ma vie.
0: J'en suis ravie.
9: Alors, je tiens à associer mes remerciements à mon fils Robert, qui est à côté de moi, vous-même, docteur, ainsi que donc l'inventeur qui s'appelle Grafenberger.
0: Grafenberg, oui.
9: Grafenberg. Donc,
0: c'est pas un inventeur, hein?
9: Enfin, le découvrateur.
0: Oui, oui, c'est ça.
9: Vous le remercierez pour moi.
0: Si... Il ne manquerait pas.
9: Il habite à Paris, non?
0: Il est mort depuis longtemps.
9: Ah
0: j'en
9: bon
0: ai bien peur.
9: Et il en a découvert d'autres, des points comme ça?
0: Non, non, il s'est contenté de celui-ci.
9: Ah bon.
0: Écoutez, je vais vous laisser, mais je suis ravie que vous l'ayez trouvé.
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22: Allô?
10: Bonjour monsieur, c'est bien le pressing?
22: Oui.
10: Monsieur Martin à l'appareil, je vous appelle pour votre séance de futurologie.
22: Alors attendez, vous êtes qui là?
10: Monsieur Martin, je suis grand mage futurologue.
22: Non mais...
10: Et comme vous vous êtes abonné à mon service de voyance téléphoniste, je vous appelle...
22: Non, non, je ne suis pas abonné à un service de voyance par téléphone. Hein.
10: Attention, c'est pas n'importe quelle voyance non plus, je pratique la futurologie.
22: Futurologie non plus, je n'ai pris aucun engagement avec un médium ni quoi que ce soit.
10: Oh attendez, j'ai un flash, vous ne le savez pas encore, mais effectivement, vous allez prendre un engagement...
22: C'est quoi ça?
10: Eh ben justement, c'est de la futurologie. Je vois que vous allez prendre un abonnement.
11: Allô.
10: Ah, bonjour madame, j'étais en train de valider avec votre collègue.
11: Mais vous, vas-y, vous voulez, mais j'ai rien. Qu'est-ce que tu veux vendre là?
10: Ah, on se tutoie. C'est ce que j'expliquais à ton collègue, c'est pour ton abonnement futurologiste.
11: Ah, mon collègue, c'est ma femme. Tu vois, déjà, tu te plantes déjà, mon gars.
10: Oh, attends, nouveau flash. La personne que j'ai eue avant toi.
11: Oui, qu'est-ce qu'elle a?
10: Je sens des liens qui vous unissent. Je pense que c'est quelqu'un de ta famille ou bien.
11: Ah, il vient de te dire que c'est ma femme, du con.
10: Eh ben voilà, exactement, c'est ta femme.
11: Ah, ouais, t'es vraiment un mauvais, hein, quand même. Franchement, je te dis que c'est ma femme.
10: Bah, excuse, je crois que je l'ai dit en premier.
11: Non, c'est moi je te dis que c'est ma femme.
10: En tout cas, tu confirmes, très bien.
11: Ouais, bah, il va te faire foutre, ouais.
10: Non, alors ça, j'ai pas vu. En revanche, autre flash, toujours sur le monsieur que j'avais avant toi.
12: Écoutez, je suis une femme, alors vous êtes voyant ou quoi?
10: Ah, bah, vous êtes toujours là. Pardon, moi, je suis futurologue, donc je suis très fort sur le futur, mais je vois très mal les genres.
12: Sur le futur, ben voyons.
10: D'ailleurs, demandez à l'autre dame, j'ai eu un flash.
12: Non, l'autre dame, c'est mon mari, c'est un monsieur.
10: Ah, bah, repassez-la moi, vous allez voir, elle va vous expliquer.
12: Mais arrêtez de dire repassez-la moi, c'est mon mari.
10: Bah, mari, pas besoin d'être futurologue pour savoir que c'est un nom de femme.
12: Mon mari. Pas Marie, mon mari, mon époux.
10: Oui, bah votre époux s'appelle Marie, ok.
12: Mais vous êtes vraiment bête.
10: Oh, je dirais plutôt instinctif.
11: Oui, gendarmerie.
10: Ah, rebonjour madame.
11: Attendez, je vous arrête tout de suite. Vous êtes à la gendarmerie maintenant.
10: Oh là là, j'ai été transféré à la gendarmerie. Mais comment est-ce possible?
11: Parce que monsieur... Vous avez eu avant, vous nous ont appelé. Et maintenant, vous êtes. Maintenant, on vous tient maintenant.
10: Oh là là là, Kata, mais comment vous faites ça? Vous avez une machine, c'est ça?
11: Ah, mais vous avez. On peut faire maintenant ce truc-là, maintenant, c'est. La France est intelligente, monsieur.
10: Ah, bah ouais, donc vous savez exactement qui je suis, où je suis.
11: Vous êtes voyant, qui paraît?
10: Ah oui, je suis futurologue, c'est ce que j'expliquais. D'ailleurs, j'ai un flash, attendez. Je vois que vous êtes dans les forces de l'ordre, non?
11: Eh oui, je suis gendarme.
10: C'est ça, voilà. Vous n'êtes pas du tout le monsieur de la boulangerie que j'avais avant.
11: Ah non, je suis un gendarme.
10: Eh bah, je le savais, vous voyez, ça, je l'ai vu. Je peux pas vous expliquer.
11: Ouais, monsieur. Vous êtes voyant ou pas?
10: Oui, bah, je crois que je viens de le prouver.
11: Mauvais monsieur. Ah, nul.
10: Oh l'autre.
11: Nul monsieur, vous êtes nul.
10: Pardon, c'est pas parce que vous êtes gendarme que vous avez le droit de vous moquer des futurologues.
11: Non, oh, merde,
10: allô.
11: Bon, je préviens la gendarmerie. Hein.
10: Rebonjour monsieur, alors pas la peine, je suis déjà en ligne avec un gendarme.
11: Non mais vous êtes con quoi?
10: Bah oui, comment vous savez? Vous aussi vous êtes futurologue?
11: Non.
13: Salon Agosine, bonjour.
24: Bonjour madame, je souhaite parler au responsable de l'établissement.
13: Je vous le passe, ne quittez pas.
24: Non, merci, au revoir.
14: Allô?
24: Oui, bonjour.
14: C'est Speed?
24: Oui.
14: Oui, dites-moi.
24: T'en as?
14: C'est qui à l'appareil?
24: Speed.
14: Oui, ben bonjour, oui, dites-moi.
24: Ça va, vous allez bien?
14: Oui, ça va. Et alors, qu'est-ce que vous allez faire alors pour les radiateurs?
24: Il faut les déposer, je pense.
14: Oui, il faut les déposer. Vous êtes son beau-frère, non?
24: Oui, c'est moi.
14: Ah, bon, ben alors vous ne vous présentez pas.
24: Ah, pardon, excusez-moi, ça va?
14: Bon, ça va très bien.
24: Bon, alors donc,
14: il faudra les déposer, ces radiateurs, parce que je vais faire peindre mon salon de partout, vous voyez, les murs. Et il n'a pas accès derrière les radiateurs. J'ai dit non, je ne veux pas les enlever. Il m'a dit non, je ne peux pas, il faut quand même les déposer. Je vais peindre derrière les radiateurs, tout ça. Puis ouais. Ça se voit, c'est tout sale. Alors donc, il faut les enlever.
24: Mais oui, parce que vous avez votre rondelle qui est humide, en fait. C'est pour ça qu'on ne peut pas.
14: Vous avez quoi?
24: Oh, la rondelle.
14: Oui.
24: Votre rondelle, elle est humide.
14: Oui.
24: Donc, moi, je peux juste passer un doigt, vous voyez?
14: Oui.
24: Mais pas plus, parce que si votre rondelle était sèche, à la limite, bon, je pourrais juste mettre un doigt, et puis comme ça, je pourrais travailler sans avoir à le déposer, à vous déposer.
14: Oui.
24: Mais là... Il faut que je puisse déshumidifier votre rondelle.
14: Oui.
24: Donc, il va falloir que je passe deux doigts dans votre rondelle et toute la nuit, que ça travaille, quoi.
14: Mais j'ai déjà fait une fois, j'ai fait des papiers peints et tout, ils ont tout déposé les radiateurs, et puis après, ils les ont remis.
24: Oui, mais est-ce que vous pouvez mettre un doigt dans votre rondelle?
14: Moi, je comprends pas cette technique, ça. Vous comprenez ce que je voulais dire?
24: Ouais.
14: Il faudrait que vous veniez me voir et puis voir un peu le travail qu'il y a à faire.
24: Si, je peux venir vous voir. Est-ce que vous aurez le temps? Je vous mets un doigt dans la rondelle et vous me dites si ça va.
14: Bon.
24: Il faut que je puisse introduire deux doigts dans la rondelle.
14: Oui.
24: Tourner comme ça, vous voyez, bien tourner pour oui. bien Émile, la patiner, bien patiner l'intérieur, bien l'élargir, quoi. Sortir les doigts, revenir, vous voyez, il faut bien travailler la rondelle.
14: Mais d'accord.
24: Ça se fait pas comme ça.
14: D'accord. Mais dans quelle rondelle vous parlez, moi?
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15: De la presse, bonjour.
10: Bonjour monsieur, c'est bien la maison de la presse?
4: Oui.
10: Monsieur Martin à l'appareil, Société Martin Sécurité.
4: Oui.
10: On va intervenir chez vous rapport à un signalement qui nous a été rapportifié.
4: Et un signalement de quoi ?
10: Comme quoi vous vendez des mines au rayon papeterie.
4: Alors, oui.
10: Ah d'accord, eh ben écoutez, je note que vous reconnaissez vendre des explosifs.
4: Moi j'ai ça dans mon magasin.
10: Bah oui, c'est ce que vous venez de me confirmer.
4: Ouais, donc je vends des explosifs, c'est ça ?
10: On est bien d'accord et vous ne devriez pas.
4: Bah non mais j'en vends pas, je vends des mines de crayons.
10: Voilà, c'est ça, des mines rayons, c'est exactement ce qu'on nous a signalé.
4: Non, des mines de crayons billes, de
10: relais. Oh là là là là là là là là là là là là là là. C'est dingue, les gens se rendent pas compte, hein.
4: Vous me dites si c'est ça. Vous dites que c'est des mines de crayons billes.
10: Oh là là, avec des billes en plus.
4: Mais non, c'est des crayons, vous savez, des crayons pour écrire.
10: Oui, mais enfin, je ne vois pas le rapport.
4: Non, mais
15: qu'est-ce qu'il raconte ? Allô ?
10: Ah, bonjour madame, vous inquiétez pas, tout est under control.
15: Attendez, je comprends pas, monsieur. Vous voulez quoi ?
10: C'est ce que je vous dis, on va venir sécurifier la zone.
15: Sécuriser quoi ? Qu'est-ce que vous voulez sécuriser ?
10: Bah, le magasin.
15: Mais pourquoi ?
10: Pardon, mais déjà, est-ce que vous avez un permis de port de mine ?
15: J'ai un permis pour vendre des mines de crayons.
10: Ah, bah, comme pour toutes les armes, oui.
15: Mais vous parlez de quoi ? On est dans une papeterie.
10: Raison de plus, ça n'a rien à faire chez vous.
15: Bah, prenez pas non plus trop pour un con.
10: Alors, je ne peux pas vous prendre trop pour un con, vu que c'est moi déjà le trop con.
15: Ouais, d'accord, justement, effectivement.
10: Oui, non, mais chacun son rôle.
15: Attends, voilà. Je vais vous passer la patronne.
10: Ah, bah, parfait.
15: Parce que là, je vais vous passer la patronne.
16: Allô ?
10: Oui, bonjour monsieur.
16: Chez moi, il n'y a pas de mine qui explose, hein. C'est des recharges. Quand on dit mine, on dit recharge.
10: Ah oui, mais les recharges de mine, ce sont donc des munitions.
16: Mais pas du tout, enfin. Je n'ai rien qui explose.
10: Oui, enfin, à part les mines et les recharges de mine, ce qui fait déjà.
16: Mais enfin, il n'y a rien. Je suis dans une papeterie. Une papeterie.
10: Bon, de toute façon, on va les embarquer par précaution.
16: Et embarquer quoi ?
10: Vos mines. Comme ça, on les examine au labo.
17: Excusez-moi, monsieur.
10: Ah tiens, bonjour madame.
17: Est-ce que je peux vous poser deux questions ?
10: Ah, mais je vous en prie.
17: Qui êtes-vous ?
10: Monsieur Martin.
17: Et vous êtes de quelle société ?
10: Société Martin Sécurité.
17: D'accord, et vous êtes basé où, monsieur ?
10: Ah bah ça fait trois questions, mais bon, Martinville.
17: D'accord.
10: Autre chose ?
17: Commissariat, bonjour.
10: Oh là là, que se passe-t-il ? Tout d'un coup, je suis avec la police.
17: Oui, bonjour.
10: Instantanément, comme ça ? Oh, c'est ouf !
17: Pourrais-je avoir votre identité, s'il vous plaît ? Parce que vous êtes en train d'importuner de notre...
10: Un de votre...
17: Ouais, de notre client, là.
10: Ah, parce que c'est un client de la police ?
17: Oui, tout à fait, monsieur.
10: Aïe, c'est pas bon pour moi, ça.
17: Le monsieur vous nous a fait un transfert d'appel directement sur le commissariat.
10: Eh oui, j'aurais dû m'en douter, en plus. Transférage téléphoniste, bien sûr.
17: Non, je voudrais vos coordonnées afin que nous puissions prendre une plainte, monsieur.
10: Une plainte pourquoi ?
17: Parce que vous êtes en train d'importuner un client.
10: Ah non, mais attendez, moi je ne savais pas du tout que c'était un client de la police.
17: Je souhaiterais avoir des confirmations. Vous êtes monsieur Martin.
10: Oh, comment vous savez ?
17: Parce que le client m'a dit que vous étiez monsieur Martin de Martin Sécurité à Gabit Martinville.
10: Oh là là, vous avez toutes les infos.
17: Donc
10: en plus.
17: J'aimerais bien avoir votre numéro de téléphone incessamment sous peu, tout de suite, monsieur, s'il vous plaît.
10: Non, mais attendez, on peut peut-être s'arranger.
17: Je vous demande le téléphone, s'il vous plaît.
10: Non mais vous êtes policier ?
17: Oui, monsieur.
10: Ah, parce que j'ai pris un PV de stationnement ce matin. Est-ce que ce serait abusé de vous demander de me le faire sauter ? Ok, donc c'est non.
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18: Allô ?
19: Oui, bonjour, monsieur.
18: Oui, bonjour, monsieur.
19: On vous entend très mal.
18: Ah tiens, c'est André Guingouin, ça, non ?
19: Oui.
18: Ah bon, comment ça va ?
19: Ça va et quoi ?
18: Oui, ça va.
19: Quoi de neuf ?
18: Oh, ben pas grand-chose, tout va bien.
19: Bon.
18: Oui. Je t'appelle Sylvie ou Hervé, André ?
19: Hervé.
18: Oui, Hervé.
19: Oui.
18: Oui. Bon, conserve, hein.
19: Merci.
18: Hervé. On le trouve pas, André.
19: Oh, merde.
18: Hein ? Comment ?
19: Comment ?
18: Comment ?
19: Comment ?
18: Qu'est-ce ?
19: Oui ?
18: Oui. Non, Hervé, je sais pas où il est parti, je te dis.
19: Hervé est là ?
18: Oui, non, il n'est pas là.
19: Ah, ben, tu peux me le passer.
18: Oui, Hervé est allé faire un tour en vélo avec le petit.
19: Oui, tu peux me le passer.
18: Mais non, il n'est pas là.
19: Ah, c'est toi, Hervé.
18: Eh ben non, c'est Jean.
19: Ah, bonjour, Jean.
20: Bonjour.
19: Ça va ? Je n'ai pas reconnu. Comment ça va ?
20: Ça va.
19: Hervé est là ?
20: Non, il n'est pas là.
19: Où est-ce qu'il est encore parti faire du vélo ?
20: Faire du vélo, oui.
19: Avec le petit ?
20: Oui, voilà.
19: Bon.
20: Oui.
19: Tu peux me le passer ?
20: Il n'est pas là, Hervé.
19: Oh, c'est Hervé qui me fait une blague. Et Sylvie, est-ce qu'elle est là ?
20: Moi, je comprends rien du tout.
16: Sylvie, non, elle est partie se reposer.
19: Oh, c'est qui, là ? Ah, c'est Hervé.
16: Non.
19: C'est pas Hervé.
16: C'est pas Hervé.
19: Non, c'est qui ?
16: C'est sa mère.
19: Madame le...
16: Oui.
19: Bonjour, madame. Comment allez-vous ?
16: Je vais bien.
19: Bien.
16: C'est Monsieur Guingouin, non, qui est à l'appareil, là ?
19: Oui.
16: Oui, je reconnais bien votre voix.
19: Ah, ben, voyez. Ça va bien ?
16: Oui, ça va très bien.
19: Bien. Alors,
16: mais vous n'avez pas eu Sylvie tout à l'heure ?
19: Non.
16: Non ?
19: Mais non, j'ai demandé à parler à Hervé.
16: Hervé n'est pas là, Hervé il est parti faire du vélo avec son petit-fils.
19: Ah ben là vous allez pouvoir me le passer.
16: Eh bien non, je sais pas, il est parti dans la campagne.
19: Ah bon, je peux lui parler ?
16: Vous n'allez pas pouvoir parler parce qu'il est parti en vélo.
19: Jean ?
16: Non, son fils.
19: Qui ça ?
16: Hervé.
19: Ah bon, voilà. Ben je peux parler à Jean.
16: Oui, ben je sais pas, il n'est plus là maintenant.
19: Jean ?
16: Oui, il est parti avec Sylvie.
19: Non.
1: Si, si, il n'est plus là.
19: Est-ce que vous pouvez me le passer?
1: Non, justement, il n'est
19: pas là. Je vais lui parler, ça va tomber très bien.
1: Tenez, voilà, juste Hervé qui arrive.
19: Ah bah tiens, très bien. C'est Hervé.
2: Allô?
19: Hervé?
2: Oui.
19: Comment ça va?
2: Bonjour.
19: Ah bah t'étais allé faire du vélo avec le petit.
2: Hein?
19: T'étais allé faire du vélo avec le petit.
2: Ouais, je suis allé à Carboulet.
19: Ah bon, d'accord, quel temps il fait là-bas?
2: Oh bah il fait beau, hein?
19: Oui.
2: Ouais.
19: J'ai parlé à ton père.
2: Ouais.
19: J'ai eu ta mère.
2: Oui.
19: Puis je voulais t'avoir, mais bon.
2: Ben ça? Voilà, je suis là.
19: Bon, ça va?
2: Ça va.
19: Très bien, tu me passes le petit?
2: Boubou, viens prendre un papy. Gaëtan, viens dire un mot, papy.
19: Allô? T'as fait du vélo? T'es pas tombé? Il n'est pas tombé?
2: Non.
19: Bon, il a été fier et droit?
2: Oui.
19: Comme son grand-père?
2: Oui.
19: Bon, ben ça va. Quoi de neuf sinon?
2: Ah, bah, tu. Ben, sinon, ben, on a commencé les préparatifs, quoi. Acheter.
19: Ben, t'as intérêt, oui.
2: Acheter des bagues et tout l'attirail, quoi.
19: Combien t'as payé?
2: Oh, pas cher, on a acheté chez Leclerc, hein.
19: Ben, t'as intérêt, oui. Je veux quand même pas que tu dépenses trop, hein. Sinon, ça va?
2: Oui.
19: Hervé?
2: Oui.
19: Tu peux me passer Hervé?
2: Ben, c'est Hervé, là.
19: Hervé!
2: Oui!
19: Comment tu vas, mon petit?
2: Ben, ça va!
19: T'as acheté des bagues?
2: Oui!
19: T'as laissé le clair?
2: Oui!
19: Bon. Quoi de neuf?
2: Ah, ben, quoi de neuf? La moitié de 18.
19: Sacré Hervé, ben. Ah, tu t'es bien.

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3: Allô ?
4: Allô ?
3: Oui ?
4: Vous êtes une autre responsable ?
3: Non, non, je suis le.
4: Ah,
3: juste
4: hein.
3: Avant, vous avez eu la responsable et elle vous a dit justement, vous vous rendez compte de ce que vous êtes en train de demander ? Concrètement, vous êtes notre concurrence directe, mais vous avez besoin de mon numéro d'agrément pour pouvoir bosser vous de votre côté.
4: Bah parce que vous, vous l'avez.
3: Oui, mais moi je l'ai, mais je suis pas tenu de vous le donner, mon numéro d'agrément. Moi, mon intérêt, il est où ?
4: Alors, c'est ce que je disais, faut voir ça comme une sorte de partenariat, vous voyez ? Moi, ce que je me disais, c'est que les élèves qui s'inscrivent sur mon site, vous leur offrez 2 heures de conduite.
3: Ah, d'accord. Alors, vous inscrivez les gens, vous encaissez, vous m'envoyez les élèves, je leur offre 2 heures de conduite et ça me fait de la pub.
4: Bah, exactement.
3: Mais vous sortez de quelle planète, monsieur ?
4: Bah, enfin, excusez-moi.
3: Sérieusement, moi, avec tout le respect que je vous dois, là, franchement, c'est prendre les gens pour des idiots.
4: Non, mais excusez-moi,
3: non. Non, je vous excuse pas. J'en ai marre de parler avec vous. Vous me prenez pour un con, j'ai l'impression.
4: Je vous propose un business quand même.
3: Non, ne me proposez rien du tout. J'ai pas besoin de businesser avec vous.
4: Bah, alors, donnez-moi juste, dans ce cas, le numéro.
3: Mais je vous donne rien du tout, espèce de fou. Vous êtes malade ou quoi ? Je vous donne rien du tout.
4: Écoutez, je passe dans ce cas.
3: Ouais, venez, je vais vous donner le numéro d'agrément.
4: D'accord. Ou si vous préférez, moi je vous apporte les dossiers déjà.
3: J'ai envie de jeter le téléphone.
4: Non, parce que si vous pouvez me remplir les trucs, parce que moi j'y connais rien.
3: Je veux plus parler avec vous.
4: Ah bah excusez-moi, mais enfin entre associés, ça commence très mal quand même. Hein.
3: Ah voilà, il m'en boucle. Mais non, mais je suis pas d'accord. Moi, vous me prenez pour un con comme ça. Venez et parlez en face de moi. Ne me parlez pas au téléphone. Qu'est-ce que vous me parlez au téléphone ?
4: Eh ben là, je vous parle au téléphone, oui, absolument.
3: Mais je veux pas parler avec vous au téléphone. Moi, je veux que vous veniez.
4: Mais là, pourtant, on parle au téléphone.
3: Monsieur,
4: oui.
3: Avec tout le, je vais vous parler très très mal.
4: Non mais,
3: je vais vous parler très très mal. Je vous préviens 2 fois. Raccrochez, ou sinon je vais vous insulter toute votre famille.
4: Ah bah non.
3: Il m'a dit ah ben non, voilà, lui, il me rend pour un con.
4: Allô ?
3: Ah, c'est pas que tu me rends fou comme ça. Voilà, c'est trop là. Bon, vous avez de quoi noter. Je vous donne l'agrément. Moi, vous vous raccrochez, vous me rappelez plus.
4: Alors, je vous écoute.
3: Il est où les numéros d'agrément là ? Alors, c'est E 12.
4: Comme le chiffre 12 ?
3: Non, c'est un truc de fou. 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
5: Bonjour.
6: Bonjour madame, c'est bien l'abattoir ?
5: Oui.
6: Bonjour, monsieur de la place à l'appareil, directeur du CES Grandville.
5: Oui.
6: Dites-moi, vous abattez quel genre d'animaux ?
5: Nous faisons tout ce qui est volaille, donc poulet, poules, pintades, coques, canards, pigeons.
6: Ah oui, là apparemment ils sont tous morts parce que j'en entends pas autour de vous, hein. Bon, je vous appelle parce que vous savez, nous plaçons des jeunes, nous faisons des visites d'entreprise.
5: Oui.
6: Régulièrement, hein, et nous avons de nombreux jeunes cette année qui sont très intéressés par la visite d'un abattoir.
5: Oui.
6: Et moi, j'en ai 17 dans mon établissement.
5: Mm-hmm.
6: Ils aimeraient, dans la mesure du possible, au cours de leur visite en entreprise dans votre abattoir, hein,
5: mm-hmm,
6: ils adoreraient sodomiser un taureau.
5: Eh bien, non, déjà, les taureaux, on ne fait pas, donc...
6: Ah, attendez, j'ai leur délégué qui est à côté de moi. Il n'y a pas de taureau, mais par contre, il y a des pintades, des pigeons, des poulets. Est-ce que... Il acquiesce. Alors, il me fait signe de la tête, il m'écrit... Oui. Oui, alors évidemment, il me demande si, au cours de cette visite, il pourrait sodomiser un poulet.
5: Bah, je ne sais pas. Je ne vous garantis pas que ce sera faisable de le faire pendant que l'abattoir tourne, parce qu'on est tous sur un poste de la chaîne et qu'on ne peut pas, en plus, gérer en plus 17 personnes, ça serait un peu beaucoup.
6: 17, attendez. Pour sodomiser le poulet, il serait que 3.
5: Oui.
6: Si c'est possible. Attendez. Il y a le jeune délégué de classe là, qui me tend un papier et qui me demande si les 14 autres, pendant que les 3 sodomisent le poulet, est-ce que les 14 autres peuvent avoir une fellation avec des dindons ?
5: Ben non, parce que les dindons, on n'en fait pas tout le temps.
6: D'accord. Est-ce qu'un canard peut leur faire une fellation ?
5: J'en sais rien, moi.
6: Non, excusez-moi, hein, c'est ce que me demande le délégué de classe.
5: Mm-hmm.
6: Il remercierait le canard, hein, me dit-il.
5: Bah, écoutez, je peux pas donner de réponse, puisque je suis pas gérante, et qu'il faut voir ça avec monsieur de toute façon.
6: Mm-hmm. Le patron, le directeur, hein ?
5: Oui, oui.
6: Il pratique, lui, ça, ou...
5: Bah non.
6: Mais vous pouvez déjà lui demander, lui, pour ces 2 demandes, si c'est possible ?
5: De toute façon, si ça devient possible, c'est parce que vous visitez l'établissement. Mais
6: voilà, c'est ça. Non, c'est dans ce cadre-là exclusivement. Hein.
5: Ah, oui.
6: Uniquement dans ce cadre-là, hein, évidemment. Donc, est-ce que vous avez noté les 2 demandes ? Je vérifie avec vous.
5: Écoutez, j'ai du monde ici. Je ne vais pas répéter.
6: Non, mais par élève.
5: 3 et 14.
6: Voilà, 3 pour la sodomisation et 14 pour la fellation du canard ou du dindon, si vous avez un dindon.
5: Ok.
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7: Bonjour.
4: Bonjour monsieur, c'est bien la poissonnerie ?
7: Oui.
4: Monsieur Martin à l'appareil, les nouveaux distributeurs Martin ?
7: Oui.
4: Bonne nouvelle, vous allez avoir un distributeur automatique de poissons devant la poissonnerie.
7: Oui, mais nous on met pas de distributeur nous monsieur.
4: Ah non, oula, je vais pas vous demander de mettre un distributeur, pardon. Vous pensiez que je vous demandais de mettre un distributeur ?
7: Oui.
4: Ah mais non, c'est moi qui vous l'installe le distributeur.

0: distributeurs, je vous rassure.
1: Oui, mais non, mes patrons ne comptent pas mettre de distributeurs devant le magasin, monsieur, tout simplement.
0: Eh ben, les patrons, vous leur dites que je m'occupe de tout.
1: Monsieur, il faut appeler le patron.
0: D'accord, et donc
1: donc, c'est à vous d'appeler le patron.
0: Oh là là, ouais, mais alors s'il faut tout faire aussi.
1: Ah bah ouais, mais on vous a fait aucune demande, vous a posé des trucs, attendez. Gardez-les, l'occasion, on vous a rien demandé.
0: Non, mais vous avez juste à vous occuper de l'entretien.
1: Ouais, donc, non, monsieur, écoutez-moi bien.
0: Je vous écoute bien.
1: Écoutez-moi bien, donc on va mettre les choses au clair.
0: Ok, je vous écoute très bien.
1: Je vais vous donner tout de suite le numéro de téléphone.
0: Martine, je pensais à un truc, t'as acheté du café ou pas?
1: Allô?
0: Oui, allô?
1: Oui.
0: Oui, bah je vous écoute.
1: Donc je vous donne le numéro de téléphone de mon patron.
0: Non, je suis au téléphone, mais tu me déranges pas. Si tu sors faire des courses...
1: Mais monsieur, écoutez-moi bien.
0: Évidemment, je vous écoute 5 sur 5.
1: Donc je vous donne le numéro de téléphone.
0: Ouais, donc si tu vas faire des courses, prends des capsules, mais les bonnes...
1: Vous m'écoutez ou j'ai pas que ça à faire, monsieur?
0: Ah mais bien sûr, je ne fais que ça. Allez-y, je vous écoute.
1: Bon, voilà, donc je vous donne le numéro de mon patron.
0: Non, parce que les dernières, le café, il avait un goût de chameau, c'était pas...
1: Ouais, salut.
0: Ah non, bah attendez, vous m'avez pas donné le numéro du patron.
1: Bah en même temps, vous m'écoutez pas, monsieur.
0: Pas faux, mais peu importe, je vais déjà vous apporter du poisson.
1: Non, vous ne déposez rien ici, je vous fais appel.
0: Bah si, sinon on met quoi dans le distributeur de poisson?
1: Mais même, vous ne mettez pas de vitrine devant mon commerce.
0: Ah non, mais c'est beaucoup plus qu'une vitrine.
2: Non mais attendez, ça ne nous intéresse pas du tout.
0: Et donc, bonjour monsieur, pardon, mais votre collègue avait l'air intéressé.
2: Oui, mais non, pas du tout.
0: Ah bah j'ai senti qu'il était à deux doigts de me dire oui.
2: Non.
0: Bon, si.
2: Non.
0: Si.
2: Non, c'est même pas la peine d'insister.
0: Je n'insiste pas, mais est-ce que vous aussi, vous seriez pas en train d'hésiter?
2: Non, on ne veut pas de distributeur à l'extérieur. Vous avez pas compris ou...
0: Ah, mais si, j'ai compris. Vous voulez un distributeur, mais à l'intérieur.
2: Oh, non, vous avez pas compris.
0: Ah si, pardon, j'ai compris. Vous voulez que moi, je sois à l'intérieur et le distributeur à l'extérieur.
2: Mais pas du tout, mais on veut pas de vous non plus, d'ailleurs. C'est pas compliqué. Je sais pas, mais vous réfléchissez un peu.
0: Bah justement, je réfléchis que ce serait beaucoup mieux si on était tous à l'intérieur.
2: Non, y a pas de justement, on n'en veut pas.
0: Et pourquoi on mettrait pas tout simplement le distributeur moitié à l'intérieur, moitié à l'extérieur?
2: Mais parce que y a pas la possibilité d'installer un distributeur automatique.
0: Si, on va faire un encastrage vitriniste.
2: Mais c'est quoi de ce truc là?
0: Bah de ce truc, c'est qu'on peut encastrifier le distributeur dans votre vitrine.
2: Ah non, vous voulez que j'appelle le syndicat là ou...
0: Le syndicat
2: des poissonniers.
0: Bon, ça n'existe pas.
2: Ah si, ça existe.
0: Bah non, pourquoi pas un syndicat pour les travailleurs?
2: Vous n'êtes pas plus poissonnier que moi, je suis poissonnière en fait.
0: D'accord, donc on est pareil.
2: Non, pas du tout.
0: Bah si vous n'êtes pas poissonnier et que je suis pas poissonnier non plus...
2: Mais si je suis poissonnière, j'appelle immédiatement le syndicat.
0: Ah mais dans ce cas, moi j'appelle le syndicat.
2: Non.
0: Si, je vais les mettre en triple appel, comme ça on parle ensemble.
2: Je sais pas, mais...
0: Attendez, quittez pas.
2: C'est quoi votre truc là?
0: C'est parce que je suis en train de les appeler, bougez pas.
2: Oui.
0: Oui, allô, bonjour, bienvenue au syndicat des poissonnistes.
3: Allô, bonjour.
0: Si vous voulez parler à un mérou, tapez 1.
2: C'est quoi de ce truc encore?
0: Si vous voulez parler à un poulpe, tapez 2.
2: Vous foutez de ma gueule ou quoi?
0: Pas du tout. Si vous voulez parler à une raie, tapez 3.
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5: Allô, oui?
6: Oui, bonjour, madame.
5: Oui?
6: Oui, bonjour, c'est Nicolas Hulot à l'appareil. Vous connaissez l'émission Il est choix et le tue?
5: Oui.
6: Très bien, vous nous avez déjà regardé. Vous connaissez alors la séquence frisson. D'accord. Nous sommes dans les canalisations d'eau de votre immeuble avec un caméraman et un ingénieur du son. Et alors le problème que nous avons, c'est que nous essayons de remonter à la surface tous les trois. Mais je ne sais pas si vous avez déjà vu vos canalisations d'eau.
5: Ah non, pas du tout.
6: Bien, disons que les parois sont plutôt rêches. Je voudrais savoir si pour cette séquence frisson, vous pourriez faire couler un peu d'eau avec du savon ou un liquide vaisselle qui nous permettrait de remonter plus facilement à la surface et de nous dégager de ce conduit.
5: Bon, bah écoutez, alors je vais aller à la cuisine.
6: Je vous remercie.
5: Je vais tout de suite et je ne raccroche pas.
6: Hein, ne raccrochez reviens. Pas, voilà, vous êtes gentil. Chers téléspectateurs, vous êtes au cœur de Il est choix et il chue. Et oui, c'est en effet la grande séquence frisson. Séquence frisson avec Nicolas Hulot. Allô?
5: Voilà, j'ai fait couler avec de l'eau avec du produit de vaisselle.
6: Eh bien écoutez, madame, je vois en effet l'eau qui arrive vers nous. Nous tentons effectivement de nous dégager, de remonter vers le conduit. Les parois semblent plus humides, je vous remercie beaucoup.
5: Est-ce que vous voulez que je remette encore?
6: Écoutez, dès que j'aurai raccroché, vous en remettrez un petit peu. Vous m'entendez là?
5: Oui, je vous entends très bien, moi.
6: Ah, le signal est moins bon, je ne sais pas si vous m'entendez.
5: Oui, je vous entends très bien, Nicolas et Jo.
6: Eh bien écoutez, je vous remercie, car les parois sont humides et nous glissons le long des tuyaux de vos canalisations d'eau. Comment vous remercier?
5: Oh, bah, j'en sais rien.
6: Écoutez...
5: En venant me voir.
6: D'accord, bah écoutez, nous allons essayer d'arriver chez vous par vos WC. Hein, donc,
5: comment vous allez passer par le petit trou des WC?
6: Non, mais on va juste vous faire un petit signe de la main, on ne pourra pas passer le corps. Hein.
5: Ah bon,
6: et on continuera l'escalade jusqu'en haut, donc. Hein,
5: d'accord.
6: Pour la séquence frisson, donc vous nous regardez par les WC. Je vais essayer de sortir la main et de vous faire un petit bonjour. Avec la caméra, ce que vous pouvez faire, c'est nous faire un grand sourire à ce moment-là au-dessus de vos WC ou pas?
5: Si vous voulez, mais dans combien de temps?
6: Écoutez, il nous faut à peu près une minute pour arriver jusqu'à vous.
5: D'accord.
6: D'accord. À tout de suite.
5: À tout de suite. Allô?
3: Allô? Oui, bonjour madame, c'est votre voisin.
5: Oui?
3: Oui, juste à côté, là, l'immeuble à côté. Dites-moi, je comprends pas, j'étais au WC et j'ai vu une main qui se tendait.
5: Eh oui, c'est Nicolas Hulot.
3: C'est pas vrai. Il m'a donné un message pour vous avec un décalcomanie de l'émission Il est choix et il sue.
5: Mais vous êtes à côté?
3: Oui.
5: Attendez, je viens.
3: D'accord, mais c'est qui vous dites?
5: Nicolas Hulot.
3: Mais
5: qui fait l'émission Il choix?
3: Il est choix, il sue, c'est lui.
5: C'est lui.
3: C'est pas possible.
5: Oui, c'est une émission qui fait frisson.
3: Ah, mais je suis passé dans la séquence frisson?
5: Ben oui.
3: Parce que j'étais juste assis sur mon trône et j'ai vu un bras qui se tendait. Vous vous rendez compte? Alors, qu'est-ce que je fais?
5: Ben attendez, j'arrive.
3: Ça y est, il remonte. Attendez, il veut...
5: Allô?
3: Oui, il veut vous parler, je vous le passe.
5: Attendez.
6: Allô?
5: Allô?
6: Oui, c'est Nicolas.
5: Ben oui, alors... j'attendais aux toilettes, mais moi, je savais pas que c'était à côté.
6: Écoutez, je me suis complètement trompé. J'espère que vous m'en voulez pas, je suis sorti chez votre voisin. Tout. Écoutez, vous avez été formidable et j'espère que vous appréciez la séquence frisson.
5: Ah oui, toujours, bien
6: d'accord.
5: Sûr.
6: D'accord. C'était Nicolas Hulot pour la séquence frisson. Bravo Nicolas, j'espère que j'étais bon.
5: Oui, très bon.
6: Et la semaine prochaine, ma chère Françoise, j'espère que vous nous regarderez.
5: J'espère aussi, oui.
6: Nous tenterons l'escalade du radiateur de ma voiture 4x4. C'était Nicolas Hulot, à bientôt.
5: À bientôt.
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7: Bonjour.
0: Bonjour monsieur, je suis bien chez le charcutier traiteur.
7: Oui, oui, tout, mais je suis une dame, je suis pas un monsieur.
0: Admettons, établissement Martin Sécurité à l'appareil.
7: Alors attendez, hein, attendez, moi je suis la cuistot.
0: Pas grave, c'était juste pour vous prévenir.
7: Oui, oui, oui.
0: On va vous installer un vigile devant la boutique.
7: Non, mais je suis pas au courant, là, t'es au courant qu'on va nous mettre un vigile devant la boutique?
0: Bah oui, je suis au courant puisque c'est moi qui vous le dis.
7: Non, je parle à mon collègue.
0: Ah, il me demande si je suis au courant alors que c'est moi qui lui dis.
8: Oui, allô?
0: Oui, bah bien sûr que je suis au courant, oui, c'est ce que je dis à votre collègue puisque c'est moi qui lui dis.
8: Non, elle me pose la question à moi, mais ça, mon patron à moi, il est d'accord?
0: Ah, très bonne nouvelle.
8: Non, je vous demande.
0: Donc, je note, le patron est.
8: Non, mais moi, j'ai pas vu avec mon patron, il est pas au courant, le responsable.
0: Ah bah alors, comment ça se fait qu'il soit d'accord s'il est pas au courant?
8: Je vous ai pas dit qu'il était d'accord, je vous ai demandé si vous aviez son accord.
0: Non, mais quand même, c'est louche.
8: De quoi qu'est louche?
0: Bah, qu'il puisse être d'accord sans être au courant.
8: Non, attendez, je vous passe le responsable.
9: Oui?
0: Oui, bonjour madame.
9: Attendez, vous appelez qui là?
0: Je m'appelle monsieur Martin, agence Martin Sécurité.
9: Oui.
0: Donc, le vigile commence demain matin chez vous.
9: Mais il vient faire quoi là?
0: Eh bien, il vient vigiler.
9: Vigiler?
0: Bah, il vient vigiler devant le magasin si vous voulez.
9: Pourquoi faire?
0: Eh ben pour surveiller que les gens qui rentrent ressortent et que les gens qui sortent re-rentrent.
9: Et qui c'est qui vous a demandé de faire ça?
0: Alors, c'est-à-dire qu'on vous l'a placé d'office.
9: Ah bon?
0: Oui, mais comme il est en période d'essai, de toute façon, il va pas rester longtemps.
9: Bah, et oui, mais qui c'est qui va le payer ce gars-là? Parce que moi, je paye pas, j'ai rien demandé, moi.
0: Non, mais alors, je vous explique. Comme nous, c'est un gars dont on veut se débarrasser, dans une semaine, vous direz qu'il a fait une faute grave et ça nous permettra de le virer.
9: Vous vous foutez de ma gueule?
0: Oui, bien sûr.
9: Vous vous foutez de moi? Je vous ai rien demandé, moi.
0: Non, mais comme ça vous permet de pas avoir à le payer.
9: Non, c'est pas comme ça. Je ne vous ai rien demandé, je veux pas de vigile devant chez moi.
0: Ah bah oui, mais l'ordre de mission a déjà été imprimanté.
9: Mais de qui il est imprimanté?
0: Il est imprimanté de l'agence Martin Sécurité.
9: Mais moi, j'ai rien demandé à l'agence Martin Sécurité.
0: Oui, mais c'est ce que je vous dis, vous inquiétez pas. Comme de toute façon, vous déclarez une faute grave.
9: Non, moi, je ne déclare pas une faute grave. Vous m'imposez quelque chose, j'en veux pas.
0: Pour vous, ça fera toujours un petit standing, un petit prestige en même temps.
9: Mais j'en ai rien à secouer, j'en veux pas.
0: Vous avez pas envie d'être standing?
9: Non.
0: Pourquoi?
9: Parce que j'ai pas envie. J'ai envie qu'on me foute la paix. Vous comprenez pas?
0: Ce que je veux dire, c'est que ça donne un petit côté premium, vous voyez?
9: J'en ai rien à secouer, moi.
0: Vous voulez pas faire premium non plus?
9: J'en ai rien à foutre.
0: Pardon, on est quand même ensemble dans cette affaire.
9: Je ne suis pas avec vous, je vous ai rien demandé.
0: Ouais, mais comme il doit venir avec son chien, si on met pas le gars, on peut pas mettre le chien tout
9: mais
0: seul.
9: Vous commencez par me casser les couilles.
0: Non, je vais commencer par vous placer le vigile.
9: Vous commencez sérieusement à m'emmerder, hein.
0: Pardon, mais mettez-y un peu du vôtre aussi, parce que là, on n'avance pas, hein.
9: Allô.
0: Bonjour madame.
9: J'en veux pas de votre vigile.
0: Le problème, c'est ce que je disais, c'est qu'est-ce qu'on fait du chien?
9: Mais j'en ai rien à foutre, je vous dis qu'il reste pas devant chez moi. Moi, vous allez voir, va te mettre le chien, ce que je vais en faire, hein. Tu me le ramènes demain, tu vois, à quelle sauce je vais le manger, moi.
0: Ah bah tiens, justement, le voilà, je vous le passe.
9: Mais j'en ai rien à voir de votre vigile.
0: Ah Jean-Martin? Oui, chef Martin? Je vous passe la dame.
9: Eh,
0: oui, allô?
9: Écoute-moi bien, l'abruti. Écoute-moi bien.
0: Non, alors c'est plus l'abruti, là,
9: vous
0: c'est.
9: Vous croyez que j'ai que ça à foutre de passer ma matinée au téléphone avec un abruti?
0: Non, mais rassurez-vous, là, c'est la Jean-Martin.
9: Tu viens ici, et on va en discuter en face à face.
0: Parfait, j'arrive. avec mon chien. Rex, viens là.
10: Ouais, Rex.
0: Rex Martin.
10: Rex, il doit être beau ton chien, ouais.
0: Ah bah, il vous dit merci.
10: Ouais, bah super.
0: D'ailleurs, je vous le passe. Rex.
10: Hein.
0: Viens dire bonjour à la dame.
10: Eh, tu commences à me les briser, mais sérieux. Oh. Sérieux.
0: Bonjour, madame, c'est Rex Martin.
11: Allô?
12: Oui, bonjour madame.
11: Oui?
12: Madame Huguette.
11: Oui?
12: Bonjour madame, c'est la mairie à l'appareil.
11: Oui?
12: On vous appelle parce qu'on a une communication de la maison de retraite de Musillac. Je ne sais pas si vous la connaissez.
11: Non.
12: Parce que les pensionnaires chantent des petites chansons, vous savez, périodiquement. Toutes les semaines, ils ont des chansons et ils font entendre la chanson à la personne qui a le nom ou le prénom. Enfin, vous connaissez cette coutume, non, dans la région, je pense?
11: Pas du tout.
12: Ah bon? Bah écoutez, aujourd'hui, c'est une pensionnaire de Plomer qui est là. Hein, je vais vous la passer, hein?
11: Oui.
12: Voilà, tenez.
3: Allô?
11: Allô, oui, madame.
3: Bonjour, madame.
11: Oui, bonjour, madame.
3: Oh, vous vous appelez Huguette. Hein?
11: Oui, c'est ça.
3: Ah, ben oui. Vous savez, nous chantons, ça fait 7 ans que nous avons créé le club de chant. Et nous interprétons des chansons du tiroir. Vous connaissez, non?
11: Ah non, écoutez, je ne connaissais pas du tout.
3: Ce sont des hommages à ceux qui ont le nom ou le prénom. Et aujourd'hui, c'est une Huguette.
11: Ah, c'est pour ça que vous m'avez choisi?
3: Ben oui.
11: Eh ben écoutez, je vous remercie. Alors, vous allez me chanter quoi comme petite chanson?
3: Eh ben ça s'appelle « Un jour la petite Huguette ».
11: Ah, écoutez, je vais vous dire, je la connais, parce que quand j'ai des amis, ils me chantaient toujours ça, « Un jour la petite Huguette », mais c'est tout ce que je connais.
3: Enfin, je vais vous la chanter.
11: Bon, merci beaucoup, madame. Alors, je vous écoute.
3: 1, 2, 3. Un jour la petite Huguette, tripote-moi la bite avec les doigts. On va la chanter tous les deux.
11: Un jour,
3: la petite Huguette, tripote-moi,
11: je sais pas quoi.
3: La bite avec les doigts. Voilà, je vous écoute.
11: Un jour, la petite Huguette, tripote-moi la bite avec les doigts.
3: Un jour, la petite Huguette s'en allait dans les bois, s'en allait dans les bois. En chemin, elle rencontre...
11: Tripote-moi la bite avec les doigts.
3: En chemin, rencontre 3 étudiants en droit. 3 étudiants en droit. Voilà.
11: Eh bien, écoutez, je vous remercie. Ben, je vais vous laisser. Je vous souhaite une bonne soirée, madame.
3: Je vous remercie.
11: Merci beaucoup.
3: Et si vous voulez bien, je vais vous en chanter une autre. Vous connaissez Gudule?
11: Non.
3: Ah. C'est la grosse bite du Gudule. Oh non, oui. Je la prends assise, elle m'encule. Toutes les deux, attention.
11: Ah non, je ne rechante plus.
3: Alors,
11: ah non.
3: Attention.
11: C'est pas dans mon style.
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13: Garage, bonjour.
0: Bonjour monsieur, c'est bien le garage?
13: Oui, madame, c'est pas monsieur au téléphone.
0: Ah ok, bon si vous voulez.
13: Oui.
0: Monsieur Martin, à l'appareil, je suis en train de faire un dossier pour le bonus écologiste.
13: D'accord.
0: En déclarant que j'ai une voiture électrique, ça me fait 7000 balles de bonus.
13: D'accord.
0: Mais, comme j'ai pas de voiture, je vais déclarer que c'est vous qui m'avez loué une voiture depuis 2 ans, ça marche aussi.
13: Et comment ça se fait que vous avez dit qu'on vous avait loué un véhicule électrique? Là, en fin de compte, vous avez pris le droit, en fin de compte, de faire une déclaration.
0: Ah oui, mais en fin de compte, j'ai fait toute la paperasse, donc en fin de compte, vous avez même pas à vous en occuper.
13: Ah bah si, vous êtes en train de me dire qu'on a utilisé mes coordonnées pour avoir un document de l'État, en fin de compte, pour bénéficier, en fin de compte, d'un bonus écologique, quoi.
0: Bah, en fin de compte, ça fait quand même 7000 balles sur mon compte, en fin de compte.
13: Ah oui, mais moi, je m'en fous. Une personne, en fin de compte, vient prendre votre nom en disant, en fin de compte, que...
0: Dans ce cas, en fin de compte, plan B, je peux venir avec la voiture électrique de mon beau-frère, et en fin de compte, on pose une plaque d'une voiture à vous sur sa voiture à lui.
13: Mais vous êtes... vous vous rendez compte d'où je vais aller poser une plaque de mes véhicules sur votre véhicule?
0: Bah d'où qu'en fin de compte, ça me permet de récupérer le bonus.
13: Ah mais moi, c'est pas mon problème.
0: Et qu'est-ce qu'on fait pour mes 7000 balles?
13: Mais j'en ai rien à foutre de vos 7000 balles. Vous avez qu'à aller voir votre putain de garagiste, là. Non mais là...
0: Non, parce que là, en fin de compte, vous me devez 7000 euros.
13: D'où je vous dois 7000 euros? Mais vous prenez les gens pour des cons ou quoi?
0: Bah non, dans l'histoire, c'est moi le con.
13: Non, mais là, je vais direct, en fin de compte, au niveau des appels.
0: Non mais en fin de compte, pardon, je vois pas non plus où est le problème.
13: Parce que c'est interdit par la loi, quoi.
0: Ah, pardon, c'est la directrice que j'entends derrière?
13: Non, c'est mon époux.
0: Ok, bah passez-la moi, parce que c'est peut-être avec elle qu'il faut voir, en fin de compte.
13: Qui, quoi? Je vous dis que je suis la gérante du garage.
0: Oui, mais là, comme c'est pour voir, pour démonter les plaques...
14: Non.
0: Bonjour madame, vous inquiétez pas, ça prendra que deux minutes.
14: Mais non, je vous dis que non. Je dis qu'on fait pas ce jeu-là. Les véhicules.
0: Non, mais si on prend le QQ véhicule de mon beau-frère.
14: Non.
0: En mettant vos plaques, tout le monde est peinard.
14: Bah non, ça se fait pas comme ça.
0: Oui, bah alors c'est ce que je disais, vous me devez 7000 balles.
14: Pourquoi je vous dois 7000 balles?
0: Bah, rapport à ma prime de bonus écologiste pour ma voiture.
14: Bah, de quelle prime? Mais quelle voiture vous avez, monsieur?
0: Alors, moi j'en ai pas, mais est-ce que vous pensez vraiment qu'il faut une voiture pour avoir le bonus écologiste?
14: Ah bah oui, pour avoir un bonus écologique, faut acheter une voiture, monsieur.
0: Bah, logiquement, je pollue encore moins si j'ai pas de voiture.
14: Bah oui.
0: Donc je devrais même toucher plus?
14: Non, du tout.
0: Bah si, parce que bonus écologiste plus bonus piétoniste.
14: Non, monsieur, ça marche pas comme ça.
0: Bon, on va dire qu'on arrondit à 10 000.
14: Mais vous dites n'importe quoi, monsieur, là.
0: Ah, moi je dis n'importe quoi.
14: Bah évidemment.
0: Ah bah évidemment, oui, bien sûr, je dis n'importe quoi. Et attendez, c'est pas fini, vous passez à la...
14: Hein? Bah, à la radio.
0: Bah oui, bravo.
14: C'est la meilleure.
0: Ah bah c'est la meilleure, et c'est laquelle d'ailleurs?
14: Je sais pas, quelle radio ça peut être à ton avis?
0: Genre la plus drôle.
14: Ah, Rire et Chanson.
0: Eh bah double bravo.
14: Super.
0: Et au revoir madame.
14: Allez, je dis au revoir à madame, y'a pas de soucis.
0: Bah non, c'est à vous que je dis au revoir madame.
14: Ah non. Jusque là j'ai encore les couilles. Hein.
0: Oui bah je vais vous croire sur parole, mais au revoir madame quand même.
14: Au revoir madame alors.
0: Merci.
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18: Oui, allô?
19: Allô?
18: Oui, allô?
19: Oui, bonjour.
18: Bonjour.
19: Adjudant de la place Gendarmerie Nationale, pareil.
18: Oui, d'accord.
19: Oui, d'accord, qui?
18: Monsieur Toulis.
19: D'accord. Très bien.
18: Monsieur Toulis Bernard.
19: Oui, Bernard, hein, B-E-R-N-A-R-D.
18: D'accord, oui.
19: C'est-à-dire B-E-R.
18: Comme Bernard, N-A-R-D.
19: Non, D.
18: Hein?
19: D.
18: Non, D.
19: D.
18: Bah si je vous dis que c'est un D que mon prénom y porte, c'est que je sais quand même écrire mon prénom quand même. C'est
19: attends.
18: Pas un T, c'est un D.
19: B-E-R.
18: N-A-R-D.
19: N-A-R-T.
18: Ben moi, je vous dis que mon prénom, c'est B-E-R-N-A-R-T.
19: En deux mots?
18: Non, en un seul mot.
19: Attendez, moi, je suis adjudant, quand même, je connais, hein.
18: Ben, moi, je suis peut-être que simple citoyen, mais je sais écrire mon prénom, quand même.
19: Alors, Bernard, c'est pas votre prénom?
18: Ben, Bernard, si, c'est mon prénom, mais ça s'écrit pas comme vous me le prononcez. Ça s'écrit B-E-R-N-A-R-T.
19: Ah, il y a un T, voilà.
18: Un D. Un D.
19: D comme Théodore, hein?
18: Non, D comme démunis.
19: Comme des menuisiers?
18: Démunis, pas des menuisiers, démunis.
19: Démunis.
18: Voilà.
19: Démunis. D-E-S?
18: Oui, mais enfin, c'est à quel sujet, là, s'il vous plaît?
19: Je vous passe le capitaine, hein?
18: D'accord.
19: Le capitaine, on a le citoyen. Termar, c'est ça votre prénom?
18: Non, Bernard.
19: Alors, excusez-moi, capitaine Ledoux à l'appareil.
18: Oui, bonjour, monsieur.
19: Bonjour, monsieur. Monsieur?
18: Bernard, oui, voilà.
19: Deux fois Bernard.
18: Mais non, Toulis, Bernard. Toulis, T-H-O-U-L-I-2-S-E, Bernard, B-E-R-N-A-R-D.
19: T-E-A?
18: Oh, là. B-E-R-N-A-R-D.
19: T?
18: Non, D.
19: B?
18: D.
19: B comme Bernard?
18: Oui, Bernard. B-E-R-N-A-R-B. Non, D.
19: D. André.
18: Non, un D, comme démuni ou autre chose.
19: Démenuisier.
18: Voilà, comme démuni, oui.
19: Alors, monsieur Toulis.
18: Oui.
19: Termer.
18: Bernard.
19: T-S-E-R-M-A-R-P.
18: Oh là. B. E-R...
19: V comme Vincent.
18: B comme comme Blouson. E comme Émilie.
19: Alors, R comme attendez, Rémi. Doucement. Vous portez plainte parce que le blouson de Toulis, Émilie...
18: J'ai pas de plainte de porter. Moi, j'ai pas eu de blouson de voler.
19: Non, le blouson de votre fille, Émilie.
18: J'ai pas de fille non plus. Ma fille, elle s'appelle Fabienne. Elle s'appelle pas Émilie. Puis elle habite à Poitiers.
19: Bah, attendez, on va tout reprendre. Hein.
18: Ah bah oui, ça je veux bien, parce que jusqu'à maintenant, je comprends rien du tout à votre histoire, là. Hein.
19: Alors, monsieur Toulis.
18: Voilà.
19: Vermert.
18: Bernard. B-E-R-N-A-R-D.
19: R-T.
18: R-D.
19: Écoutez, on va vous appeler Nanar, hein.
18: Voilà, bah si vous voulez. Alors, je comprendrai mieux. D'accord.
19: Monsieur Toulos Vermeer porte plainte pour le vol du blouson de sa fille, Émilie, que vous auriez dérobé à Poitiers. Vous auriez des remords, c'est ça?
18: Mais j'ai rien dérobé.
19: Allez le chercher, une fourgonnette.
18: Mais qui c'est qui est au bout du fil, là?
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17: Allô?
20: Bonjour monsieur, je suis bien à l'exploitation agricole.
17: Oui.
20: Je vous appelle, est-ce que j'aurais besoin que vous me remplissiez un papier comme quoi vous m'avez licencié?
17: Attendez, mais qu'est-ce que vous racontez là?
20: Je disais, il faudrait me remplir un papier comme quoi vous m'avez licencié pour que je puisse toucher...
17: Mais on vous a licencié de quoi?
20: Ah bah de chez vous, comme ça, ça me permet de toucher le chômage.
17: Mais vous avez jamais travaillé pour moi!
20: Ah bah non, bien sûr, mais enfin ce qu'il voulait, moi j'ai dit à Pôle emploi que je travaillais chez vous quand même depuis quelques années, donc...
17: Non mais ça va pas la tête?
20: Bah sinon je touche pas le chômage, vous voyez, à un moment...
17: Mais je n'ai rien à foutre, moi!
20: Ah bah merci!
17: Bah moi, vous croyez que je vais le toucher, le chômage?
20: Ah bah moi, si vous voulez, je vous fais un papier aussi, hein, si c'est ça qui vous...
17: Non mais vous êtes pas bien, il y en a pas assez des chômeurs!
20: Bah justement, comme là il y a à peu près 10%, je me suis dit, vous voyez, un de plus, un de moins, on n'est pas à ça près, quoi.
17: Non
20: donc...
17: mais vous êtes pas bien! Ah non, là, il n'en est pas question. Vous avez qu'à travailler, hein, comme moi. Moi, je travaille.
20: Bah oui, mais enfin, c'est quand même plus simple de toucher juste le chômage, vous voyez.
17: Non, mais vous êtes pas bien. Ben moi, je vais vous faire rattraper, hein.
20: Non, mais vous mettez que je suis agriculturiste chez vous.
17: Mais il n'en est pas question. Vous êtes qui? Votre nom?
20: Monsieur Martin. Donc, vous mettez « je sous-signé ».
17: Non, non, non, je sous-signe rien du tout.
20: Ah bah, faudrait que vous sous-signifiez quand même, parce que...
17: Vous habitez où?
20: Je me suis domicilié chez vous, justement, vis-à-vis de Pôle emploi. C'était quand même beaucoup plus simple.
17: Non, mais je n'ai pas question. Vous domiciliez chez moi?
20: Non, mais pas pour de vrai, hein, mais vous voyez, c'est-à-dire
17: mais
20: que...
17: Mais j'en ai rien à foutre!
20: À la limite, je peux passer, au moins...
17: Non, pour... non, il n'est pas question que vous passiez!
20: Non, mais pour mes indemnités de licenciement?
17: Non, mais je vous dois rien!
20: Non, mais c'est plus crédible si vous me donnez des indemnités...
17: Mais je m'en fous! Donnez-moi votre numéro de téléphone!
20: Alors, moi, comme je suis domicilié chez vous, le mieux, c'est que je vous donne votre propre numéro de téléphone.
21: Allô?
20: Oui, bonjour madame, excusez-moi.
21: Ouais, non, mais attendez, là, vous croyez quoi, vous? C'est de la fraude, ça?
20: Est-ce que je pourrais passer, quand même, pour toucher mon solde de tout compte?
21: Bah, non, N-O-N, c'est N-O-N, c'est trois lettres.
20: Comment ça, c'est O-N? Vous me traitez de con?
21: Non, j'ai pas dit con, j'ai dit non. Non, j'ai dit non.
20: Bah, alors ça?
21: Oh, moi, j'ai dit non, j'ai pas dit l'autre mot.
22: C'est moi qui ai dit con.
20: Ah!
22: Allô?
20: Oui, bonjour monsieur.
22: Je viens d'appeler la gendarmerie, je transmets votre numéro à la gendarmerie. Ça, c'est n'importe quoi. Moi, je comprends pourquoi on vous fait un truc que vous avez pas travaillé chez nous. Ça, c'est débile. C'est ce que j'ai expliqué à la gendarmerie. La gendarmerie appelle Pôle emploi, et puis vous allez avoir, un procès. Voilà.
20: Mais non, mais alors, je vous demande pas.
22: Ah, mais je veux pas le savoir, moi, c'est comme ça, et c'est tout. Vous avez qu'à chercher du boulot, et puis c'est tout, hein. Vous bougez le cul, et puis c'est tout, hein.
20: Ah, bah oui, mais non, s'il faut travailler, vous vous rendez compte.
22: Mais non, c'est pas la peine. Je vous dis, n'insistez pas, c'est pas la peine. Vous trouvez quelqu'un d'autre, c'est tout.
20: Non, mais en tant que mon employeur, vous avez pas le droit de me parler comme ça.
22: Et je vous êtes pas employeur. On vous a jamais embauché.
20: Ah bah alors, je vais dire qu'il y a licenciement abusif.
22: Non bah oui, sûrement. Donc on vous a jamais embauché. Vous êtes pas menteur un peu, non?
20: Menteur, je sais. Je dirais plutôt enjoliveur de réalité. Vous voyez.
22: Non, non, non, non. De toute façon, la gendarmerie, ils viennent. Là.
20: Ah, ils arrivent là direct.
22: Voilà, ils arrivent. Donc,
20: ah bah
22: voilà.
20: Ils sont rapides.
22: Ah bah oui, on habite à côté, donc.
20: Ah bah oui, bien sûr. Oui.
23: Oui, moi, j'étais à côté. Et alors, écoutez, mon petit monsieur, vous lavez les oreilles comme il faut, c'est bon. Vous savez quoi? Je vais appeler Pôle emploi.
20: Ah alors, dans ce cas, vous leur dites que je vais bientôt toucher mes indemnités.
23: Oui, bien sûr. Donc on a appelé les gendarmes. Ils nous ont mis sur écoute pour savoir d'où vient ce numéro de téléphone.
20: Ah bah moi aussi, j'ai un gendarme qui nous écoute, il est juste derrière moi.
23: Ah non mais c'est bon, non, c'est bon, c'est fait.
20: Ah bah moi aussi, moi il vous écoute là. Monsieur le gendarme, vous pouvez témoigner?
23: Non mais vous foutez de moi là.
19: Oui, je suis le gendarme, je vous écoute.
23: Ah ouais, vous foutez de moi là. Il est con, celui-là. 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
24: 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Allô, taxi, bonjour.
19: Allô?
24: Oui, allô?
19: Oui, bonjour, c'est le taxi.
24: Oui?
19: Oh, dites-moi, vous pouvez venir me chercher? Je suis monsieur Lamolle.
24: Il faut venir vous chercher où?
19: Alors là, je suis chez la Georgette.
24: La Georgette qui?
19: Ben, je sais pas qui c'est, moi c'est la dame que j'ai rencontrée hier soir, on l'appelle la Georgette.
24: Ah, et puis elle habite où, cette Georgette?
19: À Lèves.
24: Elle habite à Lèves, la Georgette.
19: Oui, c'est tout ce dont je me souviens.
24: Et c'est quoi son nom de famille, vous savez pas?
19: Ah non, puis là, je peux... Là, elle est tellement saoule que je peux pas la réveiller. Alors, ça fait un quart d'heure.
24: Ah, et puis vous êtes où, Alec? Vous savez pas?
19: Ben non, c'est une maison un peu isolée.
24: Une maison un peu isolée?
19: C'est pour m'amener chez moi, à la guiche.
24: Ben moi, je veux bien venir vous chercher, mais il faut plus d'explications que ça.
19: Je voulais que je vous la décrive.
24: Ben non, moi, je voudrais savoir où c'est que vous êtes. Qu'est-ce qu'il y a autour de chez vous, là?
19: Il y a un champ, là. Enfin, moi, je suis chez elle, hein.
24: Oui, oui, ben qu'est-ce qu'il y a là-bas, autour?
19: Il y a un champ, il y a un enclos, là. Il y a la route devant, là, pas loin.
24: Ouais.
19: C'est une dame. Attendez, je vais... Attendez.
24: Vous avez pas un papier d'identité? Vous avez rien?
19: Pouvez-vous réveiller, là-haut? Je dois partir, moi. Faut que j'ai votre adresse.
24: T'as le temps d'aller à la guiche?
19: Réveillez-vous. Oui,
24: il est avec une femme qui est bourrée, il sait pas comment elle s'appelle.
19: Et réveillez-vous, là.
24: Vous en avez au moins pour 60-70 euros, hein, monsieur?
19: Moi, c'est pas un problème, hein. J'ai fait des économies de prostituée cette nuit, je peux me payer ça, hein.
24: Ah bon? Bah ouais, mais moi, il me faut une adresse. Elle a pas un sac à main? Elle a pas une adresse? Regardez voir dans son sac à main.
1: Oh non, j'ai jamais fait ça. Hein.
24: Secouez-la!
1: Ah, c'est une bonne idée, je vais la secouer, oui.
24: Allez, pour lui faire du mal.
19: Allez, réveille-toi, réveille-toi.
24: Ça marche?
19: Réveille-toi, bon Dieu, allez.
24: Elle bouge pas?
19: Ah, mon Dieu! Allô?
24: Oui, oui, je vous entends, mais elle est réveillée, là?
19: Elle commence à bouger.
24: Ah, ça y est, ça fait de l'effet?
19: Oh, mon Dieu. Ben alors, la Georgette, attendez, je vais vous la passer.
24: Où c'est qu'elle habite?
19: Je vous la passe, hein?
24: Ouais.
19: Ben, dis donc, t'aurais pu te réveiller avant, j'ai... Attends, j'ai... Allô?
24: Oui, bonjour, madame.
19: Oui, bonjour, madame.
24: Mais dites donc, monsieur, vous vous foutez de moi ou quoi, là?
19: Comment?
24: Vous êtes le monsieur, vous n'êtes pas la dame, là.
19: Ah, pas du tout.
24: C'est elle qui parle?
19: Ben oui, c'est elle, hein, c'est pas moi, hein, moi je suis à côté d'elle. Hein.
24: Ouais, ouais, non, mais ça va pas, là, je reconnais votre voix, vous la transformez en femme, là.
1: Ah, oui.
24: Ouais, vous êtes qui?
1: C'est Jean-Yves Lafesse de la radio Rire et Chanson, à l'appareil.
24: Oh putain, vous êtes con, hein.
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7: Oui, bonjour.
20: Oui, bonjour madame. Je vous appelle.
7: Oui.
20: Oui.
7: Oui, bonjour monsieur.
20: Je vous appelle parce que j'ai un problème de lunettes.
7: Il faut venir en salle d'exposition voir avec ma collègue.
20: D'accord.
7: 14h, 17h30.
20: 14h, 18h30, ok.
7: 17h30. Je sais qu'elle s'en va à 18h.
20: Hein. Ah, ça ferme à 18h?
7: Non, c'est 17h30, je l'ai dit au départ.
20: 17h30, bah ça descend encore.
7: Bah, ça descend pas, non, c'est les horaires, monsieur, c'est tout.
20: Oui, mais c'est un peu à la tête du client, non?
7: C'est vous qui avez mal compris, monsieur.
20: Oui, non, mais c'est pas grave, je vous en veux pas, hein.
7: Non, non, mais...
20: Vous avez le droit de vous tromper. Bon, du coup, je peux parler à votre collègue, peut-être?
7: Bah, écoutez, je vais vous la passer, vous ne me quittez pas.
20: Merci.
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26: Allô.
20: Oui, bonjour monsieur.
26: Oui, bonjour monsieur, c'est madame.
20: Non, mais c'est monsieur.
26: C'est madame, c'est pas... Oui.
20: Non, mais c'est pas grave. En fait, j'ai vu un docteur qui m'a dit qu'il fallait que je fasse une paire de soleil, mais avec ma vue.
26: Oh non, mais attendez, là, vous me parlez de lunettes de vue?
20: Bah oui.
26: C'est un opticien qui fait des lunettes de vue.
20: Bah oui, c'est pour ça que je vous appelle, parce que...
26: Vous êtes au sanitaire chauffage. Les seules lunettes que nous vendons, ce sont des lunettes à mettre sur des WC. Comment voulez-vous que l'on vous commande des lunettes de vue?
20: Si je suis pas passé avant, ça, je suis d'accord.
26: Attendez, est-ce que vous pouvez laisser parler, s'il vous plaît?
20: Oui, bien sûr. Mais ce que je veux dire, c'est que vous...
26: Attendez, laissez-moi parler, parce que vous perdez votre temps et je perds le mien.
20: Mais je veux pas vous faire perdre votre temps.
26: Voilà. Donc, je vous explique.
20: C'est juste que moi, je me dis...
26: Attendez, laissez-moi parler.
20: Non, mais je vous laisse parler, mais est-ce que juste...
26: Non, vous ne me laissez pas parler.
20: Ah bon?
26: Alors, nous sommes distributeurs de produits sanitaires.
20: Juste, vous me dites, c'est pour mettre des lunettes sur le nez. Allô?
7: Attendez, ici, c'est une société de chauffage sanitaire.
20: Excusez-moi, c'est pas la même... Vous êtes la dame de...
7: Non, moi, je suis un monsieur.
20: Ah, parce que vous ressemblez à la personne qui me disait les horaires tout à l'heure, en fait.
7: Mais je suis un monsieur, moi.
20: Bon, si vous voulez.
7: Vous cherchez quoi?
20: Alors, moi, il me faudrait une paire de solaires à ma vue. Et une paire juste...
7: excusez-moi.
20: Oui, non, je vous en prie.
7: Ici, vous êtes dans la...
20: Et une paire juste normale...
7: Non, attendez, laissez-moi parler.
20: Oui, non, mais je vous écoute.
7: Juste deux secondes, excusez-moi.
20: Une paire, donc...
7: Non, mais attendez, vous allez me dire une paire, je vais vous expliquer quelque chose.
20: Non, mais alors, deux paires, en fait.
7: Non, monsieur, écoutez.
20: Oui.
7: Laissez-moi parler, s'il vous plaît.
20: Non, mais je vous laisse parler, mais juste que je vous dise...
7: Non, n'allez pas plus loin. Vous cherchez des lunettes de vue.
20: Voilà, alors, c'est ça.
24: Non, bon, attendez, vous permettez, je suis dans un commerce, j'ai des clients.
20: Oui,
24: okay?
20: Non, mais moi, à la limite, je vous achète...
24: Non, c'est même pas la peine d'insister, j'ai dit non.
20: Non, mais j'insiste pas, mais ce que je veux dire, c'est que...
24: Mais attendez, c'est grave! Je suis un magasin et là, les gens entendent et ils se demandent ce qui se passe, hein, voilà.
20: Allô?
26: Vous n'allez pas aller chez un boucher lui demander du merlu?
20: Un boucher pour des lunettes de vue, vous me dites?
26: Pardon? Oh non, c'est incroyable, c'est pas possible. Bon, allez, au revoir, monsieur.
20: On se fait quand même un petit bisou avant de partir, un petit...
26: Oui, bien sûr, je vous embrasse bien fort.
20: Et le monsieur, il veut pas me faire un petit bisou?
26: Monsieur, si, vous embrasse de loin, là. Il le fait.
20: J'ai pas entendu mon bisou, là.
26: Oui, si, il est enrhumé, ça s'entend mal.
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27: Oui, Serge, j'écoute.
12: Oui, salut, collègue.
27: Paris, oui.
12: Non, justement, on a pris une ligne dérivée, là.
27: Ah bon?
12: C'est le commissariat d'Agen.
27: Oui.
12: Je suis bien au commissariat de...
27: Ouais.
12: D'accord, dis-moi, on vient d'avoir une visite. On a une visite de inspection des services, là.
27: Ouais.
12: C'est pour ça que je t'appelle par une ligne de Paris.
27: D'accord.
12: Ils sont arrivés, ils ont fait souffler tout le monde dans le ballon.
27: Ouais.
12: Et ils ont fouillé tous les placards, y compris les placards perso.
27: Ok, donc ils viendraient peut-être après, quoi.
12: Ah ben, ils sont en route pour... Ils font tout le tour du département. Nous, ils nous ont piqué toutes nos bouteilles.
27: D'accord, bon, ben, tu fais mieux de le dire parce que...
12: Ah oui, t'as un blâme s'ils trouvent une canette de bière.
27: Ok, d'accord. Bon, ben, écoute, on voit ça de suite, hein. Je te remercie.
12: Ben,
27: c'est qui, là?
12: Pignon.
27: Pignon.
12: P-I-N-O-N.
27: Et Jean-Michel est au courant?
12: Oui, bah tu parles.
27: Ouais.
12: Attends, tu quittes pas une seconde?
27: Ouais.
12: Je vais voir s'il est là, hein. Quitte pas, je reviens.
28: Il y a l'IGPN qui arrive.
27: Ils viennent d'aller à Jeun, ils ont tout piqué dans les placards, les bouteilles, les machins, ils ont tout fait souffler tout le monde dans le ballon. Il a pris une ligne dérivée. Parce que je dis, c'est Paris, mais non, c'est à Jeun, mais j'ai pris une ligne dérivée pour pas. Vous avez rien dans vos placards ? Putain, faut que j'aille voir, moi je crois que j'ai. Non, mais c'est vrai, en plus. Mais alors, mais tout le monde en a. Et surtout, vide les placards, il y a des UPN qui arrivent. Je te promets, j'ai à Jeun, là, c'est le syndicat, ils viennent d'aller, t'en parles pas à lui là-bas, ils viennent de descendre à Jeun, ils ont fait souffler tout le monde dans le ballon, ils ont vidé tous les placards perso, le placard machin, ils font enlever toutes les bouteilles qui ont un blâme, une canette de bière, un blâme. Et il faut absolument virer toutes les bouteilles qu'on a dans le... Si, le placard perso. Écoute, je te jure, ça t'aide de mon fils. Il m'a dit, tu préviens tous les collègues s'ils ont des bouteilles dans les placards et tout, qu'ils virent ça, parce que... Non, mais nous, faut qu'on vire... Il faut que tu le mettes dans la voiture, tu prends dans la voiture, tu le mettes chez toi. Dans la voiture, dans chez toi. Non, mais vous mettez tout dans un sac. Non, mais appelle-le, parce qu'ils vont pas tarder. Ils sont en route, là. Ils sont en route. Non, pas chez elle, comme une ADS. Mais non, mais chez Michel. Essaye de trouver déjà un carton ou une poche pour commencer à... Non, mais ils sont sur la route, hein. Elle me dit, démerdez-vous, hein. Christian, t'as rien dans ton placard?
3: Moi, je mets dans mon sac. Ah
27: oui,
3: d'accord.
27: Ou dans ta bagnole. Ou dans la mienne. Moi, je te file les clés de ma voiture, tu fous dans la mienne, je m'en fous. Ouais, à la limite, c'est encore mieux.
5: Ok, allô?
8: Oui.
5: C'est bon, ça y est. Vous avez du pot, hein. Ils sont partis sur Paris.
8: Bah alors j'annule tout alors.
5: Ah parce que t'avais commencé déjà ?
8: Bah ouais, moi j'ai déjà prévenu mon collègue. Bon ok, d'accord, je te remercie quand même. Hein.
5: Ah bah oui, tu peux respirer.
8: Ouais.
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8: Oui, allô ?
20: Ah bah j'ai un doute. Allô ?
8: Oui, allô ?
20: Ok, donc bonjour monsieur, c'est bien la boucherie ?
8: Oui, c'est moi.
20: Docteur Martin à l'appareil, service médicaliste de Martinville.
8: Oui ?
20: Je vais venir installer un cabinet de consultation médicaliste chez vous.
8: Non mais attendez, vous êtes à une boucherie là ? Qu'est-ce que ça a à voir avec ça, moi ?
20: Ça a à voir avec ça que les gens qui viennent chez vous pour acheter de la viande, en même temps, ils pourront comme ça consulter un médecin.
8: Non mais vous êtes sérieux là ?
20: Bon, parfois, oui.
8: Au cas moment, il y a quelque chose qui a été mis en place.
20: Ah non mais on va le mettre en place ensemble, vous inquiétez pas.
8: Mais on va rien mettre en place du tout.
20: Mais si, je vais passer vous installer le cabinet du médecin.
8: Non, vous allez pas. C'est nulle part.
20: Non, mais ce sera pas dans la boutique. La salle de consultation médicaliste, je vais l'installer derrière, dans votre réserve à viande.
8: Bonjour.
20: Bonjour, monsieur. Comme je disais...
10: Mais attendez, monsieur, on est une boucherie-charcuterie. Vous parlez de quoi ?
20: Comment ça, de quoi ?
10: Au nom de quoi vous décidez que chez moi, vous allez vous installer ?
20: Ah, au nom de la lutte contre le désertage médical. Ça permet aux malades de se faire soigner n'importe où en faisant les courses.
10: Mais vous rendez compte de ce que vous êtes en train de me raconter ?
20: Plus ou moins, ouais.
10: Et pourquoi moi ?
20: Parce que, comme vous êtes déjà équipé pour conserver de la viande, j'en ai déduit que vous pouvez aussi conserver des patients malades.
10: Non, mais vous vous foutez de moi ? C'est n'importe quoi.
20: Bah, c'est logique. C'est juste que c'est pas la même viande, mais sinon, ça change pas grand chose.
10: Mais vous êtes qui ?
20: Je suis le docteur Martin.
10: Mais docteur Martin, de quoi ? C'est quoi ? Donnez-moi votre pédigré.
20: Oui, alors je précise, je suis pas docteur en médecine, je suis docteur semi-professionnel en démarchage téléphoniste.
10: Mais n'importe qui peut me téléphoner pour me raconter n'importe quoi.
20: On est bien d'accord. Donc là, je vous appelle pour vous dire que demain, je vous installe une salle de consultage médical.
10: Vous débarqueriez chez moi demain pour m'installer un truc que je vous ai jamais demandé, mais zéro.
20: Ah non, mais alors l'idée, c'est pas de se mettre dans le magasin, je vous rassure.
10: Ben je m'en doute bien, évidemment.
20: Bah oui, évidemment. Votre salle de consultage, je vais la mettre derrière, dans votre réserve à viande.
10: Mais non.
20: Mais si.
10: Mais non.
20: Mais si.
10: Mais non.
20: Bah si.
10: Mais vous vous mettez nulle part, vous vous foutez de ma gueule ou quoi ?
20: Ah bah oui.
10: Ouais, c'est ça.
20: Non, pardon, je peux changer de réponse ?
11: Allez, une salle médicale.
13: Allô, oui, bonjour.
20: Ah, allô, oui, bonjour.
13: Oui, bonjour, c'est
20: oui, bonjour.
13: Oui.
20: Oui, bonjour.
13: Oui, bonjour.
20: Oui, bonjour.
13: Bonjour, bonjour, bonjour.
20: Mais bonjour, bonjour, bonjour à vous aussi.
13: Bonjour, monsieur.
20: Bonjour, madame, oui.
13: C'est monsieur au téléphone, c'est le patron au téléphone.
20: Ah oui, tiens, bonne idée, passez-moi le patron au téléphone.
13: C'est moi-même, monsieur.
20: Ah, bah dites-le.
13: Oui.
20: Entre nous, c'était pas super clair. Hein.
13: Oui.
20: Donc, comme je disais, la salle de consultage pour les malades, on la met dans l'arrière-boutique.
13: Mais là, vous êtes dans une boucherie, monsieur.
20: Pas du tout, non, je suis encore au bureau, mais je vais passer à votre boucherie pour installer le cabinet médicaliste.
13: Mais pas dans une boucherie, qu'est-ce que vous me racontez, là ? Moi, je vais ouvrir un cabinet dans ma boucherie, non mais...
20: Bon, mais non, dans la boucherie, ce serait complètement ridicule, vous vous rendez compte ?
13: Mais monsieur...
20: Non, le cabinet médicalifié, on l'installe dans votre réserve à viande.
13: Mais un cabinet médical dans une réserve à viande, vous me racontez quoi, là ? Vous me racontez n'importe quoi, là ?
20: Bah non, parce que c'est comme la viande. Ça permet de garder les malades au frais en attendant de les soigner.
13: Mais monsieur, un cabinet médical dans une chambre froide, on n'est pas dans une morgue.
20: Ah bah non, parce que nous on soigne que des patients vivants.
13: Non mais là, vous foutez de moi là.
20: Non.
13: Mais si, vous êtes en train de vous foutre de moi.
20: Mais non.
13: Mais bien sûr, franchement.
20: Ah, franchement.
13: Vous foutez de moi.
20: Ah oh bah si c'est franchement, alors oui.
13: Mais...
20: Complètement.
13: Hop, c'est bon.
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3: Oui.
19: Allô?
3: Oui.
19: C'est la mairie de Sarthe.
3: La mairie de où?
19: De Sarthe.
3: De Sarthe? Ah non. Vous faites une erreur.
19: Ah! C'est qui ton petit banc, toi?
3: Ben non, vous vous trompez de numéro.
19: Ben tiens, c'est toi qui te trompes d'interlocuteur,
3: ben
19: dis donc.
3: Tiens, ben alors qu'est-ce que tu veux, alors?
19: Oh, ben dans ta gueule, hein?
3: Ah bon?
19: Ben dis donc, mal élevé.
3: Oh!
19: Pourquoi tu me parles comme ça?
3: Mais parce que tu te trompes de numéro, mon grand.
19: Mon gars, dis donc, t'es pas obligé de me parler comme ça, tu sais.
3: Eh ben si, parce que c'est vrai.
19: Ben non, c'est pas vrai.
3: Mais je te dis que si, moi. Mais j'ai fait une erreur.
19: Mais pas du tout, j'ai jamais fait d'erreur dans ma vie.
3: Ah oui, ben la preuve.
19: Ben la preuve que... Eh, dis donc, toi, t'es bien la mairie de Sarthe, hein?
3: Mais pas du tout.
19: Oh bah ben, tiens, t'as la gueule à ça, mon con, hein?
3: Ah oui, mon con, ben ton con toi-même, hein?
19: Eh, dis donc, ton con toi-même, c'est toi le con.
3: Eh, tu veux refaire le numéro?
19: Oui, tiens, je le refais, tu vas voir, ça tombe sur toi. Et
3: je coupe et tu refais le numéro,
19: tu
3: hein?
19: Tu vas voir, mon con.
3: Allez, mon con.
19: Tu vas voir, du con.
3: Je raccroche et tu vas recommencer le numéro.
19: Eh, tu vas voir ta gueule, bon Dieu.
3: Hein? Et ta gueule aussi à toi. Tu vas voir.
19: Ben, tu vas voir, tu vas ramasser dans ton cul, oui.
3: Ouais, tu vas voir ton cul toi-même.
19: Dans ta gueule, ton cul, hein.
3: Pauvre con, va.
19: Oh, ta gueule. Et ton cul, hein.
3: Oui, oui.
19: Où es-tu, ta gueule?
3: D'abord, c'est où que ça se trouve, Sarthe?
19: Dans ton cul.
3: Alors, raccroche.
19: Eh, je raccroche et tu vas ta gueule.
3: D'accord.
19: Allez, salut du con.
3: Avec plaisir. Allô?
19: Eh ben, tiens, tu vois.
3: Eh ben, tu vois, tu t'es trompé de numéro.
19: Mais t'es con ou quoi?
3: Eh ben, faut démerder. Toi, tu commences par me faire chier.
19: Oh, ta gueule, hein.
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9: Oui, allô?
11: Oui, bonjour, monsieur. Je suis bien chez le quincailliste.
9: Oui, bonjour, monsieur.
11: J'ai acheté un produit contre le tartre.
9: Oui.
11: Déjà, ça m'a complètement irrité les gencives, tout le tour.
9: Le détartrant, c'est pas dans un magasin de bricolage. Nous, le détartrant, ce n'est pas pour les dents.
11: Ah, bah ça, vous me le dites après, maintenant.
9: Non, mais vous réfléchissez ce que vous dites, monsieur, quand même.
11: Non, mais enfin, excusez-moi, vous m'avez vendu un truc défectueux, après ça.
9: On vous a pas vendu un truc défectueux, on vous a vendu un détartrant pour le sanitaire, monsieur.
11: Du coup, je suis allé chez le dentiste.
9: Ah, ben bien sûr.
11: Il m'a dit que normalement, c'est que les professionnels de santé qui peuvent faire le.
9: Tout. C'est ce que je vous dis, enfin. Vous allez dans un magasin de bricolage.
11: J'aimerais bien voir votre diplôme, d'ailleurs.
9: Un diplôme pour quoi, monsieur? Pour vendre dans le magasin de bricolage?
11: Non, votre diplôme de dentisme.
9: Non, mais vous vous foutez de ma gueule, là, non? Vous voulez dans un magasin de bricolage? Vous voulez que j'ai un diplôme de dentiste? Mais où vous allez, là?
11: Ça me semble la moindre des choses, à partir du moment où vous vendez des produits d'hygiène, quand même.
9: Je vous prouve que vous avez demandé un appareil pour les dents. Nous, on vous a vendu un détartrant pour les WC, monsieur.
11: Ah, bravo! Bravo.
9: Mais bravo, quoi? C'est vous qui êtes un messie, je crois, non? De mettre un truc dans la bouche. Vous lisez sur le flacon avant, non? Là, il faut arrêter. Vous venez en face de moi, vous venez me le dire, ça, hein?
11: Je faisais confiance à ce que je pensais être un professionnel de santé.
9: Non, où vous voyez un professionnel de santé dans un magasin de bricolage? Non, mais là, il faut arrêter quand même.
11: Vous reconnaissez donc qu'il y a usurpatisme?
9: Non, vous êtes dans un magasin de bricolage, monsieur.
11: Oula! Vous l'avez entendu?
9: Non, monsieur.
11: Je viens de perdre une dent.
9: Vous venez de perdre une dent. Ah ben alors c'est bien, monsieur. Alors vous vous déplacez, on arrête par téléphone, monsieur.
11: Alors j'ai une immobilisation. Mon dentiste m'a interdit de sortir parce qu'il m'a dit c'est trop dangereux.
9: Oh là là, maintenant le dentiste a interdit de sortir. Non, mais là, vous foutez de nous.
14: Mais qu'est-ce que raconte lui?
11: Allô?
14: C'est moi le patron, je vous parle là. C'est moi le patron, monsieur. Je vends jamais un produit pour les dents à la place de détartrant de WC, monsieur.
11: Excusez-moi, mais enfin moi je faisais confiance à votre dentiste là qui m'avait vendu le produit.
14: Quel dentiste, monsieur? On n'a pas un dentiste ici, monsieur. C'est ma femme, c'est la patronne. C'est...
11: Ah, vous êtes le
14: mari.
11: Vous êtes le mari de la dentiste.
14: Vous êtes taré dans ta tête, des tarés quoi. Là, je te parle plus maintenant. Parce que je pense que t'es un peu malade dans ta tête.
11: Ah bah c'est pas dans ma tête, c'est surtout au niveau des gencives que je suis malade, dans le sens.
14: Bah, tu viens ici au magasin, on verra. Pourquoi tu casses les couilles à tout le monde comme ça, monsieur? C'est pas normal ça.
11: Non mais excusez-moi, mais alors juste à la limite, si vous pouvez me rattraper le détartrage.
14: Hein? Mais je rattrape rien du tout au moins, mais ça va pas ou quoi? On n'a pas un hôpital, on n'a pas de dentiste, monsieur, ici. Vous achetez un produit pour le WC, vous mettez dans les dents. Bah, alors franchement, chapeau, hein. C'est bien ça.
11: Non bah excusez-moi, ça marche pas, ça marche
14: mais
11: pas.
14: C'est quoi que ça marche pas, monsieur? Mais vous êtes taré ou quoi? Non mais franchement, on est où là? Ah ouais, il faut se réveiller, je sais pas moi. Vous savez même pas lire? C'est marqué WC, vous mettez dans les dents. Alors vous prenez la petite corderie que vous mettez à l'apéro à la place du pastis. Vous venez ici, monsieur, vous vous montrez la dame que vous avez vendu ça.
11: Vous non, mais puis après vous allez m'arracher une dent. Hop.
14: Ah oui, je vous rache un dent. Pourquoi je vous rache un dent? Mais on est où, monsieur? Pourquoi on vous rache du dent, monsieur?
11: Bah parce que vous êtes dentiste.
14: Oh, je pense que t'es malade, oui, je pense. Vous appelez comment, monsieur?
11: Monsieur Martin.
14: Martin quoi? Votre prénom?
11: Martin.
14: Martin, comme les noms, comme les prénoms.
11: Exactement.
14: Vous habitez où?
11: Bah, Martinville.
14: Vous appelez Martin, le prénom Martin, et vous habitez à Martin.
11: Voilà, exactement.
14: Je pense qu'il faut aller voir un docteur, pas dentiste, monsieur, un docteur dans la tête.
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15: Allô?
16: Allô, Nicole?
15: Oui?
16: Bonjour, petite Nicole, c'est Fragiado à l'appareil.
15: Qui?
16: Ben, tu n'as pas encore payé ton abonnement?
1: Qui donc, vous dites ?
16: Fragiado, le journal de l'enfance heureuse. Qu'est-ce que tu as fait cette semaine ? Tu as oublié ? Tu sais que si tu l'envoies pas avant le 21, tu pourras pas concourir pour le grand concours qui te permettra peut-être de gagner un beau voyage à Disneyland, alors Nicole ?
1: Vous vous trompez complètement, là.
16: Non, écoute-moi, tu t'appelles bien Nicole ?
1: Oui.
16: Tu es psychiatre ?
1: Oui.
16: Bon, eh bien, tu nous as... Je sais bien, j'ai devant moi le fichier. Je suis nouveau responsable. Je suis étudiant pendant le reste de l'année, je m'occupe des abonnements de Fragiado pendant mes vacances.
1: Oui, mais je suis pas du tout abonné à cette chose-là.
16: Oh, dis-moi, j'ai même devant moi tes derniers résultats pour le grand concours sondage que tu as donné, Nicole, quand même.
1: Dire.
16: Eh ben, avec les records de saut de la grenouille.
1: Non, pas du tout moi, ça.
16: Dis-moi, tu veux plus le payer, dis-moi tout de suite.
1: Non, mais je suis pas abonné à cette chose-là.
16: Pourquoi tu nous as pas écrit ?
1: Mais je suis pas du tout abonnée. C'est une. D'abord, qu'est-ce que c'est que cette façon de me tutoyer comme ça? On n'a pas gardé les vaches ensemble. Hein moi, je suis pas du tout abonnée à votre hebdomadaire ou mensuel. Je sais pas de quoi il s'agit.
16: Mais quand même, le mensuel de l'enfance heureuse, des 5 à 15 ans.
1: C'est une erreur. Hein
16: non, écoute, Nicole. Non, mais écoute, alors là, non. Moi, je vais encore me faire taper sur les doigts. Je t'ai envoyé pourtant le grand poster de Jean-Luc Lahaye.
1: Mais je suis pas une adolescente.
16: Non, écoute-moi.
1: Ne me tutoyez pas, ça me gêne.
16: Non, excusez-moi. Tu es allée ce week-end au bord de la mer et tu as attrapé un coup de soleil, non? Tu te souviens pas du tout de ce que tu as fait cette année?
1: Non.
16: Nicole, en plus tu as dit 3,17 m pour la grenouille, t'étais pas loin, t'étais 3,20 m.
1: C'est pas moi. Vous vous trompez, hein? Perdez votre temps, c'est pas moi. Bon, je vous laisse, hein? Au revoir. 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
4: 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Allô?
15: Oui, bonjour monsieur, c'est bien la fromagerie?
4: Oui.
15: Oui, voilà, je vous appelle parce que j'ai acheté un fromage chez vous qui semble défectueux.
4: Ah, qu'est-ce que vous m'avez acheté?
15: Du Rochefort, je crois.
4: Bah, Roquefort, mais le Roquefort, c'est jamais défectueux. Celui que je viens d'avoir, je l'ai entamé pour une dame anglaise ce week-end.
15: Parce que, si vous voulez, dedans, il y a des espèces de petites taches bleues, bleu-vert.
4: Ah bah, les taches bleu-vert, monsieur, le Roquefort, c'est voilà. Pas un fromage avec des taches bleu-vert. C'est un fromage moisi.
15: Donc, comme vous reconnaissez qu'effectivement, il y a cette défectuosité fromagère.
4: Mais c'est pas une défectuosité, monsieur, je viens vous expliquer qu'un Roquefort, c'est toujours moisi. Mais enfin, vous... Non, mais monsieur.
15: Donc, tout votre stock est foutu, en fait, c'est ça que vous êtes en train de dire.
4: Mon stock n'est pas foutu. Écoutez, je tiens mon magasin depuis 37 ans. Les fromages, j'en vends depuis 37 ans.
15: Je ne dis pas que vous avez fait exprès.
4: Mais je n'ai pas fait exprès, monsieur.
15: Voilà, c'est ça. C'est bien d'accepter ces erreurs.
4: Je n'accepte rien, monsieur. Je peux vous emmener chez mes grossistes. Ils vont vous sortir un Roquefort et le Roquefort sera moisi.
15: Ah, donc c'est la faute du grossiste, en fait, c'est ça que vous êtes en train de
4: mais
15: me dire.
4: Mais c'est pas la faute du grossiste, monsieur, je vous explique qu'un Roquefort, il est comme ça. Mais monsieur, mais vous n'entendez rien du tout.
15: Parce que le problème, c'est que j'ai dû désinfecter tout le frigo, moi.
4: Non, mais désinfecter tout le frigo, non, mais c'est là où on va, monsieur, mais vous êtes complètement à côté. Écoutez, rapportez-moi le fromage immédiatement, c'est-à-dire dans la demi-heure qui suit.
15: Et je vous apporte la note pour la désinfection aussi.
4: Non, mais la note pour la désinfection, non, mais parce que forcément, si vous avez désinfecté un réfrigérateur alors qu'il n'avait nul lieu de le faire parce que le Roquefort, ce sera toujours comme ça, excusez-moi, je suis désolée. Oh, bah,
1: Vous savez ce que c'est du Roquefort?
15: Alors, je crois que c'est du bouc ou quelque chose comme
1: non,
15: ça.
1: Non, c'est du bouc, mais ça va pas. Non, alors
15: je ne sais pas, ça vient peut-être du bouc qui lui-même est à fourni de lait.
1: Le bouc il va pas vous donner de lait, non, ça c'est pas possible.
15: Non, parce que peut-être que le bouc avait un problème de moisissure lui-même.
1: Oui, c'est ça, oui.
15: Donc est-ce que.
1: Non, mais attendez.
15: Oui.
17: Oui, bonjour.
15: Oui, bonjour, monsieur.
17: C'est pas un monsieur, c'est une dame. Mais vous êtes pas d'ici, vous, alors?
15: Pourquoi?
17: Mais enfin, monsieur, le Roquefort, c'est un fromage courant, en plus, le Roquefort.
15: Il n'est pas coulant, hein, c'est un truc, c'est plutôt...
17: Non, mais je vous parle pas qu'il est coulant, monsieur.
15: Bah, vous me dites, c'est un fromage coulant.
17: Ce n'est pas courant, c'est pas un fromage...
15: Non, c'est pas coulant, j'ai bien compris.
17: Mais j'ai pas parlé de courant.
15: Bah, vous m'avez dit coulant.
17: C-O-U-R-A-N-T, courant.
15: Vous êtes sûr que vous parlez du bon fromage?
17: Moi, le Roquefort, il est bleu, monsieur.
15: Bah, il est pas coulant, en tout cas, déjà, c'est ce que...
17: Mais je vous dis pas qu'il est coulant.
15: Du coup, il faudrait me le changer contre un Roquefort qui n'a pas moisi.
17: Non, mais vous me faites mettre, monsieur, là, vous plaisantez.
18: Oui, qu'est-ce qu'il y a? Vous habitez où, là?
15: Comment ça, j'habite où?
18: Vous avez pour longtemps à venir, non?
15: Ah non, j'habite dans un petit appartement avec maman, rue Sarrazate.
18: Rue Sarrazate?
15: Je suis pas très loin, quoi.
18: Mais putain, mais qu'est-ce que c'est que ce bordel?
15: Je viens avec la note de désinfection du frigo, c'est ce que j'ai expliqué.
18: Vous rigolez pas, non?
15: Parce que j'en ai eu pour 200 balles, quand même.
18: 200 balles, non, mais vous rigolez pas, désinfecter un frigo pour du fromage qui est extra, non, mais oh. Enfin, venez, on va voir ça, on va rigoler.
15: Pourquoi on va rigoler?
18: Parce qu'on va rigoler, c'est tout.
15: Allô?
4: Alors maintenant, j'appelle la gendarmerie, le litige va se régler en gendarmerie.
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4: Allô?
22: Oui, bonjour madame.
4: Bonjour monsieur.
22: C'est l'école scolaire?
4: Oui, Notre-Dame.
22: Ah oui, c'est ça. Dites-moi, monsieur Lamolle à l'appareil, je vous appelle pour présenter mes excuses pour ce qui s'est passé hier à la sortie de l'école, là, sur le trottoir.
4: Ah, je suis pas au courant, moi, désolée.
22: On vous a pas dit?
4: Non.
22: Ah, je suis venu... comme je viens de temps en temps à la sortie des écoles pour sortir mon sgeg.
2: Oui.
22: Et malheureusement, en exhibant mon sgeg, il y a mon pantalon qui a craqué. Et il y avait des nounous qui étaient devant, vous savez, comme tous les soirs.
2: Oui.
22: Et elles ont vu, je pense, mon postérieur, comme mon pantalon a craqué, quoi. Et je tenais à présenter mes excuses aux personnes de l'établissement, parce que franchement, j'y suis pour rien.
2: D'accord, ben je le ferai.
22: Hein? Si ça vous dérange pas, c'est pas la première fois que je viens exhiber mon sgeg à la sortie de l'école. C'est pas ça, c'est juste mon pantalon qui a craqué, voilà.
2: D'accord.
22: Demain soir, est-ce que je peux quand même venir représenter mon sgeg, si ça vous dérange pas, sans faire craquer mon pantalon, hein? J'aurais fait une retouche demain.
2: Je pense que ça va être délicat, hein.
22: Pourquoi?
2: C'est quand même une école.
22: Oui. Non, mais mon pantalon, il va être refait, il va être cousu.
2: Oui, mais si votre pantalon est recousu, d'accord, mais votre sgeg, vous allez le sortir quand même.
22: Bah, évidemment.
2: Donc, il va y avoir le problème.
22: Pourquoi? Il n'y en a jamais eu.
2: Bah.
22: Les nounous, elles adorent, hein.
2: Ah, vous croyez?
22: Je viens vous le montrer, et puis vous jugerez sur place et vous me direz si je peux revenir.
2: Non, c'est pas la peine.
22: Bah, pourquoi?
2: Bah, parce que moi, j'ai autre chose à faire que de regarder les sgeg des hommes.
6: Bonjour.
7: Bonjour monsieur, c'est bien le magasin de glace et surgelés ?
6: Oui.
7: Monsieur Martin, établissement Martin Électricité ?
6: Oui.
7: Je vais faire un test de délestage énergie stylistique sur votre entreprise.
6: Mm-hmm.
7: Ça veut dire qu'on va couper l'électricité.
6: Ouh là là, alors attendez.
7: Non mais uniquement ce qui est superflu, par exemple la clim.
6: J'ai pas de clim.
7: Parfait. Alors quand je dis clim, bien sûr, c'est aussi tout ce qui est refroidissage, hein, congélationneur, chambre froide, etc.
6: Oui.
7: Voilà, donc tout ça je coupe.
6: Combien de temps ?
7: Bon, c'est juste quoi, 48 heures.
6: Oh ah non, c'est pas possible quand même, 48 heures. Moi, j'ai de la marchandise dans tous mes congélateurs. Hein.
7: Bah, je vois pas le problème.
6: Eh mais non, mais on est une entreprise de crème glacée.
7: Justement, elle est comment, votre crème ?
6: Eh mais la crème est glacée.
7: Eh ben voilà, donc si elle est déjà glacée, vous avez pas besoin de la surglacer.
6: Bah, si j'ai pas de congélateur, elle va décongeler. 48 heures, c'est énorme.
7: Oui, bah, à la limite, vous la laissez déglacer 48 heures, et après, vous aurez plus qu'à la reglacer.
6: Mais je peux pas. Comme si, quand on peut pas décongeler, on peut pas...
7: Ah, comme si que bien sûr qu'on peut décongeler, je l'ai déjà fait.
6: Ah oui ?
7: Bah, rien de sorcier, vous voulez que je vous donne un petit truc ?
6: Oui.
7: Le micro-ondes.
6: Non mais pourquoi vous me parlez de micro-ondes, monsieur ?
7: Parce que votre crème glacée, vous la mettez au micro-ondes, vous allez voir, elle va déglacer vite fait.
6: Mais je m'en fiche de votre micro-ondes.
7: Pardon, moi j'essaie juste de vous aider.
6: Ah bah oui, toute la marchandise fondue dans les congélateurs, je les remets à congeler puis je les revends, oui.
7: Eh bah voilà.
6: Oui.
7: Vous voyez, donc je vois pas où
6: mais
7: elle
6: est. Attendez, je vais vous appeler le chef parce que là, moi je peux plus.
7: Merci monsieur.
6: Non mais il va péter un plomb, c'est impossible. Il veut couper de l'électricité pendant 48 heures parce
12: On marche sur la tête là quand même. Oui allô.
7: Bonjour madame.
12: Moi vous pouvez pas couper ma chambre froide comme ça. Moi j'ouvre la chambre froide, elle perd 10 degrés.
7: Ah bah l'ouvrez pas.
12: Oui donc je fais quoi? Je mets mes gars au chômage.
7: Ah bah oui tiens très bonne idée. Hop problème réglé.
12: C'était de l'ironie monsieur.
7: Ah oui d'accord mais enfin excusez-moi si j'étais là pour rigoler ça se saurait.
12: Vous rendez pas compte? Enfin je sais pas.
7: Non mais c'est que 48 heures. Hein.
12: On ne peut pas couper 48 heures, vous ne comprenez pas.
7: Moi bien sûr que si c'est possible.
12: Non ce n'est pas possible.
7: Mais si il y a plusieurs moyens, on peut débrancher l'appareil.
12: Non.
7: Alors, deuxième méthode, ça c'est un truc de professionnel.
12: Sans déconner,
7: on coupe le disjoncteur.
12: Plus le chauffage, plus le téléphone, plus...
7: Ah non, le téléphone c'est hyper important. Non, on coupe juste ce qui n'est pas essentiel.
12: Ah oui, donc ma marchandise c'est du confort, mais par contre le téléphone...
7: Bah oui, parce qu'il y a quand même des gens qui vous appellent, j'imagine. Faudrait pas que vous soyez bloqué.
12: Et on doit livrer aussi des produits surgelés qui nous sont livrés tous les jours dans cette putain de chambre froide.
7: Ah, en revanche, est-ce que vous pouvez crier un tout petit peu plus fort dans votre téléphone, parce que là on vous entend à peine.
12: Donnez-moi votre numéro de téléphone, parce que là franchement vous me gonflez.
7: Oui, alors monsieur Martin.
12: Donne-moi le stylo, je vais prendre. Alors, monsieur Martin, quelle société ?
7: Établissement Martin Électricité.
12: Martin, c'est pas l'appel crétin de Martin, par hasard ?
7: Perso, je dirais même l'appel trop con.
12: Ah, c'est ça.
7: Oui, c'est ça.
12: Sans déconner.
7: Ah bah, même en déconnant. Hein.
12: Je confirme, Martin, t'es trop con.
7: Merci.
12: Putain, bah je me suis fait avoir.
7: Ah, je confirme aussi. Bonne journée et au revoir, madame.
12: Je suis raccrochonné.
7: Ah bah, c'est sympa de prévenir. Merci.
12: Salut.
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26: Allô,
27: oui, bonjour madame.
26: Bonjour monsieur.
27: Monsieur le maire est-il en mairie ?
26: Vous êtes monsieur ?
27: C'est monsieur de la place à l'appareil, la préfecture.
26: Il est en ligne actuellement, monsieur le maire.
27: Ah.
26: Ah, je peux vous le passer, là, il vient juste d'avoir terminé, ne quittez pas.
27: Je vous remercie, madame.
28: Oui, j'écoute.
27: Oui, bonjour monsieur, la préfecture à l'appareil.
28: Bonjour monsieur.
27: De la place. Dites-moi, nous faisons une tournée avec la chambre de commerce actuellement dans la région et l'ambassadeur du Japon.
28: Ah.
27: Et donc nous informons évidemment nos collègues de la chambre de commerce japonaise que nous mettons à leur disposition aujourd'hui des manuels de franco-japonais un peu simplifiés pour toutes les secrétaires de mairie, les offices de tourisme, enfin vous voyez.
28: Oui.
27: Ah, vous connaissez quelques mots en japonais, non ?
28: Oh là là, non.
27: Ah, alors écoutez, je vais vous le passer. Il parle français, lui, hein. Mais il apprécie évidemment dans le texte qu'on glisse quelques mots, vous voyez, de manière récurrente, quoi, hein. Donc, pour dire oui en japonais, c'est ok.
3: Ok.
27: Ok.
3: Ok.
27: Ouya.
3: Ok, ouya.
27: Et donc, pour dire non, donc c'est so.
3: Non.
27: So.
3: So.
27: Voilà.
3: Oui.
27: Dormir.
3: Pour dire bonjour.
27: Bonjour, c'est Ohio. Ouais. Ohio.
3: Ohio.
27: Je vous le passe. Hein. Ohio.
3: Bonjour, Ohio. Ohio. Bonjour, Ohio.
22: Bonjour, monsieur le maire.
3: Bonjour, monsieur l'ambassadeur. Ohio.
22: Ohio.
3: Ohio.
22: Ohio.
3: Ohio.
22: Bonjour, monsieur.
3: Bonjour, monsieur l'ambassadeur. Merci beaucoup de m'appeler. Ça me fait beaucoup plaisir. J'en suis très flatté et très honoré.
22: Vous avez utilisé le manuel de franco-japonais.
3: Oui, j'ai entendu parler, oui, effectivement.
22: Alors, combien d'habitants dans votre ville ?
3: 1325.
22: Sont-ils heureux ?
3: Bien sûr.
22: Comment ?
3: Oui, ok. Ok. Oui, j'ai perdu le mot ungui. Okuya, c'est ça?
22: Non. Okuya.
3: Okuya.
22: Okuya.
3: Okuya, c'est ça, voilà, oui.
22: Vous allez bien?
3: Oui.
22: Comment?
3: Okuya.
22: J'aime beaucoup votre département.
3: Très flatté, très honoré.
22: Il ne ressemble pas aux villes du sud.
3: Non. Okuya. Non, non, je dirais. Non, Sun Donimas, Sos Donmir.
22: Non.
3: Sodomi.
22: Voilà. Mais vous l'aimez.
3: Bien sûr, monsieur.
22: Vous l'aimez.
3: Okuya. Okuya.
22: Vous l'aimez beaucoup.
3: Okuya.
22: Vous y êtes né.
3: Je suis né, oui.
22: Ah, tous les gens qui habitent avec vous sont nés là.
3: Sodomi.
22: Vous êtes fier d'eux.
3: Okuya.
22: D'accord. Ils votent tous pour vous.
3: Sodomi.
22: Mais vous êtes quand même bien élu.
3: Okuya.
22: Depuis combien d'années ?
3: 1977.
22: Ça fait du travail.
3: Ça fait beaucoup de travail.
22: Ça fait du travail.
3: Beaucoup de travail.
22: Ça fait du travail.
3: Okuya.
22: Très bien, monsieur le maire, voyez, c'est facile.
3: Oui.
22: Maintenant, je vais vous expliquer un mot qui veut dire au revoir.
3: Oui.
22: Donc, nous disons rock.
3: Rock.
22: Rock.
3: Rock.
22: Voilà, à s'inspirer. Oul.
3: Ank oul. Ank oul.
22: Un peu plus aspiré.
3: Ank oul. Comme ça.
22: Voilà. À la fin, n'oubliez pas le e. Ank oul. E.
3: Ank oul.
22: Plus fort à la fin.
3: Ank oul. C'est ça va ? Non.
22: Aspirez un peu plus.
3: Ank oul.
22: Nous allons donc prendre congé de vous.
3: Ok oui.
22: Je ne vous ai pas trop retardé.
3: Sodom I.
22: Bon. Alors, monsieur le maire, au revoir.
3: En coulé.
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5: Oui.
8: Bonjour monsieur, c'est bien la jardinerie?
5: Oui.
8: Monsieur Martin à l'appareil des taureaux Martin, j'organise un marataureau sur votre parking.
5: Oh, alors ça, attendez, je vais vous passer ma collègue. Vous attendez 2 secondes?
8: Bien sûr, oui, donc je raccroche.
5: Non, mais ne quittez pas.
8: Ah si, parce que je peux pas être en ligne avec vous et avec elle.
5: Non, mais ne quittez pas, je vous la passe. Là, elle est à côté de moi, là.
8: Ah d'accord, elle est en train d'essayer de m'appeler peut-être?
5: Non.
8: Alors dites-lui d'attendre, parce que si elle m'appelle maintenant, ça va s'en occuper.
5: Non, mais je vous la passe, elle est là, à côté de moi.
8: Ah, et bah dans ce cas, pourquoi vous me la passez pas?
5: Je vous la passe de suite.
8: Bah merci monsieur, oui, parce que là on perd un temps fou.
5: Oui.
8: Bonjour monsieur, comme je disais, j'organise un marataureau.
5: Oui, mais moi je suis l'employé monsieur, alors...
8: C'est pas grave, c'était juste pour vous prévenir que je vais donc lâcher un taureau toutes les 10 minutes sur votre parking pendant tout le week-end.
5: En ce week-end-là?
8: Oui, c'est ça, oui, bah je crois que ça tombe samedi et dimanche.
5: Ce week-end, c'est un peu de juste pour prévenir les gens quand même.
8: Bon, de toute façon, vous, en tant que fleuriste, vous êtes pas ouvert le week-end.
5: Bah bien sûr monsieur, on est ouvert H24 tout le temps, tous les jours.
8: Oh là là, oui, mais alors moi j'ai les taureaux qui vont cavaler sur le parking tout le week-end, évitez de vous habiller en fluo. Hein.
5: Bah, vous allez mettre des barrières, là, comment ça va marcher?
8: Alors non, parce que je voudrais pas que mes taureaux se blessent avec des barrières. Donc ce que vous faites, c'est que vous mettez des vieilles fleurs dehors, devant le magasin.
5: On va pas mettre des vieilles fleurs dehors, monsieur, pour la vente aux clients.
8: Bah justement, si vous fermez ce week-end, au moins vous aurez pas de clients.
5: Non, vous me dites pas de fermer ce week-end, vous allez le dire à ma responsable.
8: Oh non, vous lui direz vous, parce que j'ai pas que ça qu'à faire.
5: Non, je ne lui dis pas moi.
8: Bah en plus, j'ai pas du tout envie de lui parler, donc...
5: Allô? Oui?
8: Ah
9: Ah, bonjour monsieur, vous êtes le responsable?
10: Oui.
9: Justement, je demandais à vous parler, mais votre collègue refuse.
10: C'est de quelle heure votre truc là?
9: Le marataureau, c'est toute la journée. On lâche un taureau toutes les 10 minutes.
10: Parce que là, on se gare où dans ce cas-là?
9: Vous, vous pouvez aller sur le parking payant que j'installe à la sortie de la ville.
10: Non, moi je paye pas pour venir dans mon magasin, hein. Hors de question. Moi, je suis la patronne, je vais pas payer pour venir.
9: Ah non, mais si vous êtes patron, c'est pas pareil. Dans ce cas, vous payez le tarif patron.
10: Attendez, moi je vais pas payer pour venir dans ma boutique. Il est hors de question.
9: Bon, vous savez quoi? Je vais vous bloquer une place d'employé, ça reste entre nous.
10: Non, mais vous bloquez rien du tout. Je ne payerai pas un centime pour aller sur une place de parking alors que je viens dans ma boutique.
9: Alors, sinon j'ai des places gratuites, mais ce sont des places piétons, donc faut venir à pied.
10: Non, mais moi j'ai des livraisons à faire, je fais comment?
9: Oh là là, livraison le week-end, en revanche, ça je suis obligé de les surfacturer.
10: Pardon?
9: Bah oui.
10: Qu'est-ce que vous voulez me facturer là? Ils se débrouillent, ils nous mettent des barrières, ils font ce qu'ils veulent, mais...
9: Non, mais c'est ce que je disais à votre collègue, il suffit de mettre des vieilles fleurs devant.
10: Non, mais de toute façon, il faut pas que les taureaux nous passent devant les fleurs ou dessus les fleurs, hein. Moi j'ai pas envie qu'on m'esquinte ma devanture.

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3: Docteur, bonjour.
4: Allô, c'est le docteur.
3: C'est la secrétaire, bonjour madame.
4: Bonjour madame, c'est le gynécologue. Hein?
3: Oui.
4: Ah, bonjour, je vous appelle parce que ça faisait longtemps que je n'avais pas appelé un gynécologue, mais là je crois qu'il faut que je consulte.
3: Je n'ai pas de rendez-vous madame avant fin juin.
4: Oh ben oui, ça va aller alors.
3: Jeudi le 12 juin, 9h20.
4: Oh, écoutez, je vais essayer, oui, à ce moment-là.
3: Votre nom c'est madame?
4: Alors madame Le Duret.
3: L-E?
4: Oui, plus loin, D-U-R-E-T.
3: Oui.
4: Mais vous pensez que le docteur va pouvoir s'occuper de moi?
3: Elle est gynécologue, donc elle s'occupera de vous, il n'y a pas de problème.
4: Oh oui, parce que j'étais en voiture, là, voyez.
3: Mm-hmm.
4: Et puis j'ai pris un autostoppeur, là, sur le bord de la route à Chitilgem.
3: Oui.
4: Il me regardait bizarrement et il m'a dit que j'avais une mycose.
3: L'autostoppeur vous a dit que vous aviez une mycose?
4: Oui.
3: Mais comment il sait que vous aviez une mycose, l'autostoppeur?
4: Il est étudiant en médecine.
3: Mais donc vous lui avez parlé de votre cas?
4: Non, pas du tout, non, je lui disais rien, on parlait de la pluie et du beau temps.
3: Mais si vous lui avez pas parlé de votre état de santé?
4: Oui.
3: Comment il peut savoir que vous avez une mycose?
4: Ben ça, je sais pas, je me suis arrêtée sur le bord de la route, voyez.
3: Mm-hmm.
4: Puis j'ai regardé dans le rétroviseur.
3: D'accord.
4: Et effectivement, il y a quelque chose, voyez-vous, de pas net.
3: Chez le jeune homme?
4: Non.
3: Chez vous?
4: Oui.
3: Mais vous avez où la mycose?
4: C'est délicat de dire ça au téléphone.
3: Oui, je comprends.
4: Je préfère vous passer le jeune à l'étudiant, il va vous dire. Le gynécologue.
5: Merci. Allô?
3: Oui, bonjour.
5: Bonjour. Bernard Toulier à l'appareil.
3: Oui.
5: Oui, c'est moi qui ai détecté.
3: Mais vous l'avez ausculté?
5: Ah non, pas du tout. Moi, je suis étudiant en mathématiques et je sais qu'il y a 47% des femmes qui ont des mycoses, hein, qui ne le savent pas.
3: Mais donc, elle vous a dit ce qu'elle avait?
5: Non, pas du tout.
3: Comment vous savez que c'est une mycose si elle vous a pas dit ce qu'elle a?
5: Parce qu'il y a 47% des femmes qui ont une mycose, donc j'en ai déduit qu'elle avait une chance sur deux, donc on s'est arrêté sur le bord de la route, elle a regardé dans le rétroviseur, elle a vu qu'effectivement, voilà quoi.
3: D'accord.
5: Je suis quand même pas mauvais, hein.
3: Oui, je comprends.
5: C'est pas un diagnostic, hein, c'est juste des mathématiques.
3: Mm-hmm.
5: Je vous la repasse.
3: Merci.
4: Allô?
3: Oui?
4: Je préfère vraiment la soigner avant le mariage. Parce que c'est un jeune quand même, je voudrais pas le décevoir.
3: Mais vous allez vous marier?
4: Ben oui, on s'est rencontrés sur le bord de la route, c'est une belle histoire de champignons. Mais de champignons magiques.
3: Ben je vous souhaite beaucoup de chance et de bonheur, madame Le Duret.
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7: Bonjour.
8: Consultez mon compte.
7: Allô?
8: Consultez mon compte bancaire.
7: Monsieur, je ne suis pas un répondeur.
8: Ça marche pas ou quoi?
7: Allô?
8: Contactez le service technique.
7: Allô? Monsieur, que puis-je faire pour vous?
8: Oui, excusez-moi, je demandais à un technicien parce que j'ai un problème là sur la...
7: Non, vous êtes dans une agence. Je suis conseillère dans une agence parce que quand vous faites le 0321,
8: alors,
7: vous tombez dans une agence.
8: Attendez, je fais 0321.
7: Monsieur, ne tapez pas sur les touches. Je ne suis pas un répondeur.
8: Bah, vous m'avez dit de faire 0321.
7: Non, je vous ai dit que quand vous faites 0321.
8: Ah bah, écoutez, je fais 0321, 03.
7: Oui, mais tout. Non, monsieur. Monsieur.
8: Peut-être qu'il faut que je fasse étoile, non, devant.
7: Non.
8: Tout.
7: Non. Est-ce que vous avez de quoi noter? Donc, composez le 09.
8: Alors, attendez, excusez-moi. Alors, 09.
7: Bah, non.
9: Non, mais monsieur, vous n'êtes pas sur la plateforme, vous êtes directement à l'agence. Il me semble que la reconnaissance vocale, je me demande si c'est pas le 08 ou 09.
8: Hein. Ah, attendez, je vais essayer avec 08. Bonjour, vous souhaitez un réveil automatique dans 17 minutes. Pour revenir à l'appel, tapez étoile.
7: Allô?
8: Oui, allô?
7: J'ai eu une messagerie automatique, donc...
8: Bah, j'ai fait dièse 08, comme vous m'aviez dit, donc dièse.
7: Allô?
8: Non, bonjour, non, pour confirmer bien. Votre commande de pizza, tapez
7: allô
8: 1. Pour commander un panini, tapez 2.
7: Allô?
8: Oui, allô?
7: Oui, non, c'est bon. Ne faites rien parce que là, vous vous mettez en attente, en fait, en mettant le 08. Donc, surtout, ne faites rien.
8: 08, c'est ça? 08?
7: Non, il faut pas...
8: Pour être mis en ligne avec un proctologue, tapez 1.
7: Allô?
8: Avec un catalogue, tapez 2.
7: Allô?
8: Oui, j'étais en attente, là, je...
7: Oui, bah écoutez, c'est parce que vous composez à chaque fois le 08 dièse.
8: Ah, 08 dièse, parce que je croyais que c'était dièse 08.
7: Il faut surtout pas faire ça, en fait. Non.
8: Bonjour, allô, bienvenue sur le site officiel,
7: allô,
8: de Rire et Chanson. Pour revenir à l'appel trop con, tapez 1.
7: C'est quoi, c'est Rire et Chanson?
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4: Allô?
10: J'écoute.
4: C'est le docteur?
10: Oui.
4: Bonjour docteur, excusez-moi de vous déranger. Madame Ledoux à l'appareil.
10: Oui.
4: Je ne consulte

0: te parle, c'est pas pour moi, hein, c'est pour mon petit-fils.
1: Oui.
0: Il est arrivé à la maison hier soir. Ses parents sont partis. En week-end, voyez-vous, oui. En vacances. Hein. Et alors, je vous appelle parce que j'en ai la garde et je lui ai fait prendre un bain, là, ce matin.
1: Oui.
0: Il est sorti du bain avec la zigounette, quoi. Hein, le zizi, tout droit, tout dur.
1: Ah oui, ah, si c'est que ça, oh, madame, vous inquiétez pas. Hein. Il a quel âge?
0: Oh, écoutez, je vais vous le passer. Hein. Je préfère, ça va me rassurer.
1: Il a quel âge?
0: Bernard, c'est le docteur, là.
1: Docteur. Oui.
2: Allô?
1: Oui.
2: Oui, bonjour docteur.
1: Bonjour monsieur, oui.
2: Excusez-moi de vous déranger, ma grand-mère me passe l'appareil.
1: Oui.
2: Qu'est-ce qui se passe? C'est à quel sujet?
1: Ben, je sais pas, on me téléphone, moi. Monsieur le docteur, moi. On me demande, on me pose une question, alors j'attends, moi.
2: Attendez, je suis pas au courant, là. Ma grand-mère me tend le combiné. Qu'est-ce qui se passe?
1: Ben, je sais pas. Il y a un enfant chez vous?
2: Ah non, enfin, je suis le petit-fils, hein.
1: Vous avez quel âge?
2: J'ai 36 ans.
1: Alors, qu'est-ce qu'elle me parle d'un enfant qui a pris son bain et puis il avait la zigounette toute raide? J'ai dit, c'est normal.
2: Ah, attendez, je vous la repasse alors. Oui, ok, je comprends, hein.
1: Je comprends rien, moi, monsieur, je suis là comme un couillon, là, moi.
2: Attendez, je vous la repasse, je préfère ça parce que... Allez, voilà, mamie. Le docteur va t'expliquer.
0: Merci. Allô?
1: Oui. Qu'est-ce qui se passe, madame?
0: Ben, vous l'avez eu au téléphone?
1: Ben oui, mais...
0: Ben, c'est lui qui a eu la zigounette toute...
1: Ben, c'est normal, madame, à 36 ans.
0: Ah bon?
1: Bah écoutez, madame, un homme, c'est un homme?
0: Oui, parce voilà. Que moi j'étais inquiète, évidemment.
1: Ben madame, vous avez quel âge, madame?
0: 82 ans.
1: 82, alors, vous avez tout oublié dans la vie? C'est bien, c'est normal, hein?
0: Est-ce que je le mets au lit avec un bouillon?
1: Mais madame, il va pas mettre au lit avec un bouillon parce qu'il a la zigounette qui est raide, madame.
0: Mais qu'est-ce que je lui donne, alors?
1: Mais rien du tout, madame.
0: Je peux pas le laisser comme ça, son âge. C'est mon petit-fils, hein.
1: Oui, ben il est normal, madame, petit-fils.
0: Parce que moi, je me disais peut-être qu'il fallait couper.
1: Mais non, on coupe rien, madame.
0: Et où sont les ciseaux?
2: Attends, mamie, là, oh.
0: Faites-le couper.
2: Allô?
1: Oui.
2: C'est vous qui lui avez dit ça, non?
1: Mais je suis pas dingue, non, mais écoutez, je suis pas fou. Je lui dis que c'est normal et puis que c'est tout à fait logique et puis que...
3: Mamie, lâche les ciseaux!
1: Attention, elle débloque complètement, là.
3: Qu'est-ce que tu fais avec les ciseaux, là?
1: Elle va vous couper le zizi.
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5: Oui, bonjour.
6: Bonjour, monsieur, c'est bien l'agence immobiliste.
5: Ce serait mieux, bonjour, madame.
6: Bah, sauf si on est un monsieur.
5: Pardon?
6: Bah oui.
5: Mais...
6: Monsieur Martin, à l'appareil, société Martin Télécom. Bonne nouvelle, on vous bascule sur notre nouveau forfait gratuit à vie.
5: De quoi vous me parlez?
6: Je vous parle de votre ligne téléphoniste qu'on va récupérer chez Martin Télécom.
5: Il n'en est pas question, vous ne touchez à rien. On est déjà engagé.
6: Vous inquiétez pas pour ça, on peut vous aider à vous dégager.
5: Bah, attendez, moi je vous connais pas.
6: Pourtant, c'était clairement écrit sur le courrier que je vous ai envoyé. Nous allons vous dégager sur notre nouveau forfait gratuit.
5: Mais je ne peux pas savoir, j'ai pas eu de courrier.
6: Bon, comment ça?
5: Je ne l'ai pas reçu, ce courrier.
6: Vous n'avez pas eu de courrier? Attendez. Ah, oh, bah non, vous allez rire, je ne l'ai pas envoyé, votre courrier, il est encore dans le dossier.
5: Oui, donc...
6: Eh oui, parce que sur le courrier, c'est quand même bien écrit, merci de nous prévenir avant si vous ne voulez pas être dégagé sur Martin Télécom.
5: Mais si on ne l'a pas eu?
6: Ah oui, vous ne l'avez pas eu, pas faux.
5: Il y a un gros problème.
6: C'est pas grave, je jette le courrier, vous dites que vous l'avez reçu et hop, problème réglé.
7: Ça.
6: Ah, allô?
7: Oui, il est là.
6: Eh ben, il n'y a plus personne.
7: Ah non, je suis
6: là. Ouh là là, ah oui, alors je vous entends, mais alors votre téléphone débloque complètement.
5: Donc vous ne touchez à rien de notre numéro?
6: Ah, ça y est, oui, je vous entends, touchez à rien, parce qu'en plus, il y a un problème technologiste sur votre poste.
5: Mais non, on n'a pas de problème technique.
6: Ah bah si, ça faisait comme si vous parliez plus devant le téléphone. Donc je vous cale une intervention pour un échangisme téléphoniste.
5: Vous rêvez ou quoi?
6: Non mais c'est inclus. Avec votre forfait gratuit, vous avez droit à toutes sortes d'interventions payantes.
5: Mais il n'y a pas besoin d'intervention, mais...
6: Ah bah si, la preuve, écoutez... Vous voyez, là, je vous entends pas parler.
5: Je n'ai pas parlé, mais vous êtes pas bien ou quoi?
6: Et là, vous me dites que vous me parlez pas, et pourtant, je vous entends. Il y a vraiment un problème. Elle m'a raccroché au nez, évidemment, je rappelle.
5: Oui, allô?
6: Oui, c'est Monsieur Martin. Vous voyez qu'il y a un problème?
8: Mais il n'y a aucun problème.
6: Ah bah pardon, mais là, ça vient de couper en pleine conversation.
5: Non, j'ai raccroché volontairement.
6: Parce que vous ne m'entendiez plus, d'accord?
5: Mais si, bien sûr.
6: Avouez que vous avez du bol que je vous ai appelé. Juste à temps, hein.
5: Non, mais vous allez pas bien, vous, hein?
6: Oh bah, c'est vrai que j'ai beaucoup de boulot, mais vous inquiétez pas, je vous mets en top priorité.
5: Bon, je vais vous passer le patron, vous allez voir que ça va pas se passer comme ça.
6: Super, prévenez-le quand même qu'on s'est déjà mis d'accord sur pas mal de trucs.
5: Mais je... Alors...
4: Allô?
6: Ah, bonjour monsieur, donc c'est vous le patron?
4: Non, mais je n'ai rien demandé, si je veux payer plein pot, je paye plein pot.
6: Eh ben voilà, alors qu'avec le forfait gratuit Martin Télécom, vous ne payez pas le forfait, on vous facture juste les interventions, les communications, l'entretien et l'abonnement.
4: Non, mais moi ça m'intéresse pas. À partir où on ne demande rien, je vois pas où l'intervention doit être faite.
6: Pas besoin de demander, puisque nous on s'est dit, forcément vous serez
4: non,
6: d'accord.
4: Non, mais nous on s'est dit rien du tout. En fait, on réfléchit pas à la place des gens. Et déjà, pour faire des choses, il faut des signatures, monsieur.
6: Oh ben non, on va pas s'enquiquiner avec des papiers pour un forfait gratuit.
4: Oh, alors vous avez le droit de faire tout comme ça, sans intervention.
6: Ah si, justement, on vous fait aussi les interventions, c'est ce que j'expliquais.
4: Et vous avez déjà arrêté de me prendre pour une conne?
6: Pardon, mais déjà, la conne, c'est moi.
4: Et vous allez oublier mon numéro de téléphone.
6: D'accord, donc à tout à l'heure?
4: Oh, pas du tout, à tout à l'heure.
6: Ah oui, mais comment on fait pour l'intervention qu'on a programmée avec votre collègue?
4: Non, mais je sais pas, une vieille mamie de 85 ans qu'on peut abuser.
6: Alors ça, c'est marrant que vous me parliez de mamie, parce que vous allez pas me croire, mais il y a justement Mamie Martin qui est passée me voir au bureau aujourd'hui.
4: Oh là là, mais je pense que ça me prend la tête, là.
6: Oh, bah attendez, elle est à côté, je vous la passe.
4: Mais putain, mais t'insistes en plus?
6: Mamie Martin, j'ai un client qui veut te parler.
4: C'est bon, j'ai autre chose à faire que de perdre mon temps avec
6: vous. Allô? Bonjour, mon petit garçon.
4: Bon, allez.
6: C'est Mamie Martin, elle apparaît.
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9: Entreprise Club, bonjour.
2: Oui, bonjour monsieur, je voudrais parler au directeur de l'entreprise.
9: Il est pas là.
2: Ah, bon écoutez, c'est monsieur Delaplace, l'appareil. Vous pouvez laisser un message?
9: Oui. Allô, monsieur Delaplace?
2: Oui, c'est la Banque du Sperme à Clermont-Ferrand, hein?
9: Oui.
2: Alors, son compte en banque à la Banque du Sperme est à découvert, il est dans le rouge. Mm-hmm. Je lui ai signalé, il n'y a pas de réponse. Mm-hmm. Hein, je vais passer madame Germaine Ledoux qui est responsable du compte de votre patron.
9: Oui.
0: Merci, monsieur le directeur. Allô?
9: Allô?
0: Bonjour, monsieur.
9: Oui, bonjour.
0: Voilà, alors, vous signalez à monsieur...
9: Oui.
0: Hein, que je lui ai déjà envoyé deux lettres, qui n'a pas répondu. Alors, sur son compte en banque du sperme, hein? Donc sperme en paillette, il a découvert de 2 centilitres, oui. Et sperme en bulle de 1 centilitre et demi. Il faudrait qu'il passe cet après-midi.
9: Ah, il n'est pas là de la journée, je vous le dis tout de suite.
0: Ah oui, mais ça ne va pas.
9: Hein? Eh ben oui, mais il est à Lyon, je ne peux pas le faire revenir de Lyon, moi.
0: Ah oui, mais moi je vais fermer son compte. Hein. Moi je ne peux pas laisser un compte débiteur à la banque du sperme, monsieur.
9: Eh ben, peut-être bien, mais il n'est pas là.
0: Bon, écoutez, est-ce que vous pouvez vous-même recouvrir son découvert?
9: Ben oui, mais je vois pas comment je pourrais faire. Hein.
0: Ben c'est très simple, je vais venir vous voir.
9: Mais moi je suis pas là, je m'en vais chez Michelin, j'ai rendez-vous. Hein.
0: Bon, vous avez chez Michelin les pneus, là?
9: Eh oui.
0: Bon, ben je vais vous rejoindre là-bas.
9: Ah, mais je vais pas chez... vous n'allez pas venir chez Michelin avec moi quand même, oh.
0: Pourquoi?
9: Ben dites donc...
0: Mais monsieur, c'est la banque du sperme, le compte en banque de votre patron est dans le rouge.
9: Mais vous faites marrer, vous, mais s'il est dans le rouge, moi j'y peux rien.
0: Mais si vous éprouvez quelque chose, monsieur...
9: Qu'est-ce que j'y peux?
0: Je viens vous voir avec une éprouvette.
9: Oui.
0: Et vous donnez donc du sperme en paillettes.
9: Moi je veux pas, je peux pas faire pour lui, hein.
0: Pourquoi?
9: Parce que moi je suis moi, lui c'est lui. Hein? Ce que je peux vous promettre, c'est de lui faire de la commission. En point, c'est tout.
0: Bon, alors...
9: Au final, on n'en parle plus.
0: Alors, donc vous lui faites de la commission. Vous lui dites que pour le club de couture...
9: Oui.
0: Il y a 5 dames qui attendent 2 centilitres de sperme en paillettes.
9: Oui.
0: Et 1 centilitre, donc, de sperme en bulle. Est-ce qu'il peut éventuellement le faire cette nuit?
9: Mais je ne verrai pas aujourd'hui, moi.
0: Bon, alors, monsieur, il faut bien qu'on s'arrange. Vous pouvez bien le faire pour lui.
9: Non.
0: Mais pourquoi?
9: Mais parce que moi, j'ai dit non, c'est tout. Je ne voulais pas m'embêter avec ça, quand même.
0: Monsieur le directeur, on va être obligé de fermer le compte de monsieur... Parce que son employé refuse.
9: Ah ben, c'est sûr que je refuse, c'est pas parce que c'est mon patron, hein.
2: Donnez-moi ça. Allô?
9: Allô, oui.
2: Oui, monsieur, de la place à Paris.
9: Oui, non, mais moi, je marche pas dans ces combines, hein. Je veux bien faire les commissions, mon patron, tout ce qu'on veut, mais je veux pas prendre sa place. Ça, faut pas y compter, hein.
2: Monsieur, écoutez.
9: Non, je n'écoute rien du tout.
2: Je vous envoie une infirmière diplômée.
9: J'ai dit non.
2: Il y en a pour 5 minutes.
9: Mais comment il faut vous le dire?
2: Je vous en prie, écoutez, c'est la moindre des choses.
9: J'ai dit non.
2: Monsieur, écoutez-moi, s'il vous plaît, vous avez le club de couture.
9: Mais pour qu'est-ce que ça me regarde le club de couture, moi?
2: Parce que ce sont 3 dames qui sont dans le besoin et...
9: Mais vous êtes terrible, vous! Pourquoi j'irai donner à sa place, moi? Mon patron n'est pas là, moi je peux pas le remplacer, c'est tout.
2: Mais si, vous pouvez.
9: Non, je ne peux pas.
2: Pourquoi?
9: Parce que je vous dis que je ne peux pas, c'est tout. Ah, mais alors?
2: Monsieur, je vous envoie les huissiers qui vont opérer immédiatement une saisie de 2 centilitres de sperme à paillettes.
9: Et à qui?
2: À vous!
9: Et tu as mon cul, oui!
2: Attendez, vous permettez une seconde. Vous envoyez 2 huissiers, hein. Vous envoyez maître Jackie Gallois et donc sa femme. Vous les envoyez chez Michelin, ils vont faire une saisie de 2 centilitres.
9: Chez Michelin? Pourquoi chez Michelin?
2: Bah parce que vous y allez.
9: Ah non, je regrette. M'envoyer des personnes chez Michelin parce que je vous garantis que ça ira mal, hein.
2: Écoutez, monsieur, votre compte est en le rouge.
9: Mais vous faites marrer, c'est pas le mien, le compte. Envoyez un huissier, faites ce que vous voulez, j'en ai rien à branler, moi.
2: Ah bah si, justement.
9: Mais bon sang, qu'est-ce que c'est ce bordel, là? Prenez-les n'importe qui, mais moi, je vais pas.
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10: Allô.
11: Bonjour monsieur, je suis bien chez l'agriculteur.
10: Oui.
11: Je vous appelle, c'était juste pour vous prévenir. Je me suis permis de vous mettre comme garantie de mon prêt que je viens de faire à la banque.
10: Pardon.
11: J'ai fait comme si je travaillais pour vous.
10: Non, mais attendez, vous pouvez peut-être demander l'avis des gens, non?
11: Ah oui, mais vous me le dites maintenant, moi j'ai tout fait.
10: Vous me le dites maintenant, non mais dites donc. Mais vous avez fait ça où?
11: La banque Martin.
10: La banque Martin se trouve où?
11: La banque Martin, c'est à Martinville.
10: On connaît même pas, on sait même pas d'où c'est.
11: Bah, d'où c'est? C'est à Martinville.
10: Vous avez porté plainte contre vous et contre la banque Martin.
11: Ah bah non, on portait pas plainte contre la banque Martin.
10: C'est que moi demain je vais aller faire un prêt puis je vais vous mettre. Non mais attendez, comme quoi qu'on est employeur?
11: Non mais comme quoi que vous m'avez employé, oui effectivement.
10: Comme quoi vous êtes salarié de...
11: Alors j'ai pas mis salarié, j'ai dit associé parce que ça faisait mieux.
10: Associé en plus?
11: Oh. Non mais j'ai dit que j'avais 50% de la maison et de l'exploitation.
10: 50%? Oh mais vous êtes malade ou quoi? Faut vous soigner mon pauvre gars. Hein. Attendez deux minutes, oui. Vous passez quelqu'un.
11: Allô?
10: Oui, ne quittez pas.
11: Oui, allô?
10: Oui, ne quittez pas.
11: Oui, non mais allô?
10: Oui, non mais attendez, vous m'entendez là?
11: Oui, ah bah oui, je vous entends, oui.
10: Alors ne quittez pas, je vais vous passer quelqu'un.
11: D'accord, mais allô?
10: Je vous dis, attendez deux minutes, je vous passe quelqu'un.
11: Merci. Allô?
10: Oui, non mais c'est un gars qui fait une demande de prêt à la banque Martin. Allô?
11: Bonjour monsieur, voilà, comme j'expliquais à votre collègue.
12: Non mais dites donc, vous exagérez pas un peu, non?
11: Non.
12: Non mais on est associé de rien du tout, monsieur, hein.
11: Non mais c'est ce que j'expliquais, on fait comme si.
12: On fait pas comme si, y a pas de comme si et comme ça, hein.
11: Ah bah y a comme su.
12: Non mais vous rigolez ou pas, non? Qu'est-ce que c'est que cette histoire? Le banquier, quel banquier? Non mais attendez, mais vous êtes malade?
11: Excusez-moi, moi j'essaie juste de. Oui,
13: écoutez.
11: C'est encore un autre.
13: Qu'est-ce qui se passe là? Oui. Vous me donnez votre nom et votre prénom tout de suite.
11: Monsieur Martin.
13: Martin, Pierre, Christian, Jean-Pierre.
11: Non, Martin.
13: Non, moi je le prénom.
11: Martin.
13: Oui, mais Martin comment?
11: Martin.
13: Martin.
11: Voilà.
13: Ben on va avoir du plaisir. J'appelle la gendarmerie.
11: Vous n'allez pas dénoncer votre propre associé quand même?
13: Non, moi je vous dis, de l'autre côté, t'appelles la gendarmerie s'il te plaît.
12: Mais vous, on n'est pas associé, monsieur. Vous rigolez ou pas? Vous êtes abruti ou quoi? Donnez-moi votre adresse.
11: Adresse, alors, 1 rue Martin.
12: Non, mais vous rigolez et puis vous habitez à Martin aussi, non?
11: Martinville, oui. Ah bah vous voyez.
12: Martinville. Donnez-moi le code postal.
11: Alors, c'est 0?
12: Oui.
11: C'est tout.
12: Non, mais 0, mais vous êtes abruti. Et donnez-moi votre numéro de téléphone.
11: 06.
12: Oui.
11: 06. 06.
12: Non, mais, oui, allez-y.
11: Alors, donc j'en étais où?
12: 06.
11: Voilà, 06.
12: Continuez.
11: Et 06.
12: Moi, je vous dis que vous êtes un abruti.
11: Oh bah merci.
12: Oui.
14: Vous prenez pour qui, là?
11: Alors, c'est un coup monsieur, un coup madame, là c'est madame.
14: Je vous connais pas, je vous ai jamais vu, je vous ai jamais entendu, et je suis votre employeur, non mais vous rêvez.
11: Alors non, alors c'est ce que j'ai expliqué, j'ai pas mis employeur, j'ai mis associé.
14: Eh ben, je suis encore moins associé. Mais vous rêvez ou quoi? Non mais, où qu'on s'en va, là?
11: Où qu'on s'en va? Ben, qu'on s'en va à la banque récupérer le prêt, parce que moi, c'est-à-dire que...
14: Ben, vous récupérez le prêt. Ouais, alors là, ça serait quand même meilleur.
11: On fera comme si, vous voyez, puisque moi j'ai fait...
14: Non, c'est ni comme si, ni comme ça. Non mais, d'où qu'on s'en va, là?
11: D'où qu'on s'en va à la banque, c'est ce que je vous dis.
14: Eh ben, non, je ne vais pas à la banque avec vous, monsieur, je ne vous connais pas. Je vous attaque tout de suite au tribunal.
11: Ah ben, moi d'abord.
14: Eh ben, alors.
11: Alors, oui.
14: Merci, monsieur, au revoir.
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15: Allô?
2: Oui, bonjour madame, c'est la compagnie républicaine de sécurité à l'appareil.
15: Oui.
2: Est-ce que vous avez vu quelque chose de bizarre dans votre coin là aujourd'hui?
15: Ma foi, non.
2: Non, rien, non. On n'a pas entendu des gros bruits suspects dehors
15: Non. Du tout.
2: Bon, parce que là, on vient d'avoir une communication de la part du zoo de Sansergue. Le zoo qui a des animaux préhistoriques et tout ça, là.
15: Oui.
2: Il y a un dragon qui s'est échappé du zoo.
15: Ah bon?
2: Et oui, et le problème, c'est que...
15: Oh là là, oui.
2: Ben oui, ça fait des dégâts parce que quand il s'envole, il crache du feu.
15: Oui, oui.
2: Et donc, il y a des terres entières qui ont été brûlées.
15: Oh là, oui, en effet.
2: Et apparemment, c'est une femelle et elle est partie, elle s'est échappée parce qu'elle a répondu et on cherche son œuf activement dans tout le département.
15: Oh là là.
2: Donc, on prévient tout le monde.
15: Oui.
2: Nous, on est mobilisés. Vous êtes chez vous, là, actuellement?
15: Encore une heure, oui.
2: Vous avez un tuyau d'arrosage, éventuellement, ou...
15: Oui.
2: D'accord. Mais il est dans votre jardin?
15: Non, il est sur la terrasse, là, oui. À côté, hein.
2: À côté. Votre téléphone va jusque-là, non?
15: Ah oui. Oui.
2: Ah, alors on va pouvoir faire. Prenez votre téléphone, allez jusqu'à votre terrasse, je vais vous expliquer quoi faire si vous le voyez. Hein.
15: Oui, d'accord. Oui.
2: Oui, madame, vous m'entendez?
15: Oui, je vous entends, je suis dehors là.
2: Vous êtes sur la terrasse?
15: Oui.
2: Est-ce que vous le voyez d'abord dans le ciel, le dragon là?
15: Ben, pas du tout, non.
2: D'accord.
15: Oui.
2: Comment on essaie d'établir un relais? Est-ce que vous connaissez madame Lamolle?
15: Non.
2: On demande à chaque habitant de bien vouloir communiquer avec un autre habitant pour pouvoir...
15: La Molle, ça me dit rien.
2: Ça vous dit rien?
15: Non. Ah non, je connais pas cette dame-là, moi, non.
2: Bon, si ça vous embête pas, on va vous mettre en liaison téléphonique avec elle.
15: Oui.
2: Expliquez-lui bien ce que c'est, s'il vous plaît, nous, le temps qu'on arrive chez elle.
15: D'accord, okay.
2: Merci beaucoup, madame, à plus tard.
0: Allô?
16: Oui, madame La Molle?
0: Oui.
16: Oui, est-ce que les gendarmes vous ont appelé?
0: Non. Pourquoi? Qu'est-ce qu'il y a? Il y a une mauvaise nouvelle?
16: Non, ils disent qu'il y a un dragon qui est dans le quartier, quoi.
0: Attendez, quittez pas, parce que, excusez-moi, j'ai trouvé quelque chose dans mon jardin. J'ai trouvé un objet bizarre, alors.
16: Ah bon?
0: J'ai apporté dans ma cuisine.
16: Et qu'est-ce que c'est?
0: Oh ben écoutez, je sais pas comment je vais le casser pour faire une omelette avec, parce que j'ai jamais vu ça. C'est un œuf énorme.
16: Eh ben c'est ça qu'ils recherchent.
0: Mon Dieu, où est-ce qu'il est le marteau?
16: Allô? Ah non, mais faut pas le casser, madame. Hein.
0: Ben c'est un œuf.
16: Mais oui, mais c'est un œuf de dragon.
0: Oh mon Dieu!
16: Alors donc, il faut pas le casser. La sécurité va venir chez vous, parce qu'ils vont le récupérer, eux.
0: Attendez.
16: Oui, mais il faut pas... Allez, vous l'avez ramené dans votre cuisine?
0: Ah oui!
16: Eh ben vous le laissez dans la cuisine.
0: Oh, il est lourd, hein? Oh!
16: Pardon?
0: Mon Dieu!
16: Oui.
0: Il est tombé!
16: Il est tombé?
0: Oui.
16: Oh!
0: Oh, il y a une bête dedans!
16: Mais il fallait pas le casser. Oh là là, il est tombé.
0: C'est une grosse bête dedans, avec des ailes.
16: Oh là là là là, il fallait pas...
2: Allô?
16: Oui. Alors, elle me dit qu'elle a un œuf énorme dans son jardin.
2: Alors, vous lui avez dit, madame?
16: Oui, mais elle vient de me dire qu'elle l'a fait tomber, l'œuf.
2: Et
16: donc, il y a une bête énorme dedans.
2: Ah bah oui, c'est le dragonnet, c'est le petit dragon.
16: Ben voilà.
2: Oh là là là là là.
16: Alors, elle est complètement désemparée. Hein.
2: Qu'elle se prépare déjà des casseroles d'eau et tout, le temps qu'on arrive. Hein.
16: Oui, des casseroles d'eau.
2: Le temps qu'on arrive.
16: Oui, ben je lui ai dit, oui. Allô?
0: Allô?
16: Allô, madame? Eh ben, préparez des casseroles d'eau.
0: Allô?
16: Oui, allô?
0: C'est une drôle de bête avec des ailes, elle crasse le feu!
16: Mais donc, il faut préparer des casseroles d'eau.
0: Mais oui, mais il met le feu! Il met le feu dans ma cuisine!
16: Moi, je sais plus quoi faire. Il faut mettre de l'eau pour éteindre le feu, essayer de...
2: Allô?
16: Oui?
2: Oui, alors on arrive, mais oui. C'est bizarre, on voit de la fumée chez elle.
16: Oui, parce qu'elle m'a dit qu'il crachait le feu, hein.
2: Oh là là.
16: Oui.
2: Qu'elle dégage tout ce qu'il y a dans son frigo et qu'elle s'enferme dans le frigo.
16: Ah oui, mais vous croyez qu'elle va pouvoir? Allô, madame?
0: Oh, mon Dieu.
16: Oui. Allô, madame?
0: Il me court après.
16: Mettez-vous dans le... Ils ont dit de vous mettre dans le frigidaire.
0: J'ai le feu à ma gaine de maintien. Oui, il crache des flammes. Il y a ma gaine de maintien qui est en flammes.
16: Essayez de vous mettre dans le frigidaire, si vous pouvez.
0: J'ai ma culotte qui est en flammes, là.
16: Oh là là là là là là.
2: Allô?
16: Oui.
2: Allô?
16: Oui. Elle a sa gaine de maintien qui est complètement enflammée, alors...
2: Elle n'est pas encore dans le frigidaire?
16: Ben, je lui ai dit, mais...
0: Allô?
16: Oui.
0: J'ouvre la porte du réfrigérateur.
16: Oui, mettez-vous dans le frigidaire, madame.
0: Faut que je retire tout ce que j'ai dans le frigidaire?
16: Ben, bien sûr, oui, c'est ça, c'est pas facile, hein. Ben...
0: Oh, mon Dieu, il me regarde avec ses petits yeux rouges, là.
16: Ben, oui.
0: Il avance vers moi. Allô?
16: Oui.
0: Il avance vers moi. Ah, ça y est, je rentre dans le réfrigérateur. Oh mon Dieu.
16: Mettez-vous, essayez de...
2: Allô?
16: Oui?
2: Vous m'attendez?
16: Oui?
2: Je suis dans le frigidaire. Qu'est-ce que je fais maintenant?
16: Et lui, il est où, le dragon, là?
0: L'huile? Ah ben lui, il n'est pas dans le réfrigérateur.
16: Non, mais il est où, dans la cuisine?
0: Ah, le dragon?
16: Il est dans la cuisine?
0: Oui, attendez, j'ouvre la porte pour regarder. Allô?
16: Oui?
0: Oh mon Dieu.
16: Qu'est-ce que tu fais?
0: Il est en train d'ouvrir, vous savez, les boîtes de conserve, là.
16: C'est pas vrai.
0: Mais si, parce qu'il a des griffes à ses pattes.
16: Mmh.
0: Et alors, il ouvre des boîtes de conserve. Oh non, ma boîte de thon à l'huile d'olive.
16: Oh
0: non, je l'ai gardée pour ce soir.
16: Ah. Oh.
0: Il a mangé ma boîte de thon.
16: Il l'a mangée?
0: Oui. Il a mangé mon thon à l'huile d'olive.
16: Oh là là là là.
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17: Police, bonjour.
11: Bonjour madame, c'est bien le commissariat ?
17: Monsieur, oui, bonjour.
11: Monsieur Martin, à l'appareil, je vais vous déposer des trottinettes électriques.
17: Déposer pourquoi ? Les objets trouvés ?
11: Trouvés, entre guillemets, c'est-à-dire comme elles étaient garées sur le trottoir et qu'ils ont dit que c'était interdit, je me suis permis de vous les récupérer.
17: C'est pour quel motif vous permettez de prendre des trottinettes comme ça sur le trottoir là ? Faut être agréé pour faire ce genre de choses, hein. Il suffit pas de prendre des trottinettes sur les trottoirs ou vous faire un chèque au commissariat, c'est pas possible ça. Hein.
11: Pardon, vous me faites un chèque, vous me dites ?
17: Ben non, pourquoi ? Pour qu'on vous paye ?
11: Bah oui, mais après chèque ou liquide, moi c'est comme
17: non,
11: vous.
17: Non, ni l'un ni l'autre, c'est un particulier, vous n'êtes pas agréé par une fourrière ou un garage ou quoi que ce soit, monsieur.
11: Hein. Ça c'est rien. Vous me faites un attestage.
17: Attestage.
11: Comme quoi je suis agrégé de police.
17: Oui, bah oui, puis on s'assoit sur les lois. On va vous faire un petit papier, comme ça vous allez chercher les trottinettes, puisque nous on n'a pas le temps, puis on vous fait un chèque à la fin.
11: Eh ben voilà, c'est pas compliqué.
17: Bah non, c'est pas possible, je me moque de vous là. Non, c'est pas possible, monsieur.
11: Bah, à la télé, ils disent que c'est 35 balles la trottinette mal garée.
17: Mais elle changeait de chaîne, hein. Il n'y a pas que sur W9 qu'on peut avoir ce genre d'informations, c'est n'importe quoi. Hein.
11: T'es passé moi dans ce cas un responsable, peut-être.
17: Je sais pas.
18: Vous êtes en relation avec l'hôtel de police de.
19: Ouais, allô.
11: Bonjour madame.
19: Ah ben non monsieur, ben là, je vous arrête tout de suite là. C'est comme si on enlève une voiture. Je suis particulier, je vais prendre votre voiture.
11: Comment ça vous avez pris ma voiture ?
19: Mais non, mais je vous donne un exemple. Si votre voiture est mal stationnée.
11: Ah ben c'est pas possible, elle était dans le box là.
19: Mais je vous dis, je vous donne un exemple, ça n'a rien à voir.
11: Oh
19: mais
11: là là.
19: Je vous explique. Mais non, mais ou votre vélo.
11: Ah le vélo aussi ?
19: Mais non, mais s'il y a un vélo qui est sur un trottoir.
11: Ça m'étonnerait parce que le vélo il est derrière la voiture, donc il était bien
19: mais
11: au fond
19: pas,
11: du
19: mais
11: box.
19: C'est pas à vous monsieur, vous comprenez ce que je vous dis ? Je parle pas de votre vélo, je parle.
11: Oui, quel droit, on me pique mon vélo comme
19: mais,
11: ça.
19: Mais non, mais monsieur, j'ai pas dit ça.
11: Ah bah mon vélo, dites donc.
19: Mais personne vous a piqué votre vélo, je vous explique.
11: Ah bah dites donc. Mais
19: est-ce que vous m'écoutez, monsieur ? Vous m'entendez là ?
11: Ah bah oui, non mais j'ai très bien. C'est-à-dire que la voiture, le vélo.
19: Mais non, c'est chez vous, monsieur. C'est déjà chez vous, monsieur. Moi j'ai rien enlevé, moi j'ai rien pris.
11: Attention, je vais vérifier.
20: Oui, bonjour.
11: Et allons-y, bonjour monsieur.
20: Madame.
11: Admettons.
20: Alors attendez, je vais vous arrêter là. De vous-même, vous allez faire le tour de la ville, ramasser des trottinettes qui ne vous appartiennent pas. Donc en l'occurrence, ça s'appelle du vol.
11: Eh ben non, vu qu'elles infractionnent.
20: Elles infractionnent en quelles circonstances, monsieur ?
11: Elles infractionnent dans le sens où elles sont garées sur le trottoir.
20: Oui, mais monsieur, on ne vous a rien demandé.
11: Considérez que je vous rends service.
20: Non, mais j'ai pas besoin de service, monsieur. Je gère très bien mon service, ça va aller comme ça. On ne vous a pas appelé, monsieur.
11: Bah, c'est tout comme.
20: Non, c'est pas tout comme. Non. Vous savez ce que c'est ? C'est tout comme. Ça veut dire que je vous ai appelé pour aller ramasser des trottinettes.
11: Eh ben voilà.
20: Ce n'est pas le cas.
11: Eh ben, considérons que c'est le cas.
20: Mais il y a pas de considérons, monsieur. Mais ça va pas bien ou quoi ?
11: Non, mais admettons dans ce cas, monsieur, si vous voulez.
20: Mais j'admets pas, je ne considère pas.
11: Vous envisagez ?
20: Je n'envisage pas, monsieur.
11: Non, mais à la limite.
20: Il y a pas d'à la limite.
11: Moi, je peux vous préparer un papier comme quoi.
20: Non, mais même si vous me préparez un papier.
11: Non, monsieur, mais voyez que vous m'avez demandé un embarquage de trottinettes.
20: Je ne vous ai rien demandé non plus, monsieur.
11: Bon, ok. Et si on partage le bénéf ?
20: Une vaste blague, c'est pas possible. Non,
11: non, mais si, on fait 50-50.
20: Oui, et 70-40 aussi.
11: Dans ce cas, disons 65-55, on coupe la poire en deux.
20: Oui, bah.
17: Non, monsieur.
11: Et une autre, allez, bonjour madame.
17: Non, c'est bonjour monsieur, c'est pas bonjour madame.
11: Si vous voulez.
17: Non, monsieur, votre numéro de téléphone et votre nom, s'il vous plaît.
11: Alors, je suis monsieur Martin.
17: Ah oui, comme à la radio.
11: Quelle radio ?
17: Bah, Réage Chanson.
11: Bravo !
17: Je sentais venir, tout ça, c'est impressionnant. l'appel très con de Martin, c'est très bien. Ah, ça fait bien plaisir de ce temps-là.
11: Bah, merci madame.
17: Eh bah, je vous en prie, mademoiselle. Et bonne journée.
11: Bonne journée.
21: Allô ?
0: Allô, oui, bonsoir madame.
21: Bonsoir madame.
0: C'est madame.
21: Oui.
0: Ah, bonsoir.
21: La femme à Pierre.
0: C'est la femme à Pierre. Comment qu'il va, mon petit sou ?
21: Il est parti en installation, c'est pourquoi ?
0: Il est toujours dépanneur télé.
21: Ah oui.
0: Bon, ben écoutez, est-ce qu'il peut passer alors ?
21: Oui, ben vous allez me dire votre nom, s'il vous plaît.
0: Voilà. Madame Ledoux.
21: Ledoux.
0: Germaine.
21: Germaine.
0: À Gredizan.
21: À Gredizan.
0: Oui.
21: Bon, parce que vous n'avez plus de télé du tout.
0: Non.
21: Bon.
0: J'en ai plus du tout, hein, de télé.
21: Oui.
0: Il n'est plus là, le poste. Hein.
21: Ah, vous ne l'avez pas ?
0: Ben, je ne le vois plus, c'est ça le problème. Je ne le trouve plus. J'ai regardé la télé hier soir et ce matin, plus de poste.
21: On vous a volé ?
0: Vous croyez ?
21: Ben, et si vous me dites que vous n'avez plus de poste ?
0: Oui.
21: Et c'est plutôt les gendarmes qu'il faut appeler.
0: Mais oui, je les ai appelés.
21: Vous avez appelé les gendarmes ?
0: Oui, il n'y avait personne là.
21: Puis vous ne les avez pas rappelés de nouveau ?
0: Attendez, vous permettez ?
21: Oui.
0: Je vais les appeler avec mon poste ?
21: Oui.
0: Comme j'ai un dédoublement d'appel.
21: Ah, voilà.
0: C'est peut-être vous qui allez les avoir, hein ?
21: Voilà.
0: Quittez pas.
21: Non, je ne raccroche pas.
22: Gendarmerie de Dole, j'écoute.
21: Bonjour, monsieur.
22: Oui, bonjour, madame.
21: Je suis madame. On tient un magasin de télévision.
22: C'est bien, oui.
21: Et je ne sais pas ce qui. Et vous êtes les gendarmes de Dole ?
22: Oui, la brigade, oui.
21: Bon, voilà. Il y a une dame qui nous téléphone. C'est madame Ledoux de Gredizan. Alors, cette dame, elle nous téléphone. Elle dit, écoutez, je voudrais bien voir votre mari. Ben, je dis, oui, mais pourquoi? Ben, elle dit, hier soir, j'ai regardé ma télé, et ce matin, en me levant, j'ai plus de télé.
2: Oui. Ah,
21: ben, j'ai dit, appelez les gendarmes. Bon, ben, elle me dit, je les ai appelés, ça n'a pas répondu.
2: Ah ben oui, parce que nous sommes en alerte générale.
21: Oui.
2: Est-ce que je peux compter sur votre discrétion?
21: Oui, oui.
2: Les radars de l'aviation ont signalé la présence d'extraterrestres au-dessus d'une petite ville qui s'appelle Gredizan.
21: Eh ben oui, puis cette dame, elle est là. Elle habite à Gredizan.
2: Ah, c'est pas possible, madame. On a fait évacuer tout le monde ce matin. C'est impossible qu'il reste quelqu'un.
21: Ben, elle me dit que si. Madame Ledoux, Germaine...
2: À Gredizan?
21: Ben oui, oui.
2: Attendez, elle dit... Quittez pas, hein.
21: Oui.
2: Allô, où est la brigade, là? Dis-moi, on me signale qu'il y aurait encore quelqu'un, là, sur Gredizan. Vous avez... Tout le monde est rassemblé, là. Il manque une dame?
21: Ah.
2: Madame Ledoux. Allô?
21: Oui.
2: C'est pas Madame Ledoux, par hasard?
21: Madame Ledoux Germaine à Gredizan.
2: Écoutez, madame, c'est la seule personne qui manque à l'appel. On a fait évacuer tout le village. Vous savez ce que c'est que des ovnis?
21: Ben oui, moi, j'y crois pas, mais enfin...
2: Si, madame, il y a deux ovnis, absolument. Ah. Mais ce que je vous dis, c'est confidentiel défense.
21: Oui,
2: surtout,
21: oui.
2: Ça reste entre nous. Hein.
21: Oui.
2: Les extraterrestres sont posés cette nuit sur Gredizan.
21: Oui.
2: Et ils ont, pour le moment, ils se sont attaqués à toutes les lignes électriques. Ils dévorent l'acier.
21: Oh là là.
2: Ils se nourrissent avec de l'acier. Ils ont mangé des antennes de télé sur les toits des maisons. Et ils dévorent des télévisions.
21: Elle me dit, et madame, je vous assure qu'hier soir, j'ai regardé ma télé. Ce matin, je me lève pour mettre ma télé, plus de télévision.
2: Bon, ok, donc c'est ça. Bon, alors ça veut dire qu'elle a des extraterrestres chez elle, madame.
21: Oh là là.
2: Écoutez.
21: Essayez d'aller la sauver, cette pauvre femme.
2: Troisième brigade, vous foncez sur Gredizan. Vous allez chez madame Ledoux, vous la récupérez. Bon, madame, est-ce que vous pouvez lui expliquer la situation, sans lui faire peur, évidemment. Nous, on arrive.
21: Bon, ben, je vais essayer.
2: Essayez d'en savoir un peu plus, on reste en liaison avec vous, madame. Hein.
21: Bien. Très bien. Allô?
0: Allô?
21: Bon, vous êtes toute seule chez vous?
0: Oh là là, oui, enfin, écoutez, j'ai l'impression qu'il se passe quelque chose de bizarre. Hein. Je suis sortie, là, je suis regardée sur le toit, il n'y a plus d'antenne de télé.
21: Écoutez, n'ayez pas peur. De toute façon, hein, vous restez chez vous, ne vous en faites pas. Allô?
0: Il y a une espèce de grosse grenouille verte qui rentre chez moi.
21: Oui, eh bien, écoutez...
0: Il y a une énorme grenouille verte qui rentre chez moi.
21: Oui.
0: Et qui est en train de manger ma machine à laver.
21: Oui, ça fait rien. N'ayez pas peur.
0: Là, c'est ça.
21: Laissez-la.
0: Là, c'est ça.
21: Non, laissez-la. Répondez-moi.
0: Attendez, je vais chercher mon balai.
21: Non, répondez-moi.
0: Oh, mon Dieu.
21: Allô? Madame Ledoux?
0: Oui.
21: Madame Ledoux,
0: oui.
21: Écoutez-moi, vous ne risquez rien, ne bougez pas, restez au téléphone.
0: Il y a une deuxième grenouille verte.
21: Ça fait rien, écoutez-moi.
0: Ils sont en train de manger ma voiture.
21: Mais ça fait rien, laissez-les faire, c'est des extraterrestres, ils ne vous feront pas de mal à vous, vous m'entendez?
0: C'est quoi?
21: Des extraterrestres, c'est des êtres... C'est une sorte d'être humain, mais ils mangent que de la ferraille. Ils veulent pas vous faire de mal. Les touchez pas, ces bêtes-là. Les touchez pas, restez au téléphone. Je vous tiens au téléphone pour vous tenir compagnie. Vous m'entendez?
0: Oh, mon Dieu!
21: Vous m'entendez, Madame Ledoux?
0: Ils sont en train de manger la poubelle.
21: Mais ça fait rien.
0: Oh,
21: mais
0: mon
21: n'ayez
0: Dieu.
21: Pas peur.
0: Non, mais j'ai pas peur.
21: Bon, les gendarmes, ils sont en conversation avec nous. Madame Ledoux.
0: Mais c'est pas vrai, hein.
21: Madame Ledoux.
0: Ils sont gonflés, ils sont en train de bouffer tout, hein.
21: Écoutez,
0: non,
21: écoutez.
0: Mon cesse-linge, vous savez...
21: Oui, Madame Ledoux.
0: Oui.
21: Écoutez-moi.
0: Mais qu'est-ce que c'est que ces grenouilles?
21: Écoutez-moi voir.
0: Qu'est-ce que c'est que ces grenouilles-là?
21: Ben, c'est des extraterrestres, ils sont très gentils avec les humains. Vous avez pas des bottes de conserve?
0: Ah.
21: Ils mangent tout ce qui est en acier, en ferraille... Ils mangent tout ça. Donnez-leur des boîtes de conserve. Ils vont être contents.
0: Vous croyez?
21: Oui. Parlez-leur. Vous leur dites que vous allez leur donner des boîtes de conserve. Vous verrez, ils seront contents.
0: Bonjour, messieurs. Je leur dis messieurs ou...
21: Oui, si vous voulez.
0: Bonjour, messieurs.
21: Je vais vous donner des boîtes de conserve.
0: Ils me parlent.
21: Oui, parce qu'ils sont contents. Donnez-leur à manger quelque chose.
0: Vous avez faim?
21: Voilà, ils ont faim. Ils veulent manger. Donnez-leur à manger.
0: Qu'est-ce qui vous ferait plaisir?
21: Ben, donnez-leur des bottes de conserve. Hop. Des petits pois, des haricots, des tout ce que vous avez.
0: Ils me tendent la main.
21: Eh ben, donnez-leur.
0: Ils sont contents.
21: Ils sont contents.
0: Ils sont en train de la gober.
21: Oui. Vous avez rien d'autre à leur donner?
0: Il a fait un rot.
21: Voilà, j'ai entendu. Vous n'avez pas une casserole sous la main, une petite casserole?
0: Ah oui.
21: Donnez-leur une casserole, ils seront contents.
0: Tenez.
21: Voilà, ils sont heureux.
0: Il l'a gobé.
21: Eh bien, ils sont contents. Vous allez voir, tout va s'arranger.
0: Vous voulez une deuxième, non?
21: Ben, donnez-leur une deuxième casserole.
0: Une casserole pour Tata Suzanne.
21: Voilà.
0: Bop. Une casserole pour Tonton Lulu.
21: Bop. Voilà. Et puis autrement, ben ma foi, il faut leur causer qu'ils sont gentils. Dites-leur qu'ils sont gentils.
0: Vous êtes gentils.
21: Ah, ils sont gentils.
0: Bop. Bop.
21: Voilà. Écoutez, allez chez le voisin. Dites-leur d'aller chez le voisin.
0: Vous pouvez aller chez le voisin.
21: Il y a du matériel à manger.
1: On a déjà tout mangé chez le voisin.
0: Il m'a parlé.
21: Il vous a tout mangé. Vous avez déjà tout mangé? Oh, ben la dame, elle est bien gentille avec vous. Ah. Essayez, elle va vous redonner encore une casserole si elle a.
0: Je vous les passe, hein? Allô?
21: Allô?
1: Oui, bonjour, madame.
21: Bonjour, monsieur.
1: Bon, premier à l'appareil, je suis le chef de la planète acier.
21: Ah, eh bien, enchanté de faire votre connaissance et puis de pouvoir bavarder avec vous, parce que vous parlez très bien le français.
1: On a des convertisseurs de langage.
21: Ah, c'est pour ça que vous parlez si bien le français.
1: Nous arrivons de 353 milliards de kilomètres.
21: Ah.
1: Nous vivons sur une planète en acier.
21: Oui.
1: Et malheureusement, comme nous mangeons de l'acier, nous avons fini de manger notre planète.
21: Et puis vous n'avez plus rien.
1: Ben, on est tombé.
21: Ah, vous êtes tombé. Vous êtes nombreux?
1: Ah oui, nous sommes 43 milliards 756 millions.
21: Oh, ben
1: nous,
21: alors.
1: Nous sommes en train d'envahir la planète Terre, évidemment.
21: Oui.
1: Vous voyez, et le problème, c'est quand on est arrivé ici, on a mangé nos ovnis.
21: Ah, puis vous ne pouvez plus repartir à nulle part.
1: Voilà.
21: Ah, j'ai bien compris ce que vous me dites maintenant. Oui, mais enfin... c'est sûr que vous avez faim, mais vous mangez souvent.
1: Nous mangeons tout le temps.
21: Ah, vous mangez tout le temps.
0: Il est en train de becquer le téléphone, là.
21: Ah ben, mangez pas le téléphone, on pourra plus causer. Vous avez pas une casserole, Madame Ledoux?
0: Ah oui, je vais en chercher une autre.
21: Donnez-lui une autre. Monsieur?
1: C'est bon, le téléphone, hein?
21: Oui, mais laissez-le qu'on puisse causer. On pourra plus causer après. Voilà.
1: Merci, madame.
21: Voilà, elle est bien aimable, cette dame.
1: Ah, la poignée de la casserole est en plastique, Madame Ledoux.
21: Ah ben oui, mais nous, chez nous, sur notre planète, les queues de casserole, c'est en plastique.
1: Comment?
21: Chez nous, en France, sur la planète France. Vous comprenez?
1: Oui.
21: Bon, les queues de casserole, elles sont en plastique.
1: Mais pourquoi faire?
21: Pour pouvoir l'empoigner, parce que nous, nos casseroles, on les mange pas. On fait cuire de la marchandise dedans.
1: Cuire?
21: Oui, cuire.
1: Mais vous faites cuire sur quoi?
21: Une cuisinière.
1: Ah, la cuisinière, c'est en métal?
21: C'est de la fonte.
1: Ah, ben, je vais aller goûter ça.
0: Ah, ben non, laissez-moi ma cuisinière quand même.
21: Non, Madame Ledoux.
0: Oui.
21: Laissez-les faire. Ils ont faim, ils ont plus rien. Chez eux, ils n'ont plus rien du tout à manger.
0: Mais d'où c'est qu'ils viennent?
21: Je ne sais pas, d'une planète, dans le ciel. Allô, les gendarmes?
1: Oui, d'accord. Allô, allô?
21: Allô?
1: Gendarmerie, oui.
21: Vous avez entendu?
1: Non.
21: Bon, il y a une grosse grenouille. Pour elle, c'est une grosse grenouille. Elle lui a mangé sa machine à laver. Elle n'a plus d'antenne de télé. Elle me raconte des choses, c'est abominable. Moi, je peux pas, comment faire?
1: Ce sont les extraterrestres, madame.
21: Oui, ils m'ont parlé.
1: Ah, vous les avez eus?
21: Ah oui, le monsieur, enfin, moi, je l'ai appelé monsieur, il m'a dit bonjour, madame. Tout ça, il parle très bien. Il voulait manger le téléphone, je dis, ne nous mangez pas le téléphone. C'est bon, pourtant, le téléphone. Mais laissez-nous le téléphone qu'on puisse vous parler. Moi, je dis, je suis enchantée de vous connaître. On pourra plus parler si vous mangez le téléphone. Bon, ben, il est encore bien obéi. Mais ils sont des millions et des millions qui ont atterri sur la France. Et puis, de toute façon, ils vont tout détruire partout.
22: Oh, merde.
21: Je suis assise. Je serai debout. Je me dirais, c'est une histoire à pas tenir debout.
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5: Allô ?
11: Bonjour monsieur, c'est bien le garage ?
5: Oui.
11: Monsieur Martin à l'appareil ?
5: Oui.
11: Je dois faire réviser ma voiture, là j'ai la révision des 500 000.
5: D'accord.
11: Mais vu que je me débrouille pas mal en garagisme,
5: oui.
11: Je vais venir faire moi-même la révision dans votre garage.
5: Vous aviez déjà pris contact avec l'entreprise auparavant ?
11: Attendez, auparavant vous me dites ?
5: Oui.
11: Alors il y a un problème parce que c'est pas du tout le nom que j'ai, moi je cherchais à joindre un garage.
5: Non, non, on est bien au garage.
11: D'accord, oui, vous êtes le garage auparavant, mais c'est pas vous que je cherche.
5: Oui, non mais auparavant c'est...
11: Alors attendez, garage auparavant.
5: Allô ?
11: Non, je vérifie sur mon téléphone, mais...
5: Allô ?
11: Non, désolé, je crois que c'est pas le bon garage. Hein.
5: Est-ce que vous aviez déjà pris contact avec le garage auparavant ?
11: Ben non, c'est bien ce qui m'inquiète, justement. Je n'ai jamais pris contact avec ce garage auparavant dont vous me parlez.
5: Non, mais monsieur, vous pouvez m'écouter 2 minutes.
11: Oh ben là-dessus, on peut faire 3 minutes, même, si vous voulez.
5: Je vous demandais si vous aviez déjà pris contact avec le garage dans les temps précédents.
11: Oui, mais lequel ? Le garage auparavant ou le vôtre ?
5: Ça n'existe pas. Auparavant, c'est un adverbe. Ça veut dire avant.
11: D'accord, c'est le même garage, mais dans l'ancien temps, il s'appelait le garage auparavant.
5: Non, okay. Bon, c'est pas grave. Dites-moi, est-ce que vous aviez déjà pris contact avec le garage avant ?
11: Oula, le garage avant. Alors, vous l'écrivez comment ? Parce que celui-là, je l'ai pas non plus.
5: Non, mais le mot avant comme après, le garage, est-ce que vous aviez pris contact avant ? Avant hier ? Avant.
11: Alors, si quelqu'un vous a appelé avant-hier, c'est pas moi, parce que j'étais malade avant-hier.
5: Ok. Alors.
11: Donc, vous devez confondre avec quelqu'un d'autre.
5: Non, mais attendez.
11: Non, parce que moi, je veux juste réviser ma voiture chez vous.
5: Et donc, vous aviez convenu avec le patron ?
11: Bah non. Pourquoi voulez-vous que je dise à mon patron que je fais la révision de ma voiture ?
5: Non, le responsable du garage.
11: Alors, de quel garage ?
5: Non mais, que les choses soient claires.
11: Non mais pardon, parce que entre le garage auparavant, le garage avant et le vôtre, moi je sais plus.
5: Alors, je pense que j'ai été claire.
11: Bah franchement, moyen quand même.
5: Non mais attendez.
11: En fait, je crois que vous avez pas compris.
5: Non mais, je crois que c'est vous qui comprenez pas.
11: Oh, bah ce serait bien la première fois.
5: Mais, bon, je vous passe le patron.
11: D'accord, merci monsieur.
7: Allô, oui.
11: Bonjour madame, je pense que votre collègue se trompe.
7: Oui.
11: Oui, il veut m'envoyer au garage auparavant alors que j'ai prévu de venir chez vous.
7: Pourquoi vous venez chez moi comme ça ? Je suis pas au courant.
11: C'est ce que je disais, je dois faire la révision de ma voiture, mais comme j'ai pas les outils, je vais faire ça vite fait chez vous.
7: Vous trouvez ça normal ?
11: Oui, oh oui, c'est normal, oui.
7: C'est normal, ça. Vous venez chez les gens, c'est normal.
11: Alors là, parfaitement normal.
7: Ouais. Vous arrivez chez les gens, vous dites bah tiens, je vous pose ça.
11: Voilà, et... hop, je vous pose ma voiture, je la bricole, normal.
7: Ouais.
11: Super. Donc à tout à l'heure.
7: Mais vous venez pas chez moi, monsieur.
11: Ah bah vous changez d'avis.
7: Mais je change d'avis.
11: Moi je me pose dans un coin avec la.
7: Vous avez un devis signé ? Vous avez quelque chose ?
11: Ah bah justement, oui, je vous ai fait un devis gratuit. C'est pour l'assurance.
7: Non, vous l'avez signé. Il est signé chez vous.
11: Oui, enfin presque. Je l'ai pré-signé.
7: Oui, oui, oui, vous pré-signez.
11: Bah oui, comme ça on perd pas de temps avec la paperasse. Je viens, je fais ma révision.
7: De quoi vous parlez ?
11: Vous avez de l'huile moteur qui vous sert pas ?
7: Pour qui vous vous prenez ? Dites-moi voir exactement.
11: Non, mais pardon, c'est pas parce que vous êtes garageur que vous avez le monopole du garagisme.
7: Pour qui vous vous prenez là ?
11: Ah bah si vous le prenez comme ça, attention, moi je pars à la concurrence.
7: Mais vous êtes fou.
11: Ah bah tiens, donnez-moi le numéro du garage auparavant. Je vous appelle tout de suite.
7: Mais qui est complètement taré ?
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23: Bonjour.
24: Oui, bonjour, c'est bien le bar.
23: Oui.
24: Oui, bonjour madame, monsieur de la place à l'appareil, directeur de l'école Saint-Véron.
23: Oui.
24: Aujourd'hui, c'est la journée de prévention de l'alcoolisme dans les écoles. Nous sommes réunis dans la salle de classe avec les élèves.
23: Oui.
24: Voilà, donc les élèves vous écoutent, ils vous disent bonjour. Je ne sais pas si vous les entendez.
23: Je les ai entendus, oui.
24: Les enfants, nous sommes avec une dame qui donne donc de l'alcool à ses clients. C'est ses clients qu'on appelle des alcooliques.
23: Ah bah oui. Hein.
24: C'est la bonne réponse. Il y a un élève, oui Jean-Pierre. Jean-Pierre nous demande si vous vous sentez responsable des multiples cirrhoses.
23: On ne peut pas être responsable parce que j'estime que chaque être humain est responsable de sa personnalité.
24: Et en l'occurrence de son foie.
23: Et en l'occurrence de son foie.
24: Donc, vous faites souffler, évidemment, dans le ballon avant de...
23: On ne fait pas souffler, vous savez, il y a des signes. Hein.
24: Ah, alors, voilà, les enfants, c'est ce que je vous expliquais tout à l'heure. Les signes précurseurs avant-coureurs de l'état alcoolique. Quels sont-ils, par l'ordre d'apparition sur le visage ?
23: Oh, la rougeur, déjà, du visage, les yeux troubles, le tremblement des mains.
24: Ah, il y a Simone, oui, Simone. Il y a la petite Simone qui dit que son père, c'est comme ça aussi qu'elle reconnaît son père le soir quand il rentre à la maison.
23: Vous savez, il y a des personnes qui sont alcooliques à très faible niveau. C'est-à-dire, dès qu'ils boivent deux verres, ils sont sous. J'estime que vraiment, l'alcoolisme, c'est celui qui boit chez lui et en cachette. Et voilà. Qui après va dans les bars, bien sûr, pour se finir. Hein.
24: Voilà. Se finir en beauté ou se finir en...
23: Oh, généralement, vous savez, c'est pas bien beau, quelqu'un qui est rond.
24: Hein. Oui, comment on pourrait le qualifier ?
23: D'épave.
24: Une épave. C'est comme ça que Didier voit d'ailleurs son père. Et le père de Didier, vous le connaissez peut-être, il vient souvent chez vous, dit le petit... Oui, tu vas souvent dans ce bar. Et il rentre toujours sous.
23: Il vient souvent chez moi ?
24: Oui.
23: Il rentre toujours sous ?
24: Oui. C'est ça, Didier ?
23: Alors, je ne sais pas qui est son papa.
24: C'est un monsieur qui est assez rouge du visage.
23: Je ne pense pas le connaître. Hein.
24: Oui, on dit qu'il tremble un peu.
23: Il tremble. Et qu'est-ce qu'il fait, son papa, comme métier ?
24: Il est chauffeur de taxi.
23: Ah.
24: Voilà. Alors, les enfants, est-ce que vous avez d'autres questions à poser à madame ?
23: Mais si vous saviez que dans les grandes surfaces... De voir les jeunes acheter ce qu'on peut voir acheter, c'est atroce.
24: Oui, c'est ce que disait le petit Bernard. Il disait que son cousin avait acheté dans une grande surface un survêtement atroce. C'est vrai, vous avez raison, madame.
23: Ben oui.
24: C'est moche. C'est moche, un survêtement moche.
23: Et c'est pas beau.
24: Et c'est pas beau.
23: Non.
24: Bleu en bas, bleu fluo et rose en haut. Pour un garçon, c'est...
23: C'est moche, hein. Disons que ça se demandait...
24: S'il n'avait pas bu avant.
23: Un haut de survêtement rose, ça donne déjà l'idée que le gamin veut...
24: Veut boire.
23: Voilà. Et il boira.
24: À quelle heure
23: Comment?
24: À quelle heure a-t-il déjà bu, d'après vous
23: Oh, vous savez, il y en a qui boivent à toute heure. Hein.
24: Voilà. Donc, madame, d'après vous, non au survêtement rose.
23: Écoute... Vraiment non. Non au survêtement rose.
24: Pourquoi?
23: Parce que c'est une ligne qui peut prouver que l'enfant a envie de boire. Et qu'il a bu peut-être déjà.
24: À quoi reconnaît-on, madame, un enfant qui a bu 4 litres de vin rouge cul sec ?
23: Ben, il titube déjà.
24: Non, puis surtout, qu'est-ce qu'il a sur lui ?
23: Un survêtement rose.
24: Avec des poils ou sans poils ?
23: Ah non, il n'y a pas de poils. Non.
24: Voilà, les enfants vous applaudissent. Je ne sais pas si vous les entendez.
23: Oui, je les entends, en effet. Merci, les enfants. Ah oui, ça fait plaisir, hein ? Ça fait énormément plaisir, monsieur. Eh bien, écoutez, je vous remercie. Je remercie énormément les enfants. Merci, les enfants.
24: Madame, figurez-vous que parmi tous ceux qui vous applaudissent, il y en a un qui a un survêtement rose.
23: Eh bien, d'après moi, il faut qu'ils disent non à tout ça.
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4: Oui, allô ?
6: Bonjour, monsieur, c'est bien l'entreprise de travaux ?
4: Oui, c'est ça.
6: Monsieur Martin, à l'appareil, les négociationneurs Martin.
4: Oui ?
6: J'ai des clients qui n'arrivent pas à trouver d'entreprise disponible, donc je vous ai booké quelques chantiers.
4: D'accord, sur quel secteur ?
6: Bon, c'est essentiellement autour de Lisbonne.
4: Au Portugal.
6: Ah, bah vous connaissez, super.
4: D'accord. Et nous, vous savez qu'on est dans le nord de la France.
6: Ouais, mais comme il n'y a aucun artisan disponible en ce moment au Portugal, je suis obligé de sélectionner un peu large.
4: Ouais, il y a juste un petit problème. Nous, on travaille dans un rayon de 5 à 10 km autour de chez nous.
6: Oui, bah ça vous permet d'élargir un peu votre périmètre.
4: On a déjà du boulot, on est pris jusqu'à l'année prochaine.
6: Ah oui, mais alors comment on fait ?
4: Mais vous, vous démerdez, monsieur.
6: Ouh, bah dans ce cas, c'est vous qui prévenez le client que vous annulez parce qu'il va faire.
4: Ah non, mais nous, on annule rien du tout, monsieur.
6: Bah pardon, si on dit qu'on fait un truc et qu'après on le fait plus.
4: Non, mais attendez, est-ce que nous, on a fait un devis à notre nom avec notre numéro de sirette ou quoi que ce soit à un client.
6: Ça, vous inquiétez pas, les devis, je les ai fait pour vous.
4: Ah, vous avez fait des devis à notre nom avec notre numéro de sirette.
6: Bah oui, comme ça on gagne du temps.
4: Donc ma garantie décennale et tout le bordel, on est d'accord.
6: On est d'accord, j'ai tout mis. D'ailleurs, il me faudrait votre assurance
4: aussi. C'est un faux et usage de faux. Y a pas de problème, monsieur.
6: Pas de problème, super. Puis c'est vrai que c'est quand même mieux qu'on mette tout à votre nom.
4: Non, mais c'est plus simple. Bah vous savez quoi ? Envoyez-moi tout ça. Maintenant vous allez vous retrouver dans la merde. Vous voulez que je travaille au Portugal ? Je vais aller au Portugal. Je vais aller à Barbès. Je vais aller n'importe où.
6: Alors le chantier de Barbès, il faut que je vous en parle après. Là déjà on va faire Lisbonne.
4: Non, mais bien sûr. Non, mais Lisbonne, je connais très bien. Ma fille est à Portimao là dans le sud.
6: Ah bah vous voyez, super. En plus elle pourra vous aider sur les chantiers.
4: Ah mais vous voyez, c'est génial.
6: Pour le logement sur place, je vous ai trouvé un petit studio.
4: Oui, bien sûr.
6: Donc, il faudrait que vous envoyiez un acompte maintenant pour le loyer.
4: Mais
3: Évidemment, vous voulez. Alors, vous m'envoyez votre trip, je vais vous faire un acompte de 10 000 euros pour le logement.
6: Parfait, donc ça déjà, je confirme.
3: Ouais, bah oui. Sinon, bah, écoutez, laissez tomber pour le logement, je me débrouillerai par moi-même. Il suffit d'aller à Costa de Paparic ou Schenek.
6: Ah bah non, Costa de Paparic et Schenek, je connais très bien, c'est en Allemagne.
3: Ah non, pas du tout, c'est juste à côté de Lisbonne.
6: Oh bah je crois pas, non, mon beau-frère habite à Schenek.
3: Bah écoutez, vous savez quoi, prenez votre téléphone, mettez Google.
6: Oui, bah merci, pas la peine de me dire des gros mots.
3: Je vous dis un gros mot parce que je vous dis que vous avez un problème avec Google.
6: Ah bah voilà, vous m'avez redit ta...
3: Non, attendez.
6: Moi, sympa, je vous trouve un boulot, un logement.
3: Non, j'ai dit vous avez un problème avec Google, j'ai pas dit ta gueule.
6: Ah bah si, là si.
3: Non, mais monsieur Martin, là par contre, je vais être clair, allez vous faire enlever.
6: Alors, juste avant ça, il faut aussi qu'on voit pour les transports sur place.
3: Non.
6: Moi, je vous ai trouvé une camionnette.
3: Allez vous faire enculer, monsieur Martin.
6: Allô.
3: Allez vous faire enculer, monsieur Martin. Allez vous faire...
6: C'est peut-être le moment où je vous dis que vous êtes à la radio. Allô?
3: C'est un salut là.
6: Mais complètement, enchanté monsieur.
3: Non, mais dites pas que c'était pour rire et chanson, parce que...
6: Ah, bah qu'est-ce que je fais alors? Je vous le dis, je vous le dis pas?
3: Bah allez-y.
6: Bah, alors je vous le dis, c'était pour rire et chanson.
3: La diffusez pas alors, à mon avis, parce que...
6: Alors, un, je vous rassure, je pense que je vais mettre des bips, et deux, merci pour ce moment.
3: On va de rien.
6: Et au revoir monsieur.
3: Au revoir madame. 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
9: 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Mairie de Douaumoulès, bonjour.
0: Allô, c'est le commissariat.
9: Non, c'est la mairie.
0: Oh mon Dieu, j'ai fait une erreur, madame. Mais vous pouvez peut-être m'aider.
9: Oui.
0: Madame Lamolle, à l'appareil, rue du Rhin, j'habite là.
9: Oui.
0: Parce que j'ai fait un pas en arrière dans l'escalier parce que j'avais fait tomber quelque chose de mon sac. Et en reculant, je me suis assis en tombant sur le facteur, le monsieur de petite taille, là, vous savez.
9: Je connais pas.
0: Vous connaissez pas le facteur? Attendez, parce que il est coincé. Je suis assis sur lui, puis il est coincé. Et attendez, je vais essayer d'approcher le téléphone de sa bouche, parce que... Attendez.
9: Mais il est coincé où?
10: Allô?
9: Oui.
10: Allô?
9: Bonjour.
10: Oui, bonjour, Gaspilla, l'appareil. Vous m'entendez, là?
9: Oui.
10: La dame, elle est quand même âgée, et elle est assise sur moi, là, sur mon nez, et je suis coincé avec mon nez, qui est donc mal placé, quoi, on va dire, hein, sous la robe de madame.
9: Et vous ne pouvez pas vous relever?
10: Ah bah, j'ai mon nez qui est coincé dans le postérieur de madame, avec tout le respect que je lui dois, mais là, je sais pas quoi faire, hein.
9: Ah mince, c'est où? Vous êtes où?
10: Ah ben là, c'est son postérieur, quoi, dans la rue des Fesses, quoi.
9: Non, mais je veux dire où? C'est à quelle adresse?
10: Eh ben, c'est rue du Rhin.
9: Mais quel numéro?
10: Ah, au 33.
9: 33, oh, rue du Rhin.
10: Elle a des flatulences, en plus.
9: Aïe, aïe, aïe. Écoutez, j'appelle tout de suite les pompiers, que quelqu'un vienne très, très vite.
10: Oh, non, n'appelez pas les pompiers, parce que c'est embarrassant pour moi, hein. C'est
9: mais
10: pas les
9: nous, on peut pas envoyer quelqu'un d'autre. Qui c'est que vous voulez que j'envoie?
10: Non, mais si vous pouvez me dire comment je peux faire pour sortir de là, parce que la dame, comme je vous ai dit, avec la chaleur, là, j'ai rien contre les dames, hein.
9: Non,
10: Mais avec la chaleur, ça cocotte, hein, quand même, là-dedans, hein.
9: Mais écoutez, quelqu'un doit venir vous dégager.
10: Je peux vous passer la dame, vous pouvez lui demander si elle peut contrôler un peu ses flatulences, si c'est possible, hein, parce
9: Mais ça, moi, je peux pas le lui dire, vous vous rendez compte?
10: Ben si, vous pouvez lui dire. Attendez, je vous la passe, hein.
9: Il veut que moi je lui dise à la dame qu'elle contrôle ses
0: flammes. Allô?
9: Oui. Écoutez, j'appelle tout de suite les pompiers, on vient vous dégager, hein.
0: N'appelez pas les pompiers parce que je veux pas qu'on me voie comme ça, j'ai certain âge, hein.
9: Elle veut pas qu'on la voie comme ça. Mais qu'est-ce que vous voulez qu'on fasse alors?
0: Attendez, je vous passe le facteur.
9: Mais
10: c'est... Allô?
9: Oui.
10: Oh non, hein, non, il faut lui dire quand même parce que c'est insupportable, hein.
9: Mais monsieur...
10: Oh, attendez. Levez-vous, madame, comme ça. Attendez, elle se lève un peu. Ça y est, j'arrive. Attendez. Oh, ça y est. Vous m'entendez?
9: Oui.
10: Il est sorti. Je vous le passe. Pff, allô?
9: C'est bon, vous êtes dégagé?
10: Oh oui, vous savez pas d'où je sors, là. Oh là. Attendez, j'ai un truc sur le nez. Qu'est-ce que c'est que ça? Oh, ben, un supposé. J'ai un suppositoire sur le nez?
9: Non.
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3: Oui.
6: Bonjour monsieur, c'est bien l'élevage de vaches?
3: Oui.
6: Monsieur Martin à l'appareil, association Martin pour l'environnementation, je vais vous déposer des croquettes anti-flatulence.
3: Des croquettes
6: anti-flatulence, c'est pour limiter les gaz de type proutiste, comme on les appelle dans le milieu scientifique.
3: Ouh, c'est pas pour nous ça.
6: Ah non, c'est pour vos vaches. Ah. Bah oui, en flatulant moins, forcément, elles préservent la couche d'ozone.
3: Vous voulez des croquettes?
12: Des croquettes? Quoi comme croquettes?
11: Bonjour madame, c'est ce que je disais, ce sont des croquettes anti-flatulence.
12: Des croquettes flocculence, c'est quoi ça?
11: Non, anti-flatulence, pour limiter les gaz de vos vaches.
12: Pour aller où?
11: Bah pour aller dans vos vaches.
12: Mais pourquoi faire?
11: Parce que comme vos vaches sont particulièrement proutistes,
12: ouais.
11: Je vous ai commandé des croquettes à base d'huile essentielle qui aident à la digestion.
12: Mais oui, mais j'ai rien commandé moi.
11: Vous inquiétez pas, ça je m'en suis occupé.
12: Oui, mais je m'en suis occupé, mais c'est pas vous qui allez me dire il faut mettre des croquettes à mes vaches.
11: Alors nous, ce ne sont pas des croquettes à vaches, ce sont des croquettes à vaches.
12: Bah à mes vaches.
11: Je le dis, ça marche pour les deux, hein. Vous pouvez en donner aux vaches et aux vaches.
12: Bah, attends, vous allez commander chez moi. Ça commence à me gonfler, tout le monde vient commander.
11: Bah oui, mais vu que tout le monde peut commander chez vous, je me suis permis.
12: Mais il est commandé et puis à quel prix?
11: Alors, bonne nouvelle, je vous ai mis au prix Club Premium.
12: Non, j'ai rien commandé de croquettes moi.
11: Oui, mais enfin si tout le monde peut commander chez vous, je vois pas pourquoi.
12: Non, mais tu veux commander pour moi.
11: Bah oui.
12: Bah oui, mais enfin tu commandes pour moi, mais pour le moment c'est encore moi qui paye.
11: Oui, comme ça répartit les tâches. Moi je commande, vous payez.
12: Oui, mais moi j'ai rien commandé moi. Bon, on voit surtout pas de facture, rien du tout.
11: Ah oui, mais si on fait rien, pardon, mais vos vaches elles vont continuer à flatuler la couche d'ozone.
12: Mais qu'est-ce que tu me racontes comme charabia là?
11: En clair, elles vont émettre des gaz dits péteux.
12: Ils vont émettre, bah ils vont péter comme moi.
11: Oh bah plus. Enfin, je vous connais pas, mais je pense.
12: Ouais, non mais attends.
11: Cela dit, n'hésitez pas à prendre une ou deux croquettes le matin, je vais vous en mettre un peu plus pour vous.
12: Ah mais.
11: Dites-vous que vous faites un bon geste pour l'environnementation.
12: L'environnementation? Mais tu sors d'où toi?
11: Je sors quand même de l'association pour l'environnementation de Martinville.
12: Environnement, je suis agriculteur. Qu'est-ce que tu viens? Tu vas commander pour moi maintenant? Non, mais ça va pas le faire ça.
11: Bon, moi je fais ça pour te simplifier, hein.
12: Attends, vas-y, tu vas me simplifier quoi?
11: Alors, facile, toutes les 30 minutes, tu fais manger une croquette à chaque vache. Et comme ça, elles seront beaucoup moins ballonnées.
12: Elles sont ballonnées? Tu y es pas, t'es ballonné?
11: Ah non, plus depuis que je prends des croquettes.
12: Eh non, mais tu y es pas ballonné.
11: Bah écoute, je vais venir, tu vas pouvoir constater toi-même.
12: Ah mais tu peux venir, je veux dire que tu vas être bien accueillir.
11: Oh, super gentil, merci.
12: Ah bah oui, non, mais viens pas tantôt parce que ça va pas aller pour toi.
11: Ah bah faudra savoir.
12: Non mais.
11: Sinon, si c'est comme ça, moi j'annule les croquettes, hein.
12: Sinon, mais tu vas annuler quoi? J'ai signé aucun bon de commande.
11: Non mais je désigne le bon de commande, je gomme.
12: Ouais.
11: Et à la place, je vais vous inscrire pour un bouchonnage.
12: Un bouchonnage de quoi? Non mais, c'est que tu sors, toi.
11: Bah, un bouchonnage des vaches. On leur met un bouchon anti-flatulage.
12: Non.
11: Si, parce que vos vaches, elles sont souvent dehors.
12: Mais qu'est-ce que ça peut te foutre?
11: Eh bah parce que, avant de sortir les vaches, vous leur bouchonnez les fesses.
12: Oh non mais, arrête tes conneries.
11: Comme ça, tant qu'elle est dehors, la vache garde ses gaz.
12: Arrête tes conneries.
11: Et quand vous rentrez les vaches, hop, vous enlevez les bouchons.
12: Arrête tes conneries.
11: En revanche, je vous conseille de pas rester à proximité quand vous débouchonnez.
12: Oui, bah, je vais te bouchonner quelque chose tout à l'heure, tu vas voir.
11: Malheureusement, c'est pas la bonne taille. Cela dit, si vous êtes intéressé, je vous prendrai des échantillons, vous pourrez tester.
12: Viens pas te traîner dans ma cour, tu vas prendre une pancarte.
11: Je prends ça pour un oui.
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14: Allô?
0: Oui, bonjour madame.
14: Bonjour.
0: C'est la mairie.
14: Oui.
0: Ah bonjour, je vous appelle, je suis la nouvelle femme de ménage de monsieur le maire.
14: Oui.
0: Et je suis en train de faire le linge, là, je voudrais savoir où il met ses produits.
14: La femme de ménage, monsieur le maire.
0: Oui.
14: Ah bah écoutez, là je peux pas vous dire, monsieur le maire n'est pas dans mairie alors, je peux pas vous dire.
0: Si jamais il vous appelait.
14: Oui.
0: Pouvez-vous lui transmettre le message?
14: Oui.
0: Hein, qu'il appelle donc Mireille.
14: Oui.
0: C'est chez lui, à la maison.
14: Mm-hmm.
0: Et lui, pour lui dire où sont les produits, parce que là je suis en train de faire le linge.
14: Oui.
0: Il y a des taches dans les slips que j'arrive pas à rattraper.
14: Bon, mais écoutez, moi je vous laisserai la commission.
0: La grosse, c'est pas la peine parce que il l'a déjà faite. Hein.
14: Pardon?
0: Il l'a déjà faite.
14: Il a déjà fait quoi?
0: La commission.
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15: Oui, bonjour.
11: Oui, bonjour madame. C'est bien le magasin de meubles?
15: Oui.
11: On a choisi votre établissement pour devenir le nouveau siège du Parti des Républicains.
15: Vous voulez vous installer dans mon magasin?
11: Voilà, c'est ça, absolument.
15: Pour faire quoi?
11: Alors, on aura des réunions des membres du parti deux fois par semaine.
15: Alors, on peut pas faire votre activité et pendant que moi je travaille avec des clients.
11: Non, à la limite, vous vous mettez sur le côté le temps.
15: Donc je déménage pendant que vous travaillez.
11: Ah c'est très gentil, merci de votre compréhension.
15: Non, mais ça va pas le faire. Mais imaginez, quand vous faites une réunion, vous n'avez combien?
11: Alors, justement, vous avez combien de sièges en stock? Parce qu'il faudrait qu'on puisse...
15: Et monsieur, je suis un magasin. C'est comme si vous allez dans un magasin de literie. Vous n'allez pas faire dormir les gens dans les lits.
11: Alors non, on n'a pas besoin de lits, pardon, vous n'avez pas compris. Nous, c'est les sièges.
15: Mais j'ai bien compris, mais j'ai des clients dans mon magasin. Ça veut dire que j'arrête mon activité.
11: Voilà, c'est parfait.
15: Non, mais vous n'avez pas l'accord quand même de mon directeur général.
11: Si vous voulez, on s'est mis d'accord entre nous, dans le sens où on a voté, et à la majorité, c'est vous qui avez été élu.
15: Oui, J'ai pas le choix. Et...
11: Vous m'avez pas dit en stock, vous avez combien de sièges?
15: Je vais vous donner un numéro de téléphone. Vous allez téléphoner à un responsable juste au-dessus de moi.
11: Ah, il y a un responsable au-dessus de vous?
15: Ah, bah oui, non, moi je suis juste le directeur du magasin.
11: Ah, oui, oh là là!
15: Ah, oui, moi je suis que le sous-fifre, hein, si vous voulez.
11: Vous auriez pu me le dire tout de suite, excusez-moi, mais là j'ai perdu un temps fou.
15: Ah, bah carrément, vous avez perdu un temps fou.
11: Bon, et vous pouvez pas me le passer?
16: Oui, bonjour.
11: Ah, vous êtes le patron du patron?
16: Attendez, je comprends pas, là. C'est un parti politique, ça?
11: Ah, bah oui.
16: Mais qu'est-ce qu'on vient faire là-dedans, nous?
11: Étant donné que vous avez une certaine surface et qu'en plus vous avez pas mal de sièges pour accueillir
16: mais
11: les.
16: Mais monsieur, vous allez pas passer du tout, mais qu'est-ce que c'est que cette affaire-là?
11: Bah, c'est-à-dire qu'il faut au moins que je mette des banderoles, vous voyez, pour annoncer l'ouverture du siège.
16: Donnez-moi votre nom, votre numéro de téléphone.
11: Alors, monsieur Martin?
16: Un numéro de téléphone.
11: Mais attendez, parce que, en fait, je vais passer, c'est plus simple, c'est ce que je vous disais.
16: Non, vous allez pas passer du tout.
11: Je peux être là dans quoi? Dans une vingtaine de minutes, si vous voulez?
16: Non, je ne veux voir personne. Ici, c'est un endroit privé, monsieur. Vous n'avez pas à venir chez moi comme ça. D'accord?
11: Moi, j'aurais besoin d'un petit coup de main juste pour mettre les banderoles. Est-ce que, éventuellement, vous pourriez...
16: Ah, je crois que je vais appeler la gendarmerie, là.
11: Mais allô?
16: Il n'en est pas question.
11: Je vous entends, hein?
16: C'est que les républicains
17: installés ici pour faire quoi? Un meeting, en fait.
11: Vous n'avez pas raccroché? Bah, ça faisait longtemps.
15: Si vous voulez, je vous donne un autre numéro.
11: Ah, c'est à nouveau le subalterne.
15: Ah, bah, tout à fait. Vous pouvez téléphoner au 06.
11: Alors, 06.
15: 71.
11: 60. 11.
15: 71.
11: Oui, 11.
15: Non, 06.
11: Non, mais ça, je l'ai. 60. 11.
15: Non, ben recommencez, vous barrez ce numéro.
11: Alors, je barre. Alors, 06.
15: 06, 71.
11: 60.
15: Non.
11: Bah, enfin, excusez-moi, 06.
15: Bah, vous mettez bah, 06, 71, 33.
11: Alors, 30.
15: Non, 33.
11: Il y a un chiffre en trop, là, excusez-moi.
15: Bah, c'est, bah, vous en rajoutez vous-même.
11: Non, mais ça fait 06.
15: Je vais les dire un l'âne après l'autre. 0.
11: Alors, 0.
15: 6.
11: 6.
15: 3.
11: Non, vous m'avez dit 30.
15: Non, j'ai dit 3.
11: Ah bah, vous m'aviez dit 30 au coup d'avant. Bah,
15: 06.
11: Bah, 06, 30.
15: 33.
11: Donc ça fait 30 et 3, déjà, il y a 5 chiffres.
15: Bah, vous avez pas recopié un numéro?
11: Excusez-moi, vous d'abord. Hein. Dans ce cas, je vous donne mon numéro, on va voir si vous savez le recopier.
15: Oui, bien sûr, je vais savoir le recopier.
11: Bah, c'est vous qui me dites.
15: Allez.
11: 06.
15: 06.
11: 06.
15: 06.
11: 06.
15: 06.
11: 06, 06, 06, 06, 06, 06, 06.
15: Non, mais vous... Mais...
11: Ah, vous voyez, vous n'arrivez pas à le noter non plus.
18: Allô, Diranger?
19: Ouais, Diranger?
18: Oui.
19: Salut, comment tu vas?
18: Ça va?
19: Ouais.
18: Et Michel?
19: Ouais.
18: Ouais.
19: Alors?

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3: Le jardin.
4: Oh, le jardin, ça pousse. Hein.
3: Ah.
4: Ça a arrosé parce qu'il y a plu aujourd'hui.
3: Bah oui, oui, c'est ça. Oui. Il faisait beau dernièrement, ouais. Là, j'ai vu ça. Hein. Bon.
4: Allez, je t'embrasse.
3: Eh, hey, dis-moi.
4: Ouais.
3: Tu m'as pas dit, en fait, pour la météo.
4: La météo, bah, c'est il pleut.
3: Ah oui, bah c'est ça.
4: Ouais. Bon, bah, allez, je te laisse.
3: Hey, attends, hey, dis-moi, Gérard.
4: Ouais.
3: Tu m'as pas dit.
4: Quoi?
3: Pour ton canapé.
4: Mon canapé.
3: Bah oui.
4: Oui.
3: Comment il va, ton canapé?
4: Bah, il va bien.
3: T'as refait un peu ou pas?
4: Comment?
3: Tu l'as refait?
4: Ah non, c'est pas refait.
3: Ah bon?
4: Non.
3: Ah d'accord.
4: Bon, je te laisse, hein.
3: Ouais, elle dit, hé!
4: Ouais.
3: Au fait, attends. Hey. Ouais. Et la machine à laver, comment elle va?
4: Oui, il va.
3: Ah bah d'accord, bon.
4: Bon, je te laisse, hein.
3: Ouais, hé, hey, dis-moi, hé, hey, Gérard.
4: Ouais.
3: Sinon?
4: Sinon, il n'y a rien.
3: Ah bon?
4: Oui.
3: Bon.
4: Bon, allez, salut.
3: Hé! Hey.
4: Ouais.
3: Au fait?
4: Ouais.
3: Le parasol?
4: Ouais.
3: Comment il va?
4: Ouais, il va.
3: Il va bien, oui?
4: Ouais, il va bien. Bon, bon. Je te laisse, on attend. Hé,
3: hey, dis-moi.
4: Ouais.
5: Avec qui au téléphone?
4: Michel.
3: Ah, c'est qui?
4: C'est Christiane.
3: Ah, et bah, tu vois comment il va?
4: Comment?
3: Christiane, ça va?
4: Oui, ça va, Christiane.
3: Tu lui fais une bise?
4: Comment?
3: Tu es dans le jardin, non?
4: Non, elle est pas dans le jardin.
3: Ah bon, parce que... Avec la pluie...
4: Quand je vais te la passer un petit coup.
3: Ouais, un petit coup.
4: Michel.
5: Ben, quel Michel? Oh, Michel Beaugrand. Oh là là, c'est... Allô?
3: Salut, Christiane.
5: Michel.
3: Oui, ça va bien?
5: Bah, pas mal. Oui, mais mieux en ce moment.
3: Bah oui, avec la pluie.
5: Oui. Alors, bon.
3: Ouais.
5: Bon, ben, je vais vous laisser parce que...
3: Oh, excuse-moi, j'ai roté.
5: Quoi? Bon, ben, je raccroche, alors.
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6: Bonjour.
7: Oui, bonjour monsieur, je vous appelle parce que j'aurais besoin d'un teinturier.
6: Oui, pour teindre quoi?
7: C'est pour reteindre les murs et le plafond de mon salon.
6: Oui, nous on fait de la teinture sur toile, monsieur.
7: Oui, alors moi je n'y connais rien, je sais qu'il y a teinture acrylique, on m'a dit, teinture à eau.
6: Oui, mais enfin monsieur, vous avez rien compris de ce que je vous ai dit. C'est pas de la peinture, c'est de la teinture.
7: Voilà.
6: Teinture,
7: voilà,
6: avec un
7: c'est
6: T.
7: Ça. C'est-à-dire que vous employez des teintres.
6: Mais non.
7: Vous êtes teintre vous-même ou pas?
6: Non, pas du tout monsieur.
7: Ah bah peut-être que je pourrais parler avec un teintre.
6: Un instant.
7: Merci.
6: Oui, bonjour monsieur.
7: Oui, bonjour monsieur.
6: Nous ne sommes pas peintres, nous sommes
7: alors, excusez-moi,
6: teinturiers.
7: Je me permets de vous reprendre, vous dites peintre avec un P,
6: non.
7: C'est teintre avec un T.
6: Ah non, nous teignons du tissu en rouleau ou en palette.
7: Ah, au rouleau, vous teignez avec des rouleaux en fait.
6: Non.
7: Non, parce que moi les ouvriers...
6: Attendez, je voulais vous passer quelqu'un parce que vous n'avez pas l'air de comprendre.
8: Allô, oui. Moi je suis le responsable de production, qu'est-ce que vous cherchez exactement?
7: Alors, c'est que moi je voudrais embaucher un teintre.
8: Non. Nous on n'est pas les rois Merlin, ni Caston.
7: Comment ça les rois mages?
5: Le roi Merlin.
8: Non, c'est pas ça. Non, pas ça, monsieur. Non, c'est pas ça.
6: Monsieur, nous ne pouvons pas subvenir à vos besoins, nous ne sommes pas peintres.
7: Alors?
6: Je ne vous parle même plus que vous ne comprenez rien.
7: Là, vous me parlez pas.
6: Parce que ça commence à me chauffer, vous comprenez rien. C'est pas possible.
7: Ah bah ça va être moi qui comprends pas en plus.
6: Bah oui, c'est vous que vous ne comprenez pas.
7: Ah bah c'est la meilleure, celle-là.
6: Oui, c'est la meilleure.
7: Ah bah ça va être ma faute.
6: Vous êtes con ou quoi? Je m'excuse, mais vous êtes un rude connard. Si on vous dit qu'on peut pas vous le faire, on peut pas vous le faire.
9: N'importe quoi.
7: Comment?
9: N'importe quoi. Vous êtes fou, hein. C'est pas possible.
7: Allô?
6: Allô?
7: Oui, allô?
9: Vous savez ce que c'est un teinturier?
7: Bah, c'est quelqu'un qui fait de la teinture sur les murs et sur les plafonds, oui, qui met de, avec.
9: C'est un peintre, ça, n'importe quoi. Ça n'a rien à voir avec les plafonds, monsieur.
7: Bah,
9: faut arrêter vos conneries, non?
7: J'ai mon beau-frère qui est teintre en bâtiment.
9: Je m'en fous de votre vie, je ne le fais pas, point barre.
7: Non, mais est-ce que.
9: Merde alors!
7: Non, mais vous n'avez pas compris.
9: Mais merde alors!
7: Non, mais.
9: Je ne le fais pas, appeler un artisan.
7: Non, mais
9: je m'en fous de votre histoire de peinture, merde alors!
7: Écoutez, on va remettre les compteurs à zéro, on va effacer l'ardoise, on va repartir sur une bonne base.
9: Mais je vais pas venir, hein. J'en fais pas. Comment voulez-vous que je vous le dise?
7: Ah, mais je ne sais pas. Peut-être vous envoyez quelqu'un. Moi,
9: mais j'en fais pas.
7: Et alors, peut-être que...
9: Si... Mais arrêtez, mais donnez-moi votre numéro de téléphone, je porte plainte.
7: Il faudrait aussi, effectivement, reteindre les plaintes, parce que si on fait les murs et qu'on fait pas les plaintes...
9: Mais je vous ai jamais dit ça, n'importe quoi.
7: Vous me parliez de reteindre mes plaintes.
9: Je porte plainte.
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10: Sportif, bonjour.
11: Oui, bonjour, c'est le bar des sportifs.
10: Oui.
11: Ça va?
10: Oui.
11: Il est là, le poivreau, là, et il est en train de boire un coup au bar ou pas?
10: Lequel?
11: Lequel? Le pire, quoi.
10: Je sais pas, ça dépend, il y en a beaucoup, hein.

0: bar des sports.
1: Oui.
0: Ouais, il est là, le poivreau, là, au bar. Il est arrivé, il est en train de boire son coup, non?
1: Quel poivreau? Parce que j'en ai plusieurs au bar, moi.
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4: Bonjour.
5: Bonjour monsieur, c'est bien le supermarché en Bretagne?
4: Oui.
5: Monsieur Martin, les importationneurs Martin?
4: Oui.
5: Je vais vous apporter des artichauts brésiliens.
4: Ah, je sais pas, je suis pas courant.
5: C'est normal, je vous explique. Moi, je récupère des invendus d'artichauts au Brésil, hop, je les rapatrie, et après, vous avez plus qu'à les vendre en tant qu'artichaut breton.
4: Bah, attendez, je vais essayer de vous avoir mon collègue, hein, parce que je vais pas faire n'importe quoi.
5: Ah, bah oui, ce serait dommage.
4: C'est lui qui doit gérer ça. Ne quittez pas.
5: Merci monsieur.
4: Allô?
5: Bonjour monsieur, monsieur Martin à l'appareil.
4: Non, c'est toujours moi.
5: Comment ça, c'est toujours moi?
4: C'est toujours moi.
5: Ah non, c'est la première fois que j'appelle. C'est votre collègue de l'accueil qui m'a dit qu'il me passait le responsable des artichauts.
4: Non, mais c'est moi que vous venez d'avoir, monsieur. Vous êtes à la personne que vous avez eu en premier à la caisse, d'accord?
5: Ah oui, eh ben dans ce cas, repassez-moi la caisse, bonne idée.
4: Non, vous êtes à la caisse, monsieur.
5: Pas du tout, non, je suis même pas dans le magasin.
4: Oui, mais là, vous avez une personne qui est à la caisse dans le magasin.
5: Ah, eh ben passez-la moi cette personne.
4: Non, puisque vous êtes à la caisse, monsieur.
5: Non, alors toujours pas, pardon, je suis dans mon bureau à Martinville.
4: Oui, non, mais je sais bien, mais là, vous êtes à la caisse du magasin.
5: Ah non, alors encore une fois, vous n'avez pas compris. Moi, je ne suis pas sur place du tout.
4: Non, mais moi, je suis à la caisse dans le magasin.
5: D'accord, donc je vois pas ce qui vous empêche de me passer la personne de la caisse.
4: C'est ce que j'ai... Mais non, vous êtes en caisse, monsieur, j'essaie de vous passer une personne...
5: Non, alors, pardon, je sais pas pourquoi vous insistez pour que je sois présent dans le magasin.
4: Mais non, j'insiste pas, je vous dis que j'essaie de vous passer la personne...
5: Ah oui, j'aimerais bien, oui.
4: Alors, attendez, je vais essayer de vous... Ne quittez pas, hein.
5: Merci, monsieur.
4: Oui.
5: Bonjour, monsieur, votre collègue devait me repasser le monsieur de la caisse.
4: Mais non, il n'y a qu'une dame à la caisse, monsieur.
5: Ah tiens, ce serait pas la personne de la caisse que j'entends derrière?
4: C'est moi qui est à la caisse, monsieur.
5: Bah. Il y a quand même une deuxième personne.
4: Oui, mais qui est pas à la caisse.
5: C'est quand même compliqué, votre truc, hein.
4: Ah non, c'est pas compliqué, monsieur.
5: Bon, le chef des artichauts, c'est vous ou pas?
4: Mais non.
5: Ok, tout s'explique. La dame de la caisse m'a pas passé la bonne personne.
4: Ouais.
6: Oui, allô?
5: Bonjour, madame. Je cherche à joindre le chef des artichauts.
6: Ouais.
5: Parce que je dois vous déposer des artichauts brésiliens tout à l'heure.
6: De quel droit vous faites ça?
5: Du droit qu'après vous les vendez en tant qu'artichaut bretonniste et ça nous fait une belle affaire.
6: Mais c'est du détournement, c'est de la fraude, ça, monsieur?
5: Non, moi j'appelle ça du business.
6: Ouais. Non, mais vous êtes un voyou?
5: Oh, bah, voyou, tout de suite.
6: Oui, un voyou, oui.
5: Oh bah pardon de vous aider à rentabilifier mes artichauts.
6: Non mais ça va pas quoi, je fais quand même... Moi, je sais ce que je fais quand même, non? Foutez de ma gueule ou quoi?
5: Ouf.
6: Vous les gardez?
5: Ah bah non, si je les garde, comment vous allez faire pour les vendre?
6: Mais vous êtes pas bien ou quoi? Ça va pas, non? Allez, Ken Navo.
5: Pardon, mais qui est ce monsieur Navo?
6: Non mais vous avez un problème vous, c'est pas possible ça. Bah,
5: vous me parlez d'un monsieur Ken Navo que je ne connais pas.
6: Bon allez vous faire voir.
5: Non mais dites à monsieur Navo que je peux lui faire une facture, c'est pas un problème.
7: Oui, bah la facture, c'est moi qui vais la payer, monsieur.
5: Ah, bonjour, monsieur Navo, vous êtes donc le patron.
7: Et après, je vais payer en plus. Non, mais vous rêvez, là, monsieur.
5: Alors, justement, faut qu'on parle de ma petite commission aussi.
7: Non, mais... Et monsieur, comment?
5: Monsieur Martin.
7: Monsieur Martin. Non, voilà, là, on va rigoler, là.
5: Oh, bah, je confirme.
7: Ah, j'ai jamais entendu une bêtise pareille, hein.
5: Oh, bah, merci beaucoup, monsieur Navo.
7: Là, j'ai jamais entendu une connerie pareille, excusez-moi.
5: C'est très gentil. Bon, bah, je passe vous déposer les artichauts.
7: C'est ça, oui. Vous pouvez toujours courir.
5: Courir? Oh, bah, pas besoin, je suis en camion.
8: Bonsoir.
9: Oui, bonsoir, c'est le gardien de l'immeuble?
8: Oui.
9: Ah, très bien, bonjour, c'est la Poste.
8: Oui.
9: Dites-moi, on vous appelle parce que la semaine prochaine, on va vous mettre un facteur différent là, de remplacement jusqu'à la fin du mois de novembre.
8: Ah bon?
9: Ouais.
8: Ça sera pas la petite jeune?
9: Non, la petite jeune, elle va être déplacée juste pendant 2 mois, en fait.
8: Oh! Oh! Je mets bien.
9: Vous avez une grenouille dans votre loge?
8: Pardon?
9: Vous avez une grenouille dans la loge ou...
8: Non, c'est moi qui fais la grenouille parce que j'aimais bien la petite jeune, elle était gentille.
9: Elle est gentille, ouais. Mais l'autre, il est sympa aussi. Bon,
8: sympa.
9: Mais... Bon, le problème, c'est que c'est un monsieur de petite taille.
8: Oui.
9: Elles sont comment, vos boîtes aux lettres? Elles sont encastrées? Elles sont
8: encastrées.
9: Ah, merde. Il n'y a pas moyen de les descendre de 50 cm de... Notre facteur, il fait 1m16, hein.
8: Parce que le haut de la boîte aux lettres tout en haut doit être, je crois que c'est 1m80.
9: Ouais, il pourra pas. On va mettre un escabeau, alors.
8: Ouais, un d'une... Vous savez, les petits, là, de marche.
9: Oui. Bon, deuxième problème.
8: Ouais.
9: Ce monsieur nous vient de Chili.
8: Ouais.
9: Bon, on a eu des petits problèmes avec lui sur ses tournées, parce qu'il a beau être de petite taille, il est très, très chaud.
8: Ah.
9: Ouais, on sait pas ce que c'est un problème hormonal et quoi.
8: Mm-hmm.
9: On va dire, entre vous et moi, hein, c'est pas la peine.
8: Ouais, ouais.
9: Mais je préfère prévenir, il saute sur tout ce qui bouge.
8: Oh.
9: Ouais.
8: Ouais, non, et...
9: Alors.
8: Ici, je peux vous dire que il faudra pas.
9: Ben oui, alors justement. À Chili, j'ai eu des informations de la part de mon collègue l'Eurosper.
8: Mm-hmm.
9: Ils avaient trouvé des commerçants qui avaient été assez coopératifs pour éviter ce genre de problème.
8: Mm-hmm.
9: Quand il arrive sur les tournées dans certains endroits, ils avaient fabriqué, vous savez, des boîtes à chaussures, des cartons de chaussures, là.
8: Oui.
9: Ils avaient fait carrément un trou dedans et ils avaient mis de l'ouate à l'intérieur.
3: De quoi ?
9: De la ouate, dans la boîte aux chaussures.
3: La ouate du coton ?
9: Oui.
3: Oui.
9: Comme ça, ils avaient un trou dans la boîte. Et ils pouvaient, vous voyez ? Est-ce que c'est possible de faire ça, préparer ça ?
3: Et on la mettrait où, cette boîte à chaussures ?
9: Au pied des boîtes aux lettres, alors.
3: À toutes les cages d'escalier ? Moi, j'ai 14 cages d'escalier, hein.
9: Bah oui. Ah oui, mais c'est le seul moyen d'éviter un problème.
3: On est compte, il fait ça dans les cages d'escalier. Vous allez avoir des appels à non plus finir. Hein. Moi, je dis ça pour vous. Hein. Mais bon, moi, je veux bien les mettre au pied des boîtes aux lettres.
9: Est-ce que ça vous embête si on lui dit, voilà, il y a une boîte à chaussures chez le gardien ?
3: Ah ben moi, chez le gardien, je peux pas.
9: Pourquoi ?
3: Parce que moi, je vais à la loge qu'à partir de 5h jusqu'à 19h.
9: Oui, mais au moins s'il peut se soulager, voilà, dans sa boîte à chaussures au moins une fois.
3: Il passerait vers quelle heure ?
9: 8h.
3: À ce moment-là, je peux essayer de mettre une boîte à chaussures dans un local conteneur.
9: Ah bah voilà, à poubelle quoi.
3: Ouais, et il viendrait quand ?
9: Lundi. Bah, lundi il commence.
3: Ouais, moi il faut que je trouve une boîte des chaussures d'ici lundi. Parce que moi j'en ai pas chez moi là.
9: Bon, éventuellement, je peux vous en faire livrer 14.
3: Moi, je lui mets dans un local, et tous les matins, s'il a envie d'aller se soulager, lui laisse le local ouvert, il va se soulager. Mais à mon avis, il faut pas faire ça dans les halls. Hein.
9: Éventuellement, on peut pas demander aux gens de l'accueillir.
3: Non. Non, moi, je peux vous faire ça. On met une boîte à chaussures avec un trou dans un local conteneur, et quand il a envie de faire... Il va dans le local se soulager.
9: Hein. À ce moment-là, on mettrait sur la boîte, on écrirait « réservé au facteur ».
3: Bah, même pas, il n'y a que moi et le gars du ménage qui a la clé. Je lui dirais « je mets une boîte à chaussures, tu la touches pas
9: hein. ». Et vous avez ce qu'il faut pour faire le trou ?
3: Un tuteur ou un tournevis.
9: Ouais.
3: Ou des ciseaux.
9: D'accord.
3: Ça doit suffire, ça, pour faire un trou.
9: Ouais. Et c'est insonorisé, votre local ?
3: Pourquoi écrit ?
9: Ah bah oui.
3: Bah non, parce que c'est pas sonorisé. C'est des trappes qui donnent sur l'extérieur.
9: Ah oula.
3: Et ça, il est à ce point-là, le gars.
9: Ouais, il crie, il hurle même.
3: Hein. Oh, les gens, ils vont se demander ce qui se passe. Hein. Tout le quartier va l'entendre. Alors, si en plus de ça, on mettait ça dans les halls, imaginez-vous si vous me dites qu'il crie ou qu'il hurle.
9: Pendant 2 heures, puisqu'il fait ça pendant 2 heures quand même.
3: Ah, ça serait pendant 2 heures en plus ?
9: Oui.
3: Oh punaise ! Non, attendez, pendant 2 heures, il fait ça. Déjà, je risque de me faire engueuler parce que j'ai laissé la porte ouverte.
9: Mais on peut pas l'enfermer ?
3: Derrière lui ?
9: Oui.
3: Bah, il faut que je sois là quand il le fait.
9: Ah ben, il va venir vous voir, de toute façon. Avant et après. Parce que après, il faut qu'il vous ramène la boîte.
3: Bah non, la boîte, il allait dans le local.
9: Ah bah non, ouais.
3: Pourquoi ?
9: Ah bah, il faut récupérer quand même ce qu'il y a à l'intérieur.
3: Comment ça, il faut récupérer ce qu'il y a à l'intérieur ?
9: Comment ?
3: Moi, je vais pas récupérer ça.
9: Ah bah si.
3: Ah non.
9: Ah bah si.
3: Ah bah non.
9: Ah si.
3: Non, vous venez le chercher si vous voulez, mais moi, je récupère pas.
9: Ah si.
3: Je vous certifie que non.
9: Ah, je vous jure que oui.
3: Moi, je récupère pas des trucs comme ça.
9: Ah si.
3: Le tout, c'est d'avoir une boîte à chaussures pour lundi, et ça, j'en ai pas.
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10: Bonjour.
5: Oui, bonjour monsieur, c'est bien la charcuterie ?
10: Oui.
5: Je vous appelle parce qu'on m'a dit que vous vendiez du jambon fumé.
10: Du jambon de Savoie fumé, bien sûr.
5: Parce que moi, j'ai ma femme qui est passée, et elle m'a dit qu'il n'y avait pas les avertissements pour les mineurs.
10: Pour les mineurs ?
5: Oui, bah, du genre jambon fumé nuit gravement à la santé.
10: Regardez, j'ai l'étiquette dessus, je vais vous le faire voir.
5: Ah bah je la vois pas.
10: Mais comment voulez-vous que je vous le fasse voir ?
5: Bah je sais pas, vous m'avez dit que vous allez me faire voir.
10: Non mais moi non, je vais voir, je vous le lis, moi je peux pas vous...
5: Est-ce qu'il y a écrit que les mineurs ne doivent pas fumer ?
10: Ah mais c'est pas à nous qu'on le fume, c'est à nous. Hein.
5: C'est pas vous qu'on le fume, mais vos clients, ils le fument quand ils l'achètent. Ils fument du jambon.
10: Ils peuvent fumer du jambon ?
5: Ah bah bien sûr.
10: Oui, moi je savais pas qu'on fumait du jambon comme du tabac. Hein.
5: Ah bah on roule une tranche.
10: Ah bon ?
5: Et puis on la fume quoi.
10: Et puis ça brûle.
5: Bon, vous vendez du jambon fumé, vous fumez pas
10: mais
5: de jambon ?
10: Non, nous on fume pas pas de jambon. Vous m'avez appris quelque chose parce que je ne savais pas que si on vendait du jambon à des mineurs, qu'ils pouvaient le fumer.
11: Ah bah bien sûr, c'est comme le saumon. Hein.
10: D'accord.
11: Parce qu'après, c'est l'escalade. Hein.
10: Oui, oui.
11: Mais... ça commence par du jambon, après c'est la cigarette, après c'est la drogue.
10: Mais je savais pas, je vends pas de drogue, hein. Dans une charcuterie, on vend pas de drogue. Hein.
11: D'accord.
10: Bah, s'il faudrait qu'on vende de la drogue et puis des cigarettes, ce serait triste, hein, voilà. Je vais leur dire à tout le monde, quoi. Hein.
11: Est-ce que je pourrais peut-être parler à un responsable pour voir...
10: Voilà.
12: Oui, bonjour monsieur.
11: Oui, bonjour monsieur.
12: J'ai mes clients depuis 43 ans.
11: Vous avez un client qui a 43 ans?
12: Mais non, ça fait 43 ans que je suis là, monsieur.
11: Comment s'appelle ce monsieur de 43 ans?
12: Mais non, je vous ai pas dit que j'avais un client de 43 ans.
11: Ah, donc on change la version, d'accord.
12: Mais non, mais monsieur, dans toute la France, on vend des jambons fumés. Hein.
11: Ah bah voilà, donc on accuse les collègues en plus.
12: Mais non, mais monsieur.
11: Vous avez reconnu quand même...
12: Non, mais qu'est-ce que c'est que cette merde encore?
11: Je vous
12: Allô,
11: entends.
12: Bonjour monsieur, déjà tu me dis...
11: Allô?
12: Alors on n'a pas le droit de vendre des jambons fumés aux mineurs, moins de 18 ans. Hein.
11: Je vous entends toujours, hein.
12: Alors, je suis monsieur Martin.
11: Je suis toujours là, allô?
12: Ah non, c'est toi le téléphone, là.
11: Non, il est là, le téléphone, allô?
13: Allô, oui.
11: Oui, bonjour madame.
13: Mais c'est la première fois qu'on fait tour là.
11: Ah bah excusez-moi, mais enfin ça me semble quand même incroyable que vous puissiez vendre comme ça en toute légalitude du jambon fumé.
13: Il y a quelque chose qui va pas très bien chez vous. Un truc comme ça, je préfère avoir la personne en face de moi.
11: Quelle personne?
13: Bah, la vôtre.
11: Oui, mais enfin excusez-moi, mais là déjà entre le.
13: Non, mais dans ces cas-là, vous venez en face de moi, puis après on discute.
11: Ah bah là, on est un peu en face à face au téléphone. C'est quand même un
13: non,
11: petit
13: non,
11: peu.
13: Non, non, non, il y a pas de face à face au téléphone.
11: Ouais, c'est en quelque sorte.
13: Non.
11: Bah vous êtes face à votre téléphone.
13: Oui.
11: Moi aussi.
13: Bah, ça peut me foutre.
11: Comment ça, que ça peut vous foutre?
13: Attendez, moi j'ai des clients là qui attendent, j'ai pas de temps à passer à ça. Si vous voulez discuter avec moi, vous venez ici à ma boutique et on va voir.
11: Ah bah j'y suis, je suis derrière vous.
13: Rentrez.
11: Ah bah je suis rentré.
13: Ah bon?
11: Vous me voyez pas?
13: Non.
11: Bon alors attendez, je ressors. Vous m'avez vu sortir?
13: Non.
11: Bon alors je re-rentre.
13: Ouais.
11: Là vous me voyez entrer?
13: Bon, j'ai pas de temps à perdre, moi j'ai des clients. Au revoir monsieur.
12: Oh, de merde.
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15: Allô?
9: Oui, bonjour monsieur. Monsieur Connard Michel.
15: Oui.
9: Très bien. C'est la préfecture à l'appareil.
15: Oui.
9: L'Association nationale des gens qui ont un nom prohibitif.
15: À quoi?
9: Un nom prohibitif.
15: Ah bon?
9: Alors, je vous donne votre nouveau nom, monsieur Connard.
15: Parce que j'ai un nom à caractère prohibitif.
9: Ah non, c'est pas ce que je voulais dire, monsieur non. Connard. Hein. Attendez. Je prends la liste. Vous passez, s'il vous plaît, l'autorisation de monsieur Connard. Merci. Vous vous appelez dorénavant monsieur Martin.
15: Je suis Monsieur Martin à partir d'aujourd'hui.
9: Monsieur Martin Michel.
15: Monsieur Martin Michel. On va dire donc.
9: Voilà.
15: Vous me demandez de changer de nom qui est de père en fils pendant des générations et vous me demandez de m'appeler Monsieur Martin aujourd'hui.
9: Votre père était un connard aussi?
15: Bah évidemment, mon père, mon grand-père est de génération en génération.
9: Tous des connards?
15: Depuis X générations. Moi, j'ai pas du tout envie de changer de nom, hein, monsieur, je vous préviens tout de suite. Hein. Je garde mon nom de naissance, mais dans le secteur, il n'y a pas que moi qui s'appelle Connard. Mais pourquoi Connard? Faudrait que je change de nom et pourquoi que M. Lafeuille garderait son nom?
9: Vous avez 12 jours, hein?
15: Comment?
9: 12 jours, monsieur. Hein,
15: 12 c'est... jours? J'ai 12 jours pour changer de nom? Vous nous apprenez ça, il est midi et quart. Vous me dites que dans 12 jours, je m'appelle Martin?
9: Ah, attendez, il n'est pas midi et quart, M. Connard. Il est midi 20, M. Martin.
15: Hein. Bah, enfin, monsieur, c'est incroyable, ça. J'ai jamais fait de demande pour changer de nom, monsieur.
9: Ah, c'est pas vous, monsieur, hein, c'est
15: mais
9: un monsieur...
15: Qui s'est chargé de me changer de nom?
9: Attendez, je vais vous dire tout de suite, passez-moi le dossier.
15: Ah bah, j'ai un dossier en plus.
9: Un monsieur non, Lafeuille de Moncey-en-Belin.
15: Monsieur Lafeuille de Moncey-en-Belin qui me dit de changer de nom. Ah, c'est incroyable, ça. Et pourquoi qu'il s'appellera pas Connard, lui, ce monsieur Lafeuille, là?
9: Attendez, hein,
15: en vrai, ça. Et j'ai 50 ans. Là, et je vais changer de nom, alors que toute ma génération de famille s'appelle Connard depuis des générations. Mais ça, je comprends rien.
9: Mais monsieur Connard, excusez-moi, il n'y a pas qu'un connard qui s'appelle Martin, hein, il y en a trois.
15: On est trois en tout qui changent de nom. Hein.
9: Oui.
15: Ah, dis donc, ça, c'est pas vrai.
9: On va, attendez, parce que vous me dites qu'il y a un problème dans le dossier.
15: C'est... Ah oui, il y a un léger problème, là.
9: Monsieur, là, vous me passez les coordonnées de monsieur Lafeuille. On va appeler monsieur Lafeuille. Vous quittez pas, on va faire une conférence à trois, hein.
15: Je préfère encore m'appeler Connard que de m'appeler Martin, hein.
16: Allô?
15: Oui.
16: Allô?
15: Oui, monsieur, oui. Monsieur Lafeuille.
16: Oui, bonjour, monsieur.
15: Oui, bonjour, monsieur.
9: Monsieur Lafeuille.
16: Oui, bonjour, monsieur.
9: Oui, dites-moi, monsieur Lafeuille, la préfecture, l'appareil, l'Association nationale des gens qui ont un nom prohibitif. Nous venons d'appeler monsieur Connard ce matin.
16: Oui.
15: Oui. Ah, dis donc.
16: Allô?
15: Oui, monsieur Lafeuille.
16: Oui, bonjour, monsieur.
15: Oui, c'est monsieur Connard.
16: Oui.
15: Vous permettez de faire la demande à ma place à la préfecture de façon à ce que je change de nom et sans m'avertir du jour au lendemain, comme ça. Non, mais vous pourrez me dire aussi, pendant que vous y êtes, je suis marié, j'ai 5 enfants. Vous pouvez me dire aujourd'hui pour demain, vous allez vous marier ou quoi? Qu'est-ce que ça veut dire, ça?
16: Mais vous êtes monsieur Connard, celui de... alors.
15: Oui.
16: Ah, ben oui, parce que vous m'appelez pour me remercier.
15: Hein? Je vous appelle pour vous remercier.
16: C'est ça, non?
15: Ah, non! Oh là là! Non, je voudrais voir Claire. Claire,
16: ah, elle n'est pas là, hein? Elle n'est pas là.
15: Non! Non, mais...
16: Ma femme est absente, hein?
15: Non, je veux pas parler à Claire. Je voudrais voir Claire dans
16: Elle n'est pas là!
15: Ouais, mais il est sûr, en plus. Non, je veux pas voir Claire. Ah, mais c'est pas vrai.
16: Allô?
15: Mais qu'est-ce que c'est, ce charlot, là? Oui, monsieur Lafeuille.
16: Oui, allô?
15: Oui.
16: C'est monsieur Connard?
15: Oui.
16: Ah, monsieur Connard, je vous entends. Vous m'appelez pour me remercier et vous voulez que je vous passe ma femme?
15: Non.
16: Claire?
15: Non, je vous appelle pas pour vous remercier. Je m'appelle parce que dans 2 jours, je change de nom. Et alors, comment je vais faire, moi? Mais moi, j'ai jamais demandé à changer de nom. Ben, vous rendez compte?
16: Oui, ça y est, je prends mes papiers. Voilà, j'ai demandé que vous vous appeliez monsieur Martin.
15: Non.
16: Si.
15: Non.
16: Ben, je vous remercie de me...
15: Non, je vous remercie pas du tout. Vous changez mon nom, mais qu'est-ce que c'est que ça? C'est pas possible, ça.
16: Monsieur Martin?
15: Non, je suis monsieur Connard.
16: Je vous entends pas bien, monsieur Martin.
15: Je ne suis pas monsieur Martin.
16: Attendez, je remets mon sonotone.
15: Aïe, c'est pas vrai, ça.
16: Je remets mon sonotone.
15: Non, c'est pas vrai, ça.
16: Je vous passe Claire, hein, vous vouliez lui parler.
15: Claire? Mais non, mais je veux pas parler à Claire, moi. Qu'est-ce que vous voulez que je dise à Claire? Moi, j'ai rien à foutre.
16: Allô, oui.
15: Ouais.
16: Allô?
15: Oui, allô. Oh là là. C'est... Madame Lafeuille?
16: Oui, c'est qui à l'appareil? C'est monsieur Martin.
15: C'est monsieur Connard de...
16: Monsieur voilà. Martin.
15: Non, je suis pas monsieur Martin. Je...
16: Allô, monsieur Martin?
15: Non, je suis monsieur Connard.
16: Ah, monsieur Connard, il dit, il y en a encore, je croyais que tu les avais tous changés.
15: Parce que vous voulez tous changer les connards. Mais dites donc, vous allez avoir des problèmes, hein. Mais c'est dingue, ça.
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18: Oui, bonjour.
5: Bonjour, monsieur, c'est bien le bar à bière?
18: Oui.
5: Monsieur Martin à l'appareil, société de prévention alcooliste de Martinville, la SPAM.
18: Oui.
5: Je vous ai inscrit pour tester une nouvelle mesure anti-alcoolificatoire.
18: Oui.
5: Pour limiter la consommation, la taille de vos bières va être réduite.
18: Tailles de bière vont être réduites.
5: Voilà, c'est-à-dire que vous allez réduire le demi à 15 centilitres et la pinte à 30 centilitres.
18: C'est pas possible. 15 centilitres, c'est le galopin?
5: Non, le galopin, il passe à 5 centilitres.
18: Ah oui. Alors là, c'est...
5: Eh oui, mais rassurez-vous, je vous ai préparé des verres qui contiennent 5, 15 et 30 centilitres, mais qui sont marqués 15, 25 et 50.
18: Ah non, ça c'est de l'arnaque, on peut pas.
5: Non, il suffit de pas le dire au client.
18: Ah non, mais attendez,
5: Mais vous, par exemple, on vous demande 25 centilitres, vous remplissez le faux verre jusqu'au faux trait 25, mais en vrai, il y a 15.
18: Non, parce qu'on n'a pas le droit de mettre 15 centilitres dans du 25, même si c'est un faux trait.
5: Dans ce cas, si vous utilisez vos vrais verres, vous mettez 15 centilitres dedans.
18: Non
5: mais après, vous effacez le trait 25 et vous le remettez en dessous.
18: Je n'ai pas le droit, est-ce que vous le comprenez?
5: Non, pardon, mais si vous faites aucun effort, c'est sûr qu'on va pas y arriver.
18: Ça m'énerve, ce genre de fraude là, ça m'énerve.
5: Non, alors c'est pas tout à fait de la fraude.
18: Oui, c'est de la fraude, monsieur.
5: Non, parce que nous, c'est un truc anglais qu'on appelle la shrinkflation.
18: Non, monsieur, c'est de la fraude.
5: Ou shrinkflation.
18: C'est de la fraude.
5: De la shrinkflation.
18: Monsieur, c'est de la fraude.
5: Enfin, c'est un terme anglais qui veut dire.
18: Mais je m'en fous des anglais, on est en France.
5: Alors justement, à ce sujet.
18: Bonjour.
5: Bonjour, monsieur.
18: Vous pouvez pas m'imposer à moi, chef d'entreprise, me dire bonjour, je viens, je vous donne des verres en 15 et des verres en 30. C'est à un moment donné, je fais ce que je veux chez moi.
5: Sauf qu'il y a les Anglais, c'est ce que je disais.
18: Oui, mais je m'en fous des Anglais.
5: Ah bah faut pas, parce que j'ai déclaré que vous étiez une entreprise anglaise, justement.
18: Je suis pas une entreprise anglaise.
5: Vous inquiétez pas, je vous ai fait une double déclaration de double nationalité commerciale.
18: Mais vous êtes qui pour faire une double déclaration?
5: Monsieur Martin, c'est ce que je disais.
18: Oui, mais je m'en fous.
5: Ah bah oui, bah vous me demandez.
18: Vous êtes personne aujourd'hui dans mon entreprise pour décider de ce que vous faites dans mon établissement.
5: Non mais parce que moi, mon patron, il est britannique.
18: Mais je m'en fous.
5: Bah, c'est plus logique si vous dites que vous aussi vous êtes british.
18: Vous comprenez pas quoi dans le nom. Je vous jure que vous avez intérêt de m'enlever de peu importe où vous m'avez inscrit parce que je n'ai absolument rien signé.
5: Alors pour ça, je vous rassure, mon responsable a signé pour vous.
18: Eh bien passez-moi votre responsable.
5: Oula.
18: Y a aucun souci.
5: Vous parlez anglais quand même.
18: Ben non, je ne parle pas anglais.
5: Ok, bon bah je vous passe le patron, Mr. Martin.
18: Et puis je vous explique, j'ai des clients.
19: Hello, how do you do you do?
18: Mais non, mais c'est une blague.
19: Non, I am not a blague. I am Mr. Martin, the responsible.
18: Mais non, mais c'est vous.
19: Ah non, it's not moi.
18: Mais...
19: Hey, the proof, I parle anglais.
18: Ok, vous parlez anglais, mais vous avez la même voix.
19: Attendez, one second.
18: Mais non, mais...
19: Allô, c'est à nouveau Monsieur Martin, le français.
18: Mais vous avez la même voix.
19: Oui, c'est normal, c'est parce que Mr. Martin est mon beau-frère, donc forcément...
18: Ouais.
19: Eh oui, donc je vous apporte les verres.
20: Allô?
19: Eh, bonjour madame, d'accord.
20: Non, monsieur, on dit monsieur. Je suis pas madame, moi.
19: Oh, bah, je pouvais pas savoir.
20: Ouais, non, mais j'ai pas l'aspect d'une dame, hein. Fais attention.
19: Bah, justement, comme je vous vois pas, je peux pas deviner.
20: Ouais, mais enfin, la voix quand même.
19: Ouais. Enfin, en tout cas, je vous ai bien inscrit sur ma liste de participants.
20: Ah, non, mais vous m'avez inscrit, mais moi, je me suis pas inscrit, donc, j'en ai rien à foutre.
19: Ah oui, mais excuse me, en tant qu'entreprise anglo-britanniste, vous êtes obligé.
20: Mais c'est quoi,
19: comment ça, quoi?
20: Qu'est-ce que vous me racontez, là?
19: Ah, attendez, laissez-moi deviner, c'est un crapaud.
20: Hein?
19: Bah, quoi? Vous imitez le crapaud? J'adore ce jeu, attendez, je vous fais un animal.
20: Mais je m'en fiche.
19: La mouette?
20: Je m'en fous.
19: Ah non, flûte, ça c'était le corbeau, alors attendez.
20: Tu raccroches.
19: La mouette?
20: Putain.
19: Ah non, encore raté, attendez.
21: Oui?
22: Bonjour madame, c'est le tribunal de Nancy à l'appareil.
21: Oui, bonjour.
22: Dites-moi, vous connaissez votre voisin qui habite au 1 rue de l'église, monsieur Jacob de la Molle?
21: Il est militaire?
22: Oui.
21: Il vient d'arriver à la Neuville.
22: Ah voilà, c'est ça.
21: Ouais.
22: Vous le connaissez?
21: Non.
22: Bon, il a été condamné par nous-mêmes, le tribunal de Nancy, à un travail d'utilité publique.
21: Oui.
22: Vous connaissez, je pense.
21: Oui.
22: C'est-à-dire que pour ne pas aller en prison...
21: Il doit faire du travail gratuitement.
22: Voilà. Donc, il viendra tous les matins chez les habitants de la rue de l'église pour tirer leur chasse d'eau.
21: Ah bon?
22: Alors, nous vous demandons de ne pas tirer la chasse d'eau une fois que vous irez aux toilettes.
21: D'accord.
22: Voilà. Donc, à quelle heure allez-vous aux toilettes?
21: Oh, bah, 7 heures du matin.
22: 7 heures. Donc, il se rendra chez vous à 7h10.
21: D'accord.
22: Hein, tous les matins. Et donc, il tirera votre chasse d'eau après que vous soyez allé aux toilettes.
21: D'accord.
22: Surtout, ne tirez pas la chasse d'eau, parce que si vous tirez la chasse d'eau vous-même, il ira en prison, hein.
21: Oui, bien sûr.
22: Vous comprenez, hein.
21: J'ai compris. Je vais mettre un papier dans les WC.
22: Et vous pensez que ça suffira pour...
21: Il y a mon mari avec moi, donc...
22: À quelle heure va-t-il aux toilettes, lui?
21: Ah, lui, il y va bien avant moi.
22: Ah.
21: Alors. C'est moi qui vais la dernière.
22: D'accord, donc on peut le faire venir à 5 heures, hein?
21: Bon, on n'est pas levé à 5 heures.
22: Oui, mais au moins comme ça.
21: Si, ah oui.
22: S'il vient à 5 heures, au moins on est sûr qu'il est sur place.
21: Ah, d'accord. 6h30 alors.
22: 6h30, c'est bien?
21: Oui.
22: Comme ça, long.
21: 6h30, oui, ça sera bon.
22: Comme ça, à 6h30, il vous accompagne aux toilettes. Hein, il reste à côté de vous.
21: Ah, d'accord, il sera à côté de moi?
22: Ah bah oui, madame.
21: Ah, bon, d'accord.
22: Ah, mais je vous rassure. Je vous rassure, avec les gendarmes, on va pas le laisser tout seul à côté de vous, évidemment. Il y aura, évidemment, dans vos toilettes, il y aura les deux gendarmes. Hein.
21: Oui, d'accord.
22: Et lui, donc, Monsieur Jacob de la Molle. Est-ce qu'il y a assez de place pour quatre dans les toilettes?
21: Ah ben, il est en profondeur. Hein.
22: Le
21: WC est en profondeur parce qu'il y a un escalier escamotable qui descend dans les WC.
22: D'accord. Donc... Comment ils vont se mettre? Comment ils vont se disposer à côté de vous quand vous
21: êtes... Eh bien, deux de chaque côté du mur.
22: Comment?
21: Deux de chaque côté du mur.
22: D'accord. Et vous?
21: Eh bien, au milieu. Au fond, au milieu.
22: D'accord.
21: C'est rectangulaire, hein, de toute manière.
22: Je note. Et est-ce que vous avez des pinces à linge?
21: Oui.
22: Est-ce que ça vous embêterait de leur en mettre sur le nez? Parce que ça, les gendarmes...
21: Une pince à linge sur le nez?
22: Ouais, vous imaginez quand même pas qu'on va laisser deux gendarmes à côté de vous pendant que...
21: Bah, j'en ai des pinces à linge, j'ai dans mon linge. Hein.
22: D'accord. Et est-ce que ça vous embête de le remettre sur le nez ou...
21: Bah, je peux l'ordonner.
22: Bon, bah, écoutez, c'est gentil. C'est très gentil. Et une fois par semaine, est-ce qu'on peut vous demander un petit service supplémentaire?
21: Oui, si c'est possible.
22: Merci. En fait, vous savez, une fois par semaine, les gens qui sont soumis à des travaux d'utilité publique ont le droit de voir leur famille. Est-ce que c'est possible, en plus des deux gendarmes, qu'ils reçoivent à ce moment-là dans vos toilettes en même temps leur famille?
21: Ah non.
22: Ça vous embête?
21: Oui.
22: Pourquoi? Vous êtes pudique?
21: Bah, pas plus que ça, mais enfin, déjà des gendarmes, ça fait quand même beaucoup de monde quand même. Hein.
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0: Oui.
1: Bonjour monsieur, c'est bien à la station-service ?
0: Oui.
1: Je voulais savoir si je pouvais passer cet après-midi pour vous rapporter l'essence en fait que j'ai pris. Finalement, j'ai changé d'avis, j'en veux plus.
0: J'ai apporté de l'essence ? Mais vous avez pris de l'essence dans quoi ?
1: Dans ma voiture. J'ai fait un plein de gasoil en fait ce matin.
0: Oui, mais ça, on va pas enlever le gasoil qu'on a mis dans la voiture ce matin. Faut pas y compter, hein.
1: J'ai entendu aux infos que le fuel domestique c'était beaucoup moins cher.
0: Vous n'avez pas le droit de rouler avec du fuel, voyons.
1: Ça, c'est vous qui le dites.
0: Je suis dans la partie depuis plus de 50 ans. Ça allait pas m'apprendre mon métier, non ?
1: Peut-être que le fuel n'existait pas encore à votre époque. Je ne sais pas.
0: Mais mais arrêtez.
1: Mais alors, j'ai mon beau-frère qui est à côté.
0: Mais votre beau-frère, il sait très bien qu'on n'a pas le droit de mettre du fioul dans des voitures, quand même.
1: Ah bah attendez, je vais lui demander.
0: Bah oui.
1: Martha,
0: vous lui demandez.
1: Est-ce qu'on a le droit de mettre du fioul dans les voitures ? Oui, on a le droit.
0: Bien sûr que non. Qu'est-ce que c'est que cette salade-là ?
1: Non mais vous avez vos cuves là, vous. Hop, on met le tuyau d'un côté
0: dans. Ça va pas, non. C'est complètement débile votre histoire là. N'importe quel pompiste ne vous reprendra pas.
1: Alors, excusez-moi, mais moi j'ai mon beau-frère. Lui, il est pompeur aussi.
0: Il est pompiste. Et il a qu'à vous le reprendre.
1: Ah bah non, parce que s'il lui dit que c'est pas un gasoil de contrebande que vous avez ou je ne sais quoi.
0: C'est ça, alors qu'on représente une marque, non mais oh, ça va pas, non ? Vous faites-le analyser, notre gasoil. Hein ?
1: Non mais je ne sais pas s'il est coupé à...
0: Et à quoi ?
1: Peut-être que vous mettez du fioul dedans.
0: Non mais ça va chez vous, oui.
1: Bon bah écoutez, passez-moi le responsable.
0: Ah bah oui, mais il va pas vous le reprendre. Et puis c'est tout. Oh...
4: Oui, bonjour.
1: Oui, bonjour madame. Comme j'explique au monsieur, ce serait pour vous rendre mon gasoil.
4: Ah bah, ça se reprend pas les carburants. Si vous contrôlez l'état, ça c'est plombé. Un contrôle, on fait pas ça comme ça.
1: Comment ça c'est plombé ? Vous vendez de l'essence plombée ?
4: Non.
1: Mais vous vous rendez compte que c'est illégal quand même.
4: Donc, attendez. Qu'est-ce que vous racontez là ? Je vous suis pas là.
1: Vous me dites que vous vendez du gasoil plombé ?
4: Non. Je vous parle pas d'essence plombée. Je vous dis que les citernes c'est plombé.
1: Non, excusez-moi, j'explique à mon beau-frère parce que là c'est quand même incroyable.
4: Non.
1: Je suis au téléphone avec la station-service. Le gars vend de l'essence plombée.
4: Qu'est-ce que c'est que ce délire ?
1: Vous savez que ça peut me bousiller le moteur, un truc comme ça, du gasoil plombé là.
4: Vous savez ce que c'est que du carburant quoi ?
1: Bah oui.
4: Qu'est-ce
1: oui.
4: Que c'est qu'un moteur ?
1: Bah,
4: vous savez ce que c'est qu'un plomb ?
1: Ah bah,
4: j'ai pas dit qu'il y avait du plomb dans le carburant. Je vous dis que les cuves elles sont plombées, c'est-à-dire que c'est fermé par un plomb, c'est tout.
1: Ah, on change la version.
4: Mais non. Mais de toute façon, pourquoi vous voulez toujours prendre votre gasoil ? Vous voulez rouler au fioul ? C'est interdit de rouler au fioul.
1: Ah bah excusez-moi, mais enfin c'est pas plus autorisé de vendre du gasoil au plomb, hein.
4: Ah non, là vous voulez mettre du fioul. Alors à ce moment-là, je vais prendre les matriculations de votre voiture et là je vais vous déclarer aux douanes.
1: Ah bah moi je vais vous déclarer d'abord.
4: Ah bah on y va.
1: Bah écoutez, j'ai mon beau-frère qui est douanier, je vais vous le passer tout de suite.
4: Allez-y.
1: Attendez, je transfère.
4: Oui, allez-y. Problème.
1: Oui, allô ?
4: Oui, bonjour.
1: Oui, bonjour madame, c'est le douanier Rousseau.
4: Le douanier Rousseau.
1: Oui, comme dans les tableaux.
4: Oui, d'accord, oui.
1: Comme dans les tableaux.
4: Le douanier Rousseau. Ouais. N'importe quoi, quoi.
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25: Aérospatiale, bonjour.
16: Bonjour madame, c'est bien l'aérospatiale ?
25: Oui monsieur.
16: Je voudrais la direction.
25: Ah, je suis désolée, là actuellement ils sont peut-être au repas, le secrétaire également. Ils pouvaient essayer de rappeler un peu plus tard.
16: Non madame, c'est urgent.
25: Oui.
16: Est-ce que vous pouvez leur transmettre un message ? Je retourne à mes observations pendant ce temps-là, moi. Il faut que je retourne voir l'évolution du phénomène constaté.
25: Ah. Ouais. Et on vous a dit de contacter une personne particulièrement
16: pour ça ? On m'a dit d'appeler la direction dès qu'il se passerait quelque chose. Donc vous avez de quoi noter ?
25: Oui.
16: Alors, je suis monsieur Robert Ledoux.
25: Oui.
16: Et donc j'ai un télescope, hein. Je travaille à mon compte. J'observe depuis 2 jours la Lune.
25: Oui.
16: Et on m'a demandé de faire mon rapport, hein. Je suis expert, hein.
25: Oui.
16: Voilà ce qui se passe, madame. D'après mes observations de cette nuit, vous savez que la Lune est de plus en plus visible.
25: Oui.
16: Parce qu'on est en période de pleine Lune, hein. Mm-hmm. Il y a une agitation. Donc j'ai observé une matière qui était donc à la base d'un cratère alors qu'elle n'y figurait pas la semaine dernière. J'ai fait un grossissement au 1/500 millième.
25: Ouais, 500 millième.
16: Mes observations sont formelles, madame. On a chié sur la Lune.
25: On a chié sur la Lune.
16: Oui, madame.
25: Donc, ça prouverait qu'actuellement, il y a quand même quelqu'un.
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26: Bonjour, vous êtes au centre des finances publiques de Mont.
27: Oui, bonjour.
1: Oui, bonjour madame. Je suis bien aux impôts ?
27: Oui, qu'est-ce que vous voulez savoir ?
1: Ce serait pour faire une déclaration.
27: Oui. Quel est votre problème ?
1: Alors, ô toi la femme qui est si pleine de féminitude.
27: Qu'est-ce que vous me dites là ?
1: Bah, c'est pour une...
27: Ah non, nous on fait pas les déclarations par téléphone. Hein.
1: Attendez, excusez-moi, parce que là, si vous me faites perdre le fil, je... Ô toi la femme qui aime l'amour.
27: Qu'est-ce que c'est vos conneries là, monsieur ?
1: Pardon ?
27: Qu'est-ce que c'est comme connerie ça ?
1: Bah, c'est une déclaration d'amour, excusez-moi. Enfin, je fais...
27: Ah, mais moi, c'est pas une déclaration d'impôt, ça.
1: D'amour ? D'amour.
27: J'en ai rien à faire, moi.
1: Ô toi la femme qui est célibataire ou alors en couple, mais dispo dans ta tête.
27: Qu'est-ce que vous voulez faire exactement là ?
1: Alors, c'est pour. En fait, c'est une déclaration d'amour à toutes les femmes, en fait, et même
27: mais
1: à
27: ça,
1: la.
27: Ça, j'en ai rien à faire. Vous êtes dans une trésorerie, monsieur. C'est pas une déclaration d'amour qu'on fait au trésor public.
1: Non, mais quand je dis c'est pas à vous, c'est aux femmes, à la femme en général, je dirais
27: ça
1: la femme.
27: Ça n'a rien à voir avec nous, ça.
1: Ô toi la femme qui a une tête, mais aussi des jambes.
27: Monsieur, ça n'a rien à voir avec nous.
1: Mais aussi des bras.
27: Vous foutez de la gueule du monde ou quoi ?
1: Ah bah tout à fait, madame. Oh, toi la femme qui ne porte pas de moustache.
3: Bonjour.
1: Ah, bah c'est plus le même monsieur.
3: Les déclarations d'amende ne se font pas au centre des finances publiques.
1: Alors sinon, j'ai une déclaration de vol ?
3: Non.
1: Alors, vous notez en même temps ? Alors,
3: non, non, ne me le lisez pas, monsieur, parce que j'ai un métier à côté.
1: À toi la femme qui a volé mon cœur.
3: Non, non, je suis désolée. Non, non.
1: Pourquoi ?
3: On peut pas diffuser,
1: pourquoi,
3: nous.
1: Pourquoi n'es-tu pas revenue, toi
3: monsieur,
1: la femme si...
3: Monsieur, ça suffit maintenant.
1: Bon, c'est donc une déclaration de revenus ?
3: Ce n'est pas une déclaration de revenus que vous êtes en train de faire, monsieur.
1: Si, alors j'ai une déclaration de revenus.
3: Mais votre déclaration de revenus, ça n'est certainement pas par téléphone.
1: Déclaration
3: non,
1: de revenus ?
3: Non, monsieur, je vous ai dit
1: pourquoi
3: de...
1: Pourquoi n'es-tu pas revenue ?
3: Monsieur.
1: Toi la femme.
3: Monsieur, votre nom, votre identification fiscale, et j'en réfère à ma direction.
1: Ah bah, je peux peut-être lui parler ?
3: À ma direction.
1: Oui.
3: Non, non, mais là, je prends note et j'envoie un mail à ma direction.
1: D'accord. Et je pourrais faire une déclaration de perte aussi ?
3: De perte quoi ?
1: Alors, à toutes les femmes qui m'ont fait perdre la tête.
3: Non, je... monsieur, ça, ce n'est pas à nous. Éventuellement mythique, peut-être.
1: Et déclaration de naissance ?
3: Non, monsieur.
1: Toi, la femme, tu as su faire naître...
3: Vous n'avez toujours pas donné votre nom, votre identité.
1: Tu as su faire naître l'amour dans mon petit cœur.
3: Monsieur,
1: toi, la...
3: je vais vous signaler. Alors, vous allez me donner votre nom, alors, votre adresse.
1: Martin.
3: Oui.
1: Identification Rire et Chanson.
3: Bien sûr.
1: La radio.
3: C'est-à-dire que nous avons autre chose à faire que rire et en chanson. Malheureusement, notre administration ne nous le permet pas encore.
1: Ah, mais moi, je vous le permets.
3: Mais c'est très gentil, mais pour l'instant, là, non.
1: Vous voulez que je vous fasse un mot ?
3: Si vous voulez, faites-nous un mot.
1: Nous sous-signer Rire et Chanson, vous autorisons à rire et chanter...
3: En dehors de nos heures de service.
1: Bon, ça peut faire passer la pilule en même temps si vous chantez les déclarations.
3: J'en suis pas certaine.
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7: Allô ?
8: Oui, bonjour, madame.
7: Bonjour.
8: Vous êtes bien, madame ?
7: Oui.
8: Bonjour madame. Le centre d'observation spatiale français à l'appareil en Guyane, vous nous entendez bien ?
7: Oui, très bien.
8: Nous vous appelons, est-ce que vous avez un jardin ?
7: Pourquoi ?
8: Parce que figurez-vous que vous êtes situé à 186 de latitude et 33 de longitude, à la perpendiculaire de l'orbite actuellement d'un satellite français. Donc nous allons vous demander, le toit est en quoi ?
7: Attendez là.
8: Oui,
7: allô ?
8: Oui, bonjour, monsieur.
7: Ouais.
8: Monsieur...
7: Ouais.
8: Oui, bonjour. Quelle est la nature du toit de votre habitation ?
7: Pourquoi ? Qu'est-ce qui se passe ?
8: C'est l'Agence Spatiale Européenne qui vous appelle.
7: Ouais, bah ouais. Et vous êtes basé où, là ?
8: Nous sommes en Guyane, à Kourou.
7: Ah, d'accord, ok, ouais.
8: Bon, nous ouvrons dans quelques minutes le SAS contenant les déjections... des trois spationautes qui sont actuellement en orbite géostationnaire. Et vous êtes situé à 114 de longitude sur 176 de latitude.
7: Oui,
8: donc
7: alors...
8: ça va être pile à la perpendiculaire de chez vous. Si vous êtes bien, monsieur...
7: Oui, tout à fait.
8: C'est
7: ouais.
8: Ça. Donc la fosse sceptique du satellite va s'ouvrir et 3 tonnes d'éjection, ce qui correspond à une année, vont être projetées, si vous voulez, traverser l'atmosphère et risquent de tomber à proximité de chez vous,
7: ouais.
8: En particulier, normalement, si tous nos calculs sont exacts, sur votre toit.
7: Ouais.
8: Alors, on a besoin de connaître la nature de votre toit.
7: C'est un toit avec des tuiles, hein ?
8: D'accord, donc ça devrait résister.
7: Mais j'espère, parce que sinon ça...
8: Donc, on va prendre des dispositions. Tout d'abord, je vais vous demander si vous avez une cheminée.
7: Attendez, bon moi je peux pas monter dans ma cheminée. Hein. Elle non. est à 15 mètres. Hein.
8: Non, vous montez pas, mais au sol, vous mettez un sac plastique à l'intérieur de votre cheminée, un grand sac poubelle si vous avez. Hein.
7: Mais ça doit tomber à quelle heure ça ?
8: 14h18, dans 3 minutes.
7: Bon écoutez, dans ce cas-là, ok, je vais le faire. Je vais le faire.
8: Alors, on patiente avec vous, monsieur.
7: Attendez, il faut peut-être que je rentre les voitures aussi. Hein.
8: Vous avez 3 minutes, vous n'avez pas le temps de rentrer les voitures.
7: Ah si, de toute façon, j'ai une bagnole neuve, je vais la rentrer.
8: Non mais monsieur, vous n'avez pas le temps de rentrer votre voiture. Les kilos d'excréments de ces astronautes vont vous tomber sur le toit, vous n'avez pas le temps de rentrer votre voiture. Le plus important, c'est véritablement, monsieur, de mettre un sac poubelle à l'intérieur de votre cheminée. Parce que si ça passe par la cheminée, vous allez être envahi par les excréments. Hein, donc... Déployez juste un sac poubelle à l'intérieur de la cheminée, s'il vous plaît.
7: Attendez, j'en ai 3. Hein.
8: Bon, vous inversez les turbos. Vous mettez en double propulsion les paraflex latéraux. Allô ?
7: On va voir, là.
8: Bien, alors...
7: Mais vous pouvez pas larguer ça au niveau de la mer ?
8: Attendez, monsieur, excusez-moi d'être vulgaire, hein, mais c'est quand même de la merde. On va pas balancer de la merde dans la mer.
7: Ouais, mais bon, vous me la balancez à la limite chez moi, quoi.
8: Non, mais monsieur, vous, c'est pas grave, parce que vous pouvez nettoyer, mais la mer, ça
7: pollue...
8: Non,
7: moi, je nettoie rien du tout, c'est vous qui allez nettoyer.
8: Pardon ?
27: C'est vous qui allez nettoyer. Moi, je nettoie rien du tout. Hein.
9: On est en Guyane.
27: Mais je m'en fous. Je m'en fous. C'est vous qui allez nettoyer.
9: Bah, je dirais aux spationautes de venir nettoyer, mais...
27: Non, mais je m'en fous.
9: Ah ouais, mais ils seront pas sur Terre avant maintenant une semaine. Hein.
27: Et c'est vous qui allez nettoyer. Ça, je vous prie de croire.
9: Allô ? Vous m'entendez, là ?
27: Oui, je vous entends.
9: J'entends un moteur.
27: Je suis en train de rentrer la voiture dans le garage. C'est tout, hein. Une bagnole neuve et je voudrais pas qu'elle traîne quelque chose, hein.
9: Ouais, mais monsieur, il est 14h17, là, hein. Il va falloir faire vite.
27: Non, mais j'en ai rien à foutre. Mais j'ai rentré la bagnole de toute façon. Celle-là, je l'ai rentrée parce que, bon, elle est neuve, hein.
9: Vous vous rendez compte, 3 tonnes de merde et...
27: Et après ? Moi, je suis dans la merde aussi, après.
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2: Oui, bonjour.
1: Bonjour madame, c'est bien ici pour les pièces auto ?
2: Oui, je vous écoute.
1: Je vous appelle parce que j'avais acheté il y a quelques temps des feux anti-brouillard chez vous.
2: Oui.
1: Et alors ça marche pas ?
2: Quand vous les avez montés, les feux anti-brouillard, c'est des feux anti-brouillard. Donc je ne vois pas pourquoi ça marcherait pas.
1: À partir du moment où les feux anti-brouillard ne font pas disparaître le brouillard sur la route ?
2: Mais ça fait pas disparaître le brouillard !
1: C'est bien, vous reconnaissez déjà que ça marche pas.
2: Mais je reconnais pas que ça marche pas. Si c'est des feux anti-brouillard que je vous ai vendus, ce sont...
1: Bah à mon avis, c'est des feux brouillard parce que quand je les ai mis, il y avait toujours du brouillard.
2: Donnez-moi votre numéro d'IMAT et puis on verra le problème.
1: Alors,
2: DC.
1: Non, B.
2: B. Bernard.
1: Non, c'est Martin, moi. Mon nom, c'est Martin.
2: Non, mais c'est votre numéro d'immatriculation de votre voiture.
1: Oui, alors, V.
2: Bah, V comme Victor.
1: Comment ça, Victor ?
2: Donnez-moi votre numéro d'immat.
1: Alors, F.
2: S comme Suzanne.
1: Suzanne, maintenant, mais n'importe quoi.
2: Bah, un S. Comme Suzanne ou un S ?
1: Qui est cette Suzanne ?
2: Mais non, bah, un S comme Suzanne.
1: Oui, mais enfin, je ne vois pas pourquoi cette Madame Suzanne serait mieux que moi, mon numéro d'immatriculation.
2: Mais c'est pas Madame Suzanne, c'est un S comme Suzanne. Suzanne, ça s'écrit bien
1: bon,
2: par un
1: si
2: S.
1: Si soi-disant elle est avec vous.
2: Mais elle n'est pas avec moi, Suzanne. Je vous dis un S comme Suzanne.
1: Avouez quand même que c'est louche, hein.
2: Moi, je voulais, c'était avoir votre numéro d'immatriculation de votre voiture.
1: Oui, bah, demandez à cette Madame Suzanne, puisqu'elle sait mieux que moi.
2: Mais j'ai pas de Madame Suzanne, mais attendez. Bah, revenez avec votre facture, parce que moi, déjà, je vois pas votre facture.
1: Oui, puis je vais venir, vous allez me la piquer.
2: Mais je vais pas vous la piquer, monsieur, attendez.
1: Non, mais je vois le truc, c'est-à-dire qu'on sera en train de discuter, puis il y a cette Madame Suzanne qui va prendre
2: mais
1: ce temps de faire.
2: Mais il y a pas de Madame Suzanne, ça n'existe pas, Madame Suzanne, c'est moi.
1: C'est vous, Madame Suzanne.
2: Mais c'est pas moi, Madame Suzanne, attendez.
1: Avouez quand même qu'il y a quelque chose de très bizarre.
2: Mais non, mais, oh, mais monsieur, attendez, monsieur, mais vous me prenez pour qui, là ?
1: Non, mais déjà, vous usurpifiez l'identité de cette Madame Suzanne qui, visiblement...
2: Mais il n'y a pas de Madame Suzanne, c'était votre numéro d'immatriculation.
1: Bon, je vais démonter donc les feux, là. Je vais... Oh, merde ! En plus, il y en a un qui est pété.
2: Non, attendez, monsieur. Là, si vous me rapportez un truc cassé, excusez-moi.
1: Vous me l'avez vendu comme ça ?
2: C'est peut-être moi qui l'ai fait tomber, là, que je vous ai au téléphone. Non, mais attendez, là, monsieur, c'est quand même bien vous qui l'avez fait tomber, c'est pas moi.
1: Ah bah non, c'est peut-être cette Madame Suzanne.
2: Mais il n'y a pas de Madame Suzanne, arrêtez vos conneries, il n'y a pas de Madame Suzanne. Madame Suzanne n'existe pas.
1: Bon, je vais vous faire une facture, du coup.
2: Oui, bah là, mon pauvre monsieur, là, votre facture, vous ne serez jamais payé, votre facture.
1: Ah bah je travaille pour vous et vous n'allez pas me payer en plus.
2: Mais vous travaillez pas pour moi, pas du tout, mais attendez.
1: Pour vous, pour Madame Suzanne.
2: Mais il n'y a pas de Madame Suzanne chez moi, allez.
1: Bon, je vous donne ma plaque quand même ou pas ?
2: Bah oui, je vous la demande depuis je sais pas combien de temps.
1: Bon, alors, donc F.
2: F.
1: F comme.
2: Bah je sais pas. Et après ?
1: F off.
2: S O.
1: F ou bouf.
2: Comment ?
1: Ouf.
2: Un O.
1: Vous l'avez retrouvé ?
2: Je peux pas l'inventer tout seul ! Comment voulez-vous que j'invente un numéro d'immatriculation tout seul ?
1: Bah c'est votre métier, vous êtes garageur quand même, donc...
2: Mais pas du tout, mais attendez, mais n'importe quoi, monsieur. Allez !
1: Bon, écoutez, ça suffit, passez-moi Madame Suzanne une bonne fois pour toutes, parce que là...
2: Mais j'ai pas de Madame Suzanne dans mon magasin ! Ça fait 10 fois que je vous le dis !
1: Alors, est-ce que je peux avoir son numéro, peut-être, pour la joindre, Alex ?
2: Mais elle n'existe pas ! Bon, allez, c'est bon, monsieur, allez, c'est bon.
1: Suzanne !
2: Non, mais monsieur, ça va pas du tout, là, je crois que...
1: Suze !
2: Allez !
1: Suzy !
2: Allez, c'est bon, monsieur.
1: Susu.
2: C'est bon, ça suffit.
1: Suzette.
2: Bon, allez. Au revoir. N'importe quoi.
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10: Fédération Internationale des Bourses, je vous écoute.
9: Bonjour madame.
10: Bonjour monsieur.
9: Les bourses de valeur.
10: Fédération Internationale des Bourses de valeur, c'est ici.
9: Très bien madame, je suis Camille Deledoux et j'aurais aimé savoir comment me fédérer.
10: Alors là, je pense que vous faites une erreur, monsieur, parce que Fédération Internationale des Bourses de Valeur, nos membres ne sont que des bourses.
9: Vous pouvez me répéter ?
10: Nos membres ne sont que des bourses.
9: Oui, c'est plusieurs bourses.
10: Mais ce ne sont que des bourses qui adhèrent à la Fédération.
9: D'accord, donc ces bourses adhèrent. D'accord, je comprends bien. Mais ce sont en même temps des membres, hein ?
10: Ils sont membres ou certaines, quand c'est une deuxième bourse qui est... Dans un pays, quand il y a deux bourses, la première est membre, la deuxième est associée.
9: Donc la deuxième bourse est associée aux membres ?
10: Oui.
9: Eh bien, je vous remercie, madame.
10: Il n'y a pas de quoi.
9: Au revoir, madame.
10: Au revoir, monsieur.
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27: Est-ce
5: super, bonjour.
1: Oui, bonjour madame, excusez-moi de déranger.
5: Non monsieur.
1: Je vous appelle pour la journée internationale des droits des animaux.
5: Oui.
1: Je vais faire, comment dire, une animation pour faire boire des animaux, pour montrer qu'eux aussi, ils ont le droit de boire un petit verre de temps en temps, quoi.
5: Ah, vous voulez faire boire des animaux, des boissons, c'est ça?
1: Voilà, oui. Vous avez des animaux qui boivent déjà ou pas?
5: Ah bah non, nous ils boivent de l'eau, mais boire des alcools, je pense pas, non.
1: Je sais que les chiens, parfois, ils aiment bien une petite, un petit pinard, une bière, un truc comme ça, quoi.
5: Ouais, d'accord. Ouais.
1: Parce que moi j'ai un petit mini-bar que je peux installer pour un petit mini-bar pour chiens, quoi, le canibar.
5: Ah ok, d'accord, ouais.
1: Je sais pas si vous avez déjà peut-être vu ça.
5: Non, j'ai jamais vu.
1: J'ai un petit barman, un nain, en fait, qui fait des cocktails pour chiens.
5: Ah ok, d'accord. Bah je vais vous passer à la vice-présidente, vous allez voir ça avec elle.
1: Hein. Bah écoutez, je vous en prie.
5: Bonne journée, au revoir.
1: Merci madame, au revoir.
11: Allô?
1: Oui, bonjour monsieur, excusez-moi de vous déranger. Je sais pas si on vous a expliqué le projet.
11: Ils ont le droit de boire un petit verre. Les chats et les chiens ont le droit de boire de l'alcool.
1: Exactement. L'idée, c'est de répandre le message, vous voyez ce que je veux dire?
11: Bah écoutez, moi, c'est ce genre de message. Je suis absolument contre l'alcoolisme, je suis absolument contre le tabagisme, ce qui est un autre débat.
1: Alors ça, oui, je voulais en parler après, justement.
11: Oui.
1: Est-ce que vous avez des chats qui fument?
11: Bah écoutez, je pense que vous frappez à une mauvaise porte.
1: Non mais excuse-moi, c'est juste que je suis peut-être un peu plus moderne que vous. Donc ça,
11: Je pense pas que ce soit une question de modernisme, je pense que c'est d'une imbécilité monstrueuse.
1: Donc,
11: et vous avez un chien chez vous?
1: Oui, bien sûr.
11: Vous boit de l'alcool?
1: Ah bah régulièrement.
11: Donc, ça doit être super hilarant.
1: C'est vrai que c'est drôle. Ouais. J'ai des vidéos, si vous voulez, je peux vous donner l'adresse.
11: Écoutez, non, ça je vous dis non tout de suite. On peut vous joindre à quel numéro, monsieur?
1: Alors, 03.
11: Oui.
1: 23.
11: Oui.
1: 65.
11: 65.
1: Ouais. 17.
11: Oui.
1: Donc,
11: attendez, 65
1: et 17. Donc, du coup, moi, je viens...
11: Il manque un numéro, attendez, c'est parce que notre téléphone, il fait des claquis, on n'entend pas tout.
1: Il fait des knackis?
11: Oui, 0323, après
1: 65.
11: Oui.
1: Knacki, 17.
11: 65, quelque chose entre deux, j'entends pas.
1: Encore? Bah,
11: oui, je suis désolée, mais on n'entend pas dans mon téléphone.
1: 65.
11: Oui.
1: Knacki, 17.
11: Alors, écoutez, je pense qu'on va arrêter cette conversation ici. Votre numéro de téléphone du genre 03-23-65-9-17, on s'en tamponne le coquillard de cette hilarité. Je pense que ça, c'est qu'un coup monté. Vaut mieux qu'on en arrête là.
1: Vous avez raison, c'est effectivement un coup monté. Je travaille pour le FBI.
11: Alors, bah, écoutez, on en reste là. Je n'ai plus rien à vous dire.
1: Un petit bisou quand même.
11: Je vous embrasse même pas parce qu'en fait je vous emmerde. Au revoir.
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13: Allô?
16: Oui, bonjour madame.
13: Bonjour.
16: C'est la mairie.
13: Oui.
16: Ah bonjour, je vous appelle. Je suis la nouvelle femme de ménage de monsieur le maire.
13: Oui.
16: Et je suis en train de faire le linge. Là, je voudrais savoir où il met ses produits.
13: La femme de ménage de monsieur le maire.
16: Oui.
13: Ah bah écoutez, là je peux pas vous dire, monsieur le maire n'est pas dans mes rues alors, je peux pas vous dire.
16: Si jamais il vous appelait.
13: Oui.
16: Pouvez-vous lui transmettre le message?
13: Oui.
16: Qu'il appelle donc Mireille.
13: Oui.
16: Chez lui, à la maison.
13: Mm-hmm.
16: Et lui, pour lui dire où sont les produits, parce que là je suis en train de faire le linge.
13: Oui.
16: Il y a des taches dans les slips que j'arrive pas à rattraper.
13: Bon, bah écoutez, moi je lui laisserai la commission.
16: La grosse, c'est pas la peine parce que il l'a déjà faite. Hein.
13: Pardon?
16: Il l'a déjà faite.
13: Il a déjà fait quoi?
16: La commission.
11: Bonjour.
1: Bonjour monsieur.
11: Non, c'est madame.
1: Ah non, c'est monsieur à l'appareil. Hein.
11: Oui, vous me dites bonjour monsieur, je suis une madame.
1: Oui, admettons.
11: Oui, donc bonjour monsieur.
1: Si vous voulez.
11: Oui, bon.
1: Je suis bien chez le poissonniste.
11: Oui.
1: On a acheté chez vous un médaillon.
11: Un médaillon de quoi?
1: Normalement, un médaillon, c'est un petit bijou circulaire, vous voyez.
11: Non mais...
1: Et alors, moi, c'est du poisson le truc que vous m'avez vendu.
11: Non mais attendez, attendez. Vous rentrez dans une poissonnerie, monsieur, pour acheter un bijou.
1: Voilà.
11: Quand vous rentrez dans une boucherie, vous achetez une baguette.
1: Alors là, vous n'avez rien compris. Oh là là, excusez-moi, mais vous mélangez tout.
11: Non,
1: hein.
11: Non, mais attendez.
1: Vous avez essayé de me vendre une baguette?
11: Non, j'ai pas essayé de vous vendre une baguette. Attendez, bougez pas. Je vais vous passer mon mari.
5: Quoi?
11: Pas de bijoux? Je vends pas de bijoux, moi. Médaillon.
1: Allô?
5: Ouais.
1: Ah, bah c'est madame.
5: Ouais, de quoi? Vous avez pris du poisson? Qu'est-ce qu'il y a? La différence, elle est où? Qu'est-ce qu'il y a eu?
1: Bah, ce qu'il y a eu, c'est que moi je demande un médaillon et qu'est-ce qu'on me donne? On m'a donné un morceau de poisson.
5: Bah, un médaillon ou un morceau de poisson, c'est pareil. Je suis poissonnier, je suis pas bijoutier. Vous y êtes plus, là.
1: Comment ça, j'y suis pas? Bah, si, j'y suis chez moi, là.
5: Oh, non, vous y êtes plus, là, monsieur.
1: Bah, je vous dis que si. J'y suis au téléphone, même.
5: C'est quoi ça? Je suis pas bijoutier, je suis poissonnier.
1: Alors, pourquoi vous m'avez vendu un médaillon?
5: Bah, non, qu'est-ce que vous racontez, là? Vous racontez des conneries, là.
1: Ah, bah, tiens, moi je vais vous le rapporter parce que j'ai gardé, heureusement, j'ai gardé le ticket.
5: Ah, bah, c'est pas la peine de venir ici.
1: J'ai gardé le morceau de poisson. Il y en a pour 3700 euros.
5: 3700 euros? Un morceau de poisson? Eh, c'est quoi? Vous nous dites que vous avez un ticket, il y en a pour 3700 euros.
1: Oui, bah, c'est moi qui l'ai fait, le ticket, parce que c'est ce que j'ai estimé sur la valeur du médaillon que je voulais offrir à ma femme.
5: Mais qu'est-ce que c'est?
1: Ah bah vous allez me le rembourser quand même.
5: Bah, bah non, bah quoi? Donc vous y êtes plus là?
1: Ah si, j'y suis au téléphone avec vous, en train de vous expliquer.
5: N'importe quoi là.
1: Allô? Oui, allô?
14: C'est quoi ce truc là? Médaillon, vous avez bien vu que c'est du poisson?
1: Ah bah j'ai vu en rentrant, en ouvrant le paquet, j'ai vu que c'était un médaillon en poisson.
14: Non mais hé, vous êtes carré ou quoi là? Bah allez chez l'ophtalmo, je vous conseille.
1: Alors déjà on dit ophtalmiste.
14: C'est quoi ce bazar là? Vous êtes carrément taré. Si vous ne savez pas reconnaître un poisson et un bijou, excusez-moi, vous avez un sacré problème.
1: Bah, c'est-à-dire que sur le coup, j'ai eu un doute, et c'est quand ma femme l'a mis autour du cou que je me suis rendu compte que effectivement.
14: Bah alors, non mais hé, ça va pas la tête là.
1: Moi je vais venir dans ce cas parce qu'il faut quand même me rembourser.
14: Oui c'est ça, bah certainement pas. Non mais vous êtes parti là. Non mais vous êtes carrément à la masse.
15: Oui, allô?
1: Ah, ça c'est le monsieur de tout à l'heure.
15: Venez, quand vous arrivez, on appelle la gendarmerie.
1: Ah bah moi je vais vous les passer les gendarmes, si c'est ça, je peux les appeler là.
15: Parce que vous croyez que j'ai peur?
1: Ah bah oui, je crois que vous avez peur de parler aux gendarmes.
15: Oh bah alors j'attends le gendarme.
1: Alors je connecte.
15: Mais oui, monsieur. Passez-moi le gendarme, allez. Mais comme si vous transférez, parce que vous croyez que les gendarmes vont accepter d'être transférés.
1: Allô?
15: Oui.
1: Gendarme historique, bonjour.
15: Ah, c'est le gendarme.
1: Bon. Oui, bonjour monsieur.
15: Non, je suis une madame moi. Bonjour monsieur, vous me dites. Moi je suis madame.
1: Ah bah alors moi on m'a dit qu'on me passait un monsieur. Hein.
15: Oula monsieur, vous êtes à la poissonnerie.
1: Vous vendez des bijoux?
15: Ah non, je vends pas de bijoux.
1: Brigadier Martin, je dirige le service des faux bijoux maritimes.
15: Non, des faux bijoux maritimes?
1: Absolument.
15: Non mais vous foutez de ma gueule monsieur.
1: C'est pas impossible.
15: Bien sûr.
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20: Allô?
22: Oui, bonjour madame, c'est l'université?
20: Oui.
22: D'accord, bon, l'inspecteur de la place des renseignements généraux à l'appareil.
20: Oui.
22: On vient d'apprendre dans un rapport que les lycéens voulaient vous prendre cet après-midi.
20: Ah.
22: Par derrière.
20: Ah.
22: Ouais, ainsi que la Sorbonne.
20: D'accord.
22: Donc ils vont être à environ, d'après nos chiffres, 150 000. Et ça, c'est les chiffres de la préfecture.
20: Oui.
22: Alors, on sait qu'ils veulent vous prendre par derrière. Hein.
20: Oui.
22: 150 000, ça fait quand même beaucoup.
20: Oui.
22: C'est énorme.
20: Non, bah oui, surtout qu'il y en a déjà du monde à l'intérieur.
22: Ah bon? Combien?
20: Je sais pas, les chiffres exacts, je ne sais pas.
22: Eh ben, ça va faire mal.
20: En plus, oui.
22: Mais écoutez, madame, je vous souhaite une bonne journée.
20: Oui, ben bah, merci.
22: Je crois qu'elle va pas être mauvaise.
20: Oui, je crois aussi. Je vous remercie.
22: Et puis je vous souhaite bien du courage parce que 150 000...
20: Bah oui, on va essayer d'assurer.
22: Bah je vous remercie.
20: De rien, au revoir
22: madame.
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1: Bonjour monsieur.
24: Je suis madame.
1: Tout à fait, bonjour monsieur.
24: Je suis madame.
1: C'est ce que je disais, bonjour monsieur. C'est bien l'élevage de porc?
24: Oui.
1: On va vous livrer cet après-midi, il y aura quelqu'un?
24: Livrer quoi?
1: Des prothèses dentaires pour les porcs.
24: Ça va pas, non? Non, vous vous trompez là monsieur. Moi j'ai plus le porc, hein. On n'a rien commandé du tout, non?
28: Ouais, c'est une minute. On n'a rien commandé,
1: j'ai plusieurs.
28: Plus le porc depuis 10 ans.
1: Allô?
28: Oh, il y a ma femme à côté. Qu'est-ce que c'est ce bordel?
1: Non, c'est pour votre livraison cet après-midi.
28: Mais ne sais pas le coup.
24: On n'a rien.
28: Le mec qui va venir chez moi, il risque de prendre un coup de fusil. Alors,
24: je vous garantis que s'il se présente après-midi, il risquerait de faire un sacré démarrage s'il repart.
1: Ah bah, il repartira dès qu'il vous aura filé votre facture.
24: Ah non, mais qu'est-ce que c'est ce bordel? Qui c'est qui vous a passé commande?
1: Ce qu'il y a, c'est que comme on avait ce stock et qu'il fallait l'écouler rapidement, parce qu'après...
24: Ah ouais, bien sûr. Et vous avez trouvé un pigeon, hein? Et vous comptez me le filer à moi, le pigeon? Eh bien, vous allez vous tromper, je vous le dis, hein?
1: Non, mais parce qu'on a fait la facture déjà à votre nom.
24: Vous avez un sacré culot? Oh, vous me faites une facture que je suis même pas au courant? Comment je fais, moi? Non, mais vous foutez de ma gueule ou quoi?
1: Non, mais excusez-moi, mais enfin...
24: Non. Je vous dis, là, je vais à la gendarmerie, je porte plainte.
1: Alors, je m'excuse, mais fallait pas confirmer.
24: Oui?
1: Oui, ah ben, c'est à nouveau, monsieur.
24: Je n'ai rien confirmé du tout. Alors là, vous vous trompez parce qu'on n'a pas de cochon.
1: Ah, voilà, vous changez d'avis.
24: Ben non, je change pas d'avis. Je vais pas commander des trucs que je n'ai pas besoin.
1: On vous a quand même mis 150 prothèses dentaires porcines.
24: Ça va pas, non? Vous voulez que... Mais vous êtes vraiment malade, hein? Non. Moi, je veux rien savoir du tout. C'est pas nous qu'on a commandé. Démerdez-vous.
1: Ah, bah si, on les a mis à votre nom, donc.
24: Non, vous rigolez. Qui c'est qui a signé? Qui c'est qui a commandé?
1: C'est votre collègue, là, que j'avais juste avant.
24: Ma femme, qui a commandé?
1: Ah, bah demandez-lui, elle m'a dit oui, elle a validé.
24: Elle a validé quoi? Des prothèses dentaires pour des cochons? J'ai pendant 40 ans j'ai eu des cochons. On n'a jamais entendu parler de prothèses dentaires.
1: Mais, à partir du moment où vous confirmez par téléphone, forcément.
24: Ah, parce que vous prenez les commandes par téléphone, vous?
1: Oui, ah, bah oui, bien sûr, oui.
24: Que vous aurez de mes nouvelles. Parce que j'ai pas intention de m'arrêter là. Parce qu'il y a 14 ans que j'ai plus de cochons.
1: Non, mais.
24: 14 ans que j'ai plus de cochons.
1: Tut. Ah, vous avez appuyé sur étoile.
24: Oui, à étoile.
1: Tut. Ah, je... J'ai entendu, étoile.
24: Et j'ai appuyé sur étoile.
1: Vous confirmez?
24: Mais non, mais vous rigolez ou quoi? Je confirme. J'appuie sur étoile, j'ai rien fait. L'autre, j'étais en train de boire mon café que je vais au docteur. Et vous me dites, j'appuie sur étoile.
1: Dring, dring. Et j'ai ma deuxième ligne qui sonne. Vous êtes en train de me rappeler?
24: Le téléphone, il sonne. Non, mais vous vous foutez de ma gueule.
1: Ah non, mais c'est vous, parce que... Tut. Ah, qu'est-ce que j'entends?
24: Vous allez me dire que j'ai appuyé sur étoile. Hein?
1: Oui, ah bah c'est bien de le reconnaître. C'est pas moi qui l'ai inventé, quand même.
24: Là, je reconnais rien du tout. Allez-y, allez-y, continuez. Non, mais qu'est-ce que vous... Vous êtes qui, d'abord? Donnez-moi votre nom.
1: Monsieur Martin.
24: Monsieur Martin. Vous êtes d'où?
1: De Martinville.
24: Vous faites pas de soucis. Je vais m'occuper de vous, monsieur Martin.
1: Non, mais c'est très gentil.
24: Non, non, mais vous êtes très gentil. Envoyez-moi la facture et on réglera ça au tribunal.
1: Bah, c'est super sympa, merci.
24: Je vais m'occuper de vous.
1: Ok, bisous.
24: Au revoir.
0: Allô?
3: Allô?
0: Oui?
3: Bonjour, monsieur.
0: Bonjour.
3: Je vous appelle parce que, voilà, j'ai besoin d'acheter des tampons.
0: Oui?
3: Et je voudrais savoir à quel prix.
0: Ah, il faut se déplacer, on ne dit pas comme ça.
3: Oui, mais non, mais moi j'en ai besoin pour l'année, voyez-vous.
0: Oui, mais il y a combien de lignes?
3: Des lignes, des oui. Fils, vous voulez dire de combien de boîtes de tampons?
0: Non, de lignes. De lignes.
3: Bah, ce que vous appelez la ficelle, quoi.
0: Oui.
3: Ah, la ficelle, oui. Bah, ça veut dire une ficelle par tampon. Moi, j'en consomme quand même pas mal, parce qu'à mon âge, on a des fuites. Hein. Ça fait à peu près une trentaine par mois. Il m'en faut entre 300 et 400.
0: Ah, mais vous voulez quoi exactement?
3: Des tampons.
0: Mais on fait pas ça, nous c'est les tampons, on fait les tampons pour... C'est pour mettre sur les factures?
3: Ah non, c'est pour mettre entre mes jambes.
0: Ah ben on fait pas ça, nous. Là, on fait des clés minutes, nous.
3: Des quoi?
0: Des clés.
3: Mais pourquoi ils disent des tampons, ils mettent dans le bottin?
0: Non, mais c'est les tampons, c'est pour mettre derrière les factures, c'est latex.
3: Ah ben du latex, voilà, ça peut aller le latex aussi.
0: Non, c'est pas ça, non. Non, on fait pas ça. Il faut aller à la pharmacie.
3: Oh, vous pouvez pas me dépanner.
0: Ah, mais non, papa, nous, on fait des clés minutes, on fait des clés.
3: Je vois pas ce que je vais faire avec des clés minutes.
0: Oh.
4: Merci.
0: Allô?
4: Oui, bonjour, monsieur.
0: Bonjour.
4: Monsieur Lamolle à l'appareil.
0: Oui.
4: Oui, apparemment, ma femme n'a pas bien compris ce que vous lui disiez, parce qu'en fait, elle a besoin de tampons hygiéniques, parce qu'elle a des fuites.
0: Oui, mais nous, c'est un magasin clés minutes. On fait des tampons, mais les tampons, c'est pour les tampons à texte.
4: Voilà, c'est ça, des tampons à sexe, c'est ça.
0: Mais non, là, c'est un magasin de clés minutes. On fait pas des tampons pour mettre entre les jambes.
4: Vous m'avez dit des tampons à sexe.
0: Non, mais non. Là, c'est un magasin de clés minutes. On fait pas de tampons à sexe, nous. Nous, c'est clés minutes. On fait des clés.
4: Comment?
0: Oh, merde.
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7: Ah oui, allô?
1: Bonjour monsieur, c'est bien la boucherie?
7: Oui, c'est ça.
1: Monsieur Martin, les brasseristes Martin, fabricants et distributeurs de bière?
7: Oui.
1: On a une canalisation de bière pression qui passe juste en dessous de chez vous.
7: Ok.
1: Et comme par hasard, grosse baisse de pression sous la boucherie.
7: Chez vous?
1: Exactement.
7: Et du coup, ça fait quoi, du coup?
1: Du coup, ça fait que du coup, on se demande, entre nous, s'il n'y aurait pas quelqu'un qui aurait creusé dans le sol de la boucherie pour mettre une tireuse à bière clandestine.
7: Ah nous, non, on n'a pas fait ça,
1: non. Non, mais vous voyez, on se met une petite tireuse dans l'arrière-boutique, l'air de rien, comme ça, entre deux clients.
7: Ah non.
1: Après, je comprends si on vous a donné des consignes, mais enfin...
8: Allô?
1: Ah, c'est madame.
8: Non, c'est monsieur, là.
1: Si vous voulez. Ouais. Monsieur Martin, à l'appareil, les brasseristes Martin.
8: Les quoi?
1: Bah, les brasseristes, ceux qui font de la bière.
8: Mmh.
1: Donc là, votre collègue me laissait entendre que vous avez fait un trou pour me pomper ma bière.
8: Non, j'ai pas fait de trou, non.
1: Pardon, mais j'ai quand même la pression qui tombe juste sous la boucherie, comme par hasard.
8: Pour avoir perdu de l'eau, faudrait que j'ai percé un trou.
1: Comment ça, perdu de l'eau?
8: Pour avoir une fuite.
1: Ah non, mais on parle pas d'eau, là.
8: Ouais.
1: Je vous parle de ma canalisation de bière pression qui passe juste sous votre boucherie.
8: Une canalisation de bière.
1: Voilà. Donc, comme votre collègue et vous me dites qu'il y a eu un trou.
8: Non, mais j'ai pas fait de trou, alors arrêtez avec vos trous.
1: Enfin, en gros, vous avez installé un truc pour me pomper en douce.
8: Ouais, pour tirer de la bière.
1: Ah, bah voilà, tout concorde. C'est donc pour ça que vous avez fait un trou.
8: Non, j'ai pas de trou chez moi, je vous ai déjà dit, ça fait trois fois, je vous le dis.
1: Vous avez quand même laissé entendre le coup de la fuite de bière chez vous.
8: Non, je vous ai dit que pour avoir une fuite, il faut que j'ai fait un trou. J'ai pas fait de trou, vous êtes dans une boucherie là, vous êtes pas chez un maçon.
1: Ouais, non, mais je sais comment on fait.
8: J'ai pas fait de trou, je viens de vous dire.
1: Ouais, enfin, un petit coup de chignolette, l'air de rien.
8: J'ai pas fait de trou, point, ok?
1: Et hop, on se branche sa petite tireuse clandestine dans ma canalisation à bière.
8: Ouais, donnez-moi votre nom d'entreprise là, s'il vous plaît.
2: plaît, il y a un petit souci chez vous là.
1: Alors, c'est toujours les brasseristes Martin.
2: Ouais.
1: Donc, je vais passer rapport à notre petit souci.
2: Ouais, bah allez-y, passez qu'on rigole deux minutes.
1: Ah bah j'espère bien. Oula. Dites donc, qu'est-ce que j'entends derrière vous là?
2: Ouais.
1: Ce serait pas le bruit d'un robinet à bière par hasard?
2: Mais j'ai pas de robinet, arrêtez de me saouler avec votre bière.
1: Ah bah justement si, j'ai l'impression que vous vous saoulez avec ma bière, oui.
2: Ouais, c'est ça, ouais, ça va être ça, ouais.
1: Ah tiens, tiens, les masques tombent. Ah, allô?
6: Allô?
1: Oui, alors, pardon monsieur, mais votre collègue a tout avoué.
6: Bien sûr. Vous avez que ça à foutre?
1: Je m'excuse, mais si vous, vous étiez brasseriste, est-ce que moi j'irais vous pomper en douce? Je ne crois pas.
6: Non, mais est-ce que j'ai pas autre chose à foutre que répondre à vos conneries?
1: Ah bah si on pouvait continuer un peu quand même, moi je suis pas contre.
6: Non mais bon, arrêtez de me faire chier avec votre fuite de bière.
1: Bon, pardon, mais si vous, vous aviez une fuite de viande, vous seriez bien content que je vous aide.
6: Une fuite de viande,
1: ouais. Ouais, écoutez, donc je vais passer tout à l'heure voir un peu le bazar.
6: Non, bah venez demain pendant que vous y êtes.
1: Oh bah oui, demain, non mais je vous vois venir.
6: Ouais, ouais.
1: Le temps que j'arrive demain, hop, vous aurez démonté le robinet à bière.
6: Ah bah oui, bien sûr, demain on va avoir démonté le robinet.
1: Voilà, et puis comme par hasard, il y aura un carrelage tout neuf.
6: Oh, ouais, c'est triste, vive la France. Hein.
1: Ah, ça je vous le fais pas dire.
6: Oh.
1: Et vive le Martin Land, tant qu'on y est.
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9: Allô?
22: Oui, oui, ne quittez pas monsieur, hein, c'est la station d'épuration l'appareil, ne quittez pas. Hein. Merci. Allô?
9: Oui.
22: Oui, bonjour, je voudrais parler à monsieur
9: Il est pas là, il travaille ce matin.
22: Ah, pardon, vous êtes son fils?
9: Oui, je suis sa maman, hein.
22: Ah, pardon, bonjour madame. Vous
9: bonjour
22: avez...
9: monsieur.
22: Excusez-moi, je...

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3: De la radio. C'est délicat, mais c'est pas grave.
4: Oui.
3: Allô.
4: Oui.
3: Ah, vous avez le thermomètre, madame.
4: Oui, oui.
3: Très bien. Donc, vous allez prendre votre température.
4: Oui.
3: Vous me dites quand vous avez introduit le thermomètre. Hein.
4: Ça y est, c'est fait.
3: Vous l'avez où, là?
4: À l'anus.
3: D'accord. Et on attend une petite minute.
4: Oui.
3: J'espère que ça se passe bien. Pas de difficulté pour l'introduction?
4: Non, non.
3: Parce que nous avons une plainte d'une dame du quartier, là.
4: Ah bon?
3: Elle nous a dit qu'elle avait un anus donc avec une qui faisait donc à peu près 50 centimes.
4: Mmh.
3: Et que là, depuis ce matin, elle était à 5 francs. Donc on lui a dit que c'était pas la peine de faire d'histoire pour 4,50 francs, bien entendu. Hein. C'est normal, hein, mais vous savez, il y a des gens qui se plaignent tout le temps.
4: Hein. Oui, oui.
3: Je vous dirai quand le sortir. Hein.
4: Oui.
3: Ça se passe bien.
4: Oui, oui.
3: Oui, ben, vous avez l'habitude.
4: Oh oui.
3: je parlais de la température.
4: Non, mais...
3: Bien.
4: Je peux l'enlever, là, non?
3: 2 secondes encore.
4: Oui.
3: Pour le plaisir.
4: D'accord.
3: Voilà, vous pouvez l'enlever.
4: 37,1.
3: Ah. Vous avez 37,1 dans les fesses, là?
4: Oui.
3: Ben, il y a des dames à qui ça ferait plaisir, hein?
4: Je sais pas. Ben, on sait jamais, hein?
3: Est-ce que vous pouvez recommencer?
4: Ben, écoutez, je vais le faire, oui.
3: Ben, je vous remercie. Ça fait du bien, non?
4: Ça fait pas de mal, de toute façon.
3: Heureusement qu'on n'est que tous les deux hein, au téléphone, vous imaginez. Hein.
4: Oui, c'est vrai.
3: Vous imaginez qu'il y a des centaines de milliers de personnes qui nous entendent. Ça serait quand même plus délicat. Hein.
4: Tout à fait.
3: Par exemple, si on était sur une radio.
4: Mais...
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5: Oui, bonjour.
6: Bonjour, monsieur, c'est bien le garage?
5: Oui.
6: Monsieur Martin, à l'appareil, les garages Martin?
5: Oui.
6: Oui, ah, vous connaissez les garages Martin?
5: Non.
6: Ah, parce que vous m'avez dit oui.
5: Non, je pensais que c'était monsieur Martin, parce que j'attends un appel de monsieur Martin pour sa voiture. Je pensais que c'était lui.
6: Oui, c'est moi, monsieur Martin, effectivement.
5: Mais non, mais c'est pas vous.
6: Bah si.
5: Non, vous me dites, je suis monsieur Martin, moi j'attendais l'appel de monsieur Martin.
6: Ah, d'accord, donc là vous pensiez que c'était monsieur Martin au téléphone?
5: Oui.
6: Eh ben, c'est ce que je vous dis, c'est moi.
5: Je pensais que c'était monsieur Martin, mon client, qui me rappelait.
6: Pardon. En revanche, je ne suis pas du tout votre client.
5: Non.
6: Non, parce que vous disiez que vous vouliez me refiler une bagnole. C'est très gentil, mais...
5: Mais je ne veux pas vous refiler une bagnole. Je vous dis, vous m'appelez, pourquoi?
6: D'accord. En fait, je suis en train d'ouvrir un garage juste à côté. C'est un endroit où on va réparer des automobiles.
5: Comme nous, oui.
6: Justement, il faudrait que je récupère votre fichier client.
5: En quel honneur?
6: À quelle heure? Eh ben, on peut dire à 8h45.
5: Non, en quel honneur?
6: Oui, eh ben, vous préférez 10h30?
5: Non, mais en quel...
6: Bon, dites-moi vous, à quelle heure je passe?
7: Bah, je vais pas vous remettre mon fichier client avec les adresses et les coordonnées téléphoniques.
6: Et bonjour, monsieur. Non, moi, je peux passer, c'est ce que je disais.
7: Pour avoir notre fichier client?
6: Ouais, l'idéal, ce serait si vous pouvez me la mettre sur une clé USB.
7: Bah, vous vous rendez compte? Vous êtes un quoi? Vous êtes un concurrent.
6: Oh là, je suis un quoi?
7: Un concurrent.
6: Hop, hop, hop, hop, c'est bien ce que j'avais entendu.
7: Un concurrent.
6: Oui, oh, bah, ça va, c'est pas parce qu'on fait le même métier qu'on a le droit de se dire des gros mots.
7: Mais je vous dis pas un gros mot, j'ai dit que vous êtes un concurrent.
6: Non, mais ça va recommencer en plus.
7: Mais, vous comprenez ce que je dis? C-O-N-C-U-R-E-N-T.
6: Presque.
7: Concurrent. Vous comprenez, quoi?
6: Non, mais si je passe.
7: Mais même passer, monsieur, je ne vous ne la donne pas.
6: Non, disons que vous la laissez traîner sur votre bureau nonchalamment, vous sortez prendre un café en oubliant la
7: non,
6: liste.
7: Non, mais vous plaisantez, monsieur?
6: Moi, bien sûr.
7: Non, mais vous rigolez?
6: Ah, mais complètement.
7: Bah, attendez, je vais pas vous donner mes clients. Vous vous rendez compte de ce que vous me demandez, là? Nous aussi, on a débuté un jour et nous aussi, on a fait notre clientèle.
6: Voilà, bah, votre clientèle, vous l'avez bien piqué à quelqu'un, à la base.
7: Ah, bah, non, pas du tout, monsieur. Bah, attendez, on va où, quoi? On n'a pas été piquer les clients des autres.
6: En plus, moi, je vous ai mis un avis sympa sur Google.
7: Ah, bien sûr, alors parce que vous nous avez mis un avis favorable sur Google, il faudrait que je vous donne ma liste de clients.
6: Bah, comme ça, tout le monde est gagnant.
7: Bah, vous êtes...
8: Ah non, mais attendez, je vous le dis tout de suite, moi je vais pas vous donner pour un mot sur Google.
6: Non mais je vous ai mis un avis 4 étoiles.
8: Non mais un avis 4 étoiles, déjà il y en a 5.
6: Ouais mais comme moi j'ai mis 5 à mon garage, j'ai préféré vous mettre que 4.
8: Non attendez.
6: Eh ben, c'est reparti.
9: Bonjour.
6: Bonjour madame, vous êtes la responsable?
9: Ah bah oui, bah oui.
6: Ah bah quand même.
9: Ah oui, mais je vous donnerai pas les infos.
6: Et si on échange?
9: Non.
6: Bah si, vous me donnez vos clients.
9: Non.
6: Et après moi, je vous redonne les vôtres.
9: Non mais vous comprenez pas le français.
6: Alors si vous préférez, je parle aussi l'étranger.
9: Ah non, pas du tout.
6: Ah si, allez-y, alors demandez-moi n'importe quelle langue.
9: Non mais apparemment vous...
6: Tiens, en anglais. I can parler English.
9: Foutez-vous de ma gueule en prime
6: What? Me footing your girl?
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3: Oui.

0: Bonjour madame.
1: Bonjour monsieur.
0: C'est la comptabilité perverse à l'appareil, hein?
1: Oui.
0: Pour l'URSSAF. Est-ce qu'on peut avoir la taille de vos seins, madame, s'il vous plaît?
1: La taille de mes seins?
0: Bah oui, madame.
1: Bah, que c'est que cette histoire?
0: Et c'est la comptabilité perverse, madame. Est-ce que vous voulez que je vous passe chef de service?
1: Écoutez, ça doit être du 85 ou 85, je crois.
0: 85, bonnet.
1: Petit.
0: Bonnet A?
1: Oui, sûrement.
0: D'accord. Je vous passe chef de service, madame.
1: Merci.
2: Merci. Allô?
1: Allô?
2: Oui, bonjour, madame.
1: Bonjour, monsieur.
2: Monsieur Robert Ledoux, chef du service de la comptabilité perverse. Donc, 85 bonnets A, c'est ça?
1: Oui.
2: D'accord. La forme, est-ce qu'ils sont en poire, en pomme?
1: Ah non, c'est armature même, parce que j'ai pas beaucoup de poitrine.
2: Bah, 85, ça se tient quand même, hein, on va
1: oui,
2: dire.
1: Enfin.
2: Est-ce qu'ils sont agréables à toucher ou est-ce qu'ils sont trop mous, pour vous, hein?
1: Oh, ben vous savez, les explications comme ça, moi j'abandonne, hein.
2: Mais madame, c'est la comptabilité perverse de la mairie. Alors? Est-ce que vous diriez qu'ils sont plutôt mous ou durs?
1: Moyen.
2: Ni durs ni mous?
1: Voilà.
2: D'accord. Alors, tour de hanche.
1: Tour de hanche, 95.
2: 95, d'accord. Vous mettez une gaine de maintien?
1: Oui.
2: Gaine de maintien. La couleur, couleur chair?
1: Oui.
2: Très bien. Je récapitule, madame. Hein. Vous avez donc une poitrine de 85 bonnets A.
1: Oui.
2: Armature.
1: Oui.
2: Les seins ni trop mous, ni trop durs.
1: Non.
2: Vous portez une gaine?
1: Oui.
2: De couleur chair.
1: Voilà.
2: D'accord. Bon. À la comptabilité perverse, nous faisons des échanges d'informations. C'est-à-dire qu'à chaque fois qu'un habitant nous donne des informations comme celles que vous nous avez données sur votre poitrine, nous donnons une information sur nous-mêmes.
1: Oui, oui.
2: Voilà. Alors, je vais vous donner, madame, la taille de ma bite. Vous avez de quoi noter?
1: La taille de?
2: La taille de ma bite.
1: Ah ben, je...
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4: Oui, allô?
5: Bonjour, madame. Je suis bien chez le boulangiste?
4: Oui.
5: J'ai acheté chez vous des pains au raisin la semaine dernière.
4: Oui.
5: Et alors apparemment, vous m'avez vendu des vieux pains au raisin.
4: Ah ça m'étonnerait, ça.
6: Impossible.
4: Je vous passe les pains au raisin, s'il vous plaît.
6: Allô? Oui, bonjour, monsieur.
5: Oui, bonjour, madame. Voilà, comme j'expliquais à votre collègue.
6: Non, monsieur, je ne vends jamais de produits de la veille, monsieur.
5: Non, mais c'est pas de la veille, là. C'était il y a plus que ça, apparemment.
6: Ah oui, bah bien sûr. Bah pourquoi pas de l'année dernière aussi.
5: Vous verrez très bien que les raisins qui sont dedans, ils sont tout secs, ils sont tout fripés.
6: Ah bah les raisins, oui, c'est fripé, hein. Vous savez comment on fait des pains au raisin?
5: Bah j'imagine avec du pain et du raisin, comme son nom l'indique.
6: Ah non, c'est pas avec du pain et des raisins, monsieur. Non, c'est du grand n'importe quoi que vous êtes en train de dire, monsieur.
5: Là, c'est pas des pains au raisin que vous m'avez vendu.
6: Ah bon, bah alors c'est quoi?
5: Bah c'est des pains aux vieux raisins.
6: Ah oui, bah bien sûr. Bah non, mais allons-y.
5: Vous verrez bien qu'ils sont tout secs, en tout cas, hein, ça.
6: C'est normal, monsieur. C'est des raisins secs. Eh, les pains au raisin, oui. Oui, c'est fabriqué avec des vieux raisins.
5: Ah, je vous ai entendu parler à votre complice là.
6: Non, c'est pas mon complice, c'est ma femme. Alors le complice est où? Attention.
7: C'est l'alcool, hein. Non, mais... la moquette.
6: Non,
7: hein.
6: Mais parce qu'on est des complices, hein. On est des bons à rien. Vous avez jamais acheté de raisin sec dans votre vie, vous, hein?
5: Bah, écoutez, moi j'ai mon beau-frère qui est fruitier, qui m'a vendu déjà des grappes de raisin, ça n'a rien à voir, hein.
6: Mais on met pas de grappes de raisin dans les pains en raisin, monsieur. Ah ben arrêtez de dire ça quand même. Les raisins secs. Non mais attendez, faut arrêter, vous connaissez rien. Qu'est-ce que c'est que ce délire là? Est-ce que vous savez comment on fait des raisins secs?
5: Bah on prend des raisins et puis on attend.
6: Oh non mais c'est du délire là.
5: C'est louche quand même cette histoire.
6: Mais qu'est-ce qui est louche? Non mais c'est quoi ce mec là?
5: Non mais je vois bien que vous essayez de me mener en barquette là. Vous
6: Ah oui mais bien sûr, bah mais pourquoi vous vous déplacez pas là à l'instant là?
5: Ah bah je vais vous rapporter donc les pains en raisin en fin de semaine parce que là j'aurais.
6: Mais non mais en fin de semaine c'est maintenant qu'il faut les ramener.
5: Alors début de semaine prochaine à la limite.
6: Ah ouais bah non mais attendez, alors fin de semaine maintenant c'est la semaine prochaine. Non,
5: écoutez
6: mais...
5: du coup je passerai mercredi.
6: Non, le mercredi je suis en repos monsieur.
5: Oui non mais là vous me parliez de mercredi prochain.
6: Mais c'est tous les mercredis, c'est notre jour de fermeture.
5: Non mais moi si je passe le mercredi suivant.
6: Je vous dis c'est mon jour de fermeture.
5: Ah aussi?
6: Bah quoi aussi, on a le droit de se reposer quand même, non?
5: Non bah enfin ça fait deux mercredis de suite quand même là.
6: Et alors?
5: Bon alors dans ce cas mercredi dans trois semaines.
6: Je vous dis que c'est mon jour de repos.
5: Encore?
6: Bah non mais, bah oui.
5: Dites donc, j'ai l'impression que ça tombe un peu souvent les jours de repos chez vous là.
6: Bah oui, non mais je vous l'ai dit dès le départ que j'étais en repos, alors arrêtez un petit peu là. Attendez, c'est mon boulanger qui est à côté de moi. Hein.
5: On va passer le mois, tiens, on va voir ça.
8: Allô?
5: Bonjour madame, vous êtes la boulangiste?
8: Excusez-moi, c'est monsieur.
5: Oui, c'est pas grave.
8: Si, c'est grave quand même.
5: Moi, on m'a vendu des pains avec des vieux raisins.
8: C'est pas des vieux raisins, c'est des raisins secs. Vous voulez en venir où, là?
5: Alors, c'est-à-dire que donc je vais vous les rapporter, c'est ce que je disais.
8: Pourquoi? Et pour quelle raison?
5: Ah bah, je vais vous les rapporter pour cause de séchisme.
8: De quoi?
5: Bah, pour raison de séchisme.
8: De séchisme?
5: Oui.
8: Et vous le regardez dans le lectionnaire, mais je crois que c'est pas marqué des séchismes. Alors, vous voulez carré ou vous voulez les pains en raisin?
5: Ah bah non, excusez-moi.
8: Ah non, je m'excuse de rien du tout, monsieur. J'aime pas qu'on me prenne pour un imbécile.
5: C'est quand même moi qu'on a pris pour un imbécile.
8: Pardon, sûrement pas. Si vous avez... Non. Alors là, je crois pas, non.
5: Ah bah moi, je crois que oui.
8: Eh bah moi, je crois pas. Et vous êtes où, là?
5: Alors là, je suis chez moi, là, c'est ce que
8: et
5: je
8: vous
5: dis.
8: Vous êtes où, chez vous?
5: Où, chez moi? Bah là, je suis dans le salon, sur mon canapé.
8: C'est où, chez vous? C'est loin?
5: Alors, loin, ça dépend. Par rapport à New York, je suis à environ 6000 km.
8: Non, mais... Ouais, c'est bon.
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9: Cabinet, bonjour. Veuillez patienter. Votre appel va être pris en compte.
0: Oui, bonjour madame, excusez-moi. Est-ce que vous pouvez remettre la musique, s'il vous plaît, parce que je fais de la batterie et je suis en train de travailler sur le tempo de la musique d'attente. Vous pouvez remettre, s'il vous plaît, merci.
9: Je comprends pas ce que vous me dites, là.
0: C'est le professeur de musique, là, de batterie.
9: Oui.
0: Et j'ai un élève, je me suis dit, tiens, ça, c'est une excellente musique d'accompagnement. Donc, si vous n'y voyez pas d'inconvénient, comme je suis avec un élève, là, je sais pas si vous entendez, qui est en train de travailler sa batterie. Est-ce que vous pourriez me remettre la musique d'attente, s'il vous plaît?
9: Non, au niveau de notre poste, on peut pas. Donc, non, la seule chose qu'il faut que vous fassiez, c'est... ça serait de rappeler. Je pense pas que je... Non, je suis en train de regarder. Je pense pas. La seule chose que je peux faire, c'est si vous m'en attendez, mais...
0: Ouais, voilà, c'est ça avec la musique. Parce que là, il est bien dans le rythme. Il a gardé le rythme, il faut surtout
9: pas... Oui, mais si vous met en attente, c'est que si vous passez sur un autre poste, donc ça va sonner sur un autre poste.
0: C'est comment l'air, déjà, là parce que là, il est en train de perdre le rythme, mon élève, et là, c'est embêtant.
9: Bah, moi, en plus, je la connais pas, parce que bon, comme...
0: Ça fait...
9: Ouais, ça se peut, je vous dis, moi, je l'écoute jamais, puisque... Oui.
0: C'est ça, non?
9: Oui, mais je dis, ça se peut, mais je peux pas vous dire. Puis bon, là, je suis sur un dossier, faut que je le termine avant de partir, donc j'ai pas tellement de temps.
0: Ah oui, c'est les impôts en ce moment.
9: Oui, voilà, c'est pour ça.
0: Voilà.
9: Bon, je vous dis bonne journée, au revoir. Allô?
0: Si vous pouvez en mettre la musique, s'il vous plaît.
9: Je sais pas, vous venez d'avoir ma collègue, elle vous a dit qu'elle savait pas comment faire, donc...
0: Continuez à se battre, il faut garder le rythme, il y a plus...
9: Ouais, mais vous allez pas nous appeler comme ça tout le temps, parce que on est un cabinet d'expertise comptable, vous allez nous bloquer notre ligne, là.
0: Ouais, mais madame, moi, mon problème, c'est que j'ai des cours jusqu'à 18h, hein.
9: Vous allez pas appeler jusqu'à 18h, j'espère.
0: Vous vous raccrochez, et je vais rappeler moi pour avoir la musique.
9: Bah ça va, vous gênez pas surtout, hein. Vous bloquez la ligne d'un professionnel et puis ça vous paraît tout à fait normal. Et c'est quoi ces manières?
0: Vous n'aimez pas la musique peut-être, hein?
9: Bah si, j'aime la musique, mais vous allez pas nous bloquer notre activité parce que vous avez décidé de vous utiliser notre musique. C'est grave ça.
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9: Oui.
5: Bonjour monsieur, c'est bien la boucherie?
9: Oui.
5: Monsieur Martin, société Martin Télécom.
9: Martin Télécom, c'est quoi ça?
5: Eh bien, nous sommes la première société téléphoniste à proposer une traduction instantanée par téléphone.
9: Oui.
5: Et justement, on fait des tests. Est-ce que vous avez reçu des appels en étranger ces derniers jours?
9: Non.
5: Ok, donc je vais activer maintenant le traductionneur.
9: Ça veut dire quoi?
5: Bah, c'est la machine qui traduit en direct vos appels. C'est inclus dans l'option internationale.
9: Mais on n'a pas de demande d'option à l'international.
5: Ah bah, ça tombe bien, c'est inclus aussi sans l'option internationale.
9: D'accord.
5: Donc j'active la machine. Tup, tup, tup, tup, tup.
9: Oui.
5: Et à partir de maintenant, quand on vous parle en anglais, vous l'entendez directement en français. Démonstration.
9: Oui.
5: Hello mister, I am parling English, but you entend me in French.
9: Comment?
5: Incroyable, no? You entend in French.
9: Ouais, non, vous parlez anglais, ouais.
5: Yes, but me, you entend en French.
9: Non, c'est toujours en anglais.
5: Touloulout. Alors, pardon, j'ai désactivé. Vous m'entendiez en quoi, là?
9: Là, je vous entendais en anglais, mais pourquoi vous me parlez de traduction, là, de téléphone?
5: Oh là là, il y a un bug. Attendez. Allô?
9: Ouais.
5: Là, je vous parle en anglais. Vous m'entendez en quelle langue?
9: En français.
5: Tout, tout, tout. Ok, bah écoutez, super, comme ça, c'est activé.
9: Mais pourquoi vous me demandez d'activer ça? Moi, on vous a rien demandé sur là-dessus. On n'a jamais demandé à qu'on traduit
5: pardon,
9: en français.
5: Pourquoi vous me parlez en étranger?
9: En étranger?
5: Bah oui, je vous entends en anglais maintenant.
9: Allô?
5: Bonjour, monsieur. Alors, pardon, vous m'entendez en français?
9: Oui, moi, je vous entends bien en français.
5: Ok, on va tenter un inversage. Dites-moi un truc en anglais et je devrais l'entendre en français.
10: What's your name?
5: Pardon?
10: What's your name?
5: Non, mais dites-le-moi en anglais, pas en français.
10: Non, là, je vous ai parlé en anglais.
5: Ah non? Vous avez dit, c'est quoi ton nom?
10: Ouais, bah, en français, en anglais, je vous l'ai demandé.
5: Oh, qu'est-ce que c'est que cet imbroglio?
10: Oui?
5: Ah, j'ai un doute, là. Allô?
11: Oui.
5: D'accord. Bonjour, madame.
11: Ah non, c'est pas madame.
5: Ah bah, elle aussi, elle me parle en anglais.
11: Bon, non.
5: Là, vous m'entendez en quelle langue?
11: Moi, je vous entends en français.
5: Oh là là, et moi, je vous entends en espagnol, maintenant. Oui, parlons espagnolo.
11: Moi, parle espagnolo.
5: Parlez-moi en espagnol, je vais peut-être vous entendre en français.
11: J'ai pas une tête à parler espagnol, monsieur.
5: Ah bah, pour moi, si, vous avez une tête d'espagnol, vu que vous me parlez en espagnol.
11: J'ai déjà du mal à parler français, alors s'il faut encore parler espagnol, monsieur.
5: Attendez, je tente autre chose.
11: Oh non,
5: Allô, vous m'entendez?
11: Oui, je vous entends toujours, monsieur.
5: Oh non, c'est pas vrai, je vous entends en chinois maintenant.
11: Ah non, c'est pas possible, je dis pas mon chinois, monsieur.
5: Et en plus, il y a une dame qui pleure derrière. Je sais pas ce que vous avez dit en chinois, mais ça n'a pas l'air...
11: Une dame qui pleure, non, vous êtes dans une boucherie, monsieur.
5: Bon, bah, bougez pas, je tente un dernier truc. Allô ?
12: Vous êtes toujours là.
5: Oh lolo ! Ah bah maintenant, je vous entends en français, mais vous passez à la radio.
12: Passez à la radio ? À quelle radio ?
5: Ah, écoutez, c'est dingue ! Je vous entends sur Rire et Chanson.
12: Ah bah, Bruno, t'as passé à la radio.
5: Ah, tiens, vous aussi, vous avez un Bruno.
12: Ça, c'est magnifique.
5: Enchanté, Bruno, et goodbye, madame.
12: Mademoiselle.
5: Oh, pardon, je savais pas.
12: Allez, salut.
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13: Oui, allô ?
0: Oui, allô ?
13: Oui, bonjour.
0: Oui, bonjour, c'est service informatique de la mairie à l'appareil. C'est au centre de coiffure ?
13: Oui.
0: Dites-moi, on a des documents à vous faire parvenir, on aurait besoin de votre adresse email.
13: On n'a pas de... Pour l'instant, on n'est pas...
0: Attendez, c'est...
13: Enfin, ça sera bientôt fait.
0: Non, attendez, vous n'avez pas de modem
13: Ah non, pas du tout.
0: Ni à 56 000 bits ou même pas de KERM 65 000 ?
13: Ah non.
0: C'est pas vrai. Eh les gars, je viens avec le salon de coiffure. Ouais, ils n'ont pas de modem, ils n'ont pas d'email. C'est pas vrai.
13: Ben si.
0: Attendez, je vous passe le chef de service, il est mort. Qu'est-ce que c'est que ce travail ? Allô ?
13: Allô ?
0: Oui.
13: Oui, bonjour, monsieur.
0: Bonjour, monsieur. Qu'est-ce qu'on me dit, là ? Vous n'avez pas de modem ?
13: Ben non. Pourquoi vous rigolez ?
0: Vous n'avez pas d'email ?
13: Mais non.
0: Mais c'est pas vrai, ça.
13: Pourquoi ?
0: Mais... Alors, vous pouvez... Vous pouvez pas nous envoyer un email ?
13: Mais non. Non, mais attendez, là, à qui j'ai affaire, là ?
0: C'est le service informatique de la mairie, monsieur.
13: Mais peut-être, oui, mais moi, je suis désolé, mais je suis pas relié à Internet, moi. Qu'est-ce que vous me dites, là ?
0: Mais c'est pas vrai !
13: Mais pourquoi ? Mais si c'est vrai, monsieur. Bon, écoutez, qu'est-ce que vous voulez, exactement ?
0: Mais on a besoin de votre adresse email !
13: Mais on n'en a pas, monsieur. Bon, écoutez, moi j'ai autre chose à faire. Écoutez, qu'est-ce que vous voulez exactement ?
0: Bon, c'est pas grave. Donnez-nous le nom de votre serveur.
13: Mais on n'a pas de serveur.
0: Hey, mais votre provider !
13: Mais on n'a rien de tout ça. Mais... Bon, ok, d'accord. Moi, c'est pas ça à faire, hein ? Ok ? Voilà.
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13: Oui, allô, bonjour.
5: Bonjour madame, c'est bien la boucherie charcutiste ?
13: Oui.
5: Je vous ai inscrit sur la liste officielle des donneurs de boudin.
13: Des donneurs de boudin ?
5: Absolument.
13: À qui je vais donner du boudin ?
5: Bah, aux gens qui ont besoin d'un don de boudin.
13: Mais qui c'est qui m'a inscrit ? J'ai pas envie de donner de boudin.
5: Comment ça vous avez pas envie de donner de boudin ?
13: Bah, c'est vous qui me dites d'aller donner du boudin, j'ai pas envie de donner de boudin, moi.
5: Ah bah si, vous allez donner du boudin, parce qu'un donneur de boudin qui ne donne pas de boudin, c'est pas un donneur de boudin.
13: J'ai pas envie de donner de boudin, je vous connais même pas,
5: moi. Excusez-moi, mais enfin, vous avez déjà vu un donneur de boudin qui donne pas de boudin ?
13: Je vois pas pourquoi vous m'inscrivez à donneur de boudin.
14: Raccroche.
5: Ah bah, c'est le patron que j'entends derrière, peut-être.
14: Allô ?
5: Bonjour monsieur.
14: Non, c'est une dame déjà, c'est pas un monsieur ?
5: Oui, bon, disons, admettons.
14: Non, mais on va rien vous laisser du tout. On n'est pas donneur de boudin. Donnez-moi votre nom et votre numéro de téléphone, on va voir après.
5: Monsieur Martin.
14: Alors, monsieur Martin.
5: De toute façon, je passe, là, récupérer le boudin.
14: Non, terminé, vous me coupez plus la parole.
5: Non, mais excusez-moi, j'ai jamais été traité comme ça par un donneur de boudin, hein.
14: Non, mais on vous a pas demandé de nous inscrire non plus. On n'a rien signé avec vous. Terminé.
5: Ah, bah si, je vous ai signé.
14: Non, mais de quel droit vous signez pour nous ?
5: Du droit du donneur de boudin qui stipule que tout donneur de boudin qui ne s'oppose pas en disant je ne veux pas figurer sur la liste des donneurs de boudin.
14: On ne veut pas figurer sur la liste des donneurs de boudin, point final.
5: Alors ça, je le note pour l'année prochaine. En revanche, pour cette année, bon bah là, c'est trop tard puisqu'on vous a déjà inscrit.
14: Cette année, on n'est pas inscrit, on n'a rien accepté du tout. Mais vous prenez pour qui ?
13: Tu te ramènes à 18h, on va causer 2 minutes de boudin, tu vas voir.
5: Ah, c'est à nouveau madame, donc ?
13: Et tu te ramènes ce soir à 18h et on va causer de boudin, mais prépare-toi. Hein.
5: Ah, ça vous inquiétez pas, je suis toujours prêt pour un bon boudin.
13: Attendez.
5: Et c'est pas le. Non, c'est une autre dame.
13: Mais j'ai pas donné mon boudin, moi. Bah, et alors ?
5: Ah non, mais vous êtes pas obligé. Si vous préférez, vous me donnez de l'argent à la place.
13: Mais c'est encore pire. J'ai pas donné de l'argent. C'est ni l'un ni l'autre.
5: Sachez qu'il y a une autre solution.
13: Mais la solution de quoi ? Mais arrêtez.
5: Dans ce cas, vous me faites pas un don, vous faites juste un prêt de boudin.
13: Mais vous êtes cinglé ou pas, vous ? Je vais faire un prêt pour des boudins noirs. Bah, arrêtez vos conneries.
5: Non, mais je passe vous emprunter le boudin. Je vous le rapporte dans quelques jours.
13: Mais vous pouvez vous faire enfermer un petit peu de temps en temps, non ? Parce que là, reprendre un boudin noir, le ramener deux jours après, c'est pas la peine. Je sais même pas qui je parle au téléphone. Le visage, j'ai pas de visage devant les yeux.
5: Pas de visage. Ah bah attendez, je vais activer la vidéo.
13: La vidéo de quoi ?
5: Bah sur le téléphone.
13: Mais qu'est-ce que...
15: chute.
16: Bah, qu'est-ce que vous me faites là?
15: Vidéo activée.
16: La vidéo, la vidéo.
15: Vous me voyez là?
16: Bah, moi, je vous, vous appelez sur un fixe. Je peux avoir une appel vidéo sur un fixe. Mais vous êtes à moitié cinglé,
15: vous. Vous devez avoir peut-être une petite caméra. Vous savez, un dessin avec une petite caméra.
16: Une caméra. Attendez. Mais vous avez une vidéo d'un téléphone fixe. Déjà vu une téléphone fixe? Arrêtez de marceler quand même.
15: Alors, je vous marcelle pas.
16: Vous arrêtez vos conneries un peu là.
15: Mais enfin, si vous y mettez pas du vôtre.
16: J'appelle les flics.
15: Ah, bah, c'est moi qui les appelle, les flics. J'ai une ligne directe.
16: Ah, bah, tant mieux. Allez-y, on va rigoler.
15: Je sais pas, je vous les passe.
16: D'accord, faites-le. Vous êtes cinglé.
15: Allô, commissaire chef Martin à l'appareil.
16: Attendez, arrêtez vos conneries un peu là.
15: Ah, pas du tout madame, je dirige la brigade charcutiste. On me signale que vous refusez de donner votre boudin.
16: Donnez du boudin noir, déplacez-vous.
15: Très bien, bah écoutez, j'arrive avec monsieur Martin.
16: Bah écoutez, Martin, ouais, moi je suis Martin moi.
15: Ah, vous aussi?
16: Moi je suis Martin aussi. On est tous Martin, on est cousins. Vous savez pas ça, on est cousins.
15: Ah, cousin Martin, je t'avais pas reconnu, ça va?
16: Mais vous arrêtez, vous êtes cinglé.
15: Et donc, t'as des nouvelles de tata Martine?
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17: Allô?
18: Oh, non, t'es du allô?
17: Allô?
18: Oui, c'est la SPA?
17: Oui.
18: Ah, bonjour, dites-moi, j'ai roulé sur un lapin, là. Enfin, j'ai pas fait exprès, hein, j'étais sur la route et j'ai écrasé un lapin, quoi.
17: Oui.
18: Il est encore vivant. Je suis désolé, mais je voudrais savoir comment il faut faire, en fait.
17: Oui, bah, je peux pas vous dire. Moi, nous, on ne prend pas les lapins. On prend que les chiens.
18: Oui, non, mais je voulais vous demander comment il faut faire.
17: Il est blessé?
18: Oui, un peu, oui.
17: Vous le mettez dans une cage et puis quand il est rétabli, vous le relâchez.
18: Ah, c'est pas ça que je vous demandais. Non, en fait, je voulais vous demander comment on fait pour le préparer. C'est pour le manger, en fait.
17: Ah, d'accord. Bah, ça, vous demandez à un cuisinier, hein.
18: Mais vous savez pas comment faire un lapin, non?
17: Ah bah si, très bien, mais là, comme ça, par téléphone...
18: Attendez, j'ai un stylo.
17: Oh bah non, là, je regrette, hein, je n'ai pas le temps, monsieur. Appelez-moi plus tard.
18: Comment on fait ça?
17: Comment on fait? Il faut le dépecer, déjà, d'une part.
18: Et puis après?
17: Eh bah après, le découper, le retire.
18: Oui, et on lui coupe la tête ou pas?
17: Ah oui.
18: C'est avec un marteau ou avec un couteau?
17: Ah, je ne sais pas, vous demandez à un boucher. Moi, je ne suis pas boucher de nature, hein. Vous le dépecez... Et vous le découpez.
18: En rondins?
17: Non, pas aux oignons. Vous coupez les cuisses d'abord et après le tronc. Et vous préparez ça avec du beurre et des oignons.
18: Du beurre?
17: Voilà.
18: Des oignons?
17: Oui.
18: Des oignons, c'est ça?
17: Oui, des oignons, oui.
18: D'accord. Et, voilà. Et pour les rats, c'est pareil ou pas?
17: Ah ben non, les rats, on les détruit. Hein, ça.
18: Dites-moi... Je suis bien à la SPA, là, hein?
17: Oui, oui.
18: D'accord, à vous me rassurer.
17: Voilà.
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19: Allô?
5: Bonjour madame.
19: Bonjour monsieur.
5: C'est bien le magasin de bricolisme?
19: Oui.
5: J'ai acheté plusieurs outils.
19: Oui.
5: Il y a plusieurs problèmes. Je devais acheter un mètre de bricoleur.
19: Bah, c'est un mètre traditionnel, oui.
5: Voilà. Sauf que combien il fait?
19: De quoi, combien il fait? Je sais pas monsieur.
5: Ah, c'est ça, vous faites celui qui ne sait pas.
19: Bah, excusez-moi monsieur, mais vous parlez quand même à un conseiller vendeur monsieur. On vous conseille un mètre, c'est un mètre.
5: Ah bah non, justement. Quand j'ai tiré le truc qui se déroule là, ça fait 2 mètres.
19: Bah, vous demandez un mètre, c'est pas de notre faute à nous monsieur.
5: Ah bah si, je demande un mètre, vous me vendez 2 mètres.
19: Bah, non monsieur, non mais.
5: Non mais je veux dire.
19: Oh, non, mais je vais vous basculer sur le chef de secteur.
20: Dites-moi monsieur, vous avez demandé un mètre en rouleur, ouais.
5: Et alors, quand je suis arrivé chez moi, je déroule le truc et il fait 2 mètres.
20: Ah, vous auriez acheté un mètre qui fait 3 mètres.
5: Ouais.
20: Vous arrivez chez vous, il en fait 5.
5: 1 mètre plus 3 mètres, vous me dites que ça fait 5 mètres.
20: Pardon?
5: Vous essayez encore de m'arnaquer d'un mètre là?
20: Oh, mais vous rigolez ou quoi?
5: Vous avez une calculette?
20: Mais j'ai pas besoin de calculette, c'est un exemple monsieur, c'est 1, 2, 3 et 5.
5: Donc vous me dites 1 plus 3 égale 5.
20: Oh punaise, c'est un exemple, vous achetez un mètre qui mesure 3 mètres, vous avez gagné 2 mètres.
5: Par rapport aux 4 mètres.
20: Vous avez jamais parlé de 4 moi?
5: Bah 1 mètre plus 3 mètres.
20: Non mais stop, moi je peux pas passer mon temps à dire à 3 mètres c'est 1 mètre, 4 mètres c'est 2 mètres.
5: Et... 4 mètres c'est 2 mètres.
20: Mais vous êtes sérieux là?
5: Vous essayez quand même de me faire gober que 3 plus 1 ça va faire 5 et que j'ai gagné 2 mètres.
20: Ah oh bah ouais, certainement, ça doit peut-être être des pieds monsieur.
5: Ah oh bah de mieux en mieux.
20: Non mais vous êtes sérieux?
5: Non mais parce que un pied c'est 30 cm à peu près.
20: Oh, bon, je coupe la conversation, passez en magasin avec votre tricot de caisse et votre marchandise.
5: Je ne passerai pas avec mon tricot de caisse, passez-moi le responsable.
20: Oh.
5: Mieux que ça, je vais venir avec mon chandail de caisse, tiens. Ah, allô?
21: Oui, bonjour.
5: Oui, ah bah bonjour madame, je sais pas si vous avez expliqué.
21: Quand vous achetez un mètre, c'est pas la quantité de 1 mètre, mais mètre, il commence à 2 mètres.
5: Oh bah c'est n'importe quoi.
21: On appelle ça un mètre, c'est l'outil, c'est le nom de l'outil.
5: Parce que moi j'ai coupé le mètre en trop que vous m'avez vendu, donc je vais vous rapporter ce morceau-là.
21: Pourquoi vous avez fait ça monsieur? Vous allez me rendre des marchandises que vous avez bricolées dedans, coupées dedans. Bon, on verra ça ensemble. Passez me voir.
5: Quant à la clé anglaise, on fait comment?
21: C'est-à-dire?
5: Ah bah parce qu'il y a marqué Made in France dessus.
21: D'accord.
5: Donc c'est une clé française.
21: Mais monsieur, l'appellation clé anglaise, monsieur, c'est déjà le...
5: Il y a les pinces crocodiles aussi, ou alors là, c'est une catastrophe. Le petit truc autour, c'est du plastique.
21: Bah, c'est du plastique, monsieur. Pourquoi je vais pas que c'est pas du plastique?
5: Oh, bravo, très bien.
21: Bah oui, monsieur, vous l'avez bien vu, c'est en plastique.
5: Dans ce cas, faut pas dire que c'est des pinces crocodiles, faut dire pinces plastiques.
21: De quoi vous me parlez, monsieur? Pinces plastiques, pinces crocodiles.
5: Enfin, excusez-moi, mais c'est pas du crocodile, ça.
21: Du crocodile.
5: C'est même pas du caïman, c'est du vulgaire plastique, hein.
21: Mais c'est l'appellation de l'outil, monsieur. Passez demain me voir, et puis on discute ensemble.
5: Ah oui, c'est ça, puis on va faire disparaître toutes les bonnes pinces en vrai.
21: Non.
5: Et puis le crocodile, entre-temps, ça je
21: pourrais toujours... Oui, le crocodile, on fera tout ce qu'il faut. Comptez bien sur moi, on va s'expliquer ensemble. Pas de soucis, monsieur.
5: C'est quand même moi qui me suis fait arnaquer.
1: On vous a pas arnaqué, monsieur. Là, c'est vous qui êtes en train de me faire passer pour un con.
5: Je vais vous rapporter le morceau en trop, du coup.
1: Donc là, vous êtes en train de me dire que vous allez couper le maître et vous allez me ramener un maître. C'est pas la peine de casser le truc pour me le ramener, je le reprendrai pas, de toute façon.
5: Et pourquoi?
1: Mais n'importe quoi, ouais, faut arrêter, ouais. Vous êtes sûr que c'est pas une plaisanterie? C'est pas monsieur Martin?
5: De
1: Rire et Chanson.
5: Ah bah, excusez-moi, mais avec un nom comme ça, ça va être un sacré con. Hein.
1: Ça, vous avez ça, vous, en plus.
5: De
1: monsieur Martin. Vous êtes en train de me faire un canular.
5: Pour?
1: Bah, pour Rire et Chanson.
5: Au nom de?
1: Au nom de la paix trop con.
5: Ah bah, bravo!
1: C'est ça.
5: Ouais, c'est ça.
1: Je vous écoute tous les matins et je suis tombé dedans. Il faut le faire.
2: 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Bonjour.
22: Allô, c'est la mairie.
2: Oui.
22: Oui, bonjour, madame.
2: Bonjour.
22: Madame Ledoux à l'appareil.
2: Pardon, madame Ledoux.
22: Oui, excusez-moi, je suis la grand-mère de mon petit-fils.
2: Oui.
22: Et je suis en train de lui donner à manger, là, mais c'est pas facile, hein.
2: Ah oui.
22: Vous savez, il a 18 mois, hein.
2: Ah oui.
22: Il a intérêt à manger, hein, parce que sinon, vous savez, moi, je lui fais peur. Enfin, je lui dis, s'il mange pas, c'est monsieur le maire qui va le faire manger. Et on sait pas pourquoi avec mon fils, mais ça lui fait peur et d'un seul coup, il mange.
2: Ah, bah, ça va, alors.
22: Ah, oui.
2: Quand on trouve un moyen, c'est bien.
22: Oui, mais alors là, aujourd'hui, hein, depuis midi, j'essaie de le faire manger sa purée de carottes, il n'y a rien à faire.
2: Ah, oui. Il fait un caprice.
22: Oh, il fait un caprice, oui, alors là... C'est pas facile, hein?
2: Ah non.
22: Hein, vous travaillez à la mairie, vous?
2: Oui.
22: Ah bah justement, tiens, attendez, je vais brancher l'amplificateur, vous allez pouvoir m'aider. Hein? Voilà.
2: Oh, il est pas gentil, hein?
22: Si tu veux pas manger celle-là, c'est monsieur le maire qui va te donner à manger avec ses doigts jaunes.
2: Ah ouais.
22: Eh ben, il veut pas, hein?
2: Ah ouais, ben je l'ai entendu.
22: Écoute, la dame, c'est une fée, la dame.
2: Ah oui.
22: La dame, elle est très gentille, hein, madame la fée?
2: Ah oui, mais il faut manger, hein, sinon c'est monsieur le maire qui va venir.
22: Voilà, puis monsieur le maire avec ses doigts tout jaunes.
2: Ah oui.
22: Puis qu'est-ce qu'il va lui montrer, monsieur le maire, s'il mange pas, le petit Pierre?
2: Oh, il va lui montrer son gros nez poilu.
22: Écoute, Pierre.
2: Ah oui, Pierre, il faut manger, hein, sinon monsieur le maire, il va venir te donner à manger, hein. Puis il va te montrer son gros nez tout poilu si tu manges pas. Il est un petit peu chagrinou, non? J'ai entendu un petit peu ronchonner.
22: Oui.
2: Alors, petit Pierre, il faut manger, hein? Bien, moi, je vais prévenir monsieur le maire. Attention, hein, je travaille à la mairie, je vais prévenir monsieur le maire, hein? Puis il va venir, hein, il va venir chez toi. Ah, il faut manger, hein?
22: Il va venir te montrer ses dents, hein, madame?
2: Ah oui, c'est vrai, hein?
22: Puis comment elles sont, ses dents?
2: Oh, elles sont pas belles, elles sont toutes jaunes.
22: Et elles sont toutes creuses aussi.
2: Ah ouais, puis toutes crochues. Il est là en plus.
22: Oui.
2: Il est à côté de moi.
22: Ouais, il est à côté de vous.
2: Waouh.
22: Ah oui. Son haleine, hein, quand il ouvre la bouche, monsieur le maire.
2: Oh là là. Ça sent pas bon, puis on a peur. Waouh, pas bon.
22: Et puis quand on enlève ses cheveux.
2: Oh, ben, il n'y a plus rien.
22: Le maire, Pierre, si tu manges pas.
2: Ah, hein, il va lui parler, hein.
22: Oui, et puis.
2: Ah oui, hein.
22: Il va lui montrer son mouchoir.
2: Ah oui.
22: Et puis qu'est-ce qu'il y a dans son mouchoir?
2: Oh, il y a des grosses bébêtes.
22: C'est des bébêtes comment?
2: Oh là là, elles sont énormes.
22: Il va te montrer sa femme, monsieur le maire. Hein? Et comment elle est, hein, madame?
2: Ah, oh, c'est une sorcière.
22: C'est une sorcière, oui. Elle est pas belle.
2: Oh non, mon Dieu.
22: Elle est moche comment?
2: Oh là, elle a un gros nez, puis elle a un gros bouton dessus.
22: Hein, voilà, Pierre, t'as entendu? Alors là, il commence à manger. Hein.
2: Oui.
22: Et puis, attention, parce que monsieur le maire, hein, si t'es pas gentil, Pierre, et si tu manges pas, il va te montrer sa queue, hein, madame?
2: Ah oui, oh là là.
22: C'est une... Elle est énorme, hein, madame?
2: Ah oui.
22: Elle est comment, sa queue?
2: Elle est grande, et puis il y a plein de piquants dessus.
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4: Bonjour.
15: Bonjour monsieur, c'est bien le garage station-service.
4: Oui.
15: Monsieur Martin à l'appareil, société des négociateurs Martin.
4: Oui.
15: J'ai des bouteilles espagnoles de gazole pour vous.
4: Vous avez des bouteilles espagnoles?
15: C'est ça, et dedans il y a du gazole espagnol.
4: Mais je comprends pas, vous allez me livrer du gazole espagnol?
15: Ouais, parce que je sais pas si vous êtes au courant, mais niveau prix ça n'a rien à voir.
4: Oui, mais je sais bien, parce que moi j'y vais en Espagne.
15: Ok, vous récupérez déjà de l'essence espagnole pour la station.
4: Non, mais pour moi personnellement, quand je vais me promener.
15: Ah non, là c'est pour du diesel pour le vendre à la station.
4: D'accord, ne quittez pas.
15: Merci monsieur.
6: Allô?
15: Bonjour madame, vous êtes la responsable?
6: Non, mais c'est moi.
15: Eh ben, comme je disais à l'autre, je vous dépose des bouteilles de gazole espagnol.
6: Vous allez me déposer, j'ai rien commandé moi.
15: Bah merci, mais alors qu'est-ce que j'en fais?
6: Mais j'en ai rien à foutre, je veux pas de votre essence.
15: Ah non, alors pour l'essence, on pourra voir après.
6: Non, mais,
15: Là, je vais déjà vous déposer du diesel.
6: Ben dites-moi le que je préviens à la gendarmerie qui soit la même temps.
15: Oh bah surtout pas, voyons.
6: Et pourquoi?
15: Pardon, mais vous avez rien compris.
6: Ben,
15: vu que c'est du contrebandisme.
6: Ah non, mais c'est toi qui n'as pas compris. Hein,
15: tu sais quoi? Le mieux, c'est.
6: Ah ben
15: que...
6: attendez, ça tombe bien.
15: Oh bah d'accord.
7: Qu'est-ce que c'est cette magouille là?
15: Bonjour monsieur.
7: Non, mais qu'est-ce que vous. Mais...
15: Pardon, mais cette magouillette, elle vous permet de payer le prix espagnol et de revendre.
7: Non, mais je m'en fous, du prix espagnol, je ne veux pas du carburant espagnol. Je vous ai rien demandé. Je ne veux pas de votre truc, gardez-vous-le, appelez à d'autres stations.
15: Ah bah là, je peux pas, j'ai mis votre nom sur toutes les bouteilles. Il faudrait que je rechange toutes les étiquettes.
7: Mais qu'est-ce que vous m'avez mis mon nom? Mais mon nom de quoi? Qu'est-ce que je vous ai demandé quelque chose?
15: Ah non, c'est une idée à moi. Comme ça, on fait croire que c'est un truc qui a été produit dans la région.
7: Mais.
6: Ah. Alors là, c'est la première fois que je l'entends, ça.
15: Bonjour madame, alors je sais pas si c'est avec vous que je dois voir. C'était pour le gazole espagnol, comme je disais.
6: Mais bien sûr que non. Mais je vous achète pas du gazole comme ça.
15: Non mais officiellement, on va pas dire que c'est du gazole.
6: Mais officiellement, j'en ai rien à foutre.
15: Non, moi je vous fais des étiquettes comme quoi c'est une petite gnôle que vous faites vous-même et vous revendez ça l'air de rien aux clients.
6: Mais même, je vais pas passer pour un con en disant que je vends du gazole au black.
15: Bon, pourquoi vous les vendriez que à des blacks? Pas du tout, non, vous pouvez les vendre à tout le monde. Hein.
6: Pas au black, pas un mec black, sans facture je parle.
15: Ah, ouais, mais pour ça on s'arrange.
6: Et y a pas de s'arrange, j'achète pas du gazole en bouteille.
15: Mais si, sur l'étiquette je marque liqueur de gazole espagnol, produite.
6: Oui, allô.
15: Bon allez, bonjour madame.
6: Le gazole espagnol? Mais d'où l'avez sorti ce gazole?
15: Le gazole espagnol, eh ben on le sort d'Espagne.
6: Mais attendez, moi je l'ai pas commandé, vous vous en démerdez. Hein. Allez, gâchis.
15: Non mais c'est bon, j'ai vu avec vos collègues.
6: Non, mais vous le gardez, moi ça m'intéresse pas ça. Hein. Vous en démerdez, vous amenez-le à la gendarmerie.
15: Oh là là, bah non, alors vous non plus, vous n'avez rien compris.
6: Eh bien, vous faites comme vous voulez.
15: D'accord, donc comme je veux, c'est que je vais vous déposer les bouteilles.
6: Mais non, vous en démerdez, moi je le veux pas.
15: Non mais, on se fait ça discretos.
6: Non, vous dégagez avec ça, moi je veux pas le voir chez moi. Hein.
15: Oh, j'ai une idée. On va dire que vous montez une buvette pour boire des coups devant la station.
6: Non, moi c'est pas une buvette pour boire des coups.
15: Non mais ce sera pas une vraie buvette. Ce sera une buvette à gasoil.
6: Vous en démerdez, non, moi j'en ai pas besoin de buvette à gasoil.
15: Ou alors, rien à voir, un bar à carburant.
6: Allez.
23: Allô?
24: Oui, bonjour madame.
23: Monsieur.
24: Je voudrais parler, s'il vous plaît, à la responsable de la cantine de l'établissement scolaire.
23: Oui, allez-y.
24: C'est le ministère de l'Environnement, à l'appareil.
23: Oui.
24: Monsieur Lamolle, directeur de l'antenne Nutrition Environnement Scolaire.
23: Mm.
24: Vous avez reçu, je pense, la directive 953-C1?
23: Non, je sais pas.
24: Bon, nous avons des problèmes écologiques, vous le savez, en France actuellement, en particulier la forêt. Donc, trop d'arbres abattus dans le département. La cause principale, c'est une directive qui est environnementale qui a fait qu'on a réintroduit le castor dans le département. Vous êtes au courant de ça?
23: Non.
24: Bon, les castors, vous savez comment ils fonctionnent? Ils abattent des arbres pour construire des ponts et aménager
23: un...
24: Donc, nous avons un grave problème environnemental et nous avons donc envisagé de réintroduire le castor dans les menus des cantines scolaires.
23: Oui.
24: Voilà. Est-ce que ça vous va une tonne dans un premier temps ou...
23: Alors là, je peux pas vous dire, monsieur. Ce qui serait mieux, là, moi, ce que je peux...
24: Non, bon... parce que si on veut sauver des arbres, il faut qu'on fasse vite.
23: Oui,
24: faut...
23: non, mais je vous comprends, monsieur. Alors moi, ce que je vous conseille, parce que moi, je suis responsable de la cantine et tout, appelez carrément la mairesse qui va vous répondre.
24: C'est fait.
23: Alors, qu'est-ce que vous a dit la mairesse?
24: Alors, nous nous sommes mis d'accord, nous bénéficions de toute son aide. Simplement, maintenant, il faut qu'on voit avec vous. L'urgence, c'est de sauver des arbres, parce que sinon, on va avoir un vrai problème pulmonaire, on va dire, entre guillemets.
23: Ouais.
24: Donc, en gros, il faudrait que vous puissiez, vous, écouler une tonne de viande de castor sous vide, mais le plus rapidement possible.
23: Alors là, je peux pas vous dire. Moi,
24: combien d'élèves vous avez?
23: Alors, nous avons entre 85 enfants et 90.
24: Ça leur ferait 560 grammes de castor par repas le midi.
23: Tous les jours?
24: Oui, absolument.
23: Oh.
24: C'est le thème de la campagne. Hein.
23: Oui.
24: Sauvons les arbres, abattons les castors.
23: Oui.
24: Bien compris. Alors, au ratio, je me suis trompé. Hein. C'est pas 460 grammes. Combien je vous ai dit 460 grammes de castor par jour par
23: Ouais, ouais, c'est pour ça.
24: Oui, c'est un peu léger. Hein. C'est 773.
23: Et vous incorporez ça comment dans les...
24: Alors, hachis parmentier.
23: Ouais.
24: Pâtes.
23: Ouais.
24: Omelette.
23: Ah oui, oui, oui, d'accord. C'est-à-dire, vous metteriez ça dans le hachis parmentier.
24: Voilà.
23: Vous feriez des beefsteaks comme des beefsteaks hachés style castor.
24: Oui.
23: Vous feriez aussi, attendez, je vous dis ce qu'on a, des petites boulettes.
24: Voilà, des boulettes de castor, oui.
23: Ouais.
24: Alors, on va faire le tableau si vous voulez bien. Vous avez de quoi noter ?
23: Ouais, allez-y. Alors pour le castor, hein, on a dit.
24: Alors, steak haché.
23: Oui, ça, alors des steaks hachés.
24: De castor.
23: Oui.
24: Ensuite, hachis parmentier.
23: Alors, du hachis parmentier.
24: De castor.
23: Oui.
24: Ensuite, blanquette.
23: De la blanquette.
24: De castor. Là, ça va, c'est assez varié, non ?
23: Bah, pour mon compte personnel, oui. Mais il en faut quand même du poisson. Hein.
24: De castor.
23: Et le vendredi, on a des quenelles de veau.
24: Bon, ben là, facilement, on remplace ça par les quenelles de castor.
23: Ouais.
24: Maintenant, le plus important, madame. Il faut donner envie aux enfants de manger du castor.
23: Oui, mais il faut l'avouer.
24: Nous allons donc attribuer le collier de castor chaque fin de semaine. C'est-à-dire que l'enfant qui aura mangé le plus de castor se va remettre le collier de castor, donc constitué avec les dents du castor, comme les Indiens, vous voyez. Bon, maintenant, le plus important. Combien d'heures par semaine, pouvez-vous consacrer à aller donc sur le terrain pour l'abattage des castors?
23: Ah non, non, ça, nous, on n'a pas le temps. Hein.
24: Non, non, mais c'est le week-end. Hein.
23: Ah non, non, non.
24: Attendez, madame,
23: non,
24: non. On fournit les fusils.
23: Ah non, non, non, non, non, non, non, non, ça, c'est hors de question, monsieur. Moi, le week-end, je le garde pour moi.
24: Madame.
23: Non, non, non, non, non, non.
24: Madame, toute la tenue est fournie.
23: Non, non, non, non, non.
24: Les casquettes, les bottes, le fusil.
23: Non, non, non, non, non, non. J'ai un mari qui est chasseur déjà.
24: Ah, ben voilà,
23: pas.
24: Donc vous êtes deux, hein, à pouvoir chasser.
23: Non, non, non, non, non, alors là, c'est pas la peine.
24: Et les instituteurs et tout le monde.
23: Non, non, monsieur, vous, écoutez, moi, je vous dis honnêtement.
24: Vous voulez rien faire pour sauver les armes ?
23: Non, non, non, non, non, non.
24: Attendez, madame, c'est...
23: Non, non, monsieur.
24: Mais pourquoi vous voulez pas aller chasser des
23: castors ? Non, non, non, non, non, monsieur, parce que oui. Ça t'intéresse d'aller à la chasse ? Non, non, non, non, non, monsieur, non, non. Moi, c'est non. Ce qui concerne la chasse du castor, moi, mes week-ends, ils sont pris. Je vais pas m'amuser à aller avec un fusil, un machin.
24: Mais, madame, c'est juste de passer le week-end à tirer sur des castors, c'est pas méchant.
23: Non, non, non, non, non, non.
8: Oui, allô ?
9: Oui, bonjour, monsieur. C'est bien l'agence matrimoniale ?
8: Je suis une dame.
9: Oui, si vous voulez.
8: Non, non, mais c'est pas grave.
9: J'aurais besoin de rencontrer une femme, mais c'est extrêmement pressé.
8: Oh, oui, oui, c'est extrêmement pressé, mais c'est pas le lendemain que vous allez rencontrer quelqu'un après, vous voyez ?
9: D'accord, mais vu que c'est pour mettre sur ma déclaration, faudrait vraiment pas traîner ?
8: La déclaration ?
9: Bah, pour ma déclaration d'impôt.
8: Comment ça, vous voulez mettre ça sur la déclaration ? Je comprends pas. Vous voulez mettre la dame sur la déclaration ?
9: Bah oui, parce que si je me déclare une femme, ça me fait gagner genre 50% d'abattage.
8: Attendez, attendez. Faut que la dame, elle soit d'accord, monsieur. Ça, c'est pas comme ça. Vous pouvez pas mettre quelqu'un comme ça sur vos impôts.
9: Ah si, j'ai le papier avec moi, j'ai plus qu'à remplir les cases.
8: Mais
9: alors, numéro de sécu.
8: De la personne ?
9: Bah oui, le mien, je l'ai déjà.
8: Ah mais j'ai pas son numéro de sécu, monsieur, ça me regarde pas.
9: Bon, ça on verra après. Numéro de passeport.
8: Non mais ça, je ne vais pas pouvoir vous le donner, monsieur.
9: Ou carte d'identité, sinon ça marche aussi.
8: Mais je ne vais pas à vous donner la pièce d'identité de la dame.
9: Non, non, mais une copie me suffit.
8: Mais je n'ai pas à vous donner la copie de la pièce d'identité de la dame.
9: Bon, nom, prénom.
8: Mais je ne vous donnerai pas un nom, monsieur. C'est hors de question. J'ai jamais eu une demande pareille. De toute façon, je vous donnerai rien, hein, à part le nom et le prénom de la dame.
9: Ah, nous y voilà. Je vous écoute.
8: Mais non, mais
9: nom de jeune fille.
8: Non, mais je vous donne... Oh, je pense que vous avez pas très bien compris, hein.
9: Moi aussi, j'ai très bien compris. Vous voulez du cash ?
8: Mais pas du tout. Mais non, mais vous avez... Mais vraiment, mais...
9: Non, non, mais je comprends. Écoutez, moi, je viens avec une enveloppe et puis on n'en parle plus.
8: Ah non, non, non, non, mais attendez, enfin,
9: non,
8: m'intéresse
9: non,
8: pas.
9: Non, mais je vois
8: non,
9: ce que c'est.
8: Non, non, non, il y a pas de...
9: Oui, un petit bifton discret, je vois.
8: Non, vous voyez rien du tout, non.
9: Dites-moi votre prix.
8: Moi, je ne travaille pas comme ça.
9: Ah, allô ?
10: Non, mais...
9: Ah, on est pas sûr.
10: Vous nous prenez pour quoi, là ? Masse, enfin, vouloir rencontrer quelqu'un pour payer moins d'impôts, c'est de la filouterie, ni plus ni moins.
9: Non, mais même une occasion, une seconde main...
10: Bah voyons.
9: Un fonds fonds de catalogue, quoi.
0: Voilà, c'est ça, fonds de catalogue. Mais vous prenez les gens pour quoi, monsieur? Et le respect, vous savez ce que c'est? Ça, c'est un truc pour truander les impôts. Qu'est-ce que vous croyez qu'on va prendre le risque en plus d'avoir des problèmes? Simplement pour que vous payiez 50% d'impôts en moins? Fallait investir ou je sais pas, il y a des moyens pour payer moins d'impôts.
9: C'est ce que je compte faire si on considère que j'investis dans une femme.
0: Bah voyons, vous savez pas, première nouvelle, les femmes sont des êtres humains. Et vous savez ce que je fais, moi? Je prends votre numéro de téléphone, je vais aux impôts et je leur explique.
9: Ah bah moi d'abord.
0: Oh, je vous dis que vous n'êtes pas dans votre droit. Je suis désolée, mais là, c'est vous qui allez avoir des problèmes. Et puis maintenant, vous allez arrêter. Hein.
9: Ah bah celui qui dit, c'est celui qui est, excusez-moi.
0: Hein. Mais vous êtes complètement malade, hein?
9: Non mais quand même, c'est vous qui avez commencé, parce que vous me dites...
0: Quoi? C'est moi qui ai commencé? Je raccroche et j'appelle le commissariat, ils vont trouver d'où vient l'appel et puis après, on verra.
9: Ah bah attendez, je vous la passe la police, je transfère l'appel.
0: Ouais, allez, c'est ça, allez-y.
9: Faites-vous soigner,
0: là, hein.
9: Oui, allô?
0: Oui.
9: Police de l'amour, bonjour.
0: Ah oui?
9: Ah oui, parfaitement. On m'a dit que vous aviez volé mon cœur.
0: Oh. Non, mais, je sais pas ce que vous avez pris là depuis ce matin, mais là, faut vous calmer, là, hein.
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11: Oui, refuge aquatique, bonjour.
12: Bonjour, madame. C'est la Société protectrice des animaux.
11: Oui, monsieur.
12: Oui, bonjour, madame, mademoiselle Ledoux, à l'appareil.
11: Oui.
12: Excusez-moi de vous déranger, je vous appelle de Hayange. Voilà, je me permets de vous appeler pour un petit renseignement, voyez-vous. J'ai un caniche, vous savez, les petits caniches, là.
11: Oui.
12: Hein, et mon petit-fils a ramené de son voyage en Amazonie un poisson dans un bocal, un piranha.
11: Un piranha?
12: Oui, il m'a dit que c'était très dangereux. Mamie m'a-t-il dit, faut faire attention.
11: Ben oui, un piranha, c'est dangereux.
12: Vous croyez?
11: Non.
13: Allô?
12: Bonjour, monsieur.
13: Bonjour, voilà. Alors, ce qu'il faut savoir chez les piranhas, c'est qu'il y a plusieurs sortes.
12: Oui.
13: Et qui ne sont pas tous dangereux. Il y a une sorte en Amazonie qui est très dangereuse, mais ils sont tous en bande. Si là, vous avez un piranha solitaire, c'est qu'il n'est pas dangereux.
12: Mais en attendant, je me demandais si je pouvais laisser le petit caniche à côté du bocal où il y a le piranha.
13: Ben, vaut mieux se méfier quand même.
12: Non, mais le vétérinaire doit venir, là, pour qu'il vienne s'occuper de son alimentation.
13: Oui.
12: Je vais laisser le numéro auquel le vétérinaire y rentre et puis qu'il ne me trouve pas.
13: Ouais.
12: Si jamais il appelle, hein, vous lui dites que je reviens dans 2 minutes.
13: D'accord.
12: Je vous remercie, monsieur.
13: Ben, au revoir.
12: Au revoir, monsieur.
14: Bonjour.
24: Oui, bonjour madame, c'est le refuge de la SP1.
14: Oui, monsieur.
24: Oui, bonjour madame, je suis le docteur de la place vétérinaire à Hayange.
14: Oui.
24: Excusez-moi de vous déranger, je viens d'arriver chez une dame chez qui j'avais rendez-vous.
14: Oui, et la dame, elle vient juste de partir, elle a dit qu'elle revient dans 2 minutes.
24: Madame Ledoux.
14: Oui, c'est au sujet du piranha.
24: Bah, attendez, il y a un petit problème justement, je me permets de vous appeler parce qu'il y a un bocal hein, sur la table de la salle à manger où
14: oui.
24: est le téléphone.
14: Oui.
24: Et à côté du bocal, je ne sais pas ce qui se passe, mais il y a une carcasse de chien encore fumante.
14: C'était un caniche.
24: Pardon, madame ?
14: C'était un caniche qui était à côté.
24: Il n'y a plus rien là-dessus, hein, le
14: jeudi. Ben oui, je sais. C'est ça, les piranhas. Hein. Rien de temps, ils vous ont mangé une bête, hein.
24: Il y a encore la laisse autour du cou de l'animal.
14: Oh, mon Dieu.
24: Attendez, bougez pas, hein, je vais voir, attendez, hein.
14: Faites attention.
24: Comment?
14: Pas qu'il vous mord, hein.
24: Oh, ben, je suis trop gros pour lui, quand même, hein.
14: Mais dès qu'il sort une goutte de sang, c'est fini, hein.
25: Aïe!
14: Ben oui, ben alors faites attention.
25: Mon Dieu, il est en train de me bouffer le bras.
14: Ouais, il a pas bouffé le bras
25: du
14: vétérinaire.
25: Il m'a bouffé le bras!
14: Il a bouffé le bras, mais oui, mais qu'est-ce que tu veux que je fasse?
25: Mais qu'est-ce qui se passe ici?
14: Allô?
25: Qui c'est qui a l'appareil?
14: Mais le refuge!
25: Mais qu'est-ce que vous faites là, vous? Mais qu'est-ce qu'il y a dans le bocal, là?
14: C'est le bras du vétérinaire!
25: Pardon, madame?
14: C'est le bras du vétérinaire!
25: Oh, ben zut alors!
14: Mais madame, vous comprenez pas, il a mordu le vétérinaire! Il a. Où est le vétérinaire?
25: Ben j'en sais rien, il y a un bras dans le bocal, puis il n'y a plus que la carcasse de Toto!
14: Et le piranha, il est où?
25: Attendez, je vais le regarder.
14: Mais non, enlevez-vous, pas qu'il vous mord!
25: Oh, ben mince, il y a mon postiche qui est tombé dans le bocal, dites-moi!
14: N'allez pas le chercher!
25: Il est en train de bouffer ma perruque!
14: Ben laissez-le!
25: Oh, ben non, ça va pas, ça! Il est en train de bouffer ma perruque!
14: Mais c'est pas grave, où vous habitez?
25: Ah, ben, le vétérinaire qui sort du placard. Bonjour, monsieur.
14: Passez-moi-le.
25: Ben, il vous manque un bras.
14: Ben oui, madame.
24: Ben oui, c'est votre piranha, là.
14: Allô?
24: Excusez-moi, madame, je peux pas tenir le... Attendez, si vous pouvez me mettre le...
14: Mais c'est... Vous êtes sans bras, là.
24: Oh, ben, ça va, il me l'a coupé net, hein.
16: Mais moi, je suis droitier, donc ça va, hein.
14: Mais écoutez, vous avez du courage, monsieur. Moi, je vous le dis, hein. Faut la tuer, la bête, là. Vous avez vu le dégât qu'il fait?
16: Mais qu'est-ce qui s'est passé, madame, là? Vos cheveux?
14: C'est une perruque.
16: Comment?
14: C'est une perruque.
16: Mais où est-ce qu'elle est, sa perruque?
14: C'est le piranha qui l'a mangé.
16: Pardon, madame?
14: C'est le piranha qui l'a mangé.
25: Docteur, si on l'envoyait au refuge...
14: Ça va pas, non?
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18: Allô?
15: Bonjour monsieur, c'est bien la boulangerie?
18: Oui.
15: Monsieur Martin à l'appareil, établissement Les Alcoolistes Martin, on est vendeur de boissons alcoolifiées.
18: Oui, oui.
15: Et on va bientôt installer un point picolette devant chez vous.
18: Mais pour mettre quoi?
15: Un point picolette, c'est un point de dégustage et de vente de vin pour relancer la consommation chez les jeunes.
18: Moi je mets pas de ça, hein. Moi c'est une boulangerie, j'ai pas l'argent de vin, hein.
15: Ah non, ça c'est mon boulot, moi je viens avec ma cave.
18: Vous m'avez pas demandé si je voulais ou pas.
15: Oui, bon bah alors je vous demande, est-ce que vous voulez? Oui.
18: Non, je le fais pas.
15: Bon. Comment ça, vous le faites pas?
18: Moi, on m'a pas fait de demande de rien. Je vois pas pourquoi que je dois accepter ça.
15: Bah, pourquoi que vous devez accepter? Que parce que moi, j'ai considéré que vous étiez d'accord.
18: Bah, je suis plus chez moi, alors. Attendez, je vous passe.
15: Allez.
18: Ah, c'est un truc...
19: Oui, allô?
15: Bonjour, madame. Comme je disais...
19: Non, c'est pas madame, c'est monsieur.
15: Mais alors, la personne que j'avais avant...
19: Oui, c'était une femme, ouais.
15: Moi,
19: ouais,
15: admettons, mais enfin, j'aurais bien aimé parler à un responsable.
19: Oui, bah alors.
15: Bah, alors, si vous pouvez passer quelqu'un qui est chef...
19: Je vous écoute.
15: Ah, vous êtes chef?
19: Bah oui.
15: Oula, c'est compliqué chez vous. Bref, comme j'expliquais, je dois vous installer le point picolette.
19: Le quoi? C'est quoi de ça?
15: C'est quoi de ça de ce que j'ai expliqué à votre collègue? C'est un point de vente de pinard qu'on installe devant chez vous pour relancer la consommation.
19: Oui, d'accord. Mais moi, je
15: vous... Vous êtes d'accord? Bah super.
19: Mais laissez-moi parler.
15: Ah, bah, je suis très content que vous soyez d'accord.
19: Non, je ne suis pas d'accord. Mais je vais vous expliquer une chose. Je vois là, moi, je vais vous apporter du pain à faire goûter chez Jean. Parce que moi, du pain, j'en vais en manger.
15: Alors, j'ai pas toutes les syllabes dans l'ordre, mais donc j'ai compris. En gros, vous êtes d'accord.
19: Donc c'est niette, c'est niette. C'est pas la peine d'emmerder le monde.
15: Ah bah le monde, non. Je peux pas être partout.
19: Bon alors.
15: Eh ben alors, je vais déjà m'occuper de vous parce que je pense qu'on s'est mal compris.
19: Bon. Non, c'est pas mal compris, je veux pas de ça. C'est tout terminé, monsieur. Moi, je ne vous impose rien. Alors, faites-moi pas chier.
15: Non, mais moi, je mets mon stand de pinard devant la boulangerie.
18: Ah,
15: bah, c'est reparti.
18: Oui, allô?
15: Bonjour, madame. Rassurez votre collègue. Moi, je vous apporte tout ce qu'il faut.
18: Vous rapportez rien du tout, monsieur. En aucun cas, vous greffez votre nom au mien, sans mon accord et sans mon autorisation.
15: Hey, en plus, pour vous, c'est tout bénef, parce que ça vous fait une extension du magasin.
18: Ah ouais, non, mais vous êtes une extension de rien du tout. Moi, je suis une extension de moi-même.
15: Ah oui, ça me va. Vous, vous êtes une extension de vous-même, et moi-même, je suis une extension de votre extension.
18: Vous êtes une extension de votre grand-mère, si vous voulez, ou votre cousin?
15: Ma grand-mère n'est pas disponible, mais je peux vous envoyer mon cousin, ça oui.
18: Ah, c'est point barre. Moi, je discute pas avec vous.
15: Non. Bon, bah j'entends bien, oui.
18: Moi, je suis pas une extension, moi, j'ai rien à voir avec vous.
15: Ah non, mais vous inquiétez pas pour l'extension.
18: Non, je m'inquiète, monsieur.
15: Ah non, alors j'ai du mal m'exprimer.
18: Ah, vous êtes mal exprimé, bah, faut bien vous exprimer avec moi, monsieur.
15: Ah bah justement, je m'exprime.
18: Ouais.
15: Vous inquiétez pas, moi, je vous fais tous les papiers pour l'extension.
18: Ah bah, vous allez pas préparer de papiers si je suis pas d'accord.
15: Ah bah oui, mais là, j'ai déjà tout expédié.
18: Vous préparez les papiers de votre grand-mère.
15: Alors écoutez, je vais voir si elle peut se libérer, vu que vous insistez.
18: Non.
15: Mamie Martinette, la boulangère veut savoir si tu peux t'occuper de son point picolette.
18: Bon, allez. On arrête les conneries, c'est niette.
15: Comment ça niette? Non, sérieusement?
18: Bah sérieusement que c'est niette, ouais.
15: Ah bah merci, moi je viens de réveiller Mamie Martinette de la sieste exprès pour vous.
18: Non mais vous rigolez, monsieur.
15: Oh, mais bien sûr que je rigole, oui.
18: Ah, sac annulaire.
15: Ah bah voilà, on y arrive. Et alors
18: Roger,
15: c'est...
18: Roger, arrête, Roger.
15: Ah bah oui, ça y est, tu m'as grillé.
18: Roger.
15: Oui, bien sûr que c'est moi.
18: Ah, Roger, arrête tes conneries.
15: Eh, j'ai cru que t'allais jamais me reconnaître. Hein.
18: D'accord, t'es pas reconnu, Roger.
15: Bah qui tu veux que ce soit, à la radio?
18: Bon allez, bisous.
15: Ouais, bah bisous. Et puis tiens, passe à la maison pour l'apéro ce soir.
18: Ok.
15: Je compte sur toi, hein, t'apportes une bouteille.
18: Ok.
15: Super, je sens qu'on va bien rigoler.
18: Bon après-midi.
15: À tout à l'heure.
20: Oui, allô?
24: Monsieur Ro.
20: Oui, lui-même.
24: Bonjour, monsieur Robert Lamolle, à l'appareil.
20: Oui.
24: On ne se connaît pas, monsieur, mais...
20: Je pense pas, non?
24: Non, on ne se connaît pas. J'habite à Périgueux.
20: Oui.
24: Je suis venu en voiture l'autre jour, je passais et je vous ai vu.
20: Ah bon? Oui, bah.
24: Monsieur Rowe.
20: Oui.
24: Mon cœur s'est mis à battre comme il n'avait jamais battu.
20: Ah bon?
24: Oui. Je sais que ça ne se fait pas, mais moi, à mon âge...
20: Mais quel âge avez-vous?
24: 89 ans. Mais il n'est jamais trop tard. Vous savez, quand on aime, on ne compte pas.
20: Oui.
24: Est-ce que ça vous embêterait si je passais vous voir, vous prendre en voiture et partir avec moi en week-end vendredi?
20: Pourquoi faire, hein?
24: Je vous amène à Venise.
20: Non, merci, ça ne m'intéresse pas, non, du tout.
24: Attendez, ne refusez pas ma proposition. Ne me déchirez pas le cœur. Ces moments trop poignants peuvent me blesser à jamais.
20: Pour oui, mais...
24: Je peux vous appeler Robert.
20: Bien sûr, si vous voulez, ça ne me dérange pas, hein.
1: Écoutez, Robert.
20: Mais comment vous avez eu mon nom ?
1: J'ai demandé, mais qui est ce belle homme ? Et on m'a dit, ben, c'est Monsieur Rousseau.
20: Mais vous savez où j'habite ?
1: Oui, bien sûr. Je vous ai fait suivre depuis un détective privé sur vos talents. Il est mes oreilles et quelque part un peu l'expression de mon cœur, Robert. Je ne dors plus, Robert.
20: Faut prendre des cachets, alors, peut-être, pour dormir.
1: Non, Robert, on ne peut rien faire contre le mal de cœur, vous le savez. Attendez, vous permettez.
20: Je vous en prie.
1: Le facteur qui m'amène à recommander, je reviens tout de suite, je suis à vous.
20: Oui. Monique ?
2: Oui ?
20: Tu es là ? Écoute.
1: Allô ?
20: Allô ?
1: Excusez-moi, mon petit Robert, mais...
20: Je vous en prie.
1: Écoutez, mon petit Robert, est-ce que ça ennuierait votre femme si je vous invitais avec moi à partir vendredi à Venise ?
2: Quittez, Snake.
20: Non, là, je peux pas. Non, du tout, non.
1: Mais pourquoi ?
20: Parce que j'ai pas envie, puis je vous connais pas, puis je peux partir à Venise, moi.
1: C'était un week-end romantique auquel je vous conviais. Robert.
20: Oui.
1: Mon ordonnance passera cet après-midi vous livrer une bague.
20: Je veux pas de bague du tout. Non, écoutez, on va arrêter cette communication. Hein.
1: Robert.
20: Non, je ne m'intéresse pas. Pas du tout, alors. Écoutez,
1: attendez.
20: Bonjour, monsieur, et bonne continuation.
1: Attendez, Robert. Écoutez-moi bien.
20: Oui.
1: Si vous venez avec moi à Venise, vendredi, nous pouvons passer la soirée de dimanche en amoureux à Paris.
20: Bon, écoutez, au revoir et à bientôt.
2: Allô ?
1: Robert ? Ah non.
2: Non, écoutez, je suis Madame Rose. Hein. Moi, mon mari, laissez-le tranquille. On n'a rien à faire avec vous, on ne vous connaît pas.
1: Écoutez, madame.
2: Oui, mais il n'y a pas d'écouter.
1: Je ne veux pas parler aux femmes, je parle à votre mari.
2: Oui, mais ce n'a pas d'importance. Mon mari ne veut pas parler avec vous.
1: Vous n'avez pas brisé le cœur d'un homme.
2: Mais le cœur, s'il est brisé, mon mari, ça ne lui brise pas le cœur. Si votre cœur est brisé, allez voir quelqu'un d'autre.
1: Mais
2: écoutez, madame. Non, mais qu'est-ce que c'est ces histoires ? Qu'est-ce que c'est cette comédie ? Mais alors, vous perdez la tête, non ?
1: Mais je suis amoureux de votre mari.
2: Ah, ben si vous êtes amoureux de mon mari, mon mari ne vous connaît pas, il n'est pas amoureux de vous. Et puis, il n'a pas envie d'être amoureux d'un homme, non ? Mais ça ne va pas, non ? Qu'est-ce que c'est que cette histoire ? Alors, non, mais vous tombez de quoi ?
1: S'il vous plaît, madame, j'ai 89 ans.
2: Ah, ben si vous avez 89 ans, ça suffit. Si c'est maintenant que vous êtes amoureux de mon mari, il ne vous a jamais vu, il ne vous connaît pas. Je ne comprends pas comment. Ah, ben justement, comment voulez-vous qu'il soit amoureux de vous ?
1: Mais pas simplement en prenant le train de nuit avec moi pour Venise.
2: Mais
1: vendredi...
2: Venise, il n'a rien à foutre de Venise. Venise, il n'en a rien à faire de Venise. Qu'est-ce que vous voulez qu'il aille faire à Venise ? Avec un homme de 89 ans, non, mais ça ne va pas. Et qu'est-ce que vous voulez qu'il fasse avec vous et les amoureux à Paris ? Non, mais il y a quelque chose qui ne tourne pas rond chez vous. Non, mais alors, écoutez, non, vous n'avez pas besoin de mon mari, non ? Enfin.
1: Si, je l'aime.
2: Mais non, allez au bois ailleurs. Hein.
1: Oui, dîner avec votre mari en tête-à-tête aux chandelles ce soir.
2: Mais non, il n'a pas dîner en tête-à-tête avec vous. Non, mais il n'a rien à faire avec... Et ce sera encore une fille de 20 ans, d'accord, mais avec un bonhomme de 89 ans qui n'en a rien à faire devant vous.
1: Je viendrai avec ma secrétaire qui a 20 ans.
2: Oh, ben la secrétaire, elle n'a qu'à se débrouiller avec vous. Il n'a pas besoin de votre secrétaire, il trouvera ailleurs. Et il a sa femme, il a des enfants, il n'a pas besoin de vous. Non, mais...
1: J'ai un diamant pour lui.
2: Ah ben le diamant, vous le donnez à votre secrétaire.
1: Je l'ai fait tailler pour lui, pour son doigt.
2: Si vous l'avez fait tailler, ben oui, il n'en veut pas des diamants. Qu'est-ce qu'il en a à foutre d'un diamant ? Alors, non, mais dis. Alors, ça ne va pas, non ? Qu'est-ce que c'est cette histoire-là ? Mais enfin...
1: Mais ce qu'il a des préservatifs ?
2: Ben le préservatif, il n'a pas besoin de préservatif, non ? Avec un homme comme vous, non, mais ça ne va pas.
1: Je ne veux pas faire d'enfant avec votre mari.
2: Mais ben, je comprends qu'il ne veut pas... De toute façon, avec mon mari, il aura du mal à faire des enfants, hein. Mais c'est pas vrai. Vous êtes complètement barjo. C'est pas possible.
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17: Allô ?
21: Bonjour monsieur Martin à l'appareil, cabinet Martin Conseil. Je suis bien chez les marins pêcheurs.
17: Et alors,
21: je vous ai fait une demande pour échanger votre licence de pêche française contre une licence de pêche anglaise.
17: Pardon monsieur, mais vous vous trompez complètement.
21: Ah non, le cabinet Martin ne se trompe jamais. Je vais vous déposer vos papiers tout à l'heure.
17: Mais non, mais vous déposez rien du tout, ça ne m'intéresse pas.
21: Non mais c'est un programme d'échange. Je récupère votre licence française et je vous enfile une anglaise à la place.
17: C'est débile, hein. Vous effacez, vous annulez, vous faites ce que vous voulez. Je veux même pas l'entendre parler. Qu'est-ce que c'est que cette histoire ? Enfin, c'est complètement surréaliste, enfin.
21: Mais non, parce qu'on est échange aussi vos adresses. Vous, vous partez en Angleterre.
17: Mais je n'ai pas l'intention d'aller en Angleterre, moi. C'est pas normal. On fait pas des choses sans en parler avant, quand même, non?
21: Ah, bah, j'en ai parlé avec le pêcheur anglais qui va vous remplacer. Donc, lui, il a validé l'échange.
17: Il a validé l'échange, mais fallait me demander mon avis avant, quand même, monsieur. Enfin, quoi. N'importe qui, on lui demande est-ce que ça vous intéresse de faire un échange de licence avec un anglais, quand même.
21: Oui, mais comme je vous fais aussi une demande de changement de nationalité, je préférais attendre que vous soyez officiellement citoyen britannique pour vous prévenir.
17: Non, mais ça va pas bien. Non, mais vous vous rendez compte ce que vous me faites, vous avez entendu, je suis officiellement citoyen britannique. Fallait me demander si je voulais l'être d'abord pour commencer.
21: Ah, d'ailleurs, les pêcheurs anglais vont pas tarder. Comme j'ai prévu de les héberger chez vous, il faut.
17: Ça va pas la tête, non? Vous vous débrouillez avec votre anglais, vous le logez chez vous. Je ne veux même pas en entendre parler, c'est clair.
21: Non, mais en échange, vous, vous habiterez chez lui.
17: Non, mais c'est.
21: Donc, on va s'occuper de votre déménagement.
17: Attendez.
21: Ah, bah bonjour monsieur, comme je disais, il faut qu'on voit pour votre déménagement.
17: Mais quel déménagement?
21: Bah, pour vous installer en Angleterre.
17: Mais on va pas en Angleterre, non mais vous êtes cinglés. Oh, on n'est pas britanniques, nous. On est français, vous êtes malade ou quoi?
21: L'avantage, c'est que ça permet aux pêcheurs anglais de venir pêcher en France.
17: Justement, on veut pas que les anglais viennent pêcher chez nous, hein. Non, ils nous interdisent d'aller pêcher chez eux, alors sûrement pas, hein.
21: Oui, mais justement, maintenant, vous, vous pêchez chez les roast beef.
17: Arrêtez de dire bêtises.
21: C'est ce qu'on appelle un plan win-win.
17: Non, je ne fais rien.
21: Ah, à nouveau le monsieur d'avant.
17: Non, monsieur Martin, vous vous débrouillez, je ne veux même pas en entendre parler. Vous vous débrouillez avec vos histoires de bonhomme, de pêcheur, de ce que vous voulez, moi je ne veux même pas.
21: Ah oui, je vous ai pris des billets pour la traversée en ferry aussi.
17: Je n'en ai rien à faire, j'ai pas de ferry, ça ne m'intéresse pas. Vous appelez qui vous voulez, le
21: bon,
17: passe.
21: Bon, dans ce cas, je peux vous rétro-basculer. Vous allez faire une demande de nationalité française.
17: Non mais attendez, je fais une demande de rien du tout. Je suis française, je le reste. Mais qu'est-ce que c'est que ce bazar?
21: Oui, enfin, vous étiez français.
17: Non, mais qu'est-ce que c'est que ça? Vous étiez française, vous n'aviez pas à me changer la nationalité, nom de nom?
21: Oh, ben, je pouvais pas deviner que vous vouliez pas.
17: Vous n'allez pas deviner, vous allez peut-être me demander mon avis avant, non? Enfin, non, mais ça va plus, non? Vous rendez-vous compte que c'est surréaliste que vous me racontez là? Vous me faites des papiers sur moi avec mon nom, sans me parler de quoi que ce soit, mais attends, c'est quoi ça? Ça s'appelle comment?
21: Non, mais pas de problème. J'ai un accord avec l'État français, donc dans 6 mois, à peu près, vous pourrez récupérer.
17: Mais moi, j'en ai rien à foutre de vos états français, de tout.
21: Alors, si vous voulez éviter les 6 mois d'attente, ce qu'on peut faire dans ce cas.
17: Non, on peut rien faire. Je ne veux rien faire. Vous vous débrouillez. Vous ne me connaissez plus, hein.
21: Mais si, je vous mets une nationalité belge. Parce que ça, vous l'aurez plus rapidement.
17: Mais vous ne me mettez de nationalité de rien. Qu'est-ce que c'est que cette histoire-là? Mais vous êtes complètement cinglé ou quoi, monsieur?
21: Non, parce que belge, vous pouvez l'avoir plus vite. Il n'y a que 2 mois
17: d'attente. Mais je n'ai pas de nationalité belge, enfin. Qu'est-ce que c'est que ce truc-là?
21: Sinon, je peux aussi vous avoir de la nationalité suisse, mais là, il y a 2 ans d'attente. Donc, je
17: non,
21: sais
17: mais
21: pas
17: ça va pas. Non, moi, je vais faire un recours, hein, contre vous, hein. Ça va pas, la tête.
21: Hello, it's Mr. Martin, the pêcheur. Ah, bah voilà votre pêcheur anglais, justement.
17: Bah, l'anglais, j'en ai rien à faire de l'anglais.
21: Attendez, je vous le passe.
17: J'en ai rien à faire, hein.
21: Hello, monsieur, it's Mr. Martin, the English pêcheur.
17: Mais, enfin, monsieur, vous comprenez le français?
21: Ah non, désolé, à une autre comprendre le français du tout.
17: Enfin?
21: Bah, enfin, what?
17: Qu'est-ce que c'est que ce truc? Je me demande si c'est pas une arnaque quelque part.
21: Ah non, Mr. Martin is trop con, but Mr. Martin is not an arnaquiste.
17: Vous foutez de moi ou quoi, là?
21: Alors, peut-être I foot you a little bit.
17: Mais ça va pas la tête.
21: Non, mais a little bit, it's not a gros mot, hein.
17: Oh, merde, je m'en vais, vous me faites suer.
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5: Unicis, bonjour.
6: Oui, bonjour madame, c'est l'agence matrimoniale.
5: Oui, tout à fait.
6: Oui, bonjour madame, je voudrais le service après-vente de l'agence matrimoniale, s'il vous plaît.
5: Vous êtes monsieur?
6: Robert Ledoux.
5: Eh bien, c'est le service après-vente, c'est madame.
6: Ah, écoutez madame, je suis désolé, j'ai acheté une femme chez vous il y a quelque temps. Je ne suis pas du tout content de ses performances au lit et je voudrais savoir si on peut la changer.
5: Bah de toute façon, nous, on ne sait pas les performances au lit des gens. Hein. Ça, c'est rentre dans des détails intimes qu'on ne peut pas savoir. Hein.
6: Bah écoutez, madame, vous me vendez une femme. Vous savez quand même, vous avez fait un dossier, vous avez affiché, vous connaissez ses performances.
5: Ah bah, tout à fait, bon, mais nous ne connaissons pas au niveau sexuel. Nous n'allons pas jusque-là. Hein.
6: Écoutez, madame...
5: Nous ne demandons pas jusque-là des détails. Hein.
6: Enfin, quand même, madame, vous vendez un produit... Il faut quand même...
5: Ben, on vend pas un produit quand même. On n'est pas des bêtes. On est quand même une personne. On est quand même quelqu'un.
6: Mais madame,
5: vous vous entendez causer là? Moi, je ne sais pas, mais vous avez une drôle de façon de parler des femmes, hein.
6: Mais madame, c'est moi le cochon de client. J'ai acheté une bonne femme chez vous.
5: Ben oui.
6: Ce produit-là arrive chez moi, s'installe, bon. Et hop, je l'essaye, normal. Dès le début, je me dis, tiens, elle est pas... Je me dis, ça va peut-être venir. Vous savez, c'est comme les voitures font un rodage, quoi. Hein, vous comprenez, hein. Mais maintenant, ça fait quand même un certain temps. Ses capacités, ses performances sont très limitées.
5: Écoutez, quand même, c'est des détails intimes qu'on n'a pas le droit de demander.
6: Mais enfin, madame, quand...
5: Pour personne, enfin.
6: Mais enfin, quand même, quand un garagiste vend une voiture, il sait très bien...
5: Ah ben, c'est quand même... Entre une voiture et une femme, il y a quand même une différence, monsieur.
6: Mais madame, c'est vous qui l'avez vendue. C'est vous, le garage.
5: Oh bah dites donc, vous nous considérez vraiment bizarrement, vous, hein. Vous avez une drôle de manière de parler des femmes, hein.
6: Bah c'est vous qui les vendez, les femmes, c'est pas moi.
5: On les vend pas.
6: Oh, j'ai payé.
5: Mais la dame aussi a payé pour vous rencontrer, de toute façon, on les vend pas.
6: Écoutez, madame.
5: Enfin.
6: Moi, j'avais fait un plan d'épargne pour acheter une grosse. Mais enfin, attendez, si j'avais vu que le modèle que j'ai choisi ne fonctionnait qu'à l'horizontale, j'aurais pas pris.
5: Bah écoutez, je comprends pas votre mentalité, hein. La personne est comme elle est, point final.
6: Madame, c'est quand même pas comme quand on va voir des prostituées. Une prostituée, ça coûte 500 balles. Là, ça m'a coûté 10 000 balles.
5: Vous nous traitez comme des moins que rien et tout. Alors là, j'arrive pas à vous comprendre, hein.
6: Si vous me changez pas, la bonne femme que j'ai en ce moment, contre une autre, neuve et plus performante, alors là, je porte plainte.
5: Bah, de toute façon, porter plainte, pourquoi?
6: C'est un modèle usé.
5: Ah, pas du tout.
6: Oh, bah, dites donc, hein, c'est pas vous qui l'avez dans votre plumard, hein.
5: Non, mais vous entendez parler, vous parlez d'une dame, vous la parlez comme une voiture.
6: Mais madame, il y a de très belles voitures. Arrêtez de dire du mal des voitures, enfin quand même, c'est scandaleux, ça.
5: Une femme, c'est quand même pas une voiture, il y a une différence, je regrette.
6: Eh ben, il y a des voitures qui valent bien des occasions de bonnes femmes, comme celle que vous m'avez vendue.
5: De toute façon, on n'est pas un concessionnaire de voitures, monsieur.
6: Attendez, je comprends pas, là, c'est pas le garage habite.
5: Ah, vous êtes pas du tout au garage habite, je regrette. Vous êtes dans une agence matrimoniale.
6: Ben, une agence matrimoniale, c'est un garage habite.
5: Mais dites donc, est-ce que vous êtes vulgaire?
6: Oh,
5: ben écoutez, vous vous entendez causer un garage habite. Non, mais qu'est-ce que c'est que ça? Moi, je n'ai jamais entendu ce terme-là. Moi, je regrette, vous me choquez énormément.
6: Je vais me faire filer une occasion pourrie.

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3: J'ai commandé mon composteur.
4: Ah bah non, là c'est trop tard.
3: Alors attendez, j'ai... Bonjour.
4: Un autre monsieur, bonjour.
3: Les poules, enfin vos poules vont picorer quoi en fait?
4: Oh bah les poules, ça picorette tout ce qui traîne.
3: Ah bah non.
4: Ah oui, d'ailleurs, est-ce que vous avez des véhicules avec des pneus?
3: Ah bah oui.
4: Alors soyez pas étonnés, les poules adorent picoretter les pneus justement.
3: Ah bah non, c'est des pneus, je sais pas combien chez nous. C'est des pneus hyper chers.
4: Ah.
3: Ah bah oui.
4: Dans ce cas, vous démontez les pneus.
3: Ah on peut pas.
4: Bah si, c'est quoi? C'est sur des voitures?
3: Des tracteurs.
4: Ah des tracteurs, encore mieux.
3: Ah ouais, c'est des gros pneus, on peut pas les bouger.
4: Eh bah vous démontez les pneus des tracteurs et vous les posez sur le toit.
3: Bah
4: là les poules elles iront pas.
3: Vous croyez qu'on va démonter les pneus des tracteurs pour vos poules? Vous voyez pas le boulot, non?
4: Sinon, il y a une autre solution.
3: D'accord.
4: Il suffit que les poules, elles aient tout le temps à manger.
3: Non, mais moi, je peux pas, en fait. On n'a pas le temps. Enfin, vous vous rendez compte du boulot? Nous, on peut pas faire ça, on peut pas gérer ça.
4: Bah oui, mais après, faut pas s'étonner si vous vous faites picoretter vos pneus.
3: Attendez, quittez pas, je vous passe le patron, ce sera plus simple, parce que là...
4: Ah bah oui, là...
3: Attendez.
5: Allô?
4: Bonjour madame.
5: Non, mais c'est pas la peine, vous emmerdez pas, j'ai le droit de refuser quand même.
4: Alors, vu que votre collègue a validé, vous devez attendre 6 mois.
5: Non, il y a personne qui va rentrer chez moi, je vous le garantis.
4: Ah non, mais moi je vais juste déposer et après j'en reste pas.
5: Mais vous déposez quoi?
4: Bah les poules.
5: Des poules?
4: Bah oui, vous suivez pas?
5: Bah foutez de ma gueule ou quoi?
4: Bah bien sûr.
5: Foutez de ma gueule ou quoi?
4: Bah la preuve, écoutez, j'ai des poules avec moi.
5: Bah je... C'est un garage, je peux pas de poules ici, non, bah attendez.
4: Non, mais vous les laissez juste picoretter tranquilles dans le garage, elles font leur vie.
5: Non.
4: Oh, mais si.
5: Allez vous faire foutre.
4: Oui, alors si je peux vous déposer les poules juste avant.
6: Allez, excusez-moi, on a changé d'interlocuteur.
4: Ah non, pas du tout, je suis toujours la même personne.
6: Non, mais moi.
4: Si, c'est toujours Monsieur Martin, les compostageurs Martin.
6: Monsieur Martin?
4: Tout à fait.
6: C'est pas de Martinville, non?
4: Mais si, on se connaît.
6: C'est pas possible. C'est
4: Ah oui, je confirme.
6: Non, mais parce que chez mon collègue...
4: Bah, votre collègue, il a l'air de bien le prendre.
6: J'avoue, franchement, chapeau. Alors, si c'est vraiment ça...
4: Ah, mais c'est vraiment ça?
6: Bon.
4: D'ailleurs, ma femme peut témoigner. Ah. Martine? Oui, Martin, c'est moi ou pas? Ah oui, c'est toi.
6: Ah, magnifique.
4: Eh ben, merci à toute l'équipe.
6: Eh ben, allez, bon courage en tout cas, puis merci encore.
4: Ah, mais de rien, et au revoir, madame.
6: Au revoir, madame.
7: C'est ça, c'est Rire et Chanson.
8: Monsieur
7: Martin, ils appellent
9: trop con.
7: Ah oui, d'accord.
9: Oui, bonjour madame, c'est madame Martinez.
8: Oui.
9: C'est l'état civil, appareil, vous pouvez peut-être nous donner des renseignements.
8: Oui.
9: Je vais vous passer monsieur Chomol, parce que nous sommes en train de mettre dans l'ordinateur, d'informatiser toutes les données concernant les habitants de la ville.
8: D'accord.
9: Monsieur Chomol est légèrement handicapé, c'est-à-dire que c'est un problème de mémoire. Il a une mémoire normale comme vous et moi, et puis la mémoire par contre décalée, ce qui fait que s'il entend les choses qu'une fois, il les comprend pas, donc n'hésitez pas à les dire deux fois.
8: Deux fois d'affilée, faut lui dire?
9: Ah ben oui.
8: D'accord.
9: Je vous remercie, je vous le passe.
10: Monsieur Chomol.
11: Merci. Allô?
8: Oui.
11: Bonjour madame.
8: Bonjour monsieur.
11: Dites-moi, est-ce que monsieur Martinez est là?
8: Non, pas du tout. Monsieur Mariès est au chantier.
11: Je voudrais peut-être vous demander à ce moment-là, comme j'ai 3 renseignements, peut-être que vous connaissez.
8: Ça dépendra ce que vous allez me demander.
11: Alors, je vais vous donner la date de naissance, et vous allez me dire si c'est correct.
8: Oui.
11: Alors, 13... Avril 1951.
8: Pour qui?
11: Monsieur Martinez.
8: Non, ce n'est pas cette date-là.
11: Ah, pouvez-vous me donner la date exacte?
8: 8 février 1963. Le 8 février 1963.
11: Donc c'était le 13 avril?
8: Non, ce n'est pas cette date-là.
11: Je ne comprends pas.
8: Monsieur, la date de naissance que vous me donnez ne correspond pas à celle de mon mari. La date de naissance de mon mari ne correspond pas à la date que vous m'avez donnée. Qu'est-ce que je viens de dire?
11: La date de naissance que je vous ai donnée ne correspond pas à celle de votre mari.
8: Bingo, vous avez entièrement raison. C'est parfait. Qu'est-ce qui vous manque maintenant?
11: Alors, l'heure.
8: L'heure, je ne la sais pas.
11: Ah.
8: Non, il faut...

0: faudrait que je demande à ma belle-mère.
1: Comment?
0: Il faudrait que je la demande à ma belle-mère. Je ne sais pas quand, à l'heure qu'il est né, mon mari.
1: Il faudrait le demander à quelqu'un.
0: À sa maman, je lui demanderai. Je le demanderai à sa maman.
1: J'ai pas compris.
0: Je lui demanderai à sa maman. Je le demanderai à sa mère.
1: Voilà, ça c'est une bonne idée.
0: Olé, c'est bien.
1: Comment?
0: C'est parfait. C'est parfait, monsieur. Bon, continuez, que vous me donnez des sueurs froides aujourd'hui. Alors, qu'est-ce qui vous manque?
1: Alors, je vais vous demander maintenant, pour conclure, l'heure de naissance de votre mari.
0: Je viens de vous dire que je ne la sais pas. Ça y est, je crois. C'est-à-dire, ils ont foutu l'handicapé au téléphone. Il faut répéter deux fois d'affilée la même chose. Ça fait quatre fois qu'il me demande à quelle heure il est né. Je lui dis que je ne sais pas à l'heure qu'il est né.
2: Alors le gars, il m'a dit, écoutez, ayez patience parce que nous, on nous donne des sueurs froides aussi. Alors on se le passe dans les services. Hein. Alors je te dis pas, pauvrement.
1: Allô?
0: Oui. Bon, écoutez, est-ce que vous m'avez comprise là? Est-ce que vous m'avez comprise?
1: Oui.
0: Bon, alors on reprend. Qu'est-ce qui vous manque maintenant? Qu'est-ce qui vous manque?
1: Alors, l'heure.
0: Je ne l'ai pas. Je ne l'ai pas.
1: Mais dites-moi, madame, pourquoi vous répétez tout comme ça?
0: Ben, le monsieur m'a répété de vous dire deux fois la même chose. Sinon, vous ne comprenez pas.
1: Ben, c'est lui qui m'a dit que vous étiez comme ça.
0: Je me flingue.
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4: Oui, bonjour.
5: Bonjour, monsieur. C'est bien la plomberie?
4: Oui.
5: Monsieur Martin, du bureau d'inspection du contrôle écranologique. J'imagine que vous avez déjà entendu parler de nous.
4: Non, pas spécialement.
5: En gros, on s'occupe des limites d'âge pour qu'il n'y ait pas d'abus rapport aux écrans.
4: Oui.
5: Donc, je vais venir confisquer tous les smartphones des enfants de moins de 13 ans qui travaillent chez vous.
4: Bah, on est dans une société de plomberie chauffage. On n'a pas de personne qui travaille chez nous qui a moins de 13 ans.
5: Pardon. Moi, mon beau-frère, il est plombeur. Il fait régulièrement appel à des enfants pour qu'ils passent dans les endroits trop petits.
4: Ah, bah oui, bien sûr. On les met en dessous, dans les vides. Sanitaire,
5: voilà, oui, c'est exactement ce qu'il m'a expliqué.
4: Mais non, mais n'importe quoi, on ne travaille pas avec des enfants de moins de 13 ans dans la société, ça va pas, non?
5: Vous venez de me le dire.
4: Mais non, je rigole, n'importe quoi, comme si qu'on va prendre des enfants, ça va pas, non?
5: Après, je juge pas, mais comme si que c'est vrai que c'est quand même bien pratique.
4: N'importe quoi.
6: Bonjour.
5: Bonjour, monsieur.
6: Moins de 13 ans, des employés. Non, mais ça va, la tête.
5: Eh, vous inquiétez pas, je suis pas inspectionneur du travail.
6: Bah, même si vous étiez l'inspection du travail...
5: Ce que je veux dire, c'est que quand, à l'occasion, vous faites travailler des moins de 13 ans, vérifiez juste qu'ils ont pas de smartphone.
6: Non, mais ça va, on travaille pas comme les Chinois ou les machins. Hein.
5: Non, alors pour une fois, je ne parlais ni des Chinois ni des machins, je parlais des plombistes.
6: Non, mais ça n'existe pas dans l'entreprise, non?
5: Pardon, mon beau-frère, il a toujours fait ça.
6: Bah, il fait ce qu'il veut, il est hors la loi.
5: Ouais, bah en tout cas, dans son entreprise, il n'y a pas un smartphone qui traîne chez les jeunes.
7: Non mais attendez monsieur, qu'est-ce que vous me racontez? Je comprends rien
5: du
7: tout.
5: Ah, bonjour madame.
7: Vous connaissez des enfants qui travaillent dans des entreprises?
5: Oh, on en connaît tous.
7: Non mais en France monsieur?
5: Oui, eh ben déjà d'ailleurs moi-même.
7: Passez-moi un responsable.
5: Me le dites pas deux fois sinon je vous le passe.
7: Oui, je veux le responsable monsieur.
5: Non parce que sinon je vous passe le responsable.
7: Oui, bah passez-le moi.
5: Bon bah quittez pas.
7: Bah très bien.
5: Monsieur Martin? Oui mon petit Martin, la dame veut vous parler.
7: Ouais.
5: Allô?
7: Oui.
5: Bonjour madame, je suis monsieur Martin le responsable.
7: Ah vous aussi vous appelez monsieur Martin?
5: Ah oui c'est vrai. Oh, bah c'est une coïncidence.
7: C'est une coïncidence, d'accord. Je peux avoir vos coordonnées monsieur?
5: Ah mais aucun problème.
7: Oui.
5: Il faut juste que je vérifie que vous avez plus de 13 ans, sinon j'ai pas le droit de vous parler au téléphone.
6: Ah oui, mon mari, il a moins de 13 ans, bah oui, forcément.
5: Ah, bonjour monsieur, donc vous reconnaissez.
6: Mon mari peut pas avoir moins de 13 ans, monsieur, réfléchissez un petit peu.
5: Ah tiens, et celle que j'entends derrière, là, vous allez me dire qu'elle aussi, elle a plus de 13 ans.
6: Bah, il a pas moins de 13 ans, on n'a pas d'employé de moins de 13 ans, c'est interdit d'avoir des employés de moins de 13 ans.
5: Oh, bah passez-la, moi.
8: Oui, bonjour, monsieur.
5: Bonjour, mademoiselle. C'est bien ce que je disais, vous n'avez pas 13 ans.
8: 13 ans d'âge?
5: Ah bah oui, ça s'entend. Vous avez quoi, 12?
8: Bah, vous comprenez rien, qu'est-ce que c'est que cette histoire-là, tu es né en 62. Moi, je pensais les appareils de moins de 13 ans.
5: Ah, mais attendez, si vous avez moins de 13 ans et que votre téléphone aussi a moins de 13 ans, c'est encore pire.
8: Eh non, vous êtes bouché ou pas? Je vous dis, mes appareils, ils ont moins de 13 ans.
5: Bah, votre smartphone, il a quel âge?
8: 2 ans.
5: Ok, donc moi, je vais vous le confisquer pendant 11 ans.
8: Hein? Et si vous passez chercher, je fais comment pour travailler chez une entreprise?
5: Ah bah, à moins de 13 ans, vous avez le droit au téléphone fixe, en revanche.
8: C'est quoi votre numéro de téléphone?
5: Ah oui, pardon. Alors, moi, j'ai que 12 et demi.
8: 12 et demi, quoi?
5: Ben, moi, j'ai que 12 ans et demi.
8: 12 ans et demi, mais qu'est-ce que c'est que cette histoire, alors?
5: Ouais. Donc, dans 6 mois, j'aurai un smartphone, et à ce moment-là, je pourrai vous rappeler pour vous donner mon numéro. De toute façon, on a tous les deux 12 ans, donc on est dans
8: mais
5: la même.
8: Mais vous prenez pour un con, là? Je suis né en 62, vous savez compter ou pas?
5: Ah bah, 62, c'est même pas encore passé, donc déjà ça, c'est pas possible.
8: Je suis né en 62, vous êtes con ou pas?
5: Impossible, vu qu'on n'est même pas encore en 2062.
8: Mais je suis né, la date de naissance, vous comprenez le français ou pas?
5: Ce que je comprends pas, c'est comment vous pouvez me parler alors qu'on n'est même pas en 2062.
8: Non.
5: Ou alors vous me parlez du futur, mais ça aussi c'est rare.
8: Ça c'est une connerie.
5: Ah oui, alors ça en revanche je confirme.
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10: Allô?
11: Madame Briet?
10: Oui, qui est-ce?
11: Bonjour, je suis une de vos voisines, figurez-vous. J'habite au 2 de la rue, moi. Vous êtes au 12?
10: Oui.
11: Voilà, ben, je voulais vous proposer un coup de main pour ce soir, pour vous aider à faire les gâteaux.
10: Un gâteau pour ce soir, pour quelle raison?
11: Ben, avec les invités que vous allez avoir, là, ce qu'ils ont dit à la radio. On vient d'entendre votre nom et votre adresse à la radio.
10: Mon nom, mon adresse à la radio.
11: Ah, vous êtes pas au courant?
10: Pardon, pas du tout.
11: Eh ben, il y a une émission de petite annonce sur les Top 50 FM, là, vous savez, la radio libre, quoi. Et puis alors ils ont dit qu'il y avait une fête chez vous. Ils ont même donné votre adresse. Moi j'ai tendu l'oreille, j'ai entendu l'adresse, je me suis mis ça à côté de chez nous.
10: Et oui, entendu, moi.
11: Tous les gens qui partent pas en vacances et qui restent dans le 18e arrondissement, vous êtes invités, il y a une fête ce soir chez elles.
10: Une fête ce soir chez moi?
11: Ah oui, c'est ce qu'ils ont dit, hein.
10: Oh, mais je ne reçois personne chez moi.
11: Et vous êtes pas au courant?
10: Ben, je suis pas au courant.
11: Ben écoutez, je vais vous donner leur numéro de téléphone, puis dites-leur bien qu'ils ont dû faire une erreur. Hein.
10: Ben, ils ont fait une erreur, oui.
11: 42.
10: Oui,
11: 51. Allez.
10: Bon, bonjour, merci, madame.
11: Oh, c'est normal si on s'aidait pas entre voisins.
10: Merci beaucoup.
11: Je vous en prie, madame.
10: Merci beaucoup, madame.
11: Au revoir, madame.
10: Au revoir.
12: Allô?
10: Allô, monsieur.
12: Oui, ne quittez pas, madame, parce que nous sommes à l'antenne. Hein.
10: Bah oui, mais...
12: Vous êtes bien, chers auditeurs, sur Top 50 FM, la radio qui en a, n'ayons pas peur de le dire. Et à l'instant, nous venons d'écouter donc Daniela. Oh, Daniela, comme c'était super, chanté par les sulfureux Elmer Footbeat. Je vous rappelle que pour Daniela, il reste 3 places pour tous les copains qui passent. En attendant, je vous rappelle nos 2 petites annonces de la matinée, donc qui courent depuis ce matin. La première, Jean-Pierre Bullock, il est super extra sympa comme mec. Vous allez voir, vous allez l'adorer. Il a 33 ans, les filles, il est célibataire et il voudrait rencontrer une jeune femme brilleuse pour faire la mouette ensemble. Et la deuxième annonce, donc je vous rappelle tout de suite la deuxième annonce, une grande fête qui est offerte dans le 18e arrondissement avec madame Ginette Briet.
10: Bah oui,
12: au 12 rue, attendez madame, on est à l'antenne, hein. Au 12 rue, cette dame fort sympathique, donc vous pouvez l'appeler vous-même, chers auditeurs, au 42 ce soir, donc chez elle. Attention, à partir de 22h, une bouteille de champagne par personne, ça va être la fête. Je vous rappelle que l'orchestre donc de salsa de Patato Valdés, 30 musiciens de salsa chez madame Ginette Briet.
10: Et nous prenons tout...
12: Attendez madame, vous permettez, nous reprenons tout de suite notre débat avec donc notre auditrice. Allô, bonjour, comment t'appelles-tu?
10: Oui, mais moi je suis madame Briet.
12: Madame Briet.
10: Bah ben, je veux personne chez moi, moi.
12: Ah bah écoutez, c'est formidable, madame, vous êtes donc
10: là. Mais je veux personne chez moi.
12: Chers auditeurs, écoutez, c'est merveilleux.
10: Mais je veux personne chez moi, monsieur, je reçois personne chez moi.
12: Chers auditeurs, chères auditrices, vous avez donc votre hôtesse qui vient de nous appeler. Elle doit certainement nous appeler pour donner le code d'entrée de l'immeuble.
10: Non, je ne donne rien du tout.
12: À vous tous, attendez, madame, on va parler après.
10: Non,
12: hein.
10: Attendez.
12: À tous les auditeurs et les auditrices qui sont coincés dans les embouteillages donc de ces grandes routes de week-end et de vacances.
10: Bah oui, mais personne, moi je m'en vais.
12: Eh bien, on va vous passer donc madame Briet tout de suite. Alors, madame Briet, je crois que votre prénom, si je me trompe pas, je vais même te tutoyer, c'est Ginette. Ginette, comment ça va?
10: Oui. Ça va mal, mais je veux personne chez moi.
12: Eh bien, écoute, j'ai une bonne nouvelle pour toi. Est-ce que tu sais combien...
10: Mais pourquoi vous tutoyez, monsieur?
12: Tu n'es pas une auditrice fidèle de la radio? Allez.
10: Bah, si, mais j'ai pas entendu, mais...
12: Eh ben, écoute,
10: c'est une dame qui m'a téléphoné de me dire qu'il est dimanche chez moi ce soir.
12: 400 personnes.
10: Mais 400 personnes, je vais les mettre.
12: Ah, non, pas ça. Attendez, déconnez surtout pas.
10: Attendez,
12: on prend l'antenne. Eh bien, jeune kid dynamique, jeune fille, t'es super extra comme nana. Je crois que je vais avoir une bonne nouvelle pour toi. Est-ce que tu sais combien d'appels téléphoniques on a eu? 400 auditeurs, auditrices qui viennent de nous dire à l'instant qu'ils venaient tous chez toi avec une bouteille de champagne. Est-ce que tu sais quel est l'orchestre qui va jouer chez toi ce soir?
10: Mais j'ai pas d'or.
12: Eh bien, c'est place, Carlos hein. Patato Valdés avec ses 20 musiciens de salsa.
10: Bon, qu'est-ce qu'on dit? Patato Valdés, je sais pourquoi là.
12: Et qu'est-ce qu'on dit? Qu'est-ce qu'on dit, jeune kid? On dit non. Merci.
10: Bah, je dis merci, je dis pas merci, je veux personne chez moi.
12: Ah, et attends, j'ai une bonne nouvelle, figure-toi. Oh, attends, c'est pas fini.
10: Arrêtez de me tutoyer, mon sang.
12: On te prête une sono de 2 x 4000 watts.
10: De quoi?
12: 2 x 4000 watts.
10: Mais non, j'ai pas de place chez moi.
12: Et attention.
10: Ça va pas la tête, non.
12: Je vous rappelle.
10: Mais ils vont casser personne chez moi, je veux pas les mettre, voyons, qu'est-ce que c'est cette histoire de bêtise.
12: Ils vont danser.
10: Donc, vous dansez où? Moi,
12: je vous rappelle l'adresse, tout le monde sait Ginette
10: Brier. Non. Ne donnez plus mon adresse sur l'antenne.
12: 12 rue.
10: Arrêtez ces bêtises. Mais arrêtez ces bêtises.
12: Elle est cool, Ginette. Et c'est dans le 18e arrondissement.
10: Cool, là, je suis pas cool, moi.
12: 42.
10: Non. 30... Ne donnez pas mon numéro de téléphone. Je veux personne chez moi. Ce soir, je m'en vais.
12: J'espère que ton appartement est grand, ma chérie.
10: Non,
12: parce
10: il n'est pas grand, mon appartement.
12: J'espère que ton appartement est assez grand pour conclure.
10: Non, mon appartement n'est pas grand.
12: Ginette.
10: Je veux personne chez moi.
12: Ginette, je te donne l'antenne.
10: Ginette, elle en a marre, Ginette.
12: Ginette, t'es géniale. Les 400 auditeurs, donc, sont...
10: Oh, j'en ai marre de conneries.
12: Allez, on t'embrasse très fort.
10: Oui,
12: allez. Salut, Ginette.
10: Salut.
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14: Allô?
15: Allô?
14: Bonjour monsieur, c'est bien le concessionniste automobile?
15: C'était pourquoi monsieur?
14: Je vous appelle parce que je dois remettre à jour mon fichier de clientélitude.
15: Bon ben, je vous écoute.
14: Alors pour commencer, vous êtes...
15: Je suis Toutoui.
14: Vous êtes madame Toutoui parce que c'est pas le nom que j'ai.
15: Non. Je vous disais je suis Toutoui, je vous écoute.
14: Oui, alors j'ai bien compris madame Toutoui, mais...
15: Madame Toutoui n'existe pas.
14: Ah, c'est un pseudonyme que vous prenez pour les clients?
15: Non. C'est une ex... Ça veut dire je vous écoute, je suis Toutoui.
14: Non mais excusez-moi, vous êtes Toutoui ou vous n'êtes pas Toutoui, mais vous ne pouvez pas...
15: Non, je voulais vous dire je vous écoute.
14: Donc vous n'êtes pas Toutoui?
15: Non, je vous passe le chef d'atelier, ne quittez pas.
14: D'accord, c'est monsieur Toutoui.
15: Alors. Monsieur... Non.
16: Bonjour, c'est monsieur Richard. Votre pare-brise a un impact dans le...
17: Réception mécanique, bonjour.
14: Oui, bonjour, vous êtes monsieur Richard.
17: Ah non, je suis pas monsieur Richard.
14: Ah bah, j'avais le message qui disait bonjour, je suis monsieur Richard.
17: Ah non, c'est un message d'attente que vous avez là.
14: Oui, alors, monsieur Richard, j'étais avec madame Toutoui à l'instant.
17: Non, mais elle a dit qu'elle était Toutoui parce qu'elle était prête à vous écouter.
14: Oui, mais alors elle n'est pas Toutoui, visiblement.
17: Non, mais là, vous êtes...
14: Il y a un problème avec les noms chez vous, quand même, hein.
17: Non, parce que si vous voulez, nous, c'est une bande-annonce qui passe au niveau du répondeur.
14: Oui, mais alors, excusez-moi, pourquoi vous utilisez le répondeur de monsieur Richard si vous n'êtes pas monsieur Richard?
17: Ah non, mais j'ai pas de monsieur Richard ici, moi. Là.
14: Peut-être que madame Toutoui, elle connaît monsieur Richard, si vous lui demandez.
17: Ah non, madame Toutoui, c'est pas madame Toutoui, elle a dit qu'elle était Toutoui à vous écouter.
14: Elle est Toutoui ou elle n'est pas Toutoui?
17: Madame Toutoui, elle a dit que...
14: Madame Toutoui, oui.
17: Elle a dit qu'elle était Toutoui. On dit Toutoui quand on est prêt, quand on écoute quelqu'un, si vous voulez. On est prêt à écouter quelqu'un, on dit on est Toutoui.
14: Bon, écoutez, je vais voir avec monsieur Richard pour tirer cette affaire au clair, parce que là j'ai l'impression qu'il y a un problème.
17: Ah non, mais monsieur Richard dans la société n'existe pas non plus, je vous dis.
14: Peut-être que madame Toutoui s'est trompée, qu'elle voulait me passer monsieur Richard et que vous avez intercepté la ligne.
17: Non. Bon. C'est monsieur Richard, c'est une banque.
14: Il est au courant que vous utilisez son nom comme ça?
17: Ah, je comprends pas là. Hein, donc c'est. Je vous passe directement.
16: Bonjour, c'est monsieur Richard. Votre pare-brise.
18: Bonjour.
14: Bonjour madame.
18: Alors attendez. Je suis monsieur, bonjour monsieur.
14: J'étais avec monsieur Richard là au téléphone.
18: Monsieur Richard, c'est qui monsieur Richard?
14: Ben, c'est la personne que m'avait passé madame Toutoui.
18: Attendez. Moi, je suis responsable de la concession.
14: Non mais excusez-moi.
18: Quoi?
14: J'ai eu monsieur Richard, il m'a quand même dit que...
18: Mais il n'y a pas de... Mais monsieur, vous êtes borné ou quoi? Il n'y a pas de monsieur Richard ici.
14: Ah bah alors demandez à madame Toutoui ce qu'elle m'a passé.
18: Mais il n'y a pas de madame Toutoui ici.
19: N'importe quoi, gars.
14: Pardon?
19: Écoute-le.
14: Je vous ferai dire que je vous entends, hein.
19: Le problème.
14: Monsieur Toutoui. Je vous entends, monsieur Toutoui.
18: Non, monsieur Bombo.
14: Ah, madame Richard?
18: Hein? Ah, mais...
14: Monsieur Toutoui?
16: Bonjour, c'est monsieur Richard.
14: Ah, enfin, monsieur Richard.
18: Allô?
20: Allô?
18: Bonjour.
20: Bonjour, monsieur.
18: Oui, je vous écoute, monsieur.
20: Non, c'est madame à l'appareil.
18: Ah, veuillez me pardonner. Écoute, je vous écoute.
20: Je vous appelle parce que je crois que vous faites de la désinfection de gaines.
18: Oui, tout à fait. Oui. Ah. Et qu'est-ce que vous souhaitez exactement?
20: Je voudrais que vous désinfectiez ma gaine.
18: Mais c'est une gaine de...
20: De maintien.
18: De?
20: Une gaine de maintien.
18: Votre gaine de maintien?
20: Oui, ça fait 7 ans que je l'ai sur moi.
18: Une gaine de maintien?
20: Oui.
18: Oui, c'est un problème.
20: Qu'est-ce qui se passe, monsieur?
18: Vous me donnez la dimension de la gaine?
20: La taille?
18: Oui.
20: 88.
18: C'est ça, quand?
20: 88. Allô?
18: Oui.
20: Qu'est-ce qui se passe, monsieur?
18: Eh,
2: excusez-moi, c'est nerveux. C'est mon téléphone. Alors, pourriez me donner des précisions?
20: Ça me commence à me faire des croûtes.
2: Voilà, ouais.
20: Et c'est purulent au niveau de la chatte.
2: Pardon?
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23: Bonjour.
14: Bonjour madame, c'est bien ici pour le dépannisme de télévision?
23: Oui.
14: J'avais acheté une télé chez vous.
23: Oui.
14: Et alors apparemment elle mélange les chaînes.
23: Mélange les chaînes.
14: Oui, alors le truc c'est que j'ai plus France 2, ouais. J'ai plus France 3. Ça me met point 2, point 3.
23: Vous êtes sur Râteau?
14: Sur Râteau, non, moi je suis sur Paris.
23: Votre mode de réception, vous êtes sur Râteau?
14: Un Râteau, alors attendez, j'ai mon beau-frère qui est là, je vais lui demander.
23: Ouais.
14: Martin? Oui, il faut que t'ailles chercher un râteau. Mais où ça? Bah dans le jardin.
23: Allô? Oui, non.
14: Ah d'accord.
23: Non, mais en fait, il faut savoir quelle réception vous avez. Hein.
14: Tu y vas? Oui, j'y vais.
23: Mais non, monsieur. Allô? C'est pas un râteau pour jardinage.
14: Attends, j'ouvre la porte, je sors.
23: Non, monsieur.
14: Voilà, je suis dehors.
23: Allô?
14: Ah, j'ai trouvé le râteau.
23: Non, faut pas prendre un râteau. Hein.
14: Je referme la porte. Voilà.
23: Allô?
14: Apparemment, faut que tu mettes un coup de râteau dans la télé.
23: Non, monsieur, faut pas prendre un râteau, hein, monsieur.
14: Oula, oh putain.
23: Mais non, mais c'est, faut pas prendre un râteau.
14: Oh là là là.
23: C'est votre mode de réception.
14: Oh putain.
23: Allô?
14: Allô?
23: Oui.
14: Oui, alors bravo.
23: Mais non, mais c'est, en fait, je vous
14: demande. Ah non, mais alors. Excusez-moi, mais elle est foutue, là.
23: Mais non, mais faut pas mettre un râteau sur.
14: C'est quand même vous qui m'avez dit de mettre un râteau.
23: Mais non, je vous ai pas dit de mettre un râteau sur votre antenne, monsieur.
14: Ah bah tiens, vous êtes gonflé.
23: Ouais, mais non, là.
14: Ah bah si.
23: C'est n'importe quoi ce que vous avez fait.
14: Ah bah excusez-moi, moi je pensais être avec un professionnel.
23: Mais. Je vous ai jamais dit de mettre un râteau sur votre antenne, monsieur.
14: Comment ça, vous m'avez jamais dit?
23: Mais là, vous êtes n'importe quoi. J'en ai entendu des bêtises, mais alors là, vous demandez à votre beau-frère, dans le jardin, et foutre un coup de râteau dans votre antenne. Non, mais vous êtes pas bien, vous.
14: Bon, passez-moi la responsable.
23: Ouais.
24: Oui, bonjour. Oui.
14: Ah, bonjour madame.
24: Non, monsieur.
14: Admettons.
24: Alors déjà, moi je suis le responsable du rayon et je veux dire, on n'est pas responsable de ce que vous faites avec votre téléviseur.
14: Ah bah hein, alors, excusez-moi, mais vous donnez des faux conseils après.
24: Monsieur, enfin, où est-ce que vous avez vu qu'il fallait brancher un râteau sur une télé, quoi?
14: Bah parce que vous me l'avez dit, moi je...
24: Mais bien sûr que non, vous rêvez ou quoi? Mais vous êtes pas clair, hein. Ça va pas. Enfin, je veux dire, vous avez branché un râteau sur une télé, quoi.
14: Bah j'ai essayé.
24: Mais c'est une antenne râteau. C'est pas un râteau qu'on utilise dehors pour faire jardin. On travaille dans la télévision, on travaille pas dans les espaces verts.
14: C'est quand même à cause de vous si elle est pétée, cette télé.
24: Non.
14: Ah bah si.
24: Non.
14: Bah si.
24: Non mais attendez, vous allez acheter une bagnole.
14: Alors non, c'est pas la peine d'essayer de me vendre autre chose.
24: Mais je vais pas essayer de vous vendre autre chose, j'en ai rien à carrer. Si vous êtes suffisamment bête pour brancher un râteau pour faire les espaces verts sur votre télé, c'est que vraiment vous avez un souci.
14: Excusez-moi, je vous demande juste d'assumer votre responsabilisme.
24: Mais vous rêvez complètement, j'ai rien fait à votre télé, je vous connais même pas.
14: Bon, passez-moi le responsable.
24: Bah je suis le responsable du rayon, donc...
14: Bon, alors passez-moi le responsable du responsable.
24: Ouais.
14: Merci madame.
25: C'est moi le responsable.
14: Ah, bonjour madame. Comme j'expliquais.
25: Non, mais, vous êtes un peu cinglé là ou quoi là?
14: Pardon?
25: Bah, vous êtes en train de me prendre pour un con.
14: Ah bah alors là, c'est la meilleure. Ça, vous me pétez ma télé et ça va être ma faute.
25: En 25 ans de métier, c'est la première fois que j'ai une personne comme vous là. Un coup de râteau dans la télé. Mais vraiment.
14: Ah.
25: Donc vous êtes monsieur?
14: Monsieur Martin.
25: Bon, allez. Votre numéro de téléphone, qu'on parle un peu plus sérieusement.
14: Alors, 06.
25: Monsieur Martin, 06. Dépêchez-vous, j'ai autre chose à faire que d'entendre des conneries là. Ensuite.
14: 06.
25: 06.
14: 06. 06.
25: Allez-y. Ensuite.
14: 06.
25: Voilà, donc vous me prenez toujours pour un con.
14: Non.
25: Bah oui, ça n'existe pas, ces numéros-là.
14: Je vous ai même pas donné la fin.
25: Allez-y, je note. 06.
14: 06.
25: Voilà, et 06, non?
14: Oh, et en plus, vous aviez déjà mon numéro.
25: Oh là là là là là là là là là là.
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26: L'office de tourisme de Concarneau, bonjour.
27: Oui, bonjour collègue. Excusez-moi madame, mais je suis l'office de tourisme de Paris 8.
26: Ah, d'accord.
27: Voilà.
26: Oui.
27: C'est l'office de tourisme de Concarneau.
26: Tout à fait, oui.
27: Écoutez, je vous appelle parce qu'on a un petit problème avec une dame là.
26: Ah.
27: Qui va vous poser des problèmes si elle vient chez vous.
26: C'est... Ah bon?
27: Ouais. J'ai dans mon bureau une dame qui veut partir à Concarneau en vacances du 14 juillet au 15 août.
26: 14 juillet au 15 août, oui.
27: L'année dernière, on l'a envoyée à Saint-Tropez.
26: Oui.
27: Il y a eu plein de problèmes.
26: Oui.
27: Ça nous est retombé dessus parce que bon, c'est une dame qui a un comportement plutôt spécial en vacances.
26: Oui, je vois le genre, oui.
27: Voilà, donc je vais vous la passer.
26: Oui.
27: Mais si je peux me permettre de vous donner un conseil utile.
26: Oui.
27: Faites attention à ce que vous lui dites.
26: Oui, oui, tout à fait.
27: C'est-à-dire que j'avertis à chaque fois qu'elle vient à notre office de tourisme et j'avertis les stations.
26: Oui.
27: Et je leur explique que c'est peut-être pas la peine de vanter les mérites de la station, au contraire, quoi.
26: Ah bon, c'est à ce point.
27: Ah bah oui.
26: Ah oui.
27: Parce que vous, vous êtes un port charmant.
26: Oui, oui, oui, tout à fait. Hein. Là, des choses à voir, là, des fêtes l'été en plus.
27: Eh ben là, vous n'avez pas intérêt à lui dire ça, quoi.
26: Oui, oui.
27: Vous permettez, je vais vous la passer. Hein.
26: Vaut mieux, mais attendez.
27: Allez, je vous passe l'office de tourisme de Concarneau.
20: Merci. Allô?
26: Oui, bonjour.
20: Bonjour, madame. C'est l'office de tourisme de Concarneau.
26: Oui, tout à fait.
20: Ah, très bien. Je viens vous voir du 14 juillet au 15 août.
26: Oui.
20: Hein? On m'a dit que c'était très beau chez vous.
26: Ah bah ça dépend, s'il a le temps qu'il est avec nous, oui, autrement donc ça dépend hein, parce que la Bretagne est réputée pour la pluie.
20: Ah bon?
26: Ah oui, parce que l'été dernier on a eu un temps détestable.
20: Ah bon? Oui, mais au moins on m'a dit qu'il n'y avait pas de moustiques.
26: Comment?
20: Il n'y a pas de moustiques.
26: Ah si, il y a des moustiques, surtout en temps orageux.
20: Mais c'est embêtant parce que moi j'aurais bien voulu aller sur la plage, voyez-vous, au bord de l'eau. Hein.
26: Vous avez entendu ça où?
20: Que?
26: Qu'il y avait des plages à Concarneau.
20: Ah bah je sais pas, je sais plus qui m'a dit ça. Pourquoi il n'y en a pas?
26: Ah non, non, non. Il n'y a pas de mer à Concarneau.
20: Ah c'est pas au bord de la mer?
26: Ah pas vraiment, non.
20: Ah mais vous êtes où alors? Oh bah qu'est-ce qu'on m'a dit?
26: Peut-être alors que vous confondez avec une autre ville peut-être.
20: Mais vous êtes où en Bretagne alors?
26: On n'est pas très loin de la mer, mais on n'est pas au bord de la mer.
20: Mais la route, ça doit aller vite, non? Il n'y a pas d'embouteillage.
26: Vous avez une voiture?
20: Oui.
26: À l'été, je vous assure qu'elle a beaucoup d'embouteillage. Hein.
20: Oh, bah mince alors.
26: Parce qu'à Concarneau, je vous assure que pour pouvoir se garer, ce n'est pas évident. Hein.
20: Oh, bah mince. Est-ce qu'il y a des hommes?
26: Comment?
20: Des hommes, j'aime beaucoup la chair fraîche.
26: Ah, vous aimez la chair fraîche, donc c'est plutôt les jeunes que vous recherchez alors?
20: Voilà.
26: Non, non, non, non, non. C'est plutôt des vieux, hein. Parce que vous savez, Concarneau, c'est pas une ville de jeunes, hein. À Concarneau, il y a énormément de maisons de retraite. Et comme, généralement, ils ont pas vraiment le droit de sortir, hein.
20: Mais ça m'intéresse quand même, parce que je connais pas votre ville, et on m'a dit que l'air était très sain.
26: Ah non, pas du tout. On a des usines, et je vous assure qu'on se bat, parce que vraiment, ça sent pas très bon.
20: Ah bon?
26: Non.
20: Bah mince, alors.
26: Ah oui. Vous savez, avec le temps qu'on a, hein, parce qu'il ne fait pas beau du tout, plus les mauvaises odeurs, hein. Allô?
20: Mais il pleut?
26: Comment? Ah oui, il pleut, oui, oui, il pleut.
20: Mais en ce moment-là, ils ont annoncé qu'il y avait du beau temps sur la Bretagne.
26: C'est faux, il pleut.
20: Mais il ne va pas pleuvoir tout l'été quand même.
26: Ben, ça fait 2 ans qu'on a un été pourri.
20: Ah bah il y a peut-être une chance cette année.
26: Ça je sais pas parce que vu comment c'est parti, ça fait 2 ans donc on dit jamais 203. Hein. Étant donné qu'on n'a pas du tout de beau temps actuellement, hein, on a des orages, de la pluie, des tempêtes de grêle, c'est pas la joie.
20: Mais Concarneau, c'est bien Concarneau en Bretagne.
26: Pas vraiment madame. Hein.
20: Ah bon?
26: Non, ça n'est pas vraiment partie de la Bretagne.
20: C'est où?
26: C'est juste à la limite.
20: Mais c'est où alors?
26: En Lorraine madame.
20: Où ça?
26: En Lorraine.
20: Ah, Concarneau, c'est en Lorraine?
26: Oui.
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0: Oui, bonjour.
14: Oui, bonjour monsieur, c'est bien les taxis?
0: Oui, bonjour madame.
14: Comment ça madame? Ah non, moi c'est monsieur. Hein.
0: Vous venez de me dire bonjour monsieur.
14: Oui, et?
0: Je suis une dame, hein, mais bon, vous faites comme vous voulez. Hein.
14: Je comprends pas.
0: Donc, je vous dis bonjour madame.
14: Vous me dites madame, moi je suis un monsieur. Hein.
0: Oui, j'ai bien compris, c'est pour ça que je vous dis.
14: Bah, j'ai pas l'impression parce que vous me dites madame et que moi, enfin, c'est quand même...
0: Allez, je vous écoute. Qu'est-ce qui vous arrive?
14: Oui, alors voilà, je vous appelle parce que j'ai besoin d'une petite lumière taxi là qu'on met sur le toit de la voiture.
0: Et donc vous m'appelez à moi. Et moi, qu'est-ce que je peux pour vous?
14: Vous, il faudrait que vous me fassiez un papier comme quoi je suis taxi pour que je puisse récupérer la lumière en question parce que sinon.
0: Mais est-ce que vous l'êtes taxi?
14: Plus ou moins, disons, surtout au niveau amateur en fait.
0: Pardon? Attendez, monsieur.
14: Ce que je veux dire, c'est que je suis taxi amateur.
0: Monsieur,
14: donc...
0: vous avez une carte professionnelle ou pas?
14: Une quoi?
0: Une carte professionnelle taxi, vous l'avez ou pas?
14: Alors c'est pour ça que j'appelle, c'est qu'il faudrait que vous m'en filiez une.
0: Oh là là.
14: Allô?
1: Oui, bonjour.
14: Oui, bonjour monsieur. Comme j'expliquais à votre collègue, il me faudrait une carte de taxi.
1: Et vous n'avez pas la vôtre?
14: Non, j'en ai pas, moi, comme je fais ça en tant qu'amateur. Vous voyez, je fais ça juste en occupation passion, occupation plaisir, vous voyez.
1: Occupation plaisir, tout ouais. À fait. Ne quittez pas, je vous passe quelqu'un de la direction.
14: D'accord, donc je raccroche.
1: Non, je vais vous passer quelqu'un de la direction.
14: Oui, mais vous me rappelez maintenant?
1: Je vais pas raccrocher, je vais vous passer quelqu'un.
14: Parce que je vous ai pas laissé mon numéro, donc.
1: Oui, mais ne raccrochez pas.
14: Oui, mais alors comment vous faites pour me rappeler? C'est ça que je comprends pas.
1: Vous me prenez pour une idiote?
14: Bah non, mais parce que pour me rappeler sans mon numéro, ça va être.
4: Allô?
14: Oui, ah, bonjour madame.
4: Bonjour monsieur.
14: Comme j'expliquais, je suis moi-même taxi amateur.
4: C'est quoi amateur? Un taxi amateur, c'est quoi? Parce que moi je connais pas taxi amateur.
14: Bah c'est comme taxi professionnel, si ce n'est que je fais ça un peu le week-end, comme ça. Enfin, oui,
4: ouais,
14: c'est
4: pour
14: pas...
4: moi, vous êtes un clando. Si vous faites arrêter avec un lumineux sur le toit alors que vous n'êtes pas taxi, vous allez en tôle.
14: Non, alors excusez-moi, vous n'avez pas compris. Je suis taxi.
4: Mais vous me dites amateur.
14: Oui.
5: Apparemment, vous avez un problème neurologique, monsieur, si vous comprenez pas ce que je vous dis.
4: Vous aurez jamais un lumineux, quoi.
14: Je me dis entre collègues, on peut quand même.
4: Non, mais j'ai pas de carte professionnelle, donc on n'est pas collègues.
14: Bah si, dans le sens où on fait le même métier, vous voyez.
4: Ah mais non, moi je suis taxi, monsieur.
14: Bah moi aussi.
4: Vous êtes pas taxi. Ne prononcez pas le mot taxi. Vous faites mon boulot sans en avoir part le droit. Si je vous vois charger dans la rue, ça va être chaud.
14: Ah bah bel exemple de solidarisme entre.
4: Mais non, mais vous n'êtes pas taxi, monsieur. Vous n'avez pas votre carte professionnelle.
14: Bah, c'est pour ça que je vous appelle. Moi, je vais passer cet après-midi.
4: Non, non, mais c'est pas la peine.
14: À la limite, on fait une photocopie, vous voyez, où je prends une photo
4: de
14: la carte professionnelle.
4: Non, non, non, non. Ne venez pas chez moi, monsieur, parce que si vous venez chez moi, je vous fous dehors.
14: Non, non, mais allô.
3: Allô.
14: Oui, bonjour, madame.
3: Ouais. Dites-moi, est-ce que vous sortez de centre psychiatrique?
14: Ah bah excusez-moi, je demandais un service entre collègues.
3: Il y a pas de service entre collègues.
14: Moi, en échange, je peux vous faire de la pub, en revanche.
3: Non, mais je m'en fous de ta pub, putain. J'ai pas en plus un peu sur un standard. Tu me fais perdre mon temps. Tes clients, tu peux te les garder, moi. Déjà, j'en ai assez de mon côté, là. Vas-y, lâche-moi.
14: Non, mais moi, je fais ça en plus. C'est ce que je disais. Moi, j'étais juste au niveau amateur.
3: Eh ben ouais, ben amateur, faites du porno alors.
14: Eh ben non. Ouais. Il faudrait en fait que je puisse faire une photocopie de votre carte pour pouvoir avoir le.
3: Ouais, mais toi, tu as cru au Père Noël, toi, carrément. Tu m'as pris pour le Père Noël, en fait. Tu veux que je mette la barbe et je m'habille en rouge.
14: Vous êtes Monsieur Noël, c'est ça?
4: Monsieur Noël, ouais, le Père Noël.
14: Donc je viens, je demande Monsieur Noël. Est-ce que je peux passer peut-être?
4: Bien sûr. Allez, on va se promener.
6: Presbytère de Gentilly, bonjour.
27: Bonjour madame, c'est le presbytère?
6: Oui.
27: Bonjour, c'est le guide Gomillot des relais châteaux et églises de France.
6: Oui.
27: Monsieur le curé est...
6: Non, il est absent aujourd'hui.
27: Ah, parce que notre guide sort demain.
6: Mmh.
27: Et figurez-vous donc qu'il va être content, je pense. La paroisse de Gentilly reçoit une étoile.
6: La paroisse?
27: Oui, absolument. Elle est plébiscitée donc pour son accueil,
6: oui.
27: Son vin de messe et ses excellentes hosties.
6: Ah bon, d'accord. Alors vous m'avez dit une étoile pour son vin de messe, son oui. Accueil, pardon.
27: Son accueil.
6: Accueil.
27: Vin de messe.
6: Vin de messe.
27: Et hosties.
6: Et hosties.
27: Je vais vous passer Monsieur Gomillot lui-même, puisque c'est lui qui se fait un plaisir d'annoncer à tous les heureux nominés de chaque année.
6: Bien, merci.
27: Monsieur Gomillot. Merci. Allô?
6: Oui.
27: Bonjour, madame.
6: Bonjour, monsieur.
27: Eh bien, monsieur Gomillot à l'appareil.
6: Oui, enchanté.
27: Éditeur et auteur du guide Gomillot.
6: Oui.
27: Nous passerons à l'occasion remettre l'hostie de platine 2009 à monsieur le curé.
6: D'accord.
27: Vous pensez qu'il sera là quand?
6: Alors là, je ne sais pas.
27: Il prend des vacances?
6: Je pense qu'il va en prendre, oui.
27: Au Cap d'Agde?
6: Oh, je ne pense pas, non.
27: Ah bon? Parce que souvent, les prêtres vont en vacances au Cap d'Agde, on ne sait pas pourquoi.
6: Ah bon?
27: Vous savez, au guide Gomillot, on a nos...
6: Ah, vous avez vos sources.
27: Oui, nos sources thermales, mm-hmm. Et puis aussi nos collaborateurs qui, nous... qui sont un peu partout.
6: Mm-hmm.
27: En France,
6: mm-hmm.
27: En Suisse,
6: mm-hmm.
27: En Belgique,
6: mm-hmm.
27: Au Québec,
6: mm-hmm.
27: À Bornéo,
6: mm-hmm.
27: À Sumatra,
6: mm-hmm.
27: En Islande,
6: mm-hmm.
27: En Finlande,
6: oui.
27: Aux États-Unis.
6: Dans tout le monde, quoi.
27: Ah, pas tout, non, non. Attendez, je vais vous donner la liste.
6: Ah bon?
27: En Inde, en Arménie, en Géorgie.
6: Oh là là.
27: J'ai eu un correspondant, malheureusement, il a disparu dernièrement dans un tremblement de terre à Java,
6: mm-hmm.
27: À Borobudur. Il était allé chercher des pierres de lave, voyez-vous, pour la pierre ponce, justement, pour un relais château.
6: Ah oui.
27: Il est tombé. Il chut et il échoua. Comme une anchois à marée basse.
6: Oh mince.
27: Bon, okay. De où en étions-nous? Excusez-moi, c'est...
6: Les hosties, je...
27: Ah oui. Alors, je suis fier de vous annoncer que vous faites partie des trois églises qui reçoivent cette année dans le guide Gomillot des relais châteaux et églises de France une étoile.
6: D'accord. Mais écoutez, je suis très heureuse pour la paroisse, mais moi je ne savais même pas que ça existait.
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8: Bonjour, vous êtes bien au commissariat de...
7: Bonjour.
14: Oui, bonjour monsieur, c'est bien le commissariat?
7: Oui, vous êtes au commissariat de police, je vous écoute.
14: Je suis allé en fait boire des verres avec mon beau-frère dans un bar et on nous a expulsé du bar au motif que c'était l'heure de la fermeture.
7: Bah c'est normal monsieur, s'ils ferment ils vous sortent du bar.
14: Bah non, là ils ont pas le droit là.
7: Ils ont pas le droit.
14: Les expulsions sont interdites jusqu'au 31 mars prochain.
7: Monsieur.
14: Oui.
7: Les expulsions c'est pour les expulsions des domiciles.
14: Ah bah oui.
7: Oui, mais ça n'a rien à voir.
14: Allô?
9: Bonjour.
14: Oui, bonjour madame.
9: Bonjour monsieur.
14: C'était pour vous signifier une illégalité en fait.
9: Une quoi?
14: Une illégalité.
9: Une illégalité.
14: Voilà, dont j'ai été...
9: C'est quoi ça? En français c'est quoi? Ça n'existe pas.
14: Bah quelque chose d'illégal, comment vous dites?
9: Quelque chose d'illégal, oui, mais une illégalité, ah, ça n'existe pas.
14: Vous êtes sûr?
9: Bah oui, je suis sûr. Bon, alors je vous écoute, allons-y.
14: Alors si vous voulez, moi je suis allé boire des verres avec mon beau-frère dans un bar.
9: Oui.
14: Et alors, ils nous ont expulsés au motif que c'était l'heure de la fermeture.
9: Oula, ça va être difficile.
14: Pour
9: Ben, pour que je vous explique. Si le bar doit fermer à telle heure, il ferme à telle heure.
14: Sauf
10: sourcil, quoi. Vous croyez que c'est le client qui décide, en fait?
14: Bah, alors, pas tout le temps. Mais là, j'ai entendu aux infos, ils disaient qu'en ce moment, il y avait cette histoire de trêve et qu'il n'y avait pas d'expulsion jusqu'au 31 mars.
10: Non, mais c'est pas dans un domicile privé, c'est dans un bar. Si les clients sont dedans et qu'ils veulent pas rester, bah, il faut qu'ils sortent.
14: Sauf?
10: Non, il n'y a pas de sauf.
14: Bah, si.
10: Bah, non, il n'y a pas de sauf.
14: Bah, il y a sauf qu'il y a la trêve hivernale, comme
10: même chose. Quand le bar ferme. D'accord? Alors, si vous voulez venir déposer plainte, venez. Venez, vous allez voir ce qui va se passer, mais venez.
14: Bon, enfin, excusez-moi, mais enfin, à partir du moment
10: où les deux... on va pas. Bon.
14: Non, mais alors, passez-moi peut-être un de vos collègues qui
11: sera... bonjour.
14: Oui, bonjour, monsieur.
11: Pardon, madame. C'est un bar, c'est pas un hôtel.
14: Oui, c'est un bar, oui.
11: Et vous pouvez pas rester. Mais c'est quoi cette histoire-là? Mais vous
14: ah, bah, donc, je vous garantis qu'ils ont pas voulu, ils nous ont pas laissé.
11: Non, mais depuis quand c'est comme si vous disiez, il y a un magasin va fermer, je veux rester à l'intérieur parce qu'il fait froid, mais c'est n'importe quoi.
14: Ah non, c'est pas parce qu'il faisait froid, non, c'est juste qu'en fait, on voulait boire des coups encore, on n'avait pas fini, vous voyez. C'est...
11: Et alors, le bar, il a des heures de fermeture, c'est la préfecture qui les définit, il va pas faire ce qu'il veut non plus, hein.
14: Qui ferme et tout, ça nous dérange pas, on pouvait rester.
11: Mais vous moquez de moi, là, ou quoi? Depuis quand on veut rester dans un bar? Le bar ferme, il vous laisse le bar, il vous laisse les clés, le gars, il s'en va, ça. Ça tient pas debout, votre histoire.
14: On va retourner dans le bar avec mon beau-frère. Et ce qu'il faudrait, c'est que vous soyez planqué pas trop loin.
11: Ouais, bien sûr, oui.
14: Comme ça, vous pouvez constater qu'à l'heure de la fermeture, ils vont nous faire sortir.
11: Bah, vous nous appelez, vous faites le 17, hein, quand vous êtes dans le bar à l'heure de la fermeture. Vous faites le 17, on viendra, hein, on est juste à côté. Donnez-moi votre nom, s'il vous plaît.
14: Alors, monsieur Martin.
11: Monsieur Martin, comment?
14: Martin.
11: Oui, d'accord, et vous n'avez pas de prénom?
14: Si, Martin.
11: Votre nom de famille?
14: Martin.
11: Bon, allez.
12: Oui, allô?
14: Oui, bonjour madame.
12: Monsieur,
14: oui.
12: On va pas vous laisser dans un bar qui souhaite fermer.
14: Ah non, mais on les a pas empêchés de fermer, nous on voulait juste rester dans le bar, vous voyez, donc...
12: Mais monsieur, c'est un commerce, on est d'accord. Vous dormez pas dans le commerce, que je sache.
14: Bah, on n'a pas eu l'occasion parce qu'ils nous ont fait sortir avant.
12: Mais parce que vous vouliez dormir dans le commerce?
14: Bah, éventuellement, ça je sais pas, vous voyez, on est
12: pas... Monsieur, je vous laisse.
14: Ah, attendez, j'ai pas fini. Allô?
12: Allô? Oui, bonjour.
14: Oui, bonjour madame, comme j'expliquais votre...
12: C'est l'appel trop con, non?
14: Ah, non, déjà.
12: mais la signature du bonjour monsieur, bonjour madame, déjà. Je me suis appuyé.
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13: Bienvenue.
27: Oui, bonjour madame.
13: Oui.
27: Vous êtes bien madame?
13: Oui,
27: bonjour madame, c'est la CFLP à l'appareil. Ravalement d'immeubles, nous venons de la part de la mairie. Vous savez qu'on va faire le ravalement.
13: Oui.
27: Donc un ouvrier va venir cet après-midi.
13: Bon.
27: Hein, je suis monsieur Sanfranc, je vais vous passer monsieur Lapipe qui est le conducteur des travaux qui va vous expliquer ce qu'on attend de vous. Hein.
13: Attendez, je m'excuse là, mais vous êtes qui là?
27: Monsieur Sanfranc, hein?
13: Oui.
27: Voilà, donc je vous passe monsieur Lapipe qui va vous expliquer. Hein.
13: D'accord, très bien.
15: Oui, merci. Allô?
13: Oui, bonjour, monsieur.
15: Bonjour, madame, monsieur Lapipe à l'appareil. Oui. Donc, vous allez avoir un ouvrier cet après-midi qui va vous expliquer un peu les travaux.
13: D'accord.
15: Donc, on va mettre un panneau sur la façade de l'immeuble.
13: Oui.
15: Donc, pour indiquer la nature des travaux.
13: Oui.
15: Donc, ça va être marqué, ici, on ravale.
13: Oui.
15: 100 francs la pipe.
13: Ici, on ravale.
15: 100 francs la pipe, c'est le nom des associés, donc, qui conduisent les travaux.
13: D'accord.
15: Mais ce qu'on voudrait, si c'était possible, c'était que, comme on va être pressé là, est-ce que vous pouvez déjà mettre un bout de papier quand même sur la façade donc extérieure de votre habitation,
13: oui,
15: indiquant la nature des travaux?
13: Ici, on ravale.
15: Ici, on ravale et dessous le nom du chantier. Hein,
13: d'accord.
15: Et la date d'aujourd'hui.
13: Ok.
15: Redisez-moi que je sois d'accord au moins.
13: Alors attendez, 100 francs la pipe. Ici, on ravale.
15: Oui.
13: 100 francs la pipe. Et en dessous, il faut mettre la date.
15: Oui, parce qu'on ne peut pas vous laisser le choix dans la date, madame.
13: Ben, on va voir ça tout de suite. Hein.
15: Très bien, bonjour, merci,
13: voilà,
15: madame.
13: Je vous en prie.
15: Au revoir, madame.
13: Au revoir, monsieur.
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17: Bonjour.
14: Bonjour monsieur, c'est bien l'entreprise de chauffagisme?
17: Bonjour madame, plutôt.
14: Madame plutôt? Ah bah c'est pas du tout le nom que j'avais.
17: Non, c'est parce que vous me dites bonjour monsieur, je vous dis non, c'est madame.
14: D'accord, c'est pas monsieur, c'est madame plutôt. Vous écrivez votre nom comment? Parce que je vais le noter.
17: Mais je vous donne pas mon nom, plutôt c'est pas le nom de famille.
14: Ah oui, mais alors qui est cette madame plutôt?
17: Vous me dites bonjour monsieur, je vous dis non, c'est plutôt madame.
14: Ah bah alors là, faut m'expliquer madame plutôt.
17: Bon, c'est pas grave, alors dites-moi, vous êtes?
14: Bah au téléphone.
17: Mmh.
14: Et alors je voudrais prendre rendez-vous, mais je ne savais pas que monsieur plutôt avait repris votre société.
17: Mais c'est pas... Bon,
19: bonjour, c'est qui que vous cherchez?
14: Bonjour monsieur, on devait me passer monsieur Plutôt.
19: Je sais pas c'est qui Plutôt.
14: Comment ça vous savez pas c'est qui Plutôt?
19: Bah non.
14: Bah apparemment c'est le nouveau patron.
19: Ah non, pas du tout.
14: Ah si?
19: Non.
14: Si, c'est madame Plutôt qui vient de me le dire.
19: Bah je travaille ici, je sais quand même...
14: Alors peut-être que vous avez eu un changement de patron,
19: bon.
14: Mais que vos collègues ont oublié de vous expliquer.
19: Bah y'a rien à expliquer, donnez-moi votre nom s'il vous plaît.
14: Monsieur Martin.
19: Et le prénom?
14: Martin.
19: Vous êtes Martin Martin?
14: Oui c'est moi, oui.
19: Oh. Votre nom et prénom, c'est le même.
14: Ah oui, j'avais jamais remarqué, en effet.
19: Là, j'ai trouvé Martin Martine.
14: Vous avez trouvé qui, pardon?
19: Martin Martine.
14: Eh ben, c'est ma femme, Martine Martin.
19: D'accord.
14: Vous l'avez retrouvé dans votre fichier client?
19: J'ai madame, du coup. Donc, on est intervenu en 2018.
14: C'est exactement ça. Vous avez peut-être ma fille, alors, aussi, dans votre fichier, Martinette Martin.
19: Ah, c'est marrant, vous avez tous les mêmes noms.
14: Comment ça, les mêmes noms?
19: Bah, vous avez deux fois Martin chacun, on va dire.
14: Ah oui, c'est vrai. J'avais pas fait gaffe non plus.
19: Oui.
14: Bref, je voulais parler au responsable, parce qu'apparemment, il a changé.
19: Oh, bon.
22: C'est monsieur Martin.
2: Oui, bonjour monsieur.
16: Ah, enfin, bonjour, vous êtes monsieur Pluto ?
2: Non, c'est pas monsieur Pluto, déjà c'est une femme.
16: Monsieur Pluto est une femme.
2: Madame, déjà c'est une dame.
16: Faudrait savoir parce que votre collègue m'a dit que le responsable maintenant c'est monsieur Pluto.
2: T'as dit Pluto ?
18: Non,
2: non, il n'y a pas de Pluto monsieur ici. Hein. Nous on n'est pas la responsable et nous on prend pas de décision donc.
16: Bah oui, mais l'autre monsieur me dit qu'il faut voir avec Pluto. Moi je veux bien, mais il faudrait me le passer quand même.
2: Oui, bah Pluto, plus tard.
16: Ah, c'est un collègue à lui ?
2: Hein ?
16: Ce monsieur plus tard, je suppose que c'est l'adjoint de monsieur Pluto ?
20: Oui.
16: Bonjour, madame Plutard.
20: Mais je ne suis pas monsieur Plutard. Quel nom vous avez, vous, là?
16: Alors, j'en ai deux. Je voudrais soit monsieur Plutôt, soit madame Plutard. On m'a dit que c'était les patrons.
20: Oui, bah, écoutez, on vous a raconté n'importe quoi.
16: Ah, donc vous n'êtes pas le responsable. Eh ben, on m'a toujours pas passé la bonne. Super.
20: Je suis pas responsable. Non, mais ça va pas, non. Je suis le responsable puisque je suis chez moi et je suis artisan indépendant.
16: Alors, vous, vous êtes peut-être sous-responsable, mais le vrai patron maintenant, c'est monsieur Plutôt.
20: Non, mais j'en ai rien à foutre du monsieur Plutôt. Je sais pas, vous avez vu ça, vous.
16: Bah, c'est vos collègues. Ils m'ont dit qu'il fallait voir avec le responsable, Plutôt.
20: Oh, oui, on vous a dit, allez voir le responsable Plutôt. C'est une expression Plutôt, c'est pas un nom.
16: Bon, bah, écoutez, on va pas tergiversationnifier. Passez-moi le grand patron, là. Le responsable au-dessus de monsieur Plutôt.
20: Non, il n'y a pas de responsable au-dessus. Je suis chez moi.
16: Pardon, mais j'ai fait des recherches. Le chef de monsieur Plutôt serait un certain monsieur Mickey.
20: Non, mais vous délirez ou quoi, là?
16: Quoi? Vous allez me dire que Mickey, c'est pas le chef de Plutôt?
20: Oui, c'est ça, voilà, d'accord.
16: Ah bah, voilà, oui, on est d'accord.
20: Ça, c'est drôle, c'est très drôle.
16: C'est très con, mais ça me fait rire.
20: Vous foutez de ma gueule ou quoi, là?
16: Ah non, alors je vous rassure, c'est moi le con, hein.
20: Oui, d'accord.
16: Mais enfin, transmettez toutes mes amitiés à madame Mini, tant qu'on y est.
20: Bon, ça suffit.
16: Quoi, ils sont plus ensemble?
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22: Allô?
27: Bonjour madame.
22: Bonjour monsieur.
27: Je suis bien à l'école de...
22: Oui.
27: Eh bien, vous êtes la directrice peut-être?
22: Non, je ne suis pas la directrice. Il n'y a pas d'école après-midi.
27: Ah, alors là, il y a un problème. C'est l'inspection d'académie. Nous sommes à la commission d'attribution des budgets pour l'école cette année.
22: Oui.
27: Je vous explique ce qui va se passer. Monsieur l'inspecteur qui attribue les budgets va donc décerner des enveloppes.
22: Oui.
27: On attribue de l'argent supplémentaire à chaque école.
22: Oui.
27: En disant à cet inspecteur qui vient de Paris que nous avons dans le département des écoles de sous-doués et de surdoués.
22: Mmh.
27: Donc il faut les encourager financièrement. Quoi,
22: hein. Oui.
27: Donc on va vous présenter comme étant un élève, si vous ne voyez pas d'inconvénient, de cette école. Et donc, vous répondez comme vous pouvez. Et,
22: Oui, je vais essayer de vous aider du mieux que je peux.
27: Voilà, on a dit que vous étiez une école de sous-doués.
22: Oui.
27: Il va vous prendre, essayez de rajeunir votre voix. Hein. Monsieur l'inspecteur, nous avons donc l'école de sous-doués. Et nous avons une élève que vous pouvez interroger. Hein. Merci. Allô?
22: Oui?
27: Bonjour.
22: Bonjour.
27: Comment t'appelles-tu?
22: Brigitte.
27: Ah, c'est un joli prénom.
22: Oui.
27: Quel âge as-tu?
22: 10 ans.
27: Bien. Tu es en quelle classe, Brigitte?
22: Je sais plus.
27: En maternelle. En maternelle?
22: Oui.
27: À 10 ans, tu es en maternelle, hein?
22: Oui.
27: C'est bien. Alors, peux-tu me dire qui était Charlemagne?
22: Je m'en rappelle plus.
27: Votre voix?
22: Je sais plus.
27: Charlemagne? C'est celui qui a inventé.
22: C'est celui qui a inventé l'école.
27: Tu es sûr?
22: Oui.
27: Oui, qui?
22: Oui, monsieur.
27: L'inspecteur.
22: Oui, monsieur l'inspecteur.
27: De l'Académie. De Paris. Bien, c'est bien, Brigitte. Tu es bonne en histoire, alors, hein?
22: Un peu.
27: Voilà. Alors, et en sport? Tu aimes bien le sport?
22: Un petit peu.
27: Votre voix?
22: Oui, un petit peu.
27: Voilà. Alors, tu vas me faire une galipette avant, pendant que je vais prendre mon dossier.
22: Oui.
27: Merci. Allô?
22: Oui.
27: Comment ça se passe?
22: Je suis un peu perdu quand même. Hein.
27: Non, ça se passe bien. Vous saviez qui était Charlemagne, de toute façon.
22: Oui. Mais quand même, c'est pas évident hein, de...
27: Il revient, là. Qu'est-ce qu'il vous a demandé?
22: De faire une galipette en avant.
27: Bon, vous pouvez la faire ou pas?
22: Oui, mais de toute façon, il verra rien.
27: Si, justement, il a une sacrée oreille. Et tout à l'heure, il y a des élèves qui ont essayé d'en faire une fausse à Pernon. Il a trouvé. Vous pouvez la faire ou pas?
22: Oh non, je pourrais pas la faire. Hein. Je vais me casser la figure. Hein.
27: Est-ce que vous pouvez au moins essayer?
22: Vous me demandez beaucoup de choses, là.
27: C'est pour votre école. Hein.
22: Enfin, je vais essayer, mais... Merci.
27: Allô?
22: Oui?
27: Brigitte?
22: Oui?
27: Bon, alors, tu es prête pour la galipette en avant?
22: Oui.
27: Alors, dans quelle position es-tu?
22: Eh ben, je me suis mis à quatre pattes.
0: voix.
1: Je me suis mis à quatre pattes.
0: Bien. Alors vas-y, Brigitte. Et tu me décris ce que tu fais, hein.
1: Je mets ma tête par terre, en avant. Et puis... Mais j'arrive pas avec le téléphone.
0: Comment?
1: J'arrive pas.
0: Faites un effort.
1: Je peux pas.
0: Qu'est-ce qui passe pas?
1: Oh, écoutez, je peux pas, hein. Je peux plus continuer.
0: Parlez doucement. Dites que vous l'avez faite.
1: Ça y est. Je l'ai faite.
0: Oh, la menteuse. T'as pas réussi, hein?
1: J'ai mal à ma tête.
0: Comment?
1: J'ai fait mal à ma tête.
0: J'entends pas bien.
1: J'ai fait mal à ma tête.
0: Bon, alors arrête là. Effectivement, c'est une école de sous-doués. Hein? Bien. Alors, on arrête le sport. Brigitte, tu vas me donner une récitation.
1: Je sais pas.
0: Vous n'avez qu'à chanter. Chantez ce que vous pouvez.

0: Bien. Alors, Brigitte, ben, je crois que je vais donner une enveloppe à ton école. Qu'est-ce qu'on dit?
1: Merci, monsieur. L'inspecteur de l'Académie de Paris.
0: Ah, mais moi, je ne suis pas inspecteur d'Académie, moi. Hein? Je fais des canulars téléphoniques sur la radio.
2: C'est pas vrai.
3: Bonjour.
4: Bonjour monsieur, c'est bien le bureau de tabac?
3: Oui.
4: Monsieur Martin, à l'appareil, les tabagistes de Martinville.
3: Oui.
4: J'ai une livraison de cigares qui va arriver chez vous.
3: Une livraison de cigares, pourquoi elle arriverait chez nous?
4: Parce que comme on récupère vos cigarettes, à la place on vous met des cigares.
3: Faut vous les récupérer nos cigarettes, c'est quoi ça?
4: Oh bon, vous avez pas entendu aux informations?
3: Bah non, pas du tout.
4: Ils ont dit que les ventes de cigarettes étaient en baisse, mais que la vente de cigares, elle, est en hausse.
3: Oui.
4: Donc je remplace toutes vos cigarettes par des cigares, comme ça vous vendez plus.
3: Est-ce que y a une demande qui a été faite pour ça?
4: Ah oui, il y a une demande des Espagnols, parce que eux c'est le contraire, ils vendent plus de cigarettes que de cigares. Donc ça les arrange de faire l'échange avec vous.
3: Ah oui, non mais ça j'ai bien compris. Ce que je vous demande, c'est est-ce que l'autorisation a été demandée à mon patron?
4: Oh non, pas du tout.
3: Ah bah voilà, il faudrait peut-être le contacter et lui demander son avis quand même.
4: Non, je pense pas, vu que c'est juste un échange de marchandises.
3: Bah non, non, non, je vous assure que non, il n'y a pas d'échange...
4: Si, si, j'ai tout calé. Les Espagnols arrivent, ils vous livrent leurs cigares et ils repartent avec vos cigarettes.
3: Mais peu importe, moi je vends plus de cigarettes que de cigares, donc je vois pas pourquoi ils vous échangeraient des cigarettes contre des cigares.
4: Bah déjà parce que moi je touche 10% sur le business.
3: Oui, mais ça c'est pas mon problème, j'ai envie de vous dire. Moi mes cigarettes, je les vends, vos cigares, je les vendrai pas.
4: Mais si, il suffit de les vendre à la place de vos cigarettes.
3: Et donc mes clients qui veulent leurs cigarettes, non, je vais leur dire non, je vous vends des cigares à la place des cigares des Espagnols parce qu'ils les vendent pas.
4: Bah oui, tout simplement.
3: Mais c'est pas possible, vous êtes très con, c'est incroyable.
4: Non mais alors, vous inquiétez pas, j'ai tout prévu.
3: Ah non, ce qui m'inquiète, c'est à quel point vous êtes très con.
4: Ah ça c'est marrant, vous êtes pas le premier à me le dire.
3: Non mais là, c'est en fait ce que vous me racontez, c'est absolument n'importe quoi, c'est impossible en fait. Vous allez m'envoyer des cigares à la place des cigarettes, en plus c'est des trucs espagnols que je peux pas afficher dans mon linéaire en fait.
4: Alors ça c'est prévu aussi, les cigares espagnols, vous les remettez dans des paquets de cigarettes français.
3: Mais ça va pas mieux. Hein.
4: Mais si, comme ça. Hop, ni vu ni connu, vous êtes dans les clous.
3: Ben oui, ben oui. Non mais excusez-moi, mais vous vous rendez compte de ce que vous me dites? Au final, on est dans les clous, oui, bien sûr, on va receler les paquets, tout ce qui s'en suit.
4: Ah bah si, en plus, vous pouvez faire le recelage des paquets, ah oui, c'est super.
3: D'accord, alors vous allez m'expliquer autre chose. Si les douanes viennent de faire un contrôle, on fait comment? Ils vérifient les paquets, on fait comment?
4: S'il y a les douanes qui vérifient les paquets, vous êtes tranquille, vu que ce sont des paquets français.
3: D'accord, s'ils veulent les ouvrir et les tester comme l'alcool, on fait comment?
4: Eh bah vous leur dites, si vous voulez ouvrir, il faut payer d'abord.
3: Les douanes, je vais leur dire, il faut payer d'abord?
4: Bah ouais, au prix du paquet de clopes, ils vont pas prendre le risque.
3: Non mais. Mais vous vous rendez compte de la connerie que vous êtes en train de me dire ou pas?
4: Bah pardon, vous avez déjà essayé de taxer de l'argent, hein, douanier?
3: Non, mais peu importe, je m'en fous, en fait. On va pas se mettre hors la loi parce que vous avez décidé ça sans demander l'avis à personne.
4: Bah si, j'ai demandé aux Espagnols.
3: Mais j'en ai rien à cirer des Espagnols.
4: Ah bah gracias, vive l'Europe.
3: Mais non, mais qu'est-ce que j'en ai à faire pour mon commerce? C'est pas mon problème, moi mes cigarettes je les vends, les cigares je ne les vends pas.
4: Justement, grâce à moi, vous allez vendre les deux, des cigares et des paquets de cigarettes français avec des cigares espagnols dedans.
3: Non, mais je sais pas qui vous êtes, mais vous êtes un génie, monsieur.
4: Oh bah merci.
3: Franchement là...
4: Franchement, génie, je sais pas si j'irai jusque-là, mais
3: ah
4: bon.
3: Non, mais par contre, c'est très ironique, hein. Je ne vous prends vraiment pas pour un génie, mais je me demande sur quelle planète vous vivez.
4: Ah bah ça, je comprends pas, je vous propose un business aux petits oignons.
3: Bah, vous comprenez pas, vous me demandez de mentir aux douanes, de faire un échange de cigarettes contre des cigares espagnols, mais vous rendez compte de la connerie que vous dites ou pas?
4: Oui, pardon de vous faire gagner de l'argent surtout.
3: Mais moi, ce que je vais y gagner sur vos cigares, c'est 3 euros, donc faut arrêter de dire n'importe quoi un petit peu. Je vais pas me mettre hors la loi pour 3 euros, sans me raconter.
4: Ah non, attendez, justement, je vous ai fait un business planning.
3: Mais j'en ai rien à péter.
4: Hey, si vous écoulez un camion de cigares espagnols par semaine.
3: Mais votre camion de cigares, vous savez où vous le mettez?
4: Oui, je vois très bien, je suppose qu'il faut que je passe par derrière.
3: Non mais
4: vous inquiétez pas, j'ai l'habitude.
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7: Allô?
8: Oui, allô?
7: Oui.
8: Oui, madame Pinon?
7: Oui.
8: Bonjour madame. C'est le comité d'entraide aux personnes. Parce que figurez-vous que nous avons reçu un appel ce matin de la part de votre correspondante anglaise.
7: Je n'ai pas de correspondante anglaise, monsieur.
8: Non, quand vous étiez petite.
7: Ah non.
8: Ah bah si.
7: Ah bah écoutez, monsieur, c'est une erreur. Hein.
8: Ah bah écoutez, non, c'est pas une erreur. Quand vous étiez à l'école.
7: Non.
8: Ah bah si, en CM2.
7: Ah non, monsieur.
8: Ah bah écoutez, elle vous a retrouvé, donc elle voulait vous écrire. Je vous la passe, hein.
7: Bah écoutez, je sais pas qui c'est. Hein.
9: Hello.
7: Allô.
9: Hello.
7: Oui.
9: Oh, Madame Lamarre à l'appareil.
7: Je ne vous connais pas, madame.
9: Oh, my God. Tu as oublié?
7: Écoutez, à quelle école vous étiez?
9: Ça fait 70 ans.
7: À quelle école vous étiez?
9: Ah ben moi, j'étais à l'école en Angleterre. Je suis ta correspondante en Angleterre.
7: Mais non, madame.
9: Mais dis donc.
7: Oh, bah écoutez, mais madame, je sais quand même bien que je n'ai pas eu de... Je n'ai jamais fait d'anglais.
9: Ah ça, que t'étais mauvaise, c'est vrai. Mais...
7: Non, mais je n'ai jamais fait d'anglais et je n'ai jamais été en Angleterre.
9: Mais bien sûr que t'es jamais venu, parce que ma famille voulait pas.
7: Oh,
9: tellement ton niveau...
7: C'est une histoire de fou.
9: Tellement ton niveau était bas.
7: Oh, mais oh. C'est n'importe quoi.
9: Bah tiens, t'étais tellement paresseuse que tu foutais rien.
7: J'étais paresseuse, j'étais... Bah, non. Mais qu'est-ce que c'est que cette histoire-là, madame? Et vous manquez de respect.
9: Oh, my God. Dis-moi, je t'appelle parce que je t'avais prêté 10 livres.
7: Oh, n'importe quoi.
9: Tu me les as jamais rendus.
7: Il m'a prêté 10 livres et je ne les ai jamais rendus.
9: Ah, bah oui, pour acheter de la drogue.
7: Pour acheter de la drogue, en plus.
9: Oui. Oh, oui, alors, parce que t'as oublié que tu te droguais.
7: Jamais de la vie.
9: Oh, menteuse.
7: Jamais de la vie. Mais jamais. Oh. Je ne suis jamais droguée.
9: Oh, si, 3 fois.
7: Oh, mais c'est n'importe quoi.
9: La première fois, t'avais été malade et t'avais vomi, tout ça. J'avais été obligée de nettoyer avec la serpillière, t'as oublié.
7: Mais n'importe quoi.
9: Oh.
7: Ça a assez duré, hein.
8: Allô.
7: Oui.
8: Oui, bonjour, rebonjour. Hein,
7: c'est... Mais ça a assez duré, cette plaisanterie-là.
8: Qu'est-ce qui se passe?
7: Je ne me suis jamais droguée, hein, premièrement, jamais. Et puis, je ne connais pas cette personne-là. Vous faites erreur.
8: D'accord, donc c'est une erreur de sa part.
7: Oh, bah écoutez, quand même, qu'est-ce que c'est que cette histoire? Puis, je me suis droguée, qu'elle ramassait, comment je vomissais. Mais qu'est-ce que c'est que cette histoire? Elle n'est pas bien, cette femme. C'est une malade. Moi, j'ai jamais eu de problème comme ça. Jamais.
8: Bon. Attendez, je vais lui demander. Hein.
7: Mais vous êtes qui, vous, monsieur?
8: Le comité d'entraide aux personnes. Je vais lui demander comment elle a fait pour vous retrouver. Madame, oui, comment avez-vous fait pour retrouver... vous essayez comme ça avec tout le monde pour récupérer de l'argent?
7: Ah, exactement!
8: Ah oui, mais ça, madame, non, moi, je ne peux pas accepter ça, vous rendez compte?
7: Vous rendez compte, un peu? Mais je savais bien que c'est de l'escroquerie, ça.
8: Parce que ça, c'est de l'escroquerie, madame. Hein.
7: C'est de l'escroquerie, ça, monsieur.
8: Eh oui, madame, alors attendez, parce que moi, je ne peux pas vous mettre en liaison avec des personnes si vous faites ça. Hein. Ça, il faut bien comprendre, c'est impossible.
7: Ah ben, sûrement pas. Alors,
8: non, mais qu'elle soit droguée ou alcoolique, madame, ça ne me regarde pas. L'alcool non plus, non.
7: Mais c'est pas vrai, en plus. Je ne la connais pas.
8: D'accord. Bah, je veux plus entendre parler de vous, madame. Nous sommes d'accord. Voilà, merci. Allô?
7: Allô?
8: Voilà, j'ai réglé le compte de la personne. Voilà, donc, alors, je vous envoie la facture, hein.
7: Quelle facture?
8: Attendez, madame, nous, le comité d'entraide aux personnes, on résout les problèmes.
7: Ah, bah non, moi, je ne veux pas de facture, je n'ai rien, je ne connais rien. Je vous la paierai jamais, hein.
8: Mais non, mais attendez, on vient de vous débarrasser d'une escroque.
7: Ah, non, monsieur, non, ça, c'est de l'escroquerie pure. Je porte plainte à la gendarmerie.
8: Attendez, nous travaillons dans la légalité, vous imaginez bien. Et en fait, on demande 20 euros pour vous débarrasser des escrocs. Non?
7: Non, il en est hors de question, monsieur. Vous m'envoyez 20 euros à des gens que je ne connais pas? Ah non, alors. Et puis, au revoir.
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6: Oui, bonjour.
10: Oui, bonjour, monsieur. C'est bien la médecine du travail?
6: Oui.
10: J'aurais besoin que vous me fassiez un certificat pour que je puisse fumer dans mon bureau. Parce que mon employeur...
6: Pardon? Un certificat pour que vous puissiez fumer?
10: Oui, mon employeur refuse, en fait. Il m'oblige à sortir.
6: Ah ben non, mais ça, c'est la loi.
10: Je vais passer cet après-midi.
6: Non, mais attendez, excusez-moi, parce que le médecin ne va pas vous faire comme ça.
10: Vous. Non, mais vous voyez, il marque « je sous-signé, docteur machin ».
6: Non, mais il marque ce qu'il veut. C'est lui qui va décider.
10: Oui, mais alors, si vous voulez, j'ai déjà écrit ce qu'il va écrire.
6: Non, on ne va pas lui imposer, vous faites si vous faites
10: ça. À la limite, si on lui met un petit coup de pression, il sera obligé de dire.
6: Non, ça ne met aucune pression. Attendez, vous ne quittez pas, je vous passe responsable de secteur.
10: Oui, bonjour monsieur. Comme j'expliquais, il faudrait que vous me fassiez un certificat pour m'autoriser à fumer dans mon bureau parce que mon patron refuse.
11: Ben, ça me paraît évident monsieur. C'est pas le monde des petits bisounours.
10: Comment ça?
11: C'est carrément pas possible. Vous appelez pour avoir un certificat sans vous présenter pour fumer sur votre lieu de travail.
10: Moi j'ai dit à mon employeur que la médecine du travail m'avait autorisé.
11: Vous dites à votre employeur que vous avez vu un médecin du travail qui vous a autorisé et vous ne l'avez pas vu, vous venez de me le dire, donc vous êtes un menteur.
10: Ben, c'est une vision un peu réductrice des choses, mais...
11: Ah non, monsieur, ça...
12: c'est pas la peine.
10: Allô?
13: Monsieur, c'est de la fraude ce que vous demandez.
10: Comment ça, c'est de la fraude? Je l'ai, le papier, je l'ai fait pour vous. Déjà, je vous ai fait
13: la... Vous me demandez de signer un certificat que vous avez fait. C'est pas possible. Ce que vous faites, c'est de la fraude.
10: Vous d'abord, excusez-moi. Hein.
13: Vous connaissez le mot fraude? On ne fait pas de fraude chez nous.
10: Demandez un petit service et voilà comme...
13: Mais ce n'est pas un service. Vous demandez de la fraude, monsieur. C'est pas la même chose.
10: Oui, non, enfin, imaginez-moi, à force de devoir sortir pour fumer, si je m'enrhume, ça va être votre faute.
13: Mais pas du tout.
10: Ah bah si.
13: Mais pas du tout. Il n'y a aucun médecin qui dit aux patients fumez.
10: Bah si, ça évite de s'enrhumer.
13: Non, bah non, monsieur. Franchement, je peux avoir une grippe. Hein.
10: Bah, vous fumez pas au travail, peut-être?
13: Pas du tout.
10: Bon, passez-moi le docteur.
14: Oui, bonjour monsieur.
10: Oui, bah, voilà.
14: Déjà, si vous voulez rencontrer votre médecin du travail, il va pas vous faire un certificat sans vous rencontrer.
10: Non, mais à la limite, qu'il me fasse le certificat et il laisse le nom en blanc, je le remplirai.
14: Ah, ça. Monsieur, on vous fera pas ça. Hein. Ah non, mais attendez, monsieur. Un médecin du travail va pas vous faire un certificat en blanc pour que vous mettiez votre nom.
10: Donc je dis que j'ai vu avec vous et que.
14: Ah non, vous ne dites rien du tout, vous n'avez rien vu avec moi.
10: Non, mais je lui dis que vous m'avez validé le truc quand même. Parce que
14: sinon... Je vous ai rien validé du tout, monsieur. Ne dites pas n'importe quoi. Vous êtes déclaré dans quel établissement?
10: Mettez ce qui vous arrange pour que je puisse le voir plus vite.
14: Ah non, monsieur, parce... je vais pas mettre ce qui m'arrange. Vous travaillez pour quel établissement? Vous vous en souvenez quand même?
10: Non, vous me stressez, là, du coup, j'ai oublié.
14: Je vous stresse, ça.
10: Ah bah oui.
14: Oh là là là. Attendez.
10: Allô?
15: Bonjour.
10: Oui, bonjour monsieur.
15: Alors monsieur, pour un certificat, je viens de me renseigner auprès d'une secrétaire. Apparemment, on n'a pas le droit de fumer dans l'entreprise.
10: Ah bah, première nouvelle.
15: Ah non, c'est pas une première nouvelle, c'est comme ça monsieur. On peut pas faire de mots comme ça en fait. Il faut absolument que votre employeur soit adhérent chez nous. Alors vous me donnez le numéro d'adhérent.
10: Alors 1.
15: Comment 1?
10: 1.
15: Alors c'est 01, allez-y.
10: 2, 3, 4, 5, 6.
15: Le numéro c'est 1, 2, 3, 4, 5, ça n'existe pas, hein, je vous dis tout de suite. Hein.
10: 4, 5, 6, essayez.
15: Monsieur, je connais le numéro d'adhérent. 1, 2, 3, 4, 5, 6, ça n'existe pas.
10: Alors essayez avec 7, 8, 9 peut-être.
15: Oui, d'accord. Bah écoutez, c'est Rire et Chanson, vous tombez mal, hein, d'accord?
10: Ah, bah, bravo.
15: Oui, d'accord.
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17: Allô?
18: Allô?
17: Oui?
18: Oui, bonjour, madame.
17: Bonjour, monsieur.
18: Je me permets de vous appeler. C'est un ami qui m'a donné votre numéro.
17: Oui?
18: Il m'a dit que tu ferais bien de les appeler, ils peuvent peut-être t'aider.
17: Qu'est-ce qui se passe, monsieur?
18: Ah, bah, ça va très bien, ça va très bien.
17: Ah bon, mais pourquoi votre ami vous a donné ce numéro de téléphone?
18: Comment vous avez deviné mon numéro de téléphone?
17: Ah, je ne l'ai pas deviné, monsieur, c'est vous qui m'avez téléphoné.
18: Mais vous m'avez appelé André.
17: Ah non, du tout.
18: Vous ne m'avez pas dit André.
17: Qui vous a conseillé de nous appeler exactement?
18: C'est un ami que je vais voir à peu près une fois par semaine.
17: Oui.
18: Mais c'est un ami bizarre, il faut que je le paye.
17: Ah, d'accord.
18: C'est un...
17: C'est un docteur?
18: Je ne sais pas, il me donne des petits machins à avaler pour manger.
17: Mm-hmm.
18: Mais attendez,
17: oui.
18: Mon ami, il est médecin.
17: Ben je suppose qu'il vous donne des petites choses à manger.
18: Mais je suis un oiseau, madame. Il me donne des petites graines, moi.
17: Ah bon?
18: Ben oui, comme ça après...
17: Et pourquoi il vous a dit de nous appeler alors? Je comprends pas, puisque vous allez si bien.
18: Parce que ce soir, il m'a dit, ce soir, je peux pas vous faire la cuisine, quoi.
17: Il est dans un... Vous le voyez où exactement, cet ami?
18: Dans ma cage, madame.
17: Dans votre cage?
18: Oui.
17: Mais écoutez, je peux prendre votre adresse et votre nom et puis je vais vous envoyer quelqu'un qui va vous amener à manger pour ce soir.
18: Mais je peux venir vous voir si vous voulez.
17: Mais non, ça c'est pas possible.
18: Mais moi je suis un oiseau et je me déplace aussi chez les gens, mais ils ont fermé la cage ce matin.
17: Mais vous pouvez peut-être l'ouvrir pour si je vous envoie quelqu'un, vous ouvrez juste 5 minutes.
18: Oui, mais alors c'est un truc, alors attendez, parce que...
17: Faites attention de ne pas vous échapper.
18: Non, le problème... Attendez, je vais essayer d'ouvrir la porte, quoi. Mais la cage, elle est bloquée. Hein.
17: Allô?
18: Je vais essayer, madame.
17: Pardon?
18: Je vais essayer d'ouvrir la porte.
17: Allez-y, essayez.
18: C'est fermé! Ma cage est fermée!
17: Allô, monsieur, revenez, on va trouver une solution. On va appeler un serrurier. Allô?
18: Allô?
17: Oui, mais vous inquiétez pas, ça, une porte, ça s'ouvre toujours. S'il fouille, on appellera un serrurier, on appellera quelqu'un comme ça qui est spécialiste pour ouvrir les portes.
18: Attendez, je m'envole, je change de branche.
17: Allô? Vous êtes sur une autre branche?
18: Allô?
17: Oui?
18: Je suis tout en haut de l'arbre.
17: C'est beau de là-haut.
18: Je trouve plus mon nid. Et qu'est-ce que je fais?
17: Ben écoutez, monsieur l'oiseau, on va vous aider, monsieur. Ne vous inquiétez surtout pas.
18: Et attendez.
17: Oui, il est où votre arbre?
18: Attendez, je vais essayer de m'envoler encore plus haut.
17: Oh là là. C'est peut-être pas la peine d'aller plus haut.
18: Attention, j'y vais.
17: Allô?
18: Oh mon Dieu. Allô?
17: Oui, vous me donnez votre nom et votre adresse, monsieur, d'accord? Et puis on va venir vous aider.
18: J'ai cassé mon bec.
17: Ben oui, justement, on va venir vous le réparer.
18: Oh, mon Dieu, j'ai cassé mon bec.
17: Bon.
18: Attends.
17: Comment vous vous appelez? Vous avez bien un nom.
18: Oui, qui c'est qui est là? Qui c'est qui a frappé? Ah, bonjour, Dumoulin.
17: Ah, ben, quelqu'un.
18: Entrez.
17: André?
18: Je suis avec votre femme au téléphone, rentrez.
17: Allô, André?
18: C'est votre femme, je vais vous la passer.
17: Oui, oui, passez-moi là.
8: La femme, qu'est-ce qu'elle fout là? Allô, Simone?
17: Non, non, c'est une erreur. Urgence psychiatrie à l'appareil. Est-ce que vous pouvez me donner le nom et le prénom de ce monsieur et son adresse? Je crois qu'il a besoin de soins.
8: Quel monsieur?
17: Le monsieur, monsieur André?
8: Il n'y a pas de monsieur ici, madame.
17: Ah.
8: Il y a un oiseau. Rire et chanson.
19: Oui.
10: Oui, bonjour madame. C'est bien le...

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3: Pardon, vous entourloupé de quoi?
4: Ah bah c'est un monsieur maintenant.
3: Non, attendez, dites-moi le numéro de la facture.
4: Alors, la facture, il faudrait la refaire pour qu'elle soit sur le mois de janvier 2017, parce que sinon ça va pas marcher le truc des pneus d'occasion.
3: Ah non, mais attendez, on peut pas refaire de facture comme ça, monsieur.
4: Non, mais vous allez changer la date de la facture.
3: Non, mais vous rigolez ou quoi? C'est un faux, ça. Et vous vous rendez compte de ce que vous dites, monsieur?
4: Excusez-moi, mais alors votre collègue m'a dit qu'il m'avait monté des faux pneus, déjà.
3: Mais non, c'est vous, monsieur, mais vous vous rendez compte de ce que vous dites? Mais n'importe quoi, mais vous êtes grave, monsieur, les faux pneus, mais ça existe pas, les faux pneus.
4: Ah bah demandez-lui, il me l'a dit.
3: J'ai pas de facture au nom de Martin, donc me dites pas que vous êtes passé dans notre garage, monsieur.
4: J'ai pu vous donner un pseudonyme.
3: Non, non.
4: Ah bah si. Mais, allô?
3: Bonjour.
4: Ah bah c'est un autre monsieur.
3: Non, bon, si vous continuez, moi j'appelle la gendarmerie, on va vous retrouver.
4: Ah, excusez-moi, c'est quand même votre collègue qui me dit qu'il m'a monté des faux pneus.
3: Mais vous voyez ça où, des faux pneus, vous? Comment on peut monter des faux pneus? Ça n'existe pas, monsieur. Vous me parlez de faire une facture de pièces d'occasion de pneus. Ne dites pas de bêtises, monsieur. On vous a pas vu au 1er janvier, on vient de rouvrir ce matin. Donc arrêtez de dire de bêtises.
4: Mais donc je suis passé ce matin, dans ce cas, si ça vous
3: arrange. Vous n'êtes pas passé ce matin, on n'a pas monté de pneus ce matin, donc arrêtez de dire des bêtises quand
4: non,
3: même.
4: Non, mais d'accord, mais ce que je veux dire, c'est que ça reste entre nous.
3: Non, mais ça reste pas entre nous, monsieur. Je fais pas de faux papiers, moi.
4: Bah,
3: donc
4: c'est...
3: arrêtez de dire des bêtises.
4: Non, mais vu que ce sont des faux pneus, vous pouvez mettre.
3: Mais arrêtez de parler de faux pneus, mais vous rigolez ou quoi? Venez passer, on va appeler la gendarmerie et puis on va régler le problème ensemble.
4: Non, mais ce serait logique, j'ai des faux papiers avec les faux pneus.
3: Non, mais enfin, j'hallucine. Des faux pneus.
4: Bon, écoutez, de toute façon, pour cette histoire de faux pneus, moi, j'ai contacté la gendarmerie.
3: Bon, vous avez appelé la gendarmerie d'où?
4: Alors, comme on parle de faux pneus, j'ai appelé la fausse gendarmerie, en fait.
3: Vous avez appelé la fausse gendarmerie? Non, mais vous avez un problème dans votre tête, monsieur, c'est pas possible.
4: Bah, c'est des faux pneus, j'appelle la fausse gendarmerie.
3: Arrêtez vos bêtises, d'accord?
5: Mairie de Taon, bonjour.
6: Allô?
5: Oui, bonjour,
6: oui,
5: monsieur.
6: Bonjour, madame. Je suis bien à la mairie.
5: Oui, vous êtes à la mairie de Taon-les-Vosges.
6: Voilà, c'est ça. Mm-hmm. C'est ce qu'on m'avait dit, en fait. Hein, parce
5: oui,
6: que...
5: c'est... non, donc, c'est... Oui, la mairie que vous voulez?
6: Ben, non, en fait, pas tout à fait.
5: Ah bon, ben alors.
6: Voilà. Mm-hmm. Je suis bien à la mairie de Taon-les-Vosges.
5: Oui, de Taon-les-Vosges. Oui.
6: Ah, c'est ça, d'accord. Très bien.
5: Oui, alors.
6: Oui, parce qu'on m'avait donné votre numéro, vous savez.
5: Mm-hmm. Donc, vous voulez quoi, monsieur?
6: La personne à qui j'ai demandé, justement, au préalable, si je pouvais vous joindre, m'a donné votre numéro de téléphone.
5: Oui, bah oui, donc vous êtes à la mairie, donc vous voulez quel service?
6: Ah oui, c'est normal, parce qu'on m'a donné votre numéro de
5: oui,
6: téléphone.
5: Oui, bah oui, d'accord, mais je voudrais bien savoir ce que vous voulez.
6: Voilà. En fait, savoir si la mairie est ouverte actuellement.
5: Oui, elle est ouverte jusqu'à 18h.
6: Ah bon, vous êtes sûr?
5: Je suis sûr. Pourquoi?
6: Ben, parce que je veux pas venir et puis qu'elle soit fermée, hein.
5: Ben oui, pourquoi je suis sûr? Je travaille à la mairie, je sais que les bureaux sont ouverts jusqu'à 18h.
6: Ah, mais vous y êtes, là?
5: Eh ben oui, je suis au standard.
6: Ah.
5: Eh ben oui, je comprends pas trop ce que vous voulez.
6: Parce qu'on m'a donné votre numéro de téléphone.
5: Eh ben oui, j'ai bien compris. On vous a donné notre numéro de téléphone. 39...
6: Ah non, pas le mien, hein, le vôtre.
5: Oui, ben oui, j'ai bien compris. Vous êtes à la mairie.
6: D'accord.
5: Voilà, donc vous pouvez venir avant 18h.
6: Jusqu'à quelle heure?
5: Jusqu'à 18h.
6: Ah, pas plus.
5: Écoutez, je vous entends mal, je raccroche.
6: Je vous entends, madame, allô?
5: Mairie de Taon, bonjour.
6: Ah, oui, parce qu'on a été coupé.
5: Attendez, là, je reprends le standard, là. C'est pourquoi, monsieur?
6: C'est pour savoir si je suis où, là?
5: Bah, mairie de Taon-les-Vosges, monsieur.
6: Ah, c'est pas vous que j'ai eu tout de suite, là?
5: Non.
6: Ah, d'accord. Taon-les-Vosges.
5: Voilà, Taon-les-Vosges.
6: Ah, c'est Taon ou Taon?
5: Mais vous n'êtes pas de Taon?
6: Ah bah pas du tout, non.
5: Vous appelez d'où là?
6: La préfecture, Saint-Dié.
5: Ah bon?
6: Vous comprenez?
5: Oui, je comprends bien, oui.
6: Ah
5: oui.
6: D'accord, oui, parce que juste avant, la dame que j'avais avant, elle n'était pas... Elle comprenait pas du tout.
5: Ah bon? Alors vous voulez quoi là? Simplement les renseignements? Vous êtes bien à la ville de Taon-les-Vosges?
6: Oui, c'est ça. Ça existe depuis longtemps?
5: Quoi?
6: Les Vosges.
5: Ah bah bien sûr, oui.
6: Ah d'accord. Mmh.
5: Oui, parce qu'il y a Taon dans le Calvados, mais Taon tout seul. Hein, c'est dans le 14, mais c'est une autre commune.
6: Taon, les Calvados. Ah oui, mais c'est pas ça. Moi, j'ai demandé Taon-les-Vosges.
5: Oui, bah, vous êtes bien Taon-les-Vosges.
6: Bah, vous venez de me dire que...
5: Il existe un autre Taon tout seul, puisque vous me dites que les Vosges, est-ce que ça fait longtemps que ça existe? Oui, je vous ai répondu. Et Taon tout seul, sans les Vosges à la suite, c'est dans le Calvados.
6: Oula, attendez, j'ai pas compris. Je suis stagiaire, je débarque de l'ENA et de Sciences Po, donc j'ai besoin de comprendre. Alors,
5: et vous voulez comprendre quoi, monsieur?
6: Taon. À quoi ça correspond et surtout à quoi ça sert?
5: Taon-les-Vosges, à quoi ça correspond et à quoi ça sert?
6: À quoi ça sert, oui.
5: Bah, c'est une ville, hein, comme Épinal, comme Saint-Dié, comme c'est une ville.
6: Oui, mais elle sert à quoi, madame?
5: Qui?
6: Bah, votre ville.
5: Elle sert à quoi, notre ville? Qu'est-ce que vous entendez par ce qu'elle sert à quoi?
6: Est-ce que vous pouvez me passer la précédente standardiste parce que

0: j'ai l'impression que vous ne comprenez pas.
1: Ben, faut dire que c'est difficile à vous comprendre, monsieur. Hein.
0: Comment ?
1: Je ne sais pas ce que vous voulez. Vous me demandez le temps Les-Vosges, qu'est-ce que c'est ? Ben, c'est une ville. Hein. Moi, je ne peux pas vous dire autre chose. Hein.
0: Ah, je ne vous ai pas demandé ça.
1: Écoutez, je vais vous passer la directrice générale.
0: Non, non, non, je vous ai demandé à quoi ça servait.
2: Allô ?
0: Oui, bonjour, madame.
2: Bonjour, monsieur.
0: Bernard Lamolle, je suis l'assistant de monsieur le préfet. Je viens d'être nommé à Saint-Dié. Je sors de l'ENA.
2: Oui.
0: Et je travaille sur un plan de réforme des standards de mairie actuellement.
2: Oui.
0: Et donc, j'ai appelé votre standard. Je suis tombé sur deux standardistes. Et effectivement, il est urgent de réformer ça, hein. Si je peux me permettre, hein.
2: Oui. Alors, quel est le but de votre appel, là?
0: De vérifier les compétences de chacun au standard, hein.
2: D'accord.
0: Alors, madame, vous êtes bien sur temps, vous aussi?
2: Thaon-les-Vosges.
0: Donc, c'est une ville.
2: Oui.
0: Et à quoi ça sert, madame?
2: Une ville, eh ben, être administré tous ses habitants.
0: Une ville, ça sert à administrer les habitants. Non, ça c'est la mairie, madame. La ville. À quoi sert votre ville?
2: À quoi ma ville elle sert? À plein de choses.
0: Oui. Combien de choses? À peu près, hein. À 100 près.
2: À 100 près ?
0: Oui, madame.
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4: Oui.
5: Bonjour, monsieur, c'est bien le bureau de tabac ?
4: Oui.
5: J'ai une livraison de cigarettes de Pologne pour vous.
4: Ouais, mais attendez, je suis désolé, moi je vends pas des cigarettes de Pologne, monsieur.
5: Alors maintenant si, parce que j'ai eu le plan par mon beau-frère qui est polonais et c'est vachement moins cher.
4: Ah non, attendez, je vends du tabac, monsieur, et je vais vous faire profiter de cigarettes de Pologne que vous allez gagner de la sous dessus et vous mettez ça à mon nom.
5: Non, pardon, on s'est mal compris.
4: Non, non.
5: C'est vous qui les vendez, c'est pas moi.
4: Non, mais j'ai pas. Bah attendez, pourquoi je vendrais des cigarettes de Pologne ? Vous foutez de ma gueule ou quoi ?
5: Tant qu'à les avoir, vous allez pas les garder.
4: Je les refuse et vous tombez sur la tête. Si vous pouvez pas les vendre, bah vous vous démerdez avec, monsieur.
5: Ah oui, mais alors c'est...
4: Quoi, c'est quoi ?
5: Bah ça n'arrange pas le business.
4: Eh bah ça vous arrange pas le business, mais vous faites un business.
5: Pardon, mais officiellement c'est votre business.
4: Comment ça officiellement c'est mien ? Non mais vous rigolez, moi j'ai rien commandé.
5: Non mais c'est tout comme.
4: Comment ça c'est tout comme ?
5: Vu que c'est à votre nom, ça veut dire...
4: Bah c'est à votre nom, c'est vous qui avez pris la priorité de mettre mon nom. Moi j'en ai rien à foutre de votre tabac de Pologne.
5: Eh, vous le touchez à 5 euros le paquet quand même.
4: Bah je veux pas toucher 5 euros le paquet, monsieur.
5: Ah oui, mais si 5 euros, vous trouvez que c'est trop cher, moi
4: mais je vous ai pas dit que 5 euros c'était trop cher. Eh, attendez, moi j'ai pas envie de me retrouver en gaïole.
5: Comment ça, en bagnole?
4: Oui, non, en prison.
5: Mais pourquoi vous me dites que vous êtes en bagnole?
4: Non, j'ai pas dit en bagnole, j'ai dit en gaïole. Prison.
5: Non, bagnole, voiture.
4: Non, mais attendez, là c'est grave, hein.
5: Eh, cool, on fait 50-50 de toute façon.
4: Non, on fait pas 50-50, je trempe pas dans vos magouilles, monsieur.
5: Bon, allez, 60-40.
4: Pas 60-40, arrêtez, vous me faites chier.
5: Alors 60-60?
4: 50-50, 60-60.
5: Je peux pousser à 65-65.
4: Ouais, mais je vous dire que vous allez prendre cher parce que j'appelle les douanes.
5: Cher, 5 euros le paquet, pardon.
4: Mais je m'en fous du 5 euros le paquet. Non, mais vous rêvez, quoi. J'appelle les douanes, j'appelle les gendarmes et je porte plainte. Hein.
5: Oh là là là là là là.
4: Bah, comment ça, oh là là, oh là là.
5: Bah, oh là là, oh là là, je vous trouve des cigarettes polonaises.
4: Attendez.
6: J'ai pas des cigarettes de Pologne qui doivent être livrées, monsieur. C'est pas possible.
5: Un autre monsieur, bonjour.
6: Bah, attendez, c'est quoi votre histoire? Attendez, vous commandez des cigarettes en Pologne et vous mettez la commande à notre nom?
5: Ah, bah voilà. Mais ça fait plaisir d'avoir quelqu'un qui comprend, parce que votre collègue, il capte rien du tout.
6: Non, attendez, me la faites pas à l'envers. Vous êtes qui?
5: Monsieur Martin. Donc moi, j'ai mon beau-frère qui est en Pologne.
6: Non, mais vous écoutez même pas ce que je suis en train de vous dire. Vous êtes dans un bureau de tabac. Comment voulez-vous que j'accepte des cigarettes qui viennent de Pologne?
5: Oh, bah, il suffit de réceptionner.
6: Non, je réceptionne rien du tout, monsieur.
5: Ça, c'est un non qui veut dire oui.
6: Non, monsieur. Non.
5: Vous êtes sûr parce que j'ai...
6: Non.
5: D'accord.
6: Je ne veux pas de votre colis. J'ai jamais commandé de cigarettes en Pologne. Mais c'est quoi cette histoire?
5: Bah, vu qu'il est à votre nom maintenant, c'est ce que j'ai expliqué.
6: Comment ça, c'est à mon nom? Mais qui vous a permis de le mettre à notre nom?
5: C'était plus logique que ça arrive chez un professionnel tabacologique plutôt que...
6: Un professionnel de tabac, monsieur, mais réfléchissez un peu. Vous avez d'autres QI ou quoi? Un professionnel de tabac, ça ne commande pas des cigarettes en Pologne. Il est hors de question. Vous m'avez bien compris?
5: Ah oui, mais dans ce cas, faut régler ça avec les Polonais.
7: Et alors, je m'en fous.
5: Encore un autre monsieur, bonjour.
7: Non mais vous vous rendez pas compte dans quelle situation vous me mettez? Moi je vais pas vendre des cigarettes qui viennent de Pologne, non.
5: Attendez, c'est ce que je disais, je vous passe mon beau-frère polonais.
7: Mais alors, je m'en fous, moi votre beau-frère...
5: Oui, bah dites-lui vous-même, tiens.
7: Eh bah dites-lui, mais de quel droit vous avez à faire ça? Non mais c'est n'importe quoi, là.
5: Martinski, le monsieur veut te parler.
7: C'est bon, hein.
5: Bonjour monsieur, je suis mon beau-frère polonais, Martinski.
7: Ouais.
5: Je précise que je ne parle ski, pas français ski.
7: Ouais.
5: Vous parlez ski, polonais ski?
7: Non, c'est bon, allez hop.
5: Bon bah goodbye ski, comme on dit chez moi.
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8: Allô?
9: Allô? Bonjour, madame.
8: Bonjour.
9: Madame Ledoux, à l'appareil.
8: Oui. Qui vous demandez, madame?
9: Ben, je suis bien la SPA.
8: Mais non, madame. Vous n'êtes pas la SPA, vous êtes à Puget-Aignier.
9: Oh, ben mince, qu'est-ce que je fais là? Alors, figurez-vous que je suis à Roquebière dans la forêt et je suis ornithologue. Vous savez, je m'occupe des nids d'oiseaux. Et je voulais avoir un renseignement auprès de la SPA.
8: Moi, une fois, j'étais délégué responsable, mais maintenant, je le fais plus.
9: À la SPA?
8: Oui.
9: Ah, ben vous pouvez, on sait jamais, peut-être que vous pouvez me donner un renseignement.
8: De me téléphoner pas au vétérinaire.
9: Mais oui, mais je ne peux pas, mon téléphone ne marche pas. C'est un téléphone portatif. Et le problème, voyez-vous, c'est que je suis en train de surveiller un nid d'aigles royaux.
8: Oui.
9: Et alors, je suis à 2 mètres du nid des petits aigles. Mm. Et j'aurais voulu savoir si les aigles, les parents, étaient plus ou moins agressifs.
8: Ah, je sais pas. Ça, je sais pas du tout.
9: Aïe, aïe, aïe, parce que je sais pas si je peux rester en observation.
8: Oui, hein. Je comprends. Vous voulez pas vous faire attraper non plus.
9: Ben oui, parce que ce sont des aigles très solides. Ils peuvent embarquer un mouton dans les aigles.
8: Ben oui, alors oui.
9: C'est pour ça que je voulais avoir le renseignement. Attendez, parce que là, je vois, attendez. Ah, qu'est-ce que c'est ? Oh là là. Allô ?
8: Allô ?
9: Aïe.
8: Allô ?
9: Oh, il y a quelque chose qui m'arrive dans le dos, là. J'ai comme une pince dans le dos.
8: C'est l'aigle ?
9: Ah !
8: Allô ?
9: Oh mon Dieu ! Je suis en train de décoller.
8: Comment ?
9: Je suis en train de m'envoler dans les airs.
8: C'est un aigle qui vous a pris.
9: On est en train de voler au-dessus de la forêt.
8: Qu'est-ce que je dois faire ?
9: Ça va très vite.
8: Parlez-moi tout le temps. Parlez.
9: Ici Madame Ledoux.
8: Oui, ici, madame.
9: Bonjour, madame.
8: Bonjour, madame. N'ayez pas peur, je reste avec vous.
9: Oh, mon Dieu.
8: Allô, je suis là.
9: Il a dû me prendre pour un lapin.
8: Je vous entends.
9: Je vais prendre le téléphone. Je vais le mettre aux côtés de ses oreilles, là.
8: Oui.
9: À côté de ses ouïes.
8: Oui.
9: Criez dedans, va voir.
8: Va coucher.
9: Allô.
8: Allô, va coucher. Allez, dors. C'est pas un lapin. Va coucher. Allô, madame Ledoux. Allô, c'est pas un lapin, mais il comprend pas.
9: Ah, allô. Il y a les trottes qui se libèrent.
8: Comment? Il lâche.
9: Il commence à desserrer son étreinte.
8: Django. C'est pas un lapin. C'est madame Ledoux.
9: Allô.
8: Allô, n'ayez pas peur, je suis là.
9: Il me libère.
8: Vous tombez où? Allô. Allô. Allô. Allô, ici Puget-Aignier.
9: Allô.
8: Allô, madame, ça va mieux?
9: Je ne suis pas un lapin.
8: Oui, il vous a lâché l'aigle.
9: Je suis madame Ledoux.
8: Oui, je sais. Vous m'avez téléphoné pour que je fasse peur à l'aigle.
9: C'est vous?
8: Oui, c'est moi.
9: Oh, ben, madame, comment vous remerciez? Vous m'avez sauvé.
8: Mais, madame, c'est rien du tout. C'est une grande joie pour moi de rendre service.
9: Eh ben, on était à 400 mètres du sol.
8: Oh là là.
9: Il m'a regardé avec ses yeux et il m'a lâché.
8: Il nous a lâché. Pauvre femme.
9: Et je suis tombé la tête dans le sang.
8: Écoutez, madame, si vous avez l'occasion de passer à Puget, je vous embrasserai volontiers.
9: Oh, ben, c'est moi qui vais vous embrasser. Merci beaucoup.
8: Notre amour des animaux nous a sauvés.
9: Oh, bravo, madame.
8: Eh bien, j'ai fait peur à l'aigle. Je suis contente de moi.
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10: Bonjour.
5: Bonjour, monsieur. C'est bien le magasin de sacs à main?
10: Oui.
5: Monsieur Martin, à l'appareil, cuir Zépo Martin.
10: Oui.
5: Je vous ai refait des sacs comme ceux que vous avez dans le magasin. Il faut que je vous les dépose.
10: C'est-à-dire
5: que je suis passé prendre des photos de vos sacs il y a quelques temps.
10: Oui.
5: Et les photos, je les ai envoyées en Chine. Ils m'ont refait vos sacs pareils, mais en vachement moins cher.
10: C'est quoi cette histoire? En fait, ce sont des contrefaçons.
5: Ah non.
10: Non.
5: Non, ce sont des imitations identiques à l'original.
10: Oui, donc des contrefaçons, donc.
5: Ah non, on n'a pas le droit de dire contrefaçon, c'est pas légalifié.
10: Mais comment ça se fait si on vous a pas passé de commande que vous passiez une commande? Je comprends pas, hein.
5: Bah ça, c'est pareil. C'est les Chinois qui nous font tout.
10: Les Chinois, c'est pas nous, hein.
5: Non, mais ils nous fournissent aussi des imitations de vos bons de commande identiques à l'original.
10: Une commande identique à l'original.
5: Ouais, comme les sacs. Comme ça, vous êtes peinard.
10: Bah, pas du tout, en fait.
5: Ah, il faut que je vous dise aussi, je vous ai mis quelques marques de luxe, genre Vuitton, Dior.
10: Bah non, justement, on n'en vend pas Vuitton, pas Dior, on ne vend rien de tout ça.
5: Ah bah justement, c'est l'occasion.
10: Non, bah non, bah là, non, pas du tout. Hein.
5: Et en plus, ça craint rien parce que j'ai légèrement changé le nom des marques.
10: Alors, non.
5: Si, j'ai du Martin Vuitton, du Martin Dior, du Martin et Gabbana aussi, ça marche très bien.
10: Non, mais tout ça, ça va être des imitations, en fait.
5: Oui, mais identique à l'original.
10: Ah bah, du coup, non.
5: J'ai aussi du Martin Paul Gaultier, j'ai du Martin Rabanne.
10: Oui, alors, j'ai compris le principe. Hein.
5: Ok, donc je vous fais un petit assortiment.
10: Vous allez rien nous mettre du tout.
5: Ah oui, mais alors les Chinois, ils vont faire la tronche.
10: Non, mais c'est une histoire de fou, hein.
5: Bah non, parce que je me suis quand même un peu engagé pour vous.
10: Oh.
11: Allô.
5: Bonjour madame.
11: Alors attendez, vous voulez m'apporter des sacs que j'ai pas commandés?
5: Ouais, alors vu comme ça, c'est un peu réducteur.
11: Parce que je vous ai passé une commande.
5: Alors, c'est ce que j'expliquais.
11: Oui ou non? Qui vous a passé la commande?
5: Bah c'est les Chinois.
11: Et alors, pourquoi les Chinois ils vont passer les bonnes commandes pour mon magasin? Comment il s'appelle? C'est qui le Chinois?
5: Il s'appelle Monsieur Marting, c'est mon beau-frère qui habite en Chinoisie.
11: Bah vous rappelez les Chinois et puis vous lui dites que j'en veux pas, parce que moi j'ai jamais commandé aux Chinois et les Chinois ils commandent pas pour moi.
5: Non, mais moi j'ai appelé les Chinois pour leur commander une commande chinoisique pour vous.
11: Bah vous avez commandé pour moi.
5: Bah oui, c'est encore plus simple.
11: Ah bah oui, c'est encore plus simple. On appelle les gens, le mec de Chine, il a tout commandé pour moi. Mais vous inquiétez pas, les papiers sont faits.
5: Ah, bah vous voyez, au final, on est d'accord, c'est exactement ce que je disais.
11: Non mais, vous avez pas compris en fait.
5: Bah si, on fait comme vous venez de dire.
12: C'est quoi ce délire là?
5: Ah bah bonjour monsieur.
12: Non mais, monsieur, on ne vous a rien commandé.
5: C'est normal, mais vous inquiétez pas, on a géré avec votre collègue.
12: Mais, vous ne comprenez pas? C'est pas possible.
5: Si si, c'est calé, les Chinois s'occupent de tout.
12: Mais non.
5: Je vous ai fait un pack all inclusive avec tout à votre nom.
12: Non.
5: Les sacs et les papiers.
12: Ah mais ils font rien du tout, à aucun nom.
5: Bah oui, mais si je vous refile pas les sacs, moi ça va me faire du surstock, merci, ça m'arrange pas.
12: Mais ça va vous faire du surstock, on ne s'est jamais parlé auparavant.
5: Bah non, parce que je voulais pas vous donner de faux espoirs.
12: Ah mais j'ai aucun espoir.
5: Non mais je me serais pas permis de vous faire cette fausse joie, de vous appeler sans avoir reçu vos sacs.
12: Mais monsieur, mais il n'y a pas d'histoire de joie ni rien du tout, je n'ai jamais entendu parler de vous.
5: C'est pas faux, donc je vais mettre que vous dites oui, mais avec un délai de réflexion.
12: Non, vous mettez que c'est...
5: Bon allez, je mets un petit oui peut-être.
12: Vous mettez rien du tout, vous mettez non.
5: Ah ben voilà, dès qu'on essaye de faire un petit peu de business en France...
12: Mais vous êtes pas bien vous, hein.
5: Bon écoutez, je vous laisse réfléchir.
12: Non mais...
5: En revanche, ne raccrochez pas, il faut répondre à un petit questionnaire de satisfaction.
12: Ah oui, les entêtes de satisfaction.
5: Ouais, pour dire que vous êtes content de notre appel.
12: Ah bah certainement, oui.
5: Super, donc je compte sur vous pour mes 5 étoiles.
12: Mais vous êtes cinglé, hein.
5: Oh bah perso, moi je me mets 5 étoiles direct.
12: Oui, non mais vous êtes un grand malade, vous, hein.
5: En revanche, vous, honnêtement, je mettrais 3, peut mieux faire.
12: Non mais vous plaisantez.
5: Bon allez, 4.
12: Non,
5: je mets 4.
12: C'est quoi votre nom?
5: Monsieur Martin.
12: Et vous êtes basé où exactement?
5: À Martinville, évidemment.
12: Monsieur Martin de Martinville.
5: Voilà, j'habite au 1 rue Martin, si vous voulez passer.
12: Complètement cinglé, hein.
13: Commissaire de Brest, j'écoute.
14: Allô?
13: Oui, le commissariat de Brest, madame.
14: Bonjour, monsieur.
13: Bonjour, madame.
14: C'est le commissariat...
13: De Brest, madame.
14: Oui, bonjour, monsieur.
13: Bonjour, madame. Qu'est-ce que je peux faire pour vous?
14: Je voudrais parler à... Comment il s'appelle, là, le policier, là? Oh, excusez-moi, j'ai pas la mémoire des noms parce que j'ai 92 ans.
13: Oui, et qu'est-ce qu'il fait, ce monsieur?
14: C'est un monsieur du commissariat. Oh, comment il est, là? Il est un peu gros...
13: Ah, madame, moi, je peux pas... Si vous me donnez pas le nom, madame, je peux pas vous dire, moi.
14: Aïe, aïe, aïe, aïe.
13: Qu'est-ce qu'il fait, ce monsieur-là?
14: Mais il a les dents un peu jaunes.
13: Ah, ouais, mais...
14: Avec les... Vous savez, il a des cheveux gras, avec des pellicules aussi, j'ai remarqué.
13: Ah, mais là, je peux pas vous dire qui c'est, hein. Il y en a, vous savez, des gros ici, des...
14: Mais il a des cheveux gras, avec des pellicules sur sa veste, hein.
13: Ah oui, mais madame, écoutez, mais mettez-vous à ma place, moi je peux pas savoir qui est-ce qui a des pellicules, madame, ou qui est-ce qui en a pas.
14: Attendez, je vais essayer de me souvenir, vous permettez?
13: Mais bien sûr.
14: Alors, il est très gros, hein, il a un peu d'embonpoint.
13: Oui.
14: Il a des dents très jaunes, les cheveux gras, avec des pellicules... Et il a des boutons sur le visage, il a les ongles noirs aussi.
13: Oh, alors là... d'après la description que vous me donnez sommairement, là, hein... C'est pas monsieur Kell?
14: Comment?
13: Kell.
14: Voilà.
13: Bon, Kell, il travaille... Attendez voir, il travaille demain après-midi.
14: Ah, c'est lui. Mmh. Je me souviens, évidemment. Mmh. Il sentait très fort des pieds, il avait une mauvaise haleine aussi.
13: Eh bien, ça doit être lui.
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16: Oui, allô, bonjour.
5: Bonjour, monsieur, docteur stagiaire Martin à l'appareil. Je suis bien chez le fleuriste.
16: Oui, tout à fait.
5: Je vous appelle suite à votre inscription sur la plateforme Docto Martin sur Internet.
16: Oh, j'ai dû faire une mauvaise.
5: Une, pardon?
16: Parce que je regardais, parce que j'ai un rendez-vous avec un rhumatologue la semaine prochaine, là, et je voulais savoir l'adresse.
5: D'accord, vous l'avez fait comment, ça?
16: Bah, j'ai regardé sur Google tout à l'heure.
5: Et vous avez écrit rhumatologue?
16: Oui.
5: Ah, bah, évidemment. Ne jamais écrire rhumatologue sur Internet.
16: Bah, pourquoi?
5: Bah, parce qu'il y a une erreur. Et quand quelqu'un écrit rhumatologue sur Internet, ça l'inscrit automatiquement à la plateforme de téléconsultation. Consultage Docto Martin.
16: Ah ouais, d'accord.
5: Et oui, donc là, moi, justement, je vous appelle pour un téléconsultage.
16: Mais comment j'ai fait ça?
5: Alors, allons-y, ne bougez pas.
16: Comment?
5: Ouvrez grand la bouche et dites-moi A.
16: Ah.
5: C'est bien. Maintenant, un A plus grave. Non, un peu plus grave.
16: Non. Comme ça.
5: Super. Maintenant, un A aigu.
16: Ah.
5: Ok, un A court.
16: Ah.
5: un peu plus court.
15: Ah.
5: Ouille.
15: Ouille.
5: Non, ça faut pas le dire, je me suis cogné, pardon, avec mon téléphone.
15: C'est quoi ce bint là?
5: Vous n'avez pas eu une petite gorgite là récemment?
15: Une quoi?
5: Une gorgite.
15: C'est quoi?
5: C'est comme une petite bronchite, mais la bronchite, c'est sur les bronches, alors que la gorgite, c'est sur la gorge.
15: Pas du tout.
5: Bon, écoutez, ça m'a l'air pas mal. De toute façon, je vous rappelle dans 4 heures pour le prochain téléconsultage.
15: Bah ouais, non, mais...
5: Ah oui, parce que je vous ai pas dit, vous avez souscrit un abonnement, donc il y a 6 téléconsultages par jour.
15: Mais comment...
5: Ce qui veut dire qu'il faut que je vous rappelle toutes les 4 heures.
15: Non, mais c'est quoi ce bordel?
5: Bah, imaginez, là, vous raccrochez, vous faites un peu les poussières dans le magasin, et ça vous fait tousser. Eh bah, pim! On en parle dans 4 heures.
15: Dans 4 heures, je veux pas tousser, non, n'importe quoi.
5: Bon, de toute façon, vous avez l'abonnement.
15: Ah mais non, il faut arrêter l'abonnement. Vous pouvez l'annuler, ça, non?
5: Oui, mais le problème, c'est que si j'annule, ça me fait des consultes en moins.
15: Ça vous fait des consultes en moins, mais...
5: Bah oui.
15: Bah ouais, mais bon, moi, ça me sert à rien.
5: Ah bah oui, mais bon, c'est pas moi qui ai écrit rhumatologue sur Internet.
15: Bah ouais, non, mais c'est dit n'importe quoi, j'ai fait une mauvaise manip.
5: Ça, est-ce que vous voulez qu'on en parle dans 4 heures?
15: Attendez.
5: Oui.
15: N'importe quoi.
5: Allô?
15: Oui?
5: Bonjour monsieur.
15: Je comprends pas là en fait.
5: C'est ce que je disais à votre collègue, vu que toutes les 4 heures vous avez un téléconsultage.
15: Ah ouais, mais non, mais là c'est pas possible de faire une toutes les 4 heures. Enfin, moi j'ai pas que ça qu'à faire quoi.
5: C'est vite fait puisque chaque téléconsultage ne dure que 30 minutes.
15: Ah mais je suis désolée, mais là 30 minutes.
5: Voilà, donc il y en a un à 8 heures, un à midi.
15: Ah bah c'est non.
5: Ensuite un à 16 heures, puis un à 20
15: heures. 20 heures, moi bah je dors, excusez-moi.
5: Ah, parce qu'après il y a encore les téléconsultages de minuit et de 4 heures du matin.
15: Bah 4 heures du matin, excusez-moi, je dors.
5: Ah oui, ok. Dans ce cas, ce qu'on peut faire, c'est regrouper, on fait les 6 en une seule fois.
15: C'est combien de temps?
5: Oh bah c'est 3 heures.
15: 3 heures au téléphone?
5: C'est ça, vous faites 6 fois 30 minutes, égal.
15: Ça peut pas être possible, 3 heures, non je peux pas.
5: Et si on fait 3 fois 2 heures dans ce cas?
15: Bah...
5: Parce que ça fait 3 fois 2 égale 6.
15: Allô?
5: Ah, le grand patron, bonjour monsieur.
17: Je suis pas monsieur, je suis une dame.
5: Peut-être, mais enfin quand même.
17: Oui, ben qu'est-ce qu'il y a?
5: Bah, quand on parle au docteur, on dit bonjour docteur.
17: Au docteur?
5: Oui, enfin là pour le moment je suis essentiellement stagiaire, mais si je déclare assez d'heures, en principe je passe médecin professionnel.
17: Non mais vous rêvez.
5: C'est pas grave, si on vous demande, vous dites que vous faites vos téléconsultations.
17: Ok, est-ce que j'ai pas besoin de docteur? Qu'est-ce que c'est que ça veut dire là?
5: Non mais qu'est-ce que c'est que ça veut dire que par exemple, est-ce que vous avez prévu des vacances bientôt?
17: Ah, mais qu'est-ce que ça peut vous faire?
5: Bah, ça peut me faire que si vous voulez un arrêt maladie, on peut s'arranger.
17: Non, mais occupez-vous de vos affaires.
5: Ou une thalasso, tiens, je vous mets une thalasso.
17: Non, rien du tout.
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21: C'est Harry, bonjour.
0: Oui, bonjour madame.
21: Oui, bonjour.
0: C'est bien le centre antithermite?
21: Enfin, c'est le centre régional d'isolation, oui.
0: Oh, vous pouvez peut-être m'aider parce que là, tout mon bois est attaqué actuellement par les termites.
21: Oui.
0: Et c'est horrible, évidemment, donc tout s'écroule autour de moi, voyez-vous. Et j'aimerais être tranquille.
21: Oui.
0: Et
21: vous êtes de quel secteur?
0: Alors, vous voyez le cimetière.
21: Oui, dans quelle ville?
0: Ah ben, je suis à Aurillac.
21: Oui.
0: Et donc tout le bois qui est autour de moi commence à s'écrouler.
21: Oula.
0: Ah oui. Oui, là, je suis sur la terre, là, bientôt, là, si ça continue comme ça.
21: Quand même pas si vite.
0: Ah ben si, vous savez, il y a 2 centimètres entre le bois et la terre.
21: Bon, alors, on va noter les coordonnées, puis comme ça, le technicien vous rappellera rapidement pour voir qu'est-ce qu'il peut faire déjà, hein.
0: Oui.
21: Alors, vous me donnez vos coordonnées?
0: Alors, donc, monsieur Bernard Lamolle, L-A-M-O-L.
21: L-A-M-O-L.
0: Oui.
21: Alors, l'adresse, bien sûr.
0: Alors, donc, Bernard Lamolle, 1921-2009, hein, et donc, je suis au cimetière.
21: Pardon? Vous êtes au cimetière?
0: Oui.
21: Vous habitez dans le cimetière?
0: Oui, absolument.
21: Mais...
0: À l'EB?
21: Attendez, vous habitez dans le cimetière?
0: Oui.
21: Et vous avez des termites?
0: Oui.
21: C'est une maison qui est dans le cimetière?
0: Non.
21: Oui, alors c'est quoi? Vous habitez dans quoi?
0: Je suis donc à l'EB, parcelle 34, et vous me trouvez facilement, il y a mon nom sur la plaque, à toute façon.
21: C'est pas possible!
0: Pardon?
21: Je dis que c'est bizarre, parce que on peut pas venir traiter... C'est un caveau, alors qu'est-ce que c'est, une tombe?
0: Non, il n'y a pas de tombe, c'est juste le cercueil.
21: Non, mais le cercueil, il est enterré.
0: Oui.
21: Donc, on ne pourra pas aller traiter, nous.
0: Pourquoi?
21: Parce que déjà, il faudrait, je ne sais pas, tout déterrer. Mais si vous êtes dans le cercueil... l'accueil. Excusez-moi, mais c'est bizarre. Comment vous pouvez m'appeler alors?
0: Mais parce que ils m'ont laissé mon téléphone. Ben oui. Mais comme je suis mort il y a 15 jours, mon abonnement est encore valable.
21: Oh non, écoutez, je voulais vous aider, mais là je crois que je pourrais pas vous aider. Si vous êtes mort, que vous m'appelez du cercueil avec votre portable, je sais pas qu'est-ce que je peux faire pour vous, moi.
9: Mais madame, mon abonnement est encore valable, c'est pour ça que je vous demande de venir vite avant qu'on me le coupe, hein. Et madame,
21: oui.
9: C'est pas drôle hein, ce que je vis. Hein.
21: Oui. Ah, et alors vous voyez devant. Excusez-moi, mais allez derrière, vous voyez les termites, vous.
9: Mais je peux pas les voir dans le noir. Ah oui. Mais c'est pas drôle. Hein.
21: Ouh là là, c'est pas possible. Alors vous êtes qui finalement?
9: Bernard Lamolle, 1921-2009.
21: Oui,
9: attendez, quittez pas.
21: Oui.
9: Je vous passe ma mère.
21: Oh. Oh là là.
9: Allô.
21: Allô.
9: Bonjour, madame.
21: Bonjour.
9: Madame Lafesse, Jean-Yves, à l'appareil.
21: Ah, voilà. Bon.
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19: Oui, bonjour.
5: Ah, bonjour, monsieur, c'est bien la boucherie?
19: Vous êtes bien la boucherie, donc?
5: Vous m'entendez?
19: Oui.
5: D'accord, et là, vous m'entendez?
19: Oui, monsieur, je vous entends.
5: D'accord, donc je note oui, et là, vous m'entendez?
19: Je vous écoute, monsieur, c'est pourquoi? C'est pour une commande?
5: Est-ce que là, vous m'entendez?
19: Oui, monsieur, c'est pourquoi?
5: Bah, c'est pour un test. Vous avez le combiné sur l'oreille gauche ou sur l'oreille droite?
19: Là, je suis sur l'oreille gauche, mais attendez, vous êtes qui, monsieur?
5: Alors, on va passer oreille droite.
19: Oui, mais monsieur, vous êtes qui pour me demander tout ça?
5: Je suis testeur auditif, donc on continue les essais.
19: Il me fait faire des essais, le mec.
5: Alors, le mec va maintenant vous demander.
19: Non, monsieur, vous me dites qui vous êtes d'abord?
5: Bon, écoutez, on recommence tout.
19: Non, vous êtes qui? Vous vous êtes pas présenté.
5: Monsieur Martin.
19: Monsieur Martin, de quelle société?
5: Cabinet d'audition, Martin.
19: Cabinet d'audition, ça m'intéresse pas.
5: Ah bah, c'est trop tard.
19: Non, non, c'est bon, c'est bon. Non, ça me connaît. Non, mais attendez, il me dit, vous m'entendez, il me dit même pas qui il est.
22: Allô?
5: Bonjour, madame, je vois avec vous pour le bilan.
22: Mais de quoi vous me parlez, là, hein? De quoi vous me parlez, là?
5: Je vous parle du test d'auditionnage que je viens de faire passer à votre collègue.
22: Non, mais, ça va, ouais?
5: Bah, ça va à moyen, parce qu'il est quand même sourd comme un porc.
22: Je m'en fous, moi, qu'il entende ou pas, mon collègue. Il entend très bien, quand je lui parle, il me répond.
5: Excusez-moi, je suis quand même professionnel de l'auditisme.
22: Mais attendez. Et c'est quoi, ces trucs d'auditif, là?
5: C'est mon métier, c'est ce que je vous dis. D'ailleurs, je vais vous prélever tout de suite.
22: Mais prélever de quoi?
5: Prélevage en cours.
22: Qu'est-ce que vous allez prélever?
5: Bah, le montant du test d'auditisme.
22: Non, vous téléphonez chez moi, vous faites passer un test auditif à mon employé, et vous allez me le facturer à moi.
5: Exactement.
22: Et qui vous a donné l'ordre de faire passer un test auditif à mon employé? Qui vous l'a commandé, monsieur?
5: Écoutez, en tant que patron des établissements Martin, c'est moi qui me suis autorisé.
22: Non, vous êtes le patron de chez vous, mais vous êtes pas le patron de chez moi. Moi, je n'ai commandé à personne de faire passer un test auditif.
5: Écoutez, c'est fait, pas d'inquiétude.
22: Ce qui fait, c'est que si vous me facturez un test auditif, monsieur, je vais vous mettre devant le tribunal et on réglera ça, d'accord?
5: Ah oui, mais vous me le dites maintenant qu'il a tout passé.
22: Mais il a rien passé du tout, on est dans un laboratoire, on n'entend rien, il a rien passé du tout.
5: Ah, on est d'accord qu'il n'entend rien.
22: Ah, mais et combien de couillons vous chopez dans la journée?
5: Personnellement, je préfère le terme client, que je trouve un peu plus.
22: Et écoutez, surtout, n'envoyez pas de facture, hein, d'accord?
5: D'accord. Dans ce cas, je vous mets un prélèvement automatique sans facture.
22: Ouais,
5: pas
22: d'accord.
5: Problème.
22: D'accord. Eh bien, écoutez, rassurez-vous, vous allez entendre parler de moi.
5: Bon, revenons au petit problème de votre collègue.
22: Et vous n'avez pas un problème à vous, non, à la tronche? Vous n'avez pas un problème, hein? Tout va bien?
5: Ah non, ça va.
22: Ouais, tout va bien. D'accord.
5: Merci de demander, hein, mais ça va super.
22: Je vous garantis, ne vous amusez pas à facturer l'audition, d'accord?
5: Non, pas d'accord.
22: Comment, non? Oh, donnez-moi votre nom. Nom, prénom, domicile. Vite.
5: Monsieur Martin Martin.
22: Monsieur Martin. Votre société, c'est quoi?
5: Cabinet d'auditionnage auditif Martin.
22: Où c'est que vous êtes?
5: À Martinville.
22: À Martinville.
5: Exact. Et comme vous êtes sympa, vous savez quoi? Je vais vous faire un prix.
22: Mais tu me fais un prix de quoi? Mais t'es malade, toi, non?
5: Comment ça, de la salade?
22: Et arrêtez de me tracasser, d'accord?
5: Pardon, une fricassée? Ah non plus, merci.
22: Et t'es barjot, toi, non? Et viens à la boucherie. Viens à la boucherie.
5: Ah non, mais merci pour la fricassée, mais je n'ai vraiment pas faim.
22: Il est fou, ce type, quoi.
5: Et puis vous inquiétez pas pour votre collègue. C'est vrai que c'est pas facile de reconnaître qu'on a un problème.
22: Non, c'est pas facile de reconnaître. Mais je pense que si tu vas à la boucherie, tu vas, on va pas te reconnaître quand tu vas sortir.
5: Ah bah non, on ne se connaît pas. Donc effectivement, vous pouvez pas me reconnaître si vous m'avez pas vu avant.
22: On va pas te reconnaître. Je vais te fracasser la tronche.
5: Et arrêtez d'insister avec votre fricassé. C'est très gentil, mais vraiment.
22: Et t'es un trou du cul, toi. Mais tu vas me casser les couilles longtemps.
5: Ah oui, comme vous dites, je suis repu.
22: Oh, je te dis de pas facturer et arrête de me casser les couilles, d'accord?
5: Non, non, des nouilles non plus. Merci, mais n'insistez pas.
22: Et écoute-moi, tu ne vas pas me casser les bonbons. T'as compris?
5: Ah, alors si vous proposez des sucreries, là, c'est pas pareil.
22: Espèce de cornichon, va, trou du cul.
5: Eh non, pas de viande crue non plus, non, ça me ballonne.
22: Trou du cul ne me rappelle plus.
5: Oui, moi aussi, madame, je vous salue.
1: Allô ?
2: Madame Nic...
1: Oui ?
2: Ah, très bien, bonjour madame, c'est la mairie à l'appareil, les services...
1: Qui ça ?
2: La mairie.
1: La mairie ?
2: Oui.
1: Pourquoi ?
2: Pour le dossier administratif B354, parce que nous avons...
1: Comment ?
2: Vous m'entendez là ?
1: Vous, écoutez, je n'entends pas très bien.
2: Est-ce que vous avez écrit à la mairie ces jours-ci ?
1: Faut que j'aille à la mairie ?
2: Non, est-ce que vous avez écrit à la mairie ?
1: J'ai rien écrit à la mairie, moi.
2: Ah, ben voilà. Alors, il y a un petit problème. Je vais vous passer monsieur le maire, madame. Hein ?
1: Vous passerez ?
2: Non, non, non.
1: Comment ?
2: Je vais vous passer monsieur le maire. Hein ?
1: Bon, d'accord.
2: Monsieur le maire.
1: Quand, aujourd'hui ?
4: Merci. Allô ?
1: Bon, d'accord.
4: Allô ?
1: Merci.
4: Allô, allô ?
1: Parce que vous savez, moi, j'entends pas bien.
4: Allô ?
1: Alors, c'est pour ça que...
4: Allô ?
1: Allô ?
4: Allô ?
1: Oui, c'est pour ça que je vous fais répéter.
4: Oui, bonjour, madame, c'est monsieur le maire à l'appareil.
1: Qui c'est qui est à l'appareil ?
4: Monsieur le maire à l'appareil.
1: Comment ?
4: Monsieur le maire.
1: Enfin, vous me le direz.
4: Non,
1: le... Vous me le direz en venant.
4: Non, je suis monsieur le maire.
1: Voilà.
4: Non, le maire, allô ?
1: À tout à l'heure ?
4: Non, non, non, attendez, c'est le maire à l'appareil.
1: Comment ?
4: Le maire, vous savez, le maire de la ville.
1: Alors, c'est malheureux d'être sourd, hein.
4: Oui, mais je ne suis pas sourd.
1: Vous n'êtes pas sûr ?
4: Non, je ne suis pas sourd.
1: Ben oui, c'est moi qui suis sourde.
4: Ah bon ?
1: Alors, si j'ai un appareil, mais je suis obligée de l'enlever pour téléphoner.
4: Ah oui.
1: Alors,
4: bon.
1: C'est comme si j'avais rien.
4: Oui.
1: Voilà. Dites-moi. Bon, ben alors, je vais peut-être vous voir tout à l'heure.
4: Comment ?
1: Bon, au revoir.
4: Non, non, allô, allô, allô,
1: oui.
4: Allô.
1: Allô ?
4: Oui, vous m'entendez ?
1: Comment ?
4: Vous m'entendez ?
1: Mais qu'est-ce que c'est ? C'est quelque chose que vous me donnez ?
4: Oui, non, c'est, je suis monsieur le maire.
1: Comment ?
4: Je suis monsieur le maire.
1: Vous êtes le maire ?
4: Voilà.
1: Ah, je suis contente que vous me le disiez parce que je me demandais qui c'était qui pouvait sonner à la porte ou des trucs comme ça. Hein.
4: Ah, mais personne ne voulait venir.
1: Alors, faudrait demander peut-être au gardien.
4: Oui.
1: Vous voulez que je vous donne leur numéro au téléphone ?
4: Non.
1: Bon, d'accord. Bon, ben je vous remercie.
4: Oui, je vous en prie.
1: Au revoir.
4: Allô ? Allô ?
1: Allô ?
4: Oui. Vous m'entendez ?
1: Hein ?
4: C'est pas la mairie, là. Hein.
1: Ah, c'est pas la mairie ?
4: Non.
1: C'est qui ?
4: C'est la radio.
1: La radio ?
4: Oui.
1: Alors, qu'est-ce qu'elle veut, la radio ?
4: C'était une blague.
1: Comment ?
4: Une blague.
1: Une place ?
4: Non, une blague.
1: Mais j'ai pas de place, moi.
4: Non, une blague.
1: Écoutez, je comprends rien.
4: Non, c'est
1: téléphonez au gardien, allô, allô. Moi, vous verrez.
4: Non, non, c'était une blague, une histoire drôle.
1: Je commence à croire que c'est une farce.
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24: Oui, bonjour.
5: Bonjour, monsieur. C'est bien le collège ?
24: Oui.
5: Je voudrais savoir quand je peux passer pour installer des cabines téléphoniques dans la cour.
24: Bah, installer des cabines téléphoniques.
5: Voilà, c'est ça, oui.
24: Vous êtes quoi comme organisme ?
5: Les établissements Martin.
24: Oui, mais attendez, il faut peut-être le raccord.
5: Le raccord. Des raccords électriques, vous voulez dire des
24: non,
5: prises ?
24: Leur accord.
5: Attendez, je vais prévenir mon beau-frère. Martin ?
24: Oh, putain.
5: Il leur faut des raccords.
24: Non, monsieur, vous m'entendez ?
5: Le monsieur voudrait des raccords électriques.
24: Vous m'entendez ? Je vous ai pas dit ça.
5: Ils ont pas de prises, apparemment.
24: Monsieur, je ne vous ai jamais parlé de raccords. Je sais pas s'il y a des raccords dans le collège. Ou pas.
5: Ah oui, c'est mal fichu ça. Hein.
24: Allô ? J'ai dit l'accord de mes chefs. Est-ce que vous comprenez le français ?
5: On n'est pas aidé, hein.
24: Vous m'entendez ?
5: Alors attendez, pas tout en même temps parce que là déjà je gère vos problèmes de raccord.
24: Je vous ai dit que je.
5: On des a raccords vous... le monsieur insiste.
24: Monsieur, vous m'entendez ?
5: Oui, excusez-moi, on va.
24: Vous me laissez parler. Je ne vous ai jamais dit qu'il nous fallait des raccords. Je vous ai dit qu'il fallait l'accord.
5: Le truc, c'est qu'on est obligé de vous les facturer en plus. Hein.
24: Mais monsieur, vous ne me laissez pas parler. La direction, je vous ai dit, je vous ai pas parlé de raccord.
5: Oui, mais excusez-moi, c'est pas la direction qui m'a apporter des fournitures.
24: Monsieur, je peux pas vous dire oui, vous venez cet après-midi.
5: Oui, très bien. Le monsieur me dit oui cet après-midi.
24: Bon, allez. Allô ?
5: Ah, c'est pas le même... Bonjour, monsieur.
24: Non, du tout, c'est la gestionnaire. Je comprends pas pourquoi alors on vient poser des cabines téléphoniques.
5: Les téléphones portables vont être interdits, là, ils disaient bientôt dans les collèges.
24: Oui, non, mais ça, nous, on n'a pas commandé de cabines téléphoniques.
5: Non, c'est moi qui les ai commandées.
24: Ah non, non, monsieur, ça se passe pas comme ça. C'est le chef d'établissement qui demande.
5: Écoutez, je viendrai quand même à 15h, au moins poser...
24: Non, non, vous venez pas à 15h, monsieur. Je vous dis non.
5: Peut-être que je peux voir ça avec le provisionnaire directement.
25: Allô, oui, bonjour monsieur.
5: Oui, bonjour madame.
25: Non, non, non, c'est pas madame, c'est monsieur.
5: Ça, c'est vous qui le dites.
25: Vous parlez au principal adjoint de l'établissement, monsieur.
5: Ah, adjoint, parce que j'aurais préféré le vrai principaliste.
25: Ah, nous sommes exactement au même niveau et au même grade.
5: Bon, enfin, presque, vous êtes juste adjoint.
25: Non, monsieur, si vous connaissiez l'administration, vous sauriez que...
5: Adjoint, vous êtes quand même un petit peu en dessous.
25: Monsieur, j'ai pas le temps de vous expliquer les travers de l'administration, donc soit vous le prenez pour argent comptant, soit non. Cet après-midi, vous ne serez pas autorisé à rentrer dans l'établissement. Aucune cabine téléphonique n'a été commandée.
5: Alors si, parce que moi, je l'ai faite, la commande.
25: Avec qui avez-vous passé cette commande, monsieur ?
5: Avec mon beau-frère ?
25: Non, non, mais votre beau-frère, je n'en sais rien. Il n'y a que moi et monsieur le principal qui pouvons valider les commandes.
5: Voilà, c'est pour ça que si je pouvais parler au vrai principaliste.
25: Non, non, mais il n'y a pas une question de vrai.
5: Ce que je veux dire, c'est que comme vous êtes un cran dessous, vous n'êtes pas décisionnariste.
25: Non, non, mais vous commencez à m'ennuyer avec vos crans dessous. Je ne suis pas un cran dessous.
5: Non, mais je veux dire, en tant que subalterne, il ne vous dit pas peut-être.
25: Non, je ne suis pas subalterne. Alors, monsieur, vous m'ennuyez.
5: C'est le problème avec les sous-chefs, c'est qu'on peut pas.
25: Non, non.
3: Monsieur, il me semble que vous n'avez pas compris. Donc, dans quelle langue il faut que je vous le dise ? J'ai la gestionnaire.
5: Ah, bah, vas-y, parce que j'étais avec le sous-chef, là, qui me disait que...
3: Non, c'est pas le sous-chef, monsieur. C'est les personnels de direction, aussi bien lui que moi. Quand il n'y a pas le chef d'établissement, c'est nous qui dirigeons. On vous a dit non, c'est non.
5: Non, mais si je pouvais avoir quelqu'un qui vraiment a le pouvoir de décision, je pourrais peut-être...
3: Et dans ce cas-là, vous savez quoi ? Vous appelez le ministère, vous demandez à parler au ministre.
5: Ah, bah, passez-le moi.
3: Oui, allez, d'accord.
5: Allô ?
25: Monsieur ?
5: Ouh là là, il y a arnaquage là.
25: Monsieur ?
5: Non, mais j'entends bien que c'est pas le ministre, on m'a encore refourgué le sous-chef.
25: Monsieur, stop !
5: Non, non, mais vous essayez de m'arnaquifier.
25: Est-ce Claire ?
5: Et non, c'est pas Madame Claire, c'est Monsieur Martin.
25: Est-ce Claire ?
5: Oh, mais non, je vous dis c'est Monsieur Martin.
25: Est-ce Claire ?
5: Oh, mais c'est dingue ça, non, Monsieur Martin, M-A-R...
25: Je rappelle la police et je fais tracer votre numéro de téléphone.
5: Eh ben moi d'abord.
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7: Bonjour.
8: Oui, bonjour madame. Je suis bien au cabinet de voyance.
7: Oui, tout à fait.
8: Ah, très bien. Vous êtes donc des voyants, hein, c'est ça des...
7: Oui, je vous écoute.
8: Est-ce que vous voyez combien ça va me coûter à peu près ?
7: Qu'est-ce qui va vous coûter quoi ?
8: La voyance.
7: Ah ben ça dépend de vous, ça dépend de ce que vous souhaitez développer. C'était sur un domaine ou sur plusieurs domaines ?
8: Oui, j'aimerais savoir combien ça va me coûter de rencontrer une voyante.
7: Non, mais vous souhaitez aborder un domaine ou plusieurs domaines. Le tarif varie en fonction. Si c'est juste le domaine sentimental, c'est 65 euros. Si c'est tous les domaines, c'est 89 euros.
8: 65 euros pour le domaine sentimental, mais vous plaisantez.
7: Non, je ne plaisante pas du tout.
8: Enfin, madame, c'est le tarif d'une pute.
7: Eh ben, allez voir une pute.
8: Ben, dites-moi, c'est moins cher en vrai, hein.
7: Oui, ben, allez voir une pute.
8: Excusez-moi, madame.
7: Non, mais les putes sont bien plus chères, monsieur.
8: Ah non, madame.
7: Ah ben, vous prenez pas de la qualité alors. Mais là, comme c'est de la voyance de qualité, c'est les tarifs. Bon, on va parler de putes longtemps ou on raccroche ?
8: Oui, mais enfin, comment pouvez-vous savoir que les putes que je vois soient pas de bonne qualité ?
7: Parce qu'à ce prix-là, c'est pas de la qualité, c'est tout.
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10: Bonjour.
5: Bonjour monsieur, c'est bien ici pour les EHPAD ?
10: Oui.
5: Super, parce qu'il faudrait que je vous dépose le mien.
10: Déposer quoi, attendez ?
5: Parce que j'ai acheté un EHPAD.
10: Un EHPAD ?
5: Oui, un EHPAD que je viens d'acheter à l'EHPAD Store, et alors impossible de l'allumer.
10: Bah, excusez-moi monsieur, vous êtes dans un EHPAD, mais maison de retraite pour personnes âgées.
5: Ouh là là, qu'est-ce que vous me racontez ?
10: Vous êtes dans une maison de retraite.
5: Pas du tout, non, je suis chez moi.
10: Moi, nous ici, au téléphone, vous avez un EHPAD.
5: Ah oui, j'ai eu un EHPAD, ça on est d'accord.
10: Oui.
5: Mais un EHPAD qui ne fonctionne pas, donc je vous le rapporte.
10: Mais monsieur, vous êtes dans une maison de retraite.
5: Mais non, je vous ai dit, je suis chez moi, je sais quand même où je suis.
10: Mais je comprends que vous êtes chez vous, mais ici, au téléphone, au bout du téléphone, vous êtes à une maison de retraite.
5: Ben non, ici, au téléphone, au bout du téléphone, je suis dans mon salon.
10: Allô ?
5: Ah, bonjour monsieur.
10: Non mais attendez, l'EHPAD ?
5: Oui, alors l'EHPAD, il ne s'allume pas. J'ai appuyé sur le bouton.
10: Mais pas du tout. Vous êtes un iPad que vous avez...
5: Oui, alors pardon, c'est pas parce que vous le dites à l'américaine.
10: Non, non, mais...
5: Moi aussi, je peux dire hey, iPad, ça ne débloque pas la tablette.
10: Mais pas du tout, on va pas débloquer votre tablette, hein.
5: Ah bah voilà, alors ça vend des iPad, en veux-tu, en voilà. Et puis pour le service après-vente...
10: Mais je vous vends pas. C'est quoi ce coup de fil, là ? Mais ça va pas avec vous, quoi.
5: Ah bah pardon, mais là, j'ai jamais vu un service client comme ça.
10: Mais attendez, on n'est pas service client.
5: Ah, et bah alors passez-le moi.
10: Mais il n'y a pas de service client ici.
5: Oui, bah dans ce cas, passez-moi le service technique.
10: Il n'y a pas, vous faites...
5: Bon, bah passez-moi le chef.
10: Il n'y a pas.
5: Ah bah tout s'explique. Le chef n'est pas là, les souris vertes, comme on dit.
10: Vous n'avez qu'à venir sur place, hein, moi je m'en fous. Hein.
5: Ah bah oui, bah je vais vous apporter mon EHPAD.
10: Non mais vous avez internet.
5: Bah non, vu que je veux pas allumer mon EHPAD, comment voulez-vous que je fasse ?
10: Eh bah c'est dommage pour vous, parce que c'est pas moi qui vais vous débloquer.
5: Ah bravo, belle mentalité.
10: Ah bah c'est débile votre coup de fil. Allô ?
5: Bonjour monsieur, j'ai un gros problème avec votre service client.
10: Ah non mais attendez, vous me...
5: Ah non mais pardon, il refuse de prendre mon matériel.
10: Non mais pas du tout.
5: Ah si, il a dit qu'il voulait pas réparer mon EHPAD.
10: Oui mais non.
5: Pardon, mais au prix qu'on paye...
10: Vous vous êtes trompé de numéro. Je ne répare pas les iPads.
5: Alors, est-ce que vous confondez pas avec les iPads ? Parce que votre collègue...
10: Mais je sais bien que c'est un iPad, mais il n'y a personne qui répare.
5: D'accord, et ben vous me faites un échange.
10: Non mais là vous vous foutez de moi. On est une maison de retraite. Une maison de retraite. On répare pas les iPads ou je sais pas quoi.
5: Bon, je vous le dépose comme ça. Vous me faites au moins le diagnostic.
10: Ah bah déposez-le moi. Si en plus il marche pas, ce sera formidable.
5: Ah bah quand même, merci monsieur.
10: Merci.
23: Vous n'êtes pas dégâté. Vous le dites à l'américaine.
5: Allô ?
10: Oui ?
5: Vous n'avez pas raccroché, hein ?
10: Ah oui ?
5: Ah oui, je vous confirme.
11: Vous êtes une radio ou un truc comme ça?
5: Alors non, pas un truc comme ça, mais une radio, effectivement.
11: D'accord.
5: Alors, laquelle, à votre avis?
11: Écoutez, je ne sais pas.
12: Attendez.
11: Rire et chansons. Rire et chansons.
5: Oui, bravo. Eh ben, je vous souhaite une bonne journée.
11: Nous aussi.
5: Et au revoir, monsieur.
12: Au revoir, madame.
11: Au revoir, madame.
5: Ah oui, pardon, au revoir, messieurs.
11: Au revoir, madame.
5: Bon, sinon, vous n'allez toujours pas raccrocher, hein.
11: Oh non, mais c'est lui qui raccroche pas. Comment vous faites pour qu'on reste en ligne?
5: Alors, je vais vous dire un secret. Au téléphone, si aucun des deux raccroche, on s'entend toujours.
11: Cette fois, je raccroche.
5: Oui, bah, bonne chance.
11: Merci pour la barre de rire.
5: Ah bah, de rien. Salut.
11: Salut.
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2: Oui, bonjour madame. Madame.
14: Oui.
2: Bonjour, vous êtes bien titulaire de l'abonnement 0546. Mmh. Oui, c'est France Télécom à l'appareil.
14: Oui.
2: Nous installons sur le quartier, sur le 0546, un système téléphonique. Le dernier cri de la technologie infrarouge, c'est-à-dire que vous êtes relié à partir d'aujourd'hui sur l'infrarouge. Votre appareil de téléphone qui est un appareil à fil, hein. Mmh. Vous avez une fiche, vous avez une prise qui va dans votre mur actuellement, n'est-ce pas?
14: Oui.
2: Voilà, donc maintenant, vous n'aurez plus besoin de cette prise téléphonique. Vous allez pouvoir vous transporter, vous promener dans votre appartement, prenant l'appareil que vous avez actuellement. Vous le prenez dans vos mains, mais vous débranchez la prise et nous pouvons continuer à parler. Voilà le nouveau système.
14: Mmh.
2: Eh oui, c'est le système.
14: Ah ben, faudrait que vous rappeliez parce que ma belle-mère est descendue, là.
2: Vous avez un appareil de quel type?
14: Ah ben, je sais pas, c'est chez ma belle-mère, hein. Moi, c'est pas ma maison.
2: Ben non, mais vous savez,
14: c'est
2: madame...
14: C'est ma belle-fille, moi.
2: Comment?
14: Moi, je suis sa belle-fille, hein.
2: Ah, c'est pour ça, voilà.
14: Ah, bah, écoutez, moi, je suis pas à mon domicile, hein.
2: Voilà. Écoutez, c'est un tout petit problème technique. Vous avez
14: votre... revenir, là, dans 10 minutes, hein, quart d'heure, si vous pouvez rappeler à ce moment-là.
2: Non. Vous avez votre appareil dans la main?
14: J'ai l'appareil de ma belle-mère dans la main, oui.
2: Voilà. Donc, vous prenez l'appareil dans la main. Vous voyez le cordon téléphonique?
14: Oui.
2: Vous le tendez tout doucement.
14: Oui, je le tends.
2: Oui, tout doucement, hein.
14: Oui, oui.
2: Bon. Nous allons faire un compte à rebours. Je vais inverser la fréquence. Ne bougez pas, madame.
14: Mmh.
2: Vous faites un essai en cette version. Voilà. Un peu plus. Voilà. Écoutez, madame, nous avons un petit problème dans votre appareil téléphonique. Vous n'avez pas un appareil qui ferait masse. Il n'y a pas un don.
14: Je ne peux pas vous dire. Je ne connais pas le bâtiment ici. Je peux
2: non, un appareil. Un appareil en métal. Vous savez, avec des. Est-ce que. Excusez-moi de vous demander ça. Vous n'avez pas d'appareil dentaire, de plombage, de choses comme ça?
14: Ici. Un appareil dentaire, moi.
2: Ah! Eh ben voilà.
14: Pourquoi?
2: Eh ben voilà. Ah. Vous avez un appareil dentaire.
14: Ah ben dis donc, vous me posez beaucoup de questions, dis donc.
2: Ah oui, excusez-moi. Mais vous savez.
14: C'est un peu indiscret, mais enfin.
2: Oui, mais vous savez, je suis. Je suis inspecteur à France Télécom, c'est moi qui fais.
14: Oui, mais vous savez, c'est un peu indiscret, ça.
2: Oui, excusez-moi. Hein? Oui, excusez-moi.
14: Ça me semble un peu indiscret, quoi.
2: C'est un peu intime.
14: Je tique, hein.
2: On va faire le test simplement maintenant pour vérifier que ça marche bien.
14: Oui, mais elle est pas là, hein.
2: Madame, j'ai pas besoin qu'elle soit là. Du moment qu'il y a quelqu'un chez vous, c'est parfait. Nous, on teste la ligne. Vous pouvez prendre donc votre téléphone.
14: Oui.
2: Vous le prenez dans les mains. Là, vous l'avez dans les mains, le téléphone?
14: Oui, j'ai dans les mains.
2: Vous allez, tout en me parlant, hein, j'ai besoin de vous entendre pour faire les tests, vous allez vers votre prise téléphonique.
14: Oui.
2: Et vous allez voir que, quand je vous le dirai, vous enlèverez, vous décrocherez.
14: La prise.
2: Voilà,
14: d'accord.
2: Voilà la prise, et vous verrez que nous pouvons continuer à nous parler normalement.
14: Oui, ben vous allez me dire, et puis je vais la débrancher.
2: D'accord, donc je vais vous faire avec vous un compte à rebours. Alors, vous m'entendez?
14: Oui.
2: À partir de 5, vous faites le compte à rebours, vous décrochez la prise, et à 0, nous continuons à nous parler normalement.
14: D'accord.
2: Je vous écoute.
14: Oui. Alors, 5, 4, 3, 2, 1, 0.
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14: Oui.
5: Bonjour monsieur, c'est bien l'auto-école?
14: Oui.
5: Monsieur Martin à l'appareil, établissement Les Recyclageurs Martin, on est spécialisé dans le recyclage des appareils électroménagers.
14: Oui.
5: Là, j'ai récupéré un lot de moteurs d'aspirateur que j'ai remis à neuf.
14: Oui.
5: Donc, je vais vous les apporter, comme ça vous pourrez changer les moteurs de vos voitures.
14: Mais non, je change
0: attendez.
5: Ben si, vous mettez les moteurs d'aspirateur qui sont électriques à la place des moteurs essence et ça vous fait des voitures électriques.
0: Je suis pas sûre du tout, attendez. J'ai un monsieur pour changer le moteur pour passer de voiture essence en voiture électrique. Attention.
9: Oui, allô.
5: Bonjour madame, comme je disais, moi je vous ai retapé des moteurs d'aspirateur.
9: Les moteurs, attendez, pour que faire?
5: Bah pour mettre sur vos voitures à la place des moteurs essence, c'est ce que je disais.
9: Les moteurs de l'aspirateur pour faire fonctionner ma voiture.
5: Voilà, comme ça, plus besoin d'essence, il suffit de vous brancher sur une prise.
9: Mais non, mais je vais pas installer essence mes voitures.
5: Bah ce serait bien parce que moi je vous ai attribué un lot de moteurs en disant que vous passiez à l'électrique.
9: Ah bah non, bah me attribuer, mais je...
5: Bah si, parce que je touche du subventionnisme quand je refourgue des moteurs recyclés.
9: Ah bah moi c'est pas mon problème.
5: Oh non, mais vous inquiétez pas, je m'en occupe. Donc je mets que vous êtes d'accord.
0: Attendez.
5: Rebonjour monsieur, c'est bon, c'est réglé avec le patron, il est ok.
0: Mais non, il a dit qu'il le ferait pas.
5: Ah, bon bah c'est pas grave, vous savez quoi? On va dire qu'il a dit oui.
0: Non, on va pas dire qu'il a dit oui, puisqu'il a dit non.
5: Non mais on lui dit pas, moi je passe discrètement pour faire l'échange de moteur dans vos voitures, ni vu ni reconnu.
0: Non, même pas discrètement, puisque je vous dis qu'il veut pas.
5: Bah aussi bien, il s'en rendra même pas compte qu'il roule avec un moteur d'aspirateur.
0: Mais quand on va rendre la voiture auto-école,
5: ouais,
0: puisque c'est une location, ils vont s'en rendre compte.
5: Bon, je pense pas qu'ils regardent le moteur quand même.
0: Ah si, ils font le tour de la voiture.
5: Alors je vous donne un truc, quand vous rendez la voiture, vous leur dites, pas besoin de regarder le moteur, il y a aucun problème. Et comme ça, ils regardent pas.
0: Ah bah si, ils vont regarder encore plus que normalement.
5: Sauf s'ils peuvent pas ouvrir le capot.
0: Mais pourquoi ils pourraient pas ouvrir le capot?
5: Parce que vous allez le souder avant de rapporter la voiture.
0: Mais non, parce qu'on va payer en plus pour qu'ils ouvrent le capot encore plus, puisqu'ils vont le porter.
5: Bah sinon, vous le collez ou vous mettez du scotch.
0: Mais même, je ne veux pas que vous touchiez au moteur de la voiture.
5: Moi, je peux vous scotcher le capot si vous voulez.
0: Mais non!
5: Non, mais discrétos!
0: Non, même discrètement, je ne veux pas que vous le fassiez.
5: Oh, mais attendez, j'ai tout compris. En fait, il y a le patron à côté, donc vous pouvez pas vraiment me parler, c'est ça?
0: Non, même pas. Le patron, c'est mon mari.
5: Eh oui, et vous voulez pas qu'il entende qu'on est en train de magouiller ses voitures, normal.
0: Non, on ne magouillera rien puisqu'on le fera pas.
5: Oui, oui, enfin, on se comprend.
0: Non, vous me comprenez pas, puisque vous me dites que vous voulez le faire quand même.
5: Non, mais quand vous me dites non, en vrai, c'est une façon de me dire oui, mais comme il écoute, vous voulez pas...
0: Non! N-O-N, je vous dis non.
5: C'est ça, comme il est à côté, vous pouvez pas me dire oui.
0: Non.
5: Ah bah voilà, j'ai compris.
0: Non.
5: On va faire un test, dites-moi oui.
0: Non.
5: Ok, c'est ça, en fait c'est un code pour me faire comprendre que vous êtes d'accord.
0: Non, je vous ai dit non. Ça veut dire non, vous êtes con, vous le faites exprès.
5: Les deux, mais enfin si vous m'expliquez pas votre code, je peux pas deviner.
0: Ah si, vous pouvez deviner, quand je vous dis vous êtes con ou quoi, ça veut bien dire ce que je dis.
5: Ça d'accord, mais alors comment je touche mon subventionnisme si je change pas vos moteurs?
0: J'en ai rien à faire. On n'a jamais dit oui, puisque ça veut dire non, veut dire non.
5: Bah sauf quand non veut dire oui, en fait il y a une chance sur deux.
0: Non, vous êtes vraiment d'une connerie humaine, pas possible.
5: Ah mais attendez, en fait quand vous me dites non, ça veut vraiment dire non.
0: Voilà, tout à fait.
5: Ah bah vous auriez pu me le dire plus tôt.
0: Oh putain, mais...
5: Est-ce que je peux quand même marquer oui dans mon dossier?
0: Non.
12: Bonjour, vous êtes bien à Électricité.
15: Électricité dépanneur, bonjour.
16: Bonjour monsieur, c'est le couvent des Dominicaines Notre-Dame de Clarté à l'appareil.
15: Oui.
16: Ben la clarté, on n'en a plus.
15: À l'heure actuelle, vous êtes en courant?
16: Oui, parce qu'on a eu un petit problème avec une sœur cette nuit.
15: Oui.
16: Qui a un appareil là, qui est moderne, elle nous a dit, vous savez.
15: Alors, il ressemble à quoi cet appareil, que je comprenne?
16: Alors, ça ressemble à un suppositoire géant.
15: Un suppositoire géant.
16: Enfin, ça fait quoi? 25 centimètres.
15: 25 centimètres. Et quelle épaisseur?
16: Ben, c'est un cylindre, en fait. Hein, un gros cylindre.
15: Un gros cylindre qui ressemble à un support.
16: Oui.
15: Et ça sert à quoi? Ça, c'est pour la lumière? Ça sert à quoi?
16: Ben, il y a une prise au bout. Attendez, ça sert à quoi, ça, Sir Claude? Elle me dit, pour rompre la solitude des femmes. Je ne sais pas plus.
15: Pour rompre la solitude des femmes? Je ne vois pas.
16: Mais je ne sais pas non plus. Qu'est-ce que vous faites avec ça? C'est quoi? C'est de la lumière? Non? Pour réchauffer le coin?
15: Ah, pour réchauffer l'eau, peut-être.
16: Pour réchauffer l'eau, non? Non, c'est pas... Ça réchauffe, mais pas l'eau. Mais
15: ah, ça réchauffe, mais pas l'eau.
16: Elle a l'air de... Je sais pas, l'air de cacher quelque chose. Vous voulez que je vous la passe, peut-être?
15: Ah oui, passez-moi là, s'il vous plaît, oui, volontiers.
16: Merci. Allô?
15: Oui, bonjour.
16: Oui, bonjour, monsieur.
15: Oui, en quoi puis-je vous aider, madame?
16: C'est l'appareil, moi, que j'ai branché, qui a tout fait sauter.
15: Ah, d'accord. Mais c'est peut-être parce que vous aviez un court-circuit. Vous l'avez essayé avant, il fonctionnait?
16: Ah, oh là oui, il fonctionnait même très bien.
15: D'accord.
16: C'est un vibromasseur.
15: C'est pour les sœurs? Et...
16: C'est pour les sœurs. parfois, ça peut être pour les frères aussi.
1: Ah, c'est pour les frères aussi.
16: Enfin, un peu moins. Ça, c'est pour les sœurs, puisque ça s'appelle... Attendez, je vous permettez, je retrouve la boîte.
1: Je vous en prie, madame. Mademoiselle, madame, ma sœur. Je vous en prie, ma sœur.
16: Oui, Vibro, ma sœur, ça s'appelle.
1: Vibro, ma sœur. Ah. Bon, ça doit être... C'est peut-être un objet de culte, c'est peut-être religieux.
16: Oui, c'est un objet de cul, c'est marqué dessus.
1: Objet de cul.
16: De... Alors, attendez. Je regarde, hein.
1: Oui.
16: V-I-B-R-O.
1: B-R-O, oui.
16: Trait d'union, ma sœur.
1: Ma sœur.
16: Mais il y a une faute d'orthographe parce que ma sœur, ça s'écrit M-A, plus loin, S-O-U-E-U-R.
1: Ça doit venir de Chine, sûrement, non ? C'est pour ça qu'il doit y avoir une faute d'orthographe.
16: Alors, on branche la prise électrique.
1: Oui.
16: Dans le secteur.
1: Oui, ah, c'est pas à pile, ça fonctionne directement sur le secteur.
16: Oui, et déjà, ça rompt la solitude de la prise qui était toute seule.
1: Ça alimente l'appareil. Vous êtes, excusez-moi, vous êtes sûr que c'est cet appareil qui vous a fait disjoncter ?
16: Ah ben oui, je suis sûr que ça m'a fait disjoncter, moi. J'ai vu des choses que j'avais jamais vues de ma vie.
1: Ça a fait des éclairs, ça a fait quoi ?
16: Des tremblements, et puis des petites secousses, et puis ensuite des grandes secousses, c'était... Oh oui, mon Dieu, mon Dieu, mon Dieu.
1: D'accord. Est-ce que vous pourriez me passer la mère supérieure, parce que je pense que nous avons un petit souci, et peut-être qu'elle, elle pourra me répondre.
16: Oui, je vais la chercher, vous permettez, parce qu'elle est dans la cellule à côté.
1: Je vous en prie, madame.
16: Je reviens.
1: Mais excusez-moi, ma sœur.
16: Merci. Allô ?
1: Oui.
16: Le problème, c'est qu'on vient de découvrir ce que c'était que le vibromasseur.
1: D'accord. Mais bon, laissons le vibromasseur là où il est, ce n'est pas un problème. Alors, pour revenir à notre panne première.
16: Attendez, la sœur. Ça y est, elle a retiré la prise. Et le disjoncteur marche.
1: Et le disjoncteur fonctionne.
16: Elle a retrouvé le jus.
1: Ben non, puisque vous avez retiré la prise.
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4: Oui, bonjour.
5: Bonjour monsieur, je suis bien chez le charcutier.
4: Oui.
5: J'ai eu un problème avec un vol au vent que j'ai acheté chez vous.
4: D'accord.
5: Il fonctionne pas.
4: Il fonctionne pas.
5: Oui.
4: Attendez, un vol au vent, vous appelez quoi à fonctionner ?
5: Il vole pas.
4: Un vol au vent, ça vole pas déjà parce que c'est...
5: Ah bah ça oui, j'ai bien remarqué, oui.
4: Oui, mais attendez, un vol au vent, c'est pas défectueux, ça vole pas. Parce que qu'est-ce que vous dites voler ?
5: Je me suis mis dehors.
4: Oui.
5: Il y avait du vent, ça soufflait bien. Je l'ai jeté en l'air et plouf, le truc il est tombé, il s'est écrasé comme une bouse. Hein.
4: Ouais, mais bon, c'est pas pour faire voler.
5: Donc vous reconnaissez qu'il y a tromperie sur la marchanderie ?
4: Non, sûrement pas, non.
5: Il y a un problème de conception, c'est que vous savez pas le faire ou...
4: Ah oui, non, mais c'est pas moi qui le fabrique. Hein.
5: Ah, c'est ça.
4: Nous, on fait la sauce, on fait tout, mais après, je ne sais pas.
5: D'accord.
4: Attendez.
5: Oui.
4: Si quelqu'un au téléphone, il me prend la tête avec un vol au vent et il dit il y avait du vent, je l'ai fait décoller, il n'a pas décollé, il est tombé par terre.
17: Allô ?
5: Ah, c'est pas le même monsieur ?
17: Non, je suis une dame.
5: Non, je suis un monsieur. Ouais,
17: ah,
5: ça recommence.
17: Pardon.
5: C'est pas grave, ça arrive.
17: Qu'est-ce que vous appelez qui est défectueux ?
5: Il ne vole absolument pas.
17: Vous foutez de ma gueule, là.
5: Ah, bah, je peux vous garantir, je vous ferai la démonstration.
17: Ouais, d'accord, bah, venez. On va rigoler 2 minutes.
5: Ah, bah, 2 minutes, alors, mais pas plus, hein.
17: Parce d'accord. Que...
5: D'accord.
17: C'est bien, on fait comme ça.
1: Passez-vous présenter.
17: Passez-vous présenter.
5: Ah, bah, volontiers, oui, je passe.
17: Oui, et vous allez nous la faire comme ça pendant combien de temps ? Parce que, excusez-moi, on a autre chose à foutre, d'accord ?
5: Non, parce que, en fait.
19: Oui, allô ?
5: Ah, bah, c'est une autre dame encore.
19: Mais vous n'avez rien à foutre, vous ? Qu'est-ce que vous faites dans la vie ?
5: Ce qu'il y a, c'est que, comme je disais, c'est que j'ai un autre problème avec du pâté de foie.
19: Ouais, mais moi, je n'ai rien à foutre.
5: Non, mais c'est pas ça.
19: Ouais, mais je n'ai rien à foutre. Venez vous expliquer en face de moi.
5: Là, je peux pas, je travaille.
19: Ah bon, vous travaillez ? Bah non, parce que là, vous avez un sacré boulot. Hein.
5: Ouais, c'est un beau métier.
19: Passez votre temps au téléphone, excusez-moi. La France, elle est belle avec des gars comme vous. Hein.
5: Ah bah c'est mon travail, oui.
19: Bon, bah allez, je vous remercie.
5: Non, mais allô ? Non, mais attendez.
19: Oh, bon, dommage, je vais rien non, parce que moi, j'ai pas le temps d'écouter des emmerdants comme vous.
5: Ah, parce que c'est la radio.
19: Eh, je vous avez que ça à foutre ?
5: Bah oui, c'est professionnel, hein. En même temps, je travaille, là.
19: Ouais, vous travaillez, ouais. Vous avez payé à quoi faire ?
5: Ah bah, faire le con au téléphone.
19: Ah ouais ?
5: Bah oui.
19: Ah bah putain, vous avez une sacrée place, vous.
5: Ah bah oui, j'avoue que je suis assez content, ouais. Donc, à votre avis, c'est qui ?
19: C'est rien, moi.
5: C'est là ?
19: C'est la quoi ?
5: C'est la RA ?
19: La radio, mes couilles, ouais.
5: C'est pas celle-là, non, c'est une autre.
19: Ouais.
5: Celle-là, je la connais pas, mais je suis pas sûr.
19: C'est un gars qui m'a parlé de Rire et Chanson, c'est quand même beau, ça.
5: Qui c'est qui vous a parlé de Rire et Chanson ?
19: Pourquoi, c'est ça ?
5: Mais qui c'est un client chez vous ?
19: Ouais.
5: C'est ça ?
19: Quoi, c'est ça ?
5: Ah bah, c'est Rire et Chanson ?
19: Bah, ouais.
5: Mais alors, je vous assure.
19: Oh là là, d'accord. Ouais, c'est un client qui nous a parlé, ouais. Il dit, monsieur Martin, il dit, j'écoute, il dit, je connais, c'est un gars qui fait le con à la radio, c'est Rire et Chanson, donc voilà.
5: Bah, bonne journée.
19: Oui, vous aussi.
5: Et pour le pâté de foie ?
19: Oh putain, on va recommencer avec le... C'est bon, on arrête là.
5: Non, mais je peux en avoir une fois ?
19: Oh putain, il va recommencer, lui.
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22: La poste de Brive, madame Primo, j'écoute.
26: Oui, bonjour madame, c'est la poste de Brive.
3: Oui.
2: Oui, bonjour, je ne sais pas si vous m'entendez bien, parce que j'ai un téléphone portatif.
3: Non, c'est bon.
2: Je vous appelle, je suis étudiant à l'IUT de gestion.
3: Oui.
2: Et on est en examen, alors j'ai pris un téléphone portatif.
3: Mmh.
2: Voilà, on me pose une question sur le courrier et l'entreprise.
3: Oui.
2: Et la question, il me reste 5 minutes pour rendre la copie. La question, c'est quel est le tarif à 5 francs près d'un paquet pesant 1 kilo, destination New York?
3: Là, attendez, je prends mon tarif tout de suite.
6: Posez les copies sur le bureau.
3: Oh mince.
6: Et vous sortez calmement. De la place, c'est quoi ce téléphone là?
2: Ben, je suis avec ma mère là. Allô?
3: Oui,
2: je me suis repéré.
3: Oui, j'ai entendu. Bon, mais écoutez, je peux pas vous le donner.
6: Téléphone? Allô?
3: Oui.
6: Bonjour madame.
3: Bonjour madame, monsieur.
6: Madame Delaplace.
3: Oui.
6: Vous êtes la maman de Jean-Baptiste.
3: Bien sûr.
6: Ah, c'est un bon élève, hein?
3: Ah ben, j'espère, hein.
6: Mais vous savez quand même qu'il est en examen aujourd'hui.
3: Ben, je voulais savoir comment ça se passait, je pensais que c'était terminé.
6: Ah non.
3: Ah, alors, excusez-moi d'avoir dérangé, hein.
2: Vous avez appelé votre mère, pourquoi, Jean-Baptiste? Ben, c'est-à-dire que c'est à propos de tonton Lulu, hein, qui peut pas venir, c'est ça,
3: Oui.
2: Samedi?
3: Oui.
6: Allô?
3: Oui.
6: Qu'est-ce qui est arrivé à votre oncle? C'est pas grave?
3: Non, c'est une petite intervention chirurgicale.
6: Ah, il a été opéré?
3: Oui.
6: De quoi?
3: Il a été opéré de la prostate.
6: Ah, ben je comprends mieux, Jean-Baptiste, vous auriez pu me l'expliquer.
2: Ben oui, mais c'était pas facile, quoi, hein, maman?
3: Ben oui.
2: Et alors, les nouvelles, alors, comment il va?
3: Ben écoute, ça s'est bien passé, on attend qu'il se réveille, là, maintenant.
6: Allô?
3: Oui.
6: Il est à l'hôpital?
3: Oui, l'hôpital de Brive, oui.
6: Ah, bon, il est dans quel service?
3: Ben, dans le service d'opération pour la prostate, je sais pas le service, vous savez, on a attendu toute la matinée.
6: Ah oui, évidemment, vous devez être sous le choc.
3: Un petit peu, oui.
6: Oui. Et c'est un monsieur Delaplace aussi, son nom, alors?
3: Oui, c'est ça, Delaplace.
6: Lucien, alors, puisqu'il parle de tonton Lulu.
3: Voilà.
6: Ah, d'accord.
3: Voilà.
6: Parce que j'ai un ami qui opère à l'hôpital, justement. Attendez. Ah. Si vous voulez, quittez pas, hein. Je vais prendre mon téléphone aussi, je vais essayer de vous donner des nouvelles. Plus fraîches.
3: Ah.
2: Allô?
3: Oui.
2: Il part à son bureau.
3: Ah oui.
2: Allez donc, je vous remercie parce que... vous avez été formidable, hein. Cette histoire de tonton Lulu, moi j'étais mal. J'ai trouvé que ça.
3: C'est n'importe quoi, hein.
6: Allô?
3: Oui.
6: Oui, excusez-moi. Bon, alors, j'ai appelé mon ami à l'hôpital.
3: Oui.
6: Il ne connaît pas de Lucien Delaplace, hein?
3: Comment ça, il ne connaît pas de Lucien Delaplace?
6: Il n'y a pas de Lucien Delaplace au service de chirurgie.
3: Oh, bah alors là, ça c'est un peu fort, ça. Écoutez, il vient de se faire opérer ce matin, je rêve pas, quand même.
6: Au service du professeur?
3: Enfin, écoutez, moi, j'ai pas retenu le nom du professeur, hein. J'ai aucune mémoire pour les noms, en plus.
6: Attendez, hein.
2: Oh là là là là.
3: C'est ce bazar.
2: Il est en train d'appeler l'hôpital. Apparemment, il a un collègue qui est professeur en chirurgie.
3: Ah ouais, ben, il tombe mal parce que moi, les professeurs, les machins et trucs, je les connais pas du tout. Hein.
6: Allô?
3: Oui?
6: Bon, je viens de rappeler.
3: Oui?
6: Alors, il y a un Lucien Delaplace.
3: Ah.
6: Oui, mais alors, madame, excusez-moi, Jean-Baptiste, c'est peut-être pas la circonstance. Hein. Il n'est pas en service de chirurgie.
3: Ah bon?
6: Il a été transféré, madame, excusez-moi, à l'Institut médico-légal ce matin.
3: Ouais.
2: Oh, c'est pas vrai.
3: Eh oui, qu'est-ce que tu veux? Je voulais pas te dire, hein.
2: Pas tonton Lulu.
3: Eh ben oui, mais mon petit...
2: Maman.
3: Oui. Écoute, on se retrouve pour manger à midi. On va manger à midi et puis on en parlera. Tu sais, c'est pas grave.
6: Je suis désolée, madame.
3: Mais enfin, vous auriez pu attendre pour lui dire, quoi. Il est en plein examen, là.
6: Tonton Lulu.
3: Oh, mais mon petit, t'as mis pas dans tous ces états, tu sais.
6: Ah non, là, c'est bon, le doyen, là, c'est Robert Ledoux.
3: Voilà. Bon, mais écoutez, monsieur, excusez-nous notre émotion, mais je vais récupérer mon fils, hein.
6: Bien, bah, madame, je vous remercie, je vous le repasse.
3: Voilà, excusez-nous, hein.
2: Allô, maman?
3: Oui, ça va?
2: Tu m'entends, maman?
3: Oui.
2: On a échappé belle. Surtout que c'était une blague pour la radio.
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7: Bonjour.
5: Bonjour monsieur, c'est bien la pharmacie ?
7: Oui, bonjour monsieur.
5: Monsieur Martin à l'appareil, société Martin événementiel.
7: Oui.
5: J'organise une vente de médicaments anti-rhume devant votre pharmacie.
7: Non mais attendez, comment vous pouvez faire ça, vendre des médicaments devant une pharmacie ? C'est quoi ce bordel ?
5: Parce que j'ai vu aux infos, les pharmaciens n'ont pas le droit de vendre les médicaments contre le rhume sans ordonnance.
7: Oui.
5: Donc moi, comme je suis pas pharmacien, je peux les vendre.
7: Ah bon, vous pouvez les vendre alors que nous on est obligé de les vendre avec une ordonnance. Non mais attendez, personne ne peut les vendre. Je suis désolé, c'est l'arnaque ça.
5: Bon, disons que c'est un léger contournage de la loi. Je viens, j'installe une planche de tréteaux devant chez vous et surtout, je vends les médocs à l'unité. Donc il y a pas les boîtes.
7: Mais c'est pas notre problème. Vous n'avez pas à mettre de tréteaux devant notre pharmacie pour vendre des médicaments. C'est illégal ce truc. Mais non, mais vous atterrissez ou quoi ?
5: Non mais ça craint rien parce que je vais marquer bonbon anti-rhume. Comme ça, il y a même pas écrit médicaments.
7: Non mais attends, j'ai un truc de fou là. Ah. Il veut venir vendre des médicaments, qui peut mettre sa table de vente, il va marquer vente de bonbons, il pourra vendre parce que les pharmaciens ils peuvent pas vendre sans ordonnance les médicaments.
5: Ah bah voilà, super, vous avez tout compris.
7: Mais je ne veux pas, c'est tout, c'est clair, non, c'est non.
5: Bah ouais, mais dans ce cas, faudrait me reprendre mon stock.
7: Quoi ? Mais pourquoi ? Vous l'avez acheté chez nous ?
5: Non, j'ai fait la tournée des pharmacies de Martinville pour récupérer un max de boîtes.
7: Mais j'en ai rien à faire !
5: Moi je vous rapporte les comprimés plus les boîtes vides que j'ai gardées.
7: Non !
5: Vous avez plus qu'à remplir les boîtes, un petit bout de scotch et hop.
7: Non mais c'est quoi ce...
8: Mais c'est quoi ces histoires ?
5: Eh ben bonjour madame.
8: Non, monsieur.
5: Madame.
8: Monsieur.
5: Madame.
8: Je fais ce que je veux chez moi, monsieur. Vous comprenez ce que je vous dis ?
5: 5 sur 5, c'est pour ça que je fais pas ça dans la pharmacie, mais devant, à l'extérieur.
8: Non, c'est mon parking. C'est privé, c'est chez moi.
5: Bah si c'est un parking, je peux me garer.
8: Vous pouvez vous garer, mais je veux aucune action commerciale.
5: Non, vous inquiétez pas, je les vendrai discretos dans le coffre de la bagnole.
8: Non. Même pas sur mon parking, je vous dis non.
5: Oui, mais alors quand vous dites non, est-ce que c'est vraiment un non qui veut dire non ?

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2: Je vous vois venir. Après, vous voudrez pas les reprendre sous prétexte qu'ils ont déjà été utilisés.
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4: Presbytère de Moëlan, bonjour.
5: Allô, c'est le presbytère.
4: Oui.
5: Ah, oh, bonjour ma fille.
4: Oui, je voudrais... bonjour. Oh, d'habitude, il n'y a personne, hein?
5: Oui.
4: L'après-midi, il n'y a jamais personne.
5: Oui, vous êtes en train de faire la chose avec monsieur le curé.
4: Sans non, je suis en réunion.
5: Ah, pardon.
4: Oui, c'était pourquoi, madame?
5: Je voudrais parler à monsieur le curé.
4: Il n'est pas là.
5: Oh mon Dieu, j'avais...
4: Je peux lui donner, laisser un message.
5: Oh oui, j'avais un service à lui demander de toute urgence.
4: C'est de la part de qui?
5: C'est de la part de Su.
4: De qui?
5: Madame Su.
4: Madame Su?
5: Oui.
4: Et Madame Su, S-U-E?
5: Oui, comme la transpiration.
4: Comme Jeanne Su.
5: Le gros camionneur, là, qui transpire.
4: Non, c'est un écrivain.
5: Ah.
4: Bon, qu'est-ce que vous vouliez?
5: Entre femmes, on peut peut-être parler de ça, parce qu'on va se comprendre. C'est une affaire de moule.
4: De quoi?
5: De moule.
4: De moule?
5: Oui, je suis en train de cuisiner des moules.
4: Oui.
5: Et je n'ai plus de vin blanc.
4: Ah, mon Dieu!
5: Et voilà, c'est pour ça que je pensais que monsieur le curé...
4: Ah oui, non, je regrette, hein.
5: Il ne peut pas me dépanner.
4: Non, on ne peut pas vous donner. Vous demandez à une voisine d'aller vous chercher.
5: Elle n'est pas là, alors que vous en avez du vin de messe.
4: Non, je ne peux pas, madame. Je regrette.
5: Si moi je passe, est-ce que je peux prendre un tiers de bouteille de vin blanc?
4: Non, l'église est fermée.
5: Oh, ben je vais être obligée d'appeler quelqu'un.
4: Oui, vous appelez quelqu'un.
5: Un serrurier? Pour ouvrir l'église?
4: Ah non.
5: Mais si.
4: Pas question.
5: Mais pourquoi?
4: Allez, bonne soirée, madame.
6: Allô?
7: Allô, c'est le presbytère?
6: Oui.
7: Oui, bonjour, c'est les serruriers d'épanage à Bénodet.
6: Oui?
7: Oui, on nous a demandé d'intervenir, une dame qui vient de nous appeler. On doit ouvrir la porte de l'église, apparemment elle serait fermée, elle nous dit.
6: Alors, écoutez, on vient d'avoir un coup de fil de cette dame qui cherche à avoir du vin blanc... pour faire des moules, écoutez-moi bien, hein. Et elle s'est dit qu'elle aurait pu avoir des vins blancs de l'église, du vin de messe.
7: Ah.
6: Et elle nous a téléphoné pour nous dire, eh ben écoutez, vous allez me chercher du vin blanc à la sacristie. On lui a dit, on n'est pas fait pour ça, hein, et tout ça. Et surtout que l'église est fermée. Elle a dit, mais je vais appeler un serrurier pour qu'il vous ouvre l'église. Vous vous rendez pas compte de l'affaire, cette personne, vous êtes complètement dérangée, hein, à mon avis.
7: Oui, le problème, c'est qu'elle nous a payé par carte bleue, prélèvement bancaire au téléphone.
6: Mais oui, mais nous, on la connaît pas, cette personne.
7: Eh oui, je comprends, mais en même temps, nous, on nous a payé l'ouverture de la porte, alors...
6: Mais l'église, la sacristie n'a pas à être ouverte du tout, on a les clés, on peut l'ouvrir.
7: Ah bah, vous pouvez nous ouvrir à ce moment-là, et on lui prend sa bouteille, on lui amène, et puis voilà.
6: Mais pas du tout, on va pas vous donner du vin de messe pour pouvoir faire des moules... Mais cette dame n'a rien à voir avec l'église.
7: Attendez, on va l'appeler. Bougez pas, moi j'ai un dédoublement d'appel. Vous avez ça, vous, sur votre téléphone, là, non?
6: Non.
7: Attendez, je fais son numéro, puisqu'elle nous l'a laissé. Ne quittez pas. Hein.
5: Allô?
6: Oui?
7: Allô, oui?
6: Oui?
5: Oui, je vous entends, c'est les serruriers, ça y est, vous avez la bouteille.
6: Mais non, madame, écoutez-moi, hein, je ne vois pas pourquoi on irait vous donner du vin de messe pour faire vos moules marinières. Hein.
5: Parce que j'en ai plus, monsieur le curé.
6: Mais on n'est pas là pour ça.
7: Allô?
6: Oui?
7: Alors, écoutez, je vais la rembourser, puis c'est tout. Hein.
6: Ah ben, vous vous débrouillez avec elle. Hein.
5: Mais, et mes moules?
6: Au revoir.
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8: Bonjour.
2: Bonjour madame, c'est bien la cave coopératiste?
8: Oh oui, c'est ça, mais c'est monsieur.
2: Oui, c'est ce que je disais. Monsieur Martin à l'appareil, de la Tombola Martin.
8: Oui.
2: Vous connaissez la Tombola Martin?
8: Je vais pas vous mentir, non, je l'ai pas en tête.
2: Bon,
8: là.
2: La Tombola Martin, vous savez, avec la petite chanson?
8: Bah non, je suis désolé, moi je connais
2: Tombola
8: pas.
2: Tombola Martin,
8: bah, je ne vois pas.
2: Tu la connais forcément?
8: Non, je sais pas.
2: Tombola Martin.
8: Non, j'ai jamais entendu, je sais
2: sinon
8: pas.
2: Tu passes pour un gland. Ben, Tombola Martin.
8: Monsieur, écoutez-moi, je connais pas la Tombola Martin.
2: C'est pas grave, ça arrive à tout le monde, je vous explique.
8: Ouais.
2: On est une Tombola sur Internet. Et aujourd'hui, on a fait gagner des bons d'achat dans votre enseigne.
8: Mais ça a été vu avec mon patron?
2: Non, pas du tout.
8: Bah, je pourrais pas les accepter, hein.
2: Et pourquoi?
8: Je peux pas me permettre, s'il n'est pas au courant, d'accepter un bon.
2: Ah, bah dans ce cas, à la place, vous donnez de l'argent?
8: Mais non, je vais pas faire ça.
2: Mais si, moi j'ai offert des bons de 100€. Donc quand vous avez un gagnant qui vient, hop, vous lui filez 100 balles.
8: Mon patron n'est pas au courant. Je vais pas prendre dans la caisse 100€ donné à vos clients.
2: Non, mais vous le faites discrètos, le patron ne saura pas.
8: Non, mais vous. Excusez-moi, monsieur, vous comprenez. Enfin, vous entendez ce que vous dites? Le patron ne saura pas, du coup on s'en fout. Mais je peux pas faire ça, monsieur, c'est un...
2: Ah bah ça je vous le fais pas dire, je suis bien d'accord.
8: Bon bah alors, bah pourquoi vous me dites de faire ça, monsieur, si vous êtes d'accord avec moi que c'est pas faisable?

0: Non, je suis d'accord avec vous que le patron ne saura pas et que donc
1: on s'en... Bien sûr que non, monsieur, je peux pas me permettre de sortir de l'argent et pas le dire à mon patron.
0: Ça va, vous allez pas me dire qu'il fait les comptes non plus.
1: Mon patron ne fait pas les comptes.
0: Ah bah on est bien d'accord.
1: Monsieur, vous dites que mon patron fait pas les comptes, vous me demandez de sortir de l'argent de la caisse.
0: Eh, pas trop fort, on va se faire griller.
2: Oui, bonjour.
0: Ah, bonjour madame.
2: Moi, je donne rien du tout.
0: Si, en tant que donationneur officiel de la Tombola Martin.
2: Ah, mais moi, je participe pas à ce truc-là, moi, je m'en fous, moi. Moi, ils ont rien.
0: Ah oui, mais ça, fallait l'indiquer sur le site de la Tombola Martin.
2: Pourquoi vous voulez que j'aille sur le site de la Tombola Martin? Qu'est-ce que je vais aller faire là-dessus?
0: Eh ben, faut que vous y allez pour vous inscrire sur la liste des non-donateurs.
2: On peut pas s'inscrire pour dire non. Vous avez joué ça.
0: Alors, je l'ai vu jouer ça sur le site de la Tombola Martin.
2: Mais moi, j'en ai rien à faire de la page Tombola Martin. Pourquoi vous voulez que j'y aille faire un truc? C'est n'importe quoi. Pourquoi je voulais que j'y aille?
0: Si vous y allez sur le site internet, vous allez pouvoir vous inscrire pour pas donner des bons cadeaux.
2: Et pourquoi vous y allez sur internet?
0: Ben, c'est ce que je vous dis. Je veux que vous y allez pour vous inscrire.
2: Bah non, j'en ai rien à foutre de ça. C'est vous qui faites ça. Moi, je connais personne, je fais rien.
0: Vous connaissez quand même la Tombola Martin.
2: Mais je m'en fous de la Tombola Martin. Qu'est-ce que j'en ai à foutre?
0: Monsieur, Tombola Martin, Tombola Martin.
2: J'en ai rien à foutre de ça.
0: Je suis sûr que t'en as quelque chose à foutre.
2: Hein?
0: Tombola Martin, Tombola Martin.
3: Allô?
0: Ah, c'est monsieur.
3: Non, c'est madame.
0: Admettons.
3: Bah, alors, c'est quoi cette arnaque? On n'est même pas au courant que la Tombola Martin existe.
0: Comment ça, vous ne connaissez pas la Tombola Martin?
3: Bah, je ne la connais pas. Vous pouvez me dire Martin Durand, Dupont, Ducon, si vous voulez.
0: Ah non, d'accord. En fait, vous confondez avec nos collègues de la Tombola Ducon.
3: Non.
0: Mais si, eux, c'est Tombola Ducon.
3: Attendez, on s'en fout de la Tombola Martin. Elle peut s'appeler aussi Tombola de merde, on s'en fout.
0: Bah non, vous imaginez? Tombola de merde, Tombola de merde.
3: On s'en fout du nom de la Tombola. Je ne vais pas, moi, assister à une Tombola auquel je n'adhère pas du tout.
0: Bon, écoutez, vous voyez avec les gagnants.
4: Vous voulez vos gagnants.
0: Je m'excuse, on leur a filé des bons de 100 balles, c'est pas
4: non,
0: pour...
4: Non, mais qui est un con, donc qui est on?
0: Ah bah c'est moi le con, merci beaucoup.
4: Bon, bah écoutez, excusez-moi, quand on dit on a forcément l'accord de la tierce personne, point.
0: Oui, eh bien j'ai l'accord de mon chef, Monsieur Martin de la Tombola Martin.
4: Mais c'est qui ce Monsieur Martin de la Tombola Martin?
0: Ah bah je vous le présente tout de suite.
4: Eh bah allez chercher.
0: Non, alors je vais vous le présenter en chanson.
4: Je m'en fous, monsieur.
0: Qui est Monsieur Martin? C'est le grand patron.
4: Alors,
0: le chef de tous les Martins.
3: Tombola Martin, Tombola Martin, Tombola
0: où,
3: Martin.
0: Et où? Je rêve ou vous essayez de piquer mon boulot, là?
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6: Patricia, bonjour.
7: Allô?
6: Oui.
7: Oui, bonjour madame. C'est la société Intérim?
6: Oui.
7: Bonjour, je vous appelle parce que je cherche un job.
6: Oui.
7: Et je voudrais savoir si vous aviez un job à me proposer.
6: Un quoi?
7: N'importe quelle dimension.
6: Quelle est votre qualification?
7: Ben, disons que ça fait longtemps que j'ai pas eu de job.
6: Ah, vous êtes inscrit chez nous?
7: Mais pourquoi faire, toi?
6: Pourquoi faire? Pour pouvoir vous vendre.
7: Mais moi, je veux pas de travail, je cherche un job.
6: Et vous cherchez quoi?
7: Un job?
6: Oui, j'ai bien compris.
7: Ah, c'est pas un travail.
6: Et c'est quoi alors?
7: Ben un zob. Un zobie.
6: Oui, mais ça veut dire quoi?
7: Et quand même, vous êtes une femme, vous savez ce que c'est qu'un zob.
6: Mais si je vous pose la question, c'est que je sais pas.
7: Un zob, une teubie. Une teubie, vous voyez ce que c'est?
6: Non. Et c'est parce qu'il a des problèmes de ce côté-là qui se permet d'en parler comme ça.
7: Comment?
6: Ça c'est ma collègue qui vous parle.
8: Oui, bonjour monsieur.
7: Bonjour madame.
8: Ben écoutez, je ne sais pas ce que vous lui dites, mais apparemment, moi j'ai mis le haut-parleur à partir d'un moment où vous lui parlez de votre organe sexuel. Donc écoutez, je ne sais pas exactement ce que vous recherchez en appelant chez nous. Nous sommes une agence de travail temporaire, si vous êtes quelqu'un de sérieux et motivé.
7: Mais madame, oui.
8: D'accord.
7: Je cherche un job.
8: D'accord. Eh bien, écoutez, dans ce cas-là, vous venez vous inscrire.
7: Mais pour faire quoi?
8: Eh bien, pour qu'on vous fasse travailler, monsieur. Il faut.
7: Mais je veux pas travailler, madame. Je cherche un job.
8: Bah alors expliquez-moi ce que vous recherchez, parce que là, je ne vois pas du tout. Moi, dans mon...
7: Un zob. Une bite.
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9: Oui, bonjour.
0: Bonjour, monsieur, c'est bien le garage?
9: Oui.
0: On va venir la semaine prochaine pour attaquer un fouillage.
9: Un fouillage de quoi?
0: Bah, un fouillage du sol.
9: Où ça?
0: Dans le garage.
9: Et pour quelle raison?
0: Parce que je vous ai déclaré comme vestige archéologiste.
9: Vous allez creuser chez nous, on est propriétaire.
0: Voilà, alors on va juste péter le sol du garage.
9: Ah non. Non, mais vous avez... venez donc vous présenter au garage.
0: Alors justement, on va venir parce qu'il faudrait qu'on commence à installer du matériel.
9: Non, mais vous rigolez? Quoi, quelle société vous êtes? Mais personne vous a mandaté, vous êtes chez nous, vous ne faites rien chez nous.
0: Établissement Martin, nous ce qu'il y a, c'est qu'on touche des subventions de l'État quand on ouvre un champ.
9: Je m'en fous, moi, vous ayez des subventions. aller creuser ailleurs.
0: Pas possible, parce que comme j'ai déclaré votre adresse, si je change, on n'est plus subventionnifié.
9: Vous vous êtes déclaré de quoi? On est chez nous, nous. Qu'est-ce que vous allez creuser? Je vais creuser, vous, dans votre maison, vous.
0: Je m'excuse, mais vous êtes garagiste, hein, pas creusiste.
9: Ben, je m'en fous, moi. Mais ça m'est égal, ça.
0: Ah, oh, bah tiens, c'est la meilleure.
9: Disais,
0: ça.
9: Bah, c'est la meilleure. Mais est-ce que je vais creuser dans votre maison, moi? Mais attendez.
0: Encore une fois, que je sache, vous n'êtes pas archéologiste.
9: Non, mais, oh. Vous non plus, vous n'êtes pas archéologue.
0: Ah non, moi, je suis creusiste, moi, c'est pas pareil.
9: Oui, bah, allez creuser ailleurs. Mais pas chez moi. Non, mais attendez.
10: Oui, allô?
0: Bonjour, madame.
10: Moi, j'ai un béton lissé dans le garage.
0: Ah, bah, c'est gentil de prévenir. Attendez, je le dis à l'équipe.
10: Ah non, c'est pas que vous avez.
0: Madame me dit que c'est du béton glissé dans le garage.
10: Non,
0: faut prévoir une machine qui pète le béton glissé.
10: Ah non, mais vous avez pas y toucher, hein.
0: Non, mais rassurez-vous, on a un truc, là, une piqueuse pelleteuse qui fera l'affaire.
10: Mais moi, j'en ai rien à foutre que vous ayez un truc ou quoi. Vous avez pas défoncé mon garage. C'est mon outil de travail.
0: Oui, enfin, ça va. On va juste défoncer le béton glissé. Et
10: eh ben, vous défoncez le garage, vous rachetez le garage et vous le défoncez. Comme ça, vous allez trouver des fouilles.
0: Écoutez, j'arrive.
10: Non, mais vous rendez pas compte. Vous foutez de notre gueule, quand même. Il a été construit il y a 6 ans, le garage.
0: Oui, bah, j'ai peut-être temps, effectivement, de remettre un petit coup de frais. C'est l'occasion, vous voyez.
10: Ah ouais, bah, vous allez voir si vous allez remettre un coup de frais. Vous allez remettre un coup de frais, un coup de botte dans le cul, ouais.
0: Excusez-moi de faire mon métier,
10: non.
0: Surtout.
11: C'est quoi votre truc, là?
0: Et une autre dame. Bah, j'étais avec le responsable.
11: Mais c'est moi-même.
0: Oui, oh, bah, c'est pas marqué dessus, excusez.
11: Alors, ne vous présentez pas ici, on veut pas vous voir.
0: Non, mais on s'occupe de tout, c'est ce que je disais.
11: Qu'est-ce que vous me racontez? Je suis d'accord, vous en occupez. Mais...
0: Ah, vous êtes d'accord?
11: Non, je suis pas d'accord.
0: Attendez, je préviens le chef. Monsieur Martin. Oui, monsieur Martin.
11: Mais j'ai rien confirmé, là.
0: La dame du garage nous donne son accord.
11: Non, je suis pas d'accord.
0: Oui, elle vient de valider.
11: Non, je n'ai rien validé du tout.
0: Ah, bah, elle dit qu'elle est d'accord.
11: Mais non, de là, mais j'ai pas donné d'accord, merde.
0: Bon, enfin, vous venez de me dire
11: non,
0: que.
11: Non. Déjà, je ne suis pas informé, vous m'appelez, vous forcez avec un accord.
0: Vous me dites que vous êtes d'accord, moi je...
11: Non, j'ai pas donné d'accord.
0: Oh bah tiens.
11: Je n'ai pas donné d'accord.
0: Oh là, il change d'avis.
11: Non, de là. Vous vous présentez à 14h chez nous, je veux vous voir. Mais vous touchez à rien.
0: Ah, promis. Enfin, on touche à rien, à part le béton glissé.
11: Non, il n'y a rien du tout qui s'est creusé. Je veux vous voir dans les bureaux à 14h ici.
0: Alors, on va pas péter dans les bureaux, on va péter de l'autre côté
11: mais,
0: dalle.
11: Mais vous êtes infernal, mais vous comprenez rien.
0: Ah bah j'ai très bien compris, oui.
11: Non.
0: Vous allez essayer de faire les fouilles vous-même, c'est ça?
11: Si je vous dis non, c'est non. Mais vous êtes...
0: Je vais arriver, il y aura déjà le trou et vous aurez fait les fouilles à ma place.
11: Non. Alors là, mais vous êtes d'où? De quelle entreprise vous êtes d'où? Vous êtes d'où?
0: Établissement Martin, donc. Nous, c'est ce que
11: mais
0: je
11: d'où?
0: Dis. De Martinville.
11: Martinville, d'où? Dans quel département?
0: Ah bah c'est dans le département du Martin.
11: Dans le Martin. Mais chinois, votre truc, là.
0: Comment ça, du chinois?
11: Bah dans le Martin.
0: Ah, vous confondez avec Martsing, la province du Martsing en Chine.
11: Mais non.
0: Écoutez,
11: mais...
0: vous avez de la chance. Il se trouve que justement, mon homologue chinois est à côté de moi.
11: Vous comprenez rien.
0: Je vous le passe.
10: Oh là là.
0: Bonjour, monsieur Martin Tao à l'appareil. Ah, je ne connais pas ce dialecte.
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12: Allô, j'écoute.
13: Allô, docteur.
12: Oui.
13: Ah, bonjour, docteur. Excusez-moi de vous déranger. J'ai 37,8, là.
12: Comment?
13: J'ai 37,8.
12: Oui, 37,8 de fièvre.
13: Oui. Est-ce que vous pouvez venir m'enlever le thermomètre?
12: Comment? Je sais pas ce que vous voulez me dire.
13: C'est bien le docteur.
12: Oui, docteur. Ah, je suis pas docteur.
13: Comment ça?
12: Je m'appelle docteur. Comme vous appelez le Martinez ou je sais pas. Je suis pas docteur.
13: J'ai essayé avec la pointe de mon parapluie.
12: Oh.
13: Mais j'arrive pas.
12: Oh, ma pauvre. Il n'y a pas une infirmière par là?
13: Attendez, je demande. Inquiétez pas. Ouais. Infirmier.
12: Personne.
13: Ah, bah attendez. J'ai appelé infirmier par la fenêtre et puis il y a un monsieur qui arrive là.
12: Ah, ben oui, vous avez raison.
13: Quittez pas, docteur.
12: Je suis pas docteur, hein. Je m'appelle docteur, mais je suis pas docteur. C'est comme vous, par exemple, Martinez ou Jiménez ou... Moi, c'est docteur.
13: Bonjour, monsieur.
14: Bonjour, madame. Qu'est-ce qui vous arrive?
13: Je suis avec le docteur qui est en ligne. Elle va vous expliquer.
14: Merci. Allô?
12: Allô?
14: Oui, bonjour, docteur.
12: Je suis pas docteur, hein. Mon nom, c'est docteur. Comme vous diriez, vous, Martinez ou Jiménez, moi, c'est docteur.
14: Ah, c'est votre nom?
12: Oui, c'est mon nom, docteur.
14: Comme quelqu'un s'appellerait...
12: Martinez, Jiménez, Sanchez, moi je m'appelle docteur.
14: Bon, je sais pas comment on va faire pour l'aider.
13: Mais demandez au docteur.
14: Oui, docteur.
12: Oui.
14: Si vous pouvez...
12: C'est madame docteur, c'est pas docteur, hein.
14: Ah.
12: Mais je suis pas docteur, c'est comme mon nom Martinez ou Jiménez ou... Vous voyez, c'est notre ami.
14: Sanchez.
12: Oui. Moi, c'est docteur. Comme vous, votre famille, c'est quoi?
14: Martinez.
12: Eh ben voilà, comme vous, Martinez, moi, c'est docteur.
14: Ah, mais vous, vous vous appelez docteur, c'est votre nom comme...
12: Moi, c'est oui, mon nom de famille. Comme vous, Martinez, Jiménez, sans sèche.
14: Ah, d'accord.
12: Mais ça, c'est pareil.
14: Attendez, parce que là, il faut que je m'en aille, je peux pas aider la dame, attendez. Je vous laisse avec la dame, parce que là, j'ai pas le temps, il faut que je m'en aille.
12: Ah ouais.
13: Merci, monsieur. Il s'en va. Attendez, il y a un autre monsieur qui arrive.
15: Bonjour, monsieur.
16: Qu'est-ce qui vous arrive? J'ai entendu appeler infirmier, là-dehors.
13: Demandez au docteur, je suis avec le téléphone, là, avec le docteur.
16: Allô?
12: Allô?
16: Oui, bonjour, docteur.
12: Mais non, je suis pas docteur. C'est mon nom de famille, comme vous, par exemple, si vous appuyez... Gilbert Martinez ou Louis Martinez, vous voyez?
13: Michel Martinez?
12: Non, je dis, par exemple, c'est un exemple que je vous donne.
13: Vous n'êtes pas médecin?
12: Et je ne suis pas docteur. Je m'appelle docteur, comme vous, Martinez, ou Jiménez, ou Sanchez.
13: C'est votre nom de famille, quoi.
12: Voilà, comme vous, par exemple. Vous êtes comment, votre nom de famille?
13: Martinez.
12: Eh bien, Martinez, moi, je suis docteur.
13: Alors, vous êtes le docteur Martinez?
12: Wow.
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17: Bonjour, bienvenue à la mairie de...
18: Oui.
0: Bonjour monsieur, c'est bien la mairie?
18: Oui.
0: Monsieur Martin, société Martin Paysagisme.
18: Oui.
0: Je vais vous déposer des feuilles mortes que j'ai ramassées pour mes clients.
18: Alors, c'est pas en mairie.
0: Ouh là là, comment ça c'est pas en mairie?
18: C'est le...
0: Rassurez-moi, c'est bien à la même adresse quand même.
18: Non, non, c'est pas la même adresse.
0: Oh là là là là, la boulette.
18: Ah oui, non, c'est pas du tout à l'adresse là.
0: Ah oui, parce que moi j'ai tout envoyé à l'hôtel de ville.
18: Des quoi, des feuilles mortes?
0: Oui, parce que j'ai trois camions bennes qui sont pleins à ras-bord.
18: Mais ils pourront pas descendre des bennes.
0: Ah non, mais on vous laisse pas les bennes, on va juste décharger les 3 tonnes de feuilles qu'il y a dedans.
18: Non, mais vous allez pas nous déposer 3 tonnes de sacs mortes sur la place de la mairie.
0: Non, alors c'est pas sur la place, parce que si on les laisse en vrac dehors, tout va s'envoler.
18: Mais vous voulez les déposer où? On n'a pas de benne en mairie.
0: Non, mais on les met à l'intérieur, dans la mairie.
18: Des feuilles mortes de dehors, vous voulez mettre des feuilles mortes dans le hall de la mairie?
0: Voilà, on peut aussi en mettre dans les bureaux d'ailleurs.
18: Non, je vous passe le cabinet du maire, non.
0: Non, mais on va répartir, on en met un peu partout.
18: Ne quittez pas.
17: Veuillez patienter quelques instants, nous allons donner...
18: Allô?
0: Bonjour monsieur.
18: Bah, vous allez quand même pas mettre vos feuilles mortes dans les bureaux de la mairie.
0: Ok, donc on met tout à l'accueil.
18: Bah, l'accueil...
0: Mais attendez, je confirme à mes collègues en walkie-talkie.
18: Bah non.
16: Appel général, je suis en ligne avec le monsieur de la mairie.
18: Bah,
16: finalement, on met tout à l'accueil.
18: Même pas du tout, monsieur.
0: Quoi, vous m'avez dit à l'accueil?
18: Mais non.
0: Bah.
18: Je dis, vous allez quand même pas décharger à l'accueil de la mairie.
0: Ah, donc on revient au bureau. Bah. Ok.
18: Oh là là là là.
0: Bon bah, finalement, c'est pas à l'accueil. On décharge tout dans les bureaux.
18: Bah non.
0: Ouais, le gars, c'est pas ce qu'il veut. Un coup, c'est l'accueil. Un coup, les bureaux.
18: Bah, il veut mettre les feuilles mortes dans les bureaux de la mairie.
0: Oui, ça y est, ça c'est bon, j'ai prévenu.
18: Alors attendez, monsieur le maire est là, je vais vous le passer.
0: Merci, monsieur.
18: Je vais déposer ces feuilles mortes dans l'accueil ou les bureaux de la mairie.
19: Allô?
0: Bonjour, madame.
19: J'ai affaire à qui, là?
0: Vous avez affaire à monsieur Martin, responsable en chef principal des établissements Martin Paysagisme.
19: Mais vous êtes avec le maire de... Vous me déposez des feuilles, je comprends rien à ce que vous racontez. Vous êtes une entreprise d'où?
0: Ah non, je ne suis pas l'entreprise d'où, je suis l'entreprise
19: non,
0: Martin.
19: Non mais vous me dites où est votre entreprise?
0: Ah, bah on est à Martinville.
19: Quelle adresse?
0: 1 rue Martin.
19: 1 rue Martin. C'est très bien, comme j'ai votre adresse, je saurai où vous envoyez les verbalisations.
0: Oh là là, et en plus je vous ai donné mon adresse.
19: Je m'excuse, hein. Si vous n'avez pas d'endroit à les déposer et que vous les avez posés à la mairie, moi je vous signale que la police nationale sera là, hein. Je vous dis que vous serez verbalisé.
0: Oui, mais enfin pardon, ce sont vos feuilles quand même.
19: Ouais, vos feuilles. Non mais qu'est-ce que c'est que ces raisonnements?
0: Bah ce sont les feuilles de la commune.
19: Bah les feuilles de la commune.
0: Parfaitement, ouais.
19: Et moi, à ce moment-là, je vous interdis de venir sur le territoire de ma commune. Hein? Qu'est-ce que vous venez foutre sur notre territoire?
0: Moi, je viens juste déposer les feuilles, après je reste pas. Hein.
19: Mais où c'est que vous allez déposer les feuilles?
0: Écoutez, on va faire simple. Je vous décharge les trois bennes dans le hall, après vous faites ce que vous voulez.
19: Non mais vous avez les pieds sur terre, monsieur?
0: Non, parce que là, je suis sur une chaise haute, donc j'ai les jambes qui pendent.
19: Non mais amenez des feuilles. Vous allez amener combien de mètres cubes de feuilles?
0: Oh, bah pas mal.
19: Non mais quand vous me dites que vous allez amener des feuilles dans l'entrée de la mairie, vous allez amener trois bennes, ça fait combien de mètres cubes? Comment les gens vont rentrer dans les services de l'état civil? Comment ils vont monter dans les services?
0: Alors ça...
19: Ah, vous en foutez?
0: Non, mais en tassant bien sur les côtés, on pourra vous faire un petit chemin. Il y aura toujours de quoi passer.
19: Non, il y aura toujours de quoi passer. Non, mais de toute façon, les forces de l'ordre seront là et elles vous accueilleront dignement.
0: Ah, alors là, merci.
19: Hein?
0: Ah bah oui, accueil par les forces de l'ordre, ça c'est la classe.
19: Eh ben,
0: sans abuser, vous auriez pas une petite fanfare avec?
19: Vous le tournez rond, monsieur?
0: Non, mais parce que je me dis, quitte à faire une cérémonie d'accueil...
19: Non.
0: Mais si, mettons les petits plats dans les gros.
19: Non.
0: Eh, si je demande à ma belle-sœur, je peux nous avoir les majorettes de Martinville.
19: Vous foutez de la gueule du monde.
0: Franchement...
19: Au revoir.
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20: Oui.
21: Oui, bonjour madame.
20: Bonjour.
21: Je suis bien à l'école.
20: Oui.
21: Oui, bonjour madame. Monsieur de la place à l'appareil inspection d'académie. Est-ce qu'on peut avoir la direction?
20: C'est moi.
21: Ah, bah très bien, bonjour. Un inspecteur d'académie est venu vous voir. Je ne sais pas si vous l'avez vu.
20: Non, je ne l'ai pas vu.
21: Il n'est pas arrivé encore. Est-ce que s'il arrive, vous pouvez lui demander de nous rappeler d'urgence à Toulouse?
20: Qui rappelle?
21: Qui rappelle, absolument. Monsieur de la place à l'inspection d'académie. Hein.
20: Oui.
21: Alors, l'inspecteur d'académie s'appelle monsieur Moncu. Oui. M-O-N-C-U-L.
20: Oui. D'accord.
21: Ah, attendez, parce que...
1: Il est arrivé, non?
21: Bah non, apparemment, il n'est pas arrivé.
1: Allô?
20: Oui.
1: Bonjour, madame.
20: Bonjour, monsieur.
1: Vous l'avez vu, non?
20: Mais.
1: Vous l'avez vu?
20: Mais qui?
1: Manqué.
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2: Oui, allô?
0: Bonjour, madame. C'est bien la station service?
2: Oui, vous êtes bien à la station service.
0: J'offre des pleins d'essence gratuits chez vous. Est-ce que je peux vous filer la liste des gens?
2: Oui, par mail.
0: Ah, parfait. Alors, je note.
2: Alors, c'est Total. Tout collé en petit.
0: Tout collé. Alors, attendez. Tout T-O-U-T, j'imagine.
2: Non, pas collé. Hein. Pas Quand je dis tout collé, c'est.
0: Tout T-O-U-T, oui, non, ça, on est d'accord.
2: Non, il n'y a pas de tout.
0: Quand ça, il n'y a pas
2: c'est
0: de tout.
2: Total.
0: Ah, Total.
2: Mais non, Total, pas Total.
0: T-O-U.
2: Total.
0: Total.
2: Non, T-O-T-A-L.
0: Alors, Total. T-A.
2: T-O, pas T-A.
0: T-A-T-O.
2: Total.
0: Si vous changez tout le temps, excusez-moi.
2: Mais non, quand je vous dis Total, T-O-T-A-L.
0: T-A-T-O-L, ça fait Tatol.
2: Non, T-O, pas T-A.
0: Ah bah donc Tatol, T-A.
2: Mais non, pas Tatol.
0: Bah, T-A-T-O-L, ça fait Tatol.
2: Total, station Total.
0: Alors, T-A-L-T-O, ça fait Talto.
2: Ça fait pas Talto, non.
0: Bah, T-A-L-T-O.
2: Total, station Total. Total comme Total, pas Tatal, pas Toutal.
0: Oh, c'est pas facile votre truc, hein.
2: T-O, d'accord, on est bon là.
0: T-O, Total.
2: Non, pas T-O, non. T-O-T-A-L.
0: Et le tout, alors, je le mets où?
2: Et le tout, vous le mettez dans la poche, vous l'enlevez.
0: Ah, je le retire, donc.
2: Vous le retirez, c'est Total.
0: Total, et je le remets après.
2: Non, vous le remettez pas.
0: Excusez-moi, il n'y a pas quelqu'un qui connaîtrait mieux l'adresse?
2: Ah, je vais essayer avec quelqu'un d'autre pour voir.
0: Non, mais Internet, c'est pas votre truc, ça arrive.
22: Oui, bonjour.
0: Oui, ah, bonjour, monsieur. Excusez-moi, j'étais avec votre collègue, là, qui se souvient plus de l'adresse, visiblement.
22: Oui. Je vous le dicte, tout en minuscule.
0: Donc alors, oui. Tout en...
22: Mais il faut pas écrire total.
0: Ah, faut pas écrire total.
22: Il faut écrire juste total.
0: Juste total, alors, J,
22: voilà.
0: U.
22: Non, alors...
0: C'est juste avant ou c'est juste après?
22: Mais vous comprenez pas ce que je vous dis. Il faut pas mettre juste total, arrobase.
0: A, R.
22: Mais vous faites exprès, on n'écrit pas un arrobase. C'est une touche sur le clavier de l'ordinateur.
0: Bon, écoutez, on va faire simple. Je vous envoie mes clients, vous leur faites le plein gratuit, on n'en parle plus.
22: Mais vous leur faites le plein gratuit, mais du coup, vous devez nous payer.
0: Bah non, puisqu'il est gratuit.
22: Non, mais on leur fera pas le plein gratuit, c'est sûr.
0: Bon, ça va, il y a juste une vingtaine de personnes.
22: Ah, et vingtaine, vous imaginez s'ils mettent tous 50 euros?
0: Bah, 20 fois 50, ça fait 100 euros.
22: Oui, mais vous allez venir nous les payer, les 100 euros. 20 fois 50.
0: Égale 100.
22: Ça fait 1000 euros.
0: Vous êtes sûr?
22: Je vais faire la calculette.
0: Ok, donc on part pour 1000 euros.
22: Ah, ben oui, mais c'est super simple. Et vous en sortez, on offre 1000 euros d'essence à des clients qu'on n'a jamais vus, et vous en sortez sans les payer.
0: On est d'accord?
22: Ah, ben non, on n'est pas d'accord du tout. 1000 euros à 20 personnes, mais vous rendez compte de ce que c'est?
0: Alors là, ça fait 20 000 dans ce cas.
22: Ah, mais je vais vous passer le responsable.
23: Oui, allô?
0: Bonjour, madame.
23: Et qui vous êtes?
0: Monsieur Martin, je suis locationneur de voiture.
23: Oui.
0: Et j'offre à mes bons clients un plein gratuit chez vous.
23: Mais depuis quand je vais faire des pleins gratuits, monsieur? Mais d'où vous sortez ça, hein?
0: Bah, c'est ce que je vous dis, c'est une idée que j'ai eue, parce que je me suis dit, tiens, ça va faire venir du monde.
23: Non, mais vous croyez que je vais faire sortir du carburant comme ça, pour le plaisir?
0: Bon, enfin, c'est quand même pas compliqué.
23: Mais monsieur, il prévient du carburant, il faut me payer. Qui me paye, hein?
0: Excusez-moi, mais enfin, quand c'est gratuit, on va pas payer un truc gratuit.
23: Non, mais moi, je suis la tête, hein. Vous offrez des pleins gratuits, vous?
0: Alors, si vous voulez, je peux faire un geste. Vous, je peux vous mettre sur la liste.
23: Non, mais je m'en fous, monsieur.
0: Je vous mets deux pleins gratuits.
23: Ah, parce que vous voulez me faire un cadeau de plein gratuit en plus?
0: Non, mais ça me fait plaisir, écoutez.
23: Non, vous ne croyez pas sur la liste. Il est fou, ce titre. Il est fou. Mais vous êtes malade.
0: Je dirais plutôt commerçant, mais enfin.
23: Oui, vous êtes commerçant.
0: En échange, je peux vous faire passer.
23: Passer quoi?
0: À la radio.
23: Eh, ouais.
0: Mes questions, laquelle?
23: Ah, franchement, je rirai chez ça.
0: Ben oui, bravo.
23: Qu'est-ce que j'ai gagné? Plein gratuit?
0: Eh ben, exactement.
24: Allô?
1: Oui, bonjour, madame.
24: Bonjour.
1: C'est l'école de danse?
24: Oui, tout à fait.
1: Monsieur Ledu, à l'appareil.
24: Oui.
1: Dites-moi, j'étais à un mariage la samedi.
24: Oui.
1: Et il y a une nouvelle danse, là, qui a l'air très, très intéressante, où j'ai appris plein de choses, et mon petit cousin qui a ramené ça de Paris.
24: Oui.
1: J'en ai parlé à mon club de boulisme, là.
24: Oui.
1: Et tous ceux qui, comme moi, pratiquent les boules.
24: Oui.
1: Ça les intéresse, cette danse.
24: Ah, d'accord. C'est quoi comme danse?
1: La zézette.
24: Ah, je connais pas.
1: Ben, la danseuse, elle a la zigounette du monsieur à la main.
24: Oui.
1: Elle tourne comme ça, vous voyez. Hop. Et donc le monsieur, lui, se laisse faire. Il est mené par la... comment on appelle ça? Sa zézette, quoi. Sa zigounette, quoi.
24: Ouais, mais bon...
1: Oh, ben, vous savez...
24: Bon,
1: Oh, mais on est 12, hein.
24: Ouais, mais ça fait rien.
1: Non, mais... On
24: c'est
1: est
24: pas
1: motivé.
24: Trop...
1: On est motivé. On est motivé.
24: Oui, oui, mais peut-être, mais moi, c'est pas trop ma tasse de thé, ça. Hein.
1: Je vous rassure, non. On a déjà acheté donc les chaussons de danse et puis la tenue de danseur. Oh, et donc, il n'y a pas de braguette, de trucs comme ça. C'est tout de suite la zigounette, la zézette.
24: Ah, d'accord.
1: Hop, on la sort.
24: Non, non, c'est pas trop mon truc, ça. Hein. Moi, j'apprends pas tous ces trucs-là, hein. Je suis désolée. Hein.
1: Comment?
24: Ah non, ouais, mais là, c'est pas un truc qui m'intéresse. Je vous dis franchement, ça, c'est pas des trucs qui m'intéressent. Hein. Montrer les zézettes, c'est pas trop mon truc. Hein. Allô?
1: Mais madame, je comprends pas, je croyais que vous étiez professeur de danse.
24: Professeur de danse, c'est pas pour montrer les zézettes, hein.
1: Mais non, mais il s'agit pas de montrer...
24: Ah oui, parce que là, si c'est pour montrer la zézette, c'est pas... Je peux vous dire tout de suite que c'est non, hein.
1: Mais c'est pas pour la montrer, c'est pour la tenir, pour la danse, voyez. C'est pas tout à fait pareil, c'est
24: oui,
1: pas...
24: Oui, mais même si vous la sortez pour la tenir, c'est pas pareil, quand même.
1: Bah, c'est ça qu'on fait.
24: Ah oui, bah alors, je suis désolée, non, c'est non, hein.
1: Attendez, il y a le président du club de boules qui est là.
24: Non, non, mais c'est non, hein. C'est pas la peine, n'insistez pas.
3: Allô?
24: Allô?
3: Bonjour, madame.
24: Oui, bonjour, monsieur. Bonjour,
3: madame, monsieur le baron de la Florana, là, l'appareil.
24: Oui.
3: Juste une petite question qui me taraude d'esprit.
24: Oui.
3: Pouvez-vous me dire exactement ce qu'il y a de choquant à enseigner à 12 boulistes la zézette dans un club de boules?
24: Ah non, non, vous m'excuserez, là, je suis désolée, là, c'est non, hein. Moi, je vais pas m'amuser à faire des danses avec, à montrer que le mec monte sa zézette et puis la nana la tienne, je suis désolée.
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7: Allô, oui?
0: Oui, bonjour, monsieur, oui. C'est le centre équestre?
7: Oui.
0: J'ai vu un article il n'y a pas longtemps, il disait comme quoi les écuries n'étaient pas soumises à la taxe d'habitation. Du coup, je me suis permis de déclarer aux impôts mon habitation comme une écurie qui vous appartient.
7: Oh, là, ça me plaît pas du tout, je m'excuse.
0: Bah parce que moi, du coup, vous voyez, ça me permet d'éviter de payer la taxe d'habitation.
7: Ah non, non, mais là, je suis pas d'accord du tout, vous êtes bien gentil, dès quel gros vous faites ça. De toute façon, si ça me revient, je porte plainte à la gendarmerie.
8: Oui, c'est un appel masqué en plus.
7: Ouais, alors appel masqué, ça va bien.
8: Allô?
0: Allô?
8: Allô?
0: Ah, mais c'est pas le même...
8: Vous pouvez pas faire ça.
7: Ah non.
0: Bah si, non, mais vous voyez, dans le sens...
8: Bah. Comment voulez-vous déclarer une écurie dans un appartement? Non, mais c'est pas possible, ça. Là, vous usurpez l'identité de quelqu'un, là.
0: Non, mais j'ai fait un papier. De toute façon, j'ai fait une attestation, je vous rassure. Hein.
8: De toute façon, moi, j'ai rien signé, je suis pas au courant de rien.
0: Alors,
8: rien,
0: justement, hein. C'est pour ça qu'il faudrait que je puisse passer?
8: Ah non, je signe rien. Non, non, c'est net, c'est tout, c'est pas...
0: Vous dites juste que vous êtes propriétaire de mon appartement écurie?
8: Ah, absolument pas, je suis pas propriétaire de votre appartement, que vous avez l'écurie comme... Non, et vous allez, là, et c'est quoi, ça? Vous allez où, là? Mais c'est de la folie pure, là.
0: Bah, je vais où? C'est ce que je disais, je peux venir chez vous, comme ça, on signe ce papier.
8: Non, je ne signe rien.
0: Bah oui, parce que moi, après, s'ils me demandent des...
8: Ah bah, s'ils vous demandent des trucs, bah ça, c'est vous n'avez qu'à être en règle, hein. Faut être raisonnable. Moi, ça fait 50 ans que je suis dans les chevaux, et puis c'est la première fois que j'entends ça.
25: Mais c'est les gendarmes.
0: Alors, est-ce que ce serait possible, dans ce cas, que je passe juste par quelques photos?
8: Ah bah non, absolument pas, je vous interdis.
0: Non, mais vous me prenez en photo avec quelqu'un?
8: Non, non, non, non, non, non, non, non, non, je rentre pas dans ce genre-là.
0: Non, mais si vous me prenez en photo...
8: Non, monsieur, non.
0: Non, mais si vous me prenez en photo avec quelque chose...
8: Non, non, non, je veux pas rentrer dans votre système. Ce sont mes chevaux, c'est privé, c'est tout.
0: Et dans ce cas, si vous venez avec un cheval, on peut prendre une photo du cheval dans mon appartement?
8: Ah non, non, c'est pas possible.
0: Non, mais l'ascenseur est grand, je suis au deuxième étage.
8: Non, mais vous vous rendez compte? Là, vous délirez complètement, monsieur.
0: Écoutez, je vous loue un poney 2 heures.
8: Non, il y a pas... Oui, bien sûr, non, je loue pas de poney.
0: Non, mais juste pour faire des photos.
8: Oui, bah je m'en fous, moi je m'en fous.
0: Alors, est-ce que vous auriez dans ce cas juste peut-être un déguisement de cheval?
7: Attendez.
0: Allô?
7: Non, mais vous croyez où? Attendez, vous prenez pour qui, là? Il n'y a pas à passer, vous allez vous faire recevoir, mais comme vous n'êtes jamais fait recevoir, monsieur, il est hors de question que je fasse une faute à cette station en disant que votre appartement sert d'écurie. Non, mais en plus, un appartement, quoi. Vous êtes tombé sur la tête ou quoi?
0: C'est juste du bon sens, dans le sens où, effectivement.
7: Ah oui, du bon sens, une écurie dans un appartement. Non, mais il est où le bon sens, là, monsieur? Non, il est hors de question que je déclare quelque chose qui est entièrement faux.
0: Et sans signer, juste mettre au moins un coup de tampon, peut-être?
7: Ah non, mais ça va pas, non? Je vous fais une petite fellation aussi.
0: Non.
7: Non, mais vous croyez où, monsieur? Non, mais vous êtes complètement barge, hein.
0: Et alors, si moi je me déguise en cheval?
7: Oui, non.
0: Vous,
7: mais...
0: ce que je vous demande juste, c'est de poser à côté, genre en train de me donner du foin.
7: Non, mais foutez de ma gueule.
0: Vous préférez une réponse franche?
8: Monsieur, au revoir, merci, au revoir.
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26: Allô, j'écoute.
3: Oui, bonjour madame.
26: Bonjour monsieur.
3: Je suis bien au domicile du docteur... Il est gastro quelque chose, je crois. Hein.
26: Ah oui, il est gastro quelque chose, comme vous
3: bon,
26: dites.
3: Je vous ai un rendez-vous, c'est possible. Il est là, non?
26: Non, il n'est pas là tout de suite. Il sera là tout à l'heure. Alors le problème, monsieur, c'est que... comme il s'en va demain, pour une dizaine de jours...
3: Oh là là.
26: Et oui, c'est ça le problème. Écoutez, c'est comme vous voulez, monsieur. Je peux éventuellement encore de vous donner un rendez-vous entre deux personnes si vous tenez absolument à venir. Enfin, bon, je vous ai prévenu, monsieur, vous ne tomberez pas de haut si je vous dis que vous êtes adressé à un professeur et non pas à un gastro-entérologue de quartier.
9: C'est-à-dire, ça coûte combien ?
26: C'est-à-dire, la consultation est de 650.
9: Pardon ?
26: 650.
9: C'est pas vrai.
26: Mais si, c'est vrai. Bien. Bon, je vous ai tout expliqué, monsieur.
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11: Maison de la presse, bonjour.
0: Oui, bonjour monsieur, c'est bien la papeterie ?
11: Oui, c'est madame, mais c'est pas grave.
0: J'ai acheté des protège-cahiers chez vous, parce qu'on m'avait demandé ça pour les fournitures scolaires, là, à la rentrée.
11: Ouais.
0: Et alors, ils ne fonctionnent pas ?
11: Des protège-cahiers qui fonctionnent pas ?
0: Et oui, exact. Ah bah, on vous en a déjà rapporté, peut-être ?
11: Non, mais c'est bizarre, quand même, un protège-cahier qui fonctionne pas...
0: Bah, vous avez l'air au courant, quand même, parce que vous me...
11: Non, mais je suis étonné de votre appel, monsieur.
0: Vous l'aviez remarqué ?
11: Mais vous venez avec, je vais...
0: Alors, je viens avec ce qu'il en reste, hein.
11: Quoi ?
0: Le truc, il a complètement cramé, donc...
11: Non, mais un protège-cahier qui crame, je sais pas comment vous avez fait, monsieur.
0: Ah bah j'ai mis le feu, parce que j'ai voulu tester avant de filer ça aux gamins.
11: Alors franchement, là, je suis sidérée, parce que j'ai jamais personne, même les fournisseurs, nous ont jamais demandé de mettre le feu à des protège-cahiers.
0: Excusez-moi, c'est moi qui suis sidérifié, dans le sens où j'ai dû...
11: Ouais, non, mais dans tous les cas, comme c'est du plastique, dans tous les cas, ça doit prendre feu.
0: Ah, donc c'est bien ce que je disais au début, vous êtes déjà au courant.
11: Mais non. Oh là là, attendez, je vais mettre un briquet à côté d'un protège-cahier en plastique, n'importe lequel, c'est certain qu'il va prendre feu.
0: Toujours est-il que, comme c'était posé sur la table,
11: ouais.
0: Ça m'a complètement bouffé le vernis de la table en plus.
11: Ouais, mais attendez, là, si tous les clients essayent de brûler les protège-cahiers et qu'ils brûlent les tables, je suis désolée,
0: ah,
11: moi.
0: Vous avez eu d'autres tables qu'on brûlait ?
11: Non, mais non, ça fait 13 ans que je suis ici, mais je suis désolée, vous faites ça tous les ans, vous brûlez les protège-cahiers ?
0: C'est normal quand même que je teste avant.
11: Non, j'ai jamais vu un client qui a essayé de brûler un protège-cahier pour voir, je suis désolée.
0: Non, mais imaginez, à l'école, imaginez la maîtresse, par exemple, qui fait tomber sa cigarette sur le cahier d'un enfant.
11: Bah, excusez-moi, mais une maîtresse n'a pas le droit de fumer dans la classe, déjà.
0: C'est considéré comme lieu public, hein, les écoles publiques.
11: Ouais.
0: Bah oui.
11: Ah bah écoutez, je vais appeler quelqu'un, là, parce que je vous avoue que...
0: Ah bah je quitte pas, je passe.
13: Allô ?
0: Oui, allô ?
13: C'est même à l'appareil. Vous avez mis feu à un protège-cahier ?
0: Oui, voilà.
13: Vous avez des drôles d'idées, vous. Et qu'est-ce que vous voulez que je fasse ?
0: C'est ce que j'expliquais, c'est que ça n'a pas protectionné du tout le cahier dans le sens où il a brûlé avec, et où en plus, moi, ça m'a attaqué le vernis de ma table.
13: Ouais, mais enfin, monsieur, vous rendez compte ? Vous êtes en train de me dire que vous avez mis le feu et... Attendez, reprenons.
0: Ouais.
13: Vous en avez acheté combien de protège-cahiers ?
0: J'en ai acheté une dizaine.
13: Et vous avez fait ça sur les 10 protège-cahiers ?
0: Ah bah non, j'ai fait ça sur un. L'autre, j'ai essayé avec mon chien, ça n'a pas marché non plus. Il a mordu et ça a déchiqueté le cahier à l'intérieur aussi.
13: Non mais... Attends, je crois que je vais m'asseoir parce que enfin, monsieur, vous êtes pas bien ou... Enfin, des protège-cafés, c'est pas fait pour mettre le feu, monsieur.
0: Attention, c'est pas un protège-café que j'ai acheté, c'est un protège-cahier.
13: Protège-cahier, oui. Il faut vraiment être tordu pour mettre le feu à un protège-cahier pour voir s'il est inflammable ou pas. Et il manquait de mettre le feu à votre maison, monsieur.
0: Ah, vous reconnaissez que vos protège-cahiers ne protectionnent pas.
13: Enfin, monsieur, on met pas le feu à des protège-cahiers pour voir s'ils protègent ou pas. Non, mais ça va pas ou quoi ?
0: Oui, les frais que ça me fait, c'est quand même...
13: Ah, les frais que ça vous fait, monsieur.
0: Il y a la facture pour les cahiers, les protège-cahiers,
13: oui.
0: Refaire la table et puis l'esthéticienne. Oui, pour les sourcils de ma femme.
13: Et vous rigolez.
0: Parce que quand ma femme a voulu éteindre votre protège-cahier, elle s'est cramée les sourcils, elle n'a plus rien.
13: Oh.
0: Allô ? Vous n'avez pas raccroché, hein ?
13: Oh là là là là.
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14: Allô ?
1: Allô ?
14: Oui ?
1: Bonjour, monsieur.
14: Bonjour.
1: Je vous appelle.
14: Oui.
1: C'est pour avoir un taxi pour ce soir à 20h30.
14: Ah non, non, je suis taxidermiste, moi.
1: Pour aller à Dole, s'il vous plaît. Deux personnes sans bagages.
14: Non, mais monsieur, je suis pas taxi, je suis taxidermiste.
1: Alors, non, on n'est que deux.
14: Non, non, non, mais je vous dis, c'est, je suis pas taxi, moi.
1: Ben écoutez, je ne sais pas, moi, 20h30, c'est possible.
14: Je ne suis pas taxi.
1: Oh, ben n'importe, hein, si c'est pas... Je ne sais pas, moi, on n'a pas besoin... Non, non, on n'a pas besoin de voiture spéciale, hein, juste
14: oui, ben...
1: un taxi normal. Ah, on a été coupé.
14: Allô ?
1: On a été coupé.
14: Non, monsieur.
1: Voilà.
14: Je vous dis que je suis pas taxi.
1: Vous m'entendez, monsieur taxi ?
14: Oh, mais... Hey, vous m'avez compris, là ?
1: Il marche pas, votre téléphone, on
14: est... Je suis pas taxi, milliard de Dieu !
1: Comment ?
14: Vous m'avez compris, tête de veau ?
1: J'entends pas.
14: Il me fait pas chier, hein ? Oui, vous foutez de ma gueule, là ?
1: Allô ?
14: Hein ?
1: Vous m'entendez ?
14: Non, mais vous foutez de ma gueule, là ?
1: J'entends pas bien.
14: Mais sacré vieux fou, mais je veux pas partir des taxis, moi.
1: Monsieur.
14: Vous vous foutez de ma gueule. Je suis naturaliste.
1: Vous êtes le taxi.
14: Le naturaliste.
1: Vous êtes naturiste.
14: Je me rappelle pas, hein, parce que là, ça va mal finir. Hein.
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15: Allô, oui.
0: Bonjour monsieur, c'est bien la boulangerie?
15: Bonjour monsieur, oui, vous êtes à la boulangerie.
0: Mon fils est venu acheter une galette des rois chez vous et je pense qu'il s'est fait arnaquifier.
15: Ah bon, pourquoi?
0: Le problème, c'est la couronne.
15: Pourquoi?
0: Ah bah parce que c'est une fausse.
15: Mais oui, bien sûr. Vous avez déjà vu une vraie couronne avec des diamants et puis des rubis et des saphirs dessus?
0: Bien sûr, oui, à la télé, on en voit très souvent.
15: Mais oh, faut pas rêver non plus, hein. Elles sont en carton, c'est tout. Vous n'avez jamais acheté, vous n'avez jamais vu, alors?
0: Bien sûr que je n'ai acheté, je ne me suis fait pas. Alors attendez, je suis dans le dictionnaire, là. Donc, couronne, assemblage de métal précieux ou semi-précieux.
15: La définition du dictionnaire, là, ce qu'il me dit au propos de la couronne. Est-ce que vous êtes d'accord avec moi? On donne pas de vraie couronne avec de l'or et puis des diamants et tout le bazar. Franchement.
0: Voilà, c'est ça.
15: Bien sûr, vous rêvez, là, monsieur.
0: Je vois bien que vous parlez avec des complices qui.
15: Avec des complices? Ah, c'est des clients, c'est des complices.
0: Toujours est-il que. Donc, moi, je vais passer.
15: Mais ça sera pareil, j'ai que cela.
0: Mais je vois clair dans votre jeu. Le temps que j'arrive, vous allez planquer toutes les vraies couronnes.
15: Oui,
0: et vous allez...
15: bien sûr. Je vais planquer toutes les vraies couronnes.
0: Voilà.
15: Pour vous faire soigner, là, monsieur, hein.
0: On profite de l'innocence d'un pauvre enfant.
15: Innocence d'un pauvre enfant. Mais monsieur, allons. Vous redescendez sur terre, là.
0: Ah, bah, excusez-moi, mais enfin, vous vous rendez compte, il a pas 3 ans, là. Le pauvre.
15: Non, mais vous êtes pas bien. C'est bien ce que je dis. Ouais, excusez-moi, maintenant j'ai mon four qui sonne.
0: Vous sifflez?
15: Comment?
0: Vous sifflez là?
15: Non, c'est mon four.
0: Vous essayez de me siffler?
15: Non, mais ça va pas, je siffle maintenant. Écoutez, excusez-moi, c'est mon four qui m'attend,
0: non, mais
15: va couler ce qu'il y a dedans.
16: Oui, allô?
0: Oui, bonjour madame. On vous a expliqué?
16: Non, mais vous devez rigoler ou quoi, là? Vous achetez une galette à 12 euros, puis on vous fait une couronne à 100 euros, vous avez ça va aussi.
0: La couronne à 100 euros, c'est parce que j'ai eu la fève aussi, hein.
16: Mais vous devez rêver ou pas, c'est pas possible.
0: Oui, c'est-à-dire, quand il y a un enfant, vous dites, tiens, hop, celui-là, on va l'arnaquifier.
16: Dites pas n'importe quoi, c'est bon,
0: Hein?
16: Ouais, hein?
0: Ouais. Non, mais excusez-moi, vous me devez 100 euros quand même, hein, comme vous disiez.
16: Oui, bien sûr. Ouais. Ben, hey, tu veux t'asseoir sur tes 100 euros, gros, y a pas de problème, hein.
0: Ah, vous voyez que c'est mes 100 euros?
16: Non, c'est toi qui l'as de le dire, c'est pas moi, hein.
0: Ah, bah, c'est toi.
16: Tu prends ta sève, ta galette, tu te la mets dans.
0: Donc, du coup,
16: Du coup, bah, tu vas te faire foutre.
0: Ah non, bah, alors, passez-moi le responsable.
17: Allô?
0: Oui, bonjour, madame.
17: Venez à la boulangerie, là, on va t'expliquer, là. Moi, je travaille. Je mets de la qualité à mes produits. Taisez-vous, s'il vous plaît.
0: J'ai rien dit, là.
17: Je mets de la qualité à mes produits. Je vais au prix. Vous n'êtes pas capable de regarder ce qu'on vend. Excusez-moi, monsieur.
0: Vous profitez d'un enfant. C'est quand même incroyable.
17: Je n'ai rien à profiter. Arrêtez. Vous venez me le dire devant moi.
0: Ah, bah, écoutez, je vous le dis. Je vous le dis devant vous.
17: Non, devant moi, physiquement, monsieur.
0: Ah, bah, je vais vous rapporter la couronne. Vous allez voir que c'est du carton, hein.
17: Ah, bah, oui, la couronne, je vais jamais dire. Allez voir un psychiatre.
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19: Oui.
1: Oui, bonjour monsieur.
19: Oui, bonjour monsieur.
1: Oui, le père Ledoux, je suis le recteur, le curé de Camaret.
19: Vous êtes le curé, bonjour monsieur le curé.
1: Bonjour, comment allez-vous?
19: Je vais bien, oui.
1: Je ne veux pas vous déranger, mais j'ai un petit problème docteur, voyez-vous.
19: Oui.
1: Depuis 2-3 jours, j'ai constaté que j'avais les... qui pendent, voyez-vous.
19: Les testicules, quoi.
1: Oui, voilà.
19: Oui.
1: Et alors, malheureusement, quand je m'assois dessus...
19: Vous asseyez dessus?
1: Oui, malheureusement, oui.
19: Elles ont enflé, quoi.
1: Comment?
19: Elles ont enflé.
1: Ben, je ne sais pas. Oui, je pense, oui.
19: Mais elles pendent beaucoup, alors, si ça vous...
1: Ah oui, elles pendent beaucoup, puisque quand je m'assois dessus, elles me rentrent dans le...
19: Dans le trou de balle.
1: Voilà.
19: Voilà. Hein?
1: C'est ça, docteur.
19: Bon, eh ben, il vaut mieux voir ça, monsieur le curé.
1: Ben oui.
19: Vous pouvez circuler en voiture ou quoi?
1: Difficilement, hein. Parce que c'est pareil, je suis assis dessus.
19: Vous pouvez pas venir jusqu'au centre médical?
1: Ben si, mais comment je vais faire pour... Ou alors je viens à pied ou en...
19: Oh, à pied, mais non, il n'y a pas question, quand même.
1: Ou en vélo, en danseuse, alors...
19: Ah, mais pas en vélo, quand même.
1: Non, mais en danseuse, au moins, je ne m'assierai pas dessus sur la scène.
19: Mais c'est à ce point-là.
1: Ah oui, que faire?
19: Et vous pouvez pas prendre un taxi pour venir, hein?
1: Oui, ben, oui, c'est ce que je vais faire en restant accroupi dans la voiture.
19: Parce qu'ici, on a plus de matériel pour voir, quoi.
1: D'accord. Mais c'est normal que quand je suis assis dessus, elle me rentre dans le...
19: Ben, bon, c'est pas normal de s'asseoir sur ces trucs, hein?
1: Ben oui.
19: Et que ça vous rentre dans le trou de balle, alors ça me paraît assez exceptionnel, quoi.
1: Voilà.
19: Hein? Bon, écoutez, je vous envoie un taxi.
1: Oui, et puis...
19: Je m'en occupe, comme ça je serai sûr à quelle heure ça sera.
1: D'accord.
19: Vous êtes donc à la cure de Camaret.
1: Voilà.
19: D'accord, je m'occupe de tout ça, monsieur.
1: Mais dites-moi, docteur.
19: Oui.
1: J'ai quelque chose qui m'obsède. Je me suis réveillé cette nuit avec un air de musique dans la tête que je ne me souvenais plus ce que c'était. Peut-être que vous pourrez me dire.
19: Un air de Brigitte?
1: Non, pas de Brigitte, de Martine. De musique.
19: Un air de musique?
1: Oui. Est-ce que vous connaissez cette chanson?
19: Laquelle, monsieur?
1: C'est un air que je ne sais plus ce que c'est. C'est... La la la la la la la la la la la la la la la la la la la la la la la la la la la la.
19: Ah, les filles de Camaret, que c'est, monsieur le curé?
1: C'est pas le curé de Camaret, allez.
19: Oui. Bon, allez, au revoir.
1: Je vous souhaite une bonne après-midi.
19: Merci.
1: Au revoir.
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20: Allô?
21: Oui, bonjour, madame.
20: Bonjour, monsieur.
21: C'est le service de proctologie.
20: Pardon?
21: C'est bien le médecin proctologue?
20: Ah, absolument pas, monsieur. Vous êtes en radiothérapie.
21: Ah, vous pouvez me passer les proctologues, s'il vous plaît?
20: Ben, y en a en ville, mais sur l'hôpital, je ne pense pas.
21: Ben, je les vois pas en ville, justement. C'est pas marqué dans le bottin téléphonique, hein.
20: Ah, ben ça, je crois. Attendez, comment il s'appelle, ce médecin? Comment il s'appelle, le proctologue de ville? Bachier.
21: Ça doit être ça, Bachier.
20: Non, ça me dit rien. Mais je vais vous passer le secrétariat du docteur Plane, qui est gastro-entérologue. Elles connaîtront peut-être mieux, hein.
21: Parce que Vachier, c'est un bon nom pour un proctologue. Ça doit être ça.
20: Ne quittez pas.
21: Bon. On peut m'amener peut-être un petit stylo pour la route. C'est mon blouson, c'est ça, c'est... Attends, oui, j'ai pas mon stylo. Aïe, aïe, aïe. Parce qu'il faut que je prenne des notes, chers auditeurs, pendant que je téléphone. C'est important. Ah voilà, on m'amène un stylo.
20: Allô?
21: Bonjour, madame.
20: Bonjour.
21: Je suis au cabinet du docteur proctologue.
20: Oui.
21: Ah, très bien. Dites-moi, il y a du monde à consultation?
20: Ah, oui.
21: Eh oui.
20: Oui, oui.
21: Tout le monde a mal au cul, hein?
20: C'est peut-être pas ça, mais M. Plane est tout seul sur l'hôpital, hein, donc...
21: Ah, mais non, il y a le docteur Vachier aussi.
20: Le docteur?
21: Vachier.
20: Vachier?
21: Oui, il est proctologue aussi, lui.
20: Je sais pas. Je connais pas.
21: À chaque fois que j'essaie d'avoir un rendez-vous avec un proctologue, on me dit que tout le monde a mal au cul et qu'il faut que je rappelle la semaine prochaine, alors... Il n'y aurait pas un de ces messieurs ou dames là qui attendent en salle d'attente qui aurait moins mal au cul que moi pour que je puisse venir à la consulte?
20: Ah non, non, non, ça ne se passe pas comme ça.
21: Vous pouvez leur demander quand même?
20: Non, non, non, non, non, non, non, non, on a donné des rendez-vous, je ne peux pas annuler des rendez-vous pour vous mettre vous.
21: Bah, écoutez, madame, vous pouvez quand même me mettre quand vous voulez parce que moi j'ai plus mal au cul que certains, vous savez.
20: Ah oui, mais ça, c'est pas moi.
21: Bah, quand même, hein. Oui.
20: Voilà. Non, nous n'avons pas de rendez-vous, là, aujourd'hui, c'est sûr. Hein.
21: Madame, j'ai très mal au cul ce matin.
20: Ben oui, mais à ce moment-là, ça, c'est peut-être un problème que vous pouvez voir directement avec votre médecin traitant.
21: Ah ben, il m'a dit qu'il s'en foutait.
20: Si, ben, il s'en fout, ben, alors là...
21: Il m'a dit, il faut voir ça avec un proctologue. Moi, vous avez mal au cul, j'en ai rien à foutre, il m'a dit. C'est un médecin un peu rustre.
20: Mais aujourd'hui, moi, je pourrais pas vous donner de rendez-vous.
21: Vous pouvez pas me mettre là?
20: Non, non, non.
21: Marquez, ça vaut mieux, j'ai déjà assez de mal au cul comme ça. Bon.
20: Et là, je peux pas.
21: Le docteur Kibour, lui.
20: Je connais pas le docteur Kibour.
21: C'est mon voisin m'a dit, si t'as mal au cul, va voir le docteur Kibour.
20: Non, non, non, je connais pas.
21: Alors, je vais rester combien de temps avec mon mal au cul, moi? Qu'est-ce que je peux faire en attendant?
20: Bon, écoutez, si vraiment c'est urgent, vous venez aux urgences à l'hôpital de Sainte, autrement, il faut prendre un rendez-vous avec des délais environ de 3 jours. Hein.
21: Dédé? Alors, avec Dédé? Oui. Moi, je ne prends pas de rendez-vous avec Dédé. Hein. J'ai assez vu au bar hier soir. Hein.
20: Je ne vous ai jamais dit de prendre un rendez-vous avec Dédé.
21: Ah si? Vous m'avez dit que vous voulez un rendez-vous avec Dédé.
20: Bon, écoutez, j'ai vraiment beaucoup de boulot.
21: Est-ce que vous pensez, si je peux voir un docteur donc en prenant un rendez-vous, vous pensez qu'il pourra me donner un médicament pour écarter l'effet? Parce que quand on a mal au cul, il faut écarter les faits. Hein.
20: Ben oui, oui, oui.
21: Ben je vous remercie, madame.
20: Au revoir.
22: Allô?
23: Bonjour, monsieur. Je suis bien chez le boulangiste?
22: Oui,
5: Bonjour monsieur.
0: Je me suis permis de faire un dossier à votre nom pour vous inscrire à l'émission de télé Cauchemar chez le boulangiste.
5: Mais de quel droit vous vous autorisez à faire une chose pareille?
0: C'est que moi ça me permet de toucher une petite commission pour votre inscriptisme.
5: Mais non, mais vous avez pas le droit de prendre cette initiative là, c'est du n'importe quoi. Mais dans quel monde on vit là?
0: Non, mais rassurez-vous, c'est juste que j'ai déclaré que vous aviez quelques petits problèmes d'hygiène.
5: Quel problème d'hygiène? Mais c'est quoi cette histoire encore?
0: Bah, c'est le principe. Pour l'émission, il faut des boulangistes qui sont pas très nets.
5: Non, mais vous rigolez ou quoi? Mais vous êtes complètement malade.
0: Non, en revanche, on peut dire que je suis tombé malade en mangeant.
7: Oui,
0: oui, bonjour madame.
7: Pourquoi vous faites ça? Moi, je suis pas candidat, moi.
0: Alors, bah maintenant, si.
7: Bah non.
0: Eh si.
7: Bah oui, mais moi non.
0: Ah oui, mais vous, oui.
7: Non.
0: Si.
7: Ah non.
0: Ah si.
7: Ah bah oui, mais non.
0: Ah bah oui, mais si.
7: Non.
0: Si.
7: Ah non, non, non, non, non, non, non, non, non, non.
0: Ah si, si, si, si, si, si, si, si, si.
7: Non.
0: Si.
7: Y a même pas de café, y a rien du tout. Tout est bien nickel. Si je suis là, c'est moi qui va vous accepter.
0: Donc je note que vous acceptez le filmage.
7: Ah non, non, non, non, non, non, non. Y a pas de filmage, y a rien. Je vous préviens, je préviens les flics ou n'importe quoi. Et là, ça va aller mal.
0: Prévenez plus les services d'hygiène, peut-être.
7: Ah non, y a pas de service d'hygiène. Non, mais attendez, vous allez où là?
0: Dans ce cas, je vais plutôt venir larguer des souris dans la boulangerie.
7: Mais je n'ai pas accepté des trucs comme ça. Mais vous êtes malade ou quoi là?
0: Non, mais vous voyez, on en met deux dans un coin.
7: Mais non, mais y a même pas à mettre deux dans un coin. Je suis désolé, mais vous êtes malade.
0: Mais non, mais c'est des souris d'élevage, hein. Vous inquiétez
7: quoi,
0: pas.
7: Non, mais attendez, je veux pas le savoir.
0: Oh bah si vous aimez pas les bêtes, c'est pas ma faute. Vous voyez, c'est quand même
7: non,
0: pas.
7: Non, c'est pas la question que j'aime pas les bêtes. Y a pas de bêtes, y a rien du tout chez moi. Vous commencez à me gonfler.
0: Oh bah c'est la meilleure, ça. Alors on fait des efforts pour aider le petit commerce et après.
7: Voilà. On fait des efforts. Attendez.
5: Quoi? Mais attendez, monsieur.
0: Ah bah voilà le patron.
5: Et vous dites que je vous ai accordé quelque chose alors que je n'ai rien signé, monsieur.
0: Oui, mais on fera comme si.
5: Ah non, pas comme si. Ah non, non, non. Alors là, c'est la meilleure de l'année. Hein. Vous remplissez des papiers sans mon accord et je devrais dire oui, je devrais être contente. Non, mais on va où?
0: De toute façon, c'est trop tard, maintenant.
5: Attendez, mais il est pas. Mais comment ça, trop tard?
0: Bah oui.
5: Écoutez, arrêtez, n'allez pas plus loin parce que ça va mal se passer.
0: Ah,
5: hein.
0: Bah, excusez-moi, moi je veux quand même. Ça vous fait de la pub au final parce que.
5: Non, je vous dis non, monsieur.
0: Bah si.
5: Non.
0: Bah si.
5: Mais enfin, c'est un chantier, ça, quand même. Je ne suis plus libre de faire ce que je veux.
0: Il fallait le dire avant, dans ce cas.
5: Mais le dire avant quoi, monsieur? Mais attendez. Non, mais c'est un truc de fou, là. Vous me dites, il fallait le dire avant.
0: Voilà.
5: Avant quoi?
0: Vous auriez pu vous en douter que j'allais vous inscrire à Cauchemar chez le boulangiste et que...
5: Non, mais arrêtez. Écoutez, arrêtez ça tout de suite, parce que je vais porter plainte contre vous, hein.
0: Ah bah non, c'est moi.
5: Ah non, moi je n'ai rien signé, hein. Mais qu'est-ce que c'est que ce délire? Je n'ai rien signé du tout, monsieur.
0: Écoutez, déjà, je passe pour vous larguer les souris.
5: Non. Histoire de souris.
0: Parce que dans le dossier que j'ai fait, j'ai envoyé un photomontage où on voit des souris dans la boulangerie.
5: Vous me faites un photomontage de ma boulangerie avec des souris.
0: Bah oui, il faut bien qu'il y ait une raison, si vous voulez, pour qu'ils viennent filmer. Parce que...
5: Là, c'est le délire. Non, mais vous faites un photomontage avec des souris dans ma boulangerie? Non, mais on va où, là?
0: Non, mais rassurez-vous, j'ai un plan. Après, je vais amener des chats.
5: Non, non, mais arrêtez. C'est tout. Non.
0: Bah si, parce que les chats, ils vont manger les souris.
5: Ah non, mais c'est le délire.
0: Et ensuite, je lâcherai une meute de chiens de chasse qui chasseront les chats.
5: Oh, non, mais non, arrêtez. C'est une blague.
0: Ah non, mais pas du tout.
5: Ah non.
0: Et après, je vous amènerai un troupeau de chameaux qui viendront piétiner les chiens de chasse.
5: Oh.
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23: Oui, bonjour madame.
22: Bonjour monsieur.
23: C'est bien la société Apus Finance?
22: Oui.
23: Oui, je me permets de vous appeler car je souhaiterais que vous me remboursiez.
22: Quoi monsieur?
23: Samedi dernier, j'ai joué au loto, votre adresse et votre numéro de téléphone, et j'ai perdu, et j'avais joué quand même 37,50 €.
22: Attendez, mais de quoi me parlez-vous? Nous sommes une société de gestion de patrimoine.
23: Oui.
22: Pas de loto.
23: Bah, écoutez madame, votre numéro de téléphone, c'est bien le 05?
22: Oui.
23: Bah, j'ai joué les 7 combinaisons loto et j'ai perdu, donc je souhaiterais que vous me remboursiez les... Bah oui.
22: Mais je vois pas à quel titre, monsieur.
23: Mais madame, j'ai perdu à cause de vous. Vous êtes bien un organisme de finance.
22: Non, mais attendez, mais nous ne sommes pas une société de loto.
23: Non, mais
22: alors,
23: mais j'ai perdu.
22: Vous jouez le numéro qui vous convient, monsieur, au loto.
23: Bah, cela, ça me convenait pas, apparemment, hein.
22: Attendez.
23: C'est un abus de confiance. Mais... Moi, je veux que vous me remboursiez.
22: Je ne vois pas à quel titre, monsieur.
23: Vous me faites perdre 37,50 €.
22: Parce que vous avez joué, aléatoire, un numéro qui est le nôtre.
23: Rien à voir. J'ai fait confiance.
22: Et alors?
23: Eh ben, alors, j'ai perdu, donc vous devez me rembourser. Vous roulez sur l'or
22: et... Enfin, monsieur, mais à quel titre?
23: Mais au titre du perdant. Vous m'avez fait perdre 37,50 €, ça représente peut-être rien pour vous, parce que vous, vous
22: c'est
23: nagez.
22: C'est ce que j'ai dit, monsieur. Ce que je veux dire, c'est que votre demande est complètement inepte.
23: Vous n'allez pas me faire perdre de l'argent au téléphone, en plus.
22: Écoutez, monsieur, donnez-moi votre numéro de téléphone et le gérant vous rappellera.
23: Ah, allez. Quand même. 37,50 €.
22: Votre numéro de téléphone, s'il vous plaît.
23: 37,50 €. Et vous avez intérêt à m'envoyer le mandat demain, sinon moi j'appelle la police. Hein.
22: Je ne comprends pas ce que vous me dites.
23: Madame, quand on avance des chiffres...
22: Mais on n'avance rien du tout. Je ne vous ai rien avancé comme chiffre. Enfin, je ne comprends pas l'objet de votre appel. Vous n'êtes pas client chez nous. Vous nous avez confié aucun argent, aucun portefeuille et rien du tout.
1: 37
22: et vous
1: euros.
22: Nous demandez de rembourser 37,50 € parce que vous avez joué notre numéro de téléphone au loto.
1: Et que j'ai perdu.
22: Mais monsieur, vous auriez joué votre date de naissance.
1: J'aurais gagné.
22: Mais, eh ben alors, pourquoi ne l'avez-vous pas joué?
1: Parce que je vous ai fait confiance.
22: Mais monsieur, nous sommes une société de gestion de patrimoine.
1: Voilà. Alors, vous avez géré mes 37,50 €.
22: Non, pas du tout.
1: Oh! Qu'est-ce que c'est que cette histoire? C'est une histoire de perdant, hein. Comme la société nous en fournit beaucoup en ce moment.
22: Mais qu'est-ce que...
1: Vraiment, la finance en ce moment est responsable de tous les maux, à commencer par le mien.
22: Non mais, monsieur...
1: Vous êtes capable de gérer mon patrimoine ou non?
22: Mais vous nous avez confié, enfin.
1: Je vous ai confié 37,50 €. Sur la foi de votre bon numéro de téléphone.
22: Mais enfin,
1: hein.
22: Eh bien, vous êtes au bon numéro de téléphone, je vous le confirme.
3: Oui, bonjour.
4: Oui, bonjour monsieur, c'est bien le supermarché ?
3: Oui.
4: Je suis retombé là sur mon catalogue Prix Unique et les prix sont pas les mêmes que dans le magasin.
3: Bah, je vais voir monsieur selon le produit en fait.
4: J'ai acheté des treats.
3: De quoi ?
4: Des treats.
3: Aurore ?
6: Les treats. Oui, allô, bonjour.
4: Oui, bonjour monsieur.
6: En fait, on voit pas du tout de quoi vous parlez. C'est dans quel rayon monsieur?
4: Ils étaient à côté des Raiders.
6: Moi, je demande à ma collègue monsieur.
4: Oui.
6: Les Raiders, ça dit quelque chose?
4: Il y avait les Yes aussi, vous savez, les petits gâteaux Yes qui étaient à côté.
6: Les gâteaux Yes.
4: Il y a le rayon où il y a le Banga, vous voyez, toutes les boissons.
6: Où il y a le Banga. On a beau chercher que ma collègue, on tourne autour du rayon.
4: Ah bah moi, vous me devez, j'ai fait le calcul, vous me devez 1,20 € déjà. Hein.
6: Bah, 1 euro plutôt, parce qu'on n'est plus en francs, monsieur, on est en euros.
4: Alors sur le catalogue, c'est marqué 3,50 €, vous voyez.
6: Il n'y a pas de francs, monsieur, on est tous en euros, il y a un moment, faut arrêter.
8: Votre ticket de caisse, c'est quelle enseigne?
4: Bah Prise Unique.
6: Mais Prise Unique, monsieur, n'existe plus.
4: J'ai vu la pub sur TV6 encore hier soir.
6: Non mais je vous crois, monsieur, il n'y a pas de
4: Ça prix. Continue, moi je vais partir chez Mammouth ou chez Félix Potin, hein. Ça après, faudra pas s'étonner. Hein.
8: Oui,
4: ah, bonjour monsieur.
8: Vous passez à l'accueil.
4: Vous êtes où par rapport à la COP?
8: À la COP?
4: Bah au point COP, vous voyez, il y a le point COP qui est en face du Félix Potin.
8: Le point COP en face du Félix Potin, je crois qu'on n'est pas dans la même région, dans le coin là. Hein.
4: Quand j'arrive, je passe devant le parking du supermarché Continent.
8: On n'est pas à Continent monsieur, vous êtes où là? Vous êtes où?
4: Oh là, j'entends mal.
8: Oui.
4: Oui, bonjour monsieur.
8: On n'est plus Prise Unique.
4: Bah depuis quand?
8: Depuis à peu près 1999. Excusez-moi, mais...
4: Vous faites toujours les jours Prise U ou pas?
8: Non, oui. Non, non.
4: Oui, non.
8: Plus. Non, depuis qu'on est passé Monoprix, en fait, on a arrêté de faire les jours Prise U.
4: D'accord. Parce que du coup, vous me devez 1,20 €.
8: Et votre ticket date de quand?
4: Du 17 octobre.
8: De quelle année?
4: 1995.
8: oui. Et vous voulez vous faire rembourser la différence entre le prix du paquet en 1995?
4: Voilà.
8: D'accord.
4: Vous avez un Minitel à côté de vous ou pas?
8: Le Minitel, vous connaissez Internet?
4: J'essaye tout de suite. 3615 Internet.
8: Non mais là vous êtes toujours sur le Minitel là.
4: Bah oui, je fais 3615.
8: Non, oui. Pas le Minitel, Internet.
4: Je peux peut-être, vous avez peut-être un numéro de tatou ou tam-tam sur lequel je pourrais vous envoyer la référence de du ticket.
8: Non, non, je vraiment... Vous habitez loin? Je serais heureuse de vous voir. Je voudrais bien vous rencontrer.
9: Bon, je vais
4: passer
9: en vacances.
4: Allô?
9: Dominique, j'ai un problème.
24: Allô? Bonjour.
4: Oui, bonjour madame.
24: Non mais les francs monsieur, c'était il y a 20 ans.
4: Parce que je me souviens, j'ai donné une pièce de 10 francs, on m'a rendu une pièce de 5.
9: Je crois que c'est des
4: récents. Vous croyez que c'est, pardon?
24: Vous êtes monsieur?
4: Monsieur Martin.
24: Ah oui, d'accord, c'est pour Rire et Chanson.
4: Et voilà, merde.
8: Voilà. Ah mais c'est vrai? Ah?
24: J'écoute tous les matins.
4: Ah bah continuez.
8: Rire et Chanson, mais... Ah oui?
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29: Allô?
30: Oui, bonjour monsieur.
29: Bonjour monsieur.
30: C'est la mairie de...
29: Oui.
30: Je voudrais monsieur le maire.
29: C'est moi-même.
30: Ah bah très bien, écoutez, ça tombe bien, je suis le chef de protocole de monsieur le préfet de région, monsieur Robert Ledoux,
29: oui.
30: Qui souhaite vous parler.
29: Oui.
30: Je vais donc vous le passer. Mais comme je suis le chef de protocole, je voudrais d'abord vous expliquer que monsieur Robert Ledoux, préfet de région, est une personne d'un certain âge. Donc il a du mal à finir ses phrases, voyez-vous. C'est-à-dire que quand il commence une phrase, c'est plutôt à vous de la finir, quoi.
29: Ben oui, mais il faut savoir ce que veut dire monsieur le préfet sur le moment.
30: Ouais, vous inquiétez pas, vous allez vous entendre. Hein.
29: Oui, oui.
30: Je vous passe monsieur Robert Ledoux.
1: Merci. Allô?
29: Oui, bonjour monsieur le préfet.
1: Bonjour monsieur le...
29: Le maire?
1: Le maire. Comment allez?
29: Comment allez-vous?
1: Oui.
29: Ça va, je vous remercie monsieur le préfet, et vous-même?
1: Ça va. Ça va.
29: Ça va bien.
1: Ça va bien. Mmh. Alors, je voulais vous...
29: M'annoncer?
1: Non.
29: Faire part?
1: Non.
29: Fé- féliciter ?
30: Oui !
29: Ah, je n'ai pas de félicitations à recevoir, pour ainsi dire, monsieur le préfet.
1: Si !
29: Si ?
1: Pour votre...
29: Pourquoi ?
1: Pour votre...
29: Pour ma mairie ?
1: Oui !
29: Oui ?
1: Parce que...
29: Oui, parce que...
1: C'est une...
29: C'est une petite mairie que nous avons restaurée ?
1: Oui, et elle a...
29: Elle a un petit cachet maintenant, parce qu'on l'a rendue gay, on l'a rendue... Ben en fait, c'est plutôt le château qui est en face, qui redonne un petit blason à notre mairie, pour ainsi dire.
1: Oui. Alors, quand je suis venu à...
29: Vous êtes venu à...
1: Oui.
29: Ah bon ?
1: J'ai vu monsieur...
29: Monsieur... Peut-être ?
1: Oui. Oui.
29: Ah, notre propriétaire du château.
1: Voilà. Et oui. Je l'ai entretenu ? Non. Je l'ai
29: Ah, vous l'avez encouragé ?
1: Comment ?
29: Vous l'avez encouragé ?
1: Oui, je...
29: Ah, voilà, pour le... Parce que monsieur, je pense, a dû vous solliciter, je crois.
1: Oui, il m'a su...
29: Ah oui, vous solliciter pour...
1: Non, il m'a su...
29: Suggérer de...
1: Il m'a suggéré...
29: Oui ?
1: De
29: L'encourager pour...
1: Pour le...
29: Pour, en fait, un peu faire classer ce site.
1: Oui.
29: Le château.
1: Alors, oui. Il m'a branlé.
29: Oui. Alors, il vous a demandé probablement que je vous donne quelques renseignements.
1: Il m'a branlé.
29: Il vous a branché sur le...
1: Oui.
29: Oui.
1: Alors, je l'ai
29: encouragé.
1: Oui.
29: Oui, vous l'avez encouragé.
1: Il m'a
29: suggéré.
1: Oui.
29: Voilà, il vous a suggéré pour, en fait, donner votre avis, probablement.
1: Voilà, et derrière le château, il m'a
29: Oui, branché.
1: Oui, et sa femme...
29: Oui, sa femme. C'est, oui, sa femme entretient le jardin d'hiver.
1: Elle entretient bien sa pine.
29: Oui, les pins, quoi, tous les... La pinède.
1: Oui, il a dû...
29: Il a du cachet. Ah oui, ça, il a du courage pour entretenir ce château.
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10: Bar PMU, bonjour.
4: Bonjour monsieur, c'est bien le bar tabac ?
10: Oui.
4: J'ai mon beau-frère qui est venu acheter des cigarettes chez vous.
10: D'accord.
4: Et je pense que la personne qui vend les cigarettes chez vous essaye de refiler du matériel de contrebandisme.
10: Ah non du tout, non.
4: Ah bah je pense que si, parce que moi j'ai le paquet devant moi, là, il est tout vert marron.
10: Ah bah attendez, je vais vous passer.
11: Oui, allô ?
4: Oui, bonjour madame, je ne sais pas si votre collègue vous a expliqué.
11: Bah, moi je suis monsieur, mais c'est pas grave, non du tout.
4: Apparemment la personne qui vend des cigarettes chez vous écoule du matériel de contrebandisme.
11: C'est quoi votre connerie là ? Foutez de ma gueule, je suis patron, mais c'est quoi votre délire ? Vous êtes qui là ?
4: Non mais moi je dis ça pour vous avertir, parce que c'est...
11: Bah, qu'est-ce que vous me racontez comme connerie ? C'est-à-dire que vous savez que mon tabac il arrive dans le contrebande, vous rigolez ou quoi ? C'est quoi votre délire ?
4: Non mais ce que je veux dire c'est que la personne, je dis pas que c'est vous, je dis la personne qui vend les cigarettes.
11: Mais la personne, il n'y a que moi, ma femme et puis ma salariée elle fume pas. Qu'est-ce que vous me racontez comme connerie ? Vous êtes avec le patron direct là, c'est quoi votre délire ? Vous êtes qui vous ?
4: Bah c'est-à-dire que moi si vous voulez, j'ai mon beau-frère qui est venu chercher des cigarettes pour moi ce matin.
11: Ouais.
4: Et alors le paquet, il est une espèce de kaki vert marron là.
11: Mais vous êtes où ? Vous êtes en France monsieur, c'est normal, c'est la nouvelle norme, les nouveaux paquets de cigarettes, qu'est-ce que vous me racontez vous ?
4: Bon, excusez-moi mais j'en ai acheté quand même il y a une dizaine de jours encore.
11: Vous connaissez rien au Loir. Donnez-moi votre adresse, je vais appeler les gendarmes, on va prendre rendez-vous. Allez-y, moi je...
4: Non mais alors après, je ne juge pas, hein. Vous avez
11: mais moi je vous juge, moi. Vous dites que je vends des cigarettes de contrebande, c'est quand votre connerie, là ?
4: Je veux dire, vous avez choisi la voie de l'illégalité, de libre à vous.
11: De l'illégalité ? Mais vous êtes complètement débile, vous, sans déconner.
4: Non mais ce n'est pas un jugement, encore une fois.
11: Moi je vous le dis, c'est un jugement, vous dites que je suis illégal, vous êtes débile, voilà ce que j'ai à vous dire, moi. Allez, donnez-moi votre nom, on va aller voir les gendarmes, c'est plus simple, c'est tout ce que vous faites, là. Ça, c'est quoi votre paquet ? C'est le problème, c'est le paquet kaki. Qu'est-ce qu'il a, le paquet kaki ? C'est Marisol Touraine qui a inventé ça, qu'est-ce qu'on y fasse ?
4: Alors, je ne connais pas cette personne.
11: Là, c'est notre ministre. Vous connaissez pas notre ministre, vous êtes d'où, vous ?
4: Non, mais toujours est-il que, moi, si vous voulez...
12: Allô ?
4: Oui, ah, c'est pas la même personne.
12: Bah, je sais pas, vous allez réussir à vous exprimer parce que ça a l'air mal parti, là.
4: C'est un monsieur maintenant ?
12: Non, du tout, là. Je suis sa femme. Qu'est-ce qui vous arrive ?
4: C'est ce que je lui disais. Je lui reproche pas le fait d'avoir choisi de prendre cette direction, disons.
12: Quelle direction ?
4: Bah, de l'illégalité, du contrebandisme,
12: vous
4: voyez ?
12: Non, mais vous rigolez ou quoi ? Mais qui vous êtes-vous, monsieur ?
4: Mais non, mais c'est ce que je disais. Moi.
12: Non, mais vous dites rien du tout, là. Vous nous emmerdez, là.
4: Mais non, c'est pas ça.
12: Si, exactement.
4: Moi, je ne veux pas du tout vous délationner aux autorités, vous voyez ? C'est pas du tout
12: mais mon. Mais qu'est-ce que c'est que cette histoire de délationner aux autorités ? Vous pouvez m'expliquer ? Par rapport à quoi, déjà ?
4: Mais non, moi, je ne veux pas vous délationner.
12: Mais par
13: Par rapport à quoi?
4: Bah, par rapport à votre contrebandisme de cigarettes.
13: Mon contrebandisme de cigarettes.
4: Voilà.
13: Vous savez même pas parler. Vous êtes complètement cinglé, vous êtes complètement allumé, vous.
4: Alors, comme j'expliquais à votre collègue à l'instant.
13: Bah, mon collègue, c'est mon mari et c'est le gérant.
4: Oui, bah, enfin, c'est.
13: J'ai pas de temps à perdre avec vous, hein. On n'a rien à se reprocher.
4: Non, mais ce que je veux dire, c'est que s'il y a moyen de marcher un peu avec vous dans la combine.
13: Pas moyen de marcher dans quelques combines qu'il soit. J'ai rien à faire et j'ai pas de temps à perdre avec vous.
4: Non, mais dans le sens, vous contrebandez quand même.
14: Mais t'es con ou quoi, toi? Arrête de me casser les couilles, je t'en colle une. Viens ici, viens chez moi, je t'en colle une direct.
4: Alors, écoutez, je vais venir avec plaisir puisque vous m'invitez.
14: Là.
4: Ah, bah, non, en revanche, moi c'est Martin. Hein, merci.
15: Allô?
30: Bonjour madame.
15: Bonjour monsieur.
30: Vous êtes bien au 14, hein?
15: Oui.
30: Dites-moi madame, on voudrait vous informer, là, c'est la gendarmerie à l'appareil là.
15: Oui.
30: On nous a signalé dans votre secteur des témoins de Jéhovah.
15: Ah, je les ai pas vus moi.
30: Non, ils sont maintenant plus malins qu'avant.
15: Ah bon?
30: Ouais, ils téléphonent d'abord.
15: Très bien, oui.
30: Est-ce qu'ils vous ont appelé?
15: Non, non, m'ont pas appelé, moi.
30: S'ils vous appellent, madame, on vous demande de faire durer la conversation. On vous a mise sur table d'écoute.
15: Oui.
30: Pour nous permettre à nous de localiser l'appel pour pouvoir les intercepter.
15: Ah bon, très bien, monsieur.

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3: Vous m'avez proposé, vous m'avez dit.
4: Alors, on voudrait venir vous présenter notre dernière machine agricole.
3: Ah bon? Et quel jour vous voulez venir?
4: Est-ce qu'on peut venir maintenant?
3: Écoutez, mettez 20 bonnes minutes, monsieur, avant, hein.
4: D'accord. Alors, voyez-vous, c'est une moissonneuse-batteuse.
3: Mmh.
4: Vous voyez?
3: Mmh.
4: Est-ce que ça rentre par votre porte d'entrée?
3: Non.
4: Allô?
3: Allô?
4: Dites-leur que s'il faut faire des travaux, agrandir, il n'y a pas de problème. Hein.
3: Ah bon? Allô?
4: Allô?
3: Oui?
4: Je vous entendais plus.
3: Écoutez, remarquez, si vous me proposez ça, on peut agrandir, faire quelque chose, hein?
4: C'est-à-dire qu'on pourrait éventuellement casser un mur et monter le plafond?
3: Oui, bien sûr!
4: Ah, et donc ainsi on pourrait rentrer la moissonneuse-batteuse chez vous?
3: Je pense, oui, monsieur.
4: Très bien. Dans ces cas-là, est-ce que ça vous intéresserait? Écoutez bien ce que je vais vous proposer parce que vous avez une tête sympathique.
3: Ah bon?
4: C'est l'offre exceptionnelle de chez GGOVA en ce moment.
3: Ah bon?
4: Nous vous proposons, madame, tenez-vous bien, trois.
3: Oui.
4: Moissonneuse-batteuse.
3: Oui.
4: Pour le prix de deux.
3: D'accord. D'accord, mais vous venez, on installe ça un peu partout, hein, dans la maison, hein.
4: Est-ce que ça vous intéresse?
3: Ben, ça m'intéresse, oui, bien sûr.
4: Ah, mais vous avez de la place.
3: Ah ben, j'ai de la place, oui.
4: Alors, où est-ce qu'on pourrait mettre la première moissonneuse-batteuse?
3: Alors, oh merde, dans ma chambre, dans ma cuisine, hein, et dans mon salon.
4: Mais est-ce que vous aurez le temps de faire tous les travaux en 20 minutes?
3: Ben oui, monsieur, je pense qu'en 20 minutes...
4: Allô?
3: Oui.
4: Dites-lui que y a toute l'équipe qui est là, qui est déjà en train de casser les murs.
3: Ah bon?
4: Et vous pouvez même lui dire, mais vous n'entendez pas les bruits de chantier, puis c'est vous qui faites des bruits du chantier.
3: Ah bon?
4: On a presque localisé.
3: Allô?
4: Ben, le problème que je me demande, moi, c'est, est-ce que vous pensez que vous n'aurez pas le temps en un quart d'heure, 20 minutes de tout casser?
3: Oui, mais monsieur, ils sont déjà en train de tout casser dans la maison.
4: C'est-à-dire?
3: Eh ben oui, ben ils font du bruit, hein, vous entendez pas? Ils sont en train de tout casser.
4: Non, j'entends pas.
3: Ah, vous entendez pas? Ah oh ben mince alors.
4: Ah mais qu'est-ce qu'ils cassent là?
3: Eh ben ils sont, vous m'avez dit qu'il fallait que j'ai la moissonneuse batteuse. Alors ils sont en train de tout démolir par l'intérieur.
4: Ah voilà.
3: Ah voilà, c'est ça.
4: Et pour les plafonds?
3: Et les plafonds aussi, ils sont au plafond. Ils sont tout en train de casser là en ce moment. Hein?
4: Et dites-moi, parce que la moissonneuse batteuse là,
3: oui.
4: Pour votre chambre là,
3: oui.
4: Est-ce qu'elle rentre dans votre chambre?
3: Oh, bien sûr qu'elle rentre dans ma chambre. Et comment? Une fois que c'est cassé, elle.
4: Parce que ça fait quand même 8 mètres sur 6 mètres. Hein?
3: Oh, ben, on peut, monsieur, mais écoutez, puisqu'ils sont en train de tout casser en bas.
4: Alors? On va faire un geste commercial. En plus des trois moissonneuses-batteuses, on vous offre aussi un tracteur.
3: Hein? Un tracteur aussi?
4: Est-ce qu'on peut le mettre dans vos water?
3: Oh, ben, bien sûr, parce qu'ils sont en train de tout casser. Alors, si vous me proposez tous les produits agricoles...
4: Mais ils sont en train de tout casser, j'entends rien.
3: Ah, ben, pourtant, ça a tapé assez fort. Ils ne peuvent pas être toujours en train de taper. Hein? Allô?
4: Oui, c'est la gendarmerie. On est sur eux, là, dans 1 minute 30.
3: Ah, bon.
4: Alors, expliquez-moi, parce qu'on entendait du bruit.
3: Oui, c'est nous qu'on tapait.
4: Vous, c'est-à-dire, vous êtes avec qui?
3: Avec ma belle-sœur. C'est que Jéhovah, ils sont passés pour nous vendre. Ils veulent me vendre 3 moissonneuses batteuses. Alors, est-ce que vous pouvez les rentrer? Ah, mais j'ai dit, bien sûr que je peux les rentrer. Ah, mais comment vous allez faire? Mais j'ai dit, les gens sont tout en train de casser en ce moment.
5: Et qu'est-ce qu'on fait
3: s'ils viennent? Eh bien, les gendarmes seront là pour le cueillir, hein?
6: Oui, bonjour, monsieur, police, c'est la gendarmerie nationale.
3: Ah.
4: Oh, mince!
6: Vous êtes intercepté.
4: Oh, ben non, on avait une affaire, on allait livrer 3 moissonneuses-batteuses.
3: Non.
6: Allô?
3: Oui?
6: Ça y est, on est arrivé.
3: Oh.
6: Je ne sais pas si vous avez entendu.
3: Oui, j'ai entendu.
6: On les a attrapés.
3: Bon, très bien, monsieur. J'aime autant que ça se passe comme ça, hein?
6: Qu'est-ce qu'on dit à la gendarmerie?
3: Merci, monsieur gendarme.
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7: Bonjour et bienvenue à la mairie de...
8: Marie, bonjour.
9: Bonjour, monsieur, c'est bien la mairie?
8: Marie, bonjour.
9: Oui, bonjour, monsieur, c'est bien la mairie?
8: Marie, bonjour.
9: Oui, je vous entends, je suis bien à la mairie?
8: Bah, vous entendez quoi? Marie, bonjour.
9: Oui, alors bonjour, ça j'ai compris, mais ma question c'est, est-ce que je suis...
8: Je vous dis Marie, bonjour.
9: Oui, bonjour. C'est dingue, cette manie.
8: Oui, mais parce que monsieur, je vous dis Marie, bonjour.
9: Alors bonjour.
8: Mais quand je dis Marie, vous entendez quoi?
9: Marie! Alors déjà, je ne connais pas cette Marie.
8: Vous avez entendu Madame Marie? Non.
9: Ah,

0: non, attendez, c'est vous, monsieur Marie.
1: Non, c'est Marie, la mairie.
0: Alors, monsieur Marie, est-ce que oui ou non, je suis à la mairie?
1: Oui, c'est la mairie.
0: De... Ah, bah voilà.
1: Oui.
0: Bureau de campagne du candidat Martin à l'appareil.
1: Oui.
0: Je vais filmer mon clip de présentation comme candidat officiel à la présidentielle.
1: Oui.
0: Donc, faudrait me libérer le bureau du maire pour que je me filme à sa place.
1: Ah, vous voulez qu'on libère le bureau de monsieur le maire pour que vous passiez filmer dans le bureau de monsieur le maire?
0: Voilà, pour lancer enfin ma campagne que tout le monde attend.
1: D'accord. Je vais vous donner notre adresse mail.
0: Ah, ben je sens que ça va être bien aussi, ça, je vous écoute.
1: C'est info, c'est I-N-F-O.
0: Alors, c'est I-N-F.
1: Non, c'est I comme Inès.
0: Ah, ok, Inès, I. N.
1: Non.
0: Bah, Inès.
1: C'est info. Info comme information.
0: Attendez, c'est Inès Info.
1: Monsieur, ce n'est pas Inès Info. C'est I comme Inès.
0: Ah, d'accord. C'est I comme Inès Info.
1: Monsieur?
0: Oui.
1: Je vais vous donner les lettres. Vous écrivez juste les lettres.
0: Juste les lettres. Alors, juste.
1: Oui.
0: Les lettres, tout attaché?
1: Non, monsieur, n'écrivez pas la phrase que je prononce.
0: Bah, vous me dites d'écrire juste les lettres. Donc, j'écris les lettres.
1: Non. Reprenez tout.
0: Je reprends tout. Donc, ça fait C, info, Inès.
1: N'ajoutez rien. Mettez I.
0: Je remets I. Donc, c'est tiré info, Inès.
1: Non, monsieur. I.
0: I.
1: Oui.
0: 8?
1: Non.
0: I8.
1: Quand vous me demandez I, je vous dis oui, il ne faut pas écrire oui.
0: Ah.
1: Tout ce que vous avez écrit avant, vous oubliez ça. C'est bon?
0: Ok.
1: Vous êtes prêt, monsieur?
0: Oh, je suis prêt comme jamais.
1: I.
0: I.
1: N.
0: M.
1: N de Noémie.
0: Noémie avec un E?
1: Non, monsieur.
0: Noémie sans E, d'accord. N.
1: Ne écrivez pas Noémie. Je vous donne le nom de Noémie pour ne pas confondre.
0: Elle est là, cette Noémie, ou pas?
1: Non, elle n'est pas là.
0: Bon.
1: Vous pouvez reprendre à noter, monsieur.
0: Alors, je vous écoute.
1: C'est vous.
0: Alors,
1: vous,
0: c'est.
1: Non, ne écrivez pas le C, monsieur. I-N-F-O.
0: Ok, info. I-N-F-O.
1: @.
0: Ouf. Oula, là, ça y est, ça se complique.
1: C'est alt.
0: SEAT, comme la voiture, S-E-A-T?
1: Ben non.
0: Sinon, vous savez quoi? Je vous laisse moi mon adresse, parce qu'à un moment, il va falloir que je rende l'antenne.
1: Oui.
0: Donc, moi, c'est appel trop con.
1: Oui.
0: @, SEAT, là, la voiture.
1: D'accord.
0: rireetchanson.fr.
1: Monsieur, vous êtes un canular, monsieur.
0: Ben oui, complètement. Et donc, c'est un canular de...
1: Ben, je sais pas, je peux pas savoir qui peut le faire.
0: Vous avez quand même un petit indice dans l'adresse que je viens de vous donner.
1: Ben, peut-être par les médias, genre une radio ou...
0: Ah oui, alors une radio en avance, mais laquelle?
1: Ben, je peux pas vous dire.
0: Bon, alors, je vous aide un peu plus. Une radio où on aime rire.
1: Ben, une radio qu'on aime rire...
0: Alors, c'est vrai qu'il y en a pas beaucoup avec rire dans le titre.
1: C'est pas nostalgie, hein.
0: Ah non, je confirme, c'est pas nostalgie.
1: Alors...
0: Bon, je vais vous aider un peu plus. Rire et...
1: Blague, non?
0: Ah mais oui, bien sûr, rire et blague.
1: Oui.
0: Mais oui, vous connaissez rire et blague.
1: Oui, je connais de nom, mais je travaille sur radio.
0: Ben, bienvenue sur Rire et Blague FM.
1: Merci.
0: Et au revoir, monsieur Marie.
1: Au revoir, monsieur Martin.
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3: Allô, bonjour.
4: Bonjour, monsieur. C'est le club du 3e âge de...
3: Oui,
4: bonjour, je voudrais la direction.
3: Ah, il n'y a personne pour le moment.
4: Ah bon? Vous pouvez leur laisser un message?
3: Je ne pourrais pas joindre la directrice.
4: Oui, ben vous êtes gentil.
3: Je ne verrai personne.
4: Là. Madame Ledoux à l'appareil.
3: Bonjour, Madame Ledoux.
4: Vous avez de quoi noter?
3: Ben...
4: Vous êtes gentil.
3: Là, j'ai
4: alors,
3: rien,
4: je vous donne le message. Hein?
3: Attendez, pour la directrice, là...
4: Hip, hip, hip.
3: Comment?
4: Vous me dites pour la directrice?
3: Oui.
4: Oui, je disais hip, hip, hip.
3: Mais qu'est-ce que je veux dire? Pour ce qui est de la directrice, chère madame...
4: Hip, hip, hip. Oui, cher monsieur, je vous écoute.
3: Je pourrais pas la voir, moi.
4: Attendez, je prends un stylo et un bout de papier pour noter votre message. Vous permettez?
3: Oui, bien sûr, chère madame.
4: Allons-y. Alors, je prends votre message.
3: Oui.
4: Alors, monsieur...
3: Comment?
4: Vous êtes monsieur...
3: Monsieur...
4: Oui, alors, je note votre message. Hein, allez-y. Hein.
3: Je ne pourrai pas joindre la directrice.
4: Ne pourra pas joindre la directrice. À quelle heure?
3: Oh, ben, toute la journée, hein.
4: Oui, alors, pourquoi?
3: Ben, c'est-à-dire que moi, j'ai pas de relation avec elle.
4: Ben, heureusement.
3: Ça, je vous fais pas dire, madame.
4: Ben, si vous me le faites dire. Vous
3: ben
4: venez
3: oui.
4: de me le faire dire à l'instant.
3: Oui, bien sûr, madame.
4: Alors, pourquoi vous me dites que vous me le faites pas dire si vous me le faites dire?
3: Oui, mais...
4: Vous savez, monsieur, j'ai plus d'un tour dans mon sac et c'est pas une vieille guenon comme moi qu'on apprend à faire la grimace cette fois dans sa bouche, hein?
3: Ah, ça, je vous fais pas dire, ça, madame.
4: Comment ça?
3: Comment?
4: Comment ça, vous me le faites pas dire? Moi, j'ai le droit de dire que je suis une vieille guenon, mais vous n'avez pas le droit de m'insulter, jeune homme. Quel âge avez-vous?
3: Ah non, mais moi, je ne me permets pas de vous insulter, chère madame.
4: Ben, vous m'avez traité de vieille guenon à l'instant.
3: Ah non.
4: Ah mais si, vous m'avez dit, je ne vous le fais pas dire.
3: Oui, mais...
4: Ah mais tout le monde est témoin.
3: Vous?
4: Oui.
3: Vous ne pourrez pas appeler demain, parce que là, aujourd'hui, l'établissement est fermé, là, chère madame.
4: Alors, vous avez de quoi noter mon message, hein?
3: Mais je ne peux pas noter, moi, madame.
4: Voilà. Alors, madame Ledoux, Germaine... Ah, vous voyez, quand on veut, on peut.
5: Oui, ça, je vous fais pas dire.
4: Mais si vous venez de me le faire dire.
5: Je me suis mal expliqué, excusez-moi.
4: Oh, mais je vous en prie. Bon, alors voilà, le message est le suivant.
5: Allez-y, je vous écoute.
4: Donc, avec quoi allez-vous le noter?
5: Papier et un crayon.
4: Ah bon? Bon, formidable. J'ai demandé à Madame la directrice une petite pipe, hurra! Donc, du club du troisième âge, si elle voulait bien me sponsoriser pour le championnat du monde de vitesse des boîtes à savon pour cul de jatte.
5: De cul de Jacques?
4: Cul de jatte, pas de Jacques.
5: D'accord.
4: Non, parce que Jacques, c'était mon époux quand même.
5: Oui.
4: C'est une grande douleur, monsieur.
5: Oui, je ne le fais pas dire.
4: Ben si, vous me le faites dire.
5: Oui, bien sûr, madame.
4: Pourquoi me l'avez-vous fait dire?
5: Excusez-moi.
4: Je ne vous le fais pas dire. Bien, écoutez, monsieur, je vous souhaite une bonne journée.
5: Merci, vous de même.
4: Et je ne vous le fais pas dire.
5: Au revoir, madame.
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7: 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Bonjour madame, c'est bien la boulangerie?
6: Oui.
7: Je suis venu chez vous pendant mes vacances et j'ai payé en ticket restaurant. Et normalement, on peut pas payer pendant les vacances en ticket restaurant.
6: Ah, on prend pas de ticket restaurant ici, donc ça m'étonnerait.
7: Ah, vous ne les prenez plus en plus. Bon, bah, raison de plus pour me les rembourser.
6: Non, je dis que on n'a pas de ticket de restaurant ici, voyons.
7: Non, mais vous inquiétez pas, moi je vous couvre, hein. Vous avez fait une erreur.
6: Ah,
7: hein.
6: Ah bah, pas du tout.
8: Vous êtes qui d'abord?
6: Non, mais vous êtes qui?
7: Ah, voilà, alors, excusez-moi, bonjour monsieur. Comme j'ai expliqué à votre collègue...
6: Non, je suis pas monsieur, je suis madame.
7: Vous êtes sûr?
6: Bah, attendez, j'ai des seins et j'ai pas de...
7: Ouh là là, ouh non, c'est pas la peine d'essayer de me soudoyer, hein.
6: Non, mais bah, dites, on est quand même pas... On n'a pas nos clients comme ça, quand même, on sait ce qu'on fait. Excusez, mais on n'a pas de ticket restaurant ici. Hein.
7: Vous n'en avez pas parce que vous vous en êtes débarrassé pour faire disparaître l'épreuve.
6: Non, mais attendez, on est quand même pas comme ça, quand même.
7: Bah, quand même que si, j'ai l'impression.
6: Mais attendez, je suis quand même pas con à ce point-là, quand même.
7: Je me souviens très bien, quand je vous ai donné mes tickets restaurant, vous m'avez dit, allez-y en confiance, je suis le patron.
6: Non, mais n'importe quoi, ça fait 25 ans qu'on est installé, on n'a jamais pris. Ah non, mais attendez, on est quand même pas...
7: Bah, moi, j'ai l'impression que vous êtes quand même...
6: Ah, quand même quoi? Bah, allez-y.
7: Bah, quand même.
6: Quand même quoi?
7: Vous êtes quand même...
6: Allez-y.
7: Enfin, vous voulez vraiment que je vous le dise?
6: Bah, allez-y.
7: Ah ben, bah, je crois que vous êtes quand même vraiment la boulangerie.
6: Oh là là, mon Dieu, on est tombé dans un monde, mais complètement...
7: Oh là là là là, ah bah m'en parlez pas.
6: Non mais vous êtes complètement cinglé, hein. Non mais il est complètement débloqué de la tête, hein.
7: Je vous entends, hein.
6: Non mais attends.
7: Allô?
6: Oui, je suis la femme du responsable. Qu'est-ce qui se passe? Allez-y, dites-moi.
7: Il se passe que j'ai payé quand même plein de trucs chez vous en ticket resto, il y avait des gâteaux, il y avait des glaces maison.
6: Vous avez pris des glaces maison?
7: Ah, vous vous souvenez?
6: Je ne fais pas de glaces maison, monsieur.
7: Martine, le monsieur se souvient qu'on avait pris des glaces maison.
6: Je ne fais pas de glaces maison, c'est bon, les arnaques, ça va bien 5 minutes, là. Puis je prends pas les tickets resto, donc arrêtez de venir nous harceler, là.
7: Ah bah tiens, c'est la meilleure, ça.
6: Non, j'ai pas pris de tickets resto, est-ce que c'est clair, ça?
7: Je me souviens très bien.
6: Je ne prends pas de tickets restaurant, ok?
7: Sauf pour les glaces maison, visiblement.
6: Écoutez, je ne fais pas de glaces maison, c'est clair.
9: C'est lui qui débarque dans 5 minutes, je l'attends devant la boulangerie.
6: Ok, passez dans 5 minutes, venez maintenant. Dans 5 minutes, vous êtes là. On prend pas de tickets resto, on a jamais pris les tickets resto depuis qu'on a ouvert. Et on fait pas de glaces maison.
7: J'ai la liste, hein, j'avais pris. Donc, il y avait les glaces maison, il y avait le plateau de fromage que j'avais pris.
6: Un plateau de fromage? Oh, bah oui, bien sûr. Un plateau de fromage, mais je fais du fromage dans ma boulangerie pâtisserie, c'est
7: pas... Je sais, je sais, c'est pour ça que j'avais commandé chez vous. D'ailleurs, je vous avais pris un plateau de fruits de mer en même temps.
6: Ah, vous avez commandé un plateau de fruits de mer? Non, mais non, mais là, c'est le sonnon, là. Va falloir arrêter. Non, mais vous êtes dans une boulangerie pâtisserie, d'accord? Vous êtes pas dans un restaurant ou un traiteur. Arrivez, quoi. Arrivez.
7: Alors, j'arrive pour les côtes de bœuf.
6: Là, ouais, par contre, les côtes de bœuf, carrément, maintenant, il y a des côtes de bœuf. Mais oui, il y a des côtes de bœuf, c'est quoi ce délire?
7: Oui, et puis vous allez me dire que c'est pas vous qui m'avez vendu la voiture non plus.
6: Écoutez, c'est une boulangerie pâtisserie, d'accord? Je vends pas des côtes de bœuf, du plateau de fromage, je vends pas tout ça, donc arrêtez maintenant.
7: Bah écoutez, j'ai ma femme qui est à côté qui peut témoigner, hein.
6: Elle peut témoigner, mais oui, bien sûr, mais attendez, mais c'est bon, quoi. Là, c'est bon.
7: Martine!
6: Stop, Martine!
7: Bah, je vous la passe?
6: Ah, bah oui, mais bien sûr.
7: Martine! Oui, allô?
6: Allô?
7: Je suis la femme, je suis Martine Martin.
6: Oh là là, mon Dieu. Vous appelez Martin, Martine, je sais que c'est une radio, donc stop.
7: Ah, alors laquelle?
6: Oh.
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6: Rire et chanson.
7: Bah, bravo!
6: Martin, Martine, j'ai dit, oh là, il y a une radio, là.
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11: Allô?
4: Bonjour monsieur.
11: Bonjour monsieur.
4: Madame Ledoux à l'appareil.
11: Oui.
4: Vous êtes détective?
11: Oui.
4: Ah, très bien. Bonjour, je suis Madame Ledoux, la femme de monsieur Robert Ledoux de l'Académie française.
11: Oui.
4: Vous devez connaître mon mari.
11: J'avoue que non, madame. Je ne sais pas. Excusez-moi. Voilà.
4: Je vous en prie. Je vous appelle parce que mon mari est accusé d'avoir provoqué un accident de voiture le 3 février à 15h, à Angers.
11: Mm-hmm.
4: Or, le 3 février à 15h, mon mari ne pouvait pas être dans sa voiture car il était aux putes.
11: Il était où, vous me disiez?
4: Aux putes.
11: Aux putes. pute, c'est attendez, pute, j'ai le trou de mémoire encore là. Ça se trouve.
4: Comment?
11: C'est où?
4: Ah ben je ne sais pas, vous savez, c'est. Il m'a dit je pars aux putes. Il a emprunté 400 francs à mon fils et il lui a dit qu'il allait aux putes.
11: Oui.
4: Il est parti aux putes et apparemment ça doit être un endroit charmant parce qu'il y va tous les jours en ce moment.
11: Ah oui.
4: Vous connaissez, non?
11: Non, mais enfin bon. Oh pute. Bon, mais de toute façon, lui, qu'est-ce qu'il dit de cet accident? Il le nie ou quoi?
4: Mais oui, parce que voyez-vous, le groupe d'assurance qui l'attaque prétend qu'il était dans sa voiture avec une dame.
11: Mm-hmm.
4: Or, comment voulez-vous qu'il soit avec une femme dans sa voiture alors qu'il est aux putes?
11: Aux putes. Mm-hmm. Aux putes.
4: J'ai confiance en mon mari. S'il me dit qu'il va aux putes, il va aux putes. Hein. Vous comprenez? Alors écoutez, monsieur, je vais être franche avec vous. Je vous propose d'aller aux putes avec mon mari.
11: Je pense que c'est ça qu'il faut faire.
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8: Taxi, bonjour.
7: Bonjour, monsieur, c'est bien la compagnie de taxi?
8: Oui, qui c'est?
7: Bah, c'est monsieur Martin.
8: Oui?
7: Je vous ai fait un planning pour vos courses du jour, je peux vous envoyer ça comment?
8: Mais, monsieur Martin, de quoi vous?
7: Pardon, établissement Martin Taxi Dispatching Professionnel.
8: Oui.
7: J'utilise une technique de business qui vient d'Amérique. Les gens appellent ma plateforme pour réserver un taxi, je prends la réservation et vous allez chercher le client.
8: Mais là, attendez, vous me parlez de l'Amérique et tout, là. Tu connais Taxi Martin Dispatching?
7: Bah oui, je connais, c'est ma société professionnelle.
8: Non, je parle à ma collègue, ma responsable.
7: Oui, bah vous gênez pas.
8: Il prend des réservations et après, il va nous les envoyer à nous, les réservations.
7: C'est ça, et je vous rassure, les réservations sont déjà payées.
8: Elles sont payées par qui?
7: Bah par les clients que je vous ai réservés.
8: C'est pas mes clients, monsieur, si vous me dites, c'est vos clients?
7: Ah non, ce sont mes clients jusqu'à ce qu'ils payent, mais maintenant ce sont les vôtres.
8: Je suis avec un monsieur qui s'appelle monsieur Martin et qui veut...
7: Ah bah ça alors, moi aussi je m'appelle monsieur Martin.
8: Mais monsieur, attendez.
12: Allô?
7: Bonjour monsieur.
12: C'est une dame.
7: Si vous voulez.
12: Vous avez fait des raisins, c'est ça?
7: C'est ça, donc ce serait bien d'aller les chercher, sinon on va passer pour des guignols.
12: Oui, mais c'est vous qui nous réglez?
7: Non, c'est votre client qui me paye, c'est ce que je disais.
12: D'accord, le client vous règle, mais c'est pas vous qui allez faire la course. Qui va me payer?
7: Ah bah non, ils m'ont déjà payé moi, ils vont pas vous repayer vous, sinon ils payent double.
12: Oui,
7: non.
12: Bonjour monsieur.
7: Oula, qu'est-ce qui se passe?
12: Ouais, je reprends, c'est pas normal. Il va falloir.
7: Ah non, c'est pas normal, il y a quelqu'un d'autre.
12: Oui, bonjour. Voilà.
7: Eh ben voilà, il y a un problème sur la ligne en plus.
12: Non, il y a pas de problème sur la ligne, tout va bien.
7: Ah bah si, j'étais en ligne avec le monsieur des taxis. Et là,
12: monsieur,
7: hop, vous arrivez dans notre conversation.
12: Parce que je suis dans le bureau avec ma collègue et que j'entends votre conversation.
7: Ok, enfin dans le bureau, vous êtes dans le même véhicule, quoi.
12: On n'est pas dans le même véhicule, on est dans le même bureau.
7: Pardon, mais un taxi dans un bureau, c'est bizarre.
12: On s'en fout de là où on est. Nous, on va aller faire le pigeon d'aller faire la course, que vous, vous encaissez. Et nous, en fait, quoi, on fait le travail gratuitement. Je comprends pas votre délire, là.
7: Eh ben, c'est une technique américaine de business moderne.
12: Mais est-ce qu'on est en Amérique?
7: Oh, d'accord, j'ai compris. Vous allez me demander de l'argent.
12: Non, mais monsieur, vous croyez qu'on est des marchands de tapis?
7: Vous savez quoi, c'est votre jour de chance. Je vous laisse 20% sur le prix de toutes les courses.
12: Vous avez rêvé, là. Vous avez rêvé. On fait votre travail pour vous. Et en fait, vous ne faites rien. Vous restez chez vous. Et nous, on va se déplacer. On va utiliser du gasoil. Et on encaisse que 20% de la course.
7: Voilà, c'est exactement ça.
12: Bah, on encaisse la totalité. On ne prend rien du tout de 20%.
7: Parce que vous voudriez toucher direct 100%.
12: Mais c'est exactement. C'est moi qui me déplace.
7: D'accord. Bon, bah, dans ce cas, c'est vous qui encaissez la course et vous prenez les 100%.
12: Ouais.
7: Et après, vous n'avez plus qu'à me reverser mes 80%.
12: Mais je vous reverse rien du tout. Ah, vous avez serré. Vous avez complètement serré, monsieur.
7: Oh, bon, pardon. Moi, j'essaye de vous faire travailler à l'américaine.
12: Mais, qu'est-ce que vous me faites travailler à l'américaine?
13: Oui, allô?
7: Bonjour, madame.
13: Non, c'est pas madame.
7: Ah, bah, encore raté.
13: Ça craque ou quoi? C'est pas en Amérique ici, mon grand.
7: Non, mais moi, j'essaie juste de monter un plan pour que tout le monde croque à l'américaine, comme on dit.
13: Ouais, croque à l'américaine, ouais, c'est ça.
7: Après, je suis peut-être trop moderne pour les gens, je sais pas, trop visionnaire.
13: Ah, voilà, j'ai mis un gros coup de pied dans la fourmilière, mon grand.
7: Disons qu'en toute modestitude, j'essaye de faire bouger un peu les lignes, mais c'est pas facile.
13: Bien sûr. C'est champion.
7: Champion, j'irai peut-être pas jusque-là. Businessman américain, oui, ça c'est sûr.
13: Ah oui, t'es dans le déconner, t'es trop belle.
7: Oh, bah merci, c'est super gentil.
13: T'as pas pris ton traitement ce matin?
7: Alors lequel? Parce que j'en ai plusieurs.
13: Bah, de tes médicaments pour détendre. Et pour éviter d'être con comme ça, je sais pas.
7: Je t'arrête tout de suite, pardon. Les médicaments anti-conneries, ça ne marche pas.
13: Ouais, c'est ça, ouais.
7: Ah bah non, je les ai tous essayés.
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15: Oui?
4: Allô, Nadine?
15: Oui.
4: Ah, comment ça va?
15: Ça va? Mais vous êtes qui?
4: Bah, tu me reconnais pas?
15: Ah, ben mince, ben non, franchement, je reconnais pas.
4: Ah, écoute, enfin, quand même.
15: Oh, je suis désolée, hein, mais...
4: Ça me fait de la peine, Nadine.
15: Oh, madame...
4: Ah!
15: C'est ça.
4: Ah.
15: Ah, voilà.
4: Oh.
15: Comment que ça va?
4: Ben, pas très bien.
15: Oh, mince alors. Et quand est-ce qu'il vous déplâtre alors?
4: Eh ben, figurez-vous que j'ai eu quelque chose d'assez rare.
15: Oui.
4: Les poils se sont pris dans le plâtre.
15: Ah.
4: Et s'ils m'enlèvent le plâtre...
15: Ils vont vous arracher tous les poils.
4: Voilà.
15: Eh ben, pardon. Vous allez sentir votre douleur.
4: Parce qu'ils m'ont fait un deuxième plâtre. Qu'est-ce qu'on vous avait dit?
15: Eh ben, moi, Hélène m'a dit que vous êtes tombée.
4: Oui.
15: Qu'on vous a plâtré le pied.
4: Oh, jusqu'au bassin.
15: Oh, quelle horreur.
4: Oui.
15: Parce que moi, je pense surtout à ça, quoi. Au problème pour monter les escaliers, pour...
4: Non, mais j'ai pris quelqu'un.
15: Ah, vous avez bien fait.
4: Il est très gentil, c'est un jeune homme. Hein.
15: D'accord.
4: Oh oui, heureusement qu'il est là.
15: Hein. Ben, heureusement, oui, que ça existe.
4: Oh, oui. Le problème, donc, c'est que c'est les poils, quoi. Comment ils vont faire, je ne sais pas. Alors, les pieds. Bon, ben, on n'a pas de poils sur les pieds.
15: Non.
4: C'est surtout les cuisses.
15: Les cuisses.
4: Et puis la touffe, quoi.
15: Bah oui.
4: La chatte, quoi.
15: Ben, exactement, oui, je m'en doute.
4: Je suis très inquiète pour les poils de ma chatte.
15: Oh, mais non, vous faites pas de soucis, ça repousse de toute façon.
4: Ben, vous savez déjà, moi, quand on me bouffait la chatte, rien que me la bouffer comme ça, parfois, il m'arrachait un ou deux poils, quoi. Ça me faisait mal. Oh, Nadine.
15: Eh ben, pardon.
4: De rien, j'ai toujours beaucoup aimé les poils de ma chatte.
15: Ben oui, notre féminité, on y tient.
4: Oh oui, j'ai toujours bien entretenu.
15: Oh.
4: J'ai un bigoudi spécial chatte, la Made in China, là,
15: ouais,
4: vous savez,
15: ouais.
4: Rose, là. Et donc, je faisais des petits rouleaux comme ça, comme une petite cascade de poils.
15: Oh.
4: Oh, c'était joli.
15: Comme si c'était des cheveux sur votre tête.
4: Voilà, c'est exactement ça.
15: Ben oui.
4: Et donc, j'ai fait, vous savez, comme une espèce de petite permanente. Donc, ça, c'est très joli. Ça s'ouvre comme des rideaux. Voilà, quand on écarte doucement, voyez. Et l'idée qu'on les arrache.
15: Quand est-ce que vous y allez?
4: Ça va faire pipi.
15: Non, pour vous enlever le plâtre.
4: En fait, il y a le jeune homme. Il me propose de le faire lui-même.
15: Ah.
4: Ben, attendez, je vais vous le passer. Michel, madame, qui veut vous parler?
16: Oui, allô, merci. Allô?
15: Oui.
16: Oui, bonjour, madame.
15: Bonjour, monsieur.
16: Vous vouliez peut-être me...
15: Je sais pas, elle me dit qu'elle s'est fait du souci pour son plâtre.
16: Pour les poils de sa chatte,
15: oui.
16: Oui, voilà.
15: Je sais pas si c'est votre boulot de faire ça, j'en sais rien, moi. Hein.
16: Ce qu'elle me demande, en fait, c'est de faire moi-même l'épilation, c'est ça?
15: Oui.
16: Avec ma bouche. C'est
15: pas ça? Pardon? Bah, pourquoi avec votre bouche?
4: Bah oui, j'y tiens. Hein.
15: Pardon?
16: Vous voyez?
15: Oui, mais il y a quelque chose qui tourne pas rond. Pourquoi qu'elle vous demande ça?
16: C'est pas mon métier. Hein.
15: Eh ben, ma foi, moi, c'est pas moi qui peux le faire non plus. Hein.
16: Vous êtes sûr?
15: De quoi je suis sûr?
16: Ben, je crois qu'elle vous appelait pour ça.
15: Pardon?
16: Je vous la repasse. Hein.
15: Oh, pour dire quoi?
4: Merci. Allô?
15: Oui.
4: Je suis pas en confiance totalement avec ce jeune homme.
15: Oui.
4: Je voudrais savoir si vous pouviez le faire, vous.
15: Ah non.
4: Avec votre bouche.
15: Ah non, non, non. Ah non, non, non, non, non, non, non. C'est hors de question. Non, non, non.
4: Mais pourquoi?
15: Mais parce que c'est pas dans mes façons de faire.
4: Non, mais on recrache après, c'est pas grave.
15: Oh ben non, non, non, non, non. Je suis désolée, madame. Vous faites erreur sur moi, sur ma personne. Hein.
4: Ah non, mais c'est juste un coup de main, je vous demande. Hein.
15: Je ne vous connais pas assez. Je suis pas assez intime avec vous. Je suis pas...
4: Les yeux fermés.
15: Pourquoi vous avez pas demandé à Hélène?
4: Hélène?
15: Oui.
4: C'est elle qui m'a dit de vous appeler.
15: C'est Hélène qui vous a dit de m'appeler, moi?
4: Oui.
15: Eh ben, pardon. Je suis vraiment scotchée, là.
4: Ben oui, parce qu'elle a dit que vous rendriez service facilement. Plus.
15: Ben, dites, il y a service et service, quand même. Hein.
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17: Bonjour, vous êtes bien en communication avec l'hôtel de police d'Or?
18: Oui.
7: Bonjour madame, c'est bien la police?
18: Oui.
7: C'est un problème pour un alcotest, j'ai été contrôlé positif à l'alcotest.
18: Oui.
7: Et en fait, je pense que c'était pas dû à l'alcool, mais à une allergie à l'eau.
18: Une allergie à l'eau?
7: Oui, rapport avec que j'avais bu de l'alcool, mais la veille du contrôle.
18: Oui.
7: Et que le jour où on m'a contrôlé, j'avais bu que de l'eau.
18: Comment ça, l'éthylotest aurait réagi par rapport à une allergie à l'eau? Vous avez bu la veille? Quittez-moi.
7: Merci.
18: Oui, allô?
7: Oui, allô?
18: Oui, bonjour, monsieur.
7: Oui, bonjour, madame.
18: Bah, vous êtes peut-être allergique à l'eau, monsieur. Ah. Mais ce que je veux dire, c'est que quand vous soufflez dans un éthylomètre, le taux qu'il donne, c'est de l'alcool, c'est pas de l'eau.
7: Bah, moi, j'ai l'impression qu'il m'a sorti un taux d'eau, hein, parce que.
18: Ah non, il vous a pas sorti un taux d'eau, non? Non, non.
7: C'était un taux d'eau?
18: Non, non, non, non, du tout. C'est pas un taux d'eau. Vous aviez un taux de combien?
7: En taux d'eau, vous voulez dire?
18: Non, pas en taux d'eau, monsieur, en taux d'alcool. Je vous dis que c'est pas de l'eau.
7: J'avais forcément un taux d'eau, puisque justement.
18: Bon, vous avez soufflé à combien? Un taux d'eau, allez, on va parler d'eau alors.
7: En taux d'eau, j'étais à 1 gramme.
18: Vous faites un courrier si vous voulez, en marquant que vous êtes allergique à l'eau et que l'appareil a donné un taux d'eau.
7: Ok.
18: Bon, monsieur, que... j'arrête là, j'ai autre chose à faire.
7: Ah, oh, bah, passez-moi le patron.
18: Ben, vous allez l'avoir.
19: Non, non, non, monsieur. J'ai bu hier soir et puis l'alcool est monté en crescendo et...
7: Une cruche d'eau.
19: C'est quoi?
7: Vous m'avez dit une cruche d'eau?
19: Non, non, j'ai pas dit, non. J'ai pas dit que la d'eau, j'ai dit que c'est monté crescendo.
7: Donc en fait, ce que vous me dites, c'est que j'aurais pas dû boire cette cruche d'eau le matin.
19: Non, mais l'eau, monsieur, il y a rien à faire de l'eau, monsieur.
7: Quand vous dites une cruche, c'est quoi? C'est genre un litre?
19: Attendez, je vous passe une collègue, alors. Ah.
20: Oui, allô?
7: Oui, bonjour, monsieur.
20: Crescendo, pas une cruche d'eau. Vous avez soufflé positif à l'alcool?
7: Non, c'est ce que je vais expliquer. J'ai soufflé positif à l'eau, je pense.
20: Non, mais monsieur, c'est impossible. Réfléchissez franchement. Est-ce que l'eau est de l'alcool?
7: Non. Ah bah non, ah bah on est d'accord.
20: Mais non, mais monsieur, je suis en train de vous expliquer, monsieur, que si vous avez soufflé dans l'appareil, c'est impossible que ça mesure l'eau, d'accord?
7: Dans ce cas, je passe, comme ça.
20: Pour faire quoi, monsieur?
7: Bah pour que vous me passiez un papier pour que je puisse conduire en attendant de récupérer.
20: Là, ça commence à monter.
7: Alors attendez, je vais pas vous faire monter crescendo.
20: Oui, monsieur.
7: Oui. Allô?
21: Oui, allô?
7: Ah, bonjour madame.
21: Vous appelez pour?
7: Pour corriger. Non, mais dans le sens où, au moins que vous reconnaissiez l'erreur.
21: Non, non, moi je reconnais rien du tout, monsieur. Faut faire un écrit.
7: Alors, effectivement, si vous me faites un écrit, c'est encore mieux, oui, comme vous proposez.
21: Non, pas moi, non, certainement pas, non.
7: Bah si, vous me faites un papier comme quoi il y a une défectuosité sur l'alcotexte qui mesure.
21: Y a quoi?
7: Bah une défectuosité.
21: Bah comment je peux le savoir, moi?
7: Ah bah parce que je vous le dis que moi ça m'a mesuré.
21: Ah, parce que vous êtes spécialiste, monsieur.
7: C'est juste de la logique, hein, dans le sens où.
21: La logique de quoi? Vous avez été contrôlé positif.
7: Oui, mais positif à l'eau, je pense.
21: Positif. Allô, vous faites un écrit, vous expliquez ça.
7: Faites-le vous plutôt.
21: Non, certainement pas, c'est pas à moi de le faire.
7: Bah je vous propose, moi je peux vous...
21: Non, vous me proposez pas, vous me donnez des instructions limite là.
7: Bon bah dans ce cas, ce que vous faites...
21: Vous me dites pas ce que j'ai à faire.
7: Alors je vous suggère.
21: Mais non.
7: Non mais je vous explique juste ce qu'il faut faire.
21: Il faut que quoi? Non mais vous prenez pour qui, monsieur? Qui vous êtes pour me donner des instructions?
7: Bah je vous propose.
21: Ah, monsieur là, vous devenez un petit peu compliqué là, hein. Ça relève d'une pathologie, monsieur.
7: Alors peut-être.
21: Peut-être, bah oui.
7: Non mais peut-être que je suis allergique à l'eau, effectivement. Et
21: d'accord,
7: que c'est ça...
21: Bah voilà. Parfait, bah responsable mais pas coupable, et puis vous avez été saoulé à l'insu de votre plein gré, comme les sportifs.
22: Allô?
23: Allô?
22: Oui?
23: Bonjour, monsieur.
22: Bonjour.
23: Bonjour, c'est madame Paljoie à l'appareil.
22: Hein?
23: Comment allez-vous?
22: Ça va.
23: Ça va, dites-moi, je suis un peu ennuyé de vous demander ça, mais je suis en train de faire mon loto, voyez-vous?
22: Oui.
23: Et il me manque des chiffres, alors je voulais... Quel âge vous avez, vous?
22: 48.
23: Ça fait le 48, oui. Ça, c'est bon, ça rentre dans les 49 chiffres. Combien de dents qui vous restent?
22: Deux.
23: Comment ça, deux?
22: Combien de temps?
23: De dents.
22: Oh, bon, j'en sais rien, vous.
23: Si vous pouvez compter, c'est pour mon loto.
22: Bah, je sais pas, moi, combien de dents? 30.
23: Ah, vous avez compté?
22: Oui.
23: 30 dents. Il y a votre dame à côté de vous?
22: Oui.
23: Elle en a combien?
22: Ben, elle a plus, elle.
23: Oh, ben, qu'est-ce qui est arrivé? Elle a mangé des cailloux? Qu'est-ce qu'elle a?
22: Ben, dentier.
23: Un dentier. Ah, ben, combien il y a de dents dans le dentier?
22: Ben, je sais
23: pas, À peu près. Vous pouvez pas l'enlever et compter, s'il vous plaît?
22: Combien t'en as, toi? T'en as combien? Vous prenez 22?
23: C'est pour mon loto.
22: 12.
23: Vous avez enlevé le dentier?
22: Oui, 12.
23: Mais comment vous avez compté?
22: Ben, enlever son dentier.
23: Oui.
22: 12 et 7.
23: C'est quoi 7?
22: 12 plus 7.
23: Ah, 12 en bas et...
22: Voilà.
23: Ça fait donc le 12. Alors attendez, le 30, hein? Le 12, le 7.
22: Voilà.
23: Bah, ça c'est bien. Et vous avez toujours vos deux bras, vous, oui?
22: Heureusement.
23: Oui, alors le 2, voilà. En combien de temps vous avez fait l'amour cette nuit?
22: Oh ben moi, je regarde pas, moi.
23: C'est pour mon loto.
22: Ben oui, mais je regarde pas, moi.
23: Ben, demandez à votre dame.
22: Ben, c'est pareil, elle regarde pas, mais elle regarde pas.
23: Hein. Si, elle m'a dit, quand j'ai croisé, elle m'a dit, oh là là, je regarde toujours l'heure, j'ai hâte que ça se termine. Alors,
22: elle n'est pas là, elle est partie.
23: Ben, alors, dites-le-moi. 2 minutes, 5 minutes, 10 minutes.
22: Non, 5.
23: Combien?
22: 5,
23: oui. 5 minutes. Très bien. Vous avez combien de testicules?
22: 2. De quoi?
23: De testicules.
22: Ben, 2.
23: 2, très bien. Combien de positions vous connaissez pour faire la chose, là?
22: Oh ben, moi, ça sert à rien, puis moi, je vais arrêter, parce que je travaille, hein.
23: C'est pour mon loto.
22: Bah oui, mais l'auto, l'auto.
23: Le 69, non?
22: Ça rentre pas l'auto, ça.
23: Le 69, non. Ah bah si, ça fait 6 et 9, 15.
22: Bah mettez le 15, alors.
23: Bah oui, voilà.
22: Il y a combien de numéros déjà, là?
23: Donc, 2, alors le 12, le... oh là là, oui, très bien. Le 69.
22: Non, 69.
23: Ah bah ça rentre pas, ça, hein?
22: Ah non.
23: Bon, bah écoutez, moi je voulais vous remercier. Hein.
22: Bah pas du tout.
23: Ah si, si, si. Si, si, je voulais vous remercier, parce que là maintenant, j'ai 5 chiffres. Ah, il m'en manque un.
22: Bon.
23: Je peux vous demander un dernier chiffre, parce qu'il m'en manque un, là.
22: Oui.
23: Votre... Combien mesure votre bite?
22: Quoi? Qu'est-ce que tu dis?
23: Combien qu'elle mesure au repos et combien qu'elle mesure...
22: Bah, mon Dieu. Bah, bah, il n'y a pas d'autres questions, hein?
23: Mais non, mais écoutez, quand même... Bah,
22: faut qu'on ne pas exagérer, là. N'importe quoi, là.
23: Non, mais c'est pour mon loto.
22: Ouais, mon loto.
23: Comment?
22: Voilà, que vous pleurez, là, vous.
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3: Bonjour.
7: Bonjour monsieur, c'est bien le fromager?
3: Oui.
7: Monsieur Martin à l'appareil, comité directionnel des boîtes à lettres postales.
3: Oui.
7: Vous avez dû en entendre parler aux actualités, la poste retire plein de grosses boîtes à lettres jaunes, celles qui sont dans les rues.
3: Ah oui.
7: Donc, pour que les gens puissent quand même poster leur courrier, moi j'ai récupéré les grosses boîtes.
3: Oui.
7: Et je vais en installer dans votre magasin, puisque je vous ai déclaré fromager postier.
3: Mais voyons.
7: Oui, non mais je vous rassure tout de suite, vous, tout ce que vous aurez à faire, c'est distribuer le courrier.
3: Mais je ne veux pas distribuer le courrier.
7: Pas de problème, dans ce cas je vous installe à l'accueil, au guichet Chrono Simon.
3: Non, mais attendez, là, vous me parler comme si c'était de la qui?
7: Comment ça, à qui? Bah à vous.
3: Non, à qui? À qui? À c'est...
7: Bah oui, à vous. À qui voulez-vous que je parle?
3: Non, comme si c'était sûr que vous alliez me mettre la boîte dans le magasin.
7: Ok, donc pour la boîte dans le magasin, c'est sûr.
3: Voilà.
7: Voilà, donc je valide l'installation. Parfait.
3: Non.
7: Comment ça, non? Vous m'avez dit
3: non,
7: que...
3: Non, vous êtes en train de me dire des choses comme si je vous avais dit oui, on le fait.
7: Ok. Ok.
3: Voilà.
7: Oui, on le fait. Donc, je revalide l'installation.
3: Mais non.
7: Bah, vous me dites oui, on le fait.
3: Mais non.
7: Bah, si, vous avez dit oui, on le fait. Vrai ou pas?
3: Oui, mais.
7: Voilà. Donc, moi, qu'est-ce que je fais?
5: Oui, allô?
7: Bonjour, madame. C'est avec vous que je vois pour l'installation du point postalier?
5: Moi, je suis pas au courant du tout. Et puis,
7: Bah, moi, je vous le dis.
5: Non, mais je sais que vous me le dites. Attendez, je ne veux pas de boîte aux lettres ou quoi que ce soit chez moi. D'accord?
7: Alors, sinon, je peux vous mettre des gros sacs.
5: Rien du tout.
7: Après, c'est vous qui voyez, hein. C'est vous qui distribuez le courrier, mais bon.
5: Ah bon? Je prends ma voiture et je vais distribuer.
7: Ah, vous avez une voiture? Super. Donc, je vous bascule direct sur l'international.
5: Ah non, je n'ai pas accepté, moi.
7: Bon. Comment ça, vous n'avez pas accepté?
5: Mais si, je viens de vous dire que j'aurais rien accepté du tout.
7: Ah bah, pourquoi vous me proposez de le faire en voiture, dans ce cas?
5: Non, arrêtez de dire n'importe quoi, j'ai jamais dit ça, d'accord?
7: Bah non, alors là, carrément pas d'accord.
5: Alors là, par contre, là...
7: Faudrait savoir, parce que bon...
5: Et là, vous me dites que j'ai dit oui, puis quoi encore? Vous avez entendu quand que je vous ai dit oui? Quand?
7: Bah, à l'instant, vous m'avez dit, je prends ma voiture et je vais distribuer.
5: Non, j'ai dit comme ça que si je prenais ça, il faudrait que je distribue avec ma voiture. Je vous ai posé la question.
7: D'accord, et moi, je vous pose la réponse que oui. Oui, effectivement, c'est mieux si vous êtes en voiture pour livrer le courrier.
5: Vous passez cet après-midi?
7: Avec plaisir, comme ça je vous déposerai des sacs de courrier et je vous apporterai aussi les bordereaux.
5: Non, mais je ne veux rien du tout.
7: Ah si, il vous faut des bordereaux.
5: Mais putain, mais vous êtes bouché ou quoi? Je ne veux pas.
7: Pardon, mais si vous avez un client qui veut envoyer un Chrono Simo ou un colis postaux, vous faites comment sans les bordereaux?
5: Je m'en fous, je ne veux pas, vous me mettez même pas dans votre liste, c'est non.
7: Non mais imaginons, je suis un client, j'arrive chez vous, bonjour madame la fromagère postière, je voudrais un colis postaux, comment on fait?
5: Mais purée, mais vous êtes...
7: Eh ben voilà, vous avez pas les bordereaux, on est bloqué.
5: Je vous ai dit non, je ne veux pas faire la poste.
7: Ah, et puis il faut voir pour l'installation du guichet aussi, on n'en a pas parlé de ça.
5: Je vous ai dit non, je ne veux pas.
7: Oui, après ça on connaît, il y a des noms qui veulent dire oui.
5: J'ai dit non, c'est non, et c'est non, et c'est non. Voilà, ça fait 5 fois.
7: Ah oui, mais comme dit le proverbe, non 5 fois ne veut pas dire non.
5: Je vous ai dit non 6 fois.
7: Ouais, bah 6 fois ça compte pas non plus, je crois.
5: Je vous dis non.
7: Ouais, mais combien de fois?
5: 7 fois que je vous dis non.
7: Et voilà, parce que moi pour annuler, j'ai besoin au minimum de 94 noms.
5: Vous foutez de ma gueule là en plus.
7: Oh, j'ai une idée. Si on jouait ça à ni non ni non, c'est comme un ni oui ni non.
5: Non.
7: Ah bah perdu.
5: Bon.
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24: Allô?
25: Oui, bonjour madame. Madame Dia?
24: Oui.
25: Bonjour madame, c'est la mairie.
24: Ah.
25: Enfin, les ponts et chaussées.
24: Ah bon?
25: Voilà.
24: C'est bon. À quel sujet?
25: Vous avez vu les travaux dernièrement?
24: Non, j'ai rien. Il y a des voitures et puis c'est tout ce que j'ai vu.
25: Ah, n'ai pas vu les travaux.
24: Non.
25: Bon, parce que voilà, ce qui se passe, voyez-vous, c'est qu'on avait décidé, parce que vous êtes au 23 de la rue.
24: Oui.
25: On avait décidé dans la réforme, le plan de réforme de l'aménagement des bus, hein,
24: oui. Et
25: des abris de bus,
24: oui.
25: De créer un nouvel abri de bus devant chez vous, au 23.
24: Oui.
25: Mais le trottoir ne le permet pas, je pense que vous avez vu pourquoi.
24: Oui.
25: Donc on peut pas non plus le placer sur la rue avec la circulation, ça
24: c'est... Non.
25: Bon. On va donc, si vous le voulez, placer cet abri de bus, non pas sur la rue, bien entendu,
24: oui.
25: Ni sur le trottoir, mais chez vous.
24: À l'intérieur de mon jardin?
25: Comment?
24: À l'intérieur de la maison, tu...
25: Oui.
24: Oh non, non, non.
25: Ah ben, j'ai pas le choix.
24: Ah oh, ben, monsieur, moi, je peux pas avoir quelqu'un. Ah hein. Oh, non, non, non, moi, chez moi, comme... Oh non, non, non, monsieur, ça...
25: Alors, vous avez l'abri de bus d'été, donc, qui est dans votre jardin.
24: Oh non, non, non, non, non, je veux personne. Oh non, c'est pas possible. Hein.
25: Bon, d'accord, donc je note, parce que je suis en train de réformer tout le centre-ville.
24: Ah et... oui.
25: Donc, alors, vous voulez pas d'abri de bus, je vais le mettre.
24: Oh, non, non, non, de, avec mon, si j'ai là, mes chiens, où est-ce que je vais les mettre?
25: Les chiens, vous pouvez les mettre sous l'abri de bus, hein, ça c'est pas.
24: Oh, non, non, non. Non.
25: Ah bon. Hein? D'accord. Alors. Et la nouvelle gare ferroviaire?
24: La nouvelle gare ferroviaire, je prends plus le train, alors ça, je m'en balance.
25: D'accord. Donc, je peux vous mettre le tunnel dans, qui passerait au-dessus de votre jardin?
24: Au-dessus du jardin, par derrière?
25: Oui.
24: Oh, non. Oh là là, non.
25: Vous prenez plus le train?
24: Ah non, non, je prends plus le train.
25: Bon, donc je peux vous mettre le tunnel au-dessus, derrière.
24: Ah non, non, non.
25: Même un tunnel, un petit
24: tunnel? Ah non, non, non, non, rien. Non, non, non, non.
25: D'accord, donc pas... Non, non, mais je comprends, je note tout, hein, pardonnez-moi, mais je suis obligé d'avancer.
24: Oui, je sais que vous êtes obligé, mais...
25: D'accord. Bien, alors, vous savez qu'on va aussi travailler sur les extensions du boulevard périphérique suspendu, c'est-à-dire aérien. Est-ce que vous nous autorisez à remonter une bretelle qui prendrait justement sous votre jardin?
24: Sous mon jardin?
25: Oui, parce qu'il y aurait à peu près quand même 6000 voitures par jour qui passeraient là.
24: Oh non, non, non, non, non, non.
25: Non, d'accord. Je note. Bon, il ne reste plus que la zone portuaire pour les hélicoptères pour 260 atterrissages par jour.
24: Mais à quel endroit?
25: Dans votre jardin.
24: Oh non, non, non.
25: Ça peut ne pas vous déranger, ça.
24: C'est de la folie, là. Il me reste que ce petit bout de jardin. Oh non.
25: D'accord. Donc l'abri de bus, non.
24: Oh non.
25: D'accord. Le tunnel de la gare, non plus.
24: Oh non.
25: Le boulevard périphérique, vous m'avez
24: dit. Oh non.
25: Non, d'accord. Donc l'hélicoptère pour la piste.
24: Oh non, non, non. Hein.
25: Non.
24: Oh non. Pour aujourd'hui, ça me suffit. Hein.
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8: Bonjour.
9: Bonjour monsieur, c'est bien la pâtisserie?
8: Oui, c'est ça.
9: Monsieur Martin à l'appareil?
8: Oui.
9: Les infirmiers de Martinville?
8: Oui.
9: Juste pour vous prévenir, vous allez recevoir des papiers comme quoi vous êtes en arrêt maladie, c'est normal.
8: Attendez, c'est pas le patron là, je vous le passe.
9: Comment ça, vous n'êtes pas le patron?
8: Non, non.
9: Alors pardon, mais vous avez vraiment une voix de bonhomme, j'ai l'impression d'être avec mon vieux tonton Martin au téléphone.
8: Non, c'est parce que je suis malade, c'est pour ça monsieur.
9: Ah d'accord, parce que là vraiment on jurerait que c'est la voix du patron.
8: Je vous le passe, c'est les infirmiers.
10: Oui monsieur.
9: Non, mais c'est dingue, pardon, mais j'arrive pas à croire que vous êtes une femme. Hein.
10: Non, vous êtes avec le patron là.
9: Ah ok. Ouais, ouais. Donc, comme j'expliquais, vous allez recevoir des papiers comme quoi vous êtes en arrêt maladie.
10: Pourquoi je suis en arrêt maladie?
9: Parce que ça me permet de déclarer que je viens faire des trucs d'infirmier chez vous et c'est la sécu qui me paye.
10: Ah bah non, ça va pas, non.
9: À tout hasard, vous avez pas le commerce et l'habitation au même endroit?
10: Ah si, si.
9: Ah bah parfait. Dans ce cas, s'il y a un contrôle de l'inspection travailliste, vous pouvez dire que vous êtes chez vous.
10: Eh bah oui, mais ils vont me voir travailler.
9: Ah oui, mais non. Vu que vous êtes en arrêt, vous pouvez être sur place, mais il faut surtout pas travailler.
10: Ah bah oui, mais non, mais moi je peux pas ne pas travailler.
9: Dans ce cas, vous le faites, mais discrètement, dans la partie maison.
10: Mais je peux pas le faire dans la partie maison. On doit travailler dans les zones blanches, dans des laboratoire.
9: Eh ben voilà, il suffit de déplacer le laboratoire dans votre chambre.
10: Mais attendez, je vais pas déplacer le laboratoire dans ma chambre, vous vous rendez pas compte? Vous voulez que je vous envoie une photo de tout ce que j'ai à bouger, hein? Mais vous êtes pas bien.
9: Ah oui, je veux bien, ce sera plus pratique, effectivement.
10: En plus de ça, il est triphasé et tout, faut que je refasse l'électricité aussi dans ma chambre.
9: Bon non, vous compliquez pas, on mettra une rallonge.
10: Mais attendez, une rallonge, je vais tout faire péter, moi, avec ça. J'ai un congélateur 9 portes. Qu'est-ce que vous avez comme prise pour ça? Allez-y, faites-moi plaisir.
9: Eh ben pas de problème, je vais mettre une multiprise 10 prises.
10: Mais une multiprise, je m'en fous, j'ai même pas le droit de me brancher sur des multiprises.
9: Y a 10 trous dessus, donc non. Si on compte une prise par porte, vous êtes large. Hein.
10: Attendez, il y a des moteurs, faut que je déplace les moteurs aussi.
9: Bah moi, je vous les déplace, les moteurs.
10: Mais il n'y a rien à déplacer. Déjà, pourquoi vous avez fait une demande d'arrêt maladie pour moi?
9: Parce que sinon, je touche pas les remboursages.
10: Mais moi, je m'en fous, vous ne touchez pas les remboursages. Mais attendez, on fraude pas la sécurité sociale, monsieur, c'est pas possible. Vous vous appelez comment, monsieur?
9: Monsieur Martin, pourquoi?
10: Pourquoi? Parce que moi, je vais vous dénoncer, moi.
9: Oh, bravo, vive la France!
10: On gagne de l'argent honnêtement, pas en fraudant.
9: Bon, ça va, ça coûte rien à personne en même temps.
10: Mais ça coûte rien à personne, non? Ça coûte juste aux contribuables, c'est tout, quoi.
9: Mais non, c'est la sécu qui paye.
10: Mais la sécu c'est qui?
9: Ah oui, la sécu c'est qui?
10: C'est le contribuable.
9: Bien sûr que non, c'est l'État.
10: Mais c'est l'État, l'État c'est qui? L'État c'est qui? Les finances publiques c'est qui? C'est le contribuable.
9: Alors pardon, mais au final, de toute façon, c'est le président qui paye.
10: Mais le président, mais c'est nous. C'est notre argent qui est en train de sauter là.
9: Pardon, mais le président c'est pas vous.
10: Le président c'est qu'un pion. Il est à notre service. et vous êtes en train de me dire que vous voulez frauder. Et en plus de ça, vous utilisez mon nom et mon adresse.
9: Ou alors attendez, j'ai un autre plan.
10: Non, il n'y a rien à attendre. Je vous dénonce, j'en ai rien à foutre.
9: Mais non, je vais vous faire une fausse identité, tout simplement.
10: Je ne veux pas de... Bah attendez, en plus faussaire.
9: Non mais je vous refais des papiers avec un faux nom.
10: Mais vous faites des papiers, mais je veux me faire des faux papiers. Non mais c'est quoi ce travail? Tout ça pour toucher un peu de pognon? Mais vous êtes complètement fou.
9: Et pardon, si vous vous déguisez dans ce cas, tout simplement.
10: Mais j'en ai rien à foutre, je ne veux pas.
9: Non mais juste, par exemple, je vous pose une fausse moustache.
10: Je m'en fous, je ne veux rien du tout.
9: Ou alors, plus classique, une fausse moumoute.
10: Je ne veux pas.
9: Et une vraie moumoute.
10: Vous comprenez pas, je ne veux pas.
9: Alors une vraie fausse moumoute.
10: Je ne veux pas, vous me faites chier.
9: Ah, en revanche, est-ce que vous pouvez crier plus doucement?
6: Oh là, merde.
9: Ah non, trop doucement là.
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11: Allô?
12: Oui, bonjour, Madame Ledoux à l'appareil.
11: Oui.
12: C'est le DDF-GDF?
11: Oui.
12: Je vous appelle parce que je suis témoin d'un phénomène physique inclassable. Vous savez, le passage des ovnis la semaine dernière nous a laissé un peu sans dessus-dessous. Eh bien, depuis chez moi, j'ai observé un phénomène très lumineux et je ne sais pas s'il s'agit d'un extraterrestre.
11: Une petite question indiscrète, madame. Vous avez quel âge, là, s'il vous plaît?
12: 69 ans.
11: 69 ans,
12: L'extraterrestre a un corps de 10 cm à peu près, opaque, voyez-vous. Et alors, il y a une queue au bout qui fait le tour de mon mur et qui se termine par une espèce de petite touche blanche. Et dès que j'appuie dessus, ça fait de la lumière partout dans la pièce.
11: Et alors, qu'est-ce qui se passe quand vous appuyez sur la touche blanche?
12: Ben, il y a une lumière incroyable qui inonde ma pièce.
11: Et ça s'était déjà produit avant, madame?
12: Oui.
11: Mais quand la dernière fois, quand c'est arrivé, qu'est-ce que vous avez fait?
12: J'ai appuyé sur la touche blanche.
11: Et alors?
12: Eh bien, la lumière a disparu.
11: Et là, que maintenant vous avez appuyé sur la touche blanche, qu'est-ce qui s'est passé?
12: La lumière est revenue.
11: La lumière incroyable est revenue?
12: Ah oui, ah oui, ah oui.
11: Et vous en avez parlé à qui alors, madame, en dehors de nous?
12: Et à ma voisine.
11: Et qu'est-ce qu'elle a dit?
12: Elle a dit qu'elle en avait un chez elle aussi.
11: Ah oui?
12: Oui. Comment dire? Vous savez, ça fait un peu comme une petite boule, quoi, vous voyez? Et puis il est tatoué.
11: Ah bon?
12: Il a un nom.
11: Il s'appelle comment?
12: Il s'appelle Krypton 75.
11: Ouais, ben, Krypton 75, oui, je vois tout à fait ce que c'est, oui.
12: Qu'est-ce que c'est? C'est de quelle planète?
11: Krypton, c'est au-dessus du troisième système solaire, là, madame, hein. À quelques centaines de millions d'années-lumière de nous, mais, enfin, vous savez, c'est un type d'extraterrestre, effectivement, qui est assez connu, quand même, malgré tout. Ce sont des extraterrestres pacifiques, hein, madame.
12: Je peux vous dire quelque chose, mais je parle doucement, parce que je voudrais pas les alerter.
11: Non, mais vous pouvez parler, hein, je pense que... De ce côté-là, ils sont pas très émotifs. Ils supportent pas mal de choses, vous savez.
12: Il a fait des petits.
11: Il a fait des petits?
12: Oui, quand j'ouvre la porte de mon réfrigérateur.
11: Oui.
12: Il y en a un aussi. Et il fait que de me regarder.
11: Ouais, mais enfin, tant qu'il vous regarde... Mais moi, je vous dis, c'est une race assez pacifique d'extraterrestres. À mon avis, vous n'aurez pas de problème, hein. Vous savez, on peut pas leur faire grand-chose. On n'a jamais essayé de les détruire, hein. Il vaut peut-être mieux pas non plus, hein.
12: Mais je sais ce que je vais faire. Je vais profiter que celui-ci soit disparu ou endormi.
11: Non, mais n'y touchez pas, madame.
12: Je vais le tuer, celui-là, pour voir ce que vont faire les autres.
11: Ah non, il faut pas faire ça, madame.
12: Attendez, bougez pas, je prends le cendrier.
11: Non, ne faites pas ça. Allô, laissez-le vivre, madame.
12: Allô? Je l'ai zigouillé.
11: Ah ben, il fallait pas faire ça, madame.
12: Maintenant, je vais m'occuper de la petite famille.
11: Mais non, écoute, faut pas faire ça. Allô, madame?
12: Il y en a un au-dessus de mon lit.
11: Non, mais il faut pas les assassiner, madame. Ils y sont pour rien, là. Ils ont rien fait de spécial, hein. Arrêtez ce massacre, là. Ça sert à rien, là.
12: Je vais dégommer celui qui est dans mes toilettes.
11: Ah non. Arrêtez, madame, allons.
12: Il en reste deux.
11: Il en reste deux, ouais, mais non, mais vous n'allez pas faire ça à tous les extraterrestres qui sont chez vous, là. Je vous ai dit que c'était des pacifiques, madame.
12: Je vais me gêner.
11: Ah bon?
12: Bougez pas, je vais dégommer celui du couloir, puis après la porte d'entrée, il n'y en aura plus.
11: Ouais, mais vous allez vous faire mal, là, madame, si vous continuez comme ça, là, hein.
12: Il est allumé.
11: Il est allumé?
12: C'est le plus dangereux.
11: Ah non, c'est pas le plus dangereux, madame.
12: Les autres étaient éteints.
11: Ah oui.
12: Attention, j'y vais. Ça y est.
11: Et le disjoncteur n'a pas sauté, là?
12: Oh là là. Il y a la grosse bête noire, là, qui est à côté de la porte d'entrée.
11: Là, il faut pas y toucher, madame.
12: Elle est pas contente, hein?
11: Non, mais il faut pas y toucher, là, madame. Dites-moi, là, vous êtes chez vous cet après-midi?
12: Il y a leur espèce de vaisseau spatial noir à côté de la porte d'entrée.
11: Ah non, ils ont pas vaisseau spatial. Les vaisseaux spatiaux sont repartis la semaine passée, là. On les a vus à la télévision, là.
12: L'espèce d'ovni, là, vous savez.
11: Ah non, vous vous trompez, là. C'est pas un vaisseau spatial, ça, madame.
12: Madame, celui-là, je vais me le faire aussi.
11: Ah non. Allô?
12: Attention! C'est parti, au nom de la patrie, j'y vais.
11: Ah non, mais il faut arrêter, madame. Arrêtez de taper, là. Allô?
12: Le vaisseau est résistant. Il se défend, il fait de la fumée.
11: Alors, c'est pas un vaisseau, là, c'est le disjoncteur, madame. Il faut arrêter de le taper, ça appartient à EDF, ça, madame. Vous vous trompez, là.
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4: Allô.
7: Bonjour monsieur, c'est bien le bar?
4: Oui.
7: Monsieur Martin à l'appareil, société Martin Événementialisme.
4: Ouais.
7: J'organise une fan zone VIP chez vous pour soutenir les Bleus pour la Coupe du Monde.
4: C'est pas chez nous monsieur, vous vous trompez là.
7: Si, si, c'est juste que j'avais oublié de vous prévenir, mais c'est chez vous.
4: Pardon?
7: Ouais, moi c'est mon boulot. En tant qu'événementialiste, j'organise des événements.
4: Mais vous voulez faire quoi en fait? Je comprends pas.
7: Alors en fait, je vends des places VIP directement sur mon site internet, comme ça vous, vous vous occupez pas des réservations.
4: Et alors?
7: Et alors après, vous, vous avez plus qu'à accueillir mes VIP.
4: Mais alors?
7: Bah, et alors, vous leur offrez les boissons. Parce que c'est inclus quand ils m'achètent la place.
4: Mais non, je vous dis que non.
7: Si, si, je vends des packs avec diffusion du match plus open bar.
4: Non, mais là, vous, concrètement, vous foutez de ma gueule.
7: Concrètement, c'est possible, mais enfin, je vois pas le problème.
4: Je suis pas au courant, déjà, d'une.
7: Ouais, de deux, je suis en train de vous l'expliquer, mais bon. Et de trois?
4: Et de trois, y a personne qui va avoir quoi que ce soit d'offert.
7: Bah, pardon, c'est la Coupe du Monde. Si vous faites pas un minimum d'efforts commercialistes.
4: Non, mais si, on en a rien à foutre. On s'en bat les couilles du foot, en fait.
7: En même temps, c'est pas plus mal, parce qu'avec le monde que je vous envoie, vous aurez pas trop le temps de regarder le match.
4: Allô.
7: Bonjour monsieur, comme je disais à votre collègue, vous inquiétez pas pour l'organisage, ça je m'en occupe.
4: Mais bien sûr.
7: Bah bien sûr, c'est mon boulot.
4: Et du coup, vous décidez de venir, les gens s'inscrivent sur votre site et tout va bien, hein?
7: Eh bah voilà, on est d'accord, super.
4: Mais ça vous dérange pas, ça vous gêne pas?
7: Bah non, en plus votre collègue me disait que vous êtes très foot dans l'établissement.
4: Mais je m'en fous, j'en ai rien à foutre moi de votre Coupe du Monde, vous êtes tombé sur la tête. Hein.
7: Après, si vous voulez pas bosser, vous êtes pas obligé de venir non plus, je peux prévoir un extra à votre place.
4: Ah mais attendez, mais c'est mon lieu de travail monsieur, c'est chez moi. Ici tu viens pas.
7: Bah si, je passe quand même pour installer la zone VIP.
4: Mais j'en ai rien à foutre, tu vas le faire ailleurs.
7: Alors ça, ça m'arrange pas. En revanche, c'est ce que je disais, toi, si tu veux profiter de la soirée pour faire autre chose.
4: Non, mais de toute façon, vous pouvez venir, j'en ai rien à foutre, on va bien vous accueillir tous ensemble.
7: Ah bah voilà, super.
4: Ouais, un bel accueil.
7: Ouais, ça me rassure parce que j'avoue que je commençais à me demander si t'étais vraiment d'accord.
4: Ah mais je m'en... Mais, ah mais alors, mais...
6: Allô.
7: Bonjour madame.
6: Non mais moi je veux rien, je comprends pas que tu m'appelles, je veux rien.
7: Eh, après si tu le fais pas pour toi, dis-toi que tu le fais pour la France.
6: Pardon?
7: Bah oui, on soutient notre équipe.
6: Eh mais nous on est contre la France. Et nous on est anti-français, hein. On est corse, on est pour le Sénégal.
7: Oula, pardon, t'as dit quoi?
6: On est pour le Sénégal.
7: Bah non, tu t'es gouré, parce que justement on joue contre le Sénégal.
6: Tu connais la Corse au moins, non? Tu sais où tu es?
7: Oui, je connais, mon beau-frère est marseillais, c'est pareil.
6: Et tu vas venir quand?
7: Oh bah je peux être là pour l'apéro.
6: Tu seras très bien reçu, viens.
7: Ouais, alors c'est gentil, mais je suis boulot, donc je traînerai pas trop.
6: Boulot, d'accord.
7: Pour la déco, je prends des maillots. Est-ce que vous avez des drapeaux français?
13: Je connais les Corses.
7: Ah, il y a une autre dame derrière.
6: Ah, mais attends, je te passe le serveur.
7: Bon, allons-y, merci madame.
13: Allô.
7: Bonjour madame, apparemment c'est vous le spécialiste foot de l'établissement.
13: Va caguer.
7: Oula, comment vous dites? Va caguer.
13: T'as compris ou pas?
7: Alors pardon, mais non, je ne connais pas ce joueur.
13: Oh là.
7: Il joue dans quelle équipe, va caguer?
13: Va aller, va chier, ouais.
7: Oh bah encore un joueur que je connais pas, c'est dingue.
13: Oh, top.
14: Mairie de
25: Chouze,
14: bonjour.
25: Oui, bonjour, c'est la mairie.
14: Oui, la mairie de Chouze.
25: Bonjour, c'est la mairie de Strasbourg, l'appareil.
14: Oui.
25: Est-ce qu'il y a quelqu'un du service de protection des mineurs chez vous, là, actuellement?
14: Non, et c'était à quel sujet?
25: Alors, c'est simple, c'est parce que nous sommes l'association de protection des mineurs contre la tabagie et pour l'alcoolisme.
14: Oui.
25: Et donc, samedi, nous organisons une grande manifestation à travers tout notre département. Contre la tabagie et pour l'alcoolisme, et donc nous souhaitons vous associer, évidemment, associer toutes les mairies.
14: Oui.
25: Pour que les jeunes qui s'adonnent au tabac ben, passent une soirée sans fumer, tout en continuant à boire abondamment.
14: Oui.
25: Et plus que la coutume. Donc nous aimerions savoir si vous associez pleinement à notre manifestation.
14: Oui, bien sûr. Mais alors, est-ce que moi je peux vous donner l'accord ou pas?
25: Oui, bien sûr. Sinon, vous ne seriez pas là, madame. Moi, je garantis l'antenne de toute la région et celle du département. Alors, nous envoyons des verges et des pas mûrs à longueur de 8 et forcément, ça, nous avons l'habitude. Hein.
14: Oui, ben, écoutez, si vous me dites, moi je suis tout à fait pour, donc moi je peux que vous répondre positivement.
25: D'accord. Donc, vous êtes d'accord pour que les jeunes samedi soir, donc, hein, ne s'adonnent pas à la tabagie et continuent à consommer de l'alcool abondamment et plus que la coutume. Hein,
14: ah oui, tout à fait.
25: Parce que ça, c'est très important.
14: Ah oui, bah écoutez, là, il n'y a pas de problème.
25: Il faut vraiment même... Nous, on a parlé de doubler les doses en alcoolémie, s'ils peuvent, hein, bien entendu. Hein, et par contre, de ne fumer pas la moindre cigarette.
14: Oui.
25: C'est, je pense que c'est intéressant.
14: Oui, ben j'espère, oui.
25: Hein, je pense.
14: Ils sont à votre écoute.
25: Et j'espère aussi que
14: Le message passera.
25: Oui, parce que c'est la seule manière que nous avons de dédoubler le tissu anal, vous savez, de la jeunesse actuellement. Je ne sais pas si vous avez vu la circulaire 531 passer, non?
14: Non.
25: non.
15: Non, écoutez, pas, moi-même, non.
25: Non, vous ne l'avez pas vu.
15: Bah, non. Écoute,
25: les faits sont là, c'est édifiant. Le tissu anal de la jeunesse est dilaté deux fois plus que la coutume.
15: Mm-hmm.
25: Je ne sais pas si vous réalisez ce que ça fait.
15: Oui, ben, écoutez, moi-même, si, en tant que maman, de toute façon. Donc,
25: Ah, vous aussi, votre tissu anal a été dédoublé également?
15: Oui, ben, écoutez, je pense que tout le monde, oui, je ne sais pas.
25: Oui, on leur met beaucoup en ce moment, hein, quand même.
15: Oui, voilà.
25: On s'est aperçu que tout le monde l'avait dans le fion depuis à peu près 2 ans.
15: Mm-hmm.
25: C'est terrible.
15: Oui, c'est un petit peu partout. Je veux dire, c'est partout, oui, dans tout le département, un petit peu, ouais, voilà, partout. Donc,
25: Il faut rétrécir les rondelles, je crois.
15: Oui.
25: Mais comment faire?
15: Voilà, exactement.
25: Ah, c'est ça, hein?
15: Et... Oui.
25: Bon, bah, écoutez, je vois que nous sommes d'accord.
15: Oui. Donc, vous voulez parler au secrétaire général?
25: Non, vous lui transmettez. C'est pas la peine, je pense, de l'avaler. Hein. Ça va aller tout seul. Hein.
15: D'accord.
25: Je vous remercie, madame.
15: Je vous en prie, au revoir.
25: Au revoir, madame.
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17: Oui, allô?
7: Bonjour monsieur, c'est bien le Pressing?
17: Oui, bonjour.
7: Monsieur Martin à l'appareil, je vous ai envoyé un dossier pour participer aux Journées de l'Europe et vous nous avez pas rappelé.
17: Non, c'est par courrier?
7: Oui.
17: Non, je suis au courant de rien.
7: En gros, on vous a mis volontaire pour échanger votre commerce avec un autre européen.
17: Oula, échanger, ça veut dire quoi?
7: Ça veut dire que pendant une semaine, chacun part chez l'autre pour faire son boulot.
17: Waouh, c'est particulier, ça, parce que moi, si je pars, moi, ben, personne fait mon travail, donc.
7: Mais si, puisque vous allez échanger, vous aurez quelqu'un qui vient de là, attendez, la Moldavie.
17: La quoi?
7: La Moldavie.
17: La Moldavie, c'est quoi?
7: Ben, c'est un pays, en plus, pour une fois que je dis un vrai nom.
17: Attendez, moi, là, je tombe des nues, hein. Il parle comment, il parle quelle langue, monsieur? Moi, je parle pas.
7: Ah, bah, il est moldaviste, donc il ne parle que moldaviste.
17: Mais qu'est-ce que vous voulez qu'il fasse ici?
7: Bah, il tient le pressing.
17: Oui, je comprends bien ça, il va tenir le pressing, mais comment, s'il parle pas la langue, qu'est-ce que voulez-vous qu'il fasse?
7: Ce qui serait bien d'ailleurs, c'est que vous trouviez quelqu'un qui parle moldaviste pour lui faire la traduction.
17: Et vous plaisantez ou quoi, monsieur? C'est pas sérieux, votre truc, là?
7: Non, mais vous voyez, dans votre entourage, vous demandez à ceux qui parlent moldaviste.
17: Qui parle moldaviste dans mon entourage, d'après vous? Comment voulez-vous que je trouve quelqu'un qui parle le moldavie?
7: Sinon, vous passez une annonce. Cherche traductionneur qui parle le moldavie.
17: Oui, mais attendez, moi, mon travail ici, qui c'est qui va le faire, monsieur?
7: Le moldaviste. Oh là, vous suivez pas.
17: Mais hein. Vous plaisantez, il connaît absolument pas mon métier, c'est impossible.
7: Vous savez quoi? Pour être sûr, je vais valider une deuxième fois.
17: Mais moi, je veux pas. Mais allô?
7: Bonjour monsieur, un instant, je valide, je suis à vous. Hein.
17: Alors attendez, avant de valider quoi que ce soit, monsieur.
7: Attendez 2 secondes, je vous fais passer en départ express.
17: Écoutez. Si vous validez, c'est votre problème, mais personne n'entrera dans mon commerce.
7: De toute façon, vous serez pas là.
17: Mais pas du tout.
7: Mais si, puisque vous serez à l'étranger.
17: Mais je ne serai pas du tout à l'étranger, monsieur.
7: En plus, vu que vous êtes volontaire.
17: Qui vous a dit ça? Qui vous a dit que moi j'étais volontaire?
7: Alors ça, c'est moi.
17: Ah, c'est vous?
7: Oui, je suis personnellement chargé de désigner les volontaires au hasard.
17: Bon, alors ça, c'est votre problème.
7: D'ailleurs, je vous ai pas demandé, vous-même, parlez-vous le moldavie?
17: Bah, mais bien sûr, mais tout le monde parle le moldave.
7: Ah, bah non, figurez-vous que c'est pas le cas de vos collègues, apparemment.
17: Non, mais franchement.
7: Ah, bah franchement, c'est moins répandu qu'on le croit. Hein.
17: Non, mais je crois rêver, je vous garantis. Vous êtes en train de valider quelque chose, parce que vous avez décidé que je devrais partir. Non, mais je rêve.
7: Validage accepté.
17: Ah non, alors, écoutez,
7: au passage,
17: monsieur,
7: je peux vous rajouter une semaine supplémentaire en Macédoine du Nord.
17: Écoutez,
7: est-ce que ça vous intéresse?
17: Écoutez, je pense que vous n'avez pas dû bien comprendre ce que je viens de dire.
7: Alors, pardon, c'est pas que j'ai pas envie de discuter, mais il faudrait quand même avancer sur votre dossier parce que j'ai pas que ça à faire.
17: Non, mais attendez, mais vous, quoi, vous êtes en train de parler à qui, là? Vous parlez à qui, là?
7: Bah, au monsieur du pressing qui parle moldaviste.
17: Ah, putain, ça va me saouler.
7: Je vous entends, hein.
17: Tant mieux.
7: Ouais, bah, dites pas ça au moldaviste, parce que...
18: Allô?
7: Eh, bah, encore un autre monsieur.
18: Non.
7: Donc, vos collègues m'ont validé l'échange moldaviste.
18: Non, vous foutez pas de ma gueule, là, vous venez de le valider.
7: Ah! Alors, peut-être qu'on s'est mal compris, parce que...
18: On s'est mal compris, vous faites votre truc, vous expliquez que d'elle. Donc maintenant, vous annulez le bordel.
7: Je vous rassure, tout le bordel est plus ou moins pris en charge.
18: Mais je m'en fous que tout soit pris en charge. Vous validez un truc sans demander l'autorisation des gens. Il y a un moment, faut arrêter, là.
7: Ah oui, mais alors, si vous n'êtes pas d'accord, dites-le avant.
18: Mais dites-le avant, vous faites ma gueule.
7: Bah là, vous me mettez au pied de la muraille, je fais comment?
18: Mais bien sûr, vous venez de valider le truc, c'était pas de moi.
7: Et voilà, et alors, qu'est-ce que je fais maintenant?
18: Eh ben, vous annulez.
7: Ah oui, donc vous changez d'avis.
18: Non, je n'ai pas changé d'avis.
7: Ah, donc vous changez pas d'avis.
18: Putain, mais vous foutez de ma gueule ou quoi? Je n'ai pas changé d'avis, je n'ai déjà pas validé à la base. Donc arrêtez.
7: Ouh, c'est pas clair. Bon, vous êtes d'accord ou pas?
18: Non, je suis pas d'accord, non.
7: Ok, mais alors pourquoi vous me demandez de confirmer?
18: Vous êtes con ou vous faites exprès?
7: Pardon, mais je perds un peu mon temps quand même à vous faire un dossier au plus
18: oignon. Ah, parce que moi je perds pas de temps là avec vous au téléphone.
7: Bon, je vous mâche le boulot, je vous inscris.
18: Vous mâchez le boulot, vous annulez votre bordel, vous m'envoyez rien du tout.
7: Mettez-y quand même un minimum du vôtre, sinon on va jamais y arriver.
18: Ouais, bah juste, je mets de mon... Voilà.
7: Voilà, oui, c'est ça.
18: J'espère que j'ai été clair.
7: Ouh, mais attendez, qui voilà?
18: J'espère que j'ai été clair.
7: Non, attendez, voilà justement le moldaviste.
18: Ah oui.
7: Oh, bah, je vous le passe.
18: Ah oui.
7: Bonjour, monsieur Ski, c'est monsieur Martinski, le moldaviste.
18: Ah ouais, vous foutez bien de ma gueule, en fait.
7: Franchement, Ski.
18: Arrêtez vos conneries, là.
7: Ah oui, c'est grosse connerie, Ski.
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20: Dispensaire.
26: Allô?
20: Allô?
26: C'est le dispensaire pour les animaux?
20: Oui.
26: Bonjour, madame.
20: Bonjour.
26: Monsieur le baron Ledoux, j'habite boulevard Saint-Germain.
20: Oui.
26: Et j'ai un grand malheur avec mon perroquet.
20: Oui.
26: Oh mon Dieu, il est originaire de la Libye.
3: La Libye, oui.
26: Voilà. Et hier soir, à la télé, ils ont montré la guerre entre le Tchad et la Libye.
3: Oui.
26: Et mon perroquet, il était là, devant la télé.
3: Oui.
26: Et depuis, il n'arrête pas que de dire des bêtises, des cochonneries.
3: Ah bon?
26: Oui. Et je ne sais pas quoi faire, moi je
3: Qu'est-ce
26: sais...
3: Qu'est-ce qu'il raconte?
26: Oh, des cochonneries. Vous voulez que je vous le passe, vous allez voir.
3: Attends, oui.
26: Je vais approcher du téléphone. Attendez, j'attrape, hein?
3: Oui.
26: Viens là, Coco. Allô?
3: Oui?
26: Voilà, là. Parle, Coco.
3: Coco? Il écoute, là?
26: T'as l'as pris! T'as l'as pris!
3: Coco? Bonjour, Coco.
26: Pouflasse! Pouflasse! Pouflasse!
3: Mais ça va pas?
26: Allô?
3: Oui?
26: Vous avez entendu?
3: Oui, j'ai entendu.
26: Alors, qu'est-ce que je fais, moi?
3: Alors, attendez. Ne quittez pas, s'il vous plaît, hein? Allô?
26: Oui.
3: Monsieur, alors, remettez votre perroquet à côté et faites-le parler. Mais... Le docteur écoute, hein?
26: Viens là, Coco! Ah. Coco, viens là! Mec.
3: Écoute, je suis morte de rire.
26: Coco! Ça l'a pris! Allô?
3: Oui?
26: Bon, ça y est, attendez, je mets la tête à côté de l'appareil. Allez-y.
3: Coco, bonjour.
26: Ça l'a pris!
3: Coco!
26: Ça l'a pris!
3: Mais tu m'avais pas dit ça tout à l'heure.
26: Pas vite! Allô?
3: Oui?
26: Oh, madame?
3: Oui?
26: Vous savez le chinois pour passer le thé?
3: Oui.
26: Le chinois, le petit filtre pour passer le thé. Il l'a mis sur sa tête comme un casque.
3: Ah bon?
26: Oh non, Coco, reviens ici!
3: Écoutez, vous êtes où, monsieur?
26: Madame, il a une fourchette dans le bec, il vient vers moi!
3: Non, c'est pas vrai.
26: Non!
3: Monsieur! Monsieur! Olivier! Écoute, tu sais, il vient de me dire que son perroquet, il a mis une fourchette dans le bec, il est venu vers lui, et après j'entends plus rien. Mais j'entends plus rien, ça tombe, il a foutu un coup de fourchette. Allô?
26: Ça l'a pris!
3: Coco!
26: Ça l'a pris! Ça l'a pris!
3: Coco, t'exagères, hein? Qu'est-ce que t'as fait à ton maître?
26: Vive la Libye! Vive la Libye!
3: Mais t'es dingue! Pourquoi vive la Libye? Coco!
26: Kadhafi! Kadhafi!
3: Kadhafi! Mais qu'est-ce qu'il a, Kadhafi? Hein? Coco? Coco, t'as le combiné, là? Qu'est-ce que t'as fait à ton maître?
26: Ta gueule!
3: Quoi, ta gueule? Je t'en prie, hein. Je peux te dire ta gueule aussi, moi.
26: Ta gueule, ça l'a pris!
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19: Allô?
20: Bonjour monsieur, c'est bien la station-service?
19: Oui, bonjour.
20: C'est rapport à un problème tarificatif au niveau de l'essence?
19: Oui.
20: Je suis venu faire le plein chez vous?
19: Oui.
20: Donc j'ai payé pour un plein?
19: Oui.
20: Mais j'avais déjà la moitié de mon réservoir qui était plein, donc j'aurais dû payer que la moitié.
19: Vous avez payé comment?
20: Comment?
19: Non, vous avez payé comment? Par carte bancaire? Par chèque? Vous avez payé comment?
20: Comment?
19: Vous avez payé comment?
20: Comment ça, comment?
19: Votre essence, vous l'avez payé comment?
20: Comment?
19: Vous avez payé comment? Par carte? Par chèque? Par comment?
20: Comment ça, par comment?
19: Vous n'avez pas payé?
20: Si, ah bah si, j'ai payé.
19: Comment?
20: Comment ça, comment?
19: Vous foutez de moi ou quoi là?
20: Comment?
19: Je vous demande si vous avez payé en carte bancaire?
20: Non.
19: Chèque
20: non.
19: Ou en espèces?
20: Oui, en espèces, oui.
19: Ah ben voilà, ben c'est ce que je vous demande.
20: Ah bah oui, mais soyez clair, parce que là, vous...
19: Vous aviez pris combien?
20: 20 litres, donc c'est une trentaine d'euros à peu près.
19: Vous me dites 30 euros, vous en avez pour 30 euros?
20: Oui.
19: Ben je vais vous donner la moitié, je vais vous redonner 15, hein.
20: Oui, mais alors avec la différence de prix, ça fait 30.
19: Ah bah attendez, mais moi le prix est le prix, attendez, vous plaisantez, là, ça va pas, non?
20: Mettons que j'ai pris le double, comme ça vous me remboursez la moitié, ça fait...
19: Non,
20: il faut quand même que je récupère mes 60 euros.
19: Non, mais vous n'allez pas récupérer 60 euros, vous plaisantez, là.
20: Comment?
19: Non, mais attendez, vous avez pris votre carburant à 1,50€, je vais vous rembourser, non, mais vous allez où, là? C'est la première fois, moi ça fait 20 ans que je suis là, c'est la première fois que ça arrive. Non, mais attendez, vous plaisantez, là. Amenez-moi votre ticket, on verra.
20: Attendez,
19: hein.
20: Je vais demander à mon beau-frère qu'il refasse un ticket dans ce cas.
19: Mais c'est qui votre beau-frère, là?
20: Monsieur Martin.
19: Quel monsieur Martin?
20: Bah, mon beau-frère.
19: Eh ben, vous avez qu'à venir avec lui, on va voir ça.
20: Lui est étiquettiste, si vous voulez, donc il a une caisse, il peut refaire les tickets.
19: Ah oui, mais non, je veux pas de trafic comme ça, moi je veux mon ticket qui m'appartient à moi, hein. Moi, si le ticket n'est pas intitulé Station Total, moi je prends pas votre ticket. Hein.
20: Alors attendez, je vais lui dire de marquer Station.
19: Non, il a rien à marquer du tout. Moi, je veux le ticket que moi je vous ai fait.
20: Je le préviens. Martin, oui, tu peux me faire un ticket de caisse? Bien sûr.
19: Non. Moi, je veux le ticket que vous avez fait, que moi j'ai fait.
20: Le monsieur demande le ticket que tu as fait. Pas de problème.
19: Ah non. Moi, je veux pas un ticket manuel, hein.
20: Tu mets 120 euros? Merci. De rien.
19: Ah non, mais vous allez pas m'embobiner comme ça, hein.
21: Non, mais on va appeler.
19: Non, mais vous allez où, là?
8: Ah non, non, non, non, attention, attendez. Attendez, on va tout prendre à zéro. Monsieur Martin.
20: Bonjour madame.
8: Vous allez, s'il vous plaît.
20: Non, non, parce que j'ai eu votre complice là déjà.
8: Non, non, c'est pas ma complice, c'est ma femme. Mais expliquez-moi, vous avez pris des sangs chez nous.
20: Ah bah donc vous vous souvenez en plus.
8: Non, non, attention.
20: Je vois le truc, vous êtes en train d'essayer de gagner du temps pour falsifier les livres de compte.
8: Non, mais vous prenez pour qui là? Vous parlez à qui là?
20: Non, non, mais je sens qu'il y a falsificatisme.
8: Mais qu'est-ce que. Mais dis quoi encore? J'ai rien à rembourser moi, c'est quoi cette histoire là?
20: C'est du mathématisme, hein. Si 30 c'est un demi-plein, 30 fois 2 égale un plein, égale combien?
8: Eh bah, que 30 fois 2, je sais rien moi.
20: Eh bah, ça fait 60.
8: Qu'est-ce que vous me dites que je vous dois 60 euros là? On a mis 30 euros, je vous dois un demi-plein, mais qu'est-ce que c'est que ce bazar là? Je vais voir ça avec vous, vous allez venir me voir, vous allez voir ça chez
20: oui,
8: moi.
20: Oui, oui, et puis je vais venir, vous aurez fermé la station comme par hasard, je vois le truc.
8: Non, non, non, je vois le truc. Vous venez, vous allez m'expliquer ce qui s'est passé exactement. Ah,

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3: Oui, mais il faut bien que quelqu'un le fasse, madame. Hein.
4: Ben oui, mais comment dire, avant, qui c'est qui leur donnait à manger?
3: Ben, il y en a eu deux successivement. Il y a eu M. Hervé Bellec qui est décédé suite à... Ben, avec mes pitbulls, là.
4: Oui.
3: Et donc, lui, il s'est fait bouffer, il n'y a pas d'autre mot. Hein.
4: Oui.
3: Et le second, c'était M. Calvé.
4: Oui, oui, mais bon, je ne tiens pas à me faire bouffer non plus. S'il y en a un qui est mort, je suis désolée, monsieur, hein, mais je n'irai pas. Hein.
3: Monsieur Calvé aussi, il y en a deux qui sont morts, en fait.
4: Oui, ben non, je suis désolée, mais je n'irai pas. Hein. Je ne tiens pas à aller là-bas et me faire bouffer, quoi.
3: Non, mais je leur crierai de rester calme par la fenêtre, vous inquiétez pas. Je vais vous passer mon fils, hein.
4: Oui.
3: Merci, oui. Allô?
4: Oui.
3: Oui, bonjour, madame.
4: Oui, bonjour.
3: Je ne sais pas c'est à quel sujet mon père me passe, mais...
4: Alors, je ne sais pas, il m'a appelé pour savoir pour la nourriture pour les chiens.
3: Oui.
4: Oui, donc, comme il me dit, bon, c'est des pitbulls, il me dit, bon, il y a deux personnes précédentes qui se sont fait bouffer, quoi.
3: Oui, malheureusement, oui, on a déploré deux décès, c'est malheureux, mais bon.
4: Oui, alors moi, c'est ce que je lui dis, moi, je veux bien livrer des croquettes, mais moi, je veux pas courir de risques.
3: C'est-à-dire que, si vous voulez, on ne nourrit plus nos chiens, simplement parce que ils se nourrissent quand les gens viennent leur donner à manger.
4: Oui.
3: Il a parlé de M. Calvé, c'est ça et de...
4: Oui, c'est ça.
3: Oui, ben, ils sont nourris comme ça, les chiens, quoi.
4: Ah, de chair humaine, quoi. C'est exactement ça, ils sont nourris de chair humaine.
3: Voilà.
4: Ah bon, et vous trouvez que c'est bien?
3: Non, non, pas du tout, mais nous, ça nous coûte moins cher, voilà, quoi.
4: Non, moi, je suis désolée, je viendrai pas vous livrer. Hein.
3: Attendez, on a une solution maintenant.
4: Oui.
3: C'est que moi, je fais des assurances-vie.
4: Oui.
3: Donc, je voulais vous en proposer une. Alors,
4: ah ouais, ouais, non, non, allez, je vous arrête dossier. Tout de suite. Au revoir, monsieur.
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5: Bonjour.
6: Bonjour monsieur, c'est bien la boulangerie, pâtisserie, chocolaterie?
5: Oui, c'est ça.
6: Monsieur Martin à l'appareil, les nouveaux consommationneurs Martin.
5: Ouais.
6: Je vous ai inscrit pour tester mon nouveau beurre de substitutification.
5: Ah, quel beurre?
6: C'est du beurre de friteuse. C'est un mélange d'huile, de margarine et de graisse de bœuf qu'on recompresse.
5: Bah, déjà, beurre de friteuse, j'utilise pas de beurre de friteuse.
6: Normal, c'est une exclusivité des établissements Martin. Il vous reste du beurre en stock?
5: Bah oui, moi j'ai du beurre en stock.
6: Ok, donc celui-là, vous allez vous en débarrasser.
5: Bah, pourquoi je vais jeter mon beurre? Moi je vais pas jeter ma matière première à la poubelle.
6: Ah non, le jetez pas, vous l'offrez à une association, ça fera des cadeaux pour Noël.
5: Oui, bien sûr,
6: offrir,
5: oui.
6: Bah oui, vu qu'à la place, vous aurez mon beurre de substitutification.
5: Il va livrer du beurre de substitutification.
6: Oui,
7: allô?
6: Bonjour madame, donc comme je disais, moi je vous ai mis volontaire pour tester mon beurre de substitution.
7: Mais non, je vais pas remplacer le beurre par de la merde.
6: Oh là non, on s'est mal compris, là c'est pour remplacer par du beurre de friteuse.
7: Non, on s'est pas mal compris, je ne suis pas volontaire, je ne suis rien du tout, votre merde, vous la gardez. Je n'en veux pas, moi je travaille avec du beurre qui vient de la vache.
6: Ah bah justement, il y a de la graisse de bœuf dans le beurre de friteuse, donc c'est quasi pareil.
7: C'est quoi de cette histoire?
6: Oh bah dis donc, une autre dame.
7: Oui.
6: Donc cette histoire, c'est que je vous apporte du beurre de substitutification à base de graisse de fonte friteuse.
7: Je n'ai pas besoin de votre substitut de beurre.
6: Substitutification.
7: Je n'ai pas besoin de votre truc. Vous avez compris?
6: Ah bah.
7: J'ai pas besoin, monsieur.
6: Alors si vous me demandez, évidemment, non, j'ai pas compris.
7: J'ai pas besoin de votre truc.
6: Et puis en plus, pardon, mais alors vous chuchotez au téléphone.
7: Vous comprenez pas le français?
6: Si, mais enfin si vous pouviez juste parler un peu plus fort.
7: Mais vous comprenez pas le français, j'en ai pas besoin.
6: Ah, là c'est pas mal.
7: Vous voulez que j'appelle la gendarmerie?
6: Eh ben non, vous recommencez à chuchoter.
7: Je vais appeler la gendarmerie, je vous le dis tout de suite.
6: Ouais, c'est un peu mieux.
7: Mais... J'appelle la gendarmerie?
6: Ah oui, là très bien.
7: Merci, au revoir.
6: Ouf, il s'est loupé, il a voulu raccrocher, il m'a mis en attente.
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6: Musique de boulangerie totalement improbable. Salut, bienvenue à la boulangerie. Tu aimes les croissants chauds?
8: Allô?
6: Oui, ah bah c'est monsieur, bonjour, pardon, votre collègue m'a mis en attente.
8: Rien signé pour être volontaire, monsieur.
6: Alors non, parce que c'est ce que je disais à l'autre, c'est moi qui vous ai volontarisé.
8: Est-ce que vous pouvez me redonner votre nom, monsieur?
6: Bien sûr, monsieur Martin.
8: Monsieur Martin.
6: Établissement les nouveaux consommationneurs Martin.
8: C'est marrant parce que vous me faites penser à monsieur Martin de Rire et Chanson.
6: Attendez, celui qui mélange monsieur madame là?
8: Oui, bah surtout vous avez dit bonjour monsieur alors que c'était madame.
6: Ah oui, c'est ça qu'il fait?
8: Oui, c'est ce qu'il fait très souvent.
6: Et vous trouvez ça marrant?
8: Oui.
6: Ouais, sauf qu'il est pas drôle du tout.
8: Aussi.
6: Non mais j'ai rien contre ce pauvre type, mais c'est quand même un petit bouffon.
8: Bon, moi j'aime bien.
6: Bon, genre?
8: Non, je vous assure.
6: Non mais alors c'est quelqu'un de votre famille, vous êtes son beau-frère ou je ne sais quoi?
8: Ah non, pas du tout, il me fait rire quand j'écoute vraiment.
6: Ah oui, parce que moi tous les gens que je croise, ils me disent oh là là, quel con celui-là.
8: Ah oui, oh, c'est pas sympa pour lui.
6: Ah non, mais moi je juge pas, c'est juste qu'il est nul.
8: D'accord.
6: Et puis c'est truqué.
8: C'est-à-dire?
6: Bah, c'est-à-dire quand il fait genre il y a sa famille, ceci, cela, vous croyez que c'est vraiment sa famille à côté?
8: Je sais pas.
6: Eh ben moi je vous le dis, quand soi-disant on entend son beau-frère, c'est même pas son beau-frère en vrai.
8: Peut-être.
6: Non, c'est lui qui fait la voix, j'ai reconnu.
8: Oui, bah après c'est bien de faire rire les gens.
6: Ouais, bah ceux qui l'appellent, il les fait pas toujours rigoler, hein.
8: Bon.
6: Et je suis bien placé pour vous le dire parce que c'est moi, monsieur Martin.
8: C'est vous?
6: Ah oui?
8: Non, c'est pas vrai.
6: Ah si, ça c'est vrai.
8: Mais non, mais pour de vrai on a été.
6: Ah bah pour de vrai, on a été complètement.

0: maintenant.
1: Oh mais non, je vais le dire à mon père.
0: Oui, alors si c'est lui que j'ai eu avant, rassurez-le.
1: Ah, c'est génial.
0: Eh ben, joyeuse fête à tous.
1: Merci, à vous aussi.
0: Et au revoir, monsieur.
1: Eh oui, au revoir, madame.
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3: Allô?
4: Oui?
3: Oui, bonjour madame.
4: Bonjour monsieur.
3: Madame Marfort.
4: Oui.
3: Madame Marfort, ça va bien? Ça va fort, hein?
4: Ça va fort.
3: Ça va fort, très bien. Bonjour madame, gendarmerie nationale, pareil. Adjudant de la place. Ah là, ça va moins fort là, hein?
4: Oui, non, j'écoute, hein?
3: Ouais. Là, ça va moins fort là.
4: Qu'est-ce qui vous amène?
3: Bah, en général, c'est mon adjudant chef, c'est lui qui me conduit, pourquoi me demander ça?
4: Ah bon?
3: Bah, je comprends pas.
4: Moi non plus.
3: Bon, madame,
4: oui.
3: Votre véhicule
4: oui.
3: est de quel type?
4: Je n'en sais rien. Je n'y connais rien.
3: Non, mais est-ce que, attendez, c'est simple, est-ce que c'est un type 4 roues ou un type 2 roues?
4: Je ne peux pas vous dire, c'est peut-être un type 4 roues. Hein.
3: Donc, votre voiture a 4 roues, nous sommes d'accord?
4: Oui, elles ont toutes 4 roues.
3: Pardon, madame?
4: Elles ont toutes 4 roues, mais je ne sais pas dans quel type qu'elle est.
3: Bon, écoutez, madame, si vous commencez à vous moquer...
4: Non, j'écoute.
3: D'un gendarmerie nationale...
4: Je suis vieille.
3: Mais non.
4: Oh là là.
3: Mais c'est dans la tête, vous rigolez, c'est ça qui compte. Vous êtes très bien dans votre tête.
4: Je vais bientôt partir pour le grand voyage.
3: Oh, bah vous n'avez pas l'air d'y danser. Moi, je peux vous dire à la voix...
4: Oh oui, mais ça ne durera pas.
3: Mais si.
4: Non.
3: Écoutez-moi,
4: non.
3: Vous m'entendez?
4: Oui, j'écoute.
3: Vous n'entendez que le son de ma voix, madame.
4: Oui.
3: Est-ce que vous êtes prête pour le grand voyage?
4: Oui, prête.
3: Bien.
4: Voilà.
3: Eh bien, madame, la gendarmerie nationale vous souhaite une bonne route.
4: Voilà, je vous remercie.
3: Et si vous voyez l'adjudant-chef Charrier qui nous a quittés malheureusement lors d'un accident de voiture il y a 3 ans, il est encore bourré, vous pouvez le saluer de notre part?
4: Oui, entendu. Je ferai votre commission.
3: Vous avez noté son nom?
4: Je vais marquer tout de suite avec mon crayon.
3: Voilà, adjudant-chef.
4: Oui.
3: Charrier.
4: Charrier.
3: Oui.
4: Bon, j'inscris tout de suite.
3: Voilà.
4: Et si je le vois, je vais lui donner le bonjour de votre part.
3: Voilà.
4: Hein? Entendu.
3: Merci à vous.
4: Oui, au revoir.
3: Au revoir.
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6: Bonjour.
0: Oui, bonjour monsieur, c'est bien l'auto-école?
6: Oui.
0: On m'a dit que vous faisiez la conduite accompagnée?
6: Oui.
0: Bah, j'aurais besoin que vous m'accompagniez chez mon beau-frère qui doit me prêter un magnétoscope pour que je puisse revoir le match de foot là, de France-Brésil.
6: Ah non, mais attendez, là, vous devez faire une erreur de numéro. C'est une auto-école ici.
0: Bah, vous m'avez dit oui pour la conduite accompagnée.
6: Bah oui, on fait la conduite accompagnée. Mais
0: voilà,
6: je veux dire,
0: c'est ça. Donc moi, il faudrait m'accompagner, c'est ce que je disais, chez mon beau-frère.
6: Oui, mais la conduite accompagnée, c'est une auto-école. On n'accompagne pas des gens à droite à gauche.
0: Non, mais on y va tranquille.
6: Non, mais vous déconnez là ou quoi?
0: Pardon?
6: Je veux dire, mais vous vous trompez de numéro là, monsieur, vous rigolez ou quoi?
0: Bah, enfin, vous m'avez dit vous-même que c'était conduite...
6: conduite accompagnée, c'est-à-dire le permis. On n'accompagne pas les gens à droite à gauche.
0: Non, mais alors, vous n'avez pas compris, c'est juste un aller-retour.
6: Mais il n'y a pas d'aller-retour, je veux dire, monsieur. Ma foi, on n'est pas taxi, nous, on n'accompagne pas les gens, nous.
0: Ouais, donc c'est de la publicité mensongiste, alors.
6: Mais non, c'est pas de la publicité mensongère, on n'est pas... Attendez.
0: Ouais, bah enfin, vous dites conduite accompagnée, vous faites pas conduite...
6: Mais la conduite accompagnée, vous savez même pas ce que c'est, alors.
0: Bon, vous faites pas la conduite accompagnée.
6: Bon, écoutez, je crois que vous commencez vraiment à décoller, là, hein.
0: Allô?
7: Allô?
0: Oui, allô?
7: Oui. Vous êtes qui, là, monsieur? Moi, je suis une auto-école. Je fais les formations de permis.
0: Et
7: les... Les quoi?
0: Les cons.
7: Les qui?
0: Les cons.
7: Les cons? Pourquoi vous dites quoi, monsieur?
0: Bah, les conduites accompagnées.
7: Ah bon? Oui, là, je fais des permis, monsieur.
0: Des permis et des cons?
7: Des qui?
0: Des cons.
7: Des cons.
0: Et des cons?
7: Attendez, monsieur, je vais vous expliquer quelque chose. Vous allez bien écouter, d'accord? Je suis une auto-école, d'accord?
0: Non, mais j'ai bien compris.
7: Je fais passer des permis, monsieur, d'accord? Donc, je ne fais pas de conduite accompagnée pour une heure, ok? Je ne suis pas un taxi.
0: Non, mais j'ai bien compris.
7: Mais si vous avez bien compris, donc, monsieur, on va arrêter la plaisanterie. Je suis une auto-école, je fais passer des permis.
0: Et des cons?
7: Est-ce que vous voulez passer un permis?
0: Et des cons?
7: Vous faites exprès?
0: Non, mais des conduites.
7: Mais il ne faut pas téléphoner à l'appel masqué, hein? C'est pas bien, ça.
0: Et des cons? Hello?
8: Il est bourré, mec, c'est pas possible.
0: Ah, bah, c'est un autre monsieur.
9: Allô? Et vous êtes celui qui fait les gags au téléphone, qu'on entend à la radio?
0: Excusez-moi, monsieur, mais je pense que vous vous trompez, hein. Quelle radio?
9: C'est pas Rire et Chanson.
0: J'ai gagné un truc si je dis oui ou pas?
9: Ben non. Alors moi, qu'est-ce que j'ai gagné?
0: Vous avez gagné le droit de faire la pub pour votre auto-école, si vous voulez.
9: Et bienvenue nombreux à l'école de conduite Jimmy, au 251 rue Paradis, dans le 6e à Marseille.
0: Voilà, et c'est gratuit pour tous les auditeurs de Rire et Chanson.
9: D'accord.
0: C'est vrai?
9: Non.
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5: Ambulance, bonjour.
3: Oui, bonjour, c'est l'abbaye, l'appareil.
5: Oui.
3: Le père abbé, bonjour.
5: Bonjour, monsieur.
3: Je vous appelle parce que nous avons un petit problème.
5: Oui.
3: Nous avons des moines à transporter à Pontivy.
5: Vous pouvez patienter un instant, monsieur?
3: Bien entendu.
5: Merci. Allô?
3: Oui.
5: Oui, bonjour.
3: Oui, c'est le père abbé de l'abbaye de l'appareil.
5: Oui.
3: Écoutez, nous avons un petit problème. Nous devons acheminer mes moines à l'hôpital de Pontivy. Ils doivent aller en consultation pour voir un dermato-vénérologue, je crois. Ils ont attrapé ce qu'on appelle les morpions.
5: Oui.
3: Est-ce que vous pouvez nous en amener à l'hôpital?
5: Oui, il y en a combien à prendre?
3: Ben écoutez, il y en a 13. Alors, ils sont furieusement en train de se gratter de partout. Et je ne sais pas pourquoi les taxis ne veulent pas les prendre, parce qu'ils disent que ça va en mettre partout, et les passagers, enfin...
5: Parce que ça va se mettre partout, vous croyez?
3: Ben écoutez, les morpions apparemment sont dans les poils pubiens. Il paraît que ça se contracte. Bon, moi j'en ai attrapé aussi ce midi d'ailleurs. Hein. Ça se met partout dans les poils sur les testicules.
5: Ouais. Est-ce qu'ils vous ont expliqué comment on pourrait faire alors à l'hôpital? Ils vous ont pas expliqué?
3: Si on pouvait mettre les moines dans des housses.
5: Comment? Dans des housses?
3: Ouais. Comme ça, les morpions resteraient à l'intérieur des housses.
5: Ouais, mais qu'est-ce qu'on va mettre comme housses?
3: Je sais pas. Vous avez des housses ou non?
5: Ah bah non, moi j'ai pas de housse.
3: Mais vous faites pas pompe funèbre?
5: Ah bah si, je mets... Ah bah ouais, j'ai ces housses-là, ouais. Quand je fais un décès, ouais. Bah ouais, mais je veux pas mettre les gens là-dedans, quand même.
3: Qu'est-ce que c'est comme housse?
5: Oh bah c'est des trucs vraiment... C'est vraiment comme un sac avec une fermeture éclair, je veux pas les mettre dedans.
3: Ah bah, c'est ce qu'ils nous ont dit à l'hôpital, hein.
5: Ah ouais, c'est... Parce que, bah oui, parce que moi c'est un sac, en fait, quoi, avec une grande fermeture éclair.
3: Et est-ce qu'ils peuvent se gratter à l'intérieur sans que ça sorte, les morpions?
5: Ah bah si, on ferme et puis qu'on mette juste leur tête dedans.
3: D'accord.
5: Ouais.
3: Mais ils vont respirer par où?
5: Ah bah à ce moment-là, on ferme pas la fermeture, hein, on les enveloppe dedans et on laisse leur tête dépasser, quoi. Moi, j'ai que ça comme truc, hein.
3: Bah ça, c'est parfait. Attendez, j'ai un dédoublement d'appel, je crois que c'est l'hôpital, justement.
5: D'accord.
3: Attendez, quittez pas.
5: Ok.
3: Oui, c'est l'hôpital. Ah bah attendez.
10: Franck?
3: Allô? Oui.
10: Viens là.
3: Merci.
10: Viens.
3: C'est le docteur. Je vous passe le docteur. Allô?
10: Je te dis de venir, c'est important.
11: Oui, docteur Rochet, j'écoute.
10: Oui, bonjour, c'est les ambulances.
11: Ah, bonjour. Alors, qu'est-ce que vous avez comme solution pour nous les amener?
10: Ben, c'est la housse pour les décès, quoi.
11: Et leur tête dépasse, quand même?
10: Ben, leur tête, à ce moment-là, on enveloppe la tête au niveau du cou, quoi.
11: Mais oui, mais alors, les morpions, ils vont sortir.
10: Ben ouais, voilà.
11: Elles sont de quelle couleur?
10: Elles sont blanches.
11: Oui, donc on va voir les morpions à travers, non?
10: Qu'est-ce qu'on va voir à travers?
11: Ben, parce qu'il faut qu'ils soient nus, ils vont pas être habillés.
10: Ah ouais, ben ouais, non, ben non, non, non.
11: Attendez, quittez pas, on m'appelle sur une autre ligne.
10: Il y a un problème, Franck. Il y a un problème de morpion. Et on a 13 moines à amener, mais ils ne trouvent personne pour les transporter. Il faut trouver une solution pour les transporter. Ils sont nus dans des housses. Moi, j'ai que des housses de LPF, quoi. Il faut qu'ils soient complètement hermétiques.
12: Tu trouves ça où?
10: Ben, je sais pas comment ils ont chopé ça.
12: C'est des morpions.
10: Ouais, mais ils sont kikinés. Ils savent pas comment les transporter, hein.
3: Allô?
10: Oui, je vous écoute.
3: Bon, je viens d'avoir le médecin.
10: Oui.
3: Donc, en fait, on a fait partir nos 13 moines... à pied.
10: Oui, mais ils sont habillés, comment je les
3: ai? Ah non, ils sont pas habillés, ils sont tout nus, là, hein, vous pouvez y aller.
10: Mais vous me dites, ils les font partir à pied, là, je comprends pas.
3: Ils sont partis à pied en courant à travers champs pour vous retrouver, pour que vous les embarquiez à l'hôpital.
10: Bon, vous rigolez, là.
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13: Oui, allô, bonjour.
0: Oui, bonjour, madame. C'est bien le magasin de vêtements?
13: Oui, tout à fait.
0: Vous avez fait une erreur, donc je voulais voir comment vous pouviez rectifier.
13: Oui, sur laquelle, monsieur?
0: Sur laquelle de?
13: D'erreur.
0: Ah, donc vous êtes au courant?
13: Non, non, je sais pas.
0: Bah, vous me dites l'erreur, oui, c'est qu'on vous en a...
13: Non, c'est vous qui m'avez dit, vous avez fait une erreur, comment vous allez faire pour la rectifier?
0: Non, c'est vous qui avez fait une erreur.
13: Vous me dites, monsieur, vous avez fait une erreur.
0: Pourquoi vous me dites que c'est moi qui ai fait l'erreur?
13: Non, vous êtes qui, monsieur, votre nom?
0: Monsieur Martin, je suis venu au début des soldes. J'avais pris un costume et je me suis rendu compte après coup que je ne l'avais pas payé.
13: Que je vous ai pas fait payer? Vous me le ramenez, dans ce cas-là, je vais vous le facturer, forcément, monsieur, si je vous ai pas facturé votre costume.
0: Comment ça, vous allez me le facturer?
13: Bah, non, mais attendez.
0: Le problème, c'est que moi, là, j'ai changé d'avis, je voudrais le faire rembourser, mais comme il n'est pas sur le ticket, donc comment je fais pour le changer?
13: Mais, et en plus, vous voulez pas payer et vous voulez que je vous échange un costume que vous n'avez pas payé, en fait. Merci beaucoup, monsieur.
0: Bah, je vous en prie.
13: Non, attendez, mais soyez logique, monsieur.
0: Bah, écoutez, vous êtes quand même responsable du préjudice que je subis.
13: Le préjudice de quoi, monsieur? Vous voulez pas payer le costume, monsieur? Et vous voulez que je vous redonne un costume et que vous ne payez pas? Je trouve ça presque un peu limite de votre part, monsieur.
0: Excusez-moi, ce que je trouve limite, c'est quand même que vous me fassiez cette forme de vente forcée, hein.
13: De vente forcée, monsieur. Monsieur, si vous revenez, je vous redonne pas un costume, moi.
0: C'est bien ce que je disais, c'est une forme de vente gratuite forcée, en fait.
13: De la quoi? Une forme de gratuite forcée, mais où est-ce que vous allez chercher? Mais c'est du grand n'importe quoi, monsieur. Et soyez sensé dans vos propos, quand même. Vous êtes en train de me dire que vous payez pas un costume et limite, vous avez encore le toupet de l'échanger, je vous le reprends pas, moi, du coup, alors.
0: Ah, bah, tiens.
13: Bah, bien sûr, exactement. Dans ce ce cas-là, je vous le reprends pas.
0: Ah bah ça, c'est vous qui le dites.
13: Ouais, bien sûr, c'est moi qui le dis, monsieur.
0: Donc, je vais vous rapporter ce costume.
13: Ouais, vous me ramenez.
0: Et puis, dans ce cas, vous me le remboursez. Et puis voilà.
13: Non, je vous rembourse pas. Bien sûr que non. Je vais vous rembourser. Non, mais la blague. Je vous rembourse un costume que vous n'avez pas payé, monsieur.
0: Et alors, c'est la faute à qui?
13: C'est la faute à qui? Vous avez un costume gratuit et vous voulez que je vous rembourse dessus sur le costume?
0: Bah voilà.
13: Alors, finalement, vous voulez gagner de l'argent sur moi, finalement.
0: Non, mais alors attention. En échange, je vous le rends.
13: Et encore, il faut que je vous dise merci.
0: Oui, je pense que ce serait quand même.
14: Ah ouais, mais bon, je vais pas lui rembourser quelque chose qui m'a volé.
15: Oui, bonjour monsieur.
0: Oui, ah, bonjour monsieur.
15: Non, attendez monsieur, attendez.
0: Oui.
15: C'est là, je me crois dans un film. On a oublié de vous faire payer. Vous êtes parti sans payer. On n'a pas oublié de vous faire payer. Donc vous avez volé.
0: Étant un petit peu la victime dans cette histoire.
15: Vous êtes la victime parce que vous êtes parti sans payer.
0: Voilà.
15: Vous savez quoi? Ça fait plus d'une minute qu'on est au téléphone. J'ai votre numéro de téléphone.
0: Non.
15: Ah si, monsieur.
0: Ah, vous avez la machine pour repérer les numéros?
15: Il n'y a pas de souci, monsieur. Mon mari est à côté de moi. Il est policier. Vous voulez que je vous le passe?
0: Ah bah passez-le moi. Puis moi je vous passe mon beau-frère qui est policier aussi.
15: Eh ben voilà, passez-le moi. J'ai besoin de mon mari moi pour me défendre.
0: Martin? Oui. Il y a le monsieur là qui.
15: Il y a Martin. Alors tout le monde s'appelle Martin chez vous.
0: Oui, allô?
15: Oui.
0: Oui. Ah, bonjour monsieur.
15: Oui, bonjour monsieur. C'est le commissaire.
0: Oui, absolument.
15: Alors, venez en magasin avec votre beau-frère, monsieur Martin. Vous êtes monsieur Martin aussi, je suppose.
0: Alors, attendez, vous parlez à qui, là?
15: Monsieur Martin.
0: Alors non, moi, je suis monsieur Martin, le policier. Vous confondez avec monsieur Martin, le client.
15: Ah, vous êtes monsieur Martin, le policier. Et madame Martin, elle n'est pas là non plus? C'est tant qu'à faire si je peux parler à toute la famille.
0: Alors, madame Martin, je peux vous l'appeler?
15: On y va.
0: Madame Martin! Oui? Communication pour vous. Ah, merci. Allô?
15: Oui, monsieur Martin.
0: Non, ah, là, c'est madame Martin.
15: Ah, vous, c'est madame Martin?
0: Oui.
15: Monsieur, madame Martin, le beau-frère Martin, le commissariat, le flic du commissariat Martin, et puis l'âne. Vous connaissez l'âne Martin?
0: Ah, ben, je vous le passe. L'âne Martin! Ah, oui?
15: Et on est en plein délire.
0: Allô?
15: Bon.
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16: Allô?
3: Oui, bonjour monsieur.
16: Bonjour.
3: Vous êtes bien titulaire de l'abonnement?
16: Oui.
3: Oui, bonjour monsieur, c'est le service de l'horoscope téléphonique à l'appareil.
16: Oui.
3: Vous savez que Paris vient d'être doté d'un ordinateur, d'un central, qui est relié donc à tous les Parisiens.
16: Oui.
3: Et que nous distribuons depuis avant-hier l'horoscope de manière gratuite, bien entendu.
16: Oui.
3: À tous les Parisiens, à 1000 Parisiens par jour, qui sont tirés au sort. Et votre numéro de téléphone a été tiré au sort, monsieur.
16: Ah bah c'est gentil.
3: Alors, je vais vous demander votre signe.
16: Alors, Gémeaux.
3: Gémeaux, vous connaissez votre ascendant?
16: Non, pas du tout.
3: Quand vous dormez sur le dos?
16: Sur le côté.
3: Donc, sur le côté, on met que la Lune était à 90 degrés.
16: Oui.
3: Ce qui fait 90 degrés. Vous êtes né à quelle heure?
16: Alors là, je crois que je suis né le midi.
3: Entre 12h et 13h ou
16: voilà.
3: 12h15?
16: 12h et 13h.
3: Donc, l'ordinateur me dit que vous êtes ascendant scorpion, monsieur.
16: Oui.
3: Voilà.
16: Ah, attendez, on me l'avait déjà fait, je me suis peut-être trompé, on m'a dit que j'étais ascendant balance.
3: Ah non, monsieur, non. La personne qui vous l'avait fait s'est trompée, en effet. Vous n'étiez pas du tout balance, vous êtes scorpion.
16: D'accord.
3: Alors, je vous lis, donc j'introduis les données dans l'ordinateur, j'ai moi ascendant scorpion.
16: Oui.
3: Voilà. Il y en a pour 10 secondes.
16: D'accord.
3: Ça va très très vite, hein. Alors, ça y est, les données sortent, donc je vais vous les lire.
16: D'accord.
3: Travail, monsieur.
16: Oui.
3: Vous êtes assez limité de toute façon,
16: oui.
3: Alors arrêtez de vous mêler de ce qui ne vous regarde pas et de toucher ce qui ne vous concerne pas.
16: Oui.
3: Contact, cessez de raconter n'importe quoi sur vos voisins. Vous avez mis des gens dans l'embarras dernièrement. Il serait regrettable que vous ne preniez pas conscience des réalités d'aujourd'hui et des dégâts que vous occasionnez autour de vous.
16: Ah.
3: Courage, arrêtez de tourner le dos à vos responsabilités et de fuir comme un lâche.
16: Ah bah dis donc.
3: Morale, cessez de vous plaindre inutilement. Il n'est pas tellement certain que tout se passe comme vous le souhaitiez,
16: oui.
3: Car les planètes sont contrariantes.
16: Oui.
3: En raison de la position d'Urne de Saturne, personne ne vous aime. Est-ce que c'est exact?
16: Il y a peut-être quelque chose de vrai.
3: D'accord. Chance, pas de chance. Amour, que se passe-t-il? On vous oublie? Il faut dire que vous n'êtes pas très désirable en ce moment et que vous ne faites aucun effort pour l'être.
16: Ouais.
3: C'est exact?
16: C'est exact, oui.
3: Santé. Problème de digestion, grippe en perspective.
16: Ah.
3: Vous allez souffrir du dos. Évitez les excès à Noël et attention dans les escaliers.
16: Ah bah c'est déjà fait alors.
3: C'est-à-dire?
16: Bah c'est-à-dire que je viens de me faire opérer du genou. Jusqu'à présent, tout ce que vous dites, c'est à peu près vrai. Hein.
3: D'accord. Votre chiffre, monsieur?
16: Moi, c'est le chiffre préféré.
3: Non, je vous donne votre chiffre.
16: Ah,
3: hein.
16: D'accord.
3: Le zéro.
16: Ah.
3: Votre couleur, le noir. Et votre pierre, le marbre.
16: Bah c'est pas encourageant tout ça.
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15: Allô?
0: Bonjour monsieur, c'est bien la boucherie?
15: Oui.
0: Monsieur Martin à l'appareil, établissement Martin Sécurification.
17: Oui, dites-moi.
0: Je dois venir vous installer une clôture électrifiante.
17: Mais c'est où vous avez installé la clôture?
0: Devant le magasin, ça va permettre d'électrifier toute la façade.
17: Mais je comprends pas électrifier, mais c'est pourquoi électrifier alors?
0: Bah, c'est rapport au plan anti-loup.
17: Oh, le plan anti-loup? Ah bon?
0: Oui, c'est pour éviter qu'il attaque vos bêtes dans la boucherie.
17: Ah bah si les loups ils viennent de manger la viande, oui c'est sûr.
0: Bah voilà, d'où l'intérêt d'encercler la boutique dans une barrière électrifiante.
17: On est dans une boucherie, les loups vont pas venir jusque là, c'est
0: bon. Oh, détrompez-vous, vous connaissez le proverbe, être filou comme un loup.
17: Eh bah qu'ils viennent, on va l'attendre.
0: Ah non mais là de toute façon il pourra plus rentrer. En revanche, est-ce que vous avez des clients qui rentrent ou qui sortent du magasin?
17: Bah il y a des clients qui rentrent et qui sortent, oui.
0: Ok, donc chaque fois qu'il y a un client qui rentre ou qui sort, il faudra aller couper le disjoncteur pour le laisser passer.
17: Non, mais on fait pas ça. Hein. Il y en a, je sais pas combien qui rentrent de clients, c'est pour qu'on appuie sur un bouton à tous les coups. Non.
0: C'est comme vous voulez, mais vu que la porte est électrifiée, sinon les clients à chaque fois ils vont prendre des patates.
17: Ah bah oui, bah s'ils prennent un coup de jus, les clients, c'est sûr, ils vont pas revenir, hein, ça c'est sûr.
0: Eh oui, c'est pour ça qu'on va vous mettre une sonnette.
17: Une sonnette? Non mais je veux pas de sonnette.
0: Mais si, comme ça, quand ça sonne, vous regardez d'abord si c'est un client ou si c'est le loup.
17: Bah non mais arrêtez donc de dire des conneries. Si c'est un client ou un loup qui va sonner, sûrement.
0: Oui, et bah si c'est le loup qui sonne, vous faites quoi?
17: Si c'est le loup, c'est sûr qu'on va pas l'ouvrir, n'importe quoi.
0: Voilà, très bien, vous avez compris.
17: Bah non, mais attendez.
0: Il peut sonner tant qu'il veut, il reste dehors.
17: Oui, on va. Allô?
0: Oui, bonjour monsieur.
17: C'est hors de question que vous venez poser une clôture, hein.
0: Pardon, mais vous serez quand même bien content de la voir le jour où le loup vient sonner à la porte.
17: Oh, non, mais vous trompez, chef. Là, je suis en pleine ville. Là, je suis devant une grande route où c'est que ça circule.
0: Ah, bah justement, chef. Plus que c'est un endroit où c'est que ça circule, plus qu'il peut y avoir un loup qui se cache parmi les clients.
17: Vous allez pas mettre une clôture électrifiante sur le trottoir?
0: Non, on va pas la mettre en dessus le trottoir. On va la mettre directement en dessus de la vitrine et de la porte d'entrée.
17: Non, mais chef, c'est une boucherie. Vous savez ce que c'est qu'une boucherie?
0: Non, désolé, je peux pas tout savoir non plus. Mais enfin, on m'a dit qu'il y avait chez vous moutons, agneaux et veaux.
17: Ah oui, dans la boucherie, il y a du mouton, de l'agneau et du veau, mais...
0: Et voilà, d'où l'intérêt que je vienne électrifier.
17: Ah non, vous menez pas, chef, hein.
0: Ah mais si, chef, j'arrive.
17: Ouais, bah attendez, je vous passe mon patron.
0: Merci, chef.
18: Oui, madame. Allô?
0: Bonjour, madame. Donc, si j'ai bien suivi, vous êtes la patronne du chef.
18: Vous faites des clôtures autour du magasin, quand même. Là. Je pensais à un truc qui correspond pas, monsieur.
0: Si, c'est ce que je disais, ça correspond au plan anti-loup.
18: Au plan anti-loup?
0: Oui, suite au dossier déposé pour protéger vos bêtes.
18: Non, mais c'est pas possible. Je suis le patron, si j'ai rien déposé. Il y a personne de chez moi qui a déposé quelque chose.
0: Ah non, pas la peine, justement. Je l'ai déjà déposé pour vous.
18: Ah bah, déposez ce que vous déposez à ma place, vous. Je pense que ça va être compliqué, hein.
0: Au contraire, comme ça, on gagne du temps. J'ai plus qu'à venir électrifier.
18: Ah bah, passe, on arrive, je t'attends.
0: Super, et bah, écoute.
18: Alors, monsieur.
0: Eh bah, bonjour, monsieur.
18: Monsieur, les moutons, les veaux, les porcs, les poulets, les dindes, tout ce que vous voulez, sont morts.
0: Comment ça, ils sont morts? Ah bah, je suis sûr que si vous aviez une sonnette, le loup serait pas...
18: Non, mais on est des coupes de boucherie. Vous êtes pas chez des éleveurs.
0: Ah bah si, votre collègue m'a justement dit que vous étiez éleveur de viande.
18: Alors, tu lui as dit, monsieur, qu'on était éleveur de viande?
0: Ah bah voilà, on est d'accord.
19: Tu parlais en
18: face. Non, mon mari vous a dit...
0: Oui, ah bah je l'entends derrière. Passez-la moi, cette madame Marie.
18: Et vous savez, il y a une organisation qui aide beaucoup. C'est SOS Alcoolique Anonyme.
0: SOS Alcoolique Anonyme. Ah bah je ne connaissais pas.
18: C'est un taré.
0: Attendez, je vais le noter.
18: C'est un taré, en fait. C'est un taré.
0: Alcoolique, vous l'écrivez comme ça se prononce, je suppose.
18: Il est taré.
0: Pardon, mais je suis toujours là et je vous entends tant.
20: Bonjour.
21: Oui, bonjour madame. Est-ce que vous vendez des prothèses, ma mère?
20: Oui madame, bien sûr.
21: Ah, très bien. Neuve ou...
20: Neuve, oui madame, c'est à usage unique.
21: Ah, bon.
20: Parce que, dites-moi...
21: Il se trouve que la nature m'a pourvu de poitrine fort généreuse, puisque je fais du 145.
20: Ah.
21: B.
20: 145B?
21: Oui. Et en fait, c'est donc pour savoir si éventuellement je peux les vendre, quoi.
20: Pour les vendre?
21: Oui.
20: Oh là, vous pourrez pas, madame.
21: Pourquoi?
20: Mais elles sont neuves ou d'occasion?
21: Les miennes?
20: Oui.
21: Ah bah, c'est du neuf, hein.
20: Elles n'ont pas servi?
21: Bah, enfin, moi, c'est les miennes. C'est... Moi, je vous parle de mes seins, hein.
20: Vous parlez de prothèses, madame.
21: Ah non, pas du tout. Je voulais savoir si vous rachetiez des seins d'occasion.
20: Des quoi d'occasion?
21: Des seins. Mes seins, moi.
20: Vos seins, on les rachèterait d'occasion. Mais pourquoi? Ça n'existe pas, ça, madame.
21: On m'a dit que si.
20: Mais vous avez... Votre poitrine, elle est attachée à votre corps. C'est pas des prothèses que vous avez.
21: Non, ce sont mes seins.
20: On va pas vous enlever vos seins et les vendre, madame.
21: Mais je suis prêt à faire un prix. C'est combien le prix au kilo?
20: Mais ça...
21: Parce que là, j'en ai pour 13 kilos 650.
20: Oui.
21: Donc je fais, si c'est possible, 28,13 € le kilo.
20: Bah écoutez, madame, mais on n'a jamais...
21: Attendez, il y a le facteur. Vous permettez, je vais ouvrir?
20: Oui, je vous en prie.
21: Merci.
22: Elle a une poitrine de 145B et elle veut qu'on lui vende. À 28 euros.
21: Allô?
20: Oui.
21: Il est parti.
20: Ah bon. Oui, mais moi, comme je vous disais, madame, ça ne se fait pas, ces choses-là.
21: Mais si on n'en vend qu'un?
20: Mais qu'un ou deux, ça ne se fait pas, madame, je vous assure. Qui vous a mis une idée comme ça dans la tête?
21: C'est mon mari.
20: Mais ça ne se fait pas, madame.
21: Mais est-ce que vous pouvez lui dire? Parce que lui, c'est lui qui est responsable de ça. Je vous le passe.
1: Merci.
20: Allô?
1: Oui, bonjour, madame.
20: Oui, bonjour, monsieur.
1: On a mal à l'appareil.
20: Oui, bonjour, monsieur.
1: Ma femme me dit que vous voulez me parler. C'est à quel sujet?
20: Pourquoi vous voulez qu'on rachète des seins? On n'a jamais fait une chose pareille, monsieur.
1: Non, mais on ne peut plus appeler ça des seins. Hein. C'est de la barbaque, voyez-vous. Il y a un moment où ça devient ridicule, quoi. C'est un tas de graisse, c'est bon. Qu'est-ce qu'on va faire avec?
20: Oui, monsieur, mais bon.
1: Même à 28 euros le kilo, vous ne pouvez pas en prendre 2 ou 3 kilos.
20: Mais monsieur, mais on n'achète pas. C'est pas des pommes de terre qu'on vous achète.
1: Écoutez, madame.
20: Oui.
1: Est-ce qu'on peut faire l'essai simplement avec une tranche de 1 kilo, 500 grammes, une livre?
20: Mais qu'est-ce que c'est que cette histoire, monsieur? Mais vous vous trompez d'adresse parce qu'ici, il n'y a pas ce genre de choses.
1: Bon, alors rien pour l'essai. Bon, tant pis pour elle. Et alors, et pour ma bite?
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4: Allô?
0: Bonjour monsieur, c'est bien le bureau de tabac?
4: Oui, bonjour.
0: Monsieur Martin, des pétroles de Martinville.
4: Oui.
0: Je viens installer une pompe à essence éphémère devant chez vous.
4: Vous voulez installer une pompe à essence éphémère?
0: Voilà, c'est un camion citerne qu'on va coller devant votre vitrine pour vendre des bidons d'essence.
4: Alors, devant chez nous, c'est très compliqué, les gens arrivent pas à se garer. Si en plus, vous nous mettez un camion citerne...
0: Ah non, mais j'ai prévu le personnel qui va avec.
4: Non.
0: Si, mon beau-frère est pompeur, vous inquiétez pas, il fera le service.
4: Non, si, monsieur, je vais pas vous laisser faire n'importe quoi. Je vais vous passer mon fils.
0: D'accord, alors dites-lui qu'on a annoncé la vente à partir d'aujourd'hui.
4: Vous l'avez annoncé?
0: Bah oui, comme ça on est sûr d'avoir du monde.
4: Je sais, alors c'est non et non et non et non.
0: En revanche, il y a des normes de sécurité, ça faudrait vous en occuper.
4: Je ne veux pas de sécurité, je ne veux pas de votre camion, c'est ça?
0: Non mais c'est juste qu'il faudrait que les gens évitent de fumer à moins de 500 mètres du tabac, rapport à l'essence.
4: Ils vont mettre un camion citerne pour vendre de l'essence devant chez nous?
19: Quoi? Qu'est-ce que vous allez mettre devant chez moi, là?
0: Bonjour, madame.
19: Non, c'est monsieur, là.
0: Si vous voulez.
19: Non, mais attendez, j'ai rien demandé, moi. Pas de question. Vous irez vous mettre ailleurs?
0: Bah, je peux pas. J'ai annoncé que c'est vous qui faisiez la vente.
19: Non, mais attendez, mais vous allez nous annoncer que c'est moi qui faisais la vente. J'ai jamais annoncé que je faisais la vente, parce que vous m'avez pas contacté avant, j'ai jamais été informé.
0: Ah, alors si, j'ai envoyé un fax à ce numéro.
19: Mais monsieur, j'ai pas de fax.
0: Ah oui, mais dans ce cas, fallait nous envoyer un refus par fax.
19: J'ai rien à refuser, vous allez pas me saouler.
0: Bah voilà, on essaye d'être moderne, on envoie des fax.
19: De toute façon, ça sera vite réglé. Il y aura pas de camion citerne devant chez moi. J'ai rien signé, j'ai rien demandé.
0: Ça, c'est pas grave, vous signerez après, on aura qu'à antidatager les papiers.
19: Mais il n'y aura pas d'antidatage, mais attendez là, vous comprenez pas ce que vous dites là?
0: Oh si, je comprends très bien, vous essayez de marchandager.
19: Non, il n'y a pas de marchandage, il n'y a rien du tout.
0: Bon, je peux vous faire un petit 10% sur les ventes de diesel.
19: Mais putain, mais vous comprenez rien, vous êtes bête ou quoi là?
0: Oh bah moi je suis sympa, je vous propose de croquer.
19: Il n'y a pas de question de sympa, vous allez vite dégager, il n'y aura rien devant chez moi. Puis il vaut mieux pas que vous veniez. Hein.
0: Bah si, parce que si on vient pas, qui c'est qui va servir l'essence?
19: Mais vous êtes con quoi?
0: Non mais pardon, vous avez déjà fait pompeur essence vous?
19: Putain, mais vous êtes con quoi? Il n'y aura rien devant chez moi, vous pouvez venir n'importe quand, il n'y aura rien.
0: Ah bah évidemment qu'il n'y a rien puisque je suis pas encore arrivé. La citerne, vous l'aurez tout à l'heure.
19: Mais j'en veux pas, mais vous êtes bête ou quoi?
0: Ok, vous êtes dur en affaires. Allez, je vous fais 15% sur les ventes.
19: Non, ça va être vite réglé, votre arnaque. Vos 15%, vous allez vous les mettre dans le cul, puis bien propos.
0: Bah non, pardon, mais on parle de 5000 litres d'essence.
19: Mais je m'en branle de vos 5000 litres d'essence.
0: Bon, et si je dis 15% plus un plein offert?
19: Mais il est con, quoi.
23: C'est de la vente illicite que vous êtes en train de faire. Il n'y a que les pompes qui ont le droit de vendre.
0: Ah, c'est monsieur.
23: Écoutez, je vais vous déclarer aux gendarmes. Comme ça, vous allez vous régler le problème avec les gendarmes.
0: Oula, non, pas les gendarmes.
23: Ah bah, voilà.
0: Ah non, surtout pas.
23: Voilà.
0: Ah ouais, non, parce que sinon, je suis mal.
23: Oui, bonjour, ici adjudant de la gendarmerie.
0: Oula, qui est à l'appareil?
23: Adjudant de la gendarmerie.
0: Alors, ça, c'est dingue. J'étais en ligne avec les gens du tabac et paf, là, je me retrouve.
23: Ouais, voilà, justement, ici, c'est la gendarmerie nationale.
0: Ah, je vois. Vous avez télé-interceptifié mon appel?
23: Ah, oui.
0: Eh, bien sûr, le vieux coup du télé-interceptage.
23: Il y a l'adjudant de gendarmerie, c'est moi qui vous réponds.
0: Alors, mes hommages, monsieur l'adjudant.
23: Voilà, je vous écoute dans vos produits illicites.
0: Ah, je ne vois pas du tout de quoi vous parlez. Hein.
23: Je vous écoute dans vos produits illicites.
0: Non, alors je vous explique. La personne du bureau de tabac m'a appelé parce qu'elle insiste pour que je lui livre de l'essence.
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24: Fédération.
25: Oui, bonjour, monsieur. C'est quelle fédération?
24: Du bâtiment.
25: Ah, d'accord. Dites-moi, monsieur, c'est le baron de la Floranale à l'appareil. Cuir?
24: Allô?
25: Oui, je vous pose une question.
24: Oui?
25: Cuir?
24: Mais quoi, cuir?
25: Vous êtes cuir vous-même, non?
24: Ah, vous voulez la fédération des cuirs et peaux, c'est ça?
25: Non, je prospecte. Disons que je recherche des gens qui seraient cuir.
24: Ah, je ne vous comprends pas, je suis désolé. Qu'est-ce que vous entendez par là, cuir?
25: Est-ce que vous êtes cuir?
24: Non, je ne crois pas, non.
25: Vous êtes sûr?
24: Ah, je ne sais pas.
25: Bon, attendez, bougez pas, je vous passe le responsable.
3: Allô?
24: Oui, bonjour, monsieur.
3: Oui, bonjour, monsieur. C'est la Fédération?
24: Oui.
3: Cuir?
24: Ah non, vous êtes à la Fédération du bâtiment, là.
3: Non, mais... vous?
24: Quoi, moi?
3: Cuir?
24: Non.
3: Sûr?
24: Non.
3: Doute?
24: Oui.
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5: La Poste, bonjour.
6: Allô?
0: Oui, bonjour monsieur. Je vous appelle parce que je voulais savoir si vous aviez des antivols pour vos vélos.
6: Le vélo, forcément, anti-vol, elle n'est pas du tout au courant.
0: Elle sait
6: et,
0: pas.
6: Attendez, je vais voir si j'ai quelqu'un au niveau de la distribution.
0: Ah bah si elle peut demander, elle est sympa, oui.
6: Oups, attendez, ne quittez pas, monsieur.
0: Oups, oui, d'accord.
7: Oui.
0: Bonjour madame, votre subalterne vous a expliqué?
7: Oui, un petit peu, oui. Qu'est-ce que vous appelez anti-vol au vélo, en fait?
0: Parce que moi, j'ai trouvé un vélo de la Poste.
7: Ah bon?
0: Mais comme il n'y a pas d'anti-vol, je me dis, le truc, c'est que si je le laisse dans la rue, je vais me le faire piquer.
7: Bah, il y avait pas de facteur, il n'y avait rien du tout.
0: Bah, le facteur, si, il était dans, je crois qu'il était dans l'immeuble, mais il n'était pas sur le vélo, en tout cas.
7: Bah, le vélo, c'est pas vous.
0: Bah, je l'ai trouvé.
7: Ah, mais même que vous avez trouvé le vélo, monsieur, s'il y avait un facteur dans le bâtiment et que vous avez pris le vélo, c'est du vol. Donnez-moi votre adresse, monsieur.
0: Oh non, je vous vois venir, vous allez vouloir récupérer le vélo.
7: Bah, donnez-moi votre adresse, monsieur.
0: Ah bah, donnez-moi votre adresse, vous d'abord.
7: Moi, je suis facteur, monsieur, je suis fonctionnaire. Ah bah, voilà. Donc, nous, on va porter plainte contre vous contre vol de vélo.
0: Donner, c'est donner quand même, hein.
7: C'est pas donné. Le vélo, il n'a pas été donné. Le facteur a été dans le bâtiment et que vous avez vu le vélo dans la rue, c'est du vol.
0: Bah, qui m'a dit qu'il voulait reprendre son vélo après en sortant du bâtiment? Peut-être qu'il voulait finir à pied.
7: Non, mais vous avez déjà vu un facteur faire sa tournée, commencer sa tournée à vélo et la finir à pied. Vous avez vu ça où, monsieur? Et sur le vélo, c'est marqué quoi?
0: Il y a les sacoches. Ah oui, qu'est-ce que je fais pour le courrier, au fait?
7: Non, mais là, il y a un souci. Dans le courrier, vous avez quoi comme rue?
0: Alors, attendez.
7: Dites-moi l'adresse pour voir.
0: Vous essayez de me repérer, là, c'est ça?
7: Mais non, c'est pas une question de vous repérer. Il suffit que je vais au commissariat, que je porte plainte, j'ai votre numéro, on va avoir votre adresse.
0: Bah, excusez-moi, mais il suffit que je vais au commissariat d'abord pour dire que le vélo est à moi.
7: On va être 10 fois plus rapide que vous, de toute façon.
0: Ah ouais, vous êtes dans combien de temps au commissariat?
7: Commissariat, moi, il suffit que je l'appelle, dans 5 minutes, il est là, on est à côté.
0: Ah bah, moi, en vélo, j'y suis dans 4 minutes, moi.
7: Bon, dites-moi le nom du courrier.
0: Alors. Qu'est-ce que j'ai, monsieur Martin?
7: Ouais, monsieur Martin, l'adresse de monsieur Martin, c'est quoi?
0: Bah oui, mais en fait, c'est personnel, je vais pas vous donner l'adresse de ce monsieur si
7: Bah, attendez, monsieur, je travaille à la Poste.
0: À Inid, je peux passer le voir pour lui demander si je peux lui donner votre adresse.
7: Non, mais attendez, vous rigolez ou quoi?
0: Ah bah, absolument, oui, bien sûr.
7: C'est pas personnel, vu que nous on les connaît. Faut arrêter les bêtises, là.
0: Sinon, combien on touche pour une tournée?
7: Bah, qu'est-ce que ça peut vous faire, monsieur, combien on touche?
0: Non, parce que dans ce cas, à la limite, moi, je le fais le courrier, mais je vais pas le faire gratos non plus, vous voyez.
7: Bon, on va au commissariat, on porte plainte contre vous pour votre vélo.
0: Prums.
7: Non, mais attendez, Prums, vous rigolez ou quoi?
0: Bah oui.
7: On porte plainte pour vol, c'est tout.
0: Vol de?
7: Bah, vol de vélo.
0: Quel vélo?
7: Bah, le vélo que vous avez trouvé, soi-disant, de la Poste.
0: Ah bah, je ne suis pas au courant. Je me suis trompé, excusez-moi.
7: Vous êtes un peu dérangé de la tête, je pense. Vous allez avoir la police d'ici ce soir ou demain, elle va arriver chez vous. Comme c'est un vélo de fonctionnaire, vous allez bien avoir de gros soucis.
0: Concernant?
7: Non, mais attendez, monsieur, vous vous foutez de qui, là? Vous avez volé un vélo de la Poste.
0: Je veux pas voler un vélo.
7: Vous n'avez pas trouvé le vélo.
0: J'ai pas levé de valet.
7: Non, mais où est-ce que vous avez vu que vous pouvez avoir un vélo?
0: Je n'ai pas lavé de vélo.
7: Vous avez volé le vélo, monsieur.
0: Je n'ai pas vélo un volé.
7: Non, bah, déjà, si vous avez pas parlé,
0: Oui, je sais parler comme je veux.
7: Voilà, donc vous parlez en verlan, bah moi je veux parler en verlan aussi, donc au revoir monsieur.
0: Alors non, qu'est-ce que je fais du courrier de monsieur Martin du coup?
7: Bah moi je veux l'adresse de monsieur Martin.
0: Donc monsieur Martin, c'est à Rire et Chanson.
7: Non mais vous foutez de moi monsieur.
0: Non, là c'est vrai.
7: Rire et Chanson, oui bien sûr. Ouais.
0: Ah oui, c'est, je vous assure.
7: Mais vous êtes vraiment dérangé de la tête quoi, moi je vous le dis.
0: Ah bah écoutez, excusez-moi. Non, c'est vraiment Rire et Chanson. Hein.
7: Oui, bien sûr.
0: Oui, ah oui.
7: Est-ce qu'il est sur le vélo, il y a le nom d'un facteur?
0: Non mais c'est Rire et Chanson.
7: Non, moi je vous demande le nom du facteur qui est inscrit sur le vélo.
0: Non mais il n'y a pas de vélo, c'est un canular.
7: Non mais...
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8: Allô?
3: Oui, bonjour monsieur.
8: Bonjour.
3: Oui, bonjour. Dites-moi, on voudrait vous demander un petit service. C'est la gendarmerie nationale à appareil, antenne Saint-Brieuc, PTR 33, Dudan 2 chaussée à l'appareil.
8: Oui.
3: Est-ce que vous êtes sorti aujourd'hui en voiture?
8: Ah, en voiture, non.
3: Non. Parce que
5: en vélo, je viens d'arriver de vélo là.
3: Ah, vélo. Bon, je vous explique. Hein, c'est on a une antenne sur la route de Saint-Brieuc. On a mis avec un radar semi-fixe. Donc on est posé là avec éthylomètre. Et comme vous le savez, on a des quotas. Nous, on est obligé d'avoir tant d'excès de vitesse, d'alcoolémie. Enfin, vous voyez. Et il nous manque 3 cas d'alcoolémie au volant ou ivresse sur la voie publique pour pouvoir retourner à Saint-Brieuc et partir en week-end, quoi. Hein.
5: Oui.
3: Est-ce que ça vous embêterait de prendre votre vélo ou votre voiture éventuellement après avoir bu quelques verres?
5: Ah non, ça m'intéresse pas de boire des verres, moi.
3: Non, mais attendez, il y aura pas de suite, hein. C'est-à-dire que non, mais je vous explique comment on procède.
5: C'est pas mon genre,
3: moi. On vous offre donc le très beau, je sais pas si vous le connaissez, le porte-clés de la gendarmerie nationale.
5: Oui.
3: Qui est en argent massif, hein.
5: Oui.
3: Et on vous retire le procès-verbal, hein.
5: Vous êtes en train de faire des tests pour éviter que les gens boivent, et puis là, vous proposez à certains de boire. Alors là,
3: bon, la lutte contre l'alcool, c'est un prétexte. Oui. Nous, ce qui nous intéresse, c'est de remplir les quotas.
5: Bah, vous savez, vous pouvez en avoir plusieurs cette histoire, vous en aurez, hein.
3: Ben oui, mais justement, c'est ça notre problème, c'est qu'on aimerait rentrer à 15h. On a notre collègue qui se marie ce soir, et donc on aimerait bien, si vous voulez, boire un petit verre avec lui avant, quoi.
5: Ouais,
3: ben... Et attendez, que je sois très simple avec vous, on sait très bien que si on reste, on va en attraper. Par contre, si on reste pas, ceux qui auront trop bu pourront en toute impunité être au volant et continuer à rouler et continuer à boire. Nous, on sera plus là, donc ils seront tranquilles. Il faut penser à eux aussi quand même, c'est un devoir de citoyenneté. Hein.
5: Oh, c'est pas une question de citoyenneté. Hein. Moi, je n'ai pas du tout l'intention de boire, c'est tout.
3: Juste 3 verres.
5: Hein, ah non, mais même 3 verres.
3: Bon.
5: Non.
3: Vous me disiez qu'on pouvait en intercepter là.
5: Sans doute, oui, je suppose. Moi, je fais pas les bistrots. Hein, oui.
3: Bah, c'est qui alors? Donnez-moi.
5: Moi, je n'ai pas le nom des gars. Vous faites à l'entrée de la sortie, si vous voulez, des bistrots, vous verrez bien.
3: Non, mais vous les connaissez.
5: Pas spécialement.
3: Non, pas spécialement, mais un petit peu.
5: Il comme ça, peut-être, mais encore, non.
3: Non, bon, alors, simplement les initiales, et puis c'est bon.
5: Non, vous n'aurez rien, je fais pas de la délation.
3: Il y en a un qu'on peut pas rater, on m'a dit, comment il s'appelle déjà, Calnet Rouge, un peu, là.
5: Un Calnet Rouge?
3: Ouais.
5: C'est le choix.
3: Voilà.
5: Le barbu ivrogne, voilà. Déterré, là.
3: Merci.
5: Parce que lui, à 7h le matin, s'il se lève à cette heure-là, il peut être bourré. Hein.
3: Ouais,
5: pour pas lui, c'est un cochon. C'est encore pas pareil. Celui-là, vous pouvez y aller.
3: Ouais.
5: Là, vous pouvez le trouver à n'importe quelle heure de la journée. Lui, il est beurré. Alors, de toute façon. Mais enfin, il conduit pas.
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10: Zambon Immobilier, Véronique, bonjour.
3: Oui, bonjour madame. C'est bien l'établissement Zambon?
10: Oui.
3: Oui, bonjour. C'est le commissariat central pour un petit renseignement.
10: Oui.
3: Est-ce que par hasard, monsieur Zambon se serait fait prendre en sandwich avec un monsieur Cornichon cette nuit à Laval?
10: Oh non, je crois pas.
3: Parce que là, on a monsieur Cornichon là en audition, là.
10: Non, monsieur Zambon était chez lui, non.
3: Attendez, parce que là, j'ai monsieur Cornichon, donc je vais vous confronter, hein.
10: Mais, allô?
11: Merci. Allô?
10: Oui, bonjour monsieur.
11: Bonjour madame. Madame Zambon?
10: Non, je suis la collaboratrice de monsieur Zambon Pierre.
11: Voilà. Je suis monsieur Cornichon et j'ai été pris en sandwich cette nuit par un monsieur Zambon.
10: Mais monsieur Zambon Pierre?
11: Ah, il m'a pas dit son prénom.
10: Parce que il y a monsieur Zambon Père aussi, hein.
11: Ah non, il y en avait qu'un.
10: Non, mais je veux dire, il y a deux Zambons à Laval. Il y a monsieur Zambon Pierre et monsieur Zambon Gérard, son père.
11: Écoutez, il m'a pas dit. Moi, je m'appelle monsieur Cornichon Robert.
10: Ah oui, mais je peux vous affirmer que monsieur Zambon n'était pas à Laval hier, hein. Enfin, cette nuit. Hein.
11: Il s'est pas fait prendre en sandwich avec moi?
10: Non.
11: Bon, je vous repasse le commissaire, alors.
10: Oui.
3: Merci. Allô?
10: Oui.
3: Oui, excusez-moi.
10: Oui, je vous en prie. Par contre, je me permets de vous demander une chose. Il n'a pas le prénom de ce monsieur, parce qu'il y a monsieur Zambon Gérard aussi, son père. Alors, je ne sais pas...
3: C'était un Zambon comment?
10: Mais ça, il ne sait pas le petit monsieur.
3: Nature. Nature.
10: Zambon Nature.
3: C'est ce qu'il me dit, oui.
10: Bah, écoutez, je suis désolée, mais là, je ne peux pas éclairer vos chandelles. Hein. Là, je ne sais pas du tout. Zambon Nature. C'est bizarre.
3: Oui, mais il a dû prendre un coup de rouge avec, non?
10: Qui donc? Monsieur Cornichon?
3: Oui.
10: Je sais pas. À quelle heure ça s'est produit?
3: Attendez, je vous le passe, vous allez voir avec lui.
10: Oui, merci, monsieur.
11: Merci. Allô?
10: Oui.
11: Oui, monsieur Cornichon, à l'appareil.
10: Oui, à quelle heure ça s'est... Vous avez eu un petit accrochage avec monsieur Zambon?
11: Il m'a pris en sandwich à 20h45, avec un ballon de rouge.
10: Avec un ballon de rouge?
11: C'était un monsieur Zambon Fromage.
10: Pardon?
11: Je me souviens, Zambon Fromage.
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12: Oui,
8: bonjour.
0: Bonjour madame, c'est bien le boulangiste ?
8: Oui, oui.
0: Ce serait pour signaliser une malversification sur vos produits ?
8: Attendez, oula, sur quoi ?
0: Sur des croissants beurre que j'ai achetés chez vous ?
8: Oui.
0: C'est pas des croissants beurre ?
8: Ben si, pourquoi ?
0: Je l'ai ouvert le croissant, j'ai pas trouvé la petite couche de beurre, rien du tout.
8: Ben le beurre, vous pouvez pas le voir, il est dans le croissant, il est cuit. Vous savez comment qu'on fait les beurres ?
0: Si je sais comment qu'on fait, bah qu'on les coupe en deux et qu'on les tartine avec du beurre dedans.
8: Ben. On ne le rajoute pas comme ça, mais c'est pas possible, ça.
0: Je peux vous garantir que je ne vois aucune couche de beurre au milieu.
8: On peut pas le voir, le beurre dans le croissant beurre.
12: C'est qui, c'est qui ?
8: Attendez, attendez, parce que ma femme vient d'arriver. C'est un monsieur qui a acheté les croissants beurre.
12: Oui.
8: Il dit qu'on voit pas le beurre.
12: Bah, c'est logique.
8: Bah oui, c'est logique.
0: Ah.
8: Il dit que j'ai oublié de le tartiner.
0: On est d'accord. Donc, c'est bien de reconnaître.
8: Ah, non, non, non, non. Mais je reconnais rien du tout, je vous dis.
0: Vous êtes dit, celui-là, on va lui faire le coup du beurre, il va y voir que du feu.
8: J'ai rien reconnu comme faute.
0: Oui, oui, oui, oui. Je vous ai entendu avec votre complice à côté.
8: Oh, oh lolo.
0: Oui, bah, oh là là, vous-même, hein.
8: Ben, mon complice, c'était ma femme.
12: Impossible.
0: Ah, bonjour, monsieur, voilà, comme j'expliquais à votre collègue...
12: On sort des croissants au beurre que vous voyez pas le beurre.
0: Eh ben, en plus, vous êtes au courant, comme par hasard.
12: Ah non, ben, attendez, j'ai entendu mon mari parler fortement, j'ai été voir ce qui s'est passé, et oui, puisque j'ai vu au téléphone avec lui à côté.
0: Bon, bah, au moins, vous reconnaissez qui dit Combinette.
12: Ah, je ne reconnais rien du tout. Alors non, attendez, vous plaisantez, là.
0: Oui, ben, comme tous les jours,
12: d'ailleurs. Vous ne pouvez pas voir le beurre dans le croissant au beurre, puisqu'il est mélangé.
0: Parce qu'il n'y est pas, oui, ça j'ai bien compris.
12: Mais il est dans la pâte. Vous pouvez pas le voir. Attendez, je vais mettre plus fort, comme ça les clients vont entendre ce que vous dites. Parce que là, franchement, c'est aberrant.
13: Un monsieur qui se plaint qu'il voit pas le beurre dans les croissants au beurre.
8: Et alors ?
12: Attendez, vous êtes en route de faire rire tout le monde dans le magasin. Hein ? Est-ce qu'on voit du beurre dans le croissant au beurre ?
0: Oh, attendez, il n'y a pas de clients, vous m'avez mis la télé, là.
12: Oh, ben, je vous certifie que je suis au magasin. Le téléphone est en haut-parleur et je vous certifie que j'ai 4 clients dans le magasin. Vous avez entendu tous les noms des personnes qui seront présentées ?
0: Oui, oui, oui, j'ai surtout entendu la voix de Jean-Pierre Pernaud en train de présenter le trésor.
12: Oh. Mais écoutez, on va pas perdre de temps. J'ai rien à me reprocher, j'ai rien à tout ébinter comme, je n'ai rien à vous devoir.
0: Enfin, rien, sauf la réparation du croissant.
12: Mais moi, il n'y a aucune réparation. Vous pouvez passer au magasin, je peux encore bien vous en décourtiquer un et vous verrez que vous ne verrez pas le beurre non plus.
0: Oui, entre-temps, j'imagine que là, vous êtes en train avec tous vos complices de beurrer tous les croissants.
12: Oh, purée, c'est pas possible.
0: Et puis quand je vais arriver, comme par hasard, les croissants beurre seront beurrés.
12: Parce que vous croyez que je vais faire ça rien que pour vous.
8: Il va voir comment il va être accueilli.
0: Allô ?
12: Oui, oui, non, mais c'est un client qui vous répondait.
0: Encore la télé ?
12: Oh, c'est pas possible.
8: Allô ?
0: Ah tiens, encore une dame qui va me dire qu'elle n'est pas en train de se tartiner le croissant en douce.
8: Hein ? Comment tartiner ? Comment vous voulez tartiner ?
0: Comment je veux tartiner ? Bah avec un couteau à tartinage, madame.
8: Non, écoute, machine, nous.
0: Oui, oui, j'ai découvert votre truc.
8: Ah, un truc, non, il n'y a pas de truc. Le beurre, ça se met avant. Il n'y a pas de morceau à voir. Hein.
0: Bah forcément, je peux pas le voir parce que vous le mettez pas, oui.
8: Ah, tu me fais chier, toi. Hein.
0: Ah, bah excusez-moi, mais enfin...
8: Non, non, mais attends, vous me prenez pour qui, vous ?
0: Non, mais je crois que j'ai mis le doigt sur...
8: Vous avez déjà un doigt, sur le doigt, rien du tout, vous avez mis.
0: C'est-à-dire que vous gardez le beurre.
8: Vous venez.
0: Mais j'entends vos collègues qui tartinent derrière, là, déjà.
8: Ah, bah, c'est bon. Ouais,
0: ça tartine du beurre, ça tartine du beurre.
8: Mais vous êtes qui pour me dire ça ?
0: Alors, je suis monsieur Martin.
8: C'était pas l'émission au poste.
0: Alors, ça pourrait être le poste, mais alors quel poste ?
8: Oh, bah, c'est. Rire et chanson, non ?
0: Mais bravo !
8: C'est un truc de rire et chanson, ça.
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8: Oui, allô ?
21: Allô, monsieur Noir ?
8: Oui.
21: Vous êtes bien, dites-moi bonjour, vous êtes bien 34 de la grue, vous ?
8: Oui, oui, oui.
21: Ah, parce que moi, je suis au 15.
8: Oui.
21: Et voilà. Et je me permets de vous appeler parce que je viens d'avoir une portée de chats. J'en ai eu 7 des chatons. Oui. J'ai pas le courage d'aller les noyer, voyez-vous. Et je voulais savoir si vous, qui êtes mon voisin, vous pourriez aller les noyer vous-même cet après-midi.
8: Ah, en fin de soirée. Je suis pris cet après-midi.
21: Ah. Oh, c'est gentil. En fin de soirée, vers quelle heure ?
8: Oh, 6h30 par là.
21: D'accord.
8: Oui.
21: Bon, il y en a 7.
8: Ah, bon Dieu.
21: Oui, ça fait trop pour moi.
8: Ah non, non, non, puis des chats, bon, bah, il faut les nourrir. Hein.
21: Oui, c'est
8: vous
21: ça.
8: Vous êtes au numéro 15 ?
21: Oui, voilà.
8: Quel don, donc, c'est, Saint-Curieux ?
21: Alors, Madame Lamolle.
8: Madame ?
21: Lamolle.
8: Vous êtes en face chez Mimille, là, non ?
21: Oui, comment ? Exactement.
8: Ah, c'est la grande maison.
21: Voilà.
8: Oui. Vous avez votre petit-fils avec vous ?
21: Exactement.
8: Ah, d'accord, madame.
21: Voilà.
8: Bon, ben, je sonnerai, puis, ben, on les noiera, hein. Parce que...
21: Oui, je peux pas...
8: Ça serait des lapins encore, ça irait ?
21: Oui, on pourrait les revendre à la boucherie ou...
8: Oui, non, mais on ferait du pâté de lapin.
21: Ah, ben, attendez, parce que ça tombe bien. Mon fils, il a un lapin, et il m'a mordu.
8: Ah, oui.
21: Est-ce que ça vous embêterait également pour le lapin ?
8: Qu'est ?
21: Mon fils.
8: Oui.
21: Il a un lapin.
8: Oui.
21: Et le lapin, il s'appelle Sam.
5: Oui.
21: Et il m'a mordu.
5: Ah bon?
21: Oui, il m'a mordu.
5: Ah oui, oui, oui.
21: Est-ce que ça vous embêterait
5: de
21: vous en occuper?
5: Oh ben, je verrai ça en pensant soir. Hein?
21: Oui, vous pouvez vous en occuper du lapin ou pas?
5: Oui, oui, oui, oui, oui.
21: Ah, c'est vrai?
5: Oui, oui, oui.
21: Et là, vous ferez du pâté ou?
5: Ah ben, on achète un peu de cochon, puis on mélange, on fait du pâté. Vous voyez, il est gros?
21: Oui, quand même.
5: Ah oui, oui. Bon, ben, on fait comme ça, madame? Oui.
21: Et éventuellement, c'est vous qui allez lui tordre le cou ou c'est moi qui le fais? C'est plutôt vous?
5: Non, non, moi, on les saigne, un lapin.
21: Ah, vous croyez?
5: Ah ben, si, il faut le saigner. Une bête, ça saigne.
21: Ah, mais il faut
5: pas... La viande, elle n'est pas bonne.
21: Ah, je lui tords pas le cou en vous attendant?
5: Non, non, non, non, non. Ah, non, non, non, non, non, non, non, non. On reparlera ça tout à l'heure. Oui.
21: Vous savez, pour vous remercier.
5: Oui.
21: Hein, si ça vous embête pas. Parce que je suis une dame honnête.
5: Oui.
21: Vous savez, je ne suis pas slave, mais oui. je suis honnête quand même, parce qu'on dit toujours les slaves honnêtes.
5: Oui, oui, oui, non, non, non, mais je vous écoute, là, oui, oui.
21: Vous savez, les slaves honnêtes.
5: Oui, oui, oui.
21: Et je vous ferai une petite gâterie.
5: D'accord.
21: Ça vous embête pas?
5: Non, non, non. Bon, à ce soir, madame.
21: Attendez, et mon voisin, vous le connaissez, Mimile?
5: Oui, Mimile, oui.
21: Il est un peu...
5: Oh, il est un peu zozo, hein.
21: Voilà. Est-ce que ça vous embêterait de m'en débarrasser?
5: De vous débarrasser de...
21: Du voisin. Est-ce que ça vous embêterait de noyer avec les chats?
5: Ah non, non, non.
21: Mais pourquoi?
5: Ah ben non, je le connais depuis longtemps. Il faut le laisser comme il est, hein, ce pauvre.
14: Oui.
0: Oui, bonjour monsieur, je suis bien au bar.
14: Oui.
0: C'est rapport à votre abonnement, l'abonnement que vous avez souscrit là pour les chansons par téléphone.
14: Qu'est-ce que c'est ça? Ça m'étonnerait bien, je me suis jamais inscrite pour avoir des chansons par téléphone. Qu'est-ce que c'est ce cinéma?
0: Non, pas pour le cinéma, pour la musique.
14: Mais non.
0: Vous avez sélectionné Joe Dassin, les Champs-Élysées.
14: Joe Dassin, les Champs-Élysées, première nouvelle. Alors là, je vous demande bien pardon.
0: Comme vous l'avez fait par téléphone, ça...
14: Mais je ne l'ai pas fait par téléphone, mais je perds pas la tête quand même.
0: Vous avez changé d'avis.
14: Et j'ai pas changé d'avis, mais vous me prenez pour une folle.
0: Allô?
14: Non, non, non.
0: Ah, une autre dame.
14: J'ai rien demandé au téléphone. À personne. Vous m'avez appelé quand?
0: Ah bah là, à l'instant, là. Mais
14: j'en veux pas, je vous dis, moi.
0: Ah oui, mais là, vous avez validé, là.
14: J'ai pas validé rien du tout. C'est une escroquerie, votre truc. Vous allez, vous.
0: Ah bah pardon, excusez-moi. Enfin, vous avez...
14: Mais quoi? Mais vous rigolez ou quoi? Je sais ce que je fais, quand même, hein.
0: Vous avez fait étoile, là, quand même.
14: Mais étoile sur quoi?
0: Sur le téléphone.
14: Maintenant? Mais non. Vous êtes un escroc, monsieur. Ça va aller loin, là, hein. Je suis pas du tout d'accord, moi, là-haut.
0: Ah bah le gars fait étoile et après, il me dit
14: que... Mais j'ai pas fait étoile. Qu'est-ce que vous me racontez? Vous foutez de ma gueule ou quoi? Je veux pas de votre abonnement, je vous dis démerdez-vous à le faire sauter.
0: Donc, pour l'annulation...
14: Mais j'ai pas signé d'abonnement, c'est pas à moi de le faire.
0: Bah oui, mais comme vous avez fait étoile...
14: Mais j'ai pas fait étoile, c'est grave votre démarche, monsieur, là.
0: Ah, je l'ai entendu, là.
14: J'ai pas fait étoile à l'instant.
0: Bah, je viens de l'entendre.
14: Je viens de l'entendre, qu'est-ce que vous venez d'entendre?
0: Ça fait tute.
14: Vous êtes un escroc, monsieur, c'est grave, là.
0: Ah bah c'est peut-être moi qui l'ai fait.
14: Non, non, non, monsieur, vous êtes un escroc, point barre.
0: Non, mais alors excusez-moi,
14: moi, vous... j'ai demandé rien.
0: Tute. Ah.
14: Mais non, j'ai rien touché.
0: Tute. Ah, je vous ai entendu.
14: Mais non.
0: Tute. Ah, ça recommence.
14: C'est pas moi, c'est... Bah. Mais moi, j'ai rien touché, monsieur.
0: Bah, vous venez de le faire trois fois, donc vous avez repris trois mois d'abonnement.
14: Mais c'est une erreur de votre communication, là. Bah, vous
0: tute. Ah, bah, ah.
14: Mais j'ai pas fait étoile. J'ai rien demandé du tout. J'en ai rien foutre des Champs-Élysées de Joe Dassin.
0: Ah bah merci pour lui, merci pour l'artiste, merci pour la musique.
14: Eh bien, j'ai pas fait étoile.
0: Tut. Et là?
14: Non mais c'est lui qui le dit. Tut. Tut. Tut.
0: Tut.
14: Tut, oui, encore tut, oui.
0: Ah bah vous avez fait tut.
14: Mais non, j'ai pas fait tut. C'est pas moi qui ai fait tut.
0: Tut. Ah.
14: C'est grave là, c'est grave ce que vous faites. Et
0: allô?
14: Il me dit, vous venez de
0: allô?
14: Je lui dis, vous vous trompez, il me dit non.
0: Je vous entends, hein.
14: Ouais.
0: Ah bah encore une autre dame.
15: Non, je suis pas madame, je suis monsieur. Hein, vous êtes qui déjà, monsieur? On commence par se présenter quand on appelle quelqu'un.
0: Oui, alors ce que je disais, c'est l'abonnement que vous avez souscrit pour les chansons par téléphone.
15: Ça va pas, non? J'ai rien souscrit du tout, vous êtes fou quoi là.
0: Bah bien sûr que vous avez souscrit.
15: Non, si je vous dis non, c'est que c'est non.
0: Que vous changez d'avis, moi après ça me regarde.
15: Non, je n'ai pas changé d'avis, je n'ai jamais rien souscrit du tout. Vous commencez à m'emmerder, c'est clair ça?
0: Je le connais ce coup-là, c'est-à-dire qu'on change d'avis.
15: Non, après... non, vous n'allez rien faire du tout. Là, je vais déposer ce qu'on appelle une plainte en ligne. Je vous ai jamais rien demandé.
0: Bah, si, vous avez demandé Joe Dassin, les Champs-Élysées.
15: Non!
0: Je vous le fais avec l'accent américain. Je me baladais sur l'avenue.
15: On appelle ça du harcèlement, monsieur.
0: Alors, je vous le fais avec l'accent belge. Je me baladais sur l'avenue.
15: Moi, je suis en train de déposer plainte en ligne, vous verrez bien, hein. Parce qu'à un moment donné, quand on vous dit les choses, vous les comprenez ou vous les comprenez pas. Donc, là, je suis en train de déposer plainte, hein. Voilà, hein.
0: Ah, ben moi aussi, justement, je suis en ligne avec la police en même temps.
15: C'est ça.
0: Ne quittez pas, je vous transfère l'appel.
15: Ouais, allez.
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17: Bien-être, bonjour.
18: Oui, bonjour monsieur, c'est le restaurant.
17: Oui.
18: Ah, bon, je vous entends pas bien là, vous pouvez...
17: Non, moi non plus.
18: Il y a du monde là, c'est en plein service là. Il y a du monde aujourd'hui.
17: Oui, il y a du monde, oui.
18: Oui, alors évidemment pour vous c'est le coup de bourre, hein.
17: Oui.
18: Il y a combien de personnes?
17: Qu'est-ce que vous vouliez, monsieur? Vous voulez prendre une réservation?
18: Non, il y a combien de personnes actuellement à table là, chez vous, à peu près?
17: J'en sais rien, monsieur, écoutez.
18: Ah bon?
17: Qu'est-ce que vous vouliez? Vous nous appelez pourquoi?
18: Parce que j'adore emmerder les restaurateurs le midi quand ils sont en train de...
17: Ah, c'est gentil.
18: Voilà.
17: Voilà.
18: Il y a combien de personnes à peu près?
17: Bon, monsieur, si c'est pour me parler comme ça, c'est pas la peine, je raccroche. Merci, au revoir. Oui, restaurant du Bien-être, bonjour.
18: Oui, non, je vous ai fait une blague, c'est pas du tout pour vous déranger, c'était pour une réservation, excusez-moi.
17: Ah oui, non, mais là, vraiment.
18: Voilà. Alors, est-ce qu'on peut réserver?
17: Oui, bien sûr, pour quand?
18: Pour ce soir.
17: Oui, pour combien de personnes?
18: Alors, nous sommes 17.
17: Combien?
18: 17.
17: Oui. À quel nom?
18: Alors, l'association.
17: L'association?
18: Oui.
17: Oui.
18: Des vieux.
17: Oui.
18: Qui font chier les restaurateurs au moment des coups de bourre.
17: Bon, ben c'est très bien.
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16: PFG, bonjour. Nous allons vous...
20: Oui, bonjour.
0: Oui, bonjour monsieur, excusez-moi de déranger. Je suis bien au PFG?
20: Oui, c'est ça monsieur.
0: Je voudrais parler à un joueur de l'équipe, s'il vous plaît.
20: Pardon?
0: Un joueur de l'équipe du PFG, du Paris Saint-Germain.
20: Monsieur, il faut appeler à Paris, vous êtes à Marseille.
0: Oui, je sais, mais alors j'imagine que c'est pour fêter la victoire qu'ils sont venus à Marseille.
20: Mais je peux pas le demander, je sais même pas... Écoutez, déjà moi je suis pas PFG, Paris Saint-Germain, PSG.
0: Vous travaillez pour le club, oui, vous n'êtes pas une joueuse.
20: Non, je travaille pas, je travaille...
0: Enfin, excusez-moi, vous avez pas décroché le téléphone du PSG par hasard?
20: Eh ben, je suis PFG.
0: Oui, c'est ce que j'ai dit, Paris Saint-Germain.
20: Et non, j'ai dit PFG.
0: Oui, c'est bien ce que je dis.
20: Écoutez, monsieur...
0: J'ai dit PFG, vous n'avez pas dit PFG?
20: Oh là là, monsieur.
0: Oui, je quitte pas.
22: Allô?
0: Oui, bonjour madame, excusez-moi.
22: Vous voulez parler à qui?
0: Un joueur de l'équipe.
22: Qu'est-ce que vous voulez que je vous passe un joueur de l'équipe? Il n'y a pas d'équipe ici, il n'y a pas une équipe de foot.
0: Bien sûr, Paris Saint-Germain, c'est pas une équipe de foot.
22: Allez, écoutez-moi.
0: Je vous avoue que si je pouvais parler à Zlatan juste deux secondes.
22: Zlatan, non, il n'est pas là, Zlatan. Il est en congé, là.
0: Ou David Luiz?
22: Ah, ils sont tous en congé. Les amis en congé, ils sont fatigués.
0: Et Thiago Silva, alors?
22: Ah, il n'est pas non plus, il est malade aussi.
0: Laurent Blanc, alors, dans ce cas?
22: Allez, je vous le passe, quittez pas.
0: Ah, merci.
26: Oui, monsieur, bonjour.
0: Ah, je n'y crois pas, Laurent Blanc.
26: Non, attendez, vous cherchez à joindre qui?
0: Alors, ça dépend qui y a, je ne sais pas qui est arrivé. Zlatan, il va peut-être pas vouloir, mais alors... peut-être Matuidi.
26: Excusez-moi. Il y a pas le...
0: Bon, Laurent.
26: Je ne suis pas Laurent non plus.
0: Bon, allez, j'ai reconnu la voix. Je vous passe juste mon beau-frère un instant, parce qu'il ne croit pas que je suis avec vous au téléphone.
26: Non, vous faites une erreur.
0: Martin, c'est Laurent Blanc.
26: Dites...
0: Viens, il va te parler.
26: Bon, je suis en plein entraînement. Laurent Blanc, il n'a pas de temps à perdre au téléphone.
0: Je vous le passe, hein.
26: Non.
0: Oui, bonjour, je suis son beau-frère. Vous ne croyez pas l'autre con qu'il a même passé, Laurent Blanc?
26: Non, c'est pas Laurent Blanc.
0: Attendez, je vous passe un copain, bougez pas.
26: Non, mais j'ai pas le
0: Martin,
26: temps.
0: Martin.
26: J'ai pas le temps, je suis pas Laurent Blanc.
0: C'est Laurent Blanc.
26: Non, je suis pas Laurent Blanc.
0: Allô? Allô?
27: Oui, ça, c'est Zlatan.
0: Ah, c'est pas vrai. J'ai Zlatan au téléphone.
27: Je peux pas jouer, je peux pas rester dans ton téléphone, j'ai le rendez-vous kiné.
0: Et tu peux m'enregistrer un petit message en me disant c'est Zlatan, Martin, je te kiffe, ou tu vois, un truc comme ça?
27: Ouais, je te kiffe, trop gentil garçon.
0: Et tu peux dire je te kiffe aussi l'appel trop con sur Rire et Chanson.
27: Je kiffe l'appel trop con sur Rire et Chanson. Ouais, c'est un gars à la télé, à la radio.
0: À la radio, ouais, t'as mal raccroché aussi.
27: Ah ouais, merci au revoir.
28: Allô?
29: Oui, bonjour madame, c'est la Société Protectrice des Animaux à l'appareil.
28: Oui.
29: Dites-moi, est-ce qu'on peut savoir ce que vous faisiez cette nuit?
28: Ah, j'étais chez moi, monsieur. J'étais dans mon lit.
29: Vous n'êtes pas sorti?
28: Ah non, pourquoi? Qu'est-ce qui vous arrive?
29: Écoutez, on a une plainte là, hein, sur un animal. Vous voyez, monsieur...
28: Oui.
29: Il a une poule, ce monsieur.
28: Il a une poule?
29: Oui.
28: Oui.
29: Et elle a été sodomisée. Violé par quelqu'un qui est venu avec un balai.
28: Un viol sur une poule?
29: Oui, avec un balai.
28: Ah ben alors, écoutez, je ne veux pas être méchante, mais faire ça à une poule, il faut quand même être pas vicieux, mais méchant.
29: Un peu vicieux, quand même.
28: Un peu sur les bords.
29: Et alors, figurez-vous qu'il y a une dame qui prétend vous avoir vu cette nuit rentrer chez vous à 3h10 ce matin, un balai à la main.
28: Oh.
29: Est-ce que vous avez un balai?
28: Un balai long, oui.
29: Un balai long?
28: Oui.
29: Voilà.
28: C'est avec un balai comme ça?
29: Oui.
28: Avec le manche?
29: Oui.
28: Eh ben, moi, je peux vous dire que c'est ni mon mari ni moi, pour la bonne raison que nous étions dans notre lit.
29: Alors attendez.
28: Oh non, écoutez, je vous assure que ça me horrifie.
29: Ceci dit, madame, quand vous voyez un œuf, la taille d'un œuf.
28: Oui.
29: On peut comprendre que le balai passe hein, par le.
28: Oui, mais c'est pas la même chose, monsieur. Parce que je trouve qu'une poule, si elle fait un œuf, il s'ouvre tout seul en sortant l'œuf. Que si c'est quelqu'un avec un pied de balai, il force automatiquement et ça esquinte la poule.
29: Ben là, ça l'a esquinté.
28: Alors, je peux vous affirmer, monsieur, que je ne sais pas qui c'est cette dame qui a pu m'accuser, mais c'est une chose que je ne ferai jamais de mal à un animal.
29: Même avec un balai.
28: Pas plus qu'avec un balai, qu'avec un petit bouchon. Ah non. Ah non, pas. Ah non, non, là, c'est.
29: Pas plus avec un balai qu'un tire-bouchon?
28: Ah non. Oh, ben, mais ça va pas, non? Pourquoi un tire-bouchon? Mais ça va encore autre chose.
29: Parce que ça a été fait.
28: Avec un tire-bouchon?
29: Oui, sur un canard.
28: Oh mon Dieu, ben moi je l'ai pas vu, j'ai voté dans le journal tous les jours, mais je l'ai pas vu. Oh mon Dieu.
29: Figurez-vous que ils ont violé un canard avec un...
28: Un tire-bouchon. Ah ben je ne sais pas dans quel état il a été le canard. Hein.
29: Et le tire-bouchon ne fonctionne plus non plus.
28: M'en doute.
29: Alors je repense, pardonnez-moi, je reviens sur la poule parce
28: oui,
29: que...
28: Oui, bien sûr.
29: En fait, ça a été assez atroce pour la pauvre bête parce que...
28: Non, sûrement.
29: Quand la dame lui a mis le balai, là... L'œuf qui était en train de se former dans le croupion de la poule
28: oui.
29: A été poussé.
28: Oh là là.
29: Et elle l'a sorti par le bec.
28: Oh mon Dieu, la pauvre bête.
29: Le pauvre bec, c'est au masculin.
28: La pauvre bête, que
29: ah
28: je
29: oui,
28: dis.
29: Pardon, oui. Parce que
28: ah non.
29: Le bec, c'est au masculin.
28: Mm-hmm.
29: Et donc le bec a tenu, c'est ouvert. Et ben figurez-vous que la poule n'a pas lâché l'œuf.
28: Ah ben dis donc. Oui, alors là, on peut dire que c'est une martyre.
29: Vous vous rendez compte qu'un poussin va venir de cet œuf? Et qu'il ne saura jamais ce que sa mère a enduré.
28: Ah bah non, sûrement.
29: Pour qu'il vienne à la vie.
28: Mais je comprends pas, moi les gens peuvent faire du mal à vos animaux.
29: Ce matin, dans notre département, 97 viols de poules depuis vendredi dernier.
28: Depuis vendredi dernier? Toujours avec un balai?
29: Toujours.
28: Mais les gens vicieux comme ça, ils font ça que la nuit, hein.
29: Les vicieux du balai et les vicieux du tire-bouchon.
28: Parce que, bon, ils vont aller un jour, les gens vont les voir.
29: Bon, qu'est-ce qu'il y a de pire? Celui qui fait ça avec un balai à une poule ou celui qui fait ça avec un tire-bouchon à un canard?
28: Oh, ni l'un ni l'autre n'est bon, hein. Mais j'ai peur qu'avec le tire-bouchon, qui a un bout qui pique, ça doit courir de pire, hein.
29: Vous croyez?
28: Ah, je crois, oui.
29: Oui, parce que...
28: Avec un tire-bouchon, il y a quand même le bout de la vis qui est quand même pointu.
29: Oui.
28: Pour rentrer dans le bouchon, comment voulez-vous qu'il serait autrement? Ça passerait pas.
29: Oui.
28: Alors, vous vous rendez compte que d'aller dans le croupion d'un canard, aussi bien que dans le cul d'une poule? Non, non.
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3: Oui, allô?
4: Bonjour madame, c'est bien le supermarché?
3: Oui.
4: Monsieur Martin à l'appareil, établissement Les Chantiers Martin.
3: Ok.
4: Je vais venir vous poser des panneaux solaires sur votre parking.
3: Oui.
4: Donc faudrait faire de la place parce que j'installe un panneau solaire sur chaque place.
3: Sur chaque place?
4: C'est ça, une place, un panneau solaire.
3: C'est en hauteur?
4: Alors, normalement c'est sur une sorte de portique, comme ça les voitures se garent en dessous à l'ombre.
3: Ouais.
4: Mais moi je récupère vos subventions juste pour les panneaux solaires.
3: Ah, oui.
4: Donc je vous pose les panneaux direct sur le sol, ça me coûte beaucoup moins cher.
3: Ouais, mais ça va chambouler tout mon parking. Du coup, les clients se garent où?
4: Ça c'est pas un problème puisque chaque panneau n'occupe qu'une demi-place de voiture.
3: Ah.
4: Eh oui, donc au final, ça change quasiment rien puisque vous avez le même nombre de places, sauf que ce sont des demi-places.
3: Oui, mais la voiture, du coup, elle va déborder sur la route.
4: Sauf si vous dites à vos clients de venir en moto.
3: Ah oui, mais des motos, mais c'est des voitures que c'est pas des motos.
4: Bah, les voitures, c'est possible, mais seulement celles qui font la largeur d'une moto.
3: Bonjour.
4: Bonjour madame.
3: Donc, alors, Chantier Martin, c'est ça votre nom?
4: C'est ça, donc j'installe les panneaux solaires direct au sol.
3: J'ai rien demandé, je suis pas au courant, je vous connais même pas.
4: Bah oui, c'est pour ça que je vous appelle pour vous prévenir, pour qu'on se mette d'accord.
3: Ah bah, on se met d'accord sur rien du tout.
4: Vous inquiétez pas, j'ai fait une demande à votre nom pour récupérer votre subvention de panneaux solarisation parking.
3: Bah, écoutez, vous rendez compte, c'est un peu n'importe quoi votre truc là. Vous m'appelez pour me dire que vous installez les panneaux solaires que j'ai pas demandé. Vous avez fait une demande en mon nom, je suis même pas au courant. Là, c'est comme beaucoup là, en très peu de temps là.
4: Ah bah attendez, c'est pas fini.
3: Non mais attendez, là, on va être clair tout de suite, on ne fait rien. Et vous avez pas besoin d'accéder au parking. À modifier quoi que ce soit sur mon parking. Vous m'envoyez un mail tout de suite, parce que moi j'appelle le technique derrière.
4: Bon, vous n'êtes pas obligé de le dire au service technique, ils verront bien.
3: Je suis obligé, mais vous êtes dans quel monde, vous?
4: Non, mais ce que je veux dire, c'est que moi, je vous les installe vite fait dans la journée.
3: Non, mais il n'y a pas de... On fait ça comme ça sur un coin de table, sur le téléphone, faites des demandes à mon nom sans que je sois au courant. On n'arrive pas comme ça sur un coin de table, oh, je vais chez vous, j'installe ça.
4: Ah non, pas du tout, j'installe ça sur le parking.
3: Ouais, mais j'ai bien compris, hein.
4: Voilà.
3: Le parking, oui, bah, le parking, c'est chez nous, enfin, c'est le magasin.
4: Mais alors pourquoi vous me parlez de vos tables?
3: Non, mais vous faites ça sur un coin de table, là, je décide que je vais faire ça dans tel magasin.
4: Ah, vous voyez, vous me reparlez de vos tables.
3: C'est l'expression. De faire ça sur un coin de table, comme ça on décide qu'on fait ça.
4: Oui, mais alors pardon, moi je ne fais pas les meubles.
3: Vous avez rien compris. C'est l'expression faire ça sur un coin de table. J'ai bien compris que c'est pas sur une table.
4: D'accord. Et sur le parking, on fait quoi?
3: On ne fait rien.
4: Alors si, c'est ce que j'expliquais. Je colle les panneaux solaires sur les places, mais ça vous laisse le même nombre de demi-places.
3: Mais ça sert à rien. Arrêtez de partir du technique, je m'en fous. Vous commencez à me réexpliquer du technique. Je crois que vous n'avez pas compris, en fait.
4: Oh, bah si, j'ai très bien compris.
3: Ah, bah non, je vous dis qu'on ne fait rien.
4: C'est ça, vous ne faites rien puisque c'est moi qui m'occupe de tout.
3: Non, mais je crois que vous êtes. Donc, on ne fait rien, qu'est-ce que vous comprenez? C'est pas assez français, on ne fait rien. Je sais pas, c'est pas, apparemment, c'est pas français.
4: J'ai bien compris, mais si personne fait rien, qui c'est qui vous pose mes panneaux?
3: Mais vous êtes sorti de où, vous?
4: Oh, moi, je suis juste un petit entrepreneur qui essaye de, comment dire?
3: Bah, de magouiller par derrière les gens, ouais, c'est ça, ouais, c'est un peu le seul concept, là.
4: Non, je dirais de profiter du système.
3: Ah ouais, non, mais il n'y a pas de profiter du système.
4: En plus, si on pose pas les panneaux, comment je récupère votre subvention?
3: Non, mais vous récupérez rien du tout.
4: L'autre, est pourquoi?
3: Bah, parce qu'on n'a pas fait de demande vers vous pour avoir la subvention. Et vous avez vu ça, où, vous?
4: Ah, bah, j'ai vu ça dans le dossier de demande de subvention que je vous ai fait.
3: Mais vous faites rien du tout. Vous avez pas encore compris, vous faites rien du tout. Et si vous avez fait une demande de subvention en mon nom, je vous attaque derrière.
4: Ah ouais, alors voyons d'abord.

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3: Une bande, hein.
4: Oui.
3: C'est-à-dire ces trois dames d'une soixantaine d'années.
4: Oui.
3: De forte corpulence qui ont semé un peu le bazar dans la région.
4: Dans la région. D'accord.
3: Je vous explique ce qu'elles font, hein. Elles sont spécialisées dans le viol des receveurs de poste.
4: Ah.
3: Donc on vient d'intercepter leur chef, Mademoiselle Ledoux, 61 ans, 98 kilos. Oui.
4: Dites ça.
3: Et elle s'attaque au receveur. Hein.
4: Est-ce que je peux aviser ma guichetière là, tout de suite?
3: Oui. Elle est à côté de vous là?
4: Oui. Oui, il y a trois dames, dont une vient d'être interceptée à la gendarmerie. Ces femmes sont spécialisées dans le viol des receveurs. Elles sont plus que deux, hein, de forte corpulence. Une soit. T'en as une très forte. Attachée les cheveux, attachée derrière, très forte. Oui, alors tu ne vas pas, hein, là-bas.
3: Il y en a une, là.
4: Elle a une dame qui lui a demandé d'aller lui faire voir pour le Minitel.
3: Attendez, elle est où, là?
4: Elle est au guichet.
3: Alors écoutez-moi, de toute façon, elles ne sont pas dangereuses. Elles se jettent sur l'homme, simplement. Elles le font tomber parce qu'elles sont très corpulentes.
4: Oui.
3: Profitant de leur poids, elles vous entraînent par terre.
4: Oui.
3: Et là, il y en a une qui vous tient pendant que l'autre se laisse tomber sur vous.
4: Oui.
3: Et donc vous viole, hein.
4: D'accord.
3: Alors, ce qu'on va faire, hein, vous allez la faire venir à côté de vous au téléphone.
4: Oui.
3: Elle est toute seule, l'autre n'est pas là encore.
4: Il n'y en a qu'une, oui.
3: Bon, alors c'est elle.
4: Oui.
3: Alors je vais vous passer Mademoiselle Ledoux.
4: Oui.
3: Hein, qui va vous expliquer quoi faire. Hein.
4: Oui.
5: Merci. Allô?
4: Oui.
5: Bonjour monsieur.
4: Oui, bonjour madame.
5: Mademoiselle Ledoux à l'appareil.
4: Oui.
5: Alors là vous êtes dans l'embarras, je crois, d'après ce qu'on me dit.
4: Oui.
5: Alors vous lui dites que Mademoiselle Ledoux est à l'appareil et qu'elle vous demande de ne pas vous violer.
4: Oui. Madame, s'il vous plaît, si vous voulez venir la voir. Alors, j'ai Mademoiselle Ledoux, là, qui est au bout du fil. Hein? Vous connaissez Mademoiselle Ledoux?
5: Elle va dire non.
4: Alors, elle me demande de ne pas me violer. Hein? Vous comprenez ce que je vous dis, là, oui? Bon, alors, moi, je suis pas d'accord, hein, avec pour ce que vous êtes venu faire. Hein? Elle comprend pas, elle dit.
5: Ah oui, c'est une grande comédienne.
4: Oui. Est-ce que vous êtes venu ici pour me violer? Non. Ben, vous en êtes sûr, oui? Oui. Et vous êtes venu ici pour quoi faire? Oui. Comment? Vous avez téléphoné au docteur Dumas. Et vous êtes... Comment vous vous appelez, vous? Madame? J'entends pas. Attendez, vous voulez me faire voir votre carnet de chèque?
3: Comment s'appelle-t-elle?
4: Alors, madame...
5: Ah bah, c'est pas elle, alors.
4: Comment?
5: Ah bah, c'est une erreur.
4: Vous la connaissez pas?
5: Est-ce que vous pouvez vous excuser auprès d'elle? Parce que je voudrais entendre ça.
4: Oui, bah, je vais m'excuser, oui.
3: Attendez, allô?
4: Oui.
3: Rapprochez-la de vous, hein.
4: Oui. Alors, écoutez, madame, je suis là en contact avec la gendarmerie qui recherche une personne qui correspondait à votre signalement.
6: Ah
4: bon? Hein? Et bon, il y a eu donc un malentendu, hein. Alors, mais vous pouvez pas lui expliquer, là, vous?
3: Non, parce qu'on est en train d'auditionner Madame Ledoux en même temps, si vous pouvez lui...
4: Bon, alors, on croyait que vous étiez une personne
6: oui.
4: qui était spécialisée, si vous voulez, dans le viol des receveurs.
6: Non, mais là, je comprends pas du tout, hein.
4: On s'excuse, tout le monde s'excuse.
6: Là, vous vous trompez beaucoup.
4: Eh ben oui, mais c'est pour ça, c'est...
6: Alors là, moi, je suis rentrée simplement parce qu'il n'y avait pas de cabine dehors avec des pièges. Je suis simplement rentrée pour téléphoner,
4: voilà.
6: C'est tout.
4: Alors, on s'excuse beaucoup. Hein.
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7: Allô?
8: Bonjour madame, je suis bien chez les ramoneurs.
7: Oui.
8: Monsieur Martin, à l'appareil, j'ai eu un petit souci rapport à ma cheminée.
7: D'accord.
8: J'ai voulu ramonager moi-même avec un balai télescopifique.
7: Oui.
8: Et ça m'a mis de la suie partout.
7: D'accord.
8: Et le problème, c'est que j'ai eu un PV.
7: Vous allez m'appeler et je vous aurais fait votre ramonage et je vous aurais délivré un certificat.
8: Ah non, mais alors le PV, rien à voir avec le certificat.
7: D'accord.
8: En fait, juste après, je me suis fait contrôler par la police. J'étais couvert de suie.
7: D'accord.
8: Et là, je vous le donne dans le mille, ils ont dit que je faisais un blackface.
7: C'est quoi un blackface?
8: Bah, un blackface, c'est quand on se maquille en noir pour se moquer.
7: Vous êtes maquillé en noir?
8: Bah non, vous suivez pas, c'était la suie.
7: Non mais là, là vous êtes en train de me dire que...
8: Non mais alors j'ai tout arrangé.

0: J'ai dit que c'était une blague de Ramon Nageur et que c'est vous qui me l'aviez conseillé.
1: Expliquez-moi votre problème.
0: Ah, c'est madame, bonjour.
1: Oui, expliquez-moi votre problème parce que je comprends pas là.
0: Bah, c'est ce que je disais, suite à mon ramonageage, j'étais couvert de suie.
1: Oui.
0: Et la police a cru que je faisais un blackface.
1: Un quoi?
0: Ah bah décidément, un blackface.
1: Face. Blackface.
0: C'est ça, oui. Ah bah vous connaissez?
1: Non, ça s'écrit comment face?
0: Bah face, logiquement, ça s'écrit F-E-2-S-E.
1: Ouais, d'accord.
0: Donc, pour éviter que ça me retombe dessus, j'ai dit que c'était une blague de ramonageur de se mettre de la suie sur la tête.
1: Oui, et alors?
0: Et alors, comme apparemment même avec la suie c'est interdit, je vais vous déposer le PV.
1: Bah pourquoi vous voulez me déposer le PV, monsieur?
0: Parce que j'ai dit que c'est vous qui m'avez dit de faire la blague.
1: Oh non, je rentre pas dans ces choses-là.
0: Non mais vous dites que ça vous fait marrer quand on se met de la suie sur la tête.
1: Bah ça me fait peut-être rigoler, je vous dis pas le contraire.
0: Ah bah dans ce cas encore mieux, je vais venir et on se fait un petit selfie pour montrer à la police.
1: Non.
0: Mais si.
1: Non, rien.
0: Moi, je vous apporte une perruque. Vous mettez de la suie.
1: Vous mettez les perruques que vous voulez, vous allez où vous voulez, mais on se rend compte pas.
0: Et si on se retrouve direct au commissariat, mais déjà déguisé?
1: Non.
0: Bon, on fait simple, je vous dépose le PV, comme ça vous voyez.
2: Allô?
0: Eh, bonjour, monsieur.
2: Mais je vois pas pourquoi vous allez déposer votre PV chez nous, je comprends pas votre système.
0: Bah, c'est pas ma faute, c'est que votre collègue veut même pas se déguiser pour aller au commissariat.
2: Non, y a pas question de choses comme ça, c'est un ramoneur sérieux, avec les diplômes et tout.
0: Ah, il est diplômé ramoneur.
2: Bah oui.
0: Ok, parce que normalement, les ramoneurs diplômés, ils sont dispensés de PV.
2: Mais non.
0: Écoutez, je vous le dépose dans la boîte aux lettres.
2: Bah, vous n'allez pas me déposer un PV dans la boîte aux lettres?
0: Bah sinon, je peux le mettre sous le paillasson.
2: Mais non, mais même sous le paillasson.
0: Ou sous un pot de fleurs?
2: Non.
0: Sur un pot de fleurs?
2: Moi, je le reporte aux flics, si c'est comme ça. Je dis, c'est n'importe quoi, cette histoire.
0: Oui, bah il faudra le rapporter aux flics avec le paiement, effectivement, parce que sinon...
2: Bah, non, je ne vais pas aller payer pour vous, enfin, c'est n'importe quoi.
0: Comment ça, c'est n'importe quoi? Mais bien sûr.
2: Bah, vous pouvez dire n'importe quoi, c'est du gros n'importe quoi, votre histoire.
0: Ou alors, vous dites que vous avez organisé une soirée déguisée dans le cadre de la société de ramonageage.
2: Non, je vais pas dire que j'ai organisé une soirée déguisée. Vous arrêtez vos élucubrations, c'est du n'importe quoi.
3: C'est quoi ce délire, là?
0: Ah, allô?
3: C'est quoi ce bordel? Allô?
0: Bonjour, madame.
3: Ok, c'est comment? Non, mais vous êtes qui, là? Non, mais c'est quoi ce délire, là?
0: Monsieur Martin, donc soit je vous rapporte des...
3: Ok, périodes. Vous avez été contrôlé par la police?
0: Affirmatif.
3: Ok, donc je vais prendre votre nom et moi je vais les contacter.
0: Oh non, vous compliquez pas, je le ferai.
3: Non, moi je les contacte directement. Alors vous êtes monsieur?
0: Oui, je suis un monsieur, oui.
3: Vous êtes monsieur comment?
0: Ah non, pas du tout.
3: Vous êtes monsieur comment?
0: Non, je ne suis pas monsieur comment, je ne sais même pas de qui vous me parlez.
3: Je parle de personne. Votre nom?
0: Quoi, votre nom? Pourquoi vous voulez que je vous donne votre nom?
3: Non, donnez-moi votre nom à vous.
0: Bah, votre nom à vous, vous devez le connaître.
3: Ah non, mais vous, votre nom à vous.
0: Ah oui, d'accord.
3: Oh putain.
0: Bah, c'est toujours monsieur Martin.
3: Monsieur Martin comment?
0: Ah non, toujours pas. Moi, c'est monsieur Martin.
3: Ouais, c'est bon, laissez.
0: En revanche, je peux vous passer mon cousin, c'est monsieur Pourquoi.
3: Ah ouais, dégage.
0: Non, parce que monsieur Pourquoi connaît très bien monsieur comment.
4: Alors à samedi, oui. Allô, oui.
5: Oui, bonjour madame, bonjour. C'est bien la poissonnerie?
4: Oui, monsieur.
5: Oui, bonjour, c'est les services vétérinaires gynécologiques de Deauville à l'appareil.
4: Service vétérinaire gynécologique de Deauville, oui.
5: Oui, je vous appelle pour savoir si vous avez des moules en ce moment en vente.
4: Oui.
5: Est-ce que vous pouvez prendre une moule, s'il vous plaît? Et je vais vous demander une petite observation, simplement.
4: D'accord, quittez pas.
5: Voilà, en attendant, chers auditeurs, vous...
4: Oui, alors je la tiens, oui.
5: Voilà, vous la tenez, alors vous avez une moule là? D'accord. J'aimerais bien que vous ouvriez cette moule.
4: Ouais, attendez, quittez pas.
5: Si vous pouvez ouvrir votre moule, madame.
4: Je suis au téléphone, on n'a pas rien.
5: Si vous pouvez...
4: Merde, il en fait exprès ou quoi?
5: Est-ce que vous pouvez ouvrir votre moule, s'il vous plaît?
4: Oui, c'est ce que je suis en train de faire. Allez.
5: Bon. Est-ce qu'elle vous paraît fraîche?
4: Ah oui, et puis elle est belle, elle est bien rosée, elle est bien pleine et bien rosée.
5: Votre moule est pleine et...
4: Elle est rosée.
5: Elle est rosée.
4: Oui.
5: Quand vous la touchez, est-ce qu'elle se rétracte?
4: Ah oui, sans problème.
5: D'accord. Votre moule, donc, se rétracte dès que vous la touchez, hein?
4: Ben, elle se rétracte et puis après, elle se remet dans le bon sens.
5: Elle s'ouvre, hein, de toute façon.
4: Oui, c'est ça, tout à fait.
5: D'accord. De quelle couleur est-elle à l'intérieur, votre moule?
4: Elle est un petit peu jaune rosée, quoi. Mais elle est bonne, hein?
5: Est-ce que vous pouvez mettre un doigt dans votre moule?
4: Oui. Alors, qu'est-ce qui se passe?
5: Alors, comment réagit-elle?
4: Ben, elle bouge.
5: D'accord. Vous touillez un peu, non?
4: Non, pas spécialement.
5: Essayez de voir un peu en frottant, un peu à l'intérieur.
4: Oui, ben elle bouge.
5: D'accord. Mettez deux doigts maintenant. Qu'est-ce qui se passe?
4: Ben je l'écrase, là.
5: Ah, vous écrasez votre moule avec deux doigts?
4: Ben oui.
5: D'accord. Et trois doigts, est-ce que ça passe ou pas?
4: On peut pas, elle est trop petite.
5: Donc votre moule, c'est une petite moule, en fait, hein?
4: Ben oui, c'est une petite moule qui fait quoi, 3,5 cm, 4 cm? 3,5.
5: Ça fait petit, hein?
4: Ben c'est pas une très grosse moule, hein? La longueur réglementaire, je crois que c'est 4 cm, alors elle fait pas plus, hein.
5: Ouais. Votre moule n'est pas facile d'accès.
4: Non.
5: D'accord. Vous m'avez dit qu'elle était poilue?
4: Non, elle est propre.
5: Les consommateurs de votre moule sont contents d'elle ou pas, en général?
4: Bah, on n'a jamais eu à se plaindre.
5: D'accord. Au niveau de la raie, maintenant, on a vu la moule. On a vu votre moule, hein. Au niveau de votre raie.
4: La raie.
5: Oui. Est-ce que vous pouvez toucher votre raie?
4: La raie, eh ben, oui, elle est rugueuse.
5: Votre raie est rugueuse, hein. Donc, je ne peux pas mettre trois doigts dans votre moule parce qu'elle est trop petite. Et votre raie est...
4: rugueuse. Elle est même, comment on dit là, il y a de la glu dessus là.
5: Il y a de la glu dans votre raie.
4: Non, sur la peau de la raie. Il y a de la glu dessus là, que, du truc.
5: Ouais, mais je veux pas savoir. Oui, de collant, oui. Je veux pas savoir où vous avez passé la nuit, madame. Hein.
4: Non, mais vous parlez de marchandises ou vous parlez de moi là? Parce que vous avez l'air de vous foutre de la gueule du monde là.
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4: Oui, allô?
0: Bonjour monsieur, c'est bien l'Institut de beauté?
4: Oui, c'est bien ça.
0: Monsieur Martin, à l'appareil, je suis en train d'ouvrir moi aussi un institut de beauté juste à côté de chez vous et je me suis rendu compte qu'on avait le même nom de boutique.
4: Ouais, et alors?
0: Et alors, c'est pas grave, il suffit que vous changiez le nom de votre magasin.
4: Pardon?
0: Je disais, on va changer le nom de votre magasin, comme ça pas de problème.
4: Pardon?
0: Excusez-moi, vous avez peut-être un problème de réseau.
4: Et
0: parce
4: pourquoi
0: que...
4: moi je changerais de nom et vous pas?
0: Bah parce que ça m'arrange.
4: Vous imaginez au sens inverse, vous seriez enchanté?
0: Alors oui, effectivement, je suis encore en chantier, mais on va bientôt ouvrir.
4: Non, est-ce que vous seriez enchanté?
0: Disons que je suis plutôt en finition, parce que là, le chantier, il est quasiment bouclé.
4: Je vous parle pas de chantier, je vous parle de enchanté.
0: Ah, d'accord, oui, mais enfin, si vous articulagez pas non plus.
4: Mais vous, enfin, je sais pas, mais vous, enfin, vous êtes dans une autre planète ou quoi?
0: Non, je suis à Martinville pour le moment, mais je vais passer parce que vous avez une enseigne avec le nom de l'Institut.
4: Oui, j'ai une enseigne.
0: Super, comme ça, celle-là, je la récupère pour la mettre sur mon Institut de beauté.
4: Mais vous vous moquez de moi?
0: Pardon?
4: Mais là, c'est un gag.
0: Ah bah comme vous dites.
4: C'est un gag.
0: Ah bah oui, c'est un gag.
4: Mais c'est un gag.
0: Ah mais complètement.
4: C'est un gag.
0: Ah non, mais c'est un énorme gag.
4: Je vais quand même pas vous donner mon enseigne que j'ai payée.
0: Oh bah si vous voulez, je vous fais une reprise, il faut voir ce qu'elle vaut à l'Argus.
4: Mais je ne vous la revendrai pas, monsieur, c'est mon nom, c'est mon enseigne.
0: Non mais je vous en mets une nouvelle à la place.
4: Mais je n'en veux pas de votre nouvelle.
0: Et en plus, on a déjà mis votre nouveau nom dessus parce qu'on l'a choisi pour vous.
4: Et alors dites-moi le nom que vous allez me donner.
0: Oui, c'est Festif. Je précise, Festif. En deux mots.
4: Ah non, alors là...
0: Mais si, comme ça, vous avez à la fois le côté fesse pour l'épilation et tif pour les soins de la tête.
4: Je ne veux pas de mot festif.
0: Sinon, on peut aussi considérer que festif, c'est une référence au poil de fesse.
4: Mais...
0: bon, simple suggestion, hein, après vous faites...
4: Oui.
0: Ah, bonjour monsieur, comme j'ai expliqué...
7: Mais du coup, vous allez... Non, attendez, vous allez vous installer où?
0: Juste à côté, on est le bâtiment en face, en fait.
7: Donc du coup, vous êtes en train de me dire que vous allez ouvrir une société donc à côté de chez moi, avec du coup le même nom que moi, et que vous n'avez pas vu qu'il y avait un autre institut qui s'appelait...
0: Oui, alors j'avoue, j'ai pas fait gaffe, mais bon, c'est pas grave.
7: Vous avez... C'est pas grave, vous pouvez brûler, monsieur, c'est pas grave.
0: Bah oui, puisque maintenant vous êtes l'Institut Festif.
7: Non, non, monsieur, je suis pas l'Institut Festif.
0: Mais si, ça j'ai vu avec le patron juste avant.
7: Vous avez rien vu du tout avec le patron?
0: Bah, le monsieur que je viens d'avoir.
7: Alors déjà, c'était une femme qui a décroché, c'est pas un homme.
0: Ah bah voilà, encore des faux patrons.
7: Allô?
0: Ah, enfin, bonjour monsieur le patron.
7: Mais, et en quoi vous avez le droit de changer mon nom d'entreprise?
0: Bah parce que sinon déjà, moi ça me fait des concurrents, pardon.
7: Ah bah non, mais attendez.
0: Et puis si c'est pour me piquer toute ma clientèle.
7: Ah, vous êtes un petit comique, vous.
0: Oui, c'est pas faux.
7: Bah changez de ville, allez vous installer ailleurs.
0: Alors ça m'arrange pas. En revanche, Vous pourriez déménager, c'est vrai?
7: Non mais monsieur, mais vous rigolez ou quoi?
0: Ah bah comme dirait l'autre, non mais c'est un gag!
7: Non mais moi je vais déménager!
0: Ah bah super!
7: Non mais
0: je savais même pas, dans ce cas, problème réglé!
7: Non mais vous foutez de ma gueule là! C'est une caméra cachée, je sais pas!
0: Oh bravo! C'est en effet une caméra cachée, j'imagine que vous avez repéré déjà quelques caméras?
7: Non mais...
0: Eh bah il y en a 47 qui sont dissimulés autour de vous dans l'Institut!
7: Non mais alors là j'y crois pas quoi!
0: Ah oui c'est dingue, et vous savez quoi? Je vous attends, je suis devant la porte de l'Institut, venez me rejoindre, vous allez encore avoir une surprise!
7: C'est quand même incroyable ça!
0: Ah bah c'est 2 mois de boulot pour tout installer hein!
7: Monsieur, vous n'êtes pas devant chez moi.
0: Bah, vous êtes où, là?
7: Bah, je suis dans mon magasin.
0: Ah oui, mais là, vous êtes à l'ancienne adresse.
7: Comment?
0: Eh oui, surprise, je vous attends à votre nouvelle adresse.
7: Bien sûr, ouais, c'est ça, ouais.
0: Tenez-vous bien, je vous ai trouvé un hangar à Martinville. Vous avez 4500 mètres carrés.
7: Mais vous vous foutez de moi, monsieur?
0: Franchement?
7: Bon, monsieur, ça suffit.
0: Bon, alors, si on dit que c'est rire et chanson?
7: Bah, bien sûr, oui, rire et chanson, oui.
0: Non, mais vraiment?
7: Bon, maintenant, ça suffit.
0: Non, mais c'est vrai.
7: Au revoir.
0: Non, mais allô?
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9: Floral, bonjour.
10: Allô?
9: Oui.
10: C'est le fleuriste?
9: Oui.
10: Bonjour. Est-ce que vous faites les livraisons de fleurs?
9: Oui. Je vais vous passer la fleuriste.
10: Merci.
11: Oui.
10: Bonjour.
11: Bonjour, monsieur.
10: Je voudrais livrer 10 roses rouges, s'il vous plaît.
11: Oui. Quand?
10: Le plus vite possible, en fait.
11: Alors, attendez, je vais regarder s'il m'en reste là. On a un fournisseur demain, là, il n'y en a plus.
10: Demain, vous pouvez...
11: Vous voulez attendre demain?
10: Oui, je peux attendre demain, oui.
11: Ouais, d'accord. Alors, 10 roses...
10: Rouge.
11: Rouge. Ok, alors, le message?
10: Mon amour.
11: Oui.
10: Je t'aime.
11: Ouais.
10: Je n'ose pas te le dire en face. Parce que, comme tu le sais, je souffre toujours.
11: Je souffre.
10: Toujours.
11: Toujours.
10: De ma vésicule biliaire.
11: Biliaire.
10: Qui me donne une mauvaise haleine.
11: Une mauvaise haleine.
10: Voilà.
11: Alors, je vais prendre vos coordonnées. Vous êtes monsieur
10: Gendard, G-E-N-D-A-R.
11: G-E-N-D-A-R. Votre numéro de téléphone
10: 02-97.
11: Donc, à livrer à madame.
10: Oui.
11: Alors, son nom
10: À mon aimé.
11: Pardon?
10: Mon aimé, quoi. Elle comprendra.
11: Vous ne voulez pas nous donner son nom?
10: Non, je préfère éviter les drames.
11: D'accord, ok. Alors, l'adresse, c'est
10: 10 rue.
11: Ouais.
10: C'est à Questembert. Hein.
11: Oui, mais par contre, au 10 rue, il y a plusieurs, il y a trois locations. Chez qui on va livrer?
10: Elle est floriste.
11: Hein? Pardon?
10: Vous avez bien compris que c'était pour vous, non?
11: Hein, moi?
10: Ah oui.
11: Oui, mais on est plusieurs employés, hein.
10: Oui, mais je reconnais votre voix quand même. Je suis déjà venu prendre des fleurs pour ma mère, alors.
11: Ah, d'accord, ok. Ah, mais je suis mariée, monsieur.
10: Oui, mais c'est pas forcément un problème.
11: Ah, non, mais vous êtes très gentil, mais je peux pas accepter.
10: Oh, ben, je vous en prie.
11: ouais, ok. Et je vois plus qui vous êtes.
10: Le monsieur qui a une mauvaise haleine.
11: Monsieur qui a une mauvaise haleine.
10: Je viens toujours vous voir avec la main devant la bouche.
11: Ouais. Mais excusez-moi, j'arrive pas.
10: Vous n'êtes pas disponible parce que vous êtes mariée, c'est ça?
11: Ah non, mais moi j'aime mon mari et puis voilà.
10: Mais alors est-ce
11: que je peux pas donner mon amour à tout le monde?
10: Il y en a une autre non qui serait pas mariée?
11: Ah, il y a une autre qui... Oui, ma collègue. Ah non, elle a un ami aussi, ma collègue.
10: Oui, mais elle est pas mariée.
11: Est-ce que vous voulez vraiment vous caser?
10: J'adore les fleurs et quand
11: et
10: je
11: vous, vous adorez les fleuristes aussi, quoi.
10: Bah, c'est-à-dire que si je suis dans un environnement qui est peuplé de fleurs, on sent moins mon haleine.
11: Ah.
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8: Allô?
0: Bonjour monsieur, je suis bien chez le glacier.
8: Oui.
0: À Marseille.
8: Oui.
0: C'était pour vous signaler un problème sur une de vos glaces.
8: Oui.
0: Le temps que je rentre chez moi, elle était toute fondue.
8: Après, il faut la mettre au congélateur direct.
0: Moi j'ai pris le train jusqu'à Paris, il y en a 3h20 à peu près.
8: Ah non, jamais de la vie, on peut pas garder une glace 3h20 dans une boîte isotherme.
0: Ah oui, donc il y a un défaut de fabricage, c'est ça.
8: C'est pas un défaut de fabricage, en fait, c'est une boîte isotherme.
0: Ce qui est, c'est qu'en plus j'ai ouvert la boîte régulièrement pour aérer, vous voyez, pour être
8: en
0: sûr
8: plus.
0: Que ça évite que ça se réchauffe trop, vous voyez, donc
8: ah
0: ça
8: non, mais pas du tout mais attendez, on aère pas un congélateur. Vous ouvrez la porte de votre congélateur pour aérer votre congélateur?
0: Quand je suis à la maison, oui.
8: Écoutez, c'est un peu du grand n'importe quoi. On peut pas partir à Paris avec une glace dans une boîte isotherme.
0: Donc du coup, si vous me la renvoyez,
8: écoutez, de toute façon, on peut pas renvoyer une glace sur Paris. Arrêtez de dire n'importe quoi. Vous avez vu jouer qu'on envoyait des glaces comme ça. Vous verrez avec le responsable.
0: Je reste en ligne.
8: D'accord. C'est moi la responsable, je suis la responsable. Monsieur.
0: Bonjour monsieur.
8: N'importe quelle glace que vous allez acheter en supermarché, monsieur, tu vas la transporter 4 heures, elle va fondre. Hein.
0: Dans ce cas, qu'est-ce qui me dit que la glace n'était pas déjà fondue?
8: Non, mais vous comprenez pas du tout, monsieur. Si le client, il fait n'importe quoi avec le produit, moi ça je peux pas.
0: Voilà. Ça c'est moi qui fais n'importe quoi parce qu'on m'a mis de la glace fondue.
8: Mais on vous a pas mis de la glace fondue, monsieur.
0: Donc du coup, je vous donne mon adresse.
8: Mais je sais pas si vous réfléchissez pas. Si je vous envoie un bac de glace, il va fondre pareil, monsieur.
0: Non, mais si vous me renvoyez de la glace fondue, forcément ça va pas.
8: Et monsieur, mais même si je vous renvoie pas de la glace fondue, monsieur, même si je vous renvoie un bac de glace.
0: Non, mais vous le mettez dans une boîte.
8: Mais réfléchissez, monsieur. Non, mais attends.
12: Oui, bonjour, je suis le mari, là, le responsable, le directeur de la boutique.
0: Oui, voilà, comme votre subordonnée, elle me disait qu'il y avait apparemment parfois des ventes de glace fondue.
12: Mais jamais elle a dit ça, mais vous dites n'importe quoi, monsieur. Écoutez, vous connaissez des gens autour de vous. Dites-leur que vous avez pris des glaces pendant 4 heures et vous verrez leur réaction.
0: Moi j'ai mon beau-frère qui me soutient totalement.
12: Ah, et vous aussi, il vous soutient. Il vous dit que la glace tient pendant 4 heures.
0: Oui.
12: Bon, écoutez.
0: Je vous le passe, il est à côté.
12: Très bien. Passez-moi-le, oui.
0: Je vous le passe. Voilà. Martin.
12: Il passe son beau-frère qui apparemment est du même avis, donc on va arriver.
0: Oui, allô?
12: Oui, bonjour monsieur, je suis le responsable de la boutique.
0: Donc vous avez vendu de la glace fondue
12: On a vendu de la glace qui était totalement en état, sauf que la personne l'a transportée pendant 4 heures.
0: Paris, la glace, elle tient 4 heures. Hein.
12: 4 heures.
0: Voilà.
12: C'est comme quelqu'un qui prend un café pendant 4 heures et qui nous dit que le café est froid.
0: Vous me dites en fait que s'il avait pris de la glace au café, ça aurait tenu.
12: Mais non, pas de la glace au café. Je dis un café dans une tasse.
0: Il fallait prendre de la glace au
12: Mais
0: café.
12: Non.
0: Allô?
13: Mais monsieur, toute personne ne sait qu'une glace aux 4 heures ne tient pas.
0: Ah ah! Donc vous reconnaissez. Moi, vous demandez de la glace qui fond.
13: Non, mais vous me parlez de la glace qui fond.
0: Madame?
13: Vous comprenez pas, je crois.
0: Ah ben, non, c'est vous qui me dites que vos glaces, elles fondent.
13: Vous me dites que vos glaces, elles fondent.
0: Non, mais si vous me remboursez en liquide.
13: Et j'en fais quoi du liquide?
0: Vous le mettez au congélateur et ça fait une glace.
13: Je savais que c'était une blague.
14: Bonjour.
15: Bonjour, monsieur. Monsieur Robert Ledoux de Villers à l'appareil.
14: Oui.
15: C'est la chérie?
14: Oui.
15: Oui, très bien. Est-ce que je peux parler à un cher, s'il vous plaît?
14: Lequel?
15: N'importe lequel, c'est un problème d'affûtage. Hein.
14: Ah, un moment. Allô?
15: Oui, bonjour, monsieur.
14: Monsieur?
15: Monsieur Robert Ledoux de Villers à l'appareil.
14: Oui.
15: J'ai une chérie à Schafferhoff, hein?
14: Oui.
15: Vous êtes sûr vous-même?
14: Oui.
15: Ah, très bien. Oui. Excusez-moi de vous déranger pendant votre travail. J'espère que vous n'étiez pas en train de chier, non?
14: Oui, où est le problème?
15: C'est un problème d'affûtage sur une lame.
14: Écoutez, je ne sais pas si vous vous adressez à la bonne adresse, là.
15: Comment ça
14: vous êtes à Schafferhoff?
15: Oui, mais c'est bien la chérie.
14: Oui, j'ai une chérie, oui, d'accord.
15: Bon, et vous êtes sûr vous-même?
14: Oui.
15: Bon,
14: mais vous avez des collègues autour de vous, là-bas, où... comment qu'il s'appelle, là?
15: Weber,
14: le B.I. Weber et tous ces gens-là.
15: Weber est pas là, il est, quand je l'ai appelé, il est en train de chier.
14: Et vous avez le plus grand, notre président du syndicat, monsieur...
15: Mais c'est pas un chieur, lui.
14: Mais c'est quoi, alors? Il faut bien qu'il scie.
15: Ah bah oui, bien sûr.
14: Mais dites, moi c'est pareil, moi personnellement je ne scie pas, hein?
15: Vous êtes chieur?
14: Ben oui, chieur, c'est-à-dire j'ai une scierie. Mais je ne scie pas, je n'ai jamais été derrière un châssis.
15: Ah, vous ne chiez pas vous-même?
14: Ah ben non.
15: Mais qui est-ce qui chie pour vous?
14: Ce sont mes employés.
15: Ah d'accord, ah ben c'est pas pareil.
14: Ah ben non.
15: Bon, est-ce que vous pouvez me passer quelqu'un qui est en train de chier là, qui pourrait me donner le renseignement?
14: Ben écoutez, là je regrette parce que là je ne peux pas l'appeler au téléphone maintenant.
15: Qu'est-ce qu'ils font?
14: Ben ils scient.
15: Ah là, ils sont en train de chier.
14: Eh ben oui.
15: Bon, écoutez, moi je vais retourner chier parce que j'ai du travail.
14: Oui, moi aussi.
15: Vous retournez chier vous aussi?
14: Oh oui.
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16: Bonjour.
0: Bonjour monsieur, je suis bien chez le plombier?
16: Oui.
0: Monsieur Martin à l'appareil, établissement Martin Informatisme.
16: Oui.
0: Votre ordinateur, il s'est pas éteint là?
16: Non.
0: Ok, parce que je suis en train de vous faire une mise à jour à distance.
16: D'accord.
0: Donc je vais éteindre votre ordinateur à distance.
16: Ouais.
0: Il faudrait sauvegarder tout ce que vous avez en cours.
16: Ouais, attendez, enregistrer.
0: Parfait, donc je lance l'éteignage distanciel. Bip.
16: Parce que je sais que je fais
0: éteignage distanciel en cours.
16: Allô?
0: Ah oui, ça y est, il s'est éteint.
16: Non.
0: Ah, alors, vous avez un bouton peut-être pour allumer l'ordinateur?
16: Ah oui, sur la tour, ouais.
0: Voilà, restez appuyé dessus pendant quelques secondes.
16: Ah, parce que il y a un truc qui vient de s'afficher, il y a marqué quitter ou annuler.
0: Oh bah là, vous quittez tout.
16: Ouais. Ah bah merde, j'ai tout.
0: Oula, qu'est-ce qui se passe?
16: J'ai plus rien, tout mon écran est parti.
0: C'est pas grave, ne touchez à rien, je vous rappellerai bientôt pour dire quand vous pourrez le rallumer.
16: Pardon? Mais qu'est-ce que vous me racontez là, monsieur? Je travaille 24 heures sur 24 avec mon ordinateur.
0: Oui, bah là, vous allez travailler avec votre ordinateur éteint en attendant.
16: Je travaille à mon ordinateur éteint, mais vous vous foutez de moi ou quoi?
0: Tout à fait, oui, mais c'est temporaire, hein, pas de soucis.
16: Non, c'est pas temporaire, monsieur.
0: Bon, d'ici quelques jours, vous pourrez...
16: Non. Qu'est-ce que c'est que ce trafic là?
0: Pardon, moi je vous fais la mise à jour gratos déjà.
16: Mais qu'est-ce que c'est que ce merdier? Et vous êtes un marchand de carambars ou quoi?
0: Ah bah c'est marrant que vous m'en parliez parce que justement, mon beau-frère est marchand de carambars.
16: Pardon?
0: Ouais, alors en revanche, là, je crois qu'il est en rupture.
16: Oh, mais arrêtez de vous m'emmerder.
0: Vous avez raison, un dossier à la fois. Donc, je lance la mise à jour.
16: Ouais, 2 secondes, merci. Oui?
0: Bonjour, monsieur. Vous inquiétez pas, c'est temporaire, hein, c'est ce que je disais.
16: C'est-à-dire temporaire?
0: Oh, bah, je dirais environ, quoi, une dizaine de jours.
16: Ah, mais attendez, prévenez quand vous faites des choses comme ça.
0: Bah, justement, c'est pour ça que je vous appelle.
16: Mais oui, mais vous l'avez éteint, là, l'ordinateur. Je fais comment? J'ai des choses à faire, il faut que je puisse travailler.
0: Oui, mais enfin, vous avez pas vraiment besoin de l'ordinateur
16: mais
0: pour
16: si, j'ai des devis. J'ai des devis et des factures à faire, non?
0: Pardon, moi je pensais qu'un plombier, il branchait des tuyaux et des robinets.
16: Je suis la secrétaire, là. Vous avez la secrétaire au téléphone, vous n'avez pas le plombier, vous avez la secrétaire.
0: Oui, mais enfin la secrétaire plombière.
16: Mais j'ai besoin de faire des devis pour mes clients.
0: Ah, oui, d'accord.
16: Bah oui, réfléchissez 2 secondes.
0: Oui, bah ça me semblait pas évident qu'un plombier, il travaillait avec un ordinateur.
16: Bah si, ça, moi ça me semble évident qu'un plombier, il travaille pas...
0: Oui, non, mais vous avez pas forcément tort, hein.
16: Bah oui, c'est sûr, oui.
0: Bon, enfin, je suis pas plombiste, je pouvais pas deviner non plus, hein.
16: Non,
0: bon, je peux vous le redémarrer maintenant, mais vu que c'est une version rapide, votre ordinateur sera en coréen.
16: En coréen?
0: Oui, Coréen du Sud, hein, je vous rassure.
17: Mais je fais comment pour avoir accès à tous mes logiciels et tout? Là, j'ai un devis à faire tout à l'heure, je fais comment?
0: Vous faites comme d'habitude, c'est juste qu'il s'affichera en coréen.
17: Je le dis comment à mon client? Bah, excusez-moi, j'ai un devis en coréen.
0: Bon, il y a des traductionneurs sur Internet qui fonctionnent
17: très bien. Mais oh, là, il me faut Internet instantanément, faut que je puisse travailler.
0: Ah mais oui, vous pouvez travailler.
17: Avec, en coréen. Non mais,
0: Oui, mais bon, sinon j'ai la version Wolof.
17: Non mais il me faut une version française que je puisse traduire.
0: Bon, à la limite, il suffit de trouver un Sénégalais qui pourra vous la traduire.
17: Non mais arrêtez, faut que je puisse travailler là tout de suite.
0: Ah, alors j'ai la version belge qui est pas mal.
17: Non, en français.
0: Bon, à part les 70 et les 90, il n'y a pas grand chose.
17: J'en ai rien à foutre, je veux que ça parte en français et que ça marche exactement comme ça marchait avant.
0: D'accord, c'était pas très clair, pardon.
17: Enfin... C'est pas clair, non, c'est très clair. Vous me remettez exactement comme c'était.
0: Sinon, j'ai une version française, mais elle ne fonctionne que la nuit.
17: Non, je veux la version qui fonctionne normalement.
0: Attendez, qu'est-ce que j'ai d'autre?
17: Je veux mon logiciel de compta, je veux que tout fonctionne correctement.
0: Ah, alors, pour la compta, je peux vous prêter une calculette.
17: Non, arrêtez!
0: Sinon, j'ai un boulier.
17: Eh oh, vous foutez pas de ma gueule en plus!
0: Mais bon, c'est un boulier brésilien, donc forcément, il faut compter en brésilien.
18: Mais non, c'est pas possible, je veux pas. Eh, mais c'est une blague! Vous êtes Rire et Chanson.
0: Mais qu'est-ce que vous dites, monsieur?
18: Si, ça y est, je reconnais votre voix.
0: Bravo! Vous pouvez rallumer l'ordinateur.
18: Je vais continuer à bosser.
0: Au revoir, monsieur.
18: Oui, au revoir, madame.
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20: Allô?
21: Oui, allô?
20: Oui.
21: Oui, bonjour, c'est le père abbé de l'abbaye de à l'appareil.
20: Oui.
21: Si je vous parle du frère Robert, est-ce que ça vous dit quelque chose?
20: Absolument pas.
21: Ça ne vous dit rien?
20: Ah non, absolument pas, non, hein.
21: Bon, parce que nous avons trouvé des photos de vous. Oui.
20: Où ça?
21: Dans sa cellule.
20: Pardon?
21: Dans sa cellule. Sa cellule, c'est une chambre.
20: Bah, des photos de moi?
21: Oui, ma fille.
20: Mais c'est n'importe quoi, mais...
21: Vous connaissez le frère Robert ou pas?
20: Non, absolument pas. Je ne connais aucun frère. Je suis sidéré.
21: Parce que lui prétend qu'il vous connaît.
20: Robert, je ne connais pas.
21: Mais non, mais c'est un moine de chez nous, de l'abbaye.
20: Et alors, pourquoi il aurait fait des photos de moi?
21: Vous savez, les moines, hein, ils vivent seuls.
20: Pardon? Photos de moi? Attendez, là. Ça va pas, non?
21: Bon, en tout cas, il y a des photos de vous dans sa cellule, voilà.
20: Mais moi, je n'ai pas de photos. Je ne lui ai pas remis de photos. S'il a pris des photos, c'est un problème avec votre frère, je ne sais qui.
21: Oui, voilà, c'est ce que je vous dis.
20: C'est pas moi.
21: Non, mais je ne vous accuse pas, ma fille.
20: Attendez, je vais passer à la gendarmerie, moi. Ça va pas rigoler, là.
21: Le frère est à côté de moi, il souhaiterait s'excuser.
20: Ah non, s'excuser, il n'y a pas d'excuse, moi. Je trouve ça trop grave vous m'annoncez là.
21: Vous
20: non.
21: Pouvez lui accorder
20: Claire, votre... J'y vais à la gendarmerie, je laisse pas passer comme ça.
21: Pardonnez-lui, ma...
20: Non, attendez.
21: Pardonnez-lui.
20: Oui, alors c'est quoi, là? Pardonnez-lui?
21: Oui.
20: Mais moi, vous m'appelez, là.
21: Oui.
20: Moi, j'ai rien demandé. Vous lui trouvez... Vous vous arrangez entre vous, point barre.
21: Je souhaiterais simplement que vous lui accordiez déjà votre pardon pour que je puisse le renvoyer à ses tâches dans le jardin.
20: Il va être sanctionné, là?
21: Oui.
20: Oh mon Dieu, quel bazar.
21: Je vous le passe, hein. Merci, mon père. Allô?
20: Oui?
21: Je vous demande humblement à genoux votre pardon.
20: Ben...
21: Je regrette, hein, j'ai pris ces photos.
20: Non, mais bon, vous les avez toujours, là?
21: Mais oui, mais en fait, je ne voulais pas du tout vous photographier. Je faisais des photos pour illustrer le journal de l'abbaye.
20: D'accord.
21: Et il se trouve que je vous ai prises. Bon, mais j'ai trouvé les photos très jolies, vous voyez?
20: D'accord, peut-être, voilà. Oui, je sais pas.
21: Et donc, j'ai mis dans ma chambre.
20: Oui.
21: Et là, on me fait un procès parce que...
20: D'accord.
21: Les photos d'une femme dans ma cellule, voilà.
20: Ah oui, je comprends mieux, là. D'accord. Je vous pardonne, il n'y a pas de souci. Hein.
21: Oh, écoutez...
20: Il n'y a pas de souci, il n'y a absolument pas de souci.
21: Oh,
20: hein.
21: Mon Dieu.
20: Ben oui, je vous soulage, quoi.
21: Oh mon Dieu, comme vous me soulagez.
20: Ben oui, mais non, mais c'est tout à fait...
21: Vous m'avez bien soulagé les bourses pendant 4 jours.
20: Comment?
21: Vous m'avez bien soulagé les bourses pendant 4 jours.
20: Oui, c'est ça, je vous soulage autre chose, là, j'ai compris maintenant.
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22: Bonjour.
0: Bonjour monsieur, c'est bien la mairie?
22: Oui, mais je ne suis pas un monsieur.
0: Oh, si vous voulez, oui.
22: Oui.
0: Monsieur Martin à l'appareil, les compagnons chauffistes de Martinville.
22: Oui.
0: On va remplacer vos chauffages, donc est-ce que je peux venir embarquer les anciens maintenant?
22: Mais vous venez d'où? Qui vous a commandé de venir?
0: Ah, c'est moi, je me suis auto-commandé.
22: Ça m'étonnerait.
0: Si, en tant que chef chauffiste de ma propre entreprise de chauffisme, j'ai le droit.
22: Mais je ne crois pas, vous n'avez pas l'autorisation du maire.
0: Alors pardon, mais le maire, il n'est pas chef chauffiste, donc je vois pas ce qu'il viendrait faire dans cette affaire.
22: C'est quand même le maire qui commande dans sa mairie.
0: Ah oui, si vous le prenez comme ça, ok, bah on fera les papiers plus tard.
22: C'est même pas la peine de vous déplacer.
0: Bah si, je peux pas vous démonter en télétravail.
22: Oui, alors, j'avoue que cette façon de faire est un peu bizarre quand même, venir prendre le chauffage.
0: Vous savez quoi, vous compliquez pas. Je vais dire que la mairie s'est portée volontaire pour un changement chauffiste.
22: Non. La mairie, elle est pas volontaire parce que vous l'avez décidé. Moi, il faut voir ça avec le maire. Vous pouvez rappeler demain matin à 9h, il sera à la mairie.
0: 9h du matin?
22: Ouais.
0: Oula, doucement, on travaille pas si tôt.
22: Alors là, c'est quoi cette entreprise qui à 9h du matin ne travaille pas?
0: Bah, vous iriez travailler à 9h, vous?
22: Ben oui, moi je travaille à 9h du matin, oui.
0: Non.
22: Ah bah si, moi j'embauche à 8h du matin.
0: 8h du matin? Je savais même pas que c'était légal.
22: Ouais.
0: Non, mais dites au maire que je passerai dans l'après-midi.
22: Ah mais non, lui il travaille aussi, figurez-vous. Dans ces cas-là, rappelez mardi vers 14h.
0: Oula, 14h?
22: Oui, vous travaillez pas non plus.
0: Bah, c'est pas ça, c'est qu'on embauche à midi, mais après il y a l'apéro ou le déjeuner, la pause sieste.
22: Bon,
0: on est plutôt opérationnel entre 16 et 17 heures, disons.
22: Cette entreprise.
0: Bah, je l'ai dit, c'est les compagnons chauffistes de Martinville.
1: Bonjour.
0: Ah, bonjour monsieur. Sinon, on peut aussi démonter les chauffages en soirée parce qu'il me reste des créneaux noctambules.
1: Non, mais vous démontez pas les chauffages. Pourquoi? Je comprends pas, là.
0: Bah, c'est simple. C'est parce que une fois que je vous ai démonté vos radiateurs, vous en avez plus, donc il vous en faut des nouveaux, et moi je vous les installe.
1: Mais ce ne sont pas des radiateurs que nous avons.
0: Oh, bah, peu importe.
1: Mais peu importe.
0: Bah, ouais, vous avez quoi en chauffage?
1: Bah, ce sont des plafonds rayonnants.
0: Ah, bah, encore mieux. Dans ce cas, je vais venir vous démonter les plafonds.
1: Mais pourquoi vous voulez démonter les plafonds?
0: Bah, pour embarquer les rayonnages chauffants qui sont dedans. Est-ce qu'il faut vous les remettre, les plafonds, après ou pas?
1: Mais qu'est-ce que c'est que ça? Thomas, tu peux
0: venir? Oula, alors pardon, je vous entends comme si vous étiez au cabinet d'un coup.
1: Qui est le haut-parleur?
0: Ah bah c'est le même son qu'au cabinet.
1: Je vais démonter le système. Les...
0: Non mais les plafonds, il y a moyen qu'on les remonte après si vous demandez.
1: Mais...
0: En plus, les nouveaux chauffages, on les reçoit que dans 6 mois, donc c'est plus pratique si vous avez un plafond.
1: D'accord, et en attendant, on chauffe comment l'hiver?
0: Alors justement, il faut plus chauffer l'hiver.
1: Pardon?
0: Ouais, moi je vous installe un modèle qui ne chauffe que l'été, ce qui est beaucoup plus économique. Ah, qu'est-ce qu'elle dit, la dame, derrière?
1: Madame, c'est un monsieur.
2: Ah bah oui.
0: Ah bah en tout cas, vous pouvez lui dire qu'elle a raison.
2: Ah, c'est Martin. D'accord.
0: Tout à fait, bienvenue dans l'appel trop con. Bonne journée, au revoir, monsieur, dame.
1: Au revoir, madame. Franchement, je me suis...
2: Démonter ton système de chauffage pour
1: tester. Oui, pendant 6 mois... Oui, je vais pas t'entendre. Tu vas t'entendre à la radio.
0: Pardon? Je veux pas vous déranger, mais enfin, je suis toujours là. Hein. Oui, alors il est encore là parce que quand on se met en main libre, il faut appuyer sur le bouton pour raccrocher. Sinon, ça ne raccroche pas.
1: Ça nous aurait fait notre journée. Hein.
0: Bon, qu'est-ce qu'on fait? On se dit au revoir pour de vrai.
1: Ouais, au revoir, madame. Oh bordel. Non, mais Martin, il est mort de rire.
0: Ouais, et puis Martin, il est toujours là.
2: Non.
0: Faites gaffe parce qu'après, je vous facture des heures sup.
1: Oui, ah merde.
19: Allô, la femme, j'écoute.
23: Bonjour, madame. C'est bien le reste.
19: Bonjour, monsieur.
23: Bonjour, madame. C'est bien le restaurant de la...
19: Oui, monsieur.
23: Bonjour, madame. La préfecture, à l'appareil.
19: Oui.
23: Monsieur de la place, directeur du cabinet de monsieur le préfet.
19: Oui.
23: Je vous passe, monsieur le préfet. Hein. Monsieur le préfet, le restaurant. Merci. Allô?
19: Allô?
23: Bonjour,
19: oui,
23: madame.
19: Oui, bonjour, monsieur.
23: Excusez-moi de vous déranger.
19: Oui.
23: Il ne fait pas bien beau dehors en ce moment?
19: Non, pas du tout, monsieur le préfet, mais, non?
23: Après cette magnifique été qu'on a reçue, dites-moi.
19: Oui, c'est vrai,
23: ah,
19: oui.
23: C'était pas vrai. Bon, alors, je vous appelle parce que j'ai l'intention, bien entendu, de venir dîner un de ces soirs. Ça.
19: Bien, monsieur.
23: Voilà. Le patron est là, non?
19: Ben, il est parti faire une course, là.
23: Ah.
19: Parce que vous auriez voulu quelque chose de spécial.
23: Vous êtes la patronne, non?
19: Oui, monsieur, ah, oui. Bon.
23: Écoute, je connais un peu votre mari, hein.
19: Ah oui?
23: Oui. Est-ce qu'on peut parler quand même en toute confidence?
19: Ah ben c'est sûr, monsieur. Voilà. Pas de problème.
23: Voilà. Je vous recommande la plus grande discrétion, madame. Hein.
19: Oui, monsieur. Bon. Oui, pas aucun problème.
23: Voilà. Ma femme va en Thalasso pendant une semaine la semaine prochaine.
19: Oui.
23: Je vais en profiter pour amener quelques amis dans votre bon restaurant.
19: Eh ben c'est gentil de penser à nous, monsieur.
23: Voilà.
19: C'est bien.
23: Nous allons être 4, monsieur.
19: Oui.
23: Simplement, votre mari que j'ai eu au téléphone l'autre jour m'a dit que ça, c'était sans doute possible.
19: Ah oui?
23: Oui. Est-ce qu'il est possible de dîner?
19: Oui.
23: À 4?
19: À 4?
23: Hein, mais avec des call girls sous la table.
19: Avec des?
23: Des call girls.
19: Oui.
23: Sous la table.
19: 4 messieurs?
23: Oui.
19: Hein? Et puis 4... Quatre...
23: Des call girls.
19: Ah oui. Eh bien, de toute façon, vous... Enfin, j'ai pas l'habitude de servir du monde comme ça. Ça va pas choquer les autres personnes à côté?
23: Oh, ce sont des dames fort discrètes et de grande courtoisie.
19: Bah écoutez, parce que je voudrais pas qu'il y ait du monde à côté quand même, peut-être, non?
23: À quelle distance de votre sol tombe la nappe?
19: Ben, c'est pas, ça tombe pas très bas, hein, c'est ça. Je suis pas très très bien placée pour faire ce genre de service, vous voyez, parce que d'abord, on n'a pas de moquette, on n'a que du carrelage.
23: C'est-à-dire?
19: On n'a que du carrelage, j'ai pas de tapis, j'ai rien, hein. C'est...
23: Oui.
19: Hein, par terre, ça va peut-être être ennuyeux pour être sous la table. Non, c'est... Parce que bon, si j'avais une moquette, des grandes nappes, des grandes... Puis en plus, j'ai du personnel jeune, tout ça, ça m'ennuie un peu de faire ce genre de service, hein, c'est...
23: Oui.
19: Hein, c'est...
23: Bah oui.
19: Ça m'ennuie, là, ça m'ennuie de...
23: Bah oui.
19: De vous dire...
23: C'est dommage, c'était ma femme qui m'offrait ça pour mon cadeau d'anniversaire.
19: Mais bon, je suis mal placée pour vous recevoir dans ces... Comme
23: ah
19: ça.
23: Bah, mais tournez-vous.
19: Pardon?
23: Tournez-vous.
19: Oui, bah, ça sera pareil, hein.
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5: Bonjour et bienvenue au service des impôts des particuliers.
7: Allô?
0: Bonjour monsieur, c'est bien les impôts?
7: Oui.
0: Oui, vous m'entendez?
7: Je vous entends bien.
0: Sur une échelle de 1 à 10?
7: 10.
0: 6?
7: 10. Un 1 et un 0. Je vous écoute monsieur.
0: Demandez-moi combien je vous entends?
7: 6, mais qu'est-ce que vous voulez savoir monsieur?
0: Alors, c'était pour vous prévenir que je vais envoyer ma déposition en retard, mais qu'il faudra pas me compter les pénalités.
7: Ah bah écoutez, passez la date du 9. Bah, du 19, pardon, vous risquez les pénalités, effectivement.
0: Ouais,
7: et pourquoi vous le faites pas par internet?
0: Bah, parce que j'ai pas moi ça, j'ai pas
7: vous avez le minimum?
0: J'ai un Minitel.
7: Ah, par Minitel, je vous avouerai, je ne sais pas, monsieur.
0: Ah.
7: Parce que maintenant, 98% des gens qui utilisent, c'est par Internet. Hein.
0: Voilà, mais pour les 2% qui sont encore en Minitel, comment je fais, moi? Parce que j'ai fait le 3615 paye tes impôts.
7: Pour moi, je pensais que c'était obsolète. Et que,
0: ah ouais
7: oui.
0: On parle du Minitel, hein, le joyau
7: oui,
0: de la
7: Minitel,
0: technologie française.
7: Oui.
0: Alors, j'ai peut-être pas le bon 3615.
7: Bon, écoutez, monsieur, là, moi, j'ai pas de solution à vous apporter.
0: Dans ce cas, est-ce que je pourrais avoir un responsable?
7: Ne quittez pas, monsieur.
0: Merci.
5: Nous efforçons des...
24: Bonjour.
0: Oui, bonjour madame, je demandais le responsable.
24: Et ça, quel sujet monsieur?
0: Alors c'est rapport à ce qu'il faudrait marquer que je vais pas payer les pénalités de mon imposition malgré que je vous la renvoie trop tard.
24: La déclaration de revenus?
0: Voilà, donc il faudrait juste que vous mettiez une petite note comme quoi j'ai prévenu.
24: Moi je peux pas prévenir mes collègues, non, si moi je vous dis je peux pas...
0: Vous le marquez sur un petit post-it dans un coin.
24: Mais je ne peux pas leur mettre de petits mots monsieur.
0: Non mais juste a prévenu qu'il y aurait des retards, ne pas compter les pénalités.
24: Non c'est des pénalités, mais de toute façon je ne peux pas intervenir.
0: C'est-à-dire que moi comme on est au téléphone ça m'arrangerait de vous dicter le truc directement que...
24: Non mais je ne peux pas monsieur.
0: Bah vous pouvez pas écrire.
24: Non bah écoutez je suis désolé si vous voyez pas mais moi je peux pas gérer votre dossier, voilà.
0: Alors dans ce cas...
24: Vous pouvez pas la signer aujourd'hui, vous pouvez pas la mettre à la poste aujourd'hui, parce qu'il y a pas internet chez vous, c'est ça?
0: Voilà.
24: Je vois pas le rapport, mais enfin bon. De toute façon
0: bah,
24: ce que vous faites...
0: C'est logique.
24: Ah bon c'est logique? Il y a pas d'internet aujourd'hui donc vous pouvez pas la mettre à la poste votre déclaration de revenus, c'est
0: voilà.
24: Ça qui vous semble logique? Non mais depuis tout à l'heure je vous dis...
0: Non mais ce que je veux dire c'est que dans ce cas...
24: Non mais écoutez ce que... Entendez ce que je vous dis, j'ai l'impression que vous avez du mal à comprendre.
0: Ah bah ça va être ma faute.
24: Non, si vous déposez pas dans les délais, ça va être ma faute à moi, c'est ça?
0: Bon, et je peux voir avec quelqu'un qui s'y connaît.
24: Oui.
0: Oui, bonjour madame.
25: Bonjour monsieur, c'est n'importe comment, il y aura la majoration de 10% si vous envoyez en retard votre déclaration.
0: Ah non, à partir du moment où j'ai prévenu quand même, ça serait gonflé.
25: Mm-hmm. Mais je sais pas, j'écoute un petit peu la radio et ça me fait penser à un canulaire tout ça moi.
0: À quelle radio?
25: Rire et Chanson.
0: Oh merde.
25: C'est vous?
0: Bah oui, c'est moi.
25: Bah bravo. Ouais, c'est Martin, je vous écoute souvent le matin, ouais.
0: Ah bah écoutez, vous écoutez Miguel alors
25: le Bah oui, tout à fait, quand je peux, ouais.
0: Est-ce qu'on peut dire que les auditeurs du Morning du Rire, s'ils marquent le code Rire et Chanson sur leur déclaration, vous leur faites un petit moins
25: 10%? Non, moi je peux rien faire pour vous, monsieur.
0: Bon bah au moins j'aurais essayé.
25: Allez.
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26: Allô?
27: Allô?
26: Oui.
27: Bonjour madame.
26: Bonjour monsieur.
27: Comité d'entreprise des PTT à l'appareil.
26: Oui.
27: Nous faisons un petit pot aujourd'hui pour la mise à la retraite d'un ami qui travaille au PTT.
26: Oui.
27: Alors le problème c'est qu'on avait invité un dresseur d'animaux, monsieur Robert Ledoux, qui est venu dresser, faire un numéro de dressage de rats. Et le problème c'est que la bête est partie dans le standard téléphonique et qu'apparemment d'après nos recherches elle serait dans votre coin.
26: Ah bon?
27: Oui. Est-ce que vous voyez le cap de votre téléphone, là?
26: Oui.
27: Il n'y a aucun endroit où il serait plus gros?
26: Bah non, je ne remarque rien qui est anormal, en tout cas.
27: Monsieur Doux, vous permettez, je vais vous passer le dresseur, hein?
26: Oui.
28: Très bien, je vous remercie. Allô?
26: Allô, monsieur?
28: Bonjour, madame.
26: Bonjour, monsieur.
28: Monsieur Robert Ledoux à l'appareil, dresseur pour rats pour le comité d'entreprise des PTT. Oui, alors, est-ce que vous avez entendu un petit bruit très, très aigu?
26: Bah non, je ne remarque rien. C'est ce que j'ai déjà dit au monsieur, je ne remarque rien d'anormal. Ah, il y a un petit sifflement, là.
28: Ah.
26: Oui, il y a un sifflement, oui.
28: Oui, oui, bah c'est lui, hein.
26: Deux fois, ça, la première fois très fort, la deuxième fois, vous voyez... Oh oui, là, c'est beaucoup, hein. Voilà, ouais. Oui, oui.
28: Bon, alors attendez. Donc ça veut dire qu'il est dans votre combiné téléphonique. Essayez de regarder dans les petits trous de, normalement liés dans votre combiné. Vous avez des petits trous, là?
26: Oui, oui, il y a des... Oui, vous savez que je parle, il y a des petits trous.
28: Voilà.
26: Mais je vois pas grand-chose, hein.
28: C'est un rat tout gris, hein, avec des tout petits yeux rouges. S'il a les yeux rouges...
26: Ah, c'est... ouais, ben, je vois deux petits points rouges à travers mon truc, là.
28: Attendez, vous le voyez, là?
26: Mais je sais pas, je vois deux petits points très brillants.
28: Oui, ben, c'est ses yeux.
26: Très brillants.
28: Eh ben, il est dans votre téléphone. Il doit être meurt de peur, hein.
26: Ben oui, c'est ce que je compte aussi, parce que...
28: Essayez de le rassurer.
26: Oui, n'aie pas peur, on va venir te chercher.
28: Il s'appelle Amadou.
26: N'aie pas peur, Amadou, hein.
28: Est-ce que vous avez un petit bout de fromage, peut-être, pour lui?
26: Oui, mais ça pourra passer à travers votre...
28: Ah oui, ça va passer.
26: Petit trou, là, Minus?
28: Oui.
26: Ben, je lui mets peut-être un peu de râpé, c'est ce qui est peut-être plus facile.
28: Voilà.
26: Ouais.
28: Eh, chers auditeurs, nous sommes donc avec une auditrice de Belfort qui va nourrir mon rat... Avec donc du fromage râpé, elle va le mettre dans les petits trous du téléphone. Allô?
26: Oui, allô, je suis en train d'essayer d'y mettre des petits bouts de fromage.
28: Oui, on entend ça.
26: Ça va à travers d'un combiné, c'est pas facile à donner quelque chose.
28: Oui. Vas-y, Amadou, tu peux le manger. Vas-y, mon petit.
26: Allez, mange. Hein? Sois rassurée, je suis en train de te donner à manger, hein, tu es gentil, hein? Oui, tu es rassurée, ça va? Oui, oh, il me parle, là.
28: Oh, il a l'air content ou pas?
26: Oh, bah, je sais pas, monsieur, il fait des petits sifflements aigus, hein, je connais pas le langage, hein. Oh, mais oui. Tu en veux encore? Oui? Eh ben, je t'en donne. Eh ben, prends. Oui, t'as l'air bien malheureux, hein.
28: Allez, maintenant, viens, reviens au standard du téléphone.
26: Va vers ton maître au standard, allez, va vite. Ben, bien sûr, il t'attend. Allez, ben, va.
28: Ah, ça y est.
26: Il est revenu.
28: T'as bien mangé? Qu'est-ce que tu as mangé?
26: Il a mangé que du râpé. Il est content, là.
28: Il est content, oui.
26: Ah, ben, c'est bien.
28: Je vais vous le passer, il va vous remercier.
26: Oh, ben, de rien.
28: Viens là, mon petit, viens. Dis merci à la dame.
26: Ben, je suis bien content, je suis très touchée. Ben, merci. Oh, ben, t'as une bonne bête. Oui, t'es très gentil et très poli.
28: À qui vous dites ça?
26: Ben, au revoir.
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8: Bonjour.
0: Bonjour monsieur, c'est bien la quincaillerie. Oh, attendez, qu'est-ce qui se passe? Je crois qu'il y a mon téléphone portatif qui sonne.
8: Non, non.
0: Ah si, j'entends que ça sonne.
8: Non, c'est mon téléphone monsieur.
0: Ah, c'est vous qui essayez de m'appeler?
8: Non, j'ai mon téléphone qui sonnait quand j'ai décroché.
0: Oui, bah c'est normal qu'il sonne puisque je vous appelle.
8: Non, non, vous m'avez appelé sur le fil.
0: D'accord, et vous, en même temps, vous essayez de m'appeler sur le portatif?
8: Non, je vous appelle pas sur le portable.
0: Ah bah non, effectivement, ça ne sonne plus.
8: Bon, c'est pas grave.
0: Oui, bref, monsieur Martin à l'appareil, j'ai acheté un spray de dégraissant chez vous.
8: Vous avez acheté un dégraissant?
0: Voilà. Et alors ma femme s'en est pchitée sur le ventre, une catastrophe.
8: Pourquoi elle en a mis sur le ventre?
0: Bah c'est pour son summer bodies, elle voulait se dégraisser un peu avant les vacances d'été.
8: C'est quoi ce...
0: Mais alors problème, ça lui a fait des boutons partout.
9: Oui, dites-moi.
0: Bonjour madame, comme je disais, votre dégraissant n'est pas du tout adapté. Non seulement il n'a pas dégraissé ma femme...
9: Monsieur, écoutez, on va pas refaire l'apologie de l'histoire. Vous allez regarder déjà si vous l'avez acheté chez nous, monsieur.
0: Alors, sans faire d'apologisme historiste, je suis quand même sûr que je l'ai acheté chez vous.
9: Non, donc. Mais vous êtes sûr? Moi, je suis pas sûr de vous avoir vu déjà, voyez.
0: Ah bah ce que je vois, c'est qu'elle a dû se faire prescrire une crème déboutonnante pour enlever ses boutons. Donc ça, je vais vous apporter la facture.
9: Non, mais j'ai pas payé sa crème, monsieur. Attendez, entendons-nous bien.
0: Bon, bien sûr que si.
9: Bah bien sûr que non, monsieur. Je vous permets pas déjà.
0: Pardon, vous me vendez un dégraissant défectueux.
9: Non, non, monsieur, je ne vous permets pas.
0: Bon, alors disons que vous me vendez un dégraissant qui ne marche pas sur les femmes.
9: Monsieur, écoutez, moi je suis une... Monsieur, on va arrêter là tout de suite.
0: Oh, bah non, ce serait dommage. Oh,
9: si, si, non, non, non, mais attendez. Vous prenez pour qui, monsieur?
0: Alors, moi je suis monsieur Martin.
9: Non, non.
0: Ah, si, si. Et pardon de vous le dire, mais vos produits de beauté sont nuls.
9: Je vous ai pas vendu un produit de beauté, monsieur, réfléchissez.
0: Oula, surtout pas.
9: On est dans une société de matériaux de construction, monsieur. On n'est pas un esthéticien ici.
0: Ah oui, mais alors pourquoi vous vendez du dégraissant?
9: Mais ça vous regarde pas que je vends du dégraissant, monsieur.
0: Bah, avouez que c'est quand même bizarre de vendre des produits de beauté dans un magasin.
9: C'est pas du produit de beauté. Vous êtes cinglé, hein, moi je vous le dis tout de suite. Hein. Vous allez vous calmer. Hein. Vous allez vous calmer direct. Hein.
0: Enfin, tu vas voir que ça va être ma faute.
9: Vous allez vous calmer tout de suite, hein, je vous le dis moi.
0: Pardon, mais enfin votre dégraissant ne fonctionne pas du tout sur les femmes.
9: Non, non, mais attendez. Du dégraissant, c'est pour les machines, monsieur. Sûrement pas pour la peau.
0: Ah, si, si. Martine, c'est ma femme. Elle m'a expliqué.
9: Ah, votre femme. Eh ben, votre femme, magnifique. Écoutez,
10: Martine, ça connaît pas, mais en tout cas, le gagnant est connu.
0: Comment ça, vous connaissez Martine?
11: Oui, bonjour.
0: Ah, bonjour, une autre dame. Bah, vous savez quoi? Passez-moi le patron directement, à la limite.
11: Oui, c'est moi.
0: Super, donc c'est pour un problème de dégraissage de femmes, comme j'expliquais à votre collègue.
11: Non, mais dégraissage de femmes, je suis pas une pharmacie.
0: Pas de mieux en mieux.
11: Eh oui, mais ça n'a rien à voir avec moi, votre truc, vous êtes drôle.
0: Merci, mais enfin, je vais quand même vous rapporter la facture.
11: La facture de quoi?
0: C'est ce que je disais, on a dû acheter une crème déboutonnante parce que votre pchit dégraissant, ça lui a fait plein de petits boutons.
11: Mais ce qui est normal, personne penserait à mettre un dégraissant WD-40 sur le corps d'une femme.
0: Oui, ah bah c'est exactement ça, WC-40. Donc on est d'accord, il y a un problème qui vient de chez vous.
11: Mais non, c'est pas un dégraissant.
0: Écoutez, on va faire simple, je vais venir vous déposer ma femme.
11: Mais ça sert à rien de déposer votre femme, ce que voulez-vous qu'on...
0: Eh bah vous lui faites une séance de dégraissage de femme.
11: Mais je sais pas, je fais pas ça moi.
0: Pardon? Vous refusez de dégraisser ma femme?
11: Mais c'est pas qu'on refuse, c'est qu'on peut pas dégraisser votre femme, c'est pas du tout notre truc.
0: Bon bah dans ce cas, vous me la changez.
11: Je la quoi?
0: Bah vous me la changez contre une neuve.
11: Mais quoi, votre femme?
0: Bah oui, vous faites jouer la garantie sur le produit.
11: Ah, oui, oui.
0: Vous dites comme quoi vous pouvez pas remettre à neuf le modèle existant. Non mais comme ça le problème est réglé, vous mettez une neuve à la place.
11: Mais en vrai c'est une farce, non?
0: Ah, en vrai c'est possible. Et qui c'est qui pourrait vous faire ce genre de farce téléphoneuse?
11: Les chansons.
0: Ah, ça dit quoi derrière?
11: Les chansons.
0: Bravo. Et au revoir madame.
11: Au revoir madame, monsieur.
0: Merci.
12: Bonjour, Camping La
23: Pénérès. Ah bonjour, c'est le camping?
12: Oui.
23: Ah bonjour madame. Ça va, il fait beau?
12: Oui, il fait beau.
23: Ah, c'est merveilleux. Dites-moi, vous savez, ça va être nos 70 ans de mariage avec ma femme?
12: Oui.
23: Alors, on voudrait réserver donc deux chambres du 14 juillet au 15 août.
12: Je fais pas les chambres, c'est un camping.
23: Oui, deux chambres avec vue sur mer, s'il vous plaît.
12: Non, c'est pas possible. Nous sommes en camping, ce n'est pas un hôtel, nous sommes en camping.
23: Non, nous voulons pas la vue sur le camping, non.
12: Je sais, mais...
23: On veut la vue sur mer.
12: Nous sommes 45 kilomètres de la mer, d'ici.
23: Voilà.
12: Nous sommes en camping.
23: Dites-moi, vous avez un accent du sud, vous, hein?
12: Oui, mais ça, c'est un camping.
23: Ah, vous êtes chinoise?
12: Non, monsieur.
23: Madame Ping, vous dites?
12: Non, camping.
23: Parce que c'est très difficile de trouver de la place dans les hôtels en ce moment.
12: Oui, oui mais je ne suis pas un hôtel. Vous avez trompé le numéro, monsieur.
23: Oui.
12: Vous l'avez appelé un camping.
23: Oui, madame Ping, j'ai bien compris.
12: Vous avez une autre personne à côté de vous?
23: Oui.
12: Je peux parler avec lui?
23: Oui, je vais vous la passer. C'est ma femme, hein?
12: D'accord.
23: Bien. Je suis avec l'hôtel. Une dame très gentille, elle a un accent chinois, elle s'appelle madame Ping. Merci. Allô?
12: Oui, madame.
23: Bonjour, madame. Madame Ping, c'est ça?
12: Non, ce n'est pas madame Ping, c'est votre mari qui l'avait trompé.
23: Mais pas du tout.
12: Oui, monsieur.
23: Non, mais je t'ai jamais trompé. Allô?
12: Nous sommes en camping, un terrain de camping.
23: Allô, madame Ping?
12: Non, madame. Nous sommes en camping, un terrain de camping. Je loue pas les chambres.
23: C'est très bien.
12: Et nous sommes loin de la mer.
23: C'est ça qu'il nous faut.
12: Oui, mais vous voulez une chambre?
23: Oh non, on veut pas une chambre, bien sûr que non.
12: D'accord.
23: On en veut deux.
12: Aïe, aïe, aïe.
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14: Bonjour.
0: Bonjour, monsieur, c'est bien la boulangerie?
14: C'est madame, plutôt.
0: Madame plutôt? Oh bah ça alors.
14: Non, c'est pas madame plutôt.
0: C'est dingue, parce que l'autre fois, j'avais eu une madame plutôt au téléphone, mais je crois qu'elle travaillait dans un garage.
14: Mais pas du tout.
0: Oh si, je me souviens très bien.
14: Non, c'est vous qui comprenez pas ce que je dis.
0: Bah si, vous me dites que la boulangerie a été rachetée par la famille plutôt.
14: Mais non, mais c'est pas plus... Mais...
0: Vous savez quoi? Passez-moi la nouvelle patronne, là, madame plutôt.
14: Mais non, c'est une expression, c'est pas madame plutôt.
0: D'accord, elle n'est pas là, mais enfin vous travaillez à la boulangerie quand même.
14: Oui.
0: Ok, monsieur Martin à l'appareil, les formationneurs Martin.
14: Oui.
0: Donc c'est bon, votre formation téléphoniste est validée.
14: Mais j'ai rien validé du tout, moi.
0: Bah si, en décrochant le téléphone, vous validagez votre inscription à notre formation.
14: Mais pas du tout.
0: Ah bah si.
14: Oh. Allô?
0: Ah, bonjour, vous devez être le patron, monsieur Plutôt.
14: Non, je suis pas le patron, c'est taquet.
0: Ah ouais? Et alors vous êtes qui?
14: Le responsable.
0: D'accord, donc sous-patron, quoi.
14: Oui.
0: Mais vous faites quand même partie de la famille Plutôt.
14: Vous êtes qui, vous?
0: Ah oui, monsieur Martin, les formationneurs Martin, donc c'est bon, votre collègue a validé son inscriptionnage.
14: Mais qu'est-ce qui est validé? Excusez-moi, mais c'est moi qui commande encore, du coup.
0: Non. Enfin, excusez-moi, mais vous, en tant que sous-patron, vous sous-commandez.
14: Mais c'est quoi? Alors attendez, je vous passe.
0: Bah non, mais pardon.
14: Oh là là, on va y arriver.
0: Ah, allô?
14: Téléphone par téléphone, mais c'est quoi ça?
11: Allô?
0: Bonjour madame, vous devez devez donc être la responsable.
6: Non, non, c'est le patron, là.
0: Ok, donc vous, vous pouvez dire à vos sous-employés que j'ai bien noté leur validage.
6: Nom, prénom, déjà pour commencer.
0: Ah, donc nous plus conjugués de verbes, d'accord.
6: Vous allez me donner votre nom, votre prénom, la boîte pour laquelle vous bossez.
0: Non, pas la peine, ça je l'ai déjà dit aux sous-employés.
6: Non, non, non, vous me redonnez votre nom, votre prénom et la boîte pour laquelle vous bossez.
0: Ah ouais, donc faut tout dire deux fois, quoi.
6: Oui.
0: Et pourquoi deux fois? Et pourquoi deux fois?
6: Parce que vous commencez à me gonfler, vous dites qu'on a validé un truc qui n'a pas été validé.
0: Voilà, en gros c'est ça, on est d'accord. On est d'accord.
6: Ah non, je crois pas, non.
0: Ah oui, mais alors si vous vouliez pas accepter la formation, il fallait pas décrocher le téléphone.
6: Attendez, vous téléphonez, on décroche pour voir si c'est pas quelqu'un qui commande des produits chez nous.
0: Et voilà, et comme vous le savez, tout décrochage vaut acceptage, comme on dit.
6: Non, non, ça vaut pas acceptage. Est-ce que vous avez un papier signé de nous?
0: Non, mais je peux vous en faire un, attendez.
6: Ah non.
0: Monsieur, tiens, je vous le signe, comme ça c'est fait.
6: Non. Voilà. Vous m'envoyez un contrat, un papier comme quoi.
0: Papier? Oula, alors pardon, mais j'ai l'impression que vous fonctionnez encore un peu à l'ancienne, non?
6: Non, mais j'en ai rien à foutre de fonctionner à l'ancienne.
0: Ah non, mais les contrats, les papiers, on fait plus tout ça, c'est terminé.
6: Non.
0: Mais si, maintenant c'est l'intelligence artificielle qui fait tout à votre place.
6: J'en ai rien à foutre.
0: Ah bah la preuve, intelligence artificielle, est-ce que le contrat a été accepté?
13: Oui, monsieur Martin, je valide l'acceptation.
6: Attendez, vous dites qu'on a accepté quelque chose alors qu'on n'a rien accepté.
0: Ah non, c'est pas moi qui l'ai dit, c'est Martin GPT qui l'a confirmé.
6: Non, mais ça c'est des conneries. C'est pas quelqu'un qui fait une blague des fois?
0: Oh bah des fois si, ouais, pas faux, ça pourrait être quelqu'un qui vous fait une blague.
6: Et c'est qui nous.
0: Ah, vous savez pas qui c'est qui vous.
6: Bah non, justement, non.
0: Perso, je dirais que c'est une radio où on aime bien se marrer. Ah, je crois que quelqu'un vient de vous donner un indice très subtil.
6: Rire et chanson.
0: Eh ben voilà, bravo.
6: Oui, bien sûr.
0: Ah, mais bien sûr.
6: Oui, bien sûr. Ouais.
0: Ah, mais double bien sûr.
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18: La mascotte, bonjour.
20: C'est bien la crêperie?
18: Oui.
20: Oui, bonjour madame, monsieur le baron de la place à l'appareil.
18: Oui.
20: Je souhaiterais savoir s'il était possible de réserver pour ce soir.
18: Oui, pour combien de couverts?
20: Un.
18: Un?
20: Nous sommes un.
18: D'accord.
20: Nous voudrions dîner en tête à tête avec moi-même, mais pourriez-vous nous mettre deux couverts pour un, je vous prie?
18: Oui.
20: Et si cela ne vous dérange pas, nous serons nus.
18: Oui. C'est quoi ce truc-là, là?
20: Ah d'accord, on fait des manières. Ah voilà, on n'aime pas les bourgeois.
18: Non, pas du tout, mais... Ouais.
20: Eh ben voilà, c'est toujours pareil. Monsieur le baron a besoin d'arriver tout seul, de manger en tête à tête, à poil sur sa table, et voilà, on l'aime pas. C'est quoi ce truc-là, et comment, et pardon, et j'ai pas le droit de manger à poil. Je peux pas prendre une crêpe tout seul à poil. Pourquoi? Au nom de quoi? C'est quoi? Ça vous dérange pas?
18: Bah moi, personnellement, non. Hein.
20: Bon bah alors, à 9h.
18: Bah je sais pas, c'est un petit peu... Attendez, je vais vous passer mon mari.
21: Allô?
20: Oui, bonjour, monsieur.
21: Bonjour.
20: Monsieur, c'est le responsable de la crêperie, je pense. Hein?
21: Oui, tout à fait, oui.
20: Oui, bonjour, monsieur le baron de la place à l'appareil.
21: Oui.
20: J'ai demandé à votre femme s'il était possible de réserver pour ce soir. Elle m'a dit oui. Je lui ai dit que nous serions un.
21: Oui.
20: Je lui ai demandé si je pouvais dîner en tête à tête avec moi-même, donc si je pouvais avoir deux couverts pour un. Elle m'a toujours dit oui.
21: Oui.
20: Je lui ai dit que j'arriverais tout seul vers 21h. Ça ne l'a pas dérangé.
21: Oui.
20: Et je lui ai dit que je viendrais manger nu.
21: Oui.
20: Et ça, tout d'un seul coup, elle a pris la mouche et elle n'a plus voulu.
21: Oui.
20: Pourquoi donc?
21: Bah, parce que vous allez venir manger à poil à la maison.
20: Bah, écoutez, monsieur, quand même, je suis seul. Je peux faire ce que je veux, je ne dérangerai aucune personne à ma table.
21: Non, mais bien sûr, mais je suis tout à fait d'accord avec vous. Et puis, vos opinions, c'est pour vous.
20: Donc, je viendrai à 21h.
21: Ouais, mais pour à poil, bien sûr.
20: Ah, si, monsieur, aussi.
21: Non, bah, vous ne rentrerez pas, c'est tout.
20: Bah, attendez, je ne rentre pas à poil, comme vous dites, dans une crêperie. Non. Je rentre habillé, je me déshabille une fois que j'ai posé mes affaires.
21: Ah, ouais, d'accord. Vous sortirez, c'est tout.
20: Bon, si par contre, est-ce que vous pourriez accepter que je vienne donc habillé, hein?
21: Oui, bien sûr, hein.
20: Mais que ensuite, quand je m'installe à ma table, je mange les crêpes nues, hein, mais avec... Je pourrais mettre une crêpe sur mon sexe.
21: Non, c'est pas possible, ça, monsieur.
20: Mais pourquoi?
21: Ah, mais je serais tout à fait d'accord de vous accueillir si tout le monde était à poil dans la... Même moi, le premier, si je peux me trouver un coin pour me mettre à poil... quand il fait beau ou un truc comme ça, je suis le premier à le faire. Mais bon, bah, devant les gens, non, j'évite, quoi. Vous comprenez ce que je veux dire?
20: Même une crêpe saucisse.
21: Même une crêpe saucisse,
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22: Bienvenue au Centre des Finances Publiques.
29: Oui?
0: Oui, bonjour monsieur, c'est bien les impôts?
29: Oui, la trésorerie.
0: Oui, voilà, je voudrais le service des délationneurs, s'il vous plaît.
29: Délationneurs?
0: Oui.
29: C'est-à-dire?
0: Déjà, c'était pour savoir combien c'était payé.
29: Oula, alors là. Ah, ça a été dit ça, j'ai ma collègue qui me dit qu'elle a entendu ça à la télé aussi, oui, en effet.
0: Ah, voilà.
29: Tant qu'on n'aura pas une note en nous disant, bon ben, si telle personne veut faire ci, faire ça, ça doit être fait comme ci, comme ça, comme ça.
0: Quand vous dites comme ci, comme ça, c'est comment, par exemple?
29: Bah, je ne sais pas, puisque les notes, on les a pas encore.
0: Et si moi, je vous fais une note, du coup?
29: Mais non, mais. Au niveau de notre direction.
0: Parce que moi, du coup, j'ai commencé à faire un peu le tour.
1: Vous payez vos impôts, vous ?
29: Oui, tout à fait.
1: Vous êtes sûr ?
29: Oui.
1: Parce que je vais vérifier, attention.
29: Parce que nous, on est contrôlés, donc il n'y a pas de souci.
1: Je vais prendre votre nom, quand même ?
29: Ouais, mais non, non.
1: Bah, sinon, je vais prendre le nom de votre collègue, alors ?
29: Non, non plus, non, vous ne prendrez pas le nom de ma collègue non plus, non.
1: Ah oui, donc elle ne paye pas ses impôts, c'est ça ?
29: Non, pas du tout.
1: Non, non, mais je vais faire une enquête.
29: Hein. Bah, faites une enquête, si vous voulez.
1: À la limite, vous savez quoi ?
29: Quoi ?
1: Vous me donnez discrètement son nom, et puis je...
29: Non, pas vraiment, non.
1: Et dans ce cas, est-ce que je pourrais avoir le patron ?
29: Oui, tout à fait. Voilà.
2: Ah oui, allô ?
1: Oui, bonjour madame.
2: Non, monsieur, s'il vous plaît.
1: Je demandais le service des délationneurs.
2: Attendez, c'est un projet, c'est même pas sûr, c'est même pas encore voté.
1: Le problème, c'est que quand je vais chez les gens et que je leur demande leur feuille d'impôt, il y en a, ils veulent pas me la montrer.
2: Ouais, hein. Mais là, vous avez été missionné par personne pour faire ça.
1: Je vais prendre votre nom quand même.
2: Oui, de...
1: D'accord. Mmh. Comme ça, au moins, je peux déjà me présenter de votre part quand je vais chez les
2: gens. Ah non, non, surtout pas. Vous rigolez ou quoi ? Vous n'avez pas le droit de faire ça. Hein. Attendez, c'est quoi votre nom ? Parce que moi, sinon, moi, je peux vous dénoncer auprès de la direction des finances publiques.
1: Ah bah non.
2: Ah bah attendez, vous n'avez pas le droit de faire ça. Hein. C'est interdit. Hein.
1: Ah bah c'est moi qui dénonce dans l'histoire. C'est
2: ouais,
1: pas...
2: mais non, mais vous n'avez pas le droit de vous déplacer en mon nom. Hein. Si vous faites ça, c'est carrément illégal.
1: Moi, ça me permet de faire une petite liste de ceux
2: non,
1: qui
2: non,
1: payent
2: non,
1: pas.
2: Non, vous n'avez pas le droit. C'est interdit.
1: Et si je me fais une carte avec votre nom, mais avec le mien aussi mais sur la
2: comprenez...
1: carte.
2: Non, mais vous comprenez le mot illégal. Pour avoir un truc de mission, faut avoir un écrit du ministère des finances publiques.
1: Donc faut que je fasse un écrit.
2: Non, non, non, non, vous faites rien du tout.
1: Ah bah vous me dites de faire un écrit.
2: Mais attendez, vous faites pas d'écrit pour un truc qui n'existe pas, monsieur.
1: Allô ?
4: Ah, moi je vais appeler la direction. Je vais la
1: gendarmerie, hein ? Ouais, oui. Mais vous avez un truc à vous reprocher, non ?
2: Ah bah, moi j'ai prévenu à la direction générale des finances publiques et j'ai prévenu aussi à la gendarmerie.
1: Non, voilà. Mais on fait 50-50.
2: Bon, puis quoi encore ? Non, mais attendez, faut pas.
1: 60-40, 60-40 !
2: Non, non, au revoir.
1: 60, bon, allez, 70-30 et vous passez à la radio.
4: C'est la radio ?
2: Non, c'est une blague. C'est la radio. Et c'est quelle radio ?
1: Ah bah alors, devinez.
2: Non mais attendez, j'ai pas que ça à faire non plus de deviner les radios.
1: Une radio qui fait des blagues ?
2: Moi j'en connais qu'une alors.
1: Laquelle ?
2: Bah Rire et Chanson, mais bon.
1: Bah oui ?
2: Ah d'accord ! C'est ça. Bon, j'étais en train de chercher le numéro de ma direction, alors.
1: D'accord, bah je peux l'appeler de votre part si vous voulez.
2: Non, non, non, surtout pas, non. Pitié, non. 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
5: Allô, oui, merci.
1: Allô.
5: De me laisser votre message.
1: Allô.
5: Le bip sonore. À bientôt. Allô, oui.
1: Allô.
5: Oui, qui est à l'appareil ?
1: Oui, bonjour monsieur, c'est la mairie à l'appareil.
5: La mairie ?
1: Oui, le service d'état civil.
5: Oui.
1: Bon, dites-moi, nous avons eu un problème informatique. Tous les noms propres de la ville, des habitants de la ville, ont subi malheureusement un petit problème, ce qu'on appelle un virus informatique.
5: Oui.
1: Votre nom, il y aura une faute d'orthographe. Pendant un mois, tous vos papiers qui vont arriver, comme les impôts et tout ça, il y aura une faute d'orthographe.
5: Oui.
1: Mais vous n'en tenez pas compte.
5: Moi, c'est Monsieur Lair, donc Lair, L-A-I-R.
1: Voilà, mais là, il y aura un Q devant.
5: Pardon ? Un quoi donc, hein ?
1: Un Q, la lettre Q.
5: Ah bon ?
1: Pendant un mois, ils ont mis un Q devant.
5: Oui.
1: Vous allez avoir le Q à l'air.
5: D'accord. Bon, bah, de toute façon, je pense que le facteur et tout ça sera informé.
1: Oui.
5: D'accord.
1: Voilà, c'est malheureux, mais c'est comme ça.
5: Bon, ça y est, j'ai compris, ça y est, ok.
1: Merci.
5: Merci.
1: Au revoir.
5: Au revoir. Allô, oui ?
7: Oui, bonjour, monsieur.
5: Bonjour, monsieur.
7: Adjudant Ledoux à l'appareil. On vient de recevoir une information écrite nous disant qu'il paraît que vous aviez le cul à l'air.
5: Oui.
7: Qu'est-ce que c'est que cette histoire ?
5: Vous ?
7: Gendarmerie.
5: Ah, la gendarmerie. On vient de me téléphoner il y a quelques instants, justement de la mairie, venant de me signaler que, justement, c'est une erreur d'informatique pour m'expliquer la raison pour laquelle il y a un Q devant mon nom.
7: Nous, on a reçu une information nous disant que vous aviez le Q à l'air.
5: Oui. Ah ben, je vous dis, il faut voir. On m'a expliqué que c'était une erreur d'informatique. Oui.
7: Ben voyons.
5: Écoutez,
7: monsieur. Vous vous promenez le cul à l'air et vous me dites que c'est une erreur d'informatique.
5: Ah ben écoutez, c'est ce qu'on vient de me dire. C'est vraiment n'importe quoi. Mais qu'est-ce que vous voulez que j'y fasse, moi ?
7: Vous vous promenez pas le cul à l'air.
5: Ben non, écoutez.
7: Parce que la seule recommandation qu'on peut vous faire, évidemment, hein, si vous vous promenez le cul à l'air, nous, on vous demande juste de mettre un slip, hein.
5: Pardon ?
7: Vous mettez un slip, hein ?
5: Je suis habillé normalement comme tout le monde. Et je ne me promène jamais nu.
7: Vous vous promenez jamais nu, poil au cul, à l'air.
5: Je pense que c'est que cette histoire de fou, là. C'est une erreur d'informatique. Je m'appelle toujours l'air, l'air, L-A-I-R, point.
7: Bah,
23: Je ne...
5: C'est pas parce qu'il y a une erreur d'informatique, qu'il y a un cul devant mon nom, et que je me balade à poil.
23: Excusez-nous, monsieur.
5: Merde, alors.
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8: Oui.
0: Bonjour monsieur, c'est bien la boulangerie ?
8: Oui, tout à fait.
0: Monsieur Martin, agence Martin pour le climat.
8: Oui.
0: Je vous ai déclaré boulangerie climatiste.
8: D'accord.
0: C'est-à-dire que on va vous retirer le bac poubelle standard parce que vous en aurez plus besoin.
8: Ah, c'est par rapport aux poubelles.
0: Oui, c'est rapport aux déchets alimentaires.
8: Ok, d'accord.
0: On va bien sûr appliquer la méthode réduire, réutilifier, recyclager.
8: Tout à fait.
0: Donc à partir de maintenant, tous vos déchets alimentaires, vous les réutilifiez pour les recyclager.
8: Sous quelle forme, en fait, je comprends pas.
0: Par exemple, le pain de la veille, hop, vous le recyclagez en pain du jour.
8: Ah non, mais on fait pas ce principe-là, hein. On remet pas du pain de la veille en vente.

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2: L'hygiène qui vient là-dessus, en fait, vous faites dégommer, quoi. Vous fermez votre entreprise, quoi.
3: Oh, bah ça m'étonnerait.
2: Ah bah, c'est illégal de faire ça.
3: Alors oui, c'est vrai, mais en même temps, c'est pour le climat.
2: Non, mais à un moment donné, on prend pas les gens pour des imbéciles. Le climat, ça, je suis d'accord. Je vous rejoins ça là-dessus. À un moment donné, moi, je vais pas vendre de la poudre aux yeux.
3: Oh là là, vous m'avez dit quoi, là? De la poudre d'œuf?
2: De la poudre aux yeux.
3: Aïe, aïe, aïe, là, je crois qu'on a un problème.
2: Hein. Non, non, non, c'est une expression. Je vais pas vendre de la poudre aux yeux. C'est une expression, en fait.
3: Oui, mais je pensais que vous utilisiez des œufs frais.
2: Et je vous dis pas que je vends des œufs en poudre. Je vous dis que je vais pas vendre de la poudre aux yeux. Aux yeux. C'est une expression, en fait.
3: Parce que pour fabriquer l'œuf en poudre, qu'est-ce qui se passe?
4: Oh là là là là.
3: Eh ben, on doit desséchagifier l'œuf pendant des heures.
2: Mais je vous dis qu'on n'utilise pas des œufs en poudre.
3: Ah, eh ben, très bien, continuez.
2: Mais vous êtes bouseur ou quoi?
3: Comment, pardon?
2: Mais vous êtes bouseur? Je vous dis que je n'utilise pas des œufs en poudre.
3: Pardon, monsieur, je suis peut-être bouseur, mais je suis là pour vous aider à recyclager.
2: Oh là là là, non. Bon, excusez-moi, là, j'ai du travail.
3: Non, mais le tout, quand vous revendez les vieux trucs, c'est de pas le dire.
2: Non, mais c'est pas le dire, mais moi, je tiens un commerce, même. Je vais pas aller intoxiquer les gens ou leur mentir.
3: Ah, en parlant d'intoxifier, vos bacs poubelles, ils sont en plastique.
2: Oui, pourquoi c'est pas bien non plus? Il faut des poubelles papier, quoi.
3: Exactement, oui. Donc, on va vous les changer contre des bacs en papier.
2: Non, non, non, vous touchez pas à mes poubelles.
3: On a un modèle en origami.
2: Non, non, non, sans déconner. Vous touchez pas à mes bacs de poubelle.
5: Attends, excusez-moi, là, je vous comprends pas, là.
3: Ah, bonjour, madame.
5: Attendez, mais vous me débarrassez de quoi et pourquoi?
3: Eh ben, de vos vieux bacs plastiques contre nos nouveaux bacs origami.
5: Ouais, ouais. Et vous me prenez pour un jambon, là?
3: Non, pas du tout. Je touche pas à votre jambon. Je prends juste vos poubelles.
5: Non, mais vous êtes en plein délire.
3: Mais non, c'est ce que j'expliquais au monsieur. Vous recyclagez, réutilisez les matières alimentaires qui vous ont passé.
5: Oui, bien sûr, mais j'ai aucune matière alimentaire, mon pauvre ami.
3: Super! Je suppose que je prends ça pour un oui.
5: Ah, mais vous pouvez venir les chercher si vous voulez. Y a aucun souci.
3: Fantastique. À tout à l'heure.
5: Mais par contre, le mec qui vient me chercher des bacs, attention, il peut finir dedans.
3: Hop, hop, hop. Pas possible. Je ne suis absolument pas recyclable.
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6: Allô?
7: Allô?
6: Oui?
7: Anita?
6: Oui?
7: C'est Georgette.
6: Qui, Georgette?
7: Georgette Ledoux.
6: Ah, vous avez dû vous tromper, madame.
7: Ben, je ne suis pas chez Anita.
6: Oui?
7: Eh ben, alors, Anita, tu me reconnais pas?
6: Ben, non.
7: Mais tu m'as aidé à traverser la rue deux fois, j'habite à côté.
6: Ah non, non, vous avez dû vous tromper, hein.
7: Tu m'as jamais aidé à traverser la rue?
6: Ben non.
7: Enfoiré, va. Pourrais t'occuper de ton semblable, hein.
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8: Allô?
3: Allô, bonjour madame, c'est bien l'élevage bovin?
8: Oui.
3: Je vous appelle parce que je voulais savoir si parmi vos bêtes, il y avait des animaux syndiqués.
8: Des animaux comment?
3: Syndiqués.
8: Syndiqués?
3: Oui.
8: Vous foutez de moi, non?
3: Pardon?
8: Vous vous moquez de moi? Comment ça, des animaux syndiqués?
3: Oui, s'il vous plaît, oui.
8: Vous êtes?
3: Je suis monsieur Martin, je suis le secrétaire général du syndicat des animaux pour la lutte ouvrière.
8: Le syndicat des animaux pour la lutte ouvrière, c'est nouveau ça, non?
3: Ah bah oui, c'est nouveau, bah c'est suite à la loi.
8: La loi?
3: Bah la loi pour les animaux d'élevage, considérés comme des êtres doués de sensibilité. Ça a été...
8: Donc du coup, vous allez venir, vous voulez que les vaches soient syndiquées, donc automatiquement, voilà. Vous allez leur demander une cotisation.
3: Exactement, oui, oui, mais c'est vous qui la réglez, évidemment, c'est
8: vous
3: pas
8: les vaches. Vous allez régler, vous rêvez là ou quoi?
3: Pardon?
8: Vous êtes en train de rêver là?
3: Non, mais soyez raisonnable, c'est les vaches.
8: Bah c'est vous qui faut être raisonnable, long. Vous me demandez si ma vache elle est syndiquée, donc ça veut dire qu'il faut qu'elle paye une cotisation.
3: Alors,
8: il est hors de question que je paye quoi que ce soit, monsieur.
3: Pourquoi, dans ce cas, les animaux, qui sont des êtres humains comme vous et moi, n'auraient pas le droit, eux aussi, à leur syndicat?
8: Si vous voulez prendre les considérations animales, monsieur, vous venez demain à 5h du matin, c'est l'heure que je commence à travailler.
3: Alors oui, mais nous, au syndicat...
8: Alors après, à partir... ne dites pas que vous êtes à Paris, vous êtes ceci, vous êtes ça, j'en ai strictement rien à foutre.
3: Alors écoutez, dans ce cas, je passerai vers 10h.
8: Non, vous foutez littéralement de ma gueule, là.
3: Bah, excuse-moi, camarade, si je peux t'appeler camarade, mais...
8: Non, tu peux pas m'appeler camarade.
3: Alors, juste, est-ce qu'il y a des pauses qui sont prévues pour les animaux, au niveau des rythmes de
8: travail? Mais est-ce que vous vous rendez compte de ce que vous êtes en train de demander?
3: Non, mais je veux dire, au niveau des cadences...
8: Non, vous êtes en train de me demander si ma vache, elle fait une pause.
3: Oui,
8: non,
3: voilà.
8: Mais vous arrêtez vos conneries, ouais.
3: Non, mais moi, je suis pas agricologue, hein.
8: Mais faut y être, monsieur, avant de balancer des conneries que vous êtes en train de faire.
3: Ce que je veux dire, c'est qu'il y a un moment où il faut quand même prévoir des temps de récupération.
8: Des temps de récupération? Mais vous allez arrêter un peu vos conneries.
3: Non, mais je suis désolé.
8: C'est moi qui est désolé. Vous êtes en train de dire des conneries, là. Vous croyez que la vache est en train de courir toutes les journées, là, puis qu'on la traite, on n'arrête pas d'y tirer son lait, comme ça, 24h/24?
3: Ah, donc vous reconnaissez?
8: De quoi que c'est? Mais c'est n'importe quoi ce que vous êtes en train de dire.
3: Enfin, vous dites, vous les faites courir.
8: Non, c'est ce que vous pensez qui se passe.
3: Vous les traitez pendant qu'elles courent?
8: Non, mais. C'est ce que vous pensez qui se passe?
3: Bah, c'est ce que vous me dites.
8: N'importe quoi. Vous êtes un vrai con, monsieur. Excusez-moi.
3: Oh, bah,
8: au revoir.
3: Mais oui, absolument.
8: Votre numéro de téléphone, monsieur.
3: Alors, excusez-moi. Est-ce que.
8: Vous donnez-moi avez... votre numéro.
3: Mais juste pour savoir, est-ce que vous
8: non,
3: avez.
8: Non, donnez-moi votre numéro.
3: Oui, non, mais ça, il n'y a pas de souci. Mais
8: bah, alors faites-le alors.
3: Oui, bah, je le fais. Est-ce que vous avez une salle de repos qui est prévue?
8: Faites-le. Moi, je vous pose une question, vous ne me répondez pas. Donc, ah,
3: je vous ai répondu, je suis d'accord.
8: Alors, donnez-moi votre numéro.
3: Donc, ce que je demandais, c'est est-ce que.
8: Alors, c'est fini ou pas? Non, ça vient.
3: Pardon?
8: Donnez-moi votre numéro.
3: Alors, 1.
8: Ouais.
3: 71.
8: Ouais.
3: 10.
8: Ouais.
3: 48.

0: Oui.
1: 62.
0: Oui.
1: 051.
0: Il y en a trop, foutez-moi.
1: Comment ?
0: Il y a trop de numéros, foutez-moi.
1: Ah bah j'ai même pas fini, numéro de sécu, 082.
0: J'ai pas demandé votre numéro de sécu, j'ai demandé votre numéro de téléphone.
1: Bref.
0: Donnez-moi votre numéro de téléphone, les coordonnées de votre société, tout ce qui s'en suit. Vous êtes syndicat de quoi ?
1: Syndicat des animaux pour la lutte ouvrière, le salaud.
0: Des animaux pour la lutte ouvrière, non mais n'importe quoi. Vous êtes même pas fichu de traire une vache et vous êtes en train de ramener votre fraise.
1: Ah ben moi je suis pas trahiste, hein.
0: Eh ben, trahiste déjà ça se dit pas.
1: Bon, au syndicat on dit trahiste.
0: Ensuite, le numéro de téléphone de ce syndicat.
1: Ah, encore ?
0: Vous l'avez pas donné ?
1: Je vous ai pas dit.
0: Non.
1: Ah ben vous d'abord.
0: Vous foutez-moi, vous l'avez le mien.
1: Ah ben vous me l'avez pas donné.
0: Ah ouais, donc vous êtes pas plus syndicat que moi. Bon ben vous allez, écoutez, ça suffit. Au revoir.
2: Solarium, bonjour.
3: Bonjour madame, c'est l'Institut de bronzage ?
2: Oui.
3: Ah bonjour, c'est bien là qu'on fait des UV ?
2: Oui.
3: Ah très bien, je vous appelle pour prendre rendez-vous.
2: Ah on prend pas de rendez-vous madame, on vient quand on veut, à n'importe quel moment de la journée, du lundi au samedi, de 9h à 20h.
3: Oh bah c'est très bien comme ça.
2: Voilà.
3: Parce que mon dermatologue m'a dit que ça me ferait du bien pour ce que j'avais.
2: Ah ben alors, vous venez, et puis voilà.
3: Voilà. Oui, parce que en fait, je malheureusement, à mon âge, vous savez, on a souvent des furoncles.
2: Oui.
3: Et j'en ai un qui est très mal placé.
2: Ah oui.
3: Voilà, qui est dans l'arrêt des fesses, en bas, quoi. Et il m'a dit, là, ça c'est les UV, ça va vous faire du bien.
2: Ah ben, je sais pas, hein, je pense que oui, hein.
3: D'accord.
2: Voilà.
3: Bon, ben, je vais l'appeler tout de suite.
2: Voilà.
3: Et puis, je viens vous voir en fonction de ce qu'il va me dire, alors.
2: Voilà, il n'y a pas de souci. De toute façon, moi, je suis ouvert, comme je vous ai dit, du lundi au samedi, de 9h à 20h sans interruption.
3: Eh ben, moi, donc, je serai ouverte quand je pourrai.
2: Voilà, il n'y a pas de souci, madame.
3: À tout à l'heure.
2: À tout à l'heure. Solarium, bonjour.
4: Oui, bonjour, madame, professeur de la place dermatologue à Metz. Je vous appelle au sujet d'une de mes patientes qui vient de m'appeler à l'instant.
2: Oui.
4: Une dame Ledoux, vous l'avez eue peut-être ?
2: Oui.
4: Oui, parce que je lui ai prescrit 10 séances d'UV.
2: Oui.
4: Pour son furoncle, donc, qui est situé sous la 32e.
2: Oui.
4: C'est-à-dire juste à la base du 10 cm du coccyx, au-dessus de l'anus, hein, vous avez expliqué ça.
2: Oui.
4: Donc, ce que je voudrais, hein, ce qu'on fait d'habitude, c'est très simple. Donc, elle est sur le ventre, hein, dans vos cabines. Hein, et il faut qu'elle ait donc les jambes écartées.
2: Oui.
4: Et que vous teniez avec vos deux mains, vous savez, à plat,
2: ouais,
4: les fesses écartées.
2: Oui. Je ne sais pas si je pourrais le faire.
4: Oh, si, c'est très simple. Hein. Il suffit juste de tenir les deux fesses écartées de la dame, hein, de la patiente. Vous les tenez écartées pendant... Moi, j'ai prescrit de 12 à 15 minutes, hein, à peu près.
2: Mm-hmm.
4: Et vous lui tenez les fesses écartées, très écartées, pour que ce furoncle soit exposé au rayon, c'est tout. Hein.
2: Mais attendez, mais moi, je ne la touche pas, hein.
4: Non, mais juste le furoncle.
2: Mais je ne touche rien du tout. Je ne touche absolument rien.
4: Vous inquiétez pas, hein, c'est juste très simple.
2: Ouais.
4: Vous tenez les fesses de la dame écartées,
2: mm-hmm,
4: d'accord ? Vous sortez le furoncle qui est à l'intérieur de l'anus.
2: Oui.
4: Et vous le tenez entre le pouce et l'index pendant les 12 minutes.
2: Je dois encore le sortir.
4: Bah oui.
2: Bah attendez, comme vous me dites, en écartant déjà, ça devrait le faire sortir, non ?
4: Ah non, il est à l'intérieur.
2: Ah, mais moi, je croyais qu'il fallait juste écarter.
4: Oui, oui. Avant de sortir le furoncle, oui, il faut juste écarter.
2: Ah ouais, mais moi, j'arriverai pas. Hein.
4: Si. C'est un geste très simple à faire. Hein.
2: Ah, funeste pour vous, parce que vous êtes médecin.
4: Si vous faites ce que je lui ai prescrit, je vous enverrai tous les autres patients. Hein. Vous avez tout à gagner, vous allez devenir spécialiste du furoncle anal.
2: Ah ben non.
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2: Oui.
1: Oui, bonjour monsieur. C'est bien la Société nationale des cheminots ferroviaires ?
2: Oui.
1: Je vous appelle parce que j'ai des tickets de train que j'avais achetés en décembre 2014.
2: Oui.
1: Et je voudrais savoir jusqu'à quelle heure je pouvais passer pour me les faire rembourser avec le tarif 2015 là.
2: C'est-à-dire ?
1: Bah parce qu'il y a eu l'augmentation le 31 décembre. Du coup là il y a les 2,6% qui s'appliquent, c'est ça ?
2: Oui, mais là si vous venez vous faire rembourser vos billets, on va vous rembourser du prix que vous les avez achetés.
1: Plus ?
2: Ah ben non, pas plus rien.
1: Bah si.
2: Ben non.
1: Plus les 2,6%.
2: Ben non, on rembourse que ce que vous avez payé.
1: Bah, et le bénéfice ?
2: Mais quel bénéfice ? La machine reprend la valeur du billet, vous rembourse la valeur du billet.
1: Oui, et puis derrière, vous les revendez, je vous vois venir.
2: Et je les mets dans ma poche, c'est ça que vous voulez dire ?
1: Bah, je comprends bien, oui.
2: Bah alors, monsieur, on va arrêter là, parce que vos insinuations, là, ça passe pas du tout.
1: Non mais excusez-moi, mais enfin, je suis lucide. Hein,
2: Maintenant,
6: soit on arrête là, soit je vous passe mon responsable et c'est lui qui va vous parler.
1: Ah bah sinon, passez-moi la personne pour la négo directement.
6: Non, mais il n'y a pas de négociation.
1: Non, mais ce que je veux dire,
6: ça sert à rien d'hésiter à un moment donné, c'est totalement inutile.
1: Moi, je prends que 2%.
6: Il va falloir arrêter, quoi.
1: Ça vous laisse une marge de
6: 0,6. Vous êtes payé pour faire ça. Vous devez être payé par quelqu'un, c'est pas possible. Quelle personne sensée dans sa tête viendrait à proposer des choses comme ça? Bah, c'est pas possible.
1: Excusez-moi, c'est juste une question de sens pratique.
6: D'être aussi ou borné ou d'avoir ne serait-ce que cette once d'idée, faut vraiment avoir un souci, hein. Je vous promets, hein.
1: Non, mais madame.
6: Ah non, vous êtes là à m'appeler pour avoir 2,6% sur vos billets, les 2,6% que vous n'avez même pas payé.
1: Bon, écoutez, passez-moi dans ce cas la personne.
6: Donc, ou vous venez avec vos billets, on vous rembourse ce que vous avez payé, plus rien du tout.
1: Vous êtes dur, hein.
6: Ou alors vos billets, vous les gardez, vous les vendez à quelqu'un, vous faites une plus-value, vous faites ce que vous voulez. Mais si vous venez au guichet, on vous les rembourse le prix que vous avez payé.
1: Et
6: c'est tout.
1: Eh ben non, à la limite.
6: Non. Il y a pas de. À la limite, on s'arrange ou machin, je m'en fous. On vous les rembourse ce que vous avez payé. Sinon, vous en faites ce que vous voulez. Vous les foutez à la poubelle. Vous les mettez ailleurs. Je m'en fous. Mais nous, on fait voilà.
1: Bah, j'ai les pochettes cartonnées avec. Ça va être difficile quand même.
6: Mais... écoutez, peut-être le plier un petit peu. Ça risque de rentrer.
1: Bon, bah, dans ce cas, passez-moi le négociateur, enfin le responsable.
7: Oui, mais c'est moi qui prends la communication.
1: Ah, vous êtes le responsable?
7: Oui.
1: Ah bah c'est du rapide, bonjour madame.
7: On vous rembourse le prix que vous les avez achetés.
1: Plus?
7: Non, pas plus.
1: Non mais...
7: elle vous a déjà répondu. Donc
1: non,
7: on va pas palabrer.
1: Je ne cherche pas à labrer du tout.
7: Il n'y a pas de plus.
1: Non mais, enfin ce que je veux dire c'est qu'on se comprend, il y a le tarif pigeon et puis il y a le tarif...
7: Non mais pour tout le monde c'est pareil.
1: Je peux même vous filer les petites pochettes cartonnées avec. Parce que
7: oui non mais c'est pas la peine d'essayer de nous refiler quoi que ce soit.
1: Les pochettes c'est cadeau, hein, c'est pas...
7: ça, oui
1: c'est
7: bah pour nous aussi c'est cadeau, on vous les offre. Hein.
1: Non c'est moi qui vous les offre.
7: Bon, ok.
1: Ok, allez, 50-50, on n'en parle plus, marché conclu.
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8: Allô?
9: Oui, bonjour madame.
8: Bonjour.
9: Je suis bien la Fédération de football.
8: Oui, monsieur.
9: Je voudrais la personne qui s'occupe de l'arbitrage.
8: Ne quittez pas.
10: Allô?
9: Oui, bonjour monsieur.
10: Oui, allô, qu'est-ce qu'il y a pour votre service?
9: Bon, c'est un problème d'arbitrage.
10: Oui.
9: Je vous explique. Nous sommes d'un certain âge.
10: Oui.
9: Et nous jouons au football dans la cour de la maison de retraite.
10: Oui.
9: Quand je dis nous jouons au football, nous poussons la balle.
10: Oui, d'accord.
9: Avec les autres pensionnaires.
10: Oui.
9: Bon, il se trouve que dernièrement, on a eu un problème, un litige d'arbitrage, parce que quand je dis nous, c'est-à-dire que je joue avec mon frère.
10: Oui.
9: Mais nous sommes bicéphales.
10: Ça veut dire quoi, ça?
9: Ça veut dire, monsieur, que nous sommes siamois.
10: Ah, vous êtes siamois.
9: Voilà. Donc, nous avons un seul tronc et il y a deux têtes sur notre corps.
10: D'accord.
9: Voilà. Bon, moi, je m'appelle Robert et mon frère s'appelle Marcel.
10: Oui.
11: Bonjour, monsieur.
10: Et vous jouez avec vos autres amis du...
9: Voilà. Bon. Et alors, l'autre jour, nous jouons avec le même maillot.
10: Oui.
9: Nous avons le numéro 10. Nous comptons comme un seul joueur. Il y a un centre de l'ailier gauche. Et l'arbitre siffle hors jeu, alors que moi, ma tête était derrière la ligne. Et celle de mon frère, effectivement, dépassait.
10: Vous étiez hors jeu, monsieur.
9: On était hors-jeu?
10: Oui, absolument. Sur la ligne, vous êtes hors-jeu. Et quelle que soit la partie de votre corps, par conséquent, dans le cas précis, où il y a deux têtes, si vous voulez, il suffit qu'une des deux têtes soit sur la ligne, soit de l'adversaire, soit légèrement en avant. Donc là, il y a hors-jeu. Que vous ayez toute votre autre partie de votre corps, donc votre deuxième tête, elle, en position de jeu, non, vous êtes hors-jeu. Dès que vous avez une partie de votre corps qui...
11: Ça, tu vois, ça, oui. Je te l'avais dit, le monsieur a raison, c'est bien ce que tout le monde t'a dit.
10: Oui, absolument.
9: Mais je t'ai dit que non, on n'est pas hors-jeu.
10: Ah, si.
11: Mais, enfin, écoute, le monsieur, il a la Fédération de football, et c'est bien ce qu'il dit, quand même.
9: Mais oui, je sais quand même aussi, ça fait longtemps que je joue au foot avant toi.
11: Dis donc, on a commencé ensemble, hein.
10: Que votre tête à vous soit derrière, il suffit de la tête de votre siamois.
9: Mais non, mais dis donc, mais tu commences à me les gonfler, sérieusement, tu vas me laisser, non?
11: Fais attention, je te fous un coup de boule, moi. Et t'as entendu ce qu'il dit, monsieur, ou pas?
9: Allô?
10: Oui.
9: Je crois qu'il y a un problème, il n'est pas d'accord. Je vais vous le passer, hein.
10: Vous passez-moi votre frère, Jumon. Votre frère, c'est moi.
11: Allô?
10: Oui, bonjour, monsieur.
11: Oui, bonjour, voilà.
10: Vous avez un seul maillot. À tous les deux, vous portez le numéro 10.
11: Oui, monsieur.
10: Par conséquent, vous n'êtes qu'un seul joueur, même si vous avez deux têtes.
11: Mais oui, mais ma tête était derrière.
10: Mais je m'en fiche que votre tête soit derrière. Mais,
11: tu vois,
10: savoir si c'est la spécificité des choses ou la
11: tête. Je te fous un coup de bois. Tu vas voir.
10: Bon, allez. Bon, je crois que sur ces bonnes paroles, hein.
9: Alors, monsieur.
10: Oui.
9: Alors,
10: vous n'avez pas d'autre problème, non?
9: On était hors jeu, alors.
10: Oui, vous étiez hors jeu. Il y a une partie d'entre vous qui était hors jeu, par conséquent, les deux étaient hors jeu. Allez, bon courage et dormez bien.
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12: Oui, bonjour.
1: Bonjour monsieur, c'est bien le camping ?
12: Oui, c'est madame, c'est pas monsieur.
1: Bon, si vous voulez. Monsieur Martin, à l'appareil, il faudrait que je vous apporte ma démission.
12: Comment ?
1: Oui, parce que je me suis déjà occupé de me faire un contrat d'embauche chez vous, donc maintenant il faut que je démissionne.
12: Non, mais attendez, vous êtes qui ?
1: Alors, on se connaît pas, mais c'est un truc que j'ai trouvé pour toucher le chômage peinard.
12: Ah oui, mais non, mais je suis désolée, je ne cautionne pas. Vous faites un contrat de travail.
1: Ah non, mais ça c'est fait.
12: Non.
1: Si, je l'ai là.
12: Mais non.
1: D'ailleurs, je vais le signer pour vous.
12: Non, mais vous n'avez pas à le faire pour moi. C'est moi qui décide qui j'embauche. Enfin, franchement, mais...
1: Pardon, comment voulez-vous que je démissionne si je suis pas embauché avant?
12: Non, mais attendez, on marche sur la tête, non. C'est n'importe quoi.
1: Non, mais c'est pas grave, puisque je démissionne juste après.
12: Mais je m'en fous de votre démission. J'ai très bien compris votre système, là. Mais c'est quoi cette grosse arnaque encore?
1: Alors, je préférerais plutôt qu'on dise arrangement, si ça
12: non,
1: vous...
12: Non, c'est une arnaque. C'est pas un arrangement du tout.
1: Dans ce cas, vous me mettez en mi-temps thérapeutiste.
12: Non, je ne vous mets en rien du tout.
1: Mais si, parce que comme ça, je serai déjà pas chez vous la moitié du temps.
12: Mais vous n'êtes pas chez moi du tout.
1: Et ben dans ce cas, vous déclarer demi-temps thérapeutiste, comme ça je viens pas chez vous deux moitiés du temps.
12: Mais c'est n'importe quoi votre truc là. Vous êtes un peu taré ou quoi là?
1: Bon, je propose des solutions.
12: Non, monsieur, il n'y a pas de solution.
1: Et si je prends une année sabbatiste?
12: Alors, votre nom, monsieur Martin?
1: Oui, c'est moi.
12: Monsieur Martin?
1: Oui.
12: Votre prénom?
1: Ah, Martin.
12: Votre prénom?
1: Oui, Martin.
12: Votre prénom?
1: Martin.
12: Votre prénom?
1: Martin.
12: Votre prénom?
1: Oh là là, c'est dingue ça. Martin, je vous l'ai dit quatre fois.
12: Non, c'est pas un prénom ça.
1: Comment ça, c'est pas un prénom?
12: Bah, vous me dites monsieur Martin, alors donnez-moi votre nom.
1: Martin, oui, c'est ce que je vous dis.
12: Martin. Alors, vous vous appelez Martin.
1: Absolument.
12: Absolument. Donc là, de ce pas, moi, je vais appeler mon comptable.
1: Ah bah, de ce pas, passez-le moi, je vais voir avec lui.
12: Il a fait tout le nécessaire, il a fait le contrat tout seul. Il s'appelle Martin. Oui, le prénom et le nom, c'est le même.
13: Allô.
1: Bonjour, monsieur, on devait me passer le comptable.
13: Mais qu'est-ce que c'est que ça? C'est de la fraude?
1: Oh non, c'est pas vraiment de la fraude.
13: Bah si, c'est de la fraude, moi je vous dis que c'est de la fraude.
1: Parce non, c'est pas de la fraude, puisque à peine embauché, je quitte votre société.
13: Mais quittez la société, mais non, monsieur, parce que moi je refuse.
1: Vous refusez ma démission?
13: Mais je refuse, mais...
1: Dans ce cas, il va falloir transactionner à l'amiable.
13: Mais non, qu'est-ce que vous êtes en train de me raconter? Vous n'avez pas été embauché chez nous?
1: Bah si.
13: Mais non, quand est-ce?
1: Quand est-ce? Bah j'ai mis depuis 2 ans.
13: Mais n'importe quoi, vous êtes jamais venu chez nous.
1: Oui, mais ça me permet d'avoir de l'ancienneté pour les indemnités.
13: Mais qu'est-ce que c'est que
1: cette... Déjà, vous allez me rajouter dans le fichier des employés.
13: Mais ça va pas ou quoi? Non, mais qu'est-ce que c'est que cette arnaque, là?
1: Me dites pas que c'est la première fois que vous simulez une démission à l'amiable.
13: Mais non, mais j'ai jamais vu ça, c'est une arnaque totale.
1: Ouh, mais attendez, je comprends.
13: Non, mais...
1: Vous ne pouvez pas parler au téléphone, c'est ça?
13: Arrêtez là.
1: Non, mais je comprends.
13: Arrêtez tout de suite. Hein.
1: Répondez-moi juste par oui ou par non.
13: Non, mais vous êtes...
1: Y a-t-il un microphone dans votre bureau?
13: Mais ça va pas ou quoi? Mais je tombe des nues, quoi. Mais vous êtes saint d'esprit, monsieur, ou pas?
1: Non, oh non, je ne suis pas le Saint-Esprit, je n'aurais pas cette prétention.
13: Je vais vous laisser, monsieur, hein, parce que...
1: Ah oui, mais non, parce qu'avec tout ça, on n'a même pas parlé de ma prime de départ.
13: Non, moi j'ai pas de temps à perdre avec des gens comme vous, hein.
1: Ah, mais n'essayez pas de me retenir.
13: Non,
1: ma décision est prise.
13: Non, on va résoudre le problème tout de suite, hein.
1: Oui, je vous vois venir, vous allez me proposer quoi? Une augmentation pour rester?
13: Non,
1: une voiture de fonction, un chauffeur?
13: Arrêtez de parler, là.
1: Oh, on essaye de me faire taire.
13: Mais non, arrêtez de parler.
1: Ah non, mais j'appelle mon avocat, maître Martin, rendez-vous au tribunal prud'homiste, monsieur.
14: Oui, allô?
15: Oui, bonjour.
14: Oui, c'est de la part de qui?
15: Oui, c'est ça.
14: C'est quoi ça?
15: Ah, madame de Tremble.
14: Attendez, je suis sa voisine. Je vous la passe, hein?
15: Non, c'est la voisine?
14: Oui. Ah, elle était dehors, là, tout de suite avec moi.
15: Ah, d'accord.
14: C'est quelqu'un. Bonjour. Allô? Et puis je reviens, hein?
15: Oui,
14: allô?
15: Allô?
14: Je vous laisse, mémé. Bonjour, vous avez demandé?
15: Oui, on doit la voisine.
14: Eh ben, ma voisine, elle vient de partir.
15: Vous pouvez la rattraper?
14: Ah, mais oui, bien sûr. Maria?
16: Oui?
14: C'est pour vous.
16: C'est moi.
14: Oui, bonjour.
15: Ah oui, bonjour, madame. Vous m'entendez, là?
14: Je vous entends très bien, mais je suis vers ma voisine parce que je suis venue vers elle et puis c'est moi qui ai pris l'appel de chez elle.
15: Madame Dutremble, s'il vous plaît.
14: Oui, je vous la passe, alors.
15: Allô?
14: Déjà, vous me la passez, vous avez dit que vous vouliez, alors je vous passe madame Dutron. Bon, qu'est-ce que c'est, monsieur, s'il vous plaît?
15: Vous êtes la voisine.
14: Oui.
15: On voudrait parler à madame Dutremble.
14: Eh ben, je suis madame Dutremble.
15: Ah, bonjour madame Dutremble. Est-ce que votre voisine est là?
14: Elle est là, oui.
15: On peut lui parler, s'il vous plaît?
14: Eh ben oui. Mais à quelle honneur vous l'appelez chez moi?
15: C'est la mairie.
14: Ah, c'est la mairie. Ah
15: Allô? Oui. Est-ce que c'est la voisine?
14: Mais oui, je suis la voisine. Écoutez-moi, au revoir.
15: Parce que on vous a appelé chez vous, mais ça répond pas.
14: Ben, je vais y aller chez moi, alors on verra. Vous m'appelez.
15: Madame Dutremble, est-ce que vous m'entendez?
14: Comment?
15: Est-ce que vous pouvez nous passer Madame Dutremble, s'il vous plaît?
14: Ben, je suis Madame Dutremble.
15: Ah, bonjour. Rebonjour. Votre voisine est là?
14: Elle n'est plus là, non? Elle est partie chez elle.
15: Mais il fallait surtout pas qu'elle parte, puisqu'on a besoin de lui parler.
14: Eh ben écoutez, téléphonez-lui chez elle.
15: Est-ce que vous pouvez lui transmettre un message?
14: Oui.
15: Est-ce que vous pouvez lui demander, quand vous la voyez...
14: Mais je la verrai peut-être que demain, ou je sais pas quand.
15: Si la voisine voit Madame Dutremble...
14: Je suis Madame Dutremble.
15: Bon, alors écoutez, madame, vous dites bien à votre voisine qu'on va l'appeler pour qu'elle nous passe Madame Dutremble. On a un message à lui passer. Ah, bah alors, Madame Dutremble, c'est très simple. Vous dites bien à votre voisine, quand vous la voyez, hein, qu'elle dise à Madame Dutremble, c'est-à-dire vous-même, qu'on va l'appeler.
14: Bon, d'accord.
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17: Oui, bonjour.
1: Bonjour, monsieur, c'est bien le salon de toilettage?
17: Oui, mais c'est madame.
1: Comment ça?
17: Vous m'avez dit bonjour, monsieur.
1: Non, j'ai pas dit bonjour, monsieur.
17: Ah, vous m'avez dit monsieur.
1: Non.
17: Si?
1: Non. Ah. Oh non, j'ai pas fait ça. Ah. Oh, en plus, je vous jure, je me trompe jamais.
17: Désolé.
1: Ah non, mais pardon, monsieur, hein, j'ai cru que vous étiez une dame.
17: Non, non, c'est... en fait, je suis une dame, voilà.
1: Ah bon?
17: Je suis une dame.
1: Oh là, ok, d'accord. Bon, bah, on reprend à zéro. Bonjour, monsieur.
17: Non, vous m'avez dit bonjour, monsieur.
1: Oh non, pas encore.
17: Bon, c'est pas grave.
1: On va pas y arriver, là, dis donc. Bon, bah, bonjour, monsieur, dame. Hein.
17: Oui, voilà, c'est
1: on
17: ça.
1: On va faire simple. Monsieur Martin, responsable de l'association Eco-Martin.
17: Oui, oui, oui, oui, oui.
1: On lance un plan anti-sécheresse d'hiver.
17: Oui.
1: Donc, pour l'eau, vous allez passer en heure creuse renforçagée.
17: Oui.
1: Vous aurez de l'eau pendant les heures pleines et vous n'en aurez pas pendant les heures creuses.
17: Ah bon?
1: Voilà, donc vos heures creuses, ce sera de 8h à 18h.
17: Ah oui?
1: Oui, mais vous aurez de l'eau toute la nuit.
17: Non, mais attendez. Heure
18: creuse le jour?
1: Oui, bonjour monsieur.
18: Enfin, c'est pas possible, je suis en salon de toilettage.
1: Vous inquiétez pas, c'est prévu.
18: D'accord.
1: On va vous donner des seaux que vous remplirez pendant la nuit.
18: D'accord.
1: Ensuite, vous les transférez dans des barriques.
18: Ok.
1: Vous voyez, quand il y a un seau plein, hop, vous le reversez.
18: Dans des barriques?
1: Voilà, et quand vous avez une barrique pleine, vous allez ensuite la reverser dans une citerne.
18: Mais j'avais jamais entendu parler de ça, en fait.
1: Non, mais rien de sorcier. Vous, vous faites quoi la nuit?
18: Je dors.
1: Bah non, vous remplissez des seaux pour les reverser dans les barriques.
18: Donc je remplisse dans des seaux la nuit pour mettre dans les barriques, pour finir les citernes, pour...
1: Oui, alors, sinon, il y a une autre solution.
18: Ok.
1: Est-ce que vous utilisez de l'eau en poudre?
18: Non, j'utilise l'eau de la douche.
1: Ah oui, non, mais là, vous me parlez d'eau liquide. Moi, je vous parle d'eau déshydratée.
18: Je comprends rien, votre truc, là, de l'eau déshydratée. Le...
1: Alors, le principe de l'eau déshydratée, c'est qu'on retire l'eau contenue dans l'eau.
18: Oui, oui.
1: Et comme ça, on obtient de l'eau sèche.
18: Oui, d'accord. Et comment je fais pour laver des chiens avec de l'eau comme ça, là?
1: Ah bah là, il faut rajouter de l'eau liquide, sinon l'eau sèche, elle reste sèche.
18: Oui, j'ai bien compris, mais si je rajoute de l'eau dans la poudre, comment je...
1: Alors, l'eau liquide, justement, vous la prenez dans votre citerne.
18: Oui, d'accord, mais il y aura un tuyau dans la citerne, il y aura quoi, en fait?
1: Non, pour la citerne, on vous a prévu une moulinette. Vous connaissez le principe?
18: Non.
1: Disons que c'est une sorte de crémaillère rotative avec un système de poulie qui remonte un seau plein.
18: Oui, allô?
1: Bonjour, monsieur, vous êtes le responsable?
18: C'est la responsable.
1: Ah, bah si vous pouvez me la passer, s'il vous plaît.
18: Non, mais c'est moi-même. Non, mais je vais pas aller laver les chiens la nuit.
1: Eh oui, d'où l'intérêt de vous mettre une citerne.
18: Citerne? Mais enfin, mais l'eau va pas rester chaude dans une citerne. Les chiens, je les lave pas à l'eau froide.
1: Eh bah, vous réchauffez l'eau à l'avance, la nuit.
18: Ah bah oui, bien sûr. Ah bah oui, oui, oui, je vais m'amuser à chauffer l'eau.
1: Il suffit de prendre des seaux dans la citerne avec la moulinette, vous les reversez dans les barriques. En plus, on vous a mis des 300 litres.
18: Mais enfin, mais je vais pas mettre un baril de 300 litres à chauffer le matin avant de commencer ma journée.
1: Bah, la citerne, vous avez une 20 000 litres, hein, donc 300 litres, vous pourrez les moulinetter sans problème.
18: Mais non, mais je veux pas de citerne, moi. Je ne veux pas de citerne sur mon parking. Qu'est-ce que vous voulez que je fasse, une citerne?
1: Ah, vous avez un parking?
18: Mais...
1: Ah bah, c'est super, ça. Pourquoi vous l'avez pas dit plus tôt?
18: Non, non, mais moi, je veux rien installer sur mon parking. En plus, ça va être un coup, la citerne, il faut que j'achète.
1: Oh bah non, je vous ferai un tarif professionnel, bien sûr.
18: Ah bah oui, bien sûr. Bah oui, oui, bien sûr. Ouais, ouais.
1: En revanche, est-ce que vous avez une pelle?
18: Bah pourquoi?
1: Bah parce qu'il faudrait commencer à creuser un trou dans le parking pour pouvoir enterrer la citerne.
18: Un canular?
1: Bah, bien sûr que complètement.
18: Non.
1: Bah, en fait, si.
18: Eh, mais vous m'avez énervé, là.
1: Non, alors, je vous rassure, tout va bien. Est-ce que vous savez qui est la boutique que vous avez au téléphone?
18: Ah, bah, c'est une radio.
1: Ah, bah, c'est une radio.
18: Bah, oui.
1: Je dirais même la radio pour se marrer.
18: Rire et chanson?
1: Bah, voilà, bravo.
18: Aïe, aïe, aïe. Bon, bah, bonne journée.
1: Bonne journée à vous et au revoir, monsieur.
18: Oui, c'est ça. Au revoir.
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19: Bonjour.
20: Allô, c'est la SPA?
19: Oui.
20: Oui, bonjour, madame Ledoux, à l'appareil.
19: Oui.
20: Je vous appelle parce que j'ai un gros souci avec mon petit chien, là.
2: Quel genre de souci?
20: Ben, mon mari, voyez-vous, il est devenu complètement fou. On a un petit chien de 3 ans.
2: Oui.
20: Et mon mari appartient au club de boules de La Rochelle. Là, vous savez, hier, oui, il était à La Rochelle. Et puis, il est revenu avec des médicaments que des collègues à lui lui ont donnés. Il a 80 ans, mon mari. Ils lui ont donné du Viagra, je crois, ça s'appelle.
2: Oui.
20: Du Viagra, vous savez ce que c'est, non?
2: Oui, oui.
20: Et moi, je connais pas ce truc-là. Il a essayé de me faire faire la chose. Moi, j'ai pas fait depuis 20 ans. Donc, vous voyez, j'ai pas voulu. Oui. Hop, il est là. Il est en train de courir après le chien dans la maison.
2: Il veut faire ça au chien?
20: Oui.
2: Vous pouvez pas essayer d'attraper le chien, vous?
20: Oh là, attendez, je vais essayer, mais... Et oui, mais une fois que j'attrape le chien, qu'est-ce que je fais? Viens là, du tout. Ça y est, j'ai attrapé. Viens. Lâche le chien. Non, la dame veut pas.
2: Monsieur Ledoux.
20: Toutou, viens là.
2: Allô, monsieur?
20: Allô?
2: Monsieur Ledoux.
20: Oui, madame.
2: Faut pas s'en prendre au chien, monsieur.
20: Mais il a pas dit non.
2: Ah oui, mais nous, on n'est pas d'accord.
20: Ah bah écoutez, quand même, il dit pas non, il s'est caressé déjà.
2: Oui, mais il faut pas le faire au chien, monsieur.
20: Mais c'est pour son bien.
2: Non.
20: Il n'a jamais connu ça avec...
2: Non, monsieur, parce que ça, si vous faites ça au chien, vous allez avoir des problèmes.
20: Gynécologiques?
2: Même au niveau justice.
20: Mais depuis quand les hommes n'ont plus le droit de faire du bien à leur animal?
2: Pas comme ça. Vous ne lui faites rien.
20: Mais il se laisse faire.
2: Non, monsieur Ledoux.
20: C'est lui qui m'a allumé.
2: Sinon, moi, je fais venir le président.
20: Monsieur Chirac?
2: Non, le président de la SPA. Pour vous interdire de faire ce que vous voulez faire.
20: Germaine?
2: Non, jamais.
20: Non, je dis Germaine, j'appelle ma femme.
2: Écoutez, je sais pas, vous vous mettez dans une pièce, vous faites comme vous pouvez, vous vous soulagez tout seul. Mais vous ne touchez pas ce chien.
20: Mais je suis sûr qu'il a envie dans son forêt.
2: Non, monsieur Ledoux.
20: Il n'a pas dit non.
2: Il n'a pas dit oui.
20: Mais comment veux-tu qu'il dise non? C'est un animal.
2: Vous avez pris combien de pilules de Viagra?
20: Ben, j'en ai pris 2.
2: C'est beaucoup de trop.
20: Ah bon?
2: Vous avez été voir votre médecin pour les prendre?
20: Ben non, c'est des collègues au jeu de boules, là, qui m'ont...
2: Oui, mais ça peut être dangereux pour votre santé, ça.
20: Oh, attendez, vous avez raison, j'aurais dû en prendre qu'une.
2: Et encore, il faut l'autorisation du médecin pour en prendre une.
20: Attendez, je vais en prendre, mais une seule cette fois-ci.
2: Non, vous n'en prenez plus.
20: Oh non, touche pas à ça.
2: Monsieur Ledoux, non. Non, monsieur Ledoux, arrêtez.
20: Il en prend une, non.
2: Monsieur Ledoux.
20: Ah, c'est dur à avaler quand même.
2: Ah non, monsieur Ledoux, là c'est trop.
20: Ah, là je suis en forme, là. Il est où le hamster?
2: Non, mais ça va pas, monsieur Ledoux, vous allez arrêter.
20: Va me chercher le hamster de Caroline.
2: Non, monsieur Ledoux.
20: Allô?
2: Madame Ledoux?
20: Il veut se faire le hamster.
2: Oh, c'est pas vrai.
20: Ah non!
2: Oui.
20: Il a pris le hamster.
2: Posez le téléphone, essayez de lui enlever le hamster des mains.
20: Il est mort.
2: Quoi?
20: Oui.
2: Oh, c'est pas vrai.
20: Il a défoncé.
2: Oh, c'est pas possible.
20: Ah, le salon, il est nul, hein. Allô?
2: Monsieur Ledoux, venez, oui, au téléphone tout de suite.
20: Le hamster, c'est nul.
2: Non, mais monsieur Ledoux, ça va pas, vous avez tué un animal.
20: Mais oui, mais... Je portais...
2: Vous avez tué un animal, monsieur Ledoux. Monsieur Ledoux!
20: Je pensais lui faire du bien.
2: Vous avez quand même pas fait ce que j'ai entendu.
20: Va me chercher la cage, amène-moi les seringues.
2: Monsieur Ledoux, vous arrêtez maintenant.
20: Allô?
2: Madame Ledoux?
20: Il veut les seringues, il veut se faire les seringues.
2: Oh, c'est pas vrai, non, c'est pas possible, ça.
20: Tu vas pas te faire de mal aux oiseaux.
2: Madame Ledoux?
20: Oh non, mes canaries.
2: Oh non.
20: Nous n'avons plus que 2 canaries.
2: Alors, oh, un hamster, 2 canaries. Donc, il y en a 3 de morts, quoi.
20: Oh non, mon balai! Il a cassé mon balai!
2: Oh, c'est pas possible, ça!
20: Bon, ben, toi, maintenant, tu viens là.
2: Il fait quoi, là, maintenant?
20: Il me saute dessus.
2: Ah, non!
20: Tiens! Ma gaine! Allô?
2: Oui!
20: Il m'arrache ma gaine de main, tiens!
2: Oh, c'est pas vrai, c'est pas possible, non! Défendez-vous, madame Ledoux.
20: Ça y est, ça commence à être un peu plus calme.
2: Vous allez arrêter. Vous avez tué un hamster, 2 canaries.
20: Comment?
2: J'ai noté que vous aviez défoncé le hamster et les canaris, ainsi que le balai.
20: Oh mon Dieu!
2: Bon, le balai, madame Ledoux, c'est moins grave. Hein?
20: Oui, et...
2: Vous avez déchiré la gaine de votre femme.
20: Oui. Oh, ça y est, ça va mieux.
2: Alors moi, maintenant, je téléphone au flic et à mon président.
20: Oh non.
2: Si, monsieur Ledoux.
20: Non, madame, à genoux, je vous en supplie.
2: Non.
20: Si.
2: Là, vous venez de tuer un hamster, 2 canaris, j'ai tout entendu, monsieur Ledoux. Je suis désolée.
20: J'ai pas fait que ça.
2: Qu'est-ce que vous avez fait d'autre, monsieur Ledoux?
20: Ben, j'ose pas dire.
2: Allez-y.
20: Un écureuil, je me suis fait.
2: Un écureuil?
20: Oui.
2: Et puis, on continue.
20: Le jardinier.
2: Le jardinier?
20: Je me suis fait le jardinier.
2: Le jardinier?
20: Oui, madame.
2: C'est un homme?
20: Oui.
2: Il n'a rien dit, le jardinier?
20: Il a fait oui, et puis c'était...
2: Moi, je suis désolée, mais là, moi, je suis obligée de prévenir. Hein.
20: S'il vous plaît.
2: Passez-moi votre femme.
20: Oui. Allô?
2: Allô, madame Ledoux?
20: Excusez-moi, j'étais en train de réconforter le jardinier. Je ne sais pas ce qu'il y avait. Il est arrivé avec son pantalon baissé. Je n'ai pas compris.
2: Il m'a dit qu'il s'était fait jardinier.
20: Mon Dieu, attendez, je vais vous le passer. Venez là, Jérôme.
0: Allô ?
21: Allô, monsieur Jardinier ?
0: Oui.
21: SPA.
0: C'est une grande douleur.
21: Hein. Vous pouvez m'expliquer ce qui se passe dans la maison, là ?
0: Ben, j'en sais rien. Moi, j'étais dans le jardin en train de biner. D'un seul coup, il est sorti, il m'a attrapé et...
21: Et vous avez rien dit ?
0: J'ai dit oui.
21: Madame Ledoux ?
20: Oui.
21: Est-ce que c'est vrai tout ce qui s'est passé ?
20: Ben, heureusement que non.
21: Oh, c'est pas vrai !
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21: Oui ?
1: Bonjour, monsieur. Je suis bien chez le boulangiste ?
21: Oui. Madame, oui.
1: Admettons. On vous a dit pour les coupures d'électricité ?
21: Non, pourquoi ?
1: Parce que comme le réacteur, il a pris du retard, ils vont faire de l'électricité alternée.
21: Je suis au courant de rien.
1: Moi, j'habite à côté, donc il y a des heures, vous aurez le courant, d'autres heures, ce sera moi.
21: Il faut la nuit, hein. S'il n'y a pas d'électricité, on ne peut pas faire de pain.
1: Ah, alors ça tombe bien, parce que vous aurez le courant entre 18h et 4h du matin.
21: Nous, on n'a pas assez 4h du matin. Le four électrique, si j'ai pas d'électricité, comment je fais ?
1: Au bois, peut-être, je sais pas.
21: Non, mais attendez, au bois, attendez. C'est un four électrique, on va pas y mettre du bois dedans.
1: Bah, pourquoi pas ?
21: Arrêtez, c'est un four électrique, comme un four micro-ondes, comment voulez-vous que je fasse ?
1: Bah, vous ouvrez la porte, vous mettez les bûches dedans.
21: Attendez, mais on met pas du bois dans un four ?
1: Ah, peut-être parce que vous n'avez pas de bois ?
21: Mais attendez, c'est pas un four à bois que j'ai, moi, c'est un four électrique.
1: Écoutez, vous avez de la chance, je suis justement bûchiste. Donc, je vous fais livrer du bois.
21: Mais on s'en fout du bois, j'en ai, je suis à la campagne. On va pas mettre du bois dans un four électrique. Je vais bousiller le four, c'est pas un four à bois, monsieur, mais moi.
1: Dans ce cas, pas de souci, vous cuisez vos machins à 18h.
21: On ne peut pas cuire des croissants à 6h du soir pour le lendemain, voyons.
1: Ça, vous n'êtes pas obligé de le dire aux clients.
21: Vous n'êtes pas obligé de dire aux clients, mais arrêtez, non, mais c'est du n'importe quoi ce que vous racontez. Ma caisse, elle est électrique, elle est branchée sur un truc électrique. Si j'ai pas d'électricité, comment je fais ?
1: Ah bah, vous pouvez encaisser entre 18h et 4h.
21: Je vais ouvrir un magasin à 4h du matin.
1: Non, faudrait fermer à 4h du matin.
21: Ah mais 4h du matin, j'aurai des clients à 4h du matin.
1: Ah bah alors très bien, si vous avez des clients à 4h du matin, ça tombe bien, puisque...
21: Non, j'ai pas de clients à 4h du matin, mais réfléchissez un peu. Est-ce que les clients viennent à 4h du matin dans les boulangeries ?
1: Ah bon, bah écoutez, si vous le dites, hein...
21: Non, vous êtes abruti, il y a un problème, là.
1: Ah bah, faudrait savoir, parce que vous me dites qu'il vous faut le truc la nuit, et après on...
21: On fabrique la nuit, mais genre pas à 4h du matin, quand même. À 4h du matin, les clients sont couchés.
1: Sauf si vous les appelez pour qu'ils se réveillent plus tôt.
21: Mais vous êtes con, quoi.
1: Alors, je suis trop con, oui,
21: non, mais... attendez, vous êtes fonctionnaire, vous, c'est pas possible.
22: À 14h du matin, 18h.
23: Allô ?
1: Oui, bonjour, madame.
23: Vous réfléchissez à ce que vous dites ? Je vais cuire mes gâteaux comment ? Je vais cuire au bois ?
1: Bah voilà, on est d'accord.
23: Mais bien sûr. Mais qu'est-ce que vous faites comme métier, vous ?
1: Moi, je suis bûchiste.
23: Vous êtes bûchiste ?
1: Absolument.
23: Donc, si vous êtes bûchiste, dites-moi comment je fais pour mettre du bois dans un four électrique ?
1: Vous le mettez tout simplement au fond du four, voyez ?
23: Ah oui, mais bien sûr. Non, mais oui, évidemment. Franchement, et vous êtes bûchiste.
1: Oui, madame, bûchiste de père en fils.
23: Venez me voir ici, je vais vous faire voir comment ça se passe.
1: Non, mais après, je vous en veux pas de pas comprendre, hein. C'est un peu technique.
23: C'est vous qui comprenez pas. Évidemment, et ma caisse enregistreuse, elle va tourner au bois.
1: Eh bah, très bien, dans ce cas, je vous mets une deuxième stère.
23: Bah, bien sûr, non, mais vous dites n'importe quoi, une caisse enregistreuse, ça va tourner au bois.
1: Oui, je sais, vous allez pas m'apprendre mon métier.
23: Bah oui, non, mais vous réfléchissez pas. Vous, votre électricité chez vous, c'est comment ? C'est au bois ?
1: Absolument, je tourne à 100% d'électricité boisée.
23: Non, mais vous me livrez rien du tout, j'en ai rien à foutre de votre bois, moi. Vous comprenez rien, hein.
1: Oh, bah, c'est la meilleure, ça va être ma faute.
23: Bon, vous arrêtez de vous foutre de ma gueule, vous, quoi.
1: On aide les gens, on propose des solutions clés en main.
23: Bah, je vais vous la foutre où je pense, votre clé en main, moi, vous allez voir. Moi. Et votre serre de bois, l'amenez pas ici, parce que vous allez le prendre dans la gueule.
1: Bah, après, faudra pas venir pleurer parce qu'on a plus de bois pour faire tourner le congélateur.
23: Oui, bah, je vais t'en foutre un congélateur à travers la gueule, donc tu vas voir. Non, mais attends, il rigole du genou, lui. Donnez-moi votre numéro de téléphone.
1: Eh, bah, donnez-moi vous votre numéro de téléphone, puisque
23: non,
1: c'est.
23: Non, mais tu fous pas de ma gueule, tu viens de m'appeler, connard. Non, mais il se fout de ma gueule, lui.
1: Alors non, monsieur connard est un lointain cousin, moi je suis monsieur trop con.
23: Oh là là.
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24: La Fourrière, bonjour.
0: Oui, bonjour, je suis bien à la SP1.
24: À la Fourrière pour animaux, je vous écoute, monsieur.
0: Vous m'entendez bien, parce que je suis avec
24: Je vous entends très bien. Ouais.
0: Je suis avec mon portable, alors on se promène là sur le lac.
24: Oui.
0: Et il y a un type qui est en train de pêcher.
24: Oui.
0: Et apparemment, il pêche le brochet. Il appâte le brochet avec des chinchillas. Vous voyez les
24: hein?
0: Ouais, des chinchillas.
24: Alors moi, dans un premier temps, d'abord, j'appellerai la police, monsieur.
0: Mm-hmm.
24: J'ai pas le numéro par là-bas, mais vous faites le 17. Hein.
0: Ouais, parce que là, je suis pas loin de lui, là, et...
24: Ah bah non, c'est inadmissible. Oui, vous avez raison, faut faire quelque chose, hein, monsieur.
0: Et c'est surtout que ça fait 3 chinchillas qu'il met au bout de sa canne.
24: Vivants ou morts ?
0: Ah non, ils sont vivants, hein.
24: Hein ? Non, mais appelez la police tout de suite. Laissez-moi vos coordonnées, monsieur.
0: Alors, 0800...
24: Et vous êtes monsieur ?
0: Derval.
24: Bon, bah écoutez, je vous rappelle, moi.
0: Merci.
24: À tout à l'heure.
0: Tout à l'heure. Allô ?
25: Oui, monsieur Derval ?
0: Oui, bonjour.
25: Oui, c'est le refuge de Guérande.
0: Ah, vous êtes... Attendez, je parle doucement parce que je suis pas loin du gars, là.
25: D'accord, ok.
0: Bon, on vous a raconté ce qui se passe, non ?
25: Oui.
0: Il a déjà accroché 7 chinchillas.
25: Et avec des chinchillas vivants ?
0: Avec des chinchillas vivants.
25: Il est taré, lui.
0: De mieux, parce que sinon je vais plus avoir de batterie. Nous, on a aussi de la route à faire, parce qu'on rentre sur Paris.
25: D'accord.
0: Je vais vous le passer. Hein.
25: D'accord, très bien, passez-le-moi.
0: Excusez-moi, il y a quelqu'un qui veut vous parler. Là. Qui est-ce qui veut me parler? Allô?
25: Oui, bonjour monsieur.
0: Oui?
25: C'est la Société Protectrice des Animaux.
0: Ah oui, bonjour.
25: Je voudrais savoir, vous êtes en train de pêcher des brochets avec des chinchillas vivants?
0: Oui.
25: Oui, et c'est autorisé par la loi, ça?
0: Ah, je ne sais pas du tout ça, mais je ne me suis pas renseigné. Hein.
25: Parce que c'est pas tout à fait normal, ça. Hein.
0: C'est-à-dire c'est...
25: Bah, on ne pêche pas avec des animaux comme ça vivants.
0: Ah, mais je vous rassure, malheureusement, je n'ai pas sorti un brochet. Les chinchillas, je ne sais pas pourquoi, ils croquent dedans les brochets, mais ils les bouffent. Mais par contre, je n'ai pas fait un seul brochet ce matin. Hein.
25: Ah, mais ce n'est pas pour les brochets que je m'inquiète.
0: Ah bon?
25: Bah, c'est pour les chinchillas, monsieur, enfin.
0: C'est-à-dire?
25: Mais on ne noie pas comme ça des chinchillas vivants.
0: Mais ils ne sont pas noyés, ils sont bouffés par le brochet.
25: Mais quand même, vous ne vous rendez pas compte?
0: Bah, ça fait 17 ans que je pêche comme ça, et de temps en temps, je fais un brochet avec.
25: Vous n'avez aucune morale là-dessus? Mais c'est quand même inadmissible de voir ça.
0: Je ne sais pas pourquoi vous utilisez des grands mots comme inadmissibles. C'est mon fils qui m'envoie les chinchillas par la poste. C'est très bien, ils font des petits trous et l'animal, il ne souffre pas.
25: Non, mais il ne souffre pas. Mais quand il est plongé dans l'eau, dévoré par les brochets, vous ne croyez pas qu'il souffre? Je ne savais même pas que ça pouvait exister, une chose pareille.
0: Un brochet?
25: Non, un chinchilla bouffé par un brochet au bout d'une ligne. Vous vous rendez compte? Mais le chinchilla, c'est un animal de compagnie.
0: Mais madame, enfin, je vais à la pêche avec lui, donc c'est un animal de compagnie, il me tient compagnie pendant que je pêche.
25: Mais c'est inadmissible, monsieur. On ne pêche pas avec des animaux vivants comme ça.
0: Mais bien sûr que si.
25: Vous aimez les animaux?
0: Ben j'aime les brochets, oui.
25: Mais on ne jette pas des animaux vivants comme ça. Mais je trouve ça... Je comprends pas que ça ne vous pose aucun problème.
0: Ben ça m'en pose. J'en ai pas à ramener un seul de brochets.
25: Oui, ça vous en pose parce que vous allez rentrer bredouille.
0: De toute façon, c'est nul le chinchilla, hein. je vous rassure. Hein.
25: C'est nul.
0: Ben oui, ça marche pas comme appât, ça. J'ai pas ramené un brochet depuis une semaine, alors.
25: Je vous demande pas si c'est un bon appât. Je vous demande juste d'arrêter de donner des chinchillas à des brochets.
0: J'en ai donné 86, là, depuis demain.
25: Oh mon Dieu.
0: Qu'est-ce qui se passe? Qu'est-ce qui vous arrive?
25: 86 chinchillas? En plus, c'est un animal qui est assez difficile à bien manipuler et tout. C'est un animal fragile, un
0: c'est
25: animal
0: vrai.
25: Peureux.
0: C'est vrai, j'ai beaucoup de mal à l'accrocher à l'hameçon, ça c'est vrai. À chaque fois, je perds au moins 10 minutes.
25: Parce que c'est pas fait pour être accroché au bout d'un hameçon. C'est comme si tout le monde a des chats comme animal de compagnie. On mettait des chatons au bout de l'hameçon pour nourrir le brochet.
0: Non, je vais pas mettre un chat au bout de l'hameçon.
25: C'est la même chose, monsieur.
0: Un chat, mais non, madame, mettez-vous. Le chat, il va casser le fil, c'est trop lourd, enfin, pour le...
25: Mais je vous parle de moralité, dans l'esprit, de faire mal à l'animal.
0: C'est logique, il y a une chaîne alimentaire, hein.
25: Oui.
0: Le brochet bouffe du chinchilla.
25: Ouais.
0: Moi, je bouffe le brochet, voilà.
25: Oui, d'accord. Sauf que le chinchilla, il vient pas naturellement dans l'eau. Hein.
0: Si.
25: Non, il vient pas naturellement. Il est pas né au bord du lac et il plonge tout seul dans l'eau pour se faire bouffer par un brochet. Vous le mettez au bout d'une ligne.
0: Ça donne au brochet un petit goût très relevé. Vous dites ça parce que vous n'avez
25: c'est
0: jamais...
25: C'est horrible de me dire ça.
0: Comment? Vous n'avez jamais goûté, madame, un brochet nourri au chinchilla. Vous ne diriez pas ça.
25: Mais monsieur, le chinchilla n'est pas une nourriture. Le chinchilla est un animal.
0: Ah, quand même, il parfume le brochet agréablement. Hein. Vous n'aimez peut-être pas manger, c'est ça?
25: Si, j'aime manger, monsieur. Mais là, je crois qu'on va arrêter notre discussion ici parce que vous n'avez l'air de rien comprendre. Un animal n'est pas fait pour nourrir un autre animal jeté au bout d'une ligne, monsieur. Je suis désolée. Au revoir, monsieur.
0: Attendez, il y a le monsieur qui veut vous parler. Elle n'est pas d'accord, la dame. Hein. Allô?
25: Oui. Heureusement que j'étais assise, parce que je crois que je serais tombée sur le cul, là.
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4: Monsieur, bonjour.
20: Oui, bonjour, monsieur. C'est le salon de coiffure?
4: Oui.
20: Dites-moi, est-ce que vous faites des permanentes?
4: Oui.
20: Des balayages, là aussi?
4: Oui.
20: Ah, vous faites des balayages?
4: Également, oui.
20: Parce que je suis juste à côté de vous, là, au 5, moi.
4: Oui.
20: Vous êtes au 3.
4: Oui, c'est ça.
20: Si vous faites des balayages, vous pouvez pas venir devant chez moi.
4: Hein? Venir devant chez vous?
20: Parce qu'il y a un chien qui a fait une grosse merde devant la maison.
4: Ah non, je suis désolé, je suis tout seul cet après-midi.
20: Vous venez de me dire que vous faisiez des balayages?
4: Mais c'est un salon de coiffure, ici.
20: Mais oui, mais...
4: Je suis tout seul cet après-midi.
20: Mais vous venez maintenant.
4: Mais enfin, c'est pas mon travail, je vais quand même pas aller balayer devant votre porte.
20: Mais monsieur, il y a une merde de chien qui trône devant l'entrée.
6: Bon, écoutez, je suis désolé, mais je ne peux pas.
20: Écoutez, nous, on a une raclette, si ça peut vous aider.
6: Non, j'ai du travail.
20: J'appelle la police.
6: Et c'est ça. Coiffure, bonjour.
7: Oui, bonjour, monsieur, adjudant de la place Gendarmerie Nationale.
6: Oui.
7: C'est le salon de coiffure qui se trouve aux 3 rues du port.
6: Oui, c'est cela.
7: Oui, bonjour, on vient d'être appelé par monsieur Ledoux, qui se trouve être votre voisin situé au 5.
6: Oui, il m'a appelé pour aller balayer devant la porte.
7: Il paraît que vous avez un chien et que ce chien aurait fait un étron juste devant la porte, empêchant ce monsieur et sa femme de sortir de chez eux.
6: Oui, il m'a demandé d'aller balayer. Seulement, je ne peux pas cet après-midi, je suis tout seul.
7: Mais je comprends, mais bon, ces deux personnes sont âgées, elles doivent aller, elles ont des rendez-vous à des clubs d'anciens, donc...
6: Oui.
7: Je leur dis de vous rappeler, hein.
6: Oui.
7: Merci.
6: Au revoir. Coiffure, bonjour.
20: Oui, c'est encore nous.
6: J'arrive, hein.
20: Ah, vous voulez bien le faire?
6: Ben oui, j'ai pas le choix, la gendarmerie vient d'appeler, donc j'arrive.
20: Ah ben écoutez, c'est gentil. Ils vous ont dit aussi pour le petit service en plus, non?
6: Quel service en plus? Écoutez, je suis tout seul.
20: Non mais il y en a pour 2 minutes, c'est pour la vaisselle.
6: La vaisselle?
20: Oui.
6: Non mais c'est une plaisanterie ou quoi?
20: Pardon?
6: Mais on est un salon de coiffure, pourquoi j'irais faire la vaisselle? Je vais aller voir la mère de chien, c'est déjà très gentil de ma part.
20: Voilà.
6: Attendez, moi je suis coiffeur, je fais pas la vaisselle des voisins ou j'en ai rien à faire, moi.
8: Oui.
1: Bonjour monsieur, c'est bien la société de manutention?
8: Oui, c'est bien ça, oui.
1: Monsieur Martin, à l'appareil, j'ai besoin de prendre rendez-vous avec un cariste, on m'a dit que c'était chez vous.
8: Ça dépend, qu'est-ce que vous voulez exactement?
1: Ce serait pour un contrôlage de mes dents, parce que je crois que j'ai une carie sur une molaire, alors.
8: Non mais c'est un dentiste que vous cherchez.
1: Voilà, oui, il me faudrait un dentiste cariste.
8: Et entre cariste et dentiste, il y a une grosse différence monsieur.
1: Oui, bah je sais, le cariste c'est celui qui est spécialisé dans les caries.
8: Un cariste c'est quelqu'un qui roule avec un chariot élévateur.
1: Ah non, je crois pas, non. Vous savez quoi? Passez-moi le docteur, je vais voir direct avec lui.
8: Mais on n'a pas de docteur chez nous.
1: Ah, il n'est pas là.
8: Non, non. Mais...
1: Bon, bah demain, il est là.
8: Non.
1: Non plus. Dans ce cas, si vous pouvez accéder à son agenda pour me dire quand il revient...
8: Mais je ne l'ai pas, nous ne travaillons pas les dents.
1: Ah bah, il y a 30 secondes, il y avait des caristes et hop, ils ont disparu.
9: Oui, bonjour.
1: Ah, bonjour docteur.
9: Bah, vous n'êtes pas dans un cabinet médical, vous êtes...
1: Ah, pas du tout, non, je suis chez moi à Martinville, mais je peux passer maintenant.
9: Ah non?
1: Bah si, rapport à ma carie, je préfère pas laisser traîner.
9: Oui, mais même, on répare pas les dents.
1: Pardon, mais si un cariste, ça répare pas les caries, je vois pas à quoi ça
9: non,
1: sert.
9: Non, des grues, vous savez ce que c'est, là, des trucs qui lèvent les...
1: Ah oui, l'espèce de bras articulé.
9: Oui, voilà, c'est ça.
1: Ok, bah oui, je vois, le truc qui t'éclaire les dents quand t'es allongé dans le fauteuil du cariste.
9: Mais non, pas du tout, monsieur.
1: Mais si, le gros machin avec la fraise à dents, le crachoir.
9: Mais non, on n'est pas dentiste, donc...
1: Ah, d'accord, vous êtes l'assistant médical.
9: Même pas,
1: Oh là là, vous n'êtes même pas l'assistant médical?
9: Ben, je vous dis, on n'est pas du tout dans le...
1: Oh, on perd un temps fou. Écoutez, passez-moi le docteur directement.
9: Ben non, on n'est pas...
1: Vous inquiétez pas, je vais m'arranger en direct avec lui.
9: Ben...
6: Oui.
1: Ah, bonjour docteur.
6: Écoutez monsieur, nous n'avons pas de dentiste.
1: Pardon, mais votre assistant m'a dit que vous étiez cariste.
6: Non, ma collègue, j'étais en face monsieur, vous allez pas commencer?
1: Bah trop tard.
6: On ne fait pas dans le dentiste, dans les caries, dans tout ça, il y a rien de chez nous. On va pas y passer l'après-midi.
1: Ah non, à mon avis, c'est juste une carie, vous pouvez me faire ça en 5 minutes.
6: Mais j'ai pas de...
1: Vous savez quoi, vous me prenez entre deux rendez-vous.
6: Mais je vais pas vous prendre de rendez-vous.
1: Non, mais vous me calez entre deux patients vite fait.
6: Mais j'ai pas de patient monsieur, je suis une entreprise de manutention. Je travaille avec des grues. Vous voulez que je soigne une grue si vous avez mal aux dents? Je sais pas, faites quelque chose.
1: Bah justement, j'ai une carie, j'appelle un cariste.
6: Bah appelez un cariste, mais si je dois vous soigner une dent, je vous mets un coup de marteau sur la tête.
1: Ah ok, donc si je comprends bien, on m'a toujours pas passé le docteur.
6: Mais y a pas de docteur chez nous, monsieur.
1: Bon bah repassez-moi l'assistant médical, je vais voir quand on peut se caler.
6: Mais y a pas d'assistant, c'est pas une entreprise médicale ici, c'est une entreprise de bâtiment.
1: Comment ça? Ne me dites pas qu'il y a usurpage.
6: Y a usurpage.
1: Bah oui, en fait vous usurpagez le titre de docteur.
6: Si ça continue, ça va mal se passer.
1: Pardon, mais vous vous faites passer pour un cabinet de dentiste cariste.
6: Je me fais passer pour rien du tout. Monsieur.
1: Ah bah voilà, pour mettre des implants et des couronnes, ça y va. Et puis dès qu'on a une carie, il n'y a plus personne.
10: Allez.
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6: Oui.
7: Bonjour monsieur.
6: Bonjour.
7: Monsieur Poirot.
6: Oui.
7: Oui, bonjour, France Télécom à l'appareil.
6: Monsieur.
7: France Télécom.
6: Oui.
7: Nous vous appelons parce que nous venons d'apprendre que vous n'aviez pas le téléphone chez vous.
6: Oui.
7: Ah bah non.
6: Bien sûr que si, mais qu'est-ce que c'est que vos histoires? Je vais vous raconter des conneries, excusez-moi. Écoutez, vous voyez bien, vous avez bien réussi à m'appeler, hein?
7: Comment ça?
6: Ben, vous venez de m'appeler.
7: Déjà, vous n'avez pas de poste de téléphone, alors je vois pas comment vous pouvez faire, hein?
6: Ben, vous racontez des conneries.
7: Quoi?
6: Ben, qu'est-ce que vous voulez? Actuellement, vous me téléphonez, j'ai bien le téléphone, non?
7: Mais monsieur, je suis France Télécom, je sais ce que je fais, c'est mon métier, monsieur.
6: Oui. Et vous... Là, vous venez à la maison, puis vous venez constater qu'on a le téléphone.
0: Mais en, en attendant, il faut qu'on prenne rendez-vous.
6: Écoutez, je prends rendez-vous, j'irai à France Télécom, rue Aubert, et puis on en reparlera. N'est-ce pas? Puis je vous apporterai les preuves que j'ai bien le téléphone et puis que je le paye.
0: Je préfère que vous veniez parce que nous, si on vient chez vous, on est obligé de prendre un rendez-vous.
6: Oui.
0: Mais donc, on va le prendre par téléphone.
6: Oui.
0: Comment voulez-vous qu'on le prenne puisque vous n'avez pas le téléphone?
6: Comment?
0: Alors, quand vous viendrez à la boutique de France Télécom,
6: oui,
0: on va, à ce moment-là, vous donner un kit.
6: Oui.
0: Hein, c'est-à-dire un appareil téléphonique, un combiné de téléphone. Et il y a un mode d'emploi pour apprendre à téléphoner.
6: Parce que je ne sais pas téléphoner.
0: Ben non, monsieur, comment voulez-vous savoir téléphoner? Vous n'avez pas le téléphone.
6: Oh là là.
0: Sinon, l'idéal aurait été que vous alliez dans une cabine téléphonique pour prendre rendez-vous, peut-être, pour...
6: Non, je vous téléphonerai, et puis...
0: Vous avez une cabine téléphonique à côté, non?
6: Non.
0: Ben, comment vous allez faire?
6: Ben, puisque je peux téléphoner depuis chez moi.
0: Mais non, monsieur.
6: Ah là là là là, vraiment, ça va pas, hein.
10: Oui?
1: Oui, bonjour, monsieur, je suis bien au bar.
10: C'est une dame au téléphone.
1: Admettons.
10: Oui.
1: Monsieur Martin, les assurances Martin.
10: Oui.
1: Je vous ai inscrit à notre forfait gonflage de prix spécial touriste. Vous devez connaître le principe.
10: Non.
1: C'est très simple. L'idée, c'est de faire gonfler votre note, l'air de rien, quand vous faites payer des touristes.
10: Bah moi, je gonfle pas la note, hein.
1: Vous inquiétez pas, je vais la gonfler pour vous.
10: Non, je ne veux pas gonfler mes prix, mais c'est n'importe quoi, ça.
1: Non, mais c'est juste une taxe que vous rajoutez sur vos consommations, mais uniquement pour les touristes.
10: Non, monsieur. Alors, je vous arrête tout de suite. C'est pas moi qui m'en occupe.
1: Ah, et bah passez-moi la personne qui m'en occupe.
10: Voilà.
11: Allô?
1: Bonjour monsieur, vous êtes la personne qui m'en occupe?
11: Bonjour monsieur, c'est pas monsieur, c'est une dame.
1: Bon, si vous voulez, oui.
11: Vous me dites bonjour monsieur.
1: Oui, bah par pure politesse, hein, pardon monsieur.
11: Non mais, c'est pas grave.
1: Ah bah si c'était grave d'être poli, ça se saurait quand même.
11: Je vous écoute.
1: Oui, donc comme j'expliquais, je vous ai fait un système de double carte pour surfacturer les touristes.
11: Alors j'ai jamais demandé ça déjà, j'ai pas demandé de double carte.
1: Vrai, mais vu que vous allez faire des doubles tarifs, c'est plus logique d'avoir des doubles cartes.
11: Mais je vous ai rien demandé.
1: Non, c'est moi, je me suis permis de vous inscrire en période d'essai.
11: Attendez, je vais vous passer mon mari, il va vous expliquer la suite.
1: Ah, bah c'est marrant ça, parce que j'ai beaucoup de madame Marie en ce moment.
11: Voilà.
12: Oui, allô?
1: Bonjour, c'est madame Marie?
12: Mon mari, elle a dit.
1: Oui, c'est ça, ma Marie.
12: Je suis le mari de la dame que vous avez eue au téléphone et vous commencez à me faire chier.
1: Oh là, d'accord, j'avais rien compris. Excusez-moi, monsieur Marie.
12: Je suis pas monsieur Marie, je suis son mari.
1: Bah oui, mais si vous êtes le mari de madame Marie, logiquement.
12: Bah et alors, qu'est-ce que vous voulez? Vous avez inscrit à quoi? Quel forfait de quoi? Le forfait des cons, comme vous?
1: Alors, c'est une variante du forfait des cons. Là, c'est le forfait gonflage de prix pour les touristes.
12: Qu'est-ce que j'en fasse?
1: Eh ben, je vous ai refait votre carte avec un prix normal et un prix plus cher pour les touristes.
12: Et vous êtes abruti ou quoi, là?
1: Oh, je dirais plutôt businessman.
12: Je suis pas un voleur comme vous.
1: Oh, ben voilà, dès qu'on essaie d'apporter un peu de nouveauté.
12: Ouais, mais moi j'ai un fusil avec des balles de veine de l'orif, hein. Vous avez compris?
1: Oui, alors je comprends très bien, mais je crois que tirer au fusil sur les touristes, c'est interdit.
12: Ouais, oui, c'est interdit.
1: Bah, il me semble, oui.
12: Alors, venez pas m'emmerder avec vos cartes, là.
1: Non, mais de toute façon, je vous ai mis en période d'essai pour 6 ans. Après, on fait le point.
12: Mais je ne suis pas en période d'essai. Allez vous faire un...
1: Ah, alors non, ça je fais pas, désolé.
12: Si, ça vous fera du bien.
1: Peut-être, mais disons que j'évite de mélanger vie privée et vie professionnelle.
12: Ouais,
1: moi j'appelle juste pour vous filer un coup de main, pas plus.
12: Vous appelez surtout pour essayer de me piquer du pognon et c'est tout.
1: Ah non, alors je vous rassure, on va juste piquer le pognon des touristes.
12: Mais vous êtes con, ma parole.
1: Possible, mais enfin je m'excuse, au final tout le monde y gagne.
12: Ouais.
1: Imaginez en plus, si vous avez un client mystère qui vient déguisé en touriste pour vous contrôler, vous lui filez la carte avec les prix touristes.
12: Oui, mais vous envoyez le client mystère, moi j'ai une veine de l'orifle, intervient, il sera bien reçu.
1: Oui, mais alors pareil, pardon, je crois que les clients mystères, on n'a pas le droit non plus de leur tirer dessus. Alors que mon système de double carte est beaucoup moins risqué.
12: Ouais, bien sûr.
1: Par exemple, sur la carte touriste, chez vous, j'ai mis le demi à 50 euros.
12: Un demi à 50 euros.
1: Ben voilà.
12: Et voilà.
1: Et après, on partage le bénéfice.
12: Un sandwich à 100 euros.
1: Alors, le sandwich, je l'ai mis à 95 euros parce que 100, je me suis dit, ça va pas passer.
12: Ah ouais, ça va pas passer.
1: Bon, après, on peut le tenter.
12: Et votre connerie, elle va passer le jour?
1: Alors ça, c'est rigolo parce que justement, ma connerie, elle passe tous les jours.
12: Mais je m'en fous.
1: D'ailleurs, vous savez où elle passe?
12: Mais j'en ai rien à foutre.
1: Dommage, sinon j'aurais pu vous dire que c'était la radio.
12: Mais vous êtes un peu con sur les bords, ma parole.
1: Ah non, pas que sur les bords, j'en ai même fait mon métier.
12: Eh ben, si vous faites un métier de con, c'est encore pire.
1: Ah, merci beaucoup, ça me fait très plaisir.
12: Il est con, ce bête.
1: Ouais, bah ce mec, il vous dit que vous avez mal raccroché aussi.
12: Et voilà.
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13: Allô, clinique vétérinaire?
0: Oui, bonjour madame, monsieur, de la place à l'appareil.
13: Oui, bonjour.
7: C'est bien le vétérinaire ?
13: Oui, c'est elle-même à l'appareil.
7: Ah, très bien, bonjour docteur. Je souhaiterais prendre un rendez-vous. J'ai ma poule qui va mal.
13: Oui, alors pour cela, vous pouvez venir en consultation. On consulte tous les jours de 14h à 19h, sauf le samedi de 14h à 17h. Vous venez un après-midi quand ça vous arrange.
7: Bah écoutez, je vais vous la passer. Je préfère voir qu'elle voit ça directement avec vous. Hein.
20: Allô ?
13: Oui.
20: Oui, bonjour, c'est le docteur vétérinaire.
13: Oui.
20: Oui, bonjour madame. Je suis la poule de monsieur de la place. Quand est-ce que je peux passer ?
13: On est là jusqu'à 19h, madame.
20: Jusqu'à 19h, oui. Et vous, je peux faire une épilation du maillot ? Non, c'est parce que j'ai des morpions.
13: Je vous ai dit.
20: C'est pour ça que j'appelle un vétérinaire. J'ai tué un veto.
13: Oui.
20: Docteur, à quelle heure puis-je passer ?
13: Quand vous voulez, avant 19h.
20: Vous pouvez me faire l'épilation du maillot. Parce que j'ai beaucoup de morpions, vous comprenez ? Et les esthéticiennes ne veulent pas le faire. Elles m'ont dit qu'il fallait que j'aille voir un vétérinaire. Allô, docteur ?
13: Oui, oui.
20: Vous faites l'épilation du maillot poil
13: à... Oui, on fait l'épilation du maillot, mais tout.
20: Poil à poil ou...
13: Qui est à l'appareil ?
7: Ben, c'est Bernard.
13: Bernard qui ?
7: Bernard Kouchner.
20: J'appelle pas seulement parce que j'ai des morpions, hein. Mais le problème, si vous voulez, docteur, c'est qu'en plus, j'ai un morpion qui a la grippe. Et ça, l'esthéticienne, elle peut rien faire. Il s'est enrhumé hier soir dans la voiture parce qu'avec monsieur de la place, on est sorti. Et j'ai entendu mon morpion qui toussait et j'ai pas fait attention. Et il a toussé toute la nuit, m'a empêché de dormir. Vous avez déjà entendu un morpion tousser ? J'ai pris un bain de siège, mais ils savent pas nager. Alors ils sont restés accrochés à mes poils. J'ai eu peur pour eux, j'ai cru que ça allait faire le Titanic. 1500 morpions qui se noient. Le Titanic dans la baignoire. Alors voyez-vous, je suis bien dans la peine, mais il faut que je m'en débarrasse. Attendez, je vous repasse mon amant.
7: Allô ?
13: Oui.
7: C'est un peu complexe.
13: Oui, j'ai compris, oui.
7: À quelle heure peut-elle passer ?
13: Vers 18h.
7: Ah, 18h, c'est pas possible.
13: Ah bon ?
7: À cette heure-là, elle passe la tondeuse. Ah, attendez, il y a quelqu'un qui veut vous parler.
14: Allô, je suis un morpion. Vous pouvez venir nous chercher ? Sauvez-nous.
13: Vous devriez appeler Greenpeace.
14: Plutôt. SOS.
13: Oui.
14: Est-ce que je peux venir vous voir ?
13: Ah oui, aucun problème.
14: Je saute dans une enveloppe.
13: Oui, si vous voulez.
14: Et puis le facteur m'amène demain.
13: D'accord, pas de problème.
14: Voilà.
13: Au revoir.
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15: Allô, bonjour.
1: Bonjour monsieur, c'est bien le bar ?
15: Oui.
1: Monsieur Martin à l'appareil, établissement Martin Recyclagisme.
15: Oui.
1: Je vais venir récupérer vos bouteilles en plastique.
15: Bah, en plastique, on n'a pas grand-chose, nous.
1: Si on compte les bouteilles pleines que vous devez avoir en stock, ça doit en faire pas mal quand même.
15: Bah, en pleine, oui, j'en ai. Mais moi, il faut attendre que ces bouteilles, elles soient vides.
1: Ah oui, mais moi, j'ai prévu de les récupérer aujourd'hui, donc il faudrait les vider dans autre chose.
15: Mais mes bouteilles en plastique, je peux pas les vider dans autre chose, c'est de la
1: Mais si, je vais vous apporter des bassines.
15: Non, mais je ne peux pas mettre la limonade dans une bassine.
1: Bah si, vous videz direct les bouteilles dedans.
15: Mais ça va pas mieux, non ? Tout va s'évaporer.
1: Sauf si vous mettez un couvercle avec des pailles.
15: Mais ça va pas mieux, non ?
1: Je vous apporte les bassines pour le transvasage.
15: Je vous dis qu'il y aura pas de transvasage.
1: Eh, comme ça vous avez plus qu'à laisser la bassine sur le comptoir, les clients peuvent boire directement à la paille.
15: Non mais qu'est-ce que c'est que ce bin, cela ? Vous avez jamais tenu un bar, hein ? Ça se voit, hein ?
1: Bah si, justement.
15: Non, je pense pas, hein.
1: Bah si, le Martin Bar à Martinville, c'est moi.
15: Non.
1: Si.
15: Bon.
16: Allô ?
1: C'est madame, bonjour.
16: Je suis un bar tabac. Vous voulez récupérer mes bouteilles en plastique de quoi ?
1: C'est parce qu'en tant que recyclageur, je les revends.
16: Ouais, mais moi j'ai pas besoin de vos services, je m'en débrouille tout seul.
1: Bah oui, mais moi je me suis un peu avancé, j'ai déjà vendu vos bouteilles.
16: Ah mais ça je m'en fous moi, je fais encore ce que je veux là.
1: Oh bah super sympa.
16: Mais non, mais vous comprenez rien ma parole.
1: Bah oui, mais pardon, comment on fait maintenant ?
16: Et non, mais t'as pas compris ce que j'ai en train de dire, on va pas se prendre la tête là.
1: Franchement.
16: Vous restez chez vous, chez nous et terminé, c'est fini, on n'en parle plus.
1: D'accord, mais comment je récupère vos bouteilles dans ce cas ?
16: Non mais viens au bar, on va t'expliquer, mais là tu commences à demander.
1: Ok, super.
16: Ouais, non, mais je te le dis là.
1: Et puis t'inquiète, j'ai tout prévu.
16: Ouais, Oui, non, mais je m'en fous de ce que t'as prévu. C'est pas la peine. Passe au bar, t'es où, là?
1: Là, je suis à Martinville.
16: Ouais, ben viens me voir. On va vite s'expliquer. Toi, tu comprends rien?
1: Oh non, là, quand même, j'ai compris.
16: Bah si, apparemment, tu comprends rien du tout, là.
1: Mais si, je viens pour t'aider à vider tes bouteilles.
16: Tu crois, mais vous marchez sur la tête, là?
1: Eh, et je fournis les bassines, c'est pour moi.
16: Mais je m'en fous, vous fournissez les bassines, j'ai besoin de rien.
1: Ah oui, mais alors, tu les vides où, les bouteilles?
16: Mais dans les bacs à recycler, espèce de glandu. On est à un bar. Les bars, une fois que les récipients, je les ai vidés, je les mets à la poubelle.
1: Ouais, et les bouteilles pleines?
16: Mais quelles bouteilles pleines? J'ai pas de bouteilles pleines, espèce de blaireau.
1: Ah ben, elles ont disparu, comme ça, d'un coup, hop.
2: Allô?
1: Bonjour, monsieur.
2: Mais je vais ouvrir mes bouteilles que je vends aux clients et je vais les mettre dans une bassine pour que vous passiez récupérer les bouteilles?
1: Ah bah très bien, oui, joli résumé, c'est ça.
2: Non, mais vous blaguez, sérieux, c'est une blague.
1: Mais bien sûr.
2: C'est vous blaguez, monsieur.
1: Mais oui.
2: Non, vous blaguez, je vous crois pas.
1: Mais je vous dis que oui.
2: Non, c'est une blague.
1: Mais oui, c'est complètement une blague.
2: Mais oui.
1: Donc on dit que c'est bon pour les bassines?
2: Mais je veux pas de bassines.
1: Alors on dit qu'il n'y a pas de bassines, mais que c'est quand même une blague.
2: Oui, on est d'accord.
1: Vous savez quoi? Je dirais même une blague de radio.
2: Mais, non mais c'est...
1: Bah ben oui, mais laquelle?
2: Aucune idée, je n'écoute pas la radio, je ne regarde pas la télévision.
1: Oh, même si je vous dis rire et chanson?
2: Ah si, j'aime bien de temps en temps, si. Quand je conduis, je vous écoute.
1: Ah bah ben voilà, vous avez les bases, c'est bon.
2: Non mais là je disais, on est sur la troisième dimension, c'est pas possible.
1: Ah bah vous savez quoi, presque on pourrait dire la quatrième dimension même.
2: Oui, à mon avis, oui, on n'est pas très loin.
1: Eh ben bonne journée et au revoir monsieur.
2: Au revoir madame.
1: Merci.
17: Oui, allô?
0: Oui, bonjour madame.
17: Bonjour monsieur.
0: Vous êtes un paysagiste?
17: Oui.
0: Ah, très bien. Alors, je vous appelle en fait parce que j'ai un grand terrain de 2 hectares 7.
17: C'est beaucoup.
0: Et à mon âge, c'est...
17: Et qu'est-ce que vous rechercheriez? Ce sont que des idées ou il y aurait réellement derrière une amélioration et une conception, une réalisation?
0: Oui, tout, un peu tout ça. En fait, je voudrais apporter un peu d'originalité et de la profondeur.
17: D'accord.
0: Parce que je jardine, hein, évidemment.
17: Bon, bah alors écoutez, je vais vous prendre un rendez-vous.
0: Oui, parce que...
17: Et ce ne sera pas maintenant, de toute façon, tout ce qui est modification ou même éventuelle plantation, ça va être un petit peu plus décalé dans le temps maintenant.
0: Ah non, je vous rassure tout de suite, il ne s'agit pas de planter. Je voudrais éviter d'avoir sans arrêt à faire la navette entre le jardin et la maison. Donc je souhaiterais qu'on creuse un trou au fond du jardin pour que je puisse chier. Juste pour que je chie, quoi. Parce que s'il faut à chaque fois que je fasse aller-retour entre la maison et le jardin, c'est trop loin.
17: D'accord. Et vous voudriez scier quoi?
0: Comment?
17: Vous voudriez scier quoi?
0: Ah non. Un trou pour chier.
17: Ah bon?
0: Voilà. Avec, évidemment, un contrat d'entretien. Ça, c'est sûr.
17: C'est-à-dire?
0: Ben, que toutes les semaines, ils viennent pour nettoyer le trou.
17: Oh bon, non, monsieur. On peut pas. Faut pas, on n'est pas amené à faire ce genre de travaux.
0: Attendez, je comprends pas. Vous êtes paysagiste.
17: Mais oui, mais attendez, je vais pas aller nettoyer un trou de caca, c'est pas possible.
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1: Bonjour monsieur, c'est bien la société de plomberie?
18: Oui, c'est ça.
1: Monsieur Martin à l'appareil, service technologiste de Martin Télécom.
18: Oui.
1: C'est pour vous prévenir que je vous bascule en ligne semi-téléphoniste.
18: Ça fait quoi pour moi du coup?
1: Ça fait qu'à partir de maintenant, vous pouvez toujours passer des appels normalement. En revanche, vous ne recevez plus aucun coup de fil.
18: Mais n'importe quoi, mais vous allez me faire quoi là? Vous ne faites rien à mon téléphone.
1: Ah non, mais c'est calé. Vos appels à vous, c'est la boulangerie qui va les recevoir.
18: C'est la boulangerie qui recevra mes appels?
1: Ouais, parce que eux, c'est le contraire. Ils peuvent pas passer d'appel, mais en échange, ils reçoivent vos appels en plus des leurs.
18: Oui, mais la boulangerie, qu'est-ce qu'elle va faire avec mes appels?
1: Ils font votre secrétariat téléphoniste.
18: Bah, il va pas me faire mon secrétariat parce que j'en veux pas.
1: Si, c'est bon, j'ai vu avec le boulanger, il s'en occupe. Il faut juste voir avec lui parce qu'il me demande combien vous le payez pour recevoir vos appels.
18: Mais non, je vais pas le payer, c'est vous qui me dites que lui veut être payé.
1: Après, vous pouvez négocier parce que le boulanger, comme chez lui, il peut que recevoir, il viendra passer ses appels chez vous. Et vous irez chercher vos messages chez lui.
18: Et c'est quelle boulangerie?
1: Je sais pas si vous voyez, c'est la boulangerie de Lisbonne, celle qui est en face de la mairie.
18: Lisbonne?
1: Ouais, c'est ça.
18: Moi, je suis dans le Calvados, c'est Lisbonne, c'est en Seine-Maritime.
1: Oula! Ah non, pas du tout!
18: Ah si!
1: Ah non!
18: Bah je sais pas, c'est où Lisbonne pour vous?
1: Bah Lisbonne, c'est la capitale portugaliste!
18: À Lisbonne, je vais aller à Lisbonne chercher des messages.
1: Voilà, vous passez en fin de journée avant la fermeture.
18: Mais non, mais Lisbonne et la France, vous vous rendez compte?
1: Ouais, j'ai regardé, depuis chez vous, ça fait 1200 bornes à vol d'oiseau.
18: Non, mais ça fait 1200 bornes, mais.
1: C'est ça, mais si vous y allez en voiture, entre chez vous et la boulangerie, il y a quoi? 1800 km?
18: Mais vous vous rendez compte que vous venez de me dire qu'elle, par contre, en échange, elle peut venir chez moi appeler. Comment elle va venir chez moi appeler?
1: Bah, le Le boulanger, lui, il viendra en avion parce qu'il est boulanger pilote, donc c'est pratique, ça lui fait que 1200 bornes.
18: Mais il va pas venir chez moi, il va pas faire 1200 km pour venir chez moi, vous vous rendez compte de l'absurdité que vous êtes en train de me dire?
1: Ah bah ça lui permet de téléphoner gratuitement.
18: Mais non, mais franchement, vous allez faire 1000 km vous pour téléphoner chez quelqu'un?
1: Bon, me dites pas que vous avez jamais fait 1800 km pour aller téléphoner gratos chez un plombier.
18: Mais jamais, jamais.
1: On vous verrait, il y a environ 16 heures de route, donc ça fait 32 aller-retour, mais comme c'est
18: non,
1: que de l'autoroute.
18: Non, mais non, non, mais vous vous rendez compte, c'est pour partir en vacances qu'on fait 16 heures de route pour aller à Lisbonne, quoi.
1: Non, mais vous êtes pas obligé d'y aller tous les jours, hein.
18: Et vous en faites exprès ou quoi?
1: Ah oui, ah bah c'est bien mon genre d'en faire exprès.
19: Attendez, attendez, stop, bonjour.
1: Bonjour madame.
19: On va pas me couper le thé. Ben non, mais un, on n'est pas prévenu. Deux.
1: Bah deux, justement si, puisque je suis en train de vous prévenir.
19: Non, mais attendez, arrêtez avec votre histoire de boulanger. Je vais pas avoir le boulanger qui va venir téléphoner chez moi et moi qui vais aller téléphoner chez lui, non?
1: Ah non, lui pourra pas appeler chez vous, mais vous, chez lui, vous pourrez recevoir.
19: Ah ouais.
1: Échange de bons procédés.
19: Vous êtes sur des entreprises, c'est pas un échange de bons procédés.
1: Mais si.
19: Non.
1: Parce que lui, il vous facture les messages, mais vous, vous lui contrefacturez les appels qui vient passer chez vous.
19: J'en ai rien à cirer, ça peut pas marcher comme ça. On est pour là pour faire des échanges de procédés.
1: En plus, il peut vous apporter des mini-flans, c'est sa spécialité.
19: Non mais attendez.

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3: Vous me disiez si ça vous dérange. Hein. J'aurais voulu, si c'était possible, que vous alliez les voir.
4: Oui.
3: Ah, vous êtes gentil. Parce que voilà, moi, je suis en prison. À la santé.
4: Oui. Hein? Ça fait combien de temps que vous êtes là?
3: En prison?
4: Oui.
3: Oh, ça fait maintenant 3 semaines.
4: Oui, d'accord.
3: Vous voyez? Et ils m'ont mis, vous savez, avec les putes. J'ai 3 putes dans ma cellule, vous voyez?
4: Oui, oui.
3: Et le problème, c'est que je n'ai plus d'argent. Parce que j'ai bien un chéquier, voyez-vous?
4: Oui.
3: Mais les filles, elles prennent pas les chèques.
4: Ah bon, d'accord.
3: Et je voulais savoir si mon papa ou ma maman pouvaient m'envoyer un mandat.
4: Et ils savent où vous êtes?
3: Pas tout à fait.
4: Ah, d'accord. Bien, écoutez... Bon, ben, écoutez, je vais faire le nécessaire pour aller les voir.
3: Ah, ben, attendez, vous quittez pas?
4: Oui, oui.
3: Je vais essayer de vous les faire avoir au téléphone, parce qu'on a... Vous savez, en prison, on a des bidouilles pour appeler au téléphone.
4: Ah, là. Oui, d'accord.
3: Vous allez entendre une sonnerie, puis
4: oui.
3: Normalement, on va tomber chez eux.
4: Ah bon?
3: Oui. Oui, allô? Allô?
4: Oui?
3: Oui, bonjour, monsieur. Roger Ledoux, à l'appareil.
4: Oui, bonjour, monsieur.
3: Oui, c'est à quel sujet?
4: Vous êtes bien le père de monsieur Ledoux?
3: Robert, oui.
4: Robert.
3: C'est mon fils.
4: C'est votre fils. Justement, il vient de m'appeler, là.
3: Ah, comment va-t-il?
4: Eh bien...
3: La santé, ça va?
4: Ben, oui.
3: Bon.
4: Oui, parce qu'il est à la santé.
3: Comment ça, il est à la santé?
4: Il est à la prison de la santé.
3: En prison?
4: Oui.
3: Ah ben?
4: Oui, et il est dans une chambre, il est dans une pièce avec trois putes.
3: Il y a des putes en prison maintenant?
4: Oui, il en a 3 dans sa cellule. Et il n'a plus d'argent, il m'a téléphoné pour que je vous contacte, pour que si vous pouvez lui envoyer de l'argent.
3: Il a un chéquier pourtant.
4: Il a un chéquier, mais il peut pas s'en servir.
3: Pourquoi?
4: Parce que les putes, ils veulent pas prendre le chèque.
3: Ben, ils sont pas de la gueule.
4: Ah ben oui.
3: Il y a ma femme qui a l'écouteur.
4: Oui.
3: Elle voudrait vous poser une question. Je peux vous la passer?
4: Mais bien sûr.
3: Viens, Thérèse. Le monsieur, il a quelque chose à te dire qui va te faire plaisir.
4: Moi, je vous transmets ce qu'il m'a dit, hein.
3: Ah, c'est gentil, ça. Allô?
4: Oui, bonjour, madame.
3: Bonjour, monsieur. Vous avez des nouvelles du petit?
4: Voilà, il vient de me téléphoner, là.
3: Alors, où il est?
4: Il est à la prison de la santé.
3: Ah, c'est bien. Il est avec des bons compagnons de cellule.
4: Ouais, des compagnons, des compagnes.
3: Comment ça?
4: Il avait des putes.
3: Ah bon?
4: Oui.
3: Mais alors, pourquoi vous nous appelez à la maison?
4: Eh bien, il veut que vous lui envoyiez de l'argent.
3: Ah, ben oui, mais pour faire quoi?
4: Ben, pour les putes.
3: Ben, dites-moi, combien qu'on lui met, alors?
4: Ah, ben, écoutez...
3: Si on lui met 1 000 francs.
4: 1 000 francs avec, hein? 1 000 balles, je ne sais pas, ça... Tout ça, ça dépend du tarif des putes, hein? Je sais pas, j'y suis jamais allé, moi.
3: Où ça, monsieur?
4: En prison.
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5: Allô, oui, bonjour madame.
6: Non, bonjour monsieur.
5: Je suis à la boucherie.
6: Oui.
5: Voilà, je vous appelle parce que j'ai un problème de travail dominicaliste à vous signaler.
6: Un problème syndicaliste?
5: Non, dominicaliste.
6: C'est-à-dire?
5: Bah, le travail du dimanche.
6: Oui.
5: Alors, je suis venu ce dimanche.
6: C'était fermé dimanche.
5: Voilà.
6: Après-midi?
5: Oui.
6: Je suis fermé dimanche après-midi.
5: Ah oui, mais enfin, aux infos, ils disent que maintenant les magasins ils sont ouverts le dimanche.
6: Ah ouais, c'est les infos qui disent, mais on n'est pas forcé, obligé d'ouvrir le dimanche après-midi. Hein.
5: Parce que moi, du coup, moi, je me suis déplacé.
6: Oui.
5: Et bon, ça m'a fait des frais d'essence, forcément.
6: Bah, attendez, si tout le monde me fait ça tous les dimanches après-midi, autant que je ferme mes portes tout de suite, quoi.
5: J'ai quand même eu 120 euros d'essence.
6: 120 euros? Vous venez d'où, là, pour user 120 euros?
5: Vous êtes vers le nord, c'est ça, par là-bas, là?
6: Bah oui, vous venez d'où?
5: Bah, moi, je suis sur Marseille, moi.
6: Non, mais attendez, vous êtes déplacé exprès, venez en voir.
5: Vous savez que ça fait plus de 800 bornes, hein?
6: Non, mais il y a plus que 800 bornes, voyez, vous n'êtes même pas au courant parce qu'il y a 1200 km.
5: C'est ça, il y a 1200 km, donc vous vous rendez compte?
6: Non, mais oui, vous ne savez pas, vous me dites 800 bornes.
5: En fait, je suis parti de Marseille, j'ai fait 400 km.
6: Oui, non, mais attendez, mais moi, je ne vous ai pas obligé de venir chez moi déjà d'une.
5: Ah, mais parce que j'ai dormi en route, du coup, j'ai aussi la facture d'hôtel.
6: Ah, puis après, il y a la facture d'hôtel, là, puis vous. Bah, venez me voir, vous allez voir. On va voir ça.
5: Voilà, alors de préférence en liquide dans ce cas?
6: Non, bah, laissez tomber, là, attendez, oui. Je n'ai rien à foutre, moi, je vous ai pas demandé de venir chez moi déjà d'une.
5: Oui, mais si vous voulez, vous m'avez pas appelé pour me dire.
6: Est-ce que je vous connais déjà à la base?
5: Non, mais vous auriez pu trouver mon numéro dans les pages jaunes.
6: Attendez. Est-ce que je savais que vous alliez venir?
5: Non, mais vous auriez pu avoir une intuition comme quoi il y a un client de Marseille qui allait faire 1200 bornes.
6: Ah, bah attendez, vous fichez de moi là.
5: Non, mais vous auriez pu.
6: Tournez mon téléphone pour me bouffer des. Non, allez. Allô?
5: Ah, c'est pas la même dame?
7: Non, mais là, en fait, je vous ramène un truc à la con, soit disant qu'il a pas le droit de fermer le dimanche. Il en fait drôle, c'est lui le patron, non? Depuis tout à l'heure, vous arrêtez pas de venir à Marseille, nanana.
5: Excusez-moi, si vous aimez pas les Marseillais, c'est pas ma faute non plus. Hein,
7: j'ai jamais dit que j'aimais pas les Marseillais, enfin, ouais, enfin, bref.
5: Ah bah excusez-moi, mais ça c'est. Moi, vous me dites Marseille, nanana.
7: De quoi Marseille, nanana? J'ai rien dit sur Marseille.

0: Ah bah vous avez dit Marseille, nanana.
1: Bah j'ai dit Marseille, nanana. Bah oui, mais je m'en fous que vous soyez de Marseille, c'est tout. Je dis juste qu'il a le droit de faire ce qu'il veut, non?
0: Ouais, mais dans ce cas, on dit pas Marseille, nanana.
1: Bah Marseille, nanana, je m'en fous de Marseille.
0: Ah, vous l'avez redit?
1: Non, mais tu veux que j'aille...
0: Excusez-moi, voilà. Mais dans ce cas, nanana, vous-même, hein.
1: Là, c'est bon, vous avez fini, là, on appelle les flics, là, vous commencez à nous saouler.
2: Ouais, non, bah allez, c'est bon, allez, laissez tomber. Vous me donnez votre numéro ou alors je raccroche?
0: Ah bah alors, je peux vous donner mon numéro?
2: Allez-y.
0: Le 12?
2: Le 12. Le 12, vous l'avez trouvé où celui-là? Vous l'avez trouvé où le 12?
0: Bon, je sais pas, j'ai dit comme ça, le 12, c'est une sorte d'inspiration.
2: Non, bah, attendez, vous me prenez pour un pion, non? C'est ce qu'on va faire, bah, je vais me renseigner auprès de la gendarmerie, voir si je suis en tort ou quoi que ce soit, parce que là, ça, votre truc, ça ne tient pas debout pour moi.
0: Ah bah écoutez, moi j'ai la facture de l'hôtel.
2: Ouais, non, mais attendez, c'est vraiment.
0: Allô? Vous n'avez pas raccroché? Il appelle la police. Oui, police nationale.
3: Oui, bonjour, ici c'est la boucherie.
0: Oui, bonjour, bonjour madame.
3: J'appelle parce que là on me harcèle au téléphone là.
0: Ah, qu'est-ce qui se passe?
3: On m'annonce que le gouvernement a dit qu'il fallait ouvrir le dimanche.
0: Oui, absolument, oui.
3: Et puis j'étais fermé, donc le gars il va se rembourser des frais. Parce qu'il est soi-disant qu'il est venu de Marseille, il avait des frais de déplacement, l'hôtel, donc il me réclame 120 euros en liquide.
0: Marseille, c'est 1200 bornes, hein. C'est-à-dire que si on fait 400 bornes, qu'on dort à l'hôtel et qu'après on fait 800 bornes, vous vous rendez compte ce que ça fait?
3: Ouais, non, mais là, je suis à la gendarmerie de où, là?
0: Là, vous êtes à la gendarmerie de Montpellier.
3: Hein? Montpellier, non, moi, non. C'est quoi le même bonhomme? Ouais, non, bon, allez, c'est bon. Regarde.
4: Allô?
5: Oui, bonjour, monsieur.
4: Non. Mais je vais vous le penser tout de suite.
5: Non, bah attendez, monsieur, c'est Europe 1, l'appareil, la radio. Pour notre grand jeu, écoutez, de toute façon, ce qui compte, c'est que vous soyez là, puisque nous sommes là, hein.
4: Ah oui, mais on n'a rien écouté, alors.
5: Non, mais vous inquiétez pas, justement, ça va venir. Vous allez recevoir un appel téléphonique dans quelques instants. Le mot de passe, vous avez de quoi noter?
4: Oui.
5: Le mot de passe, va te faire voir chez les Grecs. Cette expression, monsieur, vous devrez la prononcer à votre prochain interlocuteur téléphonique.
4: Ouais, d'accord.
5: Nous sommes bien d'accord?
4: Va te faire voir chez les Grecs, ouais.
5: Très bien, monsieur. Alors donc, attention, vous allez être...
4: On n'a rien à perdre avec ça, là?
5: Ah bah vous avez tout à gagner, vous voulez dire.
4: Et qu'est-ce qu'on gagne?
5: Ah bah vous le découvrirez, monsieur, à l'annonce des résultats, hein. Alors attention, monsieur, je vais raccrocher. Dès que j'ai raccroché, le prochain appel, c'est pour vous, et c'est donc le mot de passe. Attention.
4: Je raccroche, moi?
5: Nous raccrochons tout de suite, monsieur, en attendant le prochain appel. Hein. Merci, monsieur.
4: Allô?
6: Oui, bonjour, monsieur.
4: Oui?
6: Je suis bien au coué.
4: C'est bien ça, oui.
6: Ah, très bien.
4: Va te faire voir chez les Grecs.
6: Pardon, monsieur?
4: Va te faire voir chez les Grecs.
6: Oui, monsieur, je suis monsieur Robert Ledoux à l'appareil, direction des impôts de Rennes. Vous pouvez me redire ce que vous venez de me dire, là?
4: Ben, ah ouais, mais... Non, mais... Là, c'est...
6: C'est moi le dossier. J'étais sur votre dossier, en plus.
4: Non.
6: Non, parce que ce monsieur vient de me dire, va te faire voir, je ne sais plus quoi.
4: Ouais, chez les Grecs. Non, mais c'est-à-dire, attendez, je vais vous expliquer. On vient d'avoir un coup de téléphone.
6: Oui.
4: Et donc, cette personne, elle m'a dit de... Sitôt qu'il a raccroché, lui, et ils nous disent, c'est pour ça j'ai toujours peur à ces bêtises-là, parce qu'ils nous disent, bon, vous allez prendre ce mot de passe, et moi j'ai raccroché, qu'il a dit, la personne qui était au bout, et par rapport au prochain coup d'appel qu'il va y avoir, vous allez décrocher et vous allez dire le mot de passe. Vous comprenez?
6: Pas du tout, monsieur, hein?
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8: Oui, allô?
0: Bonjour madame, c'est bien la boucherie?
8: Non, monsieur.
0: Oui, je vous écoute.
8: Oui, je vous écoute.
0: Ah non, c'est moi qui vous écoute.
8: Vous me dites allô madame, je dis non, je vous dis monsieur.
0: Oui, parce que je ne suis pas une dame.
8: Non, mais moi je suis un monsieur.
0: Mais c'est bien la boucherie.
8: Oui, c'est ça.
0: Ah, bah c'est ce que je disais. J'ai eu un problème avec du steak que j'ai acheté chez vous.
8: Du steak, oui?
0: C'est qui contient du bœuf.
8: Bah, un bistec, monsieur, pour vous, c'est quoi?
0: Moi je suis végétariste et un bistec, pardon, mais c'est du soja.
8: Non, mais monsieur, vous rentrez dans une boucherie, vous venez chercher quoi? Un bistec de soja? Non, mais.
0: Exactement. Et à la place, vous me vendez un faux steak.
8: Je vous ai vendu un faux steak.
0: Tout à fait, avec du bœuf dedans.
8: Allô?
0: Bonjour madame.
8: Bah, un bifteck, c'est un bifteck, hein. Un bifteck, c'est du bœuf.
0: Ah oui, mais ça fallait lire quand vous me l'avez vendu que ça contenait de l'animal.
8: Ah bon, vous voulez manger un bifteck sans animal?
0: Voilà, pas un truc où vous me refilez discrètement du bœuf.
8: Du bœuf en boucherie, monsieur, c'est du bœuf. C'est du bœuf à 100%, voyons.
0: Oh là là, à 100%, c'est encore pire que ce que je croyais.
8: Bah, voyons. Là, j'en ai déjà vu, mais des comme ça, jamais.
9: Allô?
0: Oui, bonjour madame.
9: Un steak, c'est forcément un animal.
0: Bah non, un steak, c'est du soja. À la limite, un steak de quinoa.
9: Mais qu'est-ce que vous racontez là? Mais le quinoa, c'est un végétal. On n'a jamais fait de végétal, nous. On a toujours fait de la viande, nous.
0: Viande, d'accord, mais précisez viande animale dans ce cas.
9: Bah, mais c'est marqué sur l'étiquette. C'est c'est marqué sur les étiquettes, viande bovine, c'est pas viande végétale.
10: Alors je m'excuse, si c'est du bœuf, on dit viande bovine.
9: Bovine, bovine.
10: Bah non, bœuf, bovine.
9: Le bœuf c'est un bovin, c'est un bovidé, viande bovine.
10: Oh, vous inventez des mots.
9: Regardez dans le dictionnaire.
10: Ah bah justement je l'ai là, alors... Viande de bœuf, aussi appelée viande bœufine.
9: Bah,
10: je l'ai pas inventé.
11: Bonjour monsieur.
10: Bonjour monsieur.
11: Bah, je suis madame, je suis la responsable monsieur. Je comprends pas là. Comment ça c'est pas un vrai steak?
10: Bah oui, parce que comme vos collègues ont enlevé le quinoa pour fourrer du bœuf à la place.
11: Taisez-vous s'il vous plaît les gars.
10: Oh bah faut que je me taise maintenant.
11: C'est pas à vous que je dis ça.
10: Ah non mais passez-moi le responsable.
11: Écoutez, je suis le responsable.
10: Voilà.
11: Et on vend que de la viande. Alors venez pas me marquer, me dire que j'ai vendu du végétal ou je ne sais trop quoi. Là ça va pas. On récupère votre numéro et puis on va porter.
10: Ah bah moi je récupère votre numéro. Allez hop.
11: Non mais écoutez, c'est une catastrophe ce que vous dites. Qu'on précise que c'est de la viande, vous arrêtez de faire courir mon personnel comme ça? Si je vends de la viande de bœuf, elle est forcément animale.
10: Ah bah c'est bien de le reconnaître maintenant, mais si vous me
11: l'avez... Non mais il n'y a pas à reconnaître maintenant, arrêtez vos conneries. Mon poulet, c'est un poulet.
10: Ah oui, mais est-ce que c'est un poulet animal ou un poulet végétal?
11: Non mais vous arrêtez un petit peu votre cirque.
10: Parce que là encore, vous ne précisez pas sur le poulet.
11: Bah et là ça... Non mais et alors?
10: Pardon, vous ne répondez pas à la question, animal ou végétal?
11: Mais mon poulet c'est un animal, pauvre bête.
10: Ah, et ben voilà, encore un, tiens, le bœuf, maintenant le poulet.
11: Mais attendez, vous êtes quoi, le service vétérinaire?
10: Ah bah parlons-en du vétérinaire, parce que mon chien qui lui aussi est végétarien.
11: Non mais monsieur, attendez, vous voulez me rappeler s'il vous plaît?
10: Bah non.
11: Vous me rappelez avec un appel non masqué?
10: Alors non, je respecte les gestes barrières, excusez-moi, mais je reste masqué.
11: Ah mais alors c'est ridicule.
10: Bah c'est surtout interdit.
11: C'est interdit?
10: Ah oui, en public, il faut continuer à porter le masque.
11: Non mais vous travaillez pour quelle radio?
10: Ah, très bonne question, car oui, c'est une radio. Mais laquelle?
11: Moi, j'en sais de rien. Moi, j'écoute la musique à la radio.
10: Justement, nous, on fait comique et musique.
11: Rire et chanson, non, quand même.
10: Bah, quand même, si, c'est ça.
11: Non, mais vous rigolez.
10: Oui, alors oui, je rigole, mais oui, c'est rire et chanson.
11: Vous avez eu de la chance que je peux devenir un petit peu vulgaire. Je vous le cacherai pas.
10: Oh, bah, on garde ça pour la prochaine fois.
11: Oui, bien sûr.
10: Merci et au revoir, monsieur.
11: Ah, non, bah, au revoir, madame.
10: Ah.
11: Voilà.
10: Merci.
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13: Allô?
14: Oui, bonjour ma sœur.
13: Bonjour monsieur.
14: C'est bien les petites sœurs des pauvres?
13: Oui.
14: Bonjour, c'est l'archevêché.
13: Oui.
14: Je vous passe sœur Germaine.
13: Oui.
14: Les petites sœurs des riches.
13: Oui.
15: Allô?
13: Allô?
15: Oh, bonjour ma sœur.
13: Bonjour ma sœur.
15: Sœur Germaine à l'appareil.
13: Sœur Germaine. Et moi, sœur Emmanuel.
15: Ah, Emmanuel. Mais Emmanuel,
13: Non, c'est sœur Emmanuel. Ah. C'est mon nom de religion.
15: Alors vous êtes aux petites sœurs des pauvres?
13: Oui.
15: Eh ben moi, je suis aux petites sœurs des riches.
13: Ah bon?
15: À Neuilly.
13: À Neuilly.
15: Oui, c'est comme ça qu'on s'appelle maintenant, parce qu'il y a tellement d'argent.
13: Ah bon?
15: Oh oui. Vous roulez en quoi, vous?
13: Nous avons une 4L encore, nous.
15: Oh, eh ben ma pauvre.
13: Ah bon. Mais elle roule bien, vous savez.
15: Oui, nous on a 6 Porsche, 2 Bentley.
13: Ah bon?
15: On a 2 Range Rover.
13: Ah bon?
15: Oui. Et alors, votre bijoutier, c'est qui, vous?
13: Notre bijoutier? On n'achète pas de bijoux, nous.
15: Ah bon?
13: Ben, pourquoi vous voulez qu'on achète des bijoux?
15: Ben, à quoi ça vous sert, tout l'argent?
13: Eh ben, l'argent, ben, c'est pour servir les pauvres.
15: Ben oui, mais il en reste. Non, il vous en reste pas après.
13: Oh là là, on n'en a pas assez, au contraire.
15: Oh ben, nous, à Neuilly, alors là, on en a. Hein.
13: Tant mieux.
15: Oui, tous les samedis, après-midi, on va place Vendôme.
13: Oui.
15: Avec les petites sœurs des riches. Et puis, on achète des bijoux.
13: Ah bon?
15: Oh oui, oh là là.
13: C'est pas notre cas. Et qu'est-ce que vous souhaitiez alors me dire?
15: Je voulais savoir si vous aviez les cours de la bourse, parce que mon ordinateur est en panne.
13: Ah, oh, écoutez, moi, vous savez, je suis pas les cours de la bourse. Je pense qu'on vous renseignera mieux là où vous êtes, là, si vous êtes à l'évêché.
15: Ben oui, c'est vrai. Mais monseigneur est justement, il est sur Internet, lui.
13: Ah bon?
15: Oui, il est en train d'acheter un 3-mâts, là.
13: Ah bon?
15: Alors, évidemment, moi, je cherche les cours de la bourse parce que je voulais savoir où j'en étais, quoi.
13: Oui, oui, oui.
15: Mais non. Pas sur mon PEA, hein. Sur
13: moi, je ne peux pas vous renseigner.
15: Ah bon?
13: Non.
15: Alors, vous allez où en vacances cet été?
13: Ben, nous n'allons jamais en vacances, nous.
15: Pardon?
13: Nous allons faire une retraite spirituelle chaque année.
15: Vous faites ça où, à Saint-Tropez?
13: Non, nous allons dans des maisons de petites sœurs.
15: Ah oui?
13: Là, oui.
15: On part à Marrakech ce week-end. Je suis embêté parce qu'on devait aller justement en place Vendôme acheter des bijoux, mais ils nous ont programmé un week-end à Marrakech.
13: Ah bon?
15: À la Médina, oui. Oh oui, oh là là là là. Pfff.
13: Eh bien, écoutez, bon courage.
15: Oh, ben, vous savez, il nous en faut, hein, vous
13: mais
15: savez.
13: Je prie pour vous. Ben priez moi. Pour nous aussi.
15: Oui, il nous en faut du courage en
13: on
15: ce moment.
13: Besoin.
15: On en a besoin, vous savez. Vous êtes au courant de ce qui nous arrive?
13: Non, je ne suis pas au courant.
15: Ah bon? Eh bien, figurez-vous que la saison de la truffe est terminée. Quand on a appris ça hier soir, je peux vous dire, on a fini notre caviar dardard. Et on est allé regarder un film dans notre cellule, on était dégoûtés. Ah, c'est pas une vie d'être une petite sœur des riches.
13: Non.
15: Bon, ben, ma sœur.
13: Voilà. Au revoir, ma sœur.
15: Au revoir, merci. Ma sœur. Et puis, on se reverra là-haut.
13: Oui, sûrement.
15: Oh oui, j'ai fait construire, j'ai acheté du terrain.
13: Merci.
15: Au revoir, ma sœur.
13: Au revoir, ma sœur.
15: Au revoir.
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17: Oui.
18: Bonjour monsieur, c'est le salon de toilettisme?
17: Oui, c'est une dame, c'est la pas oui.
18: Ouais, c'est juste pour vous prévenir, je vous laisse une livraison devant la porte.
17: Attendez, c'est une livraison de quoi?
18: Ce sont des vaccins contre la grippe que vous pourrez revendre à vos clients.
17: Non, attendez. Je ne vends rien dans mon toilettage.
18: C'est pas grave, faites passer ça en prestation, comme ça vous toilettagez et hop, au passage vous vaccinez.
17: Vous vous rendez compte que vous me demandez moi, en tant que toiletteuse, de vacciner un chien?
18: Voilà, en revanche, faites-le discrètement parce que comme ils sont un peu périmés de l'année dernière.
17: Non mais attendez, demandez à des gens de leur vendre des vaccins qui ne sont plus bons pour les chiens. Vous savez comment ça s'appelle?
18: De la débrouille?
17: Non, ça s'appelle du vol, et au niveau de la loi...
18: Non, je les ai pas volés, je les ai trouvés dans une benne.
17: Non mais c'est n'importe quoi. Vous avez trouvé des vaccins pour chiens que vous vendez alors qu'ils sont périmés?
18: Bon, pour être exact, ce sont des vaccins pour humains, mais c'est pareil.
17: Mais vous foutez ma gueule parce que vous croyez qu'on soigne les chiens avec les mêmes médicaments que les humains?
18: Non mais vous êtes pas obligé de le dire.
17: Mais vous sortez du combien du 18e siècle? Vous viviez au temps des colons?
18: Et pourquoi je viviez au temps des colons?
17: Humain périmé pour donner aux chiens. Attends, le meilleur.
18: Ah.
17: Il veut m'envoyer des vaccins pour humains qui sont plus bons. Puis moi, je les paye. Puis je les fais à mes chiens. C'est pas mal, hein?
18: Non, mais allô?
17: C'est bien, hein?
19: Oui, allô?
18: Bonjour, madame.
19: C'est quoi cette arnaque, là? Vous déposez rien du tout. Vous allez reprendre vos choses et vous barrez de l'autre. Nous, on n'a rien commandé. On veut rien savoir.
18: Bah, si, parce que comme je l'ai mis à votre nom.
19: Non, il n'y a rien de mis à mon nom. Il y a quoi que ce soit. Il est hors de question que vous vous pointez là parce que ça va mal finir. Moi, je vous le dis. Parce que moi, j'appelle les flics.
18: Il n'y a que deux palettes, de toute façon, de vaccins.
19: Non, mais vous déposez absolument rien du tout.
18: Bah, j'ai eu votre collègue avant là qui m'a validé la commande.
19: Non, elle a rien validé du tout. Non.
18: Elle m'a dit ah oui super des vaccins.
19: Non, ne me dites pas n'importe quoi s'il vous plaît. Elle a pas dit super des vaccins.
18: Ah si, et après elle a rajouté ouh je kiffe les vaccins.
19: Non.
18: Écoutez, en tout cas c'est ce que j'ai entendu.
17: Attendez. Ce que vous êtes en train de faire c'est du hors la loi.
18: Oh, pardon.
17: Bah, vous avez pas de chance ma fille est avocate.
18: Ah.
17: Pas de vol du tout.
18: Ah oui.
17: Vous êtes pas tombé sur la bonne cliente.
18: Oh, je suis pas sûr.
17: Je n'ai pas le droit de vacciner un chien, pas plus que j'ai le droit de vacciner un humain. Pas de bol, j'ai une fille avocat, j'ai une fille médecin. Vous êtes pas bien tombé.
18: Alors justement, j'ai mon beau-frère qui est médecin avocat et il m'a dit...
17: Votre médecin avocat, est-ce qu'il sait que quand même on ne fait pas les mêmes soins aux animaux qu'aux humains?
18: Écoutez, je peux vous le passer, il était à côté de moi.
17: Allez-y, passez-le, moi, on va rigoler.
18: Ah bah attendez, je vais le... Martin, il y a le monsieur qui veut te parler, là.
17: Déjà, c'est pas un monsieur, c'est une dame.
18: Oui, allô?
17: Oui, bonjour, monsieur. C'est quoi cette histoire que vous... Non, vous foutez ma gueule.
18: Pardon, je suis quand même médecin avocat, donc je suis maître docteur.
17: Oui, maître docteur. Ouais, ben vous êtes con parce que vous êtes peut-être maître de rien du tout.
20: Médecin avocat.
17: Vous êtes médecin avocat.
18: Absolument, oui.
17: Alors par contre, j'aimerais bien que vous me donniez votre numéro de téléphone.
18: Ah non, absolument pas, c'est secret professionnel.
17: Ah bon, il y a un secret professionnel pour vendre.
18: Le barreau de l'ordre des médecins avocats m'interdit de transmettre mes coordonnées à un qui
20: d'âme. Ça n'existe pas, un barreau des médecins avocats. Médecin, oui, avocat, oui, mais les deux réunis, ça n'existe
17: alors,
20: pas.
18: Vous êtes médecin avocat?
20: Non, justement, parce que ça n'existe pas, espèce d'abruti. Oh.
17: Vous allez me les amener, vos petits machins, là. Vous allez me les amener, là. Il va y avoir du monde qui va vous attendre pour les recevoir.
18: Ah, très bonne nouvelle.
17: Qui va s'appeler police.
18: Alors, Paul, et le nom de famille, j'ai pas compris?
17: Bah, vous amenez-le-moi. Allez-y, on va bien rigoler.
18: Ah, bah, j'espère, oui.
17: Allez-y, je vous attends. À tout de suite.
18: À tout de suite, bisous.
17: Non, mais tu te rends pas compte ce qu'elle m'a dit propos.
18: Alors, comment vous dire? Voilà. Vous n'avez pas raccroché, allô?
17: Bah, en plus, j'ai pas raccroché.
21: Bonjour.
22: Oui, bonjour madame, je voudrais le bureau des appels en gare.
21: Oui.
23: Bonjour, vous êtes en communication avec la SNCF, région de Paris-Nord.
21: Allô?
22: Oui, bonjour madame.
21: Bonjour.
22: C'est le bureau des appels en gare?
21: Bah,
1: ça dépend ce que vous appelez par des appels en gamme. Vous désirez faire venir quelqu'un dans un certain service?
2: Oui.
1: Des personnes qui arrivent de train ou qui vont prendre le train?
2: Qui vont partir, oui.
1: À quel train?
2: C'est l'hôpital Saint-Louis à l'appareil.
1: Merci, monsieur, de me dire d'où vous venez.
2: Oui.
1: Parce que les annonces, on les prie sur l'ongle. Excusez-moi l'expression.
2: Alors, je vais vous expliquer ce qui se passe. Oui. Nous avons eu une dizaine de personnes en consultation ouverte ce matin, dans le service du professeur Ledoux, que je vais vous passer, qui va vous expliquer le problème que nous avons. Hein.
1: Oui.
2: Je vous passe au professeur Ledoux.
1: Merci.
2: C'est à vous parler.
1: Oui.
15: Allô?
1: Oui.
15: Bonjour, madame.
1: Oui, bonjour, monsieur.
15: Service des médecines nouvelles à l'appareil, professeur Ledoux, sensologiste à l'appareil.
1: Oui.
15: Voilà, nous avons fait des saignées à une dizaine de personnes qui repartaient par le train ce matin. Et vous savez ce que c'est que des saignées?
1: Oui.
15: Et nous utilisons les sangsues. Vous savez, les sangsues, les petits animaux, là. Hein?
1: Oui.
15: Et alors, le problème est que nous avons laissé, un de nos assistants laborantins a laissé des sangsues dans les narines de nos patients.
1: Oh là là.
15: Et oui, et il faudrait les prévenir tout de suite qu'ils se mouchent. Parce que sinon, ils vont devenir amnésiques parce que la sangsue va arriver dans le cerveau et ça les rend amnésiques.
1: Oh là, mon Dieu.
15: Eh oui.
1: Alors, qui c'est que vous appelle?
15: Alors, est-ce que vous pouvez faire un appel en guerre?
1: Oh là, mon Dieu. Attendez, bougez pas deux minutes. Vous êtes le professeur Ledoux de l'hôpital Saint-Louis,
15: oui.
1: Hein? Bon, alors, il y a des personnes...
15: qui sont venues ce matin en consultation chez le professeur Ledoux.
1: Ledoux à Saint-Louis, bon.
15: Demandez-leur de se moucher pour retirer les sangsues.
1: Attendez. C'est un grave problème. J'ai l'hôpital de Saint-Louis recherche 10 personnes qui ont eu des sangsues pour des saignées. Et il y a des sangsues, enfin il y a des sangsues qui sont restées dans les narines. Enfin, c'est des
3: mouvements.
1: Demandez qu'est-ce qu'il faut. Moi, je ne sais pas quoi faire, moi. Il veut que je fasse que je dise un appel à la gorge, j'ai fait l'appel. Je vais regarder. Bon.
15: Écoutez,
1: je vous laisse au bout du fil.
15: Oui, mais j'écoute. Hein.
1: Bon. Votre attention, s'il vous plaît, une urgence. Les personnes qui ont eu affaire au professeur Leroux à l'hôpital Saint-Louis sont attendues d'urgence au bureau d'accueil. Celui-ci situé face à l'escalier du restaurant. Allô?
15: Oui, vous n'avez pas compris, madame.
1: Mais si.
15: Non, parce que la sangsue, si elle est montée, ça peut...
1: Mais les personnes insistent. Si elles étaient là, viendraient me voir.
15: Mais non, parce que ça les rend amnésiques. C'est pour ça qu'il faut leur dire de se moucher. Pour faire dégager la sangsue.
1: Votre attention, s'il vous plaît, d'urgence. Les 10 personnes qui ont eu affaire au professeur Leroux de l'hôpital Saint-Louis sont invitées, suite à des sangsues, de se moucher fortement. Votre attention, s'il vous plaît, pour une urgence donnée par le professeur Leroux de l'hôpital Saint-Louis. Les personnes qui ont eu affaire à ce professeur sont priées, dès la prise des sangsues, de se moucher fortement suite à erreur médicale.
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16: Bonjour.
18: Bonjour monsieur, c'est bien le supermarché?
16: Oui.
18: Apparemment, vous m'avez fait un débitage sans contact.
16: Comment ça?
18: Je suis passé devant le magasin avec ma carte bleue à la main.
16: Oui.
18: Et juste à ce moment-là, j'ai entendu une de vos caisses qui faisait bip.
16: Ouais, c'est le bip bip, mais c'est pas le sans contact.
18: Oui, enfin, toujours est-il que vous m'avez débité à distance. Donc.
16: Vous avez rien débité?
18: Bah si, avec le bip bip.
16: Mais non, notre appareil, il ne le capte pas à moins de 10 centimètres.
18: Ah bah oui, j'étais à moins de 10 mètres, ça c'est sûr. Hein.
16: 10 centimètres!
18: 210 mètres, bah large.
16: Centimètres!
18: Bon, je vais déjà prévenir mon banquier que vous avez reconnu l'erreur.
16: Pardon? Mais moi, j'ai rien reconnu, monsieur. Il aurait fallu que vous veniez avec votre carte et que vous le colliez sur l'appareil.
18: Ou alors, un de vos collègues me suivait avec un appareil.
16: Pardon?
18: Et en a profité pour me télédébitifier.
16: Non, mais ça va pas bien, monsieur. D'où on s'est amusé à faire ça? Non, mais vous vous rendez compte de ce que vous êtes en train de dire, là? Attendez, vous savez quoi? J'appelle ma responsable.
18: Merci, monsieur.
16: Allô?
18: Bonjour, monsieur.
16: Attends, Chantal.
18: Ah?
16: Il faut que tu me donnes la photocopie de ta carte.
18: Ah, il vous faut la photocopie de ma carte, c'est ça?
16: Non.
18: Attendez, elle est là.
16: Vous que je parlais, c'était à l'employé, monsieur.
18: Vous la faxe, comme ça vous l'aurez tout de suite.
16: Mais non, mais.
18: Ça y est, c'est en train de passer.
16: Bah ça sonne chez vous?
18: Ah oui, écoutez.
16: Non, mais quand vous envoyez un fax, normalement ça sonne et après ça s'enclenche, comme si que un fax il s'envoie, non?
18: Oui, comme si qu'il s'envoie, bah c'est exactement ça. Tiens, je vous fais écouter.
16: Oui. Ouais, bah oui, bah moi j'ai rien.
18: Pourtant il est en train de passer.
16: Et vous envoyez quoi? Parce que j'ai pas bien compris.
18: Ma carte bleue, rapport à la télédébitation de votre collègue. Ah,
16: oui.
18: C'est le fax que j'entends là?
16: Oui, bah c'est parce que j'ai appuyé sur marche.
18: Super, donc vous avez reçu ma carte.
16: Non, c'est pas. Regardez, j'appuie sur un bouton.
18: Ça recommence.
16: Mais non, c'est moi qui appuie sur une touche, je vous dis. Voilà, là, je viens de l'éteindre et je l'ai rallumé.
18: Ouh, attendez, dites donc, vous seriez pas en train de me télédébiturer par fax?
16: Mais non, je peux pas, enfin, monsieur, c'est pas.
18: Pardon, mais je viens de recevoir un récépissé de télédébititude.
16: Je vous jure que moi, je n'ai pas eu votre fax.
18: Alors, dans ce cas, dites, je jure.
16: Je jure.
18: Que. Je n'ai pas débité la carte.
16: Je n'ai pas débité la carte.
18: En utilisant mon fax.
16: En utilisant mon fax.
18: Ou pour mon profit personnel.
16: Ou pour mon profit personnel.
18: Comment ça, pardon?
16: Ou pour mon profit personnel.
18: Pour votre profit personnel?
16: Bah, c'est vous qui me dites de répéter.
18: Ah non, mais déjà votre collègue qui me fait le coup du débitisme à distance avec le sans contact.
16: Non mais monsieur, mais vous allez bien? Je ne vous ai rien débité.
18: Alors si, puisque comme je disais, je viens d'avoir la confirmation par fax que je télétransmets à mon banquier.
16: Déjà, alors dans ces cas-là, votre banquier qu'il me dise le montant du sans contact.
18: Ah bah attendez, je lui télédemande.
16: Oui.
18: Monsieur le banquier, le monsieur demande combien il m'a télédébitagifié. 1000 balles. Oula, il me dit la somme de 1000 balles.
16: Alors comment ça se fait que j'ai encaissé simplement en carte bancaire, monsieur, 246 €?
18: Ah, vous m'avez encore pris des sous?
16: C'est pas vous, c'est ma totalité de matinée que j'ai fait là.
18: Oui, alors la totalité, vous me
16: non,
18: devez
16: mais
18: donc.
16: Ça, c'est les achats que les gens ont fait.
18: Oh bah merci, tout ça avec ma carte.
16: Il va rentrer en magasin, il aura fait une carte bancaire de 1000 balles.
18: 1000 balles, on est d'accord.
16: Mais on n'est pas d'accord, monsieur. C'est vous qui m'avez sorti ça, que votre comptable, il vous dit que vous avez fait une carte sans contact à 1000 €. Et d'où fait des cartes sans contact à 1000 €? J'ai jamais vu ça, moi.
18: Et comment vous savez que justement c'était 1000 balles?
16: C'est ce que vous m'avez dit.
18: Certainement pas, c'est une information que je n'avais pas divulguée pour tendre un piège.
16: Oui, c'est vous qui m'avez dit
18: bon,
16: qu'il vous
18: on va pas se compliquer. Vous me rendez ce que vous m'avez télédébité à fictionner.
16: Mais je vais rien vous rendre du tout. Vous me dites que vous êtes rentré en magasin, l'appareil a fait bip. Non, mais ça va pas.
18: Et comment vous savez que l'appareil a fait bip?
16: Mais c'est vous qui me le dites.
18: Vous savez quoi? Si c'est ça, je vais vous contre-biper.
16: C'est pas possible.
18: Ah bah, je vais me gêner. Bip, bip, bip.
16: Mais vous me.
18: Je vous contre-bip, oui, parfaitement, monsieur.
16: Eh, c'est bien
18: bip,
16: vous qui me.
18: Bip,
16: eh.
18: Contre-bip.
16: Monsieur, vous êtes sûr que vous allez bien là?
18: Et hop, contre-télétransférage effectué.
16: Non, mais. Eh.
18: Attendez, je vous envoie le fax de confirmation.
16: Non!
18: Mais si!
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5: Allô?
6: Oui, bonjour, je suis bien au presbytère.
5: Oui.
6: De la cathédrale.
5: Oui.
6: Je voudrais parler à monsieur le curé, s'il vous plaît.
5: C'est de la part de qui, s'il vous plaît?
6: C'est de la part de Sue, Michel Sue, la mairie.
5: Ah, d'accord.
24: Allô?
6: Oui, bonjour mon père.
24: Oui, bonjour monsieur, oui.
6: C'est Michel Sue, la mairie à l'appareil.
24: Oui.
6: Dites-moi, vous savez que...
24: Quel service?
6: Alors, je vous explique, service santé de la mairie.
24: Oui.
6: Nous avons reçu la liste des gens qui ne sont pas du tout à jour de leur vaccin.
24: Oui.
6: Les rappels.
24: Oui.
6: Ce qui est votre cas.
24: Comment ça, mon cas?
6: Vous avez 17 vaccins en retard.
24: Oui.
6: Vaccins et rappels.
24: Oui.
6: Alors, donc, je vous propose un rendez-vous pour vendredi.
24: Ah non. Je suis désolé, vendredi, je ne peux pas.
6: D'accord. Alors, mardi...
24: On va à quelle heure, monsieur?
6: Alors, mardi, 9h.
24: Non, moi j'ai la messe à célébrer le matin.
6: D'accord, donc mardi après-midi,
24: 15h30.
6: Alors, il y a donc 17 vaccins et rappels, on vous fait tout d'un seul coup. Hein.
24: Ah bon? Mais je trouve ça extraordinaire, c'est la première fois que j'entends parler de ça.
6: Bon, écoutez, mon père, je peux me permettre d'être indiscret?
24: Oui.
6: Ah, merci.
24: Ben vous pouvez, oui, au point où nous en sommes.
6: Oui. Vous n'auriez pas peur des piqûres, par hasard?
24: Ah non, j'ai pas peur des piqûres, absolument pas. Non, alors là, c'est vraiment pas... Mais 17... Ah non, monsieur, excusez-moi. Non, j'ai pas peur des piqûres, le problème n'est pas là.
6: Vous avez peur des piqûres?
24: Je n'aime pas de tout ce procédé.
6: Vous avez peur des piqûres?
24: Non, je n'ai pas peur des piqûres. Mais je n'irai pas, je trouve ce procédé un peu étonnant.
6: Mais vous ne seriez pas un peu anarchiste, mon père?
24: Eh ben écoutez, vous le prenez comme vous voulez, mais monsieur, je n'irai pas.
6: Bien.
24: Donc
6: je note qu'une infirmière diplômée passera à votre presbytère mardi 15h30.
24: Eh bien, je ne suis pas obligé de la recevoir. Au revoir. Allô?
25: Allô?
24: Allô?
25: Oui, bonjour, c'est monsieur le curé.
24: Oui, bonjour madame. Oui.
25: Ah, bonjour, madame Lamolle à l'appareil. Je suis
24: madame?
25: Lamolle, je suis l'infirmière diplômée pour mardi.
24: Oui. Ah non, mais moi je refuse ce procédé.
25: Oui, c'est ce qu'on m'a dit à la mairie.
24: Ah non,
25: m'a
24: je
25: dit.
24: Trouve ça complètement inacceptable.
25: Mais oui, vous êtes douillé, pareil.
24: Non, mais qu'est-ce que c'est que cette histoire? Je suis douillé, n'importe quoi. Mais madame, je vous permets pas, vous êtes comme le monsieur qui raconte des piqûres, j'en ai déjà eu. Alors madame, ça suffit. Mais c'est quoi ça? C'est n'importe quoi. Allons.
25: Monsieur le curé, écoutez, ça fait 40 ans que je travaille dans tous les établissements scolaires et autres de la ville.
24: Oui, mais madame, n'insistez pas, s'il vous plaît, c'est tout.
25: Je n'insiste pas. Je tenais juste à ce que vous sachiez,
24: oui.
25: Monsieur le curé,
24: oui.
25: que des enfants douillets.
24: Mais écoutez, arrêtez,
25: j'en
24: madame.
25: Ai vu.
24: Le
25: oui.
24: problème n'est pas là.
25: Mais bien
24: je
25: sûr que
24: ce
25: si.
24: Procédé inacceptable.
25: Oui, oui, on trouve toujours des bonnes excuses.
24: Mais non, madame, arrêtez, ça suffit comme ça. Je refuse d'en savoir plus sur cette question.
25: Non, c'est pas
24: c'est
25: ça.
24: C'est vraiment n'importe quoi.
25: Permettez-moi de vous dire quand même, monsieur le curé, qu'à votre âge, avoir peur de tout.
24: Bah, écoutez, madame, arrêtez,
25: aiguille.
24: Ça suffit comme ça.
25: Oh.
0: Allô?
25: Oui, bonjour, madame. Monsieur De Appio à l'appareil. L'adjoint au maire.
0: L'adjoint au maire?
25: Oui, De Appio. Passez-moi, monsieur le curé.
0: Oui.
24: Allô?
25: Monsieur le curé, des hommes douillets.
24: Mais votre... monsieur, arrêtez, ça suffit comme ça. Je refuse, vous pouvez pas m'y obliger.
25: Peureux.
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9: Oui, bonjour.
18: Bonjour, monsieur, c'est bien la poissonnerie ?
9: Oui, oui.
18: Monsieur Martin, à l'appareil, les assainisseurs Martin ?
9: Oui.
18: Je dois venir pour décolorer vos poissons, il y aura quelqu'un demain matin ?
9: Vous devez faire quoi ?
18: Oh bah rien de compliqué, c'est juste un décolorage alimentaire.
9: C'est quoi ça, un décolorage alimentaire ?
18: C'est tout simplement que je vais faire tremper tous vos produits alimentaires dans un bain d'eau de Javel.
9: Et je vais vendre, vous croyez que je vais vendre à mes clients des produits qu'on trempe dans la Javel ?
18: Oh non, mais on fait gaffe, c'est pas que de l'eau de Javel, on mélange avec de l'eau oxygénée aussi.
9: De l'eau de Javel et de l'eau oxygénée, monsieur ?
18: Bah voilà, vu que c'est de l'eau, ça craint rien pour les poissons, a priori.
9: Non, mais monsieur, un conseil, ne venez pas dans ma poissonnerie, un conseil.
18: Alors je veux bien, mais dans ce cas, il faut que je vous explique comment vous pouvez faire vous-même le décolorage alimentaire.
9: Mais monsieur, je suis pas scientifique.
18: Oh, vous inquiétez pas, il y a des tutos sur TokTok.
9: Mais vous êtes complètement fou. Hein.
18: Non, mais il suffit d'empiler tous vos poissons dans une bassine, vous arrosez d'abord avec l'eau de Javel.
9: Non, mais il est complètement jobard, ce type. Le mec, il veut que je trempe mes produits dans de l'eau de Javel et qu'après que je les vende. Mais il est complètement fou, celui-là.
18: Oui, bah pardon, celui-là, il est toujours là.
10: Oh, tiens,
24: oui, allô.
18: Bonjour, madame.
24: C'est sur moi, au côté.
18: Ce que je raconte, c'est que je vais vous décolorager vos produits colorager.
24: Mais vous décolorez quoi? Il n'y a rien décoloré.
18: Bah, pardon, mais est-ce que tous les produits chez vous sont blancs?
24: Ils sont pas blancs, mes produits. Ils sont à côté. Ils ont la couleur du poisson.
18: C'est ça, justement. Donc, si vous pouvez déjà trier vos poissons selon les couleurs.
24: Mais j'ai pas besoin. Monsieur, vous comprenez, je dois pas parler français.
18: Sorry.
24: On n'a aucun poisson de trafiqué, nous. C'est tout naturel.
18: Bah, je vous crois, mais il y a quand même des couleurs.
24: Mais quelles couleurs il y a? Vous savez de quoi vous parlez, au moins?
18: Bien sûr. Alors, déjà, on m'a signalé du saumon qui serait orange.
24: Mais ils ont pas de couleur, les poissons. Ils ont la couleur du poisson.
18: Bah oui, mais comme la couleur est interdite au niveau alimentationnel.
24: Mais c'est pas interdit, c'est pas coloré, c'est naturel. Ils ont à côté, on jette tout, alors?
18: Non, non. Alors, rassurez-vous, la loi prévoit juste un décolorage.
24: Mais la loi de quoi? Quelle loi vous me parlez, là?
18: Ah, bah, c'est une loi américaine, elle vient juste de sortir.
24: Mais la loi américaine, ça me fout, les pas américains, les français, mais c'est mon raconté, là.
18: Oui. Mais alors, pardon, sinon je vois le truc. Ils vont encore nous recoller des taxes sur le coloriage.
24: J'ai rien à foutre.
18: Oh, bah super.
24: Attendez. Oui, allô? Oui?
18: Une autre dame, bonjour. Monsieur Martin, les assainisseurs Martin, comme je disais.
24: Non, mais attendez, monsieur. Qu'est-ce qu'ils disent, mais pour faire quoi, monsieur?
18: Bah, c'est ce que j'expliquais. C'est pour décolorager vos produits alimentaires.
24: Mais je m'en bats les couilles, moi, de ça. Mais attendez, je m'en tape de ça, là, monsieur.
18: Je m'excuse, mais c'est quand même une demande de monsieur Donald Trump.
24: Mais écoutez-moi, monsieur. Qu'est-ce que vous me parlez de Trump, là?
18: Bah, vu qu'il est spécialisé en décolorage capillaire, il a eu l'idée du décolorage alimentaire à base d'eau de Javel.
24: Non, non, non, mais j'en veux pas d'eau de Javel. L'eau de Javel, c'est interdit pour la poissonnerie. Vous êtes en train de me dire que vous êtes contrôleur à pâté couffé et vous êtes en train de me parler de la Javel. La Javel, c'est fini, il y a 40 ans qu'on peut plus l'utiliser, la Javel. Commencez pas à m'embrouiller, là, parce que...
18: Oh non, alors ça, je vous rassure, c'est vraiment pas mon genre.
24: Non, mais moi, je m'en tape de tout
18: et
24: ça.
18: Et si juste je la pulvérise sur vos poissons avec un pchit.
24: Non, mais je m'en tape de tout ce que vous me dites, monsieur. Vous comprenez ça ou vous comprenez pas?
18: Bah, pardon, je comprends surtout que si Donald Trump, il vous entend, il va être furax.
24: Ah, mais j'en ai rien à foutre de Donald Trump, moi.
11: Oui.
14: Allô?
26: Oui, salut, ma grande, tu passes Jackie?
11: Ah, Jackie n'est pas là.
26: Ah, où est-il encore?
11: Il travaille.
26: Bah oui.
11: C'est de la part de qui?
26: C'est Bernard, l'appareil.
11: Bernard.
26: Oui, Bernard Ledoux.
11: Bernard Ledoux?
26: Oui.
11: Je suis désolée, je vois pas. Hein.
26: Bon, c'est pas grave. Ça va t'en venir. Je te passe sa marraine. Hein.
11: D'accord.
26: Tata. C'est qui, l'appareil?
11: C'est la femme à Jackie.
26: Oui, mais son prénom?
11: Reine.
26: Tata Germaine. C'est Reine, hein?
25: Ah, merci. Allô?
11: Oui?
25: Bonjour, ma grande.
11: Ah, oui. Bonjour, tante.
25: Ça va bien?
11: Ben, moi, ça va. Et vous?
25: Mais ça va bien, enfin. T'as su ce qui m'était arrivé, j'imagine?
11: Ben, oui, bien sûr. Ça, malheureusement.
25: Ah, hein. Qu'est-ce que tu veux?
11: Ah, oui.
25: J'ai reçu ta petite carte.
11: La petite carte?
25: Il y avait une petite carte, meilleur vœu de rétablissement.
11: Ah, non.
25: Ah bon, tu m'as pas envoyé de carte?
11: Non, je... Non.
25: Reine, elle ne m'a pas envoyé de carte.
11: Enfin, eh ben écoutez, je vais donner votre bonjour à Jackie.
25: Oui.
11: Hein? Et puis je vous dis à la prochaine.
25: Eh ben, ce soir.
11: Parce que... Ah,
25: Oui, parce qu'on vient dîner chez vous ce soir.
11: Ben, c'est que ce soir, ça c'est embêtant, on n'est pas là.
25: Ah bon?
11: Ben non, justement, on va prendre l'apéro, justement, là, dans le patelin à côté, chez des amis.
25: Chez qui vous allez?
11: Oh là là, c'est chez la famille, vous les connaissez pas.
25: Comment qu'ils s'appellent, dis-moi?
11: Vous les connaissez pas, ces gens-là.
25: Comment qu'ils s'appellent?
11: Ils s'appellent l'évêque.
25: L'évêque?
11: Oui.
25: Oh ben, tu paries que je les connais.
11: Oh, ça m'étonnerait, hein.
25: Oh ben, si, alors. Oh ben, dis donc, à quelle heure vous y allez?
11: Ben écoutez, hein, nous, quand on va, on ne sait pas jamais à l'eau où on va et on ne sait jamais à l'eau où
25: oui,
11: on arrive.
25: Oui, enfin,
11: hein.
25: vers 7 heures.
11: Oh, ce sera peut-être plutôt après, hein.
25: Bernard, vers 7 heures, est-ce que tu penses qu'on peut aller chez l'évêque? Ben, Jackie, Irène, ils y vont pour l'apéritif, hein, tu vas
11: oui,
25: pour l'apéritif.
11: Ben, normalement, c'est pour l'apéritif, j'espère que ce sera seulement pour l'apéritif, hein.
25: Ah oui, parce que si nous gardent à dîner, c'est embêtant, bon. Moi, j'aurais préféré vous voir, évidemment, chez vous, à la maison, hein.
11: Ben oui, bien sûr, hein.
25: Mais écoute, tu sais ce qu'on fait?
11: Oui.
25: On va venir vous chercher. Et comme ça, on ira avec vous chez eux.
11: Ben, si on est là.
25: Ma petite reine, pour être sûre de ne pas te rater.
11: Mmh.
25: On va venir tout de suite pour te rendre une petite visite.
11: Ben, tout de suite, c'est que je vais m'en aller, c'est ça le problème.
25: Oh, ben, on est là dans 10 minutes, nous, hein.
11: Ouf, je pense que ça fait quand même assez loin.
25: Oh oui, mais tu sais, c'est jamais assez loin quand on est de la famille.
11: Ah
25: hein.
11: Oui, bien sûr. Bien
25: il
11: sûr.
25: Est temps que la famille se retrouve.
11: Oui.
25: Surtout qu'on ne savait pas où dormir ce soir, figure-toi.
11: Ah bon?
25: Oui. Alors, ça tombe bien que tu sois là avec Jackie.
11: Ah ben, c'est que la place chez elle à la maison dure, hein.
25: Comment?
11: C'est dur à la maison en ce moment pour avoir de la place, hein, pour dormir, hein. Parce que chez la famille qui est là et tout ça.
25: Écoute.
11: Hein,
25: moi...
11: Si on se voit, tant mieux, si on ne se voit pas, ben, ce sera pour une autre fois. Hein.
25: Reine. Mmh. J'ai la très légère impression, mais tu vas me dire si je me trompe. Hein.
11: Mmh.
25: Moi, ça m'étonnerait parce que je connais bien mon petit Jackie.
11: Oui.
25: J'ai la très petite impression
11: oui.
25: que tu ne veux pas me voir.
11: Ah non, pas du tout. Au contraire, tante, je voudrais bien vous voir.
25: Ah, bon, quand même.
11: Ah oui, bien sûr.
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25: Allô?
14: J'écoute.
25: C'est le docteur?
14: Oui.
25: Bonjour docteur, excusez-moi de vous déranger. Madame Ledoux à l'appareil.
14: Oui.
25: Je ne consulte pas, là, c'est pas pour moi, hein, c'est pour mon petit-fils.
14: Oui.
25: Il est arrivé à la maison hier soir. Ses parents sont partis. En week-end, voyez-vous,
14: oui.
25: en vacances. Hein. Et alors je vous appelle parce que j'en ai la garde et je lui ai fait prendre un bain, là, ce matin.
14: Oui.
25: Il est sorti du bain avec... La zigounette, quoi. Hein, le zizi, tout droit, tout dur.
14: Ah oui, oh, si c'est que ça. Oh, ben, madame, vous inquiétez pas. Ben. Il a quel âge?
25: Oh, écoutez, je vais vous le passer. Hein. Je préfère, ça va me rassurer.
14: Il a quel âge?
25: Bernard, c'est le docteur, là.
14: Docteur? Oui.
17: Allô?
14: Oui.
17: Oui, bonjour, docteur.
14: Bonjour, monsieur, oui.
17: Excusez-moi de vous déranger, ma grand-mère me passe l'appareil.
14: Oui.
17: Qu'est-ce qui se passe? C'est à quel sujet?
14: Ben, je sais pas, on me téléphone, moi. Je suis le docteur, moi. On me demande, on me pose une question, alors j'attends, moi.
17: Attendez, je suis pas au courant, là. Ma grand-mère me tend le combiné. Qu'est-ce qui se passe
14: Ben, je sais pas. Il y a un enfant chez vous?
17: Ah non, enfin, je suis le petit-fils. Hein.
14: Vous avez quel âge?
17: J'ai 36 ans.
14: Et alors, qu'est-ce qu'elle me parle d'un enfant qui a pris son bain et puis il avait la zigounette toute raide? J'ai dit, c'est normal.
17: Ah, attendez, je vous la repasse, alors. Oui, ok, je comprends, hein. Je comprends mieux.
14: Je comprends rien, moi, monsieur. Je suis là comme un couillon, là, moi.
17: Attendez, je vous la repasse, je préfère ça parce que... Allez voir, mamie. Le docteur va t'expliquer.
25: Merci. Allô?
14: Oui. Qu'est-ce qui se passe, madame?
25: Ben, vous l'avez eu au téléphone?
14: Ben oui, mais...
25: Ben, c'est lui qui a eu la zigounette toute...
14: Ben, c'est normal, madame, à 36 ans.
25: Ah bon?
14: Ben, écoutez, madame, un homme... C'est un homme?
25: Oui. Parce voilà. que... Moi, j'étais inquiète, évidemment.
14: Ben, madame, vous avez quel âge, madame?
25: 82 ans.
14: 82. Alors, vous avez tout oublié dans la vie? C'est bien, c'est normal, hein.
25: Est-ce que je le mets au lit avec un bouillon?
14: Mais madame, il va pas mettre au lit avec un bouillon parce qu'il a la zigounette qui est raide. Madame...
25: Mais qu'est-ce que je lui donne, alors?
14: Mais rien du tout, madame.
25: Mais je peux pas le laisser comme ça, son âge. C'est mon petit-fils, hein.
14: Oui, ben il est normal, madame, petit-fils.
25: Parce que moi, je me disais peut-être qu'il fallait couper.
14: Mais non, on coupe rien, madame.
25: Et où sont les ciseaux?
17: Non, ton ami, là, oh.
25: Faites-le couper.
17: Allô?
14: Oui.
17: C'est vous qui lui avez dit ça, non?
14: Mais je suis pas dingue. Non, mais je suis pas fou. Je lui dis que c'est normal et puis que c'est tout à fait logique et puis que...
17: Mamie, lâche les ciseaux!
14: Attention, elle débloque complètement, là.
17: Qu'est-ce que tu fais avec les ciseaux, là?
14: Elle va vous couper le zizi.
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2: Allô ?
18: Bonjour madame, c'est bien le magasin de matériaux de chantier ?
2: Oui.
18: Monsieur Martin à l'appareil, les cuisinoristes Martin.
2: Oui.
18: Je vous appelle pour la petite enquête de satisfaction. Il faut me donner une note entre 1 et 10, donc 10 ce serait bien.
2: Et je vous mettrai 10, pourquoi monsieur ?
18: Parce que moi je suis démarchiste par téléphone pour vendre des cuisines.
2: Oui.
18: Et je touche une prime quand on me met une bonne note à la fin de l'appel.
2: Ah mais je vous connais pas monsieur, pourquoi je vous mettrai 10 si on se connaît pas ?
18: Bah parce que vous trouvez que je vous ai tout bien expliqué pour les cuisines.
2: Et vous m'avez rien expliqué monsieur.
18: Oh bon après c'était pour gagner du temps si vous préférez que je vous explique. Bonjour chère cliente, connaissez-vous les cuisines Martin ?
2: Je sais pas ce qu'à faire monsieur. Je vous dis je ne ferai pas ça, je ne ferai pas ça. C'est tout. On est d'accord ?
18: On est surtout d'accord que vous voulez pas que je touche ma prime de satisfactionnage.
2: Ouais bah voilà, on est d'accord.
18: C'est pas grave. Dans ce cas, vous allez me faire une prime d'intéressage.
2: Non, ça marche pas comme ça monsieur.
18: Mais si, je note que vous êtes intéressé par une cuisine Martin et hop, prime d'intéressage.
2: Mais vous êtes dans une société monsieur, vous vendez une cuisine dans une société.
18: Non mais vous acceptez juste la commande.
13: Allô ?
18: Et bonjour monsieur.
13: Ah, non, mais je vous ai jamais commandé une cuisine. J'ai pas besoin de cuisine.
18: Ah non, mais ça c'est pas grave. Ce qui compte, c'est de dire que vous êtes intéressé.
13: Ah ?
18: Ouais, comme ça, moi je vous envoie un commercial, vous lui dites oui, et moi je touche ma prime d'intéressage.
13: Bon, bah je vais lui dire oui alors, mais.
18: Ah, bah super, donc le commercial, vous lui dites oui, et après vous lui payez la cuisine, évidemment.
13: Ah, mais non, mais ça va plus, non ?
18: Bah si, parce que comme ça on vous livre la cuisine, et moi je touche une prime de livrage en plus.
13: Ah non, il n'est pas question de me livrer une cuisine, hein, ça va plus, non ? J'ai même pas signé de bon rien. Non, là ça va pas, hein, monsieur, vous êtes pas bien, hein.
18: Ah si, moi ça va super.
19: Oui, allô.
18: Bonjour madame.
19: Non mais là vous êtes dans un...
18: Ah, suspense.
19: Dans un magasin.
18: Oui, je sais, mais peu importe.
19: Ben oui, mais moi j'ai pas de temps à perdre avec quelqu'un qui va me parler d'un truc que j'en ai pas l'utilité.
18: Que vous en avez pas l'utilité, pardon, mais tout le monde a l'utilité d'une cuisine.
19: Mais pas dans un magasin de matériaux de construction, monsieur. Où je vais mettre la cuisine.
18: Non mais vous savez quoi ? Vous la montez pas, vous attendez un peu et vous la renvoyez.
19: Mais moi je fais pas des trucs comme ça, pourquoi je ferais des trucs comme ça ?
18: C'est ce que j'ai expliqué, moi ça me fait une prime de livrage plus prime d'intéressage.
19: Ah oui, mais moi je...
18: Ah, nouveau suspense.
19: Vous me demandez-moi si je veux une cuisine, je vais vous répondre.
18: Ah oui, mais si je demande à tous les coups, vous allez me dire que vous en voulez pas.
19: Ah non, moi j'en veux pas.
18: Et voilà, c'est pour ça que je préfère ne pas vous demander et dire que vous en voulez.
19: Ah bah non, c'est complètement con.
18: Oh bah merci.
19: Bah si, là, c'est juste du mensonge.
18: Mais non ! Ah bah justement, il y a votre rendez-vous avec le commercial qui est confirmé.
19: Mais j'ai pas envie de commercial, je vais pas acheter de cuisine.
18: Alors si vous ne voulez pas voir le commercial, vous pouvez acheter directement la cuisine, comme ça, ça vous évite le rendez-vous.
19: Mais je vais pas acheter de cuisine.
18: Ouais, et puis au pire, après, vous la revendez.
19: Vous êtes complètement taré, vous, ou quoi ?
18: Vu qu'elle est neuve, je vous la reprends à 50% du prix.
19: Bah venez m'acheter des matériaux, puis après vous la revendez.
18: Ah oui, mais alors moi je suis pas matérialiste, je suis cuisineuriste.
19: Ah bah moi je suis pas cuisiniste, je suis matérialiste.
18: Ah bah voilà, ça c'est toujours le truc avec les matérialistes, ils ne veulent pas rendre service.
19: Mais moi, monsieur...
18: Bon, ok, on va faire simple. Vous allez juste me faire la prime de satisfactionnage.
19: Vous avez pas compris quoi dans ce que je vous ai dit ?
18: Non, mais vous achetez rien. Vous dites juste que vous êtes très satisfait de notre échangisme téléphoniste.
19: Non, je vais rien dire du tout, monsieur. Moi, je suis là.
18: Allez, vous mettez mon petit 10 et on n'en parle plus.
19: Non, je m'en fous. Je m'en bats les steaks.
18: Ah, bah si vous avez des steaks, il vous faut une cuisine.
19: Allez, hop.
20: Bonjour.
21: Allô ?
20: Oui.
21: Oui, bonjour, c'est le gardien du cimetière, là, monsieur Durier.
20: Oui.
21: Je vous appelle, c'est bien le magasin de pêche, là ?
20: Non.
21: Comment ça ?
20: Non, c'est pas un magasin, on est grossiste, on livre les magasins.
21: Ah oui, d'accord, bah justement, ça peut vous intéresser. Dites-nous, au cimetière, vous savez, on a beaucoup, beaucoup d'asticots.
20: Oui.
21: Est-ce que vous seriez intéressé ?
20: Bah non, parce que nous, c'est de l'asticot dégraissé qu'on achète.
21: Non, mais le nôtre, il est bien nourri, hein, il est tout frais, hein. L'asticot de cimetière, il n'y a pas meilleur hein, pour la pêche. Hein.
20: Oui, mais il est dégraissé. Il passe dans des tamis.
21: Bah, évidemment. L'asticot de cimetière est nourri avec la plus riche des nourritures, vous le savez bien.
20: Oui, je sais bien, mais il faut qu'il soit dégraissé, nettoyé.
21: C'est fait. On le fait avec application, croyez-nous. On est pêcheurs nous-mêmes, hein, donc
20: bon.
21: On connaît. Vous savez, je peux vous donner un secret, je vous demande simplement de ne pas le répéter.
20: Oui.
21: Ça fait maintenant 15 ans que j'appâte à l'asticot de cimetière.
20: Ouais.
21: Chaque année, je gagne 5 ou 6 concours de pêche, et dont 2 au niveau national.
20: Vous êtes gardien de quel cimetière ?
21: Ben, à Aubais. Hein.
20: D'accord. Et vous savez produire combien de quantités ?
21: Oh ben là, actuellement, on fait du 50 kilos au jour.
20: Ouais.
21: On est au creux de la vague, là, parce qu'avec des grosses chaleurs, l'asticot, vous savez, il n'aime pas trop ça.
20: Ouais. Donc à quel prix vous le vendez ?
21: Alors, nous, par nuit, on fait en moyenne 50 kilos. Ça nous prend environ 5 heures, parce qu'il faut déterrer celui qui a été enterré dans la journée,
20: ouais.
21: Hein, aller chasser au-dessous, parce que les asticots, ils viennent, évidemment, ils sont appâtés. C'est là qu'ils arrivent, sur les dernières tombes. Donc, on passe environ 5 heures pour 50 kilos.
20: Ouais.
21: On est deux dessus, les deux gardiens du cimetière. Ça nous fait donc une heure par kilo, on va dire une heure, on fait 10 kilos par heure.
20: D'accord.
21: Après, on les dégraisse.
20: Ouais.
21: Encore une heure, à peu près, deux heures, quoi. Est-ce que 2 euros le kilo, ça vous irait ?
20: Je pense que ça doit aller. Faut faut que je regarde, parce que moi, je l'achète au litre. J'achète pas au kilo, j'achète au litre. Il faut que je pèse un litre. Et vous faites des factures ou vous faites des factures?
21: Ah ben non, attendez.
20: C'est sans facture. Ah ben non, mais il faut que je sache.
21: Eh ben nous, on est gardien de cimetière, on n'est pas...
20: Et il est, c'est tout du blanc, vous le colorez pas, vous le vendez blanc.
21: Oui, on le vend, il est blanc, on le vend blanc.
20: D'accord.
21: Ce qu'on fait souvent, c'est qu'on les colorie en jaune.
20: D'accord.
21: C'est-à-dire qu'on pisse dessus.
20: Oui.
21: Après les avoir bien dégraissés, on se met à deux au-dessus de la bassine et on pisse dessus. On les laisse 10 minutes dans la pisse, quoi, hein. Et quand ils sortent, ils sont colorés. Alors là, je peux vous dire, mais n'importe quel poisson qui passe, il y va.
20: J'avais jamais entendu de ma vie qu'on colorait de l'asticot avec de la pisse, hein, je sais pas, mais... Bon, faut que je regarde mon prix d'achat d'habitude.
21: Attendez, moi je vous rappelle quand même le prix. Pour moi, en ce qui me concerne, asticot naturel, 2 euros le kilo.
20: Ouais.
21: Asticot naturel à la pisse, 2,50 euros. Avec ça, on gagne tous les concours.
20: D'accord.
21: Mais qu'est-ce qu'on fait des 50 kilos là, qu'on a là, pour aujourd'hui?
20: Ah bah là, pour aujourd'hui, moi je peux rien faire, hein, je suis toute seule, c'est pas moi qui décide. Hein.
21: Est-ce que vous voulez que je vous les amène pour que vous fassiez un essai gratuitement?
20: Bah je peux pas, mes chambres froides elles sont pleines, j'ai été livrée cette nuit.
21: Non mais nous on vous les dépose, vous inquiétez pas, en plus on les a fait à la pisse, alors ils vont être parfaits. Voilà, on vous les amène, c'est des 50 kilos à la pisse, c'est dans 10 litres de pisse.
20: Non mais j'en veux pas aujourd'hui.
21: T'es parti? Ouais, tu leur fais cadeau, hein. Non, non, il n'y a pas d'argent, là. C'est pour, justement, pour qu'ils essayent.
20: Ouais, non, mais je veux pas ça aujourd'hui,
21: c'est
20: hein.
21: Pas grave si la pisse est chaude. Les asticots sont toujours vivants, oui, je sais.
20: Non, mais votre truc coloré à la pisse, ça m'intéresse pas.
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3: Bonjour.
18: Bonjour, monsieur, c'est bien l'animalerie?
3: Oui.
18: Monsieur Martin, à l'appareil, je voudrais vous rapporter un chat, c'est pour un échange.
3: Ouais, vous avez le ticket de caisse ou pas?
18: Le ticket de caisse du chat, mais bien sûr, oui, j'ai le ticket de caisse du chat.
3: Ah non, vous avez acheté un chat?
18: Oui, mais je vais le rapporter parce que finalement j'ai changé d'avis.
3: Vous rapportez un chat?
18: Oui, un chat, vous savez, l'animal avec des pattes qui fait miaou.
3: Ah non, alors je vous arrête tout de suite, c'est pas chez nous, vous l'avez eu, parce que nous on vend pas d'animaux, hein. Nous on le reprendra pas, monsieur.
18: Oui, non, alors je l'ai pas acheté chez vous, mais vous êtes obligé de le reprendre.
3: Bah pourquoi je serais obligé? On vend pas d'animaux, monsieur.
18: Bah vous êtes une animalerie.
3: Oui.
18: Donc en tant qu'animalerie, si j'ai un chat défectueux, vous êtes obligé de le reprendre.
3: C'est quoi que vous avez? Vous me dites que vous avez un chat. C'est un animal vivant ou c'est un...
18: Bah,
3: c'est...
18: Évidemment que c'est un chat vivant.
3: Non, mais
18: je suis même pas sûr que vous ayez le droit de vendre des animaux non vivants d'ailleurs.
3: Mais non, je veux dire, on n'a pas d'animaux, on n'a pas de vivants dans notre magasin.
18: Alors moi, je précise que je vous rapporte un chat vivant.
3: Non mais
18: parce que ça doit pas être le même prix en plus.
3: Bon, alors si c'est un animal vivant, pourquoi vous voulez ramener le chat?
18: Parce que moi, mon beau-frère, il m'avait dit que le chat c'était un animal très doué pour la chasse. Mais alors tu parles rien du tout.
3: La chasse?
18: Oui.
3: Non mais vous êtes complètement... La chasse, un chat.
18: Alors, c'est ce qu'on m'avait dit, mais en fait, il est nul.
3: Pour les souris, pour les choses comme ça.
18: Non, moi, je tire du sanglier le week-end et mon chat m'en rapporte jamais rien.
3: Oh, bah écoutez, monsieur, je pense que là, on va vite s'arrêter.
18: Ah, bah je pense surtout que c'est un chat, oui, mais pas un chat de chasse.
3: Non. Prendre un animal, comme vous venez de me dire, l'utiliser pour aller à la chasse au sanglier. Moi, je travaille dans un magasin où on est pour le bien-être des animaux.
18: Oui, bah moi aussi, je suis pour.
3: Non.
18: Je me disais que mon chat de chasse serait content que je l'emmène chasser.
12: Bonjour.
18: Bonjour monsieur, je sais pas si vous avez suivi, c'est pour un retour de chat.
12: Mais vous me déposez pas de chat, on vend pas de chat ici. Je comprends pas comment vous.
18: Oui, non, mais c'est ce que je disais. Moi, je pensais que c'était un chat de chasse et ce chat est nul au sanglier.
12: Là, il y a un problème déjà.
18: Ah bah on est d'accord. Oui, merci.
12: Vous êtes acheté une bête qui aboie déjà. Un chien de chasse, ça ira mieux qu'un chat.
18: Ah bah très bonne idée. Je vous refile le chat et à la place.
12: Non mais on n'en veut pas. Il y a pas besoin.
18: Ah oui, mais alors moi je lui ai déjà dit qu'il allait chez vous.
12: Non, j'en veux pas de chat. Non,
18: mais il va être super déçu. Il se faisait une joie de venir en plus.
12: Bah, peut-être.
18: Oh bah si c'est ça, je vous le passe. Comme ça, c'est vous qui lui dites.
12: Non.
18: Si, bougez pas. Martineau, le monsieur veut te parler.
12: Non, mais en plus, vous...
18: Martineau.
12: Écoutez, monsieur, c'est...
18: Oh, salut, c'est mon chat Martineau.
12: Non, c'est une plaisanterie, là, je crois.
18: Non, je trouve ça normal.
12: Non.
18: Allô, c'est à nouveau monsieur Martin, il y a un problème?
12: Bah, voyez, votre chat, il parle, adressez-vous à un cirque.
18: Alors, justement, il faut que je vous avoue quelque chose, mais ça reste entre nous.
12: Oui, je vous écoute.
18: Eh ben, Martineau, c'est pas un vrai chat, en vrai, c'est moi qui faisais le chat.
12: Oui,
18: non, mais je précise, parce que comme je fais très bien le chat, certains se font avoir.
12: Ouais, non. Vous savez que je suis au travail, là, j'ai pas trop le temps.
18: Oui, bah moi aussi, je suis au travail, pardon.
12: Oh, bah j'en sais rien, moi, attendez.
18: Ah, bah je vous le dis, mon travail, c'est piéger des gens à la radio.
12: Ah ouais?
18: Ah ouais? Je dirais même bienvenue dans l'appel trop con de Rire et Chanson.
12: Ok.
18: Ah, et Martineau vous embrasse.
12: Eh bah écoutez.
18: Au revoir, monsieur.
12: Au revoir, madame.
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16: Allô?
22: Allô?
16: Oui?
22: Commandant?
16: Comment?
22: Commandant? Allô, vous m'entendez?
16: Oui, mais vous êtes une erreur!
22: Je ne suis pas chez le commandant Cousteau.
16: Ah non?
22: Bon, écoutez, est-ce que vous m'entendez bien, là?
16: Bah, évidemment, mais bon, je suis pressé, monsieur.
22: Écoutez-moi, je suis le capitaine Nemo à l'appareil, hein. Nous sommes à bord de la Calypso dans les Galapagos. Et nous essayons de joindre le commandant Cousteau à Paris. Nous n'arrivons pas à le joindre ce matin. Apparemment, il y a un problème de téléphone.
16: Ah, mais c'est pas chez moi. Pourquoi vous appelez chez moi?
22: Écoutez, madame, nous sommes à bord de la Calypso. Et nous sommes à 300 mètres de profondeur au sud des Galapagos. Nous observons un phénomène nouveau. On a besoin de le joindre. Est-ce que vous pouvez prendre le numéro et l'appeler?
16: Je viens, mais s'il me dit que c'est pas rien.
22: Non, mais vous inquiétez pas, madame, ça va aller très vite. C'est juste lui donner le renseignement que je vais vous donner, hein. Alors, je vous donne son numéro à Paris que nous essayons de joindre depuis ce matin.
16: Oui.
22: C'est le 4723.
16: Et alors, qu'est-ce qu'il faut que je fasse?
22: Bon, je suis le capitaine Nemo.
16: Ah bon?
22: Voilà. Alors, Michel Nemo.
16: Michel.
22: Ah bon? Vous lui dites qu'on observe sur le radar avant une formation de moules géantes.
16: Des moules.
22: Géantes, hein.
16: Géantes.
22: 200 mètres de tour, hein.
16: Oh là.
22: Alors, vous lui dites qu'elles ont l'air très, très agressives.
16: Agressives,
22: voilà. Alors, demandez-lui ce qu'on fait.
16: Bon, bah alors, je vais l'appeler tout de suite, alors.
22: Appelez-le tout de suite et dites-lui qu'il nous rappelle tout de suite, qu'il se mette en contact s'il arrive à nous joindre, hein.
16: Bon, d'accord, je vais
22: verrouiller l'appel. Tout, verrouiller les radars. Merci, madame.
16: Au revoir, monsieur.
25: Camarade Cousteau, j'écoute.
16: Ah, vous êtes le commandant Cousteau?
25: Oui, bonjour,
16: oui,
25: madame.
16: Je suis un particulier.
25: Oui.
16: On m'a appelé parce qu'on peut pas vous avoir. Et c'est assez urgent. C'est le capitaine Nemo.
25: Michel?
16: Michel qui a appelé chez moi.
25: Mais où sont-ils?
16: Aux îles Galapagos. Galapagos, je sais plus comment dire, je sais plus.
25: Oui, oui.
16: Oui, ils ont observé des moules géantes et qui sont agressives et oui. à 200 mètres de tour.
25: Oui.
16: Alors, il faudrait que vous l'appeliez parce qu'il ne peut pas vous avoir.
25: Bon, alors écoutez, madame, ce que je vais faire là, je vais composer le numéro d'urgence de la Calypso. On va pas raccrocher.
16: Bon, ah bon, très bien.
25: Alors, dès que vous entendez un sifflement, vous essayez de leur parler. Eux, ils ne m'entendront pas. C'est vous qui vont entendre.
16: Oui, alors c'est à eux que je parlerai.
25: C'est à eux que vous allez parler, vous allez répéter ce que je vais vous dire.
16: Bon, d'accord.
25: Alors, attention.
16: Allô?
22: Capitaine Nemo, l'appareil.
16: Ça y est, oui, c'est moi, madame. Je vous avais appelé tout à l'heure.
22: Ah ben, c'est vous, mais comment vous avez eu le numéro?
16: Ben, je viens d'appeler le commandant Cousteau.
25: Vous m'entendez, madame?
16: Oui.
25: Demandez au capitaine Nemo la couleur des moules.
16: Tout de suite, là?
25: Oui.
16: Mais comment je vais l'appeler?
25: Capitaine Nemo, il doit vous entendre.
16: Allô? Capitaine Nemo?
22: Allô, oui, madame.
16: Oui, alors voilà, le commandant Cousteau demande la couleur des moules.
22: Les moules sont bleus, madame, hein?
16: Alors, allô, commandant?
25: Allô?
16: Oui?
25: Je vous écoute, madame.
16: Alors, la couleur des moules sont bleus, hein?
25: Bon, alors ce sont des moules très dangereuses, qu'ils fassent demi-tour arrière, très vite.
16: Attendez, j'appelle, allô? Capitaine Nemo?
22: Capitaine Nemo, madame, oui.
16: Oui, écoutez, il vous dit de... Oh, alors, je sais plus ce qu'il m'a dit.
22: On est... Madame, vous m'entendez?
16: Oui.
22: Oui, la moule géante.
16: La moule géante.
22: A ouvert la gueule. Et le Calypso est rentré dans la moule.
16: Allô? Commandant?
25: Oui, allô, je vous entends, madame.
16: C'est trop tard. La moule géante est rentrée dans la gueule du Calypso.
25: Vous voulez dire que la Calypso est dans la moule?
16: Oui.
25: Demandez-leur de hisser le drapeau blanc.
16: Allô?
25: Et de chercher la sortie de la moule à l'arrière.
16: Bon, d'accord. Allô?
22: Allô?
16: Le commandant demande que vous hissiez le drapeau blanc et que vous essayiez de sortir par l'arrière de la moule, parce qu'il y a certainement une sortie.
22: Par l'arrière?
16: Oui, par l'arrière de la moule, oui.
22: Oui, mais on ne voit rien. On ne voit rien, là. On est dans le noir total.
16: Allô, commandant?
25: Oui, madame.
16: Ils disent qu'ils sont dans le noir total et qu'ils peuvent rien voir. Ils peuvent pas sortir.
25: Bon, écoutez, madame, il n'y a qu'une solution.
16: Oui?
25: Les assistants viennent de me donner le
16: oui.
25: plein de la moule.
16: Oui.
25: Et il y a une pancarte avec une inscription issue de secours à l'intérieur de l'animal.
16: Ah bon? Ben, je vais demander, hein. Capitaine Nemo?
22: Allô?
16: Oui. Alors, le commandant demande s'il y a une pancarte à l'intérieur de la moule.
22: Oui, il y a une pancarte.
16: Oui. Il y a marqué issue de secours.
22: Oui, c'est ça.
16: Oui?
22: Qu'est-ce qu'il faut faire?
16: Allô?
25: Oui?
16: Alors, il demande qu'est-ce qu'il faut qu'il fasse.
25: Il se dirige vers l'issue... Allô?
16: Allô, oui?
25: Il se dirige vers l'issue de secours.
16: Allô, commandant Nemo?
22: Capitaine Nemo, madame.
16: Oh, excusez-moi, capitaine Nemo. Il faut que vous alliez vers l'issue de secours. C'est ça?
22: Ça y est, madame, nous veillons la lumière.
16: Oui? Bon, c'est tout ce que vous avez à dire au commandant?
22: Écoutez, madame, ça y est, nous sortons de la moule.
16: Oui? Vous sortez de la moule. Allô, commandant?
22: Et nous gagnons la lumière.
16: Oui?
22: Nous sommes sauvés.
16: Vous êtes sauvés et sortis.
22: Nous sommes sauvés et sortis, nous sommes à la lumière.
16: Allô? Commandant?
25: Oui.
16: Oui, Maintenant, il n'y a plus de danger. Ils sont sortis. Ils sont à la lumière.
25: Ils sont sortis de la moule.
16: Oui, oui. La Calypso est sauvée.
25: Bah, écoutez, madame, nous vous remercions.
16: Il faut bien se rendre service. Et puis, vous savez, je regarde beaucoup votre émission, n'importe comment.
25: Merci pour tout, madame.
16: Ah, bah, je vous en prie. Hein. Si vous avez d'autres problèmes, bah, vous me rappellerez.
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6: Allô?
18: Oui, bonjour madame. C'est bien la boutique d'Orange?
6: Oui, monsieur.
18: J'ai décidé de changer d'opérationneur téléphoniste, donc je suis allé chez vos concurrents, là, chez Bouygues et SFR.
6: Non! Je suis pas la boutique d'Orange, moi. Attendez, vous m'appelez, vous faites une erreur de numéro. Qu'est-ce que vous me gonflez, là, maintenant?
18: Alors, attention, je n'ai rien contre vous, personnellement. Hein. Je comprends que vous ayez des consignes pour bloquer les clients qui veulent partir.
6: Non, mais attendez, vous commencez à me gonfler, vous, maintenant. Oh.
18: Ah bah,
6: vous prenez votre bottin, vous prenez ce que vous voulez, et puis vous demandez le numéro de la boutique d'Orange. Oh, vous le faites exprès ou quoi? Mais quel numéro vous demandez? C'est quoi ces façons de faire?
18: Ah, allô?
8: Le magasin est dans la ville d'Orange. On n'est pas la boutique Orange.
9: Allô?
18: Oui, comme j'expliquais à votre collègue, j'aurais besoin de mon numéro de dossier pour pouvoir changer.
9: Pardon? Quoi? Non mais vous savez, vous êtes dans le sud là. On est dans la ville d'Orange. On habite dans la ville d'Orange. La ville.
18: Bon, c'est pas une ville.
9: Mais attendez, je vais vous passer une cliente du magasin. C'est pas possible.
8: Raccroche.
18: Ah bah passez-moi une cliente.
9: Non mais monsieur, je vais même pas faire perdre le temps à mes clientes. Elles ont pas que ça à faire quand même.
8: Non, il est malade.
9: Mais oui!
18: Je vous entends, hein?
15: Allô?
18: Ah, bonjour madame. Voilà, comme j'expliquais.
15: Non, mais écoutez monsieur, vous êtes au magasin à Orange.
18: Au magasin Orange, oui, j'ai bien compris.
15: Mais oui, c'est... quoi? Là, c'est un magasin qui est situé à Orange.
18: Passez-moi le responsable, s'il vous plaît, parce que là.
15: Passez-moi le responsable. Et tu sais quoi? Il faut arrêter de me prendre la tête. Hein. Tu n'as pas compris que tu n'es pas dans un magasin de téléphonie.
18: Non, mais.
15: Tu es bête ou quoi? Tu es bête ou quoi?
18: Vous pourriez faire un effort au moins, vous voyez, en se disant c'est un client qu'on pourra récupérer plus tard, vous voyez.
15: Mais je m'en fous, je sais pas. Je t'explique, depuis une heure, je sais pas la tête là, ce qu'il y a dans ta tête. Là, tu es dans la ville d'Orange, 400.
18: La ville d'Orange?
15: Eh oui, la ville d'Orange. Espèce d'abruti. Depuis tout à l'heure, j'essaie de t'expliquer ça. T'es dans la ville d'Orange. T'es pas au service Orange. Alors écoute, moi, je vois, j'ai bien été gentil.
18: Non, mais alors, excusez-moi,
15: là,
18: mais.
15: Jusqu'à présent, là, j'étais gentil. Ça va chier, hein. Tu as compris?
18: Non, mais vous inventez.
15: Je te le dis.
18: Passez-moi le responsable de la plateforme, s'il vous plaît, parce que j'imagine.
15: Je vous la passe. Vous allez voir.
18: Merci.
15: Vous allez voir. Viens, il y a le fou.
18: Eh, je vous entends,
15: viens,
18: hein.
15: Ouais, mais bien sûr, mais vous m'entendez.
18: Non, mais enfin, excusez-moi, mais alors, je suis SFR.
15: On va te faire soigner maintenant. Je vous passe la personne qui va vous achever.
18: Ah, bah, tout de même.
8: Oui, allô?
18: Ah bah bonjour monsieur, excusez-moi, mais j'ai un gros problème avec votre opérateur Orange, là.
8: Alors, mais si on vous dit qu'on est dans la ville d'Orange, écoutez, vous avez un ordinateur, vous cherchez à préciser.
18: Alors, je tape Orange.
8: Faites-vous plaisir.
18: Effectivement, donc Orange, concurrent direct de Bouygues, Free et SFR.
8: Non mais attendez, excusez-moi, mais il faut vous faire soigner.
18: Non mais...
8: Mais alors, du coup, puisque vous voulez votre numéro de dossier, vous êtes d'accord que si on est bien la boutique d'Orange, donnez-moi votre numéro de téléphone, je puisse accéder à votre numéro de dossier.
18: Ah, on devient raisonnable.
8: Ah, allez.
18: Alors, 06.
8: Alors, ne bougez pas, je note. Hein. Alors
18: 06
8: 06
18: 06
8: 06
18: 06
8: 06
18: 06
8: 06
18: 06
8: 06
18: et
8: 06
18: et 06.
8: Alors là, je suis désolée, il y a 12 chiffres. C'est pas possible.
15: Imposteur, mytho.
18: Comment ça, mytho?
15: On va te faire soigner le cerveau. 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
23: Allô?
27: Madame.
23: Monsieur.
27: Bonjour madame.
23: Bonjour monsieur.
27: C'est cannabis.fr pour votre livraison donc de 110 grammes de résine de cannabis pour vous prévenir que ça sera livré donc en date d'après-demain entre 8h et 11h du matin, payable en port dû. Hein.
23: Non mais moi j'ai pas besoin de ça.
27: Bah attendez, vous avez commandé sur internet 110.
23: Ah non.
27: Ah bah si madame, si
23: non,
27: si.
23: Non.
27: Si.
23: Non.
27: Si.
23: J'ai pas commandé ça.
27: Si, madame.
23: Non.
27: Si.
23: Je fauche.
27: Bah écoutez, madame, moi je suis juste le directeur d'exploitation du site internet de livraison du cannabis. Vous avez 110 grammes.
23: Je n'ai pas d'internet.
27: Bah comment vous avez fait pour commander du cannabis sans avoir internet?
23: Mais j'ai pas commandé du cannabis.
27: Vous n'en fumez pas?
23: Oh bah ma foi non.
27: Vous êtes certaine?
23: Ah bah oui, sûr.
27: Non, parce que parfois les fumeurs, ils se rendent pas compte qu'ils fument.
23: Mais je ne fume pas, moi. Je ne fume pas, je ne veux pas de ces vacheries-là.
27: Oui, ben, enfin bon, on sait jamais, vous savez, moi je...
23: Non.
27: D'accord, oui, je vous entends.
23: Bon, et puis arrêtez ça, hein. C'est toujours vous?
27: J'ai annulé la commande, madame, ça y est.
23: Ça y est, c'est annulé?
27: C'est annulé, on vous l'a remplacé par de la tête de veau.
23: Non.
27: Si.
23: Non.
27: Si.
23: Non.
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15: Oui, allô?
18: Bonjour madame, je suis bien chez l'agriculturiste.
15: Oui.
18: Vous avez de la paille encore, vous, ou pas?
15: Oui.
18: Ah, bah alors, il va falloir tout dégager. J'ai un camion qui va passer là pour évacuer tout ça.
0: Pourquoi faire ? Mais moi je suis éleveur moi. Attendez, je vais vous passer mon fils.
18: Allô. Bonjour madame, comme j'expliquais, je vais venir vous débarrasser de votre paille.
0: Mais non, mais nous, notre paille, on la garde.
18: Comment ça, vous la gardez ? Bah bien sûr que non.
0: Mais nous, on a des bestiaux, mais je comprends pas.
18: Bah parce que au niveau de la légalité, tôt ou tard, il faut vous débarrasser de vos pailles qui vont être interdites.
0: Non, non, mais nous, on est agriculteurs. Notre paille, on est obligé d'en mettre pour reliter nos animaux.
18: Oui, mais je vous rassure, à la place, je vous ai commandé des pailles en carton qui, elles, restent légales.
0: Non, non, non, non, non. Je veux pas que de quoi vous permettez de venir chez les gens.
5: De toute façon, il y a des casse-coups comme ça sous les oeufs. Allez,
18: hein. Ah, et la dame que j'entends derrière, peut-être c'est le responsable.
0: Déjà, c'est nous les responsables, déjà de une. Oui. Et de deux, la paille, c'est pour nos animaux. Donc vous allez pas nous casser les couilles sans cet an.
18: Excusez-moi de vous aider à pas être hors la loi.
0: Mais on n'est pas hors la loi. Mais vous vivez dans un monde merveilleux ou quoi ?
18: Ah, bah alors passez-moi le patron, parce que là.

0: c'est quoi votre métier ?
1: Moi, je suis pailliste.
0: Non, vous faites rien du tout, on n'a rien commandé. Alors, vous allez annuler, autrement, moi, je porte plainte.
1: Alors, attendez, je lance un annulage. Tout, tout, tout, tout. Bip, bip, bip, bip, bip. Bonne nouvelle, sur les frais d'annulage, je peux vous faire 50%.
0: Mais on n'en veut pas !
1: Comment ça ?
0: Vous êtes sourd ou quoi ? Eh, dites qu'on a, vous avez loué des camions pour nous, il y a quand même de quoi...
1: Ah, ben, on est d'accord. Donc, vous confirmez.
0: Non, je ne confirme rien du tout. On n'a rien décrit, on n'a rien signé.
1: Nous, bah, il y a votre collègue qui disait qu'il était d'accord.
2: Ça va pas.
0: Ben, ça va pas, non, arrêtez vos bêtises. Non, c'est son...
2: Allez, savoir, hein,
0: c'est son mari. Moi, je vais porter plainte. J'appelle la gendarmerie tout de suite.
3: Et bon, c'est moi, là.
1: Alors, ah, c'est toi. Alors, excuse-moi.
3: Bon, je n'ai pas gardé les cochons avec vous, moi.
1: Pardon ?
3: Je n'ai pas gardé les cochons avec vous, hein. Je vous ai pas permis de me tutoyer. Hein.
1: Ah bah pardon, vous me dites que c'est toi.
3: C'est moi, j'ai dit.
1: Oui, bah c'est ça, oui, c'est toi.
3: Non, non, bon, allez. Donc.
1: Alors, ce que je peux te vous proposer, c'est un échelonnage des paiements. Allô ?
0: Quoi encore ?
1: Alors, si on dit qu'on fait 10 000 pailles maintenant, 10 000 le mois prochain...
0: Et on dit rien du tout, vous êtes sourd ou quoi ?
1: Non, mais dans ce cas, on échelonne les paiements, c'est ce que je disais.
0: Merde !
1: Je prends ça pour un oui.
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5: Oui, allô ?
6: Oui, bonjour madame.
5: Bonjour monsieur.
6: C'est Cher FM, la radio à l'appareil.
5: Oui.
6: Vous êtes madame Denise.
5: Oui.
6: Eh bien madame, ça tombe bien.
5: Parce que ?
6: Eh bien nous sommes Cher FM, la radio. C'est super Gérard de la place à l'appareil.
5: Ah non, je connais pas.
6: C'est moi. Voilà. Bon. Et vous êtes en direct sur Cher FM, bonjour Denise, puisque c'est votre prénom, je vois.
5: Ben oui.
6: Voilà, alors qu'est-ce que ça vous fait ?
5: Ben écoutez, je ne sais pas parce que je...
6: Vous êtes très émue ?
5: Voilà. Alors, je peux pas répondre, je sais pas ce que vous voulez me demander.
6: Ben écoutez, c'est notre grand jeu concours, vous le savez. Aujourd'hui, nous sommes solidaires d'une association, il s'agit des manchots du département. Vous le savez que notre département compte beaucoup de manchots, je pense que vous êtes au courant.
5: Des manchots ?
6: Des manchots des deux bras, oui, des personnes qui sont privées de l'usage...
5: Oui, mais enfin, sur la région Saint-Amand, je...
6: Non, pas sur Saint-Amand, hein, sur le département. Hein.
5: Le département, oui.
6: Ouais, un peu partout, Vierzon jusqu'à Vierzon. De nombreux manchots, des deux bras, et donc c'est avec eux que nous lançons notre grand jeu concours. Alors Denise, nous allons vous demander de faire un petit effort pour notre concours.
5: Oui, je vous écoute.
6: Nous allons raccrocher, vous allez être rappelé.
5: Oui.
6: Et vous allez imaginer pendant 10 secondes que vous êtes manchot, c'est-à-dire que vous n'avez pas de bras.
5: Oui.
6: Vous allez décrocher le téléphone.
5: Et comment faire ?
6: Sans les bras.
5: Voilà.
6: Et vous allez pouvoir illustrer en direct à l'antenne de Cher FM les difficultés qu'éprouvent les manchots à décrocher le téléphone chez eux.
5: Oui.
6: Sans leurs bras.
5: Oui, ben je vous comprends.
6: Hein? Mmh. Et donc je pense que vous pouvez réaliser cet exploit en vous aidant évidemment de tout ce que comporte le visage, c'est-à-dire les yeux et
5: oui.
6: La bouche.
5: Oui. Hein? Alors sans les bras, il faut que je décroche mon téléphone.
6: Absolument,
5: bon.
6: Madame.
5: Bon, j'ai une amie qui est là, eh bien elle va le vérifier.
6: Elle ne peut pas.
5: Elle ne peut pas me servir de témoin.
6: Si, mais elle ne peut pas vous aider. Hein.
5: Ah oui, d'accord, monsieur, je vous comprends.
6: D'accord.
5: Oui. D'accord.
6: Alors attention, Denise, est-ce que vous êtes prête ?
5: Oui, d'accord, alors je raccroche.
6: Attention.
5: Oui.
6: C'est parti.
5: C'est pas facile, il va tomber.
6: Denise doit avoir le téléphone dans la bouche.
5: Ça.
6: Denise, vous m'entendez ?
5: Oui !
6: Oui ? Le téléphone, vous l'avez où, là ?
5: Dans la bouche !
6: Comment ? Dans la ?
5: Dans la bouche !
6: Dans la bouche !
5: Ouais !
6: Et vous m'entendez par où ?
5: Par moment !
6: Vous m'entendez par moment, hein ?
5: Comme les chiens, hein !
6: D'accord. Vous voyez un peu le calvaire qu'endurent les manchots des deux bras dans le département ? Comment ?
5: Oui,
6: ça se
5: voit,
6: hein. Oui. Ça se voit. Oui. D'accord. Qu'est-ce que vous pouvez dire aux manchots des deux bras qui ne peuvent pas nous écouter malheureusement puisque vous le savez, comme ils n'ont pas de bras, ils n'ont pas pu allumer le poste.
5: Ça se voit. Ah ben, c'est
4: vrai. 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
7: Bonjour.
1: Bonjour monsieur, c'est bien la boulangerie ?
7: Oui.
1: Je vais venir vous couper l'électricité.
7: Mais pourquoi vous voulez couper l'électricité ?
1: Parce que je vais vous changer de fournisseur d'électricité.
7: On n'a pas demandé de changer de fournisseur d'électricité.
1: Non, mais comme je suis moi-même électricien, je fais la demande pour vous et ça me permet de toucher une prime. Donc là, je vais couper.
7: Ouais, mais attendez, nous on travaille là.
1: Oui, non, mais ce sera rétabli sous 48 heures.
7: Sous 48 heures ? Non, mais c'est impossible.
1: Non, mais est-ce que vous avez vraiment besoin de...
7: Bah, bien sûr qu'on a besoin d'électricité. Comment voulez-vous qu'on travaille ?
1: Bah, vous pouvez toujours bricoler avec des piles, une batterie de voiture.
7: Non, mais c'est quoi ? Mais on n'a rien demandé. On doit quand même signer quelque chose. On change pas de fournisseur comme ça.
1: Ah bah, je vous apporterai le papier à signer après, mais là d'abord.

0: Vous apportez le papier à signer après, ça se passe pas comme ça, monsieur.
1: Ah si, parce que là, je suis au centre de coupage électrique, donc je vous coupe et après
0: attendez,
1: je viens.
0: Je vais vous passer le responsable.
2: Allô.
1: Oui, ah bonjour madame.
2: Ouais, mais moi je change pas de fournisseur, vous êtes parti où?
1: Bah, je suis parti pour venir chez vous justement.
2: Non, mais vous touchez à rien du tout, mon compteur il est neuf.
1: Ah non, mais rassurez-vous, je vous en ai recommandé un autre.
2: De quoi vous avez fait la commande? Vous avez eu qui pour avoir une commande?
1: Bah, j'ai appelé les établissements Martin qui sont fabricants comptagistes.
2: Mais les établissements Martin, mais j'en ai rien à secouer, mais vous avez pas à toucher à mon compteur, ça y a plus d'intérêt.
1: Bah excusez-moi, mais parce que moi j'ai un client à qui j'ai promis que je passais ce soir pour lui installer le compteur que je récupérais chez vous.
2: Vous me prenez pour qui le compteur? Il a 15 jours, il vient de me le changer il y a 15 jours.
1: Oui, bah je sais, c'est pour ça que moi ça m'intéresse de le récupérer.
2: Vous n'avez pas touché à mon compteur. Venez ici, vous touchez pas le porte en sortant, je vous le dis.
1: Alors non, je ne touche pas la porte puisque je ne suis pas porteur. En tant qu'électricien, je touche juste le compteur.
2: Mais j'en ai rien à foutre que vous êtes électricien, électriseur.
1: Non mais ça va être coupé 48 heures au pire 30
2: coupé
1: jours.
2: Coupé 48 heures, oui, bah oui, t'as chaud mon grand. Chez moi, je fais comment pour travailler? Je me caresse peut-être.
1: Oula, alors pas la peine de me soudoyer avec vos propositions ham-ham.
2: Ouais, non, mais c'est bien, je suis content pour vous. Mais là, vous n'avez pas intérêt à vous pointer de toucher à mon compteur, je vous le préviens. Je fais comment avec sans électricité pendant 48 heures? Vas-y, explique-moi.
1: Bah, est-ce que vous avez vraiment besoin d'électricité entre nous?
2: Non, j'ai pas besoin d'électricité, je suis une boulangerie, j'ai pas besoin d'électricité, mes machines elles marchent à l'eau.
1: Ah bah je ne savais pas ça, vous voyez, vous me la prenez.
2: Ouais, vas-y, pointe-toi et je t'allume.
1: Ah bah vous pourrez pas allumer parce qu'il y aura plus d'électricité.
3: Hello.
1: Ah, c'est monsieur.
3: Oui, non, c'est moi alors. Donc ne touchez même pas mon compteur, venez même pas devant ma boutique parce que ça va aller très mal pour vous.
1: Alors j'ai votre collègue là qui vient de valider.
3: Non, on n'a pas validé.
1: Ah bah si, la dame que j'avais à l'instant.
3: Mais arrêtez, maintenant c'est madame. Non mais vous rigolez ou quoi là?
1: Ah oui, oh, bah je suis le genre à rigoler, oui, bien sûr.
3: Non mais là je téléphone à UDF. Hein. Je téléphone, je signale. Hein. Ok? Qu'est-ce que vous allez faire sur mon compteur? Vous pouvez rien faire.
1: Je vais passer l'embarquer parce que je l'ai promis à un autre client.
3: Oui, alors, c'est nouveau. Tiens, je vais prendre le compteur chez quelqu'un d'autre pour le plaisir. Mais vous rigolez là? Vous pouvez pas toucher à mon compteur, c'est interdit. Je fais partie de EDF, vous comprenez? EDF. Vous comprenez ça?
1: Qu'est-ce que c'est ça?
3: Vous savez même pas qu'est-ce que c'est, franchement, vous êtes vraiment
1: démon. Je sais même pas qu'est-ce que c'est parce que vous inventez, j'en aurais entendu parler.
3: Ouais, j'invente, ouais, bien sûr. Et ça devient grave quand même. Hein.
1: Ah, elle n'existe pas votre boîte, excusez-moi, monsieur.
3: Non, elle n'existe pas. Bah non.
4: Ah.
2: Oui.
1: Ah bah une dame maintenant.
2: Non mais
1: bonjour.
2: Attendez monsieur, vous me prenez pour un con là ou quoi?
1: Alors non, le con c'est moi, le trop con même.
2: Vous me prenez pour un con ou quoi? Déjà donnez-moi votre nom, votre prénom déjà.
1: Alors, nom Martin, prénom Martin.
2: Ouais, et d'où?
1: De Martinville.
2: De Martinville, ça n'existe pas Martinville.
1: Ah si,
2: monsieur.
1: C'est juste avant Bourg-sur-Martin.
2: Hein?
1: Vous prenez la route vers Cap-Martin.
2: Ouais, c'est ça.
1: Ah, je l'ai entendu derrière.
2: Bon, Rire et Chanson, mais.
1: Oui, bravo.
2: Ouais, c'est bon, je t'ai reconnu, Rire et Chanson. Allez, salut, au revoir.
1: Au revoir, madame.
5: Allô?
6: Oui, bonjour madame.
5: Bonjour monsieur.
6: C'est le salon de coiffure?
5: Oh oui.
6: Dites-moi, vous êtes coiffeuse à domicile?
5: Oui monsieur.
6: Vous pouvez faire un peu la nuque et tout ça des monsieur, non?
5: Oui monsieur.
6: Ah très bien. Est-ce que c'est possible tôt le matin?
5: Ah, ça dépend à quelle heure, monsieur.
6: Ben, je ne sais pas à quelle heure vous commencez.
5: Écoutez, monsieur, ce que je peux vous proposer, ce sera le samedi 17 à 8 heures.
6: Samedi à 8 heures, ça c'est parfait. Je vais vous dire pourquoi.
5: Oui.
6: Parce que je vous demanderai un petit service par la même occasion. Hein.
5: Oui.
6: Le matin, comme tous les hommes, hein, on peut parler franchement. Hein. Vous savez, on se gratte les robignoles, quoi. Il n'y a pas d'autre mot.
5: Oui.
6: Et c'est ma femme qui le faisait avant, mais là, elle en a assez, elle ne veut plus le faire.
5: Ah oui. Ben écoutez, monsieur, elle avait peut-être raison, hein.
6: Donc je vous demanderai de bien vouloir me le faire.
5: Et... Ah ben ça, je sais pas, monsieur, ça je crois pas, hein.
6: Ah ben je vous donnerai la pièce.
5: Ah non, mais non,
6: ah,
5: non,
6: ben,
5: mais
6: si.
5: Quand même non.
6: Ah ben permettez-moi.
5: Non.
6: Madame,
5: non.
6: Permettez-moi d'assister, ça me fait plaisir.
5: Oui, mais moi je vous dis non, monsieur, je ne ferai pas ça.
6: Ah ben, madame, je sais très bien que vous pouvez, et c'est tout en votre honneur, le faire bénévolement, hein, gentiment.
5: Non, mais je vous dis non, je ne le ferai pas, monsieur.
6: Madame?
5: Je coupe les cheveux, c'est tout.
6: Madame, soyons clairs.
5: Non, monsieur, je vous dis que non.
6: Madame, écoutez.
5: Nous restons corrects, s'il vous plaît.
6: Écoutez, je suis très correct et très bien élevé. Je comprends votre pudeur à accepter le pourboire, mais ça me fait plaisir.
5: Non, moi, je vous dis, je ne ferai pas ce travail-là, s'il vous plaît.
6: Je n'aime pas les choses gratuites.
5: Oui, non, mais moi, je vous dis, je ne ferai pas ce genre de travail.
6: Bon, ben, considérons ça comme un petit amusement, hein, et puis voilà, comme
5: non,
6: ça.
5: Non, pas du tout, même pas. Ça me fait pas rigoler, hein. Bon, excusez-moi, monsieur, mais je crois que je ne viendrai pas. Excusez-moi. Oh?
6: Alors, je suis choquée parce que mon mari vient de vous dire, vous êtes la coiffeuse?
5: Oui.
6: Oh, je suis désolée.
5: Ah mais non, mais moi je suis pas désolée, je m'en fiche madame, mais moi non, hein. Ce genre de choses, il est hors de question.
6: C'est ce que je lui dis. J'étais choqué par ce qu'il vous a dit.
5: Oui.
6: Quand il m'a dit que vous vouliez le faire gratuitement.
5: Non, j'ai pas dit que je faisais gratuitement. J'ai dit que je ne faisais pas le travail. Moi, j'aime bien les gens corrects. Hein.
6: C'est ce que je lui ai dit. Il faut donner pièce. Il faut que tu donnes la pièce à la dame.
5: Non, mais il n'y a pas de ni pièce ni rien du tout. Je refuse de le faire.
6: Ah oui, mais vous savez, si j'ai arrêté de lui faire tous les matins, c'est parce que moi, il ne me donnait pas la pièce.
5: Oui, d'accord.
6: Alors maintenant, je ne suis plus d'accord, c'est pour ça que je dis, d'accord. Tu vas donner la pièce à la dame.
5: Excusez-moi, mais je suis occupée.
6: Oh, pardon, vous êtes en train de le faire à un monsieur, c'est ça?
5: Merci beaucoup, au revoir, madame.
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7: Oui.
1: Bonjour monsieur, c'est bien le restaurant?
7: Oui.
1: Je vous appelle parce que je me suis permis de vous inscrire à l'émission de télé Cauchemar en cuisine.
7: Oh, comment ça?
1: Comment ça? Bah j'ai fait un dossier.
7: Non mais attendez, vous m'avez rien demandé avant.
1: Ah bah c'est pour ça que je vous appelle aussi, c'est pour vous prévenir parce que là en fait la chaîne de télé m'a rappelé et ils ont accepté le dossier. Bonne nouvelle.
7: Ah oui mais non attendez. Et vous êtes qui d'abord monsieur?
1: Alors moi j'ai dit que j'étais un ancien serveur de chez vous.
7: Ah oui mais attendez, c'est quoi cet embrouille là? J'ai pas du tout envie de passer à la télé.
1: Ça vous fait une pub énorme hein.
7: Ah non mais attendez, je suis encore chez vous et c'est encore moi qui vais décider. Alors là vous avez tout annulé et surtout qu'ils se pointent pas. Est-ce que je peux vous assurer qu'ils vont partir avec Percy Fracas là?
1: Non mais vous inquiétez pas, au début on va faire semblant.
7: Non, mais il n'y a pas de faire semblant, pas semblant. Je vous dis que c'est non, c'est hors de question. Attends, faut arrêter quoi.
1: Ah bah oui, mais moi j'ai mis votre nom, j'ai mis le truc.
7: Non mais attendez, mais vous avez surtout pas le droit de mettre un nom comme ça sans demander à la personne. Mais ça va pas non? Ah bah ne vous pointez pas parce que moi j'appelle la police et je vous mets dehors. Hein.
1: Alors bonne idée, ça il faudrait qu'on le filme.
7: Ah bah oui, bah bien sûr. Il est hors de question, je ne fais pas de cinéma moi. Et non, de chez non, de chez non. Et surtout ne vous pointez pas.
1: C'est que de la télé, vous voyez, c'est pas non plus.
7: Mais vous rendez pas compte, mais vous êtes têtu comme une mule.
1: Eh bah, et alors et ma com?
7: Ah mais ça c'est votre problème, moi c'est pour le mien, qu'est-ce que j'en ai à faire moi?
1: Dans ce cas vous me devez l'annulation.
7: Pardon, mais alors là elle est encore bonne celle-là. Faites gaffe à ce que vous faites parce que ça va vous faire bizarre, moi je vous le dis. Hein.
1: Bon, moi j'ai déjà fait quelques photos en fait de l'extérieur, maintenant...
7: Mais attendez, vous n'avez surtout pas le droit de prendre des photos comme ça et de les publier surtout. Surtout ne vous abusez pas de venir, je vais vous mettre dehors.
1: Alors si ça vous arrange...
8: Alors, oui.
1: Oui, bonjour monsieur.
8: Ah oui, non mais nous ça nous intéresse pas du tout mon petit monsieur. On s'en fout de ça nous. Vous êtes bien gentil mais ça fait pas de la bonne pub. Cauchemar en cuisine, c'est nouveau ça. Vous rigolez ou quoi? Vous avez envoyé le dossier, vous êtes en train de me dire. Maintenant vous êtes obligé d'accepter parce que sinon vous ne touchez pas votre commission. Moi j'en ai rien à faire.
1: Non mais on va s'arranger.
8: Bah oui, sinon je vais vous passer mon associé.
1: Ah bah merci.
9: Il y a un type qui nous a inscrit à Cauchemar en cuisine.
1: Allô?
9: Oui.
1: Oui, bonjour monsieur.
9: Mais non, je m'en bats les couilles de passer à la télé ou pas.
1: Parce que comme j'ai dit que je travaillais chez vous, vous voyez, forcément.
9: Mais vous ne travaillez même pas chez nous.
1: Oui,
9: vous voulez quoi? Vous voulez que j'écrive à la rédaction d'M6 en disant que vous êtes un gros menteur et que voilà?
1: Ah bah si vous dites ça, non, ça va faire des histoires.
9: C'est complètement fou. C'est lui qui a envoyé un truc à Cauchemar en cuisine.
1: Allô?
10: Allô?
1: Bonjour madame, voilà.
10: Vous avez pété un câble, mon pauvre ami. Nom, numéro de téléphone.
1: Alors?
10: Maintenant?
1: Oui, absolument. Mais ce que je disais, c'est que moi,
10: non,
1: si
10: non,
1: je...
10: Non, c'est maintenant.
1: Du coup...
10: Numéro de téléphone.
1: Oui, absolument.
10: Numéro de téléphone.
1: Mais alors, ce que je disais, c'est que je passe.
10: Numéro de téléphone.
1: Non, mais je passe comme ça.
10: Numéro de téléphone.
1: Oui, non, mais si je passe, vous aurez
10: mon... Non, mais je veux pas voir. Numéro de téléphone.
1: Ah, mais alors... Vous...
10: Numéro de téléphone.
1: Non, mais c'est...
10: Numéro
1: ce
10: de téléphone. Assez...
1: Non, mais c'est juste ce que
10: numéro
1: je disais.
10: Numéro de téléphone.
1: Moi, je viens avec les produits...
10: Numéro de téléphone.
1: Bon, donc, alors 06. Voilà. Donc, j'apporte les produits...
10: Attends, mais qu'est-ce que tu me prends pour un con en plus, là, 06, numéro de téléphone.
1: Bah, c'est ce que je dis. 06 06.
10: Bah, 06 quoi?
1: Bah, j'arrête pas de le dire. 06 06 06 06.
10: Non, mais 06 quoi?
1: Bah oui, 06 06 06 06 06.
10: Ça va pas bien dans ta petite tête, toi.
1: Et j'ai pas fini. 06 06 06.
9: Mais salut.
1: 06.
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12: Allô?
13: Bonjour madame, c'est les affaires sociales de la mairie de Trélot-sur-Marne, pareil. Oui. Nous appelons pour savoir si vous étiez au courant de l'existence de mademoiselle Germaine Ledoux, qui est une ancienne Miss France, Miss France 1938.
12: Non, ça ne dit rien.
13: Bon, alors là donc je vais vous la passer parce qu'elle veut parler à des femmes, donc je me permets de vous la passer quoi.
12: Oui.
6: Merci. Bonjour madame.
12: Bonjour madame.
6: Mademoiselle Germaine Ledoux à l'appareil.
12: Oui.
6: Miss France 1938.
12: Oui.
6: Vous n'avez pas oublié.
12: Oh mon Dieu. Vous savez, hein?
13: Oui.
12: Ah oui?
13: Oui.
6: Je sais.
12: Vous savez quoi, comment c'est, hein?
6: Oh oui.
12: Oui.
6: Ben, moi c'est pareil, hein?
12: Ah oui?
6: Ah, ben maintenant c'est fini, hein?
12: Oui, hein?
6: Quand je dis ça, c'est à propos de moi.
12: Mais vous savez, moi je ne suis pas. Non, je ne suis pas.
6: Ah non, ben j'ai pas dit ça, hein?
12: Non.
6: J'ai jamais dit que vous étiez.
12: Non.
6: Hein? Vous... On peut pas dire?
12: Non.
6: Si, parce que sinon.
12: Oui, mais non, mais vous savez, hein.
14: Oh là là là là là.
12: Ah, c'est vrai, hein.
14: Oh, c'est plus que vrai. C'est, hein? C'est sûr.
12: Ça, c'est vrai, hein, mademoiselle, hein. C'est plus pareil, hein.
14: Oh là.
12: Ah oui, oui, oui.
14: Je sais pas si vous êtes comme moi.
12: Ah non.
14: Ah non.
12: Ah non, ah non, non, non.
14: Ah, vous êtes pas comme moi.
12: Ah non.
14: Oh.
12: Je ne peux pas dire,
14: Ah, bah non.
12: Non.
14: Enfin.
12: Ouais, enfin, c'est...
14: Ah, ouf. Oh là.
12: Ben oui.
14: Comment qu'on peut dire
12: Non, je ne sais pas, hein. On peut pas, on ne sait pas comment dire, hein.
14: Oh, non.
12: Non. Oh, non.
14: Oh, là.
12: Oh, non, vous savez.
14: Ouf. C'est difficile.
12: Ah, oui, ça, c'est vrai.
14: On ne sait pas si vous... Si. Non.
12: Ah, je ne sais pas, vous savez.
14: Oui.
12: Non.
14: Ah, non. Oui, bon. Bon, je vous passe le monsieur, hein.
12: Oui.
13: Merci. Allô?
12: Allô, monsieur?
13: Oui, alors, ça s'est bien passé?
12: Ben oui, mais vous savez, je suis comme...
13: Oui?
12: Ben oui, c'est pareil, hein.
13: Ah bon.
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16: Oui, bonjour.
1: Bonjour, madame. C'est bien le bar?
16: Oui.
1: Je vous appelle pour vous prévenir que je vous ai recruté 3 serveurs.
16: Non, mais il n'y a pas de serveur chez nous.
1: Ah ben, c'est pour ça que je vous en ai pris, oui.
16: Non, mais ça vous intéresse pas.
1: Comment ça, ça vous intéresse pas?
16: Ben non, mais j'ai pas envie d'avoir de serveur ici. J'ai pas de travail pour eux, moi. Hein.
1: Non, mais vous trouverez bien un truc.
16: Ah, non. Moi,
1: j'ai pris une période d'essai de 3 mois.
16: Ah, non, mais il n'y a pas de période d'essai. Il n'y a rien. Non,
1: vous les mettez direct. Ah ben, je vais leur dire.
16: Non, mais je...
1: C'est avec la dame du bar, là.
16: Non, c'est...
1: Elle prend direct en CDI, apparemment.
16: Mais non, mais ça m'intéresse pas. Donc voilà, c'est tout. Ça y est, c'est bon. On arrête là. C'est tout. J'ai besoin de personne.
1: Non, mais c'est pas grave. Moi, je vais passer.
16: Mais si, c'est grave. Si, mais c'est un bistrot de quartier. Oh là là, mais c'est pénible. Hein.
1: Ah bah, excusez-moi de faire bouger la France. Excusez-moi de travailler pour l'économisme.
16: Non, mais c'est quoi votre baratin là? Vous m'agacez.
1: Vous êtes ouvert jusqu'à quelle heure?
16: 19h.
1: Ah, parce que moi, j'ai mis jusqu'à 20h.
16: Vous avez raison. Oui, je vais rester pour leur beaux yeux. Oui.
1: Sinon, vous les laissez sur place, hein, si vous n'êtes pas obligé de rester.
16: Non, mais c'est bon. Allez, hop, vous m'emmerdez, d'accord? Ok.
1: Oh là, allô?
17: Allô?
1: Ah ben c'est monsieur.
17: Non mais attendez là, j'ai un PMU, c'est un café là.
1: Alors moi j'ai pris 3 serveurs.
17: Bah pourquoi faire, ils vont consommer hein, parce que...
1: Ah bah si vous voulez, ils peuvent aussi consommer hein, du moment que vous les payez.
17: Non, mais qui c'est qui vous l'a demandé?
1: Mais c'est mon beau-frère.
17: Comment? Non mais attendez, vous foutez de la gueule du monde là. C'est son beau-frère qui les a recrutés.
18: Allô?
1: Ah, un autre monsieur.
18: Ah non mais attendez, embaucher quoi? On n'a rien fait. Vous les avez ramenés personne?
1: Dans ce cas, je vous fais un contre-contrat.
18: Mais on n'a pas à faire un contre-contrat.
1: Bah les contre-contrats de ruptionnage.
18: Bah pas du tout. On n'a jamais dit qu'on voulait contre-contrat. Je veux passer mon mari.
1: Ah merci monsieur.
19: Oui, allô?
1: Oui, c'est madame. Donc, votre collègue me disait qu'elle voulait un contre-contrat.
19: Mon collègue, c'est ma femme.
1: Vous êtes sûr?
19: C'est moi qui est responsable, quand même.
1: Ah, ben, c'est vous qui est responsable, mais c'est moi qui ai recruté.
19: De quoi que vous me parlez, là?
1: Des contre-contrats de ruptionnage.
19: Mais qu'est-ce que j'en ai à foutre, mec, votre machin, là?
1: Vous avez décidé de ruptionner.
19: Mais je vous ai rien demandé. J'avais pas besoin de contrat, j'ai pas besoin de ruptionner un machin, j'en ai rien à foutre.
1: Ah, ben, si vous ruptionnifiez.
19: C'est vous qui décidez, c'est pas moi, alors.
1: Oui, ah, ben, je sais que c'est moi qui décide.
19: Vous appelez comment, monsieur?
1: Monsieur Martin.
19: Monsieur Martin, de quelle société?
1: Établissement Martin.
19: Établissement Martin d'où? De quelle ville?
1: De Martinville.
19: Ah bah, rue Martin aussi, hein?
1: Oui, absolument. Ah bah, vous connaissez?
19: Oui, vous habitez tous à Martin. Et puis, votre père, c'est Martin.
1: Alors, écoutez, je peux vous le passer? Papa Martin, oui? Il y a la dame du bar qui veut te parler.
19: Non, c'est pas la dame, c'est le monsieur. Je commence à en avoir ras-le-bol.
1: Allô?
19: Oui, allô, oui, c'est moi.
1: Bonjour, c'est Papa Martin à l'appareil, vous voulez me parler?
19: Vous foutez pas de ma gueule, hein?
1: Bah, j'ai mon fils Martin, là, qui vient de me passer la communication.
19: Mais monsieur Martin de Martinville, je m'en fous.
1: Alors, excusez-moi, vous confondez. Martin, c'est mon petit-petit-petit-petit-fils.
19: Oui, mais j'ai rien à foutre, j'en ai rien, j'ai pas besoin de vous.
1: Allô?
20: Oui, bonjour.
1: Oui, bonjour, monsieur.
20: Est-ce que vous seriez pas Martin?
1: Quel Martin?
20: Le Martin de la radio.
1: Quelle radio?
20: Rire et chanson.
1: Non, mais pas du tout.
20: Désolée, du coup, je recrute pas en ce moment.
1: Même un blaguiste? Vous avez pas besoin d'un blaguiste?
20: Ah, si, ça, on a toujours besoin d'un bon blaguiste.
1: Ah, bah alors très bien, j'arrive.
20: Ok, à tout de suite.
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21: Allô?
13: Oui, bonjour madame.
21: Bonjour.
13: Madame Latruffe?
21: Oui.
13: Oui, bonjour, c'est la mairie à l'appareil.
21: Oui.
13: Le service de l'état civil.
21: Oui.
13: Je disais à monsieur le maire qu'il y avait une madame Latruffe qui habitait au 6 rue Gange.
21: Oui, c'est moi.
13: Voilà, et monsieur le maire ne voulait pas me croire.
21: Et alors?
13: Ben parce que, vous savez, monsieur le maire a beaucoup de travail, il est toujours sous pression. Alors on essaie toujours de le faire un peu rire.
21: Hein. Ah bon?
13: Évidemment, quand il a su qu'il y avait une madame Latruffe, ça lui a fait du bien parce qu'il riait, mais aux anges. On aurait dit un bébé.
21: Ah bon?
13: Voilà, je vais vous le passer. Monsieur le maire, c'est madame Latruffe. Oh, mais non, ça n'est pas possible. Ça n'existe pas. Allô?
21: Allô, bonjour, monsieur le maire.
6: Bonjour, madame. Je ne vous dérange pas ?
21: Non, non, du tout.
6: Alors, comment vous appelez-vous ?
21: Je m'appelle madame Latruffe. L-A-T-R-U-2-F-E. Mais ça vous fait rire ?
6: Il est plié de rire.
21: Oui ?
6: Il est en train de s'étouffer, là.
21: Ah bon, il s'étouffe ?
6: Arrêtez, monsieur le maire.
21: Bon,
6: monsieur allez. Le maire, attention, attention, monsieur le maire, parce que là, vous allez vous faire mal.
21: Allô ?
6: Il a fait un malaise.
21: Hein ? Il a fait un malaise ?
6: Il a fait un malaise à cause de vous, madame.
21: Comment ?
6: Il a fait un malaise à cause de vous.
21: Ah ben, je m'en fous, moi, qu'il ait fait un malaise. Pour savoir comment je m'appelle, bon ben, je m'appelle madame Latruffe, et c'est tout, hein.
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22: Bonjour.
1: Bonjour monsieur, c'est bien la boulangerie ?
22: Oui, c'est madame. Oui, bonjour.
1: Comment ça, c'est madame ?
22: Je suis madame.
1: Ah non, pardon, mais je suis monsieur.
22: Non, j'ai pas compris, excusez-moi.
1: C'est pas grave. Bonjour monsieur, c'est bien la boulangerie ?
22: Vous voulez le patron, c'est ça ?
1: Ah, vous êtes le patron ?
22: Non, je suis pas le patron, je suis la vendeuse.
1: D'accord, alors oui, dans ce cas, passez-moi la vendeuse, s'il vous plaît.
22: Eh ben voilà, je suis la vendeuse.
1: Bonjour monsieur, monsieur Martin à l'appareil.
22: Oui.
1: C'est bien la boulangerie ?
22: Oui.
1: Ah, bah c'est bien ce que je disais.
22: Bonjour madame.
1: Pardon ?
22: Non, j'ai une cliente qui arrive, je dis bonjour à madame.
1: Pourquoi vous me dites bonjour madame maintenant ?
22: Bah parce qu'une cliente qui vient d'arriver.
1: Peut-être, mais pardon, je suis toujours pas une madame.
22: Ah bah je suis désolée, mais bon.
1: Excuse acceptée. Bah, c'était pour vous prévenir. J'organise une démonstration de parpaing chez vous demain.
22: Mais expliquez-moi ce que vous voulez faire exactement.
1: En fait, c'est une sorte de reconstitution historique.
22: Oui.
1: Puisque, comme vous devez le savoir, à la base, les parpaings ont été inventés pour protéger le pain.
22: Oui.
1: Par pain.
22: Oui.
1: Je crois que ça a commencé avec l'apparition du parpaing. Ça devait être au Moyen-Âge, non ?
22: Au Moyen-Âge, oui.
1: Voilà, oui, c'est ça. Donc, nous allons couvrir votre vitrine de parpaing pour faire comme au Moyen-Âge.
22: Ouais, mais une petite partie de la vitrine.
1: Ah bah non, on fait tout. Mais... Et justement, je voulais savoir, est-ce que vous avez des casques de chantier ?
22: Non, on n'a pas de casque de chantier. Nous, on est boulanger, nous. Hein.
1: Bah écoutez, on va vous en apporter.
22: Oh là là, vous êtes compliqué, vous, là, mais...
1: Portez-vous des bottes de sécurisation ?
22: Pas moi, non. Pas les vendeuses, hein.
1: Dans ce cas, il me faut votre pointure de bottes.
22: 38.
1: Alors, 38, j'ai pas. J'ai soit à partir de 43, ou alors il me reste un 32.
23: Allô, allô, allô.
1: Oui, allô, madame.
23: C'est quoi cette histoire, hein ?
1: Cette histoire, c'est que je reconstitue un mur en parpaing moyenâgeste.
23: Je suis chez moi. Je fais encore ce que je veux, monsieur. Quand on fait un truc comme ça, déjà, on prévient la personne en question en amont.
1: Comment ça, en un mot ?
23: Eh ben, en amont.
1: Comment vous voulez que je vous dise tout ça en un seul mot ?
23: En amont.
1: Bah, allez-y, essayez, vous.
23: 10 jours, 15 jours en avance.
1: Hop, hop, hé, hey, pardon, vous en êtes déjà à 4 ou 5 mots.
23: Eh, oh, on va se calmer, là.
1: Non, mais je vois pas pourquoi vous avez le droit de dire plusieurs mots.
23: On va se calmer.
1: Vous savez quoi ? Je vais vous déposer les parpaings maintenant.
23: Quoi ?
1: Bah oui, comme ça vous les stockez dans la boutique en attendant.
23: Bah encore mieux. Non mais sérieux, mais arrêtez de me prendre pour un con là. Qu'est-ce que vous voulez que je fasse avec des parpaings dans une boulangerie ?
1: Eh ben un mur à pain pour rendre hommage à la journée du parpaing.
24: Mais attendez, attendez.
1: Bonjour, vous êtes le patron ?
24: Attendez, nous ce qui nous pose à la rigueur, la journée du pain, mais du parpaing, non ?
1: Bah voilà, comme vous dites, pain, parpaing, c'est pareil, on est d'accord.
24: Mais non, mais phonétiquement, vous comprenez que nous, on n'a rien à voir avec le bâtiment.
1: Bon, normalement c'était une surprise, mais allez, je vous le dis, on va aussi vous mettre une porte en parpaing.
24: Une porte en parpaing.
1: Voilà, donc je vais d'abord dégonder votre porte.
24: Ah non, mais vous n'allez pas dégonder notre porte. Vous allez mettre quoi à la place ?
1: Eh ben la porte en parpaing.
24: Mais oui, non, mais j'ai bien compris. Il y a des gens qui vont dégonder ma porte et me foutre un mur en parpaing, j'ai pas envie.
1: Attention, c'est pas un mur, c'est une porte. J'y tiens.
24: Oui, mais que ce soit un mur ou une porte, vous me mettez au pied du mur.
1: Bah non, au pied de la porte.
24: Mais je ne suis pas professionnelle du parpaing. Je suis boulangère, monsieur. Est-ce que vous comprenez que je n'ai rien à voir avec le parpaing ?
1: Attendez, je vous ai pas dit le meilleur. Parce que là, sur le devant du magasin, c'est une vitrine.
24: Comment ça, j'ai une vitrine devant ?
1: Eh bien, cette vitrine, je vous l'enlève.
24: Mais non, mais attendez, non.
1: Et je la remplace par une vitrine en parpaing assortie à votre nouvelle porte.
24: Monsieur.
1: Et tout ça, attention, je ne vous le facture même pas.
24: Mais monsieur, mais j'espère bien que vous me la facturez pas. Non, mais c'est une blague, en fait, vous me faites une blague.
1: Et tout ça, attention, c'est complètement une blague. Je dirais même une blague qui passe
24: à la radio.
1: Bravo. Et quelle radio, alors, d'après vous ?
24: Bah, peut-être Rire et Chanson.
1: Mais peut-être complètement Rire et Chanson.
24: D'accord.
1: Et pour me faire pardonner, je vous offre tout votre mobilier en parpaing.
24: Non, disparaissez. Au revoir.
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25: Allô, oui.
6: Oui, Mike.
25: Oui.
6: Je ne veux pas te parler parce que j'ai un herpès sur la bouche.
25: Tu dis ?
6: Attends, c'est bien Mike.
25: Bah oui.
6: Bah Mike, alors...
25: C'est pas Jack Starling ?
6: Voilà.
25: Ah bah dis donc, ça fait des ans, je crois que t'étais mort, moi.
6: Mais tu te souviens de moi ?
25: Bah t'étais bien Jack Starling.
6: Bah oui, Mike.
25: Bah évidemment que je me souviens de toi, comment je t'aurais oublié, tu rigoles ou quoi ? Qu'est-ce que tu deviens ?
6: Toujours dans le jazz ?
25: Bah oui.
2: On va voir. Quel instrument je jouais ?
25: Du piano.
2: Et comment je jouais ? Comme un ?
25: Comme un dieu.
2: Ouais, ah. T'as pas oublié, hein ?
25: Bah dis, merde, on a quand même joué ensemble, non ?
2: Ouais, c'est... salut, salut Mike.
25: Salut.
2: C'est Jack. Ah, oh, sacré Mike. Ça fait plaisir de t'entendre.
25: Ah oui, bien sûr. Ouais.
2: Bon, alors, let's jazz.
25: Let's jazz. Always, man.
2: Mike, t'es prêt ?
25: Ouais.
2: 3, 4 et 3, 4.
25: Oh,
2: vas-y, écoute, je suis avec toi, Mike. Oh, oh,
25: Rip to be. J'avale mon coup. Dis, tu m'appelles, vous, que je chante dans le téléphone à 3h de l'après-midi, toi?
2: Rip to be, abedobedoura.
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2: Hey, Mac.
25: Ouais.
2: Ça fait du bien, hein?
25: Ça dégage. Mais je vois toujours pas qui tu es, hein?
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5: Bonjour.
1: Oui, bonjour madame, c'est bien le garage ?
5: Oui.
1: Je vous appelle, est-ce que j'ai reçu un petit papier là dans ma boîte aux lettres ? 280 euros de carburant offert.
5: Vous avez fait une révision ou des pneus et trucs comme ça ?
1: Non, pas du tout, non.
5: Bah, il n'y aura pas de remboursement si vous ne faites pas de prestation. On peut pas donner du carburant comme ça.
1: Bah, s'il y a déjà 280 offerts de base.
5: Mais non, il n'y a pas 280 euros de base. Vous arrivez dans le garage, je vous fais une facture.
1: Vous me faites une facture de 280 euros ?
5: Mais non, bah non. Si vous n'avez pas remplacé le pied, je peux vous faire une facture.
1: Bah, on fait comme si.
5: Ah non, c'est interdit, je ne peux pas faire une facture alors que j'ai pas travaillé sur votre véhicule.
1: Dans ce cas, je vous laisse un peu travailler sur mon véhicule et après vous me faites la facture.
5: Bah, de toute façon, il faudra payer la facture dans ces cas-là.
1: Comment ça faudra payer ?
5: Ah, bah oui, c'est normal.
1: Je veux bien vous laisser ma voiture et vous laisser bricoler dessus, mais si en plus ça doit me coûter de l'argent, ça me semble
5: un peu. Je peux pas faire une facture sans que j'ai fait des travaux sur votre véhicule, c'est pas possible ça.
1: Si vous me faites une facture de 560 euros, par exemple.
5: C'est bon, hein.
1: Non, mais.
5: C'est bon.
1: Ah, mais...
5: C'est bon, vous voulez pas comprendre, c'est bon.
1: Non, mais pas. Alors. Allô ?
25: N'importe quoi.
7: Non mais
1: allô,
7: je peux pas vous faire une facture si on n'a pas votre véhicule pour faire des réparations.
1: Non mais alors c'est ce que je disais, c'est que dans ce cas, si c'est juste cette histoire de facture, est-ce que vous voulez que moi je vous fasse une facture ?
7: Mais vous pouvez pas faire une facture si vous n'êtes pas agent, monsieur.
1: Comment ça si je n'ai pas d'argent ?
7: Si vous n'êtes pas agent.
1: Bien sûr que j'ai de l'argent, je vois pas pourquoi...
7: Je vous dis pas de l'argent.
1: Alors vous sous-entendez que je manque d'argent ?
7: Mais non, je vous dis que vous n'êtes pas agent.
1: Et alors sous prétexte que je manquerai d'argent, je viendrai quémander.
7: Je vous parle pas d'argent, je vous dis que vous n'êtes pas réparateur agréé.
1: Écoutez, je veux bien oublier cette maladresse de votre part.
7: Bon,
1: hein.
7: Moi, vous savez quoi, je vais vous passer le directeur.
1: Ah, vous n'êtes pas le directeur, moi j'avais demandé le responsable, je pensais que vous étiez le responsable.
7: Non, je suis pas le responsable, je suis la secrétaire.
1: Ah bah, je perds un temps fou alors, fallait me le dire.
7: Ah, vous perdez un temps fou, bah c'est bon.
1: Ah bah non, mais excusez-moi, vous voyez, non, parce qu'effectivement, si on perd du temps avec les...
7: Si vous perdez du temps avec les...
1: Avec les subalternes.
7: Allô.
1: Ah, bonjour monsieur.
7: Non, mais ça va pas, non, ou quoi?
1: Vous me devez 280 euros d'essence. Donc moi, ce que je disais à votre sous-fifre, là, je passe cet après-midi, je vous apporte la facture.
7: Oui, mais vous pouvez, monsieur, mais vous allez voir qu'au garage... Ils vont vous dire que...
1: Ah bah, vous allez me dire que vous allez me rendre mes 280 balles.
7: Mais ça va pas, non, au cours, eh.
1: Déjà, je doute que vous soyez le responsable, hein. Permettez-moi
7: non,
1: de...
7: mais vous êtes con ou quoi ?
1: Ah bah voilà, donc j'ai pas d'argent, je suis con.
7: Non mais attendez, eh monsieur...
1: Non, mais j'ai bien compris. C'est vous qui vous mettez les 280 balles dans la poche.
7: Je vais rester poli parce que vous êtes con.
1: Ah bah merci, ah bah je vois que vous restez poli.
7: Faites-moi pas chier.
1: Je crois que vous restez pas très poli, hein.
7: Non, vous faites chier.
1: Qu'on se mette d'accord. À la limite, on fait moitié-moitié.
7: Mais vous remboursez quoi, 280 euros ?
1: Vous me remboursez 140 balles aujourd'hui.
7: Non mais vous me faites chier. Je vous dis que vous faites erreur. C'est pas moi, putain. Vous comprenez?
3: comprenez?
1: Non mais alors non, je ne comprends pas ce que, parce que vous avez
3: oui,
1: parlé.
3: Oui, bah écoute, moi j'ai téléphoné à la gendarmerie, j'ai porté plainte.
1: Elle croit qu'elle a raccroché, elle appelle la police.
3: Comment?
4: Allô?
3: Oui?
4: Oui, bonjour, vous avez demandé à la police?
3: Non, mais t'es abruti ou quoi? C'est toi qui recommences, c'est con ou quoi?
4: Non, ah, non, c'est pas moi du tout, hein, là c'est la police à l'appareil.
3: Ben, merde, va te faire foutre!
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8: Groupe vétérinaire?
9: Oui, bonjour.
8: Bonjour.
9: C'est vétérinaire?
8: Oui.
9: Oui, bonjour, c'est Monsieur Lamolle, l'appareil.
8: Oui.
9: Dites-moi, je vous appelle parce que la chatte à ma femme, elle est quand même dans un triste état. Est-ce que vous pouvez vous en occuper?
8: Est-ce qu'on l'a déjà vue?
9: Non, c'est la première fois qu'elle consulte un vétérinaire.
8: Elle a quel âge, cette chatte-là?
9: Ben, elle a son âge. Hein.
8: Oui,
9: elle est comme ma femme, hein, 79.
8: Alors, merci. Alors, attendez.
9: Oh oui, elle est dans un triste état, la fois que vous la voyez. Hein. Toute boursouflée. Je ne sais pas ce que je lui ai fait, mais bon.
8: C'est quand même bizarre qu'elle soit boursouflée comme ça. Elle est boursouflée partout?
9: Les lèvres, en fait. Hein,
8: les lèvres.
9: Les grandes lèvres et les petites lèvres aussi.
8: D'accord.
9: Et on dirait un peu comme un... Vous savez les dindons, là? On dirait un dindon.
8: Je vous mets 17h30 aujourd'hui.
9: Oui.
8: Hein? Alors, vous m'avez dit, vous êtes monsieur...
9: Alors, Lamolle.
8: L.
9: A-M-O-L. Bernard. C'est pour la chatte à ma femme.
8: Alors, Bernard. Alors, la chatte, elle s'appelle...
9: Comment ça, la chatte?
8: Elle a un nom, la chatte.
9: Ah ben, c'est Marianne, oui, c'est le... Enfin, c'est ma femme, hein.
8: Non, mais attendez. Vous êtes au groupe vétérinaire, là.
9: Ben oui, je sais bien, oui.
8: Mais vous me dites, je vous demande le prénom de votre chatte.
9: Ah, c'est pas la mienne, hein?
8: Non, mais je veux le prénom de la chatte.
9: Ben, c'est la chatte à ma femme. Ma femme s'appelle Marianne.
8: Oui, non, mais je veux le nom de l'animal. Je veux pas le prénom de votre dame.
9: Mais quel animal?
8: Ben, vous me dites que vous êtes au groupe vétérinaire, d'être pas au groupe médical.
9: Oui.
8: Vous voulez faire soigner qui? Votre femme ou le chat?
9: La chatte à ma femme.
8: Oui, non, mais même que ça soit la chatte à votre femme...
9: C'est sa chatte, son sexe.
8: Oh, c'est pas vrai. Non, mais attendez, vous foutez de moi ou quoi?
9: Pardon?
8: Vous êtes au groupe vétérinaire, vous n'êtes pas au groupe médical.
9: Oui.
8: Donc le groupe vétérinaire ne va pas soigner le sexe de votre femme?
9: Mais vous verriez l'état. Je vous ai dit qu'il ressemblait à un dindon, maintenant.
8: Oui, non, mais attendez. On est un groupe vétérinaire. On soigne des animaux.
9: Oui.
8: D'accord?
9: Oui.
8: Donc, adressez-vous au groupe médical.
9: Ah, mais on l'a appelé.
8: Oui.
9: Ils ne veulent pas s'en occuper.
8: Oui, mais bon, c'est pas nous qu'allons le faire non plus.
9: Ben, ils nous ont dit que dans l'état dans lequel elle était, il fallait voir un vétérinaire.
8: Bon. Écoutez. Vous venez à 17h30, on verra avec le vétérinaire. Voilà.
9: Bon. Attendez, je vous passe ma femme. Parce que c'est plus simple avec ma femme, hein. C'est elle qui...
8: Non mais attends, mais je suis tombée sur quoi? Le sexe de ma femme.
9: Tiens, viens, il y a le docteur qui est là.
8: Attends, il est un
10: vin. Allô?
8: Oui, bonjour.
10: Bonjour, mais c'est le docteur?
8: Non, c'est pas le docteur. Moi, je suis la secrétaire du groupe vétérinaire.
10: Ah.
8: On soigne les animaux, on ne soigne pas les humains.
10: Mais c'est pour ta chatte. Je ne peux pas laisser le vétérinaire, quand même.
8: Bah non.
10: Mais si, ça coûte moins cher.
8: Ah bah d'accord. Alors là... Non, mais c'est pas possible.
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11: Bonjour.
1: Bonjour, monsieur. C'est bien la boulangerie?
11: Oui.
1: Monsieur Martin à l'appareil, établissement Martin Alimentaire.
11: Oui.
1: Je vais venir récupérer vos ingrédients pour vous les échanger contre d'autres ingrédients, mais moins chers. Comme ça, ça évite la hausse des prix.
11: Mais vous voulez venir récupérer quoi?
1: Bah, par exemple, le beurre, on va vous l'échanger contre du saindoux.
11: Oui.
1: Comme ça, vous pourrez en mettre pour faire vos viennoiseries et vos gâteaux.
11: Ah.
1: Eh oui, et comme ça, vous économisez.
11: D'accord.
1: En revanche, il y a marqué quoi? C'est pur beurre sur vos étiquettes?
11: Bah, faudra modifier.
1: Oui, alors tout ce qui est marqué pur beurre, vous marquez pur saindoux à la place.
11: Les viennoiseries, tout ça?
1: Viennoiseries, gâteaux. Dès qu'il y a du beurre.
11: Oui, je vais changer. Je vais marquer du coup pur saindoux.
1: Alors, si vous pouvez préciser 100% pur porc, même, c'est mieux.
11: Donc, pur porc?
12: Ok.
1: Surtout sur tout ce qui est pain au chocolat, tarte aux fruits, etc.
12: Oui, oui, je vais y faire.
1: Parfait. Au passage, vous avez des chaussons aux pommes ?
12: Oui, là, j'en ai, moi, des chaussons aux pommes.
1: D'accord. Donc, pour ça, je vais vous apporter de la purée de pommes de terre.
12: Mais comment ça, la purée de pommes de terre ? Déjà, pourquoi vous me parlez de purée de pommes de terre, étant donné qu'on parle de chaussons aux pommes ?
1: Comme les patates sont moins chères que les pommes, vous allez remplacer la compote par de la purée.
12: Mais pourquoi on va s'amuser à changer si, moi, mes chaussons, ils sont faits comme ça, que mon patron veut qu'ils soient comme ça ?
1: À mon avis, votre patron veut plutôt que ses chaussons, ils soient moins chers.
12: Mais, ouais. Enfin, le patron, il est au courant de tout ça ?
1: Ah non, pas du tout.
12: Mais, j'ai rien vu par rapport.
25: Et allô ?
1: Ah, c'est madame.
25: Non, c'est monsieur. Je suis le patron.
1: Ah, ok. Donc, je vous apporte le saindoux et les patates.
25: Ben, n'importe quoi. Vous mettez ça derrière la porte, je paye pas, m'en fous pas mal.
1: Oh là là. Alors, repassez-moi le monsieur d'avant, parce que je crois que vous avez rien compris.
25: Non, je repasse pas là, c'est moi le patron.
1: Bon, bah, passez-moi un autre patron, dans ce cas.
25: Non, le patron, elle a pas 50, elle a moins.
1: Ou alors un surpatron, peut-être.
25: Passez-moi mon téléphone, puis j'appelle les flics pour...
1: Ou sinon, éventuellement, un chef patron.
25: Donnez-moi votre numéro de téléphone.
1: D'accord. Bah, en plus, ça faisait longtemps, ça tombe bien. Donc, 06.
25: 06.
1: 06.
25: 06. Puis après
1: 06.
25: 06. Puis après,
1: 06.
25: Vous foutez pas ma gueule, là ?
1: Ah, est-ce que vous pouvez préciser la question ?
25: 06.
1: Ah oui, mais j'ai pas fini, attendez. Ensuite, c'est 06.
25: Oui.
1: Et 06.
25: J'ai jamais eu un numéro de téléphone pareil, moi.
1: Ouais, c'est mon beau-frère. Il travaille chez Martin Télécom, il m'a eu un numéro spécial.
25: Ah oui, c'est votre beau-frère, c'est-tu, qui c'est ce bordel-là ? Fais appeler les flics, t'es quoi, comme ça va.
1: Ah ben justement, mon beau-frère de Martin Télécom est également flic. Vous voyez que ça tombe bien.
25: Bah justement, on va s'expliquer.
1: Attention, les flics policiers, quand même.
25: Oui, on a rien à foutre. Moi, je suis patron, moi.
1: Oui, et eh ben lui, il est flic policier patron.
25: Oui, mais je t'en fous.
1: Et en plus, il vous entend parce que, heureuse coïncidence, il vient d'arriver.
25: Passez-moi de bon fait.
1: Bon, si vous voulez.
25: Oui.
1: Commissaire Martin, je vous passe la dame. Oui, allô ?
25: Oui.
1: Commissaire flic policier patron Martin à l'appareil.
25: Oui, bonjour.
1: Enchanté, chère madame.
25: Oui, c'est pas madame, c'est monsieur.
1: Hop, s'il vous plaît, vous parlez au commissaire patron Martin.
25: Oui, mais j'en ai rien à foutre du commissaire
1: Martin. Oh, bah bravo le respect de l'uniformisme.
25: Né à la boulangerie. Et moi, comme ça en fait. Commencez à me chauffer des crayons, là. Arrêtez, on raconte des conneries, comme de cons, allez.
1: Ah, bah c'est la première fois qu'on me dit que je suis une bande de cons, moi.
14: Non, mais vous êtes fou, vous êtes un fou.
1: Hein. Oula, une autre dame.
14: On va vous tracer, vous inquiétez pas.
1: Comment ça ? Là, vous allez me tracer ?
14: Oui, on va vous tracer. T'inquiète pas, mon pote, ça va être vite fait, là.
1: Non, me dites pas que vous avez un traceur.
14: Oui, il y a un traceur. Oui.
1: Très bien. Eh bien, j'enclenche le contre-traceur, vous l'aurez voulu.
14: Eh oui, et puis mon point sur ta gueule, ça va faire ?
1: Bah, pas de problème, j'enclenche l'anti-point sur ma gueule.
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19: Allô, monsieur le curé.
26: Oui.
19: Bonjour, monsieur le curé. Excusez-moi de vous déranger, c'est Bernadette Loudou à l'appareil.
26: Oui.
19: Oui, je vous appelle parce que je suis une vieille dame que vous connaissez pas. Mais j'étais à... pendant la guerre, voyez-vous. Oui. Et jusqu'à la libération. Je vous appelle pour avoir une dernière confession, si c'était possible.
26: Oui.
19: Voilà. Vous savez que le général Patton, le général américain, était passé par...
26: Mais non.
19: C'est là que je l'ai connu.
26: Oui.
19: Et j'ai eu une histoire d'amour avec lui.
26: Oui.
19: Et je ne l'ai jamais dit à mon fils.
26: Ah.
19: J'aurais souhaité, si c'était possible, monsieur le curé, que vous en informassiez mon fils.
26: Et votre fils, c'est...
19: Bernard.
26: Oui.
19: Et le fils du général Patton. Je vous le passe, c'est Bernard. Bernard.
2: Qu'est-ce qu'il y a ?
26: Allô ?
19: Monsieur, quelqu'un veut te parler, mon fils.
2: Merci, oui. Allô ?
26: Allô ?
2: Oui.
26: Ici, c'est monsieur le curé de...
2: Bonjour, mon père.
26: Bon, eh bien, vous me voyez en conversation avec vous, d'une façon tout à fait impromptue et inopinée, là.
2: Oui. Ben oui, ma mère vient de me passer le téléphone.
26: Oui, alors... voyons, elle est âgée, votre maman.
2: Oui.
26: Bon. Alors, elle me charge de vous dire une chose qu'elle ne vous a jamais dite.
2: Ah.
26: Elle me dit que le général Patton serait passé par au moment de la guerre.
2: Oui, je sais, je suis étudiant en histoire, oui.
26: Bon. Et alors, c'est cette chose délicate qu'elle ne vous a jamais dit, elle me demande de vous le dire. Vous me voyez bien embarrassé, elle aurait eu une aventure avec lui.
2: Oui, mais ça, bon, je sais que beaucoup de femmes françaises ont connu des soldats américains.
26: Hein. Bon, mais d'accord, bon, vous le savez maintenant. Hein. Alors, c'est pour vous informer que vous êtes son fils.
2: Oui, je sais, je suis le fils de ma mère, ça je sais. Ouais.
26: Du général Patton aussi.
2: Pardon ?
26: Oui.
2: Je suis le fils du général Patton ?
26: Oui.
2: Papa ! Tu savais que j'étais le fils du général Patton ?
26: Ah bon, alors en plus...
13: Il fallait pas le dire. Hein ? Qu'est-ce que c'est que cette histoire ? Allô ?
26: Allô, oui.
13: Oui, bonjour monsieur.
26: Oui.
13: Qu'est-ce qui se passe ?
26: Bon, mais écoutez, moi je suis...
13: Mais qu'est-ce que c'est ?
26: Allô ?
13: Mais je te l'avais jamais dit. Mais je me suis marié avec ma femme en 40.
26: Et oui, mais écoutez, moi, elle me téléphone et elle me demande d'avertir votre fils de cette histoire-là.
13: Ah bah dites-moi, moi...
26: Mais moi, je ne sais pas plus.
13: C'est incroyable. Là, j'avoue que je tombe des nues.
26: Écoutez, moi...
13: J'ai toujours été... Et alors, vous voyez comme la vie est curieuse, mon père.
26: Oui, oui.
13: J'ai toujours été convaincu que c'était mon fils.
26: Eh bien, écoutez, moi, je ne sais pas plus...
13: Mais c'est vrai, je trouvais qu'il me ressemblait pas tellement, remarqué. Oui. Mais c'est très curieux, il lui ressemble. Ah bah ça, tu es le fils de Patton, dites-moi. Ça, c'était Patton.
26: Oui, ben...
13: Ma femme m'a trompé, elle m'a trompé. Bon, mais c'est quand même avec le général Patton, c'est pas n'importe qui.
26: Eh oui.
13: Eh ben c'est bien qu'il le sache, parce que fils du général Patton, c'est quand même autre chose que moi. Hein,
26: oui,
13: moi.
26: D'accord, mais j'ai l'impression que c'est quelque chose qui lui pesait fort.
13: Ah bah oui, il était drôlement costaud, hein.
26: Non, c'est pas ça. Bon... Mais ça y est, j'ai fait la commission.
13: Ça fait du bien, non ?
26: Oui.
13: Hein ?
26: Oui.
13: Parce que moi, je suis bloqué depuis ce matin, je suis constipé, ça passe pas.
26: Non, eh bien d'accord. J'ai accompli ce qu'on m'a demandé de faire. Hein.
13: Oh, c'est formidable.
26: Voilà.
13: Vive la France.
26: Merci.
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25: Allô.
1: Bonjour monsieur, c'est bien la mairie?
25: Oui, c'est là.
1: Monsieur Martin, les ruches Martin ont fait de l'élevage d'abeilles.
25: Oui.
1: Et on va venir installer des ruches dans la mairie.
25: Oui, mais attendez parce
1: c'est
25: que...
1: C'est une opération de sensibilisage.
25: Oui, mais attendez.
1: Ça permet de montrer qu'on peut cohabiter.
25: Oui, mais attendez, je vous coupe. Moi, je suis la dame de la cantine, monsieur. Moi, c'est pas avec moi qu'il faut voir, hein.
1: Et pourquoi c'est la dame de la cantine qui décroche à la mairie?
25: Mais ça, c'est parce que moi, je décroche le téléphone parce que le téléphone est dans la cuisine.
1: D'accord. Remarquez, ça tombe bien. J'avais justement prévu de mettre les ruches dans la cantine.
25: Ah bon? Mais je sais pas, moi, j'étais pas au courant. Voyons, on me dit rien, moi.
1: Non, vous avez rien dit.
25: Bah, non, c'est pour ça que je tombe des nues, monsieur.
1: Oh là là là là là là.
25: Bah oui, c'est pour ça, moi je tombe des nues, vous me parlez du truc, il y a pas de ruches, il y a pas d'abeilles, je comprenais rien à votre histoire, mon pauvre monsieur.
1: Ah bah mon pauvre monsieur, vous avez même pas dit qu'on mettait des ruches dans la cantine.
25: Je suis en plein vaisselle, là, vous me parlez de ruches, que vous m'amenez des ruches, je suis même pas au courant de rien.
1: Oh là là là là là là.
25: Mais c'est quand aussi?
1: Eh bah c'est à partir de maintenant, je pense les laisser une semaine, ou peut-être deux.
25: Ah mais non, mais on peut pas les laisser une semaine, hein, moi, y a l'école, hein.
1: Oui, et
25: bah. Bah on mange tous les jours, nous, dans la cantine.
1: Ah oui, mais je pouvais pas savoir.
25: Bah oui, hein.
1: Dans ce cas, vous sortirez les tables et les chaises dehors.
25: Bah, attendez, parce que là, moi, je prends pas de responsabilité, vous voyez
1: ça. Ah, zut, parce que moi, j'ai justement dit que vous preniez la responsabilité.
25: Ah oui, mais non, moi, je ne suis pas d'accord non plus, hein. Il faut pas dire que j'ai dit oui alors que j'ai rien dit, hein. Oh, attendez, moi, je vais appeler pour savoir quoi, parce que là, il y a des écoles, des ruches, tout ça. Attendez, moi, je comprends rien à votre histoire.
1: Dans ce cas, on va faire plus simple. On met les ruches dans la cuisine.
25: Non, mais non, attendez, parce que la cuisine, c'est pas un endroit pour mettre, c'est pas possible, monsieur, enfin.
1: Eh ben, ça rajoutera un petit côté nature.
25: Ouais, nature, moi, je veux bien tout ce qu'on veut.
1: Et en plus, vous porterez des combinaisons intégrale d'apiculturiste.
25: Mais je ne peux pas, il y a des trucs d'hygiène à respecter, monsieur. Enfin, j'ai déjà des charlottes, des gants, des sabots et tout le bazar.
1: Oui, bah les charlottes et le bazar, vous les porterez sous la combinaison.
25: Non, pour l'instant, je m'en vais appeler le responsable.
1: Ok, donc vous lui dites que vous avez validé à sa place.
25: Mais je n'ai rien validé du tout, monsieur, enfin.
1: Non, mais je vais dire que vous êtes d'accord que...
25: Mais non, je ne suis pas d'accord.
1: Bon, alors, disons que vous trouvez que c'est une bonne idée.
25: Non, je ne trouve pas que c'est une bonne idée.
1: Bon, alors, disons que vous encouragez le projet.
25: J'encourage rien du tout. Il a votre numéro, il vous rappellera.
1: Ah bah non, il n'a pas mon numéro, il est même pas au courant pour les abeilles.
25: Eh bah non, bah alors s'il est pas au courant, comment voulez-vous que ce soit fait? Non.
1: Ah bah
25: non,
1: parce que moi j'avais dit que c'était bon avec vous.
25: Mais à qui vous avez dit ça?
1: Bah à la direction.
25: Quelle direction?
1: Bah la vôtre.
25: Mais moi je ne suis pas d'accord, monsieur, mais enfin vous... Non, attendez. Oui, allô?
1: Bonjour monsieur.
25: Bah, attendez, moi je prends pas d'initiative sur le mandat, monsieur le maire. C'est lui le chef ici, c'est pas moi.
1: Ah, c'est pas vous le chef, ok.
25: Bah je suis la directrice générale du service.
1: Ouais, ça sent plus le sous-chef que le chef, hein.
25: Bah oui, je suis sous-chef, et alors, bah non.
1: Mais pardon, je pensais pas qu'on m'avait passé un sous-chef, je pensais que vous étiez chef.
25: Elle a passé la personne qui est la plus gradée dans la mairie, point.
1: Bah oui, mais résultat, je me retrouve avec un faux chef au téléphone.
25: Un faux chef, mais je suis pas un faux chef, elle vous a jamais dit qu'elle passait un chef.
1: Ok, bon, écoutez, dites au maire que c'est bon, en tout cas, je gère.
25: Non, mais arrêtez de dire, dites au maire que c'est bon, donnez-moi le numéro de téléphone, s'il vous plaît.
1: Pardon, peut-être que vous parlez sans le savoir au nouveau chef des sous-chefs.
25: Non, vous êtes rien du tout, parce que là, vous étiez pas du tout avec monsieur le maire.
1: Eh ben si, figurez-vous que j'ai justement été nommé sur sous-chef de mairie il y a quelques instants.
25: Non, mais je sais pas si vous comprenez le fonctionnement des mairies.
0: mairie.
1: Bien sûr, oui, je suis votre nouveau patron.
0: Non, vous n'êtes pas mon nouveau patron.
1: Pardon, mais sur sous-chef, c'est au-dessous de chef-chef, mais au-dessus de sous-chef.
0: Non, mais c'est un sketch ou quoi, là? Je suis en train de me demander si c'est votre vidéo-gag, là, hein. Soit un faux chef.
1: Bravo, tabarnak! Bienvenue dans Surprise, Surprise, Martin Berriveau!
0: Oui, donc on est dans une mairie, on n'est pas là pour faire des conneries, hein.
1: Saurais-tu nous faire un petit coucou aux caméras?
0: Je pense qu'on a autre chose à faire dans une collectivité que de s'amuser avec des gens qui appellent juste pour...
1: Tous ces collègues, ah bon, c'est pas des vrais, sont des figurants!
0: Je vais raccrocher parce que je pense...
1: Et mon accent québécois, il est vraiment pourri!
0: Bon.
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20: Allô?
21: Oui, bonjour. Madame Chézy?
20: Ça, oui.
21: Dites-moi, vous habitez bien à Péchali, vous?
20: C'est ça, oui.
21: Vous avez un jardin ou pas?
20: Oui.
21: D'accord, donc vous êtes concerné. Écoutez, on a un petit souci avec un monsieur Lamolle, je ne sais pas si vous le connaissez, qui habite à une dizaine de kilomètres, là.
20: Moi, je ne le connais pas, non, précisément, mais peut-être mon mari.
21: Bon, il s'est endormi sur son tracteur laboureur, là.
20: Oui.
21: Et il traverse tous les villages, il est en route vers chez vous, il doit arriver dans quelques minutes. Et il s'est endormi au volant.
20: Ah bon?
21: Voilà, on vient de nous appeler. Ce qui fait qu'il traverse tous les jardins et qu'il laboure tous les jardins, il les traverse, il est en train de foutre en l'air tous les potagers, tout ce qui reste des jardins.
20: Ah bon?
21: Voilà, donc ce qu'on fait, c'est qu'on a mis sur place donc un standard avec 40 lignes
20: oui.
21: pour vous. Alors, il faut que vous essayiez de le réveiller avec le téléphone parce que nous, on n'arrive pas en hélicoptère qui est au-dessus, mais l'hélicoptère empêche qu'il entende, vous voyez le...
20: Ah bon?
21: Voilà, donc ce qu'on va faire, on va vous faire basculer votre ligne et vous avez une quelque chose qui pourrait faire du bruit au téléphone, non?
20: Je vois pas.
21: Qu'est-ce que vous auriez qui vous avec quoi vous pourriez faire du bruit là?
20: Je sais pas, moi, une marmite ou...
21: Oui, voilà, c'est ça. Prenez quelque chose comme ça avec une cuillère en bois.
20: Oui.
21: Hein, ne raccrochez surtout pas, je vais vous faire basculer la ligne pour que vous l'ayez au téléphone. Donc, il va pas vous entendre au début, mais il faut que vous tapiez de très fort pour qu'il puisse vous écouter. Donc, chez vous, il y a monsieur Boissy.
20: Oui.
21: Le Norvan, le Nord-Rock, tout ça.
20: Oui.
21: Bon, ils sont tous concernés, tout le monde est là, en ligne avec vous. Il faut absolument l'empêcher, sinon il va foutre en l'air tous les jardins du coin. Hein.
20: D'accord.
21: Alors, attention, vous êtes prête?
20: Je frappe.
21: Allô? D'accord, ok, bah, faites signe à monsieur. Ouais, tout le monde se met, d'accord, tout le monde est en place, merci.
20: Je suis prête.
21: Ok, allô?
20: Oui.
21: Oui, vous m'entendez?
20: Oui.
21: Alors, attention, faites basculer votre ligne, madame. Attention, prête?
20: Oui.

0: Monsieur ? Allô ? Réveillez-vous ! Réveillez-vous ! Réveillez-vous ! Réveillez-vous ! Réveillez-vous ! Réveillez-vous !
1: Allô ?
0: Allô ? Bonjour, monsieur.
1: Ah, mon Dieu.
0: Vous êtes réveillé ?
1: Oh, qu'est-ce que c'est que ce boucan, là ?
0: Vous êtes endormi sur votre tracteur. Il paraît que vous traversez tous les champs.
1: Il y a 40 personnes, là, qui m'appellent en même temps.
0: Mais, oui, c'est pour vous réveiller.
1: Mais vous êtes tous complètement fous, quoi. Vous savez où vous êtes, là ?
0: Non.
1: Vous êtes à l'hôpital, là.
0: Ah bon ?
1: Je suis en réanimation.
0: Mais non, c'est parce que... Je sais pas, monsieur.
1: Oui.
0: Il m'a dit que c'était votre... Vous étiez endormi sur votre tracteur. Alors moi, je dis, faut le réveiller, ce brave homme qui va traverser tous les champs, là.
1: Mais non, je me suis fait opérer ce matin de la prostate.
0: Ah, excusez-nous, hein, monsieur. De vous avoir dérangé.
2: Bonjour.
3: Oui, bonjour madame. C'est bien le garage ?
2: Oui.
3: J'aurais besoin de passer pour récupérer des fiches de paye. Je voulais savoir si je pouvais passer aujourd'hui.
2: Oui, mais pourquoi vous voulez des fiches de paye ?
3: C'est rapport au prélèvement à la source pour les impôts.
2: Oui.
3: J'ai une idée, c'est que j'ai déclaré que je travaillais chez vous.
2: Vous rigolez ou quoi ? Vous déclarez pas que vous travaillez dans une entreprise alors que vous n'y êtes pas.
3: Justement, c'est pour ça qu'il faudrait qu'on se mette d'accord parce que
2: Non, il n'y a rien à se mettre d'accord parce que moi je ne vous ai jamais embauché, rien du tout, donc n'importe quoi.
3: Et si vous dites que...
2: Non, je dis rien du tout. C'est quoi ce cinéma là ? Vous me demandez carrément de frauder. Non, mais ça va pas ou quoi ? Vous avez des signatures de l'employeur et tout ce qui s'ensuit, rien du tout. Non.
3: Ah bah alors, je me suis permis de la faire.
2: Non, mais où que c'est qu'on s'en va ? N'importe quoi.
3: Où que c'est qu'on s'en va, c'est que...
2: Pas, qu'est-ce que vous voulez faire, là ?
3: Ah bah, qu'est-ce que je veux faire ? C'est tout simplement passer au garage pour récupérer cette fiche de paye que vous me devez.
2: Je vous dois pas de fiche de paye puisque vous ne faites pas partie du garage.
3: Officiellement ?
2: On s'en fout, officiellement, officieusement. De toute façon, moi, c'est pas dur, hein. Il y a un service protection juridique. Ils vont s'occuper de votre cas tout de suite.
3: Ah bah, c'est très gentil, c'est ce que, justement.
2: Ah oui, ouais, bah, vous allez voir si c'est très gentil.
3: Bah, merci beaucoup.
4: Et vous avez une fiche de paye à récupérer dans une voiture.
3: Ah, bonjour monsieur. En fait, vous avez des fiches de paye qui sont dans les voitures.
4: Non, mais non, je croyais que vous aviez des papiers à récupérer dans une voiture.
3: Ah bah, alors si ça vous arrange, on fait comme si j'avais une voiture en réparation et vous me laissez la fiche de paye dans la boîte à gants, par exemple.
4: La fiche de paye de qui ?
3: De moi.
4: Mais il est hors de question que je vous donne une fiche de paye.
3: Non, mais comme vous proposiez, là, vous me la laissez dans la voiture, comme vous disiez.
4: Mais donc... n'importe quoi, je vous ai rien proposé du tout. Et vous êtes qui, là ? Vous êtes qui ? Je veux savoir qui vous êtes et ce que vous voulez.
3: Parce que là, vous me remplissez la fiche de paye, c'est ça ?
4: Oui, c'est ça, je suis en train de vous la remplir. Vous voulez combien sur la fiche de paye, monsieur ?
3: Alors, moi j'ai mis...
4: Mais vous foutez de ma gueule ou quoi, là ? Non, mais ça va pas, la tête, mais vous êtes malade ou quoi ? Vous êtes un grand malade ?
3: Juste qu'on soit cohérent, vous voyez.
4: Mais qu'on soit cohérent avec quoi ? Vous foutez de moi ou quoi ?
3: Non, mais rapport au dossier.
4: Mais quel rapport ? Quel dossier ? Vous déclarez que vous travaillez chez moi alors que je vous connais pas, mais c'est aberrant, ça !
3: Alors, si c'est que ça qui vous embête, moi je peux passer, comme ça on fait connaissance, vous voyez.
4: Mais ça va pas, la tête, t'es malade, mon pauvre ami, hein ?
3: Non, mais comme vous proposiez de me laisser la fiche de paye dans...
4: Mais je vous propose rien du tout, j'ai cru que vous étiez un client. Pourquoi je vous ferais une fiche de paye si vous travaillez pas chez moi ? Écoutez, allez vous faire voir, vous êtes complètement fêlé, mon pauvre ami. Hein.
3: Non, mais enfin, excusez-moi, c'est vous me dites d'aller chercher dans la voiture, mais
4: bah,
3: je ne sais pas...
4: Vous êtes un vrai petit con, hein ?
3: Ah bah non !
4: Ah bah non, bah dis donc, deux petits cons alors, même un grand con, je dirais, mais vous êtes malade, hein. Faut vous faire soigner, monsieur.
3: Non, mais excusez-moi, vous me dites aller chercher dans la voiture et vous me dites pas laquelle.
4: Mais vous êtes débile ou quoi ? Vous êtes débile, je vous ai rien dit du tout, je vous connais pas, j'ai cru que c'était un client qui venait récupérer un papier dans sa voiture.
3: Non, mais on se comprend, vous me laissez le truc dans la boîte à gants. Allô ? Bon,
5: et moi, on marche pas dans ces combines là, c'est tout.
3: Non, comme votre collègue me proposait de laisser la fiche de paye. Dans
5: ah une... non.
6: Non, mais je vais proposer.
5: Il faut pas en inventer.
3: Ah bah je n'en invente pas.
5: Oh, mais...
3: Dans ce cas, ce qu'on peut dire, c'est que vous me payez au black, ce qui justifierait que j'ai pas de fiche de paye.
5: Non mais n'importe tout bon. Vous avez jamais travaillé ici.
3: Votre collègue était d'accord pour me faire la fiche de paye.
5: Mais non, à penser, c'était un client qui appelait pour venir récupérer.
4: Mais t'es con ou quoi ?
3: Ah bah c'est à nouveau le monsieur.
4: T'es belge ?
3: Comment ça belge ? Belge, comme une voiture belge ?
4: Espèce d'abruti !
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8: Société Générale, bonjour.
9: La Société Générale ?
8: Oui, monsieur.
9: Oui, bonjour, monsieur. Ceci est un hold-up. Alors, vous êtes à la caisse, là ?
8: Oui.
9: Bon.
8: Non, c'est pour moi.
9: Bon, allez à la caisse, s'il vous plaît.
8: Oui.
9: Vous y êtes ?
8: Mais c'est pour moi qui suis dans la caisse.
9: Bon,
8: je peux vous... des clés, moi.
9: Ok. Bon, pour rester discrètement, là. Vous êtes à l'entrée ?
8: Non. Dans le guichet.
9: Bon. N'ayez pas peur, tout se passera bien. Restez calme, d'accord ?
8: Oui.
9: Bon. Alors, vous allez sortir 20 000 francs liquides en coupure de 100 francs. Ok ?
8: Oui.
9: Bon. Vous les mettez à droite en rentrant. Vous avez une poubelle ? Discrètement, derrière tes personnes, je vous regarde. Qu'est-ce que vous êtes en train de faire ?
8: J'ai la trouille.
9: Comment ? Pourquoi?
8: Je peux pas.
9: Pourquoi vous pouvez pas?
8: Parce que j'arrive pas.
9: Comment ça, vous n'arrivez pas?
8: Parce que j'arrive pas. Je peux pas.
9: Pourquoi?
8: Parce que je tremble.
9: Calmez-vous, je vous ai dit que tout se passerait bien.
8: Attendez, prenez plutôt une personne, parce que moi je peux pas. Je vais vous passer une autre personne qui le fera, qui va le faire à ma place. Parce que moi je peux pas.
9: Pourquoi vous pouvez pas?
8: Parce que je peux pas.
9: Et vous avez peur?
8: Oui.
9: Et pourquoi?
8: Parce que... Attendez, je vous passe une personne.
9: Non, attendez, restez là, c'est vous
8: non,
9: que
8: non,
9: je veux.
8: Je vous passe une personne.
9: Allô?
6: Oui?
9: Oui, bonjour monsieur.
6: Bonjour monsieur.
9: Ceci est un hold-up. Je voudrais savoir pourquoi la première personne au téléphone vous a passé. Vous êtes le directeur de l'établissement?
6: Comment ça?
9: Vous êtes le directeur de la Société Générale?
6: Oui.
9: Ceci est un hold-up. Vous allez faire scrupuleusement ce que je vais vous dire. Vous n'alertez personne. Vous me suivez? Pas de panique, il n'y a rien à craindre, d'accord?
6: Oui.
9: Bon.
6: Oui.
9: Alors, vous allez me sortir 20 000 francs, coupure de 100 francs. Vous me suivez?
6: Oui.
9: Vous les allez les mettre dans la poubelle, à droite, en rentrant. Vous avez une poubelle?
6: Non, mais nous avons les services de sécurité, là. Comment voulez-vous que nous fassions?
9: Je vous demande, monsieur, de bien m'écouter. Vous mettez 20 000 francs en billets de 100 francs dans la poubelle cendrier. Et vous allez sortir cette poubelle cendrier dans 10 minutes. Attention, monsieur, car si vous ne faites pas scrupuleusement ce que je vous demande, je vais raccrocher. Vous me suivez?
6: Écoutez, je comprends pas très bien où vous voulez en venir, monsieur.
9: Ceci est un hold-up, monsieur.
6: Je comprends pas très bien. Écoutez, comprenez mon étonnement.
9: Quoi?
6: Vous me dites ceci est un hold-up, vous n'êtes pas là. Qu'est-ce que vous voulez qu'on fasse?
9: Je vous ai demandé de sortir 20 000 francs, coupure de 100 francs, de les mettre dans la cendrier et de les sortir.
6: Écoutez, c'est pas très sérieux. Si vous avez un problème d'argent, vous peut-être mieux que vous veniez nous voir et qu'on étudie avec vous le
9: monsieur,
6: problème.
9: Ceci est un hold-up. Attention. Calmez-vous, restez calme. Repassez-moi le premier et faites scrupuleusement ce que je vous ai dit, autrement je raccroche le téléphone.
6: Là, j'avoue, je ne comprends pas.
9: Attention, je vais raccrocher.
6: Je vais vous passer une autre personne, si vous voulez.
10: Allô? Allô?
9: Ceci est un hold-up, ne bougez pas, ne paniquez pas, restez calme.
10: Oui.
9: Bon, c'est vous que j'ai eu en premier tout à l'heure?
10: Oui, c'est moi que vous avez eu.
9: Mais... Ça va mieux?
10: Oui, ça va mieux.
9: Bon, comment vous avez fait pour ne pas trembler?
10: Comment?
9: Je vous ai dit de ne pas paniquer. Vous avez qu'à pas écouter.
10: Oui,
9: vous faites exactement ce que je vous demande. D'accord? Comptez jusqu'à 10. Allez-y.
10: 1, 2, 3, 4, 5, 6, 7, 8, 9, 10.
9: Levez le pied droit. C'est fait?
10: Oui.
9: Posez-le.
10: Oui.
9: Ça va mieux? Bon, ben vous avez sorti l'argent? Est-ce que l'argent est sorti? Allô, est-ce que l'argent est sorti? Attention, je vais raccrocher. Allô? Allô?
10: Allô, oui, mais il n'y a plus rien en caisse.
9: Comment ça, il n'y a plus rien en caisse?
10: Ben non, les gens, il y a eu beaucoup de monde cet après-midi, les gens nous ont presque tous les validés.
9: Bon, ben je vais vous prendre en otage, monsieur. Vous êtes pris en otage.
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12: Oui.
13: Bonjour madame, c'est bien le bar?
12: Oui, ça.
13: Monsieur Martin à l'appareil, établissement Les Patateurs Martin, vous devez connaître.
12: Non.
13: On est producteur de patates.
12: Oui.
13: Et là, vu qu'on est en pleine surproductionnerie, il faut qu'on écoule la marchandise en trop.
12: Oui, oui.
13: Donc, on en a profité pour distiller de l'alcool de pomme de terre.
12: L'alcool de pomme de terre?
13: Voilà. Et vu qu'on n'a pas le droit de vendre ça, rapport que ce serait de la marchandise de contrebandisme.
12: Ah ouais, hein.
13: Je me suis dit que j'allais vous le refourguer discrètement.
12: Ouais, ouais, d'accord, ok. Et vous vendez ça combien, là, votre alcool?
13: Ah, et ben ça dépend de la quantité. J'ai déjà un camion citerne pour vous.
12: Ouais, mais là, faudra voir avec le patron, hein.
13: Non, l'embêtez pas, je vais passer direct. Vous êtes ouvert jusqu'à quelle heure?
12: Non, c'est pas une question, quand on est ouvert jusqu'à quelle heure, ici?
13: Mais si, comme ça je passe, on fait la surprise au patron.
12: Non, mais attendez, vous avez rien à me déposer, monsieur.
13: À part l'alcool de patate.
12: Non, mais attendez.
13: J'attends.
12: Moi, je suis pas apte à prendre des commandes.
13: Ah non, mais je vous demande pas de prendre une commande, juste de réceptionner mes bouteilles d'alcool de patate.
12: Je m'en fous du tout de vos bouteilles de patates.
13: Dans ce cas, à la place des bouteilles, je peux vous livrer des fûts d'alcool de patates.
12: Et non mais attendez, vous voulez que je vous le dise en comment, en quelle langue?
13: Mais pourquoi vous me parlez de Jack Lang?
12: Je vous parle pas de Jack Lang.
13: Pardon, mais là vous mélangez tout, hein. Ah, allô?
14: Oui?
13: Oui, bonjour madame, vous êtes la patronne?
14: Attendez, c'est pour... Ouais, c'est pour faire quoi?
13: Ah, alors là, je sens qu'on est bien, non?
14: Bah, je sais pas pourquoi vous m'appelez, là.
13: Parce que, c'est ce que je disais, je vous ai préparé discrètement de l'alcool de patate.
14: Ah oui, mais... Ouais, non, là-dessus, non, je sais pas...
13: Non, mais... Chut, chut. Ça reste entre nous, vous inquiétez pas, discret.
14: Ouais, pour les pommes de terre, franchement, non.
13: Non mais, on s'arrange en liquide.
14: Non, c'est pas, même pas la peine.
13: Vous savez quoi? Je passe, on s'organise une petite dégustation.
14: Non, c'est parce que, c'est...
13: Voilà. Voilà, bah comme vous dites. Vous êtes ouvert jusqu'à quelle heure?
14: Attendez. C'était
13: 8h15, parfait. Donc marché conclu, disons que je vous livre avant 8h.
14: Mais non, je vous ai rien demandé, moi. Vous avez demandé quelque chose?
13: Oh bah oui.
14: Non, c'est ça que vous comprenez pas, là.
13: Pardon, depuis tout à l'heure, vous insistez pour que je vous apporte de l'alcool de patate.
14: Et je veux pas d'alcool de patate.
13: Ok, dans ce cas, je peux vous mettre de la liqueur de patate.
14: Non, mais vous comprenez pas quoi, je perds ou pas?
13: Bon, pardon, je fais ce que je peux, mais là...
14: Ouais, laisse tomber, ça va chier, hein.
13: Non, mais attends, on boit un verre quand même.
14: Vaut mieux que tu laisses tomber, mon gars, parce que... Vaut mieux...
13: Oula, oui, comme tu dis, j'ai l'impression qu'il vaut mieux.
14: Ah ouais, mais attends, tu comprends, là.
13: Ah bah là, message reçu, 5 sur 5.
14: Ok.
13: Ok.
14: Allez.
13: Bon, tu payes ta tournée, quand même.
14: Pardon?
13: On boit un coup tous les deux.
14: Non, on boit pas un coup tous les deux, de toute façon,
13: Bah, on se met un petit godet, quand même.
14: Je comprends, je sais pas, vous comprenez quand je parle,
13: là. Un petit coup derrière la cravate, là, vite fait.
14: Non, merde.
13: Allez.
14: Alors, vous... Va te faire foutre.
11: École esthétique coiffure, bonjour.
15: Oui, bonjour.
11: Bonjour, monsieur.
15: Air France à l'appareil.
11: Oui.
15: Nous vous informons que vous avez gagné 16 500 miles.
11: C'est-à-dire?
15: Air France tient à votre disposition 16 500 miles gratuits.
11: Mais ça correspond à quoi? Je ne sais pas ce que c'est.
15: Les heures de vol. Vous savez, quand vous avez un certain nombre d'heures de vol...
11: D'accord.
15: Vous avez des miles gratuits.
11: D'accord. Alors, qu'est-ce qu'il faut que l'on...
15: Ben, il faut continuer comme ça. Plus vous avez d'heures de vol, vos esthéticiennes et vos coiffeuses, plus elles ont d'heures de vol et plus vous avez des miles gratuits.
11: Et qu'est-ce qu'il faut faire si...
15: Faut continuer, faut pas arrêter, il faut augmenter vos heures de vol. Mais enfin, en général, dans les écoles de coiffure et d'esthétique, vous avez rapidement un certain nombre d'heures de vol. Hein.
11: D'accord.
15: Qu'est-ce qu'on dit?
11: Écoutez, oui, je vous dis merci alors.
15: Voilà, merci qui?
11: Merci Air France.
15: Eh ben de rien.
11: Merci monsieur.
15: Au revoir madame.
11: Au revoir. 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Oui, allô?
13: Bonjour monsieur, c'est bien l'entreprise de maçonnerie?
11: Ouais.
13: Monsieur Martin à l'appareil, c'est pour vous signaler que je vous ai déclaré garderie d'enfants.
11: Ouais, mais c'est pas possible. Je fais pas de garderie.
13: Comme moi, j'avais pas de local et qu'il y a beaucoup de demandes en ce moment, je me suis dit que j'allais mettre les gamins chez vous.
11: Ouais, mais non, mais bon, il y a hors de question que je m'amuse à ça, quoi. Je suis pas nounou, hein.
13: Justement, ça, si on vous demande, faudra déclarer que vous êtes pédicuriste agrégifié pour la petite enfance.
11: Bah, non, c'est pas possible. Faites attention parce que moi, j'ai porté plainte, hein.
13: Pardon, mais je vous ai pris tous les engagements pour que vous puissiez accueillir les enfants.
11: Bah, je n'accueille pas les enfants, il a jamais été question de ça. Vous jouez à quoi, là? Trouver des nourrices.
13: En plus, c'est tout bénef pour vous. Profitez-en, hein, si vous avez des petits boulots à leur faire faire des petits trucs.
11: Oui, bien sûr, ouais, c'est ça.
13: Vous voyez, vous leur faites faire un peu de ciment, un peu de béton.
11: Oui, bien sûr,
13: ouais. Bah oui, vous leur faites monter des placos.
11: Non, je ne pense pas, non.
13: En plus, j'ai prévenu les parents, ils sont d'accord pour les activités manuelles.
11: Oui, les parents sont d'accord, mais moi, je suis pas d'accord, donc c'est tout.
13: Oui, mais enfin, ça rendrait service.
11: Ah oui, bien sûr, donc allez, hop,
13: Allez, hop, je vous dépose les petits.
11: Non, mais...

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3: Temporaire.
4: Vous m'avez déclaré garderie temporaire. Vous êtes complètement zinzin, la parole.
3: Non, c'est pas monsieur Zinzin, c'est monsieur Martin, l'appareil.
4: Et comment vous pouvez vous permettre de me déclarer comme étant garderie temporaire? Attendez, je suis en train de mourir de rire, là.
3: Super, comme ça on est deux.
4: Non, mais ça va pas, non. Mais vous êtes complètement abruti, mon pauvre monsieur.
3: Alors, je dirais surtout trop con.
4: Comme si que je vais garder vos gosses.
3: Bah, comme si que bien sûr, oui.
4: Non, mais ça va pas, non.
3: Comme si que c'est clair que oui.
4: Et vous êtes qui?
3: Monsieur Martin.
4: Monsieur Martin de où?
3: De Martinville.
4: De Martinville. Et alors, comme si vous allez me déposer des enfants.
3: Comme si que c'est exactement ça, oui.
4: Je te démerde avec tes gosses, allons, n'importe quoi.
3: Ah non, mais c'est pas les miens, c'est comme si que ce sont ceux qu'on me paye pour que vous les gardiez.
4: Bon, écoutez, monsieur, on va faire simple.
3: Non, mais écoutez, madame.
4: Monsieur.
3: Ah, bah décidément, pas de bol.
4: On va faire très simple.
3: Mais oui, on va faire simple. Je vous dépose les enfants, vous les rangez dans un coin, on n'en parle plus.
4: Non, mais ça va pas, non.
3: Ou alors, vous leur faites un petit enclos en parpaing.
4: Mais non, mais vous êtes complètement zinzin, ma parole.
3: Non, c'est toujours monsieur Martin, mais monsieur Zinzin n'est pas loin.
4: Je vous ai rien demandé, moi.
3: En quelque sorte, si, puisque vous me l'avez pas interdit non plus, vous voyez.
4: Ça va pas, non, mais t'es complètement zinzin.
3: Non, je vous dis que non. En revanche, il est à côté de moi, je peux vous le passer.
4: Attends,
3: monsieur Zinzin. Oui, monsieur Martin.
4: C'est où? Donne-moi ton adresse, je viens te trouver, moi.
3: Non, mais alors t'inquiète, moi je te les dépose, les enfants, c'est ce que je te dis.
4: Ouais, bah c'est ça, dépose-les, c'est ça. Ouais.
3: Ah bah tout de même, bon j'arrive.
4: Bah méfiez-vous parce que vous allez attendre un coup de fusil dans le cul.
3: Oula, oh pardon, j'ai cru que vous disiez que vous vouliez mettre un coup de fusil
4: ouais,
3: dans
4: le cul. T'as bien compris, mon gars.
3: Non, mais je rêve, vous êtes en train de me draguer?
4: Non, mais ça va pas, non.
3: Non, mais pardon, madame, mais j'ai déjà quelqu'un.
4: Bon, allez, au revoir.
3: Bisous quand même.
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5: Allô?
6: Allô?
5: Oui?
6: Bonjour, monsieur.
5: Bonjour, monsieur.
6: C'est bien l'office togolais des phosphates, hein?
5: Oh, l'office, ça a cessé d'exister depuis longtemps, hein?
6: Ça n'est plus l'office togolais des phosphates?
5: Oui, ici, ça est devenu service de presse du Togo, hein, depuis.
6: Ah, ben voilà. D'accord. Ben écoutez, nous avons une commande de 150 tonnes de bicarbonate de potassium.
5: Vous appelez l'ambassade?
6: Non, non, mais c'est pour vous.
5: Pour le service de presse?
6: Oui, absolument.
5: Ah bon?
6: Il y a 150 tonnes de bicarbonate de potassium pour le service de presse. Et c'est offert donc par le général Yadema.
5: Ah, c'est ça.
6: Le président de la République.
5: La République, oui.
6: Pour la bonne année.
5: Ah bon?
6: Alors, est-ce qu'on peut vous les livrer maintenant?
5: Oui. Une seconde, là, viens rapidement, là. Bicarbonate de potassium est offert au service de presse.
6: Oui. Bon. Ça fait donc 8 camions.
5: 8 camions?
6: Ah ben oui, il y a 150 tonnes, hein.
5: Et ils sont en route.
6: Ils sont en route, ils arrivent dans un quart d'heure chez vous.
5: Bon, vous et parce que bon, nous on est un service de presse, on est deux seulement ici, personne ne nous a dit qu'il y a quelque chose comme ça.
6: Est-ce que vous pouvez les aider à décharger
5: Nous-mêmes les aider à décharger. Ils disent, ça fait, vous avez dit combien de camions?
6: 8.
5: Mais on ne peut pas. Où est-ce qu'on va les entreposer tout ça? Mais qu'est-ce que ça signifie?
6: Vous les mettez dans la rue. Ils sont sur des palettes de 5 tonnes.
5: Mais 5 tonnes? Mais on ne comprend rien. Moi, mon second est en train de rire parce que là, on tombe des nues. Là.
6: Il y a 30 palettes de 5 tonnes. Il faut les décharger et les mettre devant la rue.
5: Mais comment est-ce qu'on peut faire les choses comme ça?
6: Ah ben, ils ont des pelles, ils vont vous donner des pelles. Hein.
5: Mais on ne comprend pas.
6: Non, mais vous inquiétez.
5: Je vous passe, mon second.
7: Allô?
6: Allô?
7: Bonjour, monsieur.
6: Bonjour, monsieur.
7: Vous nous excuserez d'être, disons, insistant, parce que si là où vous êtes, un bon matin, on vous dit qu'on vous livre une marchandise de 5 tonnes...
6: 150 tonnes. Hein.
7: De 150 tonnes, dont vous n'êtes pas du tout informé, je crois que vous réagiriez exactement comme nous.
6: Je pense également.
7: C'est ça. 150 tonnes de quoi, s'il vous plaît?
6: C'est du bicarbonate de potassium.
7: Mais nous ne sommes pas une usine. Ici, c'est un bureau. 150 tonnes de bicarbonate de potassium, bon, ben... On ne saura même pas où mettre ça d'abord.
6: Alors, il y a une consigne, hein?
7: Oui.
6: C'est indiqué, donc, sur la commande, il faut absolument les rentrer dans le bureau.
7: Mais on dirait que vous connaissez nos bureaux.
6: Ah non, je ne connais pas, non.
7: Même 2 kilos ne resteraient pas dans notre bureau.
6: Bon, écoutez, pourrais-je me permettre de vous redemander votre collègue?
7: Oui, je vous le passe.
6: Je vous remercie.
7: Oui. Allô?
6: Oui, c'est avec vous que j'étais en ligne tout à l'heure.
5: Oui, oui.
6: Bon, qu'est-ce que vous avez contre le bicarbonate de potassium?
5: Non, on n'a rien contre. Nous sommes des journalistes. Nous, on n'utilise pas du bicarbonate de potassium. Nous sommes des journalistes de la presse. On n'a rien. Nous sommes un bureau. On ne peut pas.
6: Bon, écoutez, je vais demander à mes chauffeurs de vous donner un coup de main pour les mettre, les 150 tonnes de bicarbonate de potassium, sur le toit de l'immeuble. Ça vous va, ça?
5: Ah, on ne peut pas grimper sur le toit de l'immeuble. Nous avons au moins, je crois, 7 ou 8 étages.
6: Oui.
5: Mais ce n'est pas possible.
6: Pourquoi?
5: Qui va le faire, nous, journalistes?
6: Bah, avec les voix.

0: voisins, vous avez des voisins, ils vont vous donner un coup de main.
1: Mais comment vous parlez de la France comme moi? Mais comment? On va appeler qui, moi? Mais, et vous? Mais ce n'est pas possible, monsieur, je m'excuse.
0: Bon, ben écoutez.
1: Je m'excuse.
0: Je vous remercie.
1: Oui.
0: Est-ce que je peux me permettre de vous soulager?
1: Oui.
0: Nous n'allons pas vraiment vous livrer 150 tonnes de bicarbonate de potassium.
1: Oui.
0: Vous savez pourquoi?
1: Non.
0: Parce que c'était une plaisanterie pour la radio.
1: Ah, c'est ça. Et ensuite...
2: C'était un jeu?
1: Oui.
0: Oui.
1: Bon, je vous passe mon second.
2: Allô?
0: Oui, bonjour.
2: Mais dis donc, je me suis dit, mais c'est une histoire de fou. Alors, ça, comment ça va?
0: Ça va bien.
2: Mais vous nous avez eu, vraiment?
0: Oui, mais je vous ai soulagé.
2: La prochaine fois, je serai plus malin. Mais c'est pas possible.
0: Si.
2: Mettez-vous à notre place. 15 tonnes, mais c'est ahurissant. Mais c'est pas possible.
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4: Bonjour.
5: Oui, bonjour monsieur. Je suis bien chez le locationneur de voiture.
4: Oui, tout à fait.
5: Oui, voilà. J'ai loué une voiture chez vous avec un forfait 100 km.
4: Oui.
5: Et bah là, comme je suis arrivé au bout des 100 km, je me suis garé, donc il faudrait que vous alliez chercher la voiture.
4: Que je vais chercher la voiture.
5: Oui, il faut que vous veniez chercher la voiture.
4: Pourquoi ça, je vais chercher la voiture?
5: Bah parce que si je roule encore pour retourner jusqu'à chez vous, ça va dépasser les 100 km.
4: Bah peut-être, mais là, ça va vous coûter beaucoup plus cher.
5: Oui, c'est-à-dire que si je roule encore, là, je dépasse les 100 km, donc après, c'est facturé.
4: Ah bah oui, hein.
5: Voilà, donc je me suis garé au centre commercial.
4: Ah mais j'ai pas à chercher le véhicule, monsieur, c'est à vous de me le ramener.
5: Ah bah non.
4: Bah allons.
5: Ah bah moi, j'ai payé pour 100 km, hein.
4: Mais c'est quel nom?
5: Pourquoi? Vous allez me facturer?
4: Mais non.
5: Ah bah si.
4: Mais c'est quoi votre nom?
5: Non, je vous dis pas, vous allez me rajouter des frais, là.
4: Mais vous savez, vous n'avez pas le droit d'abandonner le véhicule.
5: Soit je peux vous laisser les clés, je me disais peut-être dans le pot d'échappement.
4: Oui, mais votre nom, c'est quoi? Que je regarde, c'est bien ma voisine.
5: C'est trop juste, les 100 km, là.
4: Peut-être, mais c'est quoi votre
5: Sinon,
4: nom?
5: Sinon, il n'y a pas un moyen pour bloquer le...
4: Bon, vous répondez à ma question, oui ou non? C'est
5: oui,
4: quoi votre
5: bien sûr.
4: Nom que je contrôle?
5: Non, mais ce que je dis, c'est que si je peux peut-être bloquer le compteur...
4: Non, mais vous ne me dites pas votre nom.
5: Bah, bien sûr que si, mais ce que je veux dire...
4: Vous donnez-le moi.
5: Est-ce que si je roule en marche arrière, par exemple, ça compte ou pas les kilomètres?
4: Vous faites un monologue. Alors, dans ce cas-là, vous me laissez parler. Sinon, je pose le téléphone.
5: Non, mais si on roule en marche arrière, est-ce que ça fait tourner le compteur ou pas?
4: C'est quoi votre nom?
5: Martin.
4: Votre nom, Martin?
5: Oui.
4: Alors, je n'ai pas de Martin en location.
5: Ben, j'ai pas loué chez vous, hein.
4: Bon, bah, dans ce cas-là, pourquoi ça, vous m'appelez?
5: Bah, parce que vous êtes l'agence la plus proche.
4: Vous donnez-moi l'immatriculation de votre
5: voiture. Non, mais à la limite, ce que je peux faire, c'est moi, je vous attends.
4: Oui, bien sûr, j'ai pas le temps. C'est pas comme ça que ça fonctionne, la location.
5: Bah oui, mais parce que moi, du coup, après, comment je fais pour rentrer chez moi?
4: Alors, quelle voiture? Dites-moi l'immatriculation que vous avez.
5: Ah bah non.
4: Ah bah si.
5: Ah bah, c'est personnel.
4: Mais vous êtes pas bien.
5: Comment?
4: Je vous êtes pas bien, là, c'est... Attends, vous me donnez pas ça, vous me donnez pas le véhicule, vous voulez que je fasse quoi, en fait?
5: L'idéal, ce serait si vous pouviez venir sans trop traîner, et comme ça, vous me déposez au passage dans le centre-ville.
4: Ouais, bah je crois que c'est sportif, là, hein. Je ne récupère pas des véhicules abandonnés, et je ne redépose
5: Alors,
4: pas des clients.
5: C'est pas abandonné dans le sens où je suis dedans, hein.
4: Mais si vous laissez les véhicules dans le pot d'échappement, comme vous me dites, là, c'est un abandon de véhicule.
5: Parce que moi, mon beau-frère, qui est locateur aussi, il m'a dit que ça posait pas de soucis, normalement.
4: Ah ouais? Appelez votre beau-frère dans ce cas-là. Ah
5: bah il est avec moi dans la voiture, là.
4: Bon, je suis occupée des clients et laisse impatienter les clients.
5: Bon, alors, dans ce cas, si je porte la voiture avec mon beau-frère...
4: Bah, vous faites ce que vous voulez.
5: Je peux garder la voiture?
4: Donnez-moi l'immatriculation de la voiture.
5: Alors, 06.
4: 06.
5: 03.
4: C'est important, ça, hein.
5: Oui, bah oui.
4: J'ai demandé un numéro d'immatriculation, j'ai pas demandé un numéro de téléphone.
5: Ah bah, c'était pas clair, hein, excusez-moi.
4: Ah, désolé.
5: Bon.
4: Bon, laissez tomber. Donnez-moi l'immatriculation que vous avez.
5: Alors, oui, 06.
4: Non, mais vous faites... Non, mais... Bon, allez, je pose le téléphone, il va faire un monologue.
5: Vous voulez que je vous fasse un monologue?
4: Ouais.
5: Oh tristesse, oh vieillesse ennemie, que n'ai-je point souffert?
4: Bon, je vais raccrocher, j'en peux plus. Allez.
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6: Allô, oui?
0: Oui, bonjour monsieur.
6: Oui, bonjour monsieur.
0: Monsieur Robert Van Antuk, ambassadeur du Vietnam à Paris, de passage dans votre ville.
6: Oui.
0: J'aurais une nuit réservée ce soir au restaurant vietnamien.
6: Oui.
0: Pour 147 personnes.
6: J'ai pas la place, moi.
0: Bon, ben, est-ce que les gens peuvent se serrer un peu?
6: Ah oui, mais on peut monter à 80 personnes.
0: Oh non, ça va pas.
6: C'est pour quand, monsieur?
0: Alors, c'est pour ce soir. Hein?
6: Ce soir.
0: Alors, vous avez de quoi noter?
6: Oui, je note, oui.
0: Vous avez noté de quoi noter?
6: Oui, oui.
0: Passez-moi la liste.
6: Oui, mais monsieur, je vous dis, monsieur, je ne peux pas vous mettre, je n'ai pas la place.
0: Alors là, il y en a combien? J'essaie de réduire, monsieur, hein, mon cher
6: oui,
0: monsieur.
6: Oui, vous prenez deux restaurants, quoi.
0: Alors, on commence, hein. Famille récipient. Six personnes.
6: Récipient?
0: Six personnes.
6: 6 personnes.
0: Famille Pudiglan. 3 personnes.
6: Pudiglan, 3 personnes. Récipient, 6 personnes.
0: Famille... Non, c'est Récipiong.
6: Récipiong.
0: 3 personnes. Valise en carton.
6: Oui.
0: 6 personnes.
6: Valise 100 personnes, 6 personnes, 12 personnes, 17 personnes.
0: Qu'est-ce que vous avez? Récipiong?
6: Récipiong, 6 personnes. Plus du gland, 3 personnes.
0: 3 personnes, c'est ça.
6: Récipiong, 17 personnes.
0: Phonétiquement.
6: Oh, monsieur, je vous passe ma femme.
0: Non, attendez.
6: Oh, non, je comprends pas. Je comprends pas le vietnamien, je comprends pas.
7: Allô?
0: Oui.
7: Vous parlez le vietnamien?
0: Oh, pas du tout, non, je suis Berichong.
7: Ah, c'est papa qui parle vietnamien.
0: Non.
7: Oui.
0: Non.
7: Oui.
0: Moi, je dis comme dingue.
7: Oui.
0: Il n'est pas là, votre mari?
7: Oui, mais il ne comprend pas.
0: Non, mais il ne va plus noter les noms maintenant. On va noter les chiffres.
7: Noter les chiffres.
6: Allô?
0: Oui, on a fini, hein? Vous avez noté?
6: Oui, j'ai noté, oui.
0: Je vous écoute.
6: Monsieur, je suis incapable de vous relire la liste, monsieur. Je ne peux pas. Ce n'est pas...
0: Je vous écoute.
6: Monsieur, je vais venir vous voir.
0: Monsieur, nous partons immédiatement.
6: Bon, j'ai une table de 6.
0: À quel nom? À quel nom?
6: Récipient.
0: Oui.
6: 6 personnes.
0: Récipient, 6 personnes.
6: Judith Gros, 3 personnes.
0: Oui. Celle-là, vous n'avez pas dû bien noter, parce que je ne vois pas ce que c'est, mon frère. Ensuite?
6: Brutus Neyland, 7 personnes.
0: Oui.
6: 23 personnes.
0: À quel nom?
6: Jus.
0: Quoi?
6: Jus.
0: Oh non, c'est pas ça.
6: 3 personnes.
0: À quel nom?
6: Pismi.
0: Pismi?
6: Oui.
0: C'est pas vietnamien, ça.
6: Ben non, je marquais comme ça.
0: Ah, c'est famille Pudiglan.
6: Pudiglan, voilà. 3 personnes.
0: Et de la bite.
6: Comment?
0: Et de la bite.
6: Oui.
0: 6 personnes.
6: Vous pouvez m'en donner d'autres? J'ai de la place, hein.
0: Famille Mec. Ouille.
6: Oui.
0: Ça, c'est des Grecs.
6: Combien?
0: 17. Alors, on va reprendre, hein?
6: Oui.
0: Je vous écoute.
6: 6 personnes.
0: À quel nom?
6: Récipient.
0: Oui.
6: 3 personnes. Judith.
0: Oui.
6: 7 personnes. Brutus Nelly.
0: British Leyland.
6: Oui. 6 personnes. Migan.
0: Oui.
6: 6 personnes. Culabit.
0: Oui.
6: 17 personnes. Mec.
0: Mec quoi?
6: Ouille.
0: Non, c'est Vokouille.
6: Vokouille. Vokouille.
0: Vokouille?
6: Oui. Oh, monsieur, arrêtez, hein. Mec couille.
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9: Bonjour, vous êtes bien à la Fédération Française de Handball. Veuillez ne pas quitter. Nous allons prendre en charge votre appel. Allô?
5: Oui, bonjour monsieur.
9: Oui, madame, excusez-moi.
5: Ah, je vous appelle parce que j'aurais besoin qu'on me fasse une attestation, en fait, comme quoi je fais bien partie de l'équipe de France.
9: Une attestation comme quoi vous faites partie de l'équipe de France?
5: Voilà, s'il vous plaît.
9: Ça se fait pas comme ça, monsieur.
5: Ah.
9: Alors, vous marquez à quelle période vous étiez en équipe de France?
5: Ah non, mais j'ai jamais été en équipe de France. Hein.
9: Qu'est-ce que vous voulez exactement?
5: Bah, c'est parce que, en fait, si vous voulez, moi je me dis que si j'arrive à faire croire à des gens que je fais partie des experts, forcément ça m'ouvre des portes, comprenez?
9: Ah oui, non, là, monsieur, ça sera refusé. On fait pas des... Ah non, monsieur, on fait pas un document comme ça en disant que vous faisiez partie de l'équipe de France.
5: Dans ce cas, moi je peux faire la signature, c'est juste...
9: C'est à faux ce que vous faites si vous faites la signature.
5: À la limite, vous pouvez m'imprimer le papier?
9: Ah non, monsieur, je ne peux pas vous imprimer le papier.
5: Non, mais vous laissez des blancs, je remplis mon nom, je remets...
9: Non.
5: Je vous donnerai des places pour venir me voir jouer si vous voulez.
9: On n'achète pas les gens.
5: Bah, je vous ai rien proposé. 20 euros?
9: Non.
5: 50?
9: Attendez, ne quittez pas.
5: Oui.
10: Française de handball. Les experts sont champions.
9: Allô?
5: Bonjour monsieur. Alors,
9: Non, c'est pas monsieur, c'est une dame au téléphone.
5: Ah, parce que j'avais eu un autre monsieur avant au téléphone.
9: Ah non, pas du tout.
5: Ah bon?
9: C'est toujours la même personne.
5: Ah d'accord, excusez-moi.
9: C'est pas grave monsieur.
5: Non, je vous en prie. Du coup, comment on fait? Alors, je peux passer à quelle heure?
9: Ah non, monsieur, vous ne passez pas, monsieur. N'insistez pas.
5: Je n'insiste pas, mais bon, je passe, vous me filez le papier. Tac,
9: vous
5: tac.
9: Passez.
5: Non, mais ce sera notre secret.
9: Je ne fais pas des faux papiers, monsieur.
5: Vous me le filez discrètement?
9: Non, monsieur.
5: Bah oui, mais enfin, excusez-moi, moi je suis fan des experts quand même depuis des années. J'ai suivi toutes les saisons, tous les épisodes.
9: Moi, c'est pas ma série, les experts de Manhattan.
5: Oui, excusez-moi, monsieur. Dans ce cas, passez-moi un responsable, ce sera plus simple.
9: D'accord, ne quittez pas.
5: D'accord, c'est qui?
9: La secrétaire.
5: D'accord.
9: L'équipe de France masculine.
5: Je ne quitte pas.
10: Au terme d'un parcours remarquable et d'une finale impressionnante de maîtrise.
11: Oui, allô?
5: Oui, bonjour monsieur.
11: Oui.
5: Voilà, je sais pas si vous avez expliqué pour mon attestation.
11: Si vous pouvez juste me réexpliquer parce qu'on a dû me transférer l'appel sans explication.
5: Vu qu'il y a eu la victoire là au Qatar dimanche,
11: oui.
5: Il faudrait que vous me fassiez un papier comme quoi, à la limite que j'étais remplaçant au Qatar, vous voyez.
11: Mais je peux pas faire ça moi.
5: Vous avez pas le papier?
11: Oui, mais vous êtes pas joueur de l'équipe de France.
5: Non, mais ça reste entre nous, dans le sens où...
11: Bah oui, mais non, moi je fais des attestations que pour des joueurs qui sont en équipe de France.
5: Vous avez pas un Martin en cherchant bien
11: Ah non, non, je suis désolée.
5: Même remplaçant?
11: Non, même.
5: Kiné?
11: Non plus.
5: Vous pouvez pas mettre un truc assistant, je sais pas, un truc porteur?
11: Non, pas du tout. Je suis désolée, monsieur, je peux
5: non,
11: pas...
5: Non,
11: vous...
5: c'est pas grave, on va trouver un truc, on va juste...
11: Non, mais j'ai pas le temps, moi, de... Excusez-moi, monsieur, mais je vais raccrocher. Au revoir.
5: Bon, bah, je pourrais avoir un maillot, au moins, un truc...
11: Au revoir.
5: Un pins parlant.
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12: Allô?
0: Oui, bonjour madame.
12: Bonjour.
0: France Télécom, l'appareil. Bien, nous avons une bonne nouvelle parce que nous avons remarqué que vous ne consommiez pas beaucoup.
12: Oui.
0: Sur votre abonnement téléphonique, hein?
12: Non.
0: J'imagine que vous devez avoir des portables.
12: Oui.
0: Voilà. On manque de numéros dans le département. Il y a donc de nouveaux abonnés qui, eux, ont besoin de téléphone fixe. Donc, on va vous couper le téléphone, là, tout à l'heure.
12: Oui, mais je voudrais conserver quand même mon téléphone.
0: Ah non, mais de toute façon, il vous sert à rien, puisque vous avez un téléphone portable.
12: Si, moi, je m'en sers quand, même.
0: Oh, très peu, hein. On a regardé votre consommation, ça sert à rien, quoi, que vous utilisiez un téléphone fixe, alors qu'il y a des gens...
12: Parce qu'on a changé il n'y a pas longtemps, parce qu'on avait pris par Internet, quoi.
0: Voilà, c'est ça. Mais si vous voulez, vous ne consommez pas, donc vous ne rapportez pas beaucoup. Vous voyez, alors que là, on a une personne qui a un cabinet médical qui a besoin d'un numéro, donc on va lui attribuer le vôtre.
12: Oui, mais bon, c'est normal, ça.
0: Ah oui, bien sûr.
12: Bah, ce numéro, on m'appelle sous ce numéro, moi, alors...
0: Oui, mais vous rendez compte, un cabinet médical, lui, il va dépenser dans les 400 euros. Hein.
12: Oui, bien sûr, oui, d'accord, oui, bon, je savais pas...
0: C'est tout bénef pour nous aussi, quoi. Il faut penser un peu à nous, quoi.
12: Oui, d'accord, donc je donne mon numéro d'Internet, en fait.
0: Ah, mais il n'y aura plus de numéro d'Internet.
12: Parce que
0: bah, si je vous coupe, on vous coupe l'abonnement téléphonique, madame, vous n'avez plus d'internet.
12: Mais disons que moi, si on m'appelle sur mon numéro, on m'appelle sur le fixe.
0: Bah là, on vous appellera plus, comme ça, vous aurez la paix déjà, ne serait-ce que ça, hein. Parce que c'est quand même dérangeant quand on est chez soi, on aime bien être tranquille, puis là, d'un seul coup, le téléphone sonne et hop là.
12: Je m'en parle quand même avec mon mari et mes enfants.
0: Ah oui, mais ce soir, c'est trop tard parce qu'on va couper dans une heure là.
12: Bah oui, mais bon, je voudrais quand même conserver mon numéro, tout le monde a mon numéro.
0: Mais attendez. Madame, j'imagine que votre ligne téléphonique, c'est de votre ligne téléphonique que dépend Internet.
12: Mais non, mais moi je conserve Internet, parce que moi j'ai pris en plus avec la télé et tout.
0: Qu'est-ce que vous voulez faire avec Internet, à votre âge?
12: Mais comment ça... Mais j'ai...
0: Si vous étiez jeune encore, bon, pour télécharger tout ça, je comprends, mais bon...
12: Je suis pas à la retraite, moi, attendez, j'ai que 40 ans.
0: Oui, mais voilà, 40 ans, vous appelez ça jeune.
12: Bah, mais pourquoi vous voulez, mais je comprends pas trop, là. Parce que moi, j'ai des enfants à la maison aussi, encore.
0: Eh bien, justement, ça sera l'occasion un peu de les sevrer. Comme ça, ils iront moins sur Internet, ils iront chez les amis ou à l'école, et puis voilà.
12: Mais moi, je suis pas... Non, mais moi, je conserve Internet.
0: Ah ben non.
12: Mais qu'est-ce que c'est que cette histoire-là?
0: Ah ben, on peut pas faire autrement.
12: Mais moi, je conserve Internet, puisque j'ai la télé prise dessus et tout.
0: Ah ben, en plus, vous avez la télé en 2009, c'est quand même une drogue dure, ça, madame. À votre âge, vous auriez dû comprendre ça depuis le temps, non?
12: Mais qu'est-ce que vous me racontez, là?
0: Ben, le téléphone, c'est une drogue, d'accord? Internet, c'est une drogue, la télévision aussi. Là, d'un seul coup, en vous coupant le numéro, vous allez être sevré, vous allez revivre, vous allez pouvoir aller vous promener, faire des voyages.
12: Mais pourquoi vous voulez me couper mon numéro de téléphone? J'en ai besoin, mais qu'est-ce que c'est que ces histoires, là?
0: Ben, madame, écoutez, tous les jours, on a des gens comme
12: j'en
0: vous.
12: J'en ai besoin d'Internet, moi, parce que je travaille dessus.
0: Oh, madame, excusez-moi, mais là, vous m'embêtez, pour pas dire...
12: Mais prenez quelqu'un d'autre qui consomme pas beaucoup de téléphone.
0: Alors donnez-moi un nom de quelqu'un qui consomme.
12: Non, je vais pas vous donner de nom. C'est
0: mais si,
12: vous...
0: comme ça. Attendez, moi je suis en week-end dans 5 minutes là. Alors vite fait, il faut que je trouve une ligne. Aidez-moi.
12: Oui, mais moi c'est pas mes affaires, moi c'est pas.
0: Ah tiens, il y a un salon de coiffure. Avenue Victor Hugo, vous connaissez lui?
12: Non.
0: Peut-être pas besoin du téléphone, lui, le coiffeur, si.
12: Bah moi je sais pas, je connais personne, donc enfin moi ça me regarde pas, c'est pas à moi de vous dire, c'est à vous de voir.
0: Attendez, j'ai trouvé. La paroisse.
12: Ah bah voilà.
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13: Bonjour.
5: Bonjour monsieur, c'est bien la boucherie ?
13: Oui.
5: On m'a signalé que vous vendez du hachis.
13: Bah oui, bah on vend toujours du hachis.
5: Ah bah bravo.
13: Pourquoi ?
5: Bah parce que c'est parfaitement illégal.
13: Vendre du hachis, c'est pas illégal ?
5: Ah bah bien sûr.
13: Mais vous êtes pas bien ?
5: Bon, enfin, excusez-moi, j'ai vu un reportage à la télé où ils expliquent comment les jeunes, ils fument ça dans leurs cigarettes et compagnie.
13: Non, c'est du hachis, c'est pas du hachis. Mais vous êtes pas bien, mais c'est pas possible, mais vous bah voilà, vous rendez compte, qu'est-ce que vous dites ?
5: Ah bah je me rends très bien compte que effectivement, vous êtes en illégalisme total.
13: Mais on fait pas vendre le drogue dans le boucherie.
5: Oh, alors là ?
13: Alors là, ouais.
5: Alors là ?
13: Ça, je sais pas si vous imaginez qu'est-ce que vous dites. Hein. Attendez, je vais vous passer, monsieur.
14: Allô ?
5: Oui, allô ?
14: Oui, bonjour, monsieur.
5: Oui, bonjour, madame. Excusez-moi, mais alors que...
14: Non, c'est monsieur.
5: Ah oui, non, j'ai dit madame.
14: Ouais, mais maintenant, c'est monsieur. Venez me voir de vive voix, on discute.
5: Vous voir de vive voix ? Vous voulez pas non plus que je vous regarde de vive bouche ? Non, mais parce que vous allez me traquenarder, je sais ce qui m'attend.
14: Bah, y a rien qui vous attend, monsieur. Moi, je suis un professionnel, je suis boucher charcutier. Vous venez en me racontant des conneries phénoménales.
5: C'est quand même vous qui vendez des matières stupéfiantes.
14: Ouais, et c'est quand même vous qui me faites perdre mon temps avec vos conneries.
5: Ah, bah, celle-là, elle est raide quand même. C'est
14: monsieur,
5: quand même.
14: Monsieur, laissez-moi parler, s'il vous plaît. Si vous êtes assez abruti pour penser que du hachis correspond à du hachiche, excusez-moi, monsieur, mais allez vous faire interner.
5: Ah, non, mais je vais vous envoyer surtout les douanes ou je ne sais quoi,
14: mais
5: les gendarmes.
14: Envoyez ce que. Alors, monsieur, envoyez-moi ce que vous voulez. L'armée de terre, les douanes, je m'en contrefous, monsieur, je suis dans les règles.
5: Oui, parce que vous êtes en train de cacher les stocks.
14: Ouais, mais bien sûr. Bah oui, je suis en train de tout fumer, même.
5: Bon, allez.
14: Ah bah oui, tant qu'à faire.
5: On passe aux aveux.
14: C'est qui, l'appareil, là ?
5: Et encore une autre dame, ah bah ça bosse.
14: Attendez, quel trafic ?
5: Ah bah, c'est ce que j'expliquais, comme quoi vous vendez des substances stupéfiantes à vos clients.
14: C'est quoi ce travail-là ?
5: Ah, bah c'est ce que j'allais vous dire.
14: Non.
5: Si.
14: Ouais, mais attendez, là, je comprends rien du tout. Des substances, c'est de quoi ?
5: Des produits stupéfiants.
14: Bah c'est quoi ce travail-là ? C'est quoi ça ? Qu'est-ce que vous appelez des produits stupéfiants ?
5: Alors, les produits stupéfiants, c'est en l'occurrence, c'est ce que j'expliquais, comme quoi vous avez vendu du hachis.
14: Moi, je vends du hachis, c'est une drogue.
5: Ah, voilà. Bah c'est bien de le reconnaître.
14: Le hachis c'est une drogue, c'est
5: quoi? Ah oui, mais je sais, non mais vous allez pas m'apprendre, hein, j'ai vu.
14: C'est n'importe quoi alors. Du hachis de la drogue. Bah vous avez déjà vu ça où vous?
5: Bah chez vous.
14: Bah vous pouvez venir voir, il y a pas de problème, il y a
5: oui,
14: aucun
5: bah,
14: problème.
5: Oui, c'est ça, et puis vous avez planqué le matos pendant que j'arrive.
14: Bon, bref, vous arrêtez 5 minutes. Hein.
5: Passez-moi le responsable parce que là s'il vous plaît, excusez-moi madame, mais je peux pas tolérer.
14: Non, c'est pas madame, c'est monsieur.
5: Ah bah alors passez-le moi le monsieur justement.
14: Oui, bah il est là en question le monsieur.
5: Oui, bah passez-le moi. Je vais lui dire que vous vendez des produits stupéfiants.
14: Bah je suis moi.
5: Comment ça vous êtes moi?
14: Bah il est là en question le monsieur.
5: Ah bah vous ne pouvez pas être moi puisque c'est moi qui suis moi.
14: Bah, c'est moi en question, monsieur.
5: Les questions, c'est moi qui les pose, madame.
14: Bon, écoutez, vous allez arrêter votre cirque, là.
5: Oh
14: hein, ça commence à bien faire, là. Hein.
5: Excusez-moi, c'est quand même vous qui êtes dans l'illégalité.
14: Bah, quelle illégalité, là? Vous arrêtez 5 minutes, là.
5: Ah, hein. Bah, attendez, c'est quand même vous qui vendez du hachis, on est bien d'accord. Allô?
13: Ah, putain. Ouais, c'est bon, je vous ai reconnu.
5: Ah non, c'est pas moi.
13: C'est monsieur Martin.
5: Ah, merde.
13: Ah, purée.
5: Purée, hachis, très bien, bravo, rebondis.
15: Ah, salut Martin, ça va ?
5: Et allez, une autre, ça s'arrête plus, c'est festival, hein. On sent la fin de l'année qui approche.
15: Ouais. Moi, t'es grillé.
5: Non.
15: Si, t'es
5: non.
15: Grillé.
5: Mais c'est pas
15: si.
5: Moi.
15: Comme une chipo, si. 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
16: Allô ?
17: Oui, bonjour madame.
16: Bonjour monsieur.
17: Je suis bien chez monsieur.
16: Oui monsieur.
17: Et bonjour madame, est-ce qu'il est là ?
16: Non monsieur, il ne rentrera même pas pour ce midi.
17: Ah. Dommage, vous êtes sa secrétaire ?
16: Oui, monsieur.
17: Je suis le docteur Givaro, madame.
16: Oui.
17: Et j'avais un rendez-vous téléphonique avec lui vers 12h. Peut-être qu'il ne l'a pas noté.
16: Ça m'étonnerait bien.
17: Bon, je vous explique, madame.
16: Oui.
17: Je travaille dans la réduction d'intine, c'est-à-dire que nous faisons de la réduction de tête. Hein, c'est notre spécialité. Ça vient d'Amazonie, madame. Hein.
16: Oui.
17: Et monsieur était très intéressé par nos travaux, puisque nous faisons collection de têtes que nous réduisons. Et vous savez que, bon, nous cherchons avidement au nom de la science des gens qui font don de leur corps à la science.
16: Bien sûr.
17: Et donc, votre patron avait souhaité laisser faire don de son corps à la science et à notre spécialité.
16: Oui.
17: Donc, j'aurais pris, je devais prendre le papier qui m'autorisait à prélever sa tête en cas d'accident.
16: Bien. Écoutez, il a vos coordonnées ?
17: Oui, il les a. Ah ben bien sûr, oui. Simplement, est-ce que vous pouvez le préciser ? Il m'avait demandé quelques détails quant à l'opération.
16: Oui.
17: Est-ce que vous avez de quoi noter ?
16: Oui, monsieur.
17: D'accord. Voilà, donc, alors, une fois que les papiers sont en règle.
16: Oui.
17: Donc, nous réduisons, donc, réduction de la tête dans de la chaux vive. Après, on la malaxe.
16: Oui.
17: On en fait donc une boulette que l'on pétrit bien, qu'on introduit donc dans la sarbacane. La sarbacane, hein, vous savez, c'est ce long tuyau.
16: Dans la sarbacane.
17: Donc, et hop. C'est trois opérations de hop, les trois opérations indiennes, et hop, et hop, et hop. Donc, c'est la formule qui nous est demandée, le rituel indien.
16: Puis, et comment ça s'écrit-il ?
17: Comment
16: ça s'écrit-il ?
17: Hop, et hop, et hop. Vous l'écrivez comme ça se prononce, puisqu'il n'y a pas de traduction. Hein.
16: Et hop, et hop, et hop. Alors, je fais ET plus loin, HOP.
17: HOP trois fois.
16: Bon.
17: Donc, on gobe tout ça. Donc, la pâte réduite, la boulette.
16: Oui.
17: Et hop, encore une fois, donc, il l'a dans le baba. C'est exactement la traduction.
16: Donc, écoutez, pour ne pas faire trop de sottises. Donc, oui. Le prélèvement de la tête.
17: Oui.
16: Mise en chaux vive.
17: Réduction.
16: Réduction de la tête.
17: Oui.
16: En chaux vive.
17: Oui.
16: Malaxage.
17: Oui.
16: Une boulette bien pétrie.
17: Oui.
16: Introduite dans la sarbacane.
17: Oui.
16: Et hop, hop, hop.
17: Oui.
16: Le tout est gobé.
17: Oui.
16: Hop.
17: Oui.
16: Et dans le baba.
17: Voilà. Je vous remercie.
16: Mais y a-t-il un papier spécial, s'il vous plaît ?
17: Ah oui, ben, il va falloir qu'il signe la décharge. Donc la décharge, alors il aura la décharge demain.
16: Oui.
17: Il la signe tout de suite et il me la renvoie à mon cabinet.
16: Bon, c'est entendu.
17: Je vous remercie, madame.
16: Je vous en prie, docteur.
17: Vous avez bien noté mon nom ?
16: Docteur Jivaro.
17: Jivaro, voilà.
16: J-I-V-A-2-0.
17: Vous lui transmettrez ça à quelle heure, madame ?
16: Dès qu'il arrive, je présume vers 14h30, 15h, monsieur.
17: Je vous remercie, madame, de votre diligence et de votre célérité.
16: Je vous en prie, docteur.
17: Au revoir, madame.
16: Au revoir, docteur.
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19: Allô.
5: Bonjour monsieur, c'est bien le bureau de tabac ?
19: Oui.
5: J'ai acheté des cigarettes chez vous.
19: Oui.
5: Elles sont pas bonnes, donc je vais vous les rapporter.
19: Ah oui, mais moi je peux pas vous les reprendre, hein, monsieur.
5: Ah bah si.
19: Comment ça se fait qu'ils sont pas bonnes ?
5: Ça se fait qu'ils sont pas bonnes que c'est mon beau-frère qui est docteur qui m'a dit que les cigarettes, ils sont mauvais pour la santé.
19: Bah c'est pas d'aujourd'hui qu'on dit que le tabac, il est pas bon pour la santé. C'est vous que vous avez pris la décision d'acheter du tabac ?
5: C'est moi que j'ai pris la décision, mais c'est vous que vous m'avez pas prévenu.
19: Mais mon mari, on va pas vous reprendre le tabac. Pourquoi qu'on va vous reprendre le tabac ? C'est du n'importe quoi chez vous quand même.
5: C'est quand même la moindre des choses. À partir du moment où vous vendez un truc qui est pas bon.
20: Oui, allô ?
5: Oui, bonjour madame.
20: Qu'est-ce qu'il y a qu'elles ont ?
5: Bah, qu'est-ce qu'il y a qu'elles ont ? Qu'elles sont pas bonnes ?
20: Qu'est-ce qu'elles sont pas bonnes ? Bah non, pas du tout, qu'est-ce que vous me racontez ? Vous dites n'importe quoi, monsieur.
5: Donc, je vais vous les rapporter, c'est ce que je disais.
20: Vous me ramenez rien du tout, j'en veux pas de vos clopes, moi.
5: Bah, c'est les vôtres.
20: Bah non, c'est pas les moi, hein, c'est pas les miennes.
5: Ah bah si, c'est les vôtres, puisque vous me les avez vendues, donc...
20: Bon bah vous êtes où, là ?
5: Je suis chez moi, et vous ?
20: Bah c'est-à-dire, vous êtes où ?
5: De Saint-Martin.
20: Quel Saint-Martin ? Bah vous avez bien une adresse, non ?
5: Oui, hein, rue Martin, à Saint-Martin.
20: Bah c'est où, ça ?
5: Saint-Martin, c'est à côté de Martinville.
20: Bah ça se trouve où ?
5: Bah vous voyez Château Martin, c'est juste après.
20: Non, c'est rien, moi.
5: Direction Bourg-Martin, hop, vous arrivez à Saint-Martin.
20: Bah Saint-Martin.
5: Donc vous avez mon adresse ?
20: Bah non, j'ai pas votre adresse.
5: Bah alors pourquoi vous me parlez de Saint-Martin ? C'est là que j'habite ?
20: Bah c'est vous qui venez de me le dire. Attendez, vous rigolez ou quoi ?
5: Si vous savez pas où c'est, comment vous allez faire pour venir ? Excusez-moi,
20: bah, monsieur. Justement, je ne viens pas, je vous ai jamais dit que je venais.
5: Bon, vous m'avez dit que vous veniez chez moi reprendre mes cigarettes.
20: Bah je vous ai jamais dit que je venais chez vous. Je vous ai jamais dit que je venais chercher vos cigarettes. Vous avez plein de témoins ici et vous décarrochez ou quoi là ?
5: Oh bah alors ça c'est la merde. Alors passez-moi le responsable parce que là.
21: Allô.
5: Oui, bonjour madame.
21: Il est hors de question que je rapporte ce paquet de cigarettes, cher monsieur.
5: Ah bah bien sûr que si.
21: C'est même pas la peine d'insister, cher monsieur.
5: Ah bah tiens, c'est la meilleure, cher monsieur, moi je vais passer.
21: Ah bah c'est pas une meilleure, c'est comme ça, c'est tout, point.
5: Écoutez, cher monsieur, moi je vais...
21: Ah non, c'est la première fois que je le sais, cher monsieur.
5: Oh, cher monsieur, excusez-moi, non, mais...
21: Attendez, vous n'avez pas venu m'emmerder là, vous démerdez, puis c'est...
5: Ah écoutez, on est entre cher monsieur, on peut se parler franchement.
21: Pardon ?
5: Ah bah c'est un autre cher monsieur.
21: Ah non, ici il y a des clients.
5: Excusez-moi, cher monsieur, mais votre collègue reconnaissant...
21: Attendez, monsieur.
5: Moi il me doit remboursage.
21: Il doit pas remboursage.
5: Et pourquoi il doit pas remboursage ?
21: Il doit pas remboursage.
5: Bon.
21: Ah bah écoutez, ça c'est votre problème, monsieur, si vous fumez.
5: Écoutez, cher monsieur.
21: D'abord, c'est pas monsieur, c'est madame. Depuis tout à l'heure, vous me dites cher monsieur, ça commence à nous énerver, franchement. Vous êtes un petit rigolo.
5: Oh, cher monsieur.
21: Oh,
5: allô ?
21: Comment ? Allô ?
5: Oui, c'est un autre
21: monsieur. Les cigarettes sont pas bonnes. Moi, si elles sont pas bonnes, monsieur, le paquet était emballé. Il y avait du cellophane autour.
5: Non, il y avait du plastique.
21: Ouais, bah, cellophane, hein, pas bla. Ouais. Donc, moi, c'est pas moi qui les fabrique dans ma cave, hein, monsieur.
5: Ah, c'est vous qui les fabriquez dans votre cave, en plus ?
21: Non, je le dis, c'est pas moi qui les fabrique.
5: Ça...
21: Non !
5: Oh !
21: Vous écoutez, vous êtes con ou vous faites exprès ?
5: Oh, mais ça, c'est de la contrebande, excusez-moi.
21: Écoute-moi ! Alors, mon gars, tu peux venir dans 5 minutes, là. Je suis ouvert. Parce que si tu te ramènes, de toute façon, je te préviens tout de suite au commissariat, du jour-là.
5: Alors, c'est moi qui me fais arnaquer avec les cigarettes que vous fabriquez dans votre cave et
21: je
5: en plus.
21: Je ne les fabrique pas dans ma cave. Je... Oh, puis allez-vous
5: faire. Oh non, mais alors ça.
21: Oh, mais c'est con.
5: Allô ?
21: C'est pas ton problème, le responsable, c'est moi, monsieur.
5: Ah bah voilà.
21: Écoutez, monsieur, c'est ça, vous venez, puis vous m'emmerdez pas au téléphone.
5: Ah, donc maintenant, c'est moi qui viens, c'est pas clair, votre.
21: Mais tu fais chier, c'est français, t'es pas content, tu dégages. M'emmerde pas, c'est pas la peine. Je t'ai
1: t'ai dit qu'il fallait que tu renvoies l'acétate, tu renvoies l'acétate et tu viens pas me faire chier.
5: Alors, justement, je vais passer, oui, comme vous proposez.
1: Ouais, au revoir.
5: Bon, bah, bisous, à tout à l'heure.
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22: Mairie de Plogastel.
17: Oui, bonjour, on pourrait parler au maire, s'il vous plaît, de la part du transport de SOIC à Paris.
22: Alors, madame le maire n'est pas en mairie.
17: Ah.
22: Oui.
17: On peut avoir son secrétariat, je vous prie.
22: Je vais vous passer à la secrétaire générale à ce moment-là.
17: Je vous remercie.
22: Allô?
17: Oui, bonjour madame.
22: Oui, bonjour monsieur.
17: Transport SOIC à Paris.
22: Oui.
17: On vous appelle parce qu'on avait une livraison à faire à la mairie de Plougastel de Houlas et une erreur sur le bon de commande. Ils ont tiré Plougastel Saint-Germain.
22: Oui.
17: C'est bien votre mairie?
22: Oui, tout à fait. Vous êtes bien la mairie de Plougastel Saint-Germain.
17: Voilà. Et notre chauffeur va vous livrer et on reviendra chercher la marchandise demain matin à 9h pour l'acheminer sur Plougastel de Houlas.
22: Alors, qu'est-ce que c'est au niveau de taille?
17: Alors, ça représente, il y a 30 000 œufs durs. Hein.
22: Des œufs durs ?
17: Oui, 30 000.
22: 30 000, mais c'est énorme.
17: Ça fait 200 mètres carrés au sol sur 1,60 m de haut.
22: 200 mètres carrés, mais je vois pas du tout, on va mettre ça.
17: C'est-à-dire ?
22: Excusez-moi, je vous mets ce haut-parleur parce que comme j'ai un élu avec moi, j'essaye de voir quelle est la solution qu'on peut faire. Nous, le problème, c'est que la mairie, elle fait pas 200 mètres carrés, on pourra jamais stocker les œufs. C'est impossible.
17: Mais bonjour d'abord à l'élu qui est à côté de vous.
23: Oui, bonjour.
17: Allô?
23: Bonjour.
17: Oui, bonjour.
23: La destination de votre livraison, c'est Plougastel d'Aoulas.
17: Voilà. Donc, tout ce que vous avez à faire, en fait, c'est de récupérer les 30 000 œufs.
23: Oui, bah, mais on va les mettre où, c'est ça?
17: Comment?
23: Parce que nous, on n'a pas d'espace capable de recevoir en toute sécurité votre marchandise.
17: Mais à la mairie?
23: Non, Plougastel, c'est tout petit, monsieur.
17: Non, mais attendez, c'est juste le décharger, mettre les palettes à l'intérieur de la mairie, et demain matin.
23: Non, mais monsieur, on peut pas.
17: Non, mais attendez. Si vous déchargez, vous êtes combien à la mairie?
23: Mais non, mais...
24: Du personnel féminin.
17: Comment?
23: Non, mais il n'y a que du personnel féminin à la mairie.
17: Mais ça, c'est pas grave.
24: Du quoi encore?
17: Bah, non, attendez, monsieur, mais attendez. Il y a 140 palettes. Vous n'allez pas me faire croire, vous êtes combien de bras là-bas?
24: Deux.
17: Combien?
24: Deux.
17: Eh ben, à deux, vous prenez une palette, madame. Excusez-moi, mais alors ça, c'est trop facile.
24: Non, mais vous prenez pour qui?
23: Non, monsieur, on peut pas. Franchement, on peut pas.
17: Excusez-moi, quand j'entends quand même une femme, je sais pas. Excusez-moi, je vais essayer de vous prendre par les sentiments, mais vous aimez bien les animaux. Vous imaginez quand même qu'il y a eu 30 000 poules qui ont quand même pondu dans un effort collectif 30 000 œufs. Vous pouvez pas ignorer l'effort qu'ont fait toutes ces poules quand même. C'est un peu. Excusez-moi, madame, puisque c'est madame qui dit qu'elle peut pas transporter des palettes. Je trouve ça un peu léger. Hein. Non, mais pardonnez-moi, moi je dis ce que je pense. Hein, je suis comme ça.
23: Ouais. Bon, mais non, les dames vont rien échanger du tout. Non, mais vous voyez pas un peu la situation. C'est pas Rungis ici, c'est Plougastel-Saint-Germain. C'est une petite commune. On n'a pas ce qu'il faut pour assurer le transvasement de votre matériel.
17: Mais là. Si vous êtes trois, vous avez dit, il y a deux femmes et vous.
23: On est trois. Non, on n'est pas trois.
17: Alors là, je comprends pas bien.
23: Ouais, je suis de permanence ici, moi. Je ne suis pas. On m'a pas demandé de décharger des œufs aujourd'hui, ni au personnel communal.
17: Ah bah attendez. Excusez-moi.
23: Tranquille, on nous dit il y a je sais pas combien d'œufs qui arrivent sur des palettes, mais on n'y est pas absolument pour rien en cette affaire, nous.
17: Bah un peu quand même, puisque.
23: Ah bon.
24: En quoi?
17: Bah attendez, madame, excusez-moi. D'abord, ça m'étonne d'entendre ça de la part d'une femme. Je vous rappelle quand même que la femme, c'est elle qui enfante. Si elle peut pas par solidarité avec les poules qui pondent, alors là. Où est-ce qu'on va?
24: Je suis responsable de la mairie et mon travail, ce n'est pas de m'occuper d'œufs, c'est de travailler.
23: Exactement, on a un autre.
24: On a en mairie.
17: Oui, excusez-moi, madame, mais vous êtes une femme, madame.
24: J'en ai rien à faire, je suis une femme.
17: Ah bah si, vous avez dit que vous étiez une femme et que vous ne pouvez pas décharger des palettes, faut pas déconner, quoi.
23: Bah écoutez, moi je vous propose, il y a une gendarmerie, téléphonez à la gendarmerie.
17: Mais on les a déjà appelés.
23: Qu'est-ce qu'ils ont dit, eux?
17: Eux, ils veulent pas les décharger, eux.
24: Bah oui, ça va.
17: Bah non, mais parce qu'ils disent qu'ils sont gendarmes, qu'ils ont autre chose à faire, enfin bref.
23: Oui,
17: ça, je veux bien comprendre. Alors que nous, on vous donnera la pièce.
23: Bah, et les dames à travail, elles sont pas payées pour aller décharger des œufs dans un camion.
24: On n'a pas le droit.
17: Bah attendez, bon, alors, est-ce que vous pouvez au moins prendre les 3 tonnes de mayonnaise qui vont avec et les mettre au frais?
23: C'est une connerie.
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25: Bonjour.
5: Bonjour monsieur, c'est bien la librairie?
25: Oui, bonjour monsieur.
5: Monsieur Martin à l'appareil, société La Wifi Martin.
25: La Wifi Martin, oui.
5: Oui, je suis installationneur de la Wifi.
25: Oui.
5: Et justement, je dois brancher l'internet chez un voisin à vous, mais il n'y a plus de place sur le boîtier de Techno Distribution Générale.
25: Et donc?
5: Bah, et donc, vous allez rire.
25: Vous n'avez pas intention de débrancher notre boîtier.
5: Bah si, c'est exactement ça, mais c'est temporaire.
25: Ah non, mais attendez, hein, parce qu'ici c'est une entreprise, hein. Vous avez compris que c'est une...
5: Oui, non, mais en principe, ça dure pas trop.
25: Et donc, vous allez débrancher combien de temps?
5: Ah bah, jusqu'à ce que vous rebranchiez la ligne.
25: Non, mais vous débranchez dis rien du tout tant que votre collègue de je ne sais où vient nous rebrancher. Hein.
5: Oula, quel collègue ?
25: Ben, je ne sais pas, celui qui va venir nous rebrancher.
5: Alors, on n'envoie pas de collègue pour rebrancher suite à un débranchage, malheureusement.
25: Non, mais...
5: Mais, vous allez voir, c'est pas trop compliqué.
25: Monsieur...
5: Il suffit que vous redébranchiez une autre Wi-Fi pour vous rebrancher.
25: Non, moi, je suis pas technicien. C'est pas moi qui débranche et qui rebranche. Donc non, vous débranchez rien du tout.
5: Bon, de toute façon, tout le monde le fait, rien de sorcier.
25: Mais non, mais tout le monde ne le fait pas. Est-ce que vous savez ?
5: Si, il vous faut juste une fourchette, une pelle à gâteau et des aiguilles à coudre pour faire levier.
25: Non, moi, je connais rien à votre métier, donc c'est vous qui devez faire.
5: Non, mais je vais vous faire un petit schéma.
25: Non, monsieur, vous faites pas de petit schéma.
5: Ah oui, mais sans le petit schéma, c'est vrai que c'est pas évident.
25: Bon, je vous passe mon mari, il va vous expliquer mieux.
5: D'accord, merci, monsieur. Bien.
4: Qu'est-ce qu'il y a ?
6: Je vais débrancher qui, là ?
4: Débrancher quoi ?
5: Allô ?
4: Oui ?
5: Bonjour, madame !
4: Oui, non, monsieur.
5: Si vous voulez.
4: Oui ?
5: Donc, j'étais en train de voir avec votre collègue pour la débranchette.
4: Et pourquoi tu veux débrancher quoi ?
5: C'est rapport à la Wi-Fi. Comme le boîtier est plein et que je dois brancher un client à moi, je vais déjà débrancher votre ligne.
4: Eh bien, tu débranches quelqu'un d'autre, tu te démerdes. Ici, c'est une entreprise. Une seconde sans téléphone, c'est 10 000 euros.
5: Ah ouais, 10 000 euros la seconde ?
4: Bon, si tu veux avoir des ennuis, il n'y a aucun souci. Tu débranches.
5: Ça fait quand même 600 000 euros par minute ?
4: Oui.
5: Bah, vous devez vendre un paquet de livres par téléphone.
4: Pourquoi t'as un numéro anonyme ?
5: Ah bah ça c'est très simple, je suis actuellement en intervention déportifiée sur le boîtier général techno-électronique de la Wi-Fi, donc j'ai branché depuis là-bas un terminal téléphoniste.
4: Où ça ? T'es où là ?
5: Là je suis donc devant le boîtier national de connectage de la Wi-Fi à Martinville-Plage.
4: Martinville-Plage.
5: Exactement, donc si vous pouvez me rejoindre maintenant, on peut faire débranchage, rebranchage simultané, comme ça vous serez pas embêté.
4: T'es où Martinville-Plage ?
5: C'est dans les Dom-Tomes, on est juste au-dessus de Cuba.
4: Quoi ? Et moi je suis où ?
5: Bah vous êtes dans les Pyrénées.
4: Voilà, donc j'arrive là.
5: Alors ce serait bien de pas traîner, oui, parce que vous vous rendez pas compte, mais bon, j'ai un planning un peu chargé aujourd'hui.
4: Et toi, tu te rends compte, toi ? Il y a exactement 15 000 km entre les Pyrénées et les Dom-Tom.
5: Ouais, je dirais que c'est ça, oui. Attendez, je regarde la route sur le GPS.
4: Vous voulez pas à Martinique, aller au boîtier.
5: Vous avez une voiture, vous ?
4: T'es con ou quoi ? Je te dis qu'il y a 15 000 km et un océan.
5: Ouais, alors sinon, vous pouvez aussi appeler le service client, mais c'est quand même plus efficace de se déplacer.
4: Mais pourquoi ? Moi, tout marche très bien, qu'est-ce que tu me fais chier ?
5: Ah bah non, d'ailleurs, pardon, vous pourrez pas appeler le service client vu que j'aurais coupé votre ligne. Autant pour moi.
4: Mais je crois que j'ai le gogol des Dom-Tom.
5: Bon, c'est à vous de voir, mais c'est quand même mieux si vous passez maintenant dans les Dom-Tom.
4: Je crois que j'ai le gogol des Dom-Tom.
5: Non mais, voyez ça comme une occasion de prendre des petites vacances surprises dans les Dom-Tom.
4: Toi, si tu veux pas me prendre des vacances, tu touches à rien. Et puis c'est bon.
5: Ah, bah si c'est bon. Parfait, donc je débranche la ligne.
4: Qu'est-ce que tu veux me débrancher ? Je suis en France.
5: Bah moi aussi justement, vu que les Dom-Tom c'est en France.
4: Oui, très bien.
5: En revanche, traînez pas à vous mettre en route parce que je vais bientôt rentrer en heure sup.
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8: Topus ?
0: Ah mais il va pas décrocher, c'est un imbécile de moniteur d'auto-école.
8: Mais allons, eh ben c'est gentil. Ça fait un moment que je réponds.
0: Oh, le feignant, il est encore parti s'arsouiller au café d'Ivrogne. Allô ?
8: Vous êtes con ou quoi ?
0: Allô ?
8: Oui, j'écoute.
0: Allô ?
8: Oui, j'écoute.
0: Il va pas décrocher l'Ivrogne. Hein ?
8: Ton connard, ça va pas, non ?
0: Ah, le feignant.
8: Oui.
0: Allô ?
8: J'écoute, oui.
0: Et dis donc, le feignant, là ! Quand tu seras sorti des toilettes où t'es en train de vomir ta bile, là, tu décrocheras le téléphone ?
8: Dis donc, un petit peu connard, hein, ça commence à bien faire maintenant, espèce d'enfoiré.
0: Et tous les moniteurs des toits écoles, tous des poivrons, mais alors celui-là, il est con comme un balai, il va pas décrocher.
8: Écoutez, vous êtes con ou quoi ?
0: Allô ?
8: Hein ?
0: Y a quelqu'un ?
8: Non, y a personne, connard.
0: Ah, ça y est, je vous entends, bonjour madame.
8: Oui, bonjour monsieur.
0: Ah, bonjour madame, c'est le moniteur de ton école.
8: Écoutez, pourquoi vous m'insultez comme ça ?
0: Comment ?
8: Ça va pas, non ? D'insulter non. Les gens comme ça.
0: Non, mais dites donc, je vous ai pas insulté, moi.
8: Oui, ben connard, va.
0: Et dites donc, j'appelle pour prendre des cours de ton école.
8: Oui, ça suffit maintenant avec vos conneries.
0: Mais je crois qu'il y a une erreur, madame, vous confondez.
8: Oui, je confonds, mais mes fêtes, je confonds.
0: Écoutez, j'étais en train d'appeler à un auto-école.
8: Oui, et qu'est-ce que vous voulez, finalement ?
0: Je vous appelle parce qu'on vient de me retirer mon permis.
8: Oh, eh ben écoutez, c'est pas la peine d'appeler, hein, espèce de connard.
9: Oui, allô ?
5: Oui, bonjour madame, c'est bien la société de transport ?
9: Oui, monsieur.
5: Oui, je vous appelle parce que j'aurais besoin que vous m'empêchiez d'aller travailler vendredi.
9: Vous auriez besoin de quoi ?
5: Que vous m'empêchiez d'aller travailler vendredi, en fait.
9: Que je vous empêche d'aller travailler ?
5: Oui, s'il vous plaît.
9: C'est quoi cette histoire ?
5: Bah, c'est parce qu'en fait, j'ai plus de RTT, mais je voulais prendre un week-end de 3 jours, donc du coup, ça m'arrangerait.
9: Bah oui, bah, pourquoi vous voulez que je vous empêche d'aller travailler ?
5: Alors, parce que j'ai vu qu'il y avait la grève en ce moment des chauffeurs routiers.
9: Oui.
5: Donc, ce que je me dis, c'est que vous faites une petite opération limace qui bloque la rue où je dois travailler.
9: Non, mais attendez, vous êtes normal ou quoi ?
5: Oui, enfin, châtain, 1m75.
10: Non, mais attendez. Et où c'est, vous êtes sur Mars ou sur la Terre, là?
5: Je vois pas le...
10: Vous êtes sur Mars ou sur la Terre, là?
5: Non, là, je suis chez moi.
10: Mais écoutez, si vous avez plus le jour de RTT et puis que vous avez besoin d'aller en vacances, monsieur, aimez aller en vacances et puis n'allez pas travailler. Si vous avez pas envie de travailler, vous travaillez
5: alors,
10: pas.
5: Bonne idée. Mais le truc, c'est que mon patron, à ce moment-là, il va me compter une journée en moins.
10: Eh ben, il a bien raison, non, mais attendez, si vous êtes feignant, c'est pas de ma faute.
5: Non, mais ce que je me disais, c'est que vous mettez...
10: Mais allez, j'ai autre chose à faire que de discuter avec des cons, monsieur.
5: Non, mais c'est pas ça. C'est que si vous mettez 2-3 camions, en fait, dans la rue, hop, ça bloque tout, et moi, je peux pas travailler.
10: Bah, j'ai autre chose à faire, monsieur.
5: Ah, bah, oui,
10: moi,
5: mais,
10: je travaille.
5: Oui, alors, justement, c'est pour ça que je t'appelle. Je crois que vous parlez un tout petit peu trop fort, excusez-moi. Allô?
11: Allô? Ah bah... Mais attendez, monsieur, j'ai pas que ça qu'à faire. Vous allez pas trop travailler, puis c'est tout.
5: Non, mais je comprends que vous avez pas que ça qu'à faire. C'est ce que m'expliquait avant le monsieur. Ce que je veux dire, c'est que, à la limite, juste vous mettez 2-3 camions au bout de la rue, vous voyez?
11: Bien sûr, attendez, monsieur. Vous croyez que j'ai que ça qu'à faire de bloquer la route pour vous partir en week-end?
5: Alors, encore une fois, je veux pas dire que vous avez que ça qu'à faire, mais ça serait un peu.
12: Allô? Ça, c'est vraiment n'importe quoi, monsieur.
5: Ah, c'est plus la même dame.
12: Non,
5: ça.
12: Non, ici, c'est le patron, oui.
5: Ah, bah, bonjour. Oui, donc, comme je voyais avec votre balterne,
12: oui.
5: Je voulais. Que vous m'envoyez quelques camions pour bloquer la rue où je bosse.
12: Non, j'ai mes camions roulent, personne fait grève et je ferai jamais grève de ma vie. Hein.
5: Non mais entre nous, on le sait. Vous voyez ce que je veux dire, c'est que. Moi,
12: je vais vous dire, je ne parle pas de ça. Là, franchement, c'est n'importe quoi. Là.
5: Non mais ils font semblant 2 heures juste le temps que.
12: Non, vous n'allez pas insister. Je ne ferai jamais ça de ma vie. Monsieur.
5: Non, mais je n'insiste pas. Mais juste peut-être, est-ce que je peux vous emprunter un camion alors dans ce cas?
12: Non, je n'ai pas de véhicule de disponible pour faire ça. Je suis désolé.
5: Même une camionnette à la limite. Ça
12: peut... Je n'ai rien pour vous, monsieur. Vous venez en face de moi et après on en discute.
5: Je ne sais pas un deux roues.
12: Non. Non, rien.
5: Des rollers.
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15: SPA, bonjour.
26: Oui, c'est la SPA.
15: Oui, monsieur, bonjour.
26: Bonjour, madame. Comment allez-vous?
15: Ça va, monsieur.
26: Ah, c'est monsieur Le Duret, l'appareil.
15: Oui, bonjour, monsieur. Bon,
26: je vous appelle parce que nous organisons tous les week-ends des sorties où nous rencontrons des animaux.
15: Oui, et alors?
26: Alors, on voulait un conseil.
15: Oui, je vous écoute.
26: Nous organisons avec des amis ce que nous appelons des rodéos cochons.
15: Oui.
26: Nous arrivons donc de manière inopinée dans les cours de ferme, là où il y a des porcheries en stabulation libre, où les cochons sont en liberté. Nous avons des gros 4x4, et donc nous traversons les cours de ferme, très vite évidemment, parce que l'éleveur doit pas être au courant.
15: Et
26: bon? Bah oui, c'est celui qui poque le plus de cochons. Qui poque.
15: Qu'est-ce que ça veut dire poquer?
26: Qui tue, qui écrase le plus de cochons.
15: Non mais vous plaisantez, monsieur, ou quoi? Vous appelez la SPA pour me raconter des conneries pareilles?
26: Dites-moi, madame, c'est quand même un sport, hein?
15: C'est un sport? Non mais attendez, mais vous êtes fou ou vous êtes innocent? Alors, monsieur, je n'ai rien à répondre à votre bêtise. Veuillez raccrocher, s'il vous plaît, immédiatement.
26: Ben, je fais ce que je veux.
27: SPA, bonjour.
26: Alors,
27: oui,
26: j'ai appelé une dame et elle m'a raccroché au nez.
27: Elle vous a raccroché au nez, elle est encore complètement scandalisée parce que vous lui avez raconté.
26: Attendez quand même, dites-moi madame, j'appelle gentiment la SPA pour avoir un renseignement.
27: Je vous repasse la dame que vous aviez
26: tout à l'heure. Ah oui, ça serait gentil quand même, moi j'étais...
27: Alors je vous écoute, quel renseignement voulez-vous?
26: Ah, rebonjour madame, je ne sais pas ce qui s'est passé, le téléphone a coupé.
27: Le téléphone a coupé, vous ne savez pas ce qui s'est passé, alors ça s'appelle comment ce que vous faites là?
26: Ben, ça s'appelle le rodéo cochon.
27: Le rodéo cochon, le cochon je crois que c'est vous d'abord.
26: Non madame.
27: Si monsieur.
26: Si vous voulez bien m'écouter...
27: Alors je vous écoute, allez-y.
26: Je vous demandais juste un petit conseil parce que vous connaissez bien les animaux.
27: Oui, je connais les animaux, oui.
26: Voilà.
27: Je les préfère aux hommes d'ailleurs.
26: Oui, moi...
27: Alors après?
26: Souvent, c'est vrai.
27: Après, après.
26: Alors bon, et donc nous, comme je vous l'ai dit, c'est celui qui poque le plus de cochons qui gagne.
27: Oui.
26: Et je voudrais savoir quel est le modèle de 4x4 qui serait le plus à même de percuter des cochons sans...
27: Vous voulez savoir quel est le modèle de 4x4 qu'il faut prendre pour culbuter le plus de cochons?
26: Sans leur faire de mal.
27: Sans leur faire de mal.
26: C'est-à-dire qui abrégera
27: leur souffrance.
26: Voilà.
27: C'est qui abrégera leur souffrance.
26: Voilà.
27: Mais vous vous foutez de ma gueule ou quoi? Monsieur, on est la société protectrice des animaux, nous on n'est pas l'abattoir de Bordeaux, hein?
26: Madame, c'est un sport.
27: C'est un sport, vous faites autre chose comme sport, parce qu'il y a du vélo à faire. On n'a qu'à aller faire du vélo.
26: Mais madame, je vous signale, enfin, excusez-moi, mais passé un certain âge, les sports mécaniques quand même permettent de...
27: Eh bien alors monsieur, non seulement si vous avez un certain âge, vous êtes un cochon, mais vous êtes un vieux cochon. Les chansons. Oui.
28: Bonjour monsieur, c'est bien l'exploitation agricole?
27: Oui.
28: Monsieur Martin, à l'appareil, les parquettistes Martin.
27: Les quoi?
28: Les parquettistes.
27: Et c'est quoi ça?
28: Un parquettiste, bah c'est quelqu'un qui fait des parquets.
27: C'est pour faire
1: c'est parqué.
28: Voilà, donc j'ai un lot de planchers pour vous.
1: Attendez, bah, nous on n'a pas commandé de plancher, monsieur. C'est quel nom?
28: Bah, je viens de vous le dire, je suis monsieur Martin.
1: Non.
28: Bah si.
1: Non.
28: Et puis pourquoi vous me demandez mon nom, vu que je viens
1: mais
28: de vous
1: je
28: le
1: donner? Je vous demande pas votre nom, je vous demande à qui vous voulez parler.
28: Ah, et bah à vous.
1: C'est quoi ça? Bah, attendez.
2: Oui, allô.
28: Bonjour madame, donc j'ai du plancher pour vous.
2: Vous devez livrer ça à quel nom?
28: Bon, alors ça, vous voyez, avec votre collègue, il vient de me dire que c'était bon en tout cas.
1: Ah non, on n'a pas commandé de plancher, hein.
28: Oh là, qu'est-ce que j'entends derrière? Me dites pas que c'est la concurrence.
2: Non.
28: Non, mais j'ai entendu, il y a un concurrent à moi qui est chez vous, là.
2: N'importe quoi, j'ai pas de concurrent du tout, monsieur.
28: Je l'entends derrière vous.
2: Ben, c'est ma femme.
28: Oui, ben, sa voix ressemble quand même beaucoup à celle d'un confrère à moi.
2: Non.
28: Oh si, ça, je crois que c'est monsieur Martinet, mon collègue des parquettistes Martinet.
1: N'importe quoi.
2: N'importe quoi.
28: Oui, ben, passez-le-moi dans ce cas.
2: Ben, attendez,
1: Allô?
28: Ah, j'en étais sûr. Bonjour, monsieur Martinet, c'est monsieur Martin.
1: Non, mais ça va pas, monsieur. Je suis madame... Comme si que vous auriez un confrère ici.
28: Ah bah alors c'est dingue, vous avez exactement la voix de monsieur Martinet, des parquettistes Martinet.
1: Ah bah, je suis une voix de femme, hein, j'ai pas... À moins que j'aurais un petit air...
28: Ah bah oui, il y a quand même un très gros air. Vous êtes vraiment pas Martinet.
1: Non mais ça fait 15 fois que je vous dis que je suis madame... Et moi, j'ai pas commandé de plancher.
28: Oh bah, je m'excuse, mais ils en ont quand même parlé aux informations.
1: Quoi, aux informations?
28: Comme quoi, vous demandez des prix sur le plancher.
1: Que je demande des quoi?
28: Ah bah, ils ont dit que l'ensemble des agriculteurs réclament des prix planchers.
1: Prix plancher? Vous êtes sûr que ça va bien, là-haut?
28: Pardon, mais moi, sympa, je vous fais un prix sur tout un lot de plancher.
1: Mais j'en ai rien à foutre de votre plancher, monsieur. Je vais pas vous payer un plancher que j'en veux pas.
28: Oui, enfin, un plancher que vous en voulez pas, mais que vous l'avez quand même réclamé.
1: Gardez-le, votre plancher!
28: Non, mais ça fait des manifs pour avoir des prix sur le plancher. Et puis après.
1: Vous me broutez, là.
28: Oh bah non, je me permettrai pas, on se connaît à peine.
1: Je vous dis qu'on n'est pas des...
2: Oui, oui, bonjour monsieur.
28: Bonjour madame.
2: Non, je suis monsieur.
28: Oh bah si vous préférez.
2: Mais vous me parlez de prix plancher du gouvernement.
28: Ah merci, enfin quelqu'un qui suit.
2: Vous voulez me livrer du parquet pour les prix planchers de monsieur Macron.
28: Voilà, on est bien d'accord.
2: Ah, elle est belle celle-là.
28: Ah bah vous avez des prix, autant en profiter.
2: Ah mais vous avez bu l'apéro ou pas? Un prix plancher, ça n'a rien à voir avec du parquet, monsieur.
28: Alors pardon, je connais quand même un peu mon métier. Je suis planchériste de beau-père en beau-fils.
2: Ah mais...
28: Faudrait m'expliquer la différence entre prix plancher et prix parquet déjà.
2: Ah non bah vous arrêtez votre délire tout de suite, sinon je vous envoie les gendarmes.
28: Oui, je vous vois venir, vous allez me dire que justement vous avez de la famille gendarme.
2: Oui, c'est quoi le délire?
28: Oh mais je connais le coup, après vous allez me dire qu'il y a votre beau-frère gendarme qui est à côté de vous.
2: Il n'y a pas de famille de gendarme.
28: Ah bon? Parce que moi justement j'ai de la famille gendarme.
2: Vous arrêtez votre délire.
28: Ah bah j'ai mon beau-frère gendarme qui est à côté de moi.
2: J'en ai rien à foutre votre beau-frère.
28: Non parce qu'il est vraiment juste à côté de moi, hein.
2: Bah passez-le moi.
28: Oh bah si vous insistez. Gendarme Martin, la dame veut vous parler.
2: Ouais.
28: Oui, allô?
2: Ouais.
28: Bonjour madame, gendarme Martin à l'appareil.
2: C'est toujours la même voix.
28: Ah oui, pardon. Bonjour madame, gendarme Martin à l'appareil.
2: Eh, vous arrêtez maintenant, c'est clair?
28: Et sinon, je peux faire cette voix. Bonjour madame.
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16: Oui, la Poste, service distribution, je vous écoute.
19: Bonjour, monsieur.
16: Madame.
19: Madame Ledoux à l'appareil.
16: Oui.
19: Je voudrais des nouvelles de mon facteur.
16: De quel facteur?
19: Eh ben, je connais pas, moi. C'est
16: celui... Oui, mais moi, où est-ce que vous habitez? Je vous connais pas non plus, hein.
19: Non, rue de Valdois.
16: Rue de Valdois? Qui c'est qui fait la tournée rue de Valdois? Oui. Oui, pourquoi? Qu'est-ce qui se passe, madame?
19: Ben, écoutez, il est pas passé, enfin...
16: Il est pas passé?
19: Si, il passe de plus en plus en retard.
16: Et il... Ben, écoutez, c'est qu'il a, il y a du travail sur sa tournée, et donc il va pas... À quelle heure il passe, habituellement?
19: Oh ben, il passe vers 9h, 9h30.
16: 9h, 9h30, puis il n'est pas passé aujourd'hui?
19: En général, il passe à 9h, 9h30, mais là, il passe de plus en plus en retard.
16: Il vient de plus en plus en retard? Ah bon, comment ça se fait?
19: Ah ben, c'est... Ah ben, ça s'en sait rien, moi.
16: Vous savez pas?
19: Je sais qu'il s'arrête chez ma fille tous les matins.
16: Ah, oui?
19: Qui habite deux numéros avant, hein.
16: Mm-hmm.
19: Mais avant, ça durait 5 minutes, là.
16: Oui.
19: Et puis maintenant, il vient une demi-heure en retard.
16: Ah bon? Il reste un peu plus tard chez votre fille, alors?
19: Oui.
16: Ah ouais? Et vous...
19: Oui. Il passe chez moi après être allé chez ma fille.
16: Ah ouais, d'accord.
19: À 9h30, il est chez ma fille.
16: Ouais.
19: Alors, je crois que ma fille lui donne des cours de Kama Sutra ou quelque chose comme ça. C'est une langue du oriental, m'a-t-il dit.
16: Ah bon?
19: Oui.
16: Alors là... Excusez-moi, mais ça se me surprend quand même qu'il prenne des cours sur sa tournée. C'est quand même pas normal, hein.
19: C'est pour ça que je vous appelle.
16: Ben, on va le surveiller un peu et puis on va lui demander ce qui se passe, hein, vraiment, et puis le surveiller.
19: Il arrive chez ma fille toujours juste après que son mari soit parti, hein, mon gendre. Hein.
16: Oh là là, alors, bon, ah bon.
19: Oui, parce que ma fille m'a dit qu'il était très appliqué.
16: Pardon?
19: C'est très compliqué, hein, m'a-t-elle dit. Parce que il paraît qu'il faut être une fois à genoux, une fois accroupi. Oui, c'est ce que ma fille m'a dit.
16: Ouais, bon, bah écoutez, vraiment.
19: Qu'est-ce qui vous fait rire?
16: Excusez-moi, mais non, parce que... collègue.
19: C'est une nouvelle langue ou quoi? Allô?
16: Écoutez, madame, non, ce que je vais
19: qu'est-ce
16: faire...
19: Qu'est-ce qui se passe?
16: Non, mais, qu'est-ce, ce
19: non,
16: que
19: mais
16: je vais...
19: rassurez-moi.
16: Non, non, ce que je vais faire, on ira le suivre sur sa tournée pour voir si le... si le... si le, la, si le, l'arrêt dure vraiment plus longtemps que de coutume, hein. C'est pas normal qu'ils prennent des cours de langue sur sa tournée.
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6: Vous êtes au service de santé au travail. Bonjour.
5: Bonjour monsieur, oui, c'est bien la médecine du travail?
6: Oui.
5: Ce serait pour me déclarer inapte au travail.
6: Et vous êtes monsieur?
5: Martin.
6: Je ne donne pas d'arrêt de travail, monsieur Martin.
5: Parce que il y a mon beau-frère qui m'a prêté des béquilles, voyez?
6: Oui.
5: Donc je peux faire semblant de boiter.
6: Oh non, mais monsieur...
5: Allô?
6: Mais même que votre beau-frère vous prête des béquilles, le médecin va pas vous mettre inapte.
5: Et si dans ce cas, juste je vous prends le papier, moi je peux le...
6: Pardon, vous allez faire un faux?
5: Mon beau-frère m'a dit que normalement ça ne posait pas de problème.
6: Non, franchement, je sais pas qui vous a dit de...
5: Ah bah lui, il m'a dit qu'on pouvait les avoir à 10 balles normalement.
6: À 10 balles? Ouais. C'est vraiment n'importe quoi.
5: Ah bah écoutez, moi j'étais prêt à mettre 20.
6: Vous avez donné le nom de votre beau-frère, monsieur?
5: Monsieur Martin.
6: Et vous êtes monsieur?
5: Martin.
6: Vous avez le même nom?
5: Bah oui, c'est mon beau-frère, donc forcément on a le même nom.
6: Et votre prénom à vous, c'est quoi?
5: Martin.
6: Vous vous appelez Martin Martin?
5: Oui, comme mon beau-frère.
6: Nous payez 10 euros, 20 euros pour qu'on vous fasse un certificat de complaisance. Là, franchement, c'est la première fois en 30 ans de carrière, hein. Allô?
5: Oui.
6: Vous voyez, ma collègue, elle dit que ça fait 30 ans. Moi, ça fait près de 40 ans de carrière, je pense.
5: Donc, ça fait 70 ans?
6: Pas 70 ans à deux, hein, monsieur. Ça
5: bah,
6: fait...
5: vous me dites 40 plus les 30 de votre collègue, donc ça fait 70 ans.
6: Bah, elle, mais enfin, elles font, c'est la première fois que j'entends ça.
5: En 70 ans?
6: Mais pas en 70 ans, monsieur, en 40 ans de carrière. Je suis plus ancienne qu'elle, monsieur.
5: Donc, c'est vous qui avez 70 ans ou c'est votre collègue?
6: Non, mais il se fout de moi, là. Il demande si j'ai 70 ans. Non, mais ça n'a rien à voir, monsieur. Enfin, 40 plus 30. Ça veut dire que je connais ma collègue.
5: Depuis 70 ans?
6: Non, je suis arrivée tout simplement peut-être 10 ans avant ma collègue dans l'établissement.
5: 10 ans avant, donc ça fait 80 ans. Donc.
6: Mais non, là maintenant ça fait 80. C'est ma mère qui a 80 ans, si vous voulez savoir.
5: Ah bah passez-la moi.
6: Non, elle n'est pas là, monsieur, ma mère.
5: Elle n'existe pas.
6: Bah si elle existe, ma mère. Non mais, écoute.
5: Non mais c'est un petit peu gros là quand même. Hein,
6: C'est vous qui me dites que ma mère n'existe pas. Ma mère existe, mais elle n'est pas dans
5: mon... Et alors, pourquoi elle ne peut pas parler?
6: Bah, parce qu'elle est chez moi, monsieur. Vous croyez qu'une dame de 80 ans, elle peut être au travail?
5: Bah vous y êtes bien.
6: Non, mais vous êtes ridicule, monsieur.
5: Je crois que vous essayez de me trimballer, là.
6: Non, bah enfin, monsieur, c'est vous qui me trimballez, non?
5: Ah bah, je me demande effectivement qui trimballe qui, parce que là...
6: Donnez-moi votre numéro de portable.
5: Bah, je veux pas vous donner mon numéro personnel, quand même. Je sais comment c'est. Après, on se fait rappeler pour des publicités et tout ça.
6: Bah, comme si que je vais vous rappeler pour des publicités.
5: Ah bah, tiens.
6: Non, mais enfin, monsieur.
5: C'est promis.
6: C'est promis, monsieur.
5: Bon, alors, donc, 06.
6: 06.
5: 06.
6: 06.
5: 06.
6: Non, 06, oui.
5: 06.
6: Oui.
5: Et
6: 06.
5: Non, 05 à la fin.
6: 05 à la fin.
5: Oui.
6: Non, c'est un numéro qui n'est pas bon, ça.
5: Pourquoi, il vous en manque un?
6: Bah non, mais 06, 06, 06, 06, 05.
5: Oui, voilà, c'est ça.
6: Bon, bah écoutez, je vais essayer de vous passer la direction, monsieur.
5: Non, c'est madame. Hein.
6: Ah, vous êtes une dame?
5: Oui.
6: Vous êtes une dame?
5: Oui.
6: Oh non, mais il se fout de moi, Laura. Il dit que c'est une dame et moi que je suis un monsieur. C'est quoi? C'est Rire et Chanson.
5: Ah oh bon, non bah,
6: alors, j'espère que je vais quand même pas passer à la radio quand même. Hein.
5: Ah bah si.
6: Ah oui, j'ai passé à la radio.
5: Ah bah oui, ça s'appelle l'appel trop con.
6: L'appel trop con, alors le con c'est moi quoi.
5: C'est moi.
6: Ah bon?
5: C'est moi le trop con.
6: Appelez-nous plus, hein.
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20: Secrétariat médical, bonjour.
19: Allô, bonjour, c'est les urgences gynécologie.
20: C'est pourquoi, madame?
19: Écoutez, j'ai un certain âge.
20: Oui.
19: 87 ans.
20: Oui.
19: Mais bon, il y a longtemps, évidemment, que je suis ménopausée.
20: Oui.
19: Mais là, je me suis penchée en avant.
20: Oui.
19: Pour enlever mes chaussures.
20: Mm-hmm.
19: D'habitude, j'ai très mal au dos, alors, mais je le fais pas moi-même. Mais là, la femme de ménage est pas là aujourd'hui, donc j'ai enlevé mes chaussures et en me penchant en avant, j'ai vu que j'avais des cheveux entre les jambes, entre les cuisses, et je me demande si je suis pas en train d'accoucher.
20: D'accoucher?
19: Oui, d'accoucher.
20: Bah, vous pouvez pas être en train d'accoucher, madame.
19: Ben oui, c'est ce que je pensais, mais il y a les cheveux du bébé, ils sont poivre et sel.
20: Oh là. Alors, est-ce que vous avez des enfants? Quelqu'un qui pourrait venir chez vous, là?
19: Ben, ils sont en vacances, hein.
20: Ouh là là. Bon, alors là, c'est sûr que ça doit pas être ça, hein. À votre âge, je pense pas, madame, hein. Pour accoucher, enfin... Vous aviez un gros ventre, quelque chose ?
19: Non, mais je vois des cheveux, vous savez, entre mes cuisses.
20: Des cheveux ? Excusez-moi, c'est pas vos poils pubiens, non ?
19: Oh !
20: Non ?
19: Ah ben, attendez.
20: Là, j'ai jamais vu ça.
19: Attendez.
20: C'est peut-être vos... Parce que si vous... Je sais pas du tout comment on va faire, là.
19: Parce qu'ils sont poivre et sel.
20: Ouais, ça serait normal, à votre âge.
19: Ben, un bébé, il n'est pas avec des cheveux poivre et sel.
20: C'est pour ça que je vous dis que ça peut être vos poils pubiens.
19: Qu'est-ce que je fais, alors ?
20: Tirez. Excusez-moi. Tirez dessus, si c'est vos poils pubiens, vous allez sentir que vous êtes en train de vous tirer dessus, là.
19: Je tire dessus fort ou doucement ?
20: Vous sentez que c'est vous, que vous tirez votre peau, là ?
19: Non.
20: Qu'est-ce que c'est que ça ? Vous allez appeler votre médecin traitant, savoir s'il peut venir vous voir, là, chez vous, à votre domicile, ou... Parce que là, je sais pas quoi vous dire, là. Vous n'avez pas un voisin, une voisine qui peut venir vous voir ?
19: Ah ben, attendez, oui, il y a le voisin, attendez.
20: Appelez le voisin qui vienne au téléphone.
19: Attendez, quittez pas. Hein.
20: Allez-y, dites-lui qu'il vienne au téléphone.
19: Quittez pas.
20: Ah bien, Alzheimer qui guette, là. Elle a l'impression qu'elle va accoucher. 87 ans, elle voit des poils gris qui sortent entre ses jambes. Je pense plus que c'est ses poils à elle, quoi. Mais bon, je veux pas la laisser comme ça, pauvre dame. Non, mais alors là, je suis...
19: Bonjour, monsieur. Entrez, je vous en prie.
20: Oui. Je parle à un voisin, là, parce que là, ça va pas.
0: Bonjour, qu'est-ce qui se passe encore ?
20: Qu'est-ce qui se passe encore, le voisin ?
19: Bon. Je me demande si je suis pas en train d'accoucher.
0: Pardon ?
19: Je suis avec quelqu'un au téléphone. Je voulais que je vous le passe.
20: Ah bah passez-moi-le, madame, passez-moi-le.
0: Qu'est-ce qui se passe ?
20: Allô ?
0: Oui, allô, bonjour.
20: Oui, bonjour, excusez-moi, monsieur, je suis la secrétaire du docteur... Et la dame m'appelle en me disant si elle est bien aux urgences, parce qu'elle a l'impression qu'elle va accoucher.
0: Elle va accoucher ?
20: Bah, elle a l'impression d'avoir... Enfin, moi, je vous dis ce qu'elle m'a dit. De voir des poils... des cheveux gris, poivre et sel, quoi, entre ses jambes.
19: Là, je me mets comme ça. Je vais écarter les jambes, puis vous allez regarder.
0: Ah là, c'est-à-dire que c'est un peu embêté. Allô ?
20: Oui ? Qu'est-ce qui se passe ?
0: Ben, elle me demande si je peux regarder.
20: Bah oui, moi je sais pas, il n'y a pas un médecin ou...
19: Alors, voilà, j'écarte, hein.
20: Regardez. Bah regardez, monsieur, au moins on sera fixé, hein.
19: Voilà.
0: Bon, attendez.
20: Regardez, hein.
19: Mettez-vous à genoux.
0: Oh, mon Dieu. Allô ?
20: Allô ?
0: C'est assez embêtant, vous mettez à ma place.
20: Bah je comprends, hein, mais là, moi, je suis un petit peu dans le flou.
19: Approchez, n'ayez pas peur.
0: Oh, mon Dieu, c'est pas facile.
20: Ah bah non.
0: Ne serrez pas les cuisses, madame, comme ça. Ne serrez pas.
19: Ah, je le tiens. Lâchez-moi. Vous m'entendez ?
20: Oui ?
19: Elle est en train de m'étouffer entre ses cuisses.
20: C'est pour vrai ? Ah. Elle est en train de l'étouffer entre ses cuisses, le monsieur. Je fais quoi, là ?
19: Oh non !
0: Allô ?
20: Allô ?
19: Elle m'a pété dessus !
20: Elle lui a pété dessus ?
19: Oh ! Voilà ! Ça t'apprendra à laisser ton poirier avec tes poires dépasser de la hesse ! Allô ?
20: D'accord.
19: Oh ! Oh non !
20: Mais sortez de la maison, hein.
19: Oh !
20: Qu'est-ce que c'est, ce truc ?
19: Et voilà ! Allô ?
20: Allô ?
19: Ça lui apprendra, ce salopard.
20: Oui, enfin, ça va pas, hein. Enfin, excusez-moi, mais y a vraiment un problème, là, hein.
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8: Allô ?
5: Bonjour madame, je suis bien chez l'agriculturiste.
8: Pardon ?
5: C'est bien l'agriculturiste ?
8: Ben vous m'appelez madame, et après vous me parlez en chinois, alors moi je comprends pas, au revoir monsieur.
5: Non mais alors excusez-moi.
8: Oui.
5: Oui, pour l'agriculture.
8: Oui, je travaille bien l'agriculture, et alors ?
5: Ben c'est ce que je disais, vous êtes donc agriculturiste.
8: Ah oui, alors ben, vous employez des grands mots, voilà. Donc d'accord. Donc c'est quoi le but de votre appel ?
5: Alors c'est-à-dire que j'ai prévu d'aller au salon de l'agriculture là.
8: Ah ouais ?
5: Et alors du coup j'ai dit que je travaillais pour vous, pour pouvoir avoir des entrées gratuites.
8: C'est quoi votre bins là ?
5: Non parce que sinon c'est payant.
8: Ben oui, c'est sûr que c'est payant.
5: Ben voilà, en fait j'ai dit que je faisais partie de votre famille et que je travaillais avec vous.
8: De, déjà, vous êtes qui? Parce que vous ne vous présentez pas, vous êtes... parce que avant que de se servir de mon nom, il faut quand même... je voudrais savoir qui vous êtes.
5: Justement, alors on peut dire que je suis par exemple votre fils.
8: Bah non, mais attendez, vous vous servez de moi en disant je vais aller au salon d'agriculture, je ne veux pas payer. Et de quel droit, monsieur? C'est de l'usurpation d'état civil, ça, monsieur? Mais c'est du n'importe quoi.
5: Bah non, parce que moi, ça me permet d'économiser le prix du ticket quand même, vous voyez. Donc,
8: arrêtez de me prendre pour un con. Hein.
5: Ce qu'il faudrait, à la limite, c'est qu'il y ait quelqu'un qui puisse m'accompagner.
8: Ah non, mais on connaît la capitale, on connaît le salon de l'agriculture, et puis ce qu'on a, c'est...
27: Allô?
5: Ah, allô?
8: D'accord.
27: Ah non, vous n'êtes pas à la bonne adresse, là.
5: Ah, c'est monsieur, maintenant.
27: Mais avec qui vous avez vu ça, vous? Moi, je suis au courant du tout de ça, moi.
5: Non, alors c'est pour ça que je vous préviens. C'est-à-dire que moi, je leur ai dit que je travaillais pour vous, en disant que moi, j'étais responsable vachiste.
27: Ah, ben moi, je vais pas prendre la responsabilité, moi, c'est pour moi, moi, c'est le fils. De toute façon, qui s'occupe de ça, moi, c'est pour moi qui voit ça, hein.
5: D'accord, donc on n'a qu'à dire que je suis votre fils, dans ce cas, effectivement, très bonne idée.
27: Ah, non, ça se passe pas comme ça au téléphone, nous, hein. Non.
5: Il faudrait que vous m'accompagniez au salon, et comme
27: oh,
5: ça...
27: Non, du tout, là. Je vous dis, moi, je suis à la retraite, c'est pas avec moi que vous allez avoir ça, hein.
5: Oui, non, mais comme ça, vous m'accompagnez, et vous m'appelez fiston, quand on arrive à l'entrée.
27: Non, pas de la magouille comme ça, ici, nous, non, moi, je vous connais pas, moi, je vais pas faire ça, moi.
5: En revanche, si on peut se tutoyer, ce sera plus crédible.
27: Même pas, non plus.
5: Je peux vous appeler maman.

0: Faites rentrer, oui.
1: Quand vous aurez compris de vous nommer au téléphone et de vous vous présenter et de vous donner votre numéro de téléphone,
0: oui,
1: alors, au revoir. Alors, ne commencez pas,
0: non, mais
1: parce
0: juste...
1: que j'appelle la gendarmerie tout de suite.
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4: Allô?
5: Allô?
4: Oui.
5: Bonjour madame.
4: Bonjour.
5: Oui, comment allez-vous?
4: De qui s'agit-il, s'il vous plaît?
5: Attendez, excusez-nous madame, là c'est le service téléphonique là, hein. On a des clients en attente, hein. On vous prend après. Hein.
4: Oui.
5: Non madame, c'est pas à vous qu'on parle, hein. Excusez-moi, là, pour une seconde. Hein. Vous avez un problème en ce moment madame, hein?
4: De quoi s'agit-il?
5: Oui, bah écoutez, on va essayer de faire au plus vite, hein, parce que là j'ai des abonnés qui attendent. Allô?
4: Oui, bonjour.
5: Bonjour, madame Picolet?
4: Non, je suis la babysitter de madame Picolet.
5: Oui, vous ne quittez pas madame, hein. Il y en a pour une seconde. Hein.
4: Bon, alors écoutez, vous venez de m'appeler, alors dites-moi ce qu'il y a.
5: Très bien madame, merci, au revoir.
4: Oh, c'est pas vrai.
5: Tu peux prendre, s'il te plaît, parce que je peux plus. Madame Picolet.
6: Allô?
4: Allô, bonjour.
6: Oui, bonjour.
4: C'est pas vrai.
6: Oh oui, il va falloir rappeler là parce qu'on est débordé, hein. Merci. Allô?
4: Oui.
6: Oui, je suis à vous, hein, excusez-moi, mais vous savez, il y a 50 lignes qui décrochent en même temps.
4: Oui, je comprends, mais enfin, alors, appelez directement les personnes.
6: Ce soir, hein, il n'y aura pas de problème. Ben, je vous remercie de bien vouloir comprendre. Hein. Allô? Allô?
4: C'est à moi que vous adressez.
6: Ben oui, madame, mais il faut répondre quand on vous parle. Hein.
4: Mais écoutez, j'ai reçu vous appelez, vous vous adressez à d'autres personnes, moi j'attends bêtement au téléphone. Donc, oui. J'ai envie que vous m'expliquiez tout de même, au lieu de me demander d'attendre.
6: 16h30, 16h40, hein, parce que là, on est débordé. Hein.
4: Oh, mais c'est pas vrai.
5: Allô?
4: Oui? Je suis la babysitter de Madame Picolet.
5: Oui, bonjour, monsieur.
4: Allô?
5: D'accord. Pas de problème, merci. Allô?
4: Allô, oui?
5: Oui, bonjour, madame.
4: Bonjour, je suis la babysitter de Madame Picolet. Ça fait un moment que j'attends.
5: Oh, ça va pas durer. Non, non, je vous rassure, hein. Merci, au revoir.
4: Mais,
5: Allô?
4: Allô?
5: Oui, bonjour madame.
4: Bonjour monsieur.
5: Oui, qui est à pareil?
4: La babysitter de madame Picolet.
5: Ah, mais on est passé chez vous ce matin, hein?
4: Vous êtes... Ah bon?
5: Ah bah oui. Vous êtes madame Muller?
4: Non, absolument pas.
5: Oui. Oh. Bah ça doit marcher, hein, madame Muller, maintenant, il n'y a pas de problème. Hein. Allô?
4: Allô?
5: Oui, bonjour madame.
4: Bonjour monsieur.
5: À qui ai-je l'honneur?
4: La babysitter de madame Picolet.
5: Elle a arrêté?
4: Pardon? Arrêté quoi?
5: D'accord, bah c'est mieux, hein. Merci.
4: Oh, c'est pas vrai.
5: Allô?
4: S'il vous plaît, monsieur, est-ce que je pourrais savoir ce qui se passe? Ça fait un moment que je prends au téléphone bêtement.
5: Ok, on s'en occupe. Merci.
4: C'est pas vrai.
6: Allô?
4: Allô, bonjour, monsieur.
6: Oui, bonjour, madame. C'est à quel sujet?
4: C'est à quel sujet? Ça fait un moment que j'attends au téléphone. J'aimerais savoir ce qui se passe.
6: Ben, on va vous expliquer, c'est simple.
4: Alors, je vous écoute.
6: Eh bien, figurez-vous qu'il y a une panne depuis ce matin.
4: Mais une panne de quoi?
6: Une panne de téléphone.
4: Il fonctionne mon téléphone.
6: Bon, ben écoutez, on va faire le nécessaire.
4: C'est-à-dire?
6: Très bien, madame Houdin. Merci. Oui, oh. Oui. Allô?
4: Oui, bonjour, monsieur.
6: Oui, bonjour, madame. À qui est-ce l'honneur?
4: À la babysitter de madame Picolet.
6: Ah, vous êtes encore là, vous?
4: C'est pas vrai.
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7: Oui. Bonjour monsieur, c'est bien le refuge animaliste?
8: Bah oui.
7: J'ai perdu le chat de ma mère, je me suis arrêté pour prendre de l'essence et pim, il s'est sauvé.
8: Ah, il était pas enfermé?
7: Bah non, donc je voulais voir si vous aviez le même.
8: Le même?
7: Bah oui, comme ça j'aurais pas besoin de dire à ma mère que j'ai perdu son chat.
8: Ah non mais, alors là vous faites erreur parce qu'elle va se rendre compte que c'est pas le même. Hein.
7: Vous inquiétez pas, j'ai fait une liste, donc il me faut un chat noir avec des taches blanches.
8: Non mais, c'est pas comme ça, je veux dire.
7: Et aussi boité le chat de ma mère, donc il faudrait un noir avec des taches blanches et qui boite.
8: Ah mais là vous en demandez beaucoup, hein. Là ça va être compliqué d'avoir exactement ce que vous demandez, le chat, la couleur, la boiterie, ça va être difficile.
7: Ah non, mais la boiterie, je vais lui apprendre.
8: Non, mais vous êtes sérieux, là?
7: Pas du tout, mais j'ai vu un tuto sur Internet qui explique le boitage pour chat.
8: Non, mais...
7: Donc, je vais juste lui apprendre à boiter légèrement.
8: Non, non, mais c'est du délire, là.
7: Ou alors, au pire, je lui mets une petite attelle.
8: Non, non, mais ça suffit, maintenant.
7: Et puis, je lui donne une paire de mini-béquilles.
8: Non, non, non, non, ça va pas le faire. C'est même pas la peine d'essayer. Laissez tomber, vous aurez pas le chat. Hein.
7: Et pourquoi?
9: Oui.
7: Ah, bonjour monsieur.
9: C'est madame.
7: Admettons. Le monsieur d'avant, il veut pas me filer de chat, mais je vous le rapporte après.
9: Hein. Non mais, comment ça, vous me le rapportez?
7: Oui, il faut juste que je le montre à ma mère pour qu'elle pense que j'ai pas perdu son chat.
9: Non mais vous me dites, vous me le rapportez, comment ça?
7: Je vais le montrer à ma mère, je le reprends discrètement, elle croit que c'est elle qui l'a perdu, et je vous le rapporte.
9: Ah oui, mais non, non, non, un chat c'est un chat, si vous l'adoptez, vous le gardez.
7: Et si on fait une adoption temporaire dans ce cas?
9: Non, non plus, mais c'est pas un jouet monsieur.
7: Et si on dit que c'est une location?
9: Non, bah non.
7: Non mais je vous laisse une garantie, on fait ça régulier.
9: Non mais y a pas de garantie, y a rien monsieur.
7: Dans ce cas, disons que je l'emmène promener.
9: Non mais ça va pas, non. Non mais l'autre il veut promener le chat. Oh.
0: Allô.
7: Bonjour monsieur.
0: Ouais, attendez.
7: Pardon, mais votre collègue refuse de me prêter un chat.
0: Ah bah oui, bah attendez, ça se fait pas comme ça. L'animal, c'est une responsabilité comme un gosse. Hein.
7: Ah oui, mais je vais pas dire à ma mère que j'ai perdu son chat.
0: Dites-lui la vérité, dites-lui qu'il a fait un AVC, un truc comme ça, qu'il a fait une

0: Gastro, n'importe quoi.
1: Pardon, le chat est mort ?
0: Mais non, le chat n'est pas mort.
1: Oh là là, le drame.
0: Mais non, pas du tout. Soyez franc avec votre maman et vous dites que son chat à elle est décédé à ce moment-là.
1: Oui, mais enfin, je l'ai juste perdu dans l'histoire, il est pas mort.
0: Ah bah oui, mais faut être franc, hein.
1: D'accord, mais alors pourquoi je devrais lui mentir ?
0: Bah, pour jouer la franchise, monsieur.
1: Ah oui, logique, oui, bien sûr, évidemment.
0: De toute manière, s'il avait des taches blanches, elle va bien voir que le poil, il a pas changé de couleur, hein.
1: Non, mais ça, je vais le faire. Les taches blanches, je vais me débrouiller, je vais les faire.
0: Vous allez faire des taches blanches avec quoi ?
1: Alors, je pensais peut-être de la javel.
0: Oh Oh bah sûrement pas.
1: Non.
0: C'est impossible.
1: Bon, bah je mettrai simplement de la peinture.
0: Bah pas du tout, mais vous rigolez, ça va faire un paquet, ça va faire un moque-loc. Mais qui c'est qui vous raconte toutes ces conneries-là ?
1: Ah personne, ça c'est des conneries que je trouve tout seul.
0: Il y a un monsieur qui veut mettre de la peinture sur un chat pour faire croire que le chat est noir et blanc alors qu'il est noir. Je vais en parler au vétérinaire, il va bien rigoler.
1: Ah, et bah demandez-lui s'il a du décolorant pour chat.
0: Non monsieur.
1: Une teinture, un blond très clair pour chat.
0: Non, ça n'existe pas monsieur, moi j'ai fait des études de vétérinaire, je vous garantis que ça n'existe pas.
1: Bon, demain matin vous êtes ouvert ?
0: Demain matin on est ouvert.
1: Ah,
0: passez
1: super.
0: Si vous voulez, mais je ne vous le donnerai pas.
1: Non mais au moins, je viens avec ma mère.
0: Mais de toute manière, elle verra bien que c'est un chat noir et blanc et là c'est un chat tout noir.
1: Ah bah vous voyez qu'il faut le peindre.
0: Non, non mais un chat ça ne se peint pas. Si vous venez avec votre maman, je lui dirai que vous avez perdu son chat.
1: Oh non, vous allez pas dire à la mère Martin qu'elle a perdu son chat.
0: On ne ment pas comme ça sa mère. C'est clair et net, au revoir.
1: Oh, oh non mais attendez, c'est incroyable.
0: Oh,
1: oh, oh non mais vous allez pas me croire.
0: Oh
1: là là là là. Oh là là là là, le chat est revenu, c'est Martinou.
0: Vous allez arrêter de nous emmerder ?
1: Oh, je suis soulagé, vous pouvez pas savoir. Je vous le passe.
0: Ça suffit.
1: Martineau, viens parler, monsieur.
0: Faites-vous soigner votre cerveau et après on verra clair.
2: Ah, bonjour, monsieur, c'est Martineau le chat.
0: Oui, ben bah, c'est ça, salut.
3: 1.5 Allô ?
2: Allô, oui, bonsoir, madame.
3: Bonsoir, madame.
2: C'est madame...
3: Oui ?
2: Ah, bonsoir,
3: la madame. Femme à Pierre.
2: C'est la femme à Pierre. Comment qu'il va, mon petit sou ?
3: Il est parti en installation, c'est pourquoi.
2: Il est toujours dépanneur télé.
3: Ah oui.
2: Bon, ben écoutez, est-ce qu'il peut passer alors?
3: Oui, ben vous allez me dire votre nom, s'il vous plaît.
2: Voilà, Madame Ledoux.
3: Ledoux.
2: Germaine.
3: Germaine.
2: À Gredizan.
3: À Gredizan.
2: Oui.
3: Bon, parce que vous n'avez plus de télé du tout.
2: Non.
3: Bon.
2: J'en ai plus du tout, hein, de télé. Hein.
3: Oui.
2: Il n'est plus là, le poste. Hein.
3: Ah, vous ne l'avez pas ?
2: Ben, je ne le vois plus, c'est ça le problème. Je ne le trouve plus. J'ai regardé la télé hier soir et ce matin, plus de poste.
3: On vous a volé ?
2: Vous croyez ?
3: Ben, et si vous me dites que vous n'avez plus de poste ?
2: Oui.
3: Et c'est plutôt les gendarmes qu'il faut appeler.
2: Ben oui, je les ai appelés.
3: Vous avez appelé les gendarmes ?
2: Oui, il n'y avait personne là.
3: Puis vous les avez pas rappelés de nouveau ?
2: Attendez, vous permettez ?
3: Oui.
2: Je vais les appeler avec mon poste ?
3: Oui.
2: Comme j'ai un dédoublement d'appel ?
3: Ah, voilà.
2: C'est peut-être vous qui allez les avoir, hein ?
3: Voilà.
2: Quittez pas.
3: Non, je raccroche pas.
4: Gendarmerie de Dole, j'écoute.
3: Bonjour, monsieur.
4: Oui, bonjour, madame.
3: Je suis madame... On tient un magasin de télévision.
4: C'est bien, oui.
3: Et je ne sais pas ce qui. Et vous êtes les gendarmes de Dole ?
4: Oui, la brigade, oui.
3: Bon, voilà. Il y a une dame qui nous téléphone. C'est madame Ledoux de Gredizan. Alors, cette dame, elle nous téléphone. Elle dit, écoutez, je voudrais bien voir votre mari. Ben, je dis, oui, mais pourquoi ? Ben, elle dit, hier soir, j'ai regardé ma télé. Et ce matin, en me levant, j'ai plus de télé.
4: Oui. Ah,
3: ben, j'ai dit, appelez les gendarmes. Bon, elle me dit, je les ai appelés, ça n'a pas répondu.
4: Ah bah oui, parce que nous sommes en alerte générale.
3: Oui.
4: Est-ce que je peux compter sur votre discrétion ?
3: Oui, oui.
4: Les radars de l'aviation ont signalé la présence d'extraterrestres au-dessus d'une petite ville qui s'appelle Gredizan.
3: Eh bien oui, puis cette dame, elle est là. Elle habite à Gredizan.
4: Ah, c'est pas possible, madame. On a fait évacuer tout le monde ce matin, c'est impossible qu'il reste quelqu'un.
3: Bah, elle me dit que si, madame Ledoux, Germaine...
4: À Gredizan ?
3: Ben oui, oui.
4: Attendez, quittez pas, hein.
3: Oui.
4: Allô, où est la brigade, là ? Dis-moi, on me signale qu'il y aura encore quelqu'un là sur Gredizan. Vous avez tout le monde est rassemblé là. Il manque une dame.
3: Ah.
4: Madame Ledoux. Allô.
3: Oui.
4: C'est pas Madame Ledoux par hasard?
3: Si, je vous dis Madame Ledoux Germaine à Gredizan.
4: Écoutez, madame, c'est la seule personne qui manque à l'appel. On a fait évacuer tout le village. Vous savez ce que c'est que des ovnis?
3: Bah oui, moi j'y crois pas, mais enfin.
4: Si, madame, il y a deux ovnis, absolument. Ah. Mais ce que je vous dis, c'est confidentiel défense.
3: Oui.
4: Surtout,
3: oui.
4: Ça reste entre nous. Hein.
3: Oui.
4: Les extraterrestres sont posés cette nuit sur Gredizan.
3: Oui.
4: Et ils ont, pour le moment, ils se sont attaqués à toutes les lignes électriques. Ils dévorent l'acier.
3: Oh là là.
4: Ils se nourrissent avec de l'acier. Ils ont mangé des antennes de télé sur les toits des maisons. Et ils dévorent des télévisions.
3: Ben oui, parce qu'elle me dit, Et madame, je vous assure qu'hier soir, j'ai regardé ma télé. Ce matin, je me lève pour mettre ma télé, plus de télévision.
4: Bon, ok, donc c'est ça. Bon, alors ça veut dire qu'elle a des extraterrestres chez elle, madame.
3: Oh là là.
4: Écoutez.
3: Essayez d'aller la sauver, cette pauvre femme.
4: Troisième brigade, vous foncez sur Grodisan. Vous allez chez madame Ledoux, vous la récupérez. Bon, madame, est-ce que vous pouvez lui expliquer la situation, sans lui faire peur, évidemment. Nous, on arrive.
3: Bon, ben, je vais essayer.
4: Essayez d'en savoir un peu plus, on reste en liaison avec vous, madame. Hein.
3: Bien, très bien. Allô?
2: Allô?
3: Bon, vous êtes toute seule chez vous?
2: Oh là là, oui, enfin, écoutez, j'ai l'impression qu'il se passe quelque chose de bizarre, hein. Je suis sortie, là, je suis regardée sur le toit, il n'y a plus d'antenne de télé.
3: Écoutez, n'ayez pas peur. De toute façon, hein, vous restez chez vous, ne vous en faites pas.
2: Allô? Il y a une espèce de grosse grenouille verte qui rentre chez moi.
3: Oui, eh bien, écoutez...
2: Il y a une énorme grenouille verte qui rentre chez moi.
3: Oui.
2: Et qui est en train de manger ma machine à laver.
3: Oui, ça fait rien. N'ayez pas peur.
2: Lâchez ça.
3: Laissez-la.
2: Lâchez ça.
3: Non, laissez-la. Répondez-moi.
2: Attendez, je vais chercher mon balai.
3: Non, répondez-moi.
2: Oh mon Dieu.
3: Allô? Madame Ledoux.
2: Oui.
3: Madame Ledoux.
2: Oui.
3: Écoutez-moi. Vous ne risquez rien. Ne bougez pas. Restez au téléphone.
2: Il y a une deuxième grenouille verte.
3: Ça fait rien. Écoutez-moi.
2: Ils sont en train de manger ma voiture.
3: Mais ça fait rien. Laissez-les faire. C'est des extraterrestres. Ils ne vous feront pas de mal à vous. Vous m'entendez?
2: C'est quoi?
3: Des extraterrestres. C'est des êtres. C'est une sorte d'être humain, mais ils mangent que de la ferraille. Mmh. Ils veulent pas vous faire de mal. Les touchez pas, ces bêtes-là. Les touchez pas, restez au téléphone. Je vous tiens au téléphone pour vous tenir compagnie. Vous m'entendez?
2: Oh mon Dieu!
3: Vous m'entendez, Madame Ledoux?
2: Ils sont en train de manger la poubelle.
3: Mais ça fait rien.
2: Oh
3: mais
2: mon
3: n'ayez
2: Dieu.
3: Pas peur.
2: Non, mais j'ai pas peur.
3: Bon, les gendarmes, ils sont en conversation avec nous. Alors... Madame Ledoux?
2: Mais c'est pas vrai, hein.
3: Madame Ledoux?
2: Ils sont gonflés, ils sont en train de bouffer tout, hein.
3: Écoutez,
2: Mon cesse-linge, vous savez...
3: Oui, Madame Ledoux.
2: Oui.
3: Écoutez-moi.
2: Mais qu'est-ce que c'est que ces grenouilles?
3: Écoutez-moi voir.
2: Qu'est-ce que c'est que ces grenouilles-là?
3: Ben, c'est des extraterrestres, ils sont très gentils avec les humains. Vous avez pas des bottes de conserve?
2: Ah.
3: Ils mangent tout ce qui est en acier, en ferraille. Ils mangent tout ça. Donnez-leur des boîtes de conserve. Ils vont être contents.
2: Vous croyez?
3: Oui. Parlez-leur. Vous leur dites que vous allez leur donner des boîtes de conserve. Vous verrez, ils seront contents.
2: Bonjour, messieurs. Je leur dis messieurs ou...
3: Oui, si vous voulez.
2: Bonjour, messieurs.
3: Je vais vous donner des boîtes de conserve.
2: Ils me parlent.
3: Oui, parce qu'ils sont contents. Donnez-leur à manger quelque chose.
2: Vous avez faim?
3: Ben, voilà, ils ont faim. Ils veulent manger. Donnez-leur à manger.
2: Qu'est-ce qui vous ferait plaisir?
3: Ben, donnez-leur des bottes de conserve. Des petits pois, des haricots, des tout ce que vous avez.
2: Ils me tendent la main.
3: Eh ben, donnez-leur.
2: Ils sont contents.
3: Ils sont contents.
2: Ils sont en train de la gober.
3: Oui. Vous avez rien d'autre à leur donner?
2: Il a fait un rond.
3: Voilà, j'ai entendu. Vous n'avez pas une casserole sous la main, une petite casserole?
2: Ah oui.
3: Donnez-leur une casserole, ils seront contents.
2: Tenez.
3: Voilà, ils sont heureux.
2: Il l'a gobé.
3: Mais ils sont contents. Vous allez voir, tout va s'arranger.
2: Vous voulez une deuxième, non?
3: Ben, donnez-leur une deuxième casserole.
2: Une casserole pour Tata Suzanne?
3: Voilà.
2: Bop. Une casserole pour tonton Lulu.
3: Bop. Voilà. Et puis autrement, ben ma foi, il faut leur causer qu'ils sont gentils. Dites-leur qu'ils sont gentils.
2: Vous êtes gentils.
3: Ah, ils sont gentils.
2: Bop. Bop.
3: Voilà. Écoutez, allez chez le voisin. Dites-leur d'aller chez le voisin.
2: Vous pouvez aller chez le voisin.
3: Il y a du matériel à manger.
5: On a déjà tout mangé chez le voisin.
2: Il m'a parlé.
3: Il vous a tout... Vous avez déjà tout mangé? Oh, ben la dame, elle est bien gentille avec vous. Ah. Essayez, elle va vous redonner encore une casserole si elle a.
2: Je vous les passe, hein? Allô?
3: Allô?
2: Oui, bonjour, madame.
3: Bonjour, monsieur.
2: Bon, premier à l'appareil, je suis le chef de la planète Acier.
3: Ah, eh bien, enchanté de faire votre connaissance et puis de pouvoir bavarder avec vous, parce que vous parlez très bien le français.
2: On a des convertisseurs de langage.
3: Ah, c'est pour ça que vous parlez si bien le français.
2: Nous arrivons de 353 milliards de kilomètres.
3: Ah.
2: Nous vivons sur une planète en acier.
3: Oui.
2: Et malheureusement, comme nous mangeons de l'acier, nous avons fini de manger notre planète.
3: Et puis vous n'avez plus rien.
2: Ben, on est tombé.
3: Ah, vous êtes tombé. Puis vous êtes nombreux?
2: Ah oui, nous sommes 43 756 millions.
3: Oh, ben
2: alors. Nous sommes en train d'envahir la planète Terre, évidemment.
3: Oui.
2: Vous voyez, et le problème, c'est quand on est arrivé ici, on a mangé nos ovnis.
3: Ah, puis vous ne pouvez plus repartir à nulle part.
2: Voilà.
3: Ah, j'ai bien compris ce que vous me dites maintenant. Oui, mais enfin... c'est sûr que vous avez faim, mais vous mangez souvent.
2: Nous mangeons tout le temps.
3: Ah, vous mangez tout le temps.
2: Il est en train de becquer le téléphone, là.
3: Ah ben, mangez pas le téléphone, on pourra plus causer. Vous avez pas une casserole, Madame Ledoux?
2: Ah oui, je vais en chercher une autre.
3: Donnez-lui une autre. Monsieur?
2: C'est bon, le téléphone, hein?
3: Oui, mais laissez-le qu'on puisse causer. On pourra plus causer après. Voilà.
2: Merci, madame.
3: Voilà, elle est bien aimable, cette dame.
2: Ah, la poignée de la casserole est en plastique, Madame Ledoux.
3: Ah ben oui, mais nous, chez nous, sur notre planète, les queues de casserole, c'est en plastique.
2: Comment?
3: Chez nous, en France, sur la planète France. Vous comprenez?
2: Oui.
3: Bon, les queues de casserole, elles sont en plastique.
2: Mais pourquoi faire?
3: Pour pouvoir l'empoigner, parce que nous, nos casseroles, on les mange pas. On fait cuire de la marchandise dedans.
2: Cuire?
3: Oui, cuire.
2: Mais vous faites cuire sur quoi?
3: Une cuisinière.
2: Ah, la cuisinière, c'est en métal?
3: C'est de la fonte.
2: Ah, ben, je vais aller goûter ça. Ah, ben non, laissez-moi ma cuisinière quand même.
3: Non, Madame Ledoux.
2: Oui.
3: Laissez-les faire. Ils ont faim, ils ont plus rien. Chez eux, ils n'ont plus rien du tout à manger.
2: Mais d'où c'est qu'ils viennent?
3: Je ne sais pas, d'une planète, dans le ciel. Allô, les gendarmes?
4: Oui, d'accord. Allô, allô?
3: Allô?
4: Gendarmerie, oui.
3: Vous avez entendu?
4: Non.
3: Bon, il y a une grosse grenouille. Pour elle, elle, c'est une grosse grenouille. Elle lui a mangé sa machine à laver. Elle n'a plus d'antenne de télé. Elle n'a plus de télé. Elle me raconte des choses, c'est abominable. Moi, je peux pas, comment faire?
4: Ce sont les extraterrestres, madame.
3: Oui, ils m'ont parlé.
4: Ah, vous les avez eus?
3: Ah oui, le monsieur, enfin, moi, je l'ai appelé monsieur, il m'a dit bonjour, madame. Tout ça, il parlait très bien. Il voulait manger le téléphone. Je dis, ne nous mangez pas le téléphone. C'est bon, pourtant, le téléphone. Mais je dis, laissez-nous le téléphone qu'on puisse vous parler. Moi, je dis, je suis enchantée de vous connaître. On ne pourra plus parler si vous mangez le téléphone. Bon, ben, il est encore bien obéi. Mais ils sont des millions et des millions qui ont atterri sur la France. Et puis, de toute façon, ils vont tout détruire partout.
4: Oh, merde.
3: Je suis assise. Je serai debout. Je me dirais, c'est une histoire à pas tenir debout.
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7: Oui.
1: Bonjour monsieur, c'est bien le garage?
7: Vous dites bonjour monsieur, non?
1: Ah, c'est pas le garage.
7: Si, vous êtes bien au garage. Hein.
1: J'ai déclaré que j'étais en stage chez vous, à l'administration, je leur ai fait un dossier, vous voyez?
7: Ben nous on n'a jamais pris personne en stage.
1: Non, alors ça je sais, c'est un stage fictionnel que j'ai inventé parce que ça me permet de cumuler des trimestres pour ma retraite.
7: Ah oh oui, mais nous on vous prend pas en stage, c'est hors de question. Hein.
1: Ah non, mais je vous demande pas de me prendre en stage, il faut juste faire comme si vous m'aviez déjà pris en stage.
7: Mais vous n'êtes jamais venu chez nous, je veux quand même pas dire que vous êtes venu en stage ici quand même.
1: C'est-à-dire que moi j'ai fait tous les papiers à votre nom, donc...
7: Vous avez fait tous les papiers? Non, ça c'est hors de question.
1: Bah
7: hein.
1: Si, parce que comme j'ai déclaré 10 ans de stage, stage.
7: Vous avez déclaré, mais bonjour, mais il y a un patron ici, non?
1: Justement, il faudrait dire au patron qu'il m'a eu en stage pendant 10 ans.
7: Ah bah oui, mais vous êtes rigolo, vous.
1: Ah bah merci.
7: Non, mais ça se fait pas des choses comme ça.
1: Bah excusez-moi, moi ça me fait quand même gagner 10 ans sur la retraite.
7: Ça vous fait gagner 10 ans sur votre retraite, mais moi j'en ai rien à faire de ça.
1: Bon écoutez, je considère que c'est validé.
7: Bien sûr, je veux rien du tout vous valider. C'est hors de question, je vous dis. Moi je ne fais pas n'importe quoi, n'importe comment.
1: Non, mais ça je le fais, moi.
7: Mais non, je vous ai dit.
1: Bon écoutez, l'essentiel c'est que vous avez validé.
7: Non. Eh, j'ai mon ouvrier à côté, il peut quand même bien dire que je n'ai pas dit que j'étais d'accord. Vrai ou faux?
1: Faux.
7: Prenez. Jamais dit ça.
1: Ouais. Ah, bonjour madame. Donc, il y a votre collègue qui a validé.
6: Validé quoi?
1: Eh ben, mon stage.
7: Ça va pas?
6: Ouais. C'est vrai que vous avez fait un stage chez nous. Ouais.
1: Ah, bah, on est d'accord.
6: Non, c'est ironique.
1: Alors, repassez-moi cette Véronique, dans ce cas.
6: Ah, non, pas. Et il n'y a pas de Véronique dans ce garage.
1: Bah, vous m'avez dit que c'était Véronique.
6: J'ai dit que c'était ironique.
7: Bon, bah alors, vous allez pas nous chercher longtemps, non? Ah. Y en a ras-le-bol.
1: C'est encore Véronique?
7: Ben, voilà mon fils qui arrive.
1: Ah.
8: Okay. Oui.
1: Bonjour madame.
8: Vous avez fait de la fraude. Vous n'avez pas ma signature sur aucun document.
1: Alors, si vous tenez vraiment à signer, écoutez, je vous dépose les documents.
8: Hors de question.
1: Il faudrait que je prenne quelques photos quand même.
8: Pas de photos, rien du tout. Vous me déposez ça dans la boîte aux lettres.
1: Bah si, pour mon rapport de stage, il faut que je fasse des photos.
8: Hors de question. Aucune photo.
1: Il faudrait quand même qu'on voit un petit peu les mains dans le moteur, vous voyez.
8: Aucune photo. Rien.
1: Bon, écoutez, je passe demain.
8: Vous m'agacez là. Vraiment, vous m'agacez. Vous me dites à quelle heure vous venez demain, et puis moi, les flics, ils vont être là quand vous arrivez.
1: Il y a encore un petit problème, c'est que comme j'ai déclaré 10 ans de stage, normalement, vous auriez dû m'embaucher.
8: J'en ai rien à faire.
1: Donc vous êtes comme qui dirait hors la loi.
8: Attendez, vous faites une fraude et c'est encore moi qui vais être dans la merde.
1: Nous faisons une fraude. Hein.
8: Vous faites une fraude, ça mérite un dépôt de plainte.
1: Oh bah allez gonfler, tiens. Si c'est ça, je fais une contre-plainte.
8: Je suis gonflé, attendez. C'est mon argent qui va partir pour vous indemniser. Donc.
1: D'ailleurs, il faudrait aussi payer les années que je suis censé avoir travaillé chez vous.
8: Je ne fais pas de magouille.
1: Vous me déclarez un salaire.
8: Il faut que vous verse un salaire fictif, mais c'est quoi cette histoire-là?
1: Je vous rassure, moi je vous le reverse au black derrière.
8: Vous versez. Non, mais je veux pas de ça. Je ne veux pas entendre parler de ça.
1: Bah, les garagistes, on m'a dit ils faisaient tous du black. Vous allez pas me dire.
8: Ah
1: que...
8: non, hors de question.
1: Ouais, écoutez, on arrondit, on dit que vous me devez 300 000 euros.
8: Ah bah oui, bien sûr. Mais on n'arrondit rien du tout.
1: À la limite, si vous me faites une partie en liquide, une partie en chèque.
8: Mais non, merci, au revoir.
1: Écoutez, je veux bien négocier à 290 000.
8: Hors de question, faut vous le dire en quelle langue?
7: On va pas, non.
1: Ah, allô?
7: Oui.
1: C'est encore Véronique que j'entends là derrière, non?
7: Ah, vous allez pas recommencer, je vous ai dit.
1: Ah, Véro, excuse, mais alors c'est compliqué avec ta collègue.
7: Je ne m'appelle pas Véronique, mais ça suffit.
1: Eh, dis-lui que je veux bien signer à 280 000.
7: Non, mais ça va pas, non?
1: 270 000.
7: Ça va barder sec, c'est moi qui vous le dis.
1: Bon, 250 000 avec un appart de fonction.
7: Eh, non, mais moi je vous raccroche.
1: Non, mais allô, monsieur Véronique?
7: N'importe quoi.
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10: Allô?
11: Oui, bonjour madame.
10: Oui?
11: C'est la comptabilité à l'appareil, la comptabilité de la mairie.
10: Oui, bonjour.
11: Monsieur Gendron à l'appareil.
10: Ah oui, monsieur.
11: Je vous appelle parce que, bon, les impôts locaux vont être fortement augmentés. Les frais de monsieur le maire ont augmenté cette année de manière considérable.
10: Ah, bon. Alors c'est une très mauvaise nouvelle que vous m'annoncez là. Hein?
11: Bah, vous savez, monsieur le maire a eu des frais, il s'est rendu à plusieurs reprises à Paris. Bon, on est en train d'éplucher sa comptabilité et on découvre des choses...
10: Ah bon?
11: Oui.
10: Ah bon, mais c'est pas très réjouissant là.
11: Les frais de bouche, vous voyez...
10: Ah, en effet. Alors là, oui, c'est tout de même un petit peu ennuyeux, là. Et alors, naturellement, c'est l'habitant qui va supporter.
11: Voilà.
10: Hein? Voilà.
11: On ne peut pas faire autrement.
10: Ah, oui. Et alors, c'est de l'ordre de combien, cette augmentation?
11: On est dans une fourchette qui va se situer du double au triple. Hein?
10: C'est pas vrai? Oh! Au triple?
11: Oui.
10: Une mauvaise gestion?
11: Non, pas du tout, au contraire.
10: Pas du tout, ah bon.
11: Vous savez, c'est très difficile pour les élus locaux de séjourner à Paris, seuls, dans les chambres d'hôtel.
10: Ah oui.
11: Vous voyez, bon, même si monsieur le maire est logé au Carlton.
10: Ah bon, alors oui, en effet, là, ce sont quand même des frais assez considérables, alors, en effet.
11: Bah, là, on est à 1800 euros la suite par nuit.
10: Oh, hein. Oh là là. Eh bien, dis donc, on ne se refuse rien, voilà. Hein? Mais là, vous ne faites pas une réunion un peu spéciale, non?
11: Si, c'est pour ça.
10: Comme ça.
11: On
10: hein?
11: est en cellule de crise et c'est pour ça qu'on prévient tout le monde pour être sûr que.
10: Oui, eh ben, c'est simple. Hein? Il va falloir payer, c'est ça.
11: Hein? Sinon, il va en prison. Hein?
10: Ben, oui, mais écoutez, quand on fait des malversations, en général, ça peut s'appeler comme ça. Je pense,
11: enfin, les gens ont voté pour lui aussi, donc bon.
10: Oui, pas moi, parce que je ne suis pas d'ici. Hein?
11: Ah bon?
10: Ah ben non, hein? J'habite la Champagne. Moi, c'est une maison secondaire. Hein?
11: Bon. Là, il y a abus de confiance quand même, il y a un but bien sociaux. Vous voyez, on a compté quand même, hein, sur l'année, il y a 500 kilos de caviar, vous voyez un peu.
10: Oh non, mais c'est pas possible, écoutez, alors là, à ce moment-là...
11: Voilà.
10: Mon Dieu.
11: On peut parler en toute confiance, je pense.
10: Ah mais tout à fait, mais tout à fait, tout à fait.
11: Si les habitants savaient que M. le maire avait eu recours à un réseau de prostitution internationale dans son hôtel à Paris...
10: Comment ? Qu'est-ce que vous êtes en train de me dire, là ? Alors, on ne peut plus faire confiance aux élus, maintenant, alors, hein ?
11: Bah, si, elles lui ont fait confiance, puisqu'il a payé Ruby
10: sur...
11: Ben,
10: oui, mais là, quand ça arrive, non, la confiance...
11: Il y a 15 000 euros de prostitution par nuit.
10: Oh, non, mais écoutez, non, mais c'est impensable. Bon, enfin, c'est tout. Ce qu'il y a, c'est que, moi, en maison secondaire, alors là, hein...
11: Non, on espère que les habitants pourront conserver leur maison.
10: Comment ? Ah bon ?
11: En fait, vous, les habitants, hein,
10: oui.
11: Vous avez donc mangé cette année 400 kilos de caviar, beluga.
10: Oh, bah oui, mais écoutez, alors à ce moment-là.
11: La note, hein, pour la prostitution, rien que pour lui, hein,
10: mm-hmm.
11: 1 813 000 euros.
10: 1 813 000 euros. Oh, non, mais c'est pas possible.
11: Bah oui, mais vous savez, il a un grand appétit. C'est comme tous les hommes de pouvoir. Il faut qu'il se rassasie, bon.
10: Mon Dieu.
11: C'est pour ça que, si vous voulez, avec toutes ces femmes, il a eu besoin de beaucoup de cocaïne pour tenir le coup.
10: Ah bon, oui, parce qu'en plus, c'est toujours très onéreux, hein, je pense.
11: Ben, la cocaïne, oui.
10: Oui, enfin, j'en ai jamais abusé ni usé, hein, mais enfin, je pense que ça doit être ça. Hein. Mon Dieu, c'est effrayant. Hein.
11: Et sa défense est de dire qu'en fait, la cocaïne, c'était pour tous les habitants.
10: N'importe quoi.
11: La prostitution, pareil.
10: Ah ben oui, non, mais vraiment, alors là, hein, où il n'est pas bien du tout dans sa tête, ou alors vraiment, hein, peut-être qu'il est bon à interner, là, non hein?
11: On va faire estimer le patrimoine de la commune,
10: hein, mm-hmm.
11: De tous les habitants.
10: Il y a pourtant une si belle petite commune, hein, qui est vraiment bien... C'est vrai, c'est joli, là, maintenant. Hein?
11: Quand on pense qu'on va être obligé de raser tout ça...
10: Hein? C'est pas vrai. Oh ah oui, non, mais vraiment, c'est quelque chose de désolant, hein, parce que, bon...
11: Tout le patrimoine va être vendu sur eBay, normalement.
10: Oui, mais enfin, nos maisons, non.
11: Faut être franc avec vous, on a déjà vendu l'église. Le cimetière est vendu aussi, il y a une option.
10: Oh
11: bon, enfin... Vous n'étiez pas obligé non plus de consommer toute cette cocaïne.
10: Hein ?
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9: Oui, allô ?
1: Bonjour, monsieur, c'est bien le bar ?
9: C'est madame, non, c'est la brasserie.
1: Voilà, oui, c'est exactement ce que j'ai dit. Monsieur Martin, à l'appareil,
9: ouais.
1: Il y a un problème sur votre jus de tomate. Je sais pas si vous êtes au courant.
9: Non, justement.
1: Parce que moi, l'autre jour, j'ai voulu boire un jus de tomate chez vous, et apparemment, vous m'avez servi une sorte de mélange avec des trucs bizarres.
9: Ah non, nous, on mélange pas, on ouvre les bouteilles devant les clients, donc...
1: Bah, c'était pas une bouteille, justement. J'ai commandé une tomate, et on me l'a apportée dans un verre, et ça avait pas l'air d'être de la tomate.
9: Ah, mais on vous a apporté une tomate, un Ricard tomate.
1: Un Ricard ? Bah, bravo, tout s'explique.
9: Bah, ça s'appelle comme ça, monsieur.
1: Pardon, mais vous venez de m'avouer que vous rajoutez du pastis dans le jus de tomate.
9: Non. Je vous avoue pas qu'on rajoute du pastis. Une tomate, si vous demandez une tomate, c'est un Ricard avec de la grenadine.
1: Oui, mais enfin, si vous vous amusez à changer les boissons sans prévenir.
9: Bah non, on s'amuse pas à changer les boissons.
1: Moi, je demande une tomate. J'attends évidemment une tomate pressée et on me sert un cocktail.
9: Monsieur, quand vous commandez un tango, je vais pas vous prendre par la main et faire un tango danser, hein.
1: Alors déjà, aucun rapport entre une danse orientale et mon jus de tomate.
9: Mais après, vous l'avez pas senti, vous avez plus d'alcool.
1: Je vous avoue que j'ai eu un doute, donc j'en ai commandé un deuxième.
9: Et vous en avez repris un deuxième.
1: Ouais, et je vous confirme qu'il n'y avait pas de tomate non plus dans le deuxième.
9: Ouais, bah oui.
1: En plus, juste en sortant de chez vous, je me suis fait contrôler en voiture et hop, PV parce que j'étais alcoolifié.
9: Donc en fait, là, vous m'appelez parce que vous vous êtes fait verbaliser en sortant de chez moi.
1: Voilà, c'est pour ça qu'il faut voir comment on s'arrange pour que ce soit vous qui payez le PV.
9: Mais pas du tout, monsieur, c'est pas moi qui vais payer votre PV quand même.
1: Ah bah au moins me prendre les points parce que sinon j'en ai 6 qui sautent.
9: Mais même prendre les points, monsieur, quand même.
1: Bah quand même, je préférais que ce soit vous.
9: Allô ?
1: Oui, allô ? Bonjour, monsieur.
9: Non, mais vous allez dans le sud, dans n'importe quel bar, vous demandez une tomate, on vous mettra du pastis et de la grenadine.
1: Eh, entre nous, vous venez de l'inventer avec votre collègue ?
9: Non, pas du tout, monsieur, j'invente rien du tout.
1: Et puis, pardon, pastis, grenadine, admettons, mais au final, il n'y a même pas de tomate du tout.
9: Non, mais vous faites exprès ou quoi, en fait ? Je vous ai jamais dit qu'on vous a mis de la tomate. On vous a fait un pastis avec de la grenadine. Et chez nous, ça s'appelle une tomate.
1: Pardon, mais chez moi, la tomate, c'est tout simplement le fruit du tomatier. On fait pas de chichi.
9: Prenez. Oui. S'il te plaît, j'ai un client.
12: Pardon.
9: C'est quoi ?
12: Oui,
9: c'est
12: dis-moi.
9: Quoi une tomate.
12: Une tomate, c'est du pastis avec de la grenadine.
9: Merci. Voilà, monsieur.
1: Voilà, le coup de la fausse voix en plus.
9: Quoi ?
1: Non, mais je connais, vous avez imité la voix d'un client.
12: Oui, bonjour.
9: Allez, c'est bon.
1: Bref, donnez-moi votre adresse mail, comme ça je vous envoie le PV.
9: Non, je vous envoie rien du tout, vous allez voir ça avec mon patron.
1: Oui, alors passez-moi le patron, mais dites-lui juste qu'on a vu ensemble et que c'est bon pour le PV, comme
9: non,
1: ça.
9: Non, vous dites pas que j'ai dit que c'était bon qu'il prenait le PV, hein, j'ai jamais dit ça, hein.
1: Oh, bah me dites pas que j'ai mal compris.
13: Tiens, vas-y, parce qu'il est en train de me
14: bander,
13: là.
14: Parce qu'il a une
1: position. Oh, parleur. Oh, là, oh. Et allez.
8: Allô?
1: Oui, bonjour madame. Comme je disais, je dois vous déposer le PV pour que vous puissiez mettre votre nom dessus.
12: Non, mais monsieur, vous déposez rien du tout parce que nous, on a passé d'erreur.
1: Alors si, justement, c'est ce que me disaient vos collègues.
12: Écoutez-moi, c'est vous qui avez consommé.
1: Admettons.
12: Maintenant, vous prenez vos responsabilités. Je vous le dis. Et tu vas te faire éculer.
1: Non. Alors merci, je vais juste prendre mes responsabilités. Ce sera très bien.
15: Allô?
2: Bonjour madame.
15: Bonjour madame.
2: Madame Ledoux à l'appareil.
15: Oui.
2: C'est bien vous qui vous occupez de la SPA.
15: Oui, à quel endroit vous êtes madame?
2: Ben, je vous appelle de Morgat.
15: Oui.
2: Parce que figurez-vous que j'ai perdu mon petit toutou.
15: Oh.
2: Oh oui.
15: Et comment?
2: C'est un petit canis, c'est une femelle, elle s'appelle Coupe Rose.
15: Oh.
2: Et oui, parce que cette nuit on est allé se promener sur la plage.
15: Oui.
2: Et puis je l'ai mis sur le trampoline parce que ça lui fait du bien de sauter un petit peu en l'air.
15: Oui.
2: Et elle a fait un bond sur le trampoline, j'ai jamais vu ça, je l'ai perdu, je l'ai regardé s'envoler, hop.
15: Oh.
2: Oh oui, comme vous dites, hein. Je vous jure, c'est pas une vie, la vie
15: elle
2: qu'on
15: a quel âge?
2: Elle a 4 ans.
15: 4 ans.
2: Mais elle en paraît 3.
15: Oui. Elle est tatouée?
2: Oui, elle est à moi.
15: Elle est tatouée?
2: Oui, elle est à moi.
15: Bien. Oui, mais il n'aurait pas fallu le mettre là-dessus, madame.
2: Mais oui, mais elle est championne de France des caniches sur trampoline, vous savez. Les...
15: Ah bon?
2: C'est là-bas. Oui, elle a gagné déjà 2 concours quand même.
15: Bon, alors écoutez, on va voir hein, si on la trouve à Morgat, hein.
2: Oui, pourrais-je vous dire quelque chose quand
15: oui,
2: même?
15: Oui, bien sûr.
2: C'est un petit chien très important.
15: Oui.
2: Parce que c'est un caniche bleu unique en son genre.
15: Oui.
2: Oui, je l'ai fait colorer en bleu pour le faire distinguer des autres.
15: Bon, alors cherchez-le, madame, hein?
2: Ben oui, vous savez, j'ai commencé depuis ce matin, mais j'ai trouvé que des bigorneaux, alors vous parlez.
15: Non, mais laissez les bigorneaux pour une autre fois, cherchez votre petit chien, hein?
2: Oui, dites-moi, les bigorneaux, là, que j'ai trouvés.
15: Oui.
2: Vous pensez que je peux les mettre sur le trampoline?
15: Oh non, ils vont s'étouffer avec ça.
2: Ah, vous croyez?
15: Oh oui, oui, oui. Non, non, cherchez-la, appelez-la, hein. D'accord. Et continuez à la chercher là où elle est partie, hein.
2: Ah ben, j'ai une idée.
15: Oui.
2: Si je me mets sur le trampoline comme elle hier soir.
15: Oui.
2: Et que je saute comme elle a fait dans la même direction.
15: Oui.
2: En atterrissant, je vais atterrir.
15: Oui.
2: Je vais peut-être la chercher là-bas.
15: Mais bien sûr, alors faites ça tout de suite, hein. Dépêchez-vous même.
2: Coupe-rose! Coupe-rose!
15: Allô?
16: Oui, bonjour madame.
15: Bonjour monsieur.
16: C'est la SPA?
15: Oui.
16: Oui, bonjour madame, monsieur de la place à l'appareil. Je vous appelle de la plage de la Palue.
15: Oui.
16: Voilà, on a loué une petite maison à la Palue.
15: Oui.
16: Et figurez-vous que cette nuit, on a eu un problème, on a entendu un gros bruit, on s'est précipité dans le grenier.
15: Oui.
16: Et il y avait un trou dans le grenier, quoi, hein, oui. Dans le toit. Et on a trouvé un petit chien.
15: Oui.
16: Qui a atterri, on sait pas comment, en l'air, quoi, hein. Un caniche bleu.
15: Ah oui, ça y est, la dame. Oui, oui, la dame vient de me téléphoner.
16: C'est-à-dire?
15: Ah oui, c'est une dame qui a l'air bizarre. Hein. Elle m'a dit, j'éteins mon chien en bleu pour ne pas qu'il soit comme les autres.
16: Oui.
15: Et alors, elle a mis sur le trampoline...
16: Bah oui, mais madame, comment voulez-vous qu'un chien traverse mon toit?
15: Ben oui, c'est le champion, monsieur, unique au monde, un champion de trampoline.
16: Ah, ben d'accord.
15: C'est un champion, c'est un chien qui va dans les airs. C'est un cascadeur, il est unique au monde. C'est le champion des trampolines.
16: Ah, d'accord.
15: Oui.
16: Ah, mais c'est pour ça qu'il a une médaille. Attendez, bougez pas.
15: Il a une médaille, il a un tas de trucs.
16: Champion du monde de trampoline 1989.
15: Voilà, c'est ça, oui, oui. Il fait des bonds en l'air comme un avion.
16: Ah, d'accord.
15: Oui, c'est un champion de trampoline.
16: Ah, ben...
15: Il est bleu.
16: Ah, d'accord. Attendez, parce que... Qu'est-ce qui tombe là par la fenêtre?
15: Allô?
16: Mais c'est pas possible, qu'est-ce que c'est que ça?
15: Quoi?
16: Il y a des bigorneaux qui rentrent par la fenêtre maintenant.
15: C'est la dame qui doit être là, alors.
16: Attendez, vous pouvez me répéter ça?
15: Oui, elle m'a dit, mon chien est parti par le trampoline. Je vais mettre des bigorneaux et peut-être ils vont rejoindre le chien.
16: Ah ben c'est ça alors?
15: Ah oui, oui, oui.
16: Ah ben écoutez madame, c'est incroyable parce qu'il y en a 6 là.
15: Oui, oui, ben vous n'avez pas pris, vous allez en voir encore autre chose. Et peut-être même la bonne femme aussi, elle m'a dit, je vais aller...
16: Attendez, ah! Qu'est-ce que c'est que ça?
15: Oui.
16: Allô, ben il y a une dame qui vient d'arriver par la fenêtre.
15: Oui, oui, c'est elle, elle est championne de trampoline aussi.
2: Madame Ledoux, championne de trampoline, je vous prie, mon chien...
15: Oh, si, voilà.
2: Ah, ben bon, bonjour madame, c'est vous, j'en prie.
16: Allô?
15: Allô?
16: Ben écoutez, je vous la passe. Hein.
15: Oui.
2: Allô?
15: Voilà, vous avez récupéré votre chien, madame.
2: Ben vous savez ce que j'ai fait, je me suis mis sur le trampoline.
15: Oui.
2: Et puis je suis arrivé sur la place de la Palue.
15: Oui.
2: Et puis là, j'ai trouvé mon chien, c'est le monsieur.
15: Mon Dieu.
2: Et j'ai fait un bond de... Ça fait combien la Palue à la distance de la place de Morgat?
15: Oh, 10 kilomètres, 9, 10.
2: 10 kilomètres?
15: Au moins, oui.
2: J'ai battu mon record.
15: Bon.
14: répondu, bravo.
17: Merci, madame.
14: Vous êtes championne.
17: Ben oui.
14: Allez, récupérez votre chien, hein.
17: Merci, madame.
14: Au revoir, hein.
17: Au revoir, madame.
14: Au revoir.
17: Au revoir.
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18: Bienvenue.
19: Allô.
20: Oui, bonjour, madame.
19: Bonjour, monsieur.
20: Monsieur le maire est-il en mairie?
19: Vous êtes monsieur?
20: C'est monsieur de la place à l'appareil, la
19: oui.
20: Préfecture.
19: Il est en ligne actuellement, monsieur le maire.
20: Ah.
19: Je peux vous le passer, là, il vient juste d'avoir terminé.
20: Je vous remercie, madame.
18: Oui, j'écoute.
20: Oui, bonjour, monsieur, la préfecture à l'appareil.
18: Bonjour, monsieur.
20: De la place. Dites-moi, nous faisons une tournée avec la Chambre de commerce actuellement dans la région et l'ambassadeur du Japon.
18: Ah.
20: Et donc, nous informons évidemment nos collègues de la Chambre de commerce japonaise que nous mettons à leur disposition aujourd'hui des manuels de franco-japonais un peu simplifiés pour toutes les secrétaires de mairie, les offices de tourisme. Enfin, vous voyez.
18: Oui.
20: Ah, vous connaissez quelques mots en japonais, non?
18: Oh là là, non.
20: Ah. Alors, écoutez, je vais vous le passer. Il parle français, lui, hein. Mais il apprécie évidemment dans le texte qu'on glisse quelques mots, vous voyez, de manière récurrente, quoi. Hein.
18: Oui.
20: Donc, pour dire oui en japonais, c'est ok.
18: Ok.
20: Ok.
18: Ok.
20: Ouya.
18: Ok, ouya.
20: Et donc, pour dire non, donc c'est so.
18: Non.
20: So.
18: So.
20: Voilà.
18: Oui.
20: Dormir.
18: Pour dire bonjour.
20: Bonjour, c'est Ohio.
18: Ouais.
20: Ohio.
18: Ohio.
20: Je vous le passe, hein.
21: Vous pouvez passer à moi,
20: ça. Ohio.
18: Bonjour, Ohio. Ohio. Bonjour, Ohio.
22: Bonjour, monsieur le maire.
18: Bonjour, monsieur l'ambassadeur. Ohio.
22: Ohio.
18: Ohio.
22: Ohio.
18: Ohio.
22: Bonjour, monsieur.
18: Bonjour, monsieur l'ambassadeur. Merci beaucoup de m'appeler. Ça me fait beaucoup plaisir. J'en suis très flatté et très honoré.
22: Vous avez utilisé le manuel de franco-japonais.
18: Oui, j'ai entendu parler, oui, effectivement.
22: Alors, combien d'habitants dans votre ville?
18: 1325.
22: Sont-ils heureux?
18: Bien sûr.
22: Comment?
18: Oui, ok. Ok. J'ai perdu le mot ungui. Ok, ouya, c'est ça?
22: Non. Ok, ouya.
18: Ok, ouya.
22: Ok, ouya.
18: Ok, ouya, c'est ça, voilà, oui.
22: Vous allez bien?
18: Oui.
22: Comment?
18: Ok, ouya.
22: J'aime beaucoup votre département.
18: Très flatté, très honoré.
22: Il ne ressemble pas aux villes du sud?
18: Non. Ok, ouya. Non, je dirais non.
22: Voilà. Mais vous l'aimez?
18: Bien sûr, monsieur.
22: Vous l'aimez?
18: Ok, oui. Ok, oui.
22: Vous l'aimez beaucoup?
18: Ok, oui.
22: Vous y êtes
18: né? Je suis né, oui.
22: Ah, tous les gens qui habitent avec vous sont nés là?
18: Sodom-i.
22: Vous êtes fier d'eux?
18: Ok, oui.
22: D'accord. Ils votent tous pour vous?
18: Sodomi.
22: Mais vous êtes quand même bien élu?
18: Ok, oui.
22: Depuis combien d'années?
18: 1977.
22: Ça fait du travail?
18: Ça fait beaucoup de travail.
22: Ça fait du travail?
18: Beaucoup de travail.
22: Ça fait du travail?
18: Ok, oui.
22: Très bien, monsieur le maire, voyez, c'est facile.
18: Oui.
22: Maintenant, je vais vous expliquer un mot qui veut dire au revoir.
18: Oui.
22: Donc, nous disons rock. Hank.
18: Hank.
22: Voilà, à s'inspirer.
18: Hank.
22: Oul.
18: Hank, oul. Hank, oul.
22: Un peu plus inspiré.
18: Hank, oul. Comme ça.
22: Voilà. À la fin, n'oubliez pas le « et ». Hank, oul. Et.
18: Hank, oul.
22: Plus fort à la fin.
18: Hank, oul. Ça va? Non.
22: Inspirez un peu plus.
18: Hank, oul.
22: Nous allons donc prendre congé de vous.
18: Ok, oui.
22: Je ne vous ai pas trop retardé.
18: Sodom-i.
22: Bon. Alors, monsieur le maire, au revoir.
18: Hank, oul.
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0: Oui, bonjour.
1: Bonjour, monsieur, c'est bien le lycée?
0: Oui.
1: Monsieur Martin à l'appareil, les cours correspondentiels Martin?
0: Oui.
1: Je fais des cours à domicile et cette année, j'ai proposé une formule tout compris avec passage du bac à domicile.
0: Ouais.
1: Donc, il faut que je vous dépose les copies de mes élèves.
0: C'est les copies?
1: Bah, ce sont les copies de leurs épreuves du bac, mais qu'ils ont faites chez eux.
0: Ah ouais?
1: Et ouais, donc ça reste entre nous, mais normalement, ils devaient passer leur bac au lycée.
0: Ah ouais, d'accord.
1: Et ouais, donc vous allez récupérer les copies de mes clients.
0: Ah.
1: Et vous allez discrètement les envoyer avec les autres copies du bac.
0: Ah, ouais, je sais, mais moi, je sais pas si je peux faire ça.
1: Mais si, vous dites que c'est une pile qui est restée à l'accueil et que vous venez de les retrouver.
0: Bah, ça va être embêtant parce qu'ils vont me dire, il y a des copies qui sont restées à l'accueil.
1: Bah oui, mais moi, les élèves, ils me payent pour pouvoir passer le bac chez eux, ils me filent 100 balles par épreuve.
0: Ah ouais, c'est bien, oui, je sais.
1: Comment ça, vous savez? Ah, vous aussi, vous vendez des épreuves?
0: Non, je sais pas, c'est vous qui me dites ça, j'en sais rien, moi.
1: Ah, non, mais pardon, j'ai compris. Vous me demandez un petit bifton?
0: Non, sûrement pas.
1: Hey. Je peux vous laisser un petit billet de 5 pour chaque copie passée.
0: Non.
1: Oh si.
0: Non.
1: Oh bah si, vous faites quand même une partie du boulot.
0: Non, je peux pas.
1: Allez, un petit billet de 10 balles alors.
0: Non, je vous les prends pas.
1: 15 balles alors, un billet de 15 balles.
0: Non, monsieur, je prends pas les copies ici, là, c'est impossible.
1: Bon, vous savez quoi? Dites-moi votre chiffre.
0: Non, je dis rien du tout. Faut que je demande la permission avant.
1: Ah bah oui, c'est vrai, il suffit de demander la permission, évidemment. Il faut demander à qui?
0: Bah, la principale adjointe.
1: Ah bah, passez-moi la principale adjointe.
0: Ouais, je vais voir, mais là...
1: Merci, monsieur.
4: Ne quittez pas, nous allons vous répondre.
1: Eh bien, normal.
21: Oui, allô?
1: Bonjour monsieur, votre collègue me dit qu'il faut voir avec vous pour déposer des copies du bac supplémentaires.
21: On ne nous a jamais informé que quelqu'un de l'extérieur devait nous déposer des copies.
1: Bah si, moi je vous informationne, justement, je vais vous déposer mes copies.
21: Ah mais c'est pas possible.
1: Mais si, suffit de dire que vous avez oublié de les envoyer.
21: Ah mais non, ça ne fonctionne pas comme ça, c'est pas un oubli de notre côté.
1: En vrai non, mais officiellement, si vous dites que c'est un oubli...
21: Non, officiellement ça ne fonctionne pas comme ça. On ne peut pas se permettre de scanner des copies qui ne nous ont pas été données à la base. Nous on a un certain nombre de candidats qui nous sont donnés, on ne peut pas ajouter d'autres personnes.
1: Eh ben dans ce cas, il suffit de retirer des copies à vous, puis de rajouter les miennes.
21: Ah non, on peut pas ne pas scanner nos copies.
1: Bah si, puisqu'à la place, vous scannez mes copies, donc au final, ça vous en fait autant.
21: Mais nos élèves ont tous passé les épreuves, on peut pas ne pas scanner les copies de nos élèves.
1: Non mais pas tous, vous en virez quelques-uns.
21: Ah oui, et puis nos élèves, comme ça, ils ont pas leurs copies.
1: Non mais vous prenez que les nuls, comme ça, vous risquez rien.
21: On ne peut pas faire comme ça, monsieur.
1: Ah oui, et alors comment on fait?
21: Eh ben, fallait pas vous avancer sur le fait que vous pouvez passer leurs épreuves à domicile.
1: Bon bah, vous compliquez pas, je vais passer, je les ferai moi-même, les scans.
21: Non, vous ne passez pas, ce n'est pas possible, monsieur. Vous entendez quand même, ce n'est pas réalisable. Nous ne pouvons pas scanner vos copies. Point. Ça s'arrête là.
1: Sauf si on dit que vous m'avez recruté en tant qu'agent scanneriste.
21: Non, il n'y a pas de magouille à faire. C'est comme ça, c'est pas autrement.
1: Bah oui, mais c'est pas pratique.
21: Non, ce n'est pas pratique. C'est quelque chose de légal, monsieur. On est sur un examen national.
1: Après, vous n'allez pas me dire qu'il compte non plus à la copie près.
21: Mais si.
1: Bon, s'il y en a 50 de plus, 50 de moins, il doit y avoir des quotas, ça passe.
21: Mais monsieur, vous vous rendez compte quand même? Les élèves, là, normalement, doivent passer dans un centre d'examen.
1: Ah oui, non, mais vous déclarez que mes élèves vont passer le bac chez vous, évidemment.
21: Et au niveau de la fraude, on fait comment? Ils l'ont passé à domicile, c'est juste pas possible de faire comme ça.
1: Ah oui, non, mais ça reste entre nous, on s'arrange.
21: Non, ça sert à rien de négocier, de toute façon, les copies, on ne les prendra pas.
1: Attention, je sais pas si votre collègue vous a précisé, mais il y a quand même un billet de 15 balles en jeu.
21: Non, mais vous...
1: Si vous prenez l'échec, je peux monter à 20 euros.
21: Non, c'est bon. Les chansons. Allô?
23: Oui, bonjour madame.
21: Oui.
23: Oui, bonjour, c'est France Télécom à l'appareil.
21: Oui.
23: Dites-moi, vous n'avez pas eu des problèmes de réception dernièrement?
21: Non.
23: Parce que apparemment, d'après le dispositif nouveau de nos relais antennes, vous aviez quand même un fort risque en degré 6 en potentiel de radiation.
21: Oui.
23: Vous êtes sûr que vous n'avez rien sorti de nouveau dans son téléphone?
21: Ah non.
23: Bon, on va non, faire...
21: Je ne peux pas être embêté.
23: Là, vous êtes actuellement, vous avez un signal de 1530.
21: Oui.
23: Hein, c'est-à-dire, c'est un signal qui est quand même élevé.
21: Ben, j'en sais rien. Moi, je connais rien.
23: Non, mais c'est pour vous expliquer, vulgariser un peu notre propos. Donc, ce qu'on va faire, c'est qu'on va monter le signal là tout de suite à 1700.
21: D'accord.
23: Donc, vous allez me dire si vous ressentez quelque chose. Est-ce que vous pouvez avoir quelque chose à mettre sur la tête pour protéger un peu des radiations?
21: Oh, non.
23: Cellulose ou vous voyez, un papier celluloïde, un papier toilette par exemple.
21: Vous avez ça? Je vais chercher ça.
23: Merci beaucoup. Alors, on va passer, chers auditeurs, de 1530 à 1700. Jean-Baptiste, vous montez s'il vous plaît le signal. Ah, tu vas en PHR? Tu vas en.
21: Voilà.
23: Là, je suis à 1543. D'accord. Allô?
21: Oui.
23: Oui. Alors, vous avez un rouleau de papier hygiénique?
21: Ouais.
23: C'est ça. Alors, vous le dépliez et vous l'enroulez à partir du visage, vous voyez, à partir de la bouche, jusqu'au front et jusqu'aux cheveux, pour vous protéger des radiations.
21: Mm-hmm. Yeah.
23: Vous commencez par la bouche, puis vous entourez à partir du bas vers le haut. Hein. La bouche, le nez. Ouais. 1600. On est à 1600 là maintenant. Premier stop. Ok, pas de radiation.
3: Ça y est, je suis protégé.
23: Alors, vérifions s'il vous plaît. Le papier toilette, vous l'avez enroulé comment là?
3: Ben, je l'ai enroulé autour de la tête, entre mes oreilles, les cheveux et puis la bouche, le nez.
23: Le nez, tout est protégé?
3: Oui.
23: Donc vous savez, un peu comme une momie quoi?
3: Oui.
23: Vous voyez?
3: Mm-hmm.
23: D'accord, c'est du double épaisseur vous avez mis?
3: Oui.
23: D'accord, rose, blanc?
3: Il est blanc.
23: Il est blanc, d'accord. Alors maintenant on va faire un essai madame. Vous allez gonfler, on va en voir en réception, hein, donc tu vas passer à 1780. Allô, allô?
3: Oui, je vous entends plus.
23: Vous m'entendez plus, voilà, d'accord. Donc là, on va passer à 1700. Vous m'entendez bien?
3: Oui, là, je vous entends.
23: Très bien. Donc, vous allez fermer la bouche, gonfler vos joues et souffler d'un seul coup quand je vous le dirai, d'accord? Attention. Fermez la bouche. Allez-y. Encore. Voilà. Vous pouvez enlever le papier. Voilà. Est-ce qu'il y a une marque sur le papier, à l'endroit où vous avez soufflé?
3: Non.
23: À l'endroit où vous avez fait...
3: Non.
23: Non. Il n'y a pas une marque marron?
3: Non.
23: Bon, ben écoutez, madame, vous n'avez rien.
3: Mm-hmm.
23: Votre ligne est en sécurité. Qu'est-ce qu'on dit à France Télécom?
3: Merci.
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6: Transport... Bonjour.
1: Oui, bonjour monsieur. Je suis bien chez
6: madame.
1: Je suis bien chez le transporteur routier.
6: Oui.
1: Ce serait pour que vous dénonciez un de vos chauffeurs, s'il vous plaît, pour un excès de vitesse.
6: Je vous écoute.
1: Je me suis fait flasher, en fait, avec ma voiture personnelle.
6: Ouais.
1: Du coup, ce qui serait bien, c'est de mettre un de vos chauffeurs à la place.
6: Vous, vous êtes fait flasher et vous voulez que je dénonce un de mes conducteurs.
1: Voilà, c'est ça, s'il vous plaît.
6: Mais pour quelle raison? C'est pas mon conducteur qui s'est fait flasher, c'est vous.
1: Oui, mais alors ce qu'il y a, c'est que si on dit que c'est moi qui vais prendre les points et le retrait.
6: Ah non, mais ça va pas être possible, quoi. Pour quelle raison je ferais ça?
1: Bah, vous mettez pour raison d'excès de vitesse, par exemple.
6: Et pourquoi on ferait ça?
1: Vous avez pas des permis de secours ou je ne sais quoi?
6: Non.
1: Jurez-le.
6: Mais vous êtes un grand malade. J'ai mis le haut-parleur parce que franchement, on nous l'avait jamais fait celle-ci.
7: Ah,
6: j'ai mon responsable d'agence.
1: On va passer le mois, ben on va voir.
6: Attendez qu'il s'éteigne.
1: Ah, merci.
7: Allô.
1: Ah, bonjour madame.
7: Non, mais monsieur, là, j'ai bien entendu la conversation. Aujourd'hui, vous êtes en train de nous demander de dénoncer un de nos chauffeurs alors que c'est vous qui vous êtes fait prendre.
1: Oui, ah bah vous avez compris, vous.
7: Mais non, mais c'est pas possible, monsieur. Aujourd'hui, je vais pas dénoncer un de mes chauffeurs que c'est vous qui vous êtes fait prendre.
1: Ah bah que c'est moi qui m'ai fait prendre, mais que c'est vous qui mettez votre chauffeur. Comme ça, moi, ça me fait pas les points.
7: Mais c'est impossible, monsieur, je peux pas.
1: Au niveau du légalisme, vous êtes obligé.
7: Non, je suis pas obligé.
1: Ah bah rapport à la loi.
7: Bah rien du tout, monsieur.
1: Non, mais parce que j'étais à plus de 180, donc vous vous rendez compte.
7: Et vous avez déjà vu un chauffeur en semi-remorque qui roule à 180, vous?
1: Ah bah c'est ce que j'ai dit, justement.
7: Vous n'êtes pas salarié de notre entreprise.
1: Peut-être qu'on peut faire comme si.
7: Non, moi, il est hors de question que je trempe dans vos combines. Aujourd'hui, il est hors de question qu'on dénonce un chauffeur à votre place, ça c'est clair.
1: Si vous ne pouvez pas dénoncer votre chauffeur aujourd'hui, est-ce que peut-être vous pouvez le dénoncer demain?
7: Il est hors de question, monsieur.
1: Et alors, disons si vous le dénoncez lundi prochain.
7: Non, il est hors de question.
1: C'est moi ou vous voulez pas faire de dénoncement parce que j'ai l'impression...
7: Non, ça c'est votre problème, monsieur, c'est pas le mien le problème. Hein.
1: Mais non, mais j'ai bien compris avec votre collègue qu'apparemment vous avez des permis de secours ou je ne sais quoi.
7: Enfin, non, il n'y a pas de permis de secours, c'est interdit, ça n'a jamais existé, monsieur.
1: Alors pourquoi votre collègue ne veut pas jurer?
7: Bah alors, il n'y a pas besoin de jurer, monsieur. J'ai autre chose à faire que d'écouter des imbécilités.
1: Le truc, c'est que j'ai mis le nom de la société, là, sur le...
7: Rien du tout, monsieur. Au niveau du registre du personnel, vous ne l'avez pas enregistré.
1: Non, mais alors ça, je peux passer pour faire les papiers. Hein.
7: Non, mais c'est tout. C'est même pas la peine de négocier. C'est hors de question.
1: Bon, écoutez, on va faire simple. Donnez-moi le nom d'un de vos chauffeurs.
7: Non, c'est hors de question. Bon, sur ce, monsieur...
1: Attendez, il n'y en a pas un qui s'appelle... Il y a un Michel, non?
7: Non, du tout.
1: C'est Jean quelque chose?
7: Du tout.
1: Jean-Philippe?
7: Du tout.
1: Jean-Pierre, non?
7: Non.
1: Jean-Marc?
7: Non.
1: J'en rate pas une?
7: Non, vous connaissez rien du tout.
1: J'en passe des meilleurs.
7: Au revoir, monsieur.
6: Non, mais ça sert à rien d'insister.
1: Ah, c'est à nouveau le monsieur du début?
6: Oui.
1: En fait, je connais un chauffeur, mais son nom m'échappe.
6: Est-ce que c'est monsieur Dupont-Martin.
1: Vous avez un chauffeur qui s'appelle Martin?
6: Oui.
1: Martin, c'est moi.
6: Ah, c'est un truc de fou, hein.
1: Vous avez son numéro de permis par hasard?
6: Ouais, alors c'est 1, 2, 3, 4, 5, 6, 7, 8, 9, 10.
1: Non, mais vous rigolez, c'est mon numéro de permis, ça?
6: C'est pas vrai.
1: Ah, mais ça, c'est dingue.
6: Bah, comme quoi le hasard, hein. Vous travaillez pas chez nous?
1: Bah, non, moi je travaille à Rire et Chanson, et vous?
6: Rire et Chanson, ah, d'accord. Non, j'hallucine.
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11: Allô?
24: Oui, bonjour, monsieur.
11: Oui, bonjour, monsieur.
24: On vous entend très mal.
11: Ah, tiens, c'est André Guingouin, ça, non?
24: Oui.
11: Ah bon, comment que ça va?
24: Ça va et quoi?
11: Oui, ça va.
24: Quoi de neuf?
11: Oh, ben, pas grand-chose, tout va bien.
24: Bon.
11: Oui. Je t'appelle Sylvie ou Hervé, André?
24: Hervé.
11: Oui, Hervé.
24: Oui.
11: Oui. Bon, conserve, hein?
24: Merci.
11: Hervé.
8: On le trouve pas, André.
2: Oh, merde.
8: Hein? Comment?
2: Comment?
8: Qu'est-ce...
2: Allô? Oui?
8: Oui. Non, Hervé, je sais pas où il est parti, je te dis.
2: Hervé est là?
8: Oui, non, il n'est pas là.
2: Ah, ben, tu peux me le passer?
8: Oui, Hervé est allé faire un tour en vélo avec le petit.
2: Oui, tu peux me le passer?
8: Mais non, il n'est pas là.
2: Ah, c'est toi, Hervé?
8: Eh ben non, c'est Jean.
2: Ah, bonjour, Jean.
9: Bonjour.
2: Ça va? Je n'ai pas reconnu. Comment ça va?
9: Ça va.
2: Hervé est là?
8: Non, il n'est pas là.
2: Où est-ce qu'il est là encore parti faire du vélo?
9: Faire du vélo, oui.
2: Avec le petit?
9: Oui, voilà.
2: Bon.
9: Oui.
2: Tu peux me le passer?
9: Il n'est pas là, Hervé.
2: Oh, c'est Hervé qui me fait une blague. Et Sylvie, est-ce qu'elle est là?
9: Moi, je ne comprends rien du tout.
10: Sylvie, non, elle est partie se reposer.
2: Oh, c'est qui, là? Ah, c'est Hervé.
10: Non.
2: C'est pas Hervé.
10: C'est pas Hervé.
2: Non, c'est qui?
10: C'est sa mère.
2: Madame le...
10: Oui.
2: Bonjour, madame. Comment allez-vous?
10: Je vais bien.
2: Bien.
10: C'est monsieur Gringoin, non, qui est à l'appareil, là.
2: Oui.
10: Oui, je reconnais bien votre voix.
2: Ah, ben, voyez. Ça va bien?
10: Oui, ça va très bien.
2: Bien. Alors?
10: Mais vous n'avez pas eu Sylvie, tout à l'heure?
2: Non.
10: Non?
2: Mais non, j'ai demandé à parler à Hervé.
10: Hervé n'est pas là, Hervé, il est parti faire du vélo avec son petit-fils.
2: Ah ben là, vous allez pouvoir me le passer.
10: Eh bien non, je ne sais pas, il est parti dans la campagne.
2: Ah bon, je peux lui parler?
10: Vous n'allez pas pouvoir parler parce qu'il est parti en vélo.
2: Jean?
10: Non, son fils.
2: Qui ça?
10: Hervé.
2: Ah bon, ben je peux parler à Jean.
10: Oui, ben je ne sais pas, il n'est plus là maintenant.
2: Jean?
10: Oui, il est parti avec Sylvie.
2: Non!
10: Si, si, il n'est plus là.
2: Est-ce que vous pouvez me le passer?
10: Non, justement, il n'est pas là.
2: Je vais lui parler, ça va tomber très bien.
10: Tenez, voilà, juste Hervé qui arrive.
2: Ah bah tiens, très bien. C'est Hervé?
9: Allô?
2: Hervé?
9: Oui?
2: Comment ça va?
9: Bonjour.
2: Ah bah t'étais allé faire du vélo avec le petit.
9: Hein?
2: T'étais allé faire du vélo avec le petit.
9: Ouais, je suis allé à Carboulet.
2: Ah bon, d'accord, quel temps il fait là-bas?
9: Oh bah il fait beau, hein?
2: Oui.
9: Ouais.
2: J'ai parlé à ton père.
9: Ouais.
2: J'ai eu ta mère.
9: Oui.
2: Puis je voulais t'avoir, mais bon.
9: Ben ça... voilà, je suis là.
2: Bon. Ça va?
9: Ça va.
2: Très bien, tu me passes le petit?
9: Boubou, viens prendre un papy. Gaëtan, viens dire un mot, papy.
2: Allô? T'as fait du vélo? T'es pas tombé? Il est pas tombé?
9: Non.
2: Bon, il a été fier et droit?
9: Oui.
2: Comme son grand-père?
9: Oui.
2: Bon, ben, ça va. Quoi de neuf, sinon?
9: Ah, bah, tu... ben, sinon, ben, on a commencé les préparatifs, on a acheté...
2: Ben, t'as intérêt, oui.
9: Acheté des bagues et tout l'attirail, quoi.
2: Combien t'as payé?
9: Oh, pas cher, on a acheté chez Leclerc. Hein.
2: Bah, t'as intérêt, oui. Je veux quand même pas que tu dépenses trop, hein. Sinon, ça va.
9: Ouais.
2: Hervé?
9: Oui.
2: Tu peux me passer Hervé?
9: Bah, c'est Hervé, là.
2: Hervé?
9: Oui.
2: Comment tu vas, mon petit?
9: Bah, ça va.
2: T'as acheté des bagues?
9: Oui.
2: T'as laissé Leclerc?
9: Oui.
2: Bon. Quoi de neuf?
9: Ah, bah, quoi de neuf? La moitié de 18.
2: Sacré Hervé, va. Bah. Ah, tu t'aimes bien de gens, toi?
9: Bah, oui.
2: Tu peux me passer Hervé?
9: Hein? Mais c'est qui, là?
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12: Oui, bonjour.
1: Oui, bonjour, monsieur. C'est bien le cinéma?
12: Bonjour, monsieur. Je suis madame. Oui, c'est bien le cinéma. Bonjour,
1: voilà.
12: Monsieur.
1: J'ai prévu de diffuser chez vous le spectacle d'Elysée Moon.
12: Ah bon? Je comprends pas tout, là.
1: C'est parce que, en fait, moi, si vous voulez, j'ai eu la chance de pouvoir aller voir Elysée Moon sur scène, vous voyez.
12: Oui.
1: J'en ai profité, du coup, comme j'avais mon téléphone qui est en HD, j'ai filmé le spectacle.
12: Oui.
1: Et j'organise, du coup, une projection.
12: Elysée Moon, mais le directeur est au courant?
1: Non, c'est une initiative personnelle.
12: Non,
1: hein.
12: Mais monsieur, ça se passe pas du tout comme ça.
1: Moi, je l'ai sur mon téléphone, le spectacle, donc il faut que je vous l'apporte pour que vous puissiez faire une copie.
12: Mais c'est un fait, monsieur, que vous l'ayez, mais il y a une demande d'autorisation auprès du directeur à faire.
1: Ah, mais moi, je vous la donne, l'autorisation, il n'y a pas de problème.
12: Mais on vous demande pas l'autorisation, vous êtes le directeur du cinéma?
1: Non, parce que dans le sens où je travaille pas au cinéma, donc je peux pas prétendre à ce titre de directeur, sauf si vraiment vous me le proposez, mais je...
12: Non, je vous prie, mais excusez, c'est pas que... Dans l'ordre, je vais vous informer un petit peu de la procédure. Vous croyez que ça se passe comme ça? Même si vous l'avez sur votre...
1: Non mais vous, ça vous fait un joli coup de pub, parce que vous serez les seuls à avoir...
12: Non mais vous n'avez pas à décider si ça nous fait un joli coup de pub ou pas, c'est le directeur, monsieur, je vous prie de m'excuser avec tout le respect que vous êtes.
1: Ah bah écoutez, avec tout le respect que vous êtes aussi, je me permets de vous faire signaler que j'ai quand même pas mal de réservations déjà.
12: Alors je vais filmer un spectacle, je vais dire voilà, ça va vous rapporter de l'argent, je fais ça dans votre salle sans vous demander l'autorisation. Non,
1: excusez-moi, je rêve ou vous êtes en train d'essayer de me piquer mon idée là?
12: Pardon?
1: Bah, non mais c'est, vous êtes en train d'essayer de faire la même chose que...
12: Et vous
1: pleurez? Je suis désolé.
12: Je pleure de rire. pas vous qui décidez, monsieur. Vous décidez pas que la salle vous appartient parce que vous avez décidé sur votre téléphone d'avoir Alice Moon.
1: Non, mais ce que je vais faire, c'est que...
12: Est-ce que vous avez vu avec quelqu'un du cinéma?
1: Ben, vous?
12: Non, pas du tout. Vous n'avez rien vu du tout. Avec moi.
1: Vous voulez des places?
12: Oui.
1: Non, mais c'est ça. Non, mais excusez-moi.
12: Écoutez,
1: vous êtes en train d'essayer de me gratter des entrées gratuites. Hein.
12: Bien sûr.
1: Non, mais allons-y, alors.
12: Ah non, mais... Alors, on va couper la conversation.
1: Bon, passez-moi le directeur.
12: D'accord. Ah, voilà.
13: Oui.
1: Ah ben bonjour madame, comme j'explique.
13: Là je crois que vous rêvez. Non mais attendez, c'est vous qui avez décidé, mais moi de toute façon c'est clair et net, il y a rien du tout.
1: Est-ce que je peux passer au moins qu'on en discute parce que là.
13: Non, on n'a pas à discuter, ça se fait pas comme ça, vous rêvez là.
1: Oui, mais enfin vous rendez compte si vous m'annulez comme ça au dernier moment, moi qu'est-ce que
13: non,
1: je fais.
13: Non mais attendez monsieur là, c'est vous qui délirez, ça me commence à me gonfler,
1: non,
13: ça
1: mais...
13: ne m'intéresse pas.
1: Non mais
13: y a pas
1: que...
13: de discussion à faire.
1: Non mais excusez-moi, je vous vois venir.
13: Ça ne m'intéresse pas.
1: Vous voulez en fait vous voulez un pourcentage
13: mais
1: sur.
13: Ça ne m'intéresse pas.
1: Oui, non mais on en discute.
13: Ça ne m'intéresse pas.
1: Non mais ce que je veux dire c'est que si on
13: en... Ça ne m'intéresse pas.
1: Ça j'ai compris, mais je veux dire ça ne nous empêche pas d'en discuter, vous voyez.
13: Merci, pour... au revoir. 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
14: Conservation des cimetières, bonjour.
22: Oui, bonjour madame, c'est le cimetière là.
14: Oui.
22: Bonjour, dites-moi, je vous appelle parce que vous savez que la terre là du cimetière là, elle est bonne. Vous êtes
14: oui.
22: au courant de ça.
14: Oui, oui, oui.
22: Donc moi j'ai planté des carottes. Et le problème c'est que je constate que c'est pas bien arrosé par contre le cimetière. Est-ce que ça serait possible d'arroser un peu?
14: Vous que... avez planté des carottes?
22: Oui.
14: Dans le cimetière.
22: Comment?
14: Mais vous avez planté vos carottes où?
22: Eh ben, à côté des tombes, là où la terre a été fraîchement remuée, quoi. Sauf que là, je les vois pas sortir et je pense que c'est un problème d'eau.
14: Bah, c'est-à-dire qu'on n'est pas habilité à arroser les carottes du cimetière, quoi.
22: Ah.
14: Ben non.
22: Parce que la seule solution que j'ai, c'est donc d'installer un arrosage automatique.
14: Mais je ne pense pas que vous ayez la possibilité de faire ce genre de choses.
22: Ah si, j' ai les moyens.
14: Oui, non, mais
22: parce que
14: je veux dire, il vous faudrait une autorisation particulière. Enfin,
22: bah, je vais pas demander aux morts, madame, excusez-moi.
14: Non, monsieur, non, mais bien sûr, mais enfin, je veux dire qu'au cimetière, on plante pas de, a priori, de carottes dans un terrain qui a été remué, voilà.
22: Bah, si, ça pousse très bien, justement.
14: Mais ça, je vous dis pas le contraire.
22: Et voyez-vous, l'année dernière, j'avais planté du radis, je sais pas si vous avez remarqué, non?
14: Nous, on n'en a pas entendu parler.
22: Voilà, bah, l'année dernière, j'ai quand même fait 16 kilos de radis, hein.
14: 16 kilos de radis?
22: Bah oui. Sur 41 tombes.
14: Oui, non, mais là, on ne peut pas faire n'importe quoi, monsieur, dans le cimetière, quoi.
22: Comment ça?
14: Bah, je ne sais pas, moi. Est-ce qu'il me viendrait l'idée de me planter des carottes dans un cimetière?
22: Non, mais voilà. Attendez.
14: Vous prenez un arroseur. Bah, à la limite, vous plantez vos carottes, vous prenez le seau d'eau et puis vous arrosez, voilà.
22: Oui, mais bon, mon problème, c'est que maintenant, comme je suis en train d'investir, voyez-vous, sur les cimetières, parce que je me rends compte qu'en fait, je peux vraiment planter tout. Là, j'ai donc...
14: Je suis assez surprise quand même de la démarche.
22: Mais attendez, madame, il faut rentabiliser le cimetière. J'ai donc créé sur l'aile gauche, vous voyez l'aile gauche, non de
14: cette... Est-ce que vous pouvez me donner le carré, enfin, où est-ce que vous avez...
22: Le premier à gauche, j'ai fait une bambouseraie. Donc les bambous vont sortir là bientôt. Donc ça, je vais les vendre en pot.
14: Moi, ça me paraît extraordinaire, votre démarche, quand même. Ça me paraît...
22: Par contre, je voulais vous demander si vous m'autorisiez à placer mes panneaux pour la vente
14: écoutez, monsieur,
22: sur la grille d'entrée.
14: Tout de suite. Vous savez quand même que vous êtes au cimetière et de planter des carottes ou des bambous dans un cimetière et de vouloir les revendre pour...
22: Écoutez, si vous voulez voir l'état, puisque tout va sortir samedi, je fais un vin d'honneur dans le cimetière pour faire goûter justement ces carottes et tout ce qu'on a récolté dans le cimetière. Est-ce que je peux vous envoyer un carton d'invitation?
14: Oui, non, mais monsieur...
22: La petite bamboula, là.
14: Vous savez quand même que vous êtes au cimetière et qu'on va pas... Et ben, monsieur souhaiterait installer... demander soit au gardien s'il arrose les carottes.
15: Allô? Oui, allô?
22: Oui.
15: Monsieur, bonjour.
22: Oui, bonjour. Vous avez mis au courant de la situation?
15: Oui, alors monsieur, je vous écoute, mais je ne comprends pas très bien votre propos. Vous plantez des... vous plantez des choses dans le cimetière?
22: Ben oui, évidemment, oui.
15: Ah, parce que non, c'est pas évident pour moi qu'on plante des carottes dans le cimetière.
22: Ah.
15: On a des problèmes de lapins qui se reproduisent dans un cimetière. On a des pigeons qui salissent des sépultures. Et alors là, maintenant, un planteur de carottes, c'est le comble, quoi.
22: Oh, mais les poireaux, enfin, tout pousse très bien, la terre est riche.
15: Écoutez, monsieur, je vous invite à faire une demande. Par courrier, excusez-moi. C'est la première fois qu'on me demande ça.
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17: Boucherie, bonjour.
1: Bonjour madame, je suis bien chez le bouchiste.
17: Oui.
1: Monsieur Martin, à l'appareil, vous êtes abonné là au service de traduction téléphoniste.
17: De traduction téléphonique.
1: Téléphoniste, exactement.
17: Quelle traduction pour quel pays, en quelle langue?
1: Alors, c'est du français vers l'anglais. Allons-y, je vous écoute.
17: Oui, mais j'ai rien à traduire, monsieur.
1: Yes, but I have rien to traduire, mister.
17: Vous comprenez le français?
1: Ah bah yes, it's my métier, I am bilingue.
17: Mais là, vous commencez à me pomper l'air, là, monsieur. Je vous garantis que vous me pompez l'air.
1: I guarantee you pump me the air.
17: Ah ouais, bah, vous avez pas besoin de parler anglais, je sais pas parler anglais. Donc, parlez français déjà. Je n'ai rien souscrit, c'est clair, net, précis.
1: Sorry, but it's clear, net and precis que you have souscrified.
17: Vous pouvez dire en anglais, je comprends pas l'anglais, donc
1: Souscrit, souscrified, verbe irrégulier, en français, souscrifié.
17: Je n'ai rien souscrit du tout, monsieur.
1: Ah bah yes.
17: Non.
1: Yes.
17: Non.
1: Yes, yes, non. Yes, yes, yes.

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2: Vous n'avez rien traduit. Tout ce que je vous ai dit, je vous l'ai dit, de ne pas traduire quoi que ce soit de ce que je vous parle, il n'y a rien à dire. Vous comprenez rien. Non mais voyez avec votre responsable, il y a un problème quelque part.
3: Ah, alors, if you veux, je passe mon responsable.
2: Eh ben, passez-le moi.
3: Don't quit. Herr Martin, la dame veut vous parler.
4: Yeah. Allô?
2: Oui.
4: Guten Tag.
2: Non, excusez-moi, mais nous n'avons rien demandé. Nous n'avons pas demandé.
4: Bitte schön.
2: Non.
4: Sprechen Sie Deutsch?
2: Je parle français, je parle pas anglais.
4: Deutsch?
2: Bah, attendez.
4: Parlez allemand?
2: Non, mais vous.
4: Ah, dans ce cas, je vous passe mon sur-responsable, hein?
2: C'est quoi?
4: Señor Martino. Señor Martino! Si!
2: Oui.
4: Voilà.
2: Je parle français, je parle pas étranger, hein.
4: Habla espagnol?
2: Non plus, français, j'ai dit.
4: Si, espagnol!
2: Français.
4: Traduction? Para la traduction, hein?
2: Ouais, bon, bah, je vais signaler ça à la gendarmerie.
4: Ah, para la gendarmerie?
2: Ouais.
4: No guitarra?
2: Quoi?
4: Y'a pas la gendarmerie, hein?
2: Ouais, vous avez raison, ouais.
4: Brigadiero Martino?
2: Bah, alors?
4: Oui, allô?
2: Oui.
4: Oui, brigadier Martin, vous demandez à me parler?
2: Non, pas du tout.
4: Bah, vous avez demandé à la gendarmerie?
2: Mais non.
4: Par rapport à une traduction, parce que là,
2: Non, j'ai pas demandé de traduction.
4: Est-ce que vous voulez une traduction français-gendarme?
2: Non plus. Rien du tout que je veux.
4: Négatif. L'individu, rien du tout qu'il veut.
2: Bon, c'est quoi alors ce tarnac-là?
4: Bah, je vous fais la traduction gendarmiste?
2: Non, j'ai rien demandé du tout. Vous comprenez le français ou pas?
4: Affirmatif.
2: Non mais vous foutez de ma gueule ou quoi?
4: Positif.
2: Je n'ai pas demandé de traducteur.
4: Pardon, mais c'est pas ce que dit Mr. Martin. Yes, il demandait de traduction.
2: Bon, allez vous faire foutre.
4: Bon, allez, go foot yourself.
2: Bon, allez, on...
5: Oui, Serge, j'écoute.
6: Oui, salut collègue.
5: Paris, oui.
6: Non, justement, on a pris une ligne dérivée là.
5: Ah bon?
6: C'est le commissariat d'Agen.
5: Oui.
6: Je suis bien au commissariat de...
5: Ouais.
6: D'accord, dis-moi, on vient d'avoir une visite. On a une visite de inspection des services, là.
5: Ouais.
6: C'est pour ça que je t'appelle par une ligne de Paris.
5: D'accord.
6: Ils sont arrivés, ils ont fait souffler tout le monde dans le ballon.
5: Ouais.
6: Et ils ont fouillé tous les placards, y compris les placards perso.
5: Ok, donc ils viendraient peut-être après, quoi.
6: Ah ben, ils sont en route pour... Ils font tout le tour du département. Nous, ils nous ont piqué toutes nos bouteilles.
5: D'accord, bon, ben, tu fais bien de le dire parce que...
6: Ah ouais, t'as un blâme s'ils trouvent une canette de bière.
5: Ok, d'accord. Bon, ben, écoute, on voit ça de suite, hein. Je te remercie.
6: Ben,
5: c'est
6: écoute,
5: qui, là?
6: Pignon.
5: Pignon.
6: P-I-N-O-N. Okay.
5: Et Jean-Michel est au courant?
6: Oui, bah tu parles.
5: Ouais.
6: Attends, tu quittes pas une seconde?
5: Ouais.
6: Je vais voir s'il est là, hein. Quitte D'accord. pas, je reviens.
7: Il y a l'IGPN qui arrive. Ils viennent d'aller à Jeun, ils ont tout piqué dans les placards, les bouteilles, les machins, ils ont tout fait souffler tout le monde dans le ballon. Il a pris une ligne dérivée. Parce que je dis, c'est Paris, mais non, c'est à Jeun, mais j'ai pris une ligne dérivée pour pas. Vous avez rien dans vos placards? Putain, faut que j'aille voir, moi je crois que j'ai. Non, mais c'est vrai, en plus. Mais non, mais tout le monde en a. Surtout, vide les placards, il y a l'IGPN qui arrive. Je te promets, j'ai agent là, c'est le syndicat, ils viennent d'aller, t'en parles pas à lui là-bas. Ils viennent de descendre à Agen, ils ont fait souffler tout le monde dans le ballon, ils ont vidé tous les placards perso, le placard machin. Il faut enlever toutes les bouteilles qui ont un blâme, une canette de bière, un blâme. Et il faut absolument virer toutes les bouteilles qu'on a dans le... Si, le placard perso. Écoute, je te jure, ça t'aide de mon fils. Il m'a dit, tu préviens tous les collègues s'ils ont des bouteilles dans les placards et tout, qu'ils virent ça, parce que... Non, mais nous, il faut qu'on vire... Il faut que tu le mettes dans la voiture, tu prends dans la voiture, tu le mets chez toi. Dans la boîte, chez toi. Non, mais vous mettez tout dans un sac. Non, mais appelle-le, parce qu'ils vont pas tarder. Ils sont en route, là. Ils sont en route. Non, pas chez elle, comme une ADS. Mais non, mais chez Michel. Elle commence, essaye de trouver déjà un carton ou une poche pour commencer à. Non, mais ils sont sur la route, hein. Elle me dit, démerdez-vous, hein. Christian, t'as rien dans ton placard?
8: Moi, je mets dans ton sac. Ah ouais, d'accord.
7: Ou dans ta. Dans ta bagnole. Ou dans la mienne. Moi, ouais, je te file les clés de ma voiture, tu fous dans la mienne, je m'en fous. Ouais, à la limite, c'est encore mieux.
6: Ok, allô?
9: Oui.
6: C'est bon, ça y est. Vous avez du pot, hein. Ils sont partis sur Paris.
9: Bah alors j'annule tout alors.
6: Ah parce que t'avais commencé déjà?
9: Bah ouais, moi j'ai déjà prévenu mon collègue. Bon ok, d'accord, je te remercie quand même. Hein.
6: Ah bah oui, tu peux respirer.
9: Ouais.
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10: Syndicat, j'écoute.
3: Bonjour madame, c'est bien le syndicat des chauffeurs de train?
10: Ah non, du tout monsieur, c'est retraité.
3: Comment ça retraité?
10: Ben ça, le syndicat des retraités ici.
3: Bah non, ça existe pas.
10: Ben si.
3: Pardon, mais un syndicat c'est pour les travailleurs.
10: Oui, ben retraités aussi.
3: Bah non, les retraités s'ils sont retraités c'est parce qu'ils travaillent plus, c'est pas logique votre truc hein.
10: Non mais oh, ouais, doucement, c'est pas logique. Les retraités ils ont travaillé déjà, c'est bon. Hein.
3: Voilà, c'est bon, ils ont eu du syndicat tant qu'ils voulaient quand ils travaillaient, ils vont pas continuer maintenant qu'ils travaillent plus.
10: Ben bien sûr que si.
3: Eh ben il va falloir revoir tout ça parce que là il y a rien qui va.
10: Non mais oh, qui vous êtes pour me parler comme ça?
3: Ah oui, c'est vrai.

0: Martin. Monsieur Martin, département du réorganisage efficace de Martinville.
1: Oui.
0: J'ai décidé de faire un peu de tri sur les administrations pour resserrer les boulons.
1: Le tri sous les administrations, vous foutez de moi ou quoi?
0: Ouais, je fais la méthode américaine. Tout ce qui est considéré comme branche fictive d'une organisation, hop, on coupe.
2: Allô?
0: Bonjour monsieur.
2: C'est pas une branche fictive, qu'est-ce qui vous arrive, hein? C'est pas parce qu'on ne travaille pas qu'on n'a pas une activité.
0: Ah, parce qu'en plus vous travaillez pas?
2: Mais qu'est-ce que... Mais c'est quoi ce type?
0: Pardon monsieur, mais vous dites à ce type que vous ne travaillez pas, et pourtant...
2: Mais non, moi je travaille monsieur, bien sûr que je travaille. Hein.
0: Alors excusez-moi, mais dans ce cas vous n'êtes pas retraité.
2: Mais non, je suis pas retraité.
0: Donc il y a bien un truc louche, effectivement.
3: Oui.
4: Allô?
0: Bonjour madame.
4: Vous êtes qui?
0: Monsieur Martin, département du réorganisage efficace de Martinville.
4: Non mais c'est Nicole.
0: Bah oui, justement, il y a un truc qui cloche.
4: C'est vous qui clochez là, qu'est-ce que vous voulez exactement?
0: Eh bien, en tant que réorganisationneur, je vais tailler un peu dans le mammouth, comme on dit.
4: Oui, ben vous allez tailler ailleurs. Vous êtes persona non grata.
0: Ah non, moi je suis monsieur Martin.
4: Oui?
0: Je ne suis pas du tout monsieur Gratin.
4: Non mais vous êtes persona non grata.
0: Gratin, vous l'écrivez comment? Comme un gratin?
4: Ben, vous connaissez même pas la...
0: Ah ben je connais tous mes collègues, il n'y a pas de monsieur Gratin.
4: Vous connaissez pas la location, le terme, persona non grata.
0: Entre nous, vous inventez un truc là, non?
4: Mais non, je vais me battre de pas un truc, c'est latin, espèce d'ignorant.
0: Pardon, mais un syndicat retraité qui parle en latin, avouez que c'est louche.
4: C'est pas un syndicat retraité, c'est la section de retraité du syndicat des cheminots.
0: Bon, vous savez quoi?
4: Ben vous allez vous faire voir ailleurs.
0: Non, passez-moi plutôt le patron.
4: Mais c'est nous le patron là.
0: Comment ça les patrons? Ah bah déjà s'il y a plusieurs patrons, c'est qu'il y a des patrons en trop, ça faut tailler.
4: Mais vous êtes bordé ou vous êtes con complètement?
0: Oh, je dirais les deux. Moi je m'inspire directement du modèle des Américains.
4: Mais qu'est-ce que tu me parles des Américains?
0: Je dirais que je suis une sorte de Elon Musk français qui va vous aider à redresser la barre.
4: Qui redresser la barre? Vous nous emmerdez.
0: Oui, et puis après quand je vous aurai fait gagner des milliards de dollars, vous serez bien content.
4: Non mais je vais porter plainte dès de suite à la police. Là.
0: Ah bah c'est marrant parce que justement mon beau-frère est commissaire policier.
4: Et j'en ai rien à foutre.
0: Non mais parce qu'il est à côté de moi, donc si vous avez besoin de la police.
4: Oui, bah passez-moi-le.
0: Très bonne idée, oui, je vous le passe. Commissaire Martin, je vous passe la dame du syndicat retraité. Allô?
4: Oui.
0: Bonjour madame, commissaire Martin à l'appareil.
4: C'est encore vous?
0: Ah non, c'est pas moi, c'est le commissaire là.
4: C'est la même voix, arrêtez de me prendre pour un con.
0: Comment ça la même voix?
4: Eh oui.
5: Allô?
4: Non mais...
5: Vous voyez que c'est pas la même voix. Là je suis mon beau-frère avec une voix de commissaire.
4: Mais j'en ai rien à foutre de votre beau-frère.
0: Après on me dit souvent que j'ai la même voix que ma belle-sœur. Et attendez, je vous la passe.
4: Oui, allez.
0: Allô? Salut, c'est Martine, la belle-sœur du beau-frère.
6: Secrétariat des touches à tout, Laurence, bonjour.
7: Oui, bonjour. Je suis bien à la garderie d'enfants, là.
6: Vous êtes au secrétariat de la crèche, oui.
7: Ah, voilà, bonjour, c'est monsieur le curé à l'appareil.
6: Oui.
7: Je voulais savoir si vous étiez complet en ce moment. Ou est-ce qu'il y a encore des places?
6: Oui, non, en ce moment, on est au complet. À l'halte garderie, il y a encore un petit peu de place.
7: Ah, voilà, parce que je viens d'avoir deux jumeaux.
6: Oui.
7: Et c'était pas prévu.
6: Oui.
7: On pensait n'en avoir qu'un, évidemment, et ça a été une grande surprise pour la maman et moi-même.
6: Oui.
7: Et donc, j'ai besoin d'avoir deux places à la crèche, quoi.
6: Ah, est-ce que vous aviez fait une préinscription avant la naissance des enfants?
7: Non, parce que, voyez-vous, moi, en tant que prêtre, évidemment, je n'ai pas vocation à m'immiscer dans les affaires civiles.
6: D'accord. Donc, il faudrait que la maman vienne faire une inscription, déjà?
7: Oui, mais là, elle est au couvent actuellement.
6: D'accord.
7: Comment faire?
6: Alors, c'est un petit peu compliqué. Un instant, s'il vous plaît. Je vais voir avec la directrice.
7: Merci.
8: Allô?
7: Oui, bonjour, madame.
8: Oui, bonjour, monsieur, oui.
7: Oui, monsieur le curé, à l'appareil.
8: Oui, de Brignoles?
7: Non, je suis de Gaulin, mais je préfère... placer mes enfants dans une crèche qui n'est pas forcément à côté de Brignoles.
8: D'accord.
7: Si vous comprenez.
8: D'accord.
7: Pour plus de discrétion, n'est-ce pas?
8: Bon, voilà. D'accord.
7: Voilà. Alors, nous avons eu des jumeaux.
8: Oui.
7: Et évidemment, on n'avait pas imaginé ça. Et c'est une grande surprise. Malheureusement, ça pose des problèmes d'intendance.
8: Oui.
7: Parce que, vous savez, en sacristie, là, ça ferait beaucoup, quoi. Autant un enfant peut passer inaperçu, autant deux enfants, bon.
8: Oui.
7: Donc, je suis obligé de les mettre en garderie. Et le problème, c'est que comme leur maman est au couvent, évidemment, ça pose un problème. Elle ne peut pas se déplacer pour faire l'inscription.
8: Elle est religieuse ou...
7: Oui, oui.
8: D'accord. À Gaulin aussi?
7: Oui.
8: Mm-hmm. D'accord. Alors, vous avez la possibilité d'héberger, de vous occuper les enfants le matin et le soir. Comment ça se passe?
7: Oui, nous avons... Un de nos prêtres qui est lui-même papa, mais alors lui, il en a sept.
8: Alors oui.
7: Ça, c'est pas la même chose. Hein. Il m'a dit très clairement, bon, 9 ou 7, c'est pareil, monsieur le curé, donc il peut les prendre.
8: D'accord. Ils ont quel âge, ces enfants ?
7: Alors, 2 ans.
8: Et jusqu'à maintenant, ils ont été accueillis où ?
7: Au couvent.
8: D'accord. Et c'est plus possible après, maintenant ?
7: Ben, ça commence à éveiller un peu les soupçons, parce que moi, j'en suis à mon... Enfin, là, ce sont mes 23e et 24e enfants, quand même. Vous imaginez ?
8: Oui. Non.
7: Rien que dans ce couvent-là.
8: Bon. Alors, vous pouvez me donner votre nom ou pas ?
7: Oui, bien sûr.
8: Oui.
7: Donc, c'est le père Bernard.
8: Oui.
7: Est-ce que vous auriez deux places éventuellement ?
8: Écoutez, quand est-ce que vous pouvez venir me voir ? Mercredi après-midi ?
7: Mercredi après-midi, je suis au couvent. On visite tous les mercredis.
8: Et jusqu'à quelle heure vous êtes pris ?
7: Ça dépend en fait, hein, c'est variable, hein, ça dépend du tempérament de la religieuse que je visite en ce moment. Mais disons 17h, 17h30, 18h, ça dépend.
8: Mm-hmm. On peut prendre un mercredi à 18h, 17h30.
7: Hein. D'accord. Et dans quel hôtel nous retrouvons-nous ?
8: Comment ? Comment ça, l'hôtel ? Au bureau.
7: Oh ?
8: De la crèche.
7: J'ai besoin de discrétion.
8: Oui, mais enfin, bon, vous pouvez venir au bureau, hein, personne ne vous identifiera.
7: D'accord. Bon, pour moi, c'est réglé. Passons au triplé de l'évêque, si vous voulez bien.
8: Au quoi ?
7: Au triplé de l'évêque.
8: C'est quoi, ça ?
7: Ben, l'évêque a eu des triplés.
8: Comment vous dire ?
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9: Allô ?
0: Bonjour monsieur, c'est bien l'agence immobilière en Bretagne ?
9: Oui.
0: Monsieur Martin à l'appareil, je vous appelle parce que je suis propriétaire à Martainville-sur-Mer, sur la Côte d'Azur.
9: D'accord.
0: Et ce crétin de maire Martin a décidé de doubler ma taxe foncière.
9: D'accord.
0: Donc, j'ai lancé une procédure d'inversage d'adresse. Moi, je me déclare chez vous en Bretagne et vous, chez moi, sur la Côte d'Azur.
9: Et je comprends pas pourquoi vous voulez qu'on déclare qu'on est dans le Côte d'Azur.
0: Parce que comme ça, moi, je déclare que je suis dans le Bretagne.
9: Juste un instant, je vais faire le point avec ma collaboratrice. Oui, bonjour.
0: Bonjour, monsieur.
9: Non, mais attendez, vous êtes client chez nous ?
0: Ah, ok, donc votre collègue vous a rien expliqué.
9: Si, elle m'a expliqué que vous cherchez une adresse pour vous domicilier ailleurs que chez vous.
0: Voilà, c'est ça. Donc, pour les papiers, je m'en suis occupé.
9: Mais quels papiers ? Mais de quoi vous parlez, là ?
0: Bah, les papiers pour échanger nos taxes foncières.
9: Quelles taxes foncières, hein ?
0: Parce que moi, si je suis déclaré dans le Bretagne, ça m'évite de payer la taxe qui double à Martainville.
9: Non, mais attendez, on se connaît ? On est en affaires ensemble ?
0: Alors non, on se connaît pas, mais oui, on est comme qui dirait en affaires, vu que vous allez déclarer votre société à mon adresse.
9: Mais non, mais non, mais non, mais non. Mais non, mais vous comprenez pas. Je vais pas dire que j'ai une agence dans le sud.
0: Non, mais vous inquiétez pas, on rechangera l'année prochaine.
9: Que vous rechangez l'année prochaine de quoi ?
0: Eh ben, nos adresses, on rechangera pour vous mettre dans le Bretagne.
9: Mais on changera rien ?
0: Et bien sûr, je paye votre taxe foncière.
9: Non, mais moi, je vous demande pas que vous me payiez ma taxe foncière.
0: Bah, je vais pas vous demander de la payer quand même.
9: Mais bien sûr, je vais payer ma taxe foncière.
0: Bah, non, déjà que vous payez la mienne.
9: Ah, bah, sûrement pas que je vais pas payer votre taxe foncière.
0: C'est le principe de l'échange, pardon.
9: Mais l'échange de quoi ? Mais j'hallucine, c'est quoi votre échange là ?
0: C'est un inversage de taxe. C'est mon avocat qui me l'a conseillé.
9: Mais votre avocat, je le connais moi, votre avocat ?
0: Bah c'est Maître Martin, barreau de Martainville.
9: Attendez, c'est simple. Vous n'êtes pas propriétaire des lieux.
0: Alors si, cette année c'est moi, et vous, vous propriétisez à Martainville-sur-Mer.
9: Ah bon, et on vous a signé ça ?
0: Oh, je voulais pas vous déranger, je l'ai signé pour vous.
9: Non mais vous plaisantez, en plus vous faites des faux ?
0: Bien sûr, oui, ça se fait très régulièrement à Martainville.
9: Ah oui, mais moi j'en ai rien à faire que ça se fasse régulièrement par chez vous peut-être. Moi, les embrouilles du sud de la France, nous on est en Bretagne, on est loin de tout ça.
0: D'ailleurs, moi on m'a dit qu'en Bretagne, ça magouillait aussi pas mal.
9: Ah ouais, bah non. Non, ça se fait pas, donc.
0: Bon, dans ce cas, on se déclare en copropriété.
9: Mais certainement pas, non, mais attendez, je suis quand même encore libre de faire ce que j'ai envie en tant que propriétaire, quand même.
0: Non, mais si vous pouvez juste me prévoir une chambre sur place.
9: Une chambre, c'est une société, monsieur.
0: Oui, bah vous mettez un canapé-lit ou un clic-clac dans un coin.
9: Non, mais vous êtes terrible, hein. Vous comprenez quand on vous dit non ou vous comprenez pas ?
0: Je comprends surtout qu'il y a des noms qui veulent dire oui.
9: Bien sûr.
0: Vous voulez négocier ?
9: Mais j'en ai rien à faire. Et j'hallucine.
10: Vous racontez combien ce truc-là ?
0: Bonjour madame, c'est ce que je disais, c'est juste un inversage taxageur.
10: Vous êtes pas de la gueule, vous, ouais ?
0: Ah non, je suis pas de la gueule, je suis de Martainville-sur-Mer.
10: Vous voulez que moi je paye vos taxes foncières et que vous payez la mienne ?
0: Voilà, on est d'accord.
10: Ah, vous prenez les enfants du bon Dieu pour des canards sauvages.
0: Pardon, mais c'est pas la peine de me traiter de canard.
10: Vous êtes sourd en plus ?
0: Et voilà, on demande un petit service à un concitoyen.
10: Mais il n'y a pas besoin de service à un concitoyen.
0: Et on se fait traiter de canard.
10: Oui, c'est ça, oui.
0: Bon, on dit que c'est oui ?
10: Eh ben non.
0: Allez.
10: Bah non.
0: S'il te plaît.
10: Bah non, vos histoires à la con, vous les gardez pour vous.
0: Ah, alors pas de bol, mes histoires à la con, j'ai plutôt tendance à les partager.
10: Ouais, c'est ça.
0: Ah, si, je vous jure.
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12: Allô.
13: Allô, c'est l'électroménager.
12: L'électroménager ? Non.
13: Oh, madame, ne quittez pas parce que j'ai fait une bêtise. Vous m'entendez ?
12: Oui.
13: Je suis tombé dans ma machine à laver. Vous m'entendez ?
12: Vous êtes tombé dans votre machine à laver ?
13: Oui.
12: C'est une dame qui est tombée à sa machine à laver, une très grande machine à laver.
14: Allô ?
13: Allô, c'est le magasin d'électroménager ?
14: Non.
13: Oh, madame, vous pouvez peut-être m'aider. Bonjour, madame. Vous m'entendez bien ?
14: Oui.
13: J'habite au 3 rue Romain Rolland.
14: Oui.
13: Je suis une dame âgée.
14: Oui.
13: Je suis montée ce matin, là, tout à l'heure, il y a une heure, sur une chaise pour attraper un paquet de lessive. Vous savez, ce qui était sur une étagère.
14: Oui.
13: Et je suis tombée dans la machine à laver.
14: Oui.
13: Et heureusement, j'ai mon téléphone portable dans la poche de ma blouse.
14: Oui.
13: Et là, je vous appelle parce que je suis coincé dans la machine à laver et la porte s'est fermée.
14: Et comment vous respirez, là ?
13: Ben, ça va, c'est... je respire parce que je pense que l'air passe à travers les joints en caoutchouc, hein.
14: Oh.
13: Il y a 3 boutons à l'intérieur de la machine.
14: Oui, non, mais moi, qu'est-ce qu'il y a de marqué ?
13: Alors, c'est marqué, il y a un bouton bleu, un bouton jaune, un bouton rouge. Et c'est marqué « Open ». Exit et on. Lequel j'appuie ?
14: C'est que je ne sais pas, moi, parce que...
13: Attendez,
14: bon, surtout pas sur on, mais...
13: Exit... Ah, on, vous m'avez dit ?
14: Non.
13: Ça y est.
14: Non.
13: Oh !
14: Non.
13: Allô ?
14: Non, surtout pas, n'appuyez pas sur on, je vous ai dit.
13: La machine tourne !
14: Je vous ai dit de pas appuyer sur on.
13: Oh !
14: Je vous ai dit de pas appuyer sur on.
13: Oh !
14: Je vous ai dit de pas appuyer sur on.
13: Oh, oh.
14: Entends ça, elle crie au téléphone, elle appuie sur on, la machine tourne. N'appuyez pas, surtout pas sur on.
13: Vous m'entendez ?
14: N'appuyez surtout pas sur on, je vous ai dit. Écoutez, je m'habille, je vais voir le réparateur et on vient vous voir.
13: Je suis en train de tourner à toute vitesse.
14: Oh, je suis en train de tourner à toute vitesse, mais qu'est-ce que c'est que ça ? J'arrive, je vais voir le réparateur.
13: Non, attendez. Je suis en train de tourner à toute vitesse et c'est très désagréable.
14: Oh, mais écoutez, mais qu'est-ce que c'est que ça ? C'est une histoire de fou, ça. Je sais où est le réparateur, je perds pas de temps.
13: Écoutez-moi, allô, ça s'arrête.
14: Écoutez.
13: Allez, ça s'arrête.
14: Ça s'arrête, je vais voir le réparateur.
13: Non, mais arrêtez, ça y est, ça s'arrête, c'est bon.
14: Bon, mais je vais voir le réparateur.
13: Ah, oh, bah il y a mon mari qui arrive.
14: Mais son mari vient d'arriver.
7: Qu'est-ce que tu fais là-dedans, toi ?
14: Mais qu'est-ce que... Vous êtes là, monsieur ?
7: Allô ?
14: Oui.
13: Bonjour, madame, excusez-moi, je prends le téléphone parce qu'il y a ma femme qui est toute retournée, ses cheveux qui sont complètement retournés, elle sort de la machine à laver.
14: Elle m'a téléphoné, je sais pas comment elle a atterri chez moi, comme quoi elle était tombée dans la machine à laver. Elle est sortie ?
13: Elle est en train de sortir, mais elle a un caleçon sur le nez.
14: Elle a un caleçon sur le nez ?
13: Ben oui, comment ça se fait ?
14: Mais écoutez, je sais pas, mais c'est une histoire de fou, ça !
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15: Allô ?
16: Bonjour madame, c'est bien le bar en Corse ?
15: Oui, mais vous appelez en secret. Normalement, en secret, je réponds pas.
16: Oui, admettons.
15: Oui ?
16: C'était juste pour vous prévenir, je me suis permis de me faire domicilifier chez vous, rapport aux impôts.
15: Attendez, c'est pourquoi vous me dites ?
16: Comme j'habite en France, à partir du moment où je déclare une adresse à l'étranger, en l'occurrence en Corse, eh ben ça me permet de pas payer des impôts.
15: Et là, ça nous concerne quoi, nous, là ?
16: Eh ben ça concerne que j'ai mis votre adresse sur ma déclaration.
15: Non, mais vous avez pas à mettre l'adresse du bar.
16: Et pourquoi ?
15: Mais comment, pourquoi, monsieur ?
16: Bah parce que moi, ça me permet de pas payer, c'est ce que je vous dis.
15: Non, mais attendez, changez d'adresse, ne mettez pas cette adresse ici.
16: Ah ben, je l'ai déclaré, là.
15: Ah ben, vous l'avez déclaré, vous faites comme chez vous, alors. Hein ?
16: Alors oui, c'est ça, c'est que j'ai dit que c'était chez moi.
15: Ah, même ça. Non, mais attendez, vous manquez de moi ou quoi, là ? Vous mettez une adresse où vous connaissez même pas par rapport aux impôts.
16: Ce qui serait bien, c'est que vous me décriviez un petit peu, effectivement, l'état.
15: Non, mais moi, je décris rien du tout, moi, monsieur. Enlevez l'adresse immédiatement, hein. C'est votre problème, hein. Moi, je porte plainte contre ça, hein.
16: Ah ben non.
15: Ça ne manque pas, allez. La direction qui permet qu'on va l'imposer.
16: Excusez-moi, je parle pas du tout le corsien.
15: Oui, alors. Mais moi, je n'ai rien à foutre de vos impôts, moi. Oh, et ma faim, attendez, les impôts. Vous les payez comme tout le monde. Qu'est-ce que ça veut dire, ça ? Je vous connais pas, hein, je vous dis franchement. Hein.
16: Comment ça, vous me connaissez pas ? Bien sûr que vous me connaissez. Allô ? Allô ?
17: Allô ?
16: Ah, monsieur.
17: Vous êtes fait domicilier chez nous ?
16: Voilà, c'est ce que j'expliquais.
17: Non, mais attendez.
16: Moi, j'ai mon beau-frère qui est dans le comptabilisme qui m'a dit si tu déclares une adresse à l'étranger, tu payes pas les impôts en France.
17: Ah, et en Corse, vous êtes à l'étranger, bien sûr.
16: Eh ben oui, je sais.
17: Vous me gonflez, hein. Vous savez quoi ? Vous révisez un peu votre géographie avant d'appeler les gens. Pouh, franchement.
16: Oh, bah, pour vous-même, excusez-moi, hein.
17: excusez-moi, on n'a pas que ça à foutre. Hein.
16: Non, mais moi, c'est juste, vous voyez...
17: C'est tonte, Auguste. C'est une expression corse. Ça veut dire que vous êtes complètement charbé à la masse, hein, je sais pas, moi.
16: Allô ?
18: Enfin, monsieur, vous ne pouvez pas vous déclarer vos impôts ici. Oh.
16: Bah, c'est normal, parce que moi...
18: Comment ça, c'est normal ? Je vais déclarer ma feuille d'impôt chez vous, monsieur. Non, on n'est pas à l'étranger, on est en Corse, monsieur. La Corse, c'est français.
16: Vous n'êtes peut-être pas au courant, parce qu'aux infos, ils ont dit qu'il y avait eu des élections.
18: Enfin, monsieur, mais ça n'existe pas, ça.
16: Bah, vous faites comme si j'étais moi aussi, d'origine corsienne.
18: Déjà, corsienne, ça se dit pas, c'est corse.
16: Vous êtes sûr ?
18: Oui, oui.
16: Bon, admettons.
18: Qu'est-ce que ça veut dire, ça ?
16: Oui. Ah, c'est un festival. Allô ?
19: Allô ?
16: Encore une autre dame ?
19: Non, monsieur, mais qui c'est votre beau-frère ?
16: Monsieur Martin.
19: Mais moi, je sais pas qui c'est, monsieur Martin.
16: Bah, c'est mon beau-frère.
19: Il vous a dit ça. Si vous déclarez une adresse à l'étranger, vous payez pas d'impôts en France.
16: Voilà, c'est, bah, apparemment, c'est un truc qui se fait pas mal.
19: Attention, parce que là, vous avez l'impôt et un deuxième impôt. Il y a l'impôt révolutionnaire à payer aussi. Hein.
16: Comment ça ?
19: Attention. Moi, je peux pas parler au téléphone parce qu'on risque d'être sur écoute, mais renseignez-vous sur l'impôt révolutionnaire. Hein.
16: Comment ça, sur écoute ?
19: Des grandes oreilles.
16: Vous voulez dire que la conversation sera enregistrée ?
19: Eh, mais bien sûr. Hein. Toutes les conversations de l'étranger sont enregistrées par l'État. Hein.
16: Et pas que par l'État, à mon avis.
19: Ah.
16: Il pourrait y avoir la radio aussi qui enregistre la conversation.
19: Eh, exactement.
16: Ah.
19: Ah, n'importe laquelle. Hein.
16: Ah bah non, pas n'importe laquelle, Rire et Chanson.
19: C'est pas Rire et Chanson qui va réussir à me monter la zègue, hein, c'est mon métier. Je vous ai appris à marcher, vous voulez m'apprendre à courir, mais ça va pas. Hein. 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
20: 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Allô ?
21: Allô ?
20: Bonjour.
21: Bonjour, comment ça va ?
20: Ça va.
21: Bon, je suis en route là, je suis déjà parti, donc j'arrive. Tu me dis ce qu'il faut que je prenne donc pour le dîner ?
20: Pour le dîner ? Qui que ça qui vient ?
21: Ben, hey, c'est Robert Lamolle.
20: Robert, je connais pas.
21: Mais ça fait 3 semaines qu'on correspond sur Internet.
20: Ah ? Hein,
21: et tu m'as dit que ce soir, enfin, je pouvais venir te voir et que nos vœux allaient se réaliser.
20: Ben, parce que je me rappelle peut-être pas ou je ne sais pas.
21: Hier soir, tu m'as écrit donc sur Internet, dans notre site de rencontre.
20: Ah bah c'est pas moi alors.
21: Ah bah si.
20: Ah bah non, moi j'ai pas de ça.
21: T'as pas de ça quoi ?
20: Bah des machins d'Internet, comme vous dites, un truc...
21: T'as pas d'Internet ?
20: Bah non, j'ai pas ces trucs-là.
21: Ah bah tu sais que moi j'en ai eu partout dans mes poutres. Hein.
20: Ah.
21: Moi j'ai eu d'Internet partout dans mes poutres. Hein. Ça m'a coûté cher, hein. Ça bouffe le bois ces saloperies-là. Ça fait des copeaux, après ça fait de la poussière, dis donc.
20: Ah bon ?
21: Je suis parti de Colmar ce matin...
20: De Colmar ? Ben, dites donc, je ne connais pas.
21: Ben, de Colmar en voiture, en Alsace.
20: Ah ! En et Alsace ?
21: Ben oui, j'ai pris la route ce matin à 5 heures d'Alsace.
20: Oh !
21: Et là, je suis là dans une heure à peu près. Hein.
20: Ah bon ?
21: Ben...
20: Eh ben bon, hein, une belle surprise alors, voyez, hein ?
21: Ah ben, ça va faire une belle surprise, puisque tu m'as dit enfin que tu étais prête à me recevoir, qu'on allait pouvoir dîner ensemble et que tu m'hébergeais et qu'on verrait bien après.
20: Qu'est-ce que c'est que ça ?
21: Ah ben, j'ai reçu ça avec ton adresse.
20: Oh, ben dis donc, ça c'est quelqu'un qui fait un tour, alors, je sais pas.
21: Ah ben non.
20: Oh.
21: Tu m'as même dit qu'il fallait que je passe par la pharmacie et tout ça sur la route.
20: Hein ? Eh ben, j'ai jamais parlé de ça.
21: Ah ben si.
20: Ah non, je m'excuse, ça, jamais j'ai parlé de pharmacie et tout ça, hein.
21: Ben dis donc, mais moi, qu'est-ce que je fais ? Faut que je fasse marche arrière, alors ?
20: Bon, je ne sais pas. Je vous verrai bien quand vous arriverez.
21: Ah, bon. Donc on peut se voir.
20: Alors, vous pouvez me dire, mais je ne sais pas qui vous êtes.
21: Ben, c'est pas grave, on fera comme si on
20: ouais,
21: se connaissait.
20: Ouais, ben, c'est pas grave, hein.
21: Bon, alors, qu'est-ce que je prends pour le dîner ?
20: Oh, ben, je mettrai un pot-au-feu, tant pis, j'ai fait des petits pot-au-feu, mais tant pis.
21: Ah, ben, très bien. Bien. Alors, un pot-au-feu, je vais passer prendre du vin, là, chez un bon caviste.
20: Bon.
21: Hein ?
20: Comme vous voulez.
21: Voilà.
20: Eh ben, on va vous voir tout à l'heure, alors, si c'est ça, si vous arrivez.
21: Après, on ira au lit, puis on verra bien ce qui se passe, hein.
20: Je ne vous connais pas, mais on verra bien. Vous connaissez, je ne sais pas qui c'est.
21: Dis-moi, est-ce qu'il faut que je prenne des draps ?
20: Mais des draps pour quoi faire ?
21: Ben pour niquer.
20: Hein ? Ben, moi, c'est une sacrée surprise, hein ? 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
22: Bonjour, vous êtes en relation avec l'hôtel de police de...
23: Bonjour.
16: Bonjour madame, c'est bien la police ?
23: Oui, vous êtes bien commissaire de police.
16: J'aurais besoin que vous me fassiez une carte de policier, je voulais savoir si je pouvais passer cet après-midi.
23: Vous voulez quoi exactement ?
16: Une carte de policier.
23: Une carte de policier, oui. Pourquoi, vous êtes collègue monsieur ?
16: Comment ?
23: Vous êtes collègue ?
16: Collègue de ?
23: Bah vous demandez une carte de policier.
16: Oui.
23: Et pourquoi vous voulez ça monsieur ? On donne pas ça à des personnes comme ça, une carte de police, on donne pas une carte de police comme ça monsieur.
16: Non mais vous me faites une temporaire parce que j'en ai besoin comme 24 heures en fait, c'est juste pour aller voir le match de l'équipe de France.
23: Pour voir un match de volley-ball, pour un match handball, c'est ça ?
16: Oui, c'est ça, mais c'est pour aller voir la demi-finale.
23: Oui, et pourquoi on doit vous donner une carte de police ? Je comprends pas monsieur là.
16: Bah parce que comme ça si je dis que je suis policier, vous me laissez rentrer gratuit.
23: Ah mais monsieur, on donne pas des cartes de police pour rentrer dans voir un match demi-finale monsieur.
16: Et pour la finale dans ce cas ?
23: Bah la finale non plus monsieur, on donne pas des cartes de police à décider. citoyen, monsieur.
16: Ah, pour la finale,
23: une carte de police, c'est une carte professionnelle, monsieur.
16: Oui, oui, bah très bien, je vais prendre ça, alors oui, parfait.
23: Bah, même une carte de professionnel, on donne pas, monsieur.
16: Et alors, dans ce cas, peut-être une carte de policier amateur, si vous n'avez pas de professionnel.
23: Bah non, monsieur, ça se fait pas, ça, monsieur.
16: Non plus. Ah bah, décidément, j'ai pas de chance.
23: Ça appartient à l'État. Vous n'êtes pas policier, vous n'aurez pas une carte de police, monsieur, c'est niet, je vous le dis tout de suite.
16: Non, mais si on peut faire comme si j'étais policier, vous voyez.
23: Non, on peut pas faire comme si vous êtes policier, monsieur, ça se fait pas comme ça.
16: Et
23: monsieur.
16: Dans ce cas, si vous me recrutez pour 24 heures, par exemple.
23: Non, on peut pas vous recruter pour 24 heures, monsieur. Vous avez vu ça où, vous, monsieur?
16: Non, mais on dit que je suis en mission spéciale, voyez. Où...
23: Non, il y a pas de mission spéciale, monsieur.
16: Non, alors dans ce cas.
1: Bonjour.
16: Ah, bonjour madame. Voilà, j'ai expliqué à votre collègue.
1: J'ai pas compris, monsieur. Une carte de policier?
16: Oui, s'il vous plaît.
1: Non, mais vous foutez de la gueule de qui, là, monsieur? Une carte de policier, pour quoi faire? Vous aurez besoin d'une carte de policier?
16: Alors, comme il y a la demi-finale de hand, là.
1: Non, mais monsieur, vous tâchez pas de. Je pense pas qu'on doit être sur la même longueur d'onde, là, monsieur.
16: Ah, c'est peut-être mon portable qui passe mal. Attendez, je me déplace.
1: Non, non.
16: Là, c'est mieux, non?
1: Non, je vous parle pas de vous entendre mal ou de ne pas vous entendre correctement.
16: Et là?
1: Monsieur.
16: Ah, là, c'est mieux, non?
1: Allez.
2: Le mec qui appelle,
16: allô,
2: il demande si on peut lui faire une carte de policier pour aller voir le match de handball. Oui, allô?
16: Ah, c'est pas mieux, c'est une autre dame apparemment.
2: Oui, bonjour monsieur.
16: Du coup, je peux passer quand?
2: Mais quand vous voulez.
16: Ah bah voilà, bah c'est très gentil.
2: Vous me signerez un autographe?
16: Ah bah avec plaisir.
2: Avec plaisir. C'est Rire et Chanson, c'est Martin.
16: Merde. Donc du coup, vous pouvez me prêter votre carte pour aller voir la demi-finale?
2: Je peux passer, je vous en fais une.
16: Ah bah, parfait.
2: Bon, en tout cas, bonne continuation à vous.
16: Bah merci.
2: Je vous écoute tous les jours, ne changez rien.
16: Je change bien. Rien et je viens chercher ma carte.
2: Avec plaisir. À tout à l'heure alors.
16: À tout à l'heure.
2: Rire et Chanson. Un canard.
1: Il foutait de la gueule de qui, monsieur?
2: J'en viens pas, tu te me prends la tête, je t'envoie des chiens.
16: En revanche, vous devriez raccrocher, hein.
2: Oh non. Oh, c'est trop génial.
1: Mais hey, je vais y penser toute l'après-midi, sérieusement. C'est génial.
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5: Allô?
13: Oui, bonjour madame.
5: Bonjour.
13: C'est la mairie.
5: Oui.
13: Ah, bonjour, je vous appelle. Je suis la nouvelle femme de ménage de monsieur le maire.
5: Oui.
13: Et je suis en train de faire le linge, là. Je voudrais savoir où il met ses produits.
5: La femme de ménage de monsieur le maire?
13: Oui.
5: Ah, bah écoutez, là, je peux pas vous dire. Monsieur le maire n'est pas dans mairie, alors. Je peux pas vous dire.
13: Si jamais il vous appelait.
5: Oui.
13: Pouvez-vous lui transmettre le message?
5: Oui.
13: Hein, qu'il appelle donc Mireille.
5: Oui.
13: Chez lui, à la maison.
5: Mm-hmm.
13: Et lui, pour lui dire où sont les produits, parce que là, je suis en train de faire le linge.
5: Oui.
13: Il y a des taches dans les slips que j'arrive pas à rattraper.
5: Bon, mais écoutez, moi, je laisserai la commission.
13: La grosse, c'est pas la peine, parce qu'il l'a déjà faite. Hein.
5: Pardon?
13: Il l'a déjà faite.
5: Il a déjà faite quoi?
13: La commission.
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25: Bonjour et bienvenue chez... Le traiteur événementiel. Vous cherchez un traiteur créatif et à l'écoute de vos envies?
26: Allô?
16: Allô, bonjour madame. Je vous appelle parce que j'aurais besoin de travailler chez vous.
26: Travailler chez nous?
16: Oui.
26: Oui, mais monsieur, voilà. Je vous arrête tout de suite. Nous n'avons pas recruté, on n'a pas l'intention d'embaucher non plus.
16: Moi, c'est pas grave. C'est surtout pour les papiers qu'il me faudrait ça par rapport à Pôle emploi.
26: Ah oui?
16: Il faut que je puisse justifier de 6 mois de travail pour toucher le chômage après.
26: Une attestation comme quoi vous avez travaillé 6 mois ici?
16: Eh ben, exactement.
26: Vous vous rendez compte de ce que vous demandez là? C'est... Non, non, on n'est plus comme ça, mais on ne peut plus travailler comme ça. Maintenant, c'est fini ça. On est descendu au moins de 2 là. Hein.
16: Non, mais vous me faites juste des fiches de paye.
26: Il faut vous faire des fiches de paye, vous plaisantez là.
16: Non, mais juste 6 mois de fiches de paye.
26: Ça marche pas comme ça, monsieur, c'est impossible, j'ai jamais entendu ça.
16: Enfin, excusez-moi, mais
26: ça suffit comme ça.
16: Non, mais je...
26: Sinon, ça valait mal, hein.
16: Alors, juste, je n'insiste pas.
26: Mais c'est nouveau ça maintenant? J'avais vu jouer ça où vous?
27: Donne-le-moi.
16: Allô?
27: Bah, enfin, écoutez, non, dites, restez un petit peu dans le sens, hein.
16: Dans le sens de...
27: Vous voulez des fiches de paye alors que vous n'avez pas travaillé? Vous déclarez un employeur qui n'a jamais été un employeur?
16: Voilà, vous avez compris. Donc du coup...
27: Mais enfin, écoutez...
16: Oui, je vous écoute.
27: Enfin, restez correct. Vous déclarez à Pôle emploi que vous avez travaillé ici.
16: Voilà.
27: Et puis vous n'avez jamais travaillé ici, puis vous voulez qu'on vous donne un salaire peut-être encore.
16: Non, mais même le SMIC, hein, je ne suis pas...
27: Mais c'est n'importe quoi. Enfin, écoutez, vous êtes malhonnête.
16: Bah non, je suis bricoleur. Quoi.
27: Non.
16: Si ça vous embête de la remplir, moi je peux le faire.
27: Encore. Maintenant, vous allez remplir une fiche de salaire à notre nom.
16: Non, mais juste, écoutez, vous signez en bas et puis vous mettez...
27: Certainement, vous signez en bas. Mais dites, nous sommes des adultes, monsieur.
16: Oui, ah bah, j'espère bien. Oui.
27: Enfin, écoutez, vous rêvez, non? Je ne peux pas faire un faux.
16: Non, mais c'est ce que je dis, moi je le fais.
26: Allô?
16: Oui, allô?
26: Écoutez, monsieur, je préviens la gendarmerie tout de suite.
16: Ah non, moi d'abord.
26: Je préviens la gendarmerie.
16: Non, c'est moi.
26: Oui, non, mais c'est bon, je préviens la gendarmerie. Je vais composer le 17, monsieur.
16: Ah ben, bah, je fais le 17 avant vous.
26: Bon, ça va bien, écoutez, c'est bon. Hein. Oui. Terminé.
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5: Oui, allô?
0: Oui, bonjour madame.
3: Oui, bonjour.
0: Je suis chez monsieur...
3: Oui, c'est ça.
0: Vous êtes éleveur de volailles, c'est bien ça.
3: Oui.
0: C'est France Télécom, madame, à l'appareil.
3: Oui.
0: Pour vous signaler qu'en raison d'une surcharge de réseau dans la région, nous allons délester certains numéros, leur attribuer un code. C'est-à-dire que quand vous voudrez utiliser le téléphone à partir de maintenant, il vous faudra composer un code que je vais vous donner tout de suite si vous avez de quoi noter.
3: Attendez, je regarde.
0: Alors.
3: Oui, alors vous me donnez le code, oui.
0: Quand vous voudrez téléphoner à partir de maintenant, vous composerez ce code.
3: Oui,
0: avant de faire le numéro de votre correspondant. Hein.
3: Avant le correspondant, oui.
0: Et ensuite, vous raccrochez, vous décrochez à nouveau et là, vous faites le numéro de votre correspondant.
3: D'accord.
0: C'est simple comme tout, vous inquiétez pas, c'est simplement un code. Alors, je vous le donne, hein.
3: Oui.
0: 1.
3: Oui.
0: 5.
3: 5.
0: 43.
3: 43.
0: 26.
3: 26.
0: 9.
3: 9.
0: 7.
3: 7.
0: 18.
3: 18.
0: 42.
3: 42.
0: 121.
3: Combien ?
0: 121.
3: Oui.
0: 547.
3: Il va falloir composer ce numéro à chaque fois qu'on veut appeler quelqu'un ?
0: 619.
3: Oui.
0: 0, 1 et 3.
3: 3, ouais.
0: Alors, on vérifie, si vous voulez bien, qu'il n'y ait pas d'erreur. Hein. Alors, je vous écoute.
3: 1, 58, 4, 32, 691, 7, 18, 42, 121, 547.
0: 54.
3: 54.
0: 7.
3: Oui, 7.
0: 3.
3: 73, 619, 0, 13.
0: D'accord. Alors ça c'est bon, ça c'est quand vous voulez décrocher.
3: Oui.
0: D'accord. Maintenant, quand vous recevez un appel.
3: Et qu'est-ce qu'il faudra qu'on fasse? Qu'on décroche?
0: Oui.
3: Qu'on fasse le code et qu'on revienne.
0: Oui, mais je vous rassure tout de suite, ce n'est pas le même code. Hein.
3: Oui, pas si long, j'espère.
0: Non, parce que c'est en lettres et pas en chiffres.
3: Oui.
0: Alors, Z.
3: Oui.
0: M.
3: M.
0: Y.
3: Y.
0: W.
3: W.
0: B.
3: B.
0: C.
3: D.
0: Non, B comme Bernard.
3: Oui, B.
0: R.
3: R.
0: S.
3: S.
0: A.
3: Oui, A.
0: Encore un A.
3: Deux A, oui, A.
0: B.
3: B.
0: B comme Bernard.
3: B, oui.
0: Non, B.
3: D.
0: Non, B.
3: B, oui, B.
0: Non, D.
3: Bernard, c'est un B.
0: Non, parce que vous avez dit D.
3: Non, B.
0: Non, B.
3: Oui, bon, enfin bref, B, oui.
0: B, voilà, D. T, A, Z.
3: Oui, A.
0: Non.
3: T, A.
0: T, non, D.
3: Oui,
0: D.
3: D,
0: A, A, B, T, B, A.
3: A, B, D, T, A.
0: T, A, A, B, T.
3: Oui.
0: D, T, A, T, B.
3: Oui, A, non. B.
0: Oui, non.
3: T.
0: Non. Oui, T.
3: T, A.
0: T, B, A.
3: Oui.
0: B, T, A, B, P, T, T, A, B, T,
3: mais
0: B.
3: Mais là, vous croyez qu'on va avoir le temps de faire tous ces chiffres et ces numéros, là, avant de téléphoner?
0: Je prends bien le temps de vous les donner, madame.
3: Oui, d'accord.
0: Ah, bon. Alors, A, T, B, T, B, A.
3: Attendez, moi j'en suis plus là.
0: Hein. Oh là là, pourtant c'est simple.
3: A, B, T, B, A, T, B. Non, mais je comprends rien à ce que vous me racontez là.
0: Ben c'est simple, je vais vous les donner en chiffres, ça sera plus simple.
3: Oui, parce que, de toute façon, oui, parce qu'en plus il y a des chiffres W, X, Y, Z pour le même chiffre.
0: Voilà, exact.
3: Alors.
0: Oui, mais ça c'est pour les impulsions.
3: Oui, donnez-moi des chiffres alors.
0: Alors, A.
3: Combien?
0: A.
3: A. Non, dis-le. A.
0: 1, non, 1.
3: Oui, 1.
0: 1. 1 A, B, T, A.
3: Oh, je comprends rien. Allô?
0: Oui, bonjour, monsieur.
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12: Mairie de Venem?
13: Allô, c'est la mairie.
12: Oui.
13: Oui, bonjour, madame.
12: Bonjour.
13: Excusez-moi de vous déranger.
12: Oh, je vous en prie.
13: Madame Ledoux à l'appareil. Je vous appelle pour vous dire que mon mari est parti vous rendre visite à la mairie.
12: Oui.
13: Est-ce qu'il est arrivé?
12: Non.
13: Ah, bon. Parce que c'est un monsieur âgé, il est distrait. Et il est tellement distrait que je l'ai vu partir par la fenêtre ce matin. Il est parti avec sa veste et sa chemise et sa cravate, mais il n'a pas mis de pantalon. Et je n'arrive pas à le joindre sur son téléphone portable. Est-ce que ça serait possible que je fasse un transfert d'appel pour voir si vous arrivez, vous, à le joindre?
12: Oui, alors il faudrait que je fasse quoi?
13: Eh ben, écoutez, demandez-lui de rentrer évidemment à la maison parce qu'il n'a pas de pantalon. Alors attendez, je vais faire le numéro, ne quittez pas.
0: Oui, allô?
12: Allô?
21: Oui, bonjour, madame, qui est à l'appareil?
6: Oui, vous êtes monsieur Ledoux?
21: Oui.
6: Oui, j'ai votre femme souhaiterait que vous rentriez chez vous.
21: Qu'est-ce qui se passe?
6: Je sais pas, elle me téléphone en me disant que vous êtes sorti sans pantalon.
21: Attendez, madame. Vous appelez sur le portable de monsieur le préfet de région. Je suis en réunion avec mon administration et je dois rentrer chez moi mettre un pantalon.
6: Bah, je comprends pas. Il y a une dame qui m'a téléphoné, mais qui m'a transféré sur votre numéro.
21: Attendez, je peux parler. C'est monsieur le maire qui est derrière?
6: C'est monsieur... Attendez, je vous le passe.
7: Oui, monsieur, excusez. Bon, je pense qu'on peut s'excuser, mais j'étais à côté donc de la secrétaire de mairie qui téléphonait avec une dame qui a transféré donc l'appel et elle retombe sur vous. Alors, je pense que c'est une plaisanterie qui est tout à fait regrettable.
21: Non, mais attendez.
7: Oui.
21: Vous rendez compte à qui vous parlez, quand même.
7: Écoutez, monsieur le préfet, ne le prenez pas comme ça. Moi, je suis conseiller municipal à Venelle.
21: Oui.
7: C'est une histoire complètement abracadabrante. Cette dame téléphonait à la secrétaire de mairie pour dire qu'il fallait qu'elle rappelle son mari qui était sorti sans pantalon. Voilà. C'est complètement idiot.
21: Vous permettez une seconde? Je vais mettre l'amplificateur pour que...
7: Oui, oh, bah, de toute façon, parce je pense que ça... pas que ça va intéresser beaucoup de monde.
21: Oh, mais... je pense que si.
7: Oh, ben bah, vous savez, mais c'est plutôt comique, je dirais.
21: Oui, hein. Ben moi, ça me dérange. Hein.
7: Oui, non, mais j'entends bien, monsieur. Bon,
21: attendez.
7: Écoutez.
21: Attendez, vous permettez?
7: Oui.
21: Voilà. Alors, écoutez, nous sommes avec la mairie de Venelle qui vient de me demander de rentrer chez moi pour mettre un pantalon. C'est bien ça, monsieur?
7: Monsieur le préfet, est-ce que je peux me permettre de vous faire comprendre que nous avons eu votre numéro de téléphone?
21: J'ai bien un pantalon,
7: suite,
21: monsieur.
7: À la suite, écoutez-moi.
21: Allô,
7: suite,
21: allô allô.
7: Oui.
21: Oui, bonjour, monsieur.
7: Oui, je vous reçois très bien.
21: Je suis l'assistant de monsieur le préfet.
7: Oui.
21: Je peux vous assurer que monsieur le préfet a bel et bien un pantalon, hein?
7: Non, mais attendez, monsieur, mais attendez. Comprenez bien
21: qu'est-ce que c'est
7: vous
21: que cette
7: explique.
21: Histoire.
7: Sincèrement, c'est tout à fait, je dirais, c'est dramatico-comique, en quelque sorte, parce que...
21: Comique?
7: Sérieusement, non, mais attendez, pour nous, je peux vous dire que c'est quand même un peu dramatique, parce qu'on se trouve avec le préfet de région, mais nous n'y sommes pour rien.
21: Bah. Hein.
7: Alors, la seule chose que je peux vous dire, personnellement, en mon nom, mais aussi au nom de la secrétaire de mairie, c'est qu'on est vraiment navré de vous avoir embêté, mais croyez-moi que pour nous, c'est pas mieux.
21: Bon. Voilà. Eh bien, écoutez, hein, je vous remercie, j'ai voilà compris. Transmettez mes voeux à votre secrétaire.
7: Je vous remercie d'avoir
21: je compris. Je reprends ma conversation, je vous rassure. Tout j'ai bel fait et bien un pantalon sur
7: oui,
21: moi
7: non,
21: ce matin.
7: J'en ai jamais douté, de toute évidence. Mais
21: je
7: c'est vraiment abracadabrant quand même. Hein.
21: Bon, transmettez puis, bon, mes amitiés au maire de Venelle, que je ne connais pas d'ailleurs.
7: Eh bien, écoutez, je vous remercie, je le lui transmettrai. Au revoir, monsieur le
21: au revoir,
7: préfet,
21: monsieur,
7: et bonne journée.
21: Je vous en prie.
7: Allô, oui.
21: Allô.
7: Oui.
21: Bonjour, monsieur.
7: Oui, bonjour, madame.
21: Madame Ledoux à l'appareil.
7: C'est madame Ledoux, oui.
21: Oui.
7: Bon, alors, je vous écoute.
21: Ben, écoutez, on fait des plaisanteries avec des amis et c'est mon anniversaire aujourd'hui.
7: Oui.
21: Et je vous ai transféré.
7: Oui, sur... vous m'avez transféré le préfet de région. Je vous remercie, c'est très gentil de votre part.
21: Comment bon ça a marché?
7: Ben, le préfet de région, c'était super, hein, entre nous, soit dit. Hein.
21: Ah.
7: Ah oui, oui, très bien. Non, mais il était très content. Ouais. Il nous a dit que son pantalon il était bien sur ses fesses, si j'ose dire. Voilà, ça vous fait rire.
21: Attendez, je vais informer mes amis.
7: Oui, eh bien, informez-les.
21: Ça a marché. Ils ont eu le préfet.
7: Oui.
21: Et le préfet s'est amusé.
7: Mais enfin, c'est une plaisanterie qui est un peu forte, quand même. Hein.
21: Oui.
7: On l'a vraiment dérangé en pleine... Il a mis le haut-parleur... Et ensuite, il a passé son secrétaire et puis il a terminé en nous souhaitant effectivement une bonne journée.
21: Attendez, quittez pas. Mmh. Appelle-le la préfecture et puis on va faire un transfert d'appel.
7: Ah non, plus maintenant, hein. Arrêtez. Non, non, non. Ne faites plus de transfert d'appel maintenant, hein.
21: Monsieur le préfet.
7: Oui.
21: Oui, bonjour.
7: Ah bon?
21: Voilà, je vous appelle. C'est la mairie de Venelle, elle apparaît.
7: Ah non, non, recommencez pas.
21: Il paraît que vous avez fait caca dans votre pantalon.
7: Ah non, là, vous exagérez. Hein.
21: Il a raccroché, il était furieux.
7: Bah oui, je me doute. Non, non, là, vous exagérez. Hein. Allez, je vous souhaite un bon anniversaire.
21: Au revoir, monsieur.
7: Et au revoir. Oui, mairie de Venelle, j'écoute.
21: Oui, la préfecture à Paris. Je vous passe, monsieur le préfet.
7: Ah oui, je vous remercie.
21: Merci.
7: Monsieur le préfet.
21: Oui, monsieur, excusez-moi.
7: Oui.
21: J'ai fait quoi exactement dans mon pantalon?
7: Bon, alors écoutez, j'ai réussi... à avoir, parce qu'il a la personne qui fait les plaisanteries...
21: Vous venez de m'appeler à l'instant.
7: Non, c'est pas moi, monsieur, c'est lui.
21: Vous m'avez dit, j'ai fait...
7: caca dans votre pantalon.
21: Oui, et vous le redites.
7: Ben oui, ben bien évidemment, je le redis, puisque je l'ai entendu.
21: Non, mais attendez.
7: Écoutez, moi, alors là, j'arrête, hein. Ça fait fort, hein.
21: Parce que non seulement, monsieur, évidemment, en préfecture, j'ai un pantalon...
7: Oui, mais attendez, mais je le sais, j'ai bien compris.
21: Et en
7: vous
21: plus...
7: avez un pantalon et vous n'avez pas fait caca dans votre pantalon, ça, j'en ai jamais douté, croyez-moi.
9: Collège, bonjour.
16: Ah, bah voilà, c'est le répondeur, évidemment.
9: Allô?
16: Oh, mais comme par hasard, on tombe sur une machine.
9: Mais non, je suis là.
16: Ah, ça, c'est bien l'éducation, tiens. Jamais personne.
9: Allô?
16: Ah, allô?
9: Bah oui, moi, je vous entends, monsieur.
16: Ah, bah bonjour, monsieur, excusez-moi, parce que là, vous m'avez mis en attente.
9: Mais non, moi, je vous parle depuis tout à l'heure.
16: Ouais.
9: Bah oui, c'est pourquoi?
16: C'est pour vous prévenir que je suis officiellement le nouveau responsable chef de l'accueil du lycée.
9: Oui, il doit y avoir une erreur, hein.
16: Ah non, aucune erreur.
9: Bah, attendez. C'est un
16: drôle
9: de bonhomme au téléphone.
16: Allô?
9: Oui.
16: Bonjour monsieur.
11: Alors, je suis une dame, moi.
16: Comment ça?
11: Bah, vous me dites oui, bonjour monsieur, je suis une dame.
16: Admettons.
11: Oui, vous êtes à l'accueil, monsieur.
16: Justement, c'est ce que je disais. Je vais venir pour vous remplacer au travail.
11: Oh, bah, je sais pas si c'est possible, ça, monsieur.
16: Bah, si, il suffit que vous rentriez chez vous, comme ça, ça me laisse la place pour.
11: Pas du tout, j'ai pas à vous laisser la place, monsieur. Vous vous rendez compte ce que vous me demandez?
16: Non, mais vous inquiétez pas, je ferai votre boulot.
11: Mais non, mais si je. Non, y a pas de. Vous inquiétez pas. Faut que je demande à la direction si quelqu'un peut emprunter mon poste.
16: Considérez-moi comme la direction, puisque je me suis déclaré responsable
11: de
16: l'accueil.
11: Mais non, c'est pas vous, la direction de mon établissement. C'est pas vous.
16: Oui, bah attendez deux secondes, je me fais un badge directeur.
11: Mais non, mais là, il faut qu'on demande.
16: Tiens, attendez, directeur chef, même, je vais mettre, de l'accueil.
11: Non, mais là, vous êtes personne pour nous ici.
16: Alors si, parce que j'ai fait croire à mon vrai patron que je bossais
11: non,
16: chez vous.
11: Non, mais je m'en fous de votre patron.
16: Oh, bravo, le respect de la hiérarchie.
11: Bonjour, monsieur.
16: Ah, bonjour, monsieur.
11: Attendez, vous êtes déclaré responsable de l'accueil du collège. On a déjà quelqu'un à l'accueil.
16: Oui, mais moi, on dit que je suis chef du quelqu'un de l'accueil.
11: Mais on n'a pas le droit, monsieur. Voyons, si vous avez fait une fausse déclaration, il est hors de question, je ne peux pas vous faire pénétrer dans l'établissement.
16: Dans ce cas, laissez juste la porte ouverte, je me débrouillerai pour.
11: Mais non, monsieur, ça ne marche pas comme ça, vous imaginez la responsabilité? Il n'y a aucun document officiel qui vous rattache au collège.
16: Ah, mais je vous les ai fait, les documents officiels.
11: Mais vous avez fait, mais c'est tous des documents faux, monsieur. Il y a un gros problème, là, attendez.
16: Mais non, pas de problème, je vous fais un certificat d'authenticité de mes documents officiels.
11: Vous faites plein de documents faux, c'est quoi ce délire?
16: Et si je vous fais une attestation officielle du certificat d'authenticité pour dire que mes faux documents officiels sont des vrais?
11: Non, mais attendez, mais c'est quoi ça?
16: C'est pour vous aider, hein.
14: Allô?
16: Bonjour madame.
14: Attendez, excusez-moi, je suis chef d'établissement au téléphone.
16: Enchanté, moi je suis le chef de l'accueil de l'établissement au téléphone.
14: Non, mais attendez, premièrement, vous ne travaillez pas dans l'établissement.
16: Ça se discute.
14: Non mais ça se discute pas, on tombe sur la tête. Vous ne travaillez pas ici, je vous l'ai dit. Donc
16: c'est
14: je...
16: pas ce qu'il y a écrit sur mon contrat.
14: Et quel contrat?
16: Mon contrat de chef d'accueil que je me suis fait.
14: Attendez, vous avez... c'est-à-dire que vous avez fait, au nom du collège, un contrat de responsable.
16: Oui, je trouvais que ça faisait plus sérieux si
14: vous
16: je
14: vous n'êtes pas responsable en chef du collège, chef d'établissement c'est moi.
16: Voilà, donc du moment que vous me couvrez, aucun.
14: Mais je ne vous couvre pas du tout, c'est absolument illégal ce que vous faites. Non mais on va arrêter. N'importe quoi, je ne peux pas corroborer effectivement ce type de pratique.
16: Comme vous dites, on considère qu'on va collaborer.
14: Non, corroborer ce type
16: collaborer, on dit. Hein.
14: Non, corroborer, ça n'a rien à voir.
16: Alors pardon, mais il faut m'expliquer la différence entre collaborer et collaborer, parce
14: j'ai
16: que
14: pas
16: là...
14: J'ai dit collaborer, je dis corroborer.
16: Bon, de toute façon, je vais juste finir mes papiers.
14: Non, il n'y a pas...
16: Alors, je vais prendre votre numéro de téléphone professionnel.
14: Bah, mon numéro de téléphone, c'est celui du collège, vous m'appelez sur le numéro du collège. Arrêtez de dire n'importe quoi.
16: Ah, donc on partage le même numéro.
11: Allô?
16: Et un nouveau monsieur.
11: Non mais attendez monsieur, c'est pas possible une chose pareille. Vous allez prendre sa place à l'accueil pour dire que vous travaillez chez nous.
16: Ah, et bah quand même, hein, qui comprend, merci.
11: Attendez, j'ai l'impression d'être dans un vidéo gag là, je suis pas sûr.
16: Sûr?
11: J'ai l'impression d'être sur Rire et Chanson là.
16: Ah bah tiens, ce serait Fort de Café.
11: Ouais, ce serait pas mal, ouais.
16: Plus que pas mal, c'est Rire et Chanson, bravo.
11: Rire et Chanson.
16: En personne, ouais monsieur.
11: L'appel trop con.
16: Et comment vous savez?
11: Tout simplement parce que je l'écoute.
16: Ah oui, c'est une bonne raison.
11: Enchanté, monsieur Martin.
16: Ah bah merci, au revoir monsieur, bonne journée.
11: Au revoir madame.
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17: Ah oui, bonjour.
18: Ah oui, bonjour.
17: Bonjour.
18: C'est le centre de yoga?
17: Oui, absolument.
18: Ah oui, bonjour, parce que j'ai un ami qui m'a conseillé de m'adresser à vous. Paraît-il que je suis trop stressé et que ça me ferait du bien le yoga pour me relaxer. Donc je voulais savoir comment ça se passait en fait.
17: Alors oui, en fait, nous ce qu'on propose aux personnes qui, comme vous, veulent découvrir ce qu'on fait, de venir à...
18: Parce que le yoga, ça, en fait, c'est vraiment fait pour se décontracter, c'est ça, pour déstresser,
17: après, ça dépend,
18: parce que mon problème, c'est que...
17: Ça
18: si
17: dépend,
18: je dois voir un médecin généraliste avant, quoi, vous voyez, c'est...
17: Non, alors attention,
18: parce que je dois savoir, voilà.
17: Oui, attendez, je vous explique.
18: Là, je suis en parfaite santé, hein, mais...
17: Oui, mais j'ai besoin
18: mais,
17: que vous
18: mais je vais vous dire quelque chose, quand même. Tout le monde me dit qu'il faut que j'apprenne à me décontracter.
17: Alors écoutez, moi, ce que je vous propose, c'est de venir...
18: C'est combien d'heures par semaine, tout d'abord?
17: Alors attendez, monsieur, parce que vous me coupez beaucoup la parole, du coup, j'ai pas le temps de beaucoup vous expliquer
18: excusez-moi.
17: Le contenu de nos activités.
18: Je suis désolé.
17: Voilà, pas de problème.
18: Excusez-moi, vraiment, vous savez,
17: c'est quand on est... Pour
18: quand
17: vous
18: on est un... Voilà, c'est ça, on est un peu stressé.
17: Ouais.
18: Excusez-moi,
17: je vous en prie.
18: Je fais attention.
17: Alors en fait, moi ce que je vous propose, c'est pour que vous rencontriez l'une des personnes.
18: Vous m'avez dit
17: personnes.
18: Combien d'heures par semaine déjà? J'ai pas noté, pardon.
17: Ah ben je ne vous ai pas répondu parce qu'en fait c'est très variable d'une
18: personne
17: à une autre. Voilà, donc écoutez, moi ce que je vous propose, c'est de venir.
18: Il faut une tenue, non, je crois, hein.
17: Non. Mais monsieur, vous ne me laissez pas parler. Donc en fait, je n'ai pas le temps de vous expliquer comment on fonctionne et ce qu'on fait. Alors j'entends bien que vous
18: pouvez
17: avoir beaucoup de questions. Mais en fait, comme je n'ai pas le temps
18: d'élaborer ma réponse... Oui, je vous écoute. Pardon, excusez-moi.
17: Voilà, excusez-moi
18: non,
17: de vous
18: repousser
17: encore une fois.
18: Moi.
17: Mais donc, Moi, ce que je vous propose,
18: c'est pour ça que mes amis...
17: Oui, d'ailleurs, vous continuez à me couper, monsieur. Donc, je suis désolé, mais je ne vais pas pouvoir continuer la discussion très longtemps avec vous si vous me coupez chaque fois que j'essaie de vous répondre.
18: Pardonnez-moi, mais je vous trouve un peu mou. Et
17: un peu mou.
18: Peut-être que vous devriez vous mettre au patin à roulettes.
17: D'accord, mais écoutez, monsieur,
18: vous
17: je pense que...
18: Vous n'avez pas répondu pour la tenue, hein.
17: Mais non, parce que je n'ai pas le temps de vous répondre, donc il n'y a pas de tenue particulière.
18: Ah, d'accord, donc je vous écoute alors, parce que je n'avais pas compris ça.
17: Donc, ce que je vous propose, c'est de venir pour une présentation de nos activités. Et là, à ce moment-là, donc il y aurait d'autres personnes qui viendraient pour la première fois.
18: Ah, qui ça?
17: Ah ben, des personnes comme vous qui veulent se renseigner sur le yoga, en fait.
18: Je les connais, non?
17: Ah ben, je ne sais pas, je ne pense pas. Ce sont des personnes qui appellent comme vous, hein, donc...
18: Bien, peut-être que je connais.
17: Donc, voilà ce que je peux vous proposer.
18: Alors, la finalité, finalement, de vos exercices, ça consiste en quoi?
17: La finalité de toute méditation a pour but de mieux se connaître et de vivre mieux avec soi-même. Donc, c'est sentiment...
18: C'est un peu comme là où j'étais avant.
17: Donc, voilà.
18: J'étais avant dans un club de philatélie et c'était la même devise, en fait. L'idée, c'était qu'à travers les timbres, on arrive à se connaître.
17: Ouais, ouais. Ben, oui, certainement.
18: Par exemple, on avait des timbres du Second Empire.
17: Excusez-moi, monsieur, je vais prendre votre nom.
18: Je peux vous dire qu'à partir du Second Empire, par exemple, on a réussi à remonter quand même l'arbre généalogique des adhérents. Hein.
17: D'accord.
18: Ça a commencé par monsieur Cuvillard, je ne sais pas si vous le connaissez.
17: Est-ce que je peux prendre votre nom, monsieur? Parce qu'en fait, je ne vais pas pouvoir échanger très longtemps avec vous, parce que j'ai d'autres activités.
18: Donc, le nom du monsieur, en l'occurrence, c'était Cuvillard René, je ne sais pas si vous le connaissez.
17: Non.
18: Q-U-E-V-I-2-L-A-R-T.
17: D'accord.
18: René.
17: D'accord.
18: Eh bien, il était lui, donc, le fils de Cuvillard Raymond.
17: Ouh là là là, d'accord.
18: Ah. Vous avez un problème?
17: Non, non, je pense que c'est vous qui avez plus un problème que moi, il me semble.
18: Ah non, non, non.
17: Bon.
18: Vous êtes sûr que c'est bon pour la santé, le yoga, parce que...
17: Ben, pas dans tous les cas.
18: L'ambulance, c'est les pompiers qui viennent vous soigner, ou...
17: Oui, d'accord, au revoir, monsieur.
1: Allô?
16: Bonjour monsieur, pardon, c'est bien la boucherie?
1: Oui.
16: Monsieur Martin à l'appareil, il est poissonneur de Martinville.
1: Oui.
16: Je vous appelle rapport au limitage de la consommation de viande et de charcuterie. Vous savez, c'est le gouvernement qui l'a déclaré.
1: Ouais, ça c'est tout des conneries. Hein. De toute façon, on en vend comme d'habitude. Alors,
16: Ah bah des conneries qu'ils l'ont quand même dit à la télé.
1: Bah oui, mais tout qu'est-ce qu'on dit à la télé, hein. C'est pas évangile. Hein.
16: Cela dit, vous êtes tranquille puisque je vous apporte du poisson.
1: Bah nous c'est de une boucherie. Hein.
16: Je sais, l'idée c'est que vous allez mélanger du poisson dans vos viandes, comme ça fait baisser le pourcentage viandiste dans vos produits.
1: De la viande avec du poisson, ça ne s'arrange pas du tout. Hein. C'est pas les mêmes odeurs. Hein. Je regrette. Hein.
16: Et ce que vous faites, c'est que vous désodorifiez d'abord le poisson avant de le mélanger dans vos viandes.
1: C'est pas moi qui s'occupe de ça. On a déjà assez de boulot qu'on s'en sort pas.
16: Si c'est pas vous qui s'occupe de ça, vous compliquez pas. Vous tartinez juste du poisson sur la viande et puis vous les vendez comme ça.
1: Je suis pas marchande de poisson. Premièrement, il faut une formation pour faire du poisson.
16: Ah oui, c'est vrai. Sans la formation poissonniste, évidemment, vous pourrez pas les vendre.
1: Ah ben, je m'en fiche. Comme ça, je me reposerai.
16: Bah non.
1: Bah si.
16: Bah non, parce que coup de chance, mon beau-frère étant lui-même poissonniste, il peut vous formater.
1: Non, ça ne m'intéresse absolument pas.
16: Ah oui, mais alors comment vous faites pour vendre vos charcuteries aux poissons dans ce cas?
1: Ça ne vous regarde pas, qu'est-ce qu'on fait?
16: Ah mais attendez, on va faire plus simple. Je vais vous livrer du surimix.
1: C'est
2: quoi ça? Oui, allô?
16: Bonjour madame, en fait, vous compliquez pas avec la formation poissonniste, je vais vous mettre du surimix.
2: Surimix, c'est quoi ça?
16: Le surimix, ce sont des restes de surimi qui sont hachés très fins comme une purée.
2: Surimi haché? C'est la poissonnerie, ça, du surimi. Ici, c'est pas une poissonnerie, c'est une boucherie.
16: Je sais, mais comme l'État a dit qu'il faut manger moins de viande, ça vous permet de contourner.
2: On s'en fout de ce que l'État dit, nous, c'est que de la viande.
16: Oula, faites gaffe, parce que si l'État vous entend, l'État va pas être content.
2: Mais nous, on s'en fout de l'État de ce qu'ils disent. C'est quand de la faute des p***s véganes de merde, ça.
16: Exactement, oui. D'ailleurs, je fais partie de l'association des...
2: Rien de foutre. Vous faites pas chier avec votre merde.
16: Vous savez quoi? Je vous mets quand même une palette de surimix pour tester.
1: Oh. Non, c'est bon, ouais. Faites pas chier, merde.
16: Ah, c'est le patron derrière?
2: Oui, là.
16: Oh, bah passez-le moi.
2: Je vous passe. Oui, allô?
16: Et bonjour, madame.
2: Vous êtes qui, d'ailleurs? Je vous connais pas, moi. Qu'est-ce que c'est quoi, vos machins, là?
16: Le surimix. Ce sont des restes de surimi qu'on recycle en les passant au hachoir.
2: Hein? Mais j'ai pas commandé de surimix.
16: Vous inquiétez pas, je vous la fais, moi, la commande de surimix.
2: Non, mais vous avez que ça qu'à foutre?
16: Ah oui? Ah bah, vous avez de la chance. Il se trouve que, justement, aujourd'hui, j'ai que ça qu'à foutre.
2: Bon, je vais t'en vais écouter vos conneries tout le temps, là.
16: Juste, vous avez la formation poissonniste ou pas?
2: Allez, vous emmerdez, allez, dégage.
16: Ouais, mais... Attendez, vous m'avez pas répondu pour la formation.
2: Non!
16: Ah, ça faisait longtemps, mais est-ce que ce serait pas un nom qui veut dire oui, ça?
2: Non! J'ai dit non!
16: Bon, je mets peut-être.
2: Bonne nuit!
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22: Allô?
23: Oui, bonjour monsieur.
22: Bonjour monsieur.
23: Monsieur Connard Michel.
22: Ouais.
18: Très bien. C'est la préfecture à l'appareil. Oui. L'association nationale des gens qui ont un nom prohibitif.
4: À quoi ?
18: Un nom prohibitif.
4: Ah bon ?
18: Alors, je vous donne votre nouveau nom, monsieur Connard.
4: Parce que j'ai un nom à caractère prohibitif.
18: Ah non, c'est pas ce que je voulais dire, monsieur Connard. Hein, attendez. Je prends la liste, vous passez, s'il vous plaît, l'autorisation de monsieur Connard. Merci. Vous vous appelez dorénavant monsieur Martin.
4: Je suis monsieur Martin à partir d'aujourd'hui.
18: Monsieur Martin Michel.
4: Monsieur Martin Michel. On va dire donc.
18: Voilà.
4: Vous me demandez de changer de nom qui est de père en fils pendant des générations et vous me demandez de m'appeler monsieur Martin aujourd'hui.
18: Votre père était un connard aussi?
4: Bah évidemment, mon père, mon grand-père est de génération en génération.
18: Tous des connards?
4: Depuis X générations. Moi, j'ai pas du tout envie de changer de nom, hein, monsieur, je vous préviens tout de suite. Hein. Je garde mon nom de naissance, mais dans le secteur, il n'y a pas que moi qui s'appelle Connard. Mais pourquoi Connard? Faudrait que je change de nom et pourquoi que M. Lafeuille garderait son nom?
18: Vous avez 12 jours, hein?
4: Comment?
18: 12 jours, monsieur. Hein,
4: 12 jours? J'ai 12 jours pour changer de nom? Vous nous apprenez ça, il est midi et quart, vous me dites que dans 12 jours, je m'appelle Martin?
18: Ah, attendez, il n'est pas midi et quart, monsieur Connard, il est midi 20, monsieur Martin.
4: Hein. Bah, enfin, monsieur, c'est incroyable, ça. J'ai jamais fait de demande pour changer de nom, monsieur.
18: Ah, c'est pas vous, monsieur, hein, c'est un monsieur...
4: Qui s'est chargé de me changer de nom?
18: Attendez, je vais vous dire tout de suite, passez-moi le dossier.
4: Ah bah, j'ai un dossier en plus.
18: Un monsieur Lafeuille de Moncey-en-Belin.
4: Monsieur Lafeuille de Moncey-en-Belin qui me dit de changer de nom. Ah, c'est incroyable, ça. Et pourquoi qu'il s'appellera pas Connard, lui, ce monsieur Lafeuille, là?
18: Attendez, hein,
4: vous... C'est vrai, ça. Et j'ai 50 ans. Là, et je vais changer de nom, alors que toute ma génération de famille s'appelle Connard depuis des générations. Mais je comprends rien.
18: Mais je vois, monsieur Connard, excusez-moi, il n'y a pas qu'un connard qui s'appelle Martin, hein, il y en a trois.
4: On est trois en tout qui changent de nom.
18: Hein. Oui.
4: Ah, dis donc, ça, c'est pas vrai.
18: On va, attendez, parce que vous me dites qu'il y a un problème dans le dossier.
4: C'est... Ah oui, il y a un léger problème, là.
18: Monsieur, là, donc, vous me passez les coordonnées de monsieur Lafeuille. On va appeler monsieur Lafeuille. Vous quittez pas, on va faire une conférence à trois, hein.
4: Ben, je préfère encore m'appeler Connard que de m'appeler Martin, hein.
13: Allô?
4: Oui.
13: Allô?
4: Oui, monsieur, oui. Monsieur Lafeuille.
13: Oui, bonjour, monsieur.
4: Oui, bonjour, monsieur.
18: Monsieur Lafeuille?
13: Oui, bonjour, monsieur.
18: Oui, dites-moi, monsieur Lafeuille, la préfecture, l'appareil, l'association nationale des gens qui ont un nom prohibitif. Nous venons d'appeler monsieur Connard ce matin.
13: Oui.
4: Oui. Ah, dis donc.
13: Allô?
4: Oui, monsieur Lafeuille.
13: Oui, bonjour, monsieur.
4: Oui, c'est monsieur Connard.
13: Oui.
4: Vous permettez de faire la demande à ma place à la préfecture de façon à ce que je change de nom et sans m'avertir du jour au lendemain, comme ça. Non, mais vous pourrez me dire aussi, pendant que vous y êtes, je suis marié, j'ai 5 enfants, vous pouvez me dire aujourd'hui pour demain, vous allez vous marier ou quoi? Qu'est-ce que ça veut dire, ça?
13: Mais vous êtes monsieur Connard, celui de alors?
4: Oui.
13: Ah, ben oui, parce que vous m'appelez pour me remercier.
4: Hein? Je vous appelle pour vous remercier.
13: C'est ça, non?
4: Non! Oh là là! Non, je voudrais voir Claire. Claire,
13: ah, elle n'est pas là, hein? Elle n'est pas là.
4: Non, mais...
13: Ma femme est absente, hein?
4: Non, je veux pas parler à Claire. Je voudrais voir Claire dans
13: Elle n'est pas là!
4: Ouais, mais il est chaud en plus. Non, je veux pas voir Claire. Ah, mais c'est pas vrai.
13: Allô?
4: Mais qu'est-ce que c'est, ce charlot, là? Oui, monsieur Lafeuille.
13: Oui, allô?
4: Oui.
13: C'est monsieur Connard?
4: Oui.
13: Ah, monsieur Connard, je vous entends. Vous m'appelez pour me remercier et vous voulez que je vous passe ma femme?
4: Non.
13: Claire?
4: Non, je vous appelle pas pour vous remercier. Je m'appelle parce que dans 12 jours, je change de nom. Et alors, comment je vais faire, moi? Mais moi, j'ai jamais demandé à changer de nom. Ben, vous vous rendez compte?
13: Oui, ça y est, je prends mes papiers. Voilà, j'ai demandé que vous vous appeliez monsieur Martin.
4: Non.
13: Si.
4: Non.
13: Ben, je vous remercie de me...
4: Non, je vous remercie pas du tout. Vous changez mon nom, mais qu'est-ce que c'est que ça? C'est pas possible, ça.
13: Monsieur Martin?
4: Non, je suis monsieur Connard.
13: Je vous entends pas bien, monsieur Martin.
4: Je ne suis pas monsieur Martin.
13: Attendez, je remets mon sonotone.
4: Aïe, c'est pas vrai, ça.
13: Je remets mon sonotone.
4: Non, c'est pas vrai, ça.
13: Je vous passe Claire, hein, vous vouliez lui parler.
4: Claire? Mais non, mais je veux pas parler à Claire, moi. Qu'est-ce que vous voulez que je dise à Claire? Moi, j'ai rien à foutre.
13: Allô, oui.
4: Ouais.
13: Allô?
4: Oui, allô. Oh là là. Madame Lafeuille?
13: Oui, c'est qui à l'appareil? C'est monsieur Martin.
4: C'est monsieur Connard de...
13: Monsieur Martin.
4: Non, je suis pas monsieur Martin.
13: Allô, monsieur Martin?
4: Non, je suis monsieur Connard.
13: Ah, monsieur Connard, il dit, il y en a encore, je croyais que tu avais tous changé.
4: Parce que vous voulez tous changer les connards. Mais dites donc, vous allez avoir des problèmes, hein. Mais c'est dingue, ça.
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16: Bonjour monsieur, c'est bien la société de taxi ?
5: Oui, c'est pourquoi ?
16: J'ai monté un site internet qui propose des courses de taxi gratuites et donc je vous ai inscrit parmi mes chauffeurs.
5: Ben pourquoi vous l'avez fait ? Vous nous avez pas demandé notre autorisation ?
16: Ben vous, ça vous ramène des clients.
5: Non mais des courses gratuites, ça amène rien. Hein.
16: Moi je les vends les courses gratuites, vous voyez, donc ça me permet quand même de toucher de l'argent sur mon site internet.
5: Ah oui, sur le compte des taxis.
16: Voilà, c'est ça, vous avez tout compris.
5: Non, non, vous nous inscrivez pas.
16: Ah ben je vous ai déjà inscrit.
5: Non mais vous nous enlevez.
16: Oula, ben oui, mais alors là il y a un délai d'un mois à peu près.
5: Non hein. Mais attendez, vous nous mettez sur des sites et vous vous demandez même pas l'avis. Ma foi, ça se fait pas ça quand même. Non mais attends, faut pas rêver là.
20: Allô ?
16: Oui, bonjour madame.
20: Qu'est-ce que vous voulez finalement, monsieur ? Vous n'avez pas à m'inscrire sans me demander mon avis.
5: Non, mais des courses gratuites pour qu'il enquête lui.
16: Ah, passez-moi le responsable dans ce cas, oui.
20: Il n'y a pas de responsable qui tienne. Qu'est-ce que vous faites là ? Oh, vous avez fini de me gonfler là ?
16: Non, mais vous n'avez pas compris.
20: Eh bon, mais j'ai compris, vous m'emmerdez là.
22: Ça veut dire quoi ça ?
16: Ah, une autre dame.
22: Vous n'avez pas ajouté des gens qui vous ont pas donné une acceptation positive ou négative, quand même.
16: S'ils m'ont pas donné d'acceptation négative, effectivement, je peux les mettre, oui.
22: Vous débrouillez comme vous voulez, vous m'enlevez l'application.
16: Ah oui, mais alors ça fait des frais après si je vous.
22: Ah ben je m'en bats les couilles, les frais, vous démerdez.
16: Moi je vais vous faire parvenir un formulaire d'acceptation négative.
22: Mais je vous ai rien demandé.
16: Vous n'avez rien contre-demandé non plus.
22: Mais je vous ai rien. Vous me prenez pour un con, quoi. Ça s'appelle comment votre application ?
16: Taxi Martin.
22: Mais je m'en bats les couilles que ça soit Taxi Martin. Tu vous dis non.
16: Je vais vous envoyer des clients.
22: Mais je m'en fous de vos clients, je les veux pas.
16: Ils ont quand même payé pour des courses gratuites.
22: Mais je m'en bats les couilles qui s'est payé ou qui s'est pas payé. Je m'en bats les couilles. Vous avez un bureau, vous avez quelque chose, c'est ça, je vais vous voir. On discute d'homme à homme. Ça veut dire quoi ça ?
23: C'est quoi ces méthodes-là ?
16: Ah bah encore une autre dame.
23: Vous m'avez demandé mon avis avant de m'inscrire. Je ne vous ai jamais sollicité. Vous me désinscrivez de suite de votre arnaque.
16: Alors, moi, je peux lancer un désinscriptionnisme.
23: Vous me désinscrivez dans la seconde, là. Pas la minute, pas l'heure, la seconde.
16: Le désinscriptisme peut être effectif le mois prochain.
23: Non, mais vous êtes con, vous faites exprès. Pas le mois prochain, immédiatement. Je ne vous ai rien demandé, je ne vous dois rien. Qu'est-ce qui n'est pas clair là-dedans ? Je vous dis que je ne suis pas intéressé par votre système.
16: Comment on fait pour les réserver ? Réservations que j'ai dans ce cas parce que.
23: Mais vous les mettez où sur vos réservations ? Je ne travaille pas avec vous, point.
16: Bah, on est quand même associé si vous.
23: Ah non, non, on est associé à quelqu'un avec qui on est associé.
16: C'est ce que je disais, vu qu'on est associé, on est associé.
23: Vous savez quoi ? Moi, je suis associé au président de la République.
16: Non, sérieux ?
23: Non, mais vous êtes fou, vous êtes complètement taré. Où je suis associé à vous ? Qu'est-ce que vous m'emmerdez là ? Et vous arrêtez de dire qu'on est associé, c'est un mensonge.
16: Collègue, si vous préférez, mais.
23: Putain, mais vous êtes con, c'est pas possible d'être bouché à ce point.
16: Mais on est partenaire dans ce cas, si vous préférez.
23: Pas partenaire, je vous l'ai dit.
16: Non plus.
23: Je ne vous connais pas. C'est quand même pas compliqué.
16: Faisons connaissance.
23: Putain, c'est pas vrai.
22: Allô ?
16: Bah décidément, bonjour madame.
22: Martin, je vous écoute tous les matins.
16: De quoi vous parlez, pardon ?
22: Rire et chanson.
16: Oh, connais pas.
22: Vous connaissez pas ?
16: Ah non.
22: Essayez le matin, 95.5, enfin, dans la région des Bouches-du-Rhône. Hein, rire et chanson. Et il y a un monsieur qui a la même voix que vous.
16: On confond souvent avec mon beau-frère, c'est peut-être lui que vous avez entendu ?
22: Lui aussi, je l'entends. Martin qui habite à Martinville, non ?
16: Eh ben c'est lui, voilà, vous avez confondu avec
22: c'est
16: mon
22: lui.
16: Beau-frère.
22: Ah, ouais, non, je dois confondre alors.
16: Hein. Bon bah je vous inscris pour les courses gratuites quand même.
22: Voilà, inscrivez-moi pour les courses gratuites.
16: Ok, super.
22: Ok.
16: Ça marche.
22: Allez, bonne journée.
16: Bonne journée, au revoir.
24: Oui.
13: Allô.
24: Oui.
13: Bonjour, madame.
24: Bonjour, madame, mais je ne sais pas qui vous êtes.
13: Madame Lamolle.
24: Je ne vous connais pas.
13: J'habite au 17.
24: Ah oui. Vous êtes la dame qui devait venir ?
13: Oui.
24: Ah oui, mais je ne savais pas que vous étiez arrivée.
13: Oui, alors je vais venir.
24: Ah oh ben si vous voulez.
13: D'autant plus que j'ai un petit service à vous demander si ça vous dérange pas.
24: Dites-moi.
13: J'étais à la kermesse, vous savez, dimanche là.
24: Oui.
13: Et figurez-vous que j'ai gagné un cochon.
24: Un cochon ?
13: Oui.
24: Vivant ?
13: Oui.
24: Oh, il est gros ?
13: 80 kilos.
24: Oh, ça va remplir votre congélette.
13: oui, mais le problème que j'ai en fait, c'est que je veux pas le tuer chez moi. Et donc je vais vous l'amener.
24: Mais qu'est-ce que vous voulez que j'en fasse ?
13: Mais vous allez me donner la main pour le tuer.
24: Mais non, mais moi je n'en veux pas, je n'ai pas de place pour le mettre.
13: Ah non, mais c'est pas pour le garder, c'est pour le tuer.
24: Eh ben oui, mais moi je peux pas, je m'en vais demain matin.
13: Non, mais on le tue maintenant.
24: Hein ?
13: On va le tuer maintenant chez vous.
24: Ah non !
13: Mais j'ai un marteau.
24: J'avais un marteau, mais moi ça m'intéresse pas, madame. Je peux pas vous le pendre.
13: Ah non, mais on va pas le pendre. On va l'assommer avec le marteau, puis on va le découper. J'ai les couteaux, j'ai tout.
24: Oh, mais non, mais adressez-vous à un boucher ou à quelqu'un que...
13: Attendez, j'ai ouvert un livre où est-ce qu'ils expliquent bien comment qu'on va le tuer toutes les deux.
24: Oh, mais moi, je ne le tue pas. Hein. J'ai jamais tué de cochon, c'est pas aujourd'hui que je vais commencer.
13: C'est moi qui vais le tuer, puis vous lui tiendrez les pattes arrière.
24: Mais moi, je ne vous ouvrirai pas. Je n'en veux pas.
21: Mais écoutez, madame, je vais quand même pas tuer un cochon chez moi. C'est pour ça que je voudrais que ça soit chez vous.
24: Mais non ! Oui.
0: Oui, bonjour, madame.
24: Bonjour, monsieur.
0: C'est le serrurier, là, de la place, parce que j'ai eu un coup de fil d'une dame qui m'a dit qu'il fallait ouvrir la porte chez vous demain matin, parce qu'il paraît qu'elle doit venir tuer le cochon chez vous.
24: Mais justement, mais écoutez, je l'ai envoyé promener.

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3: Mais je ne connais pas cette dame.
4: Je l'ai prévenue hein, que j'amenais un cochon. Pour en faire du boudin, de la saucisse,
3: mais je m'en fous, vous faites du ce que vous voudrez. Non, mais vous figurez pas que dès que j'aurai tourné les talons, vous allez faire un abattoir chez moi. Non, mais les malades, ça soigne, hein, madame.
4: Oh, pas bah, dites-moi. Je ne suis pas malade au point d'aller jusqu'à Lourdes. Hein,
3: mais
4: moi.
3: Je ne suis pas malade non plus. Mais c'est la 14e fois que j'y vais quand même.
4: Vous allez à Lourdes?
3: Oui.
4: Eh bien, vous allez voir, il va y avoir un miracle à votre retour.
3: Ah ben non, moi, écoutez, je marche pas. Moi, je porte plainte à la gendarmerie.
4: Quand vous viendrez, vous trouverez du saucisson et du pâté dans votre frigo.
3: Mais je ne me fiche de votre élevage. Je n'en veux pas. Vous êtes tombé sur la tête, c'est pas possible.
4: Alors, les cochons, on fera rapide.
3: Je ne veux pas de cochon chez moi. J'aime pas le cochon. Je suis musulmane.
4: Quelle menteuse. Menteuse.
3: Écoutez, on va pas en passer l'après-midi là-dessus.
4: Attendez. Vous dites bien que vous allez à Lourdes demain.
3: Oui, j'y vais demain.
4: Et vous dites que vous êtes musulmane.
3: Et alors?
4: C'est un mensonge.
3: Ah ben ça, moi, ça ne vous regarde pas.
4: Bon, écoutez, j'ai un marché à vous proposer.
3: Je n'y a pas de marché qui tienne. Vous me foutez la paix.
4: Mais attendez.
3: Mais je m'en fous.
4: Alors, je vous explique. Pendant que vous faites votre pèlerinage à Lourdes, eh bien, moi, si vous me laissez tuer le cochon chez vous,
3: mais vous m'emmerdez à la fin.
4: Je refais toutes vos peintures en rouge.
3: Hein?
4: Comme ça, on verra pas les taches de sang du cochon.
3: Mais vous êtes complètement ravagée, ma pauvre femme. Bon enfermé.
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5: Allô?
6: Bonjour monsieur, c'est bien le restaurant?
5: Oui.
6: Monsieur Martin, à l'appareil, c'est rapport aux impôts.
5: Ouais.
6: Je leur ai déclaré que vous me faites bosser comme serveur pourboiriste, donc il faudrait que je vous dépose...
5: Attendez. C'est quoi le rapport avec moi?
6: Le rapport, c'est que l'argent que je déclare, j'ai mis que je l'ai gagné en pourboire chez vous.
5: Mais comment ça vous déclarez gagner des pourboires chez moi?
6: Parce que comme les pourboires, ils sont pas comptés dans les impôts, ça me permet de payer beaucoup moins.
5: Ah bah oui, vous avez jamais travaillé chez moi?
6: En vrai non, mais rassurez-vous, j'ai tout prévu.
5: Non, si,
6: j'ai mis que je travaillais chez vous.
5: Ah non, mais vous déclarez pas que vous travaillez chez moi.
6: Pardon, mais alors pourquoi je touche des pourboires chez vous si je travaille pas chez vous? Ils vont se douter d'un truc.
5: Oh là là, alors là, on arrête ça tout de suite.
6: Ah, bah ça, rapport au papier, c'est un petit peu tard.
5: Quel papier?
6: Deux papiers que je vous ai fait, mais bon, c'est pas important, parlons d'autre chose.
5: Quel papier? Non, stop.
6: Bon, c'est-à-dire que j'ai déjà rempli le dossier pour vous.
5: Non, mais on marche sur la tête ou quoi? Ça, là, on me l'avait jamais fait.
6: Non, mais pas de panique. De toute façon, j'ai mis que vous m'avez fait travailler au black.
5: Non, mais vous me prenez pour un jambon, quoi. Je vais déclarer, vous embauchez au noir.
6: Eh oui, et vu que le black, c'est pas imposifiable, ça vous coûte rien.
5: Non, alors, écoutez, je pense que vous connaissez pas bien la loi française, parce que le travail au black est autorisé.
6: Oui, en tant que patron, je crois que vous avez des quotas.
5: En tant que patron, vous imaginez que je peux faire travailler quelqu'un au black chez moi?
6: En plus, ça m'arrange.
5: Non, mais, moi, je suis pas assistante sociale, d'accord?
6: Non, mais, pas vu, pas pris, comme on dit.
5: Vous faites pas vu, pas pris.
6: Non, mais, vous savez quoi? Dans ce cas, plan B, on va dire que vous m'avez fait une donation.
5: Je dis rien, que je vous ai fait une donation.
6: Bah oui.
5: Non, mais,
6: Les donations, c'est exonérifié aussi.
5: Mais, non.
6: Si.
5: Non, mais là, je m'assois parce que...
6: Donc, j'oreille et je mets à la place acte donifiquatoire de 18 000 euros.
5: Non, mais stop.
6: Pardon, mais moi, j'avais mis 18 000 euros de pourboire à la base.
5: Non, mais je vais en parler à ma serveuse, ça va l'intéresser. Le monsieur, il a 18 000 euros de pourboire à déclarer.
7: Non.
6: Bonjour, monsieur.
7: 18 000?
6: Oui, j'ai préféré mettre une petite somme pour que ce soit discret.
7: Mais 18 000 euros de pourboire? Non, mais vous êtes barjo, mon pauvre mec. Comment vous pouvez avoir touché 18 000 euros de pourboire?
6: Si on dit que je touche 50 euros de pourboire par jour sur 365 jours par an...
7: À 50 euros par jour? On est fermé plus d'un mois dans l'année?
6: Oui, mais parce que parfois j'ai dit que je faisais des danses pour les clients en extra...
7: Mais c'est du grand n'importe quoi!
6: Ouais, bah raison de plus pour que je coche donation, vous avez raison.
7: Mais c'est même pas une donation puisque je vous ai pas donné de fric!
6: Ah mais justement, on va simuler!
7: Ah bah non!
6: Mais si, il suffit que vous me donniez les 18 000 euros!
7: Je veux pas vous donner du fric, pourquoi je vous donnerai des sous?
6: Bah c'est quand même plus crédible si vous me faites un virement.
7: Non! Je ne vous fais aucun virement! Non
6: mais si vous préférez, au lieu de faire une fois 18 000, vous me faites deux fois 10 000!
7: Non, rien du tout!
6: Et si on dit trois virements de 20 000 dans ce cas?
7: Ah certainement pas!
8: C'est pas ça! Hey, monsieur, vous comptez nous faire chier, là.
6: Bonjour, madame, oui, alors si ça peut vous dépanner, je prends aussi les chèques et la carte.
8: Oui, c'est carte, ouais.
6: Par carte, oui, très bien, je branche le terminal.
8: Non, c'est fini, terminé.
7: C'est quoi ce bordel?
6: Ah, sinon vous avez mal raccroché.
7: C'est un connard, ce type.
6: Ce type vous entend toujours.
7: Eh ben, vous me faites chier.
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0: Vous êtes au courant, non?
1: Non, pas du tout. Pourquoi?
0: Ben écoutez, madame, on ne veut pas vous faire de peine, mais on est au PTT actuellement. Là, on fait des expériences avec le téléphone. Et il se trouve que, d'après vos dernières conversations téléphoniques, vous auriez plutôt mauvaise haleine. Est-ce que...
1: Ah bon? Non, mais vous fichez de moi. Non, arrêtez vos bêtises, hein, je vous en prie.
0: Ben, écoutez, madame, je suis avec l'agent.
1: Oui, communication téléphonique, excusez-moi, mais enfin, je ne suis pas idiote.
0: Non, madame, je crois que vous êtes en train de vous égarer. Je vous explique. Nous avons mis au point un brevet qui nous permet de détecter, donc conjointement avec le ministère de la Santé, vous savez que les dents, les problèmes dentaires sont très mal remboursés en France.
1: Ah, ça, je sais, parce que...
0: Oui, vous avez... Bah oui, justement...
1: Non,
0: vous...
1: j'ai pas de problème, hein. Ah, pas du tout, ne vous inquiétez pas.
0: Bah si, si vous le savez, c'est que...
1: Bah, je sais, parce que de toute façon, en ce moment, je suis le dentiste, mais je... c'est pas parce que j'ai mauvaise haleine, je me fais mettre des dents, c'est tout à fait différent.
0: Bah oui, madame, mais... C'est justement peut-être parce que vous êtes en train de vous faire mettre des dents que vous avez mauvaise haleine.
1: Ah non, pas du tout. Justement, ces dents-là, elles sont enlevées depuis 15 ans, alors je risque pas d'avoir mauvaise haleine avec. Hein.
0: Mais je sais, madame, plus c'est vieux et plus...
1: Je suis suivie régulièrement, si vous voulez savoir. Alors, mauvaise haleine au téléphone, excusez-moi, hein, mais... N'importe
0: bien.
1: Quoi.
0: Moi, je ne veux pas vous décevoir ni vous heurter, mais là, bon, j'ai un masque sur le nez, et heureusement.
1: Oh, écoutez, non, mais dis donc, hé. Non, mais vous avez un masque sur le visage pour ne pas sentir mon haleine, non, mais pour qui vous me prenez? Non, mais je suis pas idiote, hein.
0: Bon, madame.
1: Bah, il n'y a pas de
0: écoutez,
1: madame.
0: Bon, madame, je vais continuer cette conversation en enlevant le masque, comme ça. Bon.
1: Non, mais vous êtes tombé sur la tête ou quoi?
0: J'enlève le masque, madame.
1: Ouais, mais enlevez le masque et puis mettez-le où vous voulez, j'en ai rien à faire. Hein.
0: Je le pose sur la table.
1: Mais hein. c'est ça.
0: Bon, écoutez-moi.
1: Oui, bah, moi je vais vous raccrocher au nez, ça va être vite fait. Bah,
0: écoutez, je préférerais justement... Oh, je remets le masque, excusez-moi madame. Vous pouvez me raccrocher au nez, s'il vous plaît.
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3: Oui, bonjour.
4: Bonjour madame, c'est bien la fromagerie?
3: Oui, monsieur.
4: Le fromage que j'ai acheté chez vous est totalement défectueux.
3: Je ne sais pas de quoi vous parlez, monsieur. Quel fromage c'était, monsieur?
4: C'était de l'emmental.
3: Donc, si je comprends bien, vous êtes venu acheter un morceau d'emmental.
4: Voilà, et là, j'ouvre le paquet à la maison, pim, je vous le donne dans le mille, plein de trous. Des trous partout, plein de fromage.
3: Mais monsieur, dans l'emmental, il y a des trous.
4: Ah oui, on est d'accord qu'il y a un problème, en effet.
3: Mais c'est pas un problème, monsieur. L'emmental, il y a des trous dans l'emmental. Arrêtez de dire que je suis d'accord.
4: Bon, on est d'accord ou on n'est pas d'accord?
3: Non, on n'est pas d'accord.
4: Ah, on n'est plus d'accord, parce que vous avez quand même reconnu.
3: Il y a des trous dans l'emmental. Mais c'est normal qu'il y a des trous dans l'emmental, sinon j'en vendrais pas, monsieur.
4: Ah, donc en plus, vous le saviez?
3: Non, non, mais...
4: Excusez-moi, mais ça n'a pas l'air très sérieux, quand même.
3: Attendez, monsieur, vous êtes en train de... Attendez, monsieur, n'allez pas trop loin non plus. Hein.
4: Bon, bah, excusez-moi, je me fais quand même arnaquer.
3: Vous me traitez de quoi? D'arnaqueur, c'est ça?
4: Non, alors, je dirais plutôt arnaquiste.
3: Qu'est-ce que vous venez de dire?
4: Je viens de dire arnaquiste, oui, parfaitement. Ah, allô?
5: Oui.
4: Ah, bonjour monsieur.
5: Ah, c'est madame.
4: Vous êtes sûr?
5: Je sais, je suis enrhumée, j'ai peut-être une voix d'homme.
4: Oui, quand même, oui.
5: Alors qu'est-ce que vous avez comme problème sur les mentales?
4: Bah, c'est ce que je disais à votre dame, il est complètement plein de trous.
5: Non mais vous êtes en train de vous foutre de moi là.
4: Alors, je peux vous jurer sur la tête de mon beau-frère et du beau-frère de mon beau-frère que votre émental est absolument troué.
5: Bah, les mentales, il y a des trous dans les mentales. Mais vous plaisantez, mais c'est comme ça les mentales.
4: Oui, oh non, mais je vois, on essaye de courir son complice.
5: Non, non, mais arrêtez. Les mentales, il y a des trous, moi je peux rien faire pour vous, monsieur.
4: Bien sûr que si, vous allez me le détrouer. Et c'est pas la peine de faire semblant de pleurer pour m'attendrir.
5: Non, mais bon, je peux rien faire pour vous, monsieur, je suis désolée.
4: Ah bah, si, vous allez me reboucher les trous.
5: Je peux pas vous reboucher les trous, moi.
4: Ah, bien sûr que vous allez me reboucher les trous, oui.
5: J'ai du monde dans la boutique.
4: Bah, excusez-moi, mais à un moment, il va falloir prendre 5 minutes pour me reboucher les trous, quand même. Hein.
5: Ah, ben, je peux pas vous reboucher les trous.
4: Ah, ben, il y a peut-être une cliente ou quelqu'un qui peut me reboucher les trous.
5: Ah, ben, je sais pas, les clientes, vous êtes d'accord de reboucher les trous? Elles veulent pas non plus.
4: Dites que c'est pour monsieur Martin.
5: Mais non, mais personne peut boucher les trous de monsieur Martin.
4: Bon, eh ben, je garde mes trous débouchés, alors.
5: Eh ben, vous gardez vos trous débouchés. Vous habitez où?
4: J'habite à Martinville, pourquoi?
5: Ah oui, à Martinville. Ah non, mais c'est Rire et Chanson.
4: Comment ça, c'est Rire et Chanson?
5: Bah non, parce que Rire et Chanson, il y a quelqu'un qui fait des blagues comme ça.
4: Ah bah c'est un sacré con à mon avis, excusez-moi.
5: Hein, je... Mais si, ça c'est Rire et Chanson. Si, j'en reconnais.
4: Comment ça, vous en reconnaissez?
5: J'écoute Rire et Chanson et je reconnais votre voix. Et souvent vous dites d'ailleurs bonjour monsieur pour madame.
4: Ah certainement pas monsieur, alors là je pense que... Vous... Ah non, monsieur.
5: Si, je vous reconnais.
4: Non, alors non, c'est pas moi.
5: Vraiment, je me suis dit, mais c'est qui ce client? Quand je vais dire ça à mon mari, parce qu'en fait...
4: Ah, c'est votre mari qui bouche les trous?
5: Bah, ça lui arrive.
4: Bravo.
5: Voilà. Alors, ça va pas passer, ça, vous allez pas...
4: Ah bah, je vais me gêner, tiens.
5: Oh bah, super.
4: Bon, bah écoutez, embrassez le bouche-trou pour moi.
5: Oui.
4: Au revoir, monsieur.
5: Eh bien, au revoir, madame.
4: Merci.
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7: Bonjour.
0: Oui, bonjour monsieur.
7: Oui.
0: C'est le restaurant ?
7: C'est lui-même.
0: Oui, bonjour. Docteur de la place à l'appareil.
7: Oui, docteur, oui.
0: Je voudrais réserver pour deux personnes ce soir.
7: Deux personnes ce soir, à quelle heure ?
0: 20h15,
7: 20h30. 20h15, 20h30.
0: Mais est-ce que ce serait possible d'avoir un endroit un peu tranquille ?
7: Vous serez tranquille, il y a toujours un écart de 3 mètres entre nos tables.
0: Ouais, parce que je serai accompagné par la femme d'une notaire. Enfin bon, je préfère vous dire comme ça, vous saurez. Je suis un vieil ami de Maître Ledoux que vous connaissez certainement.
7: Bah, peut-être, monsieur. Mais enfin, nous, que vous soyez accompagné par une dame qui ne devrait pas l'être avec vous,
0: ouais,
7: c'est pas
0: enfin,
7: un
0: bon.
7: Problème.
0: Monsieur. Non, bien sûr. Mais j'aimerais bien, si vous voulez, enfin, elle surtout préférait que nous ne soyons pas vus, évidemment.
7: Mais si cette dame ne doit pas être vue et qu'elle est vue, moi, je n'y suis pour rien, monsieur. Hein.
0: D'accord.
7: Bien, docteur.
0: Je vous remercie, à tout à l'heure.
7: D'accord, à tout à l'heure. Bonjour.
8: Oui, bonjour, monsieur. C'est le restaurant ?
7: C'est le restaurant, monsieur.
8: Bien, je voudrais réserver pour deux personnes, s'il vous plaît.
7: Pour quand ?
8: Ce soir, si pour c'est ce possible.
7: Soir, oui, à quel nom, monsieur ?
8: Maître Ledoux.
7: Maître Ledoux.
8: Notaire.
7: Non, Maître Ledoux.
8: Oui, notaire Maître... à Argentan. Oui, je suis déjà venu.
7: Oui, mais attendez pour le nombre de places.
8: Allô ?
7: Allô, oui ?
8: Oui ?
7: Une seconde, monsieur Ledoux. Je viens de vérifier ses prix. C'est complet.
8: Ah bon ?
7: Ah oui, je suis en train de regarder mon planning. C'est complet. J'aurai 1, 2, 3, 4, et la fois 8 ici, la fois 4 là, fois 3 là, une fois 2 ici. Non, monsieur, il me reste plus de table. C'est plus possible.
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9: Oui ?
4: Bonjour, monsieur. Je suis bien à la ferme.
9: D'abord, c'est madame.
4: Si vous voulez. Monsieur Martin, à l'appareil, Société Martin Travaux. On va venir attaquer le chantier chez vous.
9: Monsieur, quel chantier ?
4: On vient installer des éoliennes sur votre terrain, juste derrière la maison.
9: Oh. Qui c'est qui vous a donné l'autorisation d'installer des éoliennes derrière chez moi, monsieur ?
4: Pour tout vous dire, c'était prévu ailleurs, mais on s'est trompé en faisant le dossier et on a mis votre adresse.
9: Vous vous arrangez comme vous voulez, là, monsieur.
4: Bah oui, c'est pour ça qu'on va commencer à creuser derrière chez vous.
9: Monsieur, il n'y a pas question de ça, monsieur.
4: Si, il y a complètement question.
9: Moi, je suis pas d'accord.
4: Ah bah, moi, j'ai le dossier validé.
9: Signé de maman.
4: De maman ? Quelle maman ?
9: De maman, de mon...
4: Passez-moi maman, je vais voir avec elle.
9: C'est moi, la maman.
4: Ah, donc c'est vous qui avez signé ?
9: Non, mais c'est pas possible, monsieur, il y a une erreur dans le bazar. Hein. C'est pas moi qui ai signé pour derrière chez moi.
4: C'est pas grave, je réimprime le papier.
9: Imprimé.
4: Voilà, et je vous le signe.
9: Mais monsieur, il n'y a pas signé rien du tout. Je suis désolé, monsieur, vous me racontez des cagoules.
4: Oula, pourquoi vous voulez que je mette une cagoule ?
9: Des carabiscoules.
4: Ah non, je ne porte pas de carabistouilles non plus.
9: Des cafouillettes, ce que vous voulez.
4: Eh non, non plus, pas de cafouillettes, désolé.
9: Ouais, laissez tomber.
4: Ok, bon, bah l'essentiel, c'est qu'on a validé le dossier.
9: J'en ai rien à foutre, monsieur, je n'ai jamais signé ça.
4: Non, mais je voulais signer, c'est ce que je disais.
9: Bah, vous avez besoin de signer pour moi, je suis grand dossier pour signer, je suis pas débile.
4: Écoutez, de toute façon, j'arrive avec l'excavateuse.
9: Non, monsieur, je ne fais rien. C'est interdit de rentrer chez moi.
4: Ah non, mais en principe, on rentre pas dans la maison. On doit
9: attendez,
4: juste...
9: Attendez, mon fils arrive.
4: Oh bah, très bonne nouvelle.
9: Tiens.
10: Oui.
4: Bonjour, madame.
10: C'est monsieur.
4: Admettons.
10: Oh, qu'est-ce que c'est ? C'est quoi ? Qu'est-ce qui se passe ?
4: Ah, vous avez pas suivi ?
10: Ah non, monsieur, je viens d'arriver.
4: Oh là, bah oui, mais si vous arrivez en plein milieu, évidemment.
10: Ah, vous n'avez pas, monsieur, si vous êtes pas content, c'est pareil. Hein.
4: Non, mais parce qu'à chaque fois, il faut tout réexpliquer, les gens, ils suivent rien du tout.
10: Bah, vas-y, monsieur, je prends la conversation, je travaillais, monsieur.
4: Comme par hasard, en pleine journée.
10: Mais
4: bref, j'ai signé pour vous le contrat pour installer des éoliennes sur votre terrain derrière la maison.
10: Mais pourquoi vous signez pour moi ? Vous n'avez pas signé pour moi ?
4: Si, parce que comme ça, on peut commencer direct à creuser chez vous.
10: Ah, bah, mais aussi, vas-y, bah, ouais.
4: Bon, ça va, c'est pas grave.
10: C'est pas grave, bah, si c'est grave, monsieur, vous signez ma place.
4: Oui, mais au final, c'est pareil.
10: Non, c'est pas pareil. Vous appartenez à ma société ? Vous avez déjà travaillé à ma société ? Non, vous n'avez pas signé pour ma société.
4: Et si vous me faites une déclaration d'embauche ?
10: Je vais vous faire une déclaration d'embauche ?
4: Bah, ce sera quand même plus simple si je veux signer des papiers à votre place.
10: Non. Donnez-moi un numéro de téléphone, je vais rappeler votre société, votre responsable.
4: Ah, bah, mieux que ça, je vais vous le passer, mon responsable. Bougez pas.
10: Non, c'est
4: Martin.
10: Nom de la société,
4: oui,
10: comment s'appelle ?
4: Il y a la dame qui veut vous parler pour ses éoliennes.
10: C'est monsieur d'abord. Vous arrêtez de me saouler.
4: Allô ?
10: Oui, allô ?
4: Oui, bonjour, monsieur Martin, le chef.
10: Bah, arrêtez, c'est la même voix, bande de guignols.
4: Non, je suis pas la même voix.
10: Bah, si, c'est la même voix. Oui, pas la même voix.
4: Bon, qu'est-ce que vous faites ? Vous imitez la personne qui était avant ?
10: Non, j'imite pas la personne d'avant.
4: Non, mais je sais que c'est vous, j'ai reconnu la voix.
10: Bon.
4: Bon, alors, moi j'arrive. On creuse.
10: Arrêtez, vous creusez quoi ? Vous creusez rien ?
4: Bah si, parce qu'il faut qu'on enterre les éoliennes.
10: Mais si t'enterres des éoliennes, ils vont pas tourner ?
4: Si, ce sont des éoliennes souterraines.
10: Et comment ils vont tourner avec le vent ?
4: Eh ben, avec le vent souterrain.
10: Ouais, c'est ça. Ça crée un mouvement dans le terre du vent.
4: Ah, sinon, vous n'avez pas d'animaux ?
10: Bah, Si.
11: Ah bon?
10: Il y a des animaux, monsieur. C'est une ferme, il y a des animaux.
11: Faudra les enlever parce qu'on va aussi mettre une éolienne semi-souterraine. Celle-là, il y a juste l'hélice qui passe au ras du sol.
10: Et les poils, ils font combien de mètres?
11: 53 mètres.
10: 53 mètres d'envergure, donc j'avais 100 mètres de haut, bande rigolo.
11: Voilà, oui, c'est à peu près ça.
10: Mais c'est pas une semi-enterrée, 100 mètres?
11: Si, parce qu'on enterre un mât de 300 mètres en dessous dans le terrain.
10: Non. Alors, moi, je veux nom société numéro tirette.
11: Monsieur Martin, travaux Martin.
10: Travaux Martin.
11: On interviendra.
10: Non, j'ai pas dit ça.
11: Quoi, vous m'avez pas dit d'intervenir, là?
10: Je n'ai jamais dit d'intervenir, monsieur.
11: Aïe, parce que j'ai entendu, c'est bon, on enterre les éoliennes.
10: Ah non, monsieur, il faut aller peut-être voir un spécialiste pour les oreilles.
11: Ah, mais je suis un spécialiste pour les éoliennes.
10: Bon,
11: j'arrive.
10: Monsieur, vous...
11: Et en plus, c'est maman qui m'a demandé de signer le papier.
10: Oh non, vous m'étonnerez.
11: Ah bah, demandez-lui.
10: Ah bah, je lui ai demandé, monsieur, j'ai entendu. Est-ce que t'as demandé de signer un papier?
12: Moi, j'ai rien signé.
10: Elle a jamais demandé, monsieur.
11: Oui, bon bah, en tout cas, c'est fait.
10: Deuxième question. Numéro de sirette, monsieur.
11: Numéro de sirette, bien sûr, oui, c'est le 1.
10: Comment?
11: Oui, c'est 1.
10: Mais vous rigolez, vous savez pas ce que c'est un numéro de sirette?
11: Non, mais c'est parce qu'on est une très vieille entreprise, donc on était les premiers inscrits, d'où le numéro 1.
10: Ah ouais, bah, le premier, bah, il manque 11 chiffres, monsieur. Il manque 11 chiffres.
11: Ah bah, mettez des 1.
10: Ah oui, bah, mettez des 1, bah oui.
11: Oui, donc 1, 1, 1.
10: Au revoir, monsieur.
11: 1, 1.
10: Au revoir, monsieur.
11: 1, 1, 1.
10: 1, 1, 1, oui, 1, 2, 2, 2, 2, 3, 3, 3, 3.
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14: Allô?
15: Allô? Oui, bonjour madame.
14: Bonjour. Oui, qui êtes-vous?
15: Bonjour, je suis Mme Ledoux à l'appareil.
14: Madame?
15: Ledoux.
14: Oui.
15: J'habite 2 places de la République, à côté de la mairie.
14: Ah, oui.
15: Voilà.
14: Alors,
15: bah, écoutez, ça va?
14: Oui.
15: Mais, enfin, ça va, vous savez, comme ça peut.
14: Oui, d'accord.
15: Vous voyez?
14: Oui, je vois ce que vous voulez dire. Oui.
15: On fait ce qu'on peut.
14: Oh oui, on fait pas ce qu'on veut. Hein.
15: On fait pas ce qu'on veut.
14: Ben non.
15: Et on n'a pas ce qu'on
14: voudrait.
15: Ce qu'on voudrait.
14: Voilà.
15: Et alors, on est aussi pas tout à fait complètement ce qu'on devrait.
14: Ben oui, d'accord. Oui.
15: Et alors, une fois qu'on a eu ce qu'on voulait.
14: Ah ben sûrement. Hein.
15: Ben on n'était pas complètement ce qu'on aura.
14: Ah, oh, mon Dieu, tout ça.
15: Et vous, c'est pareil?
14: Ben, je vais, je viens. Hein.
15: Oh, ben oui.
14: Mais vous marchez encore?
15: Je marche sur mes fesses. Hein. Vous avez su ce qui s'est passé, non?
14: Qu'est-ce qu'il y a eu?
15: Ah, oh, vous êtes pas au courant?
14: Non.
15: Je suis tombée donc sur les fesses de l'escabeau.
14: Oh.
15: Oui. Et mais j'ai fait un angle droit.
14: Oh, mince.
15: Non, pas mince, 90 degrés.
14: Ah oui, d'accord.
15: Et mes jambes se sont redressées.
14: Ah, d'accord. Vous
15: voyez?
14: Oh, oh là là.
15: Donc, je suis pliée en deux.
14: Oh, mon Dieu.
15: Comme une crevette.
14: Oh, mon Dieu.
15: Alors, je me déplace sur les mains.
14: Oh là là là là là là là.
15: Avec la tête en haut.
14: Oh, mon Dieu.
15: Et les pieds en haut.
14: Oh là là. Oh, ma pauvre madame. Oh, je ne savais pas.
15: Ben, moi non plus.
14: Oh, yeah.
15: Ouh.
14: Aïe, mon Dieu.
15: Oui, mon Dieu, aïe.
14: Ah, vous m'avez téléphoné, c'est gentil.
15: Mais je pensais que ça vous ferait du bien d'entendre toutes mes misères.
14: Oh, mon Dieu, c'est pas vrai, qu'est-ce qui vous arrive toujours?
15: Aïe, mon Dieu, oui.
14: Aïe.
15: Oh.
14: Où c'est que vous habitez, vous me dites, près de la mairie?
15: Oui, au 3.
14: Au 3?
15: Oh, oui.
14: Ah bon, d'accord. Ben, je ferai attention, là, je regarderai.
15: Oui, hein? Ben, vous verrez, je vous ferai un coucou par la fenêtre avec mes pieds.
14: Hein? Avec tes pieds?
15: Ben oui.
14: Oh, mon Dieu. Oh, là.
15: Ça me fait mal, oui.
14: Oui, d'accord.
15: Parce que je suis tombée l'autre jour, hein.
14: Oh, mon Dieu.
15: Par la fenêtre.
14: Oh! Oh, aïe.
15: Ah oui, ça m'a fait mal.
14: Oh, ma pauvre madame.
15: Le doux.
14: Oui, oh là.
15: Aïe. Je suis tombée sur la tête.
14: Aïe.
15: Oh. En faisant coucou à comment qu'il s'appelle, monsieur Marek.
14: Ah oui, d'accord.
15: Je faisais coucou avec mes pieds. je me suis monté sur les mains par-dessus la fenêtre. Vous savez, la petite barre, là.
14: Oui.
15: Je suis passé par-dessus.
14: Oh, mon Dieu, c'est pas vrai.
15: Du premier étage.
14: Oh là là là là là là.
15: Je suis tombé dans le landau.
14: Dans le...
15: Je suis tombé dans le landau, là, qui était avec sa nounou qui passait par là.
14: Oui.
15: Eh ben, moi, je suis tombé donc sur la tête dans le landau.
14: Ah, d'accord.
15: Sur le bébé.
14: Sur le bébé?
15: Oui.
14: Et il n'a pas été blessé?
15: C'est sa couche qui l'a protégé.
14: Ah oui, d'accord.
15: La couche a amorti ma tête.
14: Oui, d'accord, j'ai compris. Oui.
15: Alors là, j'ai roulé, j'ai traversé la rue et je suis passé sous le camion.
14: Hein?
15: Oui.
14: Oh, c'est pas vrai.
15: Sous le camion de l'électricien, là, vous savez.
14: Oui.
15: Je suis passé dessous.
14: Mais il était arrêté?
15: Non.
14: Il roulait?
15: Oui.
14: Oh, aïe. Alors, vous avez été blessé?
15: Non. Un miracle.
14: Oh, c'est un miracle, oui, comme vous dites.
15: Oh, mon Dieu. Et je suis arrivé en roulant jusque à la maison de la presse, là, sur le
14: port. Oh, mon Dieu.
15: Sur le port. Oh, et Dieu. Là, j'ai pris mon journal et j'ai vu tout ce qui se passait dans le monde. Et je me suis dit, ben, ma pauvre Germaine, il n'y a plus malheureuse que toi.
14: Oh oui, mais quand même, hein, c'est pas rien. Hein.
15: Oui.
14: Oh là là là là.
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12: Bonjour.
11: Bonjour madame, c'est bien le supermarché?
12: Oui, c'est ça même.
11: C'est monsieur Martin?
12: Oui, par rapport à quoi?
11: Bah, monsieur Martin, le gagnant.
12: Le gagnant de?
11: De la voiture.
12: Bah, on n'a pas mis de voiture à gagner.
11: Ah si, c'est vos collègues en Chine qui m'ont prévenu.
12: Non, c'est pas possible que nous ayons des collègues en Chine.
11: Bon, attendez, j'ai reçu votre mail qui dit que vous me faites gagner une voiture si j'envoie mes coordonnées dans une banque chinoise.
12: Banque chinoise?
11: Oui, donc c'est bien que vous bossez avec eux.
12: Ce n'est pas nous. Vous êtes fait avoir par le type de mail de type arçonnage.
11: Oh là là, qu'est-ce que vous me dites?
12: On appelle ça de l'arçonnage.
11: De l'arçonnage, donc je vais le noter. Comme ça se prononce?
12: Oui, de l'arme, enfin, arçonnage ou de ce genre de choses.
11: D'accord, mais alors pourquoi votre collègue chinois m'a arçonné un mail?
12: Je viens de vous dire, monsieur, qu'on n'a pas de collègue chinois, donc si vous comprenez pas, moi je parle français, entre guillemets.
11: Alors, entre guillemets, pardon, mais j'ai quand même votre mail.
13: Bonjour.
11: Tiens, bonjour monsieur.
13: Madame.
11: Ah non, c'est monsieur à l'appareil.
13: C'est madame qui est à l'appareil.
11: Ah non, je m'excuse, mais je suis un monsieur.
13: Ah, mais je croyais que vous vous adressiez à moi.
11: Ah, pas du tout, je m'adressais à moi, je me disais bonjour monsieur.
13: D'accord.
11: Donc, rapport à cette voiture que vous m'avez fait gagner.
13: C'est de la fraude, c'est de l'escroquerie ça, monsieur.
11: Ah, bravo, parce que moi je l'ai déjà revendue la voiture.
13: Non, vous n'avez pas de voiture sous le nez et vous pouvez pas la revendre déjà quand même, j'espère pas.
11: Si, j'ai mon beau-frère qui était super intéressé, il m'a déjà payé.
13: Oh là là là là.
11: Non, mais j'ai fait au prix Argus, hein.
13: Eh ben, ça va être compliqué.
11: Pas du tout, je veux dire à mon beau-frère de voir direct avec vous.
13: Ah non, non.
11: Mais si, comme ça vous lui filez la voiture.
16: Il n'y a pas de voiture, monsieur.
11: Ah, bonjour madame, pardon, mais vous m'avez quand même demandé mes coordonnées bancaires.
16: Ah non, c'est... non, moi je ne demande pas de coordonnées bancaires, rien du tout.
11: Oh, mais j'ai la preuve.
16: La preuve de quoi?
11: Bah, la preuve que c'est écrit dans le mail que m'a envoyé votre agent chinois.
16: Ah non, non, non, moi j'ai pas d'agent chinois.
11: Bon, passez-le moi.
16: Ah bah, comment?
11: Passez-moi l'autre, tiens.
16: L'autre quoi?
11: Oh, bah votre collègue chinois.
16: Mais j'en ai pas, je vous le dis.
11: Bah la personne asiatique.
16: Je ne connais personne d'asiatique.
11: Jurez-le.
16: Je le jure.
11: Ah ouais. Et si je vous dis monsieur Chan, Jackie Chan?
16: Non, du tout.
11: Et monsieur Lee, Bruce Lee, non plus?
16: Ben bien sûr que non.
11: Bon, voyons. Et si je vous dis Chuck Norris, vous allez me dire qu'il est pas chinois, c'est ça?
16: Attendez, stop, monsieur. Et vous vous calmez tout de suite.
11: Et allez, Notre-Dame, c'est la fête.
16: Ben alors, monsieur, redescendez un petit peu 30 secondes sur Terre, hein. Si on vous demande vos coordonnées bancaires sur Internet, c'est déjà une arnaque.
11: Ah, bah, enfin, une qui reconnaît qu'il y a arnaquisme bancaire.
16: Bon, déjà, vous commencez déjà par commencer à...
11: Alors, pardon, mais je vais déjà commencer par commencer à récupérer...
16: Ben, oui, pardon, y a pas de pardon, monsieur, c'est comme ça.
11: Oui, et puis vous allez garder ma bagnole.
16: Ben, pardon, compris, hein, parce que ça va mal se finir entre nous.
11: Oh, ben non.
16: Non, ça vous surprend?
11: Ben oui, j'avais l'impression qu'il y avait une petite alchimie, là,
16: qui... Non, arrêtez vos conneries. J'ai autre chose à faire que des rigolos qui emmerdent les gens qui travaillent.
11: Je m'excuse, mais c'est pas parce que je suis un rigolo qui emmerde les gens qui travaillent qu'il faut m'arnaquer.
16: Alors,
11: c'est dingue, ça.
16: Attendez,
11: Et ça se repasse l'appareil entre collègues.
16: Non, monsieur, j'ai pas de voiture.
11: Ah ben, c'est ce qu'on va voir. J'arrive, je viens chercher ma bagnole.
16: J'ai pas de bagnole. Vous repartez à pied, hein.
11: Eh ben, dans ce cas, vous me filez celle d'un collègue. Moi, du moment que je peux la revendre à mon beau-frère, ça me va, hein.
16: Non, honnêtement, c'est une blague.
11: Oh, d'accord, vous m'avez fait peur.
16: Mais non, mais je dis pas...
11: Ouf, c'est une blague.
16: Monsieur...
11: Oh là là, j'ai vraiment cru que vous aviez pas de voiture, hein.
16: J'ai pas de voiture,
11: y a... Ah non, vous allez pas me faire la blague deux fois.
16: Non.
11: Bon, j'arrive, à tout à l'heure.
16: À tout à l'heure.
11: Et bienvenue sur Rire et Chanson.
16: Ah, c'était Rire et Chanson.
11: Ah oui, bah c'est le premier truc vrai que je dis ça.
16: Oh, c'est génial. Eh ben, écoutez, ben, merci de m'avoir fait participer à ça, très cher monsieur. Hein.
11: Mais c'est un plaisir. Au revoir, très chère madame.
17: Bien sûr, au revoir mademoiselle.
4: Merci.
18: Oui, allô?
19: Oui, bonjour.
18: Oui, bonjour, c'est service informatique de la mairie à l'appareil. C'est au centre de coiffure?
19: Oui.
18: Dites-moi, on a des documents à vous faire parvenir, on aurait besoin de votre adresse e-mail.
19: On n'a pas de... Pour l'instant, on n'est pas...
18: Attendez, c'est...
19: Enfin, ça sera bientôt fait.
18: Attendez, vous n'avez pas de modem
19: Ah non, pas du tout.
18: Ni à 56 000 bits ou même pas de KERM 65 000?
19: Ah non.
18: C'est pas vrai. Eh les gars, eh, j'ai que le salon de coiffure. Ouais, ils n'ont pas de madame, ils n'ont pas d'email. C'est pas vrai.
19: Ben si.
18: Attendez, je vous passe le chef de service, il est mort. Qu'est-ce que c'est que ce travail? Allô?
19: Allô?
18: Oui.
19: Oui, bonjour monsieur.
18: Bonjour monsieur. Qu'est-ce qu'on me dit là? Vous n'avez pas de modem?
19: Ben non. Pourquoi vous rigolez?
18: Vous n'avez pas d'email?
19: Mais non.
18: Mais c'est pas vrai, ça.
19: Pourquoi?
18: Mais... Alors, vous pouvez pas nous envoyer un email?
19: Mais non. Non, mais attendez, là. À qui j'ai affaire, là?
18: C'est le service informatique de la mairie, monsieur.
19: Mais peut-être, oui, mais... moi, je suis désolé, mais je suis pas relié à Internet, moi. Qu'est-ce que vous me dites, là?
18: Mais c'est pas vrai!
19: Mais pourquoi? Mais si c'est vrai, monsieur! Bon, écoutez, qu'est-ce que vous voulez exactement?
18: Mais on a besoin de votre adresse email!
19: Mais on n'en a pas, monsieur! Bon, écoutez, moi j'ai autre chose à faire, écoutez, qu'est-ce que vous voulez exactement?
18: Bon, c'est pas grave! Donnez-nous le nom de votre serveur!
19: Mais on n'a pas de serveur ici!
18: Hey, mais votre provider!
19: Mais on n'a rien de tout ça. Mais... Ah bon, ok, d'accord. Moi, c'est pas ça à faire, hein? Ok? Voilà.
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21: Bonjour.
4: Bonjour monsieur, c'est bien le salon de coiffage?
21: Oui.
4: Je voulais savoir, vous avez des prises électriques en façade ou elles sont toutes à l'intérieur du salon?
21: Non, elles sont à l'intérieur. Pourquoi?
4: Ah, donc je prévois une rallonge pour me brancher à l'intérieur.
21: Bah, okay. Pourquoi vous voulez vous brancher chez moi?
4: Parce que j'installe un stand devant la vitrine.
21: Un stand de quoi?
4: C'est pour vendre des produits capillaires, shampoing après shampoing.
21: Bah non, parce que moi aussi je vends des produits pour les cheveux.
4: Alors pardon, mais alors ça faudrait peut-être arrêter.
21: De quoi?
4: Bah parce que là vous me faites une sorte de concurrence, comme qui dirait.
21: Non, mais j'ai le droit de faire les produits dans mon salon de coiffure quand même.
4: Comme par hasard, vous vous mettez à vendre des produits capillaires alors.
21: C'est un salon de coiffure. Je vends des
4: produits. Je vois bien que vous inventez au fur et à mesure pour
21: essayer. Non, j'invente pas. Vous me dites n'importe quoi.
4: Bon, écoutez, les produits, je vais venir vous les enlever. Si...
21: Non. Hein?
4: Bah oui, parce que sinon, on serait deux à vendre la même chose.
21: Et vous êtes lourd, hein?
4: Bon, je dirais plutôt commerçant.
21: Bon, écoutez. Allô, bonjour.
4: Bonjour, monsieur.
21: Mais attendez, monsieur, ça fait 14 ans que je suis installée, ça fait 14 ans que je vends des produits.
4: Donc, on me pique mon business.
21: Non, mais attendez, non. Là, vous êtes en train d'inverser les rôles, là.
4: Pardon, mais quand vous avez pris la communication, vous m'avez pas dit allô, bonjour, je vends des produits capillaires.
21: Non, mais qu'est-ce que c'est que ce truc? C'est complètement ridicule. Vous avez l'autorisation de la mairie pour venir vous installer devant chez moi?
4: Bon, admettons, enfin, disons oui.
21: Ah non, pas admettons. On s'installe pas comme ça sur les trottoirs, cher monsieur.
4: Oh, mais c'est ce qu'on va voir, cher monsieur.
21: Alors là, ça, j'ai jamais vu ça. Alors, c'est le top du top, ça.
4: Merci.
21: Et en plus, vous venez prendre de mon électricité. Non, mais alors, attendez, là, je rêve.
4: Ah non, mais alors, pour ça, vous inquiétez pas, il y a mon beau-frère qui va s'en occuper, il est électrocuteur, donc il s'y connaît.
21: Ah non, mais c'est pas une histoire. Je ne veux pas que vous vous branchiez sur mon électricité. Il est hors de question.
4: Non, mais alors, pardon, il va même pas vous facturer le déplacement, il m'a dit qu'il vous ferait juste la main-d'œuvre.
21: Mais je m'en fous. Choisissez un autre coiffeur.
4: Ah bah non, choisissez-vous un autre emplacement dans ce cas, parce que je vois pas.
21: Non, mais qu'est-ce que vous êtes en train de me raconter là? Choisissez-vous un autre emplacement. Mais monsieur, je suis installé dans un commerce, vous êtes un commerce itinérant.
4: Bah je vois pas pourquoi ce sera à moi de bouger et pas à vous. Hein,
21: mais c'est quoi ce truc là?
4: Ou alors on joue à pile ou face. Dans ce cas, c'est équitable.
21: Non, mais alors là, c'est n'importe quoi là.
4: Oh, et puis dis donc, il faut que je vienne installer mon enseigne aussi.
21: Ah non, mais je m'en fous de votre enseigne, cher monsieur. Je m'en fous au Royal.
4: Non, mais l'enseigne, de toute façon, on va la mettre sur la vôtre. Donc ça, ce sera.
21: Non, mais en plus. Non, mais c'est pas possible. C'est une blague radio, là, ce que vous êtes en train de me faire, là.
4: Alors ça, ce serait fort de café, oui.
21: Non, mais attendez, on rêve, là. Là, je vais appeler la mairie en disant qu'il y a un monsieur qui veut venir s'installer devant chez moi.
4: Alors, la mairie, ce qui serait bien, c'est que vous leur disiez quand même que je bosse pour vous.
21: Vous ne bossez pas pour moi, cher monsieur.
4: Bah, on peut considérer.
21: Non. Allô?
4: Ah, bonjour monsieur, comme j'expliquais à votre collègue.
21: Non, c'est madame.
4: Admettons. Donc, je vais venir faire l'installage.
21: Non.
4: Ah, si?
21: Ah, non.
4: Ah, si?
21: Ah, ben moi je vous dis que non.
4: Ah, ben moi je vous dis que oui.
21: Ah, ben moi je vous dis que non.
4: Ah, ben moi je vous dis que si.
21: Ça ne nous intéresse pas, vous êtes dans un commerce, monsieur. Qu'est-ce que vous nous enquiquinez?
4: Oh là là là là. Bon, attendez, quittez pas, je vous mets en attente. Tchic, tchic, tchic, tchic. Martin ? Oui, Martin ? J'en ai encore un qui a changé d'avis.
1: Ouais, encore un qui a changé d'avis. Vous foutez pas de ma gueule, non ?
4: Ah non, mais un râleur !
1: Ouais, bien sûr.
4: Je le vois venir, je sens qu'il veut me la faire à l'envers.
1: Non, mais oui, on veut me la faire à l'envers, qui dit. Faut que je l'entends pas, moi.
4: Bon, je le reprends. Oui, allô ?
1: Allô ?
4: Oui, bonjour, monsieur, je reprends la communication.
1: Pardon ?
4: Merci d'avoir patienté.
1: Alors, stop ! Alors, moi, maintenant, vous allez me donner votre nom, votre numéro de téléphone et pour qui vous travaillez.
4: Écoutez, monsieur, je travaille pour le prestigieux Institut Martin.
1: Mais ça, je m'en fous. Votre nom, s'il vous plaît.
4: Bah, monsieur Martin.
1: Non, ouais, je sais ce que c'est, ça, c'est Rire et Chanson. Monsieur Martin, vous pouvez aller faire un petit tour, je vous remercie. Au revoir.
4: Bravo !
1: Ouais, bah... Vous êtes pas sympa, franchement.